0: Arnaquiste, je vais m'occuper de votre enseigne.
1: Non mais ça va pas, non. Ça va pas du tout, non.
0: Et vous mettez une enseigne tabac, TABA, on n'en parle plus.
1: Non, mais vous mettez rien du tout, je m'en fous. Vous travaillez pour qui, vous, monsieur?
0: Monsieur Martin, les échafaudeurs Martin, je m'étais présenté à votre...
1: Les échafaudeurs Martin, moi j'ai jamais eu affaire aux échafaudeurs Martin, monsieur. Vous n'avez pas à venir chez moi, je vous ai pas demandé, moi. Quand j'ai besoin de quelqu'un, je vous appelle.
0: Pas la peine de m'appeler, puisqu'on est déjà au téléphone. Donc je vous rajoute 2 A. Je vous enlève un C.
1: Oui, allô, gendarmerie nationale, bonjour.
0: Oh là là, mais que se passe-t-il, qui est à l'appareil?
1: Gendarmerie nationale, bonjour.
0: Alors ça c'est dingue, parce que vous avez la voix du patron du tabac.
1: Non.
0: Et pourtant je suis où là?
1: À la gendarmerie, monsieur.
0: Incroyable, j'étais en ligne avec le tabac et d'un coup je suis télétransféré à la gendarmerie.
1: Je sais pas, monsieur, c'est quel sujet, monsieur?
0: C'est au sujet que j'étais en ligne avec le bureau de tabac.
1: Oui, bah c'est à côté, oui.
0: Ah, vous les connaissez?
1: Oui, bah on est à côté, oui.
0: Ok, parce que le patron m'a commandé une nouvelle enseigne.
1: Comment?
0: Ouais, et maintenant il a changé d'avis, il en veut plus.
1: Alors écoutez, monsieur, c'est monsieur. Je peux vous dire que j'ai jamais commandé l'enseigne. Alors maintenant, si vous avez un problème, vous me voir, c'est où je suis.
0: Ouh là là.
1: On va régler les problèmes ensemble, d'accord?
0: Attendez, je ne suis plus à la gendarmerie.
1: Bon, ça me casse les couilles. Je vous dis que j'ai jamais commandé l'enseigne.
0: Bon, enfin, j'étais avec le gendarme à l'instant.
1: Ah bah non, vous êtes au patron.
0: Oh là là, je me suis fait avoir comme un bleu, c'est le cas de le dire.
1: Ah bah oui, qu'est-ce que vous voulez? Alors c'est quoi le problème? Je n'ai jamais commandé l'enseigne. Alors si vous avez un souci, maintenant vous venez me voir, c'est tout, on va régler ça ensemble.
0: Mais attendez, là, qui me parle? C'est le gendarme.
1: Ah bah non, c'est pas le gendarme, c'est monsieur c'est le patron.
0: D'accord, ah bah repassez-moi le gendarme, s'il vous plaît.
1: Ah bah il est pas là, le gendarme, il est parti au flic.
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3: Bienvenue.
4: Allô?
5: Oui, bonjour monsieur.
4: Bonjour monsieur.
5: C'est la mairie de...
4: Oui.
5: Je voudrais monsieur le maire.
4: C'est moi-même.
5: Ah bah très bien, écoutez, ça tombe bien, je suis le chef de protocole de monsieur le préfet de région, monsieur Robert Ledoux,
4: oui,
5: qui souhaite vous parler.
4: Oui.
5: Je vais donc vous le passer. Mais comme je suis le chef de protocole, je voudrais d'abord vous expliquer que monsieur Robert Ledoux, préfet de région, est une personne d'un certain âge. Donc il a du mal à finir ses phrases, voyez-vous. C'est-à-dire que quand il commence une phrase, c'est plutôt à vous de la finir, quoi.
4: Ben oui, mais il faut savoir ce que veut dire monsieur le préfet sur le moment.
5: Ouais, vous inquiétez pas, vous allez vous entendre. Hein.
4: Oui, oui.
5: Je vous passe monsieur Robert
4: oui.
5: Ledoux.
6: Merci. Allô?
4: Oui, bonjour monsieur le préfet.
6: Bonjour monsieur le...
4: Le maire?
6: Le maire. Comment allez?
4: Comment allez-vous?
6: Oui.
4: Ça va, je vous remercie, monsieur le préfet, et vous-même?
6: Ça va. Ça va.
4: Ça va bien?
6: Ça va bien. Alors, je voulais vous...
4: M'annoncer?
6: Non.
4: Faire part?
6: Non.
4: Féliciter?
6: Oui.
4: Ah, je n'ai pas de félicitations à recevoir, pour ainsi dire, monsieur le préfet.
6: Si.
4: Si?
6: Pour votre...
4: Pourquoi?
6: Pour votre...
4: Pour ma mairie?
6: Oui.
4: Oui?
6: Parce que...
4: Oui, parce que...
6: C'est une...
4: C'est une petite mairie que nous avons restaurée?
6: Oui, et elle a...
4: Elle a un petit cachet maintenant, parce qu'on l'a... On l'a rendue gaie, on l'a rendue... Ben, en fait, c'est plutôt le château qui est en face, qui redonne un petit blason à notre mairie, pour ainsi dire.
6: Oui. Alors... Quand je suis venu à...
4: Vous êtes venu à...
6: Oui.
4: Ah bon?
6: J'ai vu monsieur...
4: Monsieur... Peut-être?
6: Oui.
4: Ah, notre propriétaire du château.
6: Voilà. Et oui. Je l'ai entretenu? Non. Je l'ai
4: Ah, vous l'avez encouragé?
6: Comment?
4: Vous l'avez encouragé?
6: Oui, je...
4: Ah, voilà, pour le... Parce que monsieur, je pense, a dû vous solliciter, je crois.
6: Oui, il m'a su...
4: Ah oui, vous solliciter pour...
6: Non, il m'a su...
4: Suggérer de...
6: Il m'a suggéré...
4: Oui.
6: De l'encourager
4: pour...
6: Pour le...
4: Pour, en fait, un peu faire classer ce site.
6: Oui.
4: Le château.
6: Alors, oui. Il m'a branlé.
4: Oui. Alors, il vous a demandé probablement que je vous donne quelques renseignements.
6: Il m'a
4: Il vous a branché sur le...
6: Oui.
4: Oui.
6: Alors, je l'ai
4: encouragé.
6: Oui.
4: Oui, vous l'avez encouragé.
6: Il m'a
4: suggéré.
6: Oui.
4: Voilà, il vous a suggéré pour, en fait, donner votre avis, probablement.
6: Voilà, et derrière le château, il m'a
4: Oui, branché.
6: Oui, et sa femme...
4: Oui, sa femme. C'est, oui, sa femme entretient le jardin d'hiver.
6: Elle entretient bien sa pine.
4: Oui, les pins, quoi, tous les... La pinède.
6: Oui, il a dû...
4: Il a du
6: il a du cul.
4: Il a du cachet.
6: Il a du cul.
4: Ah oui, ça, il a du courage pour entretenir ce château.
3: Carrosserie, bonjour.
0: Oui, bonjour monsieur, je voudrais la carrosserie, s'il vous plaît.
3: C'est pourquoi ?
0: Ben pour un carrosse.
3: Pour un carrosse ?
0: S'il vous plaît, oui.
3: C'est-à-dire ?
0: C'est-à-dire que j'organise une soirée sur le thème du Festival de Venise.
3: Oui.
0: Et j'aurais besoin à ce propos d'un carrosse, en fait, pour la soirée.
3: Et qu'est-ce qu'on vient faire là-dedans?
0: Bah, vous me le louez.
3: Mais une carrosserie, ça ne loue pas des carrosses.
0: Bon.
3: Une carrosserie, c'est quand vous avez un accident de voiture, on carrosse les voitures, on les répare.
0: Non, mais sérieusement.
3: Bah, monsieur, une carrosserie, vous savez ce que c'est qu'une carrosserie quand même.
0: C'est très bien ce que c'est qu'une
3: carrosserie. Ça n'a rien à voir avec un carrosse, c'est un réparateur de voiture. C'est pas.
0: Ça, vous confondez avec une voiturerie, je pense.
3: Ah non, une carrosserie, c'est ça.
0: Ah bah non, les voitures, c'est voiturerie, les carrosses, c'est carrosserie.
3: Non.
0: Oh, s'il vous plaît. Bon, passez-moi le responsable, s'il vous plaît.
7: Moi, carrosserie.
8: Regarde,
7: le chef.
8: Bonjour.
0: Vous êtes le chef ?
8: Oui, mais c'est quoi votre histoire là ? Vous appelez ma secrétaire là, qu'est-ce que vous voulez exactement là ?
0: Alors, excusez-moi, mais j'étais avec quelqu'un qui était absolument pas compétent. Hein,
8: comment ça, pas compétent ? Attendez ce que vous dites là.
0: Non, mais.
8: Alors, qu'est-ce que vous voulez exactement ?
0: Moi, je constate juste que j'étais.
8: Vous voulez me vendre quoi ? Déjà, c'est un numéro secret, donc j'aime pas trop ça déjà. Mais d'accord, alors qu'est-ce que vous voulez me vendre là ?
0: Ah bah, elle vous a pas expliqué.
8: Non, parce que là, on n'a pas de voiture à louer.
0: Non, mais alors, c'est ce que je disais, moi je demande pas une voiturerie, je demande une carrosserie.
8: Ah non, mais pourquoi faire ?
0: Bah, une carrosserie, c'est pour un carrosse, voyons.
8: Ah non, mais quoi ? Vous nous dépêchez parce que j'ai pas que ça qu'à foutre, moi. Hein.
0: Ah bah vous avez pas que ça qu'à foutre. Bah moi non plus j'ai pas que ça qu'à foutre, excusez-moi.
8: Donc vous expliquez qu'est-ce que vous voulez ou pas.
0: Alors qu'est-ce que je voudrais, ce serait de vous louer un carrosse pour le Festival de Venise. Là.
8: Ouais, non mais attendez là, vous me foutez de ma gueule là ou quoi là.
0: Je vous fous pas de votre gueule, monsieur, madame.
8: Moi j'ai pas de carrosse, j'ai rien du tout là. Qu'est-ce que vous voulez me louer un carrosse? Non mais attendez, arrêtez.
0: Dans ce cas,
8: là.
0: Mettez-moi une calèche, je suis pas regardant là-dessus.
8: Non mais oh, vous arrêtez de me prendre pour un con maintenant. Mais attendez, j'en ai pas, qu'est-ce que vous voulez que je vous loue?
0: Vous voulez que je vous invite, c'est ça? Vous les invite pour la soirée?
8: Non mais attendez, vous foutez de ma gueule.
0: Je vous invite pour la soirée, je vous mets sur la liste avec madame.
8: Non, mais attendez là, c'est un attrape niveau, donc vous arrêtez de m'emmerder.
0: Bon, écoutez.
8: Je n'ai pas de carrosse.
0: Je cherche un attelage aussi pour la calèche.
8: Non, bah vous venez directement là, et puis.
0: Ok. Et puis quoi?
8: Ah, et ben on en reparle ici.
0: Ah d'accord.
8: Parce que j'ai pas de chevaux, j'ai pas de machin, donc vous arrêtez d'emmerder le monde. Parce que déjà, numéro secret, j'aime pas trop. Donc vous arrêtez de me prendre pour un con. Hein, parce que moi j'appelle les flics là maintenant. Vous êtes d'accord?
0: J'aime pas les numéros secrets non plus, hein. Ça, je veux dire là-dessus, on est d'accord.
8: Tant mieux pour vous. Bon, c'est bon là.
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10: Oui?
5: Oui, bonjour madame. C'est
10: bonjour.
5: Madame Martinez?
10: Oui.
5: C'est l'état civil, appareil. Vous pouvez peut-être nous donner des renseignements. Hein.
10: Oui.
5: Je vais vous passer monsieur Chaumol parce que nous sommes en train de mettre dans l'ordinateur, d'informatiser toutes les données concernant les habitants de la ville. Hein.
10: D'accord.
5: Monsieur Chaumol est légèrement handicapé, c'est-à-dire que c'est un problème de mémoire. Il a une mémoire normale comme vous et moi, hein, et puis la mémoire par contre décalée, ce qui fait que s'il entend les choses qu'une fois, il les comprend pas, donc n'hésitez pas à les dire deux fois.
10: Deux fois d'affilée, faut lui dire?
5: Ah ben oui.
10: D'accord.
5: Je vous remercie, hein, je vous le passe. Monsieur Chaumol.
6: Merci. Allô?
10: Oui.
6: Bonjour madame.
10: Bonjour monsieur.
6: Dites-moi, est-ce que monsieur Martinez est là?
10: Non, pas du tout. Monsieur Mariès est au chantier.
6: Je voudrais peut-être vous demander à ce moment-là, comme j'ai trois renseignements, peut-être que vous connaissez.
10: Ça dépendra ce que vous allez me demander.
6: Alors, je vais vous donner la date de naissance, et vous allez me dire si c'est correct. Hein.
10: Oui.
6: Alors, 13... Avril 1951.
10: Pour qui?
6: Monsieur Martinez.
10: Non, ce n'est pas cette date-là.
6: Ah, pouvez-vous me donner la date exacte?
10: 8 février 1963. Le 8 février 1963.
6: Donc c'était le 13 avril?
10: Non, ce n'est pas cette date-là.
6: Je ne comprends pas.
10: Monsieur, la date de naissance que vous me donnez ne correspond pas à celle de mon mari. La date de naissance de mon mari ne correspond pas à la date que vous m'avez donnée. Qu'est-ce que je viens de dire?
6: La date de naissance que je vous ai donnée ne correspond pas à celle de votre mari.
10: Bingo, vous avez entièrement raison. C'est parfait. Qu'est-ce qui vous manque maintenant? Qu'est-ce qui vous manque?
6: Alors, l'heure.
10: L'heure, je ne la sais pas. L'heure, je ne la sais pas.
6: Ah.
10: Non, il faudrait que je demande à ma belle-mère.
6: Comment?
10: Il faudrait que je la demande à ma belle-mère. Je ne sais pas quand, à l'heure qu'il est né, mon mari.
6: Il faudrait le demander à quelqu'un.
10: À sa maman, je lui demanderai. Je le demanderai à sa maman.
6: J'ai pas compris.
10: Je lui demanderai à sa maman. Je le demanderai à sa mère.
6: Voilà, ça c'est une bonne idée.
10: Olé, c'est bien.
6: Comment?
10: C'est parfait. C'est parfait, monsieur. Bon, continuez, que vous me donnez des sueurs froides aujourd'hui. Continuez. Alors, qu'est-ce qui vous manque?
6: Alors, je vais vous demander maintenant, pour conclure, l'heure de naissance de votre mari.
10: Je viens de vous dire que je ne la sais pas. Hein. Ça y est, je crois. C'est bien. Ils ont foutu l'handicapé au téléphone. Il faut répéter deux fois d'affilée la même chose. Ça fait quatre fois qu'il me demande à quelle heure il est né. Je lui dis que je ne sais pas à l'heure qu'il est né.
3: Alors le gars, il m'a dit, écoutez, ayez patience parce que nous, nous donnons des sueurs froides aussi. Alors on se le passe dans les services. Hein. Alors je te dis pas, pauvre homme.
6: Allô?
10: Oui. Bon, écoutez, est-ce que vous m'avez comprise, là? Est-ce que vous m'avez comprise?
6: Oui.
10: Bon, alors, on reprend. Qu'est-ce qui vous manque maintenant? Qu'est-ce qui vous manque?
6: Alors, l'heure.
10: Je ne l'ai pas. Je ne l'ai pas.
6: Mais dites-moi, madame, pourquoi vous répétez tout comme ça?
10: Ben, le monsieur m'a répété de vous dire deux fois la même chose. Sinon, vous comprenez pas.
6: C'est lui qui m'a dit que vous étiez comme ça.
10: Je me flingue.
9: Allô.
0: Bonjour madame, c'est bien la boulangerie?
9: Oui.
0: J'ai un souci avec des chaussons que j'ai achetés chez vous.
9: Des chaussons? Ah non, j'en ai pas fait depuis que ce temps.
0: Vous mentez.
9: Non, bah j'en fais plus alors.
0: Non, mais je comprends bien, c'est-à-dire que vous savez bien que vos trucs sont défectueux, donc vous essayez de...
9: Mais j'en fais plus depuis que ce temps, j'en ai plus fait.
0: Bah, j'étais passé il y a X temps exactement, oui pile.
9: Je sais quand vous avez passé.
0: Bah il y a X temps.
9: Il y a X temps, alors ouais. X temps, ça fait au moins 3 mois que j'ai pas fait.
0: Mais c'est ce que je viens de dire.
9: Ah ouais, alors il y a quelque chose qui marche pas là.
0: Ça je suis bien d'accord, c'est qu'ils sont défectueux.
9: Et faut pas rigoler non plus là. Depuis 3 mois, vous avez pas mangé. Ça m'étonne qu'ils soient encore valables. Hein.
0: Donc vous reconnaissez qu'ils sont pas valables.
9: C'est bout de 3 mois la marchandise que vous avez gardée.
0: Excusez-moi, je rêve ou vous venez de me dire.
9: Ben j'ai éternué, c'est pas possible.
0: Mais de quel droit me dites-vous?
9: Ben je peux éternuer ou bien pas?
0: Non.
9: Alors là, on peut rien faire au téléphone.
0: Donc, je passe quand cet après-midi?
9: Je voudrais les voir quand même. Hein.
0: De toute façon, ils sont complètement écrasés, hein.
9: Oh là, il y a quelque chose qui est compliqué, là.
0: Ils sont écrasés, si vous voulez, sur ma moquette en plus, donc j'ai ma moquette qui est foutue.
9: Non, moi je suis pas d'accord, moi. Vous voulez vous faire rembourser quelque chose que j'ai pas fait? Vous avez mis des chaussons sur votre raquette, et puis ils se sont abîmés. Donc, il y a quelque chose là, qui est pas louche, là.
0: Ah ben, excusez-moi, c'est vous qui êtes pas louche, hein.
9: Oh là.
0: Vous... Oula.
9: Ici, je fais que des pains au chocolat, des croissants, et puis du pain. Alors, donc, ils...
0: Enfin, excusez-moi, c'est quand même vos pains au chocolat qui ont bousillé ma moquette.
9: Ah, ben, attends, c'est des pains chocolat qu'ils ont taché votre moquette alors. Au départ c'était des chaussons et maintenant c'est des pains chocolat. Hey.
0: J'ai jamais dit chaussons, hein.
9: Ah si, vous avez dit des chaussons aux pommes.
0: Ah non.
9: Si vous avez dit des chaussons aux pommes.
0: Ah non, j'ai dit pain au chocolat.
9: Non, depuis... non, j'en fais plus non plus alors.
0: Vous faites plus de pain au chocolat.
9: Et puis il y a combien de temps de ça? Vous êtes venu ici?
0: Combien de temps que j'ai venu ici? Il y a un peu moins de X temps.
9: X temps, voilà. Non, il y a quelque chose qui n'est pas normal là.
0: Parce que si j'en ai quand même eu pour 5000 euros de shampoing moquette.
9: 5000 euros pour un détergent, ça m'étonnerait quand même, hein.
0: Je suis désolé, mais c'est vos pains au raisin qui m'ont bousillé ma moquette.
9: Maintenant c'est des pains raisins maintenant. Alors là, chaussons, pain chocolat, pain raisin.
0: Ah, j'ai pas dit pain au raisin?
9: Ouais. Il y a quelque chose qui est pas louche.
0: Ah, bah, je suis bien d'accord qu'il y a quelque chose qui est pas louche. Donc.
9: Ouais, oh.
0: Quand même pour mes 7000 euros.
9: Ah, bah, ça augmente maintenant. C'était 5000, maintenant c'est 7000. Allez, vous rigolez, là.
0: Bah, j'ai toujours dit 7000 euros.
9: Non, vous avez dit 5000 avant. Bah, il fallait venir constater tout de suite, hein. Parce que ça fait que ce temps que j'en ai plus fait, alors.
0: Je me souviens, il y avait marché, c'était un mercredi.
9: Un mercredi, justement. Puis le mercredi, je fais rien.
0: Un samedi, c'était un.
9: Ah, bah, maintenant c'est samedi.
0: C'est pas comme ça que vous allez m'endormir, mais 6000 euros, hein.
9: Bah, maintenant c'est 6000, maintenant. Vous dites n'importe quoi, là.
0: Bah, enfin, j'ai toujours dit 6000.
9: Oh là, vous cherchez quoi, là?
0: Reconnaissez tout de même votre erreur.
9: Non, je reconnais pas mon erreur. Et puis, de toute manière, si vous êtes assis sur les chaussons, bien n'importe quoi.
0: Alors, effectivement, je me suis un peu assis sur les chouquettes.
9: Donc, comment?
0: Je disais, ce sont quand même vos chouquettes qu'on bousille mon tapis.
9: Oh là là là là. Je sais que je n'ai pas refait depuis que ce temps, alors donc.
0: Ouh là là, vous m'avez refait chut.
9: Oh, je peux éternuer, non?
0: Vous m'avez traité de chut.
9: Non, c'est pas ça que j'ai fait.
0: Ah bah si. Vous-même?
9: Eh, n'hésitez pas de bêtises en plus.
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11: Allô?
6: Bonjour madame.
11: Bonjour.
6: C'est bien vous les éleveurs de chiens?
11: Les éleveurs de chiens desquels, madame?
6: Oui, c'est ça. Madame Ledoux à l'appareil. C'est bien eux qu'on a vu à la télé dans la publicité, là?
11: Oh oui, vous en avez déjà vu, oui.
6: Pour les chiens, on les voyait, ils élevaient des teckels et tout ça.
11: C'est ça, madame, oui.
6: C'était dans un spot publicitaire.
11: Oui.
6: Hein, c'est ça.
11: Oui.
6: Je les ai reconnus et tout. Et alors, je voulais savoir quand même, ça m'a choqué un petit peu, parce que ça a dû faire du ramdam là-dedans. Ça fait longtemps qu'ils mangent des chiens.
11: Qu'ils mangent?
6: Oui.
11: On mange du chien?
6: Ben, c'est bien ça, publicité, non?
11: Les chiens mangent des granulés, mais c'est pas eux qui mangent les chiens.
6: Moi, enfin, bon, c'est peut-être un peu sourde, je sais pas, c'est peut-être l'âge, mais on voyait donc les éleveurs, là, vos patrons, avec plein de chiens autour.
11: Ben oui.
6: Et puis alors, ils mettaient, ils disaient, monsieur et madame, hein, ils mangent des chiens.
11: Ben, on ne mange tout de même pas nos chiens, non, mais qu'est-ce que vous allez chercher?
6: Mais je l'ai vu à la télé, madame.
11: Oh, vous avez vu à table en train de manger des chiens?
6: Bah écoutez, alors là, je suis confuse parce que j'ai envoyé un courrier à la SPA pour me plaindre.
11: Oh, bah vous allez nous faire encore une publicité, on va encore me être emmerdés, nous.
6: Je suis désolé.
11: Ah bah, toute désolée que vous êtes, mais qu'est-ce qu'on va être embêtés, nous, alors, hein?
6: Est-ce que j'ai envoyé ça à la SPA, à la Fondation Brigitte Bardot, un peu partout?
11: Oh, bah vous êtes toute maligne, hein?
6: Oh mon Dieu.
11: Oh mon Dieu, oui, une fois que le mal est fait, hein?
6: J'ai fait ce que je croyais,
11: Mais vous avez rien à faire avant de demander?
6: J'ai envoyé une lettre au ministère.
11: Oh, bah, c'est bien. Eh ben, en effet.
6: À la police également.
11: Mais vous êtes folle, mais folle alliée.
6: Mais peut-être pas quand même, vous exagérez, madame.
11: Mais non, j'exagère pas, on m'en sous même pas nos chiens quand même. Non, mais vous rendez compte si on a toutes ces visites-là, la publicité que vous nous faites?
6: Oh mon Dieu, je crois que j'ai fait une bêtise.
11: Oh oui, une connerie, tenez, je vous quitte, j'aime mieux ça. Allô?
6: Oui, excusez-moi, c'est encore moi.
11: Ben, qu'est-ce que vous voulez encore?
6: J'ai appelé monsieur Bourin Dubourg, vous savez, à la télévision.
11: Oui.
6: Parce que je l'avais prévenu aussi, il voulait faire une enquête. Oui, alors je me suis excusé, je lui ai expliqué, en fait, ce que vous m'avez dit. Et je lui ai dit que c'était pas la peine qu'il vienne faire une enquête, parce qu'en fait, je lui ai dit que vous touchez pas aux petits.
11: Ben, sûrement pas, on les élève, c'est pas pour les bouffer, hein.
6: Voilà, je lui ai dit, ils touchent pas aux chiots et ils mangent que les mâles.
11: Mais on mange même pas les mâles, qu'est-ce que vous avez encore des conneries?
6: Ah bon?
11: Maintenant, on veut autre chose, on mange les mâles maintenant.
6: Mais vous mangez vos chiens?
11: Mais espèce d'imbécile, non, on mange pas nos chiens. Complètement cinglé.
6: Qu'est-ce qu'elle dit la grosse derrière? Qu'est-ce qu'elle dit la grosse, hein? Je vais venir vous manger, moi.
12: Oui? Eh ben venez, moi je vous attends, moi.
6: Eh, dites-moi.
12: Venez franchir la porte, là, venez au portail, puis moi je vous attends.
6: Moi je vous mange, moi.
12: Moi vous mangez, non mais vous rigolez ou quoi?
6: Je vous mange.
12: Je vous mange, bah, moi je vous mangerai même pas parce que vous êtes immangeable.
6: Quoi, je suis immangeable, moi?
12: Bah sûrement, oui.
6: Dire que moi je suis immangeable, c'est dégoûtant.
12: Bah si on mange nos chiens, dans ces cas-là...
6: Pourquoi vous avez dit que j'étais immangeable?
12: Mais c'est pas, mais j'ai dit ça sans le dire, mais vous dites qu'on mange nos chiens. Soyez réalistes, on produit du chien, on va pas les manger.
6: Pourquoi vous avez dit que j'étais immangeable?
12: Mais non, non, non, bon, non, on en reste là, on mange pas de chien, vous êtes mangeable.
6: Ah, redites-moi ça.
12: Vous êtes mangeable.
6: Oh, vous êtes très gentil.
12: Mais soyez un petit peu réaliste, pourquoi on mangerait nos chiens?
6: Parce que je travaille à la radio.
12: Oui.
6: À Europe 1.
12: Oui.
6: Je fais des blagues au téléphone.
12: Oui. C'est une blague pour Europe 1?
6: Oui.
12: Après tout ce que vous avez dit, vous croyez qu'on va vous croire?
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14: Allô?
0: Bonjour monsieur, c'est bien le bar?
14: Oui.
0: Vous m'avez servi des bières illégales?
14: Hein? Des bières illégales?
0: Oui, parce que je suis venu avec mon beau-frère l'autre jour, on a bu 8 bières.
14: Ouais.
0: Et vu qu'à la télé, ils ont dit que c'était limité à 2 par jour, bah il y en a 600 trop.
14: Eh, mais ça veut dire quoi ça? Vous croyez où vous?
0: Eh ben je me crois au bar.
15: Allô?
0: Ah, bonjour monsieur, c'est avec vous que je vois pour le remboursage?
15: Ce que vous êtes en train de tenter de faire, ça s'appelle une arnaque. Et vous allez rembourser ce que vous avez bu, on fait comment?
0: Ah bah non, puisque c'est vous qui avez fait une vente forcée, comme qui dirait.
15: Pardon?
0: Ah oui.
15: Écoutez l'énormité que vous sortez.
0: Vous me remboursez, et en échange, je vous rapporte des bières.
15: Mais, ah parce que, vous voulez aller acheter des bières à Super U pour que je vous les rembourse ici? Mais je crois que vous avez un problème. Vraiment, franchement monsieur, je pense que vous avez un souci. Hein.
0: Bon, écoutez, moi je vous rapporte un pack de 6.
15: Je veux pas de votre pack. Vous me ramenez pas de pack.
0: Et pourquoi je vous ramène pas de pack?
15: Vous allez acheter un pack au magasin pour que je vous le rembourse, mais vous êtes complètement cinglé.
0: Mais j'ai fait une facture, hein.
15: Ah, vous avez fait une facture?
0: Oui, non, parce que je sens que je suis tombé sur un procéduriste en plus.
15: Ah, parce que j'ai pas le droit en plus d'être procédurière. Non, mais magnifique. Alors là, on est en. Ouh. Eh, au-dessus, c'est le soleil, hein. Ah, au-dessus, là, c'est le soleil. Hein. Alors lui. Oui?
0: Ah, bonjour monsieur.
15: Qu'est-ce que c'est que
10: de votre truc. Vous êtes qui, là ?
0: Monsieur Martin.
10: Monsieur Martin, vous habitez où ?
0: À Martinville.
10: D'accord.
0: Moi, j'ai la facture à votre nom, quand même, que j'ai fait moi-même, si vous voulez.
10: Ah, vous avez fait une facture ? Ah, bah, elle n'a aucune valeur, votre facture.
0: Ah, si, elle a une valeur de 60 euros.
10: 60 euros ? Mais où est-ce que je vous. Moi, 60 euros ? Mais vous. Mais qu'est-ce que c'est que ça ? Mais c'est vous qui les avez consommés, non ? C'est pas moi. Mais où est-ce que vous avez vu jouer ça, vous ?
0: Ah, bah, à la télé, ils ont dit c'est de
10: verre. À la télé. Bah, moi, je m'assois sur la télé, je la regarde pas.
0: Ah, bah, non, si vous êtes assise dessus, vous pouvez pas
10: la voir. J'ai pas de temps à perdre, justement, j'ai des clients à servir.
0: Ils en sont à combien de verres, les clients ?
10: Mais dites donc, ça vous regarde ?
0: Ah, bah oui.
10: Mais faut que je vous dise combien mes clients ont bu de verre.
0: Ouh, attendez, ça, c'est une affaire pour le brigadier Martin.
10: Le brigadier.
0: Ah, bah, je vous le transfère tout de suite, ne quittez pas.
10: Bah, passez-moi le brigadier, si vous voulez.
0: Oui, allô ?
10: Oui ?
0: Bonjour, monsieur, brigadier Martin, à l'appareil.
10: Oui ?
0: On nous signale que vous avez vendu des bières illégales.
10: Comment ça, des bières illégales ? Je sais même pas qui vous êtes.
0: Bah, brigadier Martin ?
10: Oui, brigadier Martin. Parce que le monsieur qui dit qu'il a bu 2 bières et 3 bières, je ne sais même pas qui c'est cet homme-là.
0: C'est monsieur Martin.
10: Et vous êtes où ?
0: Je suis à Martinville.
10: C'est-à-dire ?
0: C'est-à-dire qu'en sortant de Bourg-Martin, vous prenez à droite et c'est juste avant Mont-Saint-Martin.
10: Oh là là là. J'ai eu un monsieur Martin tout de suite au téléphone. Vous me dites, vous habitez Saint-Martin, vous vous appelez Martin.
0: Bon, écoutez, vous pouvez passer à la brigade ?
10: Brigade d'où ?
0: Bah, de Martinville.
10: Ah, sûrement pas. Alors là, il n'est pas question.
0: Je vous envoie les taxis Martin, ils viennent vous chercher.
10: Le taxi, mais vous, pour m'emmener à la brigade d'où ?
0: De Martinville.
10: Oui, bah, dites donc, le taxi pour venir me chercher.
0: Très bien, non, je confirme.
10: Pardon ?
0: Et je vous passe le taxi Martin.
10: Ah, mais vous.
0: Bonjour monsieur, taxi Martin à l'appareil, vous réglerez la course au chauffeur.
10: Je ne dois rien du tout à personne, j'ai rien demandé moi monsieur.
0: Bah, pour les taxis Martin, vous devez quand même la réservation.
10: Mais dites donc, vous m'avez demandé un taxi, faut que je le paye.
0: Ah bah oui.
10: Pour aller à la gendarmerie de Saint-Martin, je ne sais où.
0: De Martinville, oui.
10: Mais j'ai pas réservé de taxi non. J'ai des gens autour de moi qui peuvent témoigner.
0: On annule le taxi Martin ?
10: Bah bien sûr, ils en veulent pas.
0: Donc je rajoute 60 euros de bière plus 60 euros d'annulage de taxi.
10: Bah, vous êtes en train de me dire que je vous dois 120 euros ?
0: Ah bah 60 euros pour les bières de monsieur Martin.
10: Mais écoutez, mais...
0: Et 60 euros pour la réservation des taxis Martin.
10: Ah, mais écoutez...
0: Écoutez, si c'est comme ça, je vais vous passer Monsieur le Président Martin, chef suprême de la République démocratiste du Martin.
10: Bon, bah, mais...
0: Allô, Président Martin à l'appareil.
13: Oui, allô ?
5: Oui, bonjour, monsieur.
13: Bonjour, monsieur.
5: C'est bien au magasin de vêtements pour hommes.
13: Oui ?
5: Monsieur Delaplay à l'appareil. C'est le secrétaire général de la FNEF, Fédération Nationale d'Exhibitionnisme à la Française. Je vous passe, monsieur le président.
13: Oui ?
5: Merci. Allô ?
13: Oui, allô ?
5: Bonjour, monsieur.
13: Bonjour, monsieur.
5: Monsieur Le Duret à l'appareil, président de la FNEF, Fédération Nationale d'Exhibitionnisme à la Française. Alors, nous avons notre grand championnat, vous savez, la poule finale. Vous avez vu les affiches en ville, non ?
13: Non, j'ai pas pu voir.
5: Ah, bon. Nous avons la finale, donc, dimanche, en poulain, hein, éliminatoire pour les phases finales, donc, de National. Donc, tous les exhibitionnistes qui viennent dimanche ont besoin d'avoir, et c'est obligatoire, hein, une gabardine standard. Qu'est-ce que vous avez à leur proposer ? Parce qu'il nous en faut une bonne vingtaine.
13: Eh bien, moi, ce que je vais vous proposer, c'est de rappeler demain matin. Vous aurez le responsable du magasin et non, il sera en mesure de vous dire.
5: Mais déjà, qu'est-ce que vous avez comme couleur, vous, déjà, à nous proposer ?
13: Gabardine, vous appelez ça la veste ou la veste un peu plus longue ?
5: Ah, c'est plus long, il ne faut pas qu'on voit le bas-ventre, hein, évidemment. Hein. Vous connaissez un peu notre spécialité, les exhibitionnistes. Hein. Nous avons besoin de gabardines, évidemment, qui vont presque jusqu'aux genoux. Donc, il faudrait qu'on puisse déboutonner, voyez-vous, la gabardine en 3 secondes chrono, hein, ouvrir la braguette, sortir notre engin, refermer, avant que la police, évidemment... Donc, c'est de la gabardine très souple, hein, non irritable, avec des tissus non synthétiques.
13: Hein. Ça, je vais pas avoir. Même en commande, ce sera toujours en polyester, ce sera toujours du synthétique.
5: Ah oui, mais si ça vient en contact de notre sexe, avec la peau du gland, on va faire des allergies, hein.
13: Écoutez, moi, ce que je vous propose, c'est de me rappeler demain le responsable du magasin. Il sera plus apte à vous dire ce qu'il peut avoir et lui sera capable de vous dire au niveau des prix.
5: Oui, parce que si on en prend 20, j'imagine qu'on peut avoir une petite réduction.
13: Oui, il y aura une réduction, ça, c'est sûr.
5: En contrepartie, je vous garantis, hein, vous pouvez noter, tous les exhibitionnistes auront, hein, nous accrocherons sur notre sexe un petit panneau vêtements avec votre adresse pour vous faire de la publicité.
13: Ben écoutez, vous rappelez demain matin et puis lui, il essaiera de voir ce qu'il peut faire.
5: Vous avez noté ?
13: Oui.
5: Je vous écoute.
13: Je peux pas trop le dire en magasin, ça se fait pas trop, il y a des clients.
5: Bah, et alors ?
13: Je dirais que vous accrocherez une pancarte sur votre sexe pour montrer vêtements pour faire de la pub.
16: C'est pas un beau geste, ça?
13: Ah si, c'est un beau geste.
16: Bah alors, qu'est-ce qu'on dit?
13: Merci.
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17: Oui, bonjour.
0: Oui, bonjour madame, excusez-moi de me déranger.
17: Monsieur.
0: Oui.
17: Oui, bonjour monsieur, je suis monsieur.
0: Oui, bonjour madame, c'est ce que je vous ai dit, bonjour. Hein.
17: Monsieur, j'ai dit pas madame.
0: Oui, oui.
17: Ah, vous dites bonjour madame trois fois, là. J'ai dit c'est monsieur.
0: Oui, bah c'est ce que j'ai dit, oui.
17: Pas du tout, vous avez dit trois fois madame, vous vous rendez même pas compte.
0: Ah bah c'est, écoutez, si vous le dites, peu importe. C'est bien ici pour réserver les courses?
17: Oui.
0: D'accord. Moi, ce serait pour la troisième course à Longchamp, le 3 attelé, et je voudrais jouer le 3, le 7 et le 2.
17: Il y a un problème, là, monsieur.
0: Ah, il y a un nom partant?
17: Où est-ce que vous croyez que vous êtes, là?
0: Bah, c'est vous qui me l'avez dit pour les courses.
17: Vous êtes chez un taxi, là?
0: Oui, pour un pari, c'est bien ce que je disais. Donc, du coup.
17: Un taxi! Oh! Vous êtes chez un taxi!
0: Oui, je me tue à vous le dire, pour un pari. Donc, du coup.
17: Oh! Vous êtes chez un taxi!
0: Non, mais.
17: Taxi, voiture! Taxi, conduire! Taxi! T-A-X-I! Taxi!
0: Je pense jouer le 3 en. Je peux jouer placé?
17: Putain, mais vous m'écoutez ou quoi, là, bordel?
0: Non, mais c'est
17: vous êtes chez un taxi, pas dans un PMU!
0: Alors, excusez-moi, c'est pour ça que j'appelle un PMU, effectivement, c'est ce que je vous.
17: Vous êtes taré ou quoi, là?
0: Pardon?
17: Vous êtes chez un taxi!
0: Voilà, parce que moi, je vous appelle pour du chevalisme, de l'hippiquisme, enfin, du turfisme.
17: Eh, vous êtes malade ou quoi, là?
0: Bah, non, mais.
17: Taxi!
0: Non, mais j'ai compris.
17: C'est un taxi, c'est pas un PMU! Eh, vous êtes taré, là?
0: Ah bah excusez-moi, mais enfin juste je veux vous faire bosser un petit peu et c'est comme ça que je suis reçu.
17: Vous voulez me faire bosser?
0: Bah oui, moi quand même j'apporte de l'eau à votre moulin dans le sens où je vais parier, donc je vais mettre de l'argent.
17: Vous allez parier sur quoi?
0: Alors, il me faudrait le 3, le 7.
17: Vous êtes malade? Vous êtes parié? Vous savez ce que je suis là? Un taxi, c'est une voiture qui conduit des clients.
0: Oui, oui, bah je sais ce que je. Excusez-moi, je sais quand même ce que c'est qu'un taxi. Hein,
17: mais je vais pas faire vous parler de course de chevaux. Ça n'a rien à voir.
0: C'est ce que je disais, ça n'a rien à voir. Là, vous me racontez des histoires de taxi. Excusez-moi, mais enfin, ça ne m'intéresse pas spécialement.
17: Bon, justement, je vous ai fait un taxi, pas un PMU, c'est ça que je vais faire.
0: Alors, d'accord. Alors, vous faites pas les courses chevalines.
17: Oui, c'est ce que je me suis à vous dire là, depuis je sais pas combien de temps là.
0: Ah ben, bah, il fallait le dire. Excusez-moi, mais je peux pas deviner.
17: Et je vous dis que c'est un taxi, pas un PMU.
0: D'accord.
17: Ok.
0: Bon, alors, et un loto? Je peux vous prendre un loto quand même?
17: Faut arrêter là, je sais pas si vous fumez ou quoi, mais bordel.
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19: Allô, oui?
5: Oui, bonjour monsieur. Je suis bien à l'Académie d'art lyrique.
19: Oui, monsieur. Oui.
5: Oui, bonjour la préfecture, là, pareil.
19: Oui, bonjour.
5: Dites-moi, est-ce que vous auriez un professeur parmi vous de chant ou un chanteur? Je vous explique pourquoi je vous appelle.
19: Oui.
5: Monsieur le préfet de région a 65 ans aujourd'hui.
19: Oui.
5: Donc nous lui souhaitons à tour de rôle, chaque administration ou chaque école lui souhaite un joyeux anniversaire.
19: Oui.
5: À la manière d'enseignement qu'elle procure.
19: Oui.
5: C'est pour ça qu'on vous appelle, pour savoir si vous auriez eu un professeur de chant sous la main, entre guillemets.
19: Quelle date?
5: Non, mais c'est au téléphone, hein, c'est simplement au téléphone. C'est des surprises qu'on lui fait depuis ce matin.
19: Ah oui.
5: Vous ne chantez pas, vous?
19: Malheureusement, si, je chante, mais j'ai aucune technique.
5: Non, mais ça n'est pas très grave, c'est pour chanter joyeux anniversaire, vous voyez, c'est tout. Hein.
19: Ah oui.
5: Hein?
19: Joyeux anniversaire.
5: Voilà, c'est parfait. Hein? Je vais vous l'appeler dans le bureau d'à côté, je vais vous passer sa ligne. Donc oui. Dès que vous l'entendez, hein, vous lui souhaitez un joyeux anniversaire. Hein?
19: Entendu.
5: Je vous remercie.
19: Je vous en prie.
5: Vous pouvez me basculer la ligne de Monsieur le Préfet dans son bureau, s'il vous plaît, Jeanne. Merci.
6: Allô?
19: Allô? Joyeux anniversaire, joyeux anniversaire de la part de l'Académie internationale d'art lyrique et dramatique. Meilleurs vœux, Monsieur le Préfet.
5: Oui, je vous remercie, monsieur, mais malheureusement, ce n'est pas le moment. Je viens d'apprendre le décès de mon épouse.
19: Alors, excusez-moi, monsieur. Excusez-moi. Oui, ça, c'est... Eh oui. Je vous présente, l'Académie vous présente ses plus sincères condoléances et pense beaucoup avec vous dans ces moments si difficiles. Voilà. Monsieur le Préfet, mes hommages, mes respects.
5: Ah, mais attendez, moi je disais ça pour déconner, hein, évidemment. Je croyais que c'était mon copain Pierrot qui m'appelait du musée.
19: Pas du tout.
5: Ah, pardon. Non, ma femme n'est pas morte du tout, hein. Alors, vous me souhaitiez un bon anniversaire?
19: Mais oui, monsieur le préfet.
5: Ah, ben, je vous écoute, alors.
19: Bon anniversaire, monsieur le préfet, et que nos voeux vous accompagnent.
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20: Oui, allô?
0: Bonjour, madame. Je vous appelle rapport à la petite annonce sur Internet pour le rétroviseur.
20: Oui.
0: Excusez-moi, mais je pense que je l'ai reconnu, hein.
20: Pardon?
0: Ah, ben, je pense que c'est le mien.
20: Votre rétro?
0: Oui.
20: Non, mais attendez, il vient de mon véhicule personnel, monsieur.
0: Est-ce que vous pouvez le prouver?
20: Bah, il était sur mon véhicule.
0: Est-ce que vous avez des photos qui prouvent qu'il vient de votre véhicule?
20: Pour que je revienne. vérifie dans l'ordi, mais...
0: Ah, vous allez faire un montage?
20: Non, mais attendez. Non, pas du tout, monsieur. Vous venez de dire que j'étais un voleur, monsieur.
0: Écoutez, mettons ça sur le bénéfice du doute. Admettons, vous l'avez trouvé.
20: Non. Attendez, vous allez venir chez moi avec les gendarmes. J'ai le véhicule de démonter dans la cour. Même les gendarmes du Cateau vont vous certifier. Ils connaissent très bien mon véhicule.
0: Ouais, vous allez faire venir des faux gendarmes ou je ne sais quoi, c'est ça?
20: Attendez, quoi?
0: Vous allez faire venir des faux gendarmes avec des déguisements?
20: Non, mais attendez, là, c'est gros, là, quand même.
0: J'ai le même, pareil, en rouge et tout pareil.
20: Mais mon rétro, il n'est pas rouge, monsieur, il est non peint.
0: Ah, donc vous avez enlevé la peinture, en plus? Il y a un miroir.
20: Il y a un miroir, mais tous les rétroviseurs ont des miroirs, monsieur.
0: Ah, bah, écoutez, ça, c'est vous qui le dites.
20: Mais attendez, mais des rétroviseurs de 307, il y en a combien avant? Arrêtez vos bêtises.
0: Non, mais vous avez gratté la peinture, c'est ça?
20: Oui, j'ai pensé la peinture. Voilà. Je vais le remettre en vente, votre rétro. Oui, vous avez bien raison.
0: Écoutez, moi, je suis d'accord pour ne pas ébruter l'affaire.
20: Non. Hein? Moi, je vais ébruter l'affaire, monsieur. Écoutez, vous savez, depuis tout à l'heure, on est en train de discuter, là?
0: Oui.
20: J'ai enregistré la conversation, monsieur. Alors maintenant, continuez bien.
0: Vous avez enregistré la conversation?
20: Parfaitement.
0: Eh bien, moi aussi.
20: Je m'en vais chez les gendarmes, je donne mon téléphone aux gendarmes, ils vont avoir votre numéro.
0: Donc, on fait tous les deux un test ADN.
20: Non, mais attendez, mais vous êtes quoi? Vous êtes les experts de Miami, monsieur? Attendez.
0: Alors, exactement, dans les experts, ils arrivent à retrouver comme ça avec l'ADN. Si l'ADN du rétroviseur est le vôtre.
20: Mais vous êtes tombé sur votre tête faire un test ADN pour un rétroviseur. Mais monsieur...
0: Du coup, on va chez les gendarmes ensemble.
20: Continuez, parce que là, vous êtes en train de m'ébranler.
0: On fait le test ADN et on voit comme
20: vous
0: ça...
20: Vous êtes en train de m'ébranler, continuez.
0: De vous, pardon?
20: Vous commencez à me pomper l'air, là.
0: Ah bah, allez. Excusez-moi, mais enfin, c'est quand même mon rétro.
20: Non, mais allez-y. Mais monsieur, dans 2 minutes, je suis à la gendarmerie et on va vous découvrir tout seul. Là, on va s'amuser avec les tests ADN ou quoi que ce soit, comme vous dites, et là, on va plus rigoler.
0: Bon, on rigole un petit peu, quand même.
20: Non, moi, je rigole pas avec vous. Les gendarmes sont venus faire la constatation de mon véhicule, on va rigoler avec vous, maintenant.
0: Non, mais le coup des faux gendarmes, ça, vous me l'avez dit.
20: Mais arrête tes conneries, parce que là, t'es en train de m'ébranler. Je raccroche et je vais directement chez les gendarmes.
1: Non, c'est des conneries.
20: Là, vous foutez de ma gueule, là.
0: Pardon.
20: Là, ça me fait rire.
0: Moi aussi, ça me fait rire, donc on rigole, c'est très bien. Mais
20: moi, je rigole pas parce que vous avez eu votre rétroviseur de voler, comme vous dites.
0: Non, mais je ne dis pas voler. Peut-être qu'il est tombé.
20: Mais arrêtez vos conneries, comme si vous allez perdre votre rétro en roulant. Est-ce qu'au moins vous savez qu'est-ce que c'est qu'un rétroviseur de voiture de 307?
0: Bah oui, c'est le truc pour passer les vitesses, là.
20: Je raccroche et je peux vous dire que mon téléphone, il part à la gendarmerie pour qu'on vous retrouve.
0: Ah, vous allez apporter le téléphone à la gendarmerie?
20: Parfaitement. Là, ils vont vous retrouver.
0: Ils vont faire l'ADN du téléphone?
20: Ils vont faire l'ADN de ta connerie.
21: Allô?
22: Allô, Nicole?
21: Oui?
22: Bonjour, petite Nicole, c'est Fragiado à l'appareil. Mais tu n'as pas encore payé ton abonnement?
21: Qui donc, vous dites?
22: Fragiado, le journal de l'enfance heureuse. Qu'est-ce que tu as fait cette semaine? Tu as oublié? Tu sais que si tu l'envoies pas avant le 21, tu pourras pas concourir pour le grand concours qui te permettra peut-être de gagner un beau voyage à Disneyland, alors Nicole.
21: Vous vous trompez complètement, là.
22: Non, écoute-moi. Tu t'appelles bien Nicole?
21: Oui.
22: Tu es psychiatre?
21: Oui.
22: Bon, eh bien, tu nous as... Je sais bien, j'ai devant moi le fichier. Je suis nouveau responsable. Je suis étudiant pendant le reste de l'année, je m'occupe des abonnements de Fragiado pendant les vacances.
21: Oui, mais je suis pas du tout abonné à cette chose-là.
22: Oh, dis-moi, j'ai même devant moi tes derniers résultats pour le grand concours sondage que tu as donné, Nicole, quand même.
21: Dire.
22: Eh ben, avec les records de saut de la grenouille.
21: Non, pas du tout moi, ça.
22: Dis-moi, tu veux plus le payer, dis-moi tout de suite.
21: Non, mais je suis pas abonné à cette chose-là.
22: Pourquoi tu nous as pas écrit?
21: Mais je suis pas du tout abonnée. C'est une. D'abord, qu'est-ce que c'est que cette façon de me tutoyer comme ça? On n'a pas gardé les vaches ensemble. Moi, je suis pas du tout abonnée à votre hebdomadaire ou mensuel. Je sais pas de quoi il s'agit.
22: Mais quand même, le mensuel de l'enfance heureuse, des 5 à 15 ans.
21: C'est une erreur, hein?
22: Non, écoute, Nicole. Non, mais écoute, alors là, non. Moi, je vais encore me faire taper sur les doigts. Je t'ai envoyé pourtant le grand poster de Jean-Luc Lahaye.
21: Mais je suis pas une adolescente.
22: Non, écoute-moi.
21: Non, ne me tutoyez pas, ça me gêne.
22: Non, excusez-moi. Tu es allée ce week-end au bord de la mer et tu as attrapé un coup de soleil, non? Tu te souviens pas du tout de ce que tu as fait cette année?
21: Non.
22: Nicole, en plus tu as dit 3,17 m pour les grenouilles, t'étais pas loin, t'étais 3,20 m.
21: C'est pas moi. Vous vous trompez, hein? Perdez votre temps, c'est pas moi. Bon, je vous laisse, hein? Au revoir.
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24: Bonjour.
0: Oui, bonjour madame. Je suis
24: monsieur.
0: Je suis bien en bar-tabac.
24: Oui.
0: Je vous appelle parce que je sais pas si vous avez vu ce sondage comme quoi les jeunes collégiens boivent de moins en moins et fument de moins en moins.
24: Non.
0: Donc je me dis il faudrait qu'on trouve des moyens d'inciter les jeunes à se remettre à boire et à fumer.
24: Bah comment ça va pas non?
0: Bah c'est-à-dire que si nous on montre pas l'exemple, après ils vont pas s'y mettre tout seuls, quoi.
24: On a rien à foutre de votre discours là. C'est n'importe quoi là. Attendez, on va pas faire boire les jeunes.
0: Bah c'est ce qu'il faudrait parce que sinon
24: n'importe quoi. Non mais là je suis dans un délire là, c'est pas possible.
1: Je suis la patronne. Vous savez que dans un bar, on peut pas servir des personnes mineures en alcool.
0: D'accord, parce que moi, dans ce cas, j'ai mon beau-frère qui est falsificatiste.
1: Oui.
0: Donc, lui, il peut faire des cartes d'identité avec un âge majorifié, par exemple.
1: Si vous faites faire des fausses cartes d'identité pour des mineurs, c'est grave.
0: Oui, non, mais comme ça, vous êtes tranquille.
1: Non, même pas.
0: Si le jeune, il a 12 ans, par exemple,
1: oui,
0: voyez,
1: oui,
0: mais qu'il vous montre une carte qui dit qu'il a 42 ans.
1: Oui, bien sûr, mais...

0: en étant en contravention avec la loi.
1: Non mais si, parce que dans le sens où le gamin de 12 ans qui vient picoler au bar...
0: Je me fiche qu'il vienne picoler, je n'en veux pas dans ce bar. Enfin, vous êtes complètement siphonné, vous êtes en train d'inciter les gens à boire.
1: Bah oui, bah il faut bien
0: qu'on... Enfin, que ça veut dire?
1: Non mais alors, quand je dis les enfants, je dis pas nos enfants à nous. Hein.
0: C'est encore pire, même si c'est pas les nôtres. J'ose espérer, monsieur, que cette conversation est enregistrée par qui que ce soit.
1: Ah bah je vous rassure, moi j'enregistre cette conversation.
0: Enfin, ça va pas.
1: Non mais après, il faudra pas se plaindre, effectivement, si notre jeunesse est pas alcoolique. Hein.
0: Il est strictement de question de déroger à la loi. On est bien d'accord?
1: Roger, quel Roger?
0: Déroger, vous connaissez pas le français?
1: Je ne sais pas pourquoi vous me parlez de ce monsieur Roger, parce que je...
0: Mais c'est pas monsieur Roger, c'est le verbe déroger, monsieur.
1: Monsieur Roger.
0: Déroger.
1: Non, je ne connais pas de Roger.
0: Mais ça va pas, hein. Allô, si vous vous déplacez, vous me dites quand, et moi j'appelle la gendarmerie en même temps. Ils vous emmèneront au poste. Hein.
1: Bah pourquoi ils m'emmèneraient à la poste?
0: Non. Au poste de gendarmerie.
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4: Cabinet docteur, bonjour.
5: Allô, c'est le docteur.
4: C'est la secrétaire, bonjour madame.
5: Bonjour madame, c'est le gynécologue. Hein?
4: Oui.
5: Ah, bonjour, je vous appelle parce que ça faisait longtemps que j'avais pas appelé un gynécologue, mais là, je crois que il faut que je consulte.
4: Je n'ai pas de rendez-vous, madame, avant fin juin.
5: Oh, bah oui, ça va aller alors.
4: Jeudi le 12 juin, 9h20.
5: Oh, écoutez, je vais essayer, oui, à ce moment-là.
4: Votre nom, c'est madame?
5: Alors, madame Le Duret.
4: L-E?
5: Oui, plus loin, D-U-R-E-T.
4: Oui.
5: Mais vous pensez que le docteur va pouvoir s'occuper de moi?
4: Elle est gynécologue, donc elle s'occupera de vous, il n'y a pas de problème.
5: Oh oui, parce que j'étais en voiture, là, voyez.
4: Mm-hmm.
5: Et puis j'ai pris un autostoppeur, là, sur le bord de la route à Chitilgem.
4: Oui.
5: Il me regardait bizarrement et il m'a dit que j'avais une mycose.
4: L'autostoppeur vous a dit que vous aviez une mycose?
5: Oui.
4: Mais comment il sait que vous aviez une mycose, l'autostoppeur?
5: Il est étudiant en médecine.
4: Mais donc vous lui avez parlé de votre cas?
5: Non, pas du tout, non, je lui disais rien, on parlait de la pluie et du beau temps.
4: Mais si vous lui avez pas parlé de votre état de santé?
5: Oui.
4: Comment il peut savoir que vous avez une mycose?
5: Ben ça, je sais pas. Je me suis arrêtée sur le bord de la route, voyez.
4: Mm-hmm.
5: Puis j'ai regardé dans le rétroviseur.
4: D'accord.
5: Et effectivement, il y a quelque chose, voyez-vous, de pas net.
4: Chez le jeune homme?
5: Non.
4: Chez vous?
5: Oui.
4: Mais vous avez où la mycose?
5: Ben, c'est délicat de dire ça au téléphone.
4: Oui, je comprends.
5: Je préfère vous passer le jeune à l'étudiant, il va vous dire. Le gynécologue.
6: Merci. Allô?
4: Oui, bonjour.
6: Bonjour. Bernard Toulier à l'appareil.
4: Oui.
6: Oui, c'est moi qui ai détecté...
4: Mais vous l'avez ausculté?
6: Ah non, pas du tout. Moi, je suis étudiant en mathématiques et je sais qu'il y a 47% des femmes qui ont des mycoses, hein, qui ne le savent pas.
4: Mais donc, elle vous a dit ce qu'elle avait?
6: Non, pas du tout.
4: Mais comment vous savez que c'est une mycose si elle vous a pas dit ce qu'elle a?
6: Parce qu'il y a 47% des femmes qui ont une mycose, donc j'en ai déduit qu'elle avait une chance sur deux. Donc, on s'est arrêté sur le bord de la route, elle a regardé dans le rétroviseur, elle a vu qu'effectivement, voilà quoi.
4: D'accord.
6: Je suis quand même pas mauvais, hein.
4: Oui, je comprends.
6: C'est pas un diagnostic, hein, c'est juste les mathématiques.
4: Mm-hmm.
6: Je vous la repasse.
4: Merci.
5: Allô?
4: Oui?
5: Je préfère vraiment la soigner avant le mariage. Parce que c'est un jeune quand même, je voudrais pas le décevoir.
4: Mais vous allez vous marier?
5: Ben oui, on s'est rencontrés sur le bord de la route, c'est une belle histoire de champignons. Mais de champignons magiques.
4: Ben je vous souhaite beaucoup de chance et de bonheur, madame Le Duret.
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7: Oui, allô?
1: Oui, bonjour madame, je suis à la droguerie.
7: Non, je suis monsieur.
1: Je vous appelle parce que j'ai acheté du dégrippant chez vous.
7: Oui.
1: Qui visiblement est périmé.
7: C'est-à-dire?
1: Moi j'ai donné de ce médicament à ma femme parce qu'elle avait la...
7: Attendez, c'est pas un médicament mon truc.
1: Bah enfin ça soigne la grippe, donc je sais pas comment vous appelez ça, mais c'est...
7: Mais vous êtes trompé carrément, moi c'est un dégrippant, pas dégripper le truc, mais pas...
1: Voilà, bah ça n'a pas dégrippé ma femme du tout.
7: Non mais attendez, c'est un dégrippant, en espérant que vous avez pas donné ça à votre dame.
1: Ah, bien sûr que si j'ai donné ça à madame.
7: Pourquoi vous donnez ça à votre dame?
1: Bah pour la soigner.
7: Attendez, c'est pas un produit, mais attendez, le produit ne marche pas, c'est pas...
1: On est d'accord, le produit ne marche pas, comme vous dites, oui.
7: Mais c'est pas un produit pour adapter une personne. Non mais attendez.
1: Vous reconnaissez vous-même que ça dégrippe pas?
7: Mais si, ça dégrippe sur les
1: médecins. Ah bah ça m'a pas dégrippé ma femme, je suis désolé. Hein,
7: ah mais c'est pas, j'ai jamais vu une personne à ce jour qui a acheté un produit pour mettre sa femme.
1: Alors pourquoi mon beau-frère dans ce cas il me dit prendre du dégrippant?
7: Écoutez, votre beau-frère fait ce qu'il veut, moi je sais pas, moi je connais pas votre beau-frère, je veux pas envie de le parler.
1: Et pourquoi vous voulez pas parler à mon beau-frère?
7: De quoi? Mais je sais, je... Non,
8: Attendez, où vous êtes là? Votre femme a très mal supporté le dégrippant.
1: Voilà, c'est ça.
8: Bah, c'est la meilleure. Moi, je suis une droguerie, je vends du WD-40. Vous n'allez pas me dire que vous avez filé du WD-40 à votre femme contre la grippe, non? Vous me dites que vous avez donné du WD-40.
1: Voilà, bah exactement.
8: Parce que vous êtes dans une droguerie, là, pour vous abourdir.
1: Bah, c'est pas moi qui vends le produit défectueux, quand même, dans l'histoire.
8: Mais le produit, il est pas...

0: défectueux, c'est un produit pour enlever pour dégripper un boulon.
1: Moi, je vous explique que ma femme en a pris.
0: Elle en a pris comment?
1: Donc, je lui ai pchité la gorge.
0: Non, mais vous êtes fou à blier, vous. Vous êtes fou à lier.
1: Excusez-moi de...
0: Venez au magasin et faites plus chier, hein.
1: Non, mais c'est ce que je dis. Dans ce cas, moi, je viens.
0: Non, mais vous me prenez pour un con.
1: Allô?
0: Prends-le, parce que là, franchement.
1: Allô?
2: Je suis la patronne. Alors, mais monsieur, le dégrippant, c'est pas contre la grippe.
1: Moi, je vais vous rapporter le produit
2: mais
1: défectueux.
2: Monsieur, vous n'avez pas à me rapporter quoi que ce soit, mais le dégrippant n'est pas. Ne sert absolument pas contre la grippe.
1: Non, mais moi, je vous rapporte le produit et je vais vous apporter ma femme. Vous allez voir dans quel état ils sont.
2: Mais, ça m'étonnerait que le docteur vous ait dit de prendre un dégrippant.
1: Si vous voulez, j'ai mon beau-frère qui lui-même est médecin dégrippiste.
2: Pardon? Ah non, là vous avez un grain, monsieur. Parce qu'un médecin n'est pas un médecin dégrippiste.
1: Ah bah, je voulais que je vous passe mon beau-frère. Martin? Il y a la dame qui croit pas que t'es dégrippiste. Allô? Bonjour.
2: Vous êtes quoi, médecin dégrippiste?
1: Absolument, oui, je suis mon beau-frère et je suis médecin dégrippiste.
2: Vous êtes votre beau-frère?
1: Ah oui, tout à fait.
2: Comment ça? Comment vous pouvez être votre beau-frère, ça?
1: Ah bah si, je viens de me passer le téléphone pour vous expliquer que j'étais mon beau-frère.
2: Ah, vous êtes votre beau-frère. Bon, alors vous foutez de moi. Au revoir, monsieur.
3: Allô?
4: Oui, bonjour, je suis mis au cabinet médical du docteur...
3: Oui, bonjour, oui. Monsieur.
4: C'est le docteur lui-même?
3: Oui.
4: Vous êtes bien gastro-entérologue?
3: Oui.
4: Oui, très bien. Bonjour, docteur. C'est le service de France Télécom, l'appareil, le 14. Oui, docteur, nous vous informons qu'à partir de 15h, vous allez hériter d'un nouveau système téléphonique de France Télécom, un nouveau service qui s'appelle la sonnerie personnalisée. Je ne sais pas si vous êtes au courant de ça.
3: Non, pas du tout.
4: Toutes les professions indépendantes de la région vont avoir une sonnerie qui indiquera, par une illustration sonore, la profession que vous avez.
3: Oui.
4: C'est-à-dire qu'évidemment, on saura si vous êtes médecin, on saura si vous êtes agriculteur.
3: Ah bon?
4: Voilà.
3: Mais ça consiste en quoi alors?
4: Ben, les gens qui vous appellent entendront une sonnerie téléphonique, une illustration sonore, et donc ils sauront que vous êtes bien de médecin, gastro-entérologue, puisque les...
3: Mais comment ils sauront, eux, que ça correspond à un truc gastro-entérologue?
4: Ah ben, vous voulez que je vous fasse entendre?
3: Ouais.
4: Je vais vous faire entendre. Tu me bascules la cartouche. Je vais vous faire entendre déjà agriculteur. Vous allez voir, la 14, éleveur-agriculteur. Ouais, vas-y. Je vous fais entendre la cassette, hein.
3: Oui.
4: Pour les agriculteurs, voilà ce que maintenant les gens entendent quand ils appellent un agriculteur. Hein. Merci. Allô?
3: Oui.
4: Vous avez entendu, non?
3: Oui, c'est parfaitement ridicule. Et quand on appelle un gastro-entérologue, qu'est-ce que ça donne?
4: Attendez, hein, je vais vous faire entendre. Hein.
3: Oui, faites-moi entendre.
4: Je vous préviens, nous on n'est pas responsable de ça, ça a été fait à Paris. Hein.
3: Oui, oui.
4: Tu me charges? Gastro.
3: Ouais. Ah ben c'est pas possible.
4: Comment?
3: Ce sont des rots qu'on entend.
4: Oui, absolument.
3: Bah, on entend quelqu'un qui rote, alors...
4: Bah oui, mais c'est ce qu'il y a pour gastro-entérologie.
3: Oui, bah c'est lamentable. Je n'ose pas imaginer ce qu'il y a pour le gynécologue, hein.
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6: Allô?
1: Bonjour monsieur, je suis bien chez le poissonniste?
6: Non, c'est madame.
1: Oui, admettons.
6: C'est pas la première fois, vous inquiétez pas.
1: Ce sera pas la dernière fois non plus.
6: Monsieur, c'est le gérant, c'est pour ça?
1: Vous êtes le gérant, pardon, j'avais pas compris.
6: Non, je suis la vendeuse.
1: C'était juste pour vous prévenir, j'avais mon téléphone portable qui était bloqué.
6: Oui.
1: Rapport à des impayés.
6: Oui.
1: Donc pour pouvoir le débloquer, j'ai rouvert une autre ligne au nom de la poissonnerie.
6: Ouf. Donc notre numéro de téléphone, il va changer.
1: Votre numéro de fixe?
6: Oui.
1: Ah oui.
6: Et attendez, parce que là, je sais pas si vous pouvez faire ça comme ça, là, des cartes de visite avec le numéro actuel.
1: Mais moi, ça m'arrange, parce que si je fais changer votre numéro, je paye pas mon forfait de portatif.
6: Ah ouais, mais non, ça va pas aller du tout, sauf nous, notre téléphone, c'est 03...
1: Ah bah celle-là, elle existe plus, celle-là.
6: Elle existe plus depuis quand?
1: Ah bah maintenant.
6: Ah, donc y a plus de clients qui peuvent nous joindre, là, alors?
1: Alors, sauf s'ils ont de nouveaux numéros.
6: Ah bah ouais, mais comment voulez-vous qu'on les prévienne? Nous, on a des centaines de clients.
1: Eh bah, vous les appelez.
6: Ah bah non, je veux dire, on est une poissonnerie, je veux dire, on est pas une...
1: Cela dit, vous pouvez pas passer de coup de fil pour le moment parce qu'il faut attendre d'avoir votre nouveau numéro.
6: Vous nous avez coupé là.
1: Enfin, c'est mon beau-frère qui l'a fait parce qu'il travaille dans le télécommunisme.
6: Oh là là.
1: Bah, vous étiez d'accord.
6: Ah non, mais pas, moi je suis pas d'accord. Moi je suis une vendeuse, je peux pas vous donner mon accord.
1: Oula, vous m'aviez pas dit que vous étiez d'accord là?
6: Ah non, moi je vous ai pas dit que j'étais d'accord.
1: Oh la boulette.
6: Ah non.
1: Parce que moi j'ai dit à mon beau-frère là qui est à côté, là il a coupé.
6: Moi je peux pas prendre la décision pour mon patron, monsieur, vous rigolez ou quoi là?
1: Attendez, je lui demande parce qu'il est à côté. Martin!
6: Ah bah, il faut pas vous.
1: Attendez, je mets en secret. Voilà, il m'entend plus. Martin, j'ai quelqu'un qui se faisait faisais passer pour le patron qui m'a dit
6: non,
1: oui.
6: Non, non, je me suis pas fait passer pour le patron. Je vous ai bien dit que j'étais pas la gérante, j'étais la vendeuse. Attendez, confondez pas tout, hein, monsieur. Hein.
1: Et alors maintenant, il me dit qu'il est plus le patron.
6: Non, non, non, non, non, non, non, non, non, non. Je vous ai jamais dit que j'étais le patron. Déjà, je suis une femme, je suis pas un homme.
1: Donc là, t'as coupé.
6: Moi, je me permettrai jamais de faire un truc comme ça, là. Où est-ce que vous allez, là? Mais où est-ce que vous allez?
1: Non, mais il nous entend pas et je l'ai mis en secret, donc.
6: Ah, bah ça, je m'en fous que vous l'ayez mis en secret ou vous l'ayez pas mis en secret, je m'en tape complètement.
1: Non, mais vous, vous n'entendez pas puisque vous êtes, je vous ai mis en secret, donc vous n'entendez pas ce que je dis.
6: Non, mais rigolez, quoi. Moi, je vais dire à mon patron que je me suis fait passer pour lui puis que je vous ai donné mon accord. Je vous ai pas demandé de nous couper. C'est vous qui m'avez coupé d'office.
1: Ah, bah attendez, alors là.
6: Ah, bah là, c'est n'importe quoi ce que vous me dites.
1: Ah, bah si, là.
6: Ah, bah non, non, non, non, non. Non, non, non, non.
1: Ah ouais, si, bah si.
6: Ah bah non.
1: Excusez-moi,
6: bah
1: si.
6: Bah écoutez.
1: Alors, moi j'ai mon beau-frère là qui me dit, il peut vous rouvrir une ligne tout de suite, mais ce sera un numéro à l'étranger dans
6: bah
1: ce cas.
6: Bah non, ce sera un numéro à l'étranger, vous foutez de ma gueule, c'est de l'arnaque.
1: C'est pas ça, c'est qu'au moins ça vous permet de répondre tout de suite. En revanche, il faudra que vous répondiez en étranger.
6: Mais on s'en fout. Attendez, Guy, j'ai un pépère au téléphone là. Il me dit que j'ai donné mon accord pour faire ça. T'en veux une meilleure là?
1: Non mais. Je vous entends,
6: mais,
1: hein.
6: Non mais ça va pas, mais attends, non mais.
7: Allô?
1: Ah, c'est madame.
7: Il y a hors de question de changer mon numéro de téléphone.
1: Alors, ça, vous inquiétez pas, c'est fait.
7: On marche sur la tête, là. Moi, je suis à 15 jours de Noël. Mais pourquoi vous coupez ma ligne?
1: Parce que moi, ça me permet d'avoir la deuxième ligne offerte. C'est ce que je vous
7: mais
1: dis.
7: Mais je veux pas. Vous décidez pas ma place. Ça, vous l'avez compris.
1: Ah oui, mais enfin, ça, c'est un peu tard. Parce
7: oh
1: que
7: non,
1: là...
7: il est un peu tard. Je vous ai rien demandé, moi.
1: Et... Bah, moi, j'ai eu l'accord de votre collègue.
7: Votre collègue? Elle a rien dit du tout. J'étais à côté.
1: Bah, vous avez peut-être mal entendu, hein. Ça, c'est pas grave, ça arrive.
7: C'est quoi le délire, là? Mais vous êtes malade ou quoi? Donnez-moi votre nom et non votre beau-frère, quoi. Tiens, note. Alors, votre nom, votre prénom?
1: Monsieur Martin. Prénom Martin.
7: Monsieur Martin, ouais, et le beau-frère.
1: Alors que mon beau-frère, lui, c'est Monsieur Martin, et son prénom, c'est Martin.
7: Eh, non, mais t'es parti où, toi, Gadjo?
1: Ah, attendez, je note. Donc vous, vous êtes Monsieur Gadjo.
7: Non, non, non, non, non. Eh, Gadjo.
1: Alors le prénom, c'est Gad ou c'est Joe?
7: Non, non, mais arrêtez de me prendre pour un con.
1: Ah, mais pas du tout, Monsieur Gadjo.
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9: Allô?
10: Oui, allô, je suis bien à la syphilis.
9: Ah non, pas du tout, vous êtes à la mairie de la Gripperie.
10: À la Gripperie? Ah oui, mais la Gripperie va s'appeler maintenant la syphilis dans le plan de réforme des communes et des régions.
9: Et écoutez, là, c'est, je vous dis pas le contraire, mais franchement, ça n'est pas arrivé jusqu'à nous encore.
10: Ah bah écoutez, je suis à la préfecture, donc j'ai vu ça sur les réformes, c'est le 337, qu'est-ce que c'est que ça, Daumier?
9: Bah écoutez, moi je suis la secrétaire.
10: Daumier?
9: Monsieur le maire ne m'a rien dit, ça m'étonnerait quand même qu'il ne me l'ait pas dit.
10: Bon, je vous passe monsieur Daumier, c'est le chef du service de monsieur le préfet. Hein.
9: Entendu.
10: Ne quittez pas. Allô?
9: Oui, bonjour monsieur.
11: Bonjour madame, monsieur Daumier à l'appareil.
9: Oui.
11: Je suis à la mairie de Gripperie.
9: Oui.
11: Ah bah oui, c'est ça, oui, vous n'avez pas reçu le courrier.
9: Ben non.
11: Ah, normalement vous auriez dû recevoir la circulaire qui est en application de la réforme des communes et des régions. Et donc, qui fait que votre commune va être débaptisée ainsi que 1621 communes françaises.
9: Ah.
11: On vous a informé peut-être du nom de votre...
9: Eh bien, on vient de me le dire, mais si vous voulez bien me le redire quand même, là, parce que j'avoue que j'ai pas bien entendu toutes les syllabes.
11: Alors, votre commune, la Gripperie, devient donc officiellement, à partir du 1er janvier 2010,
9: oui,
11: la syphilis.
9: Bon.
11: Donc, vous devenez donc, pour les hommes, les syphilitiques. Oui.
9: Oui.
11: Et les syphilitiques.
9: Oui.
11: Sur chancre.
9: Sur centre?
11: Non, sur chancre.
9: Oui.
11: Nous avons hésité longtemps entre vous appeler donc la commune de la syphilis avec blénorragie. Il y a eu des hésitations en préfecture avec le ministère.
9: Bon, heureusement que je suis assise, quoi.
11: Sinon, vous seriez tombée?
9: Ouais, je serais tombée, oui.
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12: Bonjour et bienvenue au service des impôts des particuliers.
13: Allô?
1: Bonjour monsieur, c'est bien les impôts?
13: Oui.
1: Oui, vous m'entendez?
13: Je vous entends bien.
1: Sur une échelle de 1 à 10?
13: 10.
1: 6?
13: 10. Un 1 et un 0. Je vous écoute monsieur.
1: Demandez-moi combien je vous entends?
13: 6.
14: passe, mais qu'est-ce que vous voulez savoir, monsieur ?
1: Alors, c'était pour vous prévenir que je vais envoyer ma déposition en retard, mais qu'il faudra pas me compter les pénalités.
14: Ah bah, écoutez, passez la date du 9. Du 19, pardon, vous risquez les pénalités, effectivement.
1: Ouais, sauf...
14: Et pourquoi vous le faites pas par Internet ?
1: Parce que j'ai pas, moi, ça. J'ai pas
14: vous avez le minimum ?
1: J'ai un Minitel.
14: Ah, par Minitel, je vous avouerai, je ne sais pas, monsieur. Parce que maintenant, 98% des gens qui utilisent, c'est par Internet. Hein.
1: Voilà, mais pour les 2% qui sont encore en Minitel, comment je fais, moi ? Parce que j'ai fait le 3615 paye tes impôts.
14: Pour moi, je pensais que c'était obsolète et que...
1: Ah ouais
14: oui.
1: On parle du Minitel, hein, le joyau
14: oui,
1: de la technologie française.
14: Oui.
1: Alors, j'ai peut-être pas le bon 3615.
14: Bon, écoutez, monsieur, là, moi, j'ai pas de solution à vous apporter.
1: Dans ce cas, est-ce que je pourrais avoir un responsable ?
14: Ne quittez pas, monsieur.
1: Merci.
15: Nous nous efforçons d'écouter.
16: Bonjour.
1: Oui, bonjour madame, je demandais le responsable.
16: Et sur quel sujet, monsieur ?
1: Alors, c'est rapport à ce qu'il faudrait marquer que je vais pas payer les pénalités de mon imposition malgré que je vous la renvoie trop tard.
16: La déclaration de revenus ?
1: Voilà. Donc, il faudrait juste que vous mettiez une petite note comme quoi j'ai prévenu.
16: Moi, je peux pas prévenir mes collègues, non. Si moi, je vous dis, je peux pas...
1: Vous le marquez sur un petit post-it dans un coin.
16: Mais je ne peux pas leur mettre de petits mots, monsieur.
1: Non, mais juste a prévenu qu'il y aurait des retards, ne pas compter les pénalités.
16: Non, c'est des pénalités, mais de toute façon, je ne peux pas intervenir.
1: C'est-à-dire que moi, comme on est au téléphone, ça m'arrangerait de vous dicter le truc directement que...
16: Non mais je ne peux pas, monsieur.
1: Bah, vous pouvez pas écrire.
16: Non, bah écoutez, je suis désolé si vous voyez pas, mais moi je peux pas gérer votre dossier, voilà.
1: Alors, dans ce cas...
16: Vous pouvez pas la signer aujourd'hui, vous pouvez pas la mettre à la poste aujourd'hui, parce qu'il n'y a pas internet chez vous, c'est ça ?
1: Voilà.
16: Je vois pas le rapport, mais enfin bon. De toute façon,
1: c'est logique.
16: Ah bon, c'est logique. Il n'y a pas d'internet aujourd'hui, donc vous pouvez pas la mettre à la poste, votre déclaration de revenus. C'est ça qui vous semble logique. Non mais depuis tout à l'heure, je vous dis...
1: Non mais ce que je veux dire, c'est que dans ce cas...
16: Non mais écoutez entendez ce que je vous dis, j'ai l'impression que vous avez du mal à comprendre.
1: Ah bah, ça va être ma faute.
16: Non, si vous déposez pas dans les délais, ça va être ma faute à moi, c'est ça ?
1: Bon, et je peux voir avec quelqu'un qui s'y connaît ?
17: Oui ?
1: Oui, bonjour madame.
17: Bonjour monsieur, c'est n'importe comment, il y aura la majoration de 10% si vous envoyez en retard votre déclaration.
1: Ah non, à partir du moment où j'ai prévenu quand même, ça serait gonflé.
17: Mm-hmm. Mais je sais pas, j'écoute un petit peu la radio et ça me fait penser à un canulaire tout ça moi.
1: À quelle radio ?
17: Rire et chanson.
1: Oh merde.
17: C'est vous ?
1: Bah oui, c'est moi.
17: Bah bravo. Ouais, c'est Martin, je vous écoute souvent le matin, ouais.
1: Ah bah écoutez, vous écoutez Miguel alors
17: Bah ouais, tout à fait, quand je peux, ouais.
1: Est-ce qu'on peut dire que les auditeurs du Morning du Rire, s'ils marquent le code Rire et Chanson sur leur déclaration, vous leur faites un petit moins 10%?
17: Non, moi je peux rien faire pour vous, monsieur.
1: Bon bah au moins j'aurais essayé.
17: Allez,
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19: Oui, la Poste, service distribution, je vous écoute.
20: Bonjour, monsieur.
19: Madame
20: Ledoux à l'appareil.
19: Oui.
20: Je voudrais des nouvelles de mon facteur.
19: De quel facteur ?
20: Eh ben, je connais pas, moi. C'est
19: celui... Oui, mais moi, où est-ce que vous habitez ? Je vous connais pas non plus, hein.
20: Non, rue de Valdois.
19: Rue de Valdois ? Qui c'est qui fait la tournée, rue de Valdois ? Oui. Oui, pourquoi ? Qu'est-ce qui se passe, madame ?
20: Ben, écoutez, il n'est pas passé, enfin...
19: Pas passé ?
20: Si, il passe de plus en plus en retard.
19: Et il... Bah écoutez, c'est qu'il a, il y a du travail sur sa tournée, et donc il va pas... À quelle heure il passe habituellement ?
20: Oh ben, il passe vers 9h, 9h30.
19: 9h, 9h30, puis il est pas passé aujourd'hui ?
20: En général, il passe à 9h, 9h30, mais là, il passe de plus en plus en retard.
19: Il vient de plus en plus en retard ? Ah bon, comment ça se fait ?
20: Ah ben, c'est... Ah ben, ça s'en sert rien, moi. Hein.
19: Vous savez pas ?
20: Je sais qu'il s'arrête chez ma fille tous les matins.
19: Ah, oui ?
20: Qui habite deux numéros avant, hein. Mais avant, ça durait 5 minutes, là.
19: Oui.
20: Et puis maintenant, il vient une demi-heure en retard.
19: Ah bon ? Il reste un peu plus tard chez votre fille, alors ?
20: Oui.
19: Ah ouais ? Et vous ?
20: Oui. Il passe chez moi après être allé chez ma fille.
19: Ah ouais, d'accord.
20: À 9h30, il est chez ma fille.
19: Ouais.
20: Alors, je crois que ma fille lui donne des cours de Kama Sutra ou quelque chose comme ça. C'est une langue du oriental, m'a-t-il dit.
19: Ah bon ?
20: Oui.
19: Alors là... Excusez-moi, mais ça me surprend quand même qu'il prenne des cours sur sa tournée. C'est quand même pas normal. Hein.
20: Mais c'est pour ça que je vous appelle.
19: Ben on va surveiller on va le surveiller un peu et puis on va lui demander ce qui se passe vraiment et puis le surveiller.
20: Il arrive chez ma fille toujours juste après que son mari soit parti, hein, mon gendre. Hein.
19: Oh là là. Alors bon. Ah bon.
20: Oui, parce que ma fille m'a dit qu'il était très appliqué.
19: Pardon ?
20: C'est très compliqué, hein, m'a-t-elle dit. Parce que il paraît qu'il faut être une fois à genoux, une fois accroupi. Oui, c'est ce que ma fille m'a dit.
19: Ouais. Bon, ben écoutez, vraiment.
20: Qu'est-ce qui vous fait rire ?
19: Excusez-moi, mais non, parce que collègue.
20: C'est une nouvelle langue ou quoi ? Allô ?
19: Écoutez, madame, non, ce que je vais
20: qu'est-ce
19: faire...
20: Qu'est-ce qui se passe?
19: Non, mais,
20: rassurez-moi.
19: Non, non, ce que je vais faire, on ira le suivre sur sa tournée pour voir si le... Si le... Si le, la, si le, l'arrêt dure vraiment plus longtemps que de coutume, hein. C'est pas normal qu'ils prennent des cours de langue sur sa tournée. Hein.
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22: Allô ?
1: Bonjour monsieur, c'est bien le café ?
22: Oui.
1: Je vous ai recruté deux petits jeunes en CDI qui peuvent commencer rapidement chez vous.
22: Comment ? Mais j'ai pas besoin de salariés, moi.
1: Ah si ?
22: Bah non.
1: Ah si ?
22: Bah non, j'ai pas besoin de salariés. On est deux dans mon entreprise.
1: Deux, oui, c'est ça, je vous ai trouvé deux personnes. C'est bien
22: non,
1: ce que
22: je suis, on est deux à notre compte et nous ne prenons pas de salariés.
1: Ah si.
22: Mais écoutez, je travaille, c'est moi qui tiens l'entreprise, donc je sais très bien.
1: Peut-être vous vous trompez parce que...
22: Ah, bah, non, c'est... non mais attendez, vous allez pas me dire ce que je dois faire, hein, parce que c'est à moi le café.
1: D'accord.
22: D'accord.
1: Alors, il faudrait voir pour les horaires, parce que je leur ai fait un truc type...
22: Non, mais écoutez, mais vous comprenez rien. Je ne vous ai dit que je ne voulais pas de salariés. C'est quand même clair, hein.
1: Ah oui, non, mais là, dans ce cas, il y a licencisme abusificateur, hein. Si vous faites ça, ça va
22: mais
1: vous
22: faire... Mais je n'ai signé aucun document.
1: Non, mais alors moi, je les ai faites,
22: oui,
1: les...
22: Oui, mais j'en ai rien à foutre que vous les ayez faites, parce que moi, j'en ai pas besoin, donc c'est pas la peine de me saouler avec ça.
1: Non, mais vu que je vous ai rempli les déclarages d'embauche...
22: Oui, bah vous faites comme vous voulez, puis vous voulez foutre au cul, parce que j'en ai pas besoin.
1: Alors non. Vous n'avez pas compris, je pensais pas
22: non,
1: les
22: mais
1: mettre
22: mais
1: là.
22: Je crois que c'est vous qui n'avez mal compris. Nous n'avons pas besoin de salariés.
1: Ah bah Emmanuel Macron, il a dit, ça recrute dans la restauration.
22: Bah, je n'ai rien à faire d'Emmanuel Macron, moi.
1: Ah bravo.
22: Bah oui, bravo. Moi j'ai pas voté pour lui, donc je m'en fous.
1: Ah bah on parle de Monsieur le Président comme ça.
22: Et pas très bien.
1: Parce que lui, il l'a dit que vous avez besoin de recruter.
22: Eh non mais il faut être quand même con, hein. C'est, je suis quand même à mon compte, je sais quand même très bien ce que je fais.
1: Ou alors vous savez que vous croyez que vous savez très bien ce que vous voulez
22: faire. Mais c'est, vous me prenez pour une menteuse.
1: Ah bah si c'est vous qui le dites.
22: Je n'ai pas besoin de salariés, vous comprenez ou pas?
1: Excusez-moi mais entre Emmanuel Macron et vous, j'aurais tendance à croire à Emmanuel Macron quand même, hein.
22: Non mais attendez, mais qui, dites-moi qui êtes-vous?
1: Monsieur Martin.
22: Monsieur Martin, donc quelle société?
1: Établissement Martin.
22: Établissement Martin, oui, vous vous situez où?
1: À Martinville.
22: À Martinville, ah bon, alors quel département?
1: Le 1.
22: Le 1, donc là vous êtes pas dans le 1.
1: Oui, c'est pareil.
22: Non, c'est pas pareil. Le 1, c'est dans le sud et nous, on est dans le nord. Donc là, il y a un souci. Il y a un énorme souci.
1: Ah, mais non, je suis dans le nord du 1.
22: Ah, dans le nord du 1. Donc vous êtes à côté de Lyon alors.
1: Oui, voilà.
22: Ah, ouais, d'accord, ok, c'est bien.
1: Donc, vu qu'on est voisins, je vais passer.
22: Non, mais c'est pas la peine de vous déplacer, ça ne sert à rien.
1: Il faut bien quand même que je vous présente les gars parce que s'ils arrivent tout seuls.
22: Mais je n'ai pas besoin de travail pour eux. Vous êtes cons, vous le faites exprès. Vous avez besoin d'un salarié, vous, dans votre entreprise?
1: Ah, mais moi, je suis pas dans le restauratisme.
22: Mais vous êtes très, très cons.
1: Ah, bah oui. Ah, bah merci beaucoup, monsieur.
22: Monsieur, alors déjà, je suis pas un monsieur, je suis une dame. Déjà une.
1: Oui, admettons.
22: Oh, bah oui. Ouais, il y a un hôpital psychiatrique, si vous comprenez pas.
1: Ils font de la restauration aussi, là-bas?
22: Putain, mais il est pas possible. C'est monsieur Macron qui a dit ça. Bah oui, monsieur Macron, il dit beaucoup de choses.
23: Ah, c'est bon, hein.
1: Ah, bah c'est madame.
23: Bah non, moi j'ai rien demandé à personne.
1: Mais pas besoin, puisque c'est monsieur le président.
23: Bah, arrêtez vos conneries, bon, c'est bon, ah, c'est bon, hein.
1: Excusez-moi, madame, de vouloir faire avancer la France qui marche en rond.
23: Ouais, venez ici si vous avez quelque chose à dire. Venez.
1: Attention, hein, me le dites pas deux fois.
23: Eh, hey, bah venez au bar si vous avez des couilles. Venez-y.
1: Bon, alors me le dites pas trois fois parce que.
23: Venez ici, je vous dis.
1: Oui, enfin je vous préviens, me le dites pas quatre fois parce que sinon.
23: Mais laissez, parlez-vous.
1: Ou peut-être qu'on peut faire une visioconférence.
23: Allez, ta gueule, connard.
1: Oui, alors je suis con, mais vous savez pas raccrocher.
24: Oui, allô?
25: Oui, bonjour.
24: Oui, c'est la part de qui?
25: Oui, c'est ça.
24: C'est quoi ça?
25: Ah, madame de Tremble.
24: Attendez, je suis sa voisine. Je vous la passe, hein?
25: Non, c'est la voisine?
24: Oui, oui, oui. Ah, elle bon... était dehors, là, tout de suite avec moi.
25: Ah, d'accord.
24: C'est quelqu'un. Bon, allô? Je reviens, hein?
25: Oui, allô? Allô?
26: Bonjour, ah. Vous avez demandé?
25: Oui, on doit la voisine.
26: Eh ben, ma voisine, elle vient de partir.
25: Vous pouvez la rattraper?
26: Ah, mais oui, bien sûr.
24: Maria?
27: Oui?
24: C'est pour vous.
27: C'est moi.
24: Oui, bonjour.
25: Ah oui, bonjour, madame. Vous m'entendez, là?
24: Je vous entends très bien, mais je suis vers ma voisine parce que je suis venue vers elle et puis c'est moi qui ai pris l'appel de chez elle.
25: Madame Dutremble, s'il vous plaît.
24: Oui, je vous la passe alors.
25: Allô?
24: Oui, je vous la passe. Vous avez dit que vous vouliez alors. Je vous passe Madame Dutremble.
26: Bon, qu'est-ce que c'est, monsieur, s'il vous plaît?
25: Vous êtes la voisine.
26: Oui.
25: On voudrait parler à Madame Dutremble.
26: Eh bien, je suis Madame Dutremble.
25: Ah, bonjour Madame Dutremble. Est-ce que votre voisine est là?
26: Elle est là, oui.
25: On peut lui parler, s'il vous plaît?
26: Eh bien, oui. Mais à quel honneur vous l'appelez chez moi?
25: C'est la mairie.
26: Ah, c'est la mairie.
24: Ah oui.
25: Allô?
24: Oui.
25: Est-ce que c'est la voisine?
24: Mais oui, je suis la voisine. Écoutez-moi, au revoir.
25: Parce que on vous a appelé chez vous, mais ça répond pas.
24: Ben, je vais y aller chez moi, alors on verra. Vous m'appelez.
25: Madame Dutremble, est-ce que vous m'entendez?
24: Comment?
25: Est-ce que vous pouvez nous passer Madame Dutremble, s'il vous plaît?
24: Ben, je suis Madame Dutremble.
25: Ah, bonjour. Oh, bonjour. Votre voisine est là?
24: Elle n'est plus là, non? Elle est partie chez elle.
25: Mais il fallait surtout pas qu'elle parte, puisqu'on a besoin de lui parler.
24: Eh ben, écoutez, téléphonez-lui chez elle.
25: Est-ce que vous pouvez lui transmettre un message?
24: Oui.
25: Est-ce que vous pouvez lui demander, quand vous la voyez...
24: Mais je la verrai peut-être que demain, ou je sais pas quand.
25: Si la voisine voit Madame Dutremble...
24: Je suis Madame Dutremble.
25: Bon, alors écoutez, madame, vous dites bien à votre voisine qu'on va l'appeler pour qu'elle nous passe Madame Dutremble. On a un message à lui passer.
24: Eh ben, passez-le, puisque je suis là.
25: Ah, ben alors, Madame Dutremble, c'est très simple. Vous dites bien à votre voisine, quand vous la voyez, hein, qu'elle dise à Madame Dutremble, c'est-à-dire vous-même, qu'on va l'appeler.
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3: Bonjour madame, c'est les affaires sociales de la mairie de Trélot-sur-Marne, pareil. Nous vous appelons pour savoir si vous étiez au courant de l'existence de mademoiselle Germaine Ledoux, qui est une ancienne Miss France, Miss France 1938.
4: Non, ça ne me dit rien.
3: Bon, alors là, donc, je vais vous la passer parce qu'elle veut parler à des femmes, donc je me permets de vous la passer, quoi.
4: Oui.
20: Merci. Bonjour, madame.
4: Bonjour, madame.
20: Mademoiselle Germaine Ledoux à l'appareil.
4: Oui.
20: Miss France 1938.
4: Oui.
20: Vous n'avez pas oublié.
4: Oh, vous ça... savez, hein.
20: Oui.
4: Ah
20: oui.
4: Oui.
20: Oui. Oh, oui, je sais.
4: Vous savez quoi, comment c'est, hein.
20: Oh oui.
4: Oui.
20: Oh, moi, c'est pareil, hein.
4: Ah oui.
20: Ben maintenant, c'est fini, hein.
4: Oui, hein.
20: Quand je dis ça, c'est à propos de moi.
4: Mais vous savez, moi, je ne suis pas... je ne suis pas...
20: Ah non, ben j'ai pas dit ça, hein.
4: Non.
20: J'ai jamais dit que vous étiez...
4: Non.
20: On peut pas dire.
4: Non.
20: C'est parce que sinon...
4: Mais vous savez, hein.
20: Oh là.
4: Ah, c'est vrai, hein.
20: Oh, c'est plus que vrai. C'est, ah. C'est sûr.
4: Ça, c'est vrai, hein, madame, mademoiselle, hein. C'est tout pareil, hein.
20: Oh là.
4: Ah oui.
20: Je sais pas si vous êtes comme moi.
4: Ah non.
20: Ah, vous êtes pas comme moi.
4: Ah non.
20: Oh.
4: Je ne sais pas dire...
20: Ah bah non.
4: Non.
20: Enfin.
4: Enfin, c'est...
20: Ouf. Oh là.
4: Ben oui.
20: Comment qu'on peut dire...
4: Non, je ne sais pas, hein. On ne sait pas comment dire, hein.
20: Oh non.
4: Non. Oh non, vous savez.
20: Ouf, c'est difficile.
4: Ah oui, ça c'est vrai.
20: On ne sait pas si vous... Si, non.
4: Ah, je ne sais pas, vous savez.
20: Oui.
4: Non. Ah non.
20: Oui, bon. Bon, ben, je vous passe le monsieur, hein.
4: Oui.
3: Merci. Allô?
4: Allô, monsieur?
3: Oui, alors, ça s'est bien passé?
4: Ben oui, mais vous savez, je suis comme...
3: Oui.
4: Ben oui, c'est pareil, hein.
3: Ah bon.
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5: Allô?
1: Bonjour monsieur, c'est bien la boulangerie?
5: Oui.
1: Monsieur Martin à l'appareil, établissement Les Alcoolistes Martin, on est vendeur de boissons alcoolifiées.
5: Oui.
1: Et on va bientôt installer un point picolette devant chez vous.
5: C'est pour mettre quoi?
1: Un point picolette, c'est un point de dégustage et de vente de vin pour relancer la consommation chez les jeunes.
5: Moi je mets pas de ça, hein. Moi c'est une boulangerie, j'ai pas l'argent de vin, hein.
1: Ah non, ça c'est mon boulot, moi je viens avec ma cave.
5: Vous m'avez pas demandé si je voulais ou pas.
1: Oui, bon bah alors je vous demande, est-ce que vous voulez? Oui.
5: Non, je le fais pas.
1: Bon. Comment ça, vous le faites pas?
5: Moi, on m'a pas fait de demande de rien. Je vois pas pourquoi que je dois accepter ça.
1: Bah, pourquoi que vous devez accepter? Que parce que moi, j'ai considéré que vous étiez d'accord.
5: Bah, je suis plus chez moi, alors. Attendez, je vous passe.
1: Allez.
5: Ah, c'est un truc...
6: Oui, allô?
1: Bonjour, madame. Comme je disais...
6: Non, c'est pas madame, c'est monsieur.
1: Mais alors, la personne que j'avais avant...
6: Oui, c'était une femme, ouais.
1: Moi, admettons, mais enfin, j'aurais bien aimé parler à un responsable.
6: Oui, bah alors.
1: Bah alors, si vous pouvez passer quelqu'un qui est chef...
6: Je vous écoute.
1: Ah, vous êtes chef?
6: Bah oui.
1: Oula, c'est compliqué chez vous. Bref, comme j'expliquais, je dois vous installer le point picolette.
6: Le quoi? C'est quoi de ça
1: de ce que j'expliquais à votre collègue? C'est un point de vente de pinard qu'on installe devant chez vous pour relancer la consommation.
6: Oui, d'accord. Mais moi, je
1: vous êtes d'accord. Bah super.
6: Mais laissez-moi parler.
1: Je suis très content que vous soyez d'accord.
6: Non, je vous
2: je ne suis pas d'accord. Mais je vais vous expliquer une chose. Je vois là, moi, je vais vous apporter du pain à faire goûter chez Jean. Parce que moi, du pain, j'en vais à moi aussi.
1: Alors, j'ai pas toutes les syllabes dans l'ordre, mais donc, j'ai compris. En gros, vous êtes d'accord.
2: Donc, c'est niette, c'est niette. C'est pas la peine d'emmerder le monde.
1: Ah, oh, bah, le monde, non. Je peux pas être partout.
2: Bon, alors.
1: Eh ben, alors, je vais déjà m'occuper de vous parce que je pense qu'on s'est mal compris.
2: Non, c'est pas mal compris. Je veux pas de sang. C'est tout terminé, monsieur. Moi, je ne vous impose rien. Alors, faites-moi pas chier.
1: Non, mais moi, je mets mon stand de pinard devant la boulangerie. Ah bah c'est reparti.
2: Oui, allô.
1: Bonjour madame, rassurez votre collègue, moi je vous apporte tout ce qu'il faut.
2: Vous rapportez rien du tout, monsieur. En aucun cas, vous greffez votre nom au mien, sans mon accord et sans mon autorisation.
1: Hey, en plus, pour vous, c'est tout bénef, parce que ça vous fait une extension du magasin.
2: Ah ouais, mais non, mais vous êtes une extension de rien du tout. Moi, je suis une extension de moi-même.
1: Ah oui, ça me va. Vous êtes une extension de vous-même, et moi-même, je suis une extension de votre extension.
2: Vous êtes une extension de votre grand-mère, si vous voulez, ou votre cousin.
1: Ma grand-mère n'est pas disponible, mais je peux vous envoyer mon cousin, ça oui.
2: Ah, c'est point barre. Moi, je discute pas avec vous.
1: Non, bah j'entends bien, oui.
2: Moi, je suis pas une extension, moi, j'ai rien à voir avec vous.
1: Ah non, mais vous inquiétez pas pour l'extension.
2: Non, je m'inquiète, monsieur.
1: Ah non, alors j'ai du mal à m'exprimer.
2: Ah, vous êtes mal exprimé, bah, faut bien vous exprimer avec moi, monsieur.
1: Ah bah justement, je m'exprime.
2: Ouais.
1: Vous inquiétez pas, moi, je vous fais tous les papiers pour l'extension.
2: Ah bah, vous allez pas préparer de papiers si je suis pas d'accord.
1: Ah bah oui, mais là, j'ai déjà tout expédié.
2: Vous préparez les papiers de votre grand-mère.
1: Alors écoutez, je vais voir si elle peut se libérer, vu que vous insistez.
2: Non.
1: Mamie Martinette, la boulangère veut savoir si tu peux t'occuper de son point picolette.
2: Bon, allez. On arrête les conneries, c'est niette.
1: Comment ça niette? Non, sérieusement?
2: Bah sérieusement que c'est niette, ouais.
1: Ah bah merci, moi je viens de réveiller Mamie Martinette de la sieste exprès pour vous.
2: Non mais vous rigolez, monsieur.
1: Oh, bien sûr que je rigole, oui.
2: Ah, sac à nulard.
1: Ah bah voilà, on y arrive. Et alors
2: Roger,
1: c'est...
2: Roger, arrête, Roger.
1: Ah bah oui, ça y est, tu m'as griffé.
2: Roger.
1: Oui, bien sûr que c'est moi.
2: Ah, Roger, arrête tes conneries.
1: Eh, j'ai cru que t'allais jamais me reconnaître. Hein.
2: D'accord, hein, t'es pas reconnu, Roger.
1: Bah qui tu veux que ce soit, la radio?
2: Bon, allez, bisous.
1: Ouais, bah bisous. Et puis tiens, passe à la maison pour l'apéro ce soir.
2: Ok.
1: Je compte sur toi, hein, t'apportes une bouteille.
2: Ok.
1: Super, je sens qu'on va bien rigoler.
2: Bon après-midi.
1: À tout à l'heure. 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
7: 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Bonjour.
20: Oui, allô, bonjour madame. C'est le salon de coiffure.
7: Oui.
20: Ah, bonjour madame Ledoux à l'appareil.
7: Oui.
20: Je viens d'arriver en Alsace.
7: Ah, d'accord.
20: Voilà, où je m'installe. Je voulais savoir si je pouvais prendre rendez-vous.
7: Oui, vous voulez faire quoi?
20: Ben, la spécialité locale, je crois. Hein.
7: C'est-à-dire?
20: Ben, la choucroute.
7: Quelle choucroute?
20: Ben, on m'a dit qu'en Alsace, sa spécialité, c'était la choucroute.
7: Ouais, d'accord.
20: C'est pas comme ça que ça s'appelle? Parce que j'ai un chignon.
7: C'est quoi?
20: Un chignon, là. La choucroute, quoi.
7: Et vous voulez venir quand?
20: Ben, demain après-midi.
7: Écoutez, à midi et demi.
20: Oui.
7: En plein.
20: Mais alors, pour faire tenir la choucroute...
7: Oui.
20: Parce que je voudrais que ce soit assez haut.
7: Oui.
20: Vous mettez pas des saucisses, quand même.
7: Non, des bigoudis.
20: Excusez-moi, il y a mon mari qui est inquiet, je vous le passe, hein.
7: Oui.
20: Allô?
7: Oui.
20: Oui, bonjour madame.
7: Bonjour monsieur.
20: Excusez-moi, je suis très inquiet parce qu'elle me dit qu'elle veut faire une choucroute, mais...
7: Oui, elle m'a dit qu'elle veut faire une choucroute.
20: Oui, mais c'est quoi exactement ça?
7: Je ne sais pas, je verrai quand je la vois.
20: Mais attendez, c'est quoi? Parce que...
7: Je ne mets pas des saucisses.
20: Bah oui, parce qu'elle me dit que c'est la spécialité en Alsace.
7: Mais là, oui, mais... c'est une spécialité en Alsace. Vous mangez au restaurant, mais pas chez le coiffeur.
20: Ben voilà.
7: Je ne mets certainement pas de saucisses dedans.
20: Ah bon, bah vous me rassurez parce que...
7: Mais oui.
20: Ça tient comment alors ça? Parce que...
7: Ça tient avec des bigoudis, pas avec des saucisses.
20: Ah. Et dites-moi.
7: Oui.
20: C'est possible de venir en famille?
7: Comment en famille? Combien vous êtes?
20: Eh ben on est quatre, on va prendre une table pour quatre. On va prendre une choucroute bigoudi alors.
7: Mais qu'est-ce que vous voulez à quatre?
20: Quatre choucroutes bigoudi avec quatre bières.
7: Quatre choucroutes, oui. Non mais nous on n'a pas de choucroute ni de bière. C'est un coiffeur où vous appelez?
20: Oui, voilà.
7: Oui.
20: Oui, on va prendre une table, hein.
7: Non, on n'a pas des tables.
20: Quatre choucroutes, donc. Et quatre bières.
7: Et quatre choucroutes et quatre bières.
20: Voilà.
7: Oui. Mais, et les bigoudis, ils sont où?
20: Quels bigoudis?
7: Mais, là, vous appelez un coiffeur, pas un restaurateur, hein.
20: Oui, c'est ça. Mais oui. Ma femme m'a dit que vous faisiez choucroute aussi.
7: Mais pas pour... Non, des choucroutes en coiffure, mais pas pour manger.
8: 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Allô ?
1: Bonjour madame, c'est bien le charcutier traiteur ?
8: Oui, bonjour.
1: Monsieur Martin à l'appareil, j'ai acheté un saucisson sec chez vous l'autre jour.
8: Oui.
1: Et qu'est-ce que j'apprends ? C'est du saucisson de contrebande.
8: Du saucisson sec de contrebande.
1: On est bien d'accord, donc je vais vous le rapporter.
8: Ah mais là, non, mais là je vous arrête tout de suite. Vous allez rien ramener du tout, parce que moi mon saucisson sec, c'est pas du saucisson sec de contrebande. C'est du saucisson sec que j'achète tout à fait légalement.
1: Bah en tout cas, mon beau-frère, il m'a dit que c'était du contrebandisme.
8: Mais qu'est-ce qui vous a raconté votre beau-frère ?
1: Alors, pour être exact, c'est pas mon beau-frère, c'est le chien de mon beau-frère qui m'a prévenu.
8: Ah ouais, c'est le chien qui a dit que c'était un saucisson de contrebande.
1: Ouais, parce que c'est un chien douanier.
8: Mais le chien, il a qui ? Le chien, il a lui, hein ?
1: Ouais, à mon beau-frère, c'est son chien de travail. Il est venu avec, et en arrivant, pim ! Il a direct sauté sur le saucisson.
8: Ah ouais, d'accord. Et ben, vous direz que son chien de travail, il a surtout bien mangé un saucisson sec qui était tout à fait normal.
1: Ouais, n'empêche qu'il y avait des radis juste à côté, il lui a pas touché.
8: Mais si vous donnez un saucisson sec à n'importe quel clébard, il va le manger, hein ?
1: Ouais, bah en attendant, faudrait déjà faire disparaître mon paiement de chez vous, parce que sinon, ça va me retomber dessus.
8: Non, mais d'abord, moi, je peux pas faire disparaître de paiement. Tout est déclaré, on va pas faire disparaître quoi que ce soit en paiement.
1: Ah bah si, il faut me faire disparaître de votre fichier.
8: Mais je vais rien faire disparaître du fichier, mon saucisson sec, il est légal.
1: Ouais, et puis après, on va me dire que j'ai financé du contrebandisme.
8: Oui, si j'ai un contrôle, vous croyez qu'ils vont savoir à qui c'est que j'ai vendu le saucisson à 7,90 ?
1: Ah bah ça, c'est sûr.
8: Comment voulez-vous que le gouvernement sache que vous avez acheté un saucisson sec à 7,90 ?
1: Oh bah j'ai vu à la télé, ils vont éplucher les vidéos de toutes les caméras de surveillance.
8: Mais ils vont rien éplucher du tout.
1: Et après, la police qui m'embarque avec les bracelets pour recélisme, merci.
8: Mais non, allez, il faut arrêter de psychoter.
1: Ah bah mon beau-frère confirme.
8: Allô ?
1: Bonjour madame, pardon, moi ça me dérange pas que vous fassiez du contrebandage, c'est juste que je
8: comment
1: veux pas...
8: Attendez, vous me dites quoi ? De quelle contrebande vous me parlez ? Tous mes produits, c'est français.
1: Oui, enfin, à part le saucisson apparemment.
8: Non, c'est du rond d'Auvergne.
1: Du, pardon ?
8: C'est du rond d'Auvergne.
1: Rondo, ça c'est mexicain, non ?
8: Non, c'est du rond d'Auvergne.
1: Oui, c'est ça, rondo, expression typique mexicaine.
8: C'est pas rondo, c'est rond d'Auvergne. Rond comme le rond et d'Auvergne, parce que c'est un saucisson qui est présenté en serpentin.
1: Eh ben voilà, serpentin, l'emblème officiel du Mexique. Comme par hasard.
8: Oh là là, oh là là. Mais il est pas mexicain, mon saucisson. Qu'est-ce que tu me racontes, là ? Mexicain, de chien, là, de maître chien, là.
1: Non, pas maître chien. Douanier à Martinville.
8: Mais j'en ai rien à foutre qu'il soit douanier, votre mec, là. J'en ai rien à cirer, moi, qu'il soit douanier. Il a qu'à pas me prendre la tête, en fait. J'ai aucun intérêt à vous vendre du saucisson mexicain et encore moins à un maître chien.
1: Alors, le terme exact, c'est maître chien douanier.
8: S'il est douanier, bah, tu viens avec ton beau-frère et on va discuter de ça en face, déjà.
1: Ah non, pardon. Mon beau-frère, il travaille pas. C'est son chien qui est douanier.
8: Oui. Non, mais viens avec ton chien. Qui est douanier tant qu'à faire. Je vais faire une dégustation.
1: Ah super, il va être content, attendez, je lui dis.
8: Mais c'est un malade, lui.
1: Rex, viens là, bonne nouvelle.
8: Qu'est-ce que c'est que ça, lui ?
1: Ah, il est super content, attendez, je vous le passe.
8: Mais c'est quoi ce délire ?
9: Allô ?
8: Oui ?
9: Vous vouliez me parler ?
8: Bah, vous êtes qui ?
9: Moi, je suis Rex Martin.
8: Comment ?
9: Bah, je suis le chien douanier.
8: Bah, venez à la boucherie tout de suite.
9: Ah, oui ?
8: Non, mais venez à la boucherie tout de suite, là.
9: Avec plaisir, en plus, j'adore le rondo.
8: Oh là là, c'est bon, hein.
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12: Allô ?
13: Allô ?
12: Oui ?
13: Bonjour madame.
12: Bonjour.
13: Oui, comment allez-vous ?
12: De qui s'agit-il, s'il vous plaît ?
13: Attendez, excusez-nous madame, là c'est le service téléphonique là, hein. On a des clients en attente, hein. On vous prend après. Hein.
12: Oui ?
13: Non madame, c'est pas à vous qu'on parle, hein. Excusez-moi, là pour une seconde. Hein. Vous avez un problème en ce moment madame, hein ?
12: De quoi s'agit-il ?
13: Oui, bah écoutez, on va essayer de faire au plus vite, hein, parce que là j'ai des abonnés qui attendent. Allô ?
12: Oui, bonjour.
13: Bonjour, madame Picolet.
12: Non, je suis la babysitter de madame Picolet.
13: Oui, vous ne quittez pas madame, hein, il y en a pour une seconde. Hein.
12: Bon, alors écoutez, vous venez m'appeler, alors dites-moi ce qu'il y a.
13: Très bien madame, merci, au revoir.
12: Oh, c'est pas vrai.
13: Tu peux prendre, s'il te plaît, parce que je peux plus. Madame Picolet.
14: Allô ?
12: Allô, bonjour.
14: Oui, bonjour.
12: C'est pas vrai.
14: Oh oui, il va falloir rappeler là parce qu'on est débordé, hein. Merci. Allô ?
12: Oui.
14: Oui, je suis à vous, hein, excusez-moi, mais vous savez, il y a 50 lignes qui décrochent en même temps.
12: Oui, je comprends, mais enfin, alors, appelez directement les personnes.
14: Ce soir, hein, il n'y aura pas de problème. Ben, je vous remercie de bien vouloir comprendre. Hein. Allô ? Allô ?
12: C'est à moi que vous vous adressez.
14: Ben oui, madame, mais il faut répondre quand on vous parle. Hein.
12: Mais écoutez, j'ai reçu vous appelez, vous vous adressez à d'autres personnes, moi j'attends bêtement au téléphone. Donc, j'ai envie que vous m'expliquiez tout de même, au lieu de me demander d'attendre.
14: 16h30, 16h40, hein, parce que là, on est débordé. Hein.
12: Oh, mais c'est pas vrai.
13: Allô ?
12: Oui ? Je suis la baby-store de Madame Picolet.
13: Oui, bonjour, monsieur.
12: Allô ?
13: D'accord. Pas de problème, merci. Allô ?
12: Allô, oui ?
13: Oui, bonjour, madame.
12: Bonjour, je suis la baby-store de Madame Picolet. Ça fait un moment que j'attends.
13: Oh, ça va pas durer. Non, je vous rassure. Hein. Merci, au revoir.
12: Mais,
13: Allô ?
12: Allô ?
13: Oui, bonjour madame.
12: Bonjour monsieur.
13: Oui, qui est à pareil ?
12: La babysitter de madame Picolet.
13: Ah, mais on est passé chez vous ce matin, hein ?
12: Vous êtes... Ah bon ?
13: Ah bah oui. Vous êtes madame Muller.
12: Non, absolument pas.
13: Oui. Oh. Ben, ça doit marcher, hein, Madame Muller, maintenant, il n'y a pas de problème. Hein. Allô?
12: Allô?
13: Oui, bonjour, madame.
12: Bonjour, monsieur.
13: À qui ai-je l'honneur?
12: La babysitter de Madame Picolet.
13: Elle a arrêté?
12: Pardon? Arrêté quoi?
13: D'accord, ben c'est mieux. Hein. Merci.
12: Oh, c'est pas vrai.
13: Allô?
12: S'il vous plaît, monsieur, est-ce que je pourrais savoir ce qui se passe? Ça fait un moment que je pourrais avoir ton téléphone bêtement.
13: Ok, on s'en occupe. Merci.
12: C'est pas vrai.
13: Allô?
12: Allô, bonjour, monsieur.
14: Oui, bonjour, madame. C'est à quel sujet?
12: C'est à quel sujet? Ça fait un moment que j'attends au téléphone. J'aimerais savoir ce qui se passe.
14: Ben, on va vous expliquer, c'est simple.
12: Alors, je vous écoute.
14: Eh bien, figurez-vous qu'il y a une panne depuis ce matin.
12: Mais une panne de quoi?
14: Une panne de téléphone.
12: Il fonctionne, mon téléphone.
14: Bon, ben, écoutez, on va faire le nécessaire.
12: C'est-à-dire?
14: Très bien, Madame Houdin. Merci. Oui, oh. Oui. Allô?
12: Oui, bonjour, monsieur.
14: Oui, bonjour, madame. À qui est-ce l'honneur?
12: À la babysitter de Madame Picolet.
14: Ah, vous êtes encore là, vous?
12: C'est pas vrai.
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15: Allô.
1: Bonjour madame, je suis bien à l'épicerie.
15: Bonjour madame, c'est bonjour monsieur. Déjà.
1: Oh si vous voulez.
15: Voilà.
1: Monsieur Martin à l'appareil, bureau des tests aquatiques de Martinville.
15: Ouais.
1: Je vais venir tester vos bouteilles d'eau minérale.
15: Ah oh, ben amusez-vous, oui.
1: Ah oh, ben je vais me gêner. Donc vous allez déjà ouvrir toutes les bouteilles d'eau qui sont dans le magasin.
15: Non, mais là j'ai pas le temps, j'ai du monde en caisse.
1: Ah parce que là vous êtes en caisse.
15: Voilà, exactement.
1: Ok, bah pas de problème, je vous envoie quelqu'un tout de suite qui va s'occuper de votre caisse à votre place.
15: De où vous allez vous occuper de ma caisse? De où je laisse quelqu'un toucher à ma caisse?
1: De où que ça vous libère et que ça vous laisse du temps pour le testage aquatique?
15: Non, mais réfléchissez à ce que vous venez de me dire. De où je vous laisse? Je ne vous connais pas de Dieu et d'Adam. Je vais vous laisser ma caisse en main. Non mais
1: rassurez-vous, je vous envoie un caissier professionnel.
15: Il n'y a pas de caissier professionnel qui touche à ma caisse, monsieur. Venez me voir avec une carte et puis tout, puis on verra.
1: Comment ça, une carte?
15: Une carte comme quoi vous êtes bien homologué, comme quoi vous faites bien partie d'un truc de prélèvement des
1: eaux. Ah non, le testage, je pratique juste en amateur. Je suis pas du tout homologué.
15: Mais j'en ai rien à foutre dans ce cas-là, je pose un personne, monsieur.
1: Bah le truc, c'est que j'ai mis que vous étiez volontaire.
15: Non mais c'est bon, j'ai pas le temps.
1: Mais si, vu qu'il y a le caissier de remplaçage.
15: Non, mais où il va s'occuper de ma caisse? Vous êtes qui?
1: Bonjour madame, Monsieur Martin, du bureau des tests aquatiques de Martinville.
15: Ouais, d'accord, ouais, ok.
1: Donc, comme je disais, vu que je viens tester vos eaux minérales...
15: Mais attendez, je suis obligé de le faire ou pas obligé de le faire, là?
1: Bah, à partir du moment où vous êtes volontaire, oui, vous êtes obligé.
15: Ouais. Non, je suis pas volontaire, voilà.
1: Mais si.
15: Non, je suis pas volontaire, on est bien d'accord.
1: Ah, zut, c'est trop tard, parce que j'ai...
15: Non, mais trop tard, volontaire, non.
1: Allez. Non, mais parce que j'ai fait la croix dans la case volontaire.
15: Eh ben, vous changez, vous faites ce que vous voulez, c'est vous qui avez mis la croix, c'est pas moi qui l'ai mis quelque part, la croix, on est bien d'accord.
1: Oui, mais je peux plus effacer parce que j'ai mis la croix sur l'ordinateur, je peux pas gommer, je peux rien faire.
15: Pas le faire sur l'ordinateur. Qui c'est qui l'a fait sur l'ordinateur? C'est vous. Donc on est bien d'accord. Arrêtez de raconter.
1: C'est ballot parce que vous m'auriez pas dit de le faire. En plus, je l'aurais pas fait.
15: Ah non, y a personne qui vous a dit rien faire.
1: Bah si. Quand vous avez pris le téléphone, vous avez dit ouais, ok, c'est bon.
15: Ah ouais, j'ai dit ok, c'est bon quand j'avais pris. Non, on n'a jamais dit ok, c'est bon. Et dis donc, t'es un peu charlatan, toi. T'es en train d'obliger les gens.
1: Moi, un charlataniste. Oh, bah tiens, ce sera la meilleure.
15: Non mais c'est la meilleure. Non mais tu rigoles. Non mais allez, c'est bon. Tu me lâches tranquille. Hein. C'est bon.
1: Non mais avant de vous lâcher tranquille, rassurez-vous, vos bouteilles, on les ouvre pour le testage, mais après on les referme.
15: Non mais vous les refermez. Moi, je ouvre pas de bouteilles dans mon magasin.
1: Non mais on a une technique, on chauffe le bouchon en plastique. C'est ce qu'on appelle dans le métier le coup du briquet.
15: Hein? Qu'est-ce que vous me racontez là? Mais ça se fait pas ça! Mais n'importe quoi, on chauffe pas des bouchons. Mais on fait rien du tout, on ouvre rien.
1: Si, on les chauffe un peu au briquet et dès que ça commence à fondre, on referme bien serré.
15: Non, là c'est pas possible, on chauffe pas des bouteilles au briquet.
1: Mais si, comme ça le bouchon il recolle après.
15: Mais non, le bouchon il recollera pas, on referme pas. Non, une bouteille on l'ouvre pas, le client il achète une bouteille fermée puis c'est tout. Et moi j'achèterai pas une. Vous lâcherez-vous une bouteille qui a été refermée?
1: Ah bah si je le sais pas, oui, bien sûr, je l'achèterai.
15: Non mais attendez, rigolez, non mais je vais pas vendre des bouteilles ouvertes à des clients.
1: Non mais attendez, bien sûr, mais enfin on va les refermer au briquet, vous inquiétez pas.
15: Mais... C'est pas croyable. On ferme pas des bouteilles au briquet, ça n'existe pas.
1: Ah, et tant que j'y suis, il faut que je fasse le testage de vos bières aussi. Non mais là c'est très simple, c'est ce qu'on appelle le testage biérogustatif.
15: Non.
1: Si, je vais goûter moi-même chacune de vos bières et je vous dis celles qui sont bonnes.
15: Mais ça je le fais moi-même ça, vous inquiétez pas, tous les soirs à partir de 19h, les tests gustatifs des bières, je m'en occupe personnellement.
1: Faut pas se gêner, allez-y.
15: Ah ouais.
1: Non mais je veux dire, c'est quand même mon boulot, donc si c'est pour me piquer mes clients, merci.
15: Non, c'est pas possible, mais vous avez vraiment des clients, non mais c'est peut-être terrible. Hein.
1: Ah bah mes clients sont jamais déçus, ça je peux vous garantir.
15: Allez, je vous laisse.
1: Alors, juste un dernier truc.
15: Non, voilà, c'est bon.
1: Vous êtes avec qui, là, au téléphone?
15: Je sais pas, vous êtes un organisme.
1: Oui, je me suis trompé, on n'est pas du tout un organisme.
15: Ouais, vous êtes quoi, alors?
1: Disons qu'on est plus spécialisé dans la musique et les blagues.
15: La musique et les blagues, c'est... Rire et chanson.
1: Ouais, bravo.
15: Non.
1: Ah bah si.
15: Je comprends mieux, là, parce que là... Bonne journée à Rire et chanson, alors.
1: Bonne journée et au revoir, madame.
15: Ouais, au revoir, madame.
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17: Allô, la maison de Thomas, bonjour.
18: Bonjour madame, je suis bien aux pompes funèbres.
17: Oui.
18: Oui, bonjour, je voudrais parler à madame Josette Thomas.
17: C'est
10: c'est moi.
25: Eh bien, bonjour, madame, et bravo, c'est l'état civil de la mairie à l'appareil.
10: Oui.
25: Je suis le nouveau stagiaire, en fait.
10: L'état civil.
25: Oui, exactement.
10: Vous êtes avec madame Mathieu, alors.
25: Exactement.
10: Ah, d'accord, j'ai tout piégé. Bon, voilà. Alors dites-moi tout.
25: Eh bien, écoutez, on est très heureux de ce qui vous arrive aujourd'hui. Forcément, c'est la fête. Malheureusement, madame Mathieu n'est pas là. J'ai oublié de lui dire que ce qui vous arrivait.
10: Qu'est-ce qui m'arrive?
25: Comment ça, qu'est-ce qui vous arrive?
10: Ben, j'en sais rien.
25: Ben, attendez, madame Josette Thomas.
10: Oui.
25: Pompe funèbre.
10: Oui.
25: Aujourd'hui.
10: Oui.
25: C'est votre anniversaire.
10: Mon anniversaire.
25: Et oui.
10: Ma foi, non.
25: Mais si.
10: Non.
25: Et si.
10: Non.
25: Et aujourd'hui, vous êtes devenue la doyenne de la ville.
10: Hein? Vous rigolez ou quoi?
25: Attendez.
10: Non, non.
25: Madame, vous êtes...
10: C'est pas mon anniversaire. Je connais ma date de naissance. C'est pas mon anniversaire.
25: Vous êtes née le 17 septembre.
10: Non.
25: 1905.
10: Non.
25: Ah si?
10: Ah bah non. C'est pas moi.
25: Mais si.
10: Non.
25: Vous avez exactement aujourd'hui 104 ans.
10: Non. Ah bah, mais enfin, écoutez, je sais quand même quand est-ce que je suis née. Allez, merci, au revoir.
18: Ah oui?
20: Allô?
18: Oui?
20: Bonjour, monsieur.
18: Bonjour, madame.
20: C'est madame Thierrier à l'appareil.
18: Oui?
20: Je voudrais parler à madame Josette. Toi.
18: Vous êtes Annie?
20: Oui.
18: Oui. Alors, je ne vous parle pas Josette. Hein.
10: Allô?
20: Félicitations.
10: Pourquoi?
20: Ben, il paraît que vous êtes la doyenne.
10: Bon, ça va pas, non? C'est des conneries, tout ça.
20: Ah ben, j'étais à la mairie.
10: Non, c'est des conneries.
20: Ils ont dit que vous aviez 104 ans.
10: Oh, ben ils disent n'importe quoi.
20: Non, c'est vrai. Alors, ils vont venir vous féliciter avec
10: eux. Eh ben, qu'ils viennent, je les attends.
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10: Allô?
1: Bonjour monsieur, c'est bien l'hôtel-restaurant?
10: Oui.
1: Monsieur Martin à l'appareil, service technologiste de Martin Télécom.
10: C'est quoi ça?
1: Martin Télécom, c'est la société qui s'occupe de retirer tout ce qui est câble métal pour mettre de la fibre optique à la place.
10: Bah, on est déjà en fibre optique, hein?
1: Oui, ah bah ça je le savais, mais là vous me parlez d'internet et du téléphone.
10: Bah oui.
1: Bah oui, mais pour votre installation électrique, je parie que vous avez encore des fils électriques.
10: Bah oui.
1: Eh bah voilà, donc tout ce qui est fil électrique dans le bâtiment, je vais le changer par de la fibre optique.
10: Ouais, mais vous allez pas changer tous nos fils à l'intérieur, vous allez quand même pas tout démonter. Tout la maison.
1: Non, alors je vous rassure, je n'enlève que ce qui contient du métal.
10: Alors les radiateurs, vous allez tout enlever, tout?
1: Ah bah les radiateurs, très bon sujet, effectivement. En principe, on vous les laisse, mais je vais quand même vous embarquer les tuyaux.
21: Allô?
1: Bonjour monsieur, on est en train de faire le point sur vos câbles et tuyaux qui contiennent du métal.
21: Pourquoi vous me demandez? Je comprends pas là.
1: Parce que comme je dois remplacer tout ce qui contient du métal par de la fibre optique, évidemment ça concerne les radiateurs.
21: Non mais monsieur, vous me récupérez mes radiateurs?
1: Non, rassurez-vous, je vous laisse les radiateurs, je vais juste démonter et embarquer toute la tuyauterie de l'hôtel.
21: Bah, pourquoi voulez-vous que je vous donne les tuyaux?
1: Parce que je remplace tout par de la fibre optique, c'est beaucoup plus moderne.
21: Bah, hors de question.
1: Et puis pour tout vous dire, j'ai surtout des gens qui me rachètent les tuyaux que j'embarque.
21: Bah non mais vous...
1: Et là j'ai déjà vendu les vôtres, donc il faudrait pas traîner.
21: Vous me dites que vous allez revendre mes tuyaux.
1: Ouais, et au passage, je vous ai pas demandé non plus, les poignées de porte chez vous, elles sont en métal ou pas?
21: Vous êtes de quelle société, monsieur?
1: Service technologiste de Martin Télécom.
21: Martin Télécom.
1: Ah, vous avez le patron à côté?
21: Ouais, je suis avec un responsable.
1: Très bien, alors dites-lui que c'est vous qui m'avez missionnifié pour les travaux.
21: Moi, mais je vous ai pas missionné, monsieur, mais enfin.
1: Bah, ça évitera qu'il fasse des histoires quand je viendrai tout démonter.
21: Non, mais vous me racontez des conneries, là, enfin.
1: Oui, mais enfin, c'est quand même mieux si vous dites que c'est vous qui avez demandé.
21: Bah, bien sûr, c'est mieux, monsieur, c'est moi qui vous ai missionné, je vais dire ça à vos responsables.
1: Voilà, je vous demande pas grand chose non plus.
21: Ouais, bien sûr,
1: Bien sûr, vous lui dites qu'il aura tout en fibre optique à la place.
21: Mais bien sûr. Là, vous foutez de moi, là.
1: Oh, mais bien sûr que c'est mon genre.
22: Monsieur Martin.
21: Oui.
1: Ah, un autre monsieur, bonjour.
22: Oui, déjà, c'est pas monsieur, c'est madame.
1: Oh, pardon, allô?
22: Oui.
1: Dites donc, c'est pas monsieur, là, pareil, c'est madame?
22: Oui.
1: Ah ouais, parce que si vous le dites pas, moi, après.
22: Si, j'ai dit c'est pas monsieur, c'est madame.
1: Oui, mais enfin, peut-être que vous parliez de quelqu'un d'autre.
22: C'était non, mais pas... vous êtes qui, en fait?
1: Je suis quand même monsieur Martin, chef des services technologiques.
22: Je m'en fiche, moi, je vous ai rien demandé.
1: Non, mais ça, c'est réglé. On va dire que c'est votre collègue qui m'a missionnagé. Comme ça, je confirme.
22: Y a rien à confirmer. Vous ne touchez rien du tout chez moi.
1: Non, mais j'embarque juste ce qui contient du métal. Câble électrique, tuyauterie, poignée de porte.
22: Vous embarquez rien du tout.
1: Ah, j'ai oublié de demander. Est-ce que vous ou vos collègues, vous avez des plombages dentaires?
22: Oh, il est con, lui, ou quoi?
1: Oh, bah, il est complètement con, oui.
23: Oui, bonjour.
1: Eh, bonjour, madame.
23: Attendez. Me dites pas que c'est le monsieur Martin de la radio, quand même.
1: Attendez. Si je vous dis que c'est monsieur Martin de la radio, qu'est-ce qui se passe?
3: Non, je vous crois pas, c'est pas possible.
1: Ah bah dommage, parce que ça c'est vrai.
3: Non, c'est pas lui, c'est pas vrai.
1: Ah bah attendez, la preuve, je vais vous parler avec ma vraie voix.
4: Allô, salut, c'est monsieur Martin de la radio.
3: Ah bon, c'est pas la radio, je...
4: Quoi, tu me reconnais pas?
3: Mais non.
4: C'est peut-être parce que je suis un peu enrhumé.
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23: Bienvenue.
13: Allô. Oui, bonjour madame.
23: Bonjour monsieur.
13: Monsieur le maire est-il en mairie?
23: Vous êtes monsieur?
13: C'est monsieur de la place à l'appareil, oui. La préfecture.
23: Il est en ligne actuellement, monsieur le maire.
13: Ah.
23: Ah, je peux vous le passer là, il vient juste d'avoir terminé.
13: Je vous remercie madame.
23: Oui,
24: j'écoute.
13: Oui, bonjour monsieur, la préfecture à l'appareil.
24: Bonjour monsieur.
13: De la place. Dites-moi, nous faisons une tournée avec la chambre de commerce actuellement dans la région et l'ambassadeur du Japon.
24: Ah.
13: Et donc nous informons évidemment nos collègues de la chambre de commerce japonaise.
24: Oui, oui.
13: Que nous mettons à leur disposition aujourd'hui des manuels de franco-japonais un peu simplifiés pour toutes les secrétaires de mairie, les offices de tourisme, enfin vous voyez.
24: Oui.
13: Ah, vous connaissez quelques mots en japonais, non?
24: Oh là là, non.
13: Ah. Alors écoutez, je vais vous le passer. Il parle français, lui. Hein.
24: Oui.
13: Mais il apprécie, évidemment, dans le texte, qu'on glisse quelques mots, vous voyez, de manière récurrente, quoi. Hein.
24: Oui.
13: Donc, pour dire oui en japonais, c'est ok.
24: Ok.
13: Ok.
24: Ok.
13: Ouya.
24: Ok, ouya.
13: Et donc, pour dire non, donc c'est so.
24: Non.
13: So.
24: So.
13: Voilà.
24: Oui.
13: Doi miya.
24: Pour dire bonjour.
13: Bonjour, c'est Ohio.
24: Ouais.
13: Ohio.
24: Ohio.
13: Je vous le passe. Hein.
26: Ouais, attachez-moi.
13: Ohio.
24: Bonjour, Ohio. Ohio. Bonjour, Ohio.
26: Bonjour, monsieur le maire.
24: Bonjour, monsieur l'ambassadeur. Ohio.
26: Ohio.
24: Ohio.
26: Ohio.
24: Ohio.
26: Bonjour, monsieur.
24: Bonjour, monsieur l'ambassadeur. Merci beaucoup de m'appeler. Ça me fait beaucoup plaisir. J'en suis très flatté et très honoré.
26: Vous avez utilisé le manuel de franco-japonais?
24: Oui, j'ai entendu parler, oui, effectivement.
26: Alors, combien d'habitants dans votre ville?
24: 1325.
26: Sont-ils heureux?
24: Bien sûr.
26: Comment?
24: Oui, ok. Ok. J'ai perdu le mot ungui. Ok, iya, c'est ça?
26: Non. Ok, ouya.
24: Ok, ouya.
26: Ok, ouya.
24: Ok, ouya, c'est ça, voilà, oui.
26: Vous allez bien?
24: Oui.
26: Comment?
24: Ok, ouya.
26: J'aime beaucoup votre département.
24: Très flatté, très honoré.
26: Il ne ressemble pas aux villes du sud.
24: Non. Ok, ouya. Non, je dirais non.
26: Voilà. Mais vous l'aimez?
24: Bien sûr, monsieur.
26: Vous l'aimez?
24: Ok, oui. Ok, oui.
26: Vous l'aimez beaucoup?
24: Ok, oui.
26: Vous y êtes né?
24: Je suis né, oui.
26: Ah, tous les gens qui habitent avec vous sont nés là?
24: Sodom-i.
26: Vous êtes fiers d'eux?
24: Ok, oui.
26: D'accord. Ils votent tous pour vous?
24: Sodomi.
26: Mais vous êtes quand même bien élu?
24: Ok, oui.
26: Depuis combien d'années?
24: 1977.
26: Ça fait du travail?
24: Ça fait beaucoup de travail.
26: Ça fait du travail?
24: Beaucoup de travail.
26: Ça fait du travail?
24: Ok, oui.
26: Très bien, monsieur le maire, voyez, c'est facile.
24: Oui.
26: Maintenant, je vais vous expliquer un mot qui veut dire au revoir.
24: Oui.
26: Donc, nous disons rock. Ankh.
24: Ankh.
26: Voilà, à s'inspirer.
24: Ankh.
26: Oul.
24: Ankh, oul. Ankh, oul.
26: Un peu plus inspiré.
24: Ankh, oul. Comme ça.
26: Voilà. À la fin, n'oubliez pas le « et ». Ankh, oulé. Et.
24: Ankh, oulé.
26: Plus fort à la fin.
24: Ankh, oulé. Ça va? Non.
26: Inspirez un peu plus.
24: Ankh-ou-lé.
26: Nous allons donc prendre congé de vous.
24: Ok-ouï.
26: Je ne vous ai pas trop retardé.
24: Sodom-i.
26: Bon. Alors, monsieur le maire, au revoir.
2: Hank Oulé.
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5: Bonjour.
1: Oui, bonjour monsieur, c'est bien le centre d'épilation ?
5: Oui, tout à fait.
1: Oui, voilà, je vous appelle parce que j'aurais besoin de récupérer des poils, s'il vous plaît.
5: Ah, mais c'est pas possible. Et pour en faire quoi ?
1: Parce que moi, je vends en ligne, en fait, des poils de soldats de la guerre 14-18. J'ai beaucoup de demandes sur les poilus, et du coup, j'ai besoin de poils pour pouvoir les envoyer.
5: Ouais, donc en fait, vous êtes un gros mytho, clairement.
1: Parce comment ça ?
5: Vous vendez des poils de clientes à nous ? Il aurait soi-disant appartenu à des poilus.
1: Mais ça, je le dis pas, moi.
5: Je veux dire, c'est trop facile. En aucun cas, vous venez récupérer nos poils, quoi. Je veux dire, c'est un truc complètement taré, quoi.
1: Ah bah, c'est la meilleure.
5: C'est la meilleure. Il suffit qu'il y en ait un qui fasse un test de carbone 14, et ben, vous l'avez dans le cul, excusez-moi l'expression.
1: Non mais, à la limite, vous les sortez à quelle heure, les poubelles ?
5: Ah mais ça vous regarde pas, de toute façon, c'est un centre commercial, donc vous pourrez même pas les récupérer, les poubelles.
1: Vous voulez une participation, c'est ça ?
5: Ah mais moi, je m'en fous.
1: Non mais c'est ça.
5: Surtout pour faire votre commerce, en aucun cas je vais demander quelque chose.
1: Non mais dites-le franchement, vous voulez être intéressé au business ?
5: Ah mais rien du tout.
1: Allez, je vous propose 10%.
5: Mais je m'en tape de vos 10%.
1: Sur toutes les ventes.
5: Mais je m'en tape royalement, vous êtes un menteur.
1: Ah bah vous d'abord.
5: Ah bien sûr, vous d'abord. Non mais attendez, moi quand je vends quelque chose, c'est certifié original. Vous avez des certificats, non ? C'est des poils de jambes de nos clientes. Mais vous vous prenez pour qui ?
1: Et dans ce cas, est-ce que vous pourriez me faire un certificat ?
5: Un certificat de quoi ?
1: Bah, comme quoi c'était des poils de poilus, vous voyez.
5: Bien sûr, oui, tout à fait, mais vous avez fumé quoi, là, sérieusement ?
1: À la limite, moi, je peux vous apporter un truc tout prêt, vous aurez qu'à le signer, vous voyez.
5: Mais je m'en tape, je vais pas le signer, votre papier.
1: Mais si, non, mais vous mettez,
5: Je sous-signais rien du tout, je vous emmerde, vous me faites perdre mon temps, vous
1: n'avez
5: qu'à appeler un autre institut, avec votre délire de poils ou de je sais pas quoi, là.
1: Parce que l'intérêt, c'est que si vous me faites le papier, justement, moi, ça me garantit de pas avoir de problème.
5: Mais c'est quoi, vous avez pas compris dans la phrase que j'ai dit, je ne vous ferai pas de papier ?
1: Comprenez, c'est juste une protection juridictionnelle.
5: Mais je m'en tape de votre protection, vous êtes un mytho. Vous volez les gens, clairement.
1: Bah, voyez ça comme une sorte de Robin des Bois moderne, alors. Parce que
5: Robin des Bois moderne, mais rien du tout.
1: Vous avez un tampon ?
5: Mais moi, j'ai pas de tampon. Qu'est-ce que vous voulez, faut foutre un tampon, sérieusement ? Venez passer. Je vais appeler la police en même temps. Comme ça, on va s'arranger tous ensemble.
1: D'accord.
5: Mais en aucun cas, vous venez récupérer nos poils. Non, mais ça va pas. Vous avez qu'à épiler les vôtres.
1: Alors, moi, c'est déjà fait. Le problème, c'est que j'en ai plus.
5: Voilà. Et bah, vous épilez ça de votre femme.
1: Mais j'ai pas de femme.
5: Ah, bah, c'est con. En même temps, ça m'étonne pas. Bah, vous avez qu'à épiler vos potes.
1: Excusez-moi, je me trompe ou vous êtes en train de me draguer, là ?
5: Une histoire que je suis en train de me draguer. Mais mec, moi je suis mariée, j'ai un gosse. Qu'est-ce que c'est ?
1: Ah, bah bravo en plus.
5: Bah ouais, en plus.
1: Ah, bah vous ne m'intéressez pas du tout. Je préfère
5: ah, bah moi
1: dire.
5: Non plus, encore moins. Hein.
1: Donc, je comprends ce que vous voulez dire. Il y a du monde autour de vous. Vous voulez...
5: Il y a du monde, mais il n'y a personne. Ma collègue, elle est pliée en deux. Vous voulez que je vous dise quoi, sérieusement ?
1: Dites-moi oui, d'accord.
5: Non, je ne vous dirai pas oui, d'accord. Je ne dirai rien du tout. Donc, avec vos idées cheloues, là, allez vous faire soigner. Bonne journée, au revoir.
6: Allô ?
7: Oui, allô ?
6: Oui.
7: Oui, bonjour, c'est le père abbé de l'abbaye de l'appareil.
6: Oui.
7: Si je vous parle du frère Robert, est-ce que ça vous dit quelque chose ?
6: Absolument pas.
7: Ça ne vous dit rien ?
6: Ah non, absolument pas, non, ouais.
7: Bon, parce que nous avons trouvé des photos de vous.
6: Ah bon ?
7: Oui.
6: Où ça ?
7: Dans sa cellule.
6: Pardon ?
7: Dans sa cellule. Sa cellule, c'est une chambre.
6: Photos de moi ?
7: Oui, ma fille.
6: Mais c'est n'importe quoi, mais...
7: Vous connaissez le frère Robert ou pas ?
6: Non, absolument pas. Je ne connais aucun frère. Je suis sidéré.
7: Parce que lui prétend qu'il vous connaît.
6: Robert, je ne connais pas.
7: Mais non, mais c'est un moine de chez nous, de l'abbaye.
6: Et alors, pourquoi il aurait fait des photos de moi ?
7: Vous savez, les moines, hein, ils vivent seuls.
6: Pardon ? Photos de moi ? Attendez, là. Ça va pas, non ?
7: Bon, en tout cas, il y a des photos de vous dans sa cellule, voilà.
6: Mais moi, je n'ai pas de photos, je ne lui ai pas remis de photos. S'il a pris des photos, c'est un problème avec votre frère, je ne sais qui.
7: Oui, voilà, c'est ce que je vous dis.
6: C'est
7: ce
6: pas
7: que
6: moi.
7: Non, mais je ne vous accuse pas, ma fille.
6: Attendez, ben, je vais passer à la gendarmerie, moi. Ça va pas rigoler, là.
7: Le frère est à côté de moi, il souhaiterait s'excuser.
6: Ah non, s'excuser, il n'y a pas d'excuse, moi. Je trouve ça trop grave, vous m'annoncez là.
7: Vous pouvez lui accorder
6: votre... Si c'est la gendarmerie, je laisse pas passer comme ça.
7: Pardonnez-lui, ma...
6: Non, attendez.
7: Pardonnez-lui.
6: Oui, alors c'est quoi, là ? Pardonnez-lui ?
7: Oui.
6: Mais moi, vous m'appelez, là.
7: Oui.
6: Moi, j'ai rien demandé. Vous lui trouvez... Vous vous arrangez entre vous, point barre.
7: Je souhaiterais simplement que vous lui accordiez déjà votre pardon pour que je puisse le renvoyer à ses tâches dans le jardin.
6: Il va être sanctionné, là ?
7: Oui.
6: Oh, mon Dieu, quel bazar.
7: Je vous le passe, hein. Merci, mon père. Allô ?
6: Oui.
7: Je vous demande humblement, à genoux, votre pardon.
6: Ah oui, ben...
25: je regrette, hein, j'ai pris ces photos.
2: Non, non, mais bon, vous les avez toujours, là ?
25: Mais oui, mais en fait, je ne voulais pas du tout vous photographier. Je faisais des photos pour illustrer le journal de l'abbaye.
2: D'accord.
25: Et il se trouve que je vous ai prises. Bon, mais j'ai trouvé les photos très jolies, vous voyez ?
2: D'accord, peut-être, voilà. Oui, je sais pas.
25: Et donc, j'ai mise dans ma chambre.
2: Oui.
25: Et là, on me fait un procès parce que...
2: D'accord.
25: Les photos d'une femme dans ma cellule, voilà.
2: Ah oui, je comprends mieux, là. D'accord. Je vous pardonne, il n'y a pas de souci. Hein.
25: Oh, écoutez...
2: Il n'y a pas de souci, il n'y a absolument pas de souci.
25: Oh,
2: hein.
25: Mon Dieu.
2: Ah oui, je vous soulage, quoi.
25: Oh, mon Dieu, comme vous me soulagez.
2: Bah oui, mais non, mais c'est tout à fait...
25: Vous m'avez bien soulagé les bourses pendant 4 jours.
2: Comment ?
25: Vous m'avez bien soulagé les bourses pendant 4 jours.
2: Oui, oui, c'est ça. Je vous soulage autre chose, là. J'ai compris, maintenant.
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9: Allô ?
1: Bonjour, monsieur. C'est bien la mairie ?
9: Oui, c'est là.
1: Monsieur Martin, les ruches et Martin ont fait de l'élevage d'abeilles.
9: Oui.
1: Et on va venir installer des ruches dans la mairie.
9: Oui, mais attendez, parce
1: c'est
9: que...
1: C'est une opération de sensibilisage.
9: Oui, mais attendez,
1: ça permet
9: mais
1: de montrer qu'on peut cohabiter.
9: Oui, mais attendez, attendez, je vous coupe. Moi, je suis la dame de la cantine, monsieur. Moi, c'est pas avec moi qu'il faut voir, hein.
1: Et pourquoi c'est la dame de la cantine qui décroche à la mairie?
9: Ça, c'est parce que moi, je décroche le téléphone, parce que le téléphone est dans la cuisine.
1: D'accord. Remarquez, ça tombe bien. J'avais justement prévu de mettre les ruches dans la cantine.
9: Ah bon? Mais je sais pas, moi, j'étais pas au courant. Voyons, on me dit rien, moi.
1: Non, vous avez rien dit?
9: Bah non, c'est pour ça que je tombe des nues, monsieur.
1: Ouh là là là là là là.
9: Bah oui, c'est pour ça, moi, je tombe des nues. Vous me parlez de truc, je dis, y a pas de ruches, y a pas d'abeilles. Je comprenais rien à votre histoire, mon pauvre monsieur.
1: Ah, bah, mon pauvre monsieur, vous avez même pas dit qu'on mettait des ruches dans la cantine.
9: Je suis en plein vaisselle.

0: le responsable.
1: Ok, donc vous lui dites que vous avez validé à sa place.
0: Mais je n'ai rien validé du tout, monsieur, enfin.
1: Non, mais je veux dire que vous êtes d'accord que...
0: Mais non, je ne suis pas d'accord.
1: Bon, alors, disons que vous trouvez que c'est une bonne idée.
0: Non, je ne trouve pas que c'est une bonne idée.
1: Bon, alors, disons que vous encouragez le projet.
0: J'encourage rien du tout. Il a votre numéro, il vous rappellera.
1: Ah bah non, il n'a pas mon numéro, il n'est même pas au courant pour les abeilles.
0: Eh bah non, bah alors s'il n'est pas au courant, comment voulez-vous que ce soit fait? Non, non, non.
1: Ah bah
0: non,
1: parce
0: non.
1: que moi j'ai dit que c'était bon avec vous.
0: Mais à qui vous avez dit ça?
1: Bah à la direction.
0: Quelle direction?
1: Bah la vôtre.
0: Mais moi je ne suis pas d'accord, monsieur, mais enfin vous... Non, attendez, oui, allô.
1: Bonjour, monsieur.
2: Bah, attendez, moi je prends pas d'initiative sur le mandat, monsieur le maire. C'est lui le chef ici, c'est pas moi.
1: Ah, c'est pas vous le chef, ok.
2: Bah je suis la directrice générale des services.
1: Ouais, ça sent plus le sous-chef que le chef, hein.
2: Bah oui, je suis sous-chef, et alors,
1: Je pensais pas qu'on m'avait passé un chou-chef, je pensais que vous étiez chef-chef.
2: Elle a passé la personne qui est la plus gradée dans la mairie, point.
1: Bah oui, mais résultat, je me retrouve avec un faux-chef au téléphone.
2: Un faux-chef, mais je suis pas un faux-chef, elle vous a jamais dit qu'elle passait un chef.
1: Ok, bon, écoutez, dites au maire que c'est bon, en tout cas, je gère.
2: Non mais arrêtez de dire dites au maire que c'est bon, donnez-moi le numéro de téléphone, s'il vous plaît.
1: Pardon, peut-être que vous parlez sans le savoir au nouveau chef des chou-chefs.
2: Non, vous êtes rien du tout, parce que là, vous étiez pas du tout avec monsieur le maire.
1: Eh ben si, figurez-vous que j'ai justement été nommé sur sous-chef de mairie il y a quelques instants.
2: Non mais je sais pas si vous comprenez le fonctionnement des mairies.
1: Bien sûr, oui, je suis votre nouveau patron.
2: Non, vous n'êtes pas mon nouveau patron.
1: Pardon, mais sur sous-chef, c'est au-dessous de chef-chef, mais au-dessus de chou-chef.
2: Non, mais c'est un sketch ou quoi, là? Je suis en train de me demander si c'est pas vidéo-gag, là, hein, un faux chef.
1: Bravo, tabarnak! Bienvenue dans Surprise, Martin Beliveau!
2: Oui, donc on est dans une mairie, on n'est pas là pour faire des conneries, hein.
1: Saurais-tu nous faire un petit coucou aux caméras?
2: Je pense qu'on a autre chose à faire dans une collectivité que de s'amuser avec des gens qui appellent juste pour.
1: Tous ces collègues, ah bon, c'est pas des vrais, sont des figurants!
2: Je vais raccrocher parce que je pense.
1: Et mon accent québécois, il est vraiment pourri!
2: Bon.
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4: Allô?
5: Oui, bonjour, monsieur.
4: Oui?
5: Monsieur Gérard.
4: Oui?
5: Oui, bonjour, ce service des tables d'écoute à l'appareil.
4: Oui?
5: Vous connaissez le professeur Ledoux, monsieur dermatologue à Clermont-Ferrand, non?
4: Dermatologue à Clermont-Ferrand? Non, pas du tout.
5: Pas du tout, bon.
4: On n'a jamais eu à faire affaire avec ce monsieur-là.
5: Ce monsieur porte plainte parce qu'il a reçu un certain nombre de coups de fil dans lesquels on a pu entendre proférer des insultes. Oui, monsieur, je ne vais pas vous les énumérer, ni vous les citer. Le problème est que nous sommes remontés, évidemment, après enregistrement des appels, jusqu'à l'auteur de ces communications téléphoniques grossières.
4: Tiens.
5: Oui, elles proviennent du 73-35. C'est bien votre numéro?
4: Ah, c'est bien mon numéro. Mais alors là, vous m'étonnez, parce que cette personne, moi, j'ai jamais eu affaire avec elle. Et je vois pas qui est-ce qui est un peu... On est des gens civilisés, ici.
5: Donc ça ne vient pas de chez vous, d'après vous?
4: Ah, hein, je vous le garantis.
5: Bon, alors nous allons faire une vérification. Professeur Ledoux, prenez l'écouteur.
4: Oui.
5: Merci. Oui, alors cette personne dissimule donc sa voix dans un élément en coton. Après expertise de la bande 1935, nous sommes aperçus que cet élément en coton était un slip en coton, un slip banal, un slip, vous voyez ce que je veux dire. Et donc il met sa tête dans ce slip.
4: Ça reste, mais c'est invraisemblable.
5: Ben, monsieur, est-ce que vous avez quelque chose en coton que vous pourriez mettre sur la tête pour que nous puissions vérifier que vous n'êtes pas l'auteur de ces plaisanteries?
4: Écoutez, là, tout de suite, vous me prenez à court, enfin, quand même. Bien sûr, si vous voulez.
5: Je vous remercie, monsieur. Chers auditeurs, vous pouvez vous-même, chez vous, enfiler un slip en coton et vérifier que vous n'êtes pas l'auteur de cette plaisanterie. Merci.
4: Allô?
5: Allô?
4: Oui?
5: Oui. Alors, qu'est-ce que vous avez, là?
4: Ben, j'ai un slip en coton, si vous voulez, mais c'est ridicule.
5: Pardon, monsieur?
6: Tu te soumets à l'expérience?
5: Bah, écoutez, monsieur, c'est...
4: Moi, je viens faire l'expérience. Qu'est-ce que vous voulez que je fasse avec ça?
5: Alors, vous avez un slip en coton. Vous l'enfilez sur votre tête comme une cagoule.
4: Oui.
5: De telle manière qu'il couvre votre bouche et qu'il vous arrive sous le menton. Ensuite, vous plaquez ce slip sur la bouche.
4: Oui, voilà.
5: Vous l'avez, là?
4: Ah oui, ça y est.
5: Bah, votre voix n'est pas changée.
4: Ah, écoutez, je regrette. Mon épouse vient de partir, elle l'a vu elle-même.
5: Elle est à côté, là? Vous pouvez la rappeler?
4: Tu peux venir?
6: Oui.
4: Bon, elle prétend que j'ai rien sur la tête. Alors, est-ce que t'es témoin que je me mets bien le truc sur la bouche?
6: Oui, oui.
4: Mais écoutez, venez constater vous-même. J'ai le slip sur la tête, hein, et qui me couvre la bouche. Et je parle avec le slip sur la bouche, qui me colle sur la bouche.
5: Très bien. Alors, vous allez bien plaquer le slip sur la bouche.
4: Oui.
5: Le professeur Ledoux, dermatologue à Clermont, va donc vous entendre parler, hein.
4: Oui.
5: Et vous allez parler normalement dès que je vous entendrai le signal sonore, hein.
4: D'accord. Eh bien, je parle normalement et je dis que de chez moi, les gens sont toujours tenus correctement et n'ont jamais proféré d'insultes par téléphone.
7: Allô?
4: Oui?
7: Professeur Ledoux à l'appareil.
4: Oui?
7: Personne chez vous n'a jamais parlé avec un slip sur la tête.
4: Absolument, je vous garantis. Nous ici, nous sommes une famille honorable.
7: Donc jamais vous n'avez parlé au téléphone avec un slip sur la tête?
4: Ah, je vous garantis.
7: Vous le jurez?
4: Bah, sauf un instant.
7: Ah.
5: Oui, mais enfin là, vous lui avez demandé...
4: Vous venez de me demander de faire un enregistrement.
5: Oui, là, c'est pour l'enquête.

0: Pour l'enquête.
1: Ah ben oui, quand même, hein.
0: Mais qu'est-ce que c'est que cette histoire? Écoutez, c'est invraisemblable.
2: Ou alors, c'était une blague peut-être de la part de ce professeur, ça m'étonnerait. Le professeur, non, non professeur.
0: Écoutez, c'est pas le professeur qui peut faire...
1: Ah ben quand même, monsieur, je suis diplômé ancien interné des hôpitaux de Paris.
0: Oui.
2: Et vous étiez interné où ça?
1: Ben, à Sainte-Anne, à l'hôpital psychiatrique.
0: Qui?
2: Comment, monsieur?
0: Pardon, je comprends pas.
1: Ben, j'ai été interné 3 ans à l'hôpital Sainte-Anne, ancien interné des hôpitaux de Paris.
0: Oui. Ah. Ah ben voilà. Ça complique l'affaire, ouais.
2: Et vous êtes qui, alors?
1: Ben, je fais des canulars, hein, moi.
0: Ah, ben écoutez...
2: Ah, ben d'accord.
0: Ah ben voilà.
2: Oh, oh ben alors là, monsieur... Excusez-nous, alors.
0: Oh, ben, je vous ai tout excusé, bien sûr.
2: Ah, oh, ben alors ça, on a été victimes d'un canular tous les deux.
0: Eh ben, j'ai compris. Ben voilà.
1: Eh ben, je vous ai bien eu, hein.
0: Oh, ben, vous avez quand même pas réussi à me foutre un slip sur la tête, hein.
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4: Allô?
5: Bonjour monsieur, monsieur Martin à l'appareil, cabinet Martin Conseil, je suis bien chez les marins pêcheurs.
4: Et alors,
5: je vous ai fait une demande pour échanger votre licence de pêche française contre une licence de pêche anglaise.
4: Pardon monsieur, mais vous vous trompez complètement.
5: Ah non, le cabinet Martin ne se trompe jamais, je vais vous déposer vos papiers tout à l'heure.
4: Mais non, mais vous déposez rien du tout, ça m'intéresse pas.
5: Non mais c'est un programme d'échange, je récupère votre licence française et je vous enfile une anglaise à la place.
4: C'est débile, hein, vous effacez, vous annulez, vous faites ce que vous voulez, je veux même pas m'entendre parler. Qu'est-ce que c'est que cette histoire, enfin c'est complètement surréaliste enfin.
5: Mais non, parce qu'on échange aussi vos adresses. Vous, vous partez en Angleterre.
4: Mais je n'ai pas l'intention d'aller en Angleterre, moi. C'est pas normal. On fait pas des choses sans en parler avant, quand même, non?
5: Ah bah, j'en ai parlé avec le pêcheur anglais qui va vous remplacer. Donc, lui, il a validé l'échange.
4: Il a validé l'échange, mais fallait me demander mon avis avant, quand même, monsieur. Enfin, quoi. N'importe qui, on lui demande est-ce que ça vous intéresse de faire un échange de licence avec un anglais, quand même.
5: Oui, mais comme je vous fais aussi une demande de changement de nationalité, je préférais attendre que vous soyez officiellement citoyen britanniste pour vous prévenir.
4: Non, mais ça va pas pour bien. Non, mais vous vous rendez compte ce que vous faites? Mais non, vous attendez que je suis officiellement citoyen britannique. Fallait me demander si je voulais l'aide d'abord pour commencer.
5: Ah, d'ailleurs, les pêcheurs anglais vont pas tarder. Comme j'ai prévu de les héberger chez vous, il faut...
4: Ça va pas la tête, non? Vous vous débrouillez avec votre anglais, vous le logez chez vous. Je ne veux même pas en entendre parler, c'est clair.
5: Non, mais en échange, vous, vous habiterez chez lui.
4: Non, mais c'est...
5: Donc, on va s'occuper de votre déménagement.
0: Attendez.
5: Ah, bah bonjour monsieur, comme je disais, il faut qu'on voit pour votre déménagement.
0: Mais quel déménagement?
5: Bah pour vous installer en Angleterre.
0: Mais on va pas en Angleterre, non mais vous êtes cinglés. On n'est pas britanniques nous, on est français, vous êtes malade ou quoi?
5: L'avantage, c'est que ça permet aux pêcheurs anglais de venir pêcher en France.
0: Justement, on veut pas que les anglais viennent pêcher chez nous, hein. Non, ils nous interdisent d'aller pêcher chez eux, sûrement pas, hein.
5: Oui mais justement, maintenant vous, vous pêchez chez les Rosbif.
0: Arrêtez de dire bêtises.
5: C'est ce qu'on appelle un plan win-win.
4: Non, je ne fais rien.
5: Ah, à nouveau le monsieur d'avant.
4: Non, monsieur Martin, vous vous débrouillez, je ne veux même pas en entendre parler. Vous vous débrouillez avec vos histoires de bonhomme, de pêcheur, de ce que vous voulez, moi je ne veux même pas.
5: Ah oui, je vous ai pris des billets pour la traversée en ferry aussi.
4: Je n'en ai rien à faire, j'ai pas de ferry, ça ne m'intéresse pas. Vous appelez qui vous voulez, le
5: bon,
4: poste,
5: moi, dans ce cas, je peux vous rétro-basculer. Vous allez faire une demande de nationalité française.
4: Non mais attendez, je fais une demande de rien du tout. Je suis française, je le reste. Mais qu'est-ce que c'est que ce bazar?
5: Oui, enfin, vous étiez français.
4: Non mais qu'est-ce que c'est que ça? Vous étiez française, vous n'aviez pas à me changer la nationalité, nom de nom.
5: Je pouvais pas deviner que vous vouliez pas.
4: Vous n'alliez pas deviner, vous allez peut-être me demander mon avis avant, non? Enfin, non mais ça va plus, non? Vous rendez-vous compte que c'est surréaliste que vous me racontez là? Vous me faites des papiers sur moi avec mon nom, sans me parler de quoi que ce soit, mais attends, c'est quoi ça? Ça s'appelle comment?
5: Non, mais pas de problème, j'ai un accord avec l'État français, donc dans 6 mois à peu près, vous pourrez récupérer.
4: Mais moi, j'en ai rien à foutre de vos États français, de tout.
5: Alors, si vous voulez éviter les 6 mois d'attente, ce qu'on peut faire dans ce cas.
4: Non, on peut rien faire, je ne veux rien faire, vous vous débrouillez, vous ne me connaissez plus, hein.
5: Mais si, je vous mets une nationalité belge, parce que ça vous l'aurez plus rapidement.
4: Vous ne me mettez de nationalité de rien, qu'est-ce que c'est que cette histoire-là? Mais vous êtes complètement cinglé ou quoi, monsieur?
5: Non, parce que belge, vous pouvez l'avoir plus vite, il y a que 2 mois
4: d'attente. Mais je n'ai pas de nationalité belge, enfin, qu'est-ce que c'est que ce truc-là?
5: Sinon, je peux aussi vous avoir de la nationalité suisse, mais là, il y a 2 ans d'attente, donc je
4: sais
5: pas.
4: Non, mais ça va pas, non, je vais faire un recours hein, contre vous, hein, ça va pas la tête.
5: Hello, it's Mr. Martin, the pêcheur. Ah, bah voilà votre pêcheur anglais, justement.
4: Bah, l'anglais, j'en ai rien à faire de l'anglais.
5: Attendez, je vous le passe.
4: J'en ai rien à faire, hein.
5: Hello, monsieur, it's Mr. Martin, the English pêcheur.
4: Mais, enfin, monsieur, vous comprenez le français?
5: Ah non, désolé, I not comprendre le français du tout.
4: Enfin?
5: Bah, enfin, what?
4: Qu'est-ce que c'est que ce truc? J'aime bien voir si c'est pas une arnaque quelque part.
5: Ah non, Mr. Martin is trop con, but Mr. Martin is not un arnaquiste.
4: Vous foutez de moi ou quoi, là?
5: Alors, peut-être I foot you a little bit.
4: Mais ça va pas la tête.
5: Non, mais little bit, it's not a gros mot, hein.
4: Oh, merde, je m'en vais, vous me faites suer.
6: Le refuge de Landerneau, bonjour.
7: Ah, bonjour madame. Je suis au refuge animalier.
6: Oui, de Landerneau, oui.
7: Très bien, je voulais savoir si vous aviez des chatons en ce moment.
6: Ah, nous n'avons que des chiens au refuge.
7: Et est-ce que vous avez des chiots?
6: On a un chiot, mais qui sera de grande taille adulte.
7: Quelle taille il fait à peu près?
6: Oh, il fait quoi, 4-5 kilos, je dirais.
7: Ah oui, c'est gros, ça. Ça va pas rentrer. Attendez, je vérifie.
6: Ça va pas rentrer dans quoi?
7: Parce que nous, on fabrique ce qu'on appelle des bijoux vivants, vous voyez.
6: Des bijoux vivants, et expliquez-moi là, parce que là, j'ai peur de comprendre. C'est-à-dire ?
7: Sinon, la dame me dit qu'il fait 3-4 kilos, donc on peut le mettre que dans un Géraud ou un Jéroboam, ça rentrerait, mais pas une bouteille normale.
6: Mais qu'est-ce que vous me racontez là ? Vous faites quoi exactement ?
7: Comment ?
6: Qu'est-ce que vous faites exactement avec les chiens ?
7: Vous voyez les bouteilles d'alcool,
6: oui,
7: dans lesquelles on met une poire et qui grossit à l'intérieur.
6: Oui.
7: On fait la même chose donc avec des chatons.
6: Vous mettez des chatons dans des bouteilles ? Mais vous êtes à moitié malade ?
7: Mais ils sont nourris, hein. On les nourrit avec un entonnoir et parfois des pailles en plastique médical, hein.
6: Mais vous êtes pas bien ou quoi ?
7: Attendez madame, on n'est pas bien, dites-moi. On a vendu 367 en un mois, on a un chiffre d'affaires qui est à plus 31 sur la région. Et
6: mais à quoi ça rime de mettre des chiens, des chatons dans des bouteilles et de les nourrir avec un entonnoir ?
7: Madame, enfin ça fait plaisir à des gens.
6: Mais c'est pas des bateaux en bois, non ? Mais franchement, c'est des animaux vivants, qu'est-ce qu'ils font dans des bouteilles ? Et des chiens, vous parlez de mettre des chiens dans un Jéroboam, mais ça va pas, hein ?
7: Madame, s'il fait 3-4 kilos, je pense qu'il rentrera pas, de toute façon. Donc vous pouvez
6: De toute façon, il est hors de question que vous preniez un chien chez nous pour les mettre dans des bouteilles, hein, ça c'est clair. Hein. Ah, je préfère les voir rester en chenil et... Ah non, mais ça va... Mais n'importe quoi. Hein. C'est pas légal, votre truc.
7: Mais si, parce que nous, on les exporte.
6: Vous les exportez ?
7: Oui.
6: Vous aimez les animaux pour les mettre dans des bouteilles, comme ça ?
7: Bah oui, j'aime les animaux, sinon...
6: Mais vous trouvez que c'est leur lieu de vie, dans des bouteilles ? Mais c'est quoi, cette histoire-là ? Mais c'est abracadabrant.
7: Madame, ce sont...
6: Déjà, les mettre dans des cages, c'est pas terrible, mais alors là, dans des bouteilles, ça sert à rien de les caresser, ça sert à rien de leur faire voir un petit peu le monde extérieur, c'est sûr, vaut mieux les laisser dans des bouteilles.
7: Pardon ? On les caresse avec le goupillon du biberon, vous savez, comme pour nettoyer les biberons.
6: Non,
7: attendez, madame. Il y a quelque chose qui m'étonne dans ce que vous dites, quand vous dites qu'on les prive du monde extérieur, du regard sur le monde extérieur, mais les bouteilles sont transparentes.
6: Mais les chatons, vous pensez que les chatons, ils sont bien dans les bouteilles ?
7: Mais oui.
6: Ah oui, ils sont heureux, ils vous font des sourires, ils vous disent « Ah, coucou, salut, je suis heureux !»
7: Bah, ils miaulent pas, madame, déjà.
6: Ils miaulent pas, bah, ça c'est clair, ils risquent pas de miauler.
7: Eh ben oui, donc...
6: Ah, justement, ça devrait vous... qu'ils miaulent pas. Non, mais moi, je trouve que c'est même la limite de la cruauté.
7: Oh non, bah, attendez.
6: C'est dingue, oui.
7: Et vous avez demandé l'avis des chats ?
6: Et vous ?
7: Ben, ils rentrent bien dedans, hein ?
6: Ils rentrent bien dedans. Bah oui, mais c'est n'importe quoi, votre histoire, là.
7: Ben.
6: Vous avez pas honte d'aller dans les SPA ?
7: Pour ?
6: Bah, pour demander des chiens pour mettre dans vos bouteilles.
7: Bah, c'est là que c'est le moins cher, madame.
6: C'est là que c'est moins cher. Ah bah oui, alors, faut que l'entreprise soit rentable, mais c'est une...
7: Non, mais attendez.
6: Bah, j'espère que votre société, elle cassera la gueule, franchement.
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8: Oui ?
9: Oui, bonjour monsieur, excusez-moi de déranger. Je souhaitais parler au blanchisseur, s'il vous plaît.
8: Oui, attends, je suis la responsable d'accord. De la blanchisserie, dites-moi.
9: J'ai touché 5000 euros en travaillant au noir.
8: Oui.
9: Et du coup, pour éviter d'avoir à payer les taxes, les impôts, tout ça, je voulais faire appel à vos services.
8: Mais nous, monsieur, blanchiment, mais c'est pas du blanchiment d'argent, monsieur, c'est du linge, on est une blanchisserie, on nettoie du linge.
9: Oui,
8: monsieur.
9: Non, mais je comprends que vous pouvez pas le dire.
8: Non, mais pour de vrai, je suis honnête avec vous. Faut pas regarder par rapport à un blanchisseur. Un blanchisseur, c'est réellement quelqu'un qui nettoie du linge. Donc là.
9: Non, si ça peut vous rassurer, je vous appelle sur une ligne sécurisée, il y a aucun souci.
8: Ah non, mais moi, il y a aucun souci. Vous venez, vous m'apportez vos vêtements sales. Je vous les lave, je vous fais payer, je vous les rends, il y a
9: d'accord.
8: Pas de souci. Mais je peux pas vous blanchir de l'argent, c'est une expression française en fait, c'est pas un véritable terme, mais il n'y a pas d'entreprise de blanchiment d'argent, ça n'existe pas.
9: Non mais je comprends ce que vous voulez dire. Disons que je vous apporte 5000 vêtements sales et vous me rendez 5000 vêtements légaux.
8: Mais non, c'est pas possible. Et puis nous on est surveillés également par l'État, on est en France monsieur.
9: Du coup peut-être que c'est mieux qu'on se rencontre à l'extérieur.
8: Mais non mais du coup c'est juste pour vous dire que c'est pas possible.
9: Donc moi ce que je vous propose c'est qu'on peut se retrouver peut-être à la gare ou envoyer un truc un peu neutre.
8: En tant qu'entreprise on peut pas.
9: Non mais je comprends, c'est une façade quoi le coup du linge.
8: Mais carrément pas, on est une vraie blanchisserie, mais monsieur venez chez nous, on a des machines, on va laver vraiment vos linges.
9: Oui j'ai vu ça à la télé ouais, et puis après derrière vous avez une cave ou un truc.
8: Oui, moi aussi j'ai vu cette série télé et puis après ils font de la drogue dans le désert. Il y a pas de souci mais non, il y a rien d'illégal chez nous.
9: Non,
8: je vous dis, c'est un film monsieur.
9: Mais
8: c'est un film. C'est pas que vous comprenez pas, un film.
9: Parce que le truc c'est que si vous me donnez de la drogue à la place, ça va pas être légal du tout.
8: Le gars il me dit si vous me donnez de la drogue à la place, ça va pas être légal du tout. Non mais monsieur, vous m'apportez du linge sale et c'est tout.
9: Non mais j'ai très bien compris.
8: Mais carrément, mais monsieur, alors
9: non mais je vous ai dit la ligne n'est pas sur écoute, vous pouvez me parler franchement.
8: Non mais je suis franche avec vous,
9: voilà.
8: En fait, vous me comprenez pas, vous me faites perdre mon temps.
9: Et
8: monsieur.
9: Alors, j'ai aussi mon beau-frère qui est accusé de fraude fiscale. Si vous faites un papier pour le blanchir, au moins celui-ci ça pourrait lui éviter le tribunal.
8: Bah oui, mais moi je connais pas votre beau-frère.
9: Bah oui, mais vous pouvez quand même le blanchir, non ?
8: Mais non, puis moi de toute façon, je ne suis que responsable, je suis même pas la directrice de cette entreprise, je n'ai pas tout pouvoir sur l'entreprise.
9: Vous pouvez pas blanchir mon...
8: Non, je peux. Bah non, pas du tout, je ne peux pas.
9: Dans ce cas, je vais juste prendre un rendez-vous pour moi alors.
8: Pourquoi faire ?
9: Ce serait pour me blanchir les dents.
8: Je viens pour vous blanchir les dents.
9: Oui.
8: Est-ce que c'est une blague et je gagne de l'argent si je reste au téléphone avec vous ? Sinon, je raccroche parce que...
9: Alors, il y a une bonne nouvelle, une mauvaise nouvelle. La bonne nouvelle, c'est que c'est une blague. La mauvaise, c'est que non, vous ne gagnez pas d'argent.
8: Ah.
9: Ouais.
8: Si je ne gagne pas d'argent et que vous me faites des blagues au téléphone, bah, vous avez 12 ans et vous êtes au collège, vos parents ne sont pas là.
9: Ah bah, vous avez gagné. Bravo.
10: des perchines ou quoi alors, mais...
11: Je vais passer à la radio et tout, putain la honte et tout, et la meuf à l'école ou quoi.
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10: Allô.
14: Allô, c'est l'électroménager.
10: L'électroménager? Non.
14: Oh, madame, ne quittez pas parce que j'ai fait une bêtise. Vous m'entendez?
10: Oui.
14: Je suis tombé dans ma machine à laver. Vous m'entendez?
10: Vous êtes tombé dans votre machine à laver?
14: Oui.
10: C'est une dame qui est tombée à sa machine à laver, une très grande machine à laver.
15: Allô?
14: Allô, c'est le magasin d'électroménager.
15: Non.
14: Oh, madame, vous pouvez peut-être m'aider. Bonjour, madame. Vous m'entendez bien?
15: Oui.
14: J'habite au 3 rue Romain Rolland.
15: Oui.
14: Je suis une dame âgée.
15: Oui.
14: Je suis montée ce matin, là, tout à l'heure, il y a une heure, sur une chaise pour attraper un paquet de lessive. Vous savez, ce qui était sur une étagère.
15: Oui.
14: Et je suis tombée dans la machine à laver.
15: Oui.
14: Et heureusement, j'ai mon téléphone portable dans la poche de ma blouse.
15: Oui.
14: Et là, je vous appelle parce que je suis coincé dans la machine à laver et la porte s'est fermée.
15: Et comment vous respirez, là?
14: Ben, ça va, c'est... je respire parce que je pense que l'air passe à travers les joints en caoutchouc, hein.
15: Oh.
14: Il y a 3 boutons à l'intérieur de la machine.
15: Oui, non, mais moi, qu'est-ce qu'il y a de marqué?
14: Alors, c'est marqué, il y a un bouton bleu, un bouton jaune, un bouton rouge. Et c'est marqué, open... Exit et on. Lequel j'appuie?
15: C'est que je ne sais pas, moi, parce que...
14: Attendez,
15: bon, surtout pas sur on, mais...
14: Ah, on, vous m'avez dit?
15: Non.
14: Ça y est.
15: Non.
14: Oh!
15: Non.
14: Allô?
15: Non, surtout pas, n'appuyez pas sur on, je vous ai dit.
14: La machine tourne!
15: Je vous ai dit de pas appuyer sur on.
14: Oh!
15: Je vous ai dit de pas appuyer sur on.
14: Oh!
15: Je vous ai dit de pas appuyer sur on.
14: Oh, oh,
15: entends ça, elle crie au téléphone, elle appuie sur on, la machine tourne. N'appuyez pas, surtout pas sur on.
14: Vous m'entendez?
15: N'appuyez surtout pas sur on, je vous ai dit. Écoutez, je m'habille, je vais voir le réparateur et on vient vous voir.
14: Je suis en train de tourner à toute vitesse.
15: Oh, je suis en train de tourner à toute vitesse, mais qu'est-ce que c'est que ça? J'arrive, je vais voir le réparateur.
14: Non, attendez. Je suis en train de tourner à toute vitesse et c'est très désagréable.
15: Oh, mais écoutez, mais qu'est-ce que c'est que ça? C'est une histoire de fou, ça. Je sais où est le réparateur, je perds pas de temps.
14: Écoutez-moi, allô, ça s'arrête.
15: Ça, écoutez.
14: Allez, ça s'arrête.
15: Ça s'arrête, je vais voir le réparateur.
14: Non, mais arrêtez, ça y est, ça s'arrête, c'est bon.
15: Bon, mais je vais voir le réparateur.
14: Ah, oh, bah, y a mon mari qui arrive.
15: Mais son mari vient d'arriver.
16: Qu'est-ce que tu fais là-dedans, toi?
15: Mais qu'est-ce que... Vous êtes là, monsieur?
16: Allô?
15: Oui.
14: Bonjour, madame, excusez-moi, je prends le téléphone parce qu'il y a ma femme qui est toute retournée, ses cheveux qui sont complètement retournés, elle sort de la machine à laver.
15: Elle m'a téléphoné, je sais pas comment elle a atterri chez moi, comme quoi elle était tombée dans la machine à laver. Elle est sortie?
14: Elle est en train de sortir, mais elle a un caleçon sur le nez.
15: Elle a un caleçon sur le nez?
14: Ben oui, comment ça se fait?
15: Mais écoutez, je sais pas, mais c'est une histoire de fou, ça!
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20: Tout votre matériel informatique, des écrans PC, des portes...
21: Écoute, bonjour.
9: Bonjour monsieur, c'est bien le magasin d'informatisme?
21: Oui, c'est ça.
9: J'ai un ordinateur de chez vous qui est défectueux.
21: Ouais.
9: Hier, je suis allé sur l'internet.
21: Oui.
9: Et il m'a dit de rafraîchir la page.
21: Ouais.
9: Donc j'ai versé de l'eau sur l'ordinateur. Et là, il s'est arrêté de marcher.
21: Vous avez versé de l'eau sur l'ordinateur?
9: Voilà.
21: C'est mon collègue, hein. N'hésitez pas.
22: Oui, allô?
9: Bonjour madame.
22: Attendez, on va aller dans l'ordre. Vous n'avez pas versé de l'eau sur un PC?
9: Bah, enfin, c'était écrit.
22: Ouais, mais rafraîchir la page, ça veut dire réactiver la page, monsieur.
9: Ah, bah là, il se réactive plus du tout.
22: Bah, non, mais jamais. Vous avez versé de l'eau sur un PC.
9: Excusez-moi, je me suis contenté de suivre les consignes.
22: Ouais, mais le PC, il vous a pas dit de mettre de l'eau dessus, monsieur?
9: Si.
22: Ah non, vous avez. Attends.
21: Oui, allô?
9: Ah, bah, un autre monsieur, décidément. Comme j'expliquais à votre collègue, j'ai un ordinateur qui est en toute défectuosité.
21: Monsieur, un PC, on met pas d'eau dessus.
9: Bah, s'il demande.
21: C'est pas possible. Un PC peut pas vous demander de mettre d'eau dessus, monsieur.
9: Ah, bah, je vous assure.
21: Non, monsieur, rafraîchir la page, ça veut dire cliquer sur un bouton pour qu'elle réfléchisse.
9: Bah, ça réfléchit pas un ordinateur, c'est une machine.
21: D'accord. Bon, bah, écoutez, je pense qu'il va falloir aller voir un médecin.
9: Bon, je veux pas emmener mon ordinateur chez le médecin.
21: Non, mais pas un médecin pour ordinateur, mais c'est un médecin pour vous, là, qui va peut-être vous permettre de vous donner un traitement ou quelque chose qui pourrait vous aider, parce que là, je peux rien faire pour vous.
9: Je dis pas que vous avez fait exprès de me vendre un truc défectueux.
21: Donc, vous allez venir avec, le technicien va vous dire la même chose que moi.
9: Ah oui, parce que vous vous êtes mis d'accord avec le technicien informatiste pour qu'il dise la même chose.
21: Pardon ? On s'est mis d'accord avec le technicien. Monsieur, vous avez mis de l'eau sur votre ordinateur.
9: Non, mais parce que vous me dites, il va dire la même chose que moi.
21: Est-ce que vous mettez des PC dans votre machine à laver ?
9: Ah bah ça, il m'a pas demandé, excusez-moi.
21: Voilà, madame. Donc on va clôturer ici, monsieur.
9: Mais non, mais je veux bien venir, mais le problème, c'est que maintenant que vous avez averti le technicien pour qu'il dise la même chose que vous...
21: Ah mais monsieur, s'il y a de l'eau dans votre PC, on le verra de toute façon. Donc il y a un moment donné, il faut arrêter de me prendre pour une imbécile, parce que vous allez aller au-delà de ce que ma patience peut supporter, d'accord ?
9: Non, mais...
21: Et quand vous allez venir, le PC, vous allez le prendre et bien profond en plus, d'accord ?
9: Bah ça non plus, il me l'a pas demandé.
21: Donc il y a un moment donné, il va falloir arrêter, d'accord ? Parce que si vous avez demandé de vous le mettre dans l'endroit que je pense, vous l'auriez fait ? Oui, on est d'accord. Voilà.
9: Non, mais
21: donc,
9: je pense
21: monsieur,
9: pas que ça...
21: pour vous, c'est pas un docteur pour ordinateur qu'il faut, mais c'est un généraliste, voire un psychiatre.
9: Bah allons-y, un psychiatre pour ordinateur. Excusez-moi, mais j'ai vraiment... Allô ?
12: Oui, allô, bonjour, monsieur... Directeur du magasin.
9: Ça, c'est vous qui le dites ?
12: Oui, c'est moi qui le dis, oui. Alors, qu'est-ce qui se passe exactement ? Parce que l'horloge.
9: Il se passe que, en fait, j'ai un ordinateur.
12: Il ne porte pas de rafraîchissement. Donc, rafraîchissement, ça a été fait en versant de l'eau sur l'ordinateur.
9: Voilà.
12: Non, mais attendez, monsieur. On a un appel qui nous dit mon ordinateur surchauffe, j'ai dû verser de l'eau dessus pour le rafraîchir.
9: Ah, vous avez une autre personne qui a eu la même chose ?
12: Non.
9: Bah, vous me dites que vous avez un appel.
12: C'est votre appel qu'on vient d'avoir juste à l'instant maintenant. C'est comme si vous me disiez j'ai acheté une nouvelle voiture, je viens de la planter contre un mur parce qu'il y avait un panneau foncé contre le mur et je veux qu'elle soit garantie.
9: Alors, excusez-moi, je suis désolé pour votre voiture.
12: D'accord. Donc, on est sur Rire et Chanson, en fait.
9: Eh ben, merde.
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16: Allô.
19: Oh, non, t'es du... Allô.
16: Allô.
19: Oui, c'est la SPA.
16: Oui.
19: Ah, bonjour, dites-moi, j'ai roulé sur un lapin, là. Enfin, j'ai pas fait exprès, hein, j'étais sur la route, et j'ai écrasé un lapin, quoi.
16: Oui.
19: Il est encore vivant. Je suis désolé, mais je voudrais savoir comment il faut faire, en fait.
16: Oui, parce que je ne peux pas vous dire. Nous, on ne prend pas les lapins. On prend que les chiens.
19: Oui, non, mais je voulais vous demander comment il faut faire.
16: Il est blessé ?
19: Oui, un peu, oui.
16: Vous le mettez dans une cage et puis quand il est rétabli, vous le relâchez.
19: Ah, c'est pas ça que je vous demandais. Non, en fait, je voulais vous demander comment on fait pour le préparer. C'est pour le manger, en fait.
16: D'accord. Bon, ça, vous demandez à un cuisinier, hein.
19: Mais vous savez pas comment faire un lapin, non ?
16: Ah bah si, très bien, mais là, comme ça, par téléphone...
19: Attendez, j'ai un stylo.
16: Oh bah non, là, je regrette, hein, je n'ai pas le temps, monsieur.
19: Appelez-moi
16: plus tard.
19: Comment on fait ça ?
16: Comment on fait ? Il faut le dépecer, déjà, d'une part.
19: Et puis après ?
16: Eh bah, ben après, le découper, le rôtir.
19: Oui, et on lui coupe la tête ou pas ?
16: Ah oui.
19: C'est avec un marteau ou avec un couteau ?
16: Ah, je ne sais pas, vous demandez à un boucher. Moi, je ne suis pas boucher de nature. Hein. Vous le dépecez et vous le découpez.
19: En rondins ?
16: Non, pas aux oignons. Vous coupez les cuisses d'abord et après le tronc. Et vous préparez ça avec du beurre et des oignons.
19: Du beurre ?
16: Voilà.
19: Des oignons ?
16: Oui.
19: Des oignons, c'est ça ?
16: Oui, des oignons, oui.
19: D'accord. Et,
16: voilà.
19: Et pour les rats, c'est pareil ou pas ?
16: Ah ben non, les rats, on les détruit, hein, ça.
19: Dites-moi, je suis bien à la SPA, là, hein ?
16: Oui, oui.
19: D'accord, à vous me rassurer.
16: Voilà.
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16: Oui ?
9: Bonjour monsieur, c'est bien la jardinerie ?
16: Oui.
9: Monsieur Martin, à l'appareil des taureaux Martin, j'organise un marataureau sur votre parking.
16: Oh, alors ça, attendez, je vais vous passer ma collègue. Vous attendez 2 secondes ?
9: Bien sûr, oui, donc je raccroche.
16: Non, mais ne quittez pas.
9: Ah si, parce que je peux pas être en ligne avec vous et avec elle.
16: Non, mais ne quittez pas, je vous la passe. Là elle est à côté de moi, là.
9: Ah d'accord, elle est en train d'essayer de m'appeler peut-être ?
16: Non.
9: Alors dites-lui d'attendre, parce que si elle m'appelle maintenant, ça va s'en occuper.
16: Non, mais je vous la passe, elle est là, à côté de moi.
9: Ah, et bah dans ce cas, pourquoi vous me la passez pas ?
16: Je vous la passe de suite.
9: Bah merci monsieur, oui, parce que là on perd un temps fou.
16: Oui ?
9: Bonjour monsieur, comme je disais, j'organise un marataureau.
16: Oui, mais moi je suis l'employé monsieur, alors...
9: C'est pas grave, c'était juste pour vous prévenir que je vais donc lâcher un taureau toutes les 10 minutes sur votre parking pendant tout le week-end.
16: Dans ce week-end-là ?
9: Oui, c'est ça, oui, bah je crois que ça tombe samedi et dimanche.
16: Ce week-end, c'est un peu just pour prévenir les gens quand même.
9: Bon, de toute façon, vous, en tant que fleuriste, vous êtes pas ouvert le week-end.
16: Bah bien sûr, monsieur, nous H24 tout le temps, tous les jours.
9: Oh là là, oui, mais alors moi j'ai les taureaux qui vont cavaler sur le parking tout le week-end, évitez de vous habiller en fluo. Hein.
16: Vous allez mettre des barrières là, comment ça va marcher ?
9: Alors non, parce que je voudrais pas que mes taureaux se blessent avec des barrières, donc ce que vous faites, c'est que vous mettez des vieilles fleurs dehors, devant le magasin.
16: On va pas mettre des vieilles fleurs dehors, monsieur, pour la vente aux clients.
9: Bah justement, si vous fermez ce week-end, au moins vous aurez pas de clients.
16: Non, vous me dites pas de fermer ce week-end, vous allez le dire à ma responsable.
9: Oh non, vous lui direz-vous, parce que j'ai pas que ça qu'à faire.
4: Moi, je ne lui dis pas moi.
9: Bah, en plus, j'ai pas du tout envie de lui parler, donc.
4: Allô? Oui?
9: Ah, bonjour monsieur, vous êtes le responsable?
4: Oui?
9: Justement, je demandais à vous parler, mais votre collègue refuse.
4: C'est à quelle heure votre truc là?
9: Le marathon, c'est toute la journée. On lâche un taureau toutes les 10 minutes.
4: Parce que là, on se garou dans ce cas-là. Non.
9: Vous pouvez aller sur le parking payant que j'installe à la sortie de la ville.
4: Non, moi je paye pas pour venir dans mon magasin. Hein. Hors de question. Moi, je suis la patronne, je vais pas payer pour venir.
9: Ah non, mais si vous êtes patron, c'est pas pareil. Dans ce cas, vous payez le tarif patron.
4: Bah, attendez, moi, je vais pas payer pour venir dans ma boutique. Il est hors de question.
9: Bon, vous savez quoi? Je vais vous bloquer une place d'employé. Ça reste entre nous.
4: Non, mais vous bloquez rien du tout. Je ne payerai pas un centime pour aller sur une place de parking alors que je viens dans ma boutique.
9: Alors, sinon, j'ai des places gratuites, mais ce sont des places piétons, donc faut venir à pied.
4: Non, mais moi, j'ai des livraisons à faire. Je fais comment?
9: Oh là là, livraison le week-end. En revanche, ça, je suis obligé de les surfacturer.
4: Pardon?
9: Bah oui.
4: Qu'est-ce que vous voulez me facturer là? Ils débrouillent, ils nous mettent des barrières, ils font ce qu'ils veulent, mais.
9: Non, mais c'est ce que je disais à votre collègue. Il suffit de mettre des vieilles fleurs devant.
4: Non, mais de toute façon, il faut pas que les taureaux nous passent devant les fleurs ou dessus les fleurs. Hein. Moi, j'ai pas envie qu'on m'esquinte ma devanture. Hein.
9: Ah, justement, votre vitrine, elle est en quoi?
4: Elle est en vitre.
9: Oui, mais en vitre de quoi?
4: De quoi?
9: Est-ce que c'est de la vitre en bois, de la vitre en placo?
4: Non, de la vitre.
9: Bah oui, mais de la vitre en quoi?
4: Je sais pas en quoi. Mais c'est pas moi qui les ai fait mettre, c'est mon propriétaire.
9: Bon, bah, du moment que c'est pas du verre, en tout cas, pas de problème.
4: Bah si, c'est du verre.
9: Oh non, c'est pas vrai.
4: Bah c'est du verre partout, monsieur. Oh là... Du verre partout dans tous les magasins.
9: Ils font le coup de la vitrine en verre. J'aurais tout vu, hein.
4: Bon,
9: ça, on va les changer.
4: Mais qu'est-ce que vous voulez changer?
9: Vos vitres en verre.
4: Ah non, sûrement pas. Vous me changez rien du tout.
9: Si,
4: non,
9: je vais vous mettre des vitres en peau de bête à la place.
4: Non, mais franchement, là monsieur, là, vous allez me faire péter un câble. Mes vitres, elles restent comme elles sont, point barre.
9: Non, mais ce sera la même taille. C'est jusqu'à la place du verre, vous aurez de la moumoute.
4: Non, vous ne changez rien du tout.
9: Ah oui, mais alors, pardon, comment voulez-vous qu'on fasse un marathon proprement si on peut même pas installer des vitres en peau de bête?
4: Je n'en sais rien, vous faites ce que vous voulez, mais non, mais moi, mes vitres, vous n'y touchez pas. Quand on vous dit non, c'est non, point barre.
9: Oui, enfin, sauf quand on dit non et que c'est un non qui veut dire non, peut-être.
4: Y a pas de non, peut-être, non, c'est non.
9: Bon, vous essayez de négocier.
4: Non, mais franchement, là...
9: Après, si c'est non, vous le dites. Moi, j'insiste pas. Hein. Il suffit de me le dire.
4: Je vous dis non, monsieur.
9: Oh, est-ce que ce serait pas un non qui veut dire oui, ça?
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2: Allô?
23: Oui?
2: Bonjour, ma fille. Le père Lafesse à l'appareil, de la paroisse de Médeux. Je voudrais un renseignement. C'est bien la caisse du crédit municipal de...
23: Oui, ne quittez pas.
2: J'entends mal, ma fille.
23: J'écoute.
2: Oui, bonjour, ma fille.
23: Bonjour.
2: C'est bien...
23: Monsieur Dimunch, que vous arrive-t-il?
2: Comment?
23: Monsieur Dimunch?
2: Ben non, pourquoi vous me demandez ça?
23: C'est pas Monsieur Dimunch?
2: Si, c'est le prix.
23: Oh, ben dis donc, vous êtes un vrai plaisantin, vous.
2: Ben oui.
23: Qu'est-ce qui vous arrive, Monsieur Dimunch?
2: Ben, des problèmes d'argent.
23: C'est vrai, à ce point-là?
2: Oui.
23: D'accord. Oh, je pense qu'il n'y a pas de problème, Monsieur Dimunch, vous pouvez venir. Vous viendrez quand, demain?
2: Oui.
23: Oh, oui, ben sans problème.
2: 20 000?
23: Ah, 20 000, non, hein, je pense pas, hein, pas 20 000. Attendez, parce que je dois remettre des formulaires à ma collègue, 2 secondes. Bon, alors, monsieur Dimunch.
2: Oui.
23: Vous voyez, vous avez été reconnu plus ou moins. Hein. Il y a ma collègue qui a dit au standard, il a déconné, il a dit que c'était la paroisse de mes deux.
2: Ah oui.
23: Vous avez dit ça?
2: Ben oui, parce que...
23: Ah bah ça a jasé, hein. Elle l'a répété à tout le monde, hein, qu'il y avait le curé de la paroisse de Médeux qui avait demandé la caissière, hein.
2: Ouais, non, that's...
23: Ah elle... ça va jaser, hein.
2: C'est pas vrai.
23: Non, mais elle m'a dit...
2: Elle a cru.
23: Il a dû boire un coup aujourd'hui, ça c'est sûr. Elle me l'a dit. Elle...
2: Quoi, vous voulez dire que je suis sous?
23: Ah bah, elle, d'après sa déduction, c'est ça, hein.
2: Oh la garce.
23: Ah bah, elle a mangé le morceau, hein, ça c'est sûr, hein.
2: Mais que je vous dise tout de suite.
23: Oui.
2: Je lui ai dit... Je voudrais parler à ma maîtresse. Et elle m'a passé tout de suite à vous.
23: Ah bah dis donc, bah ça va. Moi j'ai une bonne réputation. Hein. Si je comprends bien au crédit, elle aurait pu vous passer à un autre poste. Hein.
2: Non, mais elle m'a passé à vous.
23: Bah arrêtez, monsieur Dimunch. Ça va être la vraie... Ça va jaser à tous les étages, jusqu'au troisième étage. Et le troisième étage, c'est la direction, c'est le patron. Hein. Moi, je ferai comme si de rien n'était. Hein. Moi, je tiens à vous le signaler. Hein. Moi, je suis pas dans vos combines, hein, parce que alors là... Vous n'avez pas eu peur qu'elle vous raccroche au nez, parce que vous savez, hein, ma collègue, celle-là, elle n'a pas l'air commode. Hein. Il suffit qu'on plaisante un peu, alors elle raccroche, elle se dit c'est une plaisanterie, je passe pas au service.
2: Alors vous savez quoi? Moi je me dis, celle-là, elle est bouchée du cul.
23: Ah oui, elle est un peu coincée. Non mais c'est vrai, en fait, c'est une femme de militaire, mais vous savez, elle doit l'emmener à la baguette. Hein.
2: Vous croyez?
23: Ah ça, j'en suis sûre. Hein. Le pauvre, je le plains, parce que franchement, déjà ici, au crédit, il faut se la farcir, alors...
2: Et on peut parler?
23: Oui, allez-y, va.
2: Elle n'a pas la voix à sucer de la glace, hein?
23: Ça, je veux bien vous le croire. Hein.
2: Mais vous savez quoi?
23: Oui.
2: Elle a la tête à péter plus haut que son cul.
23: Ah, mais alors là, vous n'avez pas tout à fait tort, parce qu'elle est de petite taille, alors donc...
2: On dirait une autruche.
23: Oui, oui, tout à fait.
2: Quand est-ce baisse pour ramasser une pièce de 20 centimes?
23: Ah oui, oui, tout à fait. Enfin, bref. Mais faut pas être trop médisant non plus. Et si je suis sur écoute, monsieur Dimune, ça y est, hein. Ça va créer de la zizanie ou ça même du crédit. Les chansons.
3: Bonjour.
9: Bonjour monsieur, c'est bien le magasin de vêtements?
3: Madame.
9: Bah non, pourquoi madame?
3: Je suis madame, je suis pas monsieur.
9: Ah, alors là il y a un problème, pardon, je me suis pas présenté.
3: Oui.
9: Monsieur Martin, service de recensage de la population française en milieu professionnaliste.
3: Oui.
9: Selon mon fichier, il y a que des hommes chez vous, donc vous êtes nouveau j'imagine?
3: Non, moi ça fait 27 ans que je suis ici.
9: D'accord, donc avant vous étiez un monsieur, et entre temps vous avez changé, maintenant vous êtes une dame.
3: Oui mais moi j'ai jamais été un monsieur, j'ai toujours été une madame. Hein.
9: Ah bah c'est marqué dans mon fichier de recensage, avant vous étiez un monsieur.
3: Ah bah le monsieur s'appelait comment alors, dites-moi?
9: Alors maintenant, je sais pas, mais avant, on vous appelait Bernard.
3: Moi, j'ai toujours été une femme depuis que je suis née. Excusez-moi de dire ça.
9: Non, mais vous inquiétez pas, monsieur Bernard, ça reste entre nous.
3: Bon. Allô?
9: Bonjour, monsieur.
5: Bah, je suis une femme, hein.
9: Ah bah non, pas deux fois. Vous êtes un homme.
5: Mais non, je suis une femme. On a un problème avec votre téléphone?
9: Bah non. Déjà, le premier problème, c'est votre collègue, monsieur Bernard.
5: Non, c'était une femme aussi.
9: Admettons. Et alors, le patron, c'est un homme?
5: C'est un homme et une femme.
9: D'accord. Moitié homme, moitié femme. Donc, c'est un patron-patronne.
5: Bah, non. C'est un homme et une femme.
9: Bah non. Moitié-moitié. Donc, il est ambidextre. C'est-à-dire qu'il est entre les deux.
5: Mais non. C'est une dame avec son mari.
9: Ok, pardon. J'avais rien compris. Une dame et sa femme, Marie.
5: Non, et son mari. Ils sont mariés, c'est une femme, elle est mariée avec un homme.
9: Ah d'accord, parce que maintenant on peut se marier entre hommes et femmes.
5: Ah bah oui.
9: Pardon, je veux bien être moderne, mais là...
5: Mais enfin, c'est quoi de vos conneries là?
9: Eh ben bonjour monsieur, mes conneries c'est que selon mon fichier de recensage de la population, il y a que des hommes qui sont déclarés chez vous.
5: Il y a que des hommes qui sont déclarés chez vous? Oui, il y a mon homme, le gérant, et sa mère, la vendeuse.
9: Alors attendez, la mère du gérant c'est un homme, c'est le monsieur que j'ai eu avant, non?
5: Non, ma belle-mère c'est pas un homme, et arrêtez de vous taper des fumes. C'est quoi de vos questionnaires à la con là?
9: Je m'excuse, j'essaye de remettre tous les trucs dans l'ordre parce que vous mélangez tous les monsieur madame.
5: Les trucs dans l'ordre.
9: Donc on reprend. Vous êtes le patron.
5: Non, je suis la femme du patron, je suis conjointe collaborateur.
9: Ah bah non. Collaborateur, c'est monsieur, donc...
5: Bah, je suis conjointe collaboratrice, c'est moi la femme du patron.
9: Ok, et celui que j'entends derrière, c'est le patron qui est donc votre belle-mère.
5: Ce que vous entendez derrière, c'est la vendeuse.
9: Alors oui, mais laquelle? Bernard ou son collègue?
5: Moi, j'ai appelé les gendarmes.
9: Oh bah ça, c'est marrant, parce que justement, ma belle-sœur est gendarmeuse.
5: Ah ouais?
9: Bah oui, en plus, vous avez du bol, elle est justement à côté de moi.
5: Eh bah, passez-moi votre belle-sœur.
9: Oh, mais avec plaisir.
5: Ouais.
9: Martine, il y a le monsieur qui veut te parler.
5: Martine, il y a un monsieur qui veut te parler. Je sens que c'est une belle connerie encore.
9: Oh, mais complètement. Allô?
5: Oui.
9: Bonjour, monsieur, c'est la gendarmeuse Martine à l'appareil.
5: Ouais, de connard.
9: Comment ça, espèce de Bernard? Oh, bah, repassez-le-moi.
5: Eh ouais, vous êtes au cirque ou quoi?
9: Moi, non, mais alors vous allez rire. Justement, la belle-sœur de ma belle-sœur travaille dans un cirque.
5: Espèce de bouffon, vous.
9: Bah non, bouffonne, parce que c'est une dame.
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7: Bonjour.
24: Allô?
7: Oui, merci.
24: Allô?
7: De me laisser votre message.
24: Allô?
7: Le bip sonore. À bientôt. Allô, oui.
24: Allô.
7: Oui, qui est à l'appareil?
24: Oui, bonjour, monsieur, c'est la mairie à l'appareil.
7: La mairie?
24: Oui, le service d'état civil.
7: Oui.
24: Bon, dites-moi, nous avons eu un problème informatique. Tous les noms propres de la ville, des habitants de la ville, ont subi malheureusement un petit problème, ce qu'on appelle un virus informatique.
7: Oui.
24: Votre nom, il y aura une faute d'orthographe. Pendant un mois, tous vos papiers qui vont arriver, comme les impôts et tout ça, il y aura une faute d'orthographe.
7: Oui.
24: Mais vous n'en tenez pas compte.
7: Moi, c'est Monsieur Lair, donc Lair, L-A-I-R.
24: Voilà, mais là, il y aura un Q devant.
7: Pardon? Un quoi donc, hein?
24: Un Q, la lettre Q.
7: Ah bon?
24: Pendant un mois, ils ont mis un Q devant.
7: Oui.
24: Vous allez avoir le Q à l'air.
7: D'accord. Bon, bah, de toute façon, je pense que le facteur et tout ça sera informé.
24: Oui.
7: D'accord.
24: Voilà. C'est malheureux, mais c'est comme ça.
7: Bon, ça y est, j'ai compris. Ça y est, ok.
24: Merci.
7: Merci.
24: Au revoir.
7: Au revoir. Allô, oui?
25: Oui, bonjour, monsieur.
7: Bonjour, monsieur.
25: Adjudant Ledoux à l'appareil. On vient de recevoir une information écrite nous disant qu'il paraît que vous aviez le cul à l'air.
7: Oui.
25: Qu'est-ce que c'est que cette histoire?
7: Qui, vous?
25: Gendarmerie.
7: Ah, la gendarmerie. On vient de me téléphoner il y a quelques instants, justement de la mairie, venant de me signaler que, justement, c'est une erreur d'informatique pour m'expliquer la raison pour laquelle il y a un Q devant mon nom.
25: Nous, on a reçu une information nous disant que vous aviez le Q à l'air.
7: Oui. Ah, ben, je vous dis, il faut voir. Ah, c'est... Enfin... On m'a expliqué que oui. C'était une erreur d'informatique. Oui.
25: Ben voyons,
7: Écoutez.
25: Ah, écoutez, monsieur. Vous vous promenez le cul à l'air et vous me dites que c'est une erreur d'informatique.
7: Ah, bah, écoutez, c'est ce qu'on vient de me dire. C'est vraiment n'importe quoi. Mais qu'est-ce que vous voulez que j'y fasse, moi?
25: Vous vous promenez pas le cul à l'air.
7: Ben non, écoutez.
25: Parce que la seule recommandation qu'on peut vous faire, évidemment, hein, si vous vous promenez le cul à l'air, nous, on vous demande juste de mettre un slip, hein.
7: Pardon?
25: Vous mettez un slip, hein.
7: Je suis habillé normalement comme tout le monde. Et je ne me promène jamais nu.
25: Vous vous promenez jamais nu, poil au cul, à l'air.
7: Je pense que c'est que cette histoire-là de fou, là. C'est une erreur d'informatique. Je m'appelle toujours l'air, L-A-I-R, point.
25: Pas. Bah, je ne...
7: C'est pas parce qu'il y a une erreur d'informatique, qu'il y a un cul devant mon nom, et que je me balade à poil.
25: Excusez-nous, monsieur.
7: Merde, alors.
8: Allô.
9: Bonjour monsieur, c'est bien la pension pour animaux?
8: Oui.
9: Je vous ai fait un site internet.
8: Vous m'avez fait un site internet?
9: Oui, pour la pension.
8: Bah alors là, dans le d'une autre. Je vous ai demandé de me faire un site internet.
9: Ah bah écoutez, comme quoi les grands esprits se rencontrent, parce qu'effectivement, vous me l'aviez pas encore demandé, et là vous
8: Non,
9: dites...
8: j'ai pas dit que j'allais le demander, j'ai dit est-ce que je vous l'ai demandé?
9: Eh bah il est fait, tac, vous voyez, aussitôt dit, aussitôt fait.
8: J'en ai un site, j'ai pas besoin de votre site.
9: Ah, vous parlez de l'ancien?
8: Pourquoi l'ancien?
9: Parce que comme j'en ai fait un nouveau, je me suis permis de dégager l'autre.
8: Bah je vous ai pas demandé de me l'enlever, monsieur, le site internet.
9: Ah oui, mais j'ai validé, bon c'est pas grave, y a nouveau.
8: Bah non, hein. J'ai pas besoin du vôtre, moi, de site. Je veux l'autre.
9: Ah bah non, parce qu'en plus, j'ai déjà pris des réservations sur le nouveau.
8: Des réservations de quoi?
9: De pension, pour que je vais vous transmettre.
8: Mais vous êtes pas... Non, mais ça va pas, non. C'est encore la meilleure, ça. Vous n'avez pas à me prendre de réservation, monsieur.
9: Sinon, je vous ai aussi fait un nouveau numéro de téléphone.
8: Bah non, mais ça va, vous me changez mon site, vous me faites un nouveau numéro de téléphone. C'est quoi ce bin, cela?
9: Bon, comme ça, on remet tout à neuf.
8: Bah, c'est quoi, ça? Qu'est-ce que c'est que cette embrouille, hein?
9: Bonjour monsieur.
8: Non, c'est quoi cette histoire? Moi je paye des droits au niveau des pages jaunes.
9: Oui, alors pages jaunes, pareil, je vais faire retirer.
8: Pourquoi vous allez faire retirer? Qu'est-ce que c'est que cette histoire? Moi je vous ai rien demandé.
9: Vous inquiétez pas, pour être sûr de garder vos clients, je fais une promo à 50%.
8: Quoi, 50%?
9: La pension est à moitié prix si vous voulez.
8: Non mais ça va pas la tête, mais qu'est-ce que vous êtes en train de faire?
9: Non, mais ça je vous rassure, c'est une petite ruse commerçante, ça vous permet
8: de... Non, je ne veux pas de ruse commerçante. Soyez réaliste un petit peu, essayez de réfléchir un petit peu avant de faire quelque chose. Qu'est-ce qui vous a permis de toucher à mon site?
9: C'est ce que je disais, c'est pour remettre à neuf. C'est pour ça que j'ai aussi changé votre téléphone.
8: Pardon? C'est quoi cette embrouille? Donc ça veut dire que j'ai plus aucun appel, on ne peut plus m'appeler?
9: Si, sur le nouveau numéro que je vous ai fait.
8: Putain. Bon, alors je veux votre nom, vous êtes monsieur?
9: Monsieur Martin.
8: Monsieur Martin, votre numéro de téléphone, monsieur?
9: Ah bah je l'ai mis sur le site, justement. Comme ça, moi ça me permet de toucher ma commission au passage quand les clients...
8: Mais c'est ça, donc les gens vont vous appeler,
9: voilà.
8: Et après seulement, moi je saurai si j'ai un client ou pas.
9: Bah ça dépend, ceux que j'ai retenus ou pas.
8: Ah bah voyons, c'est vous qui allez faire le travail à ma place. C'est quoi cette histoire?
9: Non bah je fais ça pour vous faciliter la
8: Mais
9: vie.
8: Mais je ne veux pas que vous me facilitiez la vie, monsieur. Vous allez me remettre mon site en place, avec mon numéro de téléphone.
9: Ah, en plus?
8: Oui.
9: Non mais à partir du moment où je prends les 50%...
8: Non mais n'importe quoi. C'est quoi cette embrouille? 50%?
9: C'est quand même normal que je touche un...
8: Non monsieur, ce n'est pas normal.
9: Ah oui, et moi je bosse gratos?
8: Mais c'est pas vrai d'avoir affaire à quelqu'un qui comprend rien.
9: Qui c'est qui comprend pas?
8: Bon, je...
9: Passez-le moi, celui qui comprend pas, comme ça je lui explique.
8: Oh, c'est pas possible.
10: Allô?
9: C'est madame, bonjour.
10: Ah, attendez, discutez encore un petit coup parce que vous avez un numéro masqué, je vais vous choper puis on va vous envoyer les flics.
9: Ouh là là, mais qu'est-ce que vous allez faire?
10: Bah attendez, je vais vous brancher tout de suite.
9: Oh non, ne me dites pas que vous avez la machine à localiser les téléphones.
10: Voilà, on va vous localiser, vous embêtez pas.
9: Oh là là, c'est pas vrai.
10: Ce qu'il faut, c'est rester un moment en ligne parce que je vous mets sur le PC.
9: Ah, bah attendez, moi aussi je suis sur le PC, je vais essayer de me localifier.
10: Alors donnez-moi vos coordonnées.
9: Attendez, je les cherche.
10: Pourquoi vous saviez pas où vous habitiez?
9: Deux secondes, je lance la machine.
10: Bah, vous connaissez pas vos coordonnées, vous connaissez pas votre nom, votre prénom, votre adresse, votre numéro de téléphone? Et puis vous créez des sites internet?
9: Oui, bah pardon, je peux pas tout savoir non plus.
10: Donc vous êtes vraiment un zozo.
9: Oh, un héros, je ne sais pas.
10: Plus vous êtes bête.
9: Mais j'apprécie le compliment, merci madame.
10: Bon.
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15: Allô, c'est le cabinet vétérinaire.
18: Oui, bonjour madame.
15: Bonjour madame, je vous appelle parce que mon mari a bouffé ma chatte.
18: Qui c'est qui a mangé votre chatte?
15: Mon mari.
18: Comment ça a mangé votre chatte?
15: Il l'a mangé cette nuit. J'ai rien pu faire, j'étais pas d'accord, mais j'ai pas pu l'empêcher.
18: Il a mangé votre chatte?
15: Oui.
18: Et comment il a mangé?
15: Goulûment, sans l'ombre d'un remords.
18: Il reste des morceaux?
15: Oh, il reste pas grand-chose. Il reste juste une touffe de poils, quoi.
18: Qu'est-ce qu'il a pris à votre mari de manger votre chatte?
15: C'est pas la première fois, hein.
18: C'est pas la première fois?
15: Non.
18: Allô, oui?
15: Allô?
12: Oui, bonjour.
15: Allô?
12: Oui, bonjour madame. Oui,
15: bonjour madame, vous êtes le vétérinaire?
12: Oui.
15: Mon mari a bouffé ma chatte.
12: Mais il n'est pas bien votre mari.
15: Mais voilà, c'est pour ça. Il l'a mangé hier soir.
12: Il est suivi votre mari par un médecin?
15: Derrière le bill actuellement? Non, il n'y a personne. Hein.
12: Ah non, mais votre mari, il y a d'habitude, il y a un médecin qui le soigne ou pas?
15: Non.
12: Non, il faudrait peut-être qu'il y ait un médecin qui le soigne, parce que c'est pas normal, hein.
15: Qu'est-ce que je peux faire?
12: Pour votre chat, vous avez un jardin ou pas?
15: Oui.
12: Vous pouvez enterrer ce qui reste si vous voulez.
15: La queue dépasse encore.
12: Mais qui dépasse d'où?
15: De la chatte.
12: Et le reste, il est...
15: Il l'a
12: avalé?
15: Oui, il l'a, oui.
12: Bon, mais ce qui reste de la chatte, soit vous l'enterrez dans votre jardin, soit vous nous l'emmenez, on le fera incinérer.
15: Mais dites-moi, docteur.
12: Oui.
15: Si j'enterre ma chatte.
12: Oui.
15: Elle va pas se faire bouffer par des vers de terre.
12: C'est un petit peu, si.
15: Mais ça va pas faire mal.
12: Absolument pas, puisqu'elle est morte, madame.
15: Ah non, elle est pas morte, hein.
12: Mais s'il reste que la queue.
15: Non, mais c'est la queue de mon mari qui dépasse.
12: La queue de votre mari dépasse de votre chatte.
15: Mais oui.
12: Vous êtes sûr que vous allez bien?
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17: Bonjour.
9: Bonjour monsieur, c'est bien la boucherie?
17: Oui monsieur.
9: Je suis venu chez vous avant-hier.
17: Avant-hier.
9: C'était la journée mondiale sans viande, ils disaient aux infos.
17: Ah bon?
9: J'ai demandé du steak haché.
17: Oui.
9: En fait, le steak haché que vous m'avez vendu.
17: Oui.
9: Eh ben c'est de la viande.
17: C'est de la viande?
9: Ah oui.
17: Bah écoutez, je comprends pas ce que vous me dites là.
9: Bah je voulais un steak, mais je voulais un steak sans viande si vous voulez.
17: Vous avez pas... Bah, monsieur, voyons, vous demandez un steak à n'importe qui, il va vous donner un steak.
9: Ah oui, sauf que là, il m'a donné de la viande.
17: Mais on n'en a pas, monsieur, du bœuf sans viande.
9: Vous n'en avez plus?
17: Comment voulez-vous qu'on vous fasse du bœuf sans viande?
9: Bah, vous coupez un morceau de bœuf sans viande, vous le mettez dans la machine à hacher le bœuf sans viande et ça vous fait...
17: Mais du bœuf, on peut pas faire le bœuf sans viande, monsieur.
9: Bon, à la limite, je vais voir avec le patron.
17: Oui, oui.
9: Merci, monsieur.
20: Oui.
9: Oui, bonjour madame.
20: Non, bonjour monsieur, non. C'est bizarre quand on nous demande du steak haché, pourtant on hache la viande, c'est pas...
9: Comment ça on cache la viande?
20: Non, on hache, haché.
9: Et c'est ça, vous avez caché de la viande dans mon steak haché?
20: Non, j'ai pas
9: dit ça,
20: j'ai
9: dit
20: on hache.
9: J'ai mon beau-frère à côté. Tu sais quoi, le gars reconnaît qu'il a caché de la viande?
20: Non, j'ai pas reconnu, j'ai pas dit que j'ai caché, j'ai dit on hache pour du steak haché.
9: Il a caché de la viande dans mon steak haché?
20: Non.
9: Au moins il le reconnaît si tu veux, mais
20: j'ai
9: bon...
20: J'ai pas reconnu, non, c'est pas vrai, non. J'ai dit on hache la viande, j'ai dit. J'ai pas dit j'ai caché la viande. Allô?
9: Le gars quand même avoué si tu veux.
20: Non, j'ai rien avoué, non. J'ai bien dit le mot haché, quoi. J'ai pas dit caché.
9: Allô?
20: Allô? J'ai pas dit le mot caché, j'ai dit le mot haché. C'est
9: mal. Il m'aurait dit caché, là.
20: Non, haché.
9: Je reprends le gars, le premier truc qu'il me dit, caché.
20: Non, haché. Le steak haché, ça se dit steak haché.
9: Non, mais excusez-moi.
20: C'est vous qui avez mal compris. Il y avait même mon collègue de travail, il est juste à côté. J'ai un témoin, j'ai pas dit le mot planqué ou je sais pas.
9: Ah, planqué? Il me dit planqué maintenant.
20: Non, j'ai pas dit le mot planqué. Il y a un souci là, franchement il y a un souci.
9: Il a dit planqué.
20: Non,
9: vous en profitez pour mettre de la viande en douce.
20: Non, on n'a pas profité pour mettre de la viande en douce. Attendez, on est quand même une boucherie réputée, on va pas s'amuser à faire ça. On sera bien obligé de hacher de la viande pour vous sortir du steak haché.
9: Du steak caché?
20: Non, du steak
9: vous recommencez
20: haché. Franchement, là, c'est la première fois qu'on me sort ça de ma vie. Je suis bouché depuis 15 ans. C'est la première fois qu'on me sort ça. Hein. Alors, je vous le dis tout de suite, on va voir avec ça avec le patron parce que là.
9: Allô?
21: Et allô?
9: Oui, bonjour monsieur.
21: Et ça veut dire quoi ça? C'est un grand délire?
9: Ah, bah ça, je suis bien d'accord. Il y a un anarchisme magnifique.
21: Mais vous rigolez ou quoi? Moi, je vends de la viande, je vois pas du n'importe quoi. Je vends de la viande, moi. J'ai un problème, on va s'expliquer face à face.
9: En face, où ça, en face?
21: À la boucherie.
9: En face de la boucherie, oui, mais.
21: Non,
9: où?
21: À la boucherie. Et là, je commence à en avoir une saturation.
9: Vous avez une saturation?
21: Là, j'ai une saturation, là. Hein.
9: Non, mais ce que vous dites que vous avez une saturation, c'est peut-être que je parle trop près de mon téléphone.
21: Mais qu'est-ce que... Mais enfin, c'est aberrant ce que vous êtes en train de me raconter, là. C'est aberrant. Vous habitez sur la Terre ou vous habitez sur la Lune? Vous habitez sur Mars, là?
9: Excusez-moi, mais imaginez-vous, vous allez acheter un steak et vous vous rendez compte que, hop, on vous a vendu de la viande.
21: Bah, c'est normal. Non mais, ça suffit, hein. Non, enfin, monsieur. Non, mais attendez, de la viande, c'est de la viande, monsieur.
9: Eh ben, vous auriez pu me vendre de la viande sans viande.
21: De la viande sans viande, mais moi, je suis pas de viande sans viande, enfin. Non mais, de la viande sans viande, vous avez déjà vu ça où, vous?
9: Eh ben, dans tous les bons non-viandistes.
21: Écoutez, monsieur, c'est du foutage de gueule, monsieur. Je vous dis bonsoir.
9: Oh, vous savez quoi? Bonsoir vous-même.
22: Bonjour.
26: Oui, bonjour. Je voudrais parler à la patronne du salon de coiffure.
22: C'est moi-même.
26: Bonjour, madame. C'est Mairie à l'appareil.
22: Oui, bonjour.
26: Pierre Brasier. Dites-moi, on vous appelle parce qu'on vient de recevoir un appel en urgence de la part du camp de naturistes du Cap d'Agde, qui est en, apparemment, ils ont besoin, très rapidement de culottes et de strings de femmes. Est-ce que vous avez des clientes qui pourraient, auprès de qui on pourrait collecter ces culottes?
23: Alors ça, je ne sais pas.
26: Est-ce que vous pourriez leur demander, et nos collecteurs passeraient le plus rapidement possible cet après-midi au salon à ce moment-là, tout de suite. Maintenant, vous avez une promesse de don à nous faire.
23: Je ne peux pas vous dire. Hein. Oui, mais... je vais bien poser la question.
26: Mais... allez-y, allez leur demander, nous...
23: Oui.
26: On patiente. Hein.
23: Ils demandent des culottes d'esprit. Et voilà, dans tous les salons de coiffure. Pourquoi les salons? Dans les salons de coiffure. Les salons de coiffure, on amènera nos filles à donner. On amènera nos culottes à gâcher. On fera conduire le sexe. On n'a pas de là, pour l'instant, non, j'ai que deux clientes et...
26: Ah, très bien, deux.
23: Non.
26: Deux promesses. De...
23: On n'a pas, non, j'ai rien, là.
26: Comment ça?
23: Écoutez, les clientes, elles sont là, elles n'ont pas leur...
26: Bah, écoutez, madame, vous pourriez montrer l'exemple, déjà.
23: Ah bon? Non, bah, écoutez, là, j'ai pas de petite culotte à disposition, je suis désolée, hein.
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0: Oui, bonjour.
9: Oui, bonjour madame. C'est bien le magasin de meubles ?
0: Oui.
9: On a choisi votre établissement pour devenir le nouveau siège du Parti des Républicains.
0: Vous voulez vous installer dans mon magasin ?
9: Voilà, c'est ça, absolument.
0: Pour faire quoi ?
9: Alors, on aura des réunions des membres du parti deux fois par semaine.
0: Alors, on ne peut pas faire votre activité et pendant que moi, je travaille avec des clients.
9: Non, à la limite, vous vous mettez sur le côté le temps.
0: Donc, je déménage pendant que vous travaillez.
9: Ah c'est très gentil, merci de votre compréhension.
0: Non, mais monsieur, ça ne va pas le faire. Mais imaginez, quand vous faites une réunion, vous venez à combien ?
9: Alors, justement, vous avez combien de sièges en stock ? Parce qu'il faudrait qu'on puisse...
0: Mais monsieur, je suis un magasin. C'est comme si vous alliez dans un magasin de literie. Vous n'allez pas faire dormir les gens dans les lits.
9: Alors, non, on n'a pas besoin de lits, pardon, vous n'avez pas compris. Nous, c'est les sièges.
0: Mais j'ai bien compris, mais j'ai des clients dans mon magasin. Ça veut dire que j'arrête mon activité.
9: Voilà, c'est parfait.
0: Non, mais vous n'avez pas l'accord quand même de mon directeur général.
9: Si vous voulez, on s'est mis d'accord entre nous, dans le sens où on a voté, et à la majorité, c'est vous qui avez été élu.
0: Oui. J'ai pas le choix. Et...
9: Vous m'avez pas dit en stock, vous avez combien de sièges ?
0: Je vais vous donner un numéro de téléphone, vous allez téléphoner à un responsable juste au-dessus de moi.
9: Ah, il y a un responsable au-dessus de vous ?
0: Ah, bah oui, non, moi je suis juste le directeur du magasin.
9: Ah, oui, oh là là !
0: Ah, oui, moi je suis que le sous-fifre, hein, si vous voulez.
9: Vous auriez pu me le dire tout de suite, excusez-moi, mais là j'ai perdu un temps fou.
0: Ah, bah carrément, vous avez perdu un temps fou.
9: Bon, et vous pouvez pas me le passer ?
1: Oui, bonjour.
9: Ah, vous êtes le patron du patron ?
1: Attendez, je comprends pas, là. C'est un parti politique, ça ?
9: Ah, bah oui.
1: Mais qu'est-ce qu'on vient faire là-dedans, nous ?
9: Étant donné que vous avez une certaine surface et qu'en plus vous avez pas mal de sièges pour accueillir
1: les. Mais monsieur, vous allez pas passer du tout, mais qu'est-ce que c'est que cette affaire-là ?
9: Bah, c'est-à-dire qu'il faut au moins que je mette des banderoles, vous voyez, pour annoncer l'ouverture du siège.
1: Donnez-moi votre nom, votre numéro de téléphone.
9: Alors, monsieur Martin ?
1: Un numéro de téléphone.
9: Mais attendez, parce que, en fait, je vais passer, c'est plus simple, c'est ce que je vous disais.
1: Non, vous n'allez pas passer du tout.
9: Je peux être là dans quoi ? Dans une vingtaine de minutes, si vous voulez ?
1: Non, je ne veux voir personne. Ici, c'est un endroit privé, monsieur. Vous n'allez pas à venir chez moi comme ça. D'accord ?
9: Moi, j'aurais besoin d'un petit coup de main juste pour mettre les banderoles. Est-ce que, éventuellement, vous pourriez.
1: Ah je crois que je vais appeler la gendarmerie, là.
9: Non, mais allô ?
1: Il n'en est pas question.
9: Je vous entends, hein ?
1: Que les républicains.
2: Vous êtes allé ici pour faire quoi ? Un meeting, en fait.
9: Vous n'avez pas raccroché, ça faisait longtemps.
0: Si vous voulez, je vous donne un autre numéro.
9: Ah, c'est à nouveau le subalterne.
0: Ah, tout à fait. Vous pouvez téléphoner au 06.
9: Alors, 06.
0: 71.
9: 60. 11.
0: 71.
9: Oui, 11.
0: Non, 06.
9: Non, mais ça, je l'ai. 60. 11.
0: Non, recommencez. Vous barrez ce numéro.
9: Alors, je barre. Alors, 06.
0: 06. 71.
9: 60.
0: Non.
9: Excusez-moi, 06.
0: Vous mettez 06. 71. 33.
9: Alors, 30.
0: Non, 33.
9: Il y a un chiffre en trop, là, excusez-moi.
0: Vous en rajoutez vous-même.
9: Non, mais ça fait 06.
0: Je vais les dire un l'un après l'autre. 0.
9: Alors, 0.
0: 6.
9: 6.
0: 3.
9: Non, vous m'avez dit 30.
0: Non, j'ai dit 3.
9: Ah, vous m'aviez dit 30 au coup d'avant.
0: 06.
9: 06, 30.
0: 33.
9: Donc ça fait 30 et 3, déjà, il y a 5 chiffres.
0: Vous n'avez pas recopié un numéro ?
9: Excusez-moi, vous d'abord. Hein. Dans ce cas, je vous donne mon numéro, on va voir si vous savez le recopier.
0: Oui, bien sûr, je vais savoir le recopier.
9: C'est vous qui me dites.
0: Allez.
9: 06.
0: 06.
9: 06.
0: 06.
9: 06.
0: 06.
9: 06, 06, 06, 06, 06, 06, 06.
0: Non, mais vous me...
9: Ah, vous voyez, vous n'arrivez pas à le noter non plus.
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4: Allô ?
26: Oui, bonjour madame, les laboratoires Coco Bayeux à l'appareil, laboratoire d'hygiène dentaire. Mmh. Vous êtes au courant, non ?
4: Non, pas du tout, pourquoi ?
26: Écoutez madame, on ne veut pas vous faire de peine, mais on est au PTT actuellement, là on fait des expériences avec le téléphone. Et il se trouve que, d'après vos dernières conversations téléphoniques, vous auriez plutôt mauvaise haleine, est-ce que...
4: Ah bon, non mais vous fichez de moi, non, arrêtez vos bêtises, hein, je vous en prie.
26: Écoutez madame, je suis avec l'agent.
4: Oui, communications téléphoniques, excusez-moi, mais enfin je suis pas idiote.
26: Non madame, je crois que vous êtes en train de vous égarer, je vous explique. Nous avons mis au point un brevet, qui nous permet de détecter, donc conjointement avec le ministère de la Santé, vous savez que les dents, les problèmes dentaires sont très mal remboursés en France.
4: Ah ça je le sais, parce que...
26: Oui, vous avez... justement...
4: Non,
26: vous...
4: j'ai pas de problème, hein. Pas du tout, ne vous inquiétez pas.
26: Bah si, si vous le savez, c'est que...
4: Bah je sais, parce que de toute façon, en ce moment, je suis chez le dentiste, mais je sais pas parce que je n'ai, j'ai mauvaise haleine, je me fais mettre des dents, c'est tout à fait différent.
26: Bah oui, madame, mais c'est justement peut-être parce que vous êtes en train de vous faire mettre des dents que vous avez mauvaise haleine.
4: Ah non, pas du tout. Justement, ces dents-là, elles sont enlevées depuis 15 ans, alors je risque pas d'avoir mauvaise haleine avec. Hein.
26: Bah, je sais, madame, plus c'est vieux et plus...
4: Je suis suivie régulièrement, si vous voulez savoir. Alors, mauvaise haleine au téléphone, excusez-moi, hein, mais... N'importe
26: bien.
4: Quoi.
26: Moi, je ne veux pas vous décevoir ni vous heurter, mais là, bon, j'ai un masque sur le nez, et heureusement.
4: Oh, écoutez, non, mais dis donc, non, mais vous avez un masque sur le visage pour ne pas sentir mon haleine, non, mais pour qui vous me prenez ? Non, mais je ne suis pas idiote, hein.
26: Bon, madame.
4: Bah, il n'y a pas de
26: écoutez,
4: madame.
26: Bon, madame, je vais continuer cette conversation en enlevant le masque, comme ça.
4: Vous... Non, mais vous êtes tombée sur la tête ou quoi ?
26: J'enlève le masque, madame.
4: Ouais, mais enlevez le masque et puis mettez-le où vous voulez, j'en ai rien à faire. Hein.
26: Je le pose sur la table.
4: Hein. Mais c'est ça.
26: Bon, écoutez-moi.
4: Oui, bah, moi je vais vous raccrocher au nez, ça va être vite fait.
26: Écoutez, je préférerais justement... Oh, je remets le masque, excusez-moi, madame. Vous pouvez me raccrocher au nez, s'il vous plaît.
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6: Allô ?
9: Bonjour monsieur, c'est bien le bureau de tabac ?
6: Oui, bonjour.
9: Monsieur Martin, des pétroles de Martinville.
6: Oui.
9: Je viens installer une pompe à essence éphémère devant chez vous.
6: Vous voulez installer une pompe à essence éphémère ?
9: Voilà, c'est un camion citerne qu'on va coller devant votre vitrine pour vendre des bidons d'essence.
6: Alors, devant chez nous, c'est très compliqué, les gens arrivent pas à se garer. Si en plus, vous nous mettez un camion citerne...
9: Ah non, mais j'ai prévu le personnel qui va avec.
6: Non.
9: Si, mon beau-frère est pompeur, vous inquiétez pas, il fera le service.
6: Non, si, monsieur, je vais pas vous laisser faire n'importe quoi. Je vais vous passer mon fils.
9: D'accord, alors dites-lui qu'on a annoncé la vente à partir d'aujourd'hui.
6: Vous l'avez annoncé ?
9: Bah oui, comme ça on est sûr d'avoir du monde.
6: Alors c'est non et non et non et non.
9: En revanche, il y a des normes de sécurité, ça faudrait vous en occuper.
6: Je ne veux pas de sécurité, je ne veux pas de votre camion, c'est ça ?
9: Non mais c'est juste qu'il faudrait que les gens évitent de fumer à moins de 500 mètres du tabac, rapport à l'essence.
6: Ils vont mettre un camion citerne pour vendre de l'essence devant chez nous ?
13: Quoi ? Qu'est-ce que vous allez mettre devant chez moi, là ?
9: Bonjour, madame.
13: Non, c'est monsieur, là.
9: Si vous voulez.
13: Non, mais attendez, j'ai rien demandé, moi. Pas de question. Vous direz où vous mettez ailleurs ?
9: Bah, je peux pas. J'ai annoncé que c'est vous qui faisiez la vente.
13: Non, mais attendez, mais vous allez nous annoncer que c'est moi qui faisais la vente. J'ai jamais annoncé que je faisais la vente, parce que vous m'avez pas contacté avant, j'ai jamais été informé.
9: Mais... Alors si, j'ai envoyé un fax à ce numéro.
13: Mais monsieur, j'ai pas de fax.
9: Ah oui, mais dans ce cas, fallait nous envoyer un refus par fax.
13: J'ai rien à refuser, vous allez pas me saouler.
9: Bah voilà, on essaye d'être moderne, on envoie des fax.
13: De toute façon, ça sera vite réglé. Il y aura pas de camion citerne devant chez moi. J'ai rien signé, j'ai rien demandé.
9: Ça, c'est pas grave, vous signerez après, on aura qu'à antidatager les papiers.
13: Mais il n'y aura pas d'antidate, mais attendez là, vous comprenez pas ce que je vous dis là ?
9: Oh si, je comprends très bien, vous essayez de marchandager.
13: Non, il n'y a pas de marchandage, il n'y a rien du tout.
9: Bon, je peux vous faire un petit 10% sur les ventes de diesel.
13: Mais putain, mais vous comprenez rien, vous êtes bête ou quoi là ?
9: Oh bah moi je suis sympa, je vous propose de croquer.
13: Il n'y a pas de question de sympa, vous allez vite dégager, il n'y aura rien devant chez moi. Puis il vaut mieux pas que vous veniez. Hein.
9: Bah si, parce que si on vient pas, qui c'est qui va servir l'essence ?
13: Mais vous êtes con quoi ?
9: Non mais pardon, vous avez déjà fait pompeur essence vous ?
13: Mais vous êtes con quoi ? Il n'y aura rien devant chez moi, vous pouvez venir n'importe quand, il n'y aura rien.
9: Ah bah évidemment qu'il n'y a rien puisque je suis pas encore arrivé. La citerne vous l'aurez tout à l'heure.
13: Mais j'en veux pas, mais vous êtes bête ou quoi ?
9: Ok, vous êtes dur en affaires. Allez, je vous fais 15% sur les ventes.
13: Non, ça va être vite réglé votre arnaque. Vos 15% vous allez vous les mettre dans le cul, puis bien propos.
9: Bah non, pardon, mais on parle de 5000 litres d'essence.
13: Mais je m'embrouille de vos 5000 litres d'essence.
9: Bon, et si je dis 15% plus un plein offert ?
13: Mais il est con, quoi.
16: C'est de la vente illicite que vous êtes en train de faire. Il n'y a que les pompes qui ont le droit de vendre.
9: Ah, c'est monsieur.
16: Écoutez, je vais vous déclarer aux gendarmes. Comme ça, vous allez vous régler le problème avec les gendarmes.
9: Oula, non, pas les gendarmes.
16: Ah bah, voilà.
9: Ah non, surtout pas.
16: Voilà.
9: Ah ouais, non, parce que sinon, je suis mal.
16: Oui, bonjour, ici adjudant de la gendarmerie.
9: Oula, là, qui est à l'appareil ?
16: L'adjudant de la gendarmerie.
9: Alors, ça, c'est dingue. J'étais en ligne avec les gens du tabac et paf, là, je me retrouve.
16: Ouais, voilà, justement, ici, c'est la gendarmerie nationale.
9: Ah, je vois. Vous avez téléinterceptifié mon appel ?
16: Ah oui.
9: Eh bien sûr, le vieux coup du téléinterceptage.
16: Il y a l'adjudant de gendarmerie, c'est moi qui vous réponds.
9: Alors, mes hommages, monsieur l'adjudant.
16: Voilà, je vous écoute dans vos produits illicites.
9: Ah, je ne vois pas du tout de quoi vous parlez. Hein.
16: Je vous écoute dans vos produits illicites.
9: Non, alors je vous explique. La personne du bureau de tabac m'a appelé parce qu'elle insiste pour que je lui livre de l'essence.
19: Oui, bonjour, madame.
24: Bonjour, monsieur.
19: C'est le service de proctologie.
24: Pardon ?
19: C'est bien le médecin proctologue ?
24: Absolument pas, monsieur. Vous êtes en radiothérapie.
19: Ah, vous pouvez me passer des proctologues, s'il vous plaît ?
24: Ben, il y en a en ville, mais sur l'hôpital, je ne pense pas.
19: Ben, je ne les vois pas en ville, justement. Ce n'est pas marqué dans le bottin téléphonique. Hein.
24: Ah, ben ça, je crois. Attendez, comment il s'appelle, ce médecin ? Comment il s'appelle, le proctologue de ville ? Bachier.
19: Ça doit être ça, Bachier.
24: Non, ça me dit rien. Mais je vais vous passer le secrétariat du docteur Plane, qui est gastro-entérologue. Elles connaîtront peut-être mieux, hein.
19: Parce que Vassier, c'est un bon nom pour un proctologue. Ça doit être ça.
24: Ne quittez pas.
19: Bah. On peut m'amener peut-être un petit stylo. Pour la route. C'est mon blouson, c'est ça, c'est... Attends. Oui, c'est pas mon stylo. Aïe, aïe, aïe. Parce qu'il faut que je prenne des notes, chers auditeurs, pendant que je téléphone. C'est important. Ah, voilà, on m'amène un stylo.
5: Allô?
19: Bonjour, madame.
5: Bonjour.
19: Je suis au cabinet du docteur proctologue.
5: Oui.
19: Ah, très bien. Dites-moi, il y a du monde à consultation?
5: Ah, oui.
19: Eh oui.
5: Oui, oui.
19: Tout le monde a mal au cul, hein?
5: C'est peut-être pas ça, mais M. Plane est tout seul sur l'hôpital, hein, donc...
19: Ah, mais non, il y a le docteur Vachier aussi.
5: Le docteur?
19: Vachier.
5: Vachier?
19: Oui, il est proctologue aussi, lui.
5: Je sais pas. Je connais pas.
19: À chaque fois que j'essaie d'avoir un rendez-vous avec un proctologue, on me dit que tout le monde a mal au cul et qu'il faut que je rappelle la semaine prochaine, alors... Il n'y aurait pas un de ces messieurs ou dames là qui attendent en salle d'attente qui aurait moins mal au cul que moi pour que je puisse venir à la consulte?
5: Ah non, non, non, ça ne se passe pas comme ça.
19: Vous pouvez leur demander quand même?
5: Non, non, non, non, non, non, non, non, on a donné des rendez-vous, je ne peux pas annuler des rendez-vous pour vous mettre vous.
19: Bah, écoutez, madame, vous pouvez quand même me mettre quand vous voulez parce que moi j'ai plus mal au cul que certains, vous savez.
5: Ah oui, mais ça, c'est pas moi.
19: Bah, quand même, hein. Oui.
5: Voilà. Non, nous n'avons pas de rendez-vous, là, aujourd'hui, c'est sûr. Hein.
19: Madame, j'ai très mal au cul ce matin.
5: Ben oui, mais à ce moment-là, ça, c'est peut-être un problème que vous pouvez voir directement avec votre médecin traitant.
19: Ah ben, il m'a dit qu'il s'en foutait.
5: Si, ben, il s'en fout, ben, alors là...
19: Il m'a dit, il faut voir ça avec un proctologue, ben, vous avez mal au cul, j'en ai rien à foutre, il m'a dit. C'est un médecin un peu rustre.
5: Mais aujourd'hui, moi, je pourrais pas vous donner de rendez-vous.
19: Vous pouvez pas me mettre là?
5: Non, non, non.
19: Marquez, ça vaut mieux, j'ai déjà assez de mal au cul comme ça. Bon.
5: Et là, je peux pas.
19: Le docteur Kibour, lui.
5: Je connais pas le docteur Kibour.
19: C'est mon voisin m'a dit, si t'as mal au cul, va voir le docteur Kibour.
5: Non, non, non, je connais pas.
19: Alors, je vais rester combien de temps avec mon mal au cul, moi? Qu'est-ce que je peux faire en attendant?
5: Bon, écoutez, si vraiment c'est urgent, vous venez aux urgences à l'hôpital de Sainte, autrement, il faut prendre un rendez-vous avec des délais environ de 3 jours. Hein.
19: Dédé? Alors, avec Dédé? Oui. Moi, je ne prends pas de rendez-vous avec Dédé. Hein. J'ai assez vu au bar hier soir. Hein.
5: Je ne vous ai jamais dit de prendre un rendez-vous avec Dédé.
19: Ah si? Vous m'avez dit que vous voulez un rendez-vous avec Dédé.
5: Bon, écoutez, j'ai vraiment beaucoup de boulot.
19: Est-ce que vous pensez, si je peux voir un docteur donc en prenant un rendez-vous, vous pensez qu'il pourra me donner un médicament pour écarter l'effet? Parce que quand on a mal au cul, il faut écarter les faits. Hein.
5: Ben oui, oui, oui.
19: Ben je voilà. Vous remercie, madame.
5: Au revoir.
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8: Allô, bonjour.
10: Oui, bonjour, monsieur. C'est bien l'université de langue?
8: Oui, elle est oui. Langue étrangère. Appliquée.
10: En fait, on me propose un travail.
8: Oui.
10: Mais je leur ai dit que j'étais bilinguiste. Donc, il faudrait que je puisse en attester par un papier.
8: Mais vous faites pas partie de LEA?
10: Madame Ella, vous me dites?
8: Non, j'ai pas jamais parlé de Madame Ella. Ici, vous êtes à LEA. Donc, Madame Ella n'existe pas.
10: Il y a quelqu'un qui la remplace?
8: Il y a personne. Mais je vous en parle pas. C'est pas Madame Ella. Elle n'existe pas. Je vous ai jamais parlé d'une Madame Ella. Je vous dis juste que vous êtes à LEA. Langue étrangère appliquée.
10: Bon, alors, passez-moi, Madame Langue étrangère. Appliquée, s'il vous plaît.
8: Non, mais il n'y a pas de Madame Langue étrangère appliquée.
10: Bon, alors, dans ce cas, est-ce que quelqu'un qui travaillerait dans le service de Madame Langue étrangère appliquée pourrait...
8: Mais pas du tout, c'est pas une madame, c'est pas un service, c'est le nom de l'UFR.
10: Alors, attendez, Luc, vous me dites Luc, comment?
8: Luc, pourquoi vous me parlez de Luc? J'ai jamais parlé de Luc.
10: Bah, Luc FR, vous me dites qu'il y avait un monsieur Luc FR dans
8: J'ai
10: ce cas.
8: J'ai pas dit Luc FR, on va reprendre depuis le début.
10: D'accord, alors, je ne suis pas monsieur FR.
8: Non, mais ça, Allô?
10: Allô?
8: Vous êtes monsieur?
10: Monsieur Martin.
8: D'accord.
10: Est-ce que je peux passer dans ce cas en début d'après-midi, juste pour récupérer une feuille en tête?
8: Attendez, vous pensez que ça marche comme ça? On délivre des diplômes qui sont reconnus par l'éducation nationale.
10: Ah, parfait. Combien il faut compter, du coup, pour ça?
8: Comment ça, il faut compter quoi?
10: Bah, pour le papier signé, là, dont vous me parlez.
8: Je pense que vous comprenez rien, ou alors vous me prenez vraiment pour une débile. Mais c'est pas parce que vous appelez monsieur Martin, on va vous faire une attestation, ça marche pas comme ça. Hein.
10: Non, non, mais je paye, il n'y a pas de souci. Hein,
8: mais je suis d'accord avec vous, même si vous voulez payer, mais de toute façon, il faut quand même vous renseigner pour savoir comment ça se passe.
10: Oui, je passe. Alors, c'est ce que je disais,
8: non,
10: je passe.
8: Non, c'est pas, vous allez pas passer ici.
10: Non, mais vous n'aurez plus qu'à l'imprimer et à signer,
8: non,
10: vous voyez,
8: Non, non.
7: vous comprenez pas. Je pense pas que vous compreniez, monsieur. On ne délivre pas une attestation en disant que monsieur Martin est bilingue anglais. Mais pas du tout. Mais
12: il veut une attestation. Comme quoi il est bilingue.
14: Allô, oui, bonjour, je suis la directrice de l'UFDLEA.
10: Alors, j'ai eu madame langue étrangère appliquée. Ensuite, elle m'a passé ce soi-disant monsieur Luquefer.
14: Non, c'est pas monsieur Luquefer, monsieur. C'est un monsieur qui s'occupe de l'UFR.
10: Oui, qui se faisait passer pour lui. Ça, j'ai bien compris que c'était pas le.
14: Bon,
10: m'a dit
14: mais monsieur, alors écoutez, moi je vais vous dire tout de suite, ça va être très simple. Donc, moi je suis la directrice et la chef d'établissement.
10: Non, mais c'est ce que je disais du coup. Ça ne me dérange pas de payer, si vous voulez, dans le sens
14: où. Mais c'est pas un problème d'argent. Un diplôme, monsieur, il faut suivre la formation.
10: Dans ce cas, on propose un poste dans une boucherie également. Pour ça, il faut que je manie la langue de bœuf. Donc, est-ce que au moins.
14: Non, mais c'est un gag, monsieur, là où.
10: Non, mais je demande juste une attestation comme quoi je manie la langue de bœuf.
14: Mais bien sûr, mais écoutez, sans problème, ça me fera vraiment plaisir de vous dire, oui, non, mais bien entendu, de dire que vous maniez parfaitement la langue de bœuf. C'est tout à fait dans mes attributions.
10: Ah, bah voilà, écoutez, je savais qu'on trouverait bien un moyen de s'entendre.

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3: Je voudrais que vous me remboursiez les... Ah oui.
4: Mais je vois pas à quel titre, monsieur.
3: Mais madame, j'ai perdu à cause de vous. Vous êtes bien un organisme de finance.
4: Non, mais attendez, mais nous ne sommes pas une société de loto.
3: Non, mais
4: alors,
3: mais j'ai perdu.
4: Vous jouez le numéro qui vous convient, monsieur, au loto.
3: Ben cela, ça me convenait pas, apparemment. Hein.
4: Attendez.
3: C'est un abus de confiance. Mais... Moi, je veux que vous me remboursiez.
4: Je ne vois pas à quel titre, monsieur.
3: Vous me faites perdre 37,50 €.
4: Parce que vous avez joué aléatoire un numéro qui est le nôtre.
3: Rien à voir, j'ai fait confiance.
4: Et alors?
3: Eh ben alors, j'ai perdu, donc vous devez me rembourser. Vous roulez sur l'or
4: et... Enfin, monsieur, mais à quel titre?
3: Mais au titre du perdant. Vous m'avez fait perdre 37,50 €, ça représente peut-être rien pour vous, parce que vous
4: c'est
3: nagez.
4: C'est ce que j'ai dit, monsieur. Voilà. Ce que je veux dire, c'est que votre demande est complètement inepte.
3: Vous n'allez pas me faire perdre de l'argent au téléphone, en plus.
4: Écoutez, monsieur, donnez-moi votre numéro de téléphone et le gérant vous rappellera.
3: Ah, allez. Quand même. 37,50 €.
4: Votre numéro de téléphone, s'il vous plaît.
3: 37,50 €. Et vous avez intérêt à m'envoyer le mandat demain, sinon moi j'appelle la police. Hein.
4: Je ne comprends pas ce que vous me dites.
3: Madame, quand on avance des chiffres...
4: Mais on n'avance rien du tout.
3: Oh.
4: Je ne vous ai rien avancé comme chiffre. Enfin, je ne comprends pas l'objet de votre appel. Vous n'êtes pas client chez nous. Vous ne nous avez confié aucun argent, aucun portefeuille et rien du tout.
3: 37
4: et vous
3: euros.
4: Me demandez de rembourser 37,50 € parce que vous avez joué notre numéro de téléphone au loto.
3: Et que j'ai perdu.
4: Mais monsieur, vous auriez joué votre date de naissance.
3: J'aurais gagné.
4: Mais, eh ben alors, pourquoi ne l'avez-vous pas joué?
3: Parce que je vous ai fait confiance.
4: Mais monsieur, nous sommes une société de gestion de patrimoine.
3: Voilà. Alors, vous avez géré mes 37,50 €.
4: Non, pas du tout.
3: Oh. Qu'est-ce que c'est que cette histoire? C'est une histoire de perdant, hein. Comme la société nous en fournit beaucoup en ce moment.
4: Mais qu'est-ce que... Non, mais...
3: Vraiment, la finance en ce moment est responsable de tous les maux, à commencer par le mien.
4: Non, mais, monsieur...
3: Vous êtes capable de gérer mon patrimoine ou non?
4: Vous nous avez rien confié, enfin.
3: Je vous ai confié 37,50 €. Sur la foi de votre bon numéro de téléphone.
4: Mais enfin, eh bien, vous êtes au bon numéro de téléphone, je vous le confirme.
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5: Bonjour.
6: Bonjour monsieur, oui c'est bien le garage?
5: Oui.
6: Monsieur Martin, les compostageurs Martin?
5: Oui.
6: Je vais venir installer le dispositif de compostageage rapport au nouveau programme.
5: Ah oui.
6: Ah, vous connaissez?
5: Oui, vous pouvez passer.
6: Ah, donc c'est bon, c'est validé?
5: Oui, bah vous pouvez passer cet après-midi, je suis au garage.
6: Super, donc je vous dépose les poules tout à l'heure.
5: Les poules?
6: Oui, le nouveau programme. Vous avez des poules qui vont picoretter tous vos déchets.
5: Ah oh, maman, on m'a pas parlé tout ça, moi.
6: Ah, vous saviez pas?
5: Non.
6: Bah, c'est une alternative naturiste au bac de compostageage, tout simplement.
5: Oui, mais moi, j'en ai pas pris de composteur au garage.
6: Eh oui, je sais. C'est pour ça qu'on vous a mis des poules.
5: C'est pour ça que vous m'avez mis des poules. Ah bah, je vais commander mon composteur. Hein.
6: Ah bah non, là, c'est trop tard.
5: Alors, attendez, je vais... Bonjour.
6: Un autre monsieur, bonjour.
5: Les poules, enfin vos poules vont picorer quoi en fait?
6: Oh bah les poules ça picorette tout ce qui traîne.
5: Ah bah non.
6: Ah oui d'ailleurs, est-ce que vous avez des véhicules avec des pneus?
5: Ah bah oui.
6: Alors soyez pas étonnés, les poules adorent picoretter les pneus justement.
5: Ah bah non, c'est des pneus je sais pas combien hein, chez nous hein. C'est des pneus hyper chers hein.
6: Ah.
5: Ah bah oui hein.
6: Dans ce cas vous démontez les pneus.
5: Ah on peut pas.
6: Bah si, c'est quoi? C'est sur des voitures?
5: Des tracteurs.
6: Ah des tracteurs, encore mieux.
5: Ah ouais, c'est des gros pneus, on peut pas les bouger hein.
6: Eh bah vous démontez les pneus des tracteurs et vous les posez sur le toit.
5: Bah
6: là les poules elles iront pas. Hein.
5: Vous croyez qu'on va démonter les pneus des tracteurs pour vos poules? Vous voyez pas le boulot, non?
6: Sinon, il y a une autre solution.
5: D'accord.
6: Il suffit que les poules, elles aient tout le temps à manger.
5: Non, mais moi, je peux pas, en fait. On n'a pas le temps. Enfin, vous vous rendez compte du boulot? Nous, on peut pas faire ça, on peut pas gérer ça. Hein.
6: Bah oui, mais après, faut pas s'étonner si vous vous faites picoretter vos pneus.
5: Attendez, quittez pas, je vous passe le patron, ce sera plus simple parce que là.
6: Ah bah oui, là.
5: Attendez.
7: Allô?
6: Bonjour madame.
7: Non, mais c'est pas la peine, hein, vous emmerdez pas, j'ai le droit de refuser quand même.
6: Alors, vu que votre collègue a validé, vous devez attendre 6 mois.
7: Non. Il y a personne qui va rentrer chez moi, je vous le garantis.
6: Ah non, mais moi je vais juste déposer et après je reste pas. Hein.
7: Mais vous déposez quoi?
6: Bah les poules.
7: Des poules?
6: Bah oui, vous suivez pas?
7: Bah foutez de ma gueule ou quoi?
6: Bah bien sûr.
7: Foutez de ma gueule ou quoi?
6: Bah la preuve, écoutez, j'ai des poules avec moi.
7: Bah c'est un garage, je peux pas de poules ici, non, bah attendez.
6: Non, mais vous les laissez juste picoretter tranquilles dans le garage, elles font leur vie.
7: Non.
6: Oh, mais si.
7: Allez vous faire foutre.
6: Oui, alors si je peux vous déposer les poules juste avant.
8: Allez, excusez-moi, on a changé d'interlocuteur.
6: Ah non, pas du tout, je suis toujours la même personne.
8: Non, mais moi.
6: Ah si, c'est toujours Monsieur Martin, les compostageurs Martin.
8: Monsieur Martin.
6: Tout à fait.
8: C'est pas de Martinville, non?
6: Mais si, on se connaît.
8: C'est pas possible. C'est
6: Ah oui, je confirme.
8: Non, mais parce que chez mon collègue.
6: Bah, votre collègue, il a l'air de bien le prendre.
8: J'avoue, franchement, chapeau. Alors, si c'est vraiment ça.
6: Ah, mais c'est vraiment ça?
8: Bon.
6: D'ailleurs, ma femme peut témoigner.
8: Ah.
6: Martine! Oui, Martin! C'est moi ou pas? Ah oui, c'est toi!
8: Ah, magnifique.
6: Eh ben, merci à toute l'équipe.
8: Eh ben, allez, bon courage en tout cas, puis merci encore.
6: Ah, mais de rien, et au revoir, madame.
8: Au revoir, madame.
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10: Ah oui, d'accord.

0: Allô?
1: C'est l'ambassade du Japon, bonjour.
0: L'ambassade du Japon?
1: Oui.
0: Oui, bonjour, monsieur.
1: Bonjour. Mais maintenant, c'est fermé.
0: Il n'y a personne, là?
1: Il n'y a personne, oui.
0: Il n'y a personne, là?
1: Oui. après 15 heures, s'il vous plaît.
0: Vous croyez?
1: Hein?
0: Vous croyez?
1: Oui, non. Oui.
0: pour le moment, là, il n'y a personne.
1: Oui. Il y a une personne plus japonais.
0: C'est pas vrai.
1: Oui, je ne peux pas parler français, merci.
0: Ah bon?
1: Oui. Pardon moi.
0: Alors,
1: après 15 heures. Non.
0: Non, c'est parce qu'on a trouvé un appareil de photo.
1: Appareil de photo?
0: Oui. Appareil de photo, clac-clac.
1: Clac-clac.
0: Clac-clac.
1: Clac-clac.
0: Clac-clac.
1: Clac-clac.
0: Clac-clac.
1: Clac-clac.
0: Clac-clac.
1: Clac-clac.
0: Ah-ha. Eh oui.
1: Ah-ha. Non, vous ne trompez pas. Mais après à 15h.
0: À 15h?
1: Oui, s'il vous plaît. Merci, au revoir.
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3: Bonjour.
4: Bonjour monsieur, c'est bien le supermarché en Bretagne?
3: Oui.
4: Monsieur Martin, les importationneurs Martin?
3: Oui.
4: Je vais vous apporter des artichauts brésiliens.
3: Ah, je sais pas, je suis pas courant.
4: C'est normal, je vous explique. Moi, je récupère des invendus d'artichauts au Brésil, hop, je les rapatrie, et après, vous avez plus qu'à les vendre en tant qu'artichaut breton.
3: Bah, attendez, je vais essayer de vous avoir mon collègue, hein, parce que je vais pas faire n'importe quoi.
4: Ah, bah oui, ce serait dommage.
3: C'est lui qui doit gérer ça. Ne quittez pas.
4: Merci monsieur.
3: Allô?
4: Bonjour monsieur Martin à l'appareil.
3: Non, c'est toujours moi.
4: Comment ça, c'est toujours moi?
3: C'est toujours moi.
4: Ah non, c'est la première fois que j'appelle. C'est votre collègue de l'accueil qui m'a dit qu'il me passait le responsable des artichauts.
3: Non, mais c'est moi que vous venez d'avoir, monsieur. Vous êtes à la personne que vous avez eu en premier à la caisse, d'accord?
4: Ah oui, eh ben dans ce cas, repassez-moi la caisse, bonne idée.
3: Non, vous êtes à la caisse, monsieur.
4: Pas du tout, non, je suis même pas dans le magasin.
3: Oui, mais là, vous avez une personne qui est à la caisse dans le magasin.
4: Ah, eh ben passez-la moi, cette personne.
3: Non, puisque vous êtes à la caisse, monsieur.
4: Non, alors toujours pas, pardon, je suis dans mon bureau à Martinville.
3: Oui, non, mais je sais bien, mais là, vous êtes à la caisse du magasin.
4: Ah non, alors encore une fois, vous n'avez pas compris. Moi, je ne suis pas sur place du tout.
3: Non, mais moi, je suis à la caisse dans le magasin.
4: D'accord, donc je vois pas ce qui vous empêche de me passer la personne de la caisse.
3: C'est ce que j'ai... Mais non, vous êtes en caisse, monsieur, j'essaie de vous passer une personne...
4: Non, alors, pardon, je sais pas pourquoi vous insistez pour que je sois présent dans le magasin.
3: Mais non, j'insiste pas, je vous dis que j'essaie de vous passer la personne...
4: Ah oui, j'aimerais bien, oui.
3: Alors, attendez, je vais essayer de vous... Ne quittez pas, hein.
4: Merci, monsieur.
3: Oui.
4: Bonjour, monsieur, votre collègue devait me repasser le monsieur de la caisse.
3: Mais non, il n'y a qu'une dame à la caisse, monsieur.
4: Ah tiens, ce serait pas la personne de la caisse que j'entends derrière?
3: C'est moi qui est à la caisse, monsieur.
4: Bah. Il y a quand même une deuxième personne.
3: Oui, mais qui est pas à la caisse.
4: C'est quand même compliqué, votre truc, hein.
3: Ah non, c'est pas compliqué, monsieur.
4: Bon, le chef des artichauts, c'est vous ou pas?
3: Mais non.
4: Ok, tout s'explique. La dame de la caisse m'a pas passé la bonne personne.
3: Ouais.
5: Oui, allô?
4: Bonjour, madame. Je cherche à joindre le chef des artichauts.
5: Ouais.
4: Parce que je dois vous déposer des artichauts brésiliens tout à l'heure.
5: De quel droit vous faites ça?
4: Du droit qu'après vous les vendez en tant qu'artichauts bretonistes et ça nous fait une belle affaire.
5: Mais c'est du détournement, c'est de la fraude, ça, monsieur?
4: Non, moi j'appelle ça du business.
5: Ouais. Non, mais vous êtes un voyou?
4: Oh, bah, voyou, tout de suite.
5: Oui, un voyou, oui.
4: Oh bah pardon de vous aider à rentabilifier mes artichauts.
5: Non mais ça va pas quoi, je fais quand même... Je sais ce que je fais quand même, non? Foutez de ma gueule ou quoi?
4: Ouf.
5: Vous les gardez?
4: Ah bah non, si je les garde, comment vous allez faire pour les vendre?
5: Mais vous êtes pas bien ou quoi? Ça va pas, non? Allez, Ken Navo.
4: Pardon, mais qui est ce monsieur Navo?
5: Non mais vous avez un problème vous, c'est pas possible ça. Bah,
4: vous me parlez d'un monsieur Ken Navo que je ne connais pas.
5: Bon allez vous faire voir.
4: Non mais dites à monsieur Navo que je peux lui faire une facture, c'est pas un problème.
6: Oui, bah la facture, c'est moi qui vais la payer, monsieur.
4: Ah, bonjour, monsieur Navo, vous devez être donc le patron.
6: Et après, je vais payer en plus. Non, mais vous rêvez, là, monsieur.
4: Alors, justement, faut qu'on parle de ma petite commission aussi.
6: Non, mais... Et monsieur, comment?
4: Monsieur Martin.
6: Monsieur Martin. Non, on va rigoler, là.
4: Oh, bah, je confirme.
6: Ah, j'ai jamais entendu une bêtise pareille, hein.
4: Oh, bah, merci beaucoup, monsieur Navo.
6: Là, j'ai jamais entendu une connerie pareille, excusez-moi.
4: C'est très gentil. Bon, bah, je passe vous déposer les artichauts.
6: C'est ça, oui. Vous pouvez toujours courir.
4: Courir? Oh, bah, pas besoin, je suis en camion.
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8: Allô?
9: Oui, bonjour, je suis bien au presbytère.
8: Oui.
9: De la cathédrale.
8: Oui.
9: Je voudrais parler à monsieur le curé, s'il vous plaît.
8: C'est de la part de qui, s'il vous plaît?
9: C'est de la part de Su, Michel Su, la mairie.
8: Ah, d'accord.
10: Allô?
9: Oui, bonjour mon père.
10: Oui, bonjour monsieur, oui.
9: C'est Michel Su, la mairie à l'appareil.
10: Oui.
9: Dites-moi, vous savez que...
10: Quel service?
9: Alors, je vous explique, service santé de la mairie.
10: Oui.
9: Nous avons reçu la liste des gens qui ne sont pas du tout à jour de leur vaccin.
10: Oui.
9: Les rappels.
10: Oui.
9: Ce qui est votre cas.
10: Comment ça, mon cas ?
9: Vous avez 17 vaccins en retard.
10: Oui.
9: Vaccins et rappels.
10: Oui.
9: Alors donc, je vous propose un rendez-vous pour vendredi.
10: Ah non. Je suis désolé, vendredi, je peux pas.
9: D'accord. Alors, mardi.
10: On va vous faire... À quelle heure, monsieur ?
9: Alors, mardi, 9h.
10: Non, moi j'ai la messe à célébrer le matin.
9: D'accord. Donc, mardi après-midi, 15h30.
10: 15h30.
9: Alors, il y a donc 17 vaccins et rappels. On vous fait tout d'un seul coup. Hein.
10: Ah bon ? Mais je trouve ça extraordinaire. C'est la première fois que j'entends parler de ça.
9: Bon, écoutez, mon père, je peux me permettre d'être indiscret ?
10: Oui.
9: Ah, merci.
10: Ben vous pouvez, oui, au point où nous en sommes.
9: Oui. Vous n'auriez pas peur des piqûres, par hasard ?
10: Ah non, je n'ai pas peur des piqûres, absolument pas. Non, alors là, c'est vraiment pas... Mais 17... Ah non, monsieur, excusez-moi. Non, je n'ai pas peur des piqûres. Le problème n'est pas là.
9: Vous avez peur des piqûres ?
10: Je n'aime pas du tout ce procédé.
9: Vous avez peur des piqûres ?
10: Non, je n'ai pas peur des piqûres. Je n'irai pas, je trouve ce procédé un peu étonnant.
9: Mais vous ne seriez pas un peu anarchiste, mon père ?
10: Eh bien, écoutez, vous le prenez comme vous voulez, mais monsieur, je n'irai pas.
9: Bien.
10: Bien.
9: Donc, je note qu'une infirmière diplômée passera à votre presbytère mardi 15h30.
10: Eh bien, je ne suis pas obligé de la recevoir. Au revoir. Allô ?
7: Allô ?
10: Allô ?
7: Oui, bonjour, c'est monsieur le curé.
10: Oui, bonjour madame, oui.
7: Ah, bonjour, madame Lamolle à l'appareil. Je suis
10: madame ?
7: Lamolle, je suis l'infirmière diplômée pour mardi.
10: Oui. Ah non, mais moi je refuse ce procédé.
7: Oui, c'est ce qu'on m'a dit à la mairie.
10: Ah non, je trouve ça complètement inacceptable.
7: Mais oui, vous êtes douillé, pareil.
10: Non, mais qu'est-ce que c'est que cette histoire ? Je suis douillé, n'importe quoi. Mais madame, je vous permets pas, vous êtes comme le monsieur qui raconte des piqûres, j'en ai déjà eu. Alors madame, ça suffit ? Mais c'est quoi ça ? C'est n'importe quoi. Allons.
7: Monsieur le curé, écoutez, ça fait 40 ans que je travaille dans tous les établissements scolaires et autres de la ville.
10: Oui, mais madame, n'insistez pas, s'il vous plaît, c'est tout.
7: Je n'insiste pas. Je tenais juste à ce que vous sachiez,
10: oui.
7: Monsieur le curé,
10: oui.
7: Que des enfants douillaient...
10: Mais écoutez, arrêtez,
7: j'en
10: madame,
7: ai vu.
10: Le oui. problème n'est pas là.
7: Mais bien
10: je
7: sûr que
10: ce procédé inacceptable.
7: Oui, on trouve toujours des bonnes excuses.
10: Mais non, madame, arrêtez, ça suffit comme ça. Je refuse d'en savoir plus sur cette question.
7: Non, c'est pas
10: c'est
7: ça.
10: C'est vraiment n'importe quoi.
7: Permettez-moi de vous dire quand même, monsieur le curé, qu'à votre âge, avoir peur de...
10: Écoutez, madame, arrêtez,
7: aiguille.
10: Ça suffit comme ça.
7: Oh.
11: Allô ?
9: Oui, bonjour, madame. Monsieur De Appio à l'appareil. L'adjoint au maire.
11: L'adjoint au maire.
9: Oui, De Appio. Passez-moi, monsieur le curé.
11: Oui.
10: Allô ?
9: Monsieur le curé, des hommes douillets.
10: Mais monsieur, arrêtez, ça suffit comme ça. Je refuse, vous ne pouvez pas m'y obliger.
7: Peureux.
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13: Bonjour.
14: Oui, bonjour monsieur, je vous appelle parce que j'aurais besoin d'un teinturier.
13: Oui, pour teindre quoi ?
14: C'est pour reteindre les murs et le plafond de mon salon.
13: Oui, nous on fait de la teinture sur toile, monsieur.
14: Oui, alors moi je n'y connais rien, je sais qu'il y a teinture acrylique, on m'a dit, teinture à eau.
13: Oui, mais enfin monsieur, vous avez rien compris de ce que je vous ai dit. C'est pas de la peinture, c'est de la teinture.
14: Voilà.
13: Teinture
14: voilà,
13: avec un
14: c'est
13: T.
14: Ça. C'est-à-dire que vous employez des teintres.
13: Mais non.
14: Vous êtes teintre vous-même ou pas ?
13: Non, pas du tout, monsieur.
14: Ah bah peut-être que je pourrais parler avec un teintre.
13: Un instant.
14: Merci.
13: Oui, bonjour monsieur.
14: Oui, bonjour monsieur.
13: Nous ne sommes pas peintres, nous sommes
14: alors, excusez-moi,
13: teinturiers.
14: Je me permets de vous reprendre, vous dites peintre avec un P,
13: non.
14: C'est teintre avec un T.
13: Ah non, nous teignons du tissu en rouleau ou en palette.
14: Ah, au rouleau, vous teignez avec des rouleaux en fait.
13: Non,
14: parce que moi les ouvriers...
13: Attendez, je voulais vous passer quelqu'un parce que vous n'avez pas l'air de comprendre.
15: Allô, oui. Moi je suis le responsable de production, qu'est-ce que vous cherchez exactement ?
14: Alors, c'est que moi je voudrais embaucher un teintre.
15: Non. Nous on n'est pas les rois Merlin ni Caston.
14: Comment ça les rois mages ?
13: Le roi Merlin.
15: Non, c'est pas ça. Non, pas ça, monsieur. Non, c'est pas ça.
13: Monsieur, nous ne pouvons pas subvenir à vos besoins, nous ne sommes pas peintres.
14: Alors ?
13: Je ne vous parle même plus que vous ne comprenez rien.
14: Là, vous me parlez pas.
13: Parce que ça commence à me chauffer, vous comprenez rien. C'est pas possible.
14: Ah bah ça va être moi qui comprends pas en plus.
13: Bah oui, c'est vous que vous ne comprenez pas.
14: Ah bah c'est la meilleure, celle-là.
13: Oui, c'est la meilleure.
14: Ah bah ça va être ma faute.
13: Vous êtes con ou quoi ? Je m'excuse, mais vous êtes un rude connard. Si on vous dit qu'on peut pas vous le faire, on peut pas vous le faire.
16: N'importe quoi.
14: Comment ?
16: N'importe quoi. Vous êtes fou, hein. C'est pas possible.
14: Allô ?
13: Allô ?
14: Oui, allô?
11: Vous savez ce que c'est un teinturier?
14: Bah, c'est quelqu'un qui fait de la teinture sur les murs et sur les plafonds, oui, qui met de,
11: avec. C'est un peintre, ça, n'importe quoi. Ça n'a rien à voir avec les plafonds, monsieur. Bah, faut arrêter vos conneries, non?
14: J'ai mon beau-frère qui est teintre en bâtiment.
11: Je m'en fous de votre vie, je ne fais pas, point barre.
14: Non, mais est-ce
11: merde
14: que.
11: Merde alors!
14: Non, mais vous n'avez pas compris.
11: Mais merde alors!
14: Non, mais.
11: Je ne fais pas appeler un artisan!
14: Non, mais
11: je m'en fous de votre histoire de peinture, merde alors!
14: Écoutez, on va remettre les compteurs à zéro, on va effacer l'ardoise, on va repartir sur une bonne base.
11: Mais je vais pas venir, hein! Je suis pas teint. J'en fais pas. Comment voulez-vous que je vous le dise?
14: Ah, mais je ne sais pas. Peut-être vous envoyez quelqu'un. Moi,
11: mais j'en fais pas.
14: Et alors, peut-être que.
11: Si... Mais arrêtez, mais donnez-moi votre numéro de téléphone, je porte plainte.
14: Il faudrait aussi, effectivement, reteindre les plaintes. Parce que si on fait les murs et qu'on fait pas les plaintes.
11: Mais je vous ai jamais dit ça, n'importe quoi.
14: Vous me parliez de reteindre mes plaintes.
11: Je porte plainte.
16: Allô ?
9: Oui, bonjour monsieur. Monsieur.
16: Oui ?
9: Oui, bonjour, c'est la mairie à l'appareil.
16: Oui ?
9: La délégation du commerce international. Mais je vous entends mal, c'est la télévision qui est si forte, hein ?
16: Oui, ça va.
9: C'est la télévision qu'on entend ?
16: Ah ben, je mets des informations.
9: Écoutez monsieur, on vous appelle parce que les gens trouvent que vous écoutez la télévision trop fort.
16: Ah ben, et pourtant, je mets doucement, je ne vois pas qui se plaint.
9: Tout le monde, hein ? Là, vous l'écoutez doucement, là.
16: Oui, voilà.
9: Vous pouvez la mettre un peu plus fort, s'il vous plaît.
16: N'écoutez pas.
9: S'il vous plaît, oui. Encore plus fort. Allô?
16: Voilà, c'est plus fort. Bon. Je suis à fond, là.
9: Vous êtes à fond?
16: Oui.
9: Bon, je vous passe, monsieur le maire. Hein. Merci. Allô?
16: Oui.
9: Bonjour, monsieur.
16: Bonjour.
9: Monsieur le maire, l'appareil.
16: Comment?
9: On va vous demander de laisser la télévision très très fort.
16: Ah ben oui, mais là je peux pas plus. Hein.
9: Vous pouvez absolument pas mettre plus fort.
16: Comment?
9: Vous pouvez pas mettre plus fort là?
16: Non, je peux pas, je suis à fond là. Alors vous voyez que je peux pas dépasser le son.
9: Alors, vous m'entendez là?
16: Comment?
9: Est-ce que vous pouvez aller chercher votre voisin?
16: Et pourquoi faire?
9: Vous lui dites que c'est le maire qui veut lui parler. Laissez bien la télévision comme c'est, à fond, hein.
16: Comment?
9: Laissez bien la télévision très fort et allez chercher votre voisin.
16: Voilà, et le voisin, pourquoi faire?
9: Parce que je veux lui demander quelque chose.
16: Attendez, je vais voir s'il est là.
9: Merci, monsieur.
17: Monsieur, bonjour. Regardez tout de suite, comme d'habitude, les prévisions météo de Catherine Laborde. Quelques flocons encore cet après-midi.
9: Ah. Allô.
16: Allô.
9: Oui, bonjour monsieur.
16: Bonjour.
9: De la place, attaché culturel à la mairie.
16: Oui.
9: Nous sommes avec monsieur le maire. Vous pouvez demander à monsieur Casamata, s'il vous plaît, de remettre le son de la télévision à fond comme il l'avait auparavant.
18: Ah, parce qu'il a baissé.
9: Oui.
18: Bah écoutez, moi j'habite juste à côté. Hein. J'ai le mur qui vraiment donne à côté dans la pièce.
9: Oui.
18: Bon, oui, ça arrive qu'on entende un peu la télé, mais enfin, c'est pas...
9: Bon, parce qu'il vient de nous expliquer qu'il était obligé de le mettre très fort parce qu'il vous entendait la nuit, vous voyez ce que je veux dire, pousser des cris, etc.
18: Ah non, ça m'étonnerait parce qu'à côté, c'est notre salon, on dort pas à côté, donc...
9: C'est ce qu'il nous dit. Hein.
18: Ah bon?
9: Est-ce que vous pouvez lui demander gentiment, bien entendu, de faire une expérience là, de mettre sa télévision à fond?
18: Oui. Vous pouvez mettre à fond la télévision pour voir?
19: C'est à fond.
18: Vous nous entendez pas, vous? Vous nous entendez la nuit ou des fois ou... Quand il y a des matchs de foot ou quoi vous... Non. Bon, il entend rien, monsieur.
9: Bon, alors écoutez, je vais vous demander de faire un effort pour qu'il vous entende. Je vais vous expliquer pourquoi. C'est parce que, bon, on peut parler franchement.
18: Là, je vous écoute.
9: Il voudrait bien profiter de la nuit. Ce que, bon, vous voyez ce que je veux dire, quoi.
18: Oui, d'accord. Mais écoutez, enfin même s'il nous entendait, ce serait pas possible parce que nous on à côté c'est un salon.
9: Pouvez pas faire ça dans le salon.
18: Il y a une cloison, c'est vrai que c'est notre salon de l'autre côté, mais nous on dort dans la chambre qui est à l'autre bout de l'appartement.
9: Et vous pouvez pas le faire
18: si on faisait des cris la nuit, ce serait dans notre chambre donc
9: Mais est-ce que vous pouvez pas le faire dans votre salon?
18: Oh, ça peut arriver, mais enfin c'est rare quoi.
9: Mais là, il faudrait le faire pour lui.
18: Mais je comprends pas le but de votre démarche en fait.
9: Il nous a demandé s'il pouvait vous entendre la nuit avec votre femme.
18: Attendez, non mais... Attendez, là, je comprends pas bien.
9: Bah, demandez-lui, il va vous expliquer. C'est nous appeler pour ça, nous.
18: Ah, il vous a appelé pour ça?
9: Bah oui.
18: Ah, bah écoutez, je sais pas quoi vous dire. Moi, je vais pas... Si vous voulez, je vais faire une vidéo. À ce moment-là, je vais la donner à monsieur, mais...
9: Non, mais il ne faut pas, peut-être pas exagérer. On ne vous demande pas. Non.
18: Ah. Bah écoutez, je ne sais pas. Monsieur, vous voulez nous entendre la nuit avec ma femme?
19: Non,
18: alors après, ça y est, moi, face. Non,
19: j'hallucine.
9: Allô?
16: Allô? Oh là là, mais qu'est-ce que c'est cette histoire aujourd'hui?
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20: Hôtel de police, bonjour. Veuillez ne pas quitter dans quelques instants.
21: Bonjour.
14: Oui, bonjour monsieur. Je voudrais le service du délationnisme, s'il vous plaît.
21: Quel est le motif de votre appel, monsieur?
14: Alors, je souhaite délationner un commerçant.
21: Délationner un commerçant?
14: Voilà. Ah. Il donne des sacs en plastique à ses clients.
21: D'accord. Et c'est interdit?
14: Bah oui.
21: Mais écoutez, monsieur, passez au commissariat, on va voir ce qu'on peut faire pour vous.
14: Et pour mon petit cadeau?
21: Cadeau? Quel petit cadeau, monsieur?
14: Non, mais voyez ce que je veux dire, c'est-à-dire parce que...
21: Non, je vois pas du tout ce que vous voulez dire, monsieur.
14: Moi, je veux bien vous donner les photos, mais c'est donnant-donnant, vous comprenez?
21: Et vous voulez quoi en contrepartie comme petit cadeau, monsieur?
14: Au moins un petit billet, je veux dire un truc.
21: Oh, écoutez, monsieur, là, vous verrez. Avec le collègue, il vous recevra.
14: Ah bah, est-ce que vous pouvez me passer le collègue, alors?
21: Tout à fait.
14: Merci, monsieur.
22: Allô?
14: Oui. Vous êtes le collègue?
22: Oui, tout à fait.
14: Comme j'expliquais, c'était pour délationner un commerçant.
22: Il faudrait téléphoner au commissariat de façon qu'il vous envoie un équipage.
14: Mais un équipage, c'est un truc avec des chevaux, tout ça, non?
22: Non, ça s'appelle un carrosse.
14: Mais alors, pourquoi vous voulez m'envoyer des policiers en carrosse?
22: Non. Ne quittez pas, je vous passe un collègue. J'ai pas bien compris. Attendez, deux petites secondes.
14: Oui.
22: C'est pour toi. Je te le passe. Bah non, prends-le là.
23: Bonjour.
14: C'est un autre collègue encore là.
23: Oui, c'est pas du flagrant délit, monsieur, c'est contraventionnel.
14: Parce que moi, dans le sens où je l'ai pris en photo, c'est ce que j'expliquais.
23: Oui, non, mais ça sert à rien de garder la photo, étant donné que là, actuellement, c'est pas verbalisable.
14: Non, mais comme ça, quand ce sera verbalisable, hop, vous ressortez la photo et là.
23: Ah
14: vous...
23: non, la photo date d'avant.
14: Oui, non, mais ça, il le saura pas forcément, vous voyez.
23: Ah non, ça marche pas comme ça, monsieur. On va pas prendre une photo qui date de plusieurs mois et pour verbaliser quelqu'un en attendant que la loi passe. C'est illégal.
14: Non, mais moi, j'ai pas mis la date. Sur la photo, il y a pas
23: oui,
14: la
23: date. Mais c'est illégal, moi, je le sais, donc là, c'est un faux.
14: Bah, c'est une vraie photo, excusez-moi.
23: Oui, non, c'est une vraie photo, mais vous pouvez pas verbaliser voilà. Quelqu'un qui date. Donc voilà, monsieur, c'est tout.
14: Bah, c'est vous qui dites, ça, c'est
23: oui,
14: quand
23: non,
14: même.
23: Oui, non, sinon, je serai obligé d'ouvrir une procédure et c'est vous qui serez embêté.
14: Non, mais excusez-moi, mais alors je travaille pour vous.
23: Et non, vous travaillez pas pour nous, là. C'est être malhonnête, monsieur.
14: Ah, bah, je vais passer une demi-heure devant le magasin pour avoir la photo.
23: Ouais, et... bah, donc c'est que vous avez rien d'autre à faire.
14: Ah, bah, merci.
23: Bah, oui, vous mettez devant un magasin pendant une demi-heure pour essayer de prendre en photo pour une infraction qui n'existe pas.
14: Non, mais disons, si je prends 20% de la contravention et je vous laisse le reste.
23: Non, c'est pas la peine.
14: En 10%.
23: Non, mais c'est tout, monsieur. Je vous dis que c'est pas. Donc voilà.
22: Qu'est-ce que tu crois?
14: Je vous entends, hein, vous avez pas raccroché. Et on dit 5%.
18: Oui, allô, monsieur?
14: Oui,
18: bonjour. Ouais, bien sûr. Et puis, moi, il y a ma mère qui vient, et puis elle me balance des gens, et elle touche un pourcentage sur les contraventions.
14: Ça me regarde pas.
18: Mais non, mais n'importe quoi, monsieur, on touche pas de pourcentage sur les contraventions, ni vous, ni moi.
14: Non, mais évidemment, si vous faites passer toute la famille d'abord, moi,
18: non,
14: je...
18: Non, mais c'est une blague, monsieur. On donne pas d'argent, monsieur.
14: Bon, 5%?
18: Ouais, si vous voulez.
14: 5%, c'est bon?
18: 5%, allez.
14: Top là?
18: Bien sûr.
24: Bonjour.
9: Oui, bonjour, c'est la maison de retraite.
24: Oui.
9: Oui, bonjour, je souhaiterais parler à la directrice, je vous prie.
24: Elle n'est pas là ce matin.
9: Ah, vous pouvez lui transmettre un message parce que c'est assez urgent.
24: Oui.
9: Donc moi, je suis monsieur Bernard Tubulure, la société déambulateur aérodynamique.
24: Oui.
9: Nous faisons des expérimentations en ce moment pour connaître le coefficient de pénétration dans l'air des personnes âgées avec des déambulateurs aérodynamiques.
24: Hein.
9: Et on a besoin de volontaires, donc des personnes âgées.
24: D'accord.
9: Ils vont être propulsés dans un caisson avec donc leur déambulateur à 155 km/h.
24: Ouais.
9: Ils vont prendre 5G. Nous avons une assistance médicale, hein, évidemment, de réanimation.
24: Quand vous dites 150 km/h dans un caisson, c'est la propulsion de...
9: La personne âgée.
24: Oui.
9: Le petit vieux, quoi. Hein,
24: oui.
9: Rentre dans le caisson accroché au déambulateur.
24: Oui.
9: Là, il est propulsé, donc, par la force de notre mécanique.
24: Oui.
9: À 155 km/h dans un sas.
24: Mm-hmm. Hein.
9: Donc il nous faut des personnes de plus de 80 ans.
24: Mm-hmm. D'accord.
9: Ça, c'est la première étape. Hein.
24: Oui.
9: Ensuite, il y a le deuxième caisson.
24: D'accord, toujours en caisson.
9: Donc le petit vieux est accroché au déambulateur.
24: Oui.
9: Il est propulsé à 520 km/h
24: mm-hmm.
9: dans un mur.
24: Oui.
9: Et donc là, évidemment, tout de suite, le service de réanimation de notre société réanime la... Enfin, si c'est possible... Le petit vieux.
24: D'accord.
9: Et en fait, après ça,
24: ouais.
9: On vérifie que le déambulateur a bien tenu le choc.
24: Ah. Mais c'est comment dire il faut contacter peut-être des familles, je sais pas si.
9: Vous pouvez pas savoir le nombre de familles volontaires.
24: Ah oui ?
0: Parce que ce qu'elle voit derrière, mais c'est souvent l'héritage.
24: Mmh.
0: Ah bah oui, il y a l'héritage quand même derrière.
24: Ça me paraît étonnant tout ça, parce que bon...
0: Pour notre premier déambulateur, on a fait donc 17 expériences comme ça.
24: Mmh.
0: Bon, on a eu 17 décès.
24: Mmh.
0: Mais je peux pas vous le dire, le bonheur des familles. Hein.
24: Ah bon ?
0: Les familles étaient tellement contentes qu'elles nous ont envoyé les autres de leur famille, les autres petits vieux.
24: Ah bon ? C'est presque choquant.
0: Bon, vous savez, tant qu'on peut faire avancer la science...
24: Non mais bon, bien sûr, oui, mais bon, de réagir comme ça, enfin, c'est... Après, hein, c'est chacun qui voit.
0: Si vous avez vous-même dans votre famille des...
24: Non, mais c'est pas la peine.
0: Non, mais bon, des personnes âgées, hein.
24: Oh, ouais, non, je trouve... Non, c'est...
0: Bah bon, je vous dis ça...
24: Bah si, aider la science, évidemment, bien sûr. Mais je pensais pas qu'on pouvait être ravis de...
0: Donc nous, on aurait besoin de 3 petits vieux.
24: D'accord.
0: En fait, là... dernière chose quand même, attendez que j'oublie pas. Ah oui, alors, pas de prothèse, pas de bridge, dentier.
24: Oui, bien sûr, appareil auditif, choses comme ça.
0: Et surtout, pas d'anus artificiel. On avait oublié ça lors des premières expériences. Bah, vous auriez vu l'état du sas.
24: Ah oui, d'accord.
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1: Allô ?
3: Bonjour, monsieur.
1: Bonjour, monsieur.
3: J'ai bien la boucherie ?
1: Oui, c'est l'employé, là.
3: Oui, très bien. Bonjour, monsieur Robert Ledoux, à l'appareil.
1: Oui ?
3: Excusez-moi de vous déranger. Je suis pêcheur, hein ?
1: Oui ?
3: Et je vous appelle parce que j'aurais voulu savoir si, dans votre boucherie, vous pourriez pas, de temps en temps, me mettre un peu d'asticot de côté.
1: Non. On n'a pas du tout ça.
3: Oh, ben, c'est pas ce qu'on m'a dit, hein ?
1: Ah bon ? Qui c'est qui vous a dit ça ?
3: Oh, ben, écoutez, ça m'embête, hein. C'est quelqu'un qui a vu des mouches qui passaient devant chez vous.
1: Ah bon ? Alors, vous voulez peut-être parler au patron ? Parce que moi, je suis l'employé, là, vous...
3: Ben, je voudrais pas vous déranger, mais c'est juste pour vendre mon métier un peu de côté.
1: C'est un monsieur qui téléphone parce qu'on lui a dit qu'il y avait des mouches, puis de temps en temps, on avait des asticots pour lui mettre des asticots de côté. Alors, on y a fait une farce, là. Allô ?
3: Bonjour, monsieur.
1: Bonjour, monsieur.
3: Monsieur Ledoux, à l'appareil.
1: Oui.
3: Excusez-moi, hein. Je vous appelle parce que je sais que vous êtes dans la boucherie, évidemment.
1: Oui.
3: Et on m'a dit que vous aviez des asticots. Et comme...
1: J'ai des asticots. Ben, celui-là qui vous a dit ça, ben, je serais bien content de le connaître. Hein.
3: C'est l'autre boucherie, hein. Le boucher concurrent. C'est comment il s'appelle, un monsieur...
1: C'est lui qui vous a dit de venir chez nous pour des asticots ?
3: Oui.
1: Ah oui ! Eh bien, vous pouvez dire que c'est un beau con de ma part.
3: Ah ben, je crois que c'est lui.
1: Eh bien, il est gonflé, le mec, hein.
3: Attendez, vous permettez, je vais demander à mon petit-fils, hein.
1: Oui. À quelle occasion il lui a dit ça ?
3: Parce qu'il passait devant la rivière, il était en train de pêcher, puis là il s'est arrêté, il lui a dit, vous cherchez des asticots ? Alors mon petit-fils lui a dit oui. Il a dit, ben faut aller à la boucherie.
1: Elle est bonne celle-là. Ben c'est ce fumier de... Une belle ordure. Croyez-moi, quand il se pointera chez moi, il sera pas déçu du voyage.
3: Ouais.
1: Parce qu'il m'a déjà fait des saloperies pas mal. Ah mais là c'est une bonne celle-là. Hein.
3: Attendez, vous quittez pas ?
1: Oui.
3: Mon petit-fils me dit qu'il avait une mauvaise haleine, le gars qui lui a dit ça.
1: Ah ben c'est une barrique à deux pattes.
3: C'est une ?
1: Une barrique à deux pattes, c'est un ivrogne fini.
3: Ah ben voilà, c'est pour ça.
1: C'est un ivrogne. Vous pensez que je le connais, ce pistolet ? Mais il m'en veut à mort, je sais pas pourquoi, j'en sais rien, je sais pas, il me fait des...
3: Ah ben non,
1: il crasse pas mal.
3: Non, il vous en veut pas, parce qu'il a dit que c'était les meilleurs asticots de toute la vie.
1: Ah ben bien sûr, mais envoyer un client, vous parlez d'une réputation, monsieur, envoyer un gars chez Boucher pour des asticots, vous rigolez ? Vous parlez d'une réputation ?
3: Mais il a dit que c'est les meilleurs asticots de la ville.
1: Ah ben bien sûr, les meilleurs asticots de la ville, bien sûr, mais le meilleur camp, vous allez chez lui, vous le trouvez, hein ? Ça je vous le dis, hein ?
3: Vous marquez, je suis assez embêté. Parce que moi, j'ai transmis votre adresse, là, vous savez, au guide départemental de la pêche.
1: Oui.
3: Et ils ont mis un article.
1: Oui.
3: Alors, c'est marqué boucherie.
1: Oui.
3: Et en grand, c'est marqué les meilleurs asticots de toute la région.
1: Là, vous faites bien de me dire ça, monsieur.
3: Et en dessous, c'est marqué en petit. Et en plus, c'est gratuit, ils vous accueillent avec le sourire.
1: Eh bien, je vous remercie beaucoup, monsieur. Là, vous avez bien fait de me téléphoner. Pourquoi ? Parce que je vais m'occuper de l'affaire. Et croyez-moi, je vais m'occuper de l'affaire. Hein.
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19: Allô ?
4: Bonjour, madame. C'est bien le restaurant ?
19: Ouais.
4: Monsieur Martin, à l'appareil. Ce serait pour réserver pour les repas gratuits.
19: Mais quel repas gratuit ?
4: Bah, ils l'ont dit à la radio. Du 1er au 15 juin, au resto, il y a un repas acheté, un repas offert.
19: Bah non, hein. On se payait le repas au prix normal.
4: Ah ouais, donc là, si on vient manger chez vous, on paye ?
19: Bah bien sûr, ouais.
4: Oulolo,
19: c'est comme ça le resto. Il n'y a pas une loi qui dit qu'on doit forcément du 1er au 15 vous faire moitié prix, hein.
4: Ah bah je crois que si.
19: Mais non.
4: En plus, on est venu déjeuner chez vous, c'était il y a 4 mois, on était 4 et on avait payé les 4 repas.
19: Bah ouais, normal.
4: Ce qui veut dire que là, si on revient à 4, on paye paye pas.
19: Et pourquoi?
4: Parce qu'on avait déjà payé 4 repas la dernière fois. Donc
19: et
4: là...
19: alors, enfin, mais on va se calmer là, 2 secondes. Ça veut pas dire que si vous avez bouffé là il y a 4 mois, on va vous faire 4 repas gratuits. Hein.
4: Ah ouais, donc on a payé 4 repas en trop, quoi.
19: Mais vous n'avez rien payé en trop. Arrêtez de rêver là.
4: Bah si, parce que si on
19: écoutez-moi
4: a.
19: Écoutez-moi 2 secondes. C'est pas rétroactif sur ce que vous avez mangé il y a 4 mois, monsieur.
4: Voilà, bah ça, si vous me l'aviez dit il y a 4 mois, j'aurais compris.
19: Mais personne n'était au courant il y a 4 mois qu'il allait y avoir ça.
4: Non, mais parce que là, si j'avais su, je vous aurais payé que la moitié il y a 4 mois.
19: Mais qu'est-ce que vous me racontez? Bon, vas-y, c'est bon là.
4: Bah vous comprenez, vu qu'il y a un HP.
19: Non, je comprends pas.
4: Ah bah alors, prenez une calculette, je vais vous expliquer.
19: Mais il n'y a pas à prendre des calculettes, vas-y.
4: Mais si, non, vous faites 4 divisé par 2.
19: Mais on s'en fout de votre 4 divisé par 2.
4: Bon, bah je vous le donne, ça fait 2.
19: Oh, on va arrêter là. Vous n'avez qu'à venir voir les patrons, ils vont vous l'expliquer.
4: Non, vous savez quoi, on va faire simple. Vous me remboursez les 4 repas.
19: Oula.
5: Ah. Bah, allô?
4: Bonjour, monsieur.
5: Bah, je vous rembourse rien du tout, enfin, je suis pas l'armée du salut, hein.
4: Ah, bah oui, mais il fallait prévenir,
5: parce que... Il fallait prévenir, mais c'est n'importe quoi, enfin.
4: Bah oui, mais enfin, vous inquiétez pas, je vais passer pour le remboursage.
5: Bah, le remboursage, oui, le remboursage, déjà, on dit pas ça, le remboursage, c'est pas français.
4: Si, le remboursage, c'est quand on rend l'argent.
5: Oui, non, le remboursage, c'est quand on rend l'argent. Non, le remboursage, ça n'existe pas, c'est le remboursement, voilà.
4: Bah, non.
5: Donc, déjà, quand vous apprendrez à parler, et puis...
4: Je m'excuse, mais remboursement, je crois pas, hein.
5: Bah, remboursement, je crois pas, non, mais...
4: Bah, ma grand-mère est prof de français, donc je sais.
5: Votre grand-mère est prof de français, bah, vous devriez retourner la voir.
4: Je peux pas, elle est en cours, là.
5: Bon.
4: Ou alors, vous me faites un reconnaissage de dette alimentaire.
6: Non, non, mais ne comptez pas ce que je vous rembourse, hein.
4: Et bonjour, madame.
6: Alors, c'est pas bonjour, madame, bonjour, monsieur.
4: Admettons.
6: Bon, attendez, monsieur. Vous êtes venu manger quand? Il y a 4 mois.
4: On est d'accord.
6: Vous êtes venu manger, vous avez payé 4 repas.
4: Voilà, donc ceux-là, il faut les rembourser.
6: Mais je ne vais pas vous rembourser des repas que vous avez pas pris.
4: Ah si, il y a 4 mois, on les a pris, des repas.
6: Oui, mais vous avez mangé, monsieur.
4: Ouais, mais comme vous nous avez pas prévenu que vous feriez pas les repas gratuits 4 mois plus
6: mais
4: tard...
6: Monsieur, je n'ai pas à vous dire que je fais des repas gratuits.
4: Bah non, au contraire, vous auriez dû me dire que vous faisiez pas les repas gratuits.
6: Et à qui vous avez parlé en payant l'addition que vous alliez revenir pour manger gratuitement?
4: Oh bah à personne.
6: Ah mais à personne?
4: Bah oui, ça me semblait logique qu'on allait revenir.
6: Et alors bah on va pas vous rembourser 4 repas.
4: Non, d'ailleurs ça fait 8 repas en tout.
6: Mais quoi, 8 repas?
4: Bah les 4 achetés plus les 4 non offerts.
6: Bon, je vous passe mon épouse parce que je voilà.
4: D'accord, donc ça c'est le monsieur que j'avais avant, c'est ça?
7: Oui.
4: Ah bah, re-bonjour, monsieur.
7: Vous avez un papier, vous avez quelque chose qui prouve que vous avez des repas gratuits?
4: Oui.
7: Non. Oui, alors venez avec votre papier comme quoi vous avez des repas gratuits.
4: Donc je marque quoi? Je marque 4 repas gratuits?
7: Ah non, vous marquez rien du tout. Vous venez avec un papier qui prouve...
4: Non, mais je vous le fais, le papier. Dites-moi ce qu'il faut écrire.
7: Ah ben, vous pouvez le faire, mais si c'est pas nous qui l'avons fait, qu'on prenez bien, monsieur, qu'on s'en fout.
4: Ah, alors dans ce cas, vous prenez un papier et moi, je vous dis ce qu'il faut écrire.
7: Non, mais...
8: Allô?
0: Ouais, de toute façon, on verra après. Oui, on va voir après ce que ça... Allô?
8: Oui.
0: Bonjour, madame. C'est la mairie à l'appareil.
8: Oui.
0: Vous êtes bien, madame Gadec?
8: Oui.
0: Ah, d'accord. Bon, je suis en ligne avec les services des égouttiers. Ils sont dans les canalisations, là.
8: Oui.
0: Dans tout égout, qui est juste en dessous de chez vous.
8: Oui, oui, oui.
0: Et il y a un truc qui les dérange, donc je vais vous les passer et ils vont vous dire ce qui se passe.
8: D'accord.
0: Je bascule la communication. Vous allez les avoir, ils vont vous expliquer. Ne quittez pas.
8: Oui, oui, oui.
10: Allô?
8: Oui.
10: Ah, bonjour, madame. Oui, on est dans les égouts, là.
8: Oui.
10: Juste en dessous de chez vous.
8: Ah, attendez, je vais regarder par la fenêtre.
10: Non, mais vous nous voyez pas, on n'est pas sur le trottoir, on est dans, dans les égouts.
8: Oui. Oui, oui, oui.
10: Parce que dans votre arrivée, là, qui descend de chez vous, il y a un saumon qui remonte par les tuyaux, les canalisations qui arrivent chez vous.
8: Oh.
10: On sait pas quoi faire parce qu'il va boucher les canalisations.
8: Oui.
10: Il faudrait que vous le fassiez remonter. Alors, vous allez pouvoir nous aider. Est-ce que vous êtes loin des toilettes, là?
8: Non.
10: Bon, vous prenez votre téléphone à la main.
8: Oui.
10: Et vous allez jusqu'aux toilettes.
8: Et qu'est-ce que je fais, alors?
10: Alors, juste on vérifie que c'est bien votre canalisation. Attends, passe-moi la... Oui, la clé de 12, là, vas-y. Attends. Quittez pas, madame, hein?
8: Oui, oui.
10: Ouais, c'est ça. Allô?
8: Oui.
10: Bon, est-ce que vous auriez un morceau de pain?
8: Un morceau de pain? Oui, bien sûr.
10: Allez chercher un morceau de pain. On va essayer de le faire remonter. Il n'y a pas de...
8: Oui. Attendez, je prends le morceau de pain. Ça y est, j'ai pris mon morceau de pain.
10: Voilà, et il faudrait une épuisette ou...
8: Pourquoi? Parce qu'il va remonter.
10: Ben oui.
8: Il est gros?
10: Oh, il fait 2 kilos quand même. Hein.
8: Oh, ben attendez, alors je vais appeler un voisin là. Parce que...
10: Non mais c'est rien. Hein.
8: Je vais appeler quelqu'un parce que je ne serais pas capable.
10: Allô?
8: Oui, oui, oui, attendez, je suis en train de me demander si je vois quelqu'un là. Oh, il n'y a personne.
10: Dans l'immeuble?
8: Dans la rue.
10: Oui, si vous voyez quelqu'un dans la rue qui pourrait vous aider à monter le saumon, ça serait pas mal, oui.
8: Oui, oui, oui.
10: Allô?
8: Oui, attendez, j'essaye de trouver quelqu'un pour m'aider, là. Oh, ben, il y a 3 gars qui arrivent, là. Attendez, je vais en paquet.
10: Ils ont une épuisette, eux?
8: Monsieur? C'est un petit jeune, là, qui vient.
10: Il va vous aider.
8: Ils sont à trois. Une épuisette, non, j'ai pas un... Attendez, qu'est-ce que je peux trouver autrement?
10: Bon, ils vont l'attraper avec les mains.
8: Venez m'aider, vous serez bien gentil. Il y a un monsieur qui a des goûts. Il y a un saumon qui remonte dans les toilettes. Il faut que je donne le pain. Et qu'est-ce que je fais avec le pain? Allô?
10: Oui, alors vous allez mettre le pain.
8: Le pain, je fais quoi?
10: Amenez le petit jeune dans vos toilettes déjà.
8: Oui, attendez, je l'amène. Ils vont venez voir. Il y a un saumon qui remonte des égouts. Et il fait combien de kilos?
10: Oh, ben environ 2.
8: 2 kilos. On vous invitera à manger.
10: Ils peuvent vous aider?
8: Oui, ils sont à 3, là, ils ont l'air bien gentils. On arrive, hein. Rentrez, monsieur. Oh, écoutez, tenez, venez voir. Les water sont là, il faut mettre un morceau de pain.
10: Oui.
8: Attendez, je vous passe le garçon?
10: Oui.
8: Tenez.
11: Allô?
10: Allô?
11: Oui.
10: Oui, c'est les égouttiers, là.
11: Oui.
10: Bon, il est dans les égouts de la dame, là, il remonte.
11: Ouais.
10: Vous avez une épuisette?
11: On n'a pas d'épuisette, non. De toute façon, une épuisette, ça ne rentrera pas dans les toilettes, donc...
10: Ah, mais une petite...
8: Des gants?
10: Non. Ah, si vous avez des gants?
11: Avec des gants, peut-être,
8: des gants, ouais. Pour ne pas qu'ils glissent. Je vous donne ça, parce qu'il paraît qu'il faut mettre ça dans les toilettes.
11: Il faut mettre le pain dans les toilettes, c'est ça?
10: Voilà.
11: Le monsieur va vous dire. Ok. Elle va chercher des gants.
10: Voilà.
11: Ouais, tu peux me tenir le... Ah,
8: il faut mettre des gants, pas de...
11: Allez voir ça, les gars, ça va être...
8: Il fait 2 kilos.
11: 2 kilos. Comment il a fait pour vous monter les égouts?
8: Ça y est, le petit gars a mis le morceau de pain dedans.
10: Est-ce que... Alors, attendez, on est en train de pousser, nous, le saumon par en dessous, là, dans les... Est-ce que vous voyez sa gueule?
8: Oui, sa gueule. La gueule du saumon.
10: Normalement, vous devez voir sa tête, là.
8: Normalement, on devrait voir sa tête. Non, on ne voit pas.
10: Les petits jeunes ne voient pas non plus?
8: Les petits jeunes ne voient pas non plus.
10: Tirez la chasse d'eau pour voir.
8: Tirez la chasse d'eau.
11: Avec le pain dedans?
8: Avec le pain dedans?
10: Ben oui.
8: Oui.
10: Allô?
8: Oui.
10: Ça y est, le pain est parti.
8: Oui.
10: Merci, madame.
8: Merci, madame.
10: Ben oui, parce que on est dans les égouts, nous, on vit dans les égouts, on n'avait pas de pain pour notre repas, là, ce soir.
8: Ah, oh, ça, c'est la dernière, alors. Ils avaient besoin de pain. Merci, madame, qui me dit, oh, on vit dans les égouts. Oh, ben, j'aime mieux ça, hein.
11: Bon,
8: ben merci, ouais, merci les gars. Ah ben je vais vous inviter, mais on n'aurait pas mangé quand même. Merci. Allô?
10: Allô?
8: Oui.
10: Ah, dites-moi madame, est-ce que vous pourriez nous faire passer une bouteille de vin?
8: Non, allez, ça suffit, j'arrête. Hein.
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13: Bonjour.
15: Bonjour madame, je suis bien.
13: Monsieur.
15: Si vous voulez, je suis bien à l'hôtel.
13: Oui, c'est ça.
15: J'ai monté un site pour les étudiants qui cherchent des hébergements.
13: Oui.
15: Je me suis permis de vous associer à l'opération et j'ai pris des réservations en votre nom dans votre hôtel.
13: Bah ouais, mais non, c'est pas normal, on n'est pas du tout au courant. Normalement, je devrais être au courant, quoi.
15: Dans ce cas, je peux vous mettre au courant pour que vous soyez au courant.
13: Oui, non, mais je comprends, vous me mettez au courant, mais le groupe m'aurait mis au courant. C'est
15: ah, le groupe vous a mis au courant?
13: Non, on n'est pas du tout au courant, c'est la première fois que j'attends.
15: Oh, vous m'avez fait peur, je croyais que vous n'étiez pas au courant.
13: Bah non, je suis pas au courant, je suis en train de vous dire.
15: Parce que imaginez si vous saviez pas.
13: Mais non, je suis en train de vous dire que je suis pas au courant, monsieur.
15: Ça aurait été un problème,
13: oui,
15: ça.
13: Mais...
15: Parce que...
13: Et vous m'écoutez, là, je suis en train de vous dire que je suis pas au courant.
15: Oui, oui, j'ai cru que vous étiez pas au courant, effectivement, comme
13: non,
15: vous dites.
13: Bah, oui, bah, c'est ça, je suis pas au courant.
15: Heureusement que vous êtes au courant, oui.
13: Non, je suis pas au courant, monsieur.
15: Ah non, mais me dites pas que vous êtes pas au courant, quand même.
13: Je vous dis que si, je suis pas au courant. Attendez, restez en ligne, je vais appeler ma responsable. Parce qu'elle, elle est pas du tout au courant aussi, hein. Je suis déjà au courant, elle est pas au courant. Hein.
15: Ah, bah, vous êtes déjà au courant.
13: Non, elle est pas au courant. Ah, vous comprenez pas, monsieur. On n'est pas du tout au courant.
15: D'accord, bah alors, dites-lui que vous étiez au courant.
13: Non, je suis pas au courant. J'arrête pas de vous dire que j'étais pas au courant. Vous comprenez ou pas?
15: Vous dites pas que vous l'avez jamais entendu quand même.
13: Non, arrêtez de me dire ça là. Je vous dis que non.
15: Non mais entre nous.
13: Non monsieur, je suis pas au courant. Ça fait 60 fois que vous me le dites.
15: Écoutez, peu importe. Je vous file mes réservations.
13: Non bah non, on fera pas ça monsieur. Non non non.
15: Ah bah si.
13: Ah non.
15: Ah bah si.
13: Arrêtez de me dire si. Je vous dis que non. Nous on n'a pas reçu d'argent, on n'a rien.
15: Alors attendez, voilà. Je fais un télépaiement téléphonique.
13: Arrêtez là. Hein. Arrêtez.
15: Télépaiement envoyé.
13: Non, il y a pas de télépaiement. J'appelle ma responsable.
15: Dans ce cas, faut me rembourser moi.
13: Vous avez rien fait du tout monsieur. Je dois pas vous rembourser.
15: Bah vous venez d'encaisser mon télépaiement.
13: Je vous ai rien encaissé du tout. Qu'est-ce que vous racontez là? Arrêtez de dire des bêtises là.
15: Vous êtes en train de vous récupérer mon télépaiement?
13: N'importe quoi, mais qu'est-ce que tu racontes?
15: Oh bah alors, celle-là elle est raide quand même.
16: Bon, hein. Et n'importe quoi, non mais arrêtez tout de
15: ah,
16: suite.
15: Bonjour monsieur.
16: C'est hors de question, je suis absolument pas d'accord.
15: Non mais ce sont des étudiants, vous laisserez à 5-6 par chambre.
16: Mais non, c'est bon, on n'est pas au souk ici.
15: Vous inquiétez pas, je vous apporte des matelas en plus.
16: Mais je m'en fiche. Mais enfin, monsieur, où vous voyez que je vais aller mettre des matelas dans mes chambres et tout comme ça? Ils ont qu'à dormir ailleurs, je m'en fiche, mais pas chez moi.
15: Ah bah oui, mais enfin, ils m'ont payé pour dormir chez vous, déjà.
16: Je m'en fiche, monsieur, enfin, c'est bon. Moi, pour moi, c'est non, ok?
15: Bon, alors, passez-moi le responsable.
16: Non, mais c'est moi le responsable, monsieur. C'est moi la patronne.
15: Écoutez, monsieur.
16: Non, mais moi, c'est madame. Vous êtes bouchée ou quoi?
15: Ah, pas du tout, non, c'est monsieur Martin à l'appareil.
16: Non, mais ça va pas ici.
12: Oui, allô?
15: Ah, la patronne.
12: Ah non, je fais pas d'étudiant, j'en veux pas, moi. J'ai même pas été prévenu.
15: Bah, qu'est-ce que je fais, là?
12: Non, mais attendez, c'est pas la peine qu'ils viennent, j'en veux pas.
15: Ah bah si.
12: Non.
15: Si.
12: Non.
15: Et si?
12: Non, j'en veux pas. De toute façon, s'ils viennent, je dis que c'est bon.
15: Ah bah, faudra les rembourser, dans ce cas.
12: Non, mais je vais porter plainte.
15: Et c'est moi qui porte plainte pour non-honorificatisme de réservation.
12: Eh bah, vous porterez plainte aussi. Appelez la gendarmerie.
15: Ne quittez pas, je vais les mettre en double appel, comme ça on leur parle ensemble.
12: Super.
15: Oui, allô?
12: Vous êtes qui, à l'appareil?
15: Gendarmerie, bonjour.
12: Et vous êtes la gendarmerie de quel endroit?
15: De Martinville.
12: Et Martinville, ça se trouve à quel endroit?
15: Alors, Martinville, bah, c'est en Martigny.
12: C'est vous qui êtes en train de faire la voix du gendarme?
15: Pas du tout.
12: Si.
15: C'est pas moi?
12: Si, c'est vous.
15: Ah,
12: si.
15: Bah, attendez, non, je vous repasse le monsieur. Tut.
12: Ah, ouais, d'accord, ouais, tut. Ouais, vous faites tut au téléphone.
15: J'ai pas fait tut.
12: C'est vous qui avez fait tut.
15: Tut. Ah non?
12: Ouais, c'est vous, ouais. Mais je vais aller à la gendarmerie.
15: Ah, bah, je vous les repasse. Tut. Oui, allô?
12: Ah, c'est bon, c'est vous.
15: Non, c'est le gendarme à l'appareil.
12: Non, je vais aller déposer une plainte parce que j'en ai marre.
15: Ah, bah, attendez. Tut. Non, oui, c'est à nouveau, monsieur Martin.
12: Non.
15: Bah, si, tut. C'est monsieur Martin.
12: Non, vous me foutez la paix.
15: Tut.
12: Est-ce que c'est clair?
15: Tut. Ah, attendez, il y a mon associé qui me rappelle.
12: Vous me prenez pour un gros nul ou quoi?
15: Ah, bah, écoutez, si vous le prenez comme ça, je préfère raccrocher. Tut, tut, tut.
12: Ouais, d'accord.
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20: ULC, bonjour.
21: Bonjour, monsieur. Monsieur Robert Ledoux de Villers à l'appareil.
20: Oui.
21: C'est la chérie?
20: Oui.
21: Oui, très bien. Est-ce que je peux parler à un chien, s'il vous plaît?
20: Lequel?
21: N'importe lequel, c'est un problème d'affûtage. Hein.
20: Ah, un moment. Allô?
21: Oui, bonjour, monsieur.
20: Monsieur?
21: Monsieur Robert Ledoux de Villers à l'appareil.
20: Oui.
21: J'ai une chérie à Schafferhoff, hein?
20: Oui.
21: Vous êtes chien vous-même?
20: Oui.
21: Ah, très bien.
20: Oui.
21: Excusez-moi de vous déranger pendant votre travail. J'espère que vous n'étiez pas en train de chier, non?
20: Oui, où est le problème?
21: Eh ben, c'est un problème d'affûtage sur une lame.
20: Écoutez, je ne sais pas si vous vous adressez à la bonne adresse, là.
21: Comment ça
20: vous êtes un chef au Rouf?
21: Oui, mais c'est bien la chérie.
20: Oui, j'ai une chérie, oui, d'accord.
21: Bon, et vous êtes sûr vous-même?
20: Oui.
21: Bon,
20: mais vous avez des collègues autour de vous, là-bas, où... comment qu'il s'appelle, là?
21: Weber.
20: Weber, le B.I. Weber et tous ces gens-là.
21: Weber est pas là. Il est, quand je l'ai appelé, il était en train de chier.
20: Et vous avez le plus grand, notre président du syndicat, monsieur...
21: Mais c'est pas un chieur, lui.
20: Mais c'est quoi, alors? Il faut bien qu'il scie.
21: Ah bah oui, bien sûr.
20: Mais dites, moi, c'est pareil. Moi, personnellement, je ne scie pas. Hein?
21: Vous êtes chieur.
20: Ben oui. Mais... Chieur, c'est-à-dire, j'ai une scierie. Mais je ne scie pas. Je ne scie pas. Je n'ai jamais été derrière un châssis.
21: Ah, vous ne sciez pas vous-même?
20: Ah ben non.
21: Mais qui est-ce qui scie pour vous?
20: Ben, ce sont mes employés.
21: Ah, d'accord. Ah ben, c'est pas pareil.
20: Ah ben non.
21: Bon, est-ce que vous pouvez me passer quelqu'un qui est en train de chier, là, qui pourrait me donner le renseignement?
20: Ben écoutez, là, je regrette, parce que là, je ne peux pas l'appeler au téléphone, maintenant.
21: Qu'est-ce qu'ils font?
20: Ben, ils scient.
21: Ah là, ils sont en train de chier.
20: Eh ben oui.
21: Bon, écoutez, moi, je vais retourner chier, parce que j'ai du travail.
20: Oui, moi aussi.
21: Vous retournez chier, vous aussi?
20: Oh oui.
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23: Allô?
15: Bonjour monsieur, capitaine Martin, gendarmerie nationale.
23: Oui.
15: On a appréhendé un individu qui prétend être votre fils sur le salon de l'agriculture.
23: Oh non, c'est pas possible.
15: Quelqu'un qui est rentré sans payer et qui dit que c'est vous qui l'avez envoyé.
23: Ah non, c'est faux ça.
15: Je vous le passe deux secondes.
23: Oui.
15: Allô?
23: Oui.
15: Oui, je vous avais appelé là.
23: Mais on vous connaît pas déjà?
15: Oui, alors ça je le sais, mais si vous voulez, moi j'ai dit au gendarme.
25: Moi je vous ai pas envoyé au salon de l'agriculture, hein. Vous êtes un rigolo tout ce que vous êtes.
15: Moi j'ai dit que c'est vous qui m'avez envoyé.
25: Et je vous ai jamais rien envoyé du tout, hein. Vous êtes capable de tout.
15: Non, mais on va faire comme si,
25: vous. Non, pas question.
15: Oh, non, mais
25: prendre mon nom pour vous faire passer au salon d'agriculture, là, ça devient grave. Moi, j'appelle les gendarmes tout de suite.
15: Ah, ben, les gendarmes, je suis avec eux, là.
25: Eh ben, passez-moi les gendarmes. Moi, je vous connais pas, premièrement.
15: Non, mais
25: vous connais pas.
15: On est bien d'accord, vous leur dites que vous êtes mon père, parce que sinon, ils vont.
25: Vous êtes capable de tout, dire que vous êtes mon père. Mais attendez, c'est grave, là.
15: Non, mais alors, moi, je suis votre fils, je suis pas le père dans l'histoire.
25: Oui, vous êtes mon fils.
15: Voilà.
25: Mais vous êtes capable de tout ce que vous êtes.
15: Monsieur le gendarme, je vous passe papa.
25: Hein?
15: Oui, allô?
25: Allô, ne laissez pas passer ce gars-là, hein. Je vous le dis franchement, moi je ne le connais pas. Hein.
15: C'est quand même votre fils.
25: Non. La semaine dernière, il nous a appelé.
15: Bah, c'est normal si c'est votre fils, c'est quand même normal.
25: Non, c'est pas mon fils. Je viens de l'engueuler, là, au téléphone.
15: Ah, vous avez engueulé le fiston parce qu'il fait n'importe quoi?
25: Non, c'est pas un fiston.
15: Il vous a quand même dit papa.
25: Oui, papa, on n'est pas papa. Et c'est un rigolo, ça, c'est de l'arnaque, ça. Me dire papa, il est gonflé, le mec. il est gonflé.
15: Bah, enfin, si c'est votre fils, c'est quand même normal qu'il vous appelle papa, vous voyez.
25: Mais c'est pas mon fils.
15: Bon.
25: Quand même pas exagéré, non?
15: Je comprends
25: vous
15: que.
25: Vous êtes pas gendarme.
15: Ah, je suis pas gendarme. Bah, attendez, je vous passe le supérieur.
25: Oh, oh, eh.
15: Allô?
25: Oui, allô?
15: Commissaire Martin.
25: Vous êtes la gendarmerie?
15: Ah, bah, je suis gendarmiste depuis quand même quelques années, oui.
25: Oui, oui, oui.
15: Lui me dit que vous êtes son père.
25: Ah, non, c'est pas mon fils.
15: Papa!
25: Arrêtez de dire papa!
15: Papa, dis-leur que c'est toi!
25: Menteur, menteur. Demandez-lui sa carte d'identité.
15: Voilà, alors j'ai sa carte d'identité.
25: Il s'appelle comment?
15: Monsieur Fiston, apparemment.
25: Fiston? C'est pas du tout ça, hein. Mais moi, je suis pas fiston, hein.
15: Non, mais c'est votre fiston, donc c'est ça, vous reconnaissez.
25: Non, non, non, non, non, non, mais c'est pas marqué fiston sur la carte d'identité.
15: Oh, vous reconnaissez que c'est votre fiston?
25: Non, non, non, je reconnais pas mon... C'est pas mon fils, hein.
15: Et alors pourquoi il s'appelle fiston si c'est pas le fiston?
25: Et il a quel âge?
15: Il a 67 ans.
25: 67 ans?
15: Bah, il les fait pas, hein. Mais...
25: il est plus vieux que moi.
15: Donc ça veut dire que vous l'avez eu d'un premier mariage?
25: Un premier mariage? Ah bah, voilà pour autre chose. Non, non, mais attendez, moi, j'appelle la gendarmerie.
15: Ah bah, vous l'avez au téléphone?
25: Hein?
15: Oui, je suis gendarmiste, c'est ce que je vous dis.
25: Vous êtes des fous, ouais. Eh, la gendarmerie, quand il nous appelle, normalement, il se nomme le gendarme.
15: Alors, je me présente.
25: Oui, oui, non, non, non, non.
15: Je m'appelle Henri.
25: Je porte plainte, là. Je porte plainte.
15: J'aimerais bien...
25: Je porte plainte tout de suite.
15: Réussir ma vie.
25: Je porte plainte tout de suite.
15: Être heureux.
3: Allô?
0: Oui, bonjour, c'est le garage à l'appareil. On vous appelle, vous savez, concernant l'accident de voiture de Monsieur Robert Ledoux, qui donc a cassé encore sa voiture cette nuit, hein. Et donc pour vous dire que il organise une grande quête pour faire réparer sa voiture. Donc il passera cet après-midi chez tous les habitants en fait de la ville, hein, qui voudront bien de faire un petit geste.
3: On en est pourquoi là-dedans?
0: Vous connaissez ce monsieur?
3: Non.
0: Ça fait 11 fois qu'il casse sa voiture depuis Noël. Et bon, c'est quelqu'un qui boit beaucoup, hein, quand même. Hein.
3: Eh ben, il n'est pas obligé.
0: Non, il n'est pas obligé, mais bon. Il boit. Bon.
3: Mais il n'a qu'à pas boire, et puis il n'a qu'à faire comme boire de l'eau.
0: Voilà. Donc, il va passer cet après-midi chez tous les habitants de la ville.
3: Oui.
0: Qui voudront bien donner un petit quelque chose pour qu'il répare sa voiture.
3: On lui donnera 1 litre de vin, alors.
0: Ah ben, oui, attendez, je vais lui demander si c'est... Attendez. Est-ce que vous préférez du vin ou de l'argent pour votre voiture?
9: Ah ben, du vin, oui, du vin. Sur...
0: Attendez, je vous le passe, hein, madame.
3: Oh, ben, c'est pas la peine.
9: Merci. Allô?
3: Oui.
9: Oui, bonjour, madame.
3: Bonjour, monsieur.
9: Monsieur Ledoux à l'appareil. Je suis désolé, j'ai encore cassé ma bagnole cette nuit.
3: Ah ben, tant pis pour vous.
9: Voilà, donc c'est pour ça que je fais la quête, évidemment, pour la faire réparer, quoi.
3: Eh bien, monsieur, je vous donne qu'un conseil, moi.
9: Oui.
3: Vous n'avez qu'à boire de l'eau et ça ne vous arrivera pas.
9: Ah, oh, alors ça...
3: Vous faites comme moi, je ne bois que de l'eau.
9: Oui, mais vous conduisez peut-être pas, vous.
3: Non, monsieur, Auric. Si vous ne buviez que de l'eau, vous,
9: oui.
3: Vous ne casseriez pas votre voiture.
9: Ah bah ça, c'est pas sûr.
3: Bon.
9: J'ai demandé à la gendarmerie, ils m'ont dit que c'était pas complètement sûr.
3: Oh, ça m'étonnerait bien.
9: Non, alors... Comme j'en ai là pour 11 000 euros quand même. Hein.
3: Eh ben, vous payez.
9: Non. Oh ben non, il faut pas exagérer. C'est pas de ma faute, j'étais sous.
3: Est-ce que c'est de ma faute à moi?
9: Ben, un petit peu.
3: Parce que?
9: Mais parce que ça s'est passé devant chez vous et que c'était mal éclairé.
3: Oh non, vous êtes menteur. Chez moi, c'est très bien éclairé. Et puis, vous allez oser dire que c'est pas bien éclairé?
9: Oh oui.
3: Là là.
9: Oui.
3: Oui, mais j'avais été dans votre lit, vous n'auriez pas eu besoin de lumière.
9: Ben, dites-moi, madame.
3: Oui.
9: Ça,
3: oui.
9: C'est trop facile, ça. Moi, j'ai dit à la gendarmerie que c'était de votre faute. D'ailleurs, ils vont commencer l'enquête, hein.
3: Que c'est de ma faute?
9: Oui.
3: Oh, bien sûr.
9: Ah ben, attendez, je vous repasse le policier.
3: Oui, hein. vaut mieux.
0: Merci. Ouais, oui. Je suis en train de remplir la déposition, donc c'est vrai qu'ils vous accusent quand même de l'avoir...
3: Il repasse à Mayol et puis il paye, hein.
0: Ça serait bien si vous pouvez pas venir maintenant l'aider à réparer, non?
3: Hein? Ben merde, alors.
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18: Oui.
15: Oui, bonjour monsieur. C'est bien le magasin de vaisselle?
18: Oui.
15: J'ai acheté des verres chez vous.
18: Oui.
15: Je pense qu'ils sont périmés ou il y a un problème en tout cas.
18: Je comprends pas. Comment un verre peut être périmé?
15: J'ai essayé de manger un verre et non seulement le truc s'est cassé.
18: Pourquoi vous avez mangé un verre?
15: Dans Koh-Lanta, ils font ça chaque année, ils font l'épreuve où ils mangent des verres.
18: Bah, moi je savais pas qu'il fallait manger des verres. C'est la première fois que j'entends ça.
15: Faut que je vous rapporte ça.
18: Je reprends pas vos verres.
15: Hein. Comment ça vous allez pas reprendre mes verres?
18: Non, bah écoutez, là je pense que.
15: Je pense qu'il y a un problème, on est bien d'accord donc. Allô?
22: Oui, allô? Bonjour monsieur.
15: Oui, bonjour monsieur. Comme j'expliquais.
22: Madame. Vous mangez du verre? Bon, enfin, monsieur, des verres, ça mange pas, c'est strictement interdit.
15: Alors, expliquez-moi, dans ce cas, pourquoi, depuis des années, dans Koh-Lanta, ils font l'épreuve où ils mangent des verres?
22: Non, mais attendez, alors ça, c'est la responsabilité de Koh-Lanta. Nos verres ne sont pas propres à la consommation.
15: Donc, vous reconnaissez?
22: Mais bien sûr.
15: Ah, ah, très bien. Bon, écoutez, comme on dit, faute avouée est déjà à moitié avouée.
22: Non, non, c'est pas une faute. J'ai fait quoi comme faute?
15: Alors, un, vous m'avez pas averti que vos verres périmés n'étaient pas comestibles. Deux, j'aurais pu...
22: Je tombe sur la tête. c'est la première fois de ma vie que j'entends ce genre de choses, monsieur. Je tombe sur la tête. C'est comme si vous mangez des couteaux.
15: Si vous voulez, c'est moi avec mon beau-frère. Il m'a dit, il y a une épreuve à chaque fois où il mange des verres.
22: Moi, je regarde Koh-Lanta, j'ai jamais vu qu'on mangeait du verre à Koh-Lanta. Vous avez confondu, votre beau-frère, il vous a dit, il mange des verres de terre.
15: Parce qu'en plus, vous traitez mon beau-frère de menteur.
22: Non, non, je dis que vous n'avez pas compris ce que votre beau-frère vous a dit.
15: Ah, bah, je vais lui dire, écoutez, ça va lui faire plaisir, il est à côté. Martin.
22: Bah, tant mieux, dites-lui, monsieur.
15: Il y a le monsieur du magasin qui dit que t'es un menteur, en plus.
22: Le monsieur, c'est une dame au magasin.
15: Écoutez, je pense qu'on vous a déjà signalé le problème et que vous essayez de faire.
22: Jamais de ma vie. Ça fait 50 ans que je suis dans cette boîte parce que je suis née dans cette entreprise et je vous confirme que le verre ne se mange pas.
15: Jurez-le.
22: Je le jure.
15: Vous avez croisé, non?
22: Comment?
15: Vous avez croisé les doigts.
22: Mais monsieur, de quoi vous parlez là? Je ne vous rembourserai pas des verres cassés.
15: Ou sinon, vous me les changez contre des verres qui sont, eux, vraiment comestibles.
22: Mais je vous dis que le verre n'est pas comestible.
15: Oui, non, mais c'est-à-dire que là, le temps que j'arrive, vous allez mettre des verres non comestibles partout avec des.
22: Enfin, monsieur, je vais pas les sortir de l'usine pour les changer dans mon magasin parce que vous arrivez.
15: Non, mais je vois le truc, c'est que vous allez mettre des petits panneaux verres non comestibles et vous me direz.
22: Rien du tout, je n'ai pas le temps, je ne mettrai rien du tout.
15: Il y a même un morceau qui m'a un petit peu coupé le doigt, donc si vous voulez.
22: Eh ben, c'est bien pour ça qu'on interdit aux gens de. Enfin, ça tombe sous le sens de pas manger du verre.
15: J'ai la facture aussi pour les pansements et le désinfectant.
22: Monsieur, je ne vous les rembourserai pas. Ni les verres, ni les désinfectants, ni les pansements.
15: Bah, en plus, j'ai dû acheter de la lessive pour nettoyer.
22: Et vous allez me faire payer votre lessive parce que vous êtes coupé le bout du doigt.
15: Après, j'ai dû consulter un psychiatrologue parce que j'ai été choqué par cet accident.
22: Non, mais c'est votre problème. Ne venez pas pour ça.
15: Plus, dommages et intérêts, réparation suite à l'arrêt de travail que j'ai dû déposer.
22: Enfin, mais on tombe sur la tête, là.
15: Donc, vous me devez, attendez, j'ai fait le total, 47 548 euros.
22: Vous pouvez répéter, s'il vous plaît?
15: Si vous préférez, on arrondit à 47
22: 550. Je suis estomaqué. C'est une blague à la radio, moi, c'est pas possible. Vous êtes en train de m'enregistrer à la radio, c'est une blague au téléphone.
15: Ah bah oui, c'est une radio.
22: Ah. Balancez quelle radio, dites.
15: Ah bah alors, devinez.
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15: Non.
22: Rire et chanson. Oui.
15: Ah bah rire et chanson, c'est ça.
22: Bonne journée.
15: Bonne journée.
22: Allez, au revoir. 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
5: Aquapiche, bonjour. Bonjour madame, c'est la société protectrice des animaux.
1: Oui monsieur.
5: Oui bonjour madame, mademoiselle Ledoux à l'appareil.
1: Oui.
5: Excusez-moi de vous déranger, je vous appelle de Hayange. Voilà, je me permets de vous appeler pour un petit renseignement, voyez-vous. J'ai un caniche, vous savez les petits caniches là.
1: Oui. Hein,
5: et mon petit-fils a ramené de son voyage en Amazonie un poisson dans un bocal, un piranha.
1: Un piranha?
5: Oui, il m'a dit que c'était très dangereux, mamie m'a-t-il dit, il faut faire attention.
1: Ben oui, un piranha, c'est dangereux.
5: Vous croyez?
1: Non.
6: Allô?
5: Bonjour, monsieur.
6: Bonjour, voilà. Alors, ce qu'il faut savoir chez les piranhas, c'est qu'il y a plusieurs sortes.
5: Oui.
6: Et qui ne sont pas tous dangereux. Il y a une sorte en Amazonie qui est très dangereuse, mais ils sont tous en bande. Si là, vous avez un piranha solitaire, c'est qu'il n'est pas dangereux.
5: Mais en attendant, je me demandais si je pouvais laisser le petit caniche à côté du bocal où il y a le piranha.
6: Vaut mieux se méfier quand même.
5: Non, mais le vétérinaire doit venir, là, pour qu'il vienne s'occuper de son alimentation.
6: Oui.
5: Je vais laisser le numéro au cas où le vétérinaire y rentre et puis qu'il me trouve pas.
6: Ouais.
5: Si jamais il appelle, hein, vous lui dites que je reviens dans 2 minutes.
6: D'accord.
5: Je vous remercie, monsieur.
6: Au revoir.
5: Au revoir, monsieur.
14: Bonjour.
19: Oui, bonjour madame, c'est le refuge de la SP1.
14: Oui, monsieur.
19: Oui, bonjour madame, je suis le docteur de la place vétérinaire à Hayange.
14: Oui.
19: Excusez-moi de vous déranger, je viens d'arriver chez une dame chez qui j'avais rendez-vous.
14: Oui, et la dame, elle vient juste de partir, elle a dit qu'elle revient dans 2 minutes.
19: Madame Ledoux.
14: Oui, mais parce là, que c'est au sujet du piranha.
19: Bah, attendez, il y a un petit problème justement, je me permets de vous appeler parce qu'il y a un bocal hein, sur la table de la salle à manger où
14: oui.
19: est le téléphone.
14: Oui.
19: Et à côté du bocal, je ne sais pas ce qui se passe, mais il y a une carcasse de chien encore fumante.
14: Mais c'était un caniche.
19: Pardon madame?
14: C'était un caniche qui était à côté.
19: Il n'y a plus rien là-dessus, hein,
14: je dis. Ben oui, je sais, c'est que ça, les piranhas. Hein. Rien de temps, ils vous ont mangé une bête, hein.
19: Il y a encore la laisse autour du cou de l'animal.
14: Oh, mon Dieu.
19: Attendez, bougez pas, hein, je vais voir, attendez, hein.
14: Faites attention.
19: Comment?
14: Pas qu'il vous mord, hein.
19: Oh, ben, je suis trop gros pour lui, quand même, hein.
14: Mais dès qu'il sent une goutte de sang, c'est fini, hein.
19: Aïe!
14: Ben oui, ben alors faites attention.
19: Mon Dieu, il est en train de me bouffer le bras. Allez!
14: Ouais, il a pas bouffé le bras du vétérinaire.
19: Il m'a bouffé le bras!
14: Il a bouffé le bras, mais oui, mais qu'est-ce que tu veux que je fasse?
19: Aïe, aïe, aïe, aïe, aïe, aïe, aïe, aïe,
14: ah, je devais
5: faire. Mais qu'est-ce qui se passe ici?
14: Allô?
5: Qui c'est qui a l'appareil?
14: Mais le refuge!
5: Mais qu'est-ce que vous faites là, vous? Mais qu'est-ce qu'il y a dans le bocal, là?
14: C'est le bras du vétérinaire!
5: Pardon, madame?
14: C'est le bras du vétérinaire.
5: Oh ben zut alors.
14: Mais madame, vous comprenez pas, il a mordu le vétérinaire. Il a... Où est le vétérinaire?
5: Ben j'en sais rien, il y a un bras dans le bocal, puis il n'y a plus que la carcasse de Toto.
14: Et le piranha, il est où?
5: Attendez, je vais le regarder.
14: Mais non, enlevez-vous, pas qu'il vous mord.
5: Oh ben mince, il y a mon postiche qui est tombé dans le bocal, dites-moi.
14: Non, n'allez pas le chercher.
5: Il est en train de bouffer ma perruque.
14: Ben laissez-le.
5: Oh ben non, ça va pas, ça, il est en train de bouffer ma perruque.
14: Mais c'est pas grave, où vous habitez?
5: Ah ben voilà le vétérinaire qui sort du placard. Bonjour, monsieur.
14: Ça, c'est moi, le...
5: Ben, il vous manque un bras.
14: Ben oui, madame.
19: Ben oui, c'est le... c'est votre piranha, là.
14: Allô?
19: Excusez-moi, madame, je peux pas tenir le... Attendez, si vous pouvez me mettre le...
14: Mais c'est... Vous êtes pas... Vous êtes sans bras, là?
19: Oh ben, ça va, il me l'a coupé net, hein.
14: Oh!
19: Mais moi, je suis droitier, donc ça va, hein.
14: Ben écoutez, vous avez du courage, monsieur. Moi, je vous le dis, hein. Faut la tuer, la bête, là. Vous avez vu le dégât qu'il fait?
19: Mais qu'est-ce qui s'est passé, madame, là? Vos cheveux?
14: C'est une perruque.
19: Comment?
14: C'est une perruque.
19: Mais où est-ce qu'elle est, sa perruque?
14: C'est le piranha qui l'a mangé.
19: Pardon, madame?
14: C'est le piranha qui l'a mangé.
5: Docteur, si on l'envoyait au refuge...
14: Ça va pas, non?
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4: Oui, bonjour.
15: Ah, bonjour, monsieur, c'est bien la boucherie?
4: Vous êtes bien la boucherie?
15: Vous m'entendez?
4: Oui.
15: D'accord, et là, vous m'entendez?
4: Oui, monsieur, je vous entends.
15: D'accord, donc je note oui, et là, vous m'entendez?
4: Je vous écoute, monsieur, c'est pourquoi? C'est pour une commande?
15: Est-ce que là, vous m'entendez?
4: Oui, monsieur, c'est pourquoi?
15: Ben, c'est pour un test. Vous avez le combiné sur l'oreille gauche ou sur l'oreille droite?
4: Là, je suis sur l'oreille gauche. Mais attendez, vous êtes qui, monsieur?
15: Alors, on va passer oreille droite.
4: Oui, mais monsieur, vous êtes qui pour me demander tout ça?
15: Je suis testeur auditif. Donc, on continue les essais.
4: Il me fait faire des essais, le mec.
15: Alors, le mec va maintenant vous demander.
4: Non, monsieur, vous me dites qui vous êtes d'abord?
15: Bon, écoutez, on recommence tout.
4: Non, vous êtes qui? Vous vous êtes pas présenté.
15: Monsieur Martin.
4: Monsieur Martin, de quelle société?
15: Cabinet d'audition, Martin.
4: Cabinet d'audition, ça m'intéresse pas.
15: Ah bah, c'est trop tard.
4: Non, non, c'est bon, c'est bon. Non, ça me connaît. Non, mais attendez, il me dit, vous m'entendez, il me dit même pas qui il est.
7: Allô?
15: Bonjour, madame, je vois avec vous pour le bilan.
7: Mais de quoi vous me parlez, là, hein? De quoi vous me parlez, là?
15: Je vous parle du test d'auditionnage que je viens de faire passer à votre collègue.
7: Non, mais, ça va, ouais?
15: Bah, ça va à moyen, parce qu'il est quand même sourd comme un porc.
7: Je m'en fous, moi, qu'il n'entende pas, mon collègue. Il entend très bien, quand je lui parle, il me répond.
15: Excusez-moi, je suis quand même professionnel de l'auditisme.
7: Mais attendez. Mais c'est quoi, ces trucs d'auditif, là?
15: C'est mon métier, c'est ce que je vous dis. D'ailleurs, je vais vous prélever tout de suite.
7: Mais prélever de quoi?
15: Prélevage en cours.
7: Qu'est-ce que vous allez prélever?
15: Bah, le montant du test d'auditisme.
7: Non, vous téléphonez chez moi, vous faites passer un test auditif à mon employé, vous allez me le facturer à moi.
15: Exactement.
7: Et qui vous a donné ordre de faire passer un test auditif à mon employé? Qui vous l'a commandé, monsieur?
15: Écoutez, en tant que patron des établissements Martin, c'est moi qui me suis autorisé.
7: Non, vous êtes le patron de chez vous, mais vous n'êtes pas le patron de chez moi. Moi, je n'ai commandé à personne de faire passer un test auditif.
15: Écoutez, c'est fait, pas d'inquiétude.
7: Ce qui fait, c'est que si vous me facturez un test auditif, monsieur, je vais vous mettre devant le tribunal et on réglera ça, d'accord?
15: Ah oui, mais vous me le dites maintenant qu'il a tout passé.
7: Mais il a rien passé du tout, on est dans un laboratoire, on n'entend rien, il a rien passé du tout.
15: Ah. On est d'accord qu'il n'entend rien.
7: Ah mais et combien de couillons vous chopez dans la journée?
15: Personnellement, je préfère le terme client que je trouve un peu plus.
7: Et écoutez, surtout n'envoyez pas de facture, d'accord?
15: D'accord. Dans ce cas, je vous mets un prélèvement automatique sans facture.
7: Ouais,
15: pas
7: d'accord.
15: De problème.
7: D'accord. Eh bien, écoutez, rassurez-vous, vous allez entendre parler de moi.
15: Bon, revenons au petit problème de votre collègue.
7: Et vous n'avez pas un problème à vous, non, à la tronche? Vous n'avez pas un problème? Tout va bien?
15: Ah non, ça va.
7: Ouais, tout va bien. D'accord.
15: Merci de demander, hein, mais ça va super.
7: Je vous garantis, ne vous amusez pas à facturer l'audition, d'accord?
15: Non, pas d'accord.
7: Comment non? Oh, donnez-moi votre nom, prénom, domicile. Vite.
15: Monsieur Martin Martin.
7: Monsieur Martin. Votre société, c'est quoi?
15: Cabinet d'auditionnage auditif Martin.
7: Où c'est que vous êtes?
15: À Martinville.
7: À Martinville.
15: Exact. Et comme vous êtes sympa, vous savez quoi? Je vais vous faire un prix.
7: Mais tu me fais un prix de quoi? Mais t'es malade, toi, non?
15: Comment ça, de la salade?
7: Et arrêtez de me tracasser, d'accord?
15: Pardon, une fricassée? Ah non plus, merci.
7: Et t'es barjot, toi, non? Et viens à la boucherie. Viens à la boucherie.
15: Ah non, mais merci pour la fricassée, mais je n'ai vraiment pas faim.
7: Il est fou, ce type, quoi.
15: Et puis vous inquiétez pas pour votre collègue. C'est vrai que c'est pas facile de reconnaître qu'on a un problème.
7: Non, c'est pas facile de reconnaître. Mais je pense que si tu vas à la boucherie, Tu vois, on va pas te reconnaître quand tu vas sortir.
15: Ah bah non, on ne se connaît pas, donc effectivement, vous pouvez pas me reconnaître si vous m'avez pas vu avant.
7: On va pas te reconnaître, je vais te fracasser la tronche.
15: Et arrêtez d'insister avec votre fricassé, c'est très gentil, mais vraiment.
7: Et d'un trou du cul, toi, mais tu vas me casser les couilles longtemps.
15: Ah oui, comme vous dites, je suis repu.
7: Oh, je te dis de pas facturer et arrête de me casser les couilles, d'accord?
15: Non, des nouilles non plus, merci, mais n'insistez pas.
7: Et écoute-moi, tu ne vas pas me casser les bonbons, t'as compris?
15: Ah, alors si vous proposez des sucreries, là, c'est pas pareil.
7: Espèce de cornichon, va, trou du cul.
15: Eh non, pas de viande crue non plus, non, ça me ballonne.
7: Trou du cul, ne me rappelle plus.
15: Oui, moi aussi, madame, je vous salue.
8: Oui.
5: Allô?
8: Oui.
5: C'est la mairie de Sarthe.
8: La mairie de où?
21: De Sarthe.
2: De Sarthe? Ah non. Vous faites une erreur.
21: Ah! C'est qui ton petit bon, toi?
2: Mais non, c'est juste, vous vous trompez de numéro.
21: Bah tiens, c'est toi qui te trompes d'interlocuteur, dis donc.
2: Tiens, bah alors qu'est-ce que tu veux, alors?
21: Oh, bah dans ta gueule, hein?
2: Ah bon?
21: Bah dis donc, mal élevé.
2: Oh.
21: Pourquoi tu me parles comme ça?
2: Mais parce que tu te trompes de numéro, mon grand.
21: Ah, mon gars, dis donc, t'es pas obligé de me parler comme ça, tu sais.
2: Ah, mais si, parce que c'est vrai.
21: Ben non, c'est pas vrai.
2: Mais je te dis que si, moi. Mais j'ai fait une erreur.
21: Mais pas du tout, j'ai jamais fait d'erreur dans ma vie.
2: Ah oui, ben la preuve.
21: Ben la preuve que... Eh, dis donc, toi, t'es bien la mairie de Sarthe, hein?
2: Mais pas du tout.
21: Ah oh, ben tiens, t'as la gueule à ça, mon con, hein?
2: Ah oui, mon con, ben t'en comptes toi-même, hein?
21: Eh, dis donc, ton compte toi-même, c'est toi le con.
2: Eh, tu veux refaire le numéro?
21: Oui, tiens, je le refais, tu vas voir, ça tombe sur toi. Et je
2: D'accord,
21: sais...
2: je coupe et tu refais le numéro,
21: tu
2: hein?
21: Tu vas voir, mon con.
2: Allez, mon con.

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2: Qui sont pleins à ras-bord.
3: Mais ils ne pourront pas descendre des bennes.
2: Ah non, mais on vous laisse pas les bennes. On va juste décharger les 3 tonnes de feuilles qu'il y a dedans.
3: Non, mais vous n'allez pas nous déposer 3 tonnes de sacs mortes sur la place de la mairie.
2: Non, alors c'est pas sur la place, parce que si on les laisse en vrac dehors, tout va s'envoler.
3: Mais vous voulez les déposer où? On n'a pas de bennes en mairie.
2: Non, mais on les met à l'intérieur, dans la mairie.
3: Des feuilles mortes de dehors, vous voulez mettre des feuilles mortes dans le hall de la mairie.
2: Voilà, on peut aussi en mettre dans les bureaux d'ailleurs.
3: Non, je vous passe le cabinet du maire. Non.
2: Non, mais on va répartir, on en met un peu partout.
3: Ne quittez pas.
4: Veuillez patienter quelques instants, nous allons donner.
3: Allô.
2: Bonjour monsieur.
3: Bah, vous allez quand même pas mettre vos feuilles mortes dans les bureaux de la mairie.
2: Ok, donc on met tout à l'accueil.
3: Bah, l'accueil.
2: Eh, attendez, je confirme mes collègues en walkie-talkie.
3: Bah non.
5: Appel général, je suis en ligne avec le monsieur de la mairie.
3: Bah,
5: finalement, on met tout à l'accueil.
3: Bah, pas du tout monsieur.
2: Quoi, vous m'avez dit à l'accueil?
3: Mais non.
2: Bah.
3: Je dis, vous allez quand même pas décharger à l'accueil de la mairie.
2: Ah, donc on revient au bureau. Bah, ok.
3: Oh là là là là.
5: Bon bah finalement c'est pas à l'accueil, on décharge tout dans les bureaux.
3: Bah non.
5: Ouais, le gars, c'est pas ce qu'il veut. Un coup, c'est l'accueil, un coup, les bureaux.
3: Bah, il veut mettre les feuilles mortes dans les bureaux de la mairie.
2: Oui, ça y est, ça, c'est bon, j'ai prévenu.
3: Alors, attendez, monsieur le maire est là, je vais vous le passer.
2: Merci, monsieur.
3: Je vais déposer ces feuilles mortes dans l'accueil ou les bureaux de la mairie.
6: Allô?
2: Bonjour, madame.
6: J'ai affaire à qui, là?
2: Vous avez affaire à monsieur Martin, responsable en chef principal des établissements Martin Paysagisme.
6: Mais vous êtes avec le maire de... Vous déposez des feuilles, je comprends rien à ce que vous racontez. Vous êtes une entreprise d'où?
2: Ah non, je ne suis pas l'entreprise d'où, je suis l'entreprise
6: non,
2: Martin.
6: Non mais vous me dites où est votre entreprise?
2: Ah, bah on est à Martinville.
6: Quelle adresse?
2: 1 rue Martin.
6: 1 rue Martin. C'est très bien, comme j'ai votre adresse, je saurai où vous envoyez les verbalisations.
2: Oh là là, et en plus je vous ai donné mon adresse.
6: Je m'excuse, hein. Si vous n'avez pas d'endroit à les déposer et que vous les avez posés à la mairie, moi je vous signale que la police nationale sera là, hein. Je vous dis que vous serez verbalisé.
2: Oui, mais enfin pardon, ce sont vos feuilles quand même.
6: Ouais, bah, vos feuilles. Non mais qu'est-ce que c'est que ces raisonnements?
2: Bah ce sont les feuilles de la commune.
6: Bah les feuilles de la commune.
2: Parfaitement, ouais.
6: Et moi, à ce moment-là, je vous interdis de venir sur le territoire de ma commune. Hein? Qu'est-ce que vous venez foutre sur notre territoire?
2: Moi, je viens juste déposer les feuilles, après je reste pas. Hein.
6: Mais où c'est que vous allez déposer les feuilles?
2: Écoutez, on va faire simple. Je vous décharge les 3 bennes dans le hall, après vous faites ce que vous voulez.
6: Non mais vous avez les pieds sur terre, monsieur?
2: Non, parce que là, je suis sur une chaise haute, donc j'ai les jambes qui pendent.
6: Non mais amenez des feuilles. Vous allez amener combien de mètres cubes de feuilles?
2: Oh, ben pas mal.
6: Non mais quand vous me dites que vous allez amener des feuilles dans l'entrée de la mairie, vous allez amener 3 bennes, ça fait combien de mètres cubes? Comment les gens vont rentrer dans les services de l'état civil? Comment ils vont monter dans les services?
2: Alors ça...
6: Ah, vous en foutez?
2: Non, mais en tassant bien sur les côtés, on pourra vous faire un petit chemin. Il y aura toujours de quoi passer.
6: Non, bah, il y aura toujours de quoi passer. Non, mais de toute façon, les forces de l'ordre seront là et elles vous accueilleront dignement.
2: Ah, alors là, merci.
6: Hein?
2: Ah bah oui, accueil par les forces de l'ordre, ça c'est la classe.
6: Eh ben oui, eh ben...
2: Eh ben, sans abuser, vous auriez pas une petite fanfare avec...
6: Vous tourneront, monsieur?
2: Non, mais parce que je me dis, quitte à faire une cérémonie d'accueil...
6: Non.
2: Mais si, mettons les petits plats dans les gros.
6: Non.
2: Eh, si je demande à ma belle-sœur, je peux nous avoir les majorettes de Martinville.
6: Vous foutez de la gueule du monde.
2: Franchement...
6: Au revoir.
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7: Fédération.
8: Oui, bonjour monsieur. C'est quelle fédération?
7: Du bâtiment.
8: Ah, d'accord. Dites-moi monsieur, c'est le baron de la Florana à l'appareil. Cuir.
7: Allô?
8: Oui, je vous pose une question.
7: Oui.
8: Cuir.
7: Mais quoi cuir?
8: Vous êtes cuir vous-même, non?
7: Ah, vous voulez la fédération des cuirs et peaux, c'est ça?
8: Non, je prospecte. Disons que je recherche des gens qui seraient cuir.
7: Ah, je ne vous comprends pas, je suis désolé. Qu'est-ce que vous entendez par là, cuir?
8: Est-ce que vous êtes cuir?
7: Non, je ne crois pas, non.
8: Vous êtes sûr?
7: Ah, je ne sais pas.
8: Bon, attendez, bougez pas, je vous passe le responsable.
9: Allô?
7: Oui, bonjour monsieur.
9: Oui, bonjour monsieur. C'est la fédération?
7: Oui.
9: Cuir?
7: Ah non, vous êtes à la fédération du bâtiment, là.
9: Non, mais... vous?
7: Quoi, moi?
9: Cuir?
7: Non.
9: Sûr?
7: Non.
9: Doute?
7: Oui.
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10: Oui, bonjour.
2: Bonjour monsieur, c'est bien le garage?
10: Oui.
2: On va venir la semaine prochaine pour attaquer un fouillage.
10: Un fouillage de quoi?
2: Bah, un fouillage du sol.
10: Où ça?
2: Dans le garage.
10: Et pour quelle raison?
2: Parce que je vous ai déclaré comme vestige archéologiste.
10: Vous allez creuser chez nous, on est propriétaire?
2: Voilà, alors on va juste péter le sol du garage.
10: Ah non. Non mais vous avez... venez donc vous présenter au garage.
2: Alors justement, on va venir parce qu'il faudrait qu'on commence à installer du matériel.
10: Non, mais vous rigolez ou quoi? Quelle société vous êtes? Mais personne vous a mandaté, vous êtes chez nous, vous ferez rien chez nous.
2: Établissement Martin, nous ce qu'il y a, c'est qu'on touche des subventions de l'État quand on ouvre un champ.
10: Je m'en fous, moi, vous ayez des subventions.

0: Allez creuser ailleurs.
1: Pas possible, parce que comme j'ai déclaré votre adresse, si je change, on n'est plus subventionnifié.
0: Vous êtes déclaré de quoi ? On est chez nous, nous. Qu'est-ce que vous allez creuser ? Je vais creuser, vous, dans votre maison, vous ?
1: Je m'excuse, mais vous êtes garagiste, hein, pas creusiste.
0: Je m'en fous, moi. Mais ça m'est égal, ça.
1: Ah, oh, bah tiens, c'est la meilleure,
0: disais,
1: ça.
0: Bah, c'est la meilleure. Mais est-ce que je vais creuser dans votre maison, moi ? Mais attendez.
1: Encore une fois, que je sache, vous n'êtes pas archéologiste.
0: Non, mais oh. Vous non plus, vous n'êtes pas archéologue.
1: Ah non, moi je suis creusiste, moi, c'est pas pareil.
0: Oui, bah allez creuser ailleurs. Mais pas chez moi. Non, mais attendez.
2: Oui, allô ?
1: Bonjour, madame.
2: Ouais, j'ai un béton lissé dans le garage.
1: Ah, bah c'est gentil de prévenir. Attendez, je le dis à l'équipe.
2: Ah non, c'est pas que vous avez.
1: Madame me dit que c'est du béton glissé dans le garage.
2: Non,
1: faut prévoir une machine qui pète le béton glissé.
2: Ah non, mais vous avez pas y toucher. Hein.
1: Non, mais rassurez-vous, on a un truc là, une piqueuse pelleteuse qui fera l'affaire.
2: Mais moi, j'en ai rien à foutre que vous ayez un truc ou quoi. Vous avez pas défoncé mon garage. C'est mon outil de travail.
1: Oui, enfin, ça va. On va juste défoncer le béton glissé. Et
2: eh
1: après...
2: ben, vous défoncez le garage, vous rachetez le garage et vous le défoncez. Comme ça, vous allez trouver des fouilles.
1: Écoutez, j'arrive.
2: Non, mais vous rendez pas compte. Vous foutez de notre gueule quand même. Il a été construit il y a 6 ans, le garage.
1: Oui, bah, j'ai peut-être temps, effectivement, de remettre un petit coup de frais, c'est l'occasion, vous voyez.
2: Ah ouais, bah, vous allez voir si vous allez remettre un coup de frais, vous allez remettre un coup de frais, un coup de botte dans le cul, ouais.
1: Excusez-moi de faire mon métier,
2: non.
1: Surtout.
3: C'est quoi votre truc, là ?
1: Eh, Notre-Dame, bah, j'étais avec le responsable.
3: Mais c'est moi-même.
1: Oui, oh, bah, c'est pas marqué dessus, excuse.
3: Alors, ne vous présentez pas ici, on veut pas vous voir.
1: Non, mais on s'occupe de tout, c'est ce que je disais.
3: Qu'est-ce que vous me racontez ? Je suis d'accord, on va vous en occuper. Mais...
1: Ah, vous êtes d'accord ?
3: Non, je suis pas d'accord.
1: Attendez, je préviens le chef. Monsieur Martin ! Oui, monsieur Martin !
3: Mais j'ai rien confirmé, là.
1: La dame du garage nous donne son accord.
3: Non, je suis pas d'accord.
1: Oui, elle vient de valider.
3: Non, je n'ai rien validé du tout.
1: Ah, bah, elle dit qu'elle est d'accord.
3: Mais non, de là, mais j'ai pas donné d'accord, merde.
1: Bon, enfin, vous venez de me dire
3: non,
1: que.
3: Non.
1: Oh
3: alors,
1: là
3: déjà,
1: là
3: je ne suis pas informé, vous m'appelez, vous forcez avec un accord.
1: Vous me dites que vous êtes d'accord, moi je...
3: Non, j'ai pas donné d'accord.
1: Oh bah tiens.
3: Je n'ai pas donné d'accord.
1: Oh là, il change d'avis.
3: Non.
1: Non, de là.
3: Vous vous présentez à 14h chez nous, je veux vous voir. Mais vous ne touchez à rien.
1: Ah, promis. Enfin, on touche à rien, à part le béton glissé.
3: Non, il n'y a rien du tout qui s'est à creuser. Je veux vous voir dans les bureaux à 14h ici.
1: Alors, on va pas péter dans les bureaux, on va péter de l'autre côté
3: mais,
1: dalle.
3: Mais vous êtes infernal, mais vous comprenez rien.
1: Ah bah j'ai très bien compris, oui.
3: Non.
1: Vous allez essayer de faire les fouilles vous-même, c'est ça ?
3: Si je vous dis non, c'est non. Mais vous êtes...
1: Je vais arriver, il y aura déjà le trou et vous aurez fait les fouilles à ma place.
3: Non. Alors là, mais vous êtes d'où ? De quelle entreprise vous êtes d'où ? Vous êtes d'où ?
1: Établissement Martin, donc. Nous, c'est ce que
3: mais
1: je
3: d'où ?
1: Dis. De Martinville.
3: Martinville, d'où ? Dans quel département ?
1: Ah bah c'est dans le département du Martin.
3: Dans le Martin. Mais chinois, votre truc, là ?
1: Comment ça, du chinois ?
3: Bah dans le Martin.
1: Ah, vous confondez avec Martsing, la province du Martsing en Chine.
3: Mais non.
1: Écoutez,
3: mais...
1: vous avez de la chance. Il se trouve que justement mon homologue chinois est à côté de moi.
3: Vous comprenez rien.
1: Je vous le passe.
2: Oh là.
1: Bonjour, Monsieur Martin Tao à l'appareil. Ah, je ne connais pas ce dialecte.
4: Oui, bonjour madame, c'est la Société Protectrice des Animaux à l'appareil.
5: Oui.
4: Dites-moi, est-ce qu'on peut savoir ce que vous faisiez cette nuit ?
5: Ah, j'étais chez moi, monsieur. J'étais dans mon lit.
4: Vous n'êtes pas sorti ?
5: Ah non, pourquoi ? Qu'est-ce qui vous arrive ?
4: Ben écoutez, on a une plainte là, hein, sur un animal. Vous voyez, monsieur...
5: Oui.
4: Il a une poule, ce monsieur.
5: Il a une poule ?
4: Oui.
5: Oui.
4: Et elle a été sodomisée. Violé par quelqu'un qui est venu avec un balai.
5: Un viol sur une poule ?
4: Oui, avec un balai.
5: Ah ben alors, écoutez, je ne veux pas être méchante, mais faire ça à une poule, il faut quand même être pas vicieux, mais méchant.
4: Un peu vicieux, quand même.
5: Un peu sur les bords.
4: Et alors, figurez-vous qu'il y a une dame qui prétend vous avoir vu cette nuit rentrer chez vous à 3h10 ce matin, un balai à la main.
5: Oh !
4: Est-ce que vous avez un balai ?
5: Un balai long, oui.
4: Un balai long ?
5: Oui.
4: Voilà.
5: C'est avec un balai comme ça ?
4: Oui.
5: Avec le manche ?
4: Oui.
5: Eh ben, moi, je peux vous dire que c'est ni mon mari ni moi, pour la bonne raison que nous étions dans notre lit.
4: Alors, attendez.
5: Oh non, écoutez, je vous assure que ça m'horrifie.
4: Ceci dit, madame, quand vous voyez un œuf, la taille d'un œuf...
5: Oui.
4: On peut comprendre que le balai passe, hein, par le...
5: Oui, mais c'est pas la même chose, monsieur. Parce que je trouve qu'une poule, si elle fait un œuf, il s'ouvre tout seul en sortant l'œuf. Que si c'est quelqu'un avec un pied de balai, il force automatiquement... Et ça esquinte la poule.
4: Ben là, ça l'a esquinté.
5: Alors, je peux vous affirmer, monsieur, que je ne sais pas qui c'est cette dame qui a pu m'accuser, mais c'est une chose que je ne ferai jamais de mal à un animal.
4: Même avec un balai.
5: Pas plus qu'avec un balai, qu'avec un petit bouchon. Ah non,
4: pas plus avec un balai qu'un tire-bouchon ?
5: Ah non, oh, ben, mais ça va pas, non ? Pourquoi un tire-bouchon ? Mais ça va encore autre chose.
4: Parce que ça a été fait.
5: Avec un tire-bouchon ?
4: Oui, sur un canard.
5: Oh mon Dieu, ben moi je ne l'ai pas vu, j'ai voté le journal tous les jours, mais je ne l'ai pas vu. Oh mon Dieu.
4: Figurez-vous qu'ils ont violé un canard avec un...
5: Un tire-bouchon. Ah ben je ne sais pas dans quel état il doit être, il a été le canard. Hein.
4: Et le tire-bouchon, ne fonctionne plus non plus.
5: M'en doute.
4: Alors, je repense, pardonnez-moi, je reviens sur la poule parce
5: que... Oui, bien sûr.
4: En fait, ça a été assez atroce pour la pauvre bête parce que...
5: Non, sûrement.
4: Quand la dame lui a mis le balai, là, l'œuf qui était en train de se former dans le croupion de la poule...
5: Oui.
4: ...a été poussé.
5: Oh là là.
4: Et elle l'a sorti par le bec.
5: Oh mon Dieu, la pauvre bête.
4: Le pauvre bec, c'est au masculin.
5: La pauvre bête, je
4: ah
5: dis.
4: Oui, pardon, oui.
5: Parce que ah non.
4: Le bec, c'est au masculin.
5: Mmh.
4: Et donc, le bec a tenu, c'est ouvert. Et ben figurez-vous que la poule n'a pas lâché l'œuf.
5: Ah ben, dis donc. Oui, alors là, c'est, on peut dire que c'est une martyre.
4: Vous vous rendez compte qu'un poussin va venir de cet œuf et qu'il ne saura jamais ce que sa mère a enduré.
5: Ah ben non, sûrement.
4: Pour qu'il vienne à la vie.
5: Je comprends pas, moi, les gens peuvent faire du mal à vos animaux.
4: Ce matin, dans notre département, 97 viols de poules depuis vendredi dernier.
5: Depuis vendredi dernier ? Toujours avec un balai ?
4: Toujours.
5: Mais les gens vicieux comme ça, ils font ça que la nuit. Hein.
4: Les vicieux du balai et les vicieux du tire-bouchon.
5: Parce que, bon, ils vont aller un jour, les gens vont les voir.
4: Bon, qu'est-ce qu'il y a de pire ? Celui qui fait ça avec un balai à une poule ou celui qui fait ça avec un tire-bouchon à un canard ?
5: Oh, ni l'un ni l'autre n'est bon. Hein. Mais j'ai peur qu'avec le tire-bouchon, qui a un bout qui pique, ça doit courir de pire. Hein.
4: Vous croyez ?
5: Ah, je crois, oui.
4: Oui, parce que...
5: Avec un tire-bouchon, il y a quand même le bout de la vis qui est quand même pointu.
4: Oui.
5: Pour rentrer dans le bouchon, comment voulez-vous qu'il serait autrement ? Ça passerait pas.
4: Oui.
5: Alors, vous vous rendez compte que d'aller dans le croupion d'un canard, aussi bien que dans le cul d'une poule ? Non, non.
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7: Oui.
1: Oui, bonjour madame. Je suis bien au garage, là.
7: Oui.
1: J'ai vu la pub pour les voitures à 3 euros par jour.
7: Ça, c'est dans le cadre d'un achat.
1: Non, c'est juste, moi, j'ai juste besoin
7: de
1: 3 jours.
7: Bah non, monsieur, non, c'est dans le cadre de remboursement de crédit dans le cadre d'un achat.
1: Oui, mais si vous me faites le crédit sur 3 jours, ça fait combien ?
7: Bah, monsieur, c'est pas une histoire de coût. Ça n'existe pas une location à 3 jours.
1: Non, non, mais parce
7: jour.
1: Que on vous a dit, quand il y a des gens qui veulent locationner, essayent de leur rendre la voiture.
7: On non, sait... pas du tout.
1: Non, mais c'est
7: tout.
1: Bien tenté, c'est normal, hein, c'est bonne guerre.
7: Non, c'est pas ça, mais non. Je ne veux pas vous vendre une voiture.
1: Et pourquoi vous voulez pas me la vendre ?
7: Mais ça va pas vous coûter 9 euros.
1: Alors, 3 fois 3.
7: Monsieur, je sais que 3 fois 3, ça fait 9.
1: Ah, on est d'accord.
7: Avant, on appelait ça des contrats New Deal, c'est-à-dire...
1: Comment ça, débile ?
7: New Deal.
1: Ah, oh, bah alors là ?
7: Mais j'ai pas dit débile, j'ai dit...
1: Oh, et encore !
7: C'est de l'anglais, New, N-E-W, et deal pour dealer.
1: Comment ça, dealer ? Oh, bah tiens, alors débile drogué, alors ça...
7: Mais non, monsieur, New Deal, ça veut pas dire la drogue.
1: Excusez-moi, mais parce que vous me traitez de débile en anglais.
7: Non, monsieur, New Deal.
1: Oh, il recommence !
7: Monsieur, c'est pas une insulte, monsieur, New Deal.
1: Oh ! Ça suffit,
7: deal,
1: hein ?
7: Deal.
1: Ça suffit !
7: D-E-A-L.
1: Non, mais c'est... Vous-même ?
7: Monsieur, je pense...
1: Écoutez, passez-moi le responsable, parce que là...
8: C'est moi la responsable.
1: Ah, bonjour monsieur.
8: Faut voir ça avec la commerciale.
1: Ah non, moi je veux un modèle berline, je voudrais pas la commerciale.
8: Non.
1: Parce que commerciale, vous dites qu'un...
8: Non, mais c'est pas commercial voiture, c'est la personne...
1: Comme un break ?
8: Non, je vous parle quand...
1: Excusez-moi, vous n'allez pas me choisir mon modèle de voiture à ma place.
8: C'est
1: quand même,
8: la personne
1: c'est quand même...
8: qui s'occupe de vendre des voitures.
1: Je sais ce que c'est une commerciale, c'est quand il n'y a pas les sièges derrière.
8: Non, mais là je vous parle pas de commercial.
1: Ah bah attendez, je vais demander à mon beau-frère Martin.
8: Non, mais attendez monsieur.
1: C'est le monsieur du garage là.
8: Non.
1: Une commerciale, c'est quoi ? Ah bah c'est une voiture avec pas les sièges derrière.
8: Non, je vous parle pas de modèle de voiture.
1: Excusez-moi, j'appelle pour louer une citadine 3 jours et vous essayez de me vendre un break.
8: Oh, écoutez monsieur.
1: Oh bah oui.
8: Oh
1: bah alors
8: Oh, écoutez monsieur.
1: Non mais
8: oh.
1: Ou vous-même.
8: C'est bon. Bon, ce que vous avez besoin, c'est d'une voiture pour un week-end.
1: Alors, ce que j'ai besoin, c'est votre voiture à 3 balles que je vais prendre 3 jours, donc ça fait quand même 3 fois 3.
8: Non, vous confondez 3 euros par jour, mais c'est l'achat
1: voilà.
8: De la voiture.
1: Eh ben, et je vous l'achète pour 3 jours.
8: Ah non, vous n'achetez pas une voiture pour 3 jours. Attendez, soyez raisonnable.
1: Et pourquoi donc ?
8: Parce que ça se fait pas, monsieur.
1: Les 9 euros, je les ai là. Je paye cash.
8: Non mais vous êtes...
1: Je peux vous les déposer cet après-midi.
8: Mais attendez monsieur, vous n'achetez pas une voiture pour 3 jours.
1: Écoutez, je peux vous faire une avance de 5 euros en chèque dès aujourd'hui.
8: Ah non, ça ne se fait pas comme ça.
1: Alors dans ce cas, j'ai un chèque de banque certifié de 9 euros.
8: Ben non mais attendez monsieur, réfléchissez.
1: Bon, j'ai vu qu'il y avait 5 ans d'entretien offert en revanche.
8: Ah ben non.
1: Bah oui mais enfin c'est offert, on va pas cracher dessus, vous voyez c'est...
8: Non, bah attendez, elles sont gratuites avec l'achat d'une voiture.
1: Oui avec la voiture qu'on loue. Mais comme on la loue plus, on va juste prendre les 5 ans d'entretien.
8: Mais ça va pas.
1: Sinon j'ai ma femme qui a une Citroën.
8: Non mais là vous comprenez rien.
1: Non bah attendez, je vous la passe. Martine. Oui, je te passe le monsieur. Ah merci. Allô ?
8: Oui,
1: bonjour monsieur, Martine Martin à l'appareil.
8: Comment ?
1: Je suis Martine Martin, la femme de monsieur Martin.
8: Vous êtes la femme de monsieur Martin ?
1: Voilà.
8: Avec une voix de, Martine Martin avec une voix d'homme.
1: Oh, c'est vous qui le dites.
8: Au revoir monsieur.
1: Oh, non, madame.
8: Ouais.
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10: Zambon Immobilier, Véronique, bonjour.
11: Oui, bonjour madame, c'est bien l'établissement Zambon ?
10: Oui.
11: Oui, bonjour, c'est le commissariat central pour un petit renseignement.
10: Oui.
11: Est-ce que par hasard, monsieur Zambon se serait fait prendre en sandwich avec un monsieur Cornichon cette nuit à Laval ?
10: Oh non, je crois pas.
11: Parce que là, on a M. Cornichon là, en audition. Là.
10: Non, M. Zambon était chez lui, non.
11: Attendez, parce que là, j'ai M. Cornichon, donc je vais vous confronter. Hein.
10: Mais, allô?
12: Merci. Allô?
10: Oui, bonjour, monsieur.
12: Bonjour, madame. Madame Zambon?
10: Non, je suis la collaboratrice de M. Zambon-Pierre.
12: Voilà. Je suis M. Cornichon et j'ai été pris en sandwich cette nuit par un M. Zambon.
10: Mais M. Zambon-Pierre?
12: Ah, il ne m'a pas dit son prénom.
10: Parce qu'il y a M. Zambon-Père aussi. Hein.
12: Ah non, il n'y en avait qu'un.
10: Non, mais je veux dire, il y a deux Zambons à Laval. Il y a M. Zambon-Pierre et M. Zambon-Gérard, son père.
12: Ah, écoutez, il ne m'a pas dit. Moi, je m'appelle M. Cornichon-Robert.
10: Ah oui, mais je peux vous affirmer que M. Zambon n'était pas à Laval hier, enfin hein, cette nuit. Hein.
12: Il ne s'est pas fait prendre en sandwich avec moi?
10: Non.
12: Bon, ben, je vous repasse le commissaire, alors.
10: Oui.
11: Merci. Allô?
10: Oui.
11: Oui, excusez-moi.
10: Oui, je vous en prie. Par contre, je me permets de vous demander une chose. Il n'a pas le prénom de ce monsieur parce qu'il y a monsieur Zambon Gérard aussi, son père. Alors, je ne sais pas.
11: C'était un Zambon comment?
10: Mais ça, il ne sait pas le petit monsieur.
11: Nature. Nature.
10: Zambon Nature?
11: C'est ce qu'il me dit, oui.
10: Bah, écoutez, je suis désolée, mais là, je ne peux pas éclairer vos chandelles. Hein. Là, je ne sais pas du tout. Zambon Nature? C'est bizarre.
11: Oui, mais il a dû prendre un coup de rouge avec, non?
10: Qui donc? Monsieur Cornichon?
11: Oui.
10: Bah, je ne sais pas. À quelle heure ça s'est produit?
11: Attendez, je vous le passe, vous allez voir avec lui. Hein.
10: Oui, merci, monsieur.
12: Merci. Allô?
10: Oui.
12: Oui, monsieur Cornichon, à l'appareil.
10: Oui, à quelle heure ça s'est... Vous avez eu un petit accrochage avec monsieur Zambon?
12: Il m'a pris en sandwich à 20h45, avec un ballon de rouge.
10: Avec un ballon de rouge?
12: C'était un monsieur Zambon Fromage.
10: Pardon?
12: Je me souviens, Zambon Fromage.
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13: Pressing, bonjour.
14: Bonjour monsieur, je suis bien au pressing.
13: Oui.
14: Je voulais savoir quand je pouvais passer, est-ce que je vais changer votre enseigne sur la façade, là, sur l'aventure.
13: Attendez, mais qui est à l'appareil?
14: Monsieur Martin, moi si vous voulez, je suis enseigniste, c'est-à-dire...
13: Oui, mais madame, elle a pas demandé à changer l'enseigne.
14: Non, mais avec ces histoires de Brexit, je me suis dit qu'il fallait arrêter les mots anglais comme pressing.
13: Ah, bah,
14: donc,
13: voyons.
14: Je vous ai fait une enseigne société de pressage.
13: Ah non, il n'y a pas lieu de changer le panneau, hein.
14: À la limite, je peux venir ce soir déjà démonter ce qui est en façade.
13: Ah non, non, non, non, non, madame. Non, non, monsieur, hein.
14: Ah bah si.
13: Non, non, vous faites absolument. Monsieur.
14: Non, mais je vous refais juste la façade.
13: Non, monsieur, je veux absolument pas que vous touchiez quelque chose de la façade.
14: Juste, est-ce que vous avez un escabeau ou quelque chose? Parce qu'il faudrait que je puisse grimper.
13: Attendez, ah non, de quoi vous vous permettez de changer quelque chose? Écoutez, il faudra voir avec le responsable.
14: D'accord, donc je lui dis que j'ai vu avec vous que je vais changer.
13: Non, non, non, non, vous dites que je vous avez absolument rien vu avec moi. Je vous interdis de toucher notre façade.
14: Écoutez, je ferai comme si vous aviez...
13: Oh, écoutez, je vais vous passer...
14: Ah, allô?
15: Mais je m'en fiche, moi, j'ai rien demandé, monsieur.
14: Bonjour, monsieur.
15: Donc moi, je n'en veux pas de votre enseigne.
14: Ouh, mais je vois, vous êtes du côté des britanniques.
15: Mais non, je ne sais pas une question d'être du côté des britanniques ou quoi que ce soit.
14: Non, mais si vous êtes anti-français, dans ce cas, dites je suis...
15: Mais c'est pas anti-français, monsieur, ça n'a rien à voir. C'est du forcing, ce que vous faites, là.
14: Hop, pardon, c'est du quoi?
15: C'est du forcing.
14: Forcing, encore du british, bravo.
15: Et alors? Bah alors, je suis mariée, mon mari est anglais.
14: Ah, voilà, c'est bien ce que je disais.
16: Oui, allô?
14: Yes.
16: Allô?
14: Yes, how do you do?
16: Bah, attendez, monsieur, il y a un quiproquo. Maintenant, vous allez arrêter. Ma femme nous va rien commander. Vous n'avez pas commencé. Sinon, j'appelle le commissariat. Je porte une main courante contre vous.
14: Alors, pardon, mais vous n'avez pas du tout l'accent british, hein.
16: On s'en fout, c'est pas mon problème.
14: Ah, si, parce que vous usurpifiez l'identité britannique.
16: Donc, d'accord, on n'a rien signé. On est en vacances. Vous n'allez pas continuer. Sinon, ça va aller mal.
14: Ah, bah, si.
16: Non, c'est fini, on n'a rien signé. Vous arrêtez.
14: Ah, bah, non.
17: Ouais, allô?
14: Oui, bonjour, madame.
17: Non, c'est monsieur. C'est à la gendarmerie, là. C'est à qui ai-je l'honneur?
14: C'est la gendarmerie à l'appareil?
17: Oui, gendarmerie.
14: Ah, j'ai été transféré instantanément à la gendarmerie, donc.
17: Oui.
14: Ah bah oui, bien sûr.
17: On a le pressing qui nous fait plainte de...
14: Ah, attendez, j'ai justement mon beau-frère qui est gendarme aussi, je vous le passe. Brigadier Martin. Oui, Martin, je te passe un collègue à toi.
17: Allô.
14: Oui, bonjour madame.
17: Oui, bonjour monsieur gendarmerie.
14: Bah bonjour collègue, brigadier Martin à l'appareil.
17: Ouais, quel brigadier? Vous êtes de où?
14: De la gendarmerie de Martinville.
17: Gendarmerie de Martinville?
14: Oui, absolument.
17: Qu'est-ce que vous me racontez là? Ah non, mais vous êtes qui monsieur? Vous êtes qui? Votre nom, adresse?
14: Brigadier Martin, c'est
17: non,
14: ce que je vous dis.
17: Non, c'est monsieur Martin qui m'appelle.
14: Oui, moi je suis son beau-frère, le brigadier Martin.
17: Martin comment?
14: Martin.
17: Adresse.
14: 1 rue Martin à Martinville.
17: Non mais vous foutez de ma gueule ou quoi là? Monsieur Martin de Martinville, faudrait peut-être arrêter là.
14: Non bah enfin excusez-moi, entre gendarmes, on peut quand même se parler franchement.
17: Certainement, oui, certainement. Vous êtes gendarme, hein, comme ma femme est bonne sœur.
14: Ah bah ça, ma femme aussi est bonne sœur. Martine, viens voir.
17: Non, arrêtez vos conneries.
14: Non mais avouez que c'est quand même une sacrée coïncidence.
17: Non, non, non, monsieur, vous êtes un arnaqueur.
14: Pas du tout, la preuve, je vous passe ma femme. Martine.
17: Hein?
14: Bonjour madame, sœur Martine à l'appareil.
17: Monsieur, vous êtes malade. Allez vous faire soigner.
14: Non, moi c'est madame, hein.
17: Alors au revoir monsieur, et surtout ne m'emmerdez plus parce que ça va aller mal, d'accord?
14: Excusez-moi, mais pour un gendarme, je vous trouve un petit peu...
17: Vous m'emmerdez, là?
14: Non, mais reconnaissez que...
17: Non, vous... je reconnais rien.
14: Ouh, bah alors repassez-moi monsieur Pressing.
17: Monsieur Pressing, je l'emmerde.
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19: Allô?
12: Oui, bonjour madame.
19: Bonjour.
12: Je vous appelle, c'est bien les chauffages?
19: Oui.
12: Dites-moi, je voudrais me faire ramener.
19: Oui.
12: C'est possible?
19: Une cheminée de salon?
12: Oh non, non, c'est moi-même.
19: Oui, mais vous voulez ramener votre cheminée de salon?
12: Je voudrais me faire ramener moi.
19: Vous voulez-vous vous faire ramener?
12: Oui, parce que j'ai ravalé beaucoup dans ma vie. Et là, je voudrais me faire ramener.
19: Ah non, mais là, je comprends pas ce que vous me demandez.
12: Mais je suis pas au ramonage, hein, chauffage?
19: Oui, nous faisons des ramonages de cheminées de salon ou de chaudière.
12: Ah, pas de dames.
19: Ah non, non, ramone pas les dames, non.
12: Ah bon? Il est pas là, le monsieur qui fait le ramonage?
19: Ah oui, mais non, nous ramonons les cheminées de salon. Donc
12: oui, mais il y a qu'à faire comme si j'avais une cheminée de salon.
19: Non, non, mais vous vous foutez du monde, là, ou quoi?
12: Pardon?
19: Et qu'est-ce que vous voulez vous faire ramoner?
12: La chatte.
19: La chatte, ah ouais. Non, mais mon mari, il ramène que ma chatte.
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20: Oui, monsieur Levasseur.
14: Ah non, pardon, bonjour monsieur, moi c'est monsieur Martin, la banque de Martinville.
20: Ah pardon, bonjour.
14: C'est qui ce monsieur Levasseur?
20: Monsieur Levasseur, c'est mon responsable.
14: Ok, alors attendez, je vais demander.
20: Mais vous voulez demander à qui?
14: Bah je vais demander à mon collègue qui me trouve votre responsable.
20: Non.
14: Martin, j'ai un monsieur au téléphone qui cherche son responsable.
20: Allô?
14: Oui, allô?
20: Allô, c'est pas du tout ça.
14: Ne quittez pas.
20: Non.
14: Il cherche un monsieur Lemasseur.
20: Mais non, il n'y a pas de monsieur... Allô?
14: Non. Regarde en salle de réunion.
20: Non.
14: Monsieur Le Taser.
20: Non, vous avez pas compris.
14: Allô?
20: Allô?
14: Il est pas dans les bureaux, peut-être à la cafette. Bougez pas, je les appelle.
20: Non, vous avez pas... Allô?
14: Allô, ouais, c'est Martin. Je cherche un monsieur Le Tapeur qui est à la cafette.
20: Allô?
14: Bah, j'ai son employé au téléphone qui le cherche, donc il doit pas être loin.
20: Allô?
14: Allô?
20: Allô? Non, c'est pas du tout ça.
14: Bah, alors oui, je vous confirme, il est pas à la cafette non plus.
20: Mais c'est pas du tout ça, monsieur, ce que je vous dis. Là, le téléphone a sonné.
14: Oui, peut-être parce que je vous appelais.
20: Voilà. Donc je vous écoute. Quelle est votre demande?
14: Ah oui, pardon. Monsieur Martin, banque de Martinville, je vais vous ouvrir un compte temporaire.
20: Je préfère que vous voyez ça avec monsieur Levasseur.
14: Ah oui, donc il faut vraiment que je le trouve. Attendez, bougez pas, je vais voir s'il est pas au parking.
20: Monsieur...
14: Martin pour la Sécu Parking.
20: Allô?
14: Je cherche monsieur le faxeur. Oui, allô?
20: Oui, ce que je veux...
14: Monsieur Martin! Ah, attendez, on m'appelle.
20: Allô?
14: Oh, bah vous avez du bol.
20: Non.
14: Ah bah si, apparemment, monsieur le facteur ne travaille plus chez nous, mais j'ai trouvé son remplaçant.
20: Mais ça, c'est pas le problème, monsieur.
14: Je vous le passe.
20: Mais monsieur Levasseur, c'est mon responsable à moi, je vous parle pas de quelqu'un de chez...
14: Bonjour monsieur, monsieur Martin à l'appareil, je reprends les dossiers de monsieur le passeur.
20: Monsieur, vous voulez bien me laisser parler?
14: Mais bien sûr.
20: Monsieur Levasseur est mon directeur.
14: Alors, désolé, monsieur le viseur n'est plus chez nous.
20: Monsieur Levasseur est mon directeur.
14: Attendez, vous seriez pas en train de me dire que je me trompe?
20: Ah bah complètement.
14: Ah bah voilà, tu vas voir que c'est moi qui ai pas compris, bah voyons.
20: Non, vous avez rien compris, monsieur. Dès le départ, vous avez rien compris. Depuis tout à l'heure, j'arrête pas de vous crier.
14: Ah oui, donc c'est ma faute.
20: Bah oui.
14: Ah d'accord, ah oui, vous avez dû vous dire, celui-là, il est vraiment...
20: Ah bah là, je me suis dit, waouh, où est-ce que je suis tombée là?
14: Ah bah vous avez dû vous dire, lui, il est quand même vraiment con. Hein.
20: Ah bah un petit peu là.
14: Ah bah merci beaucoup. Vous avez de la chance que ce soit un canular, sinon j'aurais pu me vexer.
20: Ah bon? C'est vrai?
14: Ah oui, je vous avais pas dit, c'est la radio.
20: Ah, c'est excellent.
14: Ouais, une radio d'ailleurs où on aime bien se marrer.
20: Ah, Rire et Chanson.
14: Oui, bravo. Bah, je vous souhaite une belle journée, un très bel été.
20: Merci, c'est gentil.
14: Et au revoir monsieur.
20: Et au revoir madame.
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21: Allô?
12: Oui, bonjour madame.
21: Bonjour.
12: Je suis bien la Fédération de football.
21: Oui, monsieur.
12: Je voudrais la personne qui s'occupe de l'arbitrage.
21: Ne quittez pas.
22: Allô?
12: Oui, bonjour monsieur.
22: Oui, allô, qu'est-ce qu'il y a pour votre service?
12: Bon, c'est un problème d'arbitrage.
22: Oui.
12: Je vous explique. Nous sommes d'un certain âge.
22: Oui.
12: Et nous jouons au football dans la cour de la maison de retraite.
22: Oui.
12: Et quand je dis nous jouons au football, nous poussons la balle.
22: Oui, d'accord.
12: Avec les autres pensionnaires.
22: Oui.
12: Bon, il se trouve que dernièrement, on a eu un problème, un litige d'arbitrage, parce que quand je dis nous, c'est-à-dire que je joue avec mon frère.
22: Oui.
12: Mais nous sommes bicéphales.
22: Ça veut dire quoi, ça?
12: Ça veut dire, monsieur, que nous sommes siamois.
22: Ah, vous êtes siamois.
12: Voilà. Donc, nous avons un seul tronc et il y a deux têtes sur notre corps.
22: D'accord.
12: Voilà. Bon, moi, je m'appelle Robert et mon frère s'appelle Marcel.
22: Oui.
23: Bonjour, monsieur.
22: Et vous jouez avec vos autres amis du...
0: Voilà. Bon, et alors, l'autre jour, nous jouons avec le même maillot.
22: Oui.
0: Nous avons le numéro 10. Nous comptons comme un seul joueur. Il y a un centre de l'ailier gauche. Et l'arbitre siffle hors jeu, alors que moi, ma tête était derrière la ligne, et celle de mon frère effectivement dépassée.
22: Vous étiez hors jeu, monsieur.
0: On était hors jeu?
22: Oui, absolument. Sur la ligne, vous êtes hors jeu. Et quelle que soit la partie de votre corps, par conséquent, dans le cas précis, où il y a deux têtes, si vous voulez, il suffit qu'une des deux têtes soit sur la ligne, soit de l'adversaire, soit légèrement en avant, donc là, il y a hors jeu. Que vous ayez toute votre autre partie de votre corps, donc votre deuxième tête, elle, en position de jeu, non, vous êtes hors jeu. Dès que vous avez une partie de votre corps qui...
2: Ça, tu vois, ça, oui. Je te l'avais dit... Le monsieur a raison, c'est bien ce que tout le monde t'a dit.
22: Oui, absolument.
0: Mais je t'ai dit que non, on n'est pas hors jeu.
22: Si.
2: Mais enfin, écoute, le monsieur, il est à la Fédération de football, et c'est bien ce qu'il dit quand même.
0: Mais oui, je sais quand même aussi, ça fait longtemps que je joue au foot avant toi.
2: Dis donc, on a commencé ensemble, hein.
22: Que votre tête à vous soit derrière, il suffit de la tête de votre siamois.
0: Mais non, mais dis donc, mais tu commences à me les gonfler, sérieusement, tu vas me laisser, non?
2: Fais attention, je te fous un coup de boule, moi.
0: Et t'as entendu ce qu'il dit, le monsieur, ou pas? Allô?
22: Oui.
0: Et je crois qu'il y a un problème, il n'est pas d'accord. Je vais vous le passer. Hein.
22: Vous passez-moi votre frère, Jumon. Votre frère, c'est moi.
2: Allô?
22: Oui, bonjour, monsieur.
2: Oui, bonjour. Voilà.
22: Vous avez un seul maillot. À tous les deux, vous portez le numéro 10.
2: Oui, monsieur.
22: Par conséquent, vous n'êtes qu'un seul joueur, même si vous avez deux têtes.
2: Mais oui, mais ma tête était derrière.
22: Mais je m'en fiche que votre tête soit derrière. Mais,
2: tu vois,
22: reste à savoir
2: dit.
22: Si c'est la spécificité des choses ou la tête.
2: Je te fous un coup de... Tu vas voir!
22: Bon, allez. Bon, je crois que sur ces bonnes paroles, hein.
0: Alors, monsieur?
22: Oui.
0: Alors,
22: vous n'avez pas d'autres problèmes, non?
0: Bah, on était hors jeu, alors.
22: Oui, vous étiez hors jeu. Il y a une partie d'entre vous qui était hors jeu. Par conséquent, les deux étaient hors jeu. Allez, bon courage et dormez bien.
3: Vous êtes au commissariat de. J'ai patienté. Oui, bonjour.
23: Oui, bonjour, monsieur. C'est bien le commissariat de police?
3: Oui, c'est madame.
23: Oui, j'aurais besoin de vous emprunter une sirène et un gyrophare. Je voulais savoir si je pouvais passer dans la matinée.
3: Pardon? Non, ça se passe pas comme ça, non?
23: Ah.
3: Et c'est pour faire quoi?
23: C'est parce que, en fait, j'ai entendu qu'il y avait des agriculteurs qui bloquaient des routes.
3: Ouais.
23: Et du coup, c'est pour éviter d'être bloqué.
3: Non, mais un particulier peut pas rouler avec un gyrophare, monsieur.
23: Non, mais c'est juste l'aller-retour, je vous le rends après.
3: Non, mais monsieur, ce que je vous explique, c'est qu'on peut pas louer un gyrophare à la police. Ça s'est jamais vu et ça se verra jamais. C'est pas possible.
23: Comment ça louer?
3: Bah,
23: je pensais juste à un emprunt, mais si c'est payant.
3: Mais non, mais même un emprunt. Ça se passe pas comme ça. Attends, quittez pas. Hein.
23: Parce que moi, je vous laisse une pièce d'identité.
3: Non,
23: si
3: mais
23: vous...
3: quittez pas, monsieur.
23: Non, mais ce que je dis, c'est que moi, je peux vous laisser même un chèque de caution.
3: Oui,
23: ou...
3: quittez pas.
23: Si je vous laisse mon passeport, par exemple.
3: Non, mais quittez pas, monsieur. Je vous reprends dans 2 minutes.
23: Oui, mais ou mon permis de conduire, dans ce cas.
3: Quittez pas.
24: Ne quittez pas. Nous allons donner suite à votre appel.
25: Allô, monsieur? Oui, je vous dérange peut-être?
23: Non, vous me dérangez pas, hein?
25: Bah, je sais pas pourquoi vous chantez au téléphone, je sais pas, enfin.
23: Bah, parce que, pardon, il y avait une musique, donc du coup, je chantais.
25: Vous vous rendez compte, là, ce que vous êtes en train de demander à un policier? C'est complètement stupide ce que vous me demandez, là.
23: Moi, j'en ai juste besoin pour faire un aller-retour, après, je vous le.
25: Attendez, je vais contacter un collègue, ne quittez pas.
23: Ah, bah, merci.
26: Oui, bonjour.
23: Bonjour, alors comme j'expliquais...
26: Oui, mais ça va pas être possible, monsieur, dites pas n'importe quoi.
23: Comment ça?
26: Ben, on peut pas emprunter un gyrophare comme vous le demandez.
23: Bon, bah, juste la sirène, dans ce cas.
26: Mais non, mais ça fonctionne pas comme ça, si on devait donner ça à tout le monde, franchement.
23: Non, mais pas à tout le monde, mais ça reste entre nous, à la limite.
26: Ah bah oui, bah c'est la fête aussi. Mais arrêtez n'importe quoi, réfléchissez des minutes quand même.
23: Bon,
26: d'accord.
23: Comment on peut s'arranger?
26: Bah, y a pas de solution. Vous allez dans les bouchons, comme tout le monde, s'il y en a, et puis voilà.
23: Et si, moi, quand je suis dans les bouchons,
26: oui.
23: Je vous appelle? Je mets le haut-parleur,
26: d'accord.
23: Vous voyez, par la fenêtre de ma voiture, et vous pouvez par téléphone me faire un bruit de sirène. Vous faites Allô.
26: Attendez.
23: Vous pouvez me faire un petit pimpon?
26: Non.
23: Un petit pimpon?
26: Non, pas possible.
23: Allez, faites-moi pimpon.
26: Non.
23: Allez.
26: Non.
23: Allez.
26: Non.
23: S'il te plaît.
26: Non, rien du tout.
23: Non, mais dis-moi pimpon.
26: Non, j'ai pas envie de vous dire pimpon. Voilà, pimpon.
23: Tu m'as dit pimpon.
27: La radio.
23: Allô?
27: C'est la radio?
23: Comment ça, c'est la radio?
27: On vous a reconnu.
23: C'est qui?
27: Ça me revient pas, je suis désolé.
23: Ah zut.
27: Si, c'est Rire et Chanson.
23: Ah bah ouais.
27: L'appel trop con.
23: Ah bah merci.
27: Ouais. Et on a gagné quoi alors?
23: Vous voulez que je fasse la pub pour votre commissariat?
27: Oh non, peut-être pas, non. C'est gentil, merci.
23: Bon bah on se dit au revoir, on se dit pimpon.
26: Pimpon, voilà.
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29: Allô?
0: Oui, bonjour madame.
1: Oui.
0: Oui, bonjour, c'est France Télécom à l'appareil.
1: Oui.
0: Dites-moi, vous n'avez pas eu des problèmes de réception dernièrement ?
1: Non.
0: Parce que apparemment, d'après le dispositif nouveau de nos relais antennes, vous aviez quand même un fort risque en degré 6 en potentiel de radiation.
1: Oui.
0: Vous êtes sûr qu'on n'ait rien senti de nouveau dans son téléphone ?
1: Ah non.
0: Bon, on va faire.
1: Je ne peux pas être embêté.
0: Là, vous êtes actuellement, vous avez un signal de 1530.
1: Oui.
0: Hein, c'est-à-dire, c'est un signal qui est quand même élevé.
1: Ben, j'en sais rien, moi. Je connais rien.
0: Non, mais c'est pour vous expliquer, vulgariser un peu notre propos. Donc, ce qu'on va faire, c'est qu'on va monter le signal là tout de suite à 1700.
1: D'accord.
0: Donc, vous allez me dire si vous ressentez quelque chose. Est-ce que vous pouvez avoir quelque chose à mettre sur la tête pour protéger un peu des radiations ?
1: Oh, non.
0: Cellulose ou vous voyez, un papier celluloïde, un papier toilette par exemple.
1: Vous avez ça ? Je vais chercher ça.
0: Merci beaucoup. On va passer, chers auditeurs, de 1530 à 1700. Jean-Baptiste, vous montez s'il vous plaît le signal. Ah, tu vas en PHR. Tu vas en.
1: Voilà.
0: Ben, je suis à 1543. D'accord. Allô ?
1: Oui.
0: Oui. Alors, vous avez un rouleau de papier hygiénique ?
1: Ouais.
0: C'est ça. Alors, vous le dépliez et vous l'enroulez à partir du visage, vous voyez, à partir de la bouche, jusqu'au front et jusqu'aux cheveux, pour vous protéger des radiations.
1: Mm-hmm. Ouais.
0: Vous commencez par la bouche, puis vous entourez à partir du bas vers le haut. Hein. La bouche, le nez... Ouais. 1600. On est à 1600 là maintenant. Premier stop. OK, pas de radiation.
1: Ça y est, je suis protégé.
0: Alors, vérifions, s'il vous plaît. Le papier toilette, vous l'avez enroulé comment, là ?
1: Je l'ai enroulé autour de la tête, entre mes oreilles, les cheveux, et puis la bouche, le nez.
0: Le nez, tout est protégé ?
1: Oui.
0: Donc, vous savez, un peu comme une momie, quoi ?
1: Oui.
0: Vous voyez ? D'accord. C'est du double épaisseur, vous avez mis ?
1: Oui.
0: D'accord. Rose, blanc ?
1: Il est blanc.
0: Il est blanc, d'accord. Alors, maintenant, on va faire un essai, madame. Vous allez gonfler... On va en voir en réception. Hein. Donc, tu vas passer à 1780. Allô, allô ?
1: Ouais, je ne vous entends plus.
0: Vous n'entendez plus, voilà, d'accord. Donc là, on va passer à 1700. Vous m'entendez bien ?
1: Oui, là, je vous entends.
0: Très bien. Donc, vous allez fermer la bouche, gonfler vos joues et souffler d'un seul coup quand je vous le dirai, d'accord ? Attention. Fermez la bouche. Allez-y. Encore ? Voilà. Vous pouvez enlever le papier.
1: Ça y est.
0: Voilà. Est-ce qu'il y a une marque sur le papier, à l'endroit où vous avez soufflé ?
1: Non.
0: À l'endroit où vous avez fait...
1: Non.
0: Non. Il n'y a pas une marque marron ?
1: Non.
0: Bon, bah écoutez, madame, vous n'avez rien.
1: Mm-hmm.
0: Votre ligne est en sécurité. Qu'est-ce qu'on dit à France Télécom ?
1: Merci. 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
4: Bureau de police, bonjour.
5: Bonjour monsieur, je suis bien au commissariat.
4: Oui.
5: Je vous appelle au sujet de la journée de la courtoisie au volant, là.
4: Oui.
5: Voilà, comme j'étais en train de conduire, je me suis dit que j'allais en profiter pour vous parler.
4: Bah, magnifique, hein. J'espère que vous avez pensé à vous arrêter avant de téléphoner.
5: Non.
4: Magnifique.
5: C'est juste pour vous dire qu'on ne pense pas assez à la police.
4: En y pensant, on commet une infraction en téléphonant au volant.
5: Bah non, j'appelle pour vous remercier,
4: Oui, mais vous me dites que vous êtes en train de conduire, monsieur.
5: Oui.
4: Donc vous risquez de perdre quelques points sur votre permis de conduire ?
5: Bah pas si je suis en ligne avec la police quand même.
4: Bah si, justement, monsieur. Bon. Quand bien même vous voulez entrer en contact avec la police pour être courtois, il faut penser à vous arrêter.
5: Bah, excusez-moi, mais enfin...
4: Voilà, je vous souhaite une bonne fin de journée, monsieur.
5: Non, mais du coup, j'ai un petit service quand même à vous demander.
4: J'ai pas de service, monsieur, à rendre pour l'heure actuelle. Je vais être obligée de raccrocher.
5: Ah, donc je peux peut-être parler à un autre policier courtois ?
4: Voilà.
5: Merci.
6: Oui,
5: c'est pour un petit service, pour rapport à une boulette qui a été commise par un de vos...
6: Une boulette, expliquez-moi.
5: Oui. J'ai appelé là pour la journée de la courtoisie au volant.
6: La courtoisie au volant, oui.
5: Oui. Du coup, ce matin, j'étais en train de passer, comme là, un appel de courtoisie au volant, et on m'a mis un PV parce que je téléphonais.
6: Vous plaisantez, là ?
5: Bah non, je vous assure, hein, ils m'ont mis le PV.
6: Attendez, vous êtes en train de me dire, vous étiez en train de téléphoner au volant, c'est ça ?
5: Oui, je suis au téléphone. Oui.
6: Là, vous êtes en train de conduire ?
5: Parlons de ce matin déjà.
6: Vous téléphonez au volant, vous avez été verbalisé, c'est une erreur, c'est
5: parce,
6: ça ?
5: Parce que c'était un appel de courtoisie, oui, je vous ai peut-être...
6: Attendez, monsieur, qu'est-ce que vous...
5: Non, mais...
23: Allô ?
7: Oui.
23: Bonjour monsieur.
7: Et là aussi vous faites un appel de courtoisie finalement.
23: Bah oui aussi, ah oui, je vous présente mon courtoisie.
7: Donc je vais être courtoise avec vous, je dis bah vous allez payer votre amende et puis tout ira bien.
23: Ah bah alors c'est pas la courtoisie que j'attendais en fait, je vous cache pas.
7: Donc on n'a pas à être courtois quand il y a des erreurs faites sur la voie publique hein monsieur.
23: Ah bah je vous assure.
7: Qu'est-ce que vous avez ? C'est quoi votre problème ?
23: Bah c'est que comme il y a eu cette erreur commise par vos
7: services. C'est pas une erreur monsieur, c'est la journée à courtoisie, c'est pas la journée de l'appel de la courtoisie.
23: Au volant.
7: Vous avez le droit d'être courtois, vous n'avez pas le droit de téléphoner. Maintenant, faudrait retourner à l'école pour apprendre la grammaire, monsieur. Tout simplement.
23: Alors, excusez-moi, mais là, je ne vois pas pourquoi vous mêlez la famille à ça.
7: La famille ?
23: Oui, oui.
7: C'est-à-dire la famille.
23: Bah, vous me parlez de ma grand-mère, je ne vois pas le rapport avec...
7: Ouais. N'importe quoi. Bon, écoutez, restez courtois au volant, passez le bonjour à votre grand-mère.
23: Voilà.
7: Et puis, payez votre amende.
23: Je peux vous la passer, si vous voulez, aller à côté de moi.
7: Et puis, payez votre amende, ça
23: Allô
7: ira bien. Oui ?
23: Oui, je suis la grand-mère de monsieur.
7: Oui, oh, dis donc.
23: Bonjour.
7: C'est de famille, la même voix. C'est une voix
23: oui.
7: courtoise, hein, en tout cas.
23: Oui, oui.
7: Écoutez, monsieur, j'ai autre chose à faire.
23: Donc, je suis madame.
7: Oui, d'accord, oui. C'est comme moi, quand vous j'ai répondu, vous m'avez dit, oui, bonjour, monsieur.
23: Non, madame.
7: Bonne fin de journée et restez courtois au volant.
23: Ah, ben, toujours.
7: Allez.
23: Et bonne fin de journée qui ?
7: Bonne fin de journée, madame.
23: Merci.
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10: Allô ?
11: Allô ? Bonjour, madame.
10: Bonjour.
11: Madame Ledoux à l'appareil.
10: Oui. Qui vous demandez, madame ?
11: Ben, je suis bien la SPA.
10: Mais non, madame. Vous n'êtes pas la SPA, vous êtes à Puget-Théniers.
11: Oh, ben mince, qu'est-ce que je fais là ? Alors, figurez-vous que je suis à Roquebière dans la forêt. Et je suis ornithologue, vous savez, je m'occupe des nids d'oiseaux. Et je voulais avoir un renseignement auprès de la SPA.
10: Moi, une fois, j'étais déléguée responsable, mais maintenant, je le fais plus.
11: À la SPA ?
10: Oui.
11: Ah ben, vous pouvez, on sait jamais, peut-être que vous pouvez me donner un renseignement.
10: Téléphonez pas au vétérinaire.
11: Mais oui, mais je ne peux pas, mon téléphone ne marche pas. C'est un téléphone portatif. Et le problème, voyez-vous, c'est que je suis en train de surveiller un nid d'aigles royaux.
10: Oui.
11: Et alors, je suis à 2 mètres du nid des petits aigles. Et j'aurais voulu savoir si les aigles, les parents, étaient plus ou moins agressifs.
10: Ah, je sais pas. Ça, je sais pas du tout.
11: Aïe, aïe, aïe, parce que je sais pas si je peux rester en observation.
10: Oui, je comprends. Vous voulez pas vous faire attraper non plus.
11: Ben oui, parce que ce sont des aigles très solides. Ils peuvent embarquer un mouton dans les aigles.
10: Ben oui, alors oui, oui, oui.
11: C'est pour ça que je voulais avoir le renseignement. Attendez, parce que là, je vois... Attendez. Ah, qu'est-ce que c'est ? Oh là là. Allô ?
10: Allô ?
11: Aïe.
10: Allô ?
11: Oh, il y a quelque chose qui m'arrive dans le dos, là. J'ai comme une pince dans le dos.
10: C'est l'aigle. Allô.
11: Oh mon Dieu, je suis en train de décoller.
10: Comment?
11: Je suis en train de m'envoler dans les airs.
10: C'est un aigle qui vous a pris.
11: On est en train de voler au-dessus de la forêt.
10: Qu'est-ce que je dois faire?
11: Ça va très vite.
10: Parlez-moi tout le temps, parlez.
11: Ici Madame Ledoux.
10: Oui, ici Madame.
11: Bonjour, madame.
10: Bonjour, madame. N'ayez pas peur, je reste avec vous.
11: Oh, mon Dieu.
10: Allô, je suis là.
11: Il a dû me prendre pour un lapin.
10: Je vous entends.
11: Je vais prendre le téléphone. Je vais le mettre aux côtés de ses oreilles, là.
10: Oui.
11: À côté de ses ouïes.
10: Oui.
11: Criez dedans, va voir.
10: Va coucher.
11: Allô.
10: Allô, va coucher. Allez, dors. C'est pas un lapin, va coucher. Allô, madame Ledoux. Allô, c'est pas un lapin, mais il comprend pas.
11: Ah, allô. Il y a les trains qui se libèrent.
10: Comment? Il lâche.
11: Il commence à desserrer son étreinte.
10: Django. C'est pas un lapin. C'est madame Ledoux.
11: Allô.
10: Allô, n'ayez pas peur, je suis là.
11: Il me libère.
10: Vous tombez où? Allô. Allô. Allô. Allô, ici Puget-Théniers.
11: Allô.
10: Allô, madame, ça va mieux?
11: Je ne suis pas un lapin.
10: Oui, il vous a lâché l'aigle.
11: Je suis madame Ledoux.
10: Oui, je sais. Vous m'avez téléphoné pour que je fasse peur à l'aigle.
11: C'est vous ?
10: Oui, c'est moi.
11: Oh, bah, madame, comment vous remerciez ? Vous m'avez sauvée.
10: Mais, madame, c'est rien du tout. C'est une grande joie pour moi de rendre service.
11: Eh ben, on était à 400 mètres du sol.
10: Oh là là.
11: Il m'a regardé avec ses yeux et il m'a lâché.
10: Il nous a lâché. Pauvre femme.
11: Et je suis tombée la tête dans le sein.
10: Écoutez, madame, si vous avez l'occasion de passer à Puget, je vous embrasserai volontiers.
11: Oh, bah, c'est moi qui vais vous embrasser. Merci beaucoup.
10: Notre amour des animaux nous a sauvés.
11: Oh, bravo, madame.
10: Eh bien, j'ai fait peur à l'aigle. Je suis contente de moi. 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
14: Allô.
5: Bonjour monsieur, c'est bien ici, pension et toilettage pour animaux?
14: Oui.
5: C'est monsieur Martin, du Delphinarium Martin.
14: Oui.
5: Juste pour vous prévenir, on va vous déposer un animal.
14: Non mais vous déposez quoi comme animal là?
5: C'est un dauphin.
14: Un dauphin?
5: Oui.
14: Non mais attendez, on veut pas de dauphin, on va mettre ça où?
5: Ah mais je vais vous installer un aquarium.
14: Non mais on n'a pas de place pour mettre votre aquarium.
5: Ah oui mais de toute façon j'ai pas le droit de le garder parce qu'on peut plus faire de spectacle avec.
14: Mais moi non plus je vais pas avoir le droit de garder un dauphin. On a déjà pas le droit de les pêcher, je sais pas pourquoi on aura un dauphin dans mon... Voilà. Et on n'a pas le droit non plus d'avoir... Un dauphin chez nous.
5: Enfin, vous allez pas refuser maintenant que j'ai fait toutes les démarches.
14: Mais pourquoi je devrais pas refuser? Vous rigolez ou quoi? Non, mais attendez.
15: Attendez.
5: Bonjour monsieur.
15: Non mais vous n'aviez pas à prendre la permission de venir m'installer un dauphin dans mon salon de toilettage. Donc je suis désolée, il faut que vous trouviez quelqu'un d'autre.
5: Bah non, c'est à vous de trouver quelqu'un d'autre, vu que je vous ai mis propriétaire dauphinesque.
15: Ah non, bah pas du tout, moi je ne suis pas la propriétaire d'un dauphin, je suis désolée.
5: D'ailleurs, je vais vous déposer aussi le livret de famille.
16: Allô?
5: Et bonjour madame.
16: Oui mais alors attendez, vous me mettez sous le fait accompli, et ça j'ai horreur de ça.
5: Alors si vous préférez, je peux vous mettre sur le fait accompli.
16: Ah non, pas du tout.
5: Non, alors peut-être à côté du fait accompli?
16: Bah non.
5: Ou alors carrément dans le fait accompli.
16: De quel droit? J'ai pas signé aucun papier.
5: Ah, bah si vous n'avez pas signé aucun papier, ça veut bien dire que vous en avez signé un.
16: Ah non, c'est faux.
5: Mais si, double négatisme égale positisme.
16: Non, c'est faux.
5: Pardon, mais au niveau grammaticaire...
16: Ah bah c'est faux.
5: Par exemple, si je vous dis que je ne vais pas jamais vous canularifier, ça veut dire quoi?
16: Eh ben je m'en fous.
5: Eh, en plus, vous êtes inscrit comme pension et toilettage pour animaux.
16: Non, c'est que marqué chien et chat.
5: C'est pas grave, vous rajoutez, vous marquez chien, chat et dauphin.
16: Non.
5: Vous savez quoi, je vais le faire pour vous.
16: Ah non.
5: Alors
16: non.
5: Attendez.
16: Ah,
5: modifiage de l'activité professionnelle.
16: Ah ben non, monsieur.
5: Je rajoute dauphin.
16: Non, vous ne rajoutez rien du tout.
5: Mais validage de l'activité dauphin.
16: Mais c'est quoi ce truc?
5: Eh bien ça, c'est mon modifieur d'activité professionnelle.
16: Mais vous êtes qui pour faire ça?
5: Attendez, je termine.
16: Mais monsieur, vous vous prenez pour qui, là?
5: C'est bon, je vous ai tout changé.
16: Alors, monsieur, là, il y a de l'usurpation d'identité.
5: Comment ça, c'est de l'usurpation?
17: Non, mais monsieur, il y a un problème, là.
5: Bonjour, madame. Alors, quel est le problème?
17: Bah, c'est un dauphin.
5: Oui, qu'on va vous ramener, c'est bien ça.
17: Prenez un dauphin.
5: Exactement, oui, je vois pas où...
17: Ouais, mais venez pas que le dauphin, ça sert à rien, je vous parle de dauphin.
5: Ah, tiens, justement, voilà le dauphin.
17: C'est une connerie,
5: là. Pas du tout, tiens, la preuve, je vais vous le passer.
17: Non, c'est une connerie, là.
5: Martin le dauphin? Viens dire bonjour à la dame.
17: Elle me parle, en plus.
5: Je vous le passe.
17: Viens me dire bonjour, le dauphin.
5: Bonjour, madame.
17: Arrête un peu, là, qui me prend un con.
5: Comment ça, je vous prends pour un con? Pas pourquoi vous dites.
17: Mais c'est qui en fait là?
5: Bah je suis le dauphin Martin.
17: Ah, dauphin Martin, ah ouais. Bah mais le dauphin il parle pas très bien français, toi.
5: Ah bah il fait ce qu'il peut, le dauphin.
17: Ce qu'il peut, le dauphin. T'es qui toi en fait?
5: Ah bah devine.
17: Ah, énergie, une radio?
5: Alors non mais oui une radio, mais pas énergie.
17: Rire et chansons.
5: Bah oui.
17: Ah bah je connais aussi, bah ouais, bah ça vous me dites ça comme ça.
5: Ah bah tiens.
17: Rire et chansons, mais restez.
5: Au revoir madame.
17: Au revoir mademoiselle.
5: Merci.
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19: Oui.
20: Allô?
19: Oui.
20: Bonjour, madame Humbert.
19: Bonjour, monsieur.
20: Bonjour, madame. C'est la gendarmerie et l'appareil.
19: Ah bon?
20: Ouais, mais tout va bien, je vous rassure. Je voulais juste vous signaler, je sais pas si vous êtes au courant des décisions du président, là, pour faire descendre les agressions et les hold-up, les braquages à domicile. Vous avez suivi, non?
19: Oui.
20: On a un petit problème actuellement sur les communes du département.
19: Oui.
20: Nous avons repéré 3 ou 4 bandes de voleurs, on va dire, qui agissent en se faisant passer pour des jardiniers bénévoles.
19: Oui.
20: Donc, ils téléphonent aux gens. Les gens acceptent, évidemment, c'est normal. Ils acceptent que des gens viennent s'occuper bénévolement de leur jardin.
19: Oui.
20: Et dans ces cas-là, donc, ils se font voler des objets, enfin bref. Donc, oui. Nous, on a mis au point le plan A, c'est-à-dire que quand on vous appelle,
19: oui.
20: Vous faites le chien.
19: Vous faites quoi?
20: Le chien, vous aboyez, en fait. Vous faites comme s'il y avait un chien dans la maison.
19: Ah bon? Bon.
20: Et évidemment, si on fait comme s'il y avait un chien dans la maison, ils viennent pas. Hein.
19: Oui.
20: Vous voyez?
19: Oui. Vous êtes gendarme, vous êtes quoi?
20: Ah oui, je suis l'adjudant Monique.
19: Ah bon? Je vous remercie parce que j'aimerais encore bien de savoir à qui on a affaire.
20: Oui.
19: Oui.
20: Voilà. Ah, oui. Attendez, on me signale l'étape d'écoute, ils sont en train de vous appeler, là.
19: Ah bon?
20: Alors, je raccroche immédiatement et je reste en table d'écoute pour écouter ce qu'ils vont vous dire.
19: Entendu. Merci beaucoup.
20: À tout de suite.
19: Oui.
20: Allô?
19: Oula.
20: Je crois qu'ils ont un chien, dis-moi. Ils ont un chien. Oui, mais enfin, c'est bizarre. C'est le chien qui a décroché le téléphone. Ben, je t'assure, il n'y a personne. Allô? Allô, il y a quelqu'un? Allô, madame? Allô, c'est la gendarmerie, là, vous m'entendez ?
2: Oui, oui, oui.
20: Bon, on est sur table d'écoute. Alors, c'est bien ce que vous faites, c'est parfait, sauf que vous avez oublié de dire allô.
2: Ah bon ?
20: Bah oui, parce qu'un chien ne peut pas décrocher le téléphone.
2: Oui, d'accord, d'accord. Ah. Oui, oui, quand ils ont dit, c'est drôle que c'est un chien qui décroche. C'est pour ça qu'après, j'ai oublié de dire allô, oui.
20: Alors, surtout, là, enfin, vous les repassez parce qu'ils sont, en train, ils sont très étonnés, ils sont très surpris. Oui. Nous, on va les intercepter pendant qu'ils vous appellent, on va les intercepter tranquillement. Mais dites-leur bien que oui, vous avez dressé, vous leur dites bonjour et tout. Oui, oui, mon chien est dressé pour répondre au téléphone.
2: Entendu.
20: Et puis, c'est un grand chien, il est dressé pour répondre au téléphone, pour attraper le courrier, pour aller faire nos courses, il paye, tout ça. Enfin, vous voyez, vous dites n'importe quoi du moment qu'on puisse les garder à l'écoute pour pouvoir les intercepter.
2: Oui, oui.
20: Hein? Allez-y, allez-y.
2: Alors, raccroche.
20: Non, non, non, surtout pas, ils sont toujours en ligne. J'entends plus le chien.
2: Hello.
3: Oui, bonjour.
2: Ouh, ouh, ouh.
3: Ah, bonjour, madame.
2: Ouh, ouh.
3: Oui, et dis-moi, le chien, ta maîtresse est là, ou ton maître?
2: J'ai un chien qui est très... Enfin, nous l'avons dressé pour... Alors, étant dressé pour, il va même chercher notre journal, il va, enfin, tout ça, quoi.
3: Mais dressé pour quoi ?
2: Ben, on l'a dressé pour tout, quoi.
3: Mais c'est lui qui a décroché le téléphone ?
2: Non, non, non, non, c'est moi qui l'avais décroché. Mais alors, le chien, aussitôt qu'il entend le téléphone, ça y est.
3: Ah bon ? Ben alors ça, c'est curieux, dites-moi.
2: Ben non, mais c'est pas curieux du tout, monsieur. Pau, pau, pau.
20: Oui, c'est un berger allemand, ça.
2: Pau.
20: Dis-moi, le chien, t'as l'air bien...
2: Pau, pau, pau, pau, pau.
20: Oui, on peut...
2: Pau.
20: Oui.
2: Pau, pau, pau.
20: Il est mignon. Il est gentil, le chien.
2: Pau.
20: Dis-moi, le chien. Pau. Oui.
2: Pau.
20: Oui.
2: Pau, pau, pau, pau.
20: Oui, et ta maîtresse est là, non?
2: Pau.
20: Ah oui.
2: Pau, pau, pau, pau.
3: Oui, je peux parler à ta maîtresse?
2: Wow, wow, wow.
3: Oui. Dis-moi... Wow. Bah, dis...
2: wow, wow.
3: Oui. Est-ce que ta maîtresse est là?
2: Wow.
3: Non, tu lui dis que je voudrais lui parler.
2: Oui. Oui.
3: Ah, tu parles en plus. Le chien, tu as dit oui. Oui, ça c'est pas possible. Ça, c'est un chien qui a dit oui. Allô, ta maîtresse est là.
2: Non, écoutez, j'ai un chien qui est très bien dressé. On l'a dressé pour tout, donc je n'ai plus affaire à vous, et puis c'est tout. Je n'ai que ça à vous dire, et c'est tout. Voilà.
3: C'est lui qui décroche le téléphone.
2: Non, non, non, non, non, non, non, je suis à côté.
3: Ah.
2: Et voilà.
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13: Oui, allô.
18: Bonjour madame, c'est bien la boucherie ?
13: Oui.
18: Monsieur Martin à l'appareil, association pour la protection des steaks végétalifiés en milieu commercial.
13: Oui.
18: Je vous appelle rapport au changement d'appellation pour les steaks, vous devez être au courant ?
13: Non, pas du tout.
18: Ah, parce qu'on n'avait plus le droit de dire steak végétal quand un steak contenait pas de viande.
13: Ben oui.
18: Mais ça a rechangé.
13: D'accord.
18: Donc maintenant, il faut préciser que vos steaks sont des steaks non végétaux.
13: Mais il n'y a que du steak haché qu'on fait nous à la demande.
18: Voilà, bah le steak haché, il faut marquer, attention, steak haché non végétal ne contient que de l'animal.
13: Et on va arriver à faire quoi sur le steak, il va falloir marquer aussi anglais non végétal.
18: Eh ben par exemple, oui, bravo.
13: Bavette à l'oyau non végétal, c'est ça ?
18: Voilà, bah vous avez compris, tout ce qui est viande non végétalifiée doit être signalé au client.
13: C'est qui a inventé ça ?
18: C'est le ministre Martin, le nouveau ministre délégué à la viande et aux charcuteries.
13: Ils sont bons quand même.
18: Ah oui, ça je suis d'accord, parce qu'avant le client il pouvait se faire avoir. Il pensait acheter un steak végétal parce qu'il n'était pas marqué steak non végétal.
13: Non mais s'il vient dans une boucherie, il va pas manger des steaks végétaux. Hein.
18: Alors si, maintenant c'est possible. Il suffit dans votre mix de steak haché de rajouter un mix de steak végétal et vous remixez le double mix.
13: On va pas s'amuser à mixer dans notre mixage du végétal, non.
18: Bah si, c'est exactement ça.
13: Mais il va me dire, mais t'es fou, mais tu es fou.
18: Ah, mais vos clients, vous leur dites pas.
13: Hein? Mais vous plaisantez ou quoi?
18: Bon, bien sûr.
13: Mentir à un client?
18: Non, c'est pas vraiment mentir.
13: Si, c'est mentir. Ah si, je suis désolé, monsieur, c'est mentir.
18: Oh non, c'est un petit enjolivage.
13: Ben si, monsieur, c'est mentir, je suis désolé.
18: En plus, il y aura quand même de la vraie viande dans vos steaks végétaux non végétaux. Si vous rajoutez 50% de salade dans la viande que vous avez déjà...
13: Non, je mettrai pas de salade dans mon steak haché que je paye une blende.
18: Justement, l'avantage, c'est qu'il vous revient deux fois moins cher.
13: Ouais, mais quand vous allez manger au restaurant, vous demandez un steak végétal avec de la salade ?
18: Ah oui, bien sûr, je ne mange que du steak végétal non végétal.
13: Mais vous êtes qui pour me dire qu'est-ce que je dois faire ?
18: Bah, je suis Monsieur Martin, chef de l'association pour la protection des steaks.
13: Et Monsieur Martin, là, ils ont qu'à envoyer un papier, là, dans les boucheries.
18: Envoyer de la purée, mais oui, très bonne idée.
13: Non, pas de la purée, envoyer des papiers.
18: Non, parce qu'effectivement, vous pouvez remplacer la salade par de la purée de légumes.
0: La quoi?
23: De la purée de légumes.
0: Mais rien du tout.
23: Mais si, en plus, vous avez de la chance, il se trouve que justement, je vous ai réservé un stock de purée.
0: Mais vous êtes quoi? Vous êtes commercial de qui?
23: Oh ben, c'est dingue que vous disiez ça, parce que justement, il se trouve que je suis aussi commercial pour les purées de légumes Martin.
0: Et voilà, mais alors les purées légumes Martin, donc vous êtes commercial, vous êtes vendeur de purée, quoi, en fait, c'est ça?
23: C'est ça, je suis puriste, comme on dit dans le métier.
0: Donc, vous gardez votre purée, on se débrouille très, très bien avec notre viande sans la purée.
23: Bon, moi, je dis ça pour vous aider, hein.
0: Oui, mais bien sûr, oui, bien sûr. Alors, écoutez-moi bien, monsieur.
23: Bon, et puis au passage, c'est vrai que ça me permet d'écouler du stock.
0: Pour vendre votre purée, en fait. Ouais, d'accord.
23: Eh ben voilà, on est super d'accord, ouais.
0: Non, non, vous êtes je ne veux pas faire d'affaires avec vous. Vous comprenez ça ou pas?
23: Ah oui, mais qu'est-ce que je fais de votre purée?
0: Il y a plein de boucheries partout dans le monde.
23: Ça, c'est pas faux.
0: Appelez les autres, vendez votre purée, ok?
23: Ouais, mais le problème, c'est la facture.
0: Pardon?
23: Bah, comme j'ai mis votre nom dessus.
0: Ne me dites pas que vous avez fait une facture, mais vous êtes.
23: Oh, si, si, je vous rassure, je vous ai fait ça réglo. J'ai tout mis à votre nom.
0: La facture, mais vous plaisantez, monsieur. Vous voulez quoi? Que je paye quoi? De la purée? Votre facture que vous avez fait, là, moi, j'irai signer, monsieur, d'accord? J'ai 57 balles, vous n'êtes pas mon pour être idiot, on est d'accord?
23: Bah, je crois qu'on est super d'accord.
0: Et qu'est-ce que vous faites, là?
23: Bah, là, j'en étais à vous vendre de la purée de légumes pour mettre dans vos steaks.
0: Mais vous êtes un idiot, excusez-moi.
23: Oh, mais je vous en prie.
0: Non, mais franchement, vous êtes un fou, là, excusez-moi.
23: Non, vous excusez pas, j'ai l'habitude.
0: Donc, vous raccrochez de suite, hein. Raccrochez de suite.
23: Oh non, vous d'abord.
0: Stop, on arrête tout, là.
23: Bon, on compte jusqu'à 3 et on raccroche ensemble.
0: Mais non!
23: 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Bah, j'ai pas dit 3.
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22: Allô?
24: Oui?
22: Oui, bonjour madame.
24: Bonjour monsieur.
22: Madame Marfort.
24: Oui?
22: Madame Marfort, ça va bien? Ça va fort, hein?
24: Ça va fort.
22: Ça va fort, très bien. Bonjour madame, gendarmerie nationale, pareil. Adjudant de la place. Ah là, ça va moins fort, là, hein?
24: Oui, non, j'écoute, hein?
22: Ouais. Là, ça va moins fort, là.
24: Qu'est-ce qui vous amène?
22: Ben, en général, c'est mon adjudant-chef, c'est lui qui me conduit, pourquoi me demander ça?
24: Ah bon?
22: Ben, je comprends pas.
24: Moi non plus.
22: Bon, madame,
24: oui.
22: Votre véhicule
24: oui.
22: Est de quel type?
24: Je n'en sais rien. Je n'y connais rien.
22: Non, mais est-ce que, attendez, c'est simple, est-ce que c'est un type 4 roues ou un type 2 roues?
24: Je ne peux pas vous dire, c'est peut-être un type 4 roues.
22: Donc, votre voiture a 4 roues, nous sommes d'accord?
24: Oui, elles ont toutes 4 roues.
22: Pardon, madame?
24: Elles ont toutes 4 roues, mais je ne sais pas dans quel type qu'elle est.
22: Bon, écoutez, madame, si vous commencez à vous moquer...
24: Non, j'écoute.
22: D'un gendarmerie nationale...
24: Ah, vous savez, je suis vieille.
22: Mais non!
24: Oh là là!
22: Mais c'est dans la tête, vous rigolez, c'est ça qui compte. Vous êtes très bien dans votre tête.
24: Je vais bientôt partir pour le grand voyage.
22: Bon, vous n'avez pas l'air d'y danser. Moi, je peux vous dire, à la voix...
24: Oh oui, mais ça ne durera pas!
22: Mais si!
24: Non.
22: Écoutez-moi,
24: non.
22: Vous m'entendez?
24: Oui. J'écoute.
22: Vous n'entendez que le son de ma voix, madame.
24: Oui.
22: Est-ce que vous êtes prête pour le grand voyage?
24: Oui, prête.
22: Bien.
24: Voilà.
22: Eh bien, madame, la gendarmerie nationale vous souhaite une bonne route.
24: Voilà, je vous remercie.
22: Et si vous voyez l'adjudant-chef Charrier qui nous a quittés malheureusement lors d'un accident de voiture il y a 3 ans, il est encore bourré, vous pouvez le saluer de notre part?
24: Oui, entendu. Je ferai votre commission.
22: Vous avez noté son nom?
24: Eh bien, je vais marquer tout de suite avec mon crayon.
22: Voilà, adjudant-chef.
24: Oui.
22: Charrier.
24: Charrier.
22: Ouais.
24: Bon, j'inscris tout de suite.
22: Voilà.
24: Et si je le vois, je vais lui donner le bonjour de votre part.
22: Voilà.
24: Hein? Entendu.
22: Merci à vous.
24: Oui, au revoir.
22: Au revoir.
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25: Oui.
23: Bonjour monsieur, je suis bien chez le locataire auto.
25: Oui.
23: Monsieur Martin à l'appareil, je dois venir pour péter un pare-brise chez vous, mais c'est normal.
25: Alors racontez-moi l'histoire comme il faut, parce que là je...
23: J'ai mon beau-frère, monsieur Martin, qui travaille chez Martin Glass comme échangiste de pare-brise. Mmh. Donc, comme vous avez des voitures, il va venir vous changer un pare-brise.
25: Oui, j'ai des voitures, mais j'ai pas de voiture avec le pare-brise fêlé ou cassé.
23: Justement, c'est là que j'interviens. Je passe avant mon beau-frère pour fêler légèrement un de vos pare-brises.
25: Pour fêler? Ah non, vous allez pas me fêler mon pare-brise.
23: On est obligé parce que si c'est pas pété, on peut pas le changer. Donc, on peut pas récupérer le cadeau.
25: Vous allez pas casser un pare-brise pour pouvoir récupérer un cadeau?
23: Bah si, il y a une prime de 100 balles déjà que je me récupère.
25: Mais je m'en fous.
23: Plus un mini aspirateur à poils de chat que je veux bien vous céder.
25: Mais je m'en fous. Certainement pas, mais pourquoi?
23: Bah, comme ça, tout le monde est gagnant, c'est win-win, comme on dit.
25: Non, mais c'est non.
23: Oh, ça, c'est un nom qui se négocie.
25: Allô?
23: Bah, bonjour, monsieur.
25: De quoi vous parlez? Je comprends strictement rien.
23: C'est ce que j'expliquais. Moi, je récupère la prime du pare-brise.
25: Ah, attendez, ne quittez pas.
23: Ah.
25: L'IMAT. Vous voulez l'IMAT ou le numéro de série?
23: L'IMAT? Ah, bah oui, donnez-moi l'immatriculation de votre véhicule, je vous écoute.
25: Non, c'est la communication que j'avais à côté. C'est à quelqu'un d'autre que je viens de dire ça, pas à vous.
23: Quelle communication?
25: Je ne vous ai pas donné l'immatriculation à vous, j'étais sur un autre téléphone.
23: Faut pas se gêner.
25: Mais
23: bon, en attendant, je vous ai calé un rendez-vous à 15h30 au nom de monsieur Martin.
25: Je ne comprends pas ce que vous me dites. Rendez-vous 15h30, monsieur Martin.
23: Voilà, donc moi je passe avant pour fêler le pare-brise de votre voiture.
25: Non, mais vous me prenez pour une demeurée. On va faire une fêlure sur un pare-brise pour changer un pare-brise.
23: Ah, vous voyez, vous comprenez en fait.
25: Bah, Mais non, mais... T'as quelqu'un qui doit venir pour changer un pare-brise ? Je viens de demander à mon patron, il est au courant de rien du tout.
18: Ah bah passez-le moi.
25: Tiens.
4: Non, mais non, mais...
18: Bonjour madame.
4: Vous allez pas me casser un pare-brise de mes voitures, elles changent, hein.
18: Ah si, c'est exactement ça.
4: Non, mais là, si vous voulez pas prendre un bon coup de pied dans le cul, je crois que ça va arriver, hein. Que je te vois pour là, parce que je vais dire que ça va faire mal, hein. Tu me connais pas, hein.
18: Bon, tu dis ça, mais tu le penses pas vraiment.
4: Ah mais si, je veux voir personne ici, surtout des marchands de pare-brise, j'en veux pas avoir, hein.
18: Bah non, t'en verras deux, puisque je dois passer avant pour péter le pare-brise.
4: Pour que t'es 100 balles, toi, faut que tu casses un pare-brise à un autre. Non mais arrête, tu me prends pour qui,
18: genre. On vous en remet un neuf, hein, en même temps. Donc.
4: Mais j'en ai rien à foutre du neuf, quoi. C'est des escroqueries.
18: Oh, escroquisme, tout de suite.
4: Ah bah oui, j'ai pas cassé un de mes pare-brise pour que tu gagnes 100 balles et moi je gagne rien. Non,
18: ah mais toi, tu gagnes l'objet promo.
4: Mais je m'en fous de la promo.
18: Ah bah tiens, justement, il y a la pub à la radio, je te fais écouter.
4: Oh bah, c'est Martin Glass.
18: Pas du tout. C'est Martin Glass. Salut, c'est Monsieur Martin de Martin Glass.
4: Si
18: tu pètes ton pare-brise et qu'on le change, on t'offre en promo un mini-aspirateur à poil de chat.
4: Un mini-aspirateur, mais...
18: Le mini-aspirateur te permet également d'aspirer ta femme ou tes enfants.
4: Je m'en fous.
18: Oui, allô, Monsieur Martin, je reprends l'appareil, vous avez entendu la pub.
4: Ça m'intéresse pas du tout.
18: C'est pas grave, de toute façon, j'ai validé avec votre collègue.
4: Quel collègue qui me l'a validé? C'est pas possible.
18: Bah, le monsieur que j'avais avant vous.
4: Non, c'est ma secrétaire. Elle a pas pu te valider.
18: En plus, il a insisté pour qu'on vienne à
4: 15h30. À 15h30, il y a du sol.
18: Et même, il voulait me donner votre immatriculation.
4: Tu lui as donné une immatriculation?
25: Mais non, j'étais en train de parler avec Peugeot à côté. Allô?
18: Rebonjour, monsieur.
25: Faut arrêter parce que je vais appeler les flics. Hein, parce que ça commence à suffire. Immatriculation, je ne vous parlais pas à vous.
18: Bon, de toute façon, le patron vient de valider, donc c'est bon.
25: Non, le patron a rien validé du tout, j'étais à côté de lui.
18: Ah si, d'ailleurs, il a insisté pour que je vienne à 15h30.
25: Arrêtez de me dire, vous, le patron est d'accord, j'étais à côté de lui, là.
18: Bon, vous avez du mal entendre, ça arrive.
25: Oh, bah oui, venez, mais vous allez voir, si vous rentrez dans le garage, vous n'avez pas vu le volume de mon patron, vous allez vite ressortir.
18: Ça tombe bien, parce que justement...
25: Alors, par contre, là, je vais raccrocher.
18: Non, je vous crois pas. Vous bluffez, c'est évident.
25: Je vais raccrocher.
18: Hein. Même pas cap.
25: Là, je vais raccrocher.
18: Oui, bah, c'est du tcha-tcha, vous allez pas raccrocher.
25: Alors, maintenant, ça commence à suffire, hein.
18: Ah, qu'est-ce que je disais?
25: Faut arrêter, hein.

0: Allô?
1: Allô?
0: Oui.
1: Oui, bonjour. C'est Anne-Marie?
0: Oui.
1: Anne-Marie, tu peux baisser ta télé? Là, j'entends rien.
0: Qu'est-ce que c'est?
1: Merci, Anne-Marie. Au revoir.
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3: Allô?
4: Bonjour monsieur, c'est bien l'exploitation agriculturière?
3: Oui.
4: Monsieur Martin, société Martin Import-Export?
3: Oui.
4: Je me suis permis d'organiser une livraison de produits chez vous, donc il faudrait voir...
3: Ben non, une livraison de quoi?
4: Ah pardon, ce sont des pesticides qui viennent d'Espagne.
3: On n'a pas besoin de pesticides, hein?
4: Ah non, mais c'est pas pour vous, c'est pour moi.
3: Comment?
4: C'est parce que comme ce sont des produits interdits en France, je préférais pas donner mon adresse pour la livraison.
3: Bon attendez, je vous passe mon mari.
4: Oh bah allons-y.
5: Oui, allô?
4: Bonjour, donc c'est madame?
5: Non, monsieur, c'est inversé.
4: Comment ça, c'est inversé?
5: Bah, vous avez d'abord parlé à mon épouse et maintenant c'est moi, c'est le mari.
4: D'accord, là c'est madame Marie.
5: Non.
4: Et le monsieur d'avant?
5: Ça, c'était mon épouse avant.
4: Ok, donc votre épouse est un homme.
5: Hein? Non.
4: Bah si.
5: Mais qu'est-ce que vous voulez livrer?
4: Ah oui, c'est vrai. Donc, ce sont des pesticides espagnolistes qui sont interdits en France.
5: Mais j'ai pas envie de recevoir des produits espagnols qui sont pas autorisés en France.
4: Non, mais c'est ce que je disais. Moi, je les récupère après. Je les ai juste mis à votre nom pour la livraison.
5: Mais pourquoi vous me l'avez mis à mon nom?
4: Parce que comme ça, je vous rachète les pesticides espagnolistes en France.
5: Ah ben, moi, j'en veux pas de vos produits, hein. Surtout pas s'ils sont pas autorisés. Je ne veux pas qu'on les décharge chez moi.
4: Bon, c'est deux, trois bidons, hein. Vous les mettez dans un coin.
5: Ben, qu'est-ce que vous voulez que je foute? Il y en a combien comme quantité?
4: Alors, la première livraison, c'est 4000 litres.
5: Ah oui, 4000 litres que vous voulez.
4: Voilà, et après on vise les 100 000 par semaine.
5: Mais moi je veux même pas les recevoir. Où voulez-vous que je les mette dans la rue?
4: Ah bah non, parce qu'il faut que ce soit stocké au sec.
5: Oh.
4: Ah, allô?
6: Oui.
4: Et c'est une Notre-Dame, d'accord.
6: Bah, moi je vais les mettre dehors. Hein.
4: Ah bah non, c'est livré dans des bidons en carton, donc imaginez s'il pleut dessus.
6: Ah bah non, mais là moi je tombe des nues là. Hein.
4: Oula, vous êtes tombé.
6: Non, vous me prenez à l'improviste là.
4: Ah, et bah passez-moi ce monsieur.
6: Quel monsieur?
4: Monsieur Provis.
6: Je connais pas.
4: Vous avez dit que je vous prenais pour Alain Provis.
6: Ah non, j'ai dit vous me prenez à l'improviste.
4: Non mais passez-moi Alain, je vais voir avec
6: mais
4: lui.
6: Mais non, mais Alain, l'improviste. Vous savez ce que c'est?
4: L'improviste. Non, alors expliquez-moi.
6: Vous me prenez à l'improviste.
4: Ah, vous me reparlez d'un improviste.
6: Mais monsieur Provis n'existe pas. Prenez votre dictionnaire et puis regardez.
4: Ah, attendez, j'ai justement le dictionnaire sous les yeux. Alors, Provis...
6: Mais non!
4: Pardon, mais il n'y a pas à l'improviste dans le dictionnaire.
6: Non, retirez ça, monsieur Provis n'existe pas. Je vais vous... Non. Là, je vais vous épeler, prenez un stylo, je vais vous épeler le...
4: Ok, donc Alain, ça je sais, A,
6: non,
4: L.
6: Non, mais non, Alain... N'est...
4: Ah, ou alors peut-être qu'il est dans le bottin, attendez, je regarde.
6: Bah, il est...
4: Provis.
6: Non, Alain, Provis n'existe pas.
4: Ah si, tiens, je viens de le trouver.
6: Bah, non.
4: Provis, Alain, il habite à Martinville.
6: Oui, oui, oui, mais moi je vais vous expliquer.
4: Ah non, mais attendez, je l'appelle.
6: Non, on se comprend pas, monsieur. Non,
4: bonjour monsieur Provis, monsieur Martin à l'appareil.
6: Mais non.
4: Je suis avec quelqu'un qui dit que vous n'existez pas.
6: Mais non, mais monsieur Provis n'existe pour moi.
4: Ah bah pardon, mais je suis en ligne avec lui.
6: Oui, mais moi je ne connais pas monsieur Alain Provis.
4: Ah bah c'est ce qu'on va voir, je le bascule en appel conférencier, ne quittez pas.
6: Oui.
4: Voilà, monsieur Provis vous entend, il est avec nous. Allô?
6: Oui.
4: Bonjour madame, monsieur Provis à l'appareil.
6: Oui, je ne vous connais pas.
4: Ah oui, mais alors pourquoi vous parlez de moi, monsieur Martin, si on se connaît pas?
6: Mais non, mais j'ai voulu parler de l'improviste.
4: Ah, mais je vous reconnais, c'est Alex, non?
6: Non, Alex comment?
4: Intérieur, à l'extérieur, je reconnais la voix.
6: Je ne connais pas.
4: Oh.
6: Non.
4: Alors vous devez être son frère, Alain, non?
6: Non plus.
4: Vous n'êtes pas à l'intérieur?
6: Non.

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3: Avec le soutien des habitants,
4: d'accord,
3: à chaque petit poids qu'elle va gober, nous vous demandons d'affirmer votre soutien haut et fort pour l'encourager à battre son record. Est-ce que vous êtes là tous à l'Auriol-sur-Drôme ?
4: Oui.
3: Bravo, n'hésitez pas à crier et à l'encourager. Attention, Madame Le Duret.
5: Merci. Je tiens tout d'abord à dire bonjour à l'Auriol-sur-Drôme.
4: Bonjour, bonjour et bon courage.
3: Attention, le top chrono, 3, 2, 1, partez.
4: Bravo, bravo, bravo, bravo. Allez, courage, courage, courage, Madame Le Duret, courage.
3: 3, petit pois. 4.
4: Allez.
3: 5.
4: Courage, courage.
3: Allez, tout le monde est en forme, tout le monde l'encourage.
4: Ah oui, tout le monde, tout le monde. Allez-y, allez-y, allez-y.
3: 8.
4: Encouragez-la, encouragez-la. Allez, Germaine, allez, Germaine, allez.
3: Allez, Germaine,
4: allez, Germaine, allez. Allez, Germaine, allez.
3: Ça va très vite.
4: Allez, Germaine, allez.
3: 18.
4: Germaine, allez, Germaine, allez.
3: 19.
4: Oh, j'en ai marre.
5: Là, je faiblis un peu.
4: Ah.
3: Apparemment, le petit pois ne passe pas. Attention, Germaine.
4: Bravo, Germaine. Bravo, bravo, bravo.
3: Aïe, aïe, aïe, qu'est-ce qui se passe ?
4: Allez, allez, allez, allez, allez, allez, allez.
3: Mince, il y a un malaise. Excusez-nous, ne quittez pas. Hein.
4: Bravo, bravo, bravo.
3: Allô ?
4: Oui ?
3: Là, les ambulanciers se précipitent. Apparemment, il est en train de s'étouffer avec le petit pois.
4: Allez, Germaine. Bravo, bravo, bravo.
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6: Syndicat, j'écoute.
7: Bonjour madame, c'est bien le syndicat des chauffeurs de train ?
6: Ah non, non du tout monsieur, c'est retraité.
7: Comment ça retraité ?
6: Ben ça, le syndicat des retraités ici.
7: Ben non, ça existe pas.
6: Ben si.
7: Pardon, mais un syndicat c'est pour les travailleurs.
6: Oui, ben retraités aussi.
7: Ben non, les retraités s'ils sont retraités c'est parce qu'ils travaillent plus. C'est pas logique votre truc hein.
6: Non, non, mais oh, hey, doucement là, doucement, doucement. C'est pas logique, c'est pas logique. Les retraités ils ont travaillé déjà, c'est bon hein.
7: Voilà, c'est bon. Ils ont eu du syndicat tant qu'ils voulaient quand ils travaillaient, ils vont pas continuer maintenant qu'ils travaillent plus.
6: Ben bien sûr que si, bien sûr que si.
7: Eh ben il va falloir revoir tout ça parce que là il y a rien qui va.
6: Non mais oh, qui vous êtes pour me parler comme ça ?
7: Ah oui, c'est vrai, pardon. Monsieur Martin, département du réorganisage efficace de Martinville.
6: Oui.
7: J'ai décidé de faire un peu de tri sur les administrations pour resserrer les boulons.
6: Le tri sur les administrations, vous foutez de moi ou quoi ?
7: Ouais, je fais la méthode américaine. Tout ce qui est considéré comme branche fictive d'une organisation, hop, on coupe.
8: Allô ?
7: Bonjour monsieur.
8: C'est pas une branche fictive, qu'est-ce qui vous arrive hein ? C'est pas parce qu'on ne travaille pas qu'on n'a pas une activité.
7: Ah, parce qu'en plus vous travaillez pas ?
8: Mais qu'est-ce que. Mais c'est quoi ce type ?
7: Pardon monsieur, mais vous dites à ce type que vous ne travaillez pas, et pourtant...
8: Mais non, mais moi je travaille, monsieur. Bien sûr que je travaille, hein.
7: Alors excusez-moi, mais dans ce cas, vous n'êtes pas retraité.
8: Mais non, je suis pas retraité.
7: Donc il y a bien un truc louche, effectivement.
9: Il y a une conversation qui est enregistrée. Allô ?
7: Bonjour, madame.
9: Vous êtes qui ?
7: Monsieur Martin, département du réorganisage efficace de Martinville.
9: Non, mais c'est le syndicat, là.
7: Bah oui, justement, il y a un truc qui cloche.
9: C'est vous qui clochez, là. Qu'est-ce que vous voulez, exactement ?
7: Eh bien, en tant que réorganisationneur, je vais tailler un peu dans le mammouth, comme on dit.
9: Oui, ben vous allez tailler ailleurs. Vous êtes persona non grata.
7: Ah non, moi je suis monsieur Martin.
9: Oui ?
7: Je ne suis pas du tout monsieur Gratin.
9: Non, mais vous êtes persona non grata.
7: Gratin, vous l'écrivez comment ? Comme un gratin ?
9: Vous connaissez même pas la...
7: Ah, ben je connais tous mes collègues, il n'y a pas de monsieur Gratin.
9: Vous connaissez pas l'allocution, le terme, persona non grata.
7: Entre nous, vous inventez un truc, là, non ?
9: Mais non, je vais me battre de pas un truc, c'est latin, espèce d'ignorant.
7: Pardon, mais un syndicat retraité qui parle en latin, avouez que c'est louche.
9: C'est pas un syndicat retraité, c'est la section de retraité du syndicat des cheminots.
7: Bon, vous savez quoi ?
9: Ben, vous allez vous faire voir ailleurs.
7: Non, passez-moi plutôt le patron.
9: Mais c'est nous le patron, là.
7: Comment ça, les patrons ? Ah, ben déjà, s'il y a plusieurs patrons, c'est qu'il y a des patrons en trop, ça faut tailler.
9: Mais vous êtes bordé ou vous êtes con complètement ?
7: Oh, je dirais les deux. Moi, je m'inspire directement du modèle des Américains.
9: Mais qu'est-ce que tu me parles des Américains ?
7: Je dirais que je suis une sorte de Elon Musk français qui va vous aider à redresser la barre.
9: Qui est redresser la barre ? Vous nous emmerdez ?
7: Oui, et puis après, quand je vous aurai fait gagner des milliards de dollars, vous serez bien content.
9: Non, mais je vais porter plainte dès de suite à la police.
7: Ah, bah c'est marrant parce que justement, mon beau-frère est commissaire policier.
9: Mais j'en ai rien à foutre.
7: Non, mais parce qu'il est à côté de moi, donc si vous avez besoin de la police.
9: Oui, bah passez-moi-le.
7: Très bonne idée, oui, je vous le passe. Commissaire Martin, je vous passe la dame du syndicat retraité. Allô ?
9: Oui ?
7: Bonjour madame, commissaire Martin à l'appareil.
9: C'est encore vous ?
7: Ah non, c'est pas moi, c'est le commissaire là.
9: C'est la même voix, arrêtez de me prendre pour un con.
7: Comment ça la même voix ?
9: Eh oui.
7: Allô ?
9: Non mais...
7: Vous voyez que c'est pas la même voix ? Là je suis mon beau-frère avec une voix de commissaire.
9: Mais j'en ai rien à foutre dans votre beau-frère.
7: Après on me dit souvent que j'ai la même voix que ma belle-sœur. Et attendez, je vous la passe.
9: Oui, oui, oui, allez.
7: Allô ? Salut, c'est Martine, la belle-sœur du beau-frère.
10: Allô ?
11: Oui, bonjour monsieur, monsieur...
10: Non, mais je vais vous le passer tout de suite.
11: Non, bah attendez monsieur, c'est Europe 1 l'appareil, la radio, pour notre grand jeu. Écoutez, de toute façon, ce qui compte, c'est que vous soyez là, puisque nous sommes là, hein ?
10: Ah oui, mais on n'a rien écouté, alors.
11: Non, mais vous inquiétez pas.

0: justement, ça, ça va venir. Vous allez recevoir un appel téléphonique dans quelques instants. Le mot de passe, vous êtes connoté ?
1: Oui.
0: Le mot de passe est « va te faire voir chez les Grecs ». Cette expression, monsieur, vous devrez la prononcer à votre prochain interlocuteur téléphonique.
1: Ouais, d'accord.
0: Nous sommes bien d'accord ?
1: Va te faire voir chez les Grecs, ouais.
0: Très bien, monsieur. Alors donc, attention, vous allez être...
1: On n'a rien à perdre avec ça, là ?
0: Ah ben, vous avez tout à gagner, vous voulez dire ?
1: Et qu'est-ce qu'on gagne ?
0: Ah ben, vous le découvrirez, monsieur, à l'annonce des résultats, hein. Alors attention, monsieur, je vais raccrocher. Dès que j'ai raccroché, le prochain appel, c'est pour vous, et c'est donc le mot de passe. Attention.
1: Je raccroche, moi ?
0: Nous raccrochons tout de suite, monsieur, en attendant le prochain appel. Hein. Merci, monsieur.
1: Allô ?
2: Oui, bonjour, monsieur.
1: Oui ?
2: Je suis bien au coué.
1: C'est bien ça, oui.
2: Ah, très bien.
1: Va te faire voir chez les Grecs.
2: Pardon, monsieur ?
1: Va te faire voir chez les Grecs.
2: Oui, monsieur, je suis monsieur Robert Ledoux à l'appareil, direction des impôts de Rennes. Vous pouvez me redire ce que vous venez de me dire, là ?
1: Ben, ah ouais, mais... Non, mais là, c'est...
2: Passez-moi le dossier. J'étais sur votre dossier, en plus. Hein.
1: Non.
2: Non, parce que ce monsieur vient de me dire, va te faire voir, je ne sais plus quoi.
1: Ouais, chez les Grecs. Non, mais c'est-à-dire, attendez, je vais vous expliquer. On vient d'avoir un coup de téléphone.
2: Oui.
1: Et donc, cette personne, elle m'a dit de... sitôt qu'il a raccroché, lui, et ils nous disent, c'est pour ça, j'ai toujours peur à ces bêtises-là, parce qu'ils nous disent, bon, vous allez prendre ce mot de passe, et moi j'ai raccroché, qu'il a dit, la personne qui était au bout, et par rapport au prochain coup d'appel qu'il va y avoir, vous allez décrocher, et vous allez dire le mot de passe. Vous comprenez ?
2: Pas du tout, monsieur, hein ?
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4: Oui, bonjour.
5: Bonjour, monsieur, c'est bien le salon de toilettage ?
4: Oui, mais c'est madame.
5: Comment ça ?
4: Vous m'avez dit bonjour, monsieur.
5: Non, j'ai pas dit bonjour, monsieur.
4: Ah, vous m'avez dit monsieur.
5: Non.
4: Si ?
5: Non.
4: Ah, si.
5: Oh non, j'ai pas fait ça. Oh, en plus, je vous jure, je me trompe jamais.
4: Vous êtes désolé.
5: Ah non, mais pardon, monsieur, hein, j'ai cru que vous étiez une dame.
4: Non, je suis une dame, voilà.
5: Ah bon ?
4: Je suis une dame.
5: Oh là, ok, d'accord. Bon, bah on reprend à zéro. Bonjour, monsieur.
4: Non, vous m'avez dit bonjour, monsieur.
5: Oh non, pas encore.
4: Bon, c'est pas grave.
5: On va pas y arriver, là, dis donc. Bon,
4: ben,
5: bonjour, monsieur, dame, hein.
4: Oui, voilà, c'est
5: on
4: ça.
5: On va faire simple. Monsieur Martin, responsable de l'association Eco-Martin.
4: Oui.
5: On lance un plan anti-sécheresse d'hiver.
4: Oui.
5: Donc, pour l'eau, vous allez passer en heure creuse renforçagée.
4: Oui.
5: Vous aurez de l'eau pendant les heures pleines et vous n'en aurez pas pendant les heures creuses.
4: Ah bon?
5: Voilà. Donc, vos heures creuses, ce sera de 8h à 18h.
4: Ah oui?
5: Oui, mais vous aurez de l'eau toute la nuit.
4: Non, mais attendez. Heure creuse
6: le jour?
5: Oui, bonjour, monsieur.
6: Enfin, c'est pas possible, je suis en salon de toilettage.
5: Vous inquiétez pas, c'est prévu.
6: D'accord.
5: On va vous donner des seaux que vous remplirez pendant la nuit.
6: D'accord.
5: Ensuite, vous les transférez dans des barriques.
6: Ok.
5: Vous voyez, quand il y a un seau plein, hop, vous le reversez.
6: Dans des barriques?
5: Voilà. Et quand vous avez une barrique pleine, vous allez ensuite la reverser dans une citerne.
6: Mais j'avais jamais entendu parler de ça, en fait.
5: Non, mais rien de sorcier. Vous faites quoi la nuit?
6: Je dors.
5: Bah non. Vous remplissez des seaux pour les reverser dans les barriques.
6: Donc je remplisse dans des seaux la nuit pour mettre dans les barriques, pour finir dans les citernes, pour...
5: Oui, alors, sinon, il y a une autre solution.
6: Ok.
5: Est-ce que vous utilisez de l'eau en poudre?
6: Non. J'utilise l'eau de la douche.
5: Ah oui, non, mais là, vous me parlez d'eau liquide. Moi, je vous parle d'eau déshydratée.
6: Je comprends rien, votre truc, là, de l'eau déshydratée.
5: Alors, le principe de l'eau déshydratée, c'est qu'on retire l'eau contenue dans l'eau.
6: Oui, oui.
5: Et comme ça, on obtient de l'eau sèche.
6: Oui, d'accord. Et comment je fais pour laver des chiens avec de l'eau comme ça, là?
5: Ah bah là, il faut rajouter de l'eau liquide, sinon l'eau sèche, elle reste sèche.
6: Oui, j'ai bien compris, mais si je rajoute de l'eau dans la poudre, comment je fais?
5: Alors, l'eau liquide, justement, vous la prenez dans votre citerne.
6: Oui, d'accord, mais il y aura un tuyau dans la citerne? Il y aura quoi, en fait?
5: Non, pour la citerne, on vous a prévu une moulinette. Vous connaissez le principe ?
6: Non.
5: Disons que c'est une sorte de crémaillère rotative avec un système de poulies qui remonte un seau plein.
6: Oui, allô ?
5: Bonjour, monsieur, vous êtes le responsable ?
6: C'est la responsable.
5: Ah, bah si vous pouvez me la passer, s'il vous plaît.
6: Non, mais c'est moi-même. Non, mais je vais pas aller laver les chiens la nuit.
5: Eh oui, d'où l'intérêt de vous mettre une citerne.
6: Citerne ? Mais enfin, mais l'eau va pas rester chaude dans une citerne. Les chiens, je les lave pas à l'eau froide.
5: Eh bah, vous réchauffez l'eau à l'avance, la nuit.
6: Ah bah oui, bien sûr. Ah bah oui, je vais m'amuser à chauffer l'eau.
5: Il suffit de prendre des seaux dans la citerne avec la moulinette, vous les reversez dans les barriques. En plus, on vous a mis des 300 litres.
6: Mais enfin, faim, mais je vais pas mettre un baril de 300 litres à chauffer le matin avant de commencer ma journée.
5: Bah, la citerne, vous avez une 20 000 litres, hein, donc 300 litres, vous pourrez les moulinetter sans problème.
6: Mais non, mais je veux pas de citerne, moi. Je ne veux pas de citerne sur mon parking. Qu'est-ce que vous voulez que je fasse, une citerne?
5: Ah, vous avez un parking?
6: Mais...
5: Ah, bah, c'est super, ça. Pourquoi vous l'avez pas dit plus tôt?
6: Non, non, mais moi, je veux rien installer sur mon parking. En plus, ça va être un coût, la citerne, il faut que je l'achète.
5: Oh, bah, non. Je vous ferai un tarif professionnel, bien sûr.
6: Ah, bah, oui, bien sûr. Bah, oui, bien sûr. Ouais, ouais.
5: En revanche, est-ce que vous avez une pelle?
6: Bah, pourquoi?
5: Bah, parce qu'il faudrait commencer à creuser un trou dans le parking pour pouvoir enterrer la citerne.
6: C'est un canular?
5: Bien sûr que complètement.
6: Non.
5: En fait, si.
6: Eh, mais vous m'avez énervé, là.
5: Non, alors, je vous rassure, tout va bien. Est-ce que vous savez qui est la boutique que vous avez au téléphone?
6: C'est une radio.
5: Ah, bah, c'est une radio.
6: Bah, oui.
5: Je dirais même la radio pour se marrer.
6: Rire et chanson.
5: Bah, voilà, bravo.
6: Aïe, aïe, aïe. Bon, bah, bonne journée.
5: Bonne journée à vous et au revoir, monsieur.
6: Oui, c'est ça. Au revoir.
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8: Allô?
9: Allô, docteur?
8: Allô?
9: Allô, docteur?
8: Écoutez, il doit y avoir erreur, madame.
9: Ah, c'est pas le docteur?
8: Mais non.
9: Oh, mon Dieu.
8: Et vous avez des soucis, apparemment.
9: Ah oui, parce que j'ai confondu mon poulet et mon chat.
8: Oui.
9: Pour manger ce midi. Et comme j'avais pas mes lunettes,
8: oui.
9: Ben j'ai tué le chat.
8: Oh.
9: Et je l'ai mangé.
8: Oh.
9: Et j'ai mal au ventre.
8: Oh, mon Dieu. Vous avez personne qui peut vous aider dans votre coin?
9: Attendez, je fais un dédoublement d'appel. Vous permettez?
8: Ben, je vous en prie.
10: Cabinet docteur de la place, j'écoute. Allô?
8: Écoutez, madame, monsieur, pardon, docteur,
10: oui.
8: C'est une vieille dame qui m'appelle de je ne sais où. Elle est pas très bien. Hein. Elle a mangé son chat aujourd'hui à la place du lapin. Est-ce que vous, si vous vous faites le 31-31, vous pouvez pas avoir l'appel?
10: Attendez, bougez pas. Ah, madame Le Duret.
8: C'est ça.
10: Elle a pas de lapin, elle a des poulets.
8: Oui, c'est ça. Elle a confondu poulet et... Attention, moi, ça commence, ça devient contagieux. Elle a confondu le poulet avec son chat, elle a mangé son chat.
10: C'est pas vrai.
8: Si, et il paraît qu'elle souffre, enfin, je sais pas.
10: Elle a dû manger les poils avec encore. Ça fait 3 fois qu'elle nous fait le coup.
8: Mon Dieu, mais comment, elle est toute seule, cette femme?
10: Oui, parce que son fils est en Martinique.
8: Ah oui.
10: Et pour lui faire plaisir, il lui a offert 3 chats.
8: Oui.
10: Et elle en a déjà mangé 2.
8: Eh ben, le troisième, il est oxy, elle l'a mangé.
10: Attendez, je vais faire une inversion d'appel, quittez pas, hein.
8: Merci, monsieur.
10: Parce que je suis inquiet de savoir si elle a mangé les poils, c'est ça le problème.
8: Oui.
9: Allô? Allô?
8: Oui, ben, je sais pas, je viens d'avoir votre médecin, parce qu'il voudrait savoir si vous avez mangé les poils.
9: Ben oui, parce que j'ai confondu les poils avec
8: Et
9: les
8: oui.
9: plumes.
8: Oui.
9: Parce que d'habitude, je mange les plumes, moi.
8: Ah bon?
9: Oui.
8: Mais le chat, c'est dur aussi, les poils, hein?
9: Oh, c'est pas bon même grillé dans du beurre comme ça, j'ai
8: mis. Mais comment que ça se fait qu'on vous laisse quand même toute seule comme ça?
10: Oui, allô?
8: Oui, alors je viens d'avoir, moi, cette dame.
10: Oui.
8: Et puis, elle a mangé les poils.
10: Oh là là là là. Attendez, quittez pas, madame, parce que j'ai un appel de la poste de... Oui, le facteur. Comment s'appelle la dame qui a fait ça? Ah bah, c'est elle. Allô?
8: Oui.
10: On a un appel de la poste, là.
8: Oui.
10: Le facteur s'est fait arracher les poils ce matin par une vieille dame. Qui s'est empressée de lui manger tous les poils pubiens.
8: Écoutez, c'est une histoire de fou.
10: Attendez, je vais essayer de l'appeler parce que c'est pas la même chose si elle a mangé des poils de facteur ou des poils de chat, hein.
8: Mais c'est pas possible. Elle doit pas avoir de force, cette femme. Mais pour arracher les poils du facteur, il fallait que déjà qu'il ait une belle barbiche, hein.
10: Ah, mais non, mais c'est pas les poils de barbe, c'est les poils pubiens.
8: Ah, bah, d'accord. Bon, bah écoutez, je suis pas de...
9: Allô? Allô?
8: Oui, ça y est, ben, je vous ai, mais enfin, il comprend plus rien, votre médecin. Hein. C'est les poils du facteur que vous avez mangé ou c'est les poils du chat?
9: Oh mon Dieu, c'est ça. J'ai mangé les poils du facteur tout à l'heure à 11h.
8: Mais c'est pas possible. C'est une histoire de fou, vous êtes en train de me faire une connerie, là.
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11: Bonjour.
5: Bonjour monsieur, c'est bien la papeterie ?
11: Oui.
5: Je vous appelle parce que j'ai acheté chez vous il y a quelque temps un agenda qui est défectueux.
11: C'est-à-dire par rapport à...
5: Bah, par rapport au mois de février, puisqu'il présente 29 jours.
11: Il présente 29 jours.
5: Ah bah, je vous assure, alors regardez, dimanche 28, je tourne la page, hop, lundi 29.
11: D'accord, du coup ça vous décale tout le reste.
5: Vous imaginez le temps que j'ai perdu pour barrer chaque date jusqu'à la fin de l'année pour remarquer la bonne date en dessous ?
11: Ah oui, non, mais je me doute, hein, monsieur. On le fera remonter au fabricant, de toute façon, on vous le reprend, on le renvoie, hein, y a pas de souci sur ça.
5: Vous avez des agendas encore ?
11: On en a encore quelques-uns, oui.
5: Juste si vous pouvez en prendre un pour vérifier qu'il n'y a pas encore le coup du 29 février.
11: Alors, je vais jusqu'au mois de février.
5: Voilà.
11: Et là, il va jusqu'au 29.
5: 29 ? Non, mais il y a un problème, là, il y a un vrai problème, hein.
11: Quittez pas un instant, hein, monsieur.
5: Merci, bah oui.
11: Quittez pas, hein. Il y a combien de jours au mois de février ?
12: 29.
11: Ah, c'est combien ?
12: 28.
11: Il a tout raturé. Du coup, il dit que l'agenda est défectueux, alors qu'il ne l'est pas.
5: Allô ?
13: Allô ?
5: Oui.
13: Cette année, en février, il y a 29 jours, monsieur.
5: Non, mais c'est peut-être une technique de papieriste pour essayer de rajouter des pages en 12.
13: Mais non, mais on ne rajoute pas de jours, monsieur, c'est fait comme ça.
5: Non, mais parce que je veux dire, à ce moment-là, on met un 32 mars.
13: Il n'y a pas d'erreur, monsieur, s'il vous plaît.
5: Ou alors, au moins, me rembourser la page, dans ce cas.
13: Mais je ne vais pas vous rembourser une page d'agenda, monsieur, ça n'existe pas. C'est...
5: Bah, à partir du moment où elle est défectueuse,
13: c'est
5: vous voyez,
13: c'est incroyable, ça monsieur, là, c'est incroyable.
5: Ah bah.
13: Franchement, monsieur, là, il n'y a aucun rapport, hein. Enfin, ça, tout le monde le sait, quoi. Il n'y a que vous qui ne le savez pas, quoi. Hein.
5: Comment ?
13: Franchement, si on vous dit cela, monsieur, c'est pas pour rien. Enfin, c'est une année bisextile, donc c'est comme ça.
5: Alors, excusez-moi, moi, je ne suis pas du tout bisextile. Et, enfin, je veux dire, vos orientations ne regardent que vous. Hein. Vous êtes bisextile.
13: Mais bisextile, c'est une année.
5: Excusez-moi, je n'ai rien contre les personnes bisextiles.
13: Bah, écoutez, monsieur, tapez bisextile sur Internet et puis vous allez voir tout à fait ce que ça veut
5: oui,
13: dire.
5: Oui, bah, j'imagine sur quoi je vais tomber. Oh là là, ça va être beau à voir ça.
13: Imaginez sur quoi vous allez tomber, mais n'importe quoi, monsieur. Enfin, c'est quoi, y a rien de salace dans ce mot, quoi.
5: Oui, bah oui, bien sûr.
13: Franchement, je vois pas pourquoi je vous invente des conneries.
5: Non, mais c'est ça, vous essayez de me parler de trucs un petit peu coquins pour me...
13: Ah bah certainement pas, parce que c'est, vous savez pas du tout ce que ça veut dire ce mot-là pour me parler comme ça. Hein.
5: Bah, enfin, excusez-moi, vous m'engagez à aller voir des vidéos sur Internet.
13: Vidéos, je vous engage à faire... J'ai jamais parlé de ça, monsieur, attention, hein. J'ai jamais dit ça.
5: Oh bah j'imagine très bien en tapant
13: oui,
5: bisextile.
13: Non, j'ai pas envie de vous parler plus longtemps.
5: Bon, passez-moi le responsable.
14: Écoutez, monsieur, on n'a rien à faire avec des clients comme vous. On n'est pas là pour parler de nos tendances sexuelles ou pas.
5: Alors, après que vous revendiquiez vos différences, c'est
14: mais
5: bien.
14: Quelle différence ?
5: Non, mais moi, je n'ai rien contre ces gens-là.
14: Mais maintenant, vous nous foutez la paix, monsieur. Et renseignez-vous, vous manquez de culture générale.
5: Écoutez, à la limite, je peux vous passer mon beau-frère qui lui aussi a des tendances bisextiles et qui cherche à se mettre en couple.
14: Ouh là là, bon, ben, oui, merci.
13: C'est la radio, là. C'est pas possible, c'est la radio. C'est pas possible.
15: Oui, bonjour madame.
16: Bonjour.
15: C'est la fleuriste ?
16: Oui.
15: Oui, bonjour madame de la place, chef des services de la voirie à la mairie.
16: Oui.
15: Dites-moi madame, on a eu des petits problèmes encore samedi avec le stationnement automobile devant votre magasin de fleurs.
16: Quel problème ?
15: Ben, il y a eu des contraventions et des gens qui sont garés en double fil.
16: Oui.
15: Donc on a décidé à la voirie ce matin de vous mettre des bites.
16: De mettre quoi ?
15: On va vous mettre des bites. Mmh. Vous voyez ce que c'est comme ce sont des tubes
16: Bon.
15: Alors, on va en mettre donc devant chez vous de part et d'autre, à gauche et à droite. Et sur le devant. Alors, combien voulez-vous qu'on vous mette de bites ?
16: J'en sais rien, monsieur, moi.
15: Bah, attendez,
16: je suis une femme.
15: Comment ?
16: J'ai dit, je suis une femme, j'y connais rien.
15: Ah, madame, attendez, excusez-moi, les femmes connaissent les bites quand même. Attendez, c'est quoi cette histoire-là ?
16: Non, mais je veux dire par là que, bon, si vous les mettez à combien de distance ?
15: Environ 2 mètres.
16: Ah, voilà, c'est ça qu'il faut me dire. Eh ben, 2, ça me suffit, moi.
15: 2, ça vous suffit ? Attendez, je réfléchis, je regarde le plan. Je vais vous mettre une bite devant.
16: Oui.
15: Qui rentre et qui sort.
16: Oui, bah, faut pas, vous ne me la mettez pas devant, vous me la mettez juste au côté.
15: Bon. La bite pourra rentrer donc dans vous, quoi, hein ?
16: Oui.
15: Et sortir de vous également.
16: Voilà.
15: Ça vous va, ça ?
16: Ah ben là, ça me va.
15: Et vous réglez
16: pour... bah, ça me va parfaitement parce que s'il y a, c'est que des fois, moi, je ne peux pas sortir.
15: Non, mais là, vous inquiétez pas, c'est la bite qui rentrera.
16: Oui.
15: Vous voyez ?
16: Oui, non, mais j'ai compris.
15: Alors. Derrière, je vous mets une autre bite.
16: Oui.
15: Je vous mets une bite derrière également. Est-ce que ça va ?
16: Attendez, vous me laissez réfléchir, parce que là, vous m'avez pris drôlement sur le vif. Hein.
15: Ah, vous savez, quand on met une bite devant, une bite derrière, il faut agir vite. Hein.
16: Bah justement.
15: C'est pour votre bien, madame.
16: Alors, à partir du coin, si vous m'en mettez juste une là, est-ce que ça va ?
15: Oui, ça va. Je vous en mets une au coin qui vous prendra un peu de biais, voyez ?
16: Oui, une qui prendra sur le biais.
15: Voilà.
16: Je ne pense pas qu'il faut m'en mettre une autre, je ne crois pas.
15: Si.
16: Bon, ben vous la mettez. Ben alors, une aux deux extrémités, mais pas deux d'affilée.
15: Qui rentre et qui sort, on est d'accord ?
16: Vous me la mettez juste au coin ?
15: Je vous la mets dans le fond.
16: Ouais.
15: Ça vous va, ça ?
16: Ben, de toute façon, je suis bien obligée de m'y plier. Hein.
15: Mais vous inquiétez pas, hein, madame, c'est de la bonne bite, hein, c'est pas... on n'a pas parlé de la taille. Est-ce que vous voulez des grosses ou des moyennes ?
16: Oh, alors ne me connais pas ça. Moi, je connais rien du tout.
15: Est-ce que vous préférez une grosse bite devant et une moyenne derrière, ou une grosse bite derrière et une moyenne bite devant?
16: Et vous en mettez devant tout le monde comme ça?
15: Devant et derrière, oui.
16: Moi, je sais pas quoi vous dire.
15: Alors, devant, qu'est-ce que je vous mets? Une grosse bite ou une bite moyenne?
16: Devant, vous mettez la grosse.
15: Je vous mets quoi?
16: Devant, une grosse.
15: Une grosse bite devant et derrière?
16: Mettez les deux pareil et puis c'est tout. Oh là là, je...
15: Écoutez, c'est très curieux dans cette ville parce que toutes les femmes ont commandé deux grosses bites.
16: Ah, les femmes, elles sont ce qu'elles sont, puis moi aussi, hein.
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12: Bonjour.
5: Oui, ah bah, excusez-moi monsieur, mais bravo, continuez.
12: Non, vous êtes, c'est une dame que vous avez à l'appareil.
5: Ah bah monsieur. En tout cas, je tenais à vous dire que vous jouiez extrêmement bien du piano.
12: Oui. Bah, je vous écoute. Vous souhaitez quel service?
5: Alors, j'ai appelé en fait pour exprimer une scandalification, au sens où vous auriez fait travailler les élèves vendredi dernier.
12: Et pourquoi il fallait pas les faire travailler?
5: Bah non.
12: Et pour quelle raison?
5: Bah parce que c'était la journée contre le travail des enfants vendredi dernier.
12: Ah bon? On n'était pas du tout au courant.
5: Ah bah oui, ah bah bravo.
12: Bon, et quel service vous souhaitez?
5: Le service du rétablissement des injustices, je ne sais pas, la vie scolaire peut-être?
12: Le secrétaire et monsieur le proviseur.
5: C'est hors de question.
12: Ah bon?
5: Ah bah non.
12: C'est lui le chef d'établissement, monsieur.
5: Et au-dessus, vous avez quoi?
12: Il n'y a personne, après c'est le rectorat, après c'est l'éducation nationale.
5: Eh ben, passez-moi monsieur rectorat alors.
12: Mais vous êtes dans un lycée monsieur.
5: Oui, et ouais. Il n'est pas là, il est absent pour le moment, d'accord, très
12: non,
5: bien.
12: Non, il n'est pas absent, vous êtes dans un établissement, le rectorat c'est à Toulouse.
5: Vous l'inventez ça?
12: Ben pas du tout monsieur.
5: Ouais, enfin vous essayez de détourner pour que je ne parle pas à la vie scolaire, c'est ça?
12: Ah mais à la vie scolaire je peux vous la... Mais vraiment la vie scolaire est moins importante que monsieur le proviseur.
5: Ah ben c'est sympa pour eux, merci.
12: Voilà, donc je vous mets en relation avec la vie scolaire.
5: Vous pourrez me rejouer un petit peu de piano en attendant?
12: Ah mais écoutez, on n'a pas joué du piano, je vous mets en relation.
5: Ah ben j'ai entendu que vous jouiez du piano, excusez-moi. Allô?
12: Oui, ne quittez pas, monsieur.
5: Excusez-moi, vous avez fait oh là là là là?
12: Ah, pas du tout, monsieur.
5: Ah, vous avez fait oh là là là là?
12: Ah non, pas du tout.
5: J'ai entendu oh là là là là.
12: Mais attendez, quand même, je sais ce que je dis, ne quittez pas.
5: Ah bah, j'ai entendu oh là là là là là là.
12: Ah non. Oui, bonjour.
5: Bonjour, monsieur.
12: C'est madame.
5: Ah non, c'est monsieur à l'appareil, c'est pas grave.
12: J'ai cru que vous m'appelez moi, monsieur, pardon.
5: Oui, bah oui, je disais bonjour. Oui.
12: Okay.
5: En fait, j'ai appelé parce qu'on m'a dit que vendredi dernier, il y a des élèves qui travaillaient dans l'établissement.
12: Ah oui, il y a des cours là jusqu'à la fin de cette semaine aussi. Hein.
5: Ah bah ça, c'est pas normal.
12: Pourquoi c'est pas normal?
5: Parce que vendredi dernier, j'ai vu que c'était la journée de lutte contre le travail des enfants.
12: Je veux bien vous croire, mais c'est pas contre le travail scolaire. Je pense que c'est une journée contre le travail forcé, non? Comme les petits enfants en Chine.
5: Allô?
12: Un instant, s'il vous plaît. Je vous passe mon collègue.
17: Oui, bonjour monsieur.
5: Oui, bonjour madame. Donc, j'apprends que vous faites travailler des enfants illégalement, apparemment.
17: Ma collègue m'a pas dit qu'on faisait travailler des élèves illégalement.
5: Bah, elle me parle de petits chinois ou je ne sais quoi qui travaillent toute la journée.
17: Non, ça n'a rien à voir. Nous, on ne demande pas aux élèves d'aller casser des cailloux dans la cour. Enfin, c'est...
5: Ah, bravo. Bravo. Alors là, bravo. De mieux en mieux.
17: Bravo de mieux en mieux. Les gens sont fous.
5: Oui, mais vous êtes complètement fou, effectivement.
17: Non, mais monsieur, je pense que c'est vous qui avez un problème, sincèrement.
5: Que vous m'expliquiez comme ça, avec un sang-froid effroyable, que vous faites travailler des petits chinois à l'école pour casser des cailloux dans la cour.
17: Non, mais vous ne comprenez rien à ce qu'on dit, monsieur. C'est aberrant.
12: Non, monsieur, on vous a dit que c'est... Voilà.
5: Bah vous êtes à nouveau le monsieur du... Non, parce qu'à la limite, si c'est bien payé, moi, je veux peut-être inscrire mes enfants.
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18: Société Générale, bonjour.
19: La Société Générale.
18: Oui, monsieur.
19: Oui, bonjour, monsieur. Ceci est un hold-up. Alors, vous êtes à la caisse, là?
18: Oui.
19: Bon.
18: Non, c'est pour moi.
19: Bon, allez à la caisse, s'il vous plaît.
18: Oui.
19: Vous y êtes?
18: Mais c'est pour moi qui suis dans la caisse.
19: Bon,
18: je pense que c'est des clés, moi.
19: Ok. Bon, pour rester discrètement, là. Vous êtes à l'entrée?
18: Non.
19: N'ayez pas peur, tout se passera bien. Restez calme, d'accord?
18: Oui.
19: Bon. Alors, vous allez sortir 20 000 francs liquides en coupure de 100 francs. OK?
18: Oui.
19: Bon. Vous les mettez à droite en rentrant. Vous avez une poubelle?
18: Oui.
19: Discrètement, derrière tes personnes, je vous regarde. Qu'est-ce que vous êtes en train de faire?
18: J'ai la trouille.
19: Comment?
18: Je ne peux pas.
19: Pourquoi?
18: Je peux pas.
19: Pourquoi vous ne pouvez pas?
18: Parce que j'arrive pas.
19: Comment ça, vous n'arrivez pas?
18: Parce que j'arrive pas, je peux pas.
19: Pourquoi?
18: Parce que je tremble.
19: Calmez-vous, je vous ai dit que tout se passerait bien.
18: Attendez, prenez plutôt une personne, parce que Moi, je peux pas. Je vais vous passer une autre personne qui le fera, qui va le faire à ma place. Parce que moi, je peux pas.
19: Pourquoi vous pouvez pas?
18: Parce que je peux pas.
19: Et vous avez peur?
18: Oui.
19: Et pourquoi?
18: Parce que... Attendez, je vous passe une personne.
19: Non, attendez, restez là. C'est vous que je veux.
18: Je vous passe une personne.
19: Allô?
18: Oui?
19: Oui, bonjour, monsieur.
18: Bonjour, monsieur.
19: Ceci est un hold-up. Je voudrais savoir pourquoi la première personne au téléphone vous a passé. Vous êtes le directeur de l'établissement?
18: Comment ça?
19: Vous êtes le directeur de la Société Générale?
18: Oui.
19: Ceci est un hold-up. Vous allez faire scrupuleusement ce que je vais vous dire. Vous n'alertez personne. Vous me suivez? Pas de panique, il n'y a rien à craindre, d'accord?
18: Oui.
19: Bon.
18: Oui.
19: Alors, vous allez me sortir 20 000 francs, coupure de 100 francs. Vous me suivez?
18: Oui.
19: Vous les allez les mettre dans la poubelle à droite en rentrant. Vous avez une poubelle?
18: Non, mais nous avons les services de sécurité, là. Comment voulez-vous que nous fassions?
19: Je vous demande, monsieur, de bien m'écouter. Vous mettez 20 000 francs en billets de 100 francs dans la poubelle cendrier. Et vous allez sortir cette poubelle cendrier dans 10 minutes. Attention, monsieur, car si vous ne faites pas scrupuleusement ce que je vous demande, je vais raccrocher. Vous me suivez?
18: Écoutez, je comprends pas très bien où vous voulez en venir, monsieur.
19: Ceci est un hold-up, monsieur.
18: Je comprends pas très bien. Écoutez, comprenez mon étonnement.
19: Quoi?
18: Vous me dites ceci est un hold-up, vous n'êtes pas là. Qu'est-ce que vous voulez qu'on fasse?
19: Je vous ai demandé de sortir 20 000 francs, coupure de 100 francs, de les mettre dans la cendrier et de les sortir.
18: Mais écoutez, c'est pas très sérieux. Si vous avez un problème d'argent, vous peut-être mieux que vous veniez nous voir et qu'on étudie avec vous le
19: problème. Monsieur, ceci est un hold-up. Attention. Calmez-vous, restez calme. Repassez-moi le premier et faites scrupuleusement ce que je vous ai dit, autrement je raccroche le téléphone.
18: Là, j'avoue, je ne vous comprends pas.
19: Attention, je vais raccrocher.
18: Je vais vous passer une autre personne, si vous voulez.
20: Allô? Allô?
19: Ceci est un hold-up, ne bougez pas, ne paniquez pas, restez calme.
20: Oui.
19: Bon, c'est vous que j'ai mis en premier tout à l'heure?
20: Oui, c'est moi que vous avez
19: eu.
20: Oui.
19: Ça va mieux?
20: Oui, ça va mieux.
19: Bon, comment vous avez fait pour ne pas trembler?
20: Comment?
19: Je vous ai dit de ne pas paniquer, vous avez qu'à pas écouter.
20: Oui.
19: Vous faites exactement ce que je vous demande, d'accord? Comptez jusqu'à 10. Allez-y.
20: 1, 2, 3, 4, 5, 6, 7, 8, 9, 10.
19: Levez le pied droit. C'est fait?
20: Oui.
19: Posez-le.
20: Oui.
19: Ça va mieux? Bon, ben vous avez sorti l'argent? Est-ce que l'argent est sorti? Allô, est-ce que l'argent est sorti? Attention, je vais raccrocher. Allô? Allô?
20: Allô? Oui, mais il n'y a plus rien en caisse.
19: Comment ça, il n'y a plus rien en caisse?
20: Ben non, les gens, il y a eu beaucoup de monde cet après-midi, les gens nous ont presque tous les validés.
19: Bon, ben je vais vous prendre en otage, monsieur. Vous êtes pris en otage.
21: Oui, bonjour.
22: Bonjour monsieur, c'est bien l'auto-école?
21: Oui, c'est l'auto-école.
22: Monsieur Martin à l'appareil, les covoitureurs Martin.
21: Oui.
22: Il faudrait me récupérer un client dans 10 minutes au 22 rue Martin Martin.
21: Attendez monsieur, je comprends pas, c'est qui?
22: Bah c'est un client qui a réservé un trajet sur ma plateforme de covoiturisme, donc il attend que vous veniez le chercher.
21: Mais on fait pas de covoiturage monsieur, on est une auto-école, on forme des élèves.
22: Justement, je me suis dit plutôt que de tourner en rond avec une voiture à moitié vide, autant que vous serviez aussi à transporter les clients qui me font des réservations.
21: Mais monsieur, vous mettez des réservations sur quelque chose où nous on vous a pas donné l'accord?
22: C'est ça, ouais.
21: Pour faire du covoiturage, il faut que les deux personnes soient d'accord.
22: Oui, bah moi je suis d'accord, mes clients aussi, donc pas de problème.
21: Mais je comprends pas ce qui se passe.
22: Bah vous, c'est simple, il suffit que vous envoyiez une de vos bagnoles. Oula, allô?
21: Oui.
22: Non mais, vous inquiétez pas.
21: Je m'inquiète pas, monsieur.
22: Oh là là, vous pleurez.
21: Je pleure pas.
22: Non mais vous collez pas la pression, je préviens mon client qu'il y aura un peu d'attente.
21: Bah il va nous attendre.
22: Mais oui, on va dire dans 15 minutes...
21: Oui, bonjour.
22: Bonjour, monsieur. Alors, rassurez votre collègue.
21: Mais mais attendez, monsieur. La moindre des choses, c'est de demander si nous sommes d'accord.
22: Ah, bah, en plus, vous aussi, vous êtes d'accord.
21: On a non.
22: Fantastique, donc on est tous d'accord.
21: Monsieur.
22: Monsieur?
21: Non, je ne suis pas d'accord, justement. Pas du tout.
22: Oui, enfin, pas du tout, mais un petit peu quand même.
21: Pas du tout.
22: Mais genre, pas du tout, ou juste pas du tout?
21: Pas du tout.
22: Oui, mais enfin, pas du tout.
21: Pas du tout, hein.
22: Bah, quand même pas du tout.
21: Mais non. Je ne suis pas intéressé. Attention, hein. Je ne suis pas intéressé.
22: Ah, non, mais si vous n'êtes pas intéressé, il suffit de me dire que vous n'êtes pas intéressé.
0: Non, je ne suis pas intéressé par votre proposition. On est auto-école et on s'occupe de notre affaire. C'est tout.
22: Ok. Dans ce cas, je vous mets juste en période d'essai. Et puis après, vous verrez si on prolonge.
0: Non, je ne verrai rien du tout. C'est vous m'imposez quelque chose, là. Qui avez-vous eu au téléphone, monsieur? Personne.
22: Ah, si, j'ai eu le responsable.
0: Non?
22: Si, enfin, mon responsable, le chef Martin.
0: Mais votre responsable, ah oui, mais quand même, c'est quand même, la moindre des choses, c'est que le partenaire soit d'accord.
22: Oula, quel rapport avec mon partenaire?
0: Il faut trouver un partenaire qui accepte.
22: Ah non, alors, c'est très gentil, je ne cherche pas de partenaire. J'ai déjà ma femme Martine, ça se passe très bien.
0: Non, mais un partenaire commercial, je veux dire.
22: Ah, bah, ça, c'est vous.
0: Mais en quelle langue, monsieur? Nous ne sommes pas, c'est impossible. Vous m'imposez quelque chose que je n'ai pas demandé. Il faut être d'accord pour le faire. Je ne suis pas d'accord pour le faire.
22: Oh oui, non, mais après, si vous n'êtes pas d'accord pour le faire, il suffit de me dire que vous n'êtes pas d'accord pour le faire.
0: Je ne suis pas d'accord pour le faire.
22: Ah bah voilà, si vous me le dites, je comprends.
0: Bah enfin, monsieur.
22: Donc, pas de covoiturisme. À la place, je vais vous mettre en colissage.
0: Colissage.
22: En colissage, oui, c'est-à-dire que vous allez livrer des colis.
0: Bah non, on n'a pas le temps d'aller faire du colissage en plus de nos leçons de conduite. C'est pas possible.
22: Ah non, mais vous colissez pendant les leçons de conduite. Vous filez les paquets à vos élèves.
0: Bah non, non, surtout pas, mon Dieu.
22: Non. Me dites pas que vous n'êtes pas d'accord non plus pour le colissage.
0: Je ne suis pas d'accord pour le colissage. Je ne suis pas d'accord.
22: Ok, donc on rebascule.
0: Voilà,
22: on oublie les colis. Je vous repasse en covoiturette.
0: Non, mais rien du tout.
22: Bon, vous m'avez pas dit que vous étiez d'accord pour ça.
0: Je ne suis pas d'accord.
22: Ok, ah bah là c'est clair. Quand est-ce que je vous rappelle?
0: Mais il est inutile de me rappeler, monsieur. C'est non. Non.
22: Est-ce que c'est votre dernier mot?
0: Donc voilà, c'est mon dernier mot.
22: D'accord, et ben dans ce cas, je vais passer vous emprunter une voiture.
0: Mais ça va pas la tête, franchement.
22: Bah pardon, faut bien que quelqu'un fasse le boulot. Et puis si vous changez pas d'avis tout le temps aussi.
0: Je n'ai pas changé d'avis, je ne suis pas d'accord.
22: Bon, bah pourquoi vous me l'avez pas dit plus tôt?
1: Bonjour.
10: Oui, allô, bonjour, c'est la SP1.
1: Non, on n'est pas SP1.
10: Ah.
1: On n'est pas SPA, on est en refuge animalier.
10: Ouais, le problème, c'est qu'on n'arrive pas à trouver. Il y a une urgence et j'arrive pas à trouver le numéro de la SPA. Peut-être que vous pouvez m'aider.
1: C'est par rapport à quoi?
10: Ben, on est à Biarritz, là. Moi, je suis en cure à Thalasso.
1: Ouais.
10: Et je vois une dame, là, on voit une dame parce que toute la plage est affolée. Au bout de la plage, là, vous voyez la grande plage, là, devant la Thalasso à Biarritz, hein.
1: Ouais.
10: Il y a une dame qui est en train de manger une mouette crue.
1: Pardon? Qu'est-ce que vous m'avez dit?
10: Une dame qui est en train de manger une mouette.
1: Bah,
10: si je vous le dis, c'est pour ça que j'appelle la Société Protectrice des Animaux, mais j'ai eu votre numéro par les renseignements téléphoniques. Alors.
1: Je vous donne le numéro de téléphone hein, qui s'occupe des oiseaux justement protégés.
10: Oui.
1: C'est 06.
10: D'accord.
1: Voilà.
10: Parce qu'apparemment, la mouette était encore vivante.
1: N'importe quoi.
10: Elle est en train de la...
1: Rigueur, faut appeler la police directement, oui.
10: Mais il y a deux policiers, là. Hein. Imaginez la plage, tout le monde est à l'arrêt, elle est au bout de la plage.
1: C'est horrible.
10: Elle tient la mouette par les ailes. Tout le monde la regarde. Là, moi, je suis à peu près à 30 mètres d'elle, là, vous voyez.
1: Attendez, je me renseigne mon collègue.
10: Hein. Je l'ai donné à ma femme et elle a donné aux policiers qui sont en train d'appeler parce que
1: Il
10: y a une centaine de personnes qui restent à distance de cette dame, une vieille dame, une dame âgée, hein, qui brandit à bout de bras la mouette, je ne sais pas si vous imaginez.
1: Mais elle dérangeait cette dame ou quoi?
10: Non, apparemment elle est connue. Hein, non, c'est une grande. Elle a une bijouterie, je crois, à Biarritz. Hein.
1: Elle a pété un plomb, c'est pas possible.
10: Hein. Elle la mange comme ça, vivante, et on entend la mouette qui baisse des barres et crie, enfin c'est horrible. Je sais pas si vous entendez les cris de la mouette, non?
1: Non, j'ai trop de bruit autour.
10: Attendez, je vais essayer d'approcher, hein, quittez pas. Hein.
1: Ah oui, j'entends. Hein. C'est hallucinant. Hein. La mouette, elle est encore vivante. Elle s'est fait bouffer par la femme.
2: Il ne veut pas arrêter la mouette?
1: Oui, une dame. Elle y a la mouette, non? Il y a Rick? Il y a les policiers déjà sur place.
2: Et
1: bah,
2: qu'est-ce qu'ils font, les flics?
1: Bah, apparemment, ils bougent pas, les flics.
2: Elle est une femme d'asile, elle
1: s'est trouvée d'asile. Non, apparemment, elle est connue de certains. Elle mijouterie tout ça là-bas.
2: Elle mijouterie?
1: C'est hallucinant. Hein. J'entends la mouette?
2: Non. Mais
1: elle
2: a mangé quoi? Oui? Mais attends, mais
10: il y a
2: personne qui brûle, mais ils sont.
10: Allô?
1: Oui?
10: Attendez, ce que je peux faire peut-être, c'est passer le téléphone à la dame.
1: Enfin, ça, c'est pas pour autant que. Non, elle va pas.
10: Tenez, madame. Il y a quelqu'un qui veut vous parler, là.
4: Allô?
6: Allô?
4: Oui.
6: Bonjour, madame.
4: Bonjour, monsieur.
6: Qu'est-ce que vous faites?
4: Je déjeune.
6: Vous déjeunez? Vous déjeunez quoi?
4: Comment?
6: Vous déjeunez quoi?
4: Une mouette. Une mouette fraîche, oui.
6: Fraîche? C'est connerie, pas possible.
4: Excusez-moi, j'aime pas parler la bouche pleine.
9: Allô?
4: Oui, allô?
9: Oui, madame, il faut pas manger la mouette.
4: Ah oh, bah c'est trop tard, hein.
9: C'est trop tard? Vous l'avez mangé, la mouette?
4: Oui, il reste que le bec.
9: Ah, il reste que le bec. Et les pattes, vous les avez mangées aussi?
4: Non, je vais me les garder pour me curer les oreilles.
9: Ah, vous allez garder les pattes pour me curer les oreilles? Ah, c'est mon
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24: Oui, bonjour.
22: Bonjour, monsieur, c'est bien la maison de la presse?
24: C'est ça, oui.
22: Monsieur Martin, société Martin Bureautique.
24: Oui.
22: Vous êtes ouvert jusqu'à quelle heure le matin?
24: Jusqu'à 13h.
22: Jusqu'à 16h le matin, d'accord.
24: 13h, de 13 à 15.
22: Et vous êtes ouvert de 13h à 15h, ok.
24: Non, on ferme à 13h.
22: Alors,
24: et on...
22: vous fermez à 3h l'après-midi, d'accord?
24: On ferme à 1h, là.
22: Bon, pourquoi vous m'avez dit 15h?
24: Parce qu'on réouvre à 15h.
22: Mais alors, comment vous faites pour ouvrir à 15h si vous fermez à 3h de l'après-midi?
24: Non, à 13h. Et on réouvre à 15h, 2h plus tard.
22: 2h, ok, bah je viens à 14h.
24: Non, ça sera fermé.
22: Vous m'avez dit que vous ouvrez à 2h.
24: On est ouvert jusqu'à 13h. 1h.
22: Oui, bah 13h. Si vous rouvrez 1h plus tard, ça fait 14h.
24: Non, 2h.
22: Oui, mais 2h et 14h, c'est pareil.
24: Oui, mais plus 2h, ça fait 15h.
22: Ah non, 14h plus 2h, ça fait 16h. Donc en plus, à 16h, vous serez fermé.
24: Non, on est ouvert.
22: Oh là là, attendez, on recommence tout.
6: Oui, allô?
22: Ah, bonjour madame.
6: Et pourquoi?
22: C'est parce que votre collègue me dit de passer à 14h.
6: Ah bah non, on est fermé.
22: Ah, c'est bien ce que je disais. Dans ce cas, je peux venir à 13h30.
6: Pourquoi? C'est pourquoi?
22: Ou sinon, 14h30, attendez.
6: C'est pourquoi?
22: Non, vous savez quoi? On reste sur 14h.
6: Ouais, mais c'est pourquoi?
22: Ah, pardon, oui. Société Martin Bureautique, je vous installe des imprimantes pour tickets de caisse. Il faut que je les branche.
6: Non, mais attendez. Qu'est-ce que c'est que ces imprimantes-là?
22: Ce sont des imprimantes spéciales tickets de caisse. Bientôt, on pourra plus les vendre.
6: Non, mais je vous connais pas, moi.
22: Ah oui, non, mais c'est pas grave. On fera connaissance à 14h quand je passerai vous voir.
6: Mais je vous dis que je suis fermé, puis moi je vous connais pas.
22: Oui, non mais je vous explique. Il faut que je vide mes stocks d'imprimantes avant la fin des tickets.
6: Non mais je m'en fous que vous vidiez les stocks. Vous croyez quoi?
22: Bah je crois que vous me rachetez mon stock d'imprimantes qui vont plus servir.
6: Non, mais j'ai pas besoin de vous. Vous êtes en train de me vendre un truc que j'ai pas envie.
22: Alors oui, un truc que vous avez pas envie, mais un truc que pourquoi vous pouvez avoir un remboursement.
6: Non, mais attendez.
22: Mais si, on va faire jouer votre assurance.
6: Allô.
22: Bonjour madame.
6: Bah c'est moi le patron.
22: Si vous le dites.
6: Et il y a combien d'imprimantes?
22: Bah je vous ai mis ce qui nous restait en stock, donc il y en a 50.
6: 50 imprimantes, mais vous vous rendez compte?
22: Oui, et puis il y a aussi les 5000 rouleaux de papier qui vont avec d'ailleurs.
6: Mais qu'est-ce qu'on va faire de 5000 rouleaux de papier?
22: Eh bah vous les mettez dans vos 50 imprimantes.
6: Tu voulais que je fasse de 50 imprimantes?
22: Alors, de toute façon, je vous rassure, vous pourrez rien en faire parce qu'elles fonctionnent pas, ce sont des modèles défectueux.
6: En plus, si c'est des imprimantes qui marchent pas.
22: Bah oui, d'où l'intérêt du truc de l'assurance.
6: Un truc de l'assurance de quoi? Moi, je paye rien du tout, hein. Faut pas rêver. On m'impose pas des achats que j'ai pas l'utilité. Vous allez avoir une plainte au cul. Hein.
22: Alors, que vous avez pas l'utilité, mais que moi je vous ai quand même fait un contrat.
6: Ah bah c'est pas possible, j'ai rien signé.
22: Oh mais attendez, j'ai la preuve dans le dossier.
6: Ah vous pouvez tout regarder si vous voulez. Hein.
22: Ah bah voilà, j'ai une photo de vous en train de signer le contrat.
6: Il y a une photo de moi, c'est ça, oui.
22: Oui, je l'ai fait à l'intelligence artificielle, vous savez, le chat CGT.
6: Et puis si tu veux, il y a eu ma femme aussi dessus.
22: Qui ça?
6: Il y a eu ma femme aussi sur la photo.
22: Alors attendez, vous me parlez de quelle photo?
6: Je sais pas, vous dites que vous avez une photo de moi en train de signer.
22: Oui, et vous voulez que je rajoute votre femme dessus?
6: Ah non.
22: Attendez, je demande à l'ordinateur. Chat CGT, rajoute la femme sur la photo du patron en train
6: mais
22: de signer.
6: Ok,
22: voici une photo du patron en train de signer sur sa femme.
6: N'importe quoi.
22: Oula, oui, ça va pas le faire parce qu'on dirait que vous êtes en train d'écrire sur votre femme.
6: Eh ben écoutez, c'est pas un problème.
22: Ah bah si, ça va pas passer ça. Vous savez quoi, je viens, on va faire une vraie photo, ce sera plus simple.
6: Vous arrivez, j'appelle le commissariat tout de suite.
25: On va porter plainte sur ma femme bureautique, c'est pas grave.
6: Je vous envoie le commissariat de gendarmerie.
22: Non, vous allez appeler le commissariat de gendarmerie?
6: Mais oui, carrément. Moi j'en ai rien à battre.
22: Eh ben moi j'appelle carrément la gendarmerie de police dans ce cas.
6: Oh là là.
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26: Bonjour.
4: Oui, bonjour monsieur. C'est le salon de coiffure.
26: Oui.
4: Dites-moi, est-ce que vous faites des permanentes?
26: Oui.
4: Des balayages là aussi?
26: Oui.
4: Ah, vous faites des balayages?
26: Également, oui.
4: Parce que je suis juste à côté de vous, là au 5, moi.
26: Oui.
4: Vous êtes au 3.
26: Oui, c'est ça.
4: Si vous faites des balayages, vous pouvez pas venir devant chez moi?
26: Venir devant chez vous?
4: Parce qu'il y a un chien qui a fait une grosse merde devant la maison.
26: Ah non, je suis désolé, je suis tout seul cet après-midi.
4: Vous venez de me dire que vous faisiez des balayages.
26: Mais c'est un salon de coiffure ici.
4: Mais oui, mais...
26: Je suis tout seul cet après-midi.
4: Mais vous venez maintenant.
26: Mais enfin, c'est pas mon travail, je vais quand même pas aller balayer devant votre porte.
4: Mais monsieur, il y a une merde de chien qui trône devant l'entrée.
26: Bon, écoutez, je suis désolé, mais je ne sais pas.
4: Écoutez, nous on a une raclette, si ça peut vous aider.
26: Non, j'ai du travail. travail.
4: J'appelle la police.
26: C'est ça. Coiffure, bonjour.
8: Oui, bonjour monsieur, adjudant de la place Gendarmerie Nationale.
26: Oui.
8: C'est le salon de coiffure qui se trouve aux 3 rues du port.
26: Oui, c'est cela.
8: Oui, bonjour, on vient d'être appelé par monsieur Ledoux qui se trouve être votre voisin situé au 5.
26: Oui, il m'a appelé pour aller balayer devant la porte.
8: Il paraît que vous avez un chien et que ce chien aurait fait un étron juste devant la porte empêchant ce monsieur et sa femme de sortir de chez eux.
26: Oui, il m'a demandé d'aller balayer, seulement je ne peux pas cet après-midi, je suis tout seul.
8: Mais je comprends, mais bon, ces deux personnes sont âgées, elles doivent aller, elles ont des rendez-vous à des clubs d'anciens, donc
26: oui.
8: Je leur dis de vous rappeler. Hein.
26: Oui.
8: Merci.
26: Au revoir. Coiffure, bonjour.
4: Et c'est encore nous.
26: J'arrive.
4: Ah, vous voulez bien le faire?
26: Ben oui, j'ai pas le choix, la gendarmerie vient d'appeler, donc j'arrive.
4: Ah ben écoutez, c'est gentil. Ils vous ont dit aussi pour le petit service en plus, non?
26: Quel service en plus? Écoutez, je suis tout seul.
4: Non, mais il y en a pour 2 minutes. C'est pour la vaisselle.
26: La vaisselle?
4: Oui.
26: Non, mais c'est une plaisanterie ou quoi?
4: Pardon?
26: Mais on est à un salon de coiffure, pourquoi j'irais faire la vaisselle? Je vais aller voir la mère de chien, c'est déjà très gentil de ma part.
4: Voilà.
26: Attendez, moi je suis coiffeur, je fais pas la vaisselle des voisins ou j'en ai rien à faire, moi.
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13: Bonjour.
22: Bonjour monsieur, c'est bien ici pour les EHPAD ?
13: Oui.
22: Super, parce qu'il faudrait que je vous dépose le mien.
13: Déposez quoi, attendez ?
22: Parce que j'ai acheté un EHPAD.
13: Un EHPAD ?
22: Oui, un EHPAD que je viens d'acheter à l'EHPAD Store, et alors impossible de l'allumer.
13: Bah, excusez-moi monsieur, vous êtes dans un EHPAD, mais maison de retraite pour personnes âgées.
22: Ouh là là, qu'est-ce que vous me racontez ?
13: Vous êtes dans une maison de retraite.
22: Pas du tout, non, je suis chez moi.
13: Moi, nous, ici, au téléphone, vous avez un EHPAD.
22: Ah oui, j'ai eu un EHPAD, ça on est d'accord.
13: Oui.
22: Mais un EHPAD qui ne fonctionne pas, donc je vous le rapporte.
13: Mais monsieur, vous êtes dans une maison de retraite.
22: Mais non, je vous ai dit, je suis chez moi, je sais quand même où je suis.
13: Mais je comprends que vous êtes chez vous, mais ici, au téléphone, au bout du téléphone, vous êtes à une maison de retraite.
22: Bah non, ici, au téléphone, au bout du téléphone, je suis dans mon salon.
14: Allô ?
22: Ah, bonjour monsieur.
14: Bah, attendez, l'EHPAD ?
22: Oui, alors l'EHPAD, il ne s'allume pas. J'ai appuyé sur le bouton.
14: Mais pas du tout. Vous êtes un iPad que vous avez...
22: Oui, alors pardon, c'est pas parce que vous le dites à l'américaine.
14: Non, non, mais...
22: Moi aussi, je peux dire hey, iPad, ça ne débloque pas la tablette.
14: Mais pas du tout, on va pas débloquer votre tablette. Hein.
22: Ah bah voilà, alors ça vend des hey, iPad, en veux-tu, en voilà. Et puis pour le service après-vente...
14: Mais je vous vends pas. C'est quoi ce coup de fil là ? Mais ça va pas avec vous, quoi.
22: Ah bah pardon, mais là, j'ai jamais vu un service client comme ça.
14: Mais attendez, on n'est pas service client.
22: Ah, et bah alors passez-le moi.
14: Mais il n'y a pas de service client ici.
22: Oui, bah dans ce cas, passez-moi le service technique.
14: Il n'y a pas, vous faites...
22: Bon, bah passez-moi le chef.
14: Il n'y a pas.
22: Ah, bah tout s'explique. Le chef n'est pas là, les souris vertes, comme on dit.
14: Mais vous n'avez qu'à venir sur place, hein, moi je m'en fous. Hein.
22: Ah bah oui, bah je vais vous apporter mon EHPAD.
14: Non mais vous avez Internet.
22: Bah non, vu que je peux pas allumer mon EHPAD, comment voulez-vous que je fasse ?
14: Eh bah c'est dommage pour vous, parce que c'est pas moi qui vais vous débloquer.
22: Ah bravo, belle mentalité.
14: Ah bah c'est débile votre coup de fil. Allô ?
22: Bonjour monsieur, j'ai un gros problème avec votre service client.
14: Ah non mais attendez, vous me...
22: Ah non mais pardon, il refuse de prendre mon matériel.
14: Non mais pas du tout.
22: Ah si, il a dit qu'il voulait pas réparer mon EHPAD.
14: Oui mais non.
22: Pardon, mais au prix qu'on paye...
14: Vous vous êtes trompé de numéro. Je ne répare pas les iPads.
22: Alors, est-ce que vous confondez pas avec les iPads? Parce que votre collègue...
14: Mais je sais bien que c'est un iPad, mais il n'y a personne qui répare.
22: D'accord, et ben vous me faites un échange.
14: Non mais là vous vous foutez de moi. On est une maison de retraite. Une maison de retraite. On répare pas les iPads, ou je sais pas quoi.
22: Bon, je vous le dépose comme ça. Vous me faites au moins le diagnostic.
14: Ah bah déposez-le moi. Si en plus il marche pas, ce sera formidable.
22: Ah bah quand même, merci monsieur.
14: Merci.
15: Mon EHPAD est cassé. Vous le dites à l'américaine.
22: Allô ?
14: Oui ?
22: Vous n'avez pas raccroché, hein ?
14: Ah oui ?
22: Ah oui, je vous confirme.
14: Vous êtes une radio ou un truc comme ça ?
22: Alors non, pas un truc comme ça, mais une radio, effectivement.
14: D'accord.
22: Alors, laquelle, à votre avis ?
14: Écoutez, je ne sais pas.
15: Attendez.
14: Ah,
15: Rire et chanson.
22: Oui, bravo. Eh ben, je vous souhaite une bonne journée.
14: Nous aussi.
22: Et au revoir, monsieur.
16: Au revoir, madame.
15: Au revoir, madame.
22: Ah oui, pardon, au revoir, messieurs.
16: Au revoir, madame.
22: Bon, sinon, vous n'avez toujours pas raccroché, hein.
16: Ah non, mais c'est lui qui raccroche pas. Comment vous faites pour qu'on reste en ligne?
22: Alors, je vais vous dire un secret. Au téléphone, si aucun des deux raccroche, on s'entend toujours.
16: Cette fois, je raccroche.
22: Oui, bah bonne chance.
16: Merci pour la barre de rire.
22: Ah bah de rien, salut.
16: Salut.
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17: Franck, finition, bonjour.
8: Bonjour madame, je suis au magasin de couture.
17: Oui.
8: C'est le professeur Chéroux à l'appareil du CHU.
17: Oui.
8: Dites-moi, est-ce que vous faites des retouches ?
17: Sur quoi, monsieur ?
10: Là, il s'agit juste de faire un ourlet, en fait, parce que c'est un patient qui souffre donc d'une hypercroissance, vous voyez, de la peau, ça arrive. Hein. C'est un problème qu'ont souvent les hommes, je ne sais pas si vous avez déjà remarqué ça, ils ont souvent trop de peau sous les testicules.
3: Oui, j'ai eu l'occasion de voir quand même, oui.
10: Hein, il a 8 à 10 cm de trop sur les testicules, on voudrait faire un ourlet.
3: Faire où ça? Sur le patient?
10: Oui.
3: Bah, attendez, là, vous n'êtes pas au bon numéro, monsieur.
10: Mais je croyais que vous étiez un atelier de couture.
3: Écoutez, moi, j'ai jamais fait ça.
10: Ben c'est rien du tout, moi je suis avec vous, je vous montre, c'est très simple. Hein.
3: Mm-hmm.
10: On prend la peau des testicules qu'on tend, on la plie en deux, on fait juste un ourlet.
3: Ah.
10: C'est une machine industrielle que vous avez ou c'est une...
3: Ben on est équipé en machine industrielle, oui.
10: Ouais, ben c'est ça, ben y a aucun souci.
3: Mais comment vous passez ça sur la machine? C'est ça que je vois pas du tout, là.
10: Quand vous avez un tissu,
3: oui.
10: Vous le tendez.
3: Oui, on le tend, oui.
10: Vous le tendez. Bon, là c'est la même chose. On tend la peau qu'il a en trop, en dessous des testicules, on la tend.
3: Mais non, mais ça peut pas passer sur la machine, techniquement, c'est pas possible.
10: Ah si, madame, si, bien
3: pourquoi
10: sûr.
3: Pourquoi vous faites ça à la machine à coudre? Pourquoi vous faites pas ça des points?
10: Parce que c'est plus régulier. Vous posez la peau des testicules donc du patient, vous tirez dessus, vous, hein, pour l'amener sous votre aiguille, et puis paf, vous enclenchez, et l'ourlet se fait comme ça.
3: Oui, mais sur une piqueuse plate, je vois pas, moi, passer le patient sous ma machine.
10: Comment ça? Je pense que vous savez comment on manipule les testicules.
3: Oui.
10: Ça vous posera pas de problème quand même.
3: Non.
10: Voilà.
3: Je pense pas.
10: Donc, nous, on tend la peau des testicules. Vous rabattez son sexe vers le haut pour quand même pas...
3: Oui, hein, quand même.
10: Et pendant que vous tenez le sexe dans la main, vous piquez avec la plate.
3: Bon, bah, écoutez, si vous le dites, hein. Moi, je veux bien.
10: Eh ben, voilà.
3: Si vraiment vous êtes embêté, vous n'avez personne d'autre, pourquoi pas? Ah, mais je vais être quand même novice dans l'affaire, hein. Je vous l'annonce, hein.
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3: Oui.
22: Bonjour monsieur, c'est bien le garage?
3: Oui.
22: Ambulance Martin à l'appareil, on vient vous chercher.
3: Oui, vous venez me chercher quoi? Qui?
22: On m'a dit de récupérer la personne de l'accueil.
3: C'est moi.
22: Ok, bah j'arrive.
3: Vous venez me chercher pour m'amener où?
22: À la clinique Martin.
3: Non.
22: Sur ma feuille, c'est marqué la personne de l'accueil.
3: Ouais, bah ça peut être que moi, hein.
22: Ah, je vais quand même vérifier parce qu'il y a un problème là.
3: Oui, exactement, c'est pour ça que je vous demande.
22: Ambulanceur Martin pour Centrale, vous confirmez la prise en charge garage?
3: Oui, vous venez me chercher pour m'amener
22: à la clinique. Ici Centrale, non, on s'est gouré d'adresse, mais on a confirmé. Allô?
3: Oui.
22: Alors, effectivement, il y a un petit, comment dire?
3: Quoi?
22: Voilà, c'est-à-dire que votre adresse a été validée par erreur.
3: D'accord.
22: Mais vu que c'est validé, il va quand même falloir que je vous emmène à la clinique.
3: Non, mais vous allez pas m'amener, je suis en train de travailler là, vous m'emmenez absolument nulle part.
22: Ah bah si, parce que sinon je suis pas payé pour le transport.
3: Ah mais vous vous débrouillez comme vous voulez. J'ai absolument aucune envie de partir me balader à la clinique. Vous allez venir, vous allez repartir comme vous êtes arrivé.
22: Oui, mais avec vous.
3: Non, je ne vais pas me trimballer quelque part avec vous, d'accord? Donc vous vous débrouillez comme vous voulez.
22: Ou sinon, j'emmène un de vos collègues.
5: Oui, bonjour.
22: Ah, bonjour madame.
5: On arrive de demander s'il y a eu un problème au serveur. C'est pas notre faute.
22: Ah ouais, mais après ça va tout nous bloquer la facturation.
5: C'est tout bloqué, mais qui c'est qui s'est trompé au départ?
22: Alors, on va mettre que c'est vous.
5: Ah non.
22: Bah, c'est plus pratique.
5: Ah non.
22: Si, comme ça.
5: Ah non.
22: En plus, comme ça, on perd pas la course que vous avez commandée.
5: Mais on n'a pas demandé de course. On n'a rien demandé du tout. Où voulez-vous l'amener, le type? Où voulez-vous nous emmener?
22: C'est ce que je disais. Je vous dépose à la clinique Martin.
5: Et à la clinique. Oh, on n'a pas de dossier à la clinique. Qu'est-ce que vous voulez qu'on aille faire?
22: Alors, nous, on a transmis le dossier justement.
5: Mais quel le dossier de quoi?
22: Déjà, pour que vous ayez une chambre individuelle.
5: Mais.
22: Ah oui, d'ailleurs, vous la gardez, la chambre?
5: Mais je ne garde pas la chambre, mais putain, je suis pas...
22: Oula, parce que vu le délai, je suis pas sûr que vous puissiez encore annuler.
5: Mais non, mais qui c'est qui a pris la chambre? C'est pas nous, hein.
22: Non, c'est nous. On s'est dit, vu qu'on vous dépose là-bas, autant...
5: Mais qu'est-ce que vous voulez qu'on fasse, nous?
22: Rien, vous passez juste la nuit sur place.
5: Mais n'importe quoi, c'est quoi ce truc?
7: Oui.
22: Ah, une autre dame.
7: C'est monsieur, je vais très bien, j'ai pas besoin d'ambulance.
22: C'est pas grave, de toute façon, j'arrive.
7: Mais vous venez, mais vous m'emmenez pas, hein.
22: Ah bah si.
7: Ah non, vous m'emmenez pas, mais vous n'aurez pas la tête, non, mais ça va pas bien.
22: Il faut
7: non.
22: bien que j'embarque quelqu'un.
7: Mais je veux pas partir, vous me faites chier, j'ai appelé personne, moi. Qu'est-ce que c'est ce bordel encore?
22: C'est pas ma faute, c'est le central qui a enregistré votre adresse.
7: Non, mais ça va pas bien la tête, non. Vous vous démerdez avec le central, moi j'en sais rien, moi.
22: Écoutez, on va faire plus simple, je viens.
7: Mais vous m'emmenez pas, hein. Moi je vous avertis de suite, ne venez pas, c'est pas la peine. Hein. Vous ne me touchez pas.
22: Ah oui, mais si la Sécu se rend compte que vous commandez des prestations et qu'après.
7: Mais je veux pas faire de prestations, mais dans quel but?
22: Eh ben, dans le but de vous emmener à votre rendez-vous à la clinique.
7: Mais j'ai rien demandé à personne, je ne partirai pas avec vous.
22: Rassurez-vous, je vous redépose au garage après.
7: Putain, mais vous comprenez ou vous comprenez pas? Je vous venais, je vous fous dehors.
22: Eh ben, dans ce cas, je vous attends devant le garage.
7: Mais vous comprenez ou vous êtes bouché ou quoi?
22: Non, pas bouché, ambulanceur.
7: Vous me touchez pas. Je vous avertis, ça va aller mal, hein. Ça va aller très mal, hein. Je vous le dis.
22: Vous savez quoi? Si ça se trouve, vous avez pris rendez-vous pour un problème d'amnésie.
7: Mais j'ai appelé personne, moi. Qu'est-ce que vous m'emmerdez avec ça?
22: Non, mais dans ce cas, ça veut dire que vous en souvenez
7: mais,
22: plus.
7: Mais c'est vous qui êtes amnésique, mon pauvre.
22: Si on dit que vous êtes amnésique, on peut dire que vous avez demandé avant et que vous avez
7: oublié. je suis pas amnésique, qu'est-ce que vous me faites chier là? D'où vous sortez ça, vous?
22: Ça permettrait d'expliquer comment vous avez oublié ce rendez-vous.
7: Non, mais, je suis pas du tout amnésique, rien du tout.
22: Jurez-le.
7: Quoi?
22: Bah, dites, je jure que je ne suis pas amnésique.
7: Bah, je le jure.
22: Ah, vous avez oublié un bout de la phrase.
7: Mais vous êtes pas bien, vous, quoi?
22: Non, mais vous voyez, c'est la preuve, vous oubliez.
7: Mais j'ai pas oublié!
22: Aïe, aïe, aïe, typique de l'amnésique qui se souvient plus qu'il est amnésique.
7: Et ça suffit, je n'ai
22: vous
7: pas.
22: Vous vous souvenez quand même que vous avez commandé une ambulance Martin?
7: Mais j'ai pas commandé, putain, mais quand même.
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12: Oui, allô?
4: Allô?
12: Allô?
4: Bonjour, monsieur, c'est l'école d'accordéon?
12: Oui.
4: Ah, bonjour.
12: Bonjour,
4: excusez-moi, monsieur, de vous déranger, monsieur Ledoux, à l'appareil.
12: Je vous en prie.
4: Je vous appelle d'une chambre où je suis dans une clinique.
12: Ah.
4: Et rien ne m'aurait fait plus plaisir en guise de dernière volonté.
12: Oui.
4: D'entendre un petit air d'accordéon.
12: Ah bon?
4: Si c'est possible.
12: Ah?
4: Avant que je parte.
12: Écoutez, monsieur, vous aimez l'accordéon à ce point, alors?
4: Oh, oui, j'en ai beaucoup joué.
12: Ah oui?
4: Ça m'aurait fait plaisir avant de partir.
12: Bon, écoutez, je fais le nécessaire. Attendez un petit instant, s'il vous plaît. Hein?
4: Merci, monsieur. Avant de partir, ça fait du bien un petit air d'accordéon. Vous comprenez?
12: Attendez, je vous fais attendre, là.
4: Merci, vous êtes gentil. Allô?
12: Allô?
4: Oui, merci, monsieur.
12: Alors, attendez.
4: Ce sont mes dernières volontés avant de partir, monsieur.
12: Alors, attendez. Je vais vous jouer le retour des hirondelles, hein?
4: Ah, oui.
12: Si vous connaissez?
4: Oh!
12: D'accord. Alors, ma femme va prendre le téléphone et moi, je vais prendre l'accordéon. Attendez un instant.
17: Allô?
4: Bonjour, madame.
17: Voilà, il va commencer, là.
4: Je m'assieds.
12: Je commence, hein?
4: Je vous écoute.

0: Lay. Oh.
1: Allô?
0: Bravo, monsieur.
1: Ça vous a fait plaisir?
0: Oh, mais vous pouvez pas savoir. Je ne m'attendais pas à ce que vous jouissiez de cette manière. Ce morceau est magnifique et vous êtes un grand accordéoniste.
1: Ah bien, je vous remercie, mais...
0: Je vous le dis du plus profond de mon cœur, monsieur Jacques.
1: Là, vous m'avez pris un peu de court, hein. J'étais vraiment à froid, là.
0: Non, je vous le dis. Avant de partir, ça me fait toujours du bien. J'appelle les artistes au téléphone tous les matins avant de partir faire mes courses sur le marché.
1: Ah.
0: Et comme ça, je m'offre un petit concert privé.
1: Ah oui. Mais donc, avant de partir, c'est sur le marché, parce que j'avais compris avant de partir à cause d'une grave maladie, non?
0: À mourir, vous voulez dire?
1: Oui.
0: Non, je suis en pleine forme.
1: Ah. Eh bien, je suis heureux d'avoir satisfait vos désirs.
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4: Allô?
5: Allô?
4: Bonjour, monsieur.
5: Oui, bonjour, monsieur. Je demandais
4: madame.
5: La personne... Pardon?
4: Bonjour, madame.
5: Non, moi, c'est monsieur.
4: Je suis une dame. Oui, c'est pour monsieur. Ça que je vous ai dit bonjour,
5: oui.
4: Monsieur.
5: Oui, c'est pour ça que je vous dis bonjour, monsieur, aussi, par politesse. J'ai acheté un barbecue chez vous.
4: Oui, de quelle marque, monsieur?
5: Monsieur, comme un monsieur, vous voulez dire?
4: La marque de votre barbecue que vous avez acheté, qu'est-ce que c'est?
5: Quoi, vous avez eu un problème sur la marque, monsieur?
4: Non, j'ai pas de marque. Je vous demande, on n'a pas de barbecue de marque, monsieur. Je disais, de quel barbecue avez-vous acheté, monsieur, en m'adressant à vous?
5: Non, alors c'est pas un monsieur, c'est ce que je... Alors, on peut pas y arriver, hein. Excusez-moi, est-ce que je pourrais peut-être avoir la personne qui s'occupe des barbecues?
4: C'est moi, mais je pense qu'on se comprend pas. Je vous demande juste la marque de votre barbecue, monsieur.
5: Non, alors justement, c'est pas un barbecue, monsieur. C'est bien ce que je vous disais, c'est pas un barbecue.
4: Quand je dis monsieur, c'est que je m'adresse directement à vous.
5: Et vous me demandez directement si j'ai un barbecue, monsieur?
4: Non, monsieur, c'est à vous que je m'adresse.
5: Voilà,
4: donc, comme si que je dirais madame.
5: Comme si que vous diriez ce que vous voulez.
4: Bon, enfin, c'est pas grave. Quelle est la marque de votre barbecue?
5: Donc, monsieur, MON.
4: Oui.
5: S.
4: Oui.
5: IEUR.
4: La marque de votre barbecue, c'est ça?
5: Bah, c'est vous qui m'avez dit, c'est un monsieur.
4: C'est vous. La marque sur le carton, il est écrit quoi, monsieur? Excusez-moi, il est écrit quoi sur votre carton?
5: Monsieur, oui, vous m'avez dit monsieur.
4: Sur votre barbecue, il est écrit monsieur.
5: Et en fait, vous avez déjà eu des problèmes avec cette marque?
4: La marque monsieur n'existe pas.
5: Bon.
4: On n'a jamais fait la marque monsieur. La marque monsieur n'existe pas. Quand je dis monsieur, c'est parce que je vous parle.
5: Oui.
4: Vous auriez été une dame, j'aurais dit quelle est la marque de votre barbecue, madame.
5: Ah, il y a aussi le barbecue, madame.
4: Non, écoutez, passez en magasin parce que là, il y a une incompréhension totale.
5: Ah, bah oui, là, j'ai l'impression que vous êtes.
4: S'il vous plaît.
5: Ça fait longtemps que vous êtes dans le rayon ou pas?
4: Oui, mais.
5: Non, parce que peut-être qu'il faisait la marque monsieur avant que vous arriviez.
4: Ça fait combien de temps que vous l'avez acheté?
5: Là, ça fait. C'était hier.
4: Hier, non, ça fait un an que je suis dans le magasin.
5: Bah, peut-être que c'était un vieux qui traînait depuis plus d'un an et qu'il restait un vieux monsieur?
4: Non, parce que je vous assure que la marque que vous me dites, monsieur, n'existe pas.
5: Ah, vous m'avez dit marque monsieur?
4: Oui, mais c'est parce que.
5: Ah.
4: Vous êtes un monsieur, vous êtes d'accord?
5: Donc c'est la marque
4: monsieur. Vous appelez monsieur? Non! Passez en magasin, s'il vous plaît, parce que là, vous...
5: Peut-être que moi, je suis passé hier, mais qu'il restait un vieux monsieur d'il y a plus d'un an dans le magasin et que c'est celui-là que vous m'avez vendu.
4: Non, écoutez, je vais vous passer ma collègue. Je pense que vous allez essayer de comprendre mieux avec elle.
6: Oui, bonjour, monsieur.
5: Oui, bonjour, monsieur. Je sais pas si votre collègue vous a expliqué.
6: Dites-moi ce que vous voulez, monsieur.
5: Alors, je suis venu acheter un barbecue hier.
6: Oui.
5: C'est ce que j'ai expliqué à l'autre monsieur.
6: Ah, déjà, c'est pas un monsieur, c'est une dame.
5: Et visiblement, elle s'est trompée. Elle m'a vendu un vieux monsieur qui traînait depuis un peu plus d'un an dans le magasin.
6: Un vieux monsieur, c'est ça?
5: Oui.
6: C'est ce que vous me dites.
5: Bah, c'est ce qu'elle m'a dit.
6: Non, mais moi, je voulais savoir. Qu'est-ce que vous voulez?
5: Eh ben, je voulais savoir si je pouvais rapporter mon vieux monsieur parce qu'il m'en manque des morceaux.
6: D'accord, ok. Bah, écoutez, passez au magasin avec votre ticket de caisse. Venez avec votre vieux monsieur et puis on verra. Allô?
7: Oui, bonjour. Madame Chézy?
8: Ça, oui.
7: Dites-moi, vous habitez bien à Péchaly, vous?
8: C'est ça, oui.
7: Vous avez un jardin ou pas?
8: Oui.
7: D'accord, donc vous êtes concerné. Écoutez, on a un petit souci avec un monsieur Lamolle, je ne sais pas si vous le connaissez, qui habite à une dizaine de kilomètres, là.
8: Moi, je ne le connais pas, non, précisément, mais peut-être ma mari.
7: Bon, il s'est endormi sur son tracteur laboureur, là.
8: Oui.
7: Et il traverse tous les villages, il est en route vers chez vous, il doit arriver dans quelques minutes. Et il s'est endormi au volant.
8: Ah bon ?
7: Voilà, on vient de nous appeler. Ce qui fait qu'il traverse tous les jardins et qu'il laboure tous les jardins, il les traverse, il est en train de foutre en l'air tous les potagers, tout ce qui reste des jardins.
8: Ah bon ?
7: Voilà, donc ce qu'on fait, c'est qu'on a mis sur place donc un standard avec 40 lignes pour vous. Alors, il faut que vous essayiez de le réveiller avec le téléphone, parce que nous, on n'arrive pas, on a l'hélicoptère qui est au-dessus, mais l'hélicoptère empêche qu'il entende, vous voyez le...
8: Ah bon ?
7: Voilà, donc ce qu'on va faire, on va vous faire basculer votre ligne. Et vous avez une quelque chose qui pourrait faire du bruit au téléphone, non ?
8: Je vois pas.
7: Qu'est-ce que vous auriez qui vous avec quoi vous pourriez faire du bruit là ?
8: Je sais pas, moi, une marmite ou.
7: Oui, voilà, c'est ça. Prenez quelque chose comme ça avec une cuillère en bois.
8: Ouais.
7: Hein, ne raccrochez surtout pas. Je vais vous faire basculer la ligne pour que vous l'ayez au téléphone. Donc, il va pas vous entendre au début, mais il faut que vous tapiez de très fort pour qu'il puisse vous écouter. Donc, chez vous, il y a Monsieur Boissy.
8: Oui.
7: Le Norvan, le Norroc, tout ça.
8: Oui.
7: Bon, ils sont tous concernés. Tout le monde est là, en ligne avec vous. Il faut absolument l'empêcher. Sinon, il va foutre en l'air tous les jardins du coin. Hein.
8: D'accord.
7: Alors, attention, vous êtes prête ?
8: J'attrape.
7: Allô ? D'accord, ok. Bah, faites signe à monsieur. Ouais, tout le monde se met. D'accord, tout le monde est en place. Merci.
8: Prête ?
7: Ok. Allô ?
8: Oui.
7: Oui, vous m'entendez ?
8: Oui.
7: Alors, attention, on fait basculer votre ligne, madame. Attention, prête ?
8: Oui.

0: Monsieur ? Allô ? Réveillez-vous ! Réveillez-vous ! Réveillez-vous ! Réveillez-vous ! Réveillez-vous ! Réveillez-vous !
1: Allô ?
0: Allô ? Bonjour, monsieur.
1: Ah, mon Dieu.
0: Vous êtes réveillé ?
1: Oh, qu'est-ce que c'est que ce boucan, là ?
0: Vous êtes endormi sur votre tracteur. Il paraît que vous traversez tous les champs.
1: Il y a 40 personnes, là, qui m'appellent en même temps.
0: Oui, c'est pour vous réveiller.
1: Mais vous êtes tous complètement fous, quoi. Vous savez où vous êtes, là ?
0: Non.
1: Vous êtes à l'hôpital, là.
0: Ah bon ?
1: Je suis en réanimation.
0: Mais non, c'est parce que... Je ne sais pas, monsieur.
1: Oui.
0: Il m'a dit que c'était votre... Vous étiez endormi sur votre tracteur. Alors moi, je dis, faut le réveiller, ce brave homme, qui va traverser tous les champs, là.
1: Mais non, je me suis fait opérer ce matin de la prostate.
0: Ah, excusez-nous, hein, monsieur. De vous avoir dérangé. Rire et chanson. Bonjour.
2: Oui, bonjour monsieur. Je suis bien chez le fromagiste.
0: Oui, tout à fait, fromager, oui.
2: J'ai dit à mon employeur que je ne pouvais pas aller travailler cette semaine pour cause d'intoxication alimentaire.
0: Oui.
2: J'ai dit que j'avais bu du lait périmé que j'avais acheté chez vous.
0: Ah ouais, bah non, c'est hors de question que je prenne ce genre de responsabilité, ça c'est clair.
2: Je vais passer aujourd'hui parce que j'ai gardé une bouteille de lait que j'ai laissé tourner, vous voyez.
0: Bah non.
2: Je vais juste mettre la bouteille de lait périmé dans vos rayons.
0: Non, bah non, c'est trop facile. Attendez, les responsabilités, ça va être nous.
2: Bah oui, bah c'est bien le but, oui, c'est ça, parce que sinon ça va être ma faute.
0: Bah attendez, c'est pas notre faute à nous si vous avez dit quelque chose à votre employeur qui n'était pas vrai. Je vois pas pourquoi moi je vais accepter la responsabilité d'avoir du lait périmé chez moi.
2: Parce que sinon mon patron il va me décompter des jours, vous voyez.
0: Mais ouais. Ça c'est votre problème, c'est pas le mien. Vous vous êtes mis dans le bazar, bah après à vous de vous en sortir.
2: Moi pour me débazarifier, je passe tout à l'heure.
0: Ah non, c'est pas la peine de passer, je vous ouvrirai pas.
2: Je prends une photo, vous voyez,
0: non,
2: comme ça.
0: Non, il y a hors de question qu'on vous fasse la moindre photo, qu'on vous ouvre pour mettre un lait périmé dans un rayon. Enfin, attendez, vous vous rendez compte,
2: non ? Non, mais la photo, je la fais moi-même, hein, je vous rassure.
0: Non, mais j'ai bien compris, mais je vous dis non.
2: Je vous demande même pas d'être dessus, hein.
0: Je vous dis non.
2: Non, c'est un nom qu'on peut négocier quand même, j'imagine.
0: Non, c'est pas un nom négociable, c'est non.
2: C'est non peut-être.
0: C'est non.
2: Non éventuellement.
0: Non.
2: C'est un nom ou...
0: Non. Enfin, je sais pas, je suis claire.
2: C'est un nom mais...
0: Je m'en fiche, c'est non.
2: Si.
0: Non.
2: Non, mais c'est un nom qui veut dire oui.
0: Non.
2: Oh si, c'est un nom qu'on peut négociabilifier.
0: Bah non.
2: Si.
0: Non.
2: Oh si.
0: Non.
2: Ah bah si.
0: Non.
2: Si.
0: Non.
2: Si.
0: Non.
2: Si.
0: Non.
2: Si.
0: Non.
2: Si.
0: Je sais pas, vous entendez pas, là. On ne fera rien ici, vous ne venez pas, vous mettez pas votre clé dans un rayon, vous prenez aucune photo, il y a hors de question.
2: Ah bah si.
0: Non, on arrête là, vous nous appliquez pas là-dedans, c'est non. Je vais pas passer ma journée à vous dire non, point barre, c'est tout.
2: Ah bah je crois que si, vous allez passer la journée.
0: Non, bah non.
2: Ah bah si.
0: Non.
2: Ah bah si.
0: Non.
2: Ah si.
0: Non.
2: Si.
0: Bah non, vous...
2: Allô ?
0: Vous n'importe quoi. Je vais mettre dans mes rayons du lait périmé pour justifier...
2: Alors, je vous rassure, moi, je vous le fournis.
0: J'en ai rien à foutre de votre lait périmé. Qu'est-ce que je vais aller mettre du lait périmé dans mon... C'est une histoire abracadabranque.
2: Ah, mais non, c'est pas abracadabranque.
0: Vous vous enfermez, hein. On n'a pas ça à faire que d'écouter vos conneries.
2: Bah, excusez-moi d'avoir le sens...

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3: Il est en train de boire un coup au bar ou pas ?
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5: Oui, allô ?
6: Bonjour madame, c'est bien le camping ?
5: Oui, c'est ça, ouais.
6: Monsieur Martin, à l'appareil, les travaux routiers Martin ?
5: Oui, alors ?
6: Et alors, je bosse actuellement sur un projet d'autoroute. C'est comme une route, mais en plus large. Je sais pas si vous voyez.
5: Oui !
6: Voilà, mais je viens de faire les calculs. En fait, il faudrait décaler votre terrain.
5: Décaler mon terrain ? Quel terrain ? Le camping ?
6: Oui, c'est ça. Vous avez quoi dessus ?
5: Camping, il y a des mobilos, mais il y a tout dedans, ouais.
6: Ok, donc ça, il faudrait juste tout reculer de 5 mètres pour que je puisse élargir la route devant chez vous.
5: Bon, pas élargir la route de 5 mètres, là, sur le...
6: Si, justement, parce que 5 mètres, ça me permet de déclarer un chantier autoroute.
5: Mais je m'en fous de ça. C'est une route communale, je suis à la commune.
6: Oui, mais si je déclare que c'est une autoroute communale, je récupère plus de subventionnage.
5: Bon, ça, je m'en fous, moi.
6: Oh, bah, sympa.
5: Mais moi, je peux pas déplacer mon camping.
6: Ah non, mais ça, je peux le faire. Je vais hélico-treuillager vos mobilomes.
5: Mais vous rigolez, ouais, mais allez, c'est bon.
6: Vous inquiétez pas, je vais tout soulever. Et je repose 5 mètres plus loin.
5: Oui, oui, oui, moi aussi je vais me faire soulever. Ouais.
6: Non, alors d'ailleurs, il faudrait vider les mobilhomes.
7: Oui, bonjour.
6: Ah, c'est plus la même.
7: Non, là, c'est le chef, là.
6: Oui, bonjour madame, comme je disais.
7: Bonjour madame, je suis pas quand même pas efféminé quand même.
6: Comment ça, vous fulminez ?
7: C'est un monsieur. Pour l'instant, je suis monsieur, moi, je suis pas madame. Hein, mais bon, de toute façon, ça commence bien.
6: Bah, ça commence bien, pardon, mais j'ai l'impression que vous fulminez pour pas grand chose.
7: Bah, vous dites bonjour madame.
6: D'accord, mais enfin, vous dites que ça vous fait fulminer, ça me semble un petit peu exact.
7: Bah, je suis pas efféminé, j'ai une voix de mec. Hein. Bon, de toute façon, allez, c'était pourquoi ?
6: Ah, vous avez pas suivi.
7: Vous voulez rentrer dans le camping ?
6: Non, vous allez juste reculer votre camping de 5 mètres.
7: Ah oui, non, mais moi, si je veux pas reculer le camping, vous reculerez pas, ok ?
6: Bah, l'avantage, c'est que si on décale tout, ça vous évite de perdre de la place.
7: Non, c'est pas au téléphone qu'on explique ça, parce que là, j'ai jamais vu ça.
6: D'accord, dans ce cas, on fait comment ? Je vous note dans l'agenda ?
7: Eh ben, on va convenir d'un rendez-vous, et puis vous allez lui expliquer.
6: Ok, parfait, donc je mets rendez-vous. On dit quoi ? Vous êtes d'accord pour la semaine prochaine ?
7: Oui.
6: Ok, donc d'accord pour déplacer les mobiles.
7: Ah non. L'accord pour se voir, oui.
6: Ah oui, non, mais on se voit, oui, bien sûr.
7: Oui, pour se voir, oui, voilà, pour se voir.
6: On est d'accord.
7: Bon, bah voilà.
6: Voilà, et pour reculer les mobilhomes.
7: Mais non, je veux vous rencontrer, vous avez compris ce que je veux dire.
6: Ah oui, non, mais on va se rencontrer.
7: Je vais pas vous donner ma réponse, mais...
6: Pardon, mais vous me l'avez déjà donné, votre réponse.
7: Ah non, ah bah alors vous allez quand même pas me dire que...
6: Attendez, me dites pas que vous avez changé d'avis.
7: De quoi ?
6: Bah, vous venez d'accepter...
7: J'ai accepté quoi ?
6: L'élargissage de la route.
7: Ah, j'ai jamais accepté l'élargissage... Vous allez me montrer les papiers que j'ai signés ou quoi que ce soit, je n'ai jamais accepté. Alors,
6: non, vous avez fait un acceptage vocal.
7: Ah non, mais vous rigolez, non ?
6: Oh bah, c'est pas mon genre.
7: Allez, c'est bon, allez, au revoir monsieur.
6: Enfin, pardon, j'ai quand même l'enregistrement de votre acceptage vocal.
7: Ah oui, non, un enregistrement maintenant.
6: Ah bah attendez deux secondes, je rembobine mon enregistreur.
7: Mais vous faites... Ouais, alors...
8: Bonjour, ceci est mon acceptage vocal.
7: Alors, c'est l'escroquerie, là.
6: Ah, c'est pas votre voix, ça, peut-être ?
7: Mais non, mais vous rigolez, non ? Allez, à bientôt.
6: Comment ça, à bientôt ?
7: Mais bon, allez.
6: Ah, vous voulez que je vous rappelle ?
7: Ah non.
1: Oh.
9: C'est Harry, bonjour.
10: Oui, bonjour, madame.
9: Oui, bonjour.
10: C'est bien le centre antithermite ?
9: Enfin, c'est le centre régional d'isolation, oui.
10: Ah, vous pouvez peut-être m'aider, parce que là... tout mon bois est attaqué actuellement par les termites.
9: Oui.
10: Et c'est horrible, évidemment. Donc tout s'écroule autour de moi, voyez-vous. Et j'aimerais être tranquille.
9: Oui. Et vous êtes de quel secteur ?
10: Alors, vous voyez le cimetière ?
9: Oui, dans quelle ville ?
10: Ah ben, je suis à Aurillac.
9: Oui.
10: Et donc tout le bois qui est autour de moi commence à s'écrouler.
9: Oula.
10: Ah oui. Oui, là, je suis sur la terre, là, bientôt, là, si ça continue comme ça.
9: Quand même pas si vite.
10: Ah ben si, vous savez, il y a 2 centimètres entre le bois et la terre.
9: Bon, alors, on va noter les coordonnées, puis comme ça, le technicien vous rappellera rapidement pour voir qu'est-ce qu'il peut faire déjà, hein.
10: Oui.
9: Alors, vous me donnez vos coordonnées.
10: Alors, donc, monsieur Bernard Lamolle, L-A-M-O-L.
9: L-A-M-O-L.
10: Oui.
9: Alors, l'adresse, bien sûr.
10: Alors, donc, Bernard Lamolle, 1921-2009, hein, et donc, je suis au cimetière.
9: Pardon ? Vous êtes au cimetière ?
10: Oui.
9: Vous habitez dans le cimetière ?
10: Oui, absolument.
9: Mais...
10: À l'EB ?
9: Attendez, vous habitez dans le cimetière ?
10: Oui.
9: Et vous avez des termites ?
10: Oui.
9: C'est une maison qui est dans le cimetière ?
10: Non.
9: Oui, alors c'est quoi ? Vous habitez dans quoi ?
10: Je suis donc à l'EB, parcelle 34, et vous me trouvez facilement, il y a mon nom sur la plaque, de toute façon.

0: C'est pas possible.
1: Pardon?
0: Je dis, c'est bizarre parce que on peut pas venir traiter les terres. C'est un caveau, alors qu'est-ce que c'est, une tombe?
1: Non, il n'y a pas de tombe, c'est juste le cercueil.
0: Non, mais le cercueil, il est enterré.
1: Oui.
0: Donc on pourra pas aller traiter, nous.
1: Pourquoi?
0: Parce que déjà, il faudrait, je sais pas, tout déterrer. Mais si vous êtes dans le cercueil, excusez-moi, mais c'est bizarre. Comment vous pouvez m'appeler, alors?
1: Mais parce que ils m'ont laissé mon téléphone. Ben oui. Mais comme je suis mort il y a 15 jours, mon abonnement est encore valable.
0: Écoutez, je voulais vous aider, mais là, je crois que je ne pourrais pas vous aider.
1: Pourquoi?
0: Si vous êtes mort, que vous m'appelez du cercueil avec votre portable, je ne sais pas qu'est-ce que je peux faire pour vous, moi.
1: Mais madame, mon abonnement est encore valable. C'est pour ça que je vous demande de venir vite avant qu'on me le coupe. Hein. Écoutez, madame,
0: oui?
1: C'est pas drôle hein, ce que je vis. Hein.
0: Oui, moi. Et alors, vous voyez devant... Excusez-moi, mais à l'intérieur, vous voyez les termites, vous.
1: Mais je peux pas les voir dans le noir. Ah oui, mais c'est pas drôle, hein.
0: Ouh là là, c'est pas possible. Alors, vous êtes qui, finalement?
1: Bernard Lamolle, 1921-2009.
0: Oui. Oh, oui.
1: Oui, attendez, quittez pas.
0: Oui.
1: Je vous passe ma mère. Allô?
0: Allô?
1: Bonjour, madame.
0: Bonjour.
1: Madame Lafesse, Jean-Yves, à l'appareil.
0: Ah, voilà. Bon.
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3: Bonjour.
4: Oui, bonjour, madame. Excusez-moi de vous déranger.
3: Oui.
4: C'est bien l'NMA?
3: Oui.
4: Oui, je vous appelle parce que je voudrais deux places, s'il vous plaît, pour la cérémonie. Je voulais savoir si je pouvais passer les prendre.
3: Attendez, les places pour la cérémonie?
4: Voilà.
3: Je sais pas, vous appelez un bureau d'assurance?
4: Non, je demandais l'NMA.
3: Je ne sais pas de quoi vous me parlez, monsieur.
4: Energy Music Awards.
3: Mais non, ça n'a rien à voir. Dans un cabinet d'assurance, les MMA.
4: Vous pouvez pas en parler?
3: Mais vous comprenez ce que je dis? Je ne fais pas une blague, monsieur. Je travaille. Je suis dans un bureau d'assurance. Moi, je ne vends pas d'assurance. Je ne vends pas de...
4: Vous me dites que vous vendez pas d'assurance. J'ai bien compris ça, que c'était la...
3: Non, je vends des assurances. Vous ne comprenez pas que c'est peut-être le même sigle, mais vous êtes dans un bureau d'assurance. Moi, je ne donne pas de place de rien du tout, de spectacle ou quoi que ce soit.
4: Bon, alors juste, est-ce que vous avez de quoi noter?
3: Non, je n'ai pas besoin. Je n'ai rien à noter.
4: Bah si, je voulais au moins vous laisser mon nom.
3: Et qu'est-ce que vous voulez que je fasse avec votre nom, monsieur? Moi, je ne...
4: Bah, vous me mettez sur la liste.
3: Mais monsieur.
4: Oui.
3: Je n'ai pas de liste.
4: Alors est-ce que je pourrais avoir le responsable liste, s'il vous plaît?
3: Je n'ai pas de liste, monsieur.
4: Non, mais vous essayez de me mener en barrique, là, je vois bien. Mais...
3: En bourrique, on ne dit pas en barrique.
4: Bref.
3: MMA.
4: Energy Music Awards, NMA.
3: Et Energy, alors... un E, un M et un A, ça n'a rien à voir. C'est pas les MMA, c'est EMA. MMA.
4: Allô?
5: Allô?
4: Bonjour, monsieur.
5: Vous n'êtes pas au bon numéro, en fait.
4: Oui, alors, dans ce cas... Oui.
5: C'est pas MMA, il faut demander, c'est MEA. Music Award Energy.
4: Alors, c'est M comme Award.
5: Oui.
4: D'accord. Ensuite... E voilà. Comme musique.
5: E, M, et puis après, Howard.
4: O comme Howard.
5: Ouais, voilà.
4: C'est le monsieur de la radio derrière?
5: Non, non, il n'est plus là, le monsieur. Il nous a abandonnés.
4: D'accord.
5: Il a eu peur. Donc, je crois qu'il a donné sa démission.
4: D'accord.
5: Et il est parti. Voilà. Ouais. On est désolé, mais on ne peut pas vous aider. Bon courage, en tout cas.
4: Bah, merci. Hein.
5: À bientôt, au revoir.
4: Au revoir, monsieur.
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7: Allô, j'écoute.
8: Oui, bonjour madame.
7: Bonjour monsieur.
8: Je suis bien au domicile du docteur... Il est gastro quelque chose, je crois. Hein.
7: Ah oui, il est gastro quelque chose, comme vous
8: bon,
7: dites.
8: Je voudrais un rendez-vous, c'est possible. Il est là, non?
7: Non, il n'est pas là tout de suite. Il sera là tout à l'heure. Alors le problème, monsieur, c'est que... Et comme il s'en va demain, pour une dizaine de jours...
8: Oh là là.
7: Et oui, c'est ça le problème. Écoutez, c'est comme vous voulez, monsieur. Je peux éventuellement encore de vous donner un rendez-vous entre deux personnes, si vous tenez absolument à venir. Enfin, bon, je vous ai prévenu, monsieur, vous ne tomberez pas de haut... Si je vous dis que vous êtes adressé à un professeur et non pas à un gastro-entérologue de quartier.
8: C'est-à-dire, ça coûte combien?
7: C'est-à-dire, c'est la consultation est de 650.
8: Pardon?
7: 650.
8: C'est pas vrai.
7: Mais si, c'est vrai. Bien. Bon, je vous ai tout expliqué, monsieur.
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5: Oui, allô?
4: Bonjour monsieur, c'est bien le pressing?
5: Oui, bonjour.
4: Monsieur Martin, à l'appareil, je vous ai envoyé un dossier pour participer aux Journées de l'Europe et vous nous avez pas rappelé.
5: Non, c'est par courrier?
4: Oui.
5: Non, je suis au courant de rien.
4: En gros, on vous a mis volontaire pour échanger votre commerce avec un autre Européen.
5: Oula, échanger, ça veut dire quoi?
4: Ça veut dire que pendant une semaine, chacun part chez l'autre pour faire son boulot.
5: Waouh, c'est particulier, parce que moi, si je pars, moi, personne fait mon travail. Donc
4: si, puisque vous allez échanger, vous aurez quelqu'un qui vient de la Moldavie.
5: La quoi?
4: La Moldavie.
5: La Moldavie, c'est quoi?
4: Bah, c'est un pays, en plus, pour une fois que je dis en vrai.
5: Mais attendez, moi, là, je tombe des nuits, hein. Il parle comment? Il parle quelle langue, ce monsieur? Moi, je parle pas.
4: Ah, bah, il est moldaviste, donc il ne parle que moldaviste.
5: Mais qu'est-ce que vous voulez qu'il fasse ici?
4: Bah, il tient le pressing.
5: Oui, je comprends bien ça, il va tenir le pressing, mais comment, s'il parle pas la langue, qu'est-ce que voulez-vous qu'il fasse?
4: Ce qui serait bien d'ailleurs, c'est que vous trouviez quelqu'un qui parle moldaviste pour lui faire la traduction.
5: Et vous plaisantez ou quoi, monsieur? C'est pas sérieux, votre truc, là?
4: Non, mais vous voyez, dans votre entourage, vous demandez à ceux qui parlent moldaviste.
5: Qui parle moldavie dans mon entourage, d'après vous? Comment voulez-vous que je trouve quelqu'un qui parle le moldavie?
4: Sinon, vous passez une annonce. Cherche traductionneur qui parle le moldavie.
5: Oui, mais attendez, moi, mon travail ici, qui c'est qui va le faire, monsieur?
4: Le moldaviste. Oh là, vous suivez pas.
5: Mais hein. Vous plaisantez, il connaît absolument pas mon métier, c'est impossible.
4: Vous savez quoi? Pour être sûr, je vais valider une deuxième fois.
5: Mais moi, je veux pas. Allô?
4: Bonjour monsieur, un instant, je valide, je suis à vous. Hein.
5: Alors attendez, avant de valider quoi que ce soit, monsieur.
4: Attendez deux secondes, je vous fais passer en départ express.
5: Écoutez. Si vous validez, c'est votre problème, mais personne n'est entré dans mon commerce.
4: De toute façon, vous serez pas là.
5: Mais pas du tout.
4: Mais si, puisque vous serez à l'étranger.
5: Mais je ne serai pas du tout à l'étranger, monsieur.
4: En plus, vu que vous êtes volontaire.
5: Qui vous a dit ça? Qui vous a dit que moi j'étais volontaire?
4: Alors ça, c'est moi.
5: Ah, c'est vous?
4: Oui, je suis personnellement chargé de désigner les volontaires au hasard.
5: Bon, alors ça, c'est votre problème.
4: D'ailleurs, je vous ai pas demandé, vous-même, parlez-vous le Moldavie?
5: Bah, bien sûr, mais tout le monde parle le moldave.
4: Ah bah non, figurez-vous que c'est pas le cas de vos collègues, apparemment.
5: Non, mais franchement.
4: Ah bah franchement, c'est moins répandu qu'on le croit. Hein.
5: Non, mais je crois rêver, je vous garantis. Vous êtes en train de valider quelque chose, parce que vous avez décidé que je devrais partir. Non, mais je rêve.
4: Validage accepté.
5: Ah non, alors, écoutez,
4: au passage,
5: monsieur,
4: je peux vous rajouter une semaine supplémentaire en Macédoine du Nord.
5: Écoutez,
4: est-ce que ça vous intéresse?
5: Écoutez, je pense que vous n'avez pas dû bien comprendre ce que je viens de dire.
4: Alors, pardon, c'est pas que j'ai pas envie de discuter, mais il faudrait quand même avancer sur votre dossier parce que j'ai pas que ça à faire.
5: Non, mais attendez, mais vous, quoi, vous êtes en train de parler à qui, là? Vous parlez à qui, là?
4: Bah, au monsieur du pressing qui parle moldaviste.
5: Ah, putain, ça va me saouler.
4: Je vous entends, hein.
5: Tant mieux.
4: Ouais, bah, dites pas ça au moldaviste, parce que...
6: Allô?
4: Eh, bah, encore un autre monsieur.
6: Non.
4: Donc, vos collègues m'ont validé l'échange moldaviste.
6: Non, vous foutez pas de ma gueule, là, vous venez de le valider.
4: Ah! Alors, peut-être qu'on s'est mal compris, parce que...
6: On s'est mal compris, vous faites votre truc, vous expliquez que d'elle. Donc maintenant, vous annulez le bordel.
4: Je vous rassure, tout le bordel est plus ou moins pris en charge.
6: Mais je m'en fous que tout soit pris en charge. Vous validez un truc sans demander l'autorisation des gens. Il y a un moment, faut arrêter, là.
4: Ah oui, mais alors, si vous êtes pas d'accord, dites-le avant.
6: Mais dites-le avant, vous faites ma gueule.
4: Bah là, vous me mettez au pied de la muraille, je fais comment?
6: Mais bien sûr, vous venez de valider le truc. C'était pas de moi.
4: Et voilà. Et alors, qu'est-ce que je fais maintenant?
6: Eh ben, vous annulez.
4: Ah oui, donc vous changez d'avis.
6: Non, je n'ai pas changé d'avis.
4: Ah, donc vous changez pas d'avis.
6: Putain, mais vous foutez de ma gueule ou quoi? Je n'ai pas changé d'avis, je n'ai déjà pas validé à la base. Donc arrêtez.
4: Ouh, c'est pas clair. Bon, vous êtes d'accord ou pas?
6: Non, je suis pas d'accord, non.
4: Ok, mais alors pourquoi vous me demandez de confirmer?
6: Vous êtes con ou vous faites exprès?
4: Pardon, mais je perds un peu mon temps quand même à vous faire un dossier au petit
6: oignon. Ah, parce que moi je perds pas de temps là avec vous au téléphone.
4: Je vous mâche le boulot, je vous inscris.
6: Vous mâchez le boulot, vous annulez votre bordel, vous m'envoyez rien du tout.
4: Mettez-y quand même un minimum du vôtre, sinon on va jamais y arriver.
6: Ouais, bah juste. Je mets de mon... Voilà.
4: Voilà, oui, c'est ça.
6: J'espère que j'ai été claire.
4: Oh, mais attendez, qui voilà?
6: J'espère que j'ai été claire.
4: Non, attendez, voilà, justement, le moldaviste.
6: Ah oui.
4: Oh, bah, je vous le passe.
6: Ah oui.
9: Bonjour, monsieur Ski, c'est monsieur Martin Ski, le moldaviste.
6: Ah ouais, vous foutez bien de ma gueule, en fait.
9: Franchement, Ski.
6: Arrêtez vos conneries, là.
9: Ah oui, c'est grosse connerie, Ski.
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10: Oui.
11: Allô.
10: Oui.
11: Bonjour, madame.
10: Bonjour madame, mais je sais pas qui vous êtes.
11: Madame Lamolle.
10: Ah, je vous connais pas.
11: J'habite au 17.
10: Ah oui. Vous êtes la dame qui devait venir?
11: Oui.
10: Ah oui, ben je savais pas que vous étiez arrivée.
11: Oui, alors je vais venir.
10: Ah oh, ben si vous voulez.
11: D'autant plus que j'ai un petit service à vous demander si ça vous dérange pas.
10: Dites-moi.
11: J'étais à la kermesse, vous savez, dimanche là.
10: Oui.
11: Et figurez-vous que j'ai gagné un cochon.
10: Un cochon?
11: Oui.
10: Vivant?
11: Oui.
10: Oh, il est gros?
11: 80 kilos.
10: Oh, ça va remplir votre congélette.
11: oui, mais le problème que j'ai, en fait, c'est que je veux pas le tuer chez moi. Et donc, je vais vous l'amener.
10: Mais qu'est-ce que vous voulez que j'en fasse?
11: Mais vous allez me donner la main pour le tuer.
10: Mais non, mais moi, je n'en veux pas. Je n'ai pas de place pour le mettre.
11: Ah non, mais c'est pas pour le garder, c'est pour le tuer.
10: Eh ben oui, mais moi je peux pas, je m'en vais demain matin.
11: Non, mais on le tue maintenant.
10: Hein?
11: On va le tuer maintenant chez vous.
10: Ah non.
11: Mais j'ai un marteau.
10: J'avais un marteau, mais moi ça m'intéresse pas, madame. Je peux pas vous le pendre.
11: Ah non, mais on va pas le pendre. On va l'assommer avec le marteau, puis on va le découper. J'ai les couteaux, j'ai tout.
10: Oh, mais non, mais adressez-vous à un boucher ou à quelqu'un que...
11: Attendez, j'ai ouvert un livre où est-ce qu'ils expliquent bien comment qu'on va le tuer toutes les deux.
10: Oh, mais moi, je ne le tue pas. Hein. J'ai jamais tué de cochon, c'est pas aujourd'hui que je vais commencer.
11: C'est moi qui vais le tuer, puis vous lui tiendrez les pattes arrière.
10: Mais moi, c'est moi, je ne vous ouvrirai pas. Je n'en veux pas.
11: Mais écoutez, madame, je vais quand même pas tuer un cochon chez moi. C'est pour ça que je voudrais que ça soit chez vous.
10: Mais non ! Oui.
12: Oui, bonjour, madame.
10: Bonjour, monsieur.
12: C'est le serrurier, là, de la place, parce que j'ai eu un coup de fil d'une dame qui m'a dit qu'il fallait ouvrir la porte chez vous demain matin, parce qu'il paraît qu'elle doit venir tuer le cochon chez vous.
10: Mais justement, mais écoutez, je l'ai envoyé promener. Moi, demain matin, je serai partie de tout bonheur et je m'en vais pour une semaine.
12: Voilà.
10: Ah non, il paraît qu'il faut...
12: Vous avez demandé que je vienne ouvrir votre porte pour tuer le cochon chez vous pendant que vous êtes absente.
10: Non, mais vous vous rendez compte, monsieur, si vous êtes censé pour deux sous, vous devez bien vous rendre compte qu'elle est folle.
12: Ah ben, j'ai jamais vu ça encore, hein.
10: Moi non plus, c'est la première fois. Et j'ai une amie qui est là, et elle en est abasourdie aussi, hein.
12: Ah oui.
10: Vous vous rendez pas compte? Faire ouvrir la porte chez quelqu'un pour ramener des bêtes pour les tuer? Non, mais... Il faut être complètement malade, hein.
12: Attendez.
10: Ben non, mais écoutez-moi, monsieur, je m'en vais à Lourdes, je vous dis bien où. Mais je veux pas qu'on vienne prendre ma maison pour en faire un abattoir.
12: Oui, ben attendez, on va l'appeler, j'ai son numéro, quittez pas, hein.
10: Ben donnez-moi-le, parce qu'elle est sûrement pas dans l'annuaire.
11: Allô?
12: Oui, madame Lamolle?
11: Oui.
12: Oui, dites-moi, là, je suis en ligne avec madame Quentin.
11: Ah, ben... C'est la dame pour demain matin.
10: Mais je ne connais pas cette dame.
11: Je l'ai prévenue hein, que j'amenais un cochon pour en faire du boudin, la saucisse...
10: Mais je m'en fous, vous faites ce que vous voudrez. Non, mais vous figurez pas que dès que j'aurai tourné les talons, vous allez faire un abattoir chez moi. Non, mais les malades, ça se soigne, hein, madame.
11: Oh, ben dites-moi, je ne suis pas malade au point d'aller jusqu'à Lourdes. Hein,
10: mais
11: moi.
10: Je ne suis pas malade non plus, mais c'est la 14e fois que j'y vais quand même.
11: Vous allez à Lourdes?
10: Oui.
11: Eh bien, vous allez voir, il va y avoir un miracle à votre retour.
10: Ah ben non, moi, écoutez, je ne marche pas. Moi, je porte plainte à la gendarmerie.
11: Quand vous viendrez, vous trouverez du saucisson et du pâté dans votre frigo.
10: Mais je ne me fiche de votre élevage. Je n'en veux pas. Vous êtes tombé sur la tête, c'est pas possible.
11: Alors, les cochons, on fera rapide.
10: Je ne veux pas de cochon chez moi. J'aime pas le cochon. Je suis musulmane.
11: Quelle menteuse! Menteuse!
10: Écoutez, on ne va pas passer l'après-midi là-dessus.
11: Attendez. Vous dites bien que vous allez à Lourdes demain.
10: Oui, j'y vais demain.
11: Et vous dites que vous êtes musulmane.
10: Et alors?
11: C'est un mensonge.
10: Ah ben ça, moi, ça ne vous regarde pas.
11: Bon, écoutez, j'ai un marché à vous proposer.
10: Je n'y a pas de marché qui tienne. Vous me foutez la paix.
11: Attendez.
10: Mais je m'en fous.
11: Alors, je vous explique. Pendant que vous faites votre pèlerinage à Lourdes, eh bien, moi, si vous me laissez tuer le cochon chez vous,
10: mais vous m'emmerdez à la fin.
11: Je refais toutes vos peintures en rouge.
10: Hein?
11: Comme ça, on verra pas les taches de sang du cochon.
10: Mais vous êtes complètement ravagée, ma pauvre femme. Bonne enfermée.
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13: Bonjour.
4: Bonjour monsieur, c'est bien la boulangerie?
13: Oui, c'est madame. Oui, bonjour.
4: Comment ça, c'est madame?
13: Je suis madame.
4: Ah non, pardon, mais je suis monsieur.
13: Non, j'ai pas compris, excusez-moi.
4: C'est pas grave. Bonjour monsieur, c'est bien la boulangerie?
13: Vous voulez le patron, c'est ça?
4: Ah, vous êtes le patron?
13: Non, je suis pas le patron, je suis la vendeuse.
4: D'accord, alors oui, dans ce cas, passez-moi la vendeuse, s'il vous plaît.
13: Eh ben voilà, je suis la vendeuse.
4: Bonjour monsieur, monsieur Martin à l'appareil.
13: Oui.
4: C'est bien la boulangerie?
13: Oui.
4: Ah, bah c'est bien ce que je disais.
13: Bonjour madame.
4: Pardon?
13: Non, j'ai une cliente qui arrive, je dis bonjour à madame.
4: Pourquoi vous me dites bonjour madame maintenant?
13: Bah parce qu'une cliente qui vient d'arriver.
4: Peut-être, mais pardon, je suis toujours pas une madame.
13: Ah bah je suis désolée, mais bon.
4: Excusez-moi. refuse d'accepter. Bah, c'était pour vous prévenir. J'organise une démonstration de parpaings chez vous demain.
13: Mais expliquez-moi ce que vous voulez faire exactement.
4: En fait, c'est une sorte de reconstitution historique.
13: Oui.
4: Puisque, comme vous devez le savoir, à la base, les parpaings ont été inventés pour protéger le pain.
13: Oui.
4: Par pain.
13: Oui.
4: Je crois que ça a commencé avec l'apparition du parpaing. Ça devait être au Moyen-Âge, non?
13: Au Moyen-Âge, oui.
4: Voilà, oui, c'est ça. Donc, nous allons couvrir votre vitrine de parpaing pour faire comme au Moyen-Âge.
13: Ouais, mais une petite partie de la vitrine.
4: Ah bah non, on fait tout. Mais... Et justement, je voulais savoir, est-ce que vous avez des casques de chantier?
13: Non, on n'a pas de casque de chantier. Nous, on est boulanger, nous.
4: Hein. Bah écoutez, on va vous en apporter.
13: Oh là là, vous êtes compliqué, vous, là, mais...
4: Portez-vous des bottes de sécurisation?
13: Pas moi, non. Pas les vendeuses, hein.
4: Dans ce cas, il me faut votre pointure de bottes.
13: 38.
4: Alors, 38, j'ai pas. J'ai soit à partir de 43, ou alors il me reste un 32.
14: Allô.
4: Oui, allô, madame.
14: C'est quoi, cette histoire, hein?
4: Cette histoire, c'est que je reconstitue un mur en parpaing moyenâgeste.
14: Je suis chez moi. Je fais encore ce que je veux, monsieur. Quand on fait un truc comme ça, déjà, on prévient la personne en question en amont.
4: Comment ça, en un mot?
14: Eh ben, en amont.
4: Comment vous voulez que je vous dise tout ça en un seul mot?
14: En amont.
4: Bah, allez-y, essayez, vous.
14: 10 jours, 15 jours en avance.
4: Hop. Eh, hey, pardon, vous en êtes déjà à 4 ou 5 mots.
14: Hein. Eh, oh, on va se calmer, là.
4: Non, mais je vois pas pourquoi vous avez le droit de dire plusieurs mots.
14: On va se calmer.
4: Vous savez quoi? Je vais vous déposer les parpaings maintenant.
14: Quoi?
4: Bah oui, comme ça vous les stockez dans la boutique en attendant.
14: Eh ben encore mieux. Non mais sérieux, mais arrêtez de me prendre pour un con là. Qu'est-ce que vous voulez que je fasse avec des parpaings dans une boulangerie?
4: Eh ben un mur à pain pour rendre hommage à la journée du parpaing.
15: Mais attendez, attendez.
4: Bonjour, vous êtes le patron.
15: Attendez, nous, ce qui nous pose à la rigueur, la journée du pain, mais du parpaing, non?
4: Bah voilà, comme vous dites, pain, parpaing, c'est pareil, on est d'accord.
15: Mais non, mais phonétiquement. Non, excusez, vous comprenez que nous, ça, on n'a rien à voir avec le bâtiment.
4: Bon, normalement, c'était une surprise, mais allez, je vous le dis, on va aussi vous mettre une porte en parpaing.
15: Une porte en parpaing.
4: Voilà. Bah. Donc, je vais d'abord dégonder votre porte.
15: Ah non, mais vous allez pas dégonder notre porte. Vous allez mettre quoi à la place?
4: Eh ben, la porte en parpaing.
15: Mais oui, non, mais j'ai bien compris. Il y a des gens qui vont dégonder ma porte et me foutre un mur en parpaing, bah, j'ai pas envie.
4: Attention, c'est pas un mur, c'est une porte. J'y tiens.
15: Oui, mais que ce soit un mur ou une porte, vous me mettez au pied du mur.
4: Bah non, au pied de la porte.
15: Mais je ne suis pas professionnelle du parpaing. Je suis boulangère, monsieur. Est-ce que vous comprenez que je n'ai rien à voir avec le parpaing?
4: Attendez, je vous ai pas dit le meilleur.
15: Parce que
4: là, sur le devant du magasin, c'est une vitrine.
15: Comment ça, j'ai une vitrine devant?
4: Eh bien, cette vitrine, je vous l'enlève.
15: Mais non, mais attendez, non.
4: Et je la remplace par une vitrine en parpaing assortie à votre nouvelle porte.
15: Mais monsieur.
4: Et tout ça, attention, je ne vous le facture même pas.
15: Mais monsieur, j'espère bien que vous me la facturez pas. Non, mais c'est une blague, en fait, vous me faites une blague.
4: Et tout ça, attention, c'est complètement une blague. Je dirais même une blague qui passe à la
15: radio.
4: Bravo! Et quelle radio, alors, d'après vous?
15: Bah, peut-être Rire et Chanson.
4: Mais peut-être complètement Rire et Chanson.
15: D'accord.
4: Et pour me faire pardonner, je vous offre tout votre mobilier en parpaing.
15: Non, disparaissez. Au revoir.
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16: Allô?
8: Monsieur?
16: Oui, monsieur.
8: Oui, bonjour, monsieur. Excusez-moi de vous déranger, c'est votre voisin à l'appareil.
16: Bonjour, monsieur.
8: Bonjour, vous allez bien?
16: Mon voisin?
8: Oui, j'habite en face de chez vous. Mais pas dans le même immeuble, hein, de l'autre côté.
16: Ah, au premier?
8: Voilà. Dites-moi, je vous appelle parce que j'ai un petit problème. Enfin bon, ça peut s'arranger. Je suis turfiste. Un après-midi, je vais jouer aux courses.
16: Oui.
8: Donc, je suis équipé de jumelles, évidemment. Bon.
16: Oui.
8: Le soir, voilà, je vous précise que j'ai une vue sur votre fenêtre.
16: Ah.
8: Voilà.
16: Oui.
8: Et donc, bon, je voudrais vous savoir. Enfin, bon, ça peut-être vous arranger. J'aime bien regarder ce qui se passe par ma fenêtre avec mes jumelles. Et en particulier, j'aime bien voir les gens un peu déshabillés, quoi. Hein.
16: Ouais.
8: Bon, je suis un peu de tempérament voyeur. Bon, est-ce que vous accepteriez entre 22h et 22h15 de vous exhiber pour moi?
16: Non, mais vous n'êtes pas bien, non?
8: Non, attendez, je suis prêt à vous dédommager, 200
16: non,
8: francs.
16: Non, mais ça va pas, vous êtes un vicieux.
8: Non, pas du tout.
16: Ça va comme ça. Non, hein.
8: Attendez, monsieur, je suis prêt à vous dédommager.
16: Mais il n'y a pas de dédommagement, vous nous foutez la paix et puis c'est tout.
8: Non, mais vous-même, hein, pas vous seul.
16: Oui.
8: Oui, monsieur, excusez-moi, c'est mal entendu, ça a été coupé.
16: Oui.
8: Bon, est-ce que vous accepterez pour 200 francs quand même de...
16: Non, écoutez, vous êtes l'ancien prothèse, là?
8: Oui.
16: L'ancien ou un qui vient comme ça de temps en temps?
8: C'est moi qui viens de temps en temps.
16: Ah, vous venez de temps en temps. Bah, c'est vous qui pissiez à la fenêtre, là, au lavabo hier.
8: Oui, c'est vrai.
16: Ouais, bah, vous êtes un beau salaud. Alors, comptez pas sur nous, hein.
8: Non, mais attendez.
16: Salut.
8: Attendez, je nettoie.
16: Allô?
8: Oui, bonjour, monsieur l'inspecteur Ledoux, commissariat central du 17e arrondissement.
16: Pardon?
8: Nous sommes les centrales écoute téléphonique. Dites-moi, monsieur, vous venez de recevoir plusieurs appels que nous avons mis sur table d'écoute d'un individu qui vous demandait de vous exhiber.
16: Oui.
8: C'est celui qui, je crois, il a uriné l'autre jour, il paraît dans l'immeuble.
16: C'est ça, oui.
8: Bon, vous l'avez
16: dit. C'est au premier, sur le bâtiment du devant.
17: Voilà, c'est lui-même.
16: Oui.
17: Donc, alors, vous l'avez déjà vu?
16: Bah, je l'ai vu par inadvertance hier.
17: Bah, nous voudrions le coincer, figurez-vous.
16: Oui.
17: Bon, alors, ce soir, nous allons donc venir et mettre en place tout ce que nous... pour le confondre, donc, des appareils de prise de vue, hein, à visée infrarouge.
16: Oui, mais vous les mettez où?
17: Eh bien, justement, on va les mettre à un endroit où on peut le voir avec ses jumelles.
16: Oui.
17: Ce qu'il faudrait.
16: Oui.
17: C'est que vous vous mettiez à votre fenêtre ce soir.
16: Oui.
17: Et pour qu'on puisse le coincer.
16: Oui.
17: Vers 22h.
16: Oui, mais pas à poil, quand même.
17: Mais si, monsieur.
16: Ah non, non, non.
17: Ben oui, mais il faut qu'on le coince.
16: Oui, d'accord.
17: Voilà, il faut que vous ayez l'air d'être à poil, quoi.
16: Ah, oui.
17: Comment on peut faire ça?
16: Ben, je peux me mettre en pyjama ou en slip, au besoin.
17: Voilà.
16: Hein?
17: Mettez-vous en slip à partir de 22h.
16: Oui.
17: Et il faudrait qu'ils puissent croire que vous êtes nu.
16: Oh, ben alors là, vous savez, on peut mettre un slip blanc, c'est tout.
17: Bon, mettez un slip comme ça, ça se verra pas la nuit, avec quelque chose qui dépasserait, quoi. Qu'est-ce qu'on pourrait mettre?
16: Oh, alors là, vous allez un peu fort.
17: Ben oui, mais il faut qu'on le coince, il faut qu'on ait les preuves. Hein.
16: Oui, oui.
17: Il faut qu'il puisse être réellement en train de vous photographier avec ses jumelles.
16: Oui, oui, d'accord.
17: Alors qu'est-ce que vous pourriez avoir qui dépasserait un...
16: Bah, je sais pas, moi.
17: Un bout de bois?
16: Oh, si vous voulez.
17: Qu'est-ce que vous pourriez avoir?
16: Bah, je sais pas, moi. Attendez, bah, on a une banane, là.
17: Bon, bah, écoutez,
16: un
17: ça...
16: Un fruit.
17: Oui, un banane, une banane.
16: Ouais.
17: Bon.
16: Dans le slip.
17: Bah, évidemment, monsieur. Alors, à 22h précise.
16: À 22h, d'accord.
17: Avec la banane.
16: Oui.
17: Dans le slip.
16: D'accord.
17: Merci de votre collaboration.
16: Mais je vous en prie.
17: Au revoir, monsieur.
16: Au revoir, monsieur.
18: Allô, oui.
4: Bonjour monsieur, c'est Liam Garage.
18: Oui.
4: J'aurais besoin d'un pneu s'il vous plaît.
18: Oui.
4: Parce que j'ai vu qu'il y avait un pneu acheté, un pneu gratuit.
18: Oui, mais faudrait voir, vous avez vu la publicité, parce que moi ça me dit rien.
4: Oui, oui, non mais en fait je veux dire, c'est que vous étant garageur, vous pouvez...
18: Garagiste.
4: Comment?
18: Bah, je sais pas, vous m'avez dit garageur.
4: Vous n'êtes pas garageur.
18: Je suis garagiste, pas garageur.
4: Vous êtes sûr?
18: Non, un, je suis pas garageur. Deux, je ne fais pas un pneu acheté, un pneu gratuit.
4: Donc, est-ce que je pourrais avoir un spécialiste?
18: Il y a un spécialiste du pneu ici. Je vais vous le passer. Hein.
4: Ah bah merci.
19: Allô, bonjour.
4: Oui, bonjour madame.
19: Alors le problème c'est que l'opération un pneu acheté, un pneu offert ne le fait pas nous.
4: Ouais, mais enfin si les autres le font, je vois pas ce qui vous empêche de le faire en même temps.
19: Je vous demande pardon.
4: Non mais c'est que vous avez pas de pneus en stock, c'est ça en fait. Vous avez...
19: Ah si, des pneus j'en ai.
4: Non mais dites-le moi franchement, je vous comprendrai.
19: D'accord, bon alors j'ai pas de pneus.
4: Ah, bah voilà, bah fallait le dire.
19: Voilà.
4: Bon, et du coup si je commande...
19: Je veux dire, c'est quand même pas compliqué ce que je dis. Hein.
4: Mais je comprends bien que vous avez des délais de...
19: Non, mais peu importe que j'ai des délais, pas de délais, je ne peux pas vous faire un pneu acheté, un pneu offert.
4: Pas de précipitation. Moi, mes pneus, pour le moment, ils sont corrects.
19: Attendez, monsieur, parce que mon responsable qui est en train de me regarder bizarrement, je vais vous le passer. Comme ça,
4: ah bah merci.
19: Il vous expliquera mieux que moi, je sais.
4: Ah bah, écoutez, ouais.
20: Oui, allô?
4: Allô?
20: Attendez, je comprends pas. Mais le pneu gratuit de quoi? Où?
4: Je sais pas si c'est Ford ou Renault.
20: Ah oui, mais attendez, mais moi, j'adhère pas à ça, moi.
4: Peut-être Citroën, alors?
20: Ah non, non.
4: Toyota?
20: Ah, mais j'en sais rien.
4: Alfa Romeo, non?
20: Mais attendez, monsieur, mais j'adhère pas à cette opération-là, monsieur.
4: Vous n'y mettez pas du vôtre, hein?
20: Bah, j'y mets pas du vôtre, mais attendez, monsieur, mais vous êtes marrant, vous m'appelez, vous me demandez un pneu gratuit, un pneu acheté, et puis vous me citez toutes les marques de la Terre, on va y passer toute la journée aussi, hein? Dans quelle langue il faut vous le dire?
4: Sinon, vous pouvez peut-être aller le récupérer chez celui qui fait l'opération, le pneu gratuit.
20: Je vous le dis depuis tout à l'heure, monsieur, je ne sais pas qui fait cette opération.
4: C'est pas Chevrolet, par hasard?
20: Arrêtez de leur citer toutes les marques.
4: Et Peugeot, vous avez regardé pour Peugeot?
20: Non.
4: Non, bah regardez pour Peugeot, c'est peut-être Peugeot.
20: Et alors?
4: Comme ça, vous allez chez Peugeot?
20: Ça commence à bien faire, hein. On va arrêter avec ça, hein. Je vais pas passer mon temps à aller voir dans tous les concessionnaires du coin, hein, et puis en plus, aller chercher un pneu chez eux. Non, mais attendez...
4: Parce que moi, ça m'arrangerait bien, si vous voulez, parce que dans le sens où, comme ça, vous rapportez le pneu et je viens le chercher chez vous.
20: Je crois que ça va pas, là. Hein.
4: Je passe, je prends le pneu, je repars, il y en a pour 10 secondes, hein. Ça va pas non plus vous bouffer la journée.
20: Ah bah si. Que j'aille chercher le pneu. Mais s'il y a des clients qui viennent à ce moment-là, je fais quoi, moi?
4: Ah bah si vous voulez, moi je peux garder le garage pendant ce temps.
20: Non. Allez, c'est bon monsieur, hein. Vous vous débrouillez.
4: Non mais si vous voulez, vous le savez quoi? Moi je vous garde le garage et puis après on se met d'accord sur le prix.
20: Vous foutez de ma gueule, là?
4: Non mais je vous prendrai pas cher en plus, hein.
20: Vous foutez de ma gueule? Bah, attendez, bon, allez, bonne journée monsieur.
4: Non mais je passe.
20: C'est assez duré, hein, cette histoire-là. Hein.
4: Non mais.
20: Débrouillez-vous pour aller chercher votre pneu, hein.
4: Et est-ce que ce serait pas chez Dacia?
20: Oui, bon allez monsieur.
4: Sinon vous pouvez peut-être passer chez Honda, non?
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22: Allô?
17: Allô?
22: Oui?
17: Bonjour, monsieur.
22: Bonjour.
17: Je vous appelle.
22: Oui?
1: Oui.
11: C'est pour avoir un taxi pour ce soir à 20h30.
1: Ah non, non, je suis taxidermiste, moi.
11: Pour aller à Dole, s'il vous plaît. Deux personnes sans bagages.
1: Non, mais monsieur, je suis pas taxi, je suis taxidermiste.
11: Alors, non, là, on n'est que deux.
1: Non, non, non, mais je vous dis, je suis pas taxi, moi.
11: Ben, écoutez, je ne sais pas, moi, 20h30, c'est possible?
1: Je ne suis pas taxi.
11: Oh, ben, n'importe, hein, si c'est pas... Je ne sais pas, moi, on n'a pas besoin... Non, non, on n'a pas besoin de voiture spéciale, hein, juste
1: oui, ben...
11: un taxi normal. Ah, on a été coupé.
1: Allô?
11: On a été coupé.
1: Non, monsieur.
11: Voilà.
1: Je vous dis que je ne suis pas taxi.
11: Vous m'entendez, monsieur taxi?
1: Oh, mais... Hé, hey, vous m'avez compris, là?
11: Il marche pas, votre téléphone, on
1: je
11: est...
1: Je suis pas taxi, milliard de Dieu!
11: Comment?
1: Vous m'avez compris, tête de veau?
11: J'entends pas.
1: Il me fait pas chier, hein? Oui, vous foutez de ma gueule, là?
11: Allô?
1: Hein?
11: Vous m'entendez?
1: Non, mais vous foutez de ma gueule, là?
11: J'entends pas bien.
1: Mais, sacré vieux fou, mais je suis pas parti des taxis, moi!
11: Monsieur!
1: Vous vous foutez de ma gueule? Je suis naturaliste!
11: Vous êtes le taxi!
1: Le naturaliste.
11: Vous êtes naturiste?
1: Je me rappelle pas, hein, parce que... Là, ça va mal finir, hein.
21: Allô?
4: Bonjour, monsieur. Je voudrais réserver pour un déjeuner gratuit demain pour deux personnes, s'il vous plaît.
21: Gratuit?
4: Oui.
21: Pourquoi vous me dites gratuit? Je comprends pas.
4: Aux infos, ils disaient qu'il y avait des contrôles sanitaires, là, dans les restaurants.
21: Oui.
4: Du coup, je me suis dit, bah tiens, moi, je viens. Je vous fais un contrôle sanitaire où on s'arrange, je vous mets une bonne note. Et comme ça, je paye pas le resto.
21: Vous appelez les restaurateurs, vous n'êtes pas agréé du tout, ni mandaté par le service d'hygiène, quoi que ce soit.
4: Non, mais alors, on s'arrangera pour les papiers, je vous ferai un truc propre. Hein,
21: non, mais il n'y a pas d'arrangement. Dans ces cas-là, moi, je peux faire un faux document. Hein.
4: Ah oui, mais dans ce cas, je le dis.
21: Non, mais c'est une arnaque.
4: C'est gagnant-gagnant, vous me...
21: Gagnant-gagnant. Vous êtes en train de me proposer de faire un faux document alors que vous ne faites partie d'aucune entreprise et en contrepartie, je dois vous offrir un repas.
4: Alors deux, parce que je pensais venir avec mon beau-frère.
21: Mais c'est une escroquerie. Donc en fait, si je vous offre pas de repas, grosso modo, je vais avoir un contrôle d'hygiène.
22: On a des témoins.
21: J'ai deux témoins en face de moi là qui viennent entendre la conversation.
4: Ah bah moi aussi, j'ai mon beau-frère qui est à côté, qui a tout entendu.
21: Mais vous pouvez pas faire un faux papier pour avoir deux repas gratuits. Vous êtes un arnaqueur.
4: Non, mais
21: et vous
4: je...
21: appelez tous les restaurateurs, bah j'espère qu'il y en a qui vont pas se faire baiser. Hein. Vous vous rendez compte? Vous êtes un arnaqueur, vous êtes un escroc.
4: Vous d'abord.
21: N'importe quoi, le service d'hygiène, quand ils ont passé, ils n'ont même pas eu un café. Ça commence à m'énerver, donc j'ai relevé votre numéro de téléphone. Par contre, je vais en parler à la répression des fraudes. Que vous appelez les restaurateurs, que vous n'êtes pas mandaté pour ça, et je vais leur rappeler que c'est une arnaque.
4: Non, mais alors passez-moi un témoin, soi-disant.
22: Oui, allô?
4: Oui, bonjour madame.
22: Non, monsieur, vous travaillez pour l'État, non?
4: Ah non, pas du tout, non, non, je fais ça à titre personnel.
22: Bah écoutez, vous venez avec une carte en bon uniforme.
4: Alors quand vous dites une carte en bon uniforme, c'est quel uniforme?
22: C'est pas une uniforme, une carte en bon uniforme.
4: En bon uniforme?
22: Oui, voilà.
4: Oui, bah quel uniforme? C'est ça que je voudrais savoir.
22: Je parle pas d'uniforme, une carte des services vétérinaires.
4: Alors attendez, je préviens, parce que je viendrai avec mon beau-frère, donc je... Et le gars nous dit qu'il faut un uniforme de vétérinaire.
22: Non, il y a pas d'uniforme de vétérinaire, monsieur. C'est de la tromperie, ça, monsieur. Ça, c'est des gens qui sont assermentés par l'État.
4: Oui, ah bah je suis assermentifié.
22: Pardon? Vous êtes assermentifié, assermenté.
4: Mais c'est ce que j'ai dit, oui.
22: Oui, assermenticier, vous avez dit.
4: Bon, mais est-ce que je pourrais avoir le responsable, jusqu'à ce...
23: Allô? Oui, allô?
24: Oui.
4: Oui, bonjour, monsieur.
24: Qu'est-ce que c'est que cette histoire-là?
4: Donc, moi, ce que je vous propose...
24: C'est qui, ça?
4: Ah, mais, monsieur Martin.
24: Mais qui c'est, monsieur Martin?
4: Bah, c'est moi.
24: Mais vous faites partie de quoi?
4: Bah, je suis un particulier.
24: Bah, écoutez, monsieur, non, ça m'intéresse pas, c'est tout.
4: Non, mais à la limite, on s'arrange avec... Allô?
24: Alors,
4: vous
24: donnez un
4: report. Allô? Allô? Je vous entends toujours, hein.
24: Oui, allô?
4: Oui, vous avez mal raccroché, j'ai tout entendu, hein.
24: Qu'est-ce que j'ai mal raccroché, quoi?
4: Bah, le téléphone.
24: Pourquoi faire? Bah, j'ai rien dit de mal, monsieur.
4: Ah bah si, vous essayez de me filouter.
24: Comment? Mais non, vous vous foutez de moi ou quoi, là?
4: Bon, enfin, ça me semble quand même la moindre des choses, à partir du moment où moi, je vous fais un contrôle sympa.
24: Bon, enfin, pourquoi voulez-vous venir me faire un contrôle sympa? J'ai rien demandé, moi.
4: Bah, parce que je me doute que vous préférez un contrôle sympa qu'un contrôle pas sympa.
24: Mais vous avez que ça qu'à faire.
4: Comment ça, j'ai que ça qu'à faire? Vous avez que ça qu'à faire vous-même.
24: Comment?
4: Ah bah, vous-même, vous d'abord.
24: Bon, enfin.
4: Non, mais on va considérer que je vous fais une bonne note.
24: Oui, c'est ça. Bah, rien du tout, excusez-moi. On va considérer que vous m'avez une bonne note.
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26: Gendarmerie, bonjour.
27: Oui, bonjour monsieur, c'est la gendarmerie.
26: Oui, c'est bien la gendarmerie, monsieur.
27: Oui, je vous entends mal parce que je suis le téléphone de la voiture, là.
26: Oui.
27: Bon, dites-moi, je suis le chauffeur de monsieur le député. Nous avons un petit problème, nous sommes tombés en panne d'essence. Il y a une voiture qui est garée non loin de là, il n'y a personne dedans, mais c'est une vieille voiture. Je pense qu'on doit pouvoir prendre de l'essence là, avec un tube. Je vais vous passer, monsieur le député, parce que nous ne savons pas le faire. Hein. Monsieur le député, la gendarmerie. Merci. Allô?
26: Oui, bonjour, monsieur le député.
27: Bonjour, monsieur Robert Ledoux, député à l'appareil. Oui. Nous avons un problème, nous sommes en panne d'essence, on vous l'a dit.
26: Oui.
27: Et mon chauffeur va donc prendre de l'essence dans la voiture à côté de laquelle nous sommes garés.
26: Oui.
27: Comment ça se passe pour siphonner? Donc, c'est bien le mot, je crois, hein, prendre
26: oui,
27: de l'essence.
26: Oui.
27: Est-ce que vous pouvez nous expliquer comment faire? Parce qu'il ne l'a jamais fait.
26: Il faut prendre un tuyau, mettre dans le réservoir de la voiture.
27: Attendez, parce qu'on est juste à côté, là, là. Tu prends le... Oui, Bernard, voilà. Quelle longueur, le tuyau?
26: La longueur de quoi que ça plonge à l'intérieur du réservoir pour pas ressortir après le longueur assez, assez grande. Hein.
27: Là, ça fait 80, ça doit aller, non?
26: 80 cm, oui, ça devrait aller, oui.
27: Vas-y,
26: tu peux. Les gens, font, ils aspirent l'essence, puis après, ça coule.
27: Aspire bien fort, Bernard.
26: Puis après, l'essence devrait arriver après.
27: J'aspire, d'un seul coup, l'essence arrive. Voilà, ça y est, ça arrive. Alors là, il met où là? Voilà, ça coule là. Oui, ça coule.
26: Ça coule, il faut mettre dans votre réservoir. Et
27: voilà, tu peux verser. Bah, tu prends le maximum, évidemment. On peut faire le plein?
26: Oui, oui, vous pouvez faire le plein. Jusqu'à temps qu'il n'y ait plus d'essence dans le réservoir que vous siphonnez.
27: Voilà, c'est le plein. On a de la chance, il n'y a personne à côté.
26: Il n'y a personne aux alentours, c'est une. Elle se trouve où cette voiture, monsieur le député?
27: Voilà. Très bien.
26: Elle se trouve où exactement la voiture?
27: Nous sommes à 3 km après Livaro.
26: Parce qu'il faut quand même laisser un petit mot sur le pare-brise, comme quoi vous avez...
27: Oh là, allô?
26: Oui.
27: Il y a un type qui arrive en courant, là.
26: Ouais.
27: Merde.
26: C'est parce qu'il y a une personne qui a dû voir que vous êtes en train de chiffonner.
27: Bien, là, dépêche-toi. Dépêche-toi, il y a le gars qui arrive là-bas.
26: Peut-être le propriétaire de la voiture ou quelqu'un...
27: Oui, bonjour, monsieur. Alors, ça va pas dans là-haut, c'est ma bagnole, ça. Ah oui, monsieur, excusez-moi, mais je suis le député de la circonscription.
0: Ah ouais, moi j'en ai rien à faire, moi, monsieur.
27: C'est la gendarmerie qui nous a dit qu'on pouvait siphonner.
26: Non, mais moi je suis...
0: La gendarmerie, ça m'étonnerait. Allô?
26: Allô?
0: Oui, bonjour, monsieur.
26: Oui.
0: Je sais pas qui j'ai l'honneur au téléphone, là.
26: Oui, bah, vous êtes à la gendarmerie.
0: Non, mais attendez, c'est une plaisanterie, là. Je suis avec un gars qui est en train de siphonner ma bagnole, là.
26: Oui. D'après cette personne, c'est un député.
0: Oui, alors?
26: En principe, il n'aurait pas dû avoir le droit de siphonner.
0: Attendez, vous êtes vraiment gendarme, monsieur?
26: Oui, mais...
0: Attendez, c'est vous qui avez donné autorisation au député de...
26: Bah, il m'a demandé comment qu'il fallait faire, donc j'ai expliqué comment qu'on pouvait faire, mais je n'ai pas dit qu'il avait le droit de le faire.
0: Gendarme, je suis monsieur sous-préfet.
26: Oui, monsieur sous-préfet.
0: Et j'ai un député de circonscription qui pompe ma voiture. Et tout ça, aidé, je crois, par la gendarmerie nationale.
26: Non, mais...
0: C'est pas normal, quand même.
26: Non.
0: Bon. Alors, je vous repasse, monsieur le député. Je vais tout de suite régler ça avec son chauffeur.
26: Oui.
0: Merci. Allô?
26: Allô, monsieur le sous-préfet?
0: Non, c'est le député. Là.
26: Non, monsieur le député, oui.
0: On est dans la...
26: Oui, et puis, c'est pas vous, moi aussi, je suis plus...
0: Hein?
26: Moi aussi.
0: Ben non, c'est moi qui suis mal.
26: Oui, non, mais pour moi, c'est encore plus grave.
3: Bonjour.
4: Bonjour monsieur, c'est bien la boulangerie, pâtisserie, chocolaterie?
3: Oui, c'est ça.
4: Monsieur Martin à l'appareil, les nouveaux consommationneurs Martin.
3: Ouais.
4: Je vous ai inscrit pour tester mon nouveau beurre de substitutification.
3: Ah, quel beurre?
4: C'est du beurre de friteuse. C'est un mélange d'huile, de margarine et de graisse de bœuf qu'on recompresse.
3: Bah déjà, beurre de friteuse, j'utilise pas de beurre de friteuse.
4: Normal, c'est une exclusivité des établissements Martin. Il vous reste du beurre en stock?
3: Bah oui, moi j'ai du beurre en stock.
4: Ok, donc celui-là, vous allez vous en débarrasser.
3: Bah pourquoi je vais jeter mon beurre? Moi je vais pas acheter ma matière première à la poubelle.
4: Ah non, le jetez pas, vous offrez à une association, ça fera des cadeaux pour Noël.
3: Oui, bien sûr, offrir, oui, oui.
4: Bah oui, vu qu'à la place, vous aurez mon beurre de substitutification.
3: Il validerait du beurre de substitution.
4: Substitutification.
5: Oui, allô?
4: Bonjour madame, donc comme je disais, moi je vous ai mis volontaire pour tester mon beurre de substitution.
5: Mais non, je vais pas remplacer le beurre par de la merde.
4: Oh là non, on s'est mal compris, là c'est pour remplacer par du beurre de friteuse.
5: Non, on s'est pas mal compris, je ne suis pas volontaire, je ne suis rien du tout, votre merde, vous la gardez, je n'en veux pas, moi je travaille avec du beurre qui vient de la vache.
4: Ah bah justement, il y a de la graisse de bœuf dans le beurre de friteuse, donc c'est quasi pareil.
5: C'est quoi de cette histoire?
4: Oh bah dis donc, une autre dame.
5: Oui.
4: Donc cette histoire, c'est que je vous apporte du beurre de substitutification à base de graisse de fonte friteuse.
5: Je n'ai pas besoin de vos substituts de beurre.
4: Substitutification.
5: Je n'ai pas besoin de votre truc. Vous avez compris?
4: Ah bah.
5: Je n'ai pas besoin, monsieur.
4: Alors si vous me demandez, évidemment, non, j'ai pas compris.
5: J'ai pas besoin de votre truc.
4: Et puis en plus, pardon, mais alors vous chuchotez au téléphone.
5: Je...
6: Vous comprenez pas le français ?
4: Si, mais enfin, si vous pouviez juste parler un peu plus fort.
6: Mais vous comprenez pas le français, j'en ai pas besoin.
4: Ah, là, c'est pas mal.
6: Vous voulez que j'appelle la gendarmerie ?
4: Eh ben non, vous recommencez à chuchoter.
6: Je vais appeler la gendarmerie, je vous le dis tout de suite.
4: Ouais, c'est un peu mieux.
6: Mais... j'appelle la gendarmerie ?
4: Ah oui, là, très bien.
6: Merci, au revoir.
4: Ouf, il s'est loupé, il a voulu raccrocher, il m'a mis en attente.
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4: Musique de boulangerie totalement improbable. Salut, bienvenue à la boulangerie. Tu aimes les croissants chauds ?
9: Allô ?
4: Oui, ah bah c'est monsieur, bonjour, pardon, votre collègue m'a mis en attente.
9: J'ai rien signé pour être volontaire, monsieur.
4: Alors non, parce que c'est ce que je disais à l'autre, c'est moi qui vous ai volontarisé.
9: Est-ce que vous pouvez me redonner votre nom, monsieur ?
4: Bien sûr, monsieur Martin.
9: Monsieur Martin ?
4: Établissement Les Nouveaux Consommationneurs Martin.
9: C'est marrant parce que vous me faites penser à Monsieur Martin de Rire et Chanson.
4: Attendez, celui qui mélange Monsieur Madame, là ?
9: Oui, bah surtout vous avez dit bonjour monsieur alors que c'était madame.
4: Ah oui, c'est ça qu'il fait ?
9: Oui, c'est ce qu'il fait très souvent.
4: Et vous trouvez ça marrant ?
9: Oui.
4: Ouais, sauf qu'il est pas drôle du tout.
9: Oh si.
4: Non mais j'ai rien contre ce pauvre type, mais c'est quand même un petit bouffon.
9: Bon, moi j'aime bien.
4: Bon, genre ?
9: Non, je vous assure.
4: Non mais alors c'est quelqu'un de votre famille, vous êtes son beau-frère ou je ne sais quoi ?
9: Ah non, pas du tout. Il me fait rire quand j'écoute vraiment.
4: Ah oui, parce que moi, tous les gens que je croise, ils me disent oh là là, quel con celui-là.
9: Ah oui, oh, c'est pas sympa pour lui.
4: Ah non, mais moi je juge pas, c'est juste qu'il est nul.
9: D'accord.
4: Et puis c'est truqué.
9: C'est-à-dire ?
4: Bah, c'est-à-dire quand il fait genre il y a sa famille, ceci, cela, vous croyez que c'est vraiment sa famille à côté ?
9: Je sais pas.
4: Eh ben moi je vous le dis, quand soi-disant on entend son beau-frère, c'est même pas son beau-frère en vrai.
9: Peut-être.
4: Non, c'est lui qui fait la voix, j'ai reconnu.
9: Oui, bah après c'est bien de faire rire les gens.
4: Ouais, bah ceux qui l'appellent, il les fait pas toujours rigoler, hein.
9: Bon.
4: Et je suis bien placé pour vous le dire parce que c'est moi, monsieur Martin.
9: C'est vous ?
4: Ah oui ?
9: Non, c'est pas vrai.
4: Ah si, ça c'est vrai.
9: Mais non, non mais pour de vrai on a été.
4: Ah bah pour de vrai on a été complètement.
9: Oh mais non, je vais le dire à mon père.
4: Oui, alors si c'est lui que j'ai eu avant, rassurez-le.
9: Ah, oh, c'est génial.
4: Eh ben, joyeuse fête à tous.
9: Merci, à vous aussi.
4: Et au revoir, monsieur.
9: Oui, au revoir, madame. Oui.
10: Bonjour, madame, c'est le tribunal de Nancy à l'appareil.
9: Oui, bonjour.
10: Dites-moi, vous connaissez votre voisin qui habite au 1 rue de l'église, monsieur Jacob de la Molle ?
9: Il est militaire ?
10: Oui.
9: Il vient d'arriver à la Neuville.
10: Ah, voilà, c'est ça.
9: Ouais.
10: Vous le connaissez ?
9: Non.
10: Bon. Il a été condamné par nous-mêmes, le tribunal de Nancy, à un travail d'utilité publique.
9: Oui.
10: Vous connaissez, je pense.
9: Oui.
10: C'est-à-dire que pour ne pas aller en prison...
9: Il doit faire du travail gratuitement.
10: Voilà. Donc, il viendra tous les matins chez les habitants de la rue de l'église pour tirer leur chasse d'eau.
9: Ah bon ?
10: Alors, nous vous demandons de ne pas tirer la chasse d'eau une fois que vous irez aux toilettes.
9: D'accord.
10: Voilà. Donc, à quelle heure allez-vous aux toilettes ?
9: Oh, bah 7h du matin.
10: 7h, donc il se rendra chez vous à 7h10.
9: D'accord.
10: Hein, tous les matins. Et donc, il tirera votre chasse d'eau après que vous soyez allé aux toilettes.
9: D'accord.
10: Surtout, ne tirez pas la chasse d'eau, parce que si vous tirez la chasse d'eau vous-même, il ira en prison. Hein.
9: Oui, bien sûr.
10: Vous comprenez, hein ?
9: J'ai compris. Je vais mettre un papier dans les WC.
10: Et vous pensez que ça suffira pour...
9: Il y a mon mari avec moi, donc...
10: À quelle heure va-t-il aux toilettes, lui ?
9: Ah, lui, il y va bien avant moi.
10: Ah !
9: Alors. C'est moi qui vais la dernière.
10: D'accord, donc on peut le faire venir à 5 heures, hein ?
9: Bon, on n'est pas levé à 5 heures.
10: Oui, mais au moins comme ça.
9: Si, ah oui.
10: S'il vient à 5 heures, au moins on est sûr qu'il est sur place.
9: Ah, d'accord. 6h30, alors.
10: 6h30, c'est bien ?
9: Oui.
10: Comme ça, donc.
9: 6h30, oui, ça sera bon.
10: Comme ça, à 6h30, il vous accompagne aux toilettes. Hein, il reste à côté de vous.
9: Ah d'accord, il sera à côté de moi.
10: Ah bah oui, madame.
9: Ah bon, d'accord.
10: Ah mais je vous rassure, avec... je vous rassure, avec les gendarmes, on va pas le laisser tout seul à côté de vous, évidemment.
9: Mmh.
10: Il y aura, évidemment, dans vos toilettes, il y aura les deux gendarmes. Hein.
9: Oui, d'accord.
10: Et lui, donc, monsieur Jacob de la Molle. Est-ce qu'il y a assez de place pour quatre dans les toilettes ?
9: Ah ben, il est en profondeur. Hein.
10: Le
9: WC est en profondeur parce qu'il y a un escalier escamotable qui descend dans les WC.
10: D'accord. Donc, comment ils vont se mettre ? Comment ils vont se disposer à côté de vous quand vous
9: êtes... deux de chaque côté du mur.
10: Comment ?
9: Deux de chaque côté du mur.
10: D'accord. Et vous ?
9: Eh ben, au milieu. Au fond, au milieu.
10: D'accord.
9: C'est rectangulaire, hein, de toute manière.
10: Je note. Et est-ce que vous avez des pinces à linge ?
9: Oui.
10: Est-ce que ça vous embêterait de leur en mettre sur le nez ? Parce que ça, les gendarmes...
9: Une pince à linge sur le nez ?
10: Ouais, vous imaginez quand même pas qu'on va laisser deux gendarmes à côté de vous pendant que...
9: Bah, j'en ai des pinces à linge, j'étais en mon linge. Hein.
10: D'accord. Et est-ce que ça vous embête de leur mettre sur le nez ou...
8: Ben, je peux leur donner.
10: Bon, ben, écoutez, c'est gentil. C'est très gentil. Et une fois par semaine, est-ce qu'on peut vous demander un petit service supplémentaire?
8: Oui, si c'est possible.
10: Merci. En fait, vous savez, une fois par semaine, les gens qui sont soumis à des travaux d'utilité publique ont le droit de voir leur famille. Est-ce que c'est possible, en plus des deux gendarmes, qu'ils reçoivent à ce moment-là dans vos toilettes en même temps leur famille?
8: Ah non.
10: Ça vous embête?
8: Oui.
10: Pourquoi? Vous êtes pudique?
8: Bah, pas plus que ça, mais enfin, déjà des gendarmes, ça fait quand même beaucoup de monde quand même. Hein.
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12: Bonjour.
4: Bonjour madame, c'est bien la cave coopératiste?
12: Oui, c'est ça, mais c'est monsieur.
4: Oui, c'est ce que je disais. Monsieur Martin à l'appareil de la Tombola Martin.
12: Oui.
4: Vous connaissez la Tombola Martin?
12: Je vais pas vous mentir, non, je l'ai pas en tête.
4: Bon,
12: là.
4: La Tombola Martin, vous savez, avec la petite chanson?
12: Bah non, je suis désolé, moi je connais
4: Tombola
12: pas.
4: Tombola Martin, Tombola Martin.
12: Bah, je ne vois pas.
4: Tu la connais forcément?
12: Non, je sais pas.
4: Tombola Martin, Tombola Martin.
12: Non, j'ai jamais entendu, je
4: sais
12: pas.
4: Sinon tu passes pour un gland. Bah, Tombola Martin.
12: Monsieur, écoutez-moi, je connais pas la Tombola Martin.
4: C'est pas grave, ça arrive à tout le monde, je vous explique.
12: Ouais.
4: On est une Tombola sur internet. Et aujourd'hui, on a fait gagner des bons d'achat dans votre enseigne.
12: Mais ça, ça a été vu avec mon patron.
4: Non, pas du tout.
12: Bah, je pourrais pas les accepter. Hein.
4: Et pourquoi?
12: Je peux pas me permettre, s'il n'est pas au courant, d'accepter un bon.
4: Ah, bah dans ce cas, à la place, vous donnez de l'argent.
12: Mais non, je vais pas faire ça.
4: Mais si, moi j'ai offert des bons de 100 euros. Donc quand vous avez un gagnant qui vient, hop, vous lui filez 100 balles.
12: Mon patron n'est pas au courant. Je vais pas prendre dans la caisse 100 euros donnés à vos clients.
4: Non, mais vous le faites discrétos, le patron ne saura pas.
12: Non, mais vous, excusez-moi, monsieur, vous comprenez. Enfin, vous entendez ce que vous dites? Le patron ne saura pas, du coup on s'en fout. Mais je peux pas faire ça, monsieur, c'est un...
4: Ah bah ça je vous le fais pas dire, je suis bien d'accord.
12: Bah alors, pourquoi vous me dites de faire ça, monsieur, si vous êtes d'accord avec moi que c'est pas faisable?
4: Ah non, je suis d'accord avec vous que le patron ne saura pas et que donc on s'en...
12: Bien sûr que non, monsieur, je peux pas me permettre de sortir de l'argent et pas le dire à mon patron.
4: Ça va, vous allez pas me dire qu'il fait les comptes non plus.
12: Mon patron ne fait pas les comptes.
4: Ah bah on est bien d'accord.
12: Monsieur, vous dites que mon patron fait pas les comptes, vous me demandez de sortir de l'argent de la caisse.
4: Chut, pas trop fort, on va se faire griller.
13: Oui, bonjour.
4: Ah, bonjour madame.
13: Moi, je donne rien du tout.
4: Si, en tant que donationneur officiel de la Tombola Martin.
13: Ah, mais moi, je participe pas à ce truc-là, moi, je m'en fous, moi. Moi, ils ont rien.
4: Ah oui, mais ça, fallait l'indiquer sur le site de la Tombola Martin.
13: Pourquoi vous voulez que j'aille sur le site de la Tombola Martin? Qu'est-ce que je vais aller faire là-dessus?
4: Eh ben, faut que vous y allez pour vous inscrire sur la liste des non-donateurs.
13: On peut pas s'inscrire pour dire non. Vous avez joué ça ou...
4: Alors, je l'ai juste joué ça sur le site de la Tombola Martin.
13: Et moi, j'en ai rien à faire de la page Tombola Martin. Pourquoi vous voulez que j'y aille faire un truc? C'est n'importe quoi. Pourquoi je voulais que j'y aille?
4: Si vous y allez sur le site internet, vous allez pouvoir vous inscrire pour pas donner des bons cadeaux.
13: Et pourquoi vous y allez sur internet?
4: Ben, c'est ce que je vous dis. Je veux que vous y allez pour vous inscrire.
13: Bah non, ça n'a rien à foutre de ça. C'est vous qui faites ça. Moi, je connais personne, je fais rien.
4: Vous connaissez quand même la Tombola Martin.
13: Mais je m'en fous de la Tombola Martin. Qu'est-ce que j'en ai à foutre?
4: Monsieur, Tombola Martin, Tombola Martin.
13: Ça n'a rien à foutre de ça.
4: Je suis sûr que t'en as quelque chose à foutre.
13: Hein?
4: Tombola Martin, Tombola Martin.
14: Allô?
4: Ah, c'est monsieur.
14: Non, c'est madame.
4: Admettons.
14: Bah, alors, c'est quoi cette arnaque? On n'est même pas au courant que la Tombola Martin existe.
4: Comment ça, vous ne connaissez pas la Tombola Martin?
14: Mais je ne la connais pas. Vous pouvez me dire Martin Durand, Dupont, Ducon, si vous voulez.
4: Ah non, d'accord. En fait, vous confondez avec nos collègues de la Tombola Ducon.
14: Non.
4: Mais si, eux, c'est Tombola Ducon.
14: Attendez, on s'en fout de la Tombola Martin. Elle peut s'appeler aussi Tombola de merde, on s'en fout.
4: Bah non, vous imaginez? Tombola de merde, Tombola de merde.
14: On s'en fout du nom de la Tombola. Je ne vais pas, moi, assister à une Tombola auquel je n'adhère pas du tout.
4: Bon, écoutez, vous voyez avec les gagnants.
14: Vous voulez vos gagnants?
4: Je m'excuse, on leur a filé des bons de 100 balles, c'est pas
14: pour... Non, mais on est un con, donc qui est on?
4: Ah bah c'est moi le con, merci beaucoup.
14: Bah écoutez, excusez-moi, quand on dit on a forcément l'accord de la tierce personne, point.
4: Oui, eh bien j'ai l'accord de mon chef, Monsieur Martin de la Tombola Martin.
14: Mais c'est qui ce Monsieur Martin de la Tombola Martin?
4: Ah bah je vous le présente tout de suite.
14: Eh bah allez chercher.
4: Non, alors je vais vous le présenter en chanson.
14: Je m'en fous, monsieur.
4: Qui est Monsieur Martin? C'est le grand patron. Le chef de tous les Martins.
14: Tombola Martin.
4: Et où? Je rêve ou vous essayez de piquer mon boulot, là?
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15: Aérospatiale, bonjour.
16: Bonjour, madame, c'est bien l'aérospatiale?
15: Oui, monsieur.
16: Je voudrais la direction.
15: Ah, je suis désolée, là, actuellement, ils sont peut-être au repas, le secrétaire également. Ils pouvaient essayer de rappeler un peu plus tard.
16: Non, madame, c'est urgent.
15: Oui.
16: Est-ce que vous pouvez leur transmettre un message? Je retourne à mes observations pendant ce temps-là, moi. Il faut que je retourne voir l'évolution du phénomène constaté.
15: Ah. On vous a dit de contacter une personne particulièrement pour ça?
16: On m'a dit d'appeler la direction dès qu'il se passerait quelque chose. Donc, vous avez quoi noter?
15: Oui.
16: Alors, je suis Monsieur Robert Ledoux.
15: Oui.
16: Et donc, j'ai un télescope, hein. Je travaille à mon compte. J'observe depuis 2 jours la Lune.
15: Oui.
16: Et on m'a demandé de faire mon rapport, hein.
15: Oui.
16: Je suis expert, hein.
15: Oui.
16: Voilà ce qui se passe, madame. D'après mes observations de cette nuit, vous savez que la lune est de plus en plus visible.
1: Oui.
16: On est en période de pleine lune, hein, une agitation. Donc, j'ai observé une matière qui était donc à la base d'un cratère alors qu'elle n'y figurait pas la semaine dernière. J'ai fait un grossissement au 1/500 millième. Mes observations sont formelles, madame. On a chié sur la lune.
1: On a chié sur la lune.
16: Oui, madame.
1: Donc, ça prouverait qu'actuellement, il y a quand même quelqu'un.
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17: Oui.
4: Bonjour, monsieur. C'est bien le teinturier ?
17: Oui, bonjour.
4: Je voulais savoir si vous aviez de la place cet après-midi.
17: Pour quoi faire, monsieur ?
4: Ce serait pour faire une teinture, pour avoir le même blond que Donald Trump, vous voyez.
17: Je vous coupe, monsieur.
4: Non, vous n'avez pas besoin de me couper. Moi, il me faut juste la couleur.
17: Non. Je vous coupe.
4: Non. J'ai déjà la coupe.
17: Mais non ! J'ai jamais dit que j'allais vous couper les cheveux.
4: Oui, non, mais ça, j'ai bien compris. Moi, c'est pour ça que je vous demande juste la couleur. Allô ?
18: Bonjour.
4: Bonjour, monsieur.
18: Mais on n'a jamais teint les cheveux ici, monsieur.
4: Oh, bah comme par hasard, vous ne teignez plus les cheveux.
18: Non, on l'a jamais fait.
4: Je demande si je suis chez le teinturiste. On me dit que oui.
18: Le teinturier.
4: Et dès que je parle de monsieur Trump, hop, il n'y a plus personne.
18: La politique, je m'en fous. Moi, je suis qu'une employée, monsieur.
4: C'est quand même incroyable, sous prétexte qu'on n'aime pas les Américains, de refuser un client.
18: Mais n'importe quoi. Mais je refuse pas un client.
4: Oh, bah alors, passez-moi le responsable.
19: Oui, allô ?
4: Oui.
19: Mais qu'est-ce que vous racontez, monsieur ? Quel Américain ?
4: Parce que j'ai dit que j'aimais bien Donald Trump et que je voulais sa coiffure. Là, d'un coup, on ne veut plus me prendre.
19: Oh, je m'en fous de Donald Trump. Je m'en fiche complètement. Moi, je ne peux pas vous faire de couleur à vos cheveux parce que je ne suis pas une coiffeuse. Je peux avoir votre nom de famille, monsieur, s'il vous plaît ?
4: Monsieur Martin, je suis persuadé que je vous aurais demandé la coupe d'Hillary Clinton. Je l'aurais eu en 2 minutes.
19: Mais c'est grave, hein ? Sérieux ?
4: Bon, alors, je vous demanderai, par exemple, la moumoute d'Angela Merkel.
19: Vous avez un problème ? Je peux rien faire pour vous, monsieur. Même si vous me donnez plein de noms de politiciens, ça changera strictement rien à ce problème.
4: Et si je vous demandais de me faire une petite Alain Juppé, là, je suis sûr que... Hop.
19: Je ne peux pas vous faire de coiffure ou de teinture. Vous le comprenez, ça ? On n'est pas dans un salon de coiffure. Maintenant...
4: Même pour une petite Jacques Chirac ?
19: Vous allez me citer 10 000 noms de politiciens français, américains, belges, allemands, tout ce que vous voulez. Je ne pourrai pas résoudre votre problème, monsieur.
4: Alors, si je vous demande Emmanuel Macron, vous allez me dire vous ne le faites pas.
19: Vous savez, j'ai des clients qui sont dans le magasin, ils sont morts de rire. Hein.
4: Ah bah,
19: vraiment,
4: excusez-moi,
19: hein.
4: Mais alors là, c'est de la discriminification. Hein.
19: Alors, sur quoi ? Alors, enregistrez bien, monsieur.
4: Alors, attendez, j'enregistre.
19: Je vais aller à la gendarmerie et je vais leur dire, j'ai un monsieur qui m'appelle, qui dit que c'est la discrimination parce que je ne sais pas faire des coiffures alors que je ne suis pas coiffeuse. Alors, si vous n'êtes pas content, monsieur, ben, vous allez porter plainte à la gendarmerie.
4: Ah bah, j'appelle les gendarmes.
19: Ah ben, faites, monsieur, allez-y.
4: Attendez, je vais transférer l'appel, on va voir ça.
19: Allez-y.
4: Alors, je transfère.
19: Il est en train de faire le bruit.
4: Pardon ? Excusez-moi, vous essayez de me contre-transférer, là ? Je vous ai entendu faire tututut.
19: Oh, je suis désolée. Refaites le captage, allez-y, je vous en prie. Et puis on va en sourire après de tout ça.
4: Je refais le captage et après on rigole, c'est ça qu'on a dit ?
19: Ouais, c'est ça, exactement.
4: Dans ce cas, je peux vous passer la radio, si vous voulez ?
19: Si vous voulez, ouais, passez-moi une radio.
4: Alors.
19: Ça va être Rire et Chanson, hein.
4: Pardon, qu'est-ce que vous dites ?
19: Non, je suis pas Rire et Chanson, je veux pas.
4: Mais oui, c'est un peu bravo du premier coup !
19: Ouais, super !
4: Vous me croyez ou pas ?
19: Non, je crois pas, non.
4: Mais je vous jure !
19: Oui, bien sûr.
4: Non, mais c'est vrai !
19: Oui, bon, je vous laisse.
4: Non, mais allô ?
19: Non, allez, au revoir.
4: Mais non, mais... Oh, merde. 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
17: Allô ?
20: Oui, bonjour madame. Madame Prout ?
17: Oui.
20: Oui, bonjour madame. Les services de la voirie à la mairie.
17: La voirie, oui.
20: Oui, dites-moi madame Prout, les services de la voirie me signalent une odeur en provenance du 17.
17: Une odeur ?
20: Oui, madame Prout. Est-ce que vous avez senti quelque chose, vous ?
17: Bah non.
20: Ah.
17: Qu'est-ce qui vous signale ça ?
20: Les services de la voirie, je vais vous passer les ouvriers, vous allez voir avec eux. Hein.
17: Ouais.
20: Ouais, je suis avec madame Prout, là.
17: Ouais.
20: Oui, non, mais elle sent rien, elle. Non.
17: Pas du tout, moi je suis chez moi, j'ai aucune odeur.
20: Madame Prout n'a pas d'odeur, là.
17: C'est le service de la voirie.
20: Allô ?
17: Allô, qui est-ce
20: je suis avec les ouvriers, ils me disent qu'il y a une odeur chez vous, madame Prout. Hein.
17: Ils sont où, eux ?
20: Ouais, ils sont dans les canalisations de madame Prout.
17: Ah bah ça, c'est pas possible.
20: Ah bah si.
17: Parce que nous, c'est une maison particulière.
20: Mais vous avez une canalisation, madame.
17: Ah oui, mais alors ils sont dans la rue.
20: Ah non, attendez, on va faire les essais. Est-ce que vous pouvez me dire si vous sentez quelque chose, madame Prout ?
17: Ah bah à l'intérieur, non. Hein, Claude ?
20: Non, je suis avec madame Prout, elle me dit qu'elle est sans rien.
17: Attendez, je vais faire toutes les pièces, mais inquiétez pas. Hein.
20: Mais souvent, on s'habitue. Hein. Oui, c'est ça. C'est ça, Loudou, oui. Je vais vous passer, madame Prout. Vous allez voir avec elle.
17: Allô ?
20: Oui ?
17: Le gaz, je ne sens pas le gaz à l'intérieur.
20: Je vais vous passer les ouvriers, vous allez leur dire que votre gaz ne sent pas, madame Prout. Hein.
17: Oui, je sais que ça a une fuite...
20: Allô ?
17: Allô, j'écoute.
20: C'est madame Prout ?
17: Oui.
20: Oui, bonjour, madame. Est-ce que votre gaz sent, Madame Prout?
17: Non, moi, chez moi, il ne sent pas.
20: Bon, mais vous avez pété quelque chose ou pas?
17: J'ai rien pété du tout.
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0: Bonjour.
4: Bonjour monsieur, c'est bien la droguerie ?
0: Oui, c'est bien ça.
4: Monsieur Martin, association de défense des consommateurs de Martinville.
0: Oui.
4: On nous a signalé que vous vendez de la fausse essence.
0: De la quoi ? De la fausse essence ?
4: Exactement, ce sont des bidons marqués essence de térébenthine. Eh ben, c'est pas de la vraie.
0: Bah écoutez, moi j'achète mon essence, elle est bouchonnée.
4: Ah, elle est bouchonnée. Aïe, aïe, aïe.
0: Non, c'est pas du vin, hein. Ça n'a rien à voir avec du vin.
4: Ouais, bah le vin justement, quand on dit qu'il est bouchonné, c'est qu'il est pas bon.
0: Non mais bouchonné, c'est pour du vin. Là, je vous parle du bouchon plastique qui est serti autour de la bouteille. Cherchez pas non plus la bête. Il n'y a pas la bête. Hein.
4: Je cherche pas la bébête, mais enfin, je constate.
0: J'en ai même plus à la boutique.
4: Non, mais j'imagine que suite aux plaintes de vos clients, vous...
0: Mais
4: vous
0: êtes... non, comment je l'aurais su que j'avais une plainte? Non, mais là, je n'en ai plus.
4: Oui, enfin, disons que vous l'avez planqué. Quoi.
0: C'est vous qui venez de me dire, oh, ben, vous l'avez planqué. Arrêtez! Pourquoi je m'amuserais à vendre de la fausse essence pour bousiller le moteur de mes clients? Non, mais faut être un peu débile.
4: Alors, ça, c'est une bonne question. Déjà, pourquoi vous vendez de la fausse essence?
0: Non, mais attendez, comment vous pouvez vous permettre de me dire que je vends de la fausse essence, monsieur? Ça fait plus de 70 ans qu'on est là. Arrêtez quand même.
4: Pardon, mais moi j'ai mon beau-frère. Il a mis votre essence de térébenthine dans le réservoir de sa bagnole. Ça lui a bousillé le moteur.
0: Eh ben, qu'est-ce qui vous prouve que c'est mon essence qu'il a versée dans son moteur? Non, mais c'est facile d'accuser les gens comme ça.
4: Alors, je m'excuse, mais j'ai fait un relevé ADN.
0: Vous avez fait un relevé ADN?
4: Exactement. Et j'ai trouvé votre ADN sur les résidus d'essence de térébenthine dans le moteur de mon beau-frère.
0: Sur les... Non, mais c'est pas moi qui les remplis, les bouteilles.
4: Pardon, mais la science dit le contraire.
0: Non, mais faudrait vous enregistrer.
4: Ah oui, tiens, bonne idée.
0: Bah, attendez, vous me dites que vous avez retrouvé mon ADN sur l'essence qui est dans le moteur. Non mais attendez, non mais comment je m'amuserais à ouvrir les bouteilles et à mettre mon ADN sur l'essence?
4: Bah ça je ne sais pas, je vois pas le... Effectivement je comprends pas l'intérêt là, faut m'expliquer.
0: Bah oui, moi aussi il faudrait m'expliquer. Non mais...
21: Il aurait mis ça dans sa voiture.
22: Bah, ça va pas quoi? Allô?
4: Bonjour monsieur.
22: C'est de l'essence de térébenthine, mais personne n'aurait l'idée de mettre ça dans sa voiture enfin.
4: Ah oui, mais alors pourquoi vous marquez essence dessus?
22: Mais essence de térébenthine.
4: Non mais je vous vois venir, vous essayez de protéger votre collègue.
22: Attention à ce que vous dites là.
4: Bah c'est pas moi qui rajoute de l'ADN dans la fausse essence.
22: Vous êtes en train de dire que je suis en train de modifier des produits dans les bouteilles là?
4: Non, je sais pas, peut-être que vous l'avez juste coupé avec de la
22: que
4: fausse essence.
22: Que j'ai coupé le produit, faites gaffe à... Alors donnez-moi votre nom.
4: Monsieur Martin.
22: Attendez, on va noter ça comme il faut, monsieur Martin. De quel organisme?
4: Alors non, je ne suis pas de quel organisme, je suis de l'association de défense des consommateurs de Martinville, cher monsieur.
22: Mais il est naze ce mec.
4: Pardon, mais le naze il vous entend. Hein.
22: Mais qu'est-ce que c'est? Où c'est que vous êtes là? Vous êtes où là?
4: Là je suis à Martinville, là je suis pas loin.
22: Où ça? Martinville?
4: Oui, au 1 rue Martin.
22: Bougez pas, j'arrive.
4: Dans ce cas, prenez de l'essence, comme ça je referai une analyse.
22: Ouais, vous savez ce que vous faites avec l'essence de térébenthine?
4: Là je suis pas sûr de vouloir savoir.
22: Vous la mettez dans le cul.
4: Ah bah voilà, allez.
22: Tiens, vous en voulez une deuxième?
4: Oula, attendez, parce que déjà j'ai pas dit oui pour la première.
23: C'est quelle radio là?
4: Ah ben tiens, on se pose les bonnes questions. Et c'est quelle radio?
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4: Bon, bravo.
22: Bon d'accord. Ah non mais moi un coup comme ça, j'arrive et puis je vous mets une praline dans la tronche. Hein.
4: Ouais, en même temps, un rue Martin à Martinville, vous risquez de pas me trouver tout de suite.
22: Bah oui, c'est sûr.
4: En revanche, merci pour la proposition, mais je vais vous laisser vos deux bouteilles.
22: Oui. Ma frangine, elle vous écoute le matin. Elle me dit, mais c'est Martin. Attendez, je vous passe ma frangine, elle veut vous parler.
4: Eh ben allez, fais péter la frangine.
22: Elle est à fond, elle est addict. Hein. Bonjour madame Martin.
4: Bonjour monsieur la frangine.
22: Ça va?
4: Ah bah oui, alors c'est vous qui balancez derrière.
22: Oui, ah, je suis contente que vous ayez appelé.
4: Votre sœur un peu moins apparemment, mais là ça va mieux.
22: Ah bah oui, non, elle était à fond. Hein.
4: Bon bah bonne journée.
22: Ok, ça marche.
4: Au revoir messieurs.
22: Au revoir madame.
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25: Lingerie, bonjour.
26: Allô, c'est... Lingerie.
25: Oui, c'est ça.
26: Et dites-moi, vous faites des bonnets profonds?
25: Oui, je fais jusqu'au 120H.
26: Si vous faites du bonnet profond, est-ce que vous faites du débile léger?
25: Du quoi?
26: Du débile léger.
25: Du pile léger?
26: Du débile léger.
25: Des piles léger.
26: Des piles léger, oui.
25: Je sais pas ce que c'est.
26: Du débile léger. Vous faites du bonnet profond?
25: Oui.
26: Et vous faites du bonnet profond. Est-ce que vous faites du débile léger?
25: Du débile léger, ça veut dire quoi, ça?
26: Bah, c'est le contraire, du bonnet profond.
25: Alors là... C'est une marque ou c'est quoi?
26: Dans la vie, il y a deux formes de... D'un côté, il y a le bonnet profond.
25: Oui.
26: Et puis quand c'est pas un bonnet profond, c'est un débile léger.
25: Alors, ils me disent, quand c'est pas un bonnet profond, c'est un bonnet débile léger. Je sais pas ce que c'est.
26: Est-ce que le monsieur qu'on entend, il connaît?
25: C'est pas un monsieur, c'est une madame.
26: Oui, non, mais l'autre derrière.
25: l'autre derrière, il n'y a personne l'autre derrière.
26: Dans la rue.
25: Dans la rue ? Mais nous, on n'est pas dans la rue, on est dans le magasin.
26: Oui, vous, mais dans la rue, il y a quelqu'un qui marche là actuellement.
25: Oh, mais hey, vous commencez... excusez-nous.
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4: Bonjour monsieur, c'est bien la bijouterie ?
6: Oui, bonjour monsieur.
4: J'ai un petit problème.
6: Oui ?
4: Je suis allé à ma banque pour ouvrir un livret A à votre nom, et apparemment vous avez déjà un livret A à votre nom.
6: Je comprends pas, pourquoi vous avez voulu prendre notre nom ?
4: Eh ben parce que j'ai déjà un livret A à mon nom, donc il me faut un faux nom pour en ouvrir un deuxième.
6: Alors là, c'est vraiment un truc particulier, on va dire.
4: Ah ben c'est même particulièrement trop con, parce que
6: pourquoi vous nous appelez dans ce cas-là ? Il y a un truc que je piche pas là.
4: Alors,

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3: Allô.
4: Ah, c'est madame.
3: Ouais, ouais.
4: Comme je
3: j'ai
4: disais.
3: J'ai pas envie de bloquer mon compte ou de changer mon argent de livret. Moi, je ferme rien du tout parce que moi, l'argent, elle peut être bloqué pendant 30 ans. J'en ai rien à foutre. J'en ai pas besoin.
4: Ah, bah super. Si vous en avez pas besoin, on fait comme on a
3: non,
4: dit.
3: Non.
4: Ah, si. Je fais imprimer les papiers.
3: Non. Vous faites ce que vous voulez. Vous voulez faire un prénom. Vous prenez pas mon nom.
4: Ah, bah c'est trop tard. Ça, fallait le dire avant.
3: Ah,
4: parce
3: c'est
4: que...
3: trop tard. Il fallait le dire avant.
4: Non, c'est moi qui l'ai dit avant.
3: Moi, je vais vous attaquer au tribunal et c'est moi qui va gagner.
4: Eh ben, moi, je vais contre-tribunaler. On va voir qui c'est le gagneur.
3: Ça va être clair et net. Je vais mettre la DST sur ça. Et ils vont vous mettre une poursuite au cul.
4: La DST, moi j'appelle le FBI.
3: Non.
4: Oh, mais carrément.
3: Et je demande 100 000 euros de frais d'intérêt, de dédommagement.
4: Ah, moi je demande 200 000, tiens, hop là.
3: Ah, mais vous faites ce que vous voulez, monsieur.
4: Je fais ce que je veux, allez hop, 300 000.
3: Mais vous pouvez faire même 400 000, monsieur.
4: 400 000 après, eh bien, je dis 500 000.
3: Ouais, non, t'inquiète pas. Parce que dans deux minutes.
4: Hop, allez, 600 000, allons-y.
3: Ah, ouais, 600 000 si vous voulez, monsieur. Moi, lors d'aujourd'hui, ma pièce d'identité, elle est bien à mon nom, bien mes preuves, bien mes empreintes.
4: Eh ben non, justement, vu que je vous refais vos papiers, vous changez de nom.
3: Ah non, monsieur.
4: Bah si.
3: Non.
4: Si.
3: Non, je vous dis non, vous avez compris.
4: Oh, ça c'est un nom qui veut dire oui.
3: Non, c'est un nom qui veut dire oui, ça veut dire un nom que je vais te retrouver.
4: On va vous appeler Madame Martin à partir de maintenant.
3: Non, mais vous allez m'appeler Mon Cul.
4: Alors, Madame Mon Cul, si vous préférez.
3: Non, c'est bon, allez, merci, au revoir.
5: Allô.
6: Allô.
5: Oui.
6: Monsieur.
5: Oui, bonjour, Madame Moisan.
6: Ah, comment ça va?
5: Ça va bien, et vous?
6: Ça va bien. Et vous?
5: Moi, ça va, très bien. Quand on est en congé, ça va toujours.
6: Vous êtes engorgé?
5: En congé, en vacances.
6: Mais d'où ça, vous êtes engorgé?
5: Pas engorgé, en vacances.
6: Ah, ça y est, vous êtes en congé.
5: Voilà.
6: Ah, c'est bien. Après, c'est les vacances?
5: Non. Après, Jean-Marc.
6: Qu'est-ce qu'il a, Jean-Marc?
5: Jean-Marc? Mais non, j'ai pas dit Jean-Marc.
6: Attendez, je remets mon appareil.
5: Ah, bien sûr, là, bon,
6: allô?
5: Oh, allô, Madame Moisan?
6: Oui.
5: Vous m'entendez mieux, là?
6: Ah, ça y est.
5: Vous m'entendez mieux?
6: J'ai mis l'appareil.
5: Bon, bah, c'est bien.
6: Ça marche.
5: Bon.
6: Alors, ça se passe bien?
5: Très bien.
6: Qu'est-ce que vous avez fait?
5: On a été à Dunkerque.
6: Oh, les pauvres!
5: Hein?
6: Qu'est-ce qui s'est passé? Un accident?
5: Non, pas du tout. Je vous disais qu'on est allé à Dunkerque.
6: Comment?
5: On est allé. Qu'est-ce que c'est qui siffle comme ça?
6: Y a rien qui siffle.
5: On a été à Dunkerque chez ma mère.
6: Votre mère? C'est pas grave?
5: Non!
6: Oh, je vais appeler tout de suite alors!
5: Non!
6: Mon Dieu! Qu'est-ce qu'elle a?
5: Rien!
6: Un rein?
5: Non! Elle a rien! Tout va bien!
6: Oh, la pauvre!
5: Elle est beurrée! Tiens, prends-la, j'ai mon machin sur le gaz.
7: Mais non, il est pas dessus!
5: Le beurre, il va.
6: Allô?
7: Oui! Allô, c'est Annie!
6: Ah!
7: Oui!
6: Bonjour, Annie!
7: Bonjour, Madame Moisan!
6: Comment ça va?
7: Ça va bien!
6: Pour votre belle maman, j'ai su.
7: Oh, mais vous vous trompez, Madame Moisan.
6: La pauvre.
7: Vous vous trompez.
6: Le nez aussi.
7: Non. Vous vous trompez.
6: Ils l'ont péré.
7: Non. Il n'y a pas de problème.
6: Elle était blême.
7: Oh. Non.
6: Ben, il y a de quoi.
7: Ne vous inquiétez pas.
6: Mais elle est dans le coma.
7: Mais non. Tout va bien, Madame Moisan.
6: Comment?
7: Tout va bien.
6: Oui, j'ai compris, les reins.
7: Non, il n'y a pas eu d'accident.
6: Oui, je sais.
7: Ah bon?
6: Les dents.
7: Non.
6: Les dents aussi.
7: Non, Madame Moisan, non. Tout va bien.
6: Oui, je sais, en plus des reins.
7: Oh.
6: S'il faut une greffe.
7: Non, il faut pas de greffe.
6: Pour ses reins.
7: Non, il faut pas de greffe pour ses reins.
6: Écoutez, je vais lui faire envoyer des fleurs. Elle est à quel hôpital?
7: Mais non, Madame Moisan. Oh, c'est épouvantable.
6: Qu'est-ce qu'ils lui ont fait?
7: Rien, il n'y a personne de malade.
6: Un don d'organe?
7: Non, il n'y a pas... Il n'y a pas eu de don d'organe. Il n'y a pas eu de don d'organe, non. Oh, c'est affreux, hein. C'est vraiment pénible, hein.

0: Oui, je comprends que vous pleuriez.
1: Mais non, ça va. Ah, c'est terrible. Ça va durer combien de temps?
0: Comment?
1: Ça va durer combien de temps?
0: Elle en a plus pour longtemps.
1: Oui.
0: Hein?
1: Si.
0: La pauvre.
1: Mais pleurez pas.
0: Oh mon Dieu.
1: Ça devient catastrophique.
0: Je vais prévenir tout le monde, hein.
1: Oh, ben, ne prévenez personne.
0: Pour y prévenir pour l'enterrement.
1: Mais il n'y a pas d'enterrement.
0: C'est quand, la cérémonie?
1: Mais elle n'est pas morte.
0: Je vais venir vous voir tout de suite. Comme ça, je vous aiderai pour la veillée.
1: Mais il n'y a pas de veillée, il n'y a personne de mort. Là, qui veut venir pour la veillée?
0: Je vais préparer des sandwichs.
1: Mais ne préparez pas de sandwichs.
0: J'imagine que vous avez pas la tête à ça.
1: C'est pas possible. Oh, c'est pas possible.
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3: Coiffure, bonjour.
4: Bonjour monsieur, c'est bien le salon de coiffure?
3: C'est madame, mais oui, bonjour.
4: Monsieur Martin à l'appareil, ma femme est venue pour se faire lissager chez vous.
3: Pour se faire?
4: Pour se faire lissager.
3: C'est-à-dire?
4: Bah, lissager, action d'effectuer un lissage chevelu.
3: Oui, ok.
4: Mais alors, il y a un petit contretemps.
3: Oui.
4: C'est-à-dire que dans le journal, ils disent que certains produits utilisés pour lissager peuvent être toxiques.
3: Ouais, ok.
4: Donc, j'ai dit à ma femme d'aller passer une crânoscopie au cas où.
3: D'accord, oui.
4: Ouais, j'imagine qu'en tant que coiffeur, vous savez ce que c'est qu'une crânoscopie.
3: Une crânoscopie pour voir s'il n'y avait pas de produit de lissage, du coup.
4: Eh ben voilà, on est d'accord.
3: D'accord.
4: Mais, comme vous le savez sûrement, les crânoscopies ne sont pas remboursées par la Sécu. Donc c'est là que vous interventionnez.
3: Ah oui, bah attendez. Bonjour.
4: Bonjour monsieur, vous êtes le patron?
3: Oui, c'est ça.
4: D'accord, donc comme j'expliquais, suite au passage de ma femme pour se faire lissager chez vous...
3: Je lui ai fait un brushing, je ne lui ai pas lissagé comme vous dites.
4: Bah pourtant après, elle avait les cheveux lissagés.
3: Oui, ils étaient lisses parce que je lui ai fait un brushing.
4: D'accord, donc vous avez fait un brushing lissageant, c'est bien ce que je disais.
3: Oui, bah un brushing et un lissage, c'est pas la même chose, donc j'en fais pas de lissage. Donc forcément c'est un brushing, c'est un lissage avec un shampoing classique.
4: Ah, un shampoing classique. Ah bah ça, vous nous avez pas prévenu.
3: De quoi je vous ai pas prévenu?
4: Vous auriez pu nous dire, attention, j'utilise un produit classique non toxique.
3: Bah, si je vous l'avais dit, monsieur, pour moi c'est logique, quoi. Personne ne m'a jamais demandé ça, quoi.
4: Bah oui, mais si on avait su, au moins, elle aurait gardé ses cheveux.
3: Non, mais c'est quoi ce délire
4: C'est comme moi, je lui ai conseillé de se raser la tête.
3: Et du coup, elle s'est rasée la tête?
4: Bah oui, dans le doute, si jamais il y avait un produit qui risquait de rentrer dans le crâne.
3: Non, mais dans le doute, si c'était déjà rentré dans le cuir chevelu, je vois pas l'intérêt de se raser la tête après.
4: Ah oui, pas faux, bah encore un truc que vous auriez pu nous dire avant.
3: Déjà, vous m'aurez rappelé avant de raser les cheveux de votre femme, déjà ça aurait été plus simple.
4: Ce qui aurait été encore plus simple, c'est que vous me rappeliez avant que je vous rappelle.
3: Non, mais arrêtez un peu le délire, là. Vous êtes arrivé où, là?
4: Bah pardon, mais comment je sais que je dois vous rappeler si vous m'appelez pas pour me le dire?
3: Monsieur, c'est pas la première fois que vous allez dans les salons de coiffure.
4: Oh là, non, moi je vais pas là-dedans, c'est pas mon genre.
3: Oui, mais votre femme, c'est pas la première fois qu'elle va dans les salons de coiffure.
4: Bah si, justement, comme c'était nos 30 ans de mariage, là, je lui ai dit, tiens, allez hop, tu vas te faire lissager.
3: Non, mais c'est...
4: Mais maintenant, il faut qu'on voit pour la facture.
3: Vous en avez rien à secouer de votre facture?
4: Non, votre facture, parce qu'il faut régler les deux crânoscopies, vu que j'en ai passé une aussi.
3: Deux crânoscopies, déjà, je ne sais pas ce que c'est qu'une crânoscopie.
4: Bah, une crânoscopie, c'est quand on fait une radio de la tête pour vérifier qu'on n'a pas des produits lissageants qui sont rentrés dans le cerveau.
3: Une radio de la tête. D'accord.
4: Bah oui, puis il faut qu'on voit aussi rapport à l'arrêt de travail.
3: L'arrêt de travail, ah ouais, carrément, l'arrêt de travail.
4: Oui, parce que ma femme est modèle capillaire, elle fait des photos pour les magazines de shampoing fashion.
3: Ah ouais, en plus, elle fait des photos en tant que modèle capillaire.
4: D'ailleurs, elle avait un shooting pour Informatif, le journal des coiffeurs.
3: Ah bah, vu qu'elle a plus de cheveux, là, il n'y a plus de photos.
4: Eh bah voilà, on est bien d'accord.
3: Vous foutez royalement de ma gueule.
4: Bah oui, mais pardon, il y a quand même préjudice.
3: Eh bah, donnez-moi votre facture, venez me voir, monsieur. Venez tout de suite, hein.
4: Alors, tout de suite, je peux pas, disons plutôt vers
3: 20h. Non, on ferme pas à 20h non plus le salon, hein.
4: Ah bah, si vous n'êtes pas fermé, parfait, donc on dit
3: 20h. Mais 20h, on ne ferme pas à 20h, monsieur.
4: Bah, si vous fermez pas à 20h, c'est que vous êtes ouvert.
3: Non, je suis fermé à 18h30, monsieur.
4: D'accord. Et vous rouvrez après?
3: Ouais, on rouvre après, ouais, on fait nocturne.
4: Ah, bah, ça, je savais même pas, vous voyez, vous me l'apprenez.
3: Donnez-moi votre numéro de téléphone.
4: Malheureusement, je n'ai pas de téléphone.
3: Ah, vous avez pas de téléphone?
4: Eh non.
3: Bah, vous m'appelez avec un téléphone?
4: Ouais, mais c'est un téléphone jetable, il marche qu'une fois. C'est pour ça, le plus simple, c'est que je passe pour la nocturne.
3: Non, mais vous avez craqué, non, mais c'est hors de question, monsieur. Je ne veux plus même plus entendre parler de vos conneries.
4: Oh, je vous vois venir.
3: Non, mais c'est mort, mais non.
4: Si, vous essayez de m'amadouer pour que je vous fasse un prix sur les crânoscopies.
3: Oui, bah, bien sûr, ouais.
4: Moi, je le savais.
3: Mais vous êtes con, quoi.
4: Et allez, les compliments, allons-y.
3: Vous êtes con, ma parole.
4: Bon, écoutez, je veux bien rappeler le crânoscopiste pour voir s'il peut faire un petit
3: 10%. Non, mais j'ai jamais vu un abruti pareil.
4: Ah, oh, c'est gentil, mais vous allez me gêner, arrêtez.
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5: Oui, allô?
6: Oui, bonjour, madame.
5: Oui, bonjour.
6: Je suis chez monsieur...
5: Oui, c'est ça.
6: Vous êtes éleveur de volailles, c'est bien ça?
5: Oui.
6: C'est France Télécom, madame, à l'appareil.
5: Oui.
6: Pour vous signaler qu'en raison d'une surcharge de réseau dans la région, nous allons délester certains numéros, leur attribuer un code. C'est-à-dire que quand vous voudrez utiliser le téléphone à partir de maintenant, il vous faudra composer un code que je vais vous donner tout de suite si vous avez de quoi noter.
5: Ça Attendez, je regarde.
6: Alors.
5: Oui, alors vous me donnez le code, oui.
6: Quand vous voudrez téléphoner à partir de maintenant, vous composerez ce code.
5: Oui,
6: avant de faire le numéro de votre correspondant, hein.
5: Avant le correspondant, oui.
6: Et ensuite, vous raccrochez, vous décrochez à nouveau, et là, vous faites le numéro de votre correspondant.
5: D'accord.
6: C'est simple comme tout, vous inquiétez pas, c'est simplement un code. Alors, je vous le donne, hein.
5: Oui.
6: 1.
5: Oui.
6: 5.
5: 5.
6: 43.
5: 43.
6: 26.
5: 26.
6: 9.
5: 9.
6: 7.
5: 7.
6: 18.
5: 18.
6: 42.
5: 42.
6: 121.
5: Combien ?
6: 121.
5: Oui.
6: 547.
5: Il va falloir composer ce numéro à chaque fois qu'on veut appeler quelqu'un ?
6: 619.
5: Oui.
6: 0, 1 et 3.
5: Oh, ouais.
6: Alors, on vérifie, si vous voulez bien, qu'il n'y ait pas d'erreur. Hein. Alors, je vous écoute.
5: 1, 58, 4, 32, 691, 7, 18, 42, 121, 547,
6: 54,
5: 54,
6: 7,
5: oui, 7,
6: 3,
5: 313, 619, 0, 13.
6: D'accord. Alors, ça, c'est bon, ça, c'est quand vous voulez décrocher.
5: Oui.
6: D'accord. Maintenant, quand vous recevez un appel.
5: Et qu'est-ce qu'il faudra qu'on fasse ? Qu'on décroche ?
6: Oui.
5: Qu'on fasse le code et qu'on revienne ?
6: Oui, mais je vous rassure tout de suite, ce n'est pas le même code, hein ?
5: Oui, pas si long, j'espère.
6: Non, parce que c'est en lettres et pas en chiffres.
5: Oui.
6: Alors, Z.
5: Oui.
6: M.
5: M.
6: Y.
5: Y.
6: W.
5: W.
6: B.
5: B.
6: C.
5: D.
6: Non, B. B comme Bernard.
5: Oui, B.
6: R.
5: R.
6: S.
5: S.
6: A.
5: Oui, A.
6: Encore un A.
5: Deux A, oui, A.
6: B.
5: B.
6: B comme Bernard.
5: B, oui.
6: Non, B.
5: D.
6: Non, B.
5: B, oui, B.
6: Non, D.
5: Bernard, c'est un B.
6: Non, parce que vous avez dit D.
5: Non, B, B, B.
6: Non, B.
5: Oui, bon, enfin bref, B, oui.
6: B, voilà, D. T, A, Z.
5: Oui, A.
6: Non.
5: T, A.
6: T, non, D.
5: Oui,
6: D, D, D.
5: D.
6: A, A, B, T, B,
5: A. B,
6: A.
5: D, T, A.
6: T, A, A, B, T.
5: Oui.
6: D, T, A, T, B.
5: Oui, A, non. B.
6: Oui, non. Non.
5: T.
6: Oui, T.
5: T, A.
6: T, B, A.
5: Oui.
6: B, T, A, B, P, T, T, A, B, T,
5: mais
6: B.
5: Vous croyez qu'on va avoir le temps de faire tous ces chiffres et ces numéros, là, avant de téléphoner ?
6: Je prends bien le temps de vous les donner, madame ?
5: Oui, oui, d'accord.
6: A, bon. Alors, A, T, B, T, B, A.
5: Attendez, B... Oh là, attendez, moi j'en suis plus là.
6: Oh là là, pourtant c'est simple.
5: A, A, B.
6: A, B, T, B, A.
5: T, A.
6: P, T, B.
5: Non, mais je comprends rien à ce que vous me racontez là.
6: Bah c'est simple, je vais vous les donner en chiffres, ça sera plus simple.
5: Oui, parce que, de toute façon, oui, parce qu'en plus il y a des chiffres W, X, Y, Z pour le même chiffre.
6: Voilà, exact.
5: Alors ?
6: Oui, mais ça c'est pour les impulsions.
5: Oui, vous donnez-moi des chiffres alors.
6: Alors, A.
5: Combien ?
6: A.
5: A. Non, dès le... A.
6: Un, non, un.
5: Oui, un.
6: Un. Un A, B, T, A.
5: Oh, je comprends rien. Allô ?
6: Oui, bonjour, monsieur.
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8: Oui, bonjour.
9: Bonjour, monsieur. C'est bien l'éleveur de porc ?
8: Oui, non, c'est madame déjà, mais c'est pas grave.
9: Admettons. J'organise chez vous le premier championnat de lutte paysanne.
8: Non, je crois que vous êtes trompé. Nous, on n'organise rien du tout.
9: Ah non, pardon, c'est moi qui organise chez vous.
8: Non, vous êtes trompé, c'est pas possible. Il n'y a pas ça chez nous. Je vous garantis qu'il n'y a rien de ça.
9: Ah bah, moi, je vous garantis que si, puisque.
8: Mais achetez-vous des lunettes, je sais pas, essayez de comprendre ce que je suis en train de vous dire.
9: Ah bah, passez-moi le responsable, parce que là.
8: Mais c'est moi, vous êtes chez moi, je suis madame. Bon sang, bonsoir.
9: Ah bah excusez-moi, vous me dites c'est monsieur, donc faudrait savoir. C'est...
8: Non, vous me dites monsieur, je vous dis c'est madame.
9: Ah, bah alors passez-la à moi.
8: Mais c'est moi, madame. Bon, je vais péter les plombs.
9: Ah, bah alors passez-moi un autre monsieur dans ce cas.
8: Putain, mais il comprend rien. Bon écoutez, vous allez vous expliquer avec lui, mais je pense qu'il va vous... Alors monsieur veut organiser un combat de je sais pas quoi, de lutte paysanne chez nous.
9: Voilà, c'est une sorte de catch agricole.
8: Du catch agricole.
9: Exactement, donc je viens livrer l'octogone.
8: Il vient nous livrer un truc, non mais...
9: Bah, un octogone pour le combat.
8: Je pète les plombs.
9: Donc je note que vous me donnez votre accord, ça déjà c'est une bonne chose. Non mais je note de...
8: Il n'y a pas d'accord pour...
9: Ah, allô ?
10: Qu'est-ce qui vous a donné l'accord de faire ça chez moi ?
9: Ah, ça y est, c'est madame.
10: Non mais attendez, je suis maître chez moi, oh, doucement là.
9: Oui, alors, justement, doucement, parce que j'ai quand même déjà vendu pas mal de places pour les combats.
10: Mais t'as vendu tes places, tu vas aller voir ailleurs, puis c'est tout.
9: Non, puisque j'ai donné votre adresse.
10: T'as donné mon adresse, et ben les gars, ils vont être mal reçus, hein.
9: Ah non, il y a quand même une obligation de confort, je vais mettre des fauteuils.
10: Non, mes obligations. Attends, doucement là, parce que si tu veux faire du combat, on va en faire. Hein.
9: Ah bah oui, c'est le but, c'est de la lutte paysanne, c'est du catch agricole, c'est ce que je disais.
10: Non, mais attends, je suis maître chez moi.
9: Je te fais quand même de la publicité.
10: Donc, ben, j'ai pas besoin de pub, alors là, du tout, hein. Parce que figure-toi que moi, je fais un combat. On va faire, où que t'habites, tu vas me donner ton adresse, et puis sur ta pelouse, je vais aller faire un truc là.
9: Ah bah on pourra faire la revanche, moi que j'habite à Martinville.
10: Non, mais je suis maître chez moi. Je suis chez moi. Je n'ai jamais signé aucun papier, moi. Tu m'envoies ma signature par laquelle t'as le droit de venir chez moi.
9: Oui, ah bah je viens de l'envoyer par fax.
10: Enfin, bien sûr, mais j'ai pas de fax alors.
9: Bon, comme par hasard.
10: Mais j'ai pas de fax.
9: Je viens de l'envoyer, je sais, hein.
10: C'est ça, mais bah, tu peux me renvoyer un autre, tu vois que ça vient pas. Hein.
9: Ah bah je renvoie.
10: Ah bah tiens,
9: je renvoie.
10: Non, bah attends. Oh.
9: C'est en train de passer.
10: Je fais rien pour l'instant. Hein.
9: Page 2.
10: Non, bah, alors là, dis donc, de toute façon, j'ai pas de fax. La ligne n'est pas branchée.
9: Ah, ça arrive là.
10: Ah non, moi j'ai rien qui arrive.
9: Ting,
10: hein.
9: Ting. Ah, il m'est reçu.
10: Ça m'aiderait que ça m'y reçu.
9: Ah si, avec confirmation de ton accord d'ailleurs.
10: Je t'ai donné l'accord.
9: Bah tu viens de dire je t'ai donné l'accord là, on est bien.
10: Je t'ai pas donné l'accord. Non mais tu rigoles, non?
9: Excuse. Mais alors là non. Tu viens de dire je t'ai donné l'accord. Je l'ai enregistré, hein.
10: Tu l'as enregistré? Bah moi je te dis je te donne pas mon accord pour venir chez moi. Si t'as enregistré toute la conversation, parce que la mienne aussi elle a enregistré.
9: Ah bah oui, mais si tu désaccordes, excuse-moi, mais t'avais accordé.
10: Non, je t'ai jamais donné l'accord. D'accord?
9: D'accord.
10: Hey.
9: T'as dit d'accord.
10: T'as pas d'accord écrit pour venir chez moi, c'est un accord. Eh, hey, dis donc, c'est privé, hein. Oh.
9: Ouais, enfin, tu m'as accordé quand même, on est
10: non,
9: d'accord.
10: Pas accordé. T'as pas à venir chez moi, c'est privé.
9: T'as essayé de désaccorder, mais j'ai bien enregistré que t'avais accordé.
10: Oh, dis donc, espèce de. Non, bah alors là. Hé, hey, t'es une grosse enflure.
9: C'est celui qui dit qui est.
10: Bah oui, moi je suis alors là, je suis le pire escroc qui puisse exister.
9: Ah non, ça c'est moi. Et en plus, je suis déjà bien gentil de défendre la lutte paysanne.
10: Non, mais tu te défends chez les autres. À chaque fois que je me suis battu, ça a terminé que l'autre, il a terminé à l'hôpital. Alors, c'est pas la peine, j'ai pas besoin.
9: Ah bah alors ça c'est super parce que je recherche des catcheurs agricoles, justement.
10: Oh, hors de question.
9: Et je t'inscris.
10: Non.
9: Ce mais... sera un octogone sans règles.
10: Bah, non, tu te fous de ma gueule, non, bah, ouais. Si c'est une blague, je crois savoir qui c'est même pas la peine.
9: Ah bah c'est qui que...
10: Hein?
9: Qui ça peut être à ton avis?
10: Ah putain, la radio.
9: Oh putain, bah oui. Mais laquelle?
10: Il y a le mourir,
9: non? Ah oui, il y a le mourir.
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9: Bravo.
10: Bande de salopards. 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
7: 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Unisys, bonjour.
11: Oui, bonjour madame, c'est l'agence matrimoniale?
7: Oui, tout à fait.
11: Oui, bonjour madame, je voudrais le service après-vente de l'agence matrimoniale, s'il vous plaît.
7: Vous êtes monsieur?
11: Robert Ledoux.
7: Eh bien, c'est le service après-vente, c'est madame.
11: Non, écoutez madame, je suis désolé, j'ai acheté une femme chez vous il y a quelque temps. Je ne suis pas du tout content de ses performances au lit et je voudrais savoir si on peut la changer.
7: Bah de toute façon, nous, on ne sait pas les performances au lit des gens. Hein. Ça, c'est rentre dans des détails intimes qu'on ne peut pas savoir. Hein.
11: Bah écoutez, madame, vous me vendez une femme. Vous savez quand même, vous avez fait un dossier, vous avez affiché, vous connaissez ses performances.
7: Ah bah tout à fait, bon, mais nous ne connaissons pas au niveau sexuel. Nous n'allons pas jusque-là. Hein.
11: Écoutez, madame...
7: Nous ne demandons pas jusque-là des détails. Hein.
11: Enfin, quand même, madame, vous vendez un produit... Il faut quand même...
7: On vend pas un produit quand même. On n'est pas des bêtes. On est quand même une personne. On est quand même quelqu'un.
11: Mais madame,
7: vous entendez causer là? Moi, je ne sais pas, mais vous avez une drôle de façon de parler des femmes, hein.
11: Mais madame, c'est moi le cochon de client. J'ai acheté une bonne femme chez vous.
7: Ma vie.
11: Ce produit-là arrive chez moi, s'installe, bon. Et hop, je l'essaye, normal. Dès le début, je me dis, tiens, elle est pas... Je me dis, bon, ça va peut-être venir. Vous savez, c'est comme les voitures font un rodage, quoi. Hein, vous comprenez, hein. Mais maintenant, ça fait quand même un certain temps. Ses capacités, ses performances sont très limitées.
7: Écoutez, quand même, c'est des détails intimes qu'on n'a pas le droit de demander.
11: Mais enfin, madame, quand t'as...
7: personne, enfin.
11: Mais enfin, quand même, quand un garagiste voit une voiture, il sait très bien...
7: Ah ben, c'est quand même... Entre une voiture et une femme, il y a quand même une différence, monsieur.
11: Mais madame, c'est vous qui l'avez vendu. C'est vous, le garage.
7: Oh bah dites donc, vous nous considérez vraiment bizarrement, vous, hein. Vous avez une drôle de manière de parler des femmes, hein.
11: Bah c'est vous qui les vendez, les femmes, c'est pas moi.
7: On les vend pas.
11: Oh, j'ai payé.
7: Mais la dame aussi a payé pour vous rencontrer, de toute façon, on les vend pas.
11: Écoutez, madame.
7: Enfin.
11: Moi, j'avais fait un plan d'épargne pour acheter une grosse. Mais enfin, attendez, si j'avais vu que le modèle que j'ai choisi ne fonctionnait qu'à l'horizontale, j'aurais pas pris.
7: Bah écoutez, je comprends pas votre mentalité, hein. La personne est comme elle est, point final.
11: Madame, c'est quand même pas comme quand on va voir des prostituées. Une prostituée, ça coûte 500 balles. Là, ça m'a coûté 10 000 balles.
7: Ah, vous nous traitez comme des moins que rien et tout. Alors là, j'arrive pas à vous comprendre, hein.
11: Si vous me changez pas la bonne femme que j'ai en ce moment contre une autre, neuve et plus performante, alors là, je porte plainte.
7: Bah, de toute façon, porter plainte, pourquoi?
11: C'est un modèle usé.
7: Ah, pas du tout.
11: Oh, bah, dites donc, hein, c'est pas vous qui l'avez dans votre plumard, hein.
7: Non, mais vous entendez parler, vous parlez d'une dame, vous la parlez comme une voiture.
11: Mais madame, il y a de très belles voitures. Arrêtez de dire du mal des voitures, enfin quand même, c'est scandaleux ça.
7: Une femme, c'est quand même pas une voiture, il y a une différence, je regrette.
11: Eh ben, il y a des voitures qui valent bien des occasions de bonnes femmes, comme celle que vous m'avez vendue.
7: De toute façon, on n'est pas un concessionnaire de voitures, monsieur.
11: Attendez, je comprends pas, là, c'est pas le garage Habite.
7: Ah, vous êtes pas du tout au garage Habite, je regrette. Vous êtes dans une agence matrimoniale.
11: Ben, une agence matrimoniale, c'est un garage Habite.
7: Mais dites donc, est-ce que vous êtes vulgaire?
11: Oh,
7: bah écoutez, vous vous entendez causer un garage Habite. Non, mais qu'est-ce que c'est que ça? Moi, je n'ai jamais entendu ce terme-là. Moi, je regrette, vous me choquez énormément.
11: Je me fais refiler une occasion pourrie, lamentable, pour 10 000 balles. Hein? Une nana qui tient pas la route. Et c'est moi qui... Ah non, mais attendez.
7: Ah là, vous êtes d'une vulgarité pas possible.
11: Vous faites quoi ce soir, madame?
7: Comment? Mais vous me prenez pour qui? Écoutez, moi, je vais porter plainte contre vous.
11: Bah écoutez, vous n'avez pas porté plainte contre monsieur le préfet de région?
7: Parce que vous êtes pressé?
11: Oui, madame.
7: Eh ben, dites donc, bonjour le langage pour un pressé, hein.
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13: La Poste, bonjour.
14: Allô?
9: Oui, bonjour monsieur. Je vous appelle parce que je voulais savoir si vous aviez des antivols pour vos vélos.
14: Le vélo, forcément, antivol, elle n'est pas du tout au courant.
9: Elle sait
14: et,
9: pas.
14: Attendez, je vais voir si j'ai quelqu'un au niveau de la distribution.
9: Ah bah si elle peut demander, elle est sympa, oui.
14: Attendez, ne quittez pas, monsieur.
9: Oups, oui, d'accord.
15: Oui.
9: Bonjour, madame. Votre subalterne vous a expliqué?
15: Oui, un petit peu, oui. Qu'est-ce que vous appelez antivol au vélo, en fait?
9: Parce que moi, j'ai trouvé un vélo de la Poste.
15: Ah bon?
9: Mais comme il n'y a pas d'antivol, je me dis, le truc, c'est que si je le laisse dans la rue, je vais me le faire piquer.
15: Bah, il n'y avait pas de facteur, il n'y avait rien du tout.
9: Bah, le facteur, si, il était dans, je crois qu'il était dans l'immeuble, mais il n'était pas sur le vélo, en tout cas.
15: Bah, le vélo, c'est pas vous.
9: Bah, je l'ai trouvé.
15: Ah, mais même que vous avez trouvé le vélo, monsieur. S'il y avait un facteur dans le bâtiment et que vous avez pris le vélo, c'est du vol. Donnez-moi votre adresse, monsieur.
9: Oh non, je vous vois venir, vous allez vouloir récupérer le vélo.
15: Bah, donnez-moi votre adresse, monsieur.
9: Ah bah, donnez-moi votre adresse, vous d'abord.
15: Moi, je suis facteur, monsieur. Je suis fonctionnaire. Ah bah, voilà. Donc, nous, on va porter plainte contre vous contre vol de vélo.
9: Donner, c'est donner, quand même, hein.
15: C'est pas donné. Le vélo, il n'a pas été donné. Si le facteur était dans le bâtiment et que vous avez vu le vélo dans la rue, c'est du vol.
9: Bah, qui m'a dit qu'il voulait reprendre son vélo après, en sortant du bâtiment? Peut-être qu'il voulait finir à pied.
15: Non, mais vous avez déjà vu un facteur faire sa tournée, commencer sa tournée à vélo et la finir à pied. Vous avez vu ça où, monsieur? Et sur le vélo, c'est marqué quoi?
9: Il y a les sacoches. Ah oui, qu'est-ce que je fais pour le courrier, au fait?
15: Non, mais là, il y a un souci. Dans le courrier, vous avez quoi comme rue?
9: Alors, attendez.
15: Dites-moi l'adresse pour voir.
9: Vous essayez de me repérer, là, c'est ça?
15: Mais non, c'est pas une question de vous repérer. Il suffit que je vais au commissariat, que je porte plainte, j'ai votre numéro, on va avoir votre adresse.
9: Bah, excusez-moi, mais il suffit que je vais au commissariat d'abord pour dire que le vélo est à moi.
15: On va être 10 fois plus rapide que vous, de toute façon.
9: Ah ouais, vous êtes dans combien de temps au commissariat?
15: Le commissariat, moi, il suffit que je l'appelle, dans 5 minutes, il est là, on est à côté.
9: Ah bah, moi, en vélo, j'y suis dans 4 minutes, moi.
15: Bon, dites-moi le nom du courrier.
9: Alors. Qu'est-ce que j'ai, monsieur Martin?
15: Ouais, mais monsieur Martin, l'adresse de monsieur Martin, c'est quoi?
9: Bah oui, mais en fait, c'est personnel, je vais pas vous donner l'adresse de ce monsieur si,
15: Attendez, monsieur, je travaille à la Poste.
9: À la limite, je peux passer le voir pour lui demander si je peux lui donner votre adresse.
15: Non, mais attendez, vous rigolez ou quoi?
9: Ah bah, absolument, oui, bien sûr.
15: C'est pas personnel, vu que nous, on les connaît. Faut arrêter les bêtises, là.
9: Sinon, combien on touche pour une tournée?
15: Bah, qu'est-ce que ça peut vous faire, monsieur, combien on touche?
9: Non, parce que dans ce cas, à la limite, moi, je le fais le courrier, mais je vais pas le faire gratos non plus, vous voyez.
15: Bon, on va au commissariat, on porte plainte contre vous, pour votre vélo.
9: Prums.
15: Non, mais attendez, le problème, c'est vous rigolez ou quoi?
9: Bah oui.
15: On porte plainte pour vol, c'est tout.
9: Vol de?
15: Bah, vol de vélo.
9: Quel vélo?
15: Bah, le vélo que vous avez trouvé, soi-disant, de la Poste.
9: Ah bah, je ne suis pas au courant. Je me suis trompé, excusez-moi.
15: Vous êtes un peu dérangé de la tête, je pense. Vous allez avoir la police d'ici ce soir ou demain, elle va arriver chez vous. Comme c'est un vélo de fonctionnaire, vous allez bien avoir de gros soucis.
9: Concernant?
15: Non, mais attendez, monsieur, vous vous foutez de qui, là? Vous avez volé un vélo de la Poste.
9: Je veux pas voler un vélo.
15: Vous n'avez pas trouvé le vélo.
9: J'ai pas levé de valet.
15: Non, mais où est-ce que vous avez vu que vous pouvez avoir un vélo?
9: Je n'ai pas lavé de vélo.
15: Vous avez volé le vélo, monsieur.
9: Je n'ai pas vélo un volé.
15: Non, bah, déjà, si vous avez pas parlé,
9: Oui, je sais parler comme je veux.
15: Voilà, donc vous parlez en verlan, bah moi je veux parler en verlan aussi, donc au revoir monsieur.
9: Alors non, qu'est-ce que je fais du courrier de monsieur Martin du coup?
15: Bah moi je veux l'adresse de monsieur Martin.
9: Donc monsieur Martin, c'est à Rire et Chanson.
15: Non mais vous foutez de moi monsieur.
9: Non, là c'est vrai.
15: Rire et Chanson, oui bien sûr. Ouais.
9: Ah oui, c'est, je vous assure.
15: Mais vous êtes vraiment dérangé de la tête quoi, moi je vous le dis.
9: Ah bah écoutez, excusez-moi. Non, c'est vraiment Rire et Chanson. Hein.
15: Oui, bien sûr.
9: Oui, ah oui.
15: Est-ce qu'il est sur le vélo, il y a le nom d'un facteur?
9: Non mais c'est Rire et Chanson.
15: Non, moi je vous demande le nom du facteur qui est inscrit sur le vélo.
9: Non mais il n'y a pas de vélo, c'est un canular.
15: Non mais...
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16: Bureau de poste Paris-Bichat, bonjour.
17: Bonjour monsieur, c'est le bureau de poste?
16: Oui, c'est le bureau de poste, oui.
17: Oui, bonjour, je voudrais un renseignement, s'il vous plaît. Je voudrais avoir le bureau des renseignements.
16: Oui, c'est moi-même.
17: Ah, bonjour monsieur, je peux vous demander un renseignement?
16: Qu'est-ce que vous voulez comme renseignement?
17: Je voudrais le numéro de téléphone des renseignements de Paris-Bichat.
16: Vous y êtes, au renseignement de Paris-Bichat.
17: Vous pensez que je peux leur demander un renseignement?
16: Mais, et pour leur demander quoi?
17: Un renseignement.
16: Non, mais je peux peut-être vous renseigner, moi.
17: Oui, voilà. Vous êtes des renseignements?
16: Oui, mais je peux. Tout dépend ce que vous allez me demander.
17: Le numéro de téléphone de Paris-Bichat.
16: Et, oui, mais. Bon, bah écoutez, c'est ici. Vous y êtes.
17: Ah, c'est
16: vous
17: ici.
16: Vous y êtes au renseignement de Paris-Bichat.
17: Et vous, vous êtes quel bureau de poste?
16: Paris-Bichat.
17: Voilà, c'est ça. C'est celui-là que je veux.
16: Bon, eh ben le 46-06-71-50, celui que vous venez de faire.
17: Vous pensez qu'ils pourront me donner un renseignement?
16: Mais oui, bien sûr.
17: Ah bon, ben je vais les appeler alors.
16: Mais oui, si vous voulez.
17: Très bien, ben je vous remercie.
16: Je vous en prie. Bureau de poste Paris-Bichat, bonjour.
17: Bonjour, monsieur. Je voudrais le numéro des renseignements de Paris-Bichat.
16: Oui, mais c'est le numéro que vous venez de faire.
17: Ah, ben tiens, je reconnais votre voix.
16: Oui.
17: Ah, ben vous êtes drôlement gentil. Vous m'avez donné le numéro de téléphone des renseignements de Paris-Bichat.
16: Oui. Et qu'est-ce que vous voulez savoir, alors?
17: Un renseignement.
16: Oui, demandez-moi.
17: Alors, je voudrais le numéro de téléphone de Paris-Bichat des renseignements
16: de... Mais il n'y a qu'un seul numéro de téléphone à Paris-Bichat.
17: Oui.
16: Le numéro que vous venez de composer.
17: Alors, je vais faire donc celui-là.
16: Mais vous venez de le faire. Vous tomberez sur moi.
17: Ah ben, je vais le faire tout de suite, alors.
16: Mais non, mais attendez. Bureau de poste Paris-Bichat, bonjour.
17: Bonjour, monsieur.
16: Bonjour, oui.
17: Ah ben, je vous reconnais.
16: Oui, bon, et maintenant, vous allez téléphoner longtemps, comme ça, toute l'après-midi? Qu'est-ce que vous voulez savoir?
17: Je voudrais un renseignement.
16: Oui, mais je vous l'ai déjà donné.
17: Mais c'est votre numéro à vous?
16: Mais je viens de vous le donner.
17: Mais pourquoi? Mais pourquoi vous me l'avez donné?
16: Mais parce que vous me l'avez demandé.
17: Mais non.
16: Mais si.
17: Mais pas du tout. Je voulais les renseignements de Paris-Bichat.
16: Eh ben, il n'y a qu'un seul numéro de téléphone à Paris-Bichat.
17: Ben, je vais les rappeler.
16: Mais non, vous allez tomber sur moi. Et après, vous allez me demander le numéro de renseignement de Paris-Bichat. Je vais vous redonner le même numéro. Et on va continuer comme ça pendant 7 heures.
17: Mais pourquoi je tombe sur vous à chaque fois à l'heure?
16: Ben, c'est normal. C'est moi qui peux vous renseigner.
17: Ah, c'est vous les renseignements de Paris-Bichat?
16: Oui.
17: Ah ben alors écoutez, ça tombe bien, je peux vous demander un renseignement.
16: Bien sûr.
17: Ah ben j'avais pas compris, excusez-moi. Vous m'en voulez pas?
16: Non, non, pas du tout.
17: Bien, ben je voudrais s'il vous plaît le numéro de téléphone des renseignements de Paris-Bichat.
16: Je viens de vous le donner.
17: Je vous remercie, monsieur.
16: À votre service.
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18: Bonjour.
4: Bonjour monsieur, c'est bien la boulangerie?
18: Madame plutôt.
4: Madame plutôt? Oh bah ça alors.
18: Non, c'est pas madame plutôt.
4: C'est dingue parce que l'autre fois, j'avais eu une madame plutôt au téléphone, mais je crois qu'elle travaillait dans un garage.
18: Mais pas du tout.
4: Oh si, je me souviens très bien.
18: Non, c'est vous qui comprenez pas ce que je dis.
4: Bah si, vous me dites que la boulangerie a été rachetée par la famille plutôt.
18: Mais non, mais c'est pas plus... Mais...
4: Vous savez quoi? Passez-moi la nouvelle patronne là, madame plutôt.
18: Mais non, c'est une expression, c'est pas madame plutôt.
4: D'accord, elle n'est pas là, mais enfin vous travaillez à la boulangerie quand même.
18: Oui.
4: Ok, monsieur Martin à l'appareil, les formationneurs Martin.
18: Oui.
4: Donc c'est bon, votre formation téléphoniste est validée.
18: Mais j'ai rien validé du tout, moi.
4: Bah si, en décrochant le téléphone, vous validagez votre inscription à notre formation.
18: Mais pas du tout.
4: Ah bah si.
18: Oh. Allô?
4: Ah, bonjour, vous devez être le patron, monsieur Plutôt.
18: Non, je suis pas le patron, c'est taquet.
4: Ah ouais? Et alors vous êtes qui?
18: Le responsable.
4: D'accord, donc sous-patron, quoi.
18: Oui.
4: Mais vous faites quand même partie de la famille Plutôt.
18: C'est ou... qui? Vous êtes qui, vous?
4: Ah oui, monsieur Martin, les formationneurs Martin, donc c'est bon, votre collègue a validé son inscriptionnage.
18: Mais qu'est-ce qui est validé? Excusez-moi, mais c'est moi qui commande encore, du coup.
4: Non, enfin, excusez-moi, mais vous, en tant que sous-patron, vous sous-commandez.
18: Mais c'est quoi? Alors attendez, je vous passe.
4: Bah non, mais pardon.
18: Oh là là, on va y arriver.
4: Ah, allô?
18: J'ai des formations par téléphone, mais c'est quoi ça?
19: Allô?
4: Bonjour madame, vous devez donc être la responsable.
19: Ah non, c'est le patron là.
4: Ok, donc vous pouvez dire à vos sous-employés que j'ai bien noté leur validage.
19: Nom, prénom, déjà pour commencer.
4: Ah, donc nous plus conjuguer de verbe, d'accord.
19: Vous allez me donner votre nom, votre prénom, la boîte pour laquelle vous bossez.
4: Non, pas la peine, ça je l'ai déjà dit aux sous-employés.
19: Non, vous me redonnez votre nom, votre prénom et la boîte pour laquelle vous bossez.
4: Ah ouais, donc faut tout dire deux fois quoi.
19: Ah oui.
4: Et pourquoi deux fois?
19: Parce que vous commencez à me gonfler, vous dites qu'on a validé un truc qui n'a pas été validé.
4: Voilà, en gros c'est ça, on est d'accord. On est d'accord.
19: Ah non, je crois pas, non.
4: Ah oui, mais alors si vous vouliez pas accepter la formation, il fallait pas décrocher le téléphone.
19: Attendez, vous téléphonez, on décroche pour voir si c'est pas quelqu'un qui commande des produits chez nous.
4: Et voilà, et comme vous le savez, tout décrochage vaut acceptage, comme on dit.
19: Non, ça vaut pas acceptage. Est-ce que vous avez un papier signé de nous?
4: Non, mais je peux vous en faire un, attendez.
19: Ah non.
4: Monsieur, tiens, je vous le signe, comme ça c'est fait.
19: Non.
4: Voilà.
19: Vous m'envoyez un contrat, un papier comme quoi.
4: Un papier? Oula, alors pardon, mais j'ai l'impression que vous fonctionnez encore un peu à l'ancienne, non?
19: Non, mais j'en ai rien à foutre de fonctionner à l'ancienne.
4: Ah non, mais les contrats.
9: contrat, les papiers, on fait plus tout ça, c'est terminé.
19: Non.
9: Mais si, maintenant c'est l'intelligence artificielle qui fait tout à votre place.
19: J'en ai rien à foutre.
9: Ah bah la preuve, intelligence artificielle, est-ce que le contrat a été accepté?
20: Oui, monsieur Martin, je valide l'acceptation.
19: Attendez, vous dites qu'on a accepté quelque chose alors qu'on a rien accepté.
9: Ah non, c'est pas moi qui l'ai dit, c'est Martin GPT qui l'a confirmé.
19: Non mais ça c'est des conneries, c'est pas quelqu'un qui fait une blague des fois?
9: Oh bah des fois si, oui, pas faux, ça pourrait être quelqu'un qui vous fait une blague.
19: Et c'est qui nous...
9: Ah vous savez pas qui c'est qui vous...
19: Bah non, justement non.
9: Perso, je dirais que c'est une radio où on aime bien se marrer. Ah, je crois que quelqu'un vient de vous donner un indice très subtil.
19: Rire et chanson.
9: Eh ben voilà, bravo.
19: Oui, bien sûr. Ouais.
9: Ah, mais bien sûr.
19: Oui, bien sûr. Ouais.
9: Ah, mais double bien sûr.
21: Allô.
22: Oui, allô, Hélène, c'est Michel.
21: Michel.
22: Ça, c'est bizarre, je ne reconnais pas votre voix. Ah, c'est pas possible, vous n'êtes pas Hélène Rall.
21: Ah
22: ben
21: si, c'est pourtant moi.
22: Mais qu'est-ce que c'est que cette histoire? Alors écoutez, madame, je me présente, je suis animateur des Alcooliques Anonymes à Bourges.
21: Oui.
22: Et nous avons une dame qui a votre identité et qui se fait passer pour vous, alors je vois pas...
21: Ah ben, non, moi je suis bien Hélène
22: Rall,
21: moi.
22: Ah, oui, ben c'est pas vous, parce que je reconnais pas votre voix. Donc il y a une dame qui prétend être Hélène Rall.
21: Oui.
22: Et ce n'est pas vous.
21: Ah ben non, c'est pas moi, hein.
22: Vous n'êtes pas aux Alcooliques Anonymes, vous.
21: Non, pas grave, non.
22: Bon, attendez, on va voir si on n'a pas un autre numéro de téléphone de cette dame. Quittez pas.
21: Oui, oui.
22: Tu me regardes parce qu'apparemment, elle a donné une fausse identité. T'as un autre numéro, là? Ah, d'accord. Allô?
21: Allô?
22: Oui, alors madame, restez en ligne, on va l'appeler, on a un autre numéro qu'elle nous avait laissé. On va entendre ce qu'elle va nous dire. Attendez, quittez pas. Vas-y.
23: Allô?
22: Oui, allô, bonjour, je souhaiterais parler à Hélène.
23: Oui, c'est moi.
22: Hélène, c'est Michel.
23: Ah, bonjour, mon petit Michel. Oui, j'ai pas pu venir à la réunion ce midi.
22: Oui, mais c'est pas pour ça que je vous appelle, en fait. Il y a quelqu'un qui voudrait vous parler.
23: Ah bon, qui ça?
22: Oui, madame Ravel, je vous laisse en ligne avec elle. Hein.
21: Oui.
23: Allô?
21: Allô?
23: Oui, bonjour.
21: Bonjour.
23: Ah, qui est à l'appareil?
21: Hélène Ravel.
23: Comment?
21: Hélène Ravel.
23: À ce moment-là, la musique du drame arriva. C'en fut fait. La posture était terminée. Allô, Hélène?
21: Oui?
23: Oui, je suis désolé. Mon téléphone portable a sonné alors que j'aurais dû l'éteindre lors de l'enregistrement.
21: Oui?
23: Excusez-moi, tout ça se passe en direct avec vous. Je suis confondu, j'ai oublié d'éteindre mon portable.
21: Oui?
23: Je sais que les techniciens me regardent effondrés de l'autre côté de la vitre, évidemment, et le public aussi se dit, mon Dieu, mais il est distrait, ce gars-là. Bon. Je suis désolé. Hélène, j'ai pris votre identité.
21: Oui.
23: Vous m'entendez? Et la musique se remit à sonner. Le drame, pourtant, n'était pas achevé. Excusez-moi, je suis en ligne avec quelqu'un que je suis en train d'apposter. Veuillez me rappeler plus tard, vers 19h. Merci.
21: Allô?
23: Hélène?
21: Oui?
23: Vous êtes la vraie Hélène?
21: Ah ben, moi, je suis la vraie, oui.
23: Je suis la fausse Hélène, voyez-vous, car je suis inscrite. Dun. Aux Alcooliques Anonymes en tant qu'alcoolique.
21: Ah oui, ah ben, c'est pas moi, hein.
23: Non, je sais, c'est moi.
21: Oui.
23: Le suspense était... m'avait plongé dans les abîmes. Je ne savais plus du tout quelle voix utiliser. Je ne savais plus du tout ce qu'il fallait que j'invente comme connerie.
21: Ah bah.
23: Je suis en imposture, je suis en train de faire un canular au téléphone pour la radio Rire et Chanson avec Hélène. Tu sais, celle qui boit, là, Hélène.
21: Ah non.
22: Allô?
21: Allô?
22: Attendez, je comprends plus, je suis noyé dans cette histoire.
21: Ah bon, ben... oui, mais moi, je veux pas rentrer dans toute espèce de truc, là. Non.
22: Écoutez, le journal des Alcooliques Anonymes va sortir. Or, Hélène, on a mis votre nom en... Oh non.
21: Ah ben non, moi, je veux pas passer pour une alcoolique, hein.
22: Au moment précis où le drame se nouait, se corsait, le téléphone se mit encore une nouvelle fois à sonner. Ne quittez pas, Hélène, hein. On est presque arrivé à la fin de la posture. Ouf, voilà, merci, oui. Hélène, ce qu'il va falloir faire, c'est que on a le journal avec en première page, donc, votre nom. Hein.
21: Ah ben non, j'ai jamais bu.
22: Ah oui, mais... Et voilà.
23: Oui. C'est pas possible.
21: Moi, j'ai jamais bu, alors je vais pas arrêter de boire.
23: La musique...
21: Je bois de l'eau tous les jours, moi. Je bois pas.
23: La musique venait mettre un peu plus de suspense. Déjà qu'on n'en manquait pas, hein, Hélène?
21: Oui.
23: Vous m'entendez?
21: Pourquoi vous avez donné mon nom?
23: Ben, parce que je voulais pas donner le mien.
21: Ah ben oui, mais enfin, vous auriez pu prendre un autre nom que le mien, hein.
22: Attendez, Hélène, une seconde, il faut que...
21: Ah ben non, ben je comprends, c'est pour ça, moi, hein.
22: Non, attendez, on renforce le suspense, hein, la musique arrive bien pour ça. Parce que là, je suis en... Alors, Hélène, vous m'entendez, je suis en panne de chute. Donc j'ai recours à un stratagème, j'utilise la musique. Je voudrais bien terminer l'imposture, Hélène, vous m'entendez?
21: Moi, j'aimerais bien aussi que ça passe, ça, parce que...
22: Bah oui. Et le problème, c'est que, comme je suis en rade, que j'arrive pas à trouver une chute, si vous voulez, je demande à notre ami Ben, qui est, fait l'enregistrement, d'envoyer la... Vous savez, de me téléphoner sur mon portable pour dramatiser. Voilà. Vous voyez ce que je veux dire?
21: Bah,
22: ouais,
21: et puis je vois pas, hein. Moi, je connais pas tout ça, hein.
22: Ouais. En fait, ça maintient le suspense, ça l'amène très haut, là-haut. Alors, Hélène, ça vous embête pas?
21: Si j'ai pas
22: d'ennui. Non, vous n'aurez pas d'ennui. Il y aura juste votre nom en première page en disant, moi, Hélène, j'ai arrêté de boire, etc. Vous voyez.
21: Ah, mais moi, je veux pas prendre ça, moi.
22: Ah, enfin, la fin de la posture est très heureuse parce que je vous assure que j'ai ramé.
21: Bah, je suppose, oui. Mais moi, je veux pas avoir d'ennui, non? Oui.
22: Est-ce que vous pouvez, s'il vous plaît, dire le mot fin? Bingo.
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0: Allô?
9: Bonjour madame, je voudrais parler à monsieur l'agriculteur, s'il vous plaît.
0: Oui, c'est moi, hein.
9: C'était pour vous prévenir que je me suis permis de vous inscrire à L'Amour est dans le pré. Eh? Donc, ça
0: non,
9: a été
0: valide. Moi, je suis marié, moi, j'ai pas besoin de L'Amour est dans le pré, moi.
9: Comment ça, vous êtes marié?
0: Mais j'ai quelqu'un, moi, j'ai ce qu'il faut à la maison, j'ai pas besoin d'autres personnes, moi.
9: C'est pas grave, ça. Vous ferez comme si.
0: Non, mais attendez, mais vous continuez, là, ou quoi?
9: Bah, excusez-moi,
0: excusez-moi, je vous dis que j'ai rien besoin. Moi, je n'ai pas rien à vous devoir à vous. S'ils viennent chez moi, ils seront vite reçus.
9: C'est très gentil de les recevoir.
0: Non, je vais m'occuper de votre cas, moi. Hein?
9: Alors, merci, mais moi, je. Ah, c'est monsieur.
1: Vous demandez un monsieur ou une dame?
9: Bah, je demande à un monsieur.
1: Mais je suis pas un monsieur, hein?
9: Oui, parce que je disais à votre collègue...
1: Ah, cela m'intéresse pas, désolé, ne foutez pas cette merde, j'en ai pas besoin du tout.
9: Oh, bah c'est trop tard.
1: Ah non, je passe pas à la télévision, hein?
9: Si, en tant que candidat officiel.
1: Ah non, j'ai pas fait de trucs, ne foutez pas la merde parce que je vous envoie la merde, hein? Oh, racontez pas vos conneries, là, hein?
9: C'est-à-dire que vu que le dossier est à votre nom...
1: Ah non, eh bien, moi je vous ai pas donné l'accord.
9: Ça, c'est pas grave, j'ai accordé à votre place.
1: Ah non, désolé, L'Amour dans le pré, c'est une connerie totale.
9: Vous avez juste à recevoir quelques célibataires.
1: Non, les célibataires, je vous avertis, je ne cherche personne et j'ai quelqu'un de ma vie.
9: Ah, parce que j'ai déclaré le contraire, donc vous allez dire...
1: Ah non, mais vous vous foutez pas de ma gueule, là.
9: Ben, c'est-à-dire que moi, ça me permet quand même de toucher une commission chaque fois qu'il y a...
1: Ah, mais voilà, mais vous êtes un escroc.
9: Ben, non, je dirais plutôt...
1: Ah, si, vous êtes un escroc.
9: Non, mais ce qu'on va faire, quand ils viendront, vous faites comme si...
1: Ah, quand je vais voir des voitures, je leur ferme la porte sur le nez et je leur dirai ce que je pense.
9: Parce qu'il y a quand même une équipe de télé qui doit venir s'installer pendant 2 mois chez vous.
1: Quand est-ce qu'ils vont venir?
9: Vous êtes là cet après-midi?
1: Non, je ne serai pas libre.
9: Ah bah dans ce cas, faudrait laisser peut-être les clés.
1: Non mais vous vous foutez de ma gueule, même de moi, je ne reçois même pas la femme. Je ne veux voir personne, hein. Je vous envoie les flics, moi. Hein.
9: Alors oui, mais si vous me trouvez des flics agriculteurs célibataires, parce qu'il faudrait...
1: Vous faites chier à la fin, bordel de Dieu! Vous me prenez pour une abrutie, non?
9: Bah excusez-moi, moi j'essaye juste d'arranger tout le monde. Donc...
1: Non, vous essayez à vous prendre du fric.
9: Oui, bah alors c'est vrai que moi je touche
1: alors,
9: un peu...
1: Alors moi je ne veux pas d'homme, j'en ai un de ma vie, et je ne reçois personne
9: non, mais
1: chez moi.
9: C'est ce que je vous dis, votre homme, là. On va dire qu'il est célibataire.
1: Ah non, ne foutez pas la merde dans une famille qui n'a pas besoin.
9: Si vous vous cachez le temps
1: ah
9: de...
1: Ah non, alors là, mais ils vont m'entendre.
9: Non mais il y aura juste 2-3 nanas qui dormiront à la maison. Non, mais elle dort pas forcément avec vous.
1: Ah non, mais
9: on dira que c'est monsieur qui vous.
1: Ah non, monsieur ne sera pas là.
9: On vient, on filme.
1: Vous êtes un bandit. Donnez-moi votre numéro de téléphone personnel.
9: Votre numéro de téléphone, alors
1: non,
9: c'est 05.
1: Le vôtre.
9: Ah, pardon.
1: Donnez-moi-le.
9: Alors, 06.
1: 06.
9: Oui, 06.
1: 06 après.
9: 06.
1: Alors, il y a 3 06.
9: Voilà, 06.
1: Le dernier.
9: 06.
1: Bon.
9: Et je suis monsieur Martin.
1: Monsieur Martin, le 06. 06. 06. 06.
9: Il en manque un.
1: Et donnez-moi l'autre.
9: 06.
1: Eh bien, 06.
9: Si jamais ça décroche pas au 06,
1: oui.
9: Je vous donne un autre numéro au cas où.
1: Oui,
3: donnez-moi votre numéro.
9: Alors, dans ce cas, c'est 07.
3: 07.
9: 07.
3: 07.
9: 07.
3: 07.
9: 07.
3: 07. C'est un drôle de numéro, ça aussi. Oui, et après
9: 07, c'est 07.
3: Bon, d'accord. Là, je vais avertir quelqu'un d'important.
9: Ah, bah, j'espère bien, parce que j'attends qu'il m'appelle, hein.
3: Ah, mais non, mais c'est quelqu'un qui va vous foutre une reflet.
9: Ah, bah, j'attends votre appel.
3: Faut pas me faire chier.
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8: Mairie de bonjour.
23: Allô, c'est la mairie.
8: Oui.
23: Oui, bonjour madame.
8: Bonjour.
23: Madame Ledoux à l'appareil.
8: Pardon, madame Ledoux.
23: Oui, excusez-moi, je suis la grand-mère de mon petit-fils.
8: Oui.
23: Et je suis en train de lui donner à manger, là, mais c'est pas facile, hein.
8: Ah oui.
23: Vous savez, il a 18 mois, hein.
8: Ah oui.
23: Intérêt à manger, hein, parce que sinon, vous savez, moi, je lui fais peur. Enfin, je lui dis, s'il mange pas, c'est monsieur le maire qui va le faire manger. Et on sait pas pourquoi avec mon fils, mais ça lui fait peur et d'un seul coup, il mange.
8: Ah, bah, ça va, alors.
23: Ah, oui.
8: Quand on trouve un moyen, c'est bien.
23: Oui, mais alors là, aujourd'hui, hein, depuis midi, j'essaie de le faire manger sa purée de carottes, y a rien à faire.
8: Ah, oui. Il fait un caprice.
23: Oh, il fait un caprice, oui, alors là... Hein. C'est pas facile, hein?
8: Ah non.
23: Hein, vous travaillez à la mairie, vous?
8: Oui.
23: Ah ben justement, tiens, attendez, je vais brancher l'amplificateur, vous allez pouvoir m'aider. Hein? Voilà.
8: Oh, il est pas gentil, hein?
23: Si tu veux pas manger celle-là, c'est monsieur le maire qui va te donner à manger avec ses doigts jaunes.
8: Ah ouais.
23: Eh ben, il veut pas, hein?
8: Ah ouais, ben je l'ai entendu.
23: Écoute, la dame, c'est une fée, la dame. La dame, elle est très gentille, hein, madame la fée.
8: Ah oui, mais il faut manger, hein, sinon oui. C'est monsieur le maire qui va venir.
23: Voilà, puis qu'est-ce... Oh. Monsieur le maire avec ses doigts tout jaunes.
8: Ah oui.
23: Puis qu'est-ce qu'il va lui montrer, monsieur le maire, s'il mange pas, le petit Pierre?
8: Oh, il va lui montrer son gros nez poilu.
23: Écoute, Pierre.
8: Ah oui, Pierre, il faut manger, hein, sinon monsieur le maire, il va venir te donner à manger, hein. Puis il va te montrer son gros nez tout poilu si tu manges pas. Il est un petit peu chagrinou, non? J'ai entendu un petit peu ronchonner.
23: Oui.
8: Alors, petit Pierre, il faut manger, hein? Bien, moi, je vais prévenir monsieur le maire. Attention, hein, je travaille à la mairie, je vais prévenir monsieur le maire, hein? Puis il va venir, hein, il va venir chez toi. Ah, il faut manger, hein?
23: Il va venir te montrer ses dents, hein, madame?
8: Ah oui, c'est vrai, hein?
23: Puis comment elles sont, ses dents?
8: Oh, elles sont pas belles, elles sont toutes jaunes.
23: Et elles sont toutes creuses aussi.
8: Ah ouais, puis toutes crochues. Il est là en plus.
23: Oui.
8: Il est à côté de moi.
23: Ouais, il est à côté de vous.
8: Waouh.
23: Ah oui. Son haleine, hein, quand il ouvre la bouche, monsieur le maire.
8: Oh là là. Ça sent pas bon, puis on a peur. Waouh, pas bon.
23: Et puis quand on enlève ses cheveux.
8: Oh, ben il n'y a plus rien.
23: Le maire, Pierre, si tu manges pas.
8: Ah, hein, il va lui parler, hein.
23: Oui, et puis.
8: Ah oui, hein.
23: Il va lui montrer son mouchoir.
8: Ah oui.
23: Et puis qu'est-ce qu'il y a dans son mouchoir?
8: Oh, il y a des grosses bébêtes.
23: C'est des bébêtes comment?
8: Oh là là, elles sont énormes.
23: Il va te montrer sa femme, monsieur le maire. Hein? Et comment elle est, hein, madame?
8: Ah, oh, c'est une sorcière.
23: C'est une sorcière, oui. Elle est pas belle.
8: Oh non, mon Dieu.
23: Elle est moche comment?
8: Oh là, elle a un gros nez, puis elle a un gros bouton dessus.
23: Hein, voilà, Pierre, t'as entendu? Alors là, il commence à manger. Hein.
8: Oui.
23: Et puis, attention, parce que monsieur le maire, hein, si t'es pas gentil, Pierre, et si tu manges pas, il va te montrer sa queue, hein,
8: ah,
23: madame?
8: Ah oui, oh là là.
23: C'est une... Elle est énorme, hein, madame?
8: Ah oui.
23: Elle est comment, sa queue?
8: Elle est grande, et puis il y a plein de piquants dessus.
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24: Allô, oui?
9: Oui, bonjour, madame, excusez-moi de déranger.
24: Comment?
9: C'est vous qui vendez un iPhone 6?
24: Oui, c'est le 6 Plus, oui. J'ai le modèle 16 gigas.
9: Ouais.
24: Moi, je le vends à 750 €, mais il y a aussi possibilité de s'arranger. Une petite trentaine d'euros, pas de problème.
9: J'ai un budget qui serait dans les 200 €.
24: Un budget de 200 €.
9: À peu près, oui, alors après...
24: Parce que le portable, je le vends 750 €, monsieur.
9: 150 €? Ah bah, c'est super.
24: 700.
9: 150 €.
24: Non, vous êtes trompé, monsieur.
9: 150 €.
24: Monsieur, vous êtes trompé, je vends le
9: téléphone. Et 150 €, il y a quoi avec? Alors, il y a des...
24: Non, monsieur, vous êtes trompé. 700.
9: Je vois pas le rapport, 700. Quand il est en boutique?
24: Non. Le prix en boutique, il est à 900 €.
9: Ah, ça augmente.
24: Le prix, le téléphone, il est vendu 100 plus, le téléphone.
9: Donc, du coup, ça va faire baisser le prix, j'imagine.
24: Bah, non.
9: Bah, si vous retirez un truc du portable, c'est que forcément, ça retire un truc dans le prix aussi.
24: Mais, monsieur, vous m'avez pas compris. Ce téléphone-là se vend 100 plus.
9: Non, mais c'est logique.
24: Si vous voulez, pas parce qu'il y a une puce ou pas, qu'ils vont vous le faire plus cher ou moins cher.
9: Alors, du coup, vous m'avez dit, il y a 16 gigots.
24: Oui.
9: Peut-être que dans ce cas, on peut couper la poire en deux.
24: C'est-à-dire?
9: C'est-à-dire, vous, vous gardez 6 gigots.
7: Comment ?
9: Et moi, je vous le prends avec 10 gigots seulement.
7: Je vois pas ce que vous me racontez, là. Non, c'est pas possible. C'est impossible.
9: Et je suis prêt à monter à 200.
7: C'est un iPhone 6 avec 16 gigas intégrés dans le téléphone. C'est impossible de retirer des gigas.
9: Allez, 8 et 8, on fait par en deux.
7: Je peux pas garder 8 gigas. Qu'est-ce que vous me racontez, là ?
9: Bah, en fait, vous voyez, vous avez les petits gigots dans le téléphone. Vous en gardez 8, vous les mettez au frigo, vous faites ce que vous voulez, ça j'en fais ce que vous voulez. Et moi j'en prends 8, avec le téléphone.
7: Et l'annonce, elle a été vendue, c'est fini.
9: Comme ça a été vendu là, hop.
7: Ouais, d'un coup.
9: Bah, enfin,
7: c'est vendu, ça y est.
9: Voilà, juste un gigot.
7: C'est pas possible.
9: Un petit gigot.
7: Il n'y a plus d'annonce.
9: Pour dimanche, il y a ma mère qui vient manger, ça m'aurait arrangé.
7: Au revoir.
10: Mairie Doudon, bonjour.
11: Allô ?
10: Oui, bonjour.
11: Oui, bonjour madame. La mairie d'Erdeven dans le Morbihan.
10: Oui.
11: Je suis bien la mairie Doudon.
10: Oui.
11: D'accord. Je vous passe monsieur le maire d'Erdeven. Hein. Monsieur le maire.
13: Merci. Allô ?
10: Oui, bonjour monsieur.
13: Bonjour madame. Je suis à la mairie de...
10: Oudon.
13: Oudon, oui. Ça se trouve où, ça, Oudon ?
10: Bah, ou à côté d'Anceny.
13: D'accord. Alors, on a besoin pour un dossier de renseignement. L'adresse de la salle polyvalente, c'est où, Oudon ?
10: Bah, l'adresse, c'est rue de la Loire.
13: Alors, ça se trouve où, dans ?
10: Il n'y a pas de numéro.
13: Alors, la salle des jeunes, c'est où, dans ?
10: Rue du Chêne.
13: Oui, mais où ?
10: Mais je comprends pas, là. Vous devez pas être dans la bonne commune. Vous appelez Oudon, donc c'est à Oudon, là, que la commune.
13: Ah, très bien. Alors, le stade du Chêne.
10: Oui.
13: C'est où, dans ?
10: Rue du Chêne.
13: Rue du Chêne. Oudon ?
10: Je comprends pas, là. Pourquoi vous me demandez à chaque fois Oudon ?
13: Parce que je sais pas où c'est.
10: 44 521 Oudon,
13: O-U-D-O-N. Ah, Oudon, hein.
10: Mairie Doudon, bonjour.
11: Oui, madame, c'est monsieur Cerbère. Je suis le directeur du cabinet du maire d'Erdeven. Écoutez, vous lui avez raccroché au nez.
10: Non, attendez, je viens de lui dire que tout se trouve sur la commune de Oudon. Et à chaque fois, il me demande Oudon.
11: Ah oui, mais c'est normal, madame, Oudon.
10: C'est pas possible. En Loire-Atlantique.
11: Oui, mais Oudon.
10: Après Nantes.
13: Oh, passez-moi le dossier, merci. Allô ?
10: Oui.
13: Excusez-moi. Alors, la salle de danse, s'il vous plaît.
10: Salle Jacques Demy.
13: D'accord. Oudon ?
10: Square du Havre.
13: D'accord. Oudon ?
10: Oui.
13: Oui, mais Oudon ?
10: Square du Havre, Oudon.
13: Ah, vous non plus, vous savez pas ?
10: De quoi ?
13: Où ça se trouve ? Vous avez dit Oudon.
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7: Allô.
9: Bonjour madame, c'est bien l'exploitation agricole ?
7: Oui, allô ?
9: Monsieur Martin à l'appareil, auto-école Martin.
7: Ah, c'est pas auto-école, non ?
9: Comment ça ? Attendez, pourquoi vous seriez une auto-école aussi ?
7: Non, mais...
9: Ah, non, je crois pas, non ?
7: Non.
9: Et puis pardon, mais de quel droit ce serait vous l'auto-école et pas moi ?
7: Non, je suis pas auto-école.
9: Ah, ou alors vous êtes à votre compte ?
7: Oui, je suis à mon compte, moi.
9: C'est ça, en fait, vous êtes auto-école indépendantiste.
7: Non, rien de tout ça, moi je suis agriculteur.
9: Ah, bah c'est ce que je disais.
7: Oui, vous m'appelez pour quoi, là ?
9: Pour votre test de conduite, rapport au permis.
7: Oh là là. Et c'est quoi cette histoire-là ?
9: Bah, la réforme du permis. Vous dites pas que vous avez pas suivi ?
7: Non.
9: Eh bah, maintenant, il faut passer un test tous les 15 ans pour vérifier que vous conduisez bien.
7: D'accord.
9: Donc, on vient chez vous, on fait un tour ensemble avec votre voiture, on revient et c'est terminé.
7: D'accord, ok.
9: Mais juste pour vérifier, vous avez bien le double pédalage sur votre voiture ?
7: Bah non. Je vois pas ce que je fais avec double pédale.
9: Ah, pas de double pédale, alors attendez.
7: À moins que ma femme, elle ait peur et puis elle ait commandé une voiture avec double pédale.
9: Mais... Ah bah, vous pouvez rassurer madame, justement, vous avez du bol, il me reste un double pédalage en stock. Donc on va l'installer sur votre voiture.
7: Ouais, comment vous installez ça sur une voiture ?
9: Alors ça, moi j'en sais rien, mais rassurez-vous, c'est mon beau-frère, il fait du tuning et il va vous installer le système de double pédaling.
7: Ouais, mais une fois que c'est installé, ça servira juste pour votre test.
9: Bah oui, mais comme vous repassez un test tous les 15 ans, c'est plus pratique de laisser le truc monter.
7: On ferait ça avec une voiture d'auto-école, il viendrait chez nous, on ferait un tour et puis c'est terminé que d'installer des...
9: Alors, pour vous dire franchement, c'est juste que le double pédalage, ça me bousille l'embrayage, moi, sur mes voitures.
7: Oui, c'est sûr. Non, mais je vous comprends, ouais.
9: Eh oui, donc je préfère qu'on utilise celle des autres, sinon ça bousille les miennes.
7: Ah oui, bah...
9: Donc, je vais venir maintenant pour récupérer votre voiture.
7: Non.
9: Je vous l'embarque, je la file à mon beau-frère et il vous bricole le double pédalage.
7: Ouais, alors, faut jouer avec ma femme si elle a besoin ou pas de la voiture. Hein.
9: Bah, dites-lui que si elle peut attendre un peu.
7: Ah oui.
9: Je pense que d'ici 15 jours, la partie mécanique déjà sera terminée.
7: Oui.
21: Attends, pardon.
9: Allô ? Oui, bonjour monsieur.
21: Non, mais attendez, vous pouvez vous parler de quoi, pour qui, à qui là ?
9: Je parle de l'installation du double pédalage par mon beau-frère sur votre voiture.
21: Mais pourquoi j'aurais un double pédalage sur ma voiture ?
9: Bah, rapport à la réforme du permis de conduire, j'imagine que vous avez suivi, vous.
21: Oui, Non, mais vous parlez pour qui, là? Pour mon mari?
4: Ah, oui, pour toutes les personnes qui conduisent et qui ne conduisent pas. J'imagine que vous avez suivi, donc vous êtes au courant.
21: Oui.
4: D'ailleurs, si vous aussi vous conduisez, on peut aussi vous installer un double volant.
21: Non, franchement, là, vous me prenez de court.
4: Bah, c'est pratique, parce que comme ça, vous pouvez conduire à deux en même temps.
21: Non, mais vous, vous êtes qui et pourquoi vous faites ça? Vous êtes habilité par qui?
4: Ah, moi, je suis auto-école, donc je suis auto-habilifié par moi-même.
21: Bah écoutez,
4: vous savez quoi? On se complique pas, je vous mets le pack complet double conduite.
21: Hop. Bon, bah oui, je vais voir avec mon assureur. Vous êtes qui? Représentez-vous?
4: Auto-école Martin, monsieur Martin.
21: Monsieur Martin de où?
4: De Martinville.
21: C'est donc quel département, ça, c'est où?
4: Comment ça, département? Ah bah non, Martinville, capitale de la principauté du Martinland.
21: Pardon, vous êtes de où?
4: Du Martinland, on s'est installé là-bas pour pas payer les taxes américaines.
21: Qu'est-ce que c'est que cette connerie?
4: D'ailleurs, je vous ai pas dit, on fait une promotion sur le pack triple conduite en même temps, si jamais il y a une troisième personne.
21: Non, on met rien du tout. J'ai pas pris de ticket pour aller à un salon du rire.
4: Ah, dommage. Est-ce que vous voulez, dans ce cas, un ticket pour le salon de la chanson?
21: Ouais, c'est ça. Et au revoir.
4: Ou carrément, un ticket pour le salon Rire et Chanson.
21: Rire et Chanson?
4: Voilà. Et je rajoute bienvenue dans l'appel trop con.
21: C'est vrai que souvent en voiture, j'écoute Rire et Chanson quand on s'en va faire un grand trajet et tout, parce que j'aime bien.
4: Oh bah la classe! Maintenant, vous pouvez vous écouter vous-même.
21: Oh bah oui, tiens.
4: Eh bah bonne route et au revoir, monsieur.
21: Eh bien, donc, moi, au revoir, madame.
4: Merci.
21: Allez, à bientôt sur les ondes.
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16: Allô, oui.
17: Oui, Mike?
16: Oui.
17: Je ne m'en veux pas te parler parce que j'ai un herpès sur la bouche.
16: Tu dis?
17: Attends, c'est bien Mike?
16: Bah oui.
17: Bah Mike, alors.
16: C'est pas Jack Starling?
17: Voilà.
16: Ah, bah dis donc, bah, dis, ça fait des ans, je crois que t'étais mort, moi.
17: Mais tu te souviens de moi?
16: Bah, t'étais bien Jack Starling.
17: Bah, oui, Mike.
16: Bah, évidemment que je me souviens de toi. Comment je t'aurais oublié? Tu rigoles ou quoi? Qu'est-ce que tu deviens?
17: Toujours dans le jazz?
16: Bah oui.
17: On va voir. Quel instrument je jouais?
16: Du piano.
17: Et comment je jouais?
16: Comme un dieu.
17: Ouais, ah. T'as pas oublié, hein?
16: Bah dis, merde, on a quand même joué ensemble, non?
17: Ouais, c'est... Salut, Mike.
16: Salut.
17: C'est Jack. Ah, oh, sacré Mike. Ça fait plaisir de t'entendre.
16: Ah oui, bien sûr. Ouais.
17: Bon, alors, let's jazz.
16: Always, man.
17: Mike, t'es prêt?
16: Ouais.
17: 3, 4, et 3, 4.
16: Oh,
17: vas-y, écoute-toi, je suis avec toi, Mike.
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16: To be. J'avale mon coup. Dis, tu m'appelles, vous, que je chante dans le téléphone à 3h de l'après-midi, toi?
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16: 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Hein.
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18: Bonjour, lycée Alphonse II.
25: Bonjour.
4: Bonjour madame, c'est bien le lycée?
25: Oui.
4: On m'a dit que l'éducation nationale recrutait en ce moment des enseignants.
25: Oui.
4: J'ai appris que vous n'aviez pas de professeur de port, du coup je voulais postuler.
25: De professeur de port?
4: De port.
25: De port?
4: Oui.
25: De
0: porc.
9: Oui. De porc, bah comme sport, mais porc, l'animal.
0: Qu'est-ce que vous entendez par professeur de porc, monsieur?
9: Professeur de porc, c'est-à-dire que j'enseigne la charcuterie.
0: Non. Bah oui, mais on ne recrutera pas de professeur de porc ici, monsieur.
9: Et pourquoi donc?
0: Je vais pas vous. Parce que c'est un lycée.
9: C'est un lycée, d'accord, mais je vois pas de quel droit vous interdiriez à vos élèves la culture porcine.
0: Bah écoutez, pour que je vous passe à la secrétaire de direction.
9: Ah bah écoutez, passez-la moi.
0: Bah oui.
2: Ne quittez pas, nous allons donner suite à votre.
19: Oui, bonjour.
9: Oui, bonjour monsieur. Je suis professeur de porc et je voulais postuler dans votre établissement parce que j'ai vu que l'éducation nationale recrute.
19: J'ai pas de proviseur adjoint. La proviseur adjoint n'est pas là aujourd'hui.
9: Il n'y a pas le proviseur adjoint?
19: Non, enfin, elle n'est pas là. Elle est pas là aujourd'hui.
9: Parce que alors, dans ce cas, moi, j'ai mon beau-frère qui, lui, est professeur adjoint, justement, comme vous dites. Si vous cherchez effectivement un professeur adjoint, je peux vous le passer.
19: Non, un proviseur adjoint.
9: Martha?
19: La proviseur adjoint.
9: Il cherche un professeur adjoint, là, justement.
19: Non, monsieur. C'est pas ce que j'ai dit du tout.
9: La dame a un poste.
19: Non, du tout, monsieur.
9: Viens voir, je te la passe. Martha?
19: Non, mais attendez, monsieur. Vous plaisantez, là, ou quoi?
9: Oui, allô?
19: Oui, monsieur.
9: Oui, bonjour, je suis mon beau-frère, le professeur adjoint.
19: Non, mais pas du tout. Attendez, monsieur, ça va pas, ça.
9: C'est vous qui cherchez le professeur adjoint?
19: Non, monsieur, je ne cherche pas de professeur adjoint. Je ne peux pas vous mettre en relation avec la proviseur adjointe.
9: Ah, vous n'avez pas de proviseur adjointe, d'accord, excusez-moi.
19: Non, mais aujourd'hui seulement, monsieur.
9: Martha!
19: Bon, écoutez, monsieur,
9: Tu t'es gouré, hein?
19: Je ne cherche rien. Écoutez ce que je dis, je répète une dernière fois.
9: Tu t'es planté, c'est pas ça, hein?
19: Alors. Monsieur.
9: Bah attendez, parce que j'ai mon cousin.
19: Non mais votre cousin.
9: Martha.
19: Franchement, je peux rien faire.
9: Martha. Non, il va vous dire, il est proviseur.
19: Non, je ne cherche pas de proviseur adjoint non plus.
9: Martha, viens voir.
19: N'écoutez pas ce que je dis.
9: Oui, bonjour alors, monsieur, je suis mon cousin, le proviseur adjoint.
19: Non, alors attendez.
9: Oui.
19: Je ne répéterai plus.
9: Non, mais.
19: On n'a pas besoin de proviseur adjoint, monsieur. Je pense que c'est la même personne. Hein. C'est la même personne qui me parle.
9: Ah, c'est pas moi, non.
19: Si, c'est vous.
9: Non, c'est pas moi, non.
19: Votre Martha n'existe pas, je pense pas.
9: Excusez-moi, étant proviseur adjoint, je suis quand même votre supérieur.
19: Ouais.
9: Ah mais non, mais excusez-moi. Allô?
20: Oui, allô, bonjour monsieur.
9: Oui, bonjour monsieur.
20: Proviseur adjoint, moi je reprends la main monsieur.
9: Ah parce qu'on m'a dit que vous n'étiez pas là?
20: Non, votre profil ne correspond pas à l'établissement.
9: Comment vous pouvez me voir de profil par téléphone?
20: Alors,
9: je pense que vous bluffez.
20: Oui, d'accord.
9: Allô?
20: C'est pas une radio ça?
9: Je crois que vous n'avez pas très très bien raccroché, hein.
22: Allô?
25: Oui, bonjour, madame.
22: Bonjour, monsieur.
25: C'est votre voisin?
22: Oui.
25: Vous allez bien?
22: Monsieur Loisel?
25: Voilà.
22: Oui, bonjour, monsieur.
25: Comment ça va?
22: Ça va, je vous remercie, vous-même.
25: Bah, écoutez, ça va, un peu des crampes.
22: Oh!
25: Bah, vous savez, à force de pédaler dans le garage pour...
22: Oui, mais oui. Et madame va bien?
25: Oui, très bien. Oui, enfin...
22: Oui.
25: Elle est toujours un peu chiante, mais...
22: Comment?
25: Bah, disons qu'elle a son caractère. Hein.
22: Ah, bah écoutez, on l'a tous. Hein. Moi, maintenant, je risque pas de me disputer avec personne. Je n'ai même plus mon chat.
25: Oh.
22: Eh oui.
25: Vous l'avez mangé?
22: Oh non. Et il était malade. J'ai dû prendre la décision de le faire euthanasier.
25: Euthanasier.
22: Je l'ai fait euthanasier.
25: C'est quoi ça? C'est des ananas?
22: Euthanasier. Je l'ai. Et il a fallu le faire piquer parce qu'il ne pouvait plus vivre.
25: Oui.
22: Voilà.
25: Et donc là, avec la piqûre, maintenant, il peut vivre.
22: Non, je n'ai plus. Je ne l'ai plus, il est mort.
25: Le vétérinaire?
22: Comment?
25: Le vétérinaire est mort.
22: Non, mon chat.
25: Votre chat a sauté sur le vétérinaire, il l'a tué.
22: Mon chat est mort parce que j'ai dû le faire euthanasier, le faire piquer par le vétérinaire.
25: Il faut le mettre en prison, cet homme-là.
22: Ben oui, n'est-ce pas? Enfin, bon, c'est comme ça.
25: Enfin, les femmes ont toujours ça de formidable, c'est qu'elles font faire le sale boulot par les hommes. Quoi.
22: Ben oui, comme vous dites, mais enfin, il y a des femmes qui le font aussi, hein.
25: Oui, très mal.
22: Le sale boulot.
25: Parce que moi, j'avais un rat avant.
22: Ah bon? Oh, quelle horreur.
25: J'ai voulu le faire euthanasier.
22: Oui.
25: Et c'était une vétérinaire qui l'a piqué. Et oui. En fait, c'est moi qui tenais mon rat.
22: Ah oui.
25: Et ben, elle m'a piqué.
22: Ah oui.
25: Et j'ai fait 5 jours de coma.
22: Oh.
25: Et mon rat est parti.
22: Ah ben.
25: 5 jours de coma à cause d'une... D'une vétérinaire, alors. Bon.
22: Oui, c'est une horreur.
25: Elle a confondu la patte de mon rat avec mon petit doigt.
22: Eh ben, dites donc. Oh là là, mais vous avez dû la poursuivre, cette vétérinaire.
25: Ah, je ne pouvais pas, j'étais dans le coma.
22: Oh, quelle horreur. Eh ben, dites donc. Oui, ben, vous avez failli passer à la place du rat.
25: Je l'ai rattrapé après mon coma.
22: Ah oui, parce qu'il s'était sauvé.
25: Ah ben oui, vous rendez compte.
22: Ah oui.
25: Enfin. Bon, pourquoi je vous appelais déjà?
22: Ouais.
25: Ah oui, c'est ça. Est-ce que vous auriez du sel?
22: Du sel? Oh oui, je veux avoir ça, pourquoi?
25: Je voulais vous inviter à partager mon rat en croûte de sel.
22: Pardon? Oh là là, quelle horreur!
25: Si vous insistez, je vous le fais à la framboise, mais bon.
22: Non, j'en veux pas de votre rat.
25: Mais pourquoi?
22: Oh, quand même, quelle honte!
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1: Vous êtes en relation avec le commissariat de police.
3: Oui, bonjour.
9: Oui, bonjour monsieur. C'est bien le commissariat ?
3: Tout à fait.
9: Je vais vous déposer mon fils demain pour la journée. Si je reviens le chercher à 17h, ça fait trop tard ou pas ?
3: Vous venez de déposer votre fils au commissariat ?
9: Oui, parce que comme il est en vacances et que je peux pas l'emmener au boulot, ma femme va le déposer demain matin.
3: Monsieur, vous êtes au commissariat là ?
9: Non, alors non, actuellement je suis chez moi, mais je passerai...
3: Oui, mais au téléphone là, c'est le commissariat. Monsieur, nous c'est pas la garderie. Oh. Attendez, hein ?
9: Oui.
3: Ne quittez pas.
5: Oui, bonjour monsieur.
9: Oui, bonjour madame. Voilà.
5: C'est monsieur, c'est pas madame.
9: Comme j'expliquais à votre collègue, ma femme déposera mon fils demain matin vers...
5: Pour quelle raison, elle le dépose au commissariat?
9: Eh ben parce que comme là, il est en vacances, on va vous le laisser juste pour la journée.
5: Non, attendez, garde pas les enfants, nous.
9: Non, mais c'est juste pour la journée, moi je passerai vers 17.
5: Non, mais monsieur, mais on garde pas votre fils, c'est pas possible ça. On n'est pas assistante sociale, monsieur, nous.
9: Non, mais lui, il a une tablette, il aura des jeux avec lui.
5: Non, mais c'est votre...

0: c'est mon officier, ne quittez pas. Ah. Oui, bonjour monsieur, je vais prendre vos coordonnées déjà.
1: Oui, s'il alors, vous plaît. Monsieur Martin.
0: Monsieur Martin, numéro de téléphone s'il vous plaît.
1: Alors, 06.
0: Ouais.
1: 06.
0: Ouais.
1: 06.
0: Ouais.
1: 06.
0: Ouais.
1: 06.
0: Et voilà. Et vous me prenez pour un con ?
1: Ah non, pas du tout.
0: Ok, d'accord. Votre adresse ?
1: 1 rue Martin.
0: Oui, voilà.
2: Chef de poste à l'appareil d'enfant, il n'est pas au commissariat, il est en garde à vue l'enfant.
1: Non, on va vous le déposer demain matin en fait, c'est ma femme.
2: Ah non,
1: qui...
2: non, je crois pas, non. Vous trouvez une nounou qui gardera votre enfant.
1: Et si vous le mettez en garde à vue alors, comme vous proposiez ?
2: Oui, mais bien sûr. Votre nom, c'est quoi ?
1: Monsieur Martin.
2: Ouais, et le prénom ?
1: Martin.
2: Martin ?
1: Voilà, c'est ça.
2: Ouais, et la marmotte, tout ça, le chocolat, le papier d'alu et tout ce qui va avec ?
1: La marmotte, non, moi j'aurais que mon fils à vous déposer, hein, mais.
2: Ouais, et sinon, vous habitez où ?
1: Alors, moi j'habite rue Martin.
2: Ouais, dans quelle ville ?
1: À Martinville.
2: Ah ouais, forcément.
1: Bah,
2: ouais.
1: Oui.
2: Et ouais. Et sinon, la caméra cachée, elle est où ?
1: Allez, alors retournez-vous.
2: Mm-hmm.
1: Vous voyez ou pas ?
2: Non. Bonjour.
1: Ah, encore un autre. Bonjour, monsieur.
2: Rire et chanson.
1: Oh non !
2: Oh si ! Bonjour, madame. Bonjour, monsieur. Oh, c'est cool.
1: Non, mais c'est dingue. Dans la police, je me fais toujours griller. Hein.
2: Ah, mais en fait, je pense que c'est parce qu'on vous écoute. Bon, je suis désolée, j'ai du travail, je suis obligée de vous laisser. Au revoir.
1: Au revoir, monsieur.
2: Ah. Au revoir.
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5: Oui, bonjour madame, je voudrais le bureau des appels en gare.
6: Oui. Bonjour, vous êtes en communication avec la SNCF, région de Paris-Nord.
5: Allô ?
7: Oui, bonjour madame.
5: Bonjour.
7: C'est le bureau des appels en gare ?
5: Ben, ça dépend ce que vous appelez par des appels en gare. Vous désirez faire venir quelqu'un dans un certain service ?
7: Oui.
5: Des personnes qui arrivent de train ou qui vont prendre le train ?
7: Qui vont partir, oui.
5: À quel train ?
7: C'est l'hôpital Saint-Louis à l'appareil.
5: Merci monsieur de me dire d'où vous venez.
7: Oui.
5: Parce que les annonces, on les prie sur l'ongle. Excusez-moi l'expression.
7: Alors, je vais vous expliquer ce qui se passe. Oui. Nous avons eu une dizaine de personnes en consultation ouverte ce matin, dans le service du professeur Ledoux, que je vais vous passer, qui va vous expliquer le problème que nous avons. Hein.
5: Oui.
7: Je vous passe au professeur Ledoux.
5: Merci.
7: C'est à vous parler.
5: Oui.
8: Allô ?
5: Oui.
8: Bonjour, madame.
5: Oui, bonjour, monsieur.
8: Service des médecines nouvelles à l'appareil, professeur Ledoux, sensologiste à l'appareil.
5: Oui.
8: Voilà, nous avons fait des saignées à une dizaine de personnes qui repartaient par le train ce matin. Et vous savez ce que c'est que des saignées ?
5: Oui.
8: Et nous utilisons les sangsues. Vous savez, les sangsues, les petits animaux, là. Hein?
5: Oui.
8: Et alors, le problème est que nous avons laissé un de nos assistants laborantins à laisser des sangsues dans les narines de nos patients.
5: Oh là là.
8: Et oui, et il faudrait les prévenir tout de suite qu'ils se mouchent. Parce que sinon, ils vont devenir amnésiques parce que la sangsue va arriver dans le cerveau et ça les rend amnésiques.
5: Oh là, mon Dieu.
8: Eh oui.
5: Alors, qui c'est que vous appelle ?
8: Alors, est-ce que vous pouvez faire un appel en gare ?
5: Oh là, mon Dieu. Attendez, bougez pas deux minutes. Vous êtes le professeur Ledoux de l'hôpital Saint-Louis,
8: oui.
5: Hein ? Bon, alors il y a 10 personnes...
8: qui sont venues ce matin en consultation chez le professeur Ledoux.
5: Ledoux à Saint-Louis, bon.
8: Demandez-leur de se moucher pour retirer les sangsues.
5: Attendez. C'est un grave problème. J'ai l'hôpital de Saint-Louis recherche 10 personnes qui ont eu des sangsues pour des saignées. Et il y a des sangsues, enfin il y a des sangsues qui sont restées dans les narines. Enfin, c'est des
9: vraiment...
5: Bah, demandez ce qu'il faut. Parce que moi je ne sais pas quoi faire, moi. Il faut que je fasse que je dise un appel à la gorge, j'ai fait l'appel. Je vais regarder. Bon.
8: Allez-y.
5: Écoutez, je vous laisse au bout du fil.
8: Oui, mais j'écoute. Hein.
5: Bon. Votre attention, s'il vous plaît, une urgence. Les personnes qui ont eu affaire au professeur Leroux à l'hôpital Saint-Louis sont attendues d'urgence au bureau d'accueil. Celui-ci situé face à l'escalier du restaurant. Allô ?
8: Oui, vous n'avez pas compris, madame.
5: Mais si.
8: Non, parce que la sangsue, si elle est montée, ça
5: mais,
8: peut...
5: Mais les personnes incestent.
8: Mais non, parce que ça les rend amnésiques. C'est pour ça qu'il faut leur dire de se moucher pour faire dégager la sangsue.
5: Votre attention, s'il vous plaît, d'urgence. Les 10 personnes qui ont eu affaire au professeur Leroux de l'hôpital Saint-Louis sont invitées, suite à des sangsues, de se moucher fortement. Votre attention, s'il vous plaît, pour une urgence donnée par le professeur Leroux de l'hôpital.

0: grâce à lui. Les personnes qui ont eu affaire à ce professeur sont priées, dès la prise des sangsues, de se moucher fortement, suite à erreur médicale.
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2: Oui, allô.
3: Bonjour monsieur, c'est bien la boulangerie?
2: C'est pas monsieur, c'est madame.
3: Ah, c'est pas la boulangerie?
2: Si, c'est la boulangerie.
3: Monsieur Martin à l'appareil, des chantiers Martin.
2: Des chantiers Martin?
3: Oui, on va commencer des travaux juste à côté de chez vous.
2: Oui.
3: Et je vais installer une partie des baraquages dans le magasin.
2: Dans le magasin? Moi, je suis pas au courant, hein.
3: Ah, mais c'est normal que vous êtes pas au courant. C'est parce que je vous avais pas prévenu.
2: Ouais.
3: Mais bon, c'est juste une cabine WC.
2: Une cabine?
3: Oui, vous savez, les toilettes de chantier, quoi.
2: Je vais mettre une cabine de toilette dans le magasin.
3: Bah, pardon, mais il fallait bien que je la mette quelque part.
2: Bah, c'est pas comme si que c'était pour nous que vous alliez faire des travaux, monsieur.
3: C'est pas comme si que c'était pour vous, mais c'est comme si que vous pourrez aussi en profiter.
2: Non, merci, on a des toilettes, monsieur.
3: Oui, alors, pour les gens de la boulangerie, j'ai prévu des toilettes, mais à l'extérieur.
2: Nous, on va aller à l'extérieur. Non, vous, gars, vont à l'extérieur. Nous, on reste à l'intérieur, monsieur.
3: Ah bah non, moi, j'ai prévu de vous installer des urinoirs portatifs à l'extérieur, devant le magasin.
2: Oui, non, mais moi, je prends pas d'urinoir, monsieur. Moi, je travaille à l'intérieur. J'ai des clients. Je peux pas sortir dehors pour aller faire pipi.
3: Non, mais on mettra un drap ou un paravent.
2: Oh, bah, c'est hors de question, monsieur. Je n'irai pas dehors pour aller faire pipi pour vos ouvriers.
3: Pardon. L'idée, c'est pas de faire pipi pour mes ouvriers.
2: Non.
3: C'est de faire pipi pour vous.
2: J'ai pas besoin d'urinoir. Moi, j'ai des toilettes. Je ne sors pas dehors pour aller faire pipi, monsieur.
3: Bon. Dans ce cas, je vous l'installe dans la boulangerie à côté de la caisse.
2: Oui, bah, bien sûr. On va mettre un, bah oui, pourquoi pas.
3: Eh, comme ça, vous aurez pas besoin de sortir.
4: Allô?
3: Bonjour monsieur, c'est
4: j'ai,
3: ce que je disais.
4: J'ai pas compris, vous voulez même foutre à toilette dans ma boulangerie? Mais vous êtes cinglé ou quoi là?
3: Non mais c'est juste une cabine WC, c'est ce qu'on appelle une cacabine dans
4: non,
3: le métier.
4: Non, je ne veux pas vous demander à votre patron qu'il vienne.
3: Ah bah justement, mon patron est à côté de moi.
4: Eh ben vous lui dites...
3: Oui, attendez, je lui explique, bougez pas.
4: Ah non.
3: Monsieur le patron Martin, alors... je suis en ligne avec le monsieur de la boulangerie, il est d'accord pour qu'on installe les water dans son magasin.
4: C'est quoi? Quoi? Vous avez dit quoi?
3: Ah oui, non, pardon, je préfère dire au patron que vous êtes d'accord.
4: Non, je suis pas d'accord.
3: Bah oui, sinon ça va me retomber dessus, merci.
4: Alors là, rien à foutre, vous ne rentrerez pas mettre une cabine de toilette dans ma boulangerie. C'est impossible.
3: Ça vous fait quand même un plus client dans le magasin.
4: Non, ça me fait pas un plus client, là. Je vais avoir des toilettes.
3: Bah oui, comme ça, ils pourront eux aussi en profiter.
4: Et alors, non! J'ai dit non! Il n'y a pas question, hein.
3: Non, mais rassurez-vous, dans la cabine de la boulangerie, vous aurez que les gars du chantier. Les autres, ils vont dehors.
4: Mais monsieur, vous êtes inconscient. Inconscient! Mais j'ai une hygiène qui passe, ils me m'engueulent. Et moi, j'ai un prosbal. J'en ai rien à foutre, vous vous débrouillez avec la maison d'à côté. Point à la ligne! Et vous mettez pas ça chez moi!
3: Dans ce cas, ce qu'on peut faire chez vous.
4: Vous ne faites rien chez moi, monsieur.
3: Non, mais j'ai mieux.
4: Non!
3: Si, dans la boulangerie, on va mettre des pissotoirs qui sont beaucoup moins encombrants.
4: Non, je veux rien, monsieur. Moi, j'en ai rien à foutre. Je suis chez moi. C'est ma boulangerie, c'est à moi. Vous vous débrouillez, c'est votre business.
3: Bon, c'est gentil, mais je dirais plutôt que c'est notre business.
4: Ouais, et puis quoi encore? Non, mais vous vous occupez de vos gars, vous vous foutez pas de ma gueule, non? Eh, c'est mon business, c'est mes filles, c'est ma boulangerie. Vous vous démerdez avec votre personnel, non, mais. Attendez, hein, vous nous connaissez pas, hein.
3: D'ailleurs, vous savez quoi? Pour vous prouver mes bonnes intentions, je vais même vous installer un jacuzzi.
4: Ouais, et puis quoi encore? Non, mais j'ai pas besoin de votre jacuzzi. J'ai besoin de rien de chez vous.
3: Pardon, mais ça va quand même être une belle ambiance dans la boulangerie quand vous pourrez accueillir vos clients dans notre jacuzzi.
4: Ouais, bah là, bah oui, bah voyons donc. Puis quoi encore? Non, mais.
3: Puis quoi encore qu'on pourrait peut-être rajouter un petit terrain de pétanque à côté?
4: Non, mais vous foutez pas de ma gueule.
3: Ou alors un mini-golf.
4: Vous foutez de ma gueule, là?
3: Ah, alors ça dépend. Vous voulez que je vous réponde franchement?
4: Non!
5: Oui, allô?
6: Monsieur Ro.
5: Oui, lui-même.
6: Bonjour, monsieur Robert Lamolle, à l'appareil.
5: Oui.
6: On ne se connaît pas, monsieur, mais...
5: Je pense pas, non?
6: Non, on ne se connaît pas. J'habite à Périgueux.
5: Oui.
6: Je suis venu en voiture l'autre jour, je passais et... Je vous ai vu.
5: Ah bon? Oui, bah...
6: Monsieur Ro.
5: Oui.
6: Mon cœur s'est mis à battre comme il n'avait jamais battu.
5: Ah bon?
6: Oui. Je sais que ça ne se fait pas, mais moi, à mon âge...
5: Mais quel âge avez-vous?
6: 89 ans. Mais il n'est jamais trop tard. Vous savez, quand on aime, on ne compte pas.
5: Oui.
6: Est-ce que ça vous embêterait si je passais vous voir, vous prendre en voiture et partir avec moi en week-end vendredi?
5: Pourquoi faire?
6: Je vous amène à Venise.
5: Non, merci, ça ne m'intéresse pas, non, du tout.
6: Attendez. Ne refusez pas ma proposition. Ne me déchirez pas le cœur. Ces moments trop poignants peuvent me blesser à jamais.
5: Pour oui, mais...
6: Je peux vous appeler Robert.
5: Ah, bien sûr, si vous voulez, ça ne me dérange pas. Hein.
6: Écoutez, Robert.
5: Mais comment vous avez eu mon nom?
6: J'ai demandé mais qui est ce bel homme et on m'a dit, ben, c'est monsieur Rousseau.
5: Mais vous savez où j'habite?
6: Oui, bien sûr. Je vous ai fait suivre depuis un détective privé sur vos talons. Il est mes oreilles et quelque part un peu l'expression de mon cœur, Robert. Je ne dors plus, Robert.
5: Faut prendre des cachets, alors, peut-être, pour dormir.
6: Non, Robert, on ne peut rien faire contre le mal de cœur, vous le savez. Attendez, vous permettez.
5: Je vous en prie.
6: Le facteur qui m'amène à recommander, je reviens tout de suite, je suis à vous.
5: Oui. Monique ?
7: Oui ?
5: Tu es là ? Écoute.
6: Allô ?
5: Allô ?
6: Excusez-moi, mon petit Robert, mais...
5: Je vous en prie.
6: Écoutez, mon petit Robert, est-ce que ça ennuierait votre femme si je vous invitais avec moi à partir vendredi à Venise ?
7: Quittez, Snake.
5: Non, là, je peux pas. Non, du tout, non.
6: Mais pourquoi ?
5: Parce que j'ai pas envie, puis si je vous connais pas, puis je peux pas partir à Venise, moi.
6: C'était un week-end romantique auquel je vous conviais. Robert.
5: Oui.
6: Mon ordonnance passera cet après-midi, vous livrer une bague.
5: Je veux pas de bague du tout. Non, écoutez, on va arrêter cette communication. Hein.
6: Robert.
5: Non, je ne m'intéresse pas du tout. Alors, écoutez,
6: attendez.
5: Bonjour, monsieur, et bonne continuation.
6: Attendez, Robert. Écoutez-moi bien.
5: Oui.
6: Si vous venez avec moi à Venise, vendredi, nous pouvons passer la soirée de dimanche en amoureux à Paris.
5: Bon, écoutez, au revoir et à bientôt.
7: Allô ?
6: Robert ? Ah non.
7: Non, écoutez, je suis Madame Rose. Hein. Moi, mon mari, laissez-le tranquille. On n'a rien à faire avec vous, on ne vous connaît pas.
6: Écoutez, madame.
7: Oui, mais il n'y a pas d'écouter.
6: Je ne veux pas parler aux femmes, je parle à votre mari.
7: Oui, mais ce n'a pas d'importance. Mon mari ne veut pas parler avec vous.
6: Vous n'avez pas brisé le cœur d'un homme.
7: Mais le cœur, s'il est brisé, mon mari, ça ne lui brise pas le cœur. Si sur votre cœur est brisé, allez voir quelqu'un d'autre.
6: Mais
7: écoutez,
6: madame.
7: Non, mais qu'est-ce que c'est cette histoire ? Qu'est-ce que c'est cette comédie ? Non, mais alors vous perdez la tête, non ?
6: Mais je suis amoureux de votre mari.
7: Eh bien, si vous êtes amoureux de mon mari, mon mari ne vous connaît pas, il n'est pas amoureux de vous. Et puis, il n'a pas envie d'être amoureux d'un homme, non ? Mais ça va pas, non ? Qu'est-ce que c'est que cette histoire ? Alors, non, mais vous tombez de quoi ?
6: S'il vous plaît, madame, j'ai 89 ans.
7: Ah, ben si vous avez 89 ans, ça suffit. Si c'est maintenant que vous êtes amoureux de mon mari, il vous a jamais vu, il vous connaît pas. Justement, comment voulez-vous qu'il soit amoureux de vous ?
6: Mais pas simplement en prenant le train de nuit avec moi pour Venise.
7: Venise, il n'a rien à foutre de Venise. Venise, il n'en a rien à faire de Venise. Qu'est-ce que vous voulez qu'il aille faire à Venise ? Avec un homme de 89 ans, non, mais ça va pas. Et qu'est-ce que vous voulez qu'il fasse avec vous et les amoureux à Paris ? Non, mais il y a quelque chose qui ne tourne pas rond chez vous. Non, mais alors, écoutez, non, vous n'avez pas besoin de mon mari, non ? Enfin.
6: Si, je l'aime.
7: Mais non, allez boire ailleurs. Hein.
6: Oui, dîner avec votre mari en tête-à-tête aux chandelles ce soir.
7: Mais non, il n'a pas dîner en tête-à-tête avec vous. Non, mais il n'a rien à faire avec... Et ce sera encore une fille de 20 ans, d'accord, mais avec un bonhomme de 89 ans qui n'en a rien à faire devant vous.
6: Je viendrai avec ma secrétaire qui a 20 ans.
7: Oh, ben la secrétaire, elle n'a qu'à se débrouiller avec vous. Il n'a pas besoin de votre secrétaire, il trouvera ailleurs. Et il a sa femme, il a des enfants, il n'a pas besoin de vous. Non, mais...
6: J'ai un diamant pour lui.
7: Ah, ben le diamant... Vous le donnez à votre secrétaire.
6: Je l'ai fait tailler pour lui, pour son
7: doigt.
6: Si
7: vous l'avez fait tailler, ben oui, il n'en veut pas des diamants. Qu'est-ce qu'il en a à foutre d'un diamant ? Alors, non, Mehdi. Alors, ça ne va pas, non ? Qu'est-ce que c'est cette histoire-là ? Mais enfin.
6: Est-ce qu'il a des préservatifs ?
7: Mais le préservatif, il n'a pas besoin de préservatif, non ? Avec un homme comme vous, non, mais ça ne va pas.
6: Je ne veux pas faire d'enfant avec votre mari.
7: Mais je comprends qu'il ne veut pas. De toute façon, avec mon mari, il aura du mal à faire des enfants, hein. Mais c'est pas vrai, vous êtes complètement barjo, c'est pas possible.
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8: Bonjour.
3: Bonjour monsieur, c'est bien le magasin de vêtements ?
8: Oui.
3: Monsieur Martin à l'appareil, médecine du travail de Martinville.
8: D'accord.
3: Je vais vous installer des cabines de téléconsultage.
8: Cabine de télé... De comment ? Une cabine de quoi ?
3: De téléconsultage, vous savez, pour voir le docteur en visio.
8: Oui.
3: Donc je vais installer des caméras dans vos cabines d'essayage.
8: D'accord, vous venez m'installer une caméra dans mes cabines et...
3: Voilà, on met une caméra par cabine.
8: Bah, une caméra, mais pour faire quoi une caméra ? Vous téléphonez dans une boutique de vêtements.
3: Bah, je sais, c'est exprès, ça permet d'utiliser vos cabines à la fois comme cabine d'essayage et comme cabine de téléconsultage pour le médecin.
8: Non mais attendez, téléconsulter quoi, un médecin? Non mais ça va pas, non?
3: Ah non mais rassurez-vous, le médecin, il sera pas dans le magasin.
8: Non mais heureusement, si en plus j'ai un médecin dans ma cabine, non mais on rêve.
3: Ah non non, vous aurez que les malades.
8: Mais des malades dans mes cabines, mais moi j'ai personne de malade dans mes cabines. Non mais attendez, non mais...
9: Il n'y a pas de téléconsultation, on est dans une boutique de vêtements de prêt-à-porter haut de gamme.
3: Ah, c'est un autre monsieur.
9: Oui.
3: Ok, donc vous inquiétez pas, je m'occupe de tout.
9: Bah non, on n'est pas volontaire.
3: Alors si, justement, je vous ai inscrit comme volontaire.
9: Oui mais nous, en fait, vous voyez, on a un patron. C'est le patron qui décide. Vous aussi, vous devez avoir un patron, monsieur.
3: Bah oui, justement, j'en ai parlé à mon patron et il a décidé que vous étiez volontaire.
9: Mais vous pouvez pas choisir d'être volontaire à notre place.
3: Et pourquoi?
9: Quand on est volontaire, c'est de son propre chef.
3: Bah oui, c'est bien ce que je dis, c'est mon patron, enfin mon propre chef, comme vous dites, qui a décidé que vous étiez volontaire.
9: Mais vous comprenez pas, le propre chef, c'est une expression de la langue française, c'est pas votre propre chef, votre chef à vous.
3: Bah si c'est mon propre chef, ça peut pas être le vôtre.
9: Ouais, mais...
3: Ou alors on a le même chef.
9: Non, c'est une expression, le propre chef, ça veut dire qu'on choisit de nous-mêmes.
3: Bah oui, c'est ça, c'est mon propre chef qui vous choisit de vous-même.
9: Laissez tomber, hein.
3: Pardon, mais je crois que vous compliquez tout, en fait.
9: Mais non. Oh là là.
3: Oh bah si, mon chef, c'est ton chef, c'est pas mon chef.
8: Non mais...
9: Quoi? Moi, c'est mon patron qui décide si oui ou non.
3: Écoutez, vous savez quoi? Passez-moi votre propre chef.
9: D'accord, ok.
3: Merci, monsieur.
9: Hein?
3: Non, rien.
10: Oui, bonjour.
3: Bonjour, madame.
10: Je suis un magasin de vêtements. Hein. C'est quoi vos cabines de téléconsultation? Je comprends pas, là, en fait.
3: On fait du téléconsultage. C'est un système développé exprès pour la médecine du travail de Martinville qui nous permet d'examiner nos patients dans vos cabines d'essayage.
10: Ah oui, d'accord, ok, parfait, c'est super, bravo. J'ai que ça à faire que mettre des cabines d'essayage à disposition de la médecine du travail.
3: Oh bah, avouez que ça tombe bien.
10: Bien sûr, oui, c'est ça, j'ai de la place dans les cabines d'essayage pour ça.
3: Oh, et puis en plus, si vous avez de la place, c'est parfait.
10: Ouais, mais moi, je suis médecin aussi. Hein. Je suis un très grand médecin dans le prêt-à-porter. Donc,
3: oui. Alors, vous emballez pas non plus, on a déjà nos propres médecins.
10: Non, mais je m'emballe pas. Vous arrivez comme un cheveu sur la soupe en me disant oui, on vient, je vous appelle pour l'installation. Je dis, mais attendez, on prévient, on demande si on est OK ou pas.
3: Non, mais ça, c'est bon. J'ai vu avec mon propre chef, donc je vais passer demain matin.
10: C'est même pas demain matin que vous allez venir. Je vous invite à venir à 20h ce soir.
3: Ah, 20h, carrément au milieu de la nuit, quoi.
10: Travaillez pas.
3: Ah, oh, bah non.
10: Bah non, vous êtes à la médecine du travail, vous êtes un fonctionnaire, c'est ça. Donc, bravo.
3: Oui, enfin, j'ai quand même des grosses journées. Parfois, je termine à 16h.
10: Vous finissez à 16h, bah vous avez de la chance.
3: Ah oui, mais j'ai commencé à attendez, à quelle heure j'ai commencé de bosser, moi?
10: Bah, vous cherchez à quelle heure vous avez commencé, vous avez déjà oublié.
3: Ouais, bon, enfin, en tout cas, je fais mes 35 heures par mois.
10: Ouais, c'est ça.
3: Donc, je vous envoie un technicien demain matin à l'aube.
10: Vous me l'envoyez à 20h, parce que demain matin à 9h, j'ai pas que ça à faire.
3: Oula, 9h tout de suite. Non, non, à l'aube, je veux dire plus 10, 11h.
10: Ouais, c'est ça, quand il y aura du monde dans les cabines, c'est ça. Parfait, génial, vous êtes absolument fabuleux.
3: Oh, bah, merci beaucoup.
10: Exceptionnel, monsieur, vous êtes vraiment exceptionnel. C'est absolument fabuleux.
3: Ah, bah, ça fait plaisir parce que parfois, les gens sont pas très contents quand je les appelle.
10: Bien sûr, bien sûr.
3: Ah, si, je vous jure.
10: Et j'ai autre chose à faire qu'écouter vos conneries.
3: Oh, mais elle est un peu tendue.
10: D'accord, ok, c'est bon.
3: Je serai vous, j'irai faire un petit téléconsultage en cabine.
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11: Allô?
12: Allô?
11: Oui?
12: Bonjour madame.
11: Bonjour monsieur.
12: Comité d'entreprise des PTT à l'appareil.
11: Oui?
12: Nous faisons un petit pot aujourd'hui pour la mise à la retraite d'un ami qui travaille au PTT.
11: Oui?
12: Alors le problème c'est qu'on avait invité un dresseur d'animaux. Monsieur Robert Ledoux, qui est venu faire un numéro de dressage de rats. Et le problème, c'est que la bête est partie dans le standard téléphonique et qu'apparemment, d'après nos recherches, elle serait dans votre coin.
11: Ah bon?
12: Oui. Est-ce que vous voyez le câble de votre téléphone, là?
11: Oui.
12: Il n'y a aucun endroit où il serait plus gros.
11: Bah non, je ne remarque rien qui est anormal, en tout cas.
12: Monsieur Ledoux, vous permettez, je vais vous passer le dresseur. Hein.
11: Oui.
13: Très bien, je vous remercie. Allô?
11: Allô, monsieur?
13: Bonjour, madame.
11: Bonjour, monsieur.
13: Monsieur Robert Ledoux à l'appareil, dresseur pour rats pour le comité d'entreprise du PTT. Oui, alors, est-ce que vous avez entendu un petit bruit très, très aigu?
11: Bah, non, je ne remarque rien. C'est ce que j'ai déjà dit au monsieur. Je ne remarque rien d'anormal. Ah, il y a un petit sifflement, là.
13: Ah.
11: Oui, il y a un sifflement, oui.
13: Oui, bah c'est lui, hein.
11: Deux fois, ça. La première fois très fort, la deuxième fois, voyez. Oh oui, là, c'est beaucoup, hein. Voilà, ouais. Oui, oui.
13: Bon, alors attendez. Donc ça veut dire qu'il est dans votre combiné téléphonique. Essayez de regarder dans les petits trous normalement liés dans votre combiné. Vous avez des petits trous, là?
11: Oui, il y a des... Oui, vous savez que je parle, il y a des petits trous.
13: Voilà.
11: Mais je vois pas grand-chose, hein.
13: C'est un rat tout gris, hein, avec des tout petits yeux rouges. S'il a les yeux rouges...
11: Ah, c'est... oui, ben, je vois deux petits points rouges à travers mon truc, là.
13: Attendez, vous le voyez, là?
11: Mais je sais pas, je vois deux petits points très brillants.
13: Oui, ben, c'est ses yeux.
11: Très brillant.
13: Eh ben, il est dans votre téléphone. Il doit être mort de peur, hein.
11: Ben oui, c'est ce que je compte aussi, parce que...
13: Essayez de le rassurer.
11: Oui, n'aie pas peur, on va venir te chercher.
13: Il s'appelle Amadou.
11: N'aie pas peur, hein.
13: Est-ce que vous avez un petit bout de fromage, peut-être, pour lui?
11: Oui, mais ça pourra pas... faire votre...
13: Ah oui, ça va passer.
11: Petit coup, là, Minus.
13: Oui.
11: Bah, je lui mets peut-être un peu de rappel, c'est ce qui est peut-être plus facile.
13: Voilà.
11: Ouais.
13: Et chers auditeurs, nous sommes donc avec une auditrice de Belfort qui va nourrir mon rat avec donc du fromage râpé et elle va le mettre dans les petits trous du téléphone. Allô?
11: Oui, allô, je suis en train d'essayer d'y mettre des petits bouts de fromage.
13: Oui, on entend ça.
11: Ça va à travers d'un combiné, c'est pas facile à donner quelque chose.
13: Oui. Vas-y, Amadou, tu peux le manger. Vas-y, mon petit.
11: Allez, mange. Sois rassurée, je suis en train de te donner à manger. Hein, tu es gentil, hein? Oui, tu es rassurée, ça va? Ça va? Oui. Oh, il me parle, là.
13: Il a l'air content ou pas?
11: Oh, bah, je sais pas, monsieur. Il fait des petits sifflements aigus. Hein, je connais pas leur langage. Hein. Oh, mais oui. Tu en veux encore? Tu en veux encore? Oui? Eh ben, je t'en donne. Eh ben, prends. Oui, t'as l'air bien malheureux, hein?
13: Allez, maintenant, viens, reviens au standard du téléphone.
11: Va faire ton maître au standard. Allez, va vite. Ben, bien sûr, il t'attend. Allez, ben, va.
13: Ah, ça y est.
11: Il est revenu?
13: T'as bien mangé? Qu'est-ce que tu as mangé?
11: Il a mangé que du râpé. Il est content, là.
13: Il est content, oui.
11: Ah, ben, c'est bien.
13: Je vais vous le passer, il va vous remercier.
11: Oh, ben, de rien.
13: Viens là, mon petit, viens. Dis merci à la dame.
11: Ben, je suis bien content, je suis très touchée. Ben, merci. Oh, ben, t'as une bonne bête. Oui, t'es très gentil et très poli.
13: À qui vous dites ça?
11: Ben, au revoir.
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13: Allô?
15: J'écoute.
13: C'est le docteur?
15: Oui.
13: Bonjour, docteur. Excusez-moi de vous déranger. Madame Ledoux à l'appareil.
15: Oui.
13: Je ne consulte pas, là. C'est pas pour moi. Hein. C'est pour mon petit-fils.
15: Oui.
13: Il est arrivé à la maison hier soir. Ses parents sont partis. En week-end, voyez-vous, oui. En vacances. Hein. Et alors, je vous appelle parce que j'en ai la garde et je lui ai fait prendre un bain, là, ce matin.
15: Oui.
13: Il est sorti du bain avec... La zigounette, quoi. Hein, le zizi, tout droit, tout dur.
15: Ah oui, oh, si c'est que ça, oh, ben, madame, vous inquiétez pas. Ben. Il a quel âge?
13: Oh, écoutez, je vais vous le passer. Hein. Je préfère, ça va me rassurer.
15: Il a quel âge?
13: Bernard, c'est le docteur, là.
15: Docteur? Oui.
16: Allô?
15: Oui.
16: Oui, bonjour, docteur.
15: Bonjour, monsieur, oui.
16: Excusez-moi de vous déranger, ma grand-mère me passe l'appareil.
15: Oui.
16: Qu'est-ce qui se passe? C'est à quel sujet?
15: Ben, je sais pas, on me téléphone, moi. Je suis le docteur, moi. On me demande, on me pose une question, alors j'attends, moi.
16: Attendez, je suis pas au courant, là. Ma grand-mère me tend le combiné. Qu'est-ce qui se passe
15: Ben, je sais pas. Il y a un enfant chez vous?
16: Ah non, enfin, je suis le petit-fils. Hein.
15: Vous avez quel âge?
16: J'ai 36 ans.
15: Et alors, qu'est-ce qu'elle me parle d'un enfant qui a pris son bain et puis il avait la zigounette toute raide? J'ai dit, c'est normal.
16: Ah, attendez, je vous la repasse, alors. Oui, ok, je comprends, hein. Je comprends mieux.
15: Je comprends rien, moi, monsieur. Je suis là comme un couillon, là, moi.
16: Attendez, je vous la repasse, je préfère ça parce que... voilà, mamie. Le docteur va t'expliquer.
13: Merci. Allô?
15: Oui. Qu'est-ce qui se passe, madame?
13: Ben, vous l'avez eu au téléphone?
15: Ben oui, mais...
13: Ben, c'est lui qui a eu la zigounette toute...
15: Ben, c'est normal, madame, à 36 ans.
13: Ah bon?
15: Ben, écoutez, madame, un homme... C'est un homme?
13: Oui. Parce voilà. Que moi, j'étais inquiète, évidemment.
15: Ben, madame, vous avez quel âge, madame?
13: 82 ans.
15: 82. Alors, vous avez tout oublié dans la vie? C'est bien, c'est normal, hein?
13: Est-ce que je le mets au lit avec un bouillon?
15: Mais madame, il va pas mettre au lit avec un bouillon parce qu'il a la zigounette qui est raide. Madame...
13: Mais qu'est-ce que je lui donne, alors?
15: Mais rien du tout, madame.
13: Mais je peux pas le laisser comme ça, son âge. C'est mon petit-fils, hein?
15: Oui, ben il est normal, madame, petit-fils.
13: Parce que moi, je me disais peut-être qu'il fallait couper.
15: Mais non, on coupe rien, madame.
13: Et où sont les ciseaux?
16: Attends, mamie, là, oh.
13: Faites-le couper.
16: Allô?
15: Oui.
16: C'est vous qui lui avez dit ça, non?
15: Je suis pas dingue, non, mais écoutez, je suis pas fou. Je lui dis que c'est normal et puis que c'est tout à fait logique et puis que...
16: Mamie, lâche les ciseaux!
15: Attention, elle débloque complètement, là.
16: Qu'est-ce que tu fais avec les ciseaux, là?
15: Elle va vous couper le zizi.
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17: Bonjour.
3: Bonjour madame, c'est bien le Laser Game ?
17: Oui.
3: Monsieur Martin à l'appareil du comité de désarmistage.
17: Ok.
3: Dans le cadre de notre lutte contre les armes, on va venir retirer vos lasers.
17: Les lasers ?
3: Oui, parce que vous avez des pistolets laser qui tirent des rayons laser.
17: Non mais oui, mais les pistolets laser, nous, c'est notre jeu. Si on n'a pas ça, on peut pas faire jouer aucune personne.
3: Alors si, j'ai prévu deux options. La première, un protocole oral.
17: Un protocole oral, oui, dites-moi comment c'est.
3: Tout se joue à la bouche, ceux qui tirent crient « tirez !» et ceux qui sont touchés disent « touchez !» et vous comptez les points.
17: Mais enfin, moi, je peux pas faire ça comme ça, monsieur. On peut pas aller en salle de jeu pour dire « tire, tirez » et l'autre, il vous dit « je suis touché ». Déjà d'une, j'ai un téléphone fixe.
3: Sinon, plus simple, il crie « pan » pour tirer et « aïe !» quand ils sont touchés.
17: Mais vous l'entendrez pas puisque j'ai un téléphone fixe et je suis à l'accueil.
3: Dans ce cas, vous notez sur un papier et après moi je compte les points.
17: Et je prends un papier et je vous dis ils ont tiré, ils ont touché.
3: Exactement, il suffit de m'appeler chaque fois que vous démarrez une partie.
17: Oui. Et la deuxième option c'est ?
3: La deuxième, alors c'est ma préférée, ce sont les pistolets patates. Des pistolets qui tirent des petits bouts de pommes de terre.
17: Ouais, mais nous il y a même pas de petits bouts de pommes de terre. Et c'est un laser classique.
3: Parce que là vous en avez combien des pistolets laser ?
17: Une bonne trentaine donc.
3: Très bien, donc je vous les remplace contre une bonne trentaine de pistolets patates.
17: Non mais moi monsieur, je suis juste employé. Là, vous me prenez pas d'équipement, vous me prenez rien du tout. Là.
3: Comment ça, vous êtes juste employé ?
17: Je prends pas aucune responsabilité.
3: Ah oui, mais alors, pardon, vous prétendez indirectement que vous êtes le patron, et après...
17: Mais j'ai pas prétendu que j'étais le patron, monsieur.
3: Oui, mais vous avez pas prétendu non plus que vous l'étiez pas.
17: Non, mais quand vous appelez à une société, vous tombez pas forcément sur les patrons.
3: Pardon, mais moi, quand j'appelle mon patron, je tombe toujours sur mon patron.
17: Non, mais moi, je vous ai dit que j'étais employé ici.
3: Ouais, bon, enfin, ça aurait été plus clair si vous aviez dit « Bonjour, je suis pas le patron ».
17: Je suis pas le patron.
3: Ah bah voilà, reconnaissez que c'est quand même plus clair comme ça.
17: Non mais oui, mais je suis d'accord, mais moi monsieur, je vais pas prendre la responsabilité.
3: OK, pas de problème.
17: Pour des pistolets à patates.
3: En revanche, je vais déjà vous livrer les patates.
17: Non.
3: Ah, vous avez déjà les patates ?
17: Mais on n'a pas de patates monsieur, c'est du laser.
3: Bah donc il vous les faut.
17: Mais il me les faut pas, je n'en veux pas.
3: Et comment vous allez tirer avec les pistolets patates si vous avez pas de patates ?
17: Mais c'est un tir laser. Donc.
3: C'était un tir laser, maintenant c'est un tir patate.
17: Non, il y a pas de tir patate.
3: Si vous préférez, on peut mettre patate game.
17: Non, non, non.
3: D'ailleurs, je vous ai préparé une enseigne que je vais venir vous installer.
17: Mais là vous m'envoyez personne hein, cet après-midi, hein, je vous le dis tout de suite, ils rentrent pas dans le centre. Hein.
3: Ok, dans ce cas, je vais juste vous déposer les sacs à patates devant.
17: Non mais moi, les sacs à patates, je veux pas de sacs à patates, moi, monsieur.
3: Ah si, il vous faut des sacs à patates pour mettre les patates qui vont dans les pistolets patates.
17: Mais je m'en fiche.
3: Est-ce que vous avez des armoires à patates pour ranger les sacs à patates ?
17: Alors, attendez, parce que moi...
18: Non mais... Allô ?
3: Ah, c'est madame.
18: Non, c'est monsieur.
3: Oui, si vous voulez.
18: Non mais attendez, monsieur, c'est nous qu'on choisit, on va pas vous donner du matériel.
3: Alors oui, c'est vous que vous choisissez, mais je vous rassure, c'est un échange. À la place des lasers, vous avez
18: alors,
3: les
18: attendez,
3: patates.
18: Alors attendez, je vais vous... Il y a un monsieur qui a fait une demande pour récupérer notre matériel de laser.
3: Ah, ça sent le grillage.
18: Allô ?
3: Bonjour madame.
18: Oui, c'est Martin.
3: Qui ça ?
18: Monsieur Martin de Martinville, c'est ça ?
3: Bon, ben bien sûr, allons-y, alors c'est la radio.
18: C'est Rire et Chanson.
3: Ben gagné, bienvenue et bravo madame.
18: Madame, il m'appelle à chaque fois.
3: Oh non, il ne se permettrait pas.
18: Allez, merci, bonne journée, au revoir.
3: Au revoir madame.
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20: Magasin de Chaleur République, bonjour.
21: Allô ?
20: Oui ?
21: C'est le magasin des surgelés.
20: Oui ?
21: Bonjour, madame.
20: Bonjour.
21: Je dois faire mes commissions, vous savez, parce que je vais être un peu malade et on m'a dit de prendre mes promissions pour la semaine, voyez-vous ?
20: Oui.
21: Je voudrais savoir, est-ce que vous avez des haricots ?
20: Oui, bien sûr.
21: Ah, alors, haricots, je note. Des arotes. Des arotes.
20: Des carottes ?
21: Oui.
20: Oui.
21: Ah bon, très bien. Je vais essayer de tout prendre chez vous. Comment s'appelle les topinambours ? Non, j'ai pas besoin, c'est trop dur, puis c'est pas surgelé.
20: Alors ça, par contre, j'ai la purée de topinambour.
21: Ah. Est-ce que vous avez des poireaux ?
20: Des poireaux, oui.
21: D'accord. Des tomates ?
20: Oui, des tomates aussi, oui.
21: Très bien. Des hommes ?
20: Pardon ?
21: Des hommes.
20: Vous avez demandé quoi ?
21: Des hommes.
20: Des pommes ?
21: Oui.
20: Ah non, la pomme, ça se congèle pas du tout.
21: Ah voilà. Alors, pas de hommes, mais est-ce que vous avez des oires ?
20: Non, non plus.
21: Ah bon ? Ça se congèle pas non plus ?
20: Non.
21: Pour faire les oires au chocolat ?
20: Non, on n'a pas de poire, non.
21: Bon. Et est-ce que vous avez des haillassons ?
20: Non, non plus, madame.
21: Vous n'avez pas d'haillassons ?
20: Non.
21: Bon, alors, j'allais oublier le plus important parce que je vais rester quand même, essayer de ne pas sortir de chez moi et ça, il m'en faut si je dois passer l'hiver toute seule à la maison. Est-ce que vous auriez des aubes ?
20: Alors, des aubes, c'est-à-dire ?
21: Vous savez, les aubes avec les ouilles, on mélange ça avec les ouilles.
20: Non, je ne vois pas de quoi vous me parlez.
21: Ben, vous savez, c'est un fruit, il y a toujours... Il y a toujours. C'est un fruit en. Il y a trois fruits en un fruit.
0: Non, ça ne me dit rien du tout.
21: Aux Seychelles, il y en a beaucoup. C'est-à-dire que vous avez à la base du zob, il y a toujours deux ouïes.
0: Alors là, je vois pas du tout. Hein. Bah puis tout ce qui est fruit exotique, je pense que ça va. Nous.
21: Parce que voyez-vous, ils font quelque chose avec ce fruit-là. Avec le zob là, et les ouilles, voyez-vous, ils arrivent à faire un jus avec.
0: À faire un jus, d'accord.
21: Qui est congelé.
0: D'accord. Non, mais j'ai pas, hein, non.
21: Ah ben non, celui-là, on le trouve qu'à la banque du sperme.
0: Non, mais n'importe quoi, hein. Non, mais je vois pas le rapport avec les surgelés, madame.
19: Allô.
3: Bonjour madame, c'est bien le contrôle technique ?
19: Oui.
3: Monsieur Martin, comité de répressionnage électronique ?
19: Oui.
3: On m'a signalé que vous faites faire une partie de votre travail par un ordinateur, vous confirmez ?
19: Tout le travail se fait avec des ordinateurs. Il faut un opacimètre, un analyseur de gaz, un banc de freinage, un réglophare.
3: Ah, bah justement, votre réglophare ?
19: Oui.
3: Est-ce que vous l'avez déclaré ?
19: Déclaré où ? À qui ? Comment ? Pourquoi ?
3: Bah déclaré à l'inspection du travail électronique que vous faites bosser une intelligence électronique à votre place.
19: Non, l'intelligence électronique, elle est bête et méchante, monsieur, c'est moi qui surveille.
3: Oui, bah c'est bien ce que je dis. Vous la surveillez pendant qu'elle fait votre boulot. Faudrait peut-être penser à la payer aussi.
19: De quel droit je vais payer ?
3: Bah, du droit du travail artificiel.
19: Ça fait 35 ans qu'il existe le contrôle technique et vous me dites aujourd'hui qu'il faut payer une intelligence artificielle. Je vais pas donner un radis, monsieur. Attendez, j'appelle le gérant.
3: Ah, mais s'il vous plaît.
19: Oui. Oui, allô ?
3: Bonjour, madame.
22: Oui, c'est un monsieur.
3: Admettons, oui.
22: C'est un contrôle technique automobile, hein, qui vous avez affaire.
3: Oui, mais c'est pas une raison pour exploiter un ordinateur.
22: Comment dire
3: que je vais être obligé de contrôlifier, donc je vais embarquer l'ordinateur.
22: Bah, c'est interdit, hein, il sort pas d'ici, l'ordinateur. C'est quel organisme, vous êtes qui, vous ?
3: Comité de répressionnage électronique.
22: Alors, comité de répressionnage.
3: Voilà.
22: Je vais en informer ma hiérarchie, parce que là...
3: Oh, bah, passez-moi la hiérarchie, je vais voir avec elle.
22: Oh là là, c'est compliqué. Bonjour.
3: Bonjour monsieur, vous êtes la hiérarchie ?
22: Oui.
3: Votre collègue me disait que je pouvais venir chercher l'ordinateur.
22: Non, mais vous touchez à rien du tout.
3: Pourquoi ?
22: Parce que. Et puis vous les récupérez pour les emmener où ?
3: J'embarque votre ordinateur pour l'interroger au comité de répressionnage à Martinville.
22: Bah, rien du tout, non mais ça va pas, non. Vous l'embarquez pas, je fais comment pour travailler moi si j'ai pas d'ordinateur ?
3: Je m'excuse, mais l'ordi peut pas toujours faire le boulot à votre place. Au Moyen-Âge, personne se plaignait qu'il avait pas d'ordinateur et tout le monde faisait son travail.
22: Oui, bah, moi ça m'embête pas que l'ordinateur il travaille à ma place. Je suis une fainéante donc ça me gêne pas. Et puis les contrôleurs ils sont contents aussi.
3: Je comprends que ça vous arrange, mais dans ce cas, il faut déclarer.
22: Non, mais...
3: Ah, voilà une dame.
22: Je demande pas une intelligence artificielle de faire mon travail. L'ordinateur, il collecte des informations.
3: Oula, pardon, vous m'avez dit collègue.
22: Je parle pas de collègue, qu'est-ce que vous me racontez de collègue?
3: Bah, vous me dites que vous considérez l'ordinateur comme un collègue.
22: Mais non, je considère pas comme collègue, j'ai pas à parler de collègue, j'ai dit l'ordinateur collecte.
3: Oui, bah si c'est un ordinateur collègue, comme vous
22: mais
3: dites...
22: Mais non, pas collègue, collecte. Collecter, monsieur.
3: Alors, en revanche, pardon, mais je suis pas sûr que le verbe colléguer soit dans le dictionnaire.
22: Je vous parle pas de colléguer.
3: Attendez, je regarde. Colléger, collectionnifier.
22: Il y a pas de collègue ici. Oubliez le mot collègue parce que ça commence à me taper sur le système que vous dites que je dis collègue alors que je dis pas collègue. Avec un T, comme Thérèse. T, collègue.
3: Ah, mais alors passez-moi cette dame.
22: Quelle dame ?
3: Madame Thérèse.
22: Pourquoi madame Thérèse ?
3: Bah, je sais pas, moi, c'est vous qui me parlez de Thérèse.
22: Ah, monsieur, je vais pas perdre mon temps avec vous.
3: Pourtant, on est bien parti.
22: Pour moi, ce que vous me dites, là, c'est n'importe quoi.
3: C'est pas faux.
22: Eh, c'est un canular ou quoi, là ? Vous êtes fou.
3: Ah, bah oui, allons-y, c'est un canular.
22: On passe à la radio, là, monsieur, c'est pas possible.
3: Mais bien sûr, on passe complètement à la radio, oui.
22: Eh, vous allez me faire monter au plafond, là.
3: Bon, vous savez quoi ? Je vais passer.
22: Mais non, mais là, vous...
23: Non, mais de toute façon, vous pouvez venir.
3: Ah, madame Thérèse ?
23: Vous parlez de quoi, là, monsieur ?
3: Comme je disais à l'autre dame, je vais venir embarquer votre ordinateur, mais je vous le rendrai dans une semaine, à peu près.
23: Non, vous me le rendez pas une semaine, là, pas du tout.
3: Pardon, madame Thérèse.
23: Et mais... comment votre nom ?
3: Monsieur Martin.
23: Ouais, Martin.
3: Ah, mais oui, on se connaît ?
23: Ah, ben, on se connaît, alors.
3: Dis donc, on se serait pas croisé à Martinville ?
23: Si, je pense à Martinville, c'est ça, ouais.
3: Ah, bah, ça fait plaisir, il y a de plus en plus de Martinvillois.
23: Ah, bah, il y en a de plus en plus, ouais. C'est dommage, j'allais vous passer mon frère, il est gendarme.
3: Alors, ça, c'est dingue, parce que moi, c'est mon beau-frère qui est gendarme.
23: Bah, moi aussi, c'est le colonel Martin.
3: Ah, bah, le monde est petit, hein.
23: Ouais, carrément, ouais.
3: Bah, belle journée et merci de nous écouter.
23: Eh ben, de rien. Au revoir, madame.
3: Au revoir, mademoiselle.
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26: Allô ?
27: Oui, bonjour, madame.
26: Bonjour, monsieur.
27: C'est la comptabilité perverse à l'appareil, hein ?
26: Oui.
27: Pour l'URSSAF. Est-ce qu'on peut avoir la taille de vos seins, madame, s'il vous plaît ?
26: La taille de mes seins ?
27: Bah oui, madame.
26: Bah, qu'est-ce que c'est que cette
27: histoire ? C'est la comptabilité perverse, madame. Est-ce que vous voulez que je vous passe chef de service ?
26: Écoutez, ça doit être du 85 ou 85, je crois.
27: 85, bonnet...
26: Petit.
27: Bonnet A.
26: Oui, sûrement.
27: D'accord. Je vous passe au chef de service, madame.
26: Merci.
27: Merci. Allô?
26: Allô?
27: Oui, bonjour, madame.
26: Bonjour, monsieur.
27: Monsieur Robert Ledoux, chef du service de la comptabilité perverse. Donc, 85 bonnets A, c'est ça?
26: Oui.
27: D'accord. La forme, est-ce qu'ils sont en poire, en pomme?
26: Ah non, c'est armature même, parce que j'ai pas beaucoup de poitrine.
27: Bah, 85, ça se tient quand même, hein, on va
26: oui,
27: dire.
26: Enfin.
27: Est-ce qu'ils sont agréables à toucher ou est-ce qu'ils sont trop mous pour vous, hein?
26: Oh, ben vous savez, les explications comme ça, moi j'abandonne, hein.
27: Mais madame, c'est la comptabilité perverse de la mairie. Alors, est-ce que vous diriez qu'ils sont plutôt mous ou durs?
26: Moyen.
27: Ni durs ni mous?
26: Voilà.
27: D'accord. Alors, tour de hanche.
26: Tour de hanche, 95.
27: 95, d'accord. Vous mettez une gaine de maintien?
26: Oui.
27: Gaine de maintien. La couleur chair?
26: Oui.
27: Très bien. Je récapitule, madame. Hein. Vous avez donc une poitrine de 85 bonnets A.
26: Oui.
27: Armature.
26: Oui.
27: Les seins ni trop mous, ni trop durs.
26: Non.
27: Vous portez une gaine.
26: Oui.
27: De couleur chair.
26: Voilà.
27: D'accord. Bon. À la comptabilité perverse, nous faisons des échanges d'informations. C'est-à-dire qu'à chaque fois qu'un habitant nous donne des informations comme celles que vous nous avez données sur votre poitrine, nous donnons une information sur nous-mêmes. Voilà. Alors, je vais vous donner, madame, la taille de ma bite. Vous avez de quoi noter?
26: La taille de?
27: La taille de ma bite.
26: Eh ben,
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4: Allô?
5: Oui, bonjour, madame.
4: Non, c'est monsieur, l'appareil.
5: Je vous appelle parce que j'ai entendu vos infos que l'essence était pas chère en ce moment.
4: Oui.
5: Et du
4: oui.
5: coup, ce serait pour mettre un plein de côté, mais je passerai, je pense, d'ici une semaine, peut-être une dizaine.
4: Ah oui, non, alors là, il n'y a aucune possibilité, monsieur.
5: Non, mais si vous mettez dans des bidons ou des trucs.
4: Non.
5: Non, mais ça reste entre nous,
4: non,
5: vous
4: voyez. Non, les bidons, c'est strictement interdit.
5: Bah, dans des tonneaux?
4: Non, quel que soit le récipient.
5: Des jerrycans?
4: Monsieur, je pense que vous êtes en train de perdre votre temps et le mien en même temps, hein.
5: Ah bah, alors, surtout le vôtre, excusez-moi, mais.
4: Pardon?
5: Moi, je vous dépose les bidons.
4: Non, on peut pas. Je viens de vous dire qu'on pouvait pas vous remplir de bidons.
5: Non, mais si je vous les apporte.
4: Non, mais même.
5: J'ai bien compris. En fait, vous voulez vous garder l'essence pour vous, parce qu'elle est au prix bas et après, vous la revendez au prix fort.
4: Mais voilà.
5: Ah bah, bel exemple pour la confrérie des pompeurs.
4: La confrérie des pompeurs. Oui, bien sûr.
5: Bah, des serveurs d'essence, quoi. Je sais pas
4: mais comment. Mais vous savez qu'on est mandaté. Donc, qu'on le vende 2 euros ou qu'on le vende 5 euros, pour nous, ça change rien.
5: Non, mais j'ai bien compris. Hop, vous le vendez 5 euros.
4: Non, vous avez rien compris à l'histoire. Vous connaissez rien au problème.
5: 5 moins 2, 3 euros.
4: Hop. Moi, j'ai des clients à m'occuper.
5: Combien vous me faites alors, du coup?
4: On vous fait rien du tout.
5: Oh, vous pouvez me faire un prix si je vous prends 50 litres.
4: Oh, mais non, mais vous rigolez, monsieur.
5: Non, mais dans le sens où moi, je vous prends quand même 50 litres.
4: 50 litres, mais bien sûr, mais arrêtez. De toute façon, 50 litres, pour nous, c'est dérisoire.
5: Bon, allez, donc, 60, c'est mon dernier prix.
4: Mais passez.
5: Je te prends 60 litres comme ça, direct d'un coup.
4: Non, mais on n'a pas gardé les vaches ensemble, monsieur.
5: Combien, ton dernier prix? Ton dernier prix pour 60 litres. Allô? Allô?
6: Oui, bonjour.
5: Oui, bonjour, madame.
6: Oui, bah, le prix d'essence est pas très vous chez nous, monsieur. Vous venez vous servir avec un bidon, point.
5: Je remplis le bidon et comme ça, vous pouvez me le mettre de côté.
6: Pourquoi voulez-vous que je vous le mette de côté, monsieur?
5: Bah, parce que comme ça, je pourrais l'avoir au prix d'aujourd'hui.
6: Ah, non, monsieur, quand... ça n'existe pas, ça. On n'a pas le droit de stocker là. On n'a pas le droit de stocker d'essence en dehors des cuves.
5: Bah, vous me mettez une cuve? Elles font combien, vos cuves? Une cuvette, une petite cuve de 50 litres?
6: Non, monsieur. Ça n'existe pas. Vous êtes qui, d'abord?
5: Alors, monsieur Martin.
6: Monsieur Martin, oui.
5: Voilà. Je vous laisse mon numéro, comme ça, vous me mettez le truc de côté, puis je peux passer.
6: Non, monsieur, c'est content, monsieur.
5: Bah, je serais très content de vous acheter de l'essence, c'est bien ce que
6: non,
5: je
6: non, l'argent, comment, le gasoil ou l'essence se paye cash à la pompe et le jour même.
5: Oui, non, mais je vous le fais en liquide, c'est ça, vous?
6: Non, il n'y a pas de liquide.
5: Si vous voulez que je vous file du cash, il n'y a pas de souci. Hein, je...
6: Mais monsieur, il n'y avait pas question. Il n'y a pas question de trafic ou quoi que ce soit.
5: Bah non,
6: qu'est-ce que vous me racontez?
5: Non, mais je veux dire, voilà, vous me filez.
6: Non, mais monsieur, non.
5: Non, mais comme ça, ça arrange tout le monde, vous voyez ce que je veux
6: non,
5: dire?
6: Non, monsieur, vous me faites une grosse blague. Et je pense même à une émission sur. Ce que je vous écoute sur Rire et Chanson.
5: Oh merde.
6: Mais franchement, vous êtes coton le matin. J'entends le mec, je dis putain, le mec, il prendrait des baffes le coup de l'essence.
5: Vous mettez une petite cuve, vous mettez une cuvette de côté quand même.
6: Ah, je vais vous mettre une cuvette, j'ai même un conteneur en face et je vais vous le remplir, puis vous viendrez changer l'année prochaine.
5: Ah, bah c'est super, merci.
7: École esthétique coiffure, bonjour.
8: Oui, bonjour.
7: Bonjour, monsieur.
8: Air France à l'appareil.
7: Oui.
8: Nous vous informons que vous avez gagné 16 500 miles.
7: C'est-à-dire?
8: Air France tient à votre disposition 16 500 miles gratuits.
7: Mais ça correspond à quoi? Je ne sais pas ce que c'est.
8: Les heures de vol. Vous savez, quand vous avez un certain nombre d'heures de vol.
7: D'accord.
8: Vous avez des miles gratuits.
7: D'accord. Alors, qu'est-ce qu'il faut que l'on...
8: Ben, il faut continuer comme ça. Plus vous avez d'heures de vol, vos esthéticiennes et vos coiffeuses, hein, plus elles ont d'heures de vol et plus vous avez des miles gratuits.
7: Et qu'est-ce qu'il faut faire si...
8: Faut continuer, faut pas arrêter, il faut augmenter vos heures de vol. Mais enfin, en général, dans les écoles de coiffure et d'esthétique, vous avez rapidement un certain nombre d'heures de vol. Hein.
7: D'accord.
8: Qu'est-ce qu'on dit?
7: Écoutez, oui, je vous dis merci alors.
8: Voilà, merci qui ?
7: Merci Air France.
8: Eh ben de rien.
7: Merci monsieur.
8: Au revoir madame.
7: Au revoir.
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2: Allô ?
3: Bonjour monsieur, c'est bien le garage ?
2: Oui.
3: Monsieur Martin à l'appareil, je vous avais appelé parce que j'avais un problème avec ma voiture.
2: Oui, dites-moi.
3: En fait, vous m'aviez dit de remettre de l'huile parce qu'elle faisait des bruits de moteur.
2: Oui, vous avez expliqué les symptômes du véhicule et on vous a dit de remettre de l'huile.
3: Voilà, ah bah vous vous souvenez de moi en plus.
2: Non, je ne me souviens pas.
3: Parce que suite à vos conseils, j'ai balancé une première couche d'huile sur mon moteur et ça s'est mis à fumer de partout.
2: Mais parce qu'il faut faire un échange d'huile, il faut pas mettre l'huile au pif. L'huile, vous l'avez mis où ?
3: Bah sur le moteur.
2: Quel moteur ?
3: Le moteur de ma voiture parce que j'ai mis de l'huile moteur. Je sais pas si vous connaissez.
2: Oui, si, je sais ce que c'est l'huile moteur. C'est quoi comme huile que vous avez acheté ?
3: Moteur, je viens de vous le dire.
2: Non, mais il y a des marques d'huile. Il y a la C2, il y a la 0W30, il y a la...
3: Ah ouais, mais s'il faut aussi connaître les codes barres des bidons...
2: Non, mais c'est pas des codes barres, c'est des références d'huile.
3: Ouais, bah en tout cas, il fallait pas en mettre du tout de l'huile, parce que maintenant, merci, mais ma bagnole, elle démarre plus.
2: Mais on n'en sait rien qu'il fallait pas mettre d'huile ou pas mettre d'huile. Vous avez la plaque d'immatriculation ?
3: Ah non, j'ai pas de plaque sur ma voiture.
2: Vous avez appelé avec quel numéro ?
3: Bah le mien.
2: Alors donnez-moi le numéro.
3: Alors je l'ai pas non plus.
2: Non, mais du coup, je vais prendre vos coordonnées.
3: Ah, bah pas de chance. Décidément, parce que je n'ai pas de coordonnées non plus.
2: Ah, mais vous avez rien. Je vous demande la plaque, vous l'avez pas ?
3: Bah ouais.
2: Je vous demande le numéro de téléphone.
3: En revanche, si vous voulez, j'ai votre facture.
2: Quelle facture ?
3: Bah, mon beau-frère bosse à l'assurance, donc il m'a conseillé de vous faire une facture.
2: Mais il travaille chez qui comme assurance ? C'est quoi son nom ?
3: Il s'appelle Monsieur Martin, il travaille aux assurances Martin.
2: Monsieur Martin, et il s'appelle comment ?
3: Bah, Martin.
2: Et le prénom ?
3: Ah, pardon, le prénom c'est Martin aussi.
2: Quoi ? Monsieur Martin Martin ?
3: Voilà, c'est lui.
2: Assurance Martin. Et c'est où ça ?
3: Bah, c'est à Martinville.
2: Bah, il me dit que son assurance elle s'appelle Monsieur Martin Martin, et c'est à Martinville.
3: Non, alors pardon, vous mélangez. C'est pas l'assurance qui s'appelle Monsieur Martin Martin.
2: C'est lui, oui.
3: Voilà, c'est l'assuriste.
2: Attendez, quittez pas.
3: Merci, monsieur.
9: Oui, bonjour, monsieur.
3: Bonjour, madame.
9: Vous avez remis combien d'huile ?
3: Bah, tout le bidon.
9: Et combien il fait le bidon ?
3: 5 litres.
9: Vous avez mis 5 litres d'huile ?
3: C'est ça, oui.
9: Vous avez quoi comme voiture, monsieur ?
3: C'est une Zoé.
9: Une Zoé ?
3: Ouais.
9: C'est une voiture électrique, monsieur, une Zoé.
3: Oui, c'est ça.
9: Non, mais monsieur, vous avez mis de l'huile moteur ?
3: Bah oui.
9: Il n'y a pas besoin d'huile moteur ?
3: Eh bah voilà, mais comme vous, vous m'aviez dit d'en mettre.
9: Monsieur, l'huile, c'est vous qui l'avez mis.
3: Oui, bon, c'est quand même vous qui m'avez dit de le faire.
9: Allô ?
3: Bonjour, madame.
9: Le véhicule, on ne l'a pas vendu. On n'y a jamais travaillé dessus, on l'a jamais touché.
3: Alors justement, si, vous allez déclarer que c'est vous qui m'avez vendu la voiture.
9: Ah oui, mais non, moi je vais pas déclarer qu'on vous a vendu une voiture. Y a aucune facture, y a rien.
3: Oh bah si c'est juste une question de papier, moi je vous l'ai fait. Hein.
9: Ah mais non, mais même si vous faites le papier, non, moi je ne mets pas mon nom.
3: Oh non, pas besoin de mettre votre nom. Vous mettez un coup de tampon, on en parle
9: plus. Non, je ne vous ai pas vendu la voiture. Je vais pas dire que je l'ai vendue. Avec la magouille que vous voulez faire, c'est complètement illégal. Ça s'appelle une fraude à l'assurance.
3: Voilà, je cherchais le nom. Oui, c'est ça. Donc c'est oui.
9: Donc non, c'est hors de question. Vous me demandez de vous aider à faire une fraude à l'assurance. Je suis complice d'une fraude à l'assurance. Vous savez de quoi c'est possible en termes de justice ?
3: Alors justement, mon beau-frère est aussi avocat. Il m'a dit, t'inquiète pas sur de quoi c'est possible en termes de justice. Ça ne craint rien.
9: Mais si vous, il vous le dit que ça craint rien.
3: Enfin, ça craint rien pour moi, parce que vous, au pire, il faudra que vous témoigniez. Comme
9: non,
3: quoi ?
9: Non, mais non. Je ne veux pas en entendre parler. C'est clair ? C'est clair ?
3: Bah.
9: C'est clair ou pas ?
3: Bah non, je trouve que c'est pas vraiment.
9: Je m'en fiche. Dans tous les cas, je ne veux pas travailler avec vous. C'est que du mensonge. Je ne veux pas entendre parler de votre nom, de votre voiture, de rien du tout.
3: Bah, disons que si juste, vous.
9: Non, il y a pas de si juste. Non.
3: Non, mais dans ce cas, si on dit juste que vous m'avez loué la voiture.
9: Non plus. Je ne vais pas mentir.
3: Mais non, on dit que c'est un véhicule de courtoisie.
9: Non plus. Mais il m'appartient pas. C'est pas un véhicule courtoisie. Arrêtez de chercher des solutions. Le véhicule, je ne vous l'ai pas vendu. Je ne veux pas y toucher. C'est clair ou pas ?
3: Alors dans ce cas, autre solution.
9: Est-ce que c'est clair ?
3: Ah bah justement, vous m'avez dit un truc là, mais c'était pas clair.
9: Mais putain, c'est pas possible quoi.
3: Pardon, ça a coupé. Vous disiez quoi ? Est-ce que c'est cher, c'est ça ?
9: Je ne veux pas. Allez, au revoir.
3: Bon, je m'excuse, mais si vous étiez clair aussi.
9: Au revoir.
3: Donc quoi ? On dit marché conclu ?
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11: Allô ?
27: Oui, bonjour monsieur.
11: Bonjour monsieur.
27: Monsieur Connard Michel.
11: Ouais.
27: Très bien. C'est la préfecture à l'appareil.
11: Ouais.
27: L'Association nationale des gens qui ont un nom prohibitif.
11: À quoi ?
27: Un nom prohibitif.
11: Ah bon ?
27: Alors, je vous donne votre nouveau nom, monsieur Connard.
11: Parce que j'ai un nom à caractère prohibitif.
27: Ah non, c'est pas ce que je voulais dire, monsieur Connard. Hein, attendez. Je prends la liste. Vous passez, s'il vous plaît, l'autorisation de monsieur Connard. Merci. Vous vous appelez dorénavant monsieur Martin.
11: Je suis monsieur Martin à partir d'aujourd'hui.
27: Monsieur Martin Michel.
11: Monsieur Martin Michel. On va dire donc.
27: Voilà.
11: Vous me demandez de changer de nom qui est de père en fils pendant des générations et vous me demandez de m'appeler monsieur Martin aujourd'hui.
27: Votre père était un connard aussi ?
11: Bah évidemment, mon père, mon grand-père est de génération en génération.
27: Tous des connards ?
11: Depuis X générations. Moi, j'ai pas du tout envie de changer de nom, hein, monsieur, je vous préviens tout de suite. Hein. Je garde mon nom de naissance, mais dans le secteur, il n'y a pas que moi qui s'appelle Connard. Mais pourquoi Connard ? Faudrait que je change de nom et pourquoi que monsieur Lafeuille, il garderait son nom ?
27: Vous avez 12 jours, hein ?
11: Comment ?
27: 12 jours, monsieur. Hein,
11: 12 jours ? J'ai 12 jours pour changer de nom ? Vous nous apprenez ça, il est midi et quart. Vous me dites que dans 12 jours, je m'appelle Martin.
27: Ah, attendez, il n'est pas midi et quart, monsieur Connard. Il est midi 20, monsieur Martin.
11: Bah, enfin, monsieur, c'est incroyable, ça. J'ai jamais fait de demande pour changer de nom, monsieur.
27: Ah, c'est pas vous, monsieur, hein. C'est un monsieur...
11: Qui s'est chargé de me changer de nom?
27: Attendez, je vais vous dire tout de suite, passez-moi le dossier.
11: Ah bah, j'ai un dossier en plus.
27: Un monsieur Lafeuille de Moncey-en-Belin.
11: Monsieur Lafeuille de Moncey-en-Belin qui me dit de changer de nom. Ah, c'est incroyable, ça. Et pourquoi qu'il s'appellera pas Connard, lui, ce monsieur Lafeuille, là?
27: Attendez,
11: hein. C'est vrai, ça. Et j'ai 50 ans. Là, et je vais changer de nom, alors que toute ma génération de famille s'appelle Connard depuis des générations. Mais je comprends rien.
27: Mais je vois, monsieur Connard, excusez-moi, il n'y a pas qu'un Connard qui s'appelle Martin, hein, il y en a trois.
11: On est trois en tout qui changent de nom.
27: Hein. Oui.
11: Ah, dis donc, ça, c'est pas vrai.
27: On va, attendez, parce que vous me dites qu'il y a un problème dans le dossier.
11: C'est... Ah oui, il y a un léger problème, là.
27: Monsieur,
11: là,
27: vous me passez les coordonnées de monsieur Lafeuille. On va appeler monsieur Lafeuille. Vous quittez pas, on va faire une conférence à trois, hein.
11: Je préfère encore m'appeler Connard que de m'appeler Martin, hein.
12: Allô?
11: Oui.
12: Allô?
11: Oui, monsieur, oui. Monsieur Lafeuille.
12: Non? Oui, bonjour, monsieur.
11: Oui, bonjour, monsieur.
27: Monsieur Lafeuille.
12: Oui, bonjour, monsieur.
27: Oui, dites-moi, monsieur Lafeuille, la préfecture, là, pareil, l'Association nationale des gens qui ont un nom prohibitif, nous venons d'appeler monsieur Connard ce matin.
12: Oui.
11: Oui. Ah, dis donc.
12: Allô?
11: Oui, monsieur Lafeuille.
12: Oui, bonjour, monsieur.
11: Oui, c'est monsieur Connard.
12: Oui.
11: Vous permettez de faire la demande à ma place à la préfecture, de façon à ce que je change de nom, et sans m'avertir du jour au lendemain, comme ça. Non, mais vous pourrez me dire aussi, pendant que vous y êtes, je suis marié, j'ai 5 enfants, vous pouvez me dire aujourd'hui pour demain, vous allez vous marier ou quoi? Qu'est-ce que ça veut dire, ça?
12: Mais vous êtes monsieur Connard, celui de alors?
11: Oui, oui, oui, oui.
12: Ah, ben oui, parce que vous m'appelez pour me remercier.
11: Hein? Je vous appelle pour vous remercier.
12: C'est ça, non?
11: Non! Oh là là! Non, non, je voudrais voir Claire. Claire,
12: ah, elle n'est pas là, hein? Elle n'est pas là.
11: Non! Non, mais...
12: Ma femme est absente, hein?
11: Non, je veux pas parler à Claire. Je voudrais voir Claire dans
12: elle n'est pas là!
11: Ouais, mais il est chaud, en plus. Non, je veux pas voir Claire. Ah, mais c'est pas vrai.
12: Allô?
11: Qui suis ce charlot, là? Oui, monsieur Lafeuille.
12: Oui, allô?
11: Oui.
12: C'est monsieur Connard?
11: Oui.
12: Ah, monsieur Connard, je vous entends. Vous m'appelez pour me remercier et vous voulez que je vous passe ma femme?
11: Non, non, non.
12: Claire?
11: Non, je vous appelle pas pour vous remercier. Je m'appelle parce que dans 12 jours, je change de nom. Et alors, comment je vais faire, moi? Mais moi, j'ai jamais demandé à changer de nom. Ben, vous vous rendez compte?
12: Oui, ça y est. Je prends mes papiers. Voilà, j'ai demandé que vous vous appeliez monsieur Martin.
11: Non, non, non.
12: Si, si, si, ah si.
11: Non.
12: Ben, je vous remercie de me...
11: Non, je vous remercie pas du tout. Vous changez mon nom, mais qu'est-ce que c'est que ça? C'est pas possible, ça.
12: Monsieur Martin?
11: Non, je suis monsieur Connard.
12: Je vous entends pas bien, monsieur Martin.
11: Je ne suis pas monsieur Martin.
12: Attendez, je remets mon sonotone.
11: Aïe, c'est pas vrai, ça.
12: Je remets mon sonotone.
11: Non, c'est pas vrai, ça.
12: Je vous passe Claire, hein, vous vouliez lui parler.
11: Claire? Mais non, mais je veux pas parler à Claire, moi. Qu'est-ce que vous voulez que je dise à Claire? Moi, j'ai rien à foutre.
12: Allô, oui.
11: Ouais.
12: Allô?
11: Oui, allô, allô. Oh là là. C'est... Madame Lafeuille?
12: Oui, c'est qui à l'appareil? C'est monsieur Martin.
11: C'est monsieur Connard de...
12: Monsieur voilà. Martin.
11: Non, je suis pas monsieur Martin. Je...
12: Allô, monsieur Martin?
11: Non, je suis monsieur Connard.
12: Ah, monsieur Connard, il dit, il y en a encore, je croyais que tu les avais tous changés.
11: Parce que vous voulez tous changer les Connards? Mais dites donc, vous allez avoir des problèmes, hein? Mais c'est dingue, ça!
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15: Oui?
16: Bonjour, monsieur, c'est bien le magasin de télé?
15: Oui, bonjour, monsieur.
16: Je me suis permis de déclarer votre adresse pour ma redevance télé.
15: Et moi, c'est moi qui vais payer la déclaration, alors?
16: Ah bah oui.
15: Non, mais alors, vous la payez pas, c'est moi qui la paye. Non, mais...
16: Non, mais je veux dire, vous, c'est votre métier, de toute façon, donc...
15: vous faites quoi, là? Vous magouillez quoi, là? Vous l'avez acheté où, la télé?
16: Ah non, mais alors, rassurez-vous, je l'ai acheté chez vos concurrents pour éviter que ça fasse louche.
15: Bah, vous achetez un téléviseur, je ne sais pas où, vous le déclarez à mon nom, mon adresse. Ah non, je suis pas d'accord, hein.
16: Bah oui, bah parce que sinon, c'est moi qui paye la redevance, donc...
15: Mais c'est normal que vous la payez, vous l'avez acheté, le téléviseur.
16: Oui, mais enfin, vous voyez, si on peut éviter, moi, je préfère...
15: Non, là, je suis pas d'accord, là, je le signale. Là,
16: alors, moi, j'ai déjà signalé pour vous que vous aviez ma télé, ça, y a pas de souci.
15: Bah, votre téléviseur.
16: Non, mais moi, c'est ce que je leur ai dit, vous voyez, je me suis permis de prendre une photo de la vitrine pour faire comme si c'était chez moi.
15: Oh, bah non, mais vous rigolez ou quoi, alors? Non, mais j'ai enregistré, là, votre communication, hein. Non,
16: bah écoutez, dans ce cas, je lance un contre-enregistrage. Bip, bip, bip.
15: Mais vous pouvez enregistrer, non, mais vous me faites faire une fraude, non, vous plaisantez.
16: Oula, attention, parce que là, vous me parlez de fraude en plein contre-enregistrage.
15: Mais là, j'ai jamais vu ça de ma vie, hein. Pourquoi vous n'avez pas fait ça chez Boulanger ou chez Darty à ce moment-là?
16: Bah, c'est mon beau-frère, il m'a dit, fais ça chez eux, ils sont faciles.
15: N'importe quoi. Ils sont faciles dans quel sens?
16: Bah, vous voyez ce que je veux dire, niveau fiscalité et compagnie.
15: Oh, Non, mais vous me prenez pour qui, là?
16: Non, mais je juge pas, hein.
15: Franchement, j'ai jamais vu ça de ma vie, hein.
16: Peut-être parce que vous débutez dans le métier.
0: Oui, allô?
16: Ah, bonjour, madame.
0: Attendez, vous prenez vos responsabilités lors de...
16: Non, je préfère prendre vos responsabilités, comme ça...
0: Ah, non, hors de question, et puis c'est moi qui paye, en plus.
16: Bah oui, enfin, si vous préférez, vous me donnez du liquide, et je leur dépose.
0: Surtout pas. Non, mais attendez, on marche sur la tête, hein. Vous avez un ordre de la préfecture?
16: Non, mais vous inquiétez pas, j'ai rempli les papiers, donc ça, vous n'avez pas à vous occuper de
0: et
16: ça.
0: Vous, oui, alors vous êtes monsieur qui, vous?
16: Comment ça, monsieur qui?
0: Ben, je sais pas, moi.
16: Vous confondez? Non, je suis pas monsieur qui.
0: Mais je vous ai jamais dit que vous étiez monsieur qui. Vous êtes qui?
16: Non, moi, pas monsieur qui.
0: Qui? Quand je dis qui vous êtes qui?
16: Non, je vous répète que je ne suis pas qui.
0: Point
16: d'interrogation,
0: Q-U-I.
16: Oh, ça va, les gros mots, excusez-moi, c'est pas la peine.
0: Les gros mots, je n'ai pas de gros.
16: Oh, bah si, Q-U-I vous-même, hein.
0: Non, mais attendez, vous délirez, là. Je vous ai demandé qui vous étiez.
16: Oui, hein? Alors, moi, je suis monsieur Martin.
0: Bon, monsieur Martin, point.
16: Et vous êtes monsieur qui?
0: Ben, moi, je suis le patron.
16: Donc, le patron, c'est monsieur qui?
0: Il n'y a pas de monsieur qui. Monsieur qui, c'est une interrogation. Vous avez fait un peu de français. Quand on vous dit qui est, vous êtes qui, c'est...
16: Non,
0: vous
16: êtes... écoutez, je ne sais pas comment vous le dire. Je ne suis pas monsieur qui.
0: Vous êtes qui? Point d'interrogation.
16: I am Mr. Martin. I am not Mr. Qui.
0: Mais si, non. Je vous ai pas dit que vous vous appelez monsieur qui. Je vous ai dit qui êtes-vous.
16: D'accord, mais alors qui est monsieur qui?
0: Mais il n'y a pas de monsieur qui.
16: Ah, bah alors pourquoi vous me parlez de ce monsieur qui depuis tout à l'heure?
0: C'est quand même... Non, je vous ai pas parlé de monsieur qui. En français, quand on vous dit vous êtes qui?
16: Eh, c'est reparti. Non, je ne connais pas ce monsieur qui. N'insistez pas.
0: Je sais pas, c'est français. Vous êtes V-O-U-S. E de T-E, qui?
16: Alors, vous êtes E de T-E, ça, on est d'accord.
0: Qui, point d'interrogation, Q-U-I, point d'interrogation. Je vous ai pas dit que vous appelez monsieur qui?
16: C'est monsieur qui est derrière?
0: Non, c'est pas monsieur qui, c'est commandant du commissariat.
16: Parce que moi, je suis en ligne avec le commissaire Martin, justement.
0: Vous êtes en relation avec le commissaire Martin?
14: Qui c'est le commissaire Martin?
0: Monsieur le commandant du commissariat. Il dit qu'il n'y a pas de commissaire Martin.
16: Ah bah alors, inspecteur Martin, pardon.
0: Il n'y a pas d'inspecteur Martin non plus.
16: Ah, brigadier Martin, essayez avec brigadier Martin.
0: Non mais attendez, quand vous aurez fait tous les gars.
16: Amiral Martin.
0: Martin de quelle ville?
16: Bah, de Martinville, évidemment.
0: De Martinville? Bon allez, merci, au revoir.
16: Au revoir, madame.
0: Putain.
17: Oui.
18: Oui, bonjour madame.
17: Bonjour.
18: Je suis bien à l'école...
17: Oui,
18: bonjour madame. Monsieur de la place à l'appareil inspection d'académie. Est-ce qu'on peut avoir la direction?
17: C'est moi.
18: Ah, bah très bien, bonjour. Un inspecteur d'académie est venu vous voir. Je ne sais pas si vous l'avez vu.
17: Non, je ne l'ai pas vu.
18: Il n'est pas arrivé encore. Est-ce que s'il arrive, vous pouvez lui demander de nous rappeler d'urgence à Toulouse?
17: Qui rappelle,
18: absolument. Monsieur de la place à inspection d'académie. Hein.
17: Oui.
18: Alors l'inspecteur d'académie s'appelle monsieur Moncu.
17: Oui.
18: Moncul.
17: Oui. D'accord. Ah,
18: attendez, parce que.
19: Il est arrivé, non?
18: Bah non, apparemment, il n'est pas arrivé.
19: Allô?
17: Oui?
19: Bonjour, madame.
17: Bonjour, monsieur.
19: Vous l'avez vu, non?
17: Mais.
19: Vous l'avez vu?
17: Mais qui?
19: Mon cul.
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17: Oui, bonjour.
16: Bonjour, monsieur, c'est bien la pizzeria à Nice?
17: Oui.
16: Voilà, je suis Mario Balotello, le sosie de Mario Balotelli.
17: Oui.
16: Le joueur de foot, là, qui vient de signer à Nice.
17: Oui.
16: Du coup, je vais venir manger chez vous.
17: Vous êtes combien?
16: On sera 8.
17: D'accord, je vous fais une table de 8.
16: Après, mettez-nous où ça vous arrange, parce que déjà qu'on paye pas la nourriture, on va pas faire les difficultés.
17: Et pourquoi vous payez pas la nourriture?
16: Pardon, vous n'avez pas compris, je suis le sosie de Mario Balotelli.
17: Oui, mais vous pouvez être le sosie, monsieur. Moi, il faut me payer les couverts.
16: Bah, si on n'utilise pas les couverts.
17: Mais vous me payez les pizzas que j'ai fait, monsieur, je suis désolée.
16: Non, mais si on vient avec nos couverts, dans ce cas.
17: Mais, monsieur, si vous amenez vos couverts, la pizza, je la fais.
16: Très bien, donc on vient avec nos couverts et vous nous offrez la pizza.
17: Mais monsieur, je ne peux pas vous faire cadeau de cette pizza.
16: Eh ben, vous mettez ça sur le compte de Mario Balotelli.
17: Non, je mets rien sur le compte de rien du tout, monsieur.
21: Allô? Oui, allô?
16: Ah, oui, ah ben, c'est pas la même dame.
21: Écoutez, monsieur, écoutez.
16: Oui, madame?
21: Il me semble qu'elle a été très claire.
16: Non, mais je crois qu'elle a pas compris parce que...
21: Il me semble qu'elle a été très claire.
16: Parce que elle voulait nous faire payer les fourchettes.
21: Écoutez, je suis gentil avec vous. Non, c'est non.
16: Non, mais parce que la dame voulait me faire payer mes fourchettes.
17: Allô?
16: Oui, ah bah, vous n'avez pas compris.
17: Non, en fait. Monsieur, je vous ai dit non, monsieur. C'est non et c'est non.
16: Je connais personnellement le sosie de Michel Platini, hein. Je peux
17: bien. Vous connaissez Michel Platini, j'en ai rien à faire, monsieur. Je vous dis que c'est non, c'est non.
16: Alors, non, enfin, je connais pas vraiment Michel, c'est son sosie que je connais. Michel Platino.
17: Stop. Vous me faites un chèque.
16: Ah, vous prenez les chèques?
17: Oui, vous me faites un chèque.
16: Ah, bah, je peux vous faire un chèque au nom de Mario Balotelli?
17: Ah, bah, j'espère. Si vous me faites un chèque, il sera payé quand même ce chèque.
16: Ah, bah, non, parce que moi, je ne suis pas vraiment Mario Balotelli, c'est ce que je vous expliquais.
17: Non, vous venez manger, vous réglez vos repas, je suis désolée. Moi, vous venez manger, vous me payez.
16: Écoutez, j'attends la confirmation également de Lionel Messo.
17: Non, même si vous venez avec qui vous voulez.
16: Et il est très possible que Cristiani Ronaldi soit avec moi.
17: Mais j'en ai rien à faire, monsieur. J'en ai rien à faire. Qu'il soit n'importe qui, le président n'importe qui, moi, chez moi, on vient manger. On
16: Et alors, si j'ai François Hollando, qui est le sosie du président?
17: Non, mais attends.
16: Allô?
4: Monsieur, oui.
5: Ah, bonjour madame. Voilà, j'expliquais à votre serviteuse, c'était pour une table gratuite.
4: Et pourquoi une table gratuite?
5: Bah, parce que je suis monsieur Balotello, je suis le sosie de Mario Balotelli.
4: Mais on s'est déjà rencontré, on s'est déjà vu?
5: Non.
4: Et comment je peux être sûr que vous êtes le sosie?
5: Alors, en fait, je suis un faux sosie, c'est-à-dire que je ne ressemble pas physiquement, mais intérieurement.
4: Ah, donc c'est mort, quoi.
5: Non, mais je suis le faux sosie officiel de Mario Balotelli, si vous voulez.
4: Bien sûr. Arrêtez de se moquer de moi un petit peu.
5: Bah non, pas du tout. Non. Attendez, bougez pas, j'ai Franck Ribeiro qui est à côté de moi, il peut témoigner. Franck ? Allô ?
4: Oui.
5: Oui, bonjour Franck Ribeiro.
4: Bien sûr que oui.
5: Je pensais venir aussi avec Zinedine Zidane.
4: Bah venez, on vous attend, il y aura de la place.
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22: Allô ?
23: Oui, bonjour madame.
22: Bonjour monsieur.
23: C'est l'école scolaire?
22: Oui, Notre-Dame.
23: Ah oui, c'est ça. Dites-moi, monsieur Lamolle à l'appareil, je vous appelle pour présenter mes excuses pour ce qui s'est passé hier à la sortie de l'école, là, sur le trottoir.
22: Ah, je suis pas au courant, moi, désolée.
23: On vous a pas dit?
22: Non.
23: Ah, je suis venu, comme je viens de temps en temps à la sortie des écoles pour sortir mon skeg.
22: Oui.
23: Et malheureusement, en exhibant mon skeg, il y a mon pantalon qui a craqué. Et il y avait des nounous qui étaient devant, vous savez, comme tous les soirs.
22: Oui.
23: Et elles ont vu, je pense, mon postérieur, comme mon pantalon a craqué, quoi. Et je tenais à présenter mes excuses aux personnes de l'établissement, parce que franchement, j'y suis pour rien.
22: D'accord, ben je le ferai.
23: Hein? Si ça vous dérange pas, c'est pas la première fois que je viens exhiber mon sgeg à la sortie de l'école. C'est pas ça, c'est juste mon pantalon qui a craqué, voilà.
22: D'accord.
23: Demain soir, est-ce que je peux quand même venir représenter mon sgeg, si ça vous dérange pas, sans faire craquer mon pantalon, hein? J'aurais fait une retouche demain.
22: Bah, je pense que ça va être délicat, hein.
23: Pourquoi?
22: Bah, c'est quand même une école.
23: Oui. Non, mais mon pantalon, il va être refait, il va être cousu.
22: Oui, mais si votre pantalon est recousu, d'accord, mais votre sgeg, vous allez le sortir quand même.
23: Bah, évidemment.
22: Donc, il va y avoir le problème.
23: Pourquoi? Il n'y en a jamais eu.
22: Bah.
23: Les nounous, elles adorent, hein.
22: Ah, vous croyez?
23: Je viens vous le montrer et puis vous jugerez sur place et vous me direz si je peux revenir.
22: Non, c'est pas la peine.
23: Bah, pourquoi?
22: Bah, parce que moi j'ai autre chose à faire que de regarder les sgeg des hommes.
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22: Oui?
5: Bonjour monsieur, c'est bien le restaurant?
22: Oui?
5: Je vous appelle parce que je me suis permis de vous inscrire à l'émission de télé Cauchemar en cuisine.
22: Oh, comment ça?
5: Et du. Comment?
22: Comment ça?
5: Bah, j'ai fait un dossier.
22: Non, mais attendez, vous m'avez rien demandé avant.
5: Ah, bah, c'est pour ça que je vous appelle aussi, c'est pour vous prévenir parce que là, en fait, la chaîne de télé m'a rappelé et ils ont accepté le dossier. Bonne nouvelle.
22: Ah oui, mais non, attendez. Et vous êtes qui d'abord, monsieur?
5: Alors, moi j'ai dit que j'étais un ancien serveur de chez vous.
22: Ah oui, mais attendez, c'est quoi cet embrouille là? J'ai pas du tout envie de passer à la télé.
5: Ça vous fait une pub énorme, hein?
22: Ah non, mais attendez, je suis encore chez moi et c'est encore moi qui vais décider. Alors là, vous avez tout annulé et surtout qu'ils se pointent pas parce que je peux vous assurer qu'ils vont partir avec ces fracas là.
5: Non mais vous inquiétez pas, au début on va faire semblant.
22: Non, mais il y a pas de faire semblant, pas semblant. Je vous dis que c'est non, c'est hors de question. Attends, faut arrêter quoi.
5: Ah bah oui, mais moi j'ai mis votre nom, j'ai mis le truc.
22: Non mais attendez, mais vous avez surtout pas le droit de mettre un nom comme ça sans demander à la personne. Mais ça va pas non? Ah bah ne vous pointez pas parce que moi j'appelle la police et je vous mets dehors. Hein.
5: Alors bonne idée, ça il faudrait qu'on le filme.
22: Ah bah oui, bah bien sûr. Il est hors de question, je ne fais pas de cinéma moi. Et non, de chez non, de chez non. Et surtout ne vous pointez pas.
5: C'est que de la télé, vous voyez, c'est pas non
22: c'est
5: plus.
22: Que de la télé, mais vous rendez pas compte. Mais vous êtes têtu comme une mule.
5: Eh bah, et alors Emma Com?
22: Ah mais ça c'est votre problème, moi. C'est pour le mien, qu'est-ce que j'en ai à faire moi?
5: Dans ce cas, vous me devez l'annulation.
22: Pardon, mais alors là, elle est encore bonne celle-là. Faites gaffe à ce que vous faites parce que ça va vous faire bizarre. Moi je vous le dis. Hein.
5: Bon, moi j'ai déjà fait quelques photos en fait de l'extérieur. Maintenant.
22: Mais non mais attendez, mais vous n'avez surtout pas le droit de prendre des photos comme ça et de les publier surtout. Et surtout ne vous abusez pas de venir. Je vous mets dehors.
5: Alors si ça vous arrange.
24: Alors, oui.
5: Oui, bonjour monsieur.
24: Ah oui, non mais nous ça nous intéresse pas du tout mon petit monsieur. On s'en fout de ça nous. Vous êtes bien gentil mais ça fait pas de la bonne pub, Cauchemar en cuisine, c'est nouveau ça. Vous rigolez ou quoi? Vous avez envoyé le dossier et vous êtes en train de me dire maintenant vous êtes obligé d'accepter parce que sinon vous ne touchez pas votre commission. Moi j'en ai rien à faire.
5: Non mais on va s'arranger.
24: Bah oui, sinon je vais vous passer mon associé.
5: Ah bah merci.
25: Il y a un type qui vous a inscrit à Cauchemar en cuisine.
5: Allô?
25: Oui.
5: Oui, bonjour monsieur.
25: Mais non, je m'en bats les couilles de passer à la télé ou pas.
5: Parce que comme j'ai dit que je travaillais chez vous, vous voyez, forcément.
25: Mais vous ne travaillez même pas chez nous.
5: Oui,
25: vous voulez quoi? Vous voulez que j'écrive à la rédaction d'M6 en disant que vous êtes un gros menteur et que voilà?
5: Ah bah si vous dites ça, non, ça va faire des histoires.
25: Hein. C'est lui qui a envoyé un truc à Cauchemar en cuisine.
5: Allô?
26: Allô?
5: Bonjour madame, voilà.
26: Vous avez pété un câble, mon pauvre ami. Non, numéro de téléphone.
5: Alors?
26: Maintenant?
5: Oui, absolument. Mais ce que je disais, c'est que moi,
26: non,
5: si
26: non,
5: je...
26: Non, c'est maintenant.
5: Du coup...
26: Numéro de téléphone.
5: Oui, absolument.
26: Numéro de téléphone.
5: Mais alors, ce que je disais, c'est que je passe.
26: Numéro de téléphone.
5: Non, mais je passe comme ça.
26: Numéro
5: je...
26: de téléphone.
5: Oui, non, mais si je passe, vous
26: non,
5: aurez
26: mais mon... Non, je veux pas voir. Numéro de téléphone.
5: Ah oui, mais alors...
26: Numéro de téléphone.
5: Non, mais c'est...
26: Numéro
5: ce
26: de téléphone.
5: A... Non, mais c'est juste ce que
26: numéro
5: je disais.
26: Numéro de téléphone.
5: Moi, je viens avec les produits...
26: Numéro de téléphone.
5: Bon, donc, alors, 06.
26: Ah.
5: Voilà. Donc, j'apporte les produits...
26: Attends, mais qu'est-ce que tu me prends pour un con en plus, là, 06, numéro de téléphone.
5: Bah, c'est ce que je dis. 060606.
26: Bah, 06 quoi?
5: Bah, j'arrête pas de le dire. 060606.
26: Non, non, mais 06, 06 quoi?
5: Bah oui, 060606.
26: Ça va pas bien dans ta petite tête, toi.
5: Et j'ai pas fini. 060606.
25: Mais salut!
5: 06.
1: Allô, bonjour.
19: Bonjour, monsieur. C'est le club du 3ème âge de...
1: Oui.
19: Oui, bonjour, je voudrais la direction.
1: Ah, il n'y a personne pour le moment.
19: Ah bon? Vous pouvez leur laisser un message?
1: Je pourrais pas joindre la directrice.
19: Oui, moi, ben vous êtes gentil.
1: Je verrai personne.

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3: Je peux pas dire ça, madame.
4: Comment ça?
3: Comment?
4: Comment ça, vous me le faites pas dire? Moi, j'ai le droit de dire que je suis une vieille gueule. Non, mais vous n'avez pas le droit de m'insulter, jeune homme. Quel âge avez-vous?
3: Ah non, non, non, mais moi, je me permets pas de vous insulter, chère madame.
4: Bah, vous m'avez traité de vieille gueule, non, à l'instant.
3: Ah non, non, non.
4: Ah, mais si, vous m'avez dit, je vous le fais pas dire.
3: Oui, mais...
4: Ah, mais tout le monde est témoin.
3: Vous.
4: Oui.
3: Vous pourrez pas appeler demain, parce que là, aujourd'hui, l'établissement est fermé, là, chère madame.
4: Alors, vous avez de quoi noter mon message, hein?
3: Mais je peux pas noter, moi, madame.
4: Voilà. Alors, madame Ledoux, Germaine.
3: Attendez.
4: Ah, vous voyez, quand on veut, on peut.
3: Oui, ça, je vous fais pas dire.
4: Mais si vous venez de me le faire dire.
3: Je me suis mal expliqué, excusez-moi.
4: Oh, mais je vous en prie. Bon, alors voilà, le message est le suivant.
3: Allez-y, je vous écoute.
4: Donc, avec quoi allez-vous le noter?
3: Papier et un crayon.
4: Ah bon? Bon, formidable. J'ai demandé à madame la directrice une petite pipe, hurrah, donc du club du troisième âge, si elle voulait bien me sponsoriser pour le championnat du monde de vitesse des boîtes à savon pour cul de jatte.
3: De cul de Jacques?
4: Cul de jatte, pas de Jacques.
3: D'accord.
4: Non, parce que Jacques, c'était mon époux quand même.
3: Oui.
4: C'était une grande douleur, monsieur.
3: Oui, je ne sais pas dire.
4: Ben si, vous me le faites dire.
3: Oui, bien sûr, madame.
4: Pourquoi me l'avez-vous fait dire?
3: Excusez-moi.
4: Je ne vous le fais pas dire. Bien écoutez, monsieur, je vous souhaite une bonne journée.
3: Merci, vous de même.
4: Et je vous le fais pas dire.
3: Au revoir, madame.
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5: Oui, bonjour.
6: Oui, bonjour madame, excusez-moi de déranger. Je vous appelle parce que j'ai acheté une cigarette électronique chez vous qui fait preuve de défectuosité.
5: D'accord, bon écoutez, si elle ne marche pas, ramenez-la.
6: C'est qu'elle, en plus, elle a, si vous voulez, à force d'essayer de l'allumer avec mon briquet, ça l'a, finalement le truc il a pété.
5: L'allumer avec votre briquet. C'est-à-dire vous commencez à l'allumer avec votre briquet. Je comprends pas pourquoi avec votre briquet.
6: Bah parce qu'elle va pas s'allumer toute seule.
5: Qu'est-ce que vous me racontez là monsieur? Comment vous voulez allumer une cigarette électronique avec un briquet? Il n'y a pas de feu, pourquoi vous voulez un briquet?
6: Bah il n'y a pas de feu, mais moi j'ai un briquet.
5: Oui, non mais la cigarette électronique, moi vous la rechargez sur l'électricité et elle démarre, je ne vois pas pourquoi vous...
6: Ah bah là le truc du coup en plus c'est complètement pété maintenant, parce que à force d'essayer de l'allumer, bah ça a fait cramer le bout.
5: Mais je attendez, c'est fou ce que vous me racontez là. Vous passez la cigarette électronique, vous pouvez jeter tous vos briquets et vos cigarettes.
6: Et comment je fais si je jette tous mes briquets pour allumer le...
5: Oui, non mais sur une cigarette, que vous ayez besoin d'un briquet pour l'allumer, je veux bien.
6: D'accord, donc vous reconnaissez qu'il y a quand même un problème.
5: Mais si le truc il est fondu, ça vous partirez avec. Hein.
6: Ah bah vous me le remboursez quand même.
5: Si vous avez utilisé un briquet pour allumer votre cigarette électronique, je pense pas, non.
6: Ah bah c'est la meilleure.
5: Ah bah oui, ça c'est pas mal aussi ce que vous me sortez là. Si vous me dites que ça a fondu, mais c'est normal, ça peut pas marcher avec un briquet, monsieur.
6: Ah donc vous avez déjà eu le problème?
5: Non. Bah non, mais c'est normal que ça fonde, c'est du plastique.
6: Vous me remboursez, j'imagine.
5: Ah ben non, mais venez, vous allez comprendre tout de suite, venez, je vais pas vous prendre pour un pigeon, attendez, c'est
6: ah même c'est ça, vous me prenez pour un pigeon?
5: Non, je vous dis, je vous prends pas pour un pigeon.
6: Alors en revanche, c'est pas un briquet électronique, hein.
5: Prenez tout et venez me voir.
6: C'est une cigarette électronique, ça me semble plus logique de prendre effectivement...
5: Électronique, monsieur, ça veut dire ce que ça veut dire, ça marche électronique, vous allumez pas votre téléphone portable avec un briquet.
6: Alors attendez, excusez-moi, ne quittez pas. Non, ça ne fonctionne pas non plus, hein.
5: Comment?
6: Non, mais bah, ce que vous me dites là, ça marche pas non plus, hein.
5: Avec un briquet, ça marche. Il n'y a aucune cigarette électronique qui fonctionne.
6: Non, mais pour vous me dites pour le téléphone, c'est n'importe quoi.
5: Pourquoi pour le téléphone?
6: Bah là, vous m'avez dit d'allumer le téléphone avec le briquet.
5: Non, mais bah, attendez, je vous ai pas dit de l'allumer avec un briquet.
6: Ah, vous m'avez dit briquet électronique, monsieur.
5: Mais non.
6: Parce que là, du coup, le téléphone garde la marque. Hein. J'ai essayé de l'éteindre, de le rallumer.
5: Ah, voilà, allumer votre téléphone avec un briquet, évidemment que non. Passez tout à l'heure en magasin, on regardera ça ensemble.
6: D'accord. Vous avez des trucs pour allumer les.
5: Pour allumer le téléphone, mais c'est des chargeurs. Vous allez dans un magasin de téléphonie. Qu'est-ce que vous me racontez.
6: En attendant, merci. Hein. Vous savez combien ça coûte?
5: Bah attendez, attendez. Qu'est-ce que c'est que cette histoire là, vous me racontez? Bon, passez tout à l'heure, monsieur. C'est fou cette histoire.
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7: Allô, taxi, bonjour.
4: Allô?
7: Oui, allô?
4: Oui, bonjour, c'est le taxi.
7: Oui?
4: Oh, dites-moi, vous pouvez venir me chercher? Je suis monsieur Lamolle.
7: Il faut venir vous chercher où?
4: Alors là, je suis chez la Georgette.
7: La Georgette qui?
4: Ben, je sais pas qui c'est, moi c'est la dame que j'ai rencontrée hier soir, on l'appelle la Georgette.
7: Ah, et puis elle habite où cette Georgette?
4: À Lèves.
7: Elle habite à Lèves, la Georgette.
4: Oui, c'est tout ce dont je me souviens.
7: Et c'est quoi ton nom de famille, vous savez pas?
4: Ah non, puis là je peux... Là, elle est tellement saoule que je peux pas la réveiller, alors ça fait un quart d'heure.
7: Ah,
4: que...
7: et puis vous êtes où à Lèves, vous savez pas?
4: Ben non, c'est une maison un peu isolée.
7: Une maison un peu isolée?
4: C'est pour m'amener chez moi à la guiche.
7: Moi, je veux bien venir vous chercher, mais il faut plus d'explications que ça.
4: Je voulais que je vous la décrive.
7: Ben non, moi, je voudrais savoir où c'est que vous êtes. Qu'est-ce qu'il y a autour de chez vous, là?
4: Il y a un champ, là. Enfin, moi, je suis chez elle, hein.
7: Oui, ben qu'est-ce qu'il y a là-bas, autour?
4: Il y a un champ, il y a un enclos, là. Il y a la route devant, là, pas loin.
7: Ouais.
4: C'est une dame attendue.

0: Et je vais, attendez.
1: Vous n'avez pas un papier d'identité? Vous n'avez rien?
0: Vous vous réveiller là-haut? Je dois partir, moi. Il faut que j'ai votre adresse.
1: T'as le temps d'aller à la guiche?
0: Réveillez-vous. Oui,
1: il est avec une femme qui est bourrée, il ne sait pas comment elle s'appelle.
0: Et réveillez-vous, là.
1: Vous en avez au moins pour 60-70 euros, hein, monsieur?
0: Moi, bah, c'est pas un problème. Hein. J'ai fait des économies de prostituée cette nuit. Je peux me payer ça. Hein.
1: Ah bon? Bah ouais, mais moi, il me faut une adresse. Elle n'a pas un sac à main? Elle n'a pas une adresse? Regardez voir dans son sac à main.
0: Oh non, j'ai jamais fait ça. Hein.
1: Secouez-la!
0: Ah, c'est une bonne idée. Je vais la secouer, oui.
1: Allez, pas lui faire du mal.
0: Allez, réveille-toi, réveille-toi.
1: Ça marche?
0: Réveille-toi, bon Dieu, allez.
1: Elle bouge pas?
0: Ah, mon Dieu! Allô?
1: Oui, oui, je vous entends, mais elle est réveillée, là?
0: Elle commence à bouger.
1: Ah, ça y est, ça fait de l'effet?
0: Oh, mon Dieu. Ben alors, la Georgette, attendez, je vais vous la passer.
1: Où c'est qu'elle habite?
0: Je vous la passe, hein?
1: Ouais.
0: Ben, dis donc, t'aurais pu te réveiller avant, j'ai... Attends, j'ai... Allô?
1: Oui, bonjour, madame.
0: Oui, bonjour, madame.
1: Mais dites donc, monsieur, vous vous foutez de moi ou quoi, là?
0: Comment?
1: Vous êtes le monsieur, vous n'êtes pas la dame, là.
0: Ah, pas du tout.
1: C'est elle qui parle?
0: Ben oui, c'est elle, hein, c'est pas moi, hein, moi je suis à côté d'elle. Hein.
1: Ouais, ouais, non, mais ça va pas, là, je reconnais votre voix, vous la transformez en femme, là.
0: Ah, oui.
1: Ouais, vous êtes qui?
0: C'est Jean-Yves Lafesse de la radio Rire et Chanson à l'appareil.
1: Oh putain, vous êtes con, hein.
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3: Bonjour.
4: Bonjour monsieur, c'est bien la boulangerie?
3: C'est la boulangerie, oui.
4: Juste pour vous prévenir, je vais venir tout à l'heure pour installer un distributeur de pain chaud devant la boutique.
3: Alors attendez, attendez. Là je suis la vendeuse, je vous passe la responsable parce que je ne suis pas habilitée à répondre à ce genre de choses. Hein.
4: D'accord, donc je lui dis que c'est bon avec voilà. Vous, que vous m'avez validé.
3: Non, surtout pas. Moi je valide rien du tout monsieur, je ne suis pas habilitée, je vous passe ma responsable.
4: C'est validé, d'accord, donc je considère que vous validez,
3: non,
4: très bien.
3: Non monsieur, non.
4: Toc.
3: Non. Allô.
4: Ah bonjour monsieur, excusez-moi.
3: Non, c'est moi la responsable monsieur, vous quoi, dites-moi.
4: Je vais venir installer un distributeur de pain chaud devant la boulangerie.
3: Ah non, monsieur.
4: Ah bah si, j'ai la machine avec moi en plus, là.
3: Ah juste non, là. Non, monsieur, c'est pas patron de me donner l'autorisation, sinon personne vient.
4: Ah bah parce que moi je l'avais avant, il m'a dit oui, hein.
3: Non, vous avez vu ma vendeuse, c'est une vendeuse, c'est une dame, c'est pas la patronne.
4: Ah bah elle m'a validé, donc.
3: Non, elle a rien validé du tout, monsieur, j'étais à côté d'elle.
4: Oh bah elle m'a dit qu'elle était responsable.
3: Non, elle faisait rien. Monsieur, elle a pas pu vous dire qu'elle était responsable.
4: Vous êtes sûr?
3: C'est moi la responsable du magasin. Mon patron est d'accord, mon patron.
4: Ah, votre patron est d'accord?
3: Ah non, mais il m'a rien dit.
4: Ah bah c'est super.
3: Monsieur.
4: Parfait, alors attendez, je transmets à mon responsable.
3: Non, vous transmettez rien du tout.
4: Monsieur Martin?
3: Non, monsieur.
4: C'est le patron qui est d'accord.
3: Non, le patron n'est pas d'accord.
4: Envoyez la machine.
3: Non, vous envoyez rien du tout, sans que mon patron me donne autorisation.
4: Eh ben, passez-moi le patron.
3: Voilà.
4: Merci, monsieur.
3: Hein? Et c'est madame, hein? Vous n'étiez pas rendu compte, mais je suis une dame, jusqu'à nouvel ordre. Hein,
4: oui, bah, vous savez, au téléphone, c'est pas marqué dessus non plus.
3: Oui, allô?
4: Ah, bonjour, monsieur le patron.
3: Nous ne sommes au courant de rien, cher monsieur.
4: C'est pour ça que je vous appelle pour vous expliquer, cher monsieur.
3: Non, par téléphone, ça, c'est rien du tout, ça, par téléphone.
4: Je m'excuse, mais si je vous téléphone, forcément, c'est par téléphone.
3: Mais téléphoner par téléphone, vous vous rendez compte ce que vous racontez? Je ne suis au courant de rien, monsieur, ça peut pas tomber d'un jour à l'autre comme ça. Je suis un peu agacée sur l'histoire, là. Vous ne branchez rien chez moi.
4: Et pourquoi?
3: Mais parce qu'on n'a pas besoin d'un distributeur de pain chaud, je suis désolée. J'en ai rien à faire de cette histoire-là, monsieur, ça ne m'intéresse pas.
4: Bon, écoutez, j'arrive, là.
3: Mais vous pouvez arriver, je suis quand même chez moi, je fais ce que je veux. Si j'ai pas envie de ça, j'ai pas envie de ça.
4: Non, mais on la met pas chez vous, on la met devant chez vous, vous voyez, c'est quand même...
3: Ah ben non, ça c'est une certitude.
4: Et si, en échange, je vous laisse nos pains de la veille?
3: Mais c'est pas le souci, on ne branche rien sur la boulangerie.
4: Non, mais attendez, je vous fais moitié prix sur les pains rassis.
3: On ne branche rien sur la boulangerie. Est-ce que le mot non, ça veut dire quelque chose chez vous? Non, c'est N-O-N, c'est non. C'est un monsieur, il vient cet après-midi, il te branche un distributeur de pain chaud dehors.
5: Oui, bonjour.
4: Ah, bonjour madame, excusez-moi.
5: Madame, non, c'est monsieur.
4: Ouais.
5: Je suis le responsable.
4: Oui, puis après, vous allez me dire que vous aussi, vous êtes patron.
5: Ouais, je suis devenu patron en 2 minutes. Je viens de prendre du garde, vous imaginez pas quelle vitesse.
4: Ah, bah alors, toutes mes félicitations.
5: Non, bah, attendez, mais qu'est-ce que vous comprenez pas? On a une boulangerie, on vend du pain, vous voulez mettre un distributeur de pain devant la boulangerie? Vous êtes idiot ou quoi?
4: Non, alors, je dirais plutôt entrepreniste moderne.
5: Non, mais vous venez avec votre machine, c'est pas compliqué, je vous la carre dans le cul, c'est clair là comme ça?
4: Alors, excusez-moi, je sais pas si vous voyez la taille de la machine.
5: Pardon?
4: C'est-à-dire qu'autant déjà le pain, je sais pas, mais alors la machine, ça va
5: être. C'est une blague là ou quoi?
4: Sachez, madame, que ce n'est pas du tout le genre de la maison.
5: Ah, c'est Rire et Chanson, c'est vos conneries.
4: Ah, bravo!
5: Arrêtez de nous casser les couilles, on n'a pas que ça.
4: Ouf, je sens que vous allez me demander une photo dédicacée, non? Ben non.
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6: Allô?
0: Oui, bonjour, madame Ledoux à l'appareil.
6: Oui.
0: C'est le DFGDF?
6: Oui.
0: Je vous appelle parce que je suis témoin d'un phénomène physique inclassable. Vous savez, le passage des ovnis la semaine dernière nous a laissé un peu sans dessus dessous. Eh bien, depuis chez moi, j'ai observé un phénomène très lumineux et je ne sais pas s'il s'agit d'un extraterrestre.
6: Une petite question indiscrète, madame. Vous avez quel âge, là, s'il vous plaît ?
0: 69 ans.
6: 69 ans,
0: L'extraterrestre a un corps de 10 cm à peu près, opaque, voyez-vous. Et alors, il y a une queue au bout qui fait le tour de mon mur et qui se termine par une espèce de petite touche blanche. Et dès que j'appuie dessus, ça fait de la lumière partout dans la pièce.
6: Et alors, qu'est-ce qui se passe quand vous appuyez sur la touche blanche ?
0: Ben, il y a une lumière incroyable qui inonde ma pièce.
6: Et ça s'était déjà produit avant, madame ?
0: Oui.
6: Mais quand la dernière fois, quand c'est arrivé, qu'est-ce que vous avez fait ?
0: J'ai appuyé sur la touche blanche.
6: Et alors ?
0: Eh bien, la lumière a disparu.
6: Et là, que maintenant, vous avez appuyé sur la touche blanche, qu'est-ce qui s'est passé ?
0: La lumière est revenue.
6: La lumière incroyable est revenue ?
0: Ah oui, ah oui, ah oui.
6: Et vous en avez parlé à qui, alors, madame, en dehors de nous ?
0: Et à ma voisine.
6: Et qu'est-ce qu'elle a dit ?
0: Elle a dit qu'elle en avait un chez elle aussi.
6: Ah oui ?
0: Oui. Comment dire ? Vous savez, ça fait un peu comme une petite boule, quoi, vous voyez ? Et puis, il est tatoué.
6: Ah bon ?
0: Il a un nom.
6: Il s'appelle comment ?
0: Il s'appelle Krypton 75.
6: Ouais, ben, Krypton 75, oui, je vois tout à fait ce que c'est, oui.
0: Qu'est-ce que c'est ? C'est de quelle planète ?
6: Krypton, c'est au-dessus du troisième système solaire, là, madame, hein. Bon, à quelques centaines de millions d'années-lumière de nous, mais, enfin, vous savez, c'est un type d'extraterrestre, effectivement, qui est assez connu, quand même, malgré tout. Ce sont des extraterrestres pacifiques, hein, madame.
0: Je peux vous dire quelque chose, mais je parle doucement, parce que je voudrais pas les alerter.
6: Non, mais vous pouvez parler, hein, je pense que... De ce côté-là, ils sont pas très émotifs. Ils supportent pas mal de choses, vous savez.
0: Il a fait des petits.
6: Il a fait des petits ?
0: Oui, quand j'ouvre la porte de mon réfrigérateur.
6: Oui.
0: Il y en a un aussi. Et il fait que de me regarder.
6: Ouais, mais enfin, tant qu'il vous regarde, mais moi, je vous dis, c'est une race assez pacifique d'extraterrestres. À mon avis, vous n'aurez pas de problème. Hein. Vous savez, on peut pas leur faire grand-chose. On n'a jamais essayé de les détruire. Hein. Il vaut peut-être mieux pas non plus. Hein.
0: Mais je sais ce que je vais faire. Je vais profiter que celui-ci soit disparu ou endormi.
6: Non, non, mais n'y touchez pas, madame.
0: Je vais le tuer, celui-là, pour voir ce que vont faire les autres.
6: Ah non, non, non, non, non, il faut pas faire ça, madame.
0: Attendez, bougez pas, je prends le cendrier.
6: Non, non, ne faites pas ça. Ne faites pas ça. Allô, laissez-le vivre, madame.
0: Allô ? Je l'ai zigouillé.
6: Ah ben, il fallait pas faire ça, madame.
0: Maintenant, je vais m'occuper de la petite famille.
6: Ben non, écoute... Faut pas faire ça, allô madame.
0: Il y en a un au-dessus de mon lit.
6: Non, non, mais il faut pas les assassiner, madame. Ils y sont pour rien, là, ils ont rien fait de spécial, hein. Arrêtez ce massacre, là, ça sert à rien, là.
0: Je vais dégommer celui qui est dans mes toilettes.
6: Ah non, non, non, non, non, arrêtez, madame, allons.
0: Il en reste deux.
6: Il en reste deux, ouais, mais non, mais vous allez pas faire ça à tous les extraterrestres qui sont chez vous, là. Je vous ai dit que c'était des pacifiques, madame.
0: Je vais me gêner.
6: Ah bon ?
0: Bougez pas, je vais dégommer celui du couloir, puis après la porte d'entrée, il n'y en aura plus.
6: Ouais, mais vous allez vous faire mal, là, madame, si vous continuez comme ça, là, hein ?
0: Il est allumé.
6: Il est allumé ?
0: C'est le plus dangereux.
6: Ah non, c'est pas le plus dangereux, madame.
0: Les autres étaient éteints.
6: Ah oui ?
0: Attention, j'y vais ! Ça y est.
6: Et le disjoncteur n'a pas sauté, là ?
0: Oh là là ! Il y a la grosse bête noire, là, qui est à côté de la porte d'entrée.
6: Là, il faut pas y toucher, hein, madame.
0: Elle est pas contente, hein.
6: Non, non, mais il faut pas y toucher, là, madame. Dites-moi, là, vous êtes chez vous cet après-midi ?
0: Il y a leur espèce de vaisseau spatial noir à côté de la porte d'entrée.
6: Ah non, non, non, non, non, ils ont pas vaisseau spatial. Les vaisseaux spatials sont repartis la semaine passée, là. On les a vus à la télévision, là.
0: L'espèce d'ovni, là, vous savez.
6: Ah non, non, non, vous trompez, là. C'est pas un vaisseau spatial, ça, madame.
0: Madame, celui-là, je vais me le faire aussi.
6: Ah non, non, non, non, non, non, non, non, non. Allô ?
0: Attention ! C'est parti, au nom de la patrie, j'y vais.
6: Ah non, non, non, mais il faut arrêter, madame, arrêtez de taper, là. Allô ?
0: Le vaisseau est résistant. Il se défend, il fait de la fumée.
6: Alors, c'est pas un vaisseau, là, c'est le disjoncteur, madame, il faut arrêter de le taper, ça appartient à EDF, ça, madame, vous vous trompez, là.
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8: Oui, allô ?
4: Bonjour monsieur, c'est bien le magasin de meubles ?
8: Oui, oui, oui.
4: J'ai acheté un canapé clic-clac chez vous.
8: Ouais.
4: Mais alors problème, quand je l'ai ouvert, il a pas fait clic-clac, il a fait clac-clac.
8: Ah ouais, non, ça c'est pas grave.
4: Bah si, parce qu'à cause de ce faux bruit, j'ai tout démonté et là, il est bien pété.
8: Ah, vous avez démonté.
4: En plus, maintenant, il me reste des pièces qui servent à rien.
8: Ouais, mais là...
9: Oh loulou de douche.
4: Non mais pas de panique, vous avez qu'à me le changer.
9: Ouais bah attendez, c'est pas si simple que ça.
4: Mais si, vu que c'est une contrefaçon, vous me faites un...
9: N'importe quoi, c'est une marque, c'est pas du tout une contrefaçon, ça va pas ou quoi? N'importe quoi ici.
4: La preuve, il fait pas clic-clac.
9: Si, il fait clic-clac, mais c'est le bruit.
4: Non, il fait clac-clac.
9: Quittez pas un instant. Quand tu ouvres un clic-clac, il fait bien clic-clac ou c'est clac-clac?
4: Pardon, vous parlez d'un clic-clac, mais c'est pas ça, hein.
9: C'était quoi alors?
4: Bah, moi, vous m'avez vendu un clac-clac.
9: Ah oui, il dit que c'est un clac-clac, parce qu'il y a...
4: Oui, non, mais appelons un clic-clac et un clac-clac, un clac-clac.
9: Ne quittez pas, ne quittez pas, ne quittez pas, ne quittez pas, ne quittez
4: pas. Si on commence à mélanger les clic-clac et les clac-clac, ça va faire quoi? Les clic-clic.
9: Allô?
4: Bonjour, monsieur.
9: Bah, de toute façon, un mécanisme métallique, à partir du moment où il se déplie, ça fait toujours un couinement.
4: Ah, donc il y a bien un problème.
9: Bah, non, ça fait pas un problème, c'est normal.
4: Pardon, mais maintenant, il est tout pété.
9: Je vous l'ai pas vendu pété. Quand vous avez eu le bruit, au lieu de nous appeler, vous avez forcé, donc il a été cassé après.
4: Ah oui, bah après j'ai tout pété parce
9: non,
4: que j'essaie
9: voilà,
4: de
9: réparer. Donc ça passera pas en garantie, on est d'accord.
4: Ah oui, pas faux. Dans ce cas, dites qu'il était défectueux.
9: Ah bah non.
4: Ah bah si.
9: Non, je vous l'ai pas vendu défectueux, monsieur, vous l'avez cassé. Moi j'ai rien cassé du tout.
4: Ah oui, mais comment je fais pour la garantie?
9: Oui, mais moi, il y a combien de temps que vous l'avez?
4: Oh bah il y a au moins 10 ans.
9: Bah il n'y a pas de garantie 10 ans, j'ai jamais eu de garantie 10 ans, monsieur. À partir du moment où ils vont voir que le canapé a 10 ans, ils vont pas vous donner un canapé neuf.
4: Ouais, d'où l'intérêt de dire que c'est vous qui l'avez pété.
9: Bah non, mais je l'ai pas pété. C'est vous qui l'avez cassé en forçant dessus parce qu'il faisait un bruit bizarre au lieu de nous appeler.
4: Voilà, donc celui-là, vous venez le chercher.
9: Non mais
4: je vous l'ai sorti, il vous attend sur le trottoir depuis hier.
9: Moi je mets pas des meubles dehors si c'est pas pour partir au débarras. Hein.
4: Non mais je le vois par la fenêtre là, Ah non, tiens, vous l'avez déjà récupéré.
9: Non, je ne l'ai pas récupéré, monsieur, votre canapé.
4: Bah si, parce que là je le vois plus, donc sinon il y a un problème.
10: Et je sais pas, c'est, le problème c'est vous qui l'avez, c'est pas moi.
4: Bonjour madame, donc c'est vous qui avez pris le canapé, j'imagine?
10: Mais non monsieur, enfin, c'est soit vous vous êtes fait piquer votre canapé.
4: Oh bah merci, un truc flambant neuf en plus.
10: Venez au magasin, on va discuter.
4: Oui non mais je vois le coup, vous allez essayer de me revendre mon vieux canapé.
10: La ferme.
4: Oui c'est ça, un coup de peinture pour que je croie que c'est pas le même et hop.
11: Oui bonjour, vous êtes monsieur Martin, c'est ça?
4: Tout à fait madame.
11: Et votre prénom?
4: Martin.
11: Rire et chanson.
4: Mais oui, bravo.
11: C'est un gag, hein, c'est rire et chanson.
4: Oui bah je sais, c'est moi qui vous l'ai dit, hein.
11: Ah oui, je vous entends. Non, mais je parle à mon collègue.
4: Ah, pardon, d'accord.
11: Allez, bonne journée.
4: Mais oui, et au revoir, madame.
11: Au revoir, madame.
12: Bonjour.
13: Allô?
12: Oui.
13: Oui, bonjour, c'est le gardien du cimetière, là, monsieur Durier.
12: Oui.
13: Je vous appelle, c'est bien le magasin de pêche, là?
12: Non.
13: Comment ça?
12: Non, c'est pas un magasin, on est grossiste, on livre les magasins.
13: Ah oui, d'accord. Bah justement, ça peut vous intéresser. Dites-nous, au cimetière, vous savez, on a beaucoup, beaucoup d'asticots.
12: Oui.
13: Est-ce que vous seriez intéressé?
12: Bah non, parce que nous, c'est de l'asticot dégraissé qu'on achète.
13: Non, mais le nôtre, il est bien nourri, hein, il est tout frais. Hein. L'asticot de cimetière, il n'y a pas meilleur, hein, pour la pêche. Hein.
12: Oui, mais il est dégraissé, il passe dans des tamis.
13: Bah évidemment. L'asticot de cimetière est nourri avec la plus riche des nourritures, vous le savez bien.
12: Oui. Je sais bien, mais il faut qu'il soit dégraissé, nettoyé.
13: C'est fait. On le fait avec application, croyez-nous. On est pêcheurs nous-mêmes, hein, donc
12: bon.
13: On connaît. Vous savez, je peux vous donner un secret. Je vous demande simplement de ne pas le répéter.
12: Oui.
13: Ça fait maintenant 15 ans que j'appâte à l'asticot de cimetière.
12: Oui.
13: Chaque année, je gagne 5 ou 6 concours de pêche, et dont 2 au niveau national.
12: Vous êtes gardien de quel cimetière?
13: Ben, à Aubé. Hein.
12: D'accord. Et vous savez produire combien de quantités?
13: Oh ben là, actuellement, on fait du 50 kilos au jour.
12: Ouais.
13: On est au creux de la vague, là, parce qu'avec les grosses chaleurs, l'asticot, vous savez, il n'aime pas trop ça.
12: Ouais. Donc et à quel prix vous le vendez?
13: Alors, nous, par nuit, on fait en moyenne 50 kilos. Ça nous prend environ 5 heures, parce qu'il faut déterrer celui qui a été enterré dans la journée.
12: Ouais.
13: Hein, aller chasser au-dessous, parce que les asticots, ils viennent, évidemment, ils sont appâtés. C'est là qu'ils arrivent, sur les dernières tombes. Donc, on passe environ 5 heures pour 50 kilos.
12: Ouais.
13: On est deux dessus, les deux gardiens du cimetière. Ça nous fait donc une heure par kilo. Une heure, on fait 10 kilos par heure.
12: D'accord.
13: Après, on les dégraisse.
12: Ouais.
13: Encore une heure, à peu près, deux heures, quoi. Hein. Est-ce que 2 euros le kilo, ça vous irait?
12: Je pense que ça doit aller. Faut que je regarde, parce que moi, j'achète au litre. J'achète pas au kilo, j'achète au litre. Il faut que je pèse un litre. Et vous faites des factures ou vous faites des factures?
13: Ah ben non, attendez.
12: C'est sans facture. Ah non, mais il faut que je sache.
13: Ben nous, on est gardien de cimetière, on n'est pas...
12: C'est tout du blanc, vous le colorez pas, vous le vendez blanc.
13: Oui, on le vend. Il est blanc, on le vend blanc.
12: D'accord.
13: Ce qu'on fait souvent, c'est qu'on les colorie en jaune.
12: D'accord.
13: C'est-à-dire qu'on pisse dessus.
12: Oui.
13: Après les avoir bien dégraissés, on se met à deux au-dessus de la bassine et on pisse dessus. On les laisse 10 minutes dans la pisse, quoi. Hein. Et quand ils sortent, ils sont colorés. Alors là, je peux vous dire, mais n'importe quel poisson qui passe, il y va.
12: J'avais jamais entendu de ma vie qu'on colorait de l'asticot avec de la pisse, hein, je sais pas, mais... Bon, faut que je regarde mon prix d'achat d'habitude.
13: Attendez, moi je vous rappelle quand même le prix. Pour moi, en ce qui me concerne, asticot naturel, 2 euros le kilo.
12: Ouais.
13: Asticot naturel à la pisse, 2,50 euros. Avec ça, on gagne tous les concours.
12: D'accord.
13: Mais qu'est-ce qu'on fait des 50 kilos là, qu'on a là, pour aujourd'hui?
12: Ah bah là, pour aujourd'hui, moi je peux rien faire, hein. Je suis toute seule, c'est pas moi qui décide. Hein.
13: Est-ce que vous voulez que je vous les amène pour que vous fassiez un essai gratuitement?
12: Bah je peux pas, mes chambres froides elles sont pleines, j'ai été livrée cette nuit.
13: Non mais nous on vous les dépose, vous inquiétez pas, en plus on les a fait à la pisse, alors ils vont être parfaits. Voilà, on vous les amène, c'est des 50 kilos à la pisse, c'est dans 10 litres de pisse.
12: Non mais j'en veux pas aujourd'hui.
13: T'es parti? Ouais, tu leur fais cadeau, hein. Non, non, il n'y a pas d'argent, là. C'est pour, justement pour qu'ils essayent.
12: Ouais, non, mais je veux pas ça aujourd'hui,
13: c'est
12: hein.
13: C'est pas grave si la pisse est chaude. Les asticots sont toujours vivants, oui, je sais.
12: Non, mais votre truc coloré à la pisse, ça m'intéresse pas.
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14: Autoroute d'information, bonjour.
13: Bonjour, madame.
14: Ah ben, vous ne quittez pas un instant.
13: Ben non. Ça fait du bruit par où ça passe, ça, dis donc.
14: Allô?
13: Oui, ben, ça fait du bruit chez vous.
14: Oui.
13: Hey. Bonjour, madame.
14: Bonjour, monsieur.
13: Monsieur Ledoux à l'appareil.
14: Oui.
13: Vous êtes bien le centre d'information sur les autoroutes?
14: Oui, monsieur.
13: Bien, je pars en vacances en Espagne, là.
14: Oui.
13: Avec ma femme, mon petit neveu Georges et mon chien.
14: Oui.
13: Voilà. Ben oui, mais alors, le problème, on a un problème, on est en train de charger la voiture et tout. Enfin, on a déjà fait quelques kilomètres, mais on est en train de changer les valises de place, parce qu'avec le Kléber, les valises, elles n'ont plus de place dans le coffre, vous voyez?
14: Ah oui, d'accord.
13: Alors, donc, on a des problèmes, quoi, évidemment. Alors, on voudrait savoir s'il y avait une forêt sur le bord de la route qui mène en Espagne.
14: Une forêt, hein?
13: Oui.
14: À quel niveau?
13: Oh ben, pas trop loin, quoi. C'est parce que ma femme n'arrive pas à dormir avec le clébar qui aboie tout le temps parce qu'il étouffe dans le coffre, quoi.
14: Ouais.
13: Alors, on se disait qu'on pourrait peut-être... Enfin, juste pendant un mois, quoi. Laisser le chien, bon, dans la forêt, au bord de la route, pour qu'on puisse le reprendre après, vous voyez, quoi.
14: Ah non, mais vous n'allez pas abandonner votre chien pendant un mois?
13: Trois semaines et demie.
14: Trois semaines et demie dans la forêt, vous voulez abandonner votre chien?
13: Non, pas abandonner. C'est-à-dire qu'on pensait que, vous voyez, en plus, les forêts dans le sud de la France, c'est dangereux.
14: Oui.
13: En été, il y a des incendies de forêt.
14: Oui.
13: Alors justement, nous, le petit chien, il pourrait peut-être vous aider dans la lutte contre les incendies de forêt parce qu'il passe son temps à pisser sur les arbres. Vous voyez?
14: Mais comment il va vivre pendant trois semaines?
13: Mais il peut surveiller les arbres, il peut protéger les champignons, quoi.
14: Mais non, non, mais vous pouvez pas faire ça.
13: Mais bon, on rentrera au bout de trois semaines, alors. Vous savez, les chiens, ils font ami-ami avec les écureuils, ils ont chacun une truffe, ils se frottent la truffe, ils aiment bien ça, les chiens. Les écureuils, ils leur apportent des glands.
14: Les écureuils, ils leur apportent des glands aux chiens?
13: Ah bah bien sûr, madame.
14: Mais c'est pas possible, monsieur, ses amis les écureuils, ils vont pas le nourrir.
13: Si.
14: Ils vont pas le nourrir assez, c'est pas avec des glands qu'il va se nourrir.
13: Mais si, le chien, ça mange n'importe quoi.
14: Mais non, dans une SPA, à la SPA, il va être nourri normalement.
13: Mais nous, on l'a entraîné à bouffer des glands depuis trois semaines, et ben il se porte bien.
14: Votre chien, il va pas rester pendant trois semaines au même endroit. Hein.
13: Mais on va l'attacher à l'arbre.
14: Ah bah oui, bah c'est très malin. Hein. Mais il va être malheureux, le chien va pas pouvoir bouger, vous rendez pas compte. Hein.
13: Mais il aime bien pas bouger, c'est un feignant, c'est un gros feignant, chien là. Je vous dis, il fait rien.
15: Allô?
13: Oui.
15: Mais monsieur, excusez-moi, mais vous êtes sûr que vous êtes très normal?
13: Madame, je vous...
15: Non mais je me permets de vous demander ça, monsieur, parce que là vraiment, d'abord, est-ce que vous savez où vous êtes ici?
13: Je pense que je suis chez des gens sympathiques.
15: C'est-à-dire?
13: Honnêtes. Plaisant, que j'aurais bien aimé rencontrer dans ma vie, avec qui j'aurais aimé me lier d'amitié, pourquoi pas.
15: Non mais monsieur, vous vous rendez compte de ce que vous dites? Est-ce que vous avez déjà vu, je sais pas qui vous êtes, qu'est-ce que vous
13: monsieur,
15: faites dans la vie,
13: monsieur? Monsieur Bernard Ledoux, retraité des PTT.
15: Je suis bien heureuse de le savoir. Alors dans les PTT, on est comme ça?
13: Comment ça, on est comme ça?
15: Ben, écoutez monsieur, vous avez pris un chien. Moi, je sais pas, j'ai quatre chiens, monsieur. Et croyez-moi, je pars aussi en vacances, quand ça m'arrive de temps en temps, et je laisse pas mes chiens au bord d'une forêt, hein.
13: Mais je veux pas les laisser au bord de la forêt.
15: Non, vous voulez l'attacher à un arbre, alors c'est encore pire.
13: Mais oui, mais je veux pas le laisser au bord de la forêt. S'il faut le mettre au milieu de la forêt, je l'attache au milieu de la forêt.
15: Non, mais enfin, monsieur, et il mangera comment, votre chien? Vous rêvez ou quoi?
13: J'ai expliqué à la dame que les écureuils leur apportent des glands.
15: Non, mais vous plaisantez, un chien, ça mange des glands. Moi, mes chiens, ils mangent de la viande, monsieur.
13: Moi, ça fait trois semaines qu'on entraîne.
15: Oui.
0: mon chien a bouffé des glands.
15: Vous, vous l'entraînez à manger des glands. Vous en mangez, vous, des glands?
0: Et j'ai essayé.
15: Oui, et c'est bon?
0: Ben écoutez, à mon avis, c'est bon pour le chien.
15: Ben, c'est bon pour le chien, ça, bien sûr. Mais pourquoi pas? C'est peut-être bon pour les écureuils, mais ça m'étonnerait que ce soit bon pour un chien.
0: Eh ben, il en bouffe. Hein.
15: Il en bouffe.
0: Eh ben, d'ailleurs, on a déjà une cargaison. En plus, le temps que... Mais oui, parce qu'on a, pensé à tout. Le temps que les écureuils fassent ami-ami avec lui, on va lui mettre un petit panier à côté de sa laisse, puisqu'on va le mettre avec la laisse à l'arbre.
15: C'est ça,
0: oui. Alors, vous, vous êtes un ami des chiens.
15: Ah oui, monsieur, oui.
0: Alors, à quel arbre croyez-vous qu'il sera le mieux? Un sapin, un hêtre ou un bouleau?
15: Non, mais monsieur, est-ce que vous plaisantez là où...
0: On part dans une demi-heure, madame.
15: Partez dans une demi-heure. Bon, mais écoutez-moi, d'abord, premièrement, si vous avez un problème, c'est à la SPA qu'il faut vous adresser, à la Société Protectrice des Animaux, et non pas à un service autoroute.
0: Mais ils n'en veulent pas de mon chien à la SPA.
15: Comment ça, ils n'en veulent pas de votre chien? Ça m'étonnerait. À la SPA, on accepte les chiens.
0: Non, la dame m'a dit qu'ils n'en voulaient pas.
15: Et pour quelle raison?
0: Parce que c'est un éjaculateur précoce.
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16: Bonjour.
4: Bonjour monsieur, c'est bien le café?
16: Oui, tout à fait.
4: Monsieur Martin à l'appareil, association pour le respectage des poilus de la Seconde Guerre mondiale.
16: Oui.
4: On m'a signalé comme quoi vous n'avez pas respecté la journée de commémoration des poilus le 8 mai.
16: Je crois pas.
4: Bah oui, parce que pour rendre hommage aux poilus, avec l'asso, on a lancé un projet, je suis poilu, je ne paye plus.
16: Oui.
4: Ce qui veut dire que tous vos clients barbus ou moustachus ne devaient pas payer leur consommation.
16: Oui.
4: Et pourtant, visiblement, vendredi dernier, vous avez fait payer vos clients poilus.
16: Non, moi j'étais pas là.
4: Ah bah moi on m'a dit que vous avez fait payer des moustachus.
16: Attendez, bougez pas, je vais demander à ma collègue, elle s'est peut-être...
4: Merci, monsieur.
16: Vendredi, t'as vu des moustachus dans le bar ou pas?
4: Moustachus ou barbus, hein?
16: Barbus ou moustachus.
4: En fait, tous ceux qui ont du poil.
17: Tous ceux qui ont des moustachus, c'est pas payé.
4: Allez.
17: Allô?
4: Bonjour, monsieur. Votre collègue me dit que vous n'avez pas respecté la gratuité pour les poilus.
17: Comment ça, gratuité? Je comprends pas votre système, là.
4: Mais c'est qu'en hommage aux poilus de la Seconde Guerre mondiale, on a décidé que les clients poilus ne devaient pas payer leur verre.
17: Les clients poilus?
4: Voilà. Moustache, barbe, collier, etc. Apparemment, on en a vu qui traînaient chez vous.
17: Bah, j'ai des gens qui ont des barbes, oui.
4: Ah, voilà. Donc je note, il y a bien des gens qui ont des barbes. Est-ce que vous avez aussi vu des gens qui ont des moustaches?
17: J'ai mon collègue qui est moustachu.
4: Ah non, collègue, ça compte pas, c'est que les clients.
17: Ah bon?
4: Ouais. Donc vous, vous allez rappeler tous les clients poilus pour savoir s'ils ont payé leur conso ce jour-là.
17: Oui.
4: Ensuite, vous me faites une liste de tous les poilus payants.
17: Parce que là, je suis au travail, monsieur, hein, quand même. Hein.
4: Comment ça, vous êtes au travail? Je croyais que vous étiez au bar.
17: Bah oui, bah je suis au bar, mais je travaille au bar. On n'est pas là à se tourner les pouces, hein. Les clients, ils se servent pas tout seuls, non?
4: Ah bah non, les clients se servent pas tout seuls. Je me doute bien que vous picolez un peu avec eux.
17: Qu'est-ce que vous dites, monsieur, là?
4: Non, mais je veux dire, vous avez le droit de boire des coups pour le boulot, mais vous voyez, entre deux verres avec les clients.
17: Ouais, je ne bois pas avec les clients, monsieur. Je travaille.
4: Bon, je sais. Vous allez me dire que ça fait partie du boulot.
17: Non, pas du tout, non. On est employé, on n'est pas là pour boire avec le client.
4: Ah ouais. Et alors, comment vous faites quand vous avez un client qui veut pas reboire?
17: Qui veut pas reboire?
4: Ouais, imaginez, vous avez un client, il a bu des coups, il veut plus en boire.
17: Bah, s'il veut plus boire, et ben il s'en va, puis c'est tout. Point à la ligne.
4: Ah non, justement, je vous donne le truc. Si vous avez un client qui veut pas reboire, vous buvez un coup avec lui, et hop, il est reparti pour un tour.
17: Ah oui, parce que vous croyez qu'on va boire à chaque fois avec le client, vous?
4: Bah, moi, je vous donne les petites ficelles du métier pour vous filer un coup de main, c'est tout.
17: Ah oui, bah bien sûr, ça fait 36 ans que je suis ici, monsieur. Je sais ce que j'ai à faire déjà, d'accord?
4: Non, mais je juge pas, mais enfin, si vous forcez pas un peu les clients à picoler, faut pas s'étonner qu'à un moment ils partent.
17: Non, mais allô?
4: Ah, un autre monsieur, vous êtes le responsable?
17: Oui.
4: Ok, parce que vos sbires viennent de me confirmer le non-respectage de la journée de gratitude pour les poilus.
17: Et puis alors?
4: Bah, et puis alors, moi je me casse la nénette pour faire plaisir aux poilus, et derrière, les gens font n'importe quoi.
17: Mais écoutez, si vous avez que ça à faire, vous déconnez comme ça.
4: Non mais, pas de panique, je vais vous rattraper le coup.
17: Oui, mais vous la rattrapez votre coup, puis vous n'enquiquinez pas les gens qui travaillent.
4: Oh non, pas d'enquiquinette, on va juste reprogrammer la journée de gratitude pour les poilus, on fera ça vendredi prochain.
17: Il n'y a pas de poilus chez nous.
4: Alors, ne vous inquiétez pas pour ça non plus, mon beau-frère tient justement un magasin de postiche, donc il va vous louer des fausses barbes.
17: Non, mais vous avez rien à foutre ou quoi?
4: Oh, bah là, j'ai un peu le temps, pourquoi?
17: Vous avez rien à foutre?
4: Bon, là, non. Si vous voulez, je mets une fausse moustache et je viens boire un coup gratuit.
17: Vous vous débrouillez. Taisez-vous, je ne veux plus vous entendre.
4: Ok, dans ce cas, je peux vous mettre en secret, comme ça, je continue à vous parler. Non.
17: Hein? Il met toi avec un con qui m'énerve à le téléphone.
4: Pardon, le con du téléphone est toujours là.
2: Allô?
18: Allô? Oui?
19: Allô, allô, madame Braco?
18: Pardon? Je pense que vous faites erreur, monsieur.
19: Attends, je suis pas sur Plouer, là?
18: Pas du tout.
19: Ah, ben on est où, là, alors?
18: Pour quelle raison vous voulez savoir ça?
19: C'est une base militaire, madame. C'est très important, parce qu'on nous a indiqué votre numéro pour une position pour atterrir. On est en parachute actuellement. Est-ce que
18: vous... on est sur l'un.
19: Attendez, bougez pas, parce que là, on est en chute libre à 850 mètres.
18: Ah bah alors là, dites donc.
19: Attends, redonnez-moi la position, s'il vous plaît. Allô, PC. Alors, ne quittez pas, madame, ne quittez pas. Hein. Merci beaucoup, ne quittez pas.
18: Je vous en prie.
19: PC, oui, 23. Redonnez-moi la position, s'il vous plaît. Affirmatif. 5 sur 5. Bon, la réception est bonne. Alors écoutez, on va se poser. Est-ce que c'est un terrain à côté de chez vous
18: Oui, justement. C'est ce que j'allais vous dire. Il y a un champ qui n'est pas très loin de chez moi. Il y a un petit aéroclub.
19: Ouais, c'est ça. C'est pour ça qu'ils nous ont donné cette position. Le seul problème, voilà, c'est que moi, je suis à 850 mètres au-dessus d'une maison.
18: Alors... Ah oui, ça c'est un peu... parce que même moi, je vous vois pas. Alors.
19: Ouais, à 850 mètres, vous pouvez pas me voir.
18: Ouais,
19: le seul problème que j'ai, si vous voulez, c'est que moi, il me faut... comme là, j'ai une courroie qui est rompue, j'ai un problème de courroie, il faut que je puisse atterrir. Est-ce que vous avez une cheminée? Quelque chose comme ça?
18: Non, pas du tout. C'est un toit mansardé. Je ne vois pas comment vous pouvez atterrir sur le toit. Vous voyez pas le terrain du tout?
19: Je vois le terrain, mais je suis en chute libre.
18: Ah oui, d'accord.
19: Le parachute ne s'est pas ouvert, si vous voulez.
18: Ah oui, d'accord.
19: Okay. Et là, je suis à 650 mètres et là, il va falloir que je trouve un point d'urgence parce que là, j'atterris, je crois que c'est une maison que je vois là.
18: Ouais.
19: Est-ce que vous avez la possibilité d'ouvrir une fenêtre? À ce moment-là, je vais voir ce que je peux faire.
18: Ouvrir une fenêtre?
19: Ouais, une fenêtre, ouais, s'il vous plaît.
18: Il y en a une qui est ouverte.
19: Ouais, mais elle n'est pas assez grande, celle-là.
18: Bah écoutez, c'est la fenêtre que j'ai.
19: Bon, je vais essayer. Vous êtes devant la fenêtre, là?
18: Attendez deux secondes. C'est la taille des fenêtres ici partout dans la maison, alors
19: ouais.
18: Moi je ne sais pas comment je peux faire.
19: Ouais, je vais essayer de, comme je suis en chute libre, je peux peut-être essayer tête en avant, mais bon.
18: Je vois pas comment je peux vous aider là. Il n'y a pas de place parce que là c'est dans la chambre et il y a juste à côté le lit. Hein.
19: Ouais, c'est ça. Est-ce que vous auriez une bassine d'eau, genre cocotte minute, une chose comme ça, que je puisse atterrir au moins, que l'eau amortisse ma chute avec les pieds? Parce que je voudrais pas exploser votre toit quand même.
18: Une bassine d'eau?
19: Ouais. Je rentre par
18: attendez,
19: la fenêtre.
18: Attendez, je suis pas sur le toit là, vous allez rentrer dans la chambre avec vos pieds, c'est ça?
19: Oui, voilà. Oui, mais je les essuierai à pied après, vous inquiétez pas, hein, je suis pas...
18: Je suis pas inquiète, mais attendez, vous êtes en chute libre et vous dites ne pas m'inquiéter. Attendez. Une bassine avec de l'eau.
19: Oui, s'il vous plaît.
18: Vous chutez dans combien de temps, là?
19: Là, on est à 400 mètres, à peu près.
18: Et vous vous rendez compte de l'état de la maison quand vous chutez à l'intérieur?
19: Si la fenêtre est bien ouverte et qu'il y a la bassine avec
18: de
19: l'eau...
18: Elle n'est pas bien ouverte, la fenêtre, justement. C'est qu'un seul côté de la fenêtre qui est ouvert.
19: Ça va, je passe par là. Je passerai. Vous inquiétez pas, je suis commando. Hein,
18: Là, c'est un peu quand même risqué, ce que vous faites, là.
19: J'en suis à 187 missions, alors vous inquiétez pas.
18: Et vous avez l'habitude de chuter dans des maisons?
19: Oui, madame.
18: Oui, non, mais attendez, là j'hallucine un petit peu. Vous pouvez pas atterrir dans le balcon, par exemple? Parce que j'ai un balcon de l'autre côté. Est-ce que vous le voyez?
19: Ouais, c'est... Oui, un petit balcon, là.
18: Un petit balcon, voilà.
19: Voilà, c'est ça. Alors, est-ce que vous pouvez mettre la bassine là? Ou un seau d'eau, enfin, vous voyez, quelque chose que je puisse...
18: Oui, un seau d'eau, mais il est tout petit, le seau d'eau, hein, écoutez.
19: Mais est-ce que je rentre un pied dedans, au moins un pied, l'autre, je
18: un
19: peux
18: le... Un seul pied, oui, ouais, ça c'est... Oui, bon. À mon avis, oui, je ne sais pas la taille de vos pieds, mais...
19: 43.
18: 43.
19: Là, je suis à 180 mètres. Tout va bien.
18: Je remplis le seau d'eau.
19: De l'eau tiède, si vous avez, plutôt, parce que c'est en suspens.
18: De l'eau tiède. Oui.
19: 130 mètres, chers auditeurs. 120, chères auditrices.
18: Voilà.
19: Voilà. Alors, vous êtes où que je puisse poser le pied dans le seau, madame, en atterrissant?
18: Je suis dans le balcon.
19: Bon.
18: Et j'ai une robe rouge.
19: D'accord.
18: Je pense que vous pouvez pas la louper, ça.
19: Non. Non, mais c'est bizarre parce que... Attendez, vous avez posé le seau, là?
18: Il est rouge aussi.
19: Oui, alors mettez-le un petit peu à distance de vous, quand même, pour que je puisse juste atterrir sur un pied en chute libre, hein, dans le seau.
18: Ben écoutez, le balcon, il est tout petit, je vous préviens d'avance. Hein.
19: Oui. Attention. Ben, vous n'avez pas une robe rouge? Allô, je vois une dame avec une robe bleue. Vous m'entendez, madame?
18: J'entends très bien, monsieur.
19: Allô, sur l'an?
18: Oui.
19: Allô?
18: Oui. Allô? Monsieur? Bon.
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20: Oui, allô?
4: Bonjour madame, c'est bien le cinéma?
20: Exactement.
4: Monsieur Martin, société Martin Fauteuil, on va venir récupérer vos fauteuils en trop. Il y aura quelqu'un cet après-midi?
20: Oui, il y aura quelqu'un, oui.
4: Parfait, donc je valide l'enlèvement.
20: Alors attendez, par contre, je vais quand même voir avec mon responsable, monsieur. Par rapport au fauteuil qu'ils doivent aller chercher cet après-midi, un certain Martin.
1: Allô ?
4: Bonjour, monsieur. Comme je disais, on vient retirer les fauteuils qui sont pas occupés dans vos salles.
1: Mais attendez, vous allez pas retirer nos fauteuils, ils sont fixés dans le sol. Vous allez pas venir les démonter.
4: Ah, vous faites bien de me le dire. Attendez, bougez pas, je préviens.
1: Non, mais attendez, monsieur.
4: Martin !
1: Allô ?
4: Il faut les démonter, en fait, les fauteuils. Ils sont fixés
1: dans
4: le sol.
1: Mais on veut pas, monsieur.
4: Prévois, je sais pas, des pelles, des pieds de biche.
1: Non, mais vous ne démonterez pas les fauteuils. C'est pas une façon de faire. Qu'est-ce que c'est que ça ?
4: C'est-à-dire que vous, ça vous dépanne. Nous, ça nous arrange.
1: Mais comment ça nous dépanne ? Mais pas du tout. Mais c'est dingue, ça.
4: Oh, bah, pardon, moi, je vous aide, mais si vous compliquez tout aussi.
1: Ah oui, je complique, oui. Ça va être compliqué d'enlever les fauteuils, je vous le dis.
4: On vous en laisse quand même 35%.
1: Mais vous rêvez, en fait. Je ne veux pas que les sièges quittent le cinéma. Donc,
4: pas de problème, je vais vous mettre des tabourets à la place.
1: Mais non, monsieur.
4: Bah, si, on vous rajoute 3000 tabourets.
1: Mais on va pas installer des gens au cinéma sur des tabourets, monsieur. Enfin.
4: Vous inquiétez pas, c'est validé par mon responsable, monsieur Martin.
1: Mais monsieur Martin, il sort d'où ? C'est qui ?
4: Ah, bah, c'est le grand patron, lui, c'est le big boss.
1: Mais il est patron de quoi ? Les fauteuils ne lui appartiennent pas ?
4: Ne lui appartiennent plus, vu qu'on les a revendus.
1: Non, mais monsieur, c'est ridicule ce que vous me racontez.
4: Merci.
1: Et je veux parler à monsieur Martin.
4: Je vous le passe. Monsieur Martin ? Oui, monsieur Martin ? Le monsieur veut vous parler.
1: Mais c'est...
4: Oui, allô ?
1: Monsieur Martin, c'est ça ?
4: Tout à fait, bonjour monsieur.
1: Vous pouvez m'expliquer là ce qui se passe ?
4: Donc mon sous-fifre me dit qu'il a vu avec vous pour récupérer les fauteuils.
1: Non mais, pour venir les chercher, vous rigolez ou quoi ? Je n'ai rien validé du tout.
4: Ah, c'est pas du tout ce que m'a dit monsieur Martin.
1: Mais c'est qui monsieur Martin ?
4: Alors ça dépend, il y a mon subalterne monsieur Martin, et moi le patron qui suis monsieur Martin.
1: Mais qui a signé et écrit le
4: papier ? Ah ça c'est un autre, c'est monsieur Martin de la compta qui a dû faire le bon de commande.
1: Mais non, je ne veux pas de vos tabourets, c'est ridicule ce que vous me dites monsieur.
4: Pardon, mais ça vous fait gagner 1000 places de plus.
1: Mais d'où ? Avec le protocole sanitaire et la fermeture des cinémas, vous croyez qu'on va mettre 1000 places ?
4: Parce que une fois que vous aurez installé les 3000 tabourets, vous remplissez un sur 3, hop !
1: Mais non, mais
4: 1000 nouvelles places.
1: C'est n'importe quoi. Je sais même pas si c'est légal ce que vous faites là, franchement.
4: Bah, du moment que c'est vous qui validez.
1: Mais j'ai rien validé du tout.
4: Ah si, il a validé avec moi.
1: Mais non. Mais...
4: Ah pardon, mais j'ai monsieur Martin qui confirme.
1: Mais n'importe quoi.
4: Il a validé.
1: Non monsieur, mais franchement.
20: Allô ?
4: Bonjour madame. Comme
20: non, alors attendez. En fait, pendant 3 semaines, on a des fauteuils libres parce qu'il y a le Covid. En fait,
4: oui, c'est bien pour ça qu'on les a mis en vente.
20: Mais vous allez pas me vendre mes fauteuils, ça va pas ou quoi ?
4: Ah mais ça y est, ils sont vendus.
20: Mais je vous demande rien.
4: C'est pas ce que m'a dit mon acheteur.
20: Mais quel acheteur ?
4: C'est lui qui achète vos fauteuils, excusez un peu parce que.
20: Mais vous êtes des fous. Je vous demande rien, je veux pas vous voir. Point barre.
4: Ouh, mais dis donc, vous seriez pas en train d'essayer de me doubler ?
20: Mais attendez.
4: Ouais, vous allez revendre les fauteuils à ma place.
20: Mais je vais rien revendre. Mais de quoi vous me parlez ? De quoi revendre quoi ?
4: Les fauteuils.
20: Mais quel fauteuil ?
4: Ceux que vous avez en trop.
20: Mais j'ai pas de fauteuil en trop. Mais vous êtes des fous.
4: À la limite, je veux bien vous mettre des poufs à la place des tabourets.
20: Mais arrêtez votre délire. Bon, merci, au revoir. Ne venez surtout pas au ciné parce que...
4: Vous savez quoi ? On partage moitié-moitié sur les fauteuils.
20: Mais...
4: On vous laisse les dossiers des fauteuils, comme ça vous pourrez bricoler un truc avec les poufs.
20: Mais taisez-vous. Vous allez pas venir au cinéma, je veux pas vous voir.
4: Mais si, je prends les assises, vous gardez les dossiers.
20: Vous êtes des débiles profonds. J'ai pas d'autres termes à vous dire.
4: Je prends ça pour un oui.
20: Bon, merci, au revoir.
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21: Bonjour.
22: Oui, bonjour, c'est bien le bar.
21: Oui.
22: Oui, bonjour madame, monsieur de la place à l'appareil, directeur de l'école Saint-Véron.
21: Oui.
22: Aujourd'hui, c'est la journée de prévention de l'alcoolisme dans les écoles. Nous sommes réunis dans la salle de classe avec les élèves.
21: Oui.
22: Voilà, donc les élèves vous écoutent, ils vous disent bonjour. Je ne sais pas si vous les entendez.
21: Je les ai entendus, oui.
22: Les enfants, nous sommes avec une dame qui donne donc de l'alcool à ses clients. C'est ses clients qu'on appelle des alcooliques.
21: Ah bah oui. Hein.
22: C'est la bonne réponse. Il y a un élève, oui Jean-Pierre. Jean-Pierre nous demande si vous vous sentez responsable des multiples cirrhoses.
21: On ne peut pas être responsable parce que j'estime que chaque être humain est responsable de sa personnalité.
22: Et en l'occurrence de son foie.
21: Et en l'occurrence de son foie.
22: Donc vous faites souffler évidemment dans le ballon avant de...
21: On ne fait pas souffler, vous savez, il y a des signes. Hein.
22: Ah alors, voilà, les enfants, c'est ce que je vous expliquais tout à l'heure. Les signes précurseurs avant-coureurs de l'état alcoolique. Quels sont-ils ? Par l'ordre d'apparition sur le visage.
21: Oh, la rougeur, déjà, du visage, les yeux troubles, le tremblement des mains.
22: Ah, il y a Simone, oui, Simone. Oui, il y a la petite Simone qui dit que son père, c'est comme ça aussi qu'elle reconnaît son père le soir quand il rentre à la maison.
21: Vous savez, il y a des personnes qui sont alcooliques à très faible niveau, c'est-à-dire dès qu'ils boivent 2 verres, ils sont sous. J'estime que vraiment l'alcoolisme, c'est celui qui boit chez lui et en cachette. Et voilà. Qui après va dans les bars, bien sûr, pour se finir. Hein.
22: Voilà. Se finir en beauté ou se finir en...
21: Oh, généralement, vous savez, c'est pas bien beau, quelqu'un qui est rond.
22: Oui, comment on pourrait le qualifier ?
21: D'épave.
22: Une épave, C'est comme ça que Didier voit d'ailleurs son père. Et le père de Didier, vous le connaissez peut-être, il vient souvent chez vous, dit le petit... Oui, tu vas souvent dans ce bar. Et il rentre toujours sous.
21: Il vient souvent chez moi.
22: Oui.
21: Il rentre toujours sous.
22: Oui, c'est ça Didier.
21: Alors, je ne sais pas qui est son papa.
22: C'est un monsieur qui est assez rouge du visage.
21: Ah, je ne pense pas le connaître. Hein.
22: Oui, on dit qu'il tremble un peu.
21: Il tremble. Et qu'est-ce qu'il fait son papa comme métier?
22: Il est chauffeur de taxi.
21: Ah.
22: Voilà. Alors, les enfants, est-ce que vous avez d'autres questions à poser à madame?
21: Mais si vous saviez que dans les grandes surfaces, de voir les jeunes acheter ce qu'on peut voir acheter, c'est atroce.
22: Oui, c'est ce que disait le petit Bernard. Il disait que son cousin avait acheté dans une grande surface un survêtement atroce. C'est vrai, vous avez raison, madame.
21: Ben oui.
22: C'est moche. C'est moche, un survêtement moche.
21: Et c'est pas beau.
22: Et c'est pas beau.
21: Non.
22: Bleu en bas, bleu fluo et rose en haut. Pour un garçon, c'est...
21: C'est moche, hein. Disons que c'est à se demander...
22: S'il n'avait pas bu avant.
21: Un haut de survêtement rose, ça donne déjà l'idée que le gamin veut...
22: Veut boire.
21: Voilà. Et il boira.
22: À quelle heure
21: Comment?
22: À quelle heure a-t-il déjà bu, d'après vous
21: Oh, vous savez, il y en a qui boivent à toute heure. Hein.
22: Voilà. Donc, madame, d'après vous, non au survêtement rose.
21: Écoute... Vraiment non. Non au survêtement rose.
22: Pourquoi?
21: Parce que c'est une ligne qui peut prouver que l'enfant a envie de boire. Et qu'il a bu peut-être déjà.
22: À quoi reconnaît-on, madame, un enfant qui a bu 4 litres de vin rouge plus sec?
21: Bah, il titube, déjà.
22: Non, puis surtout, qu'est-ce qu'il a sur lui?
21: Un survêtement rose.
22: Avec des poils ou sans poils?
21: Ah non, il n'y a pas de poils. Non.
22: Voilà, les enfants vous applaudissent. Je ne sais pas si vous les entendez.
21: Oui, je les entends, en effet. Merci, les enfants. Ah oui, ça fait plaisir, hein? Ça fait énormément plaisir, monsieur. Eh bien, écoutez, je vous remercie. Je remercie énormément les enfants. Merci, les enfants.
22: Madame, figurez-vous que parmi tous ceux qui vous applaudissent, il y en a un qui a un survêtement rose.
21: Eh bien, d'après moi, il faut qu'ils disent non à tout ça.
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5: Bonjour.
4: Bonjour monsieur, c'est bien le bar?
5: Non, bonjour madame.
4: C'est-à-dire?
5: Vous m'avez dit bonjour monsieur.
4: Pas du tout, non.
5: Ah pardon.
4: C'est pas du tout mon genre en plus.
5: Ah oui, j'ai rêvé.
4: Et puis pourquoi je vous dirais bonjour monsieur si vous êtes une dame?
5: Je sais pas.
4: Quand même, ce serait bizarre.
5: Oui, ça serait bizarre.
4: Bah imaginez le gars, à chaque fois il se tromperait, monsieur, madame.
5: Non mais c'est pas grave, vous inquiétez pas. Hein.
4: Non mais je vous en veux pas. Hein.
5: Ouais, bah c'est ouf.
4: Pardon?
5: J'ai dit ouf.
4: Comment ça je suis ouf?
5: Mais non, j'ai pas dit ça non plus.
4: Ah vous êtes une blagueuse, vous.
5: Je
4: hein.
5: vous écoute.
4: Oui, travaux Martin à l'appareil. On va attaquer les travaux sur la terrasse aujourd'hui.
5: Moi, mon patron, il m'a rien dit.
4: Ah bah moi je vous le dis, on va tout péter, donc il faudrait déjà retirer chaises, tables, etc.
5: Ah bon?
4: Ah bah oui.
5: Oh.
4: D'ailleurs, la façade c'est quoi? C'est de la vitre?
5: Bah oui, tout autour des vitres, oui.
4: D'accord, donc ça, il faudrait que vous les enleviez maintenant.
5: Oh, mais les vitres, je peux pas les enlever moi. C'est les vitres, c'est l'aventure nous. Hein.
4: C'est quoi? C'est du double vitrisme?
5: Non, non, non, c'est du simple.
4: Faites toc toc dessus, comme ça je vais vous dire.
5: Oui, bougez pas.
4: Oh là, il fait un bruit tout pourri votre verre, il doit être fêlé. Hein.
5: Non, c'est moi qui tousse.
4: Ah.
5: Ah, c'est du simple, écoutez-moi.
4: Oui, j'écoute, allez-y.
5: Non, mais c'est du simple, hein.
4: Allez-y, hein, c'est quand vous voulez.
5: Je le fais.
4: J'écoute, hein, vous pouvez toquer.
5: C'est ce que je fais. Vous avez entendu?
4: Je vous entends, mais si vous pouvez toquer sur la vitre.
5: Ça y est, c'est fait. Non, j'ai rien entendu.
4: Ah si, vous toquez depuis tout à l'heure. Perso, je pense que c'est du simple. Donc ça va être facile, vous allez pouvoir péter vous-même la vitrine maintenant.
5: Ben non, vous rigolez pas, non. C'est pas à moi à faire ça.
4: Eh ben dans ce cas, demandez à un client.
5: Mais même à un client, il le fera pas.
4: Bah si, vous lui dites de faire semblant de trébucher à travers la vitre.
5: Bah non, hein.
6: Oui, allô?
4: Ah, c'est madame.
6: Ah, c'est monsieur, c'est pas madame.
4: Pas de bol.
6: C'est quoi ce bordel-là? Personne ne vient sur ma terrasse. J'ai une terrasse fermée, moi, monsieur.
4: C'est fermé, c'est-à-dire que c'est fermé à clé?
6: Ben, bien sûr.
4: Pas grave, vous nous laissez la clé sur la serrure.
6: Non, je ne laisse rien sur la serrure.
4: Ou alors vous laissez ouvert, comme vous voulez.
6: Non, je ne laisse rien ouvert, vous m'emmerdez. Je ne vous ai rien demandé.
4: Alors là, parole de Martin Travaux, je peux.
6: Martin
4: vous...
6: Travaux, il a fait un devis chez moi.
4: Ah oui?
6: Il y a un nom sur le devis.
4: Bah oui, il y a le vôtre.
6: Ah oui, bah dites-moi mon nom, comment je m'appelle?
4: Ah, vous ne savez pas comment vous appelez?
6: Non, vous, je vous demande comment je m'appelle.
4: Pardon, mais alors là, il y a vraiment un problème, hein?
6: Bah oui, il y a un problème.
4: Ah bah oui, si vous connaissez même pas votre nom, je suis désolé.
6: Non, non, c'est à vous que je demande le nom.
4: Po.
6: Non, mais c'est... Non,
4: je
6: mais
4: commence à me demander si je n'ai pas affaire à un impostateur. Bah oui.
6: Bon, je suis impostateur.
23: Oui, allô?
4: Bonjour, monsieur.
23: Monsieur? Bah, c'est pas un monsieur.
4: Eh bah, allez, 3 sur 3, c'est rare.
23: J'ouvre, moi, monsieur, il y aura des clients sur la terrasse, vous allez quand même pas passer avec vos matériels sur la terrasse que les clients vont être là, non?
4: Ah, mais que les clients, ils peuvent rester pour le moment, mais il faudrait déjà virer le mobilier.
23: Ah non, non, non, non, on n'enlève rien, monsieur. Ça, c'est clair, net, précis. Vous n'allez quand même pas arriver le jour que je rouvre ma terrasse.
4: Pardon, mais comme par hasard, juste le jour que je commence mes travaux, c'est le jour que vous ouvrez votre terrasse.
23: Bah, monsieur.
4: C'est un petit peu gros, quand même, non?
23: Bah, c'est pas que c'est un peu gros. Vous suivez le protocole des bars, monsieur? On ne travaille qu'avec la terrasse.
4: Eh bah, il suffit d'installer la terrasse dans l'établissement.
23: Mais je ne peux pas.
4: Mais si, vous collez tout à l'intérieur.
23: Bah, non. Intérieur, c'est interdit.
4: Oui, mais vous dites aux clients que c'est une terrasse intérieure.
23: Mais je ne peux pas les faire rentrer.
4: Ouais, avec un peu de motivation et de bonne volonté.
23: Non, mais vous, c'est vous qui faites le protocole?
4: Ah bah si vous voulez, oui, je peux vous protocoler, il n'y a pas de problème.
23: Non, moi je suis...
4: Après, ça devrait durer qu'une quinzaine de jours, de toute façon.
23: Ouais, une quinzaine de jours, non mais ça fait 7 mois que je suis fermé, vous rigolez ou quoi?
4: Ah oui, bien sûr.
23: Non, c'est comme ça.
4: Ah bah si, il y a oui.
23: Non mais, c'est moi qui commande, c'est moi le maître d'œuvre, d'accord? On est bien d'accord.
4: Ah bah non, pardon, mais vous n'êtes pas salarié chez Martin Travaux, que je sache.
23: Mais je ne travaille pas aux travaux Martin, je suis patronne, monsieur, d'accord? On est bien d'accord.
4: Oui, bah moi aussi je suis patronne, j'en fais pas toute une carabistouille.
23: Bah vous êtes pas patron, bah vous êtes un bon patron.
4: Ah, merci.
23: Venez, je vous attends, je suis sur la terrasse, là.
4: Ah, vous commencez à ranger?
23: Ah oui, j'arrange, là, j'ai fermé le bordel.
4: Super, eh bah vous voyez, c'est pas si compliqué.
23: Mais vous rigolez ou quoi?
4: Alors, franchement, oui.
23: Ouais, allez, vous me prenez pour une con, allez.
4: Ah non, alors ça non, le con, c'est moi, monsieur.
23: Allez.
3: Allô?
8: Oui, bonjour, madame.
3: Oui, qui êtes-vous?
8: Bonjour, je suis Mme Ledoux à l'appareil.
3: Madame?
8: Ledoux.
3: Oui.
8: J'habite 2 places de la République, à côté de la mairie.
3: Ah, oui.
8: Voilà.
3: Alors,
8: ben écoutez, ça va?
3: Oui.
8: Mais, enfin, ça va, vous savez, comme ça peut.
3: Oui, d'accord.
8: Voyez?
3: Oui, je vois ce que vous voulez dire. Mais
8: on fait ce qu'on peut.
3: Oh oui, on fait pas ce qu'on veut, hein.
8: On fait pas ce qu'on veut.
3: Ben non.
8: Et on n'a pas ce qu'on
3: voudrait.
8: Ce qu'on voudrait.
3: Voilà.
8: Et alors, on est aussi pas tout à fait complètement ce qu'on devrait.
3: Ben oui, d'accord. Oui.
8: Et alors, une fois qu'on a eu ce qu'on voulait.
3: Ah ben sûrement. Hein.
8: Ben on n'était pas complètement ce qu'on aura.
3: Ah, oh, mon Dieu, tout ça.
8: Et vous, c'est pareil?
3: Ben, je vais, je viens. Hein.
8: Oh, ben oui.
3: Mais vous marchez encore?
8: Je marche sur mes fesses. Hein. Vous avez su ce qui s'est passé, non?
3: Qu'est-ce qu'il y a eu?
8: Ah, vous n'êtes pas au courant?
3: Non.
8: Je suis tombée, donc, sur les fesses de l'escabeau.
3: Oh.
8: Oui. Et mais j'ai fait un angle droit.
3: Oh, mince.
8: Non, pas mince, 90 degrés.
3: Ah oui, d'accord.
8: Et mes jambes se sont redressées.
3: Ah, d'accord. Vous
8: voyez?
3: Oh là là.
8: Donc, je suis pliée en deux.
3: Oh mon Dieu.
8: Comme une crevette.
3: Oh mon Dieu.
8: Alors, je me déplace sur les mains.
3: Oh là là là là là là là.
8: Avec la tête en haut.
3: Oh mon Dieu.
8: Et les pieds en haut.
3: Oh là là. Oh ma pauvre madame. Oh, je ne savais pas.
8: Ben, moi non plus.
3: Oh, yeah.
8: Ouh.
3: Aïe, mon Dieu.
8: Oui, mon Dieu, aïe.
3: Ah, vous m'avez téléphoné, c'est gentil.
8: Mais je pensais que ça vous ferait du bien d'entendre toutes mes misères.
3: Oh, mon Dieu, c'est pas vrai, qu'est-ce qui vous arrive toujours?
8: Aïe, mon Dieu, aïe.
3: Où c'est que vous habitez, vous me dites, près de la mairie?
8: Oui, au 3.
3: Au 3?
8: Oui.
3: Bon, d'accord. Ben, je ferai attention, là, je regarderai.
8: Oui, hein? Ben, vous verrez, je vous ferai un coucou par la fenêtre avec mes pieds.
3: Hein? Avec tes pieds?
8: Ben oui.
3: Oh, mon Dieu. Oh, non.
8: Ça me fait mal, oui.
3: Oui, d'accord.
8: Parce que je suis tombée l'autre jour, hein.
3: Oh, mon Dieu.
8: Par la fenêtre.
3: Oh! Oh, aïe.
8: Ah oui, ça m'a fait mal.
3: Oh, ma pauvre madame.
8: Le doux.
3: Oui, oh là.
8: Aïe. Je suis tombée sur la tête.
3: Aïe.
8: Oh. En faisant coucou à comment qu'il s'appelle, monsieur Marek.
3: Ah oui, d'accord.
8: Je faisais coucou avec mes pieds. Je me suis montée sur les mains par-dessus la fenêtre. Vous savez, la petite barre, là.
3: Oui.
8: Je suis passée par-dessus.
3: Oh mon Dieu, c'est pas vrai.
8: Du premier étage.
3: Oh là.
8: Je suis tombée dans le landau.
3: Dans le...
8: Je suis tombée dans le landau, là, qui était avec sa nounou qui passait par là.
3: Oui.
8: Eh ben, moi, je suis tombée, donc, sur la tête, dans le landau.
3: Ah, d'accord.
8: Sur le bébé.
3: Sur le bébé ?
8: Oui.
3: Et il n'a pas été blessé ?
8: C'est sa couche qui l'a protégé.
3: Ah, oui, d'accord.
8: La couche a amorti ma tête.
3: Oui, d'accord, j'ai compris. Oui.
8: Alors là, j'ai roulé, j'ai traversé la rue et je suis passé sous le camion.
3: Hein ?
8: Oui.
3: Oh, c'est pas vrai.
8: Sous le camion de l'électricien, là, vous savez.
3: Oui.
8: Je suis passé dessous.
3: Mais il était arrêté.
8: Non.
3: Il roulait ?
8: Oui.
3: Oh, j'ai. Alors, vous avez été blessé ?
8: Non. Oh. Un miracle.
3: Oh, c'est un miracle, oui, comme vous dites.
8: Oh, mon Dieu. Et je suis arrivé en roulant jusque dans, à la maison de la presse, là. Sur le
3: oh, port. Mon Dieu.
8: Sur le port. Oh, et Dieu. Là, j'ai pris mon journal et j'ai vu tout ce qui se passait dans le monde.
3: Oh,
8: et je me suis dit, ben, ma pauvre Germaine, il y a plus malheureuse que toi.
3: Oh, oui, mais quand même, hein, c'est pas rien. Hein.
8: Oui.
3: Oh là.
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9: Oui, allô, bonjour.
4: Bonjour, monsieur, c'est bien le magasin de linge de maison ?
9: Ouais.
4: Monsieur Martin, à l'appareil, j'ai acheté une couverture chez vous.
9: Oui.
4: Et alors, elle ne marche pas du tout. Elle est totalement défectueuse.
9: C'est-à-dire que c'est quoi le défaut ?
4: Bah, je devais refaire mon toit, donc j'ai mis votre couverture juste sous les tuiles.
9: Dans quel toit ? Dans un toit de quoi, monsieur ? Dans un toit de maison ?
4: Ouais, parce que j'avais une fuite chez moi, et mon beau-frère m'a dit, ça vient de la toiture, il faut que tu changes la couverture.
9: Ah, bah, Bah, monsieur, enfin, on met pas un plaid d'une couverture qu'on met sur soi dans une toiture, monsieur. Qui va acheter un plaid pour mettre en dessous des tuiles ?
4: Ah bah c'est sûr que je l'aurais pas acheté si vous préveniez les clients.
9: Mais je vais pas prévenir le client. Si quand vous venez m'acheter un plaid, vous me dites « je veux acheter une couverture pour mettre en dessous de mes tuiles ».
4: Oui non, alors je vais pas préciser parce que ça tourne sous le sens.
9: Mais ça tourne sous le sens.
4: Bah oui, qui dit plaid dit couverture, qui dit couverture dit toit.
9: Quand
4: donc...
9: vous me demandez une couverture, pour moi une couverture c'est pour mettre sur soi quand on a froid, c'est pas pour mettre dans un toit.
4: Alors pardon, mais si on peut la mettre sur soi, on peut la mettre sur toi.
9: Hein ?
4: Ah bah logique.
9: Non mais on dirait que c'est les blagues comme à la radio là, tu vois.
4: Ah bah je crois que je vois, oui.
9: J'ai jamais vu ça de ma vie.
4: Pourtant il paraît qu'il y en a tous les jours.
10: Attendez monsieur, les couvertures en fait.
4: Ah bonjour, c'est un autre monsieur.
10: Nous on est dans le textile.
4: Quel taxi ? Pourquoi vous êtes dans un taxi ?
10: Dans le textile.
4: C'est quand même louche, un magasin de couvertures qui fait en même temps taxi.
10: Je pas taxi, textile. T-E-X-L.
4: Alors attendez, je note. T-E-X-L, donc les taxis textiles.
10: Textile, pas taxi.
4: Bon. Admettons.
10: Oh, venez demain avec le truc parce que là...
4: Ah ouais ? Et je viens comment ?
10: Eh ben j'en sais rien, moi, comment vous venez, mais nous on a...
4: Ah moi je sais, vous m'envoyez un de vos taxis.
10: Je vais pas envoyer taxi, je vais pas...
4: Non mais je vous paye la course.
10: Mais on fait pas taxi.
4: Oh là là.
10: On est dans le textile.
4: Bon, faudrait savoir, un coup c'est ci, un coup c'est ça.
10: Bon, vous passez demain parce que là ça commence à me saouler.
4: D'accord, et puis vous compliquez pas, envoyez-moi un de vos collègues taxi. Hein.
10: Mais on n'a pas de collègues, on a que des collègues, c'est des personnes, des vendeuses. Pourquoi ils vont avoir un taxi ?
4: Bah parce que si vous êtes taxi, c'est logique que vos collègues ils soient aussi taxi.
10: On n'est pas taxi. On est dans le commerce, dans le textile.
4: Ah, est-ce qu'il vous reste des voitures à louer dans ce cas ?
10: Prends-le parce qu'il saoule.
20: Allô ?
4: Bonjour madame.
20: Attendez.
4: J'étais en train de voir avec votre collègue pour réserver une course.
20: Mais une couverture monsieur, ça ne protège pas un toit.
4: Pardon, mais moi j'ai mon beau-frère qui est couvristeur, il m'a dit qu'il fallait changer la couverture.
20: Déjà même pour un toit, mais pas une couverture. Votre beau-frère c'est bricoleur.
4: Ah oui, d'ailleurs, il vous a fait votre devis.
20: Mais un devis de quoi ?
4: Bah pour refaire mon toit parce que pardon, mais votre couverture, elle m'a tout moisifié.
20: Attendez, vous vous rendez compte de ce que vous me dites ? Venez au magasin directement.
4: OK, comme ça je vous dépose mes vieilles tuiles moisies.
20: Non mais les tuiles, j'en veux pas de vos tuiles.
4: Bon, vu qu'elles vous sont facturées, autant que
20: mais elles me sont pas facturées monsieur, il y aura rien.
4: Si, alors justement, j'ai vu avec mon beau-frère, monsieur Martin, l'assureur.
20: Oui, dans votre tête, ouais.
4: Pas du tout. Il est à Martinville et il m'a dit qu'on pouvait faire passer ça sur votre assurance.
20: Oui, bah, il va vous réunir. Bah, alors lui, alors franchement, si vous lui avez demandé conseil, qu'il vous a dit de revenir vers moi, alors lui, c'est des barres aussi. Il faut qu'il change de métier.
4: Pardon, mais il est à côté de moi. Hein.
20: Ah, bah, passez-le moi.
4: Oh, mais avec plaisir, ne quittez pas. Martin, je te passe la dame, elle veut te parler. Oui, allô ?
20: Bon, déjà, dites à monsieur d'arrêter de m'appeler madame parce que je vais finir par me fâcher.
4: Alors, attendez, moi, je suis monsieur Martin, l'assureur. Je reprends la conversation.
20: Ah, je sais pas, il dit c'est la dame, encore une fois. À un moment donné, j'ai une voix de femme.
4: J'ai pas suivi, mais si vous avez une voix de femme, ça me semble normal qu'il dise bonjour madame.
20: Mais...
4: Attendez, je vais lui demander quand même.
20: Mais qu'est-ce que...
4: Martin ? Oui, Martin ? La dame demande s'il a une voix de femme.
20: Stop, monsieur, vous avez la même voix que tout à l'heure.
4: Pardon, alors, la même voix que qui ? Parce que moi, je suis monsieur Martin, le couvreur.
20: Tout à l'heure, vous avez ma collègue, vous dites bonjour monsieur. Maintenant, vous m'avez moi, vous dites bonjour madame.
4: Ah non, d'accord. Vous confondez avec l'autre, monsieur Martin.
20: Oh, putain.
4: Quittez pas madame, je vous le repasse.
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11: Et ça s'entend.
12: Topus ?
24: Ah, mais il va pas décrocher, c'est un imbécile de moniteur d'auto-école.
12: Mais allons, eh ben c'est gentil.
24: Ah,
12: ça fait un moment que je réponds.
24: Ah, le feignant, il est encore parti s'arsouiller au café d'ivrogne, allô ?
12: Vous êtes con ou quoi ?
24: Allô ?
0: j'écoute.
24: Allô?
0: Oui, j'écoute.
24: Il va pas décrocher, l'ivrogne.
0: Ton connard, ça va pas, non?
24: Ah, le feignant.
0: Oui.
24: Allô?
0: J'écoute, oui.
24: Et dis donc, le feignant, là, quand tu seras sorti des toilettes où t'es en train de vomir ta bile, là, tu décrocheras le téléphone?
0: Dis donc, un petit peu connard, hein, ça commence à bien faire maintenant, espèce d'enfoiré.
24: Et tous les moniteurs de ton école, tous des poivrons, mais alors celui-là, il est con comme un balai, il va pas décrocher.
0: Écoutez, vous êtes con ou quoi?
24: Allô?
0: Hein?
24: Y a quelqu'un?
0: Non, y a personne, connard.
24: Ah, ça y est, je vous entends, bonjour madame.
0: Oui, bonjour monsieur.
24: Ah, bonjour madame, c'est le moniteur de ton école.
0: Écoutez, pourquoi vous m'insultez comme ça?
24: Comment?
0: Ça va pas, non? D'insulter non. Les gens comme ça.
24: Non, mais dites donc, eh oh, je vous ai pas insulté, moi.
0: Oui, ben, connard, va.
24: Et dis donc, eh oh, oh, oh, oh, j'appelle pour prendre des cours de ton école.
0: Oui, ça suffit maintenant avec vos conneries.
24: Mais je crois qu'il y a une erreur, madame, vous confondez.
0: Oui, je confonds, mais mes fesses, je confonds.
24: Écoutez, j'étais en train d'appeler à un auto-école.
0: Oui, et qu'est-ce que vous voulez, finalement?
24: Je vous appelle parce qu'on vient de me retirer mon permis.
0: Oh, eh ben, écoutez, c'est pas la peine d'appeler, hein, espèce de connard.
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11: Oui, allô?
4: Bonjour madame, c'est bien l'épicerie?
11: Oui.
4: Monsieur Martin à l'appareil des livraisons Martin?
11: Oui, oui, oui.
4: J'ai un colis à vous livrer?
11: Oui.
4: Mais ça m'arrangerait que ce soit vous qui veniez le chercher.
11: Oh là.
4: Non, vous préférez une livraison?
11: Non, mais attendez.
4: Non, vous venez le chercher?
11: Non, je vais. Ah,
4: parce que soit je vous livre, soit vous venez le chercher, il n'y a pas 12 options non plus.
11: Non, mais monsieur.
4: Parce que si je livre, ce sera plus tard.
11: Non, je vous ai rien commandé.
4: D'accord, donc vous venez le chercher aujourd'hui?
11: Non, je vous ai rien commandé! Vous avez entendu?
4: Oui, bah merci, je suis pas sourd.
11: Bon,
13: allô?
4: Bonjour monsieur, je crois que votre collègue a un petit problème auditionnel.
13: Mais vous êtes quel organisme, monsieur?
4: Monsieur Martin, les livraisons Martin, donc votre colis, je peux vous le livrer.
13: Bah oui.
4: Mais comme je suis en télétravail, ce sera pas cette semaine.
13: Ah, d'accord.
4: La semaine prochaine, je suis en congé, après j'ai une formation, donc on peut dire dans 3 semaines.
13: Bah non, monsieur.
4: Après, c'est pas forcément un truc dont vous avez besoin tout de suite.
13: Mais vous avez quand même bien un bon de transporteur.
4: Bien sûr, attendez, je vous le montre en visio.
13: Bah attendez, voilà. Parce que là j'ai un téléphone normal et j'ai pas de visio. Hein.
4: Bon, tous les téléphones ont la visio.
13: Je confirme, j'ai pas de visio sur mon téléphone, non, monsieur.
4: Pardon, mais vous prenez n'importe quel portable, je suis désolé.
13: Mais c'est pas un portable, vous m'appelez sur un téléphone de maison, monsieur.
4: Oui, bah moi, mon smartphone marche très bien à la maison, donc je vois
13: mais
4: pas...
13: Mais c'est pas un smartphone, c'est un téléphone...
4: Non, mais si vous voulez pas faire de visio, vous avez le droit.
13: Mais enfin, j'ai des clients devant moi, c'est une histoire de vous, c'est une caméra cachée ou pas?
4: Alors, pas tout à fait.
13: Confirmez tous que j'ai pas de caméra, c'est un téléphone de maison.
14: Oh non, mais
13: c'est une histoire de fou, franchement...
11: Oui.
4: Et bonjour madame.
11: Eh ben, l'adresse du gars qui l'a envoyé, c'est qui? C'est marqué quelque chose, c'est une entreprise.
4: Ah oui, c'est marqué sur le colis, je l'ai devant moi.
11: Voilà, qui c'est qui l'a envoyé ce colis-là?
4: Ah non, mais ça, j'ai pas le droit de vous le dire, secret professionnel.
11: Ah ouais, d'accord.
4: Eh oui, en plus, sans la visio, je sais même pas qui est au téléphone.
11: C'est moi qui est au téléphone, c'est...
4: Alors ça, c'est vous qui le dites que c'est vous.
11: Ah si, non, c'est moi qui suis au téléphone. Non, je sais qui c'est qui est au téléphone, là.
4: Oui, mais vous me dites que c'est vous que vous êtes au téléphone, mais aussi bien que c'est pas vous.
11: Mais c'est moi.
4: D'accord, et qu'est-ce qui me prouve que c'est vous?
11: Ben moi-même, je suis là. Hein.
4: Ah oui, logique. Donc je peux vous livrer, mais que dans 3 semaines.
11: Bah, vous me livrez plus tard.
4: Ça marche, je préférais vous prévenir, vu qu'apparemment c'est du frais.
11: Du frais pour 3 semaines?
4: Oui, il y a marqué produit frais sur le colis.
11: Ben, vous le gardez dans votre frigo et puis...
4: Oula, quel frigo?
11: Ben dans le frigo, c'est un colis frais quand même, c'est au frais.
4: Bon, en quelque sorte, oui, je l'ai laissé dehors.
11: Il y a longtemps que vous l'avez, le colis, là?
4: Oh, ça doit faire une petite dizaine de jours.
11: Ah oui, d'accord, bon ben là on est mort.
4: Non mais vous inquiétez pas, j'ai ouvert le paquet pour que ça s'aère.
11: Ah ouais, ben il est ouvert en plus. Ah,
4: en plus, avec la pluie, il reste bien hydraté.
11: Mais qu'est-ce qu'il y a là-dedans, alors?
4: Ah bah attendez, je regarde. Oh bah ça, alors?
11: La seule chose que j'ai commandé, c'est une photocopieuse. C'est quand même pas du frais, une photocopieuse.
4: Bon, alors exceptionnellement, je vous le dis, effectivement, c'est une photocopieuse.
11: Ouais, une photocopieuse dans du frais. Ah bah, puis par contre, il faut refermer le colis, parce que s'il est dehors, sous la pluie, ça va pas bien se passer pour la photocopieuse.
4: Non, là, je pense qu'il vaut mieux laisser ouvert.
11: Pourquoi?
4: Parce que la photocopieuse, elle s'est mise à fumer un peu, donc je vais pas refermer tout de suite.
11: Oh là là là là là, non, c'est mort, le colis est mort, c'est fini.
4: Non, mais je vous le mets de côté de toute façon.
11: Non, mais moi ça m'intéresse pas de récupérer un colis qui fume comme ça, non, c'est mort.
4: Moi je m'y connais pas en photocopisme, mais aussi bien la fumée c'est bon signe.
11: Non, mais moi j'en veux pas de la photocopieuse, il faut la renvoyer où elle est partie.
4: Non, je vais plutôt marquer réceptionnagé par le client.
11: Non, j'ai rien reçu du tout, moi.
4: Bah oui, mais moi je veux bien vous rendre service en jetant votre photocopieuse, mais si je marque pas livré.
11: Bah vous me rendez pas service en jetant, vous rendez service à vous-même, le colis, le truc qui fume. Non, c'est mort.
4: Bah oui, mais après, ils vont dire que c'est ma faute.
11: Ah bah, ça sera de votre faute, ça, c'est sûr.
4: Bah oui, sauf si on fait comme si vous aviez réceptionnagé.
15: Le colis est adressé pour qui? C'est qui le destinataire?
4: Ah bah, bonjour madame, c'est ce que j'ai expliqué. Malheureusement, j'ai pas le droit de vous le dire.
15: Mais bien sûr. Ce serait pas une arnaque, surtout, ouais.
4: Bah non, si c'était une arnaque, je vous demanderais de l'argent.
15: Ouais, par contre.
4: D'ailleurs,
15: là...
4: vous faites bien en parler parce qu'il faudrait voir pour ma petite note.
15: Comment?
4: Bah oui, entre le stockage de votre photocopieuse,
15: ouais.
4: Plus aération et humidification du colis.
15: Mais bien sûr, Coco, tu crois que je vais payer quelque chose?
4: Bah oui, t'inquiète, Coco, je te fais une note.
15: Ouais, carrément, Charlot.
7: Attendez, bonjour.
8: Oui, bonjour madame. Est-ce que vous vendez des prothèses, ma mère?
7: Oui madame, bien sûr.
8: Ah, très bien. Neuve ou...
7: Ah ben neuve, oui madame, c'est à usage unique.
8: Ah, bon.
7: Parce que, dites-moi.
8: Il se trouve que la nature m'a pourvu de poitrine fort généreuse, puisque je fais du 145.
7: Ah.
8: Non, B.
7: 145B.
8: Oui. Et en fait, c'est donc pour savoir si éventuellement je peux les vendre, quoi.
7: Pour les vendre?
8: Oui.
7: Oh là, vous pourrez pas, madame.
8: Pourquoi?
7: Mais elles sont neuves ou d'occasion?

0: Allô?
1: Oui.
0: Il est parti.
1: Ah bon. Oui, mais moi, comme je vous disais, madame, ça ne se fait pas, ces choses-là.
0: Mais et si on n'en vend qu'un?
1: Mais qu'un ou deux, ça ne se fait pas, madame, je vous assure. Qui vous a mis une idée comme ça dans la tête?
0: C'est mon mari.
1: Mais ça ne se fait pas, madame.
0: Mais est-ce que vous pouvez lui dire? Parce que lui, c'est lui qui est responsable de ça. Je vous le passe.
2: Merci.
1: Allô?
2: Oui, bonjour, madame.
1: Oui, bonjour, monsieur.
2: On a mal à l'appareil.
1: Oui, bonjour, monsieur.
2: Ma femme me dit que vous voulez me parler. C'est à quel sujet?
1: Pourquoi vous voulez qu'on achète des seins? On n'a jamais fait une chose pareille, monsieur.
2: Non, mais on ne peut plus appeler ça des seins. Hein. C'est de la barbaque, voyez-vous. Il y a un moment où ça devient ridicule, quoi. C'est un tas de graisse, c'est bon. Qu'est-ce qu'on va faire avec?
1: Oui, monsieur, mais bon.
2: Même à 28 euros le kilo, vous ne pouvez pas en prendre 2 ou 3 kilos.
1: Mais monsieur, mais on n'achète pas. C'est pas des pommes de terre qu'on vous achète.
2: Écoutez, madame.
1: Oui.
2: Est-ce qu'on peut faire l'essai simplement avec une tranche de 1 kilo, 500 grammes, une livre?
1: Qu'est-ce que c'est que cette histoire, monsieur? Mais vous vous trompez d'adresse parce qu'ici, il n'y a pas ce genre de choses.
2: Bon, alors rien pour les seins. Bon, tant pis pour elle. Et alors, et pour ma bite?
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4: Bonjour.
5: Bonjour monsieur, c'est bien l'entreprise de peinture?
4: Oui, oui.
5: J'ai fait une petite annonce immobilière sur internet, comme quoi vous vendez votre fonds de commerce.
4: On ne vend pas notre fonds de commerce. De quoi vous parlez là? On ne vend pas notre entreprise.
5: Oui, mais alors on va faire comme si parce
4: On ne va pas faire comme si, c'est quoi cette affaire là? Mais là je suis en train d'halluciner là.
5: Non mais je vous explique, moi je fais croire aux clients que vous vendez, ils visitent, ils me filment une commission et hop, on n'en parle plus, terminé.
4: N'importe quoi là.
5: Ah, il y a un autre monsieur?
6: Oui, bonjour.
5: Oui, ah, bonjour monsieur.
6: Quel monsieur?
5: Bah vous, donc je vais caler des visites chez vous.
6: Non. Ça vend pas la tête. C'est quoi de cette affaire-là?
5: De cette affaire-là que je vous ai déclaré vendiste immobilier.
6: Mais on veut pas vendre, de toute manière. Mais vous me dites n'importe quoi, là.
5: Non, mais vous faites semblant.
6: Non, moi je fais pas semblant de rien.
5: Non, mais si vous simulez.
6: Non.
5: Imaginons que vous êtes d'accord.
6: Je suis pas d'accord.
5: Bon, alors, imaginons que c'est bon.
6: Non, je vous dis que c'est pas bon, monsieur. Alors arrêtez. Qu'est-ce que c'est que ce baratin, là, encore?
5: Oh, bah tiens, je vois venir le truc. Après, vous allez me dire que vous n'avez rien demandé.
6: On n'a rien demandé, nous.
5: Voilà. Qu'est-ce que je disais?
7: Allô?
5: Et un autre monsieur? Bonjour.
7: Écoutez, monsieur, je ne sais pas ce que vous avez trafiqué. Nous n'avons donné aucune permission de faire ça.
5: Si vous voulez, en tant qu'agent immobiliste, je me suis permis de prendre la permission.
7: Mais qu'est-ce que vous me racontez? Mais qu'est-ce que c'est que cette histoire?
5: C'est ce que je disais. Je me suis auto-mandatifié pour votre vente.
7: Bon, écoutez, monsieur, ça suffit.
5: Ah, tant qu'on y est, j'ai aussi demandé à mon beau-frère de venir vous remettre un coup de peinture, là, sur la façade.
7: Mais mon mari, c'est son métier, monsieur. Qu'est-ce que vous me racontez?
5: Oui, bah, excusez-moi, nous, on vous le fait à prix coûtant, en plus, hein.
7: Comment ça se fait, vous prenez des initiatives sans que les personnes soient même au courant?
5: Bah, vous savez ce que c'est? Sinon, le commerce, ça avance pas, hein, si on fait pas un petit peu preuve soi-même d'initiative.
7: Qu'est-ce que c'est que cette arnaque? Donnez-moi votre numéro de téléphone, monsieur.
5: Donnez-moi, vous, votre numéro de téléphone, déjà?
7: Non, c'est moi qui vous demande, monsieur. Votre numéro de téléphone.
5: Vous d'abord?
7: Non, pas du tout. Vous me donnez votre numéro de téléphone si vous êtes de bonne foi.
5: Et si vous êtes vous de bonne foi, donnez-moi, vous, votre numéro.
7: Mais attendez, mais qu'est-ce que vous me faites, là? Qui est-ce qui appelle? C'est bien vous qui appelez, là, que je sache.
5: Que je sache peut-être, mais peut-être pas.
7: Non, mais qu'est-ce que c'est que cette arnaque?
5: Oh, bah, c'est la meilleure, ça. Alors, ça, on essaye de bosser.
7: Mais monsieur, vous essayez de bosser? Vous essayez de bosser sans demander l'autorisation des gens? Mais c'est quoi ces pratiques?
5: Ah, bah, surtout, me remerciez pas de faire les démarches pour vous.
7: Non, monsieur, je suis désolé. Ça, c'est de l'arnaque.
5: Bon, moi, j'ai le peintre qui arrive, en tout cas.
7: Rien du tout, monsieur. Vous ne rentrerez pas chez moi, vous ne mettrez pas les pieds chez moi.
5: Là, pour le moment, on rentre pas, puisqu'on va juste repeindre l'extérieur.
7: Non, mais attendez, mais pour qui vous vous prenez? Mais qu'est-ce que c'est que cette histoire? Je vais appeler mon mari, et ça va chauffer, je vous le dis, hein.
8: Eh, allô, oui, ah, vous êtes qui, là,
5: oui,
8: monsieur?
5: Ah, bonjour, madame, excusez-moi, c'est ce que j'ai expliqué à votre...
8: Bonjour, monsieur, c'est le monsieur, et qui êtes-vous, juste?
5: Monsieur Martin, à l'appareil.
8: Monsieur Martin, vous représentez quoi?
5: Martin Immobilier, c'est ce que je vous disais, on est une
8: Martin
5: agence...
8: Martin Immobilier, vous êtes sur quelle commune, monsieur?
5: On est sur Martinville.
8: Sur quoi, Martinville? Je connais pas, monsieur.
5: Bon, c'est entre Saint-Martin et Bourg-sur-Martin.
8: Oui.
5: Donc, moi, je vous amène des clients pour les visites.
8: Et vous allez m'en amener combien, comme ça?
5: Alors, j'en ai 17.
8: De ma gueule.
5: Rassurez-vous, ça c'est juste le premier jour. Après, il y en a moins.
8: Je pense que vous n'avez pas compris ce que je vous ai dit, là.
5: Non, mais j'ai très bien compris, c'est que...
8: Ah bah non, à première vue, vous n'avez pas compris.
5: Si, j'ai compris. Vous préférez que je gère moi-même les visites, c'est normal, c'est mon boulot.
8: Non, mais on marche sur la tête, là, monsieur. Je ne vends pas ma maison, c'est compris, merci beaucoup.
7: Porte plainte.
8: Sinon, je porte plainte, monsieur.
5: Oh oui, alors si on peut plus rien faire...
8: Attendez.
9: Qu'est-ce que c'est que cette histoire, là?
5: Et une autre dame, la patronne, peut-être?
9: Pas rien du tout, monsieur. Occupez-vous de vos affaires. Qu'est-ce que vous emmerdez, les gens, là?
5: En quelque sorte, vos affaires sont mes affaires, puisque j'ai...
9: Non, c'est pas vos affaires, c'est mes affaires. Je vends rien du tout, moi.
5: Oui, mais puisque vos affaires sont mes affaires, si mes affaires sont les vôtres...
9: Non, mais tu la fermes et puis tu dégages les...
5: Alors, puisqu'on se tutoie, si tes affaires sont mes affaires...
9: Ferme ta gueule, connard.
5: Ah non, ah, vous vous trompez, c'est trop con.
9: Hop.
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10: Allô, oui?
11: Oui, bonjour, madame.

0: Oui, bonjour, c'est Nicolas Hulot à l'appareil. Vous connaissez l'émission Il est choix, il tue ?
1: Oui.
0: Très bien, vous nous avez déjà regardé. Vous connaissez alors la séquence frisson. D'accord. Nous sommes dans les canalisations d'eau de votre immeuble avec un caméraman et un ingénieur du son. Oui. Et alors le problème que nous avons, c'est que nous essayons de remonter à la surface tous les trois. Mais je ne sais pas si vous avez déjà vu vos canalisations d'eau.
1: Ah non, pas du tout.
0: Bien, disons que les parois sont plutôt rêches. Je voudrais savoir si pour cette séquence frisson, vous pourriez faire couler un peu d'eau avec du savon ou un liquide vaisselle qui nous permettrait de remonter plus facilement à la surface et de nous dégager de ce conduit.
1: Bon, ben écoutez, alors je vais aller à la cuisine.
0: Je vous remercie.
1: Je vais tout de suite et je ne raccroche pas.
0: Hein, ne raccrochez reviens. Pas, voilà, vous êtes gentil. Chers téléspectateurs, vous êtes au cœur de Il est choix et il chut. Et oui, c'est en effet la grande séquence frisson. Ah, séquence frisson avec Nicolas Hulot. Allô ?
1: Voilà, j'ai fait couler avec de l'eau avec du produit de vaisselle.
0: Eh bien écoutez, madame, je vois en effet l'eau qui arrive vers nous. Nous tentons effectivement de nous dégager, de remonter vers le conduit. Les parois semblent plus humides, je vous remercie beaucoup.
1: Est-ce que vous voulez que je remette encore ?
0: Écoutez, dès que j'aurai raccroché, vous en remettrez un petit peu. Vous m'entendez là ?
1: Oui, je vous entends très bien, moi.
0: Ah, le signal est moins bon, je ne sais pas si vous m'entendez.
1: Oui, je vous entends très bien, Nicolas Hulot.
0: Eh bien écoutez, je vous remercie, car les parois sont humides et nous glissons le long des tuyaux de vos canalisations d'eau. Comment vous remercier ?
1: Enfin, j'en sais rien.
0: Écoutez...
1: En venant me voir.
0: D'accord, ben écoutez, nous allons essayer d'arriver chez vous par vos WC. Hein, donc
1: comment vous allez passer par le petit trou des WC ?
0: Non, mais on va juste vous faire un petit signe de la main, on ne pourra pas passer le corps. Hein. Et on continuera l'escalade jusqu'en haut, donc. Hein,
1: d'accord.
0: Pour la séquence frisson, donc vous nous regardez par les WC. Je vais essayer de sortir la main et de vous faire un petit bonjour. Avec la caméra, ce que vous pouvez faire, c'est nous faire un grand sourire à ce moment-là au-dessus de vos WC ou pas ?
1: Si vous voulez, mais dans combien de temps ?
0: Écoutez, il nous faut à peu près une minute pour arriver jusqu'à vous.
1: D'accord.
0: D'accord. À tout de suite.
1: À tout de suite. Allô ?
2: Allô ? Oui, bonjour madame, c'est votre voisin.
1: Oui ?
2: Oui, juste à côté, là, l'immeuble à côté. Dites-moi, je comprends pas, j'étais au WC et j'ai vu une main qui se tendait.
1: Mais oui, c'est Nicolas Hulot.
2: C'est pas vrai. Il m'a donné un message pour vous avec un décalcomanie de l'émission Il est choix et il sue.
1: Mais vous êtes à côté ?
2: Oui.
1: Attendez, je viens.
2: D'accord, mais c'est qui vous dites ?
1: Nicolas Hulot.
2: Mais
1: qui fait l'émission Il est
2: Il est choix, il sue, c'est lui.
1: C'est lui.
2: C'est pas possible.
1: Oui, c'est une émission qui fait frisson.
2: Ah, mais je suis passé dans la séquence frisson.
1: Ben oui.
2: Parce que j'étais juste assis sur mon trône et j'ai vu un bras qui se tendait. Vous vous rendez compte? Alors, qu'est-ce que je fais?
1: Ben attendez, j'arrive.
2: Ça y est, il remonte. Attendez, il veut...
1: Allô?
2: Oui, il veut vous parler, je vous le passe.
1: Attendez.
0: Allô?
1: Allô?
0: Oui, c'est Nicolas.
1: Ben oui, alors... j'attendais aux toilettes, mais moi, je savais pas que c'était à côté.
0: Écoutez, je me suis complètement trompé. J'espère que vous m'en voulez pas. Je suis sorti chez votre voisin. Écoutez, vous avez été formidable. Et j'espère que vous appréciez la séquence frisson.
1: Ah oui, toujours, bien d'accord. Sûr.
0: D'accord. C'était Nicolas Hulot pour la séquence frisson. Bravo Nicolas, j'espère que j'étais bon.
1: Oui, très bon.
0: Et la semaine prochaine, ma chère Françoise, j'espère que vous nous regarderez.
1: J'espère aussi, oui.
0: Nous tenterons l'escalade du radiateur de ma voiture 4x4. C'était Nicolas Hulot. À bientôt.
1: À bientôt.
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5: Bonjour.
6: Bonjour madame, c'est bien le restaurant ?
5: Oui.
6: Il faudrait me faire un déjeuner dégustation gratuit pour 6 personnes, s'il vous plaît.
5: Et en quel honneur je vous invite ?
6: En l'honneur que je suis critique gastronomique et que je viens noter votre établissement.
5: Non mais je vous arrête tout de suite.
6: Et pourquoi ?
5: Parce que ça ne m'intéresse pas, monsieur.
6: Ah bah oui, mais moi j'ai déjà prévu de déjeuner chez vous.
5: Mais je m'en fous. Si pour avoir une bonne note, il faut que je vous invite, ça ne m'intéresse pas, monsieur. Vous êtes quel guide ?
6: Guide Martin.
7: Quel numéro ?
5: C'est quoi votre numéro de téléphone ?
6: C'est quoi votre numéro de téléphone ?
5: Vous venez de le faire, mon numéro de téléphone, gros malin.
6: Oui, pas faux.
7: Pardon ?
6: Ah, c'est monsieur, bonjour.
7: Je suis une dame.
6: Admettons.
7: Pourquoi une table gratuite ?
6: Parce que si je paye, forcément, la note sera moins bonne.
7: La note, alors c'est-à-dire qu'on vous achète ?
6: J'espère bien, oui.
7: Bah écoutez, depuis 86 que je suis ici.
6: Vous faites la même chose, oui, ça je me doute.
7: Non, je veux pas vous dire qu'on fait la même chose.
6: Non, mais si vous avez la même carte depuis plus de 30 ans.
7: Mais non, monsieur, je suis installé, vous comprenez le français ? Mais la carte vient d'être changée.
6: Suite à ce que je vous annonce, bah c'est bien de m'écouter.
7: Non, monsieur, je n'ai jamais dit que suite à votre annonce, j'allais changer la carte.
6: Ah, donc vous ne changez pas finalement ?
7: Mais monsieur, j'ai pas besoin de vous pour changer la carte.
6: Ouais, non, enfin, excusez-moi, vous prenez mes conseils. Je vous suggère.
7: Je n'ai pas pris de conseils, monsieur. Je n'ai pas besoin de vous pour savoir qu'il faut changer la carte.
6: Tout ça parce que je vous ai dit de changer la carte et que vous me piquez
7: Je n'ai pas vous avez pas à me dire de changer la carte.
6: Oui, mais enfin, vous changeriez la carte, excusez-moi.
7: Mais monsieur, je la change régulièrement, bon sang.
6: Ah bah alors, faudrait savoir.
4: Attendez, monsieur, vous présentez pas.
6: Ah tiens, un autre monsieur, bonjour. Écoutez, on va pas tergiversifier 3 heures. Vous nous mettez la table gratuite pour 6.
4: Non mais attendez, c'est pas l'armée du salut ici, hein.
6: Non mais pas de panique, c'est qu'une fois par mois en plus.
4: Pardon ? Ah, parce que vous pensez que je vais vous payer une table de 6 personnes une fois par mois ?
6: Oui, bah c'est pour actualiser mon guide régulièrement.
4: Non mais non, c'est hors de question, monsieur.
6: Et alors comment je fais les mises à jour, moi ?
4: Bah, il y a pas de mise à jour à faire, monsieur. Il y a hors de question que je vous invite tous les mois pour 6 personnes.
6: Dans ce cas, on peut faire une table pour 3 personnes tous les 15 jours.
4: Non mais vous croyez où ?
6: Excusez-moi, je représente le guide Martin.
4: Je n'ai jamais demandé à faire paraître du guide Martin.
6: Très bien,
4: jamais.
6: C'est noté. En même temps, je vous prépare la facture.
4: Mais non, je n'ai pas à payer de facture pour ça, monsieur. C'est vous qui m'avez inscrit sur cette liste. Vous m'enlevez de cette liste tout de suite.
6: Le rétractisme est payant, c'est quand même la moindre des choses.
4: Mais non, vous me demandez de payer pour me désinscrire. Mais on va où, là ? Non, mais c'est n'importe quoi ! N'importe quoi ! Non, mais vous rigolez, non ?
6: Ah, c'est le monsieur d'avant, ça, non ?
7: On est en France, en démocratie, on a encore le droit de paraître où on veut.
6: Alors, si vous préférez, vous pouvez me régler en liquide.
7: Mais vous vous rendez compte, monsieur, que je vous donnerai du liquide ?
6: Non, mais vous me mettez une petite liasse dans un sac. Vous laissez ça.
7: Je veux pas le savoir, monsieur, je vais porter plainte. Je ne vous donnerai pas de liquide dans un sac. J'appelle immédiatement mon avocat.
6: Alors, l'avocat lui parlait pas du liquide parce que...
7: Monsieur, ce n'est pas légal. Je lui parlerai du liquide, immédiatement. C'est inadmissible. On va pas manger dans un restaurant gratuitement et demander de l'argent liquide, du black.
6: Bah, c'est pas mes méthodes, hein, mais puisque vous insistez...
7: Ah, c'est pas mes méthodes ? Non, mais vous rigolez ? Vous m'avez demandé dans un sac de donner de l'argent liquide.
6: Ah, pas du tout, non, j'ai dit...
7: Si. Ah, si, monsieur.
6: Non.
7: Écoutez, allez vous faire foutre.
6: Oula, attention, gros mot.
7: Je m'en fous, monsieur.
6: Non, mais c'est pour vous, parce que là, je suis obligé de vous retirer une étoile pour gros motisme.
7: Oui, bah allez-y. Vous voulez que je vous en dise des gros mots ?
6: Ah non, sinon je serais obligé de virer une deuxième étoile.
7: Eh ben, je m'en fous.
6: Eh ben voilà, hop, deuxième étoile qui saute, allons-y.
7: C'est de l'arnaque. Je vous préviens, monsieur, que je porte plainte.
6: Ah bah tiens, si c'est comme ça, hop, encore une étoile qui saute, allez.
7: Eh ben, j'en ai rien à foutre de vos étoiles de merde.
8: Bonjour.
9: Oui, bonjour madame.
8: Bonjour.
9: Je suis bien chez le plombier.
8: Oui, c'est ça, oui, on fait bien de la plomberie.
9: Je vous appelle parce qu'on m'a dit que vous étiez le moins escroc de tous les plombiers du coin.
8: Ah, en effet, là c'est très flatteur, il faudra que je le dise au plombier.
9: Oui, enfin, il n'a pas ajouté de loin, mais quand même, ça peut compter.
8: Ah oui, c'est vrai.
9: C'est le moins escroc de tous.
8: Ah bon, eh bien,
9: j'ai entendu ça 2 fois déjà.
8: D'accord.
9: En 20 ans.
8: Si les gens le disent, c'est que ça doit être vrai.
9: Alors voilà, donc je voudrais savoir comment je peux faire pour être dépanné.
8: Oui, alors dites-moi, dépanné pourquoi ?
9: Un robinet.
8: Vous voulez le changer, le réparer ?
9: Ben, ce qui coûtera le moins cher.
8: Qu'est-ce qu'il a, votre robinet ? Il marche mal et il fuit ?
9: Non, c'est pas ça, c'est que je suis obligé d'aller le vidanger à peu près toutes les 2 heures aux toilettes.
8: Ah !
9: Vous voyez, il faut juste le sortir, quoi, je pense, le robinet, hein. Le sortir, le prendre dans la main, évidemment, hein.
8: Oui.
9: Le tendre un peu, je pense, hein. Et puis donc, le faire couler.
8: Oui.
9: Ensuite, donc, le secouer. Et ensuite, le remettre à sa place.
8: D'accord, ça c'est pour le vidanger.
9: Oui, c'est toutes les 2 heures à peu près. Ça dépend ce que j'ai bu, quoi.
8: Ok, et en fait, vous voudrez que vous vidangez pas tous les 2 heures ? Que ce soit moins fréquent ?
9: Ben oui, si c'était possible. C'est surtout que je voudrais ne plus avoir à le faire moi-même.
8: Ah, qu'il se fasse automatiquement, tout seul ?
9: Bon, non, je préférerais pas, parce que sinon, ça serait direct dans mon pantalon. Vous vous mettez à ma place, quand même. Je suis le président du comité des fêtes, hein.
8: D'accord.
9: Je suis souvent en public. Non, ce serait mieux que ce soit le plombier qui vienne me le vider de temps en temps. Quand il peut, toutes les 2 heures.
8: Ah oui, alors là, je sais pas s'il pourra tous les 2 heures. Hein.
9: Et vous ?
8: Oui.
9: Vous pourriez, vous, venir me faire ça ou pas ?
8: Moi, personnellement ?
9: Oui.
8: Ah ben non, moi je travaille, monsieur.
9: Ah oui, non, mais je paye, hein.
8: Écoutez, je sais pas, vous me... Enfin...
9: C'est quoi vos tarifs ?
8: Ah, je ne sais pas, par contre, là, les tarifs, je peux pas vous en parler. Mais déjà, il faut enlever le robinet.
9: Faut le sortir, hein.
8: Oui, le sortir. Il faudrait le secouer, enfin le vidanger l'eau qu'il y a dedans, enfin sur s'il y en a.
9: Ah, c'est pas de l'eau, hein.
8: C'est quoi ?
9: Bah, c'est du pipi, madame, hein.
8: Ah, d'accord, j'avais pas compris. D'accord, alors attendez, je vais le noter. Et ensuite, le remettre.
9: Dans mon pantalon, enfin dans mon caleçon, quoi.
8: Attendez, mais là, je suis pas. Excusez-moi, je comprends pas. Vous me parlez d'un robinet, vous me parlez de le mettre dans votre caleçon. Excusez-moi, mais je vois pas le...
9: Ben, c'est mon robinet à moi.
8: Ben oui, votre robinet que vous avez chez vous. Excusez-moi, mais je comprends pas.
9: Ah, moi, je croyais que vous parliez de mon robinet à moi, de mon... Enfin, de mon zizi, quoi.
8: Ah, ben non, pas du tout. Excusez-moi, monsieur, mais pas du tout. Hein.
9: Ben, on s'est mal compris, tous les deux.
8: Oui, un peu, oui. Excusez-moi, mais je parle... Enfin, je vois pas...
9: C'est pour ça que je vous ai demandé si vous pouviez venir le faire vous-même.
8: Oui, mais non, pas du tout. Excusez-moi, mais je vous trouve très mal poli. Hein.
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6: Bonjour monsieur, je suis bien à la mairie.
10: Oui.
6: Monsieur Martin à l'appareil.
10: Oui.
6: Juste pour être sûr, vous n'avez pas eu d'appel de l'inspection du travaillisme pour moi ?
10: Ah non, je suis désolée, pas du tout.
6: Ah non, mais tant mieux, parce que je vous explique.
10: Oui.
6: Là, il y a de plus en plus de contrôles pour vérifier que les gens fraudent pas et qu'ils travaillent vraiment.
10: Oui, oui.
6: Et comme moi, j'ai déclaré que je travaillais dans votre mairie, il faudrait qu'on se mette d'accord.
10: Ah.
6: Et oui, donc s'il y a un contrôle de l'inspection du travaillisme, vous leur dites que vous êtes monsieur Martin.
10: Ah ben, enfin...
6: C'est juste au téléphone, hein. Il suffit de décrocher, vous dites, mairie, bonjour, monsieur Martin à l'appareil.
10: Faire ça. Je vais pas répondre au téléphone.
6: Et pourquoi ?
10: Déjà, ma voix, ça va s'entendre.
6: Non, on a quasiment la même, ça devrait pas faire d'histoire.
10: C'est une fausse déclaration, c'est pas légal.
6: Ouais, d'accord, mais à part ça...
10: Attendez, excusez-moi, mais c'est quand même lunaire.
6: Oh, ça se fait couramment dans beaucoup de mairies, hein.
10: C'est complètement infaisable.
6: Mais non, si vous voulez, on fait une répète. Dites-moi, bonjour, monsieur Martin à l'appareil.
10: Non, moi je dis rien du tout, vous travaillez pas pour la mairie.
6: Ah oui, mais si vous y mettez pas un minimum du vôtre aussi.
10: Bon, écoutez...
11: Bonjour.
6: Bonjour, monsieur.
11: Oui, donc vous avez fait une fausse déclaration.
6: Pas du tout.
11: Bah si.
6: Non, j'ai juste déclaré que je travaillais chez vous.
11: Mais pourquoi vous avez signifié que vous étiez employé de mairie à la ville?
6: Bah parce que comme ça, je récupère des allocs, du chômage et des retraites. Disons que c'est plus un arrangement.
11: Ah non, c'est pas un arrangement, c'est une fausse déclaration. Vous avez signifié...
6: Alors, je crois que légalement, si on fait tous les deux la même fausse déclaration, elle devient vraie.
11: Monsieur Martin, vous travaillez pas chez nous. Donc, en aucun cas, on va affirmer vos dires.
6: Ah non, mais je vous demande pas ça. C'est ce que je disais. Il suffit que le monsieur d'avance fasse passer pour moi.
11: Non, mais alors là, c'est pas possible, non mais...
6: En plus, on a la même voix.
11: Non.
12: Oui, allô ?
6: Ah, c'est une dame, bonjour, vous êtes la responsable ?
12: Non, c'est monsieur, c'est le maire, oui.
6: Le maire ? Ah bah parfait, donc c'est avec vous que je vois pour l'inspection travailliste.
12: Parce que l'inspection du travail, pour quelle raison ?
6: Ah, parce que vos collègues vous ont pas expliqué.
12: Bah non, je suis pas au courant de rien.
6: Eh oui, ça c'est le problème avec le petit personnel, on peut jamais compter dessus.
12: Non mais c'est à propos de quoi ? Dites-moi, pourquoi, quel sujet, je comprends pas.
6: Ah oui, pardon, donc j'ai déclaré que je travaillais à la mairie, mais je me méfie au cas où il y aurait un contrôle.
12: Bah, vous travaillez à la mairie, vous travaillez pas à la mairie ?
6: Ah non, pas du tout.
12: C'est de l'arnaque, ça.
6: Bon, de l'arnaque, non. Disons que c'est une sorte de système contournatoire.
12: Moi, je suis pas d'accord avec ce système-là. Je sais pas qui c'est qui vous a dit faire ça, mais...
6: C'est mon beau-frère. Lui, ça fait des années qu'il se fait passer pour sa femme. Elle est hôtesse de l'air.
12: Moi, je suis pas d'accord du tout. Je suis maire...
6: Justement, s'il vous appelle, vous...
12: Bah, moi, s'il m'appelle, je dirais non, monsieur Martin, travaille pas chez nous.
6: Ah bah non, mauvaise réponse. Justement, il faut déclarer que je suis chez vous.
12: Non, je déclarerai pas que vous êtes là, parce que vous êtes pas là. Je vais quand même pas dire des faux.
6: Ah non, mais si ça vous arrange, moi, je peux passer.
12: Non, vous passez pas, je veux pas entendre parler de vous, c'est tout.
6: Ne serait-ce que pour qu'on prenne quelques photos de moi en situation, déjà.
12: Il y a pas de photos à prendre, vous restez où vous êtes, j'ai pas fait autre faux pour l'administration, moi.
6: Eh, vous savez quoi? Je peux même vous faire des remplacements.
12: J'ai pas de remplacement à faire, j'ai pas de personne, j'en ai déjà trop de personnel.
6: Non, mais même pour vous, si vous voulez prendre quelques jours sans déposer de congé, hop, je vous remplace.
12: J'ai pas de jour à poser, moi je travaille tous les jours.
6: Bah raison de plus.
12: Bon, vous restez où? Vous crachez à quel endroit?
6: Alors, c'est facile, je suis à Martinville.
12: Des conneries comme ça, moi je vous dénonce.
6: Oh, oh là là, heureusement que j'ai pas précisé que j'habite au 1 rue Martin.
12: Ouais, bah...
6: Bon, je l'ai dit, flûte.
12: Allez, au revoir.
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2: Bonjour, monsieur.
13: Bonjour, monsieur.
2: C'est bien les DF dépannage?
13: Oui.
2: Oui, bonjour, monsieur Robert Ledoux à l'appareil.
13: Oui.
2: Je vous appelle pour un petit dépannage, hein, parce que j'ai un problème, figurez-vous. Je suis un peu bricoleur, comme on dit, quoi, hein?
13: Oui.
2: Alors, j'ai un peu bricolé le compteur d'électricité. Et je l'ai amené par un petit fil, comme vous connaissez, quoi, hein, sur le compteur de mon voisin de palier. Comme ça, que c'est qui paye, pour moi, l'électricité?
13: Vous êtes branché sur le compteur du voisin?
2: Voilà, et c'est lui qui paye.
13: Mais c'est interdit, hein?
2: Comment ça?
13: Bah, allons.
2: Bah, dites-moi, moi, je consomme beaucoup, monsieur.
13: Ça n'a rien à voir, hein, monsieur.
2: Pourquoi?
13: C'est interdit, hein?
2: Ah bon?
13: Bah oui, votre voisin n'a rien à voir avec vous, hein?
2: Mais si, parce que lui, il n'en consomme pas.
13: Il n'a rien à voir, si lui, il s'en sert pas. Il est libre d'avoir du courant chez lui, mais vous n'avez pas le droit de vous brancher sur le compteur du voisin.
2: Mais il n'a rien dit.
13: Est-ce qu'il est au courant?
2: Ah bah non!
13: Ah bah non! Ah bah sûr, je m'en doute, hein?
2: On veut lui faire la surprise.
13: Bah évidemment, c'est lui qui va recevoir les factures.
2: Bah ça fait 2 ans déjà.
13: Mais écoutez-moi, moi je vois qu'une chose, c'est que vous volez du courant à un voisin.
2: Oh non, lui emprunte, c'est pas pareil.
13: Ah bon, et qu'on veut lui payer, alors?
2: Ben, on lui a payé l'apéro il y a 3 ans.
13: Ben non, ça n'a aucun rapport, ça, monsieur.
2: Vous croyez?
13: Ah non, hein. Mais là, il y a viol de la loi, hein.
2: Vous croyez?
13: Ah ben sûr, hein.
2: Oh mon Dieu, vous me faites peur, là.
13: Ah non, moi je vous rassure tout de suite, hein.
2: Ah bon, si vous me rassurez, ça va mieux. Bon, Alors, je voudrais pas vous déranger longtemps parce que c'est lui qui paye le téléphone déjà. Parce
14: en
2: que...
14: plus. Eh ben, ça va, c'est complet.
2: On a mis le téléphone sur son... Vous voyez, quoi, on a fait bifurquer avec les deux petits fils, là.
14: Ouais.
2: Donc, c'est lui qui paye le téléphone. Alors, faut pas que je fasse trop de factures.
14: Ouais.
2: Alors, mon dérangement vient du problème de gaz. Parce que je me suis branché sur son compteur à gaz.
14: En plus. Eh ben, voyons.
2: Mais pour le gaz, je suis quand même surpris, vu que je ne paye pas, de trouver l'abonnement que je devrais payer.
14: Mais si vous êtes branché sur son compteur à lui...
2: Oui.
14: Le compteur gaz.
2: Oui.
14: Vous êtes branché comment?
2: Ben, on a fait... Vous savez que mon gendre, il est bricoleur, il a fait l'armée, hein?
14: Oui.
2: Et donc, il a fait un tuyau qui se divise en deux.
14: Oui, mais l'installation que votre beau-frère, votre beau-fils a fait, mettons...
2: Oui.
14: Il faut que nous, on la vérifie, si vous voulez. On l'a pas vérifié, cette installation.
2: Ah ben non, parce que quand vous venez vérifier, on l'enlève.
14: Ben, c'est pas possible.
2: Pourquoi?
14: Il y a danger, là.
2: Il y a danger qu'ils s'en rendent compte?
14: Ben, il y a danger qu'il y ait explosion, hein.
2: De toute façon, ça explose, ça sera chez lui.
14: Hein. Ben, ce n'est pas légal, ce truc-là, monsieur. Mais rendez-vous compte de ce que vous faites.
2: Ben, moi, je proteste énergiquement contre le fait que je paye les deux abonnements.
14: Eh ben, donnez-moi votre adresse, je vous envoie quelqu'un, moi.
2: Oh, ben, c'est peut-être pas la peine, puisqu'on est juste à côté de chez vous.
14: Ah bon? Vous habitez dans le secteur de l'EDF?
2: Ben, oui. C'est-à-dire qu'on s'est un petit peu branché sur votre système électrique à vous, quoi.
14: Oh là là, mais vous allez loin, là, hein?
2: Vous croyez?
14: Ah oui, hein, monsieur.
2: Ben, remarquez, ça fait 5 ans qu'on a piraté... Vous savez, on a une boîte aux lettres, nous, hein?
14: Oui.
2: Notre nom, c'est EDVI. E-D-F et avec un I à la fin.
14: Ouais.
2: Bon, et donc, on est voisins de vous. Ce qui fait qu'il y a beaucoup, beaucoup de lettres qui arrivent. On n'a plus qu'à rajouter un I, voyez-vous?
14: Ouais.
2: Et hop, on encaisse les chèques pour vous.
14: Ouh là là là là. Ça va faire mal, hein, monsieur, hein? En plus, vous encaissez des chèques adressés à EDF. Mais là, vous risquez gros, moi, je vous le dis, hein?
2: Oh ben non!
14: Ah ben si, hein?
2: Oh ben non! Et on a récupéré que 8 millions de francs.
14: Oh, vous n'avez récupéré que 8 millions de francs?
2: En 2 ans.
14: En 2 ans, c'est déjà pas mal, hein?
2: Ben oui, on part au Bahamas, où c'est qu'on a acheté un terrain avec mon gendre.
14: Ah ben vous partez au Bahamas, vous pouvez vous permettre, hein?
2: Vous pensez?
14: Ben, je pense bien, oui.
2: Alors, cet après-midi, on va prendre la voiture EDF, là, nous, hein?
14: Prenez la voiture EDF?
2: Oui, on vous la ramène à quelle heure?
14: Quelle voiture EDF?
2: Ben, les voitures de service.
14: Vous prenez une voiture de service en plus?
2: Mais oui, on a des clés que mon fils il a fait fabriquer.
14: Mais vous prenez pas des voitures EDF quand même?
2: Mais on les ramène!
14: Mais il n'y a pas de les ramener! Mais c'est pas possible, monsieur! Hein?
2: Pourquoi?
14: Mais qu'est-ce que cette histoire? Non, mais c'est pas possible! Vous prenez nos voitures de service, vous trouvez nos chèques! Mais c'est fou cette histoire!
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16: Allô?
2: Bonjour madame.
16: Bonjour madame.
2: Madame Ledoux à l'appareil.
16: Oui.
2: C'est bien vous qui vous occupez de la SPA?
16: Oui, à quel endroit vous êtes madame?
2: Ben, je vous appelle de Morgat.
16: Oui.
2: Parce que figurez-vous que j'ai perdu mon petit toutou.
16: Oh.
2: Oh oui.
16: Et comment?
2: C'est un petit canis, c'est une femelle, elle s'appelle Coupe Rose.
16: Oh.
2: Et oui, parce que cette nuit on est allé se promener sur la plage.
16: Oui.
2: Et puis je l'ai mis sur le trampoline parce que ça lui fait du bien de sauter un petit peu en l'air.
16: Oui.
2: Et elle a fait un bond sur le trampoline, j'ai jamais vu ça, je l'ai perdu, je l'ai regardé s'envoler, hop.
16: Oh.
2: Oh oui, comme vous dites, ah. Je vous jure, c'est pas une vie la vie
16: qu'on
2: vit.
16: Elle a quel âge?
2: Elle a 4 ans.
16: 4 ans.
2: Mais elle en paraît 3.
16: Oui. Elle est tatouée?
2: Oui, elle est à moi.
16: Elle est tatouée?
2: Oui, elle est à moi.
16: Bien. Oui, mais il n'aurait pas fallu le mettre là-dessus, madame.
2: Mais oui, mais elle est championne de France des caniches sur trampoline, vous savez. Les...
16: Ah bon?
2: C'est là-bas, oui, elle a gagné déjà 2 concours quand même.
16: Bon, alors, écoutez, on va voir hein, si on la trouve à Morgat, hein.
2: Oui, pourrais-je vous dire quelque chose quand
16: oui,
2: même?
16: Oui, bien sûr.
2: C'est un petit chien très important.
16: Oui.
2: Parce que c'est un caniche bleu unique en son genre.
16: Oui.
2: Oui, je l'ai fait colorer en bleu pour le faire distinguer des autres.
16: Bon, alors, cherchez-le, madame, hein.
2: Ben oui, vous savez, j'ai commencé depuis ce matin, mais j'ai trouvé que des bigorneaux, alors vous parlez.
16: Non, mais laissez les bigorneaux pour une autre fois, cherchez votre petit chien, hein.
2: Oui, dites-moi, les bigorneaux, là, que j'ai trouvés.
16: Oui.
2: Vous pensez que je peux les mettre sur le trampoline?
16: Oh non, ils vont s'étouffer avec ça.
2: Ah, vous croyez?
16: Oh oui, oui, oui, non, non, cherchez-la, appelez-la, hein. D'accord. Et continuez à la chercher là où elle est partie, hein.
2: Ah ben, j'ai une idée.
16: Oui.
2: Si je me mets sur le trampoline comme elle hier soir.
16: Oui.
2: Et que je saute comme elle a fait dans la même direction.
16: Oui.
2: En atterrissant, je vais atterrir.
16: Oui.
2: Je vais peut-être la chercher là-bas.
16: Mais bien sûr, alors faites ça tout de suite, hein. Dépêchez-vous même.
2: Coupe-rose ! Coupe-rose !
17: Allô ?
0: Oui, bonjour madame.
17: Bonjour monsieur.
0: C'est la SPA ?
17: Oui.
0: Oui, bonjour madame, monsieur de la place à l'appareil. Je vous appelle de la plage de la Palue.
17: Oui.
0: Voilà, on a loué une petite maison à la Palue.
17: Oui.
0: Et figurez-vous que cette nuit, on a eu un problème, on a entendu un gros bruit, on s'est précipité dans le grenier.
17: Oui.
0: Et il y avait un trou dans le grenier, quoi, hein, oui. Dans le toit. Et on a trouvé un petit chien.
17: Oui.
0: Qui a atterri, on ne sait pas comment, en l'air, quoi. Hein. Un caniche bleu.
17: Ah oui, ça y est, la dame. Oui, la dame vient de me téléphoner.
0: C'est-à-dire ?
17: Ah oui, c'est une dame qui a l'air bizarre. Hein. Elle m'a dit, j'éteins mon chien bleu pour ne pas qu'il soit comme les autres.
0: Oui.
17: Et alors, elle a mis sur le trampoline...
0: Bah oui, mais madame, comment voulez-vous qu'un chien traverse mon toit ?
17: Eh oui, c'est le champion, monsieur, unique au monde, un champion de trampoline.
0: Ah, ben d'accord.
17: C'est un champion, c'est un chien qui va dans les airs. C'est un cascadeur, il est unique au monde. C'est le champion des trampolines.
0: Ah, d'accord.
17: Oui.
0: Ah, mais c'est pour ça qu'il a une médaille. Attendez, bougez pas.
17: Il a une médaille, il a un tas de trucs.
0: Champion du monde de trampoline 1989.
17: Voilà, c'est ça, oui, oui. Il fait des bonds en l'air comme un avion.
0: Ah, d'accord.
17: Oui, c'est un champion de trampoline.
0: Ah, ben...
17: Il est bleu.
0: Ah, d'accord. Attendez, parce que... Qu'est-ce qui tombe là par la fenêtre ?
17: Allô ?
0: Mais c'est pas possible, qu'est-ce que c'est que ça ?
17: Quoi ?
0: Il y a des bigorneaux qui rentrent par la fenêtre maintenant ?
17: C'est la dame qui doit être là, alors.
0: Attendez, vous pouvez me répéter ça ?
17: Oui, elle m'a dit, mon chien est parti par le trampoline. Je vais mettre des bigorneaux et peut-être qu'ils vont rejoindre le chien.
0: Ah ben c'est ça alors ?
17: Ah oui, oui, oui.
0: Ah ben écoutez madame, c'est incroyable parce qu'il y en a 6 là.
17: Oui, oui, ben je n'ai pas pris, vous allez en voir encore autre chose. Et peut-être même la bonne femme aussi, elle m'a dit, je vais aller...
0: Attendez, ah ! Qu'est-ce que c'est que ça ?
17: Oui.
0: Allô, ben il y a une dame qui vient d'arriver par la fenêtre.
17: Oui, oui, c'est elle, elle est championne de trampoline aussi.
18: Madame Ledoux, championne de trampoline, je vous prie, mon chien...
17: Oh, si, voilà.
18: Ah, ben bon, bonjour, madame, c'est vous, j'en prie.
0: Allô ?
17: Allô ?
0: Ben écoutez, je vous la passe. Hein.
17: Oui.
18: Allô ?
17: Voilà, vous avez récupéré votre chien, madame.
18: Ben vous savez ce que j'ai fait, je me suis mis sur le trampoline.
17: Oui.
18: Et puis je suis arrivé sur la place de la Palue.
17: Oui.
18: Et puis là, j'ai trouvé mon chien, c'est le monsieur.
17: Mon Dieu.
18: Et j'ai fait un bond de... Ça fait combien, la Palue, à la distance de la place de Morgan ?
17: 10 kilomètres, 9-10.
18: 10 kilomètres ?
17: Au moins, oui.
18: J'ai battu mon record.
17: Bon Dieu, bravo!
18: Merci, madame.
17: Vous êtes championne.
18: Ben oui.
17: Allez, récupérez votre chien, hein.
18: Merci, madame.
17: Au revoir, hein.
18: Au revoir, madame.
17: Au revoir.
18: Au revoir.
19: Oui.
6: Bonjour monsieur, c'est bien le syndicat ?
19: Oui.
6: Je vous appelle, est-ce que j'aurais besoin d'une carte officielle, s'il vous plaît ?
19: Une carte officielle ?
6: Une carte de syndicat.
19: Et vous en faites partie ?
6: Non, pas du tout.
19: Mais vous pouvez pas avoir une carte de syndicat si vous en faites pas partie.
6: Non, mais c'est juste pour la journée.
19: Et pourquoi vous avez besoin de ça ?
6: En fait, je vends des places pour la manifestation de ce mardi.
19: Et depuis quand on paye pour aller dans une manif ? Ça s'appelle de l'escroquerie, ce que vous faites.
6: Bah, s'ils sont prêts à payer...
19: Bah tiens, bah oui. Et vous avez le culot d'appeler. Enfin, vous êtes clairement un escroc, monsieur.
6: Bah, vous d'abord.
19: Ah bah, monsieur... c'est pas un match de foot, monsieur. Attendez, là, vous êtes où, là ? Vous vendez des places pour l'euro, aussi ?
6: Est-ce qu'il serait possible, au moins, de laisser une petite affichette ?
19: Bah, si vous passez, vous allez vous faire recevoir. Attendez, ah, attendez.
6: Ah.
19: Oui, allô ? Secrétaire du D, bonjour.
6: Bonjour madame, excusez-moi.
19: Monsieur, vous voulez vendre combien vos places ?
6: Alors ça dépend. En catégorie 1, c'est 5 euros. Donc
19: attendez, voyez, catégorie 1, c'est quoi catégorie 1 ?
6: C'est une place standard en fait. Et il y a des places VIP.
19: Et c'est quoi ça VIP ?
6: Alors VIP, il y a une coupe de champagne offerte.
19: Une coupe de champagne offerte, ouais.
6: Et on a le droit de tenir une banderole.
19: Et on a le droit de tenir une banderole.
6: Et de faire un selfie en fait, alors qu'on tient la banderole avec la coupe de champagne.
19: Je suis le secrétaire du D. C'est moi qui gère les inscriptions donc.
6: Ah, excusez-moi, vous êtes le secrétaire ?
19: Oui.
6: Ah non, bah, moi je demandais le responsable.
19: Je suis le responsable.
6: Bah, vous m'avez dit que vous étiez le secrétaire.
19: Oui, secrétaire.
6: Bah, alors passez-moi votre patron, s'il vous plaît.
19: Mais c'est moi le patron du syndicat.
6: Vous êtes le secrétaire et en même temps le patron.
19: Non, mais secrétaire général.
6: Bah, ça reste le chef des secrétaires. Vous tapez à la machine et ces trucs-là, quoi, en fait.
19: Attendez, monsieur, je connais mon boulot. C'est moi qui gère.
6: Non, mais alors attention, je dis pas ça. Hein. Vous prenez très bien les messages et tout, ça, y a pas de souci. Maintenant, si je pouvais parler au responsable, effectivement, ça me ferait.
19: Mais je suis le responsable.
6: Des secrétaires.
19: Tout à fait. Non, pas des secrétaires.
6: De... Bah, vous êtes vendu, vous m'avez dit que vous étiez secrétaire au début.
19: Mais bien sûr.
6: Ah, voilà.
19: Mais oui, mais c'est moi le boss des syndicats, des adhérents.
6: Alors pourquoi vous faites passer pour votre secrétaire ?
19: Mais non, attendez. Il y a, dans le fonctionnement d'un syndicat, il y a deux secrétaires. Je suis secrétaire général, c'est-à-dire je suis le boss...
6: Des secrétaires ?
19: Non. Bon, écoutez,
20: Allô ?
6: Oui, vous êtes le chef de la secrétaire ?
20: Attendez, parce que là, si vous voulez, usurpation d'identité, escroquerie, vous êtes à deux doigts de me donner envie de porter plainte contre vous.
6: Ah bah, tout ça parce que je vous rapporte du client.
20: Hein. Non, mais c'est pas des clients, nous.
6: Oui, enfin, c'est un peu la même chose, mais...
20: Mais ça a rien à voir. Je crois qu'on est d'accord, on s'est bien compris.
6: Bah voilà, moi je fais de l'argent, vous ramassez de la...
20: Je veux surtout pas vous faire gagner de l'argent sur notre dos, mais vous avez craqué ou quoi ? Non, mais vous avez complètement... Vous êtes fou.
6: Excusez-moi, j'ai quand même fait une école de marketing.
20: Mais j'en ai rien à Peut-être que vous avez fait une école de marketing, mais vous avez rien compris.
6: Si je récupère votre fichier client, par exemple.
20: Je ne veux pas. J'ai compris ou pas? Vous êtes tombé de votre... Vous êtes tombé de où, là?
6: Non, mais vous voyez, c'est, ça fait
20: pas... Non, j'ai, attendez, là, ça commence à bien faire. Là, je vous assure, ça va pas le faire.
6: Non, mais après, on peut peut-être s'entendre. Moi, je vous...
20: Non.
6: Bah, attendez, je vous ai même...
20: Non.
6: Non, mais je...
20: Non.
6: J'ai rien...
20: Non.
6: J'ai rien...
20: Ça va mal se terminer, là.
6: Je vous mets des places VIP de côté.
20: Je n'en ai rien à cirer. Point. Il a rien compris, lui.
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21: Allô?
22: Allô?
21: Oui?
22: Bonjour, monsieur.
21: Bonjour.
22: Je vous appelle parce que, voilà, j'ai besoin d'acheter des tampons.
21: Oui?
22: Et je voudrais savoir à quel prix.
21: Ah, il faut se déplacer, on dit pas comme ça.
22: Oui, mais non, mais moi j'en ai besoin pour l'année, voyez-vous.
21: Oui, mais il y a combien de lignes?
22: Des lignes, des oui. Fils, vous voulez dire de combien de boîtes de tampons?
21: Non, de lignes, de lignes.
22: Bah, ce que vous appelez la ficelle, quoi.
21: Oui.
22: Ah, la ficelle, oui. Bah, ça veut dire une ficelle par tampon. Moi, j'en consomme quand même pas mal, parce qu'à mon âge, on a des fuites. Hein. Ça fait à peu près une trentaine par mois. Il m'en faut entre 300 et 400.
21: Ah, mais vous voulez quoi exactement?
22: Des tampons.
21: Mais on fait pas ça. Nous, c'est des tampons, on fait des tampons pour... c'est pour mettre sur les factures?
22: Ah non, c'est pour mettre entre mes jambes.
21: Ah, ben on fait pas ça, nous. Là, on fait des clés minutes, nous.
22: Des quoi?
21: Des clés.
22: Mais pourquoi ils disent des tampons, ils mettent dans le bottin?
21: Non, mais c'est des tampons, c'est pour mettre derrière les factures, c'est latex.
22: Ah ben du latex, voilà, ça peut aller, le latex aussi.
21: Non, c'est pas ça, non. Non, on fait pas ça, il faut aller à la pharmacie.
22: Oh, vous pouvez pas me dépanner.
21: Ah, mais non, papa, nous. On fait des clés minutes, on fait des clés.
22: Je vois pas ce que je vais faire avec des clés minutes.
21: Oh.
9: Merci.
21: Allô?
9: Oui, bonjour, monsieur.
21: Bonjour.
9: Monsieur Lamolle, à l'appareil.
21: Oui.
9: Oui, apparemment, ma femme n'a pas bien compris ce que vous lui disiez, parce qu'en fait, elle a besoin de tampons hygiéniques, parce qu'elle a des fuites.
21: Oui, mais nous, c'est un magasin clés minutes. On fait des tampons, mais les tampons, c'est pour les tampons à texte.
9: Voilà, c'est ça, des tampons à sexe, c'est ça.
21: Mais non, là, c'est un magasin clés minutes. On fait pas des tampons pour mettre entre les jambes.
9: Vous m'avez dit des tampons à sexe.
21: Non. Mais non, là, c'est un magasin clé minute. On fait pas de tampons à sexe, nous. Nous, c'est clé minute. On fait des clés.
9: Comment?
21: Oh, merde.
23: Hello.
6: Bonjour monsieur, c'est bien la boucherie?
23: Oui.
6: J'ai changé vos horaires d'ouverture, comme ça maintenant vous serez ouvert 7 jours sur 7.
23: Attendez, je comprends pas, c'est pourquoi?
6: C'est suite aux annonces du gouvernement qui disent qu'il faut bosser plus.
23: Ah non, là j'ai pas besoin.
6: Ah si, ils ont dit que pour relancer l'employé.
23: Ouais, mais l'État dit ce qu'il veut et moi je fais ce que je veux. Samedi dimanche, on n'est pas ouvert nous.
6: Ah bah maintenant si.
23: Mais jusqu'alors c'est moi qui paye mes charges, c'est pas le gouvernement qui me les paye.
6: Ah non, mais ça change pas, c'est juste que vous travaillerez plus.
23: Ah non.
6: Ah si.
23: Ah non.
6: Ah si.
23: Non.
6: Si.
23: Mais non.
6: Bah si.
23: Non, mais ne cherchez pas. Vous n'avez rien à lancer sans mon accord.
6: Vous me l'accorderez après, c'est pas grave.
23: Non. Mon horaire d'ouverture reste du lundi au vendredi.
6: Plus du samedi au dimanche.
23: Non.
6: Si.
23: Non.
6: Si.
23: Mais écoutez, mais non, mais c'est quelque chose, ça. De quoi vous vous mêlez?
6: Je me mêle qu'en plus, trop sympa, je vous ai fait une enseigne pour annoncer les nouveaux horaires.
23: Non, je n'en veux pas.
6: Il y a votre nom dessus.
23: Non, je ne veux pas de votre enseigne. Mais de quoi je me mêle? Mon magasin a mon enseigne, je n'ai pas besoin de vos enseignes.
6: Bah oui, mais comment les gens ils vont savoir que vous êtes ouvert 7 jours sur 7?
23: Mais je ne serai jamais ouvert 7 jours sur 7.
6: Oui, enfin, pas avant la semaine prochaine, ça j'ai compris.
23: Mais écoutez, mais de quel droit? Donnez-moi votre numéro de téléphone.
6: Alors, je vais vous donner le numéro de la plateforme.
23: Allez-y.
6: 0808.
23: Ah oui, donc c'est une plateforme, donc c'est encore la grosse arnaque du siècle.
6: Ah non, pas du tout. Non,
23: si,
6: non.
23: Si.
6: Non, c'est que en fait, j'habite sur une plateforme pétrolière.
23: Oui. Mais faites ce que vous voulez.
6: Très bien. Donc, je viens installer votre nouvelle enseigne.
23: Ah, certainement pas. Essayez de venir chez moi mettre une enseigne devant une façade et je vous assure que vous allez tomber de votre escabeau. Je vous préviens tout de suite, franchement.
6: Ah oui, mais alors si vous la vouliez pas, excusez-moi, il fallait le dire avant.
23: Ben, avant quoi?
6: Bah, avant que je vous appelle.
23: Mais moi, je n'ai rien à voir avec vous. Moi, je vous connais pas. Je vous ai jamais vu.
6: Ah, ben si c'est que ça, pas de problème. J'active la visioconférence.
23: Visioconférence, j'ai pas de visio.
6: Voilà. Là, vous me voyez?
23: Ben, moi, j'ai pas de visio, j'ai un téléphone fixe.
6: Coucou, je suis là, regardez.
23: Mais je peux pas vous regarder, c'est un téléphone fixe. Et vous sortez de où?
6: Ben, de Martinville.
23: Vous êtes même pas au courant de rien sur un téléphone fixe, vous avez déjà vu une visio, vous.
6: Essayez de regarder dans le combiné, peut-être que...
23: Allô?
6: Bonjour, monsieur. Il y a votre collègue qui n'arrive pas à activer sa visio.
23: Oui, non, mais attendez. attendez, monsieur, on n'a rien demandé, on n'a rien signé, donc on va quand même rien accepter, c'est clair et net.
6: Ah oui, super, donc j'ai fait l'enseigne pour rien.
23: Déjà, vous savez même pas nos horaires. Nos horaires n'ont pas changé, on n'a rien demandé.
6: Ah bah si.
23: Pas qui... Ah non.
6: Ah si, c'est le président qui a dit qu'il faut travailler.
23: On s'en fout du président, c'est le président qui a signé pour que vous veniez aujourd'hui poser une enseigne.
6: Tout à fait, oui, j'ai la signature du président Martin.
23: Mais...
6: qui m'autorise, moi, monsieur Martin.
23: Mais non, mais on veut rien. On
6: n'a
23: rien demandé.
6: Oh là là, vous compliquez tout, hein, vraiment.
4: Allô.
6: Ah, bonjour madame.
4: Non, ben, c'est que moi, j'ai pas besoin de vos panneaux, j'ai besoin de rien, ok?
6: Oui, bah on va plutôt considérer que vous en avez besoin.
4: À quelle heure? Mais à quelle heure que c'est vous qui allez me commander? C'est mon établissement.
6: Bah, à quelle heure que si vous voulez que je vous donne un coup de main?
4: Bon, écoute-moi bien. Vas-y, je t'attends. Tu viens cet après-midi, tu vas prendre un grand bourre-pif, ok?
6: Alors, c'est très gentil de me proposer de boire un coup, mais...
4: De boire un coup?
6: Ah oui, mais non, jamais pendant le boulot.
4: Non, je t'ai proposé que j'allais te foutre un bourre-pif.
6: Encore une fois, merci pour la proposition.
4: Attends, mon gars, un bourre-pif, tu sais pas ce que c'est qu'un bourre-pif?
6: Si, je sais, du pif, c'est du pinard, du vin, quoi.
4: Un grand coup de poing dans ta gueule, t'as compris, là?
6: Ah, bah alors merci, mais non plus.
4: Ok, au revoir.
6: Cela dit, tant que je vous tiens, est-ce qu'on peut...
4: Au revoir, ok? Au revoir.
6: Alors d'accord, mais juste avant...
4: Au revoir.
6: Oui, alors au revoir aussi, mais...
4: Au revoir, j'ai dit.
6: Oui, non, mais j'avais entendu, vous inquiétez pas.
4: N'insistez pas.
6: Ah non, alors ça, je suis pas du genre à insister, mais pour cette enseigne...
4: Tu comprends pas le français ou bien?
6: Si, si, señor, yo comprendo.
4: Me casse plus les couilles, hein.
6: Comment ça, un bol de nouilles?
4: Et... Hop.
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8: Allô,
18: Madame Brier.
8: Oui, qui est-ce?
18: Bonjour, je suis une de vos voisines, figurez-vous. J'habite au 2 de la rue, moi. Vous êtes au 12.
8: Oui.
18: Voilà, je voulais vous proposer un coup de main pour ce soir, pour vous aider à faire les gâteaux.
8: Un gâteau pour ce soir, pour quelle raison?
18: Avec les invités que vous allez avoir, là, ce qu'ils ont dit à la radio. On vient d'entendre votre nom et votre adresse à la radio.
8: Mon nom, mon adresse à la radio.
18: Ah, vous êtes pas au courant?
8: Pardon, pas du tout.
18: Eh ben, il y a une émission de petite annonce sur les Top 50 FM, là, vous savez, la radio libre, quoi.
8: Oui.
18: Et puis, alors, ils ont dit qu'il y avait une fête chez vous. Ils ont même donné votre adresse. Moi, j'ai tendu l'oreille, j'ai entendu l'adresse, je me suis mis ça à côté de chez nous. Et
8: j'ai
18: oui,
8: rien entendu, moi.
18: Tous les gens qui partent pas en vacances et qui restent dans le 18e arrondissement, vous êtes invités, il y a une fête ce soir chez elles.
8: Une fête ce soir chez moi?
18: Ah oui, c'est ce qu'ils ont dit, hein.
8: Oh, mais je ne reçois personne chez moi.
18: Et vous êtes pas au courant?
8: Ben, je suis pas au courant.
18: Écoutez, je vais vous donner leur numéro de téléphone, puis dites-leur bien qu'ils ont dû faire une erreur. Hein.
8: Bah, ils ont fait une erreur, oui.
18: 42.
8: Oui, allez-y.
18: 51. Allez.
8: Bon, je vous remercie, madame.
18: Mais c'est normal si on ne s'aidait pas entre voisins.
8: Merci beaucoup.
18: Je vous en prie, madame.
8: Merci beaucoup, madame.
18: Au revoir, madame.
8: Au revoir.
24: Allô?
8: Allô, monsieur.
24: Oui, ne quittez pas, madame, parce que nous sommes à l'antenne. Hein.
8: Bah oui, mais...
24: Vous êtes bien, chers auditeurs, sur Top 50 FM, la radio qui en a, n'ayons pas peur de le dire. Et à l'instant, nous venons d'écouter donc Daniela. Oh, Daniela, comme c'était super, chanté par les Sulfureux Elmer Footbeat. Je vous rappelle que pour Daniela, il reste 3 places pour tous les copains qui passent. En attendant, je vous rappelle nos 2 petites annonces de la matinée, donc qui courent depuis ce matin. La première, Jean-Pierre Bullock, il est super extra sympa comme mec. Vous allez voir, vous allez l'adorer. Il a 33 ans, les filles, il est célibataire et il voudrait rencontrer une jeune femme brilleuse pour faire la mouette ensemble. Et la deuxième annonce, donc je vous rappelle tout de suite la deuxième annonce, une grande fête qui est offerte dans le 18e arrondissement avec madame Ginette Briet.
8: Bah oui,
24: au 12 rue, attendez madame, on est à l'antenne, hein. Au 12 rue, cette dame fort sympathique, donc vous pouvez l'appeler vous-même, chers auditeurs, au 42 ce soir, donc chez elle. Attention, à partir de 22h, une bouteille de champagne par personne, ça va être la fête. Je vous rappelle que l'orchestre donc de salsa de Patato Valdés, 30 musiciens de salsa chez madame Ginette Briet.
8: Et nous prenons tout...
24: Attendez madame, vous permettez, nous prenons tout de suite notre débat avec donc notre auditrice. Allô, bonjour, comment t'appelles-tu?
8: Oui, mais moi je suis madame Briet.
24: Madame Briet.
8: Je veux personne chez moi, moi.
24: Ah, écoutez, c'est formidable, madame. Vous êtes donc
8: Mais non, mais non, mais je veux Attendez. Personne chez moi.
24: Chers auditeurs, écoutez,
8: mais
24: c'est merveilleux.
8: Je veux personne chez moi, monsieur, je reçois personne chez moi.
24: Chers auditeurs, chères auditrices, vous avez donc votre hôtesse qui vient de nous appeler. Elle doit certainement nous appeler pour donner le code d'entrée de l'immeuble.
8: Non, je ne donne
24: Alors,
8: rien du tout.
24: À vous tous, attendez, madame, on va parler après.
8: Non,
24: hein.
8: Attendez.
24: À tous les auditeurs et les auditrices qui sont coincés dans les embouteillages donc de ces grandes routes de week-end et de vacances.
8: Bah oui, eh bien,
24: on va vous passer donc madame Briet tout de suite. Alors madame Briet, je crois que votre prénom, si je me trompe pas, je vais même te tutoyer, c'est Ginette. Ginette, comment ça va?
8: Oui. Ça va mal, mais je veux personne chez moi.
24: Eh bien, écoute, j'ai une bonne nouvelle pour toi. Est-ce que tu sais combien
8: de... Pourquoi vous tutoyez, monsieur?
24: Tu n'es pas une auditrice fidèle de la radio? Allez.
8: Bah, si, mais j'ai pas entendu, mais...
24: Eh ben, écoute,
8: c'est une dame qui m'a téléphoné de me dire qu'il y avait du monde chez moi ce soir.
24: 400 personnes.
8: Mais 400 personnes, je vais les mettre.
24: Ah, pas ça. Attendez, déconnez surtout pas.
10: Attendez,
24: on prend l'antenne. Eh bien, jeune kid dynamique, jeune fille, t'es super extra comme nana. Je crois que je vais avoir une bonne nouvelle pour toi. Est-ce que tu sais combien d'appels téléphoniques on a eu? 400 auditeurs, auditrices qui viennent de nous dire à l'instant qu'ils venaient tous chez toi avec une bouteille de champagne. Est-ce que tu sais quel est l'orchestre qui va jouer chez toi ce soir?
10: Mais j'ai pas d'argent.
24: Eh ben, c'est Carlos Patato Valdez avec ses 20 musiciens de salsa. Qu'est-ce qu'on dit?
10: Patato Valdez, je sais pourquoi, là.
24: Et qu'est-ce qu'on dit? Qu'est-ce qu'on dit, jeune kid? On dit merci.
10: Je dis pas merci, je veux personne chez moi.
24: Et attends, j'ai une bonne nouvelle, figure-toi. Attends, c'est pas fini.
10: Arrêtez de me tutoyer, mon sang.
24: On te prête une sono de 2 x 4000 watts.
10: De quoi?
24: 2 x 4000 watts.
10: Mais non, j'ai pas de place chez moi.
24: Et attention.
10: Ça va pas la tête, non.
24: Je vous rappelle.
10: Mais ils vont casser personne chez moi, je veux pas les mettre, voyons, qu'est-ce que c'est cette histoire de bêtise.
24: Ils vont danser.
10: Donc, vous dansez où?
24: Moi, je vous rappelle l'adresse, tout le monde sait Ginette
10: Brouillet. Non. Ne donnez plus mon adresse sur l'antenne.
24: 12 rue.
10: Arrêtez ces bêtises. Mais arrêtez ces bêtises.
24: Elle est cool, Ginette. Et c'est dans le 18e arrondissement.
10: Cool, je suis pas cool, moi.
24: 42.
10: Non. 30... Ne donnez pas mon numéro de téléphone. Je veux personne chez moi. Ce soir, je m'en vais.
24: J'espère que ton appartement est grand, ma chérie.
10: Non, il est pas grand, mon appartement.
24: J'espère que ton appartement est assez grand pour conclure.
10: Non, mon appartement est pas grand.
24: Ginette.
10: Je veux personne chez moi.
24: Ginette, je te donne l'antenne.
10: Ginette, elle en a marre, Ginette.
24: Ginette, t'es géniale. Les 400 auditeurs, donc, sont...
10: Oh, j'en ai marre de vos conneries.
24: Allez, on t'embrasse très fort.
10: Oui, allez.
24: Salut, Ginette.
10: Salut.
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13: Bonjour.
14: Bonjour monsieur, je suis bien au garage.
13: Oui, tout à fait.
14: Monsieur Martin, à l'appareil.
13: Oui.
14: J'ai eu un petit souci avec ma voiture.
13: Qu'est-ce qui vous arrive?
14: Bah, aux actualités, ils ont dit qu'il y avait plein de bagnoles qui se faisaient rappeler parce qu'elles seraient pas résistantes aux incendies. Je sais pas si vous avez suivi.
13: Oui, bien sûr.
14: Donc moi, j'ai voulu tester ma voiture pour voir si elle résistait aux incendies.
13: D'accord.
14: Et il se trouve que pas du tout.
13: Ah bon? Qu'est-ce que vous avez fait?
14: Ce que j'ai fait, c'est que j'ai pris un chalumeau.
13: Oui.
14: Je sais pas si vous voyez ce que c'est un truc qui envoie des flammes à 3000 degrés.
13: Oui.
14: Voilà. Donc j'ai mis un bon coup de chalumeau sur ma portière passager.
13: Ah oui, vous auriez pas dû.
14: Bah oui, mais sinon je pouvais pas savoir si ma voiture était sensible aux incendies ou pas.
13: Ah.
14: Eh oui, rapport à ce qu'il disait pour les voitures défectueuses, vous comprenez, il fallait que je vérifie.
13: Mais j'ai bien compris ce que vous avez fait, l'essai que vous avez fait avec le chalumeau. Et par rapport à ce qu'on a entendu à la télé, que les voitures étaient rapatriées.
14: Exactement, mais avant de repétrifier ma voiture, il fallait que je sache si elle était défectueuse.
13: Ah oui, voilà, d'accord, ok.
14: Donc forcément, qu'est-ce que je fais? Je prends un chalumeau.
13: Oui, je comprends.
14: Eh ben, ma portière ne résiste pas du tout, elle est toute cramée.
13: Ah merde.
14: Eh ouais, puis c'est pas tout. J'ai voulu vérifier si l'intérieur de la voiture était défectueux aussi ou pas.
13: Oui.
14: Donc, j'ai visé la banquette arrière, pim, pareil, j'ai mis un grand coup de machin là.
13: Chalumeau, oui.
14: Voilà, et bah devinez quoi, je vous le donne dans le mille.
13: Ça a cramé.
14: Et bah voilà, la banquette elle a cramé aussi.
13: Merde.
14: Et bah oui, et puis c'est pas tout parce qu'apparemment l'assurance ne rembourse pas si on met soi-même des coups de chalumeau sur sa voiture.
13: Bah oui, je me doute.
14: Donc je leur ai dit que je vous avais déposé ma voiture chez vous pour une vidange.
13: Oui.
14: Et que c'est vous qui me l'avez rendue toute cramée.
13: Bah oui, mais le problème c'est qu'ils risquent de demander aussi la facture de la vidange. Nous on n'a pas.
14: Alors vous inquiétez pas puisque justement j'ai fait une facture à votre nom pour une vidange et 2 coups de chalumeau.
13: Non mais on fait pas des trucs comme ça, vous rendez compte?
14: Bah je préfère, comme ça au moins on est réglo.
13: Bah attendez, je vous passe mon patron, ne quittez pas.
14: Merci monsieur.
20: Ouais.
14: Ouais, bonjour madame. Apparemment il faut que je voie avec vous pour ma voiture cramée.
20: Elle est cramée?
14: Oui, c'est ce que je disais. J'ai voulu tester moi-même si elle résistait aux incendies.
20: Ouais.
14: Mais si je dis que c'est moi qui ai fait le test, l'assurance elle va pas me rembourser.
20: Bah faut pas leur dire ça.
14: Bah oui, mais enfin ça se voit qu'elle est cramée.
20: Bah il faut leur dire que ça commence à cramer, c'est tout. Faut leur dire non, j'ai rien fait. Ça retourne à la concession. C'est eux qui se débrouillent.
14: Non, alors j'ai fait plus simple. J'ai déclaré que c'est vous qui m'avez cramé la voiture à coups de chalumeau.
20: Ah non.
14: Bah si, je me suis dit, si ça vient d'un professionnel de l'automobilisme...
20: Non, je te le dis, moi tu peux pas m'accuser d'avoir fait un test. Les experts, ils vont m'en foutre plein la gueule.
14: Mais si, toi tu dis que tu vidangeais ma voiture avec ton chalumeau pour faire un test.
20: Non, j'ai pas touché la voiture.
14: Bon, dans ce cas, on dit que je t'avais laissé la bagnole pour une simple vidange.
20: Non, je...
14: Mais si, et tu dis que pendant ce temps, tu jouais machinalement avec ton chalumeau.
20: Mais mon garçon, tu te rends compte de ce que t'es en train de me demander, là? Moi, j'ai jamais vu ça. Quelqu'un qui est en train de me dire que j'ai fait ça, que je l'ai pas fait.
14: D'accord, et si dans ce cas, je te dis de dire que t'as pas fait ça, est-ce que tu te dis que tu peux dire que tu l'as fait?
20: Mais c'est incroyable, quand même.
25: Attends. Allô?
14: Ah, c'est une autre dame.
25: C'est une autre dame, d'accord.
14: Donc, comme j'expliquais.
25: Tu connais, monsieur Martin?
14: Oui, bah moi aussi je connais, c'est moi.
25: C'est Rire et Chanson.
14: Ah, bravo! Eh ben, bienvenue à la radio.
20: T'es un enfoiré quand même.
14: Merci, madame.
20: Tu veux le passer à la radio?
14: Ah, bah on va passer tous ensemble à la radio, je te confirme. Ah oui, ça soulage, hein.
25: C'est l'appel trop con de Monsieur Martin.
0: D'accord.
6: Eh ben voilà, la jeune femme derrière a tout dit.
0: Et c'est mon neveu qui t'a grillé. J'ai jamais vu ça de ma vie.
6: Bon, bah, t'inquiète, je range mon chalumeau.
0: Merci Martin de m'avoir rassuré.
6: Ah, mais avec plaisir. Au revoir, madame.
2: Oui, allô.
22: Allô. C'est,
2: oui.
22: C'est vous qui vendez des croquettes.
2: Oui, c'est moi, oui.
22: À domicile.
2: Oui.
22: Pour les chiens.
2: Oui.
22: Alors, est-ce que vous pouvez venir nourrir mes chiens, s'il vous plaît?
2: Et vous avez quoi comme chien?
22: Ben, c'est 13 pitbulls. Moi, je les nourris plus, je rentre plus dans la cage. Hein. Je vous laisse faire ça. Hein.
2: Vous rentrez plus, mais qui c'est qui donne à manger aux animaux?
22: Ben, c'est vous.
2: C'est, comment dire, mais moi, je tiens pas à me faire manger non plus.
22: Ben, oui, mais il faut bien que quelqu'un le fasse, madame. Hein.
2: Ben, oui. Mais, comment dire, avant, qui c'est qui leur donnait à manger?
22: Ben, y en a eu deux successivement. Il y a eu M. Hervé Bellec qui est décédé suite à... Ben, avec mes pitbulls, là.
2: Oui.
22: Et donc, lui, il s'est fait bouffer, il n'y a pas d'autre mot. Hein.
2: Oui.
22: Et le second, c'était M. Calvé.
2: Oui, oui, mais bon, je ne tiens pas à me faire bouffer non plus. S'il y en a un qui est mort, je suis désolée, monsieur, hein, mais non, je n'irai pas. Hein.
22: M. Calvé aussi, il y en a deux qui sont morts, en fait.
2: Oui, ben non, je suis désolée, mais je n'irai pas, hein. Je ne tiens pas à aller là-bas et me faire bouffer, quoi.
22: Non, mais je leur crierai de rester calme.
2: Oui.
22: Par la fenêtre, vous inquiétez pas. Je vais vous passer mon fils, hein.
2: Oui.
22: Merci, oui. Allô?
2: Oui.
22: Oui, bonjour, madame.
2: Oui, bonjour.
22: Je ne sais pas c'est à quel sujet mon père me passe, mais...
2: Alors, je ne sais pas, il m'a appelé pour savoir pour la nourriture pour les chiens.
22: Oui.
2: Oui, donc, comme il me dit, bon, c'est des pitbulls, il me dit, bon, il y a deux personnes précédentes qui se sont fait bouffer, quoi.
22: Oui, malheureusement, oui, on a déploré deux décès, c'est malheureux, mais bon.
2: Oh, oui, alors moi, c'est ce que je lui dis, moi, je veux bien livrer des croquettes, mais moi, je veux pas courir de risque. Hein.
22: C'est-à-dire que, si vous voulez, on ne nourrit plus nos chiens, simplement parce que ils se nourrissent quand les gens viennent leur donner à manger.
2: Oui.
22: Il a parlé de M. Calvé, c'est ça et de...
2: Oui, c'est ça.
22: Oui, ben, ils sont nourris comme ça, les chiens, quoi.
2: Ah, de chair humaine, quoi.
22: Un peu.
2: C'est exactement ça, ils sont nourris de chair humaine.
22: Voilà.
2: Ah bon, et vous trouvez que c'est bien?
22: Non, non, pas du tout, mais nous, ça nous coûte moins cher, voilà, quoi.
2: Alors, ouais, non, moi, je suis désolée, je viendrai pas vous livrer. Hein.
22: Attendez, on a une solution maintenant.
2: Oui.
22: C'est que moi, je fais des assurances vie.
2: Oui.
22: Donc, je voulais vous en proposer une. Alors,
2: ah ouais, ouais, non, non, allez, je vous arrête tout de suite. Au revoir, monsieur. Rire et chanson. Allô?
6: Oui, bonjour monsieur, c'est bien la SPA?
2: Oui.
6: Je vous appelle rapport à la publicité mensongère que vous avez faite.
2: Quelle publicité mensongère?
6: Comme quoi il y avait journée porte ouverte la semaine dernière.
2: Le week-end dernier, oui, le 23 et 24 mai.
6: Ce qui donc est faux.
2: Pourquoi?
6: Bah parce que moi je suis venu.
2: Oui.
6: Bon certes, j'étais en train de regarder mon téléphone, j'ai regardé un truc sur mon portatif. Et je pensais que la porte était ouverte et je l'ai prise dans la figure.
2: Forcément, on est un refuge, donc on est obligé de fermer le portail pour pas que les animaux s'échappent. Vous aviez juste à ouvrir le portail.
6: Donc il y avait publicité mensongère, on est d'accord?
2: Ah bah quand vous allez à la poste et que la porte est fermée et que vous vous cognez dedans, vous portez plainte contre la poste, soyons sérieux.
6: J'ai quand même la coupure de presse où il y a écrit porte ouverte. Hein.
2: Porte ouverte, c'est une expression, ça veut dire qu'on est ouvert, ça veut pas dire que la porte est ouverte.
6: Moi, je suis allé chez le docteur, donc ça a entraîné une tarification.
2: Mais on ne vous fera rien du tout, on ne remboursera rien, c'est bon.
6: Non mais excusez-moi, mais dans le sens où vous êtes fautif.
2: Bon.
6: Excusez-moi, est-ce que je pourrais dans ce cas avoir peut-être un responsable?
2: C'est moi la responsable.
6: Ah ben un autre responsable?
2: Ah bah oui, si vous voulez.
6: Ah bah oui, s'il vous plaît, monsieur.
2: Non mais, bon, allez. Vous êtes bien au refuge Fourrière SP. Allô?
6: Oui, bonjour monsieur.
2: Oui, c'est bonjour madame, mais c'est pas grave.
6: Vous avez un chat dans la gorge?
2: Pardon?
6: Excusez-moi, je vous entendais tousser, je m'inquiétais.
2: C'est un chien qui aboie.
6: Ah, excusez-moi. Je vous appelle au sujet de la publicité mensongère qui a été faite.
2: Bah, comptez bien sur moi, parce que ça, c'est bien un problème qu'on va bien vite élucider, je vous raconte, c'est sûr et certain.
6: Ah bah ça, il y a intérêt, oui.
2: Bah oui, il y a intérêt.
6: Ah bah tiens.
2: Là, c'est l'hôpital qui se fout de la charité, mais bon, c'est pas grave.
6: En parlant d'hôpital, justement, moi, j'ai ma facture.
2: Mais attendez, c'est de notre faute, ça, peut-être?
6: Ah bah oui.
2: Ah bon?
6: Ah bah oui.
2: C'est quoi cette histoire-là? Je vais prendre vos coordonnées.
6: Vous pouvez faire les virements carte bleue ou pas? Parce que dans ce cas,
2: non, non, mais il n'y a pas de virement, je veux votre numéro de téléphone, monsieur.
6: Non, mais parce que dans ce cas, je vous donne mon numéro de carte, vous pouvez directement...
2: Non, non, non, non, non, non. Donnez-moi votre numéro de téléphone.
6: Ah bah donnez-moi vous votre numéro de téléphone.
2: Mais vous l'avez, vous venez de m'appeler.
6: Ah oui, c'est vrai. Bon, du
2: coup... Vous m'appelez pour me dire que je me suis pris une porte dans le nez parce que la porte n'était pas ouverte. Non mais,
6: Alors voilà, j'ai pris une photo de la porte.
2: Mais c'est bien, c'est bien.
6: Du coup, on voit vraiment que vous avez une porte, ça prouve.
2: Ben comme par hasard.
6: À la limite, on peut peut-être faire un échange. J'oublie cette histoire de porte ouverte.
2: Non, non, non, donnez-moi votre numéro de téléphone.
6: Et à la place, vous prenez mon beau-frère.
2: Votre beau-frère de quoi, là?
6: Ben mon beau-frère, en fait, j'aimerais bien m'en débarrasser. Le truc, c'est que je peux pas l'abandonner sur une aire d'autoroute parce qu'il paraît que c'est mal vu.
2: Mais bien sûr.
6: Voilà.
2: On appellera la fourrière.
6: Comme il mange comme un porc, je me suis dit, porc, cochon, animal, SPA, il y a peut-être un truc à jouer.
3: Super. C'est la radio?
6: Oui, c'est... ah bah oui, c'est la radio.
3: C'est la radio?
6: Alors, c'est quelle radio?
3: Je sais pas du tout. Littoral.
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6: Alors, une radio avec beaucoup d'humour.
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16: Allô?
18: Oui, bonjour madame.
16: Bonjour.
18: C'est la mairie.
16: Oui.
18: Ah, bonjour, je vous appelle, je suis la nouvelle femme de ménage de monsieur le maire.
16: Oui.
18: Et je suis en train de faire le linge, là, je voudrais savoir où il met ses produits.
16: La femme de ménage, monsieur le maire.
18: Oui.
16: Ah, mais écoutez, là, je peux pas vous dire, monsieur le maire n'est pas en mairie, alors, je peux pas vous dire.
18: Si jamais il vous appelait.
16: Oui.
18: Pouvez-vous lui transmettre le message?
16: Oui.
18: Hein, qu'il appelle donc Mireille.
16: Oui.
18: Chez lui, à la maison.
16: Mm-hmm.
18: Et lui, pour lui dire où sont les produits, parce que là, je suis en train de faire le linge.
16: Oui.
18: Il y a des taches dans les slips que j'arrive pas à rattraper.
16: Bon, mais écoutez, moi, je lui laisserai la commission.
18: La grosse, c'est pas la peine, parce qu'il l'a déjà faite. Hein.
16: Pardon?
18: Il l'a déjà faite.
16: Il a déjà fait quoi?
18: La commission.
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17: Allô.
6: Bonjour madame, c'est bien le garage?
17: Oui, bonjour.
6: Monsieur Martin à l'appareil, société Martin-Villoise de préventionnisme.
17: Oui.
6: Je vais venir vous installer les dispositifs anti-flambage pour les factures.
17: Anti-flambage? Attendez, vous parlez de quoi là?
6: C'est ça, comme vous dites, les dispositifs anti-flambage de factures.
17: Mais moi, j'ai pas commandé de dispositifs anti-flambage, monsieur.
6: Alors oui, mais vu que les factures ont particulièrement tendance à flamber en ce moment, je vous le recommande.
17: Alors non, mais moi, ça m'intéresse pas, parce que j'ai aucun besoin d'anti-flambage, j'ai ce qu'il faut, j'ai des instincteurs.
6: Alors, des instincteurs, c'est bien, mais vous avez quoi pour vos factures? Bah pour vos factures qui flambent, c'est marqué dans le journal.
17: Bah les journaux, moi, que j'en ai à foutre du journal, moi je lis pas le journal.
6: Ah bah attendez, je l'ai là.
17: Non, mais je m'en fous pas du journal, moi.
6: C'est écrit, attention, les factures flambent dans les garages.
17: Mais non, j'ai pas de factures qui flambent.
6: Bah si, apparemment il y a quand même la moitié de vos factures qui partent en fumée.
17: Comment ça, j'ai la moitié de mes factures qui partent en fumée? Pourquoi j'ai la moitié de mes factures qui partent en fumée?
6: Attendez, ils précisent pas, ils disent, les factures d'entretien flambent de 20 à 50% dans les garages.
17: Non mais, monsieur, vous foutez de ma gueule ou quoi?
6: Oui, mais enfin c'est écrit quand même.
17: Non mais vous parlez de flamber quoi? Les prix?
6: Non, je pense qu'ils parlent de l'autocombustion des facture papier.
17: Mais non.
6: Bah si, flamber, c'est une forme de combustionnisme, donc il faut prendre des mesures protectives.
17: Je n'ai besoin de rien.
6: Par exemple, est-ce que vous utilisez du matériel de protection pour manipuler les factures?
17: Mais ça vous regarde pas.
6: Parce que moi, je vous ai mis des pinces télescopiques.
17: Mais non.
6: Mais si. Mais... comme ça, si votre facture se met à flamber, vous pouvez l'attraper avec la pince.
17: Mais je. Eh, c'est quoi là? Une émission de radio ou quoi?
6: Oh bah tiens, il manquerait plus que ça, ouais.
17: Voilà. Bon, alors maintenant, vous allez me foutre la paix. Hein,
6: ok, donc on dit que c'est bon pour les pinces télescopiques.
17: Non, rien du tout.
6: J'aurais mal compris.
17: Ah non, mais attendez.
6: Bon, vous m'avez dit oui, là, non?
17: Non, mais... Oh,
6: ben... Moi, il me semble. Hein.
17: Non, mais j'ai déjà vu des connards. Hein.
6: Ah, bah moi aussi, ça, je peux vous dire.
17: Ah oui?
6: Ah oui.
17: Là, j'en connais. Hein.
6: Oh, bah on en connaît tous.
17: Là, j'ai déjà vu des connards, des appels intempestifs à tout va.
6: Ah bah, des en veux-tu, en voilà, oui.
17: Mais alors, des comme vous, monsieur.
6: Ah bah, merci. Et on me le dit souvent, d'ailleurs.
17: Oui, bah, essayez voir de venir, vous allez en prendre plein la gueule. Vous allez même pas vous en rendre compte. Hein?
6: Bah, si je viens, je vais m'en rendre compte, forcément.
17: Bah non. Alors, attends, qu'on soit bien d'accord. Déjà, tu te présentes, t'es qui? Parce que là, je suis le responsable.
6: Alors, enchanté, madame.
17: Alors, vas-y, des pinces de quoi tu veux me mettre, là?
6: C'est ce que j'expliquais, ce sont des pinces télescopiques qui vous permettent de manipuler vos factures, même quand elles sont en train de flamber.
17: Ouais, non, mais tu vas pas bien, toi, tu t'appelles pas Martin de Rire et Chanson, les points, non?
6: Bah, bien sûr que c'est moi, ouais.
17: Ah ouais, bah, t'es un peu le même connard, quoi.
6: Non, mais je dis ça parce que c'est vraiment moi.
17: Bon, tes pinces en 10 feux, tu te les mets où je pense?
6: Non, mais pardon, je disais, oui, c'est moi.
17: Hein? C'est toi qui?
6: Bah c'est moi, Martin.
17: C'est pas vrai. Arrête tes conneries.
6: Ah bah je te jure.
17: Attends, parce qu'on écoute quand même Rire à Chanson à 80% du temps.
6: Ah bah encore mieux.
17: Mais je croyais pas que ça allait nous tomber sur la gueule quand même un jour. Hein.
6: Ouais, bah ça y est, c'est fait.
17: Oh putain, sur le coup quand j'ai entendu mon frangin déclarer comme ça.
6: Ah oui, bah merci au frangin au passage.
17: Bon, on passera à la radio, non, quand même pas.
6: Oh bah je pense que vous êtes bien parti quand même.
17: On est bien parti.
6: Ah oui, je vous confirme.
17: Non, mais j'adore écouter ça le matin, c'est vrai que c'est génial, mais on a des collègues qui sont quand même démarrés au quart de tour. Hein.
6: Oui, alors que vous pas du tout.
17: Ouais. Allez, bonne continuation.
6: Merci, au revoir mesdames.
17: Au revoir madame, oui. Au revoir madame. Allez, à plus.
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16: Allô?
19: Oui, bonjour madame.
16: Bonjour monsieur.
19: Je suis bien chez monsieur.
16: Oui monsieur.
19: Et bonjour madame, est-ce qu'il est là?
16: Non monsieur, il ne rentrera même pas pour ce midi.
19: Ah, dommage, vous êtes sa secrétaire?
16: Oui, monsieur.
19: Je suis le docteur Givaro, madame.
16: Oui.
19: Et j'avais un rendez-vous téléphonique avec lui vers 12h. Peut-être qu'il ne l'a pas noté.
16: Ça m'étonnerait bien.
19: Bon, je vous explique, madame.
16: Oui.
19: Je travaille dans la réduction d'intine, c'est-à-dire que nous faisons de la réduction de tête. Hein, c'est notre spécialité. Ça vient d'Amazonie, madame.
16: Oui.
19: Et monsieur était très intéressé par nos travaux. puisque nous faisons collection de têtes que nous réduisons. Et vous savez que bon, nous cherchons avidement au nom de la science des gens qui font don de leur corps à la science.
1: Bien sûr.
19: Et donc votre patron avait souhaité laisser faire don de son corps à la science et à notre spécialité.
1: Oui.
19: Donc j'aurais pris, je devais prendre le papier qui m'autorisait à prélever sa tête en cas d'accident.
1: Bien. Écoutez, il a vos coordonnées ?
19: Oui, il les a. Ah ben bien sûr, oui. Simplement, est-ce que vous pouvez le préciser ? Il m'avait demandé quelques détails quant à l'opération.
1: Oui.
19: Est-ce que vous avez de quoi noter ?
1: Oui, monsieur.
19: D'accord. Voilà, donc, alors, une fois que les papiers sont en règle.
1: Oui.
19: Donc, nous réduisons, donc réduction de la tête dans de la chaux vive. Après, on la malaxe.
1: Oui.
19: On en fait donc une boulette que l'on pétrit bien. Qu'on introduit donc dans la sarbacane.
1: Dans une sarbacane. Non,
19: la sarbacane, hein, vous savez, c'est ce long tuyau.
1: Oui, oui, on l'introduit dans la sarbacane.
19: Donc, et hop. Alors, donc après, donc, c'est les trois opérations de hop, les trois opérations indiennes, et hop, et hop, et hop. Donc, c'est la formule qui nous est demandée, le rituel indien.
1: Puis, et comment ça s'écrit-il ?
19: Comment
1: ça s'écrit-il ?
19: Hop et hop et hop. Vous l'écrivez comme ça se prononce, puisqu'il n'y a pas de traduction. Hein.
1: Et hop, et hop, et hop. Alors, je fais E-T plus loin, H-O-P
19: trois fois.
1: Bon.
19: Donc, on gobe tout ça. Donc, la pâte réduite, la boulette.
1: Oui.
19: Et hop, encore une fois. Donc, il l'a dans le baba. C'est exactement la traduction.
1: Donc, écoutez, pour ne pas faire trop de sottises... Donc, oui. Le prélèvement de la tête.
19: Oui.
1: Mise en chaux vive.
19: Réduction.
1: Réduction de la tête.
19: Oui.
1: En chaux vive.
19: Oui.
1: Malaxage.
19: Oui.
1: Une boulette bien pétrie.
19: Oui.
1: Introduite dans la sarbacane.
19: Oui.
1: Et hop, hop, hop.
19: Oui.
1: Le tout est gobé.
19: Oui.
1: Hop.
19: Oui.
1: Et dans le baba.
19: Voilà. Je vous remercie.
1: J'espère... Mais y a-t-il un papier spécial, s'il vous plaît ?
19: Ah oui, ben, il va falloir qu'il signe la décharge. Donc, la décharge, alors, il aura la décharge demain.
1: Oui.
19: Il la signe tout de suite et il me la renvoie à mon cabinet.
1: Bon, c'est entendu.
19: Je vous remercie, madame.
1: Je vous en prie, docteur.
19: Vous avez bien noté mon nom ?
1: Docteur Jivaro.
19: Jivaro, voilà.
1: J-I-V-A-2-0.
19: Vous lui transmettrez ça à quelle heure, madame ?
1: Dès qu'il arrive, je présume vers 14h30, 15h, monsieur.
19: Je vous remercie, madame, de votre diligence et de votre célérité.
1: Je vous en prie, docteur.
19: Au revoir, madame.
1: Au revoir, docteur.
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5: Bonjour.
9: Oui, bonjour madame. C'est bien le garage ?
5: Oui.
9: J'ai fait un dossier pour toucher la prime à la casse là sur ma vieille bagnole.
5: Oui.
9: Donc, j'ai déclaré que je vous avais acheté une voiture.
5: Bah, comment ça se fait que vous avez marqué que vous m'avez acheté une voiture ?
9: Eh ben parce que j'étais obligé, parce que sinon je touchais pas la prime à la casse.
5: Attendez, vous me demandez même pas avant. Vous croyez quoi ? Ah, moi je suis pas d'accord, attendez. C'est comme une fausse facture, hein. C'est de la fraude.
9: Pour la testification, comment on fait ?
5: Ah non, mais c'est hors de question que je vous fasse une attestation alors que je vous ai pas vendu de voiture, moi. C'est hors de question. Vous faites des trucs sans demander avant, les rougeants. Non, mais c'est nouveau ça. Vous êtes même pas client chez moi, vous faites des trucs comme ça.
9: Non, mais on va dire que je suis client chez vous.
5: Ah, moi je peux avoir des problèmes derrière. Vous avez fait quoi comme attestation, comme papier, comme facture, comme call ?
9: Parce que j'ai mon beau-frère qui est tamponniste. Il m'a fait un tampon avec le nom du garage. Je me suis permis de relever une plaque minéralogique de chez vous pour la mettre en tant que ma nouvelle voiture.
5: Vous prenez une voiture en passant, vous faites comme quoi je vous ai vendu une voiture. C'est quoi votre truc là ?
9: Non, mais enfin vous, en tant que garageur, j'imagine que vous avez quand même des facilités.
5: Garageur, ouais.
9: Vous vous rendez compte ? Vous me dites ça maintenant.
5: Ah ouais, mais... vous rendez compte ? Vous usurpez mon identité pour faire croire que vous avez acheté une voiture et c'est encore vous la victime là. Vous
9: ah bah oui, ah bah on est bien d'accord. Parce que c'est quand même vous qui me dites que j'usurpe soi-disant.
5: Mais qu'ai-je à voir dans l'histoire ? Moi je fais pas de ça, vous êtes cinglé ou quoi ? Vous faites une fausse facture que je vous ai vendu une voiture. Je vous ai
9: rien. Ah, vous avez dit fausse facture ?
5: Bah c'est ce que vous venez de dire. Vous me dites ça dans la conversation depuis tout à l'heure.
9: C'est moi qui l'ai dit, tiens, bah c'est la meilleure ça.
5: Vous m'avez dit quoi ? Vous avez un cousin qui fait des tampons, tout ça ? C'est moi qui l'invente ça ?
9: Alors j'ai pas dit un cousin, j'ai dit un beau-frère, excusez-moi.
5: Oh, un beau-frère, vous jouez pas sur les mots.
9: Oh non, bah si c'est pour tout déformer.
5: Mais il y en a qui sont enfermés pour moins que ça, monsieur.
9: Alors justement, parce que moi je vais en parler à mon beau-frère, vous allez voir que ça va pas être la même mayonnaise.
5: Et c'est à cause de moi.
9: Ah bah oui.
5: Vous passez devant les gens comme ça, vous prenez des plaques d'immatriculation de véhicule, après vous dites que vous avez acheté un véhicule, et c'est encore moi.
9: Ah bah.
5: Non mais c'est n'importe quoi. Vous êtes monsieur comment ?
9: Non, je suis monsieur Martin.
5: Donc c'est monsieur Martin et votre numéro de téléphone ?
9: Je vais plutôt vous donner votre numéro de téléphone, ce sera plus simple, parce que si je passe comme ça, je pourrais me faire appeler chez vous.
5: Bah non, je veux votre numéro de téléphone à vous.
9: Bah moi je préfère vous donner le vôtre.
5: Bah le mot, je vais pas m'appeler quand même.
9: Et pourquoi ?
5: Bah parce que.
9: Si moi je suis chez vous, autant que vous appeliez pour pouvoir me parler.
5: Non mais...
9: C'est Rire et Chanson. Pardon ? Il y a une dame qui parle derrière ?
5: Non, c'est un ami.
9: Ah bah passez-la moi, s'il vous plaît.
5: Allô ?
9: Bonjour madame.
7: Tout à fait. Et elle dit que c'est un canular de Rire et Chanson. Martin, c'est bien ça, c'est Rire et Chanson.
9: Mais pas du tout.
7: Ah joli, je vous écoute tous les jours.
9: Ah bah c'est bien, continuez.
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8: Allô?
22: Allô, bonjour madame.
8: Bonjour.
22: C'est la Société Protectrice des Animaux.
8: Oui, bonjour madame.
22: Ah, bonjour. Dites-moi, je viens d'avoir un petit accident de voiture.
8: Oui.
22: Mon véhicule est un peu endommagé. Moi, je suis indemne, mais je crois que j'ai renversé une vache. Et je voulais savoir ce qu'il fallait que je fasse, parce que c'est la

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3: La vache, elle va venir avec.
4: Pourquoi ? Parce qu'elle est coincée avec la voiture ?
3: Elle a sa corne dans le pneu.
4: Oh ! Et vous avez personne autour ?
3: Attendez, je regarde. Hein. Il y a un monsieur, mais il est loin.
4: Eh ben, il faut lui faire signe. Hein. Parce qu'il faut couper le pneu pour pouvoir libérer la vache. Hein.
3: Comment je peux faire signe ? Je lève la main ?
4: Oui ?
3: Je dois monter sur le capot ?
4: Ah ben non, vous allez tomber, alors.
3: Oh mon Dieu, ça bouge.
4: Mais non, vous allez tomber.
3: Oh.
4: Allô, vous êtes tombé?
3: Oh, je suis tombé.
4: Eh ben voilà.
3: Je me suis coincé sous la vache.
4: Oh, bonne mère.
3: Ah, je crois qu'il y a le monsieur qui arrive.
4: Ah bon? Ben, il va vous aider.
5: Oh là, ben, qu'est-ce qui se passe là?
4: Oh là là là là là là.
5: Allô?
4: Oui, monsieur, je suis la Société protectrice animaux de La Rochelle. Cette dame vient de me téléphoner.
5: Quelle dame? Il n'y a personne, madame. Il y a une voiture, il y a une vache qui est coincée.
4: Eh bien, la dame, elle est sous la voiture, regardez.
5: Sous la voiture?
4: Sous la voiture ou je sais pas quoi.
5: Attendez, je regarde. Non, sous la voiture, il n'y a personne. Hein.
4: Eh bien, elle n'est pas sous la vache, non?
5: Ah, mais attendez, comment voulez-vous que je soulève la vache? Parce que la vache, elle a sa corne qui est dans le pneu, en plus.
4: Il faudrait couper le pneu pour libérer la vache. Mais la dame, elle était là, la dame. Elle est coincée.
5: Attendez, on dirait une jambe qui dépasse sous la vache.
4: Ah ben voilà.
3: Au secours!
4: Au secours, oui.
5: Je soulève la patte de la vache, mais dites donc, c'est lourd, hein?
4: Oh là là.
5: Oh là là, aidez-moi, madame, s'il vous plaît.
4: Oui.
5: Si vous pouvez me soutenir, madame, parce que c'est très lourd, là.
4: Écoutez, moi, je peux téléphoner à la gendarmerie, si vous voulez.
5: Non, moi, je suis gendarme, ça va, mais... Oh. Moi, je vais dire Oïs, si vous pouvez m'aider avec Oïs, ça va m'aider.
4: Oïs! Oïs!
5: Oh.
4: Allez, ouf!
5: Oh.
4: Allez, fort!
5: Oh.
4: Allez,
5: ouf.
4: Soulevez!
5: Oh.
4: Oh là là là là!
5: Oh.
4: Allez, hop!
5: Oh.
4: Est-ce que vous la voyez?
5: Je vois sa jambe.
4: Oh là là, elle va être étouffée.
3: Au secours, j'étouffe!
5: J'entends sa voix!
4: Oui, vous entendez sa voix. Est-ce que vous allez pouvoir la soulever?
5: Oh, je soulève encore la vache! Oh.
4: Attrapez pas de hernie, hein!
5: Oh.
4: Allez, du courage!
5: Ça y est, je la tiens!
4: Ah, vous la tenez!
5: Attendez, je
4: la
5: soulève pas les jambes!
4: Bon!
3: Oh mon Dieu!
4: Oh là là là là là là!
3: Oh mon Dieu, je respire!
4: Ouais, elle respire, bon!
3: Oh.
4: Alors, monsieur, maintenant, je vais vous expliquer ce qu'elle m'a dit.
5: Mais comment vous avez fait pour...
4: Alors, monsieur le gendarme...
5: Comment vous avez fait pour renverser une vache ou...
3: Eh ben voilà, je roulais sur la route et je déteste les vaches. Il y en a une qui m'a coupé la route. Et donc, au moment où elle me coupait la route, j'étais en ligne avec la dame de la SPA. Et donc, la dame de la SPA m'a dit, il faut lui rentrer dedans, il n'y a pas de souci, il faut lui rentrer dedans.
4: Ah non, non, non, non.
3: Alors, j'ai foncé dans la vache.
4: Oh non, non, non, non, non.
3: Ensuite, la dame m'a dit, montez sur le capot.
4: Oh là là.
3: Pour faire signe aux gendarmes.
4: Je lui ai défendu de monter sur le capot. J'ai dit, madame, vous allez tomber. Alors, non, c'est pas possible, ça. Hein.
5: Bon, en même temps, attendez.
4: Mais elle a pas de permis, hein, cette dame.
5: La vache est toujours vivante, en plus.
4: Ben, si elle a la corne de prise, elle peut pas se libérer, la vache.
5: Attendez, je fais marche arrière avec la voiture.
4: Oh non, mais ça va pas dans sa tête, cette femme. Pensez que je lui ai pas dit de monter sur un capot. Allons.
5: Oh, la vache se libère.
4: Bon.
5: Et la vache repart, elle nous fait un petit signe de la tête amical.
4: Voilà, c'est une belle histoire.
5: La vache a une larme à l'œil.
4: Ah oui, ça m'étonne pas.
5: Elle me reconnaît,
4: parce
5: on
4: qu'elle
5: dirait.
4: Elle doit être contente. Et vous pourrez aller lui dire bonjour de temps en temps, elle va vous reconnaître.
5: Pâquerette?
4: Pâquerette, voilà. Je cherchais, il faut lui mettre une pâquerette à l'oreille.
5: Je prends la pâquerette, je lui mets sur l'oreille.
4: Voilà.
5: Ouais, oui, c'est vrai qu'elle est jolie. Mais elle me reconnaît, elle me regarde, hein. Je suis son sauveur.
4: Oui, mais je suis sûr qu'elle doit vous bénir, là. C'est magique, ça.
3: Et moi, je fais quoi maintenant dans cette histoire?
5: Eh ben, vous me suivez, parce que sans permis de conduire, là, ça va barder pour vous.
3: Oh ben non.
4: Elle a peur.
5: Vous croyez?
4: Oui. Elle a très peur, mais je crois qu'elle a perdu un peu la tête, cette dame.
5: Vous avez quel âge, madame?
3: 103 ans.
4: Combien?
5: Elle a 103 ans.
4: 103 ans. 103 ans sans permis. Et elle emboutit une vache. Et un gendarme la libère. Écoutez, comme je vais expliquer ça, oh là là,
5: vous savez ce que je

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3: Oui.
4: Bonjour monsieur, c'est bien l'exploitation agricole ?
3: Oui, bonjour.
4: Monsieur Martin à l'appareil, établissement Les Bricoleurs Martin.
3: Oui.
4: Est-ce que mon beau-frère, monsieur Martin, vous a déposé vos télé pétées ?
3: Je suis pas du tout au courant de ça, moi. Votre beau-frère, il sort d'où, votre beau-frère ?
4: C'est celui qui tient le magasin Ifi Martin à Martinville, j'imagine que vous connaissez.
3: Non, pas du tout.
4: Ah, parce qu'il a un stock de télé qui sont cassés.
3: Et alors ?
4: Et alors, il va les déposer chez vous.
3: D'accord, ok.
4: On dit que ce sont les vôtres, je viens les bricoler et je touche le bonus réparation.
3: Ouais, c'est une magouille, quoi.
4: Bon, je dirais plutôt que c'est un arrangement.
3: Non, vous ne venez pas.
4: Ah oui, et comment je touche mon bonus ?
3: Ah ouais, mais moi je m'en fous que vous gagniez un bonus.
4: Non mais je vous rassure, c'est pas vous qui payez, c'est l'État. Hein.
3: Non mais d'accord, je suis ok là-dessus, mais...
4: Ah, bah
3: mais
4: super, on est ok.
3: Ok.
4: Oui, vous me dites ok.
3: Bah, je vous ai dit ok, ok, j'ai compris votre truc, oui, ok.
4: Ok, donc on est d'accord, on est ok.
3: Non. Moi je veux pas tremper dans vos magouilles, là.
4: Oh là
3: bah y'a pas de oh.
4: Ah bah si, y'a oh oh, un coup c'est ok. Bah,
3: alors moi je vais aller faire un trafic de drogue et puis je vais aller déposer chez vous.
4: Oula, alors j'étais pas au courant pour vos affaires de drogue.
3: En plus, il croit ce que je lui dis.
4: Non, cela dit, si je peux me permettre, magouiller des télés par rapport à vos histoires de schnouf, c'est quand même de la rigolette.
3: Mais monsieur...
4: Bah, je ne juge pas, mais enfin, je constate.
3: Mais monsieur, je vous ai dit la drogue comme si je vous avais dit n'importe quoi. Comment voulez-vous que je trafique de la drogue?
4: Oula, je préfère pas le savoir. Si ça se trouve, vous allez les faire passer dans mes télés pétés.
3: Ah d'accord, ok.
4: Bref, mais... je vous envoie mon beau-frère.
3: Mais...
4: Non, mais je vais lui dire que vous êtes un peu dans le business,
3: non,
4: comme ça.
3: Vous lui dites rien du tout? Non, je ne veux pas voir ce monsieur chez moi.
4: Bah moi, je veux bien, mais alors...
3: Alors quoi? Alors quoi?
4: Bah alors, il y a une autre solution. Moi, je viens, je pète votre télé.
3: Mais pourquoi vous voulez péter ma télé?
4: Bah parce que comme ça, après, je vous la répare.
3: Mais non, mais moi, elle a pas besoin d'être pétée, elle a pas besoin d'être réparée, n'importe quoi.
4: Bah si je la pète, après, je vous la répare.
3: Non, mais vous allez pas péter la télé, non, mais n'importe quoi, monsieur, c'est quoi cette histoire? Vous ne touchez à rien chez moi, monsieur.
4: Ah oui, mais ça m'arrange.
3: Non.
4: Bah si.
3: Non.
4: Si.
3: Non.
4: Si.
3: Non et non.
4: Oh bah si et si.
3: Mais j'en ai rien à foutre de vos magouilles, monsieur.
4: Oh bah sympa la solidarité entre magouillistes. Ah, allô?
5: Oui.
4: Bonjour monsieur.
5: Mais on n'est pas en panne de télé, qu'est-ce que c'est que ce travail? Elle marche?
4: Oui, mais c'est ce que je disais, il suffit que je vous la pète un petit peu et hop.
5: Qu'est-ce que c'est ça là? Vous êtes quoi? Vous êtes un escroc, c'est pas possible.
4: Alors, magouilliste à la limite. Ah, elle a raccroché, donc je la rappelle.
5: Oui.
4: Qu'est-ce que je disais? Je savais bien qu'il y avait un truc qui marchait pas.
5: Mais le truc qui marche pas, ça a rien à voir avec la télé. Qu'est-ce que vous me racontez, vous?
4: Non, mais votre téléphone, il est pété, il coupe au milieu des conversations.
5: Non, c'est pas que ça coupe au milieu de la conversation, c'est moi qui...
4: Ah, je vous garantis, j'étais en train de vous parler et d'un coup, plus rien.
5: J'ai raccroché. Télé, regardez, je raccroche.
4: Oh, ça me fait. Ok, donc je re-rappelle. Oui, bah ça a encore coupé.
5: Mais je raccroche, forcément ça va vous couper la communication.
4: Vous inquiétez pas, je vais vous le bricoler parce que c'est pas normal qu'il raccroche.
5: Je raccroche.
4: Ah oui, mais alors ça risque de couper encore. Voilà, allez, on y retourne.
6: Oui, allô?
4: Ah, c'est madame?
6: Non, c'est monsieur.
4: Si vous voulez.
6: Qu'est-ce que tu vas faire chez nous, toi?
4: Alors, je t'explique.
6: Non, y a rien à expliquer, d'accord?
4: Bah, y a quand même un problème avec votre téléphone.
6: Non, y a un problème avec vous, là.
4: Oui, oh bah ça va être ma faute si votre téléphone raccroche.
6: Bah, pointe ta gueule chez nous. Vous venez chez nous, vous prenez un coup de fusil, c'est clair et net. C'est compris?
4: Ah, alors j'ai une meilleure idée.
6: Ouais.
4: Essaye de raccrocher pour voir. Ah bah c'est bon, ça remarche.
7: Allô, bonjour.
8: Bonjour, madame, c'est le docteur, le sexologue.
7: C'est la secrétaire du cabinet de sexologie, oui.
8: Mes respects du matin. Madame Ledoux à l'appareil, je vous explique. J'ai un problème de sexologie.
7: Oui.
8: C'est-à-dire qu'hier, je suis allée chez mon dentiste. Et j'ai découvert une parution médicale, un journal, dans lequel il était question de quelque chose de nouveau dans l'anatomie de nous, les femmes.
7: Oui.
8: C'est-à-dire, je crois que c'est quelque chose d'érogène, le point G.
7: Oui.
8: Est-ce que c'est vrai que ça existe, ça?
7: Absolument.
8: Ah bon?
7: C'est-à-dire que le point G, c'est le point de Grafenberg. G étant l'initiale de Grafenberg.
8: Oui.
7: Mais en fait, c'est pas un point, c'est un muscle qui s'appelle le fascia de Alban.
8: Oui.
7: Qui existe chez toutes les femmes.
8: Ah bon?
7: Chez certaines, il est bien caché, mais il existe chez toutes les femmes.
8: Ah bah chez moi, il est bien caché parce que j'essaie de le trouver depuis une heure et je n'y arrive pas, docteur. Comment je fais?
7: Écoutez, la meilleure façon de libérer le fascia de Alban, c'est de se mettre à quatre pattes. Parce que ça fait basculer l'utérus dans la bonne position.
8: Alors, je suis donc à quatre pattes sur la chaise, comme vous me l'avez dit.
7: Bien, écoutez, il s'agit d'introduire le pouce et il se trouve sur la face ventrale. Maintenant, il est bien évident qu'une zone érogène ne se manifeste que par l'excitation.
8: Docteur,
7: oui.
8: Je viens de basculer mon utérus, donc qu'est-ce que je fais maintenant?
7: Écoutez, moi je vous ai donné toutes les indications que je connaissais pour y avoir accès. Après, moi je ne peux pas en faire davantage.
8: Bon, attendez, docteur. J'ai une revue cochonne devant moi.
7: Eh bien écoutez, essayez, je vous laisse faire ça.
8: Je vous rappelle.
7: Dans la solitude.
8: Et dites-moi, je vous le rappelle si je l'ai trouvé.
7: J'en serai ravie. Au revoir.
8: Au revoir.
7: Allô, bonjour.
2: Oui, bonjour. Je suis Robert, le fils de Madame Ledoux, qui vous appelait tout à l'heure pour le point G. Vous vous souvenez?
7: Oui, absolument.
2: Alors, nous avons suivi ce que vous nous avez dit.
7: Oui.
2: Alors, bon, ben, moi, au niveau du pouce, ça m'a rien fait, mais alors ma mère...
7: Elle...
2: Alors là, je dois vous dire que j'ai jamais imaginé une chose comme ça. Hein.
7: Elle l'a trouvée.
2: Ah oui, elle l'a trouvée.
7: Mais j'en suis ravie.
2: Mais alors, est-ce que c'est normal? Elle dort, là, elle ronfle et tout, là.
7: Ben écoutez, après une grande satisfaction, le sommeil est réparateur, absolument.
2: D'accord. Dites-moi, moi, en tant qu'homme, point G, il n'y en a pas.
7: Mais vous, étant un homme, vous n'avez pas besoin de... Vous n'avez pas, disons, vous avez un pénis entier, alors que le fascia de l'Alban n'est qu'un résidu.
2: Oui, mais enfin, est-ce
7: du
2: que
7: corps érectile du pénis de l'homme.
2: Est-ce que les portes du pénis entier, c'est-à-dire, comme vous me dites que j'ai un pénis entier, est-ce que c'est facilement accessible?
7: Un pénis entier, à mon avis, c'est tout à fait accessible avec une main formée de façon tout à fait normale avec 5 doigts, oui.
2: D'accord. Bon, ben écoutez...
7: Il n'y a pas de problème à ce niveau-là.
2: Attends. Ah ben, elle se réveille, attendez. Alors, attends. Allô, docteur?
7: Oui.
2: Oui, elle veut vous parler, vous remercier. Je la passe.
8: Allô?
7: Bonjour.
8: Je vous remercie, docteur.
7: Je suis ravie que vous l'ayez trouvé.
8: J'ai fait une grande découverte, une satisfaction. Je n'ai jamais éprouvé ça de ma vie.
7: J'en suis ravie.
8: Alors, je tiens à associer mes remerciements à mon fils Robert, qui est à côté de moi, vous-même, docteur, ainsi que donc l'inventeur qui s'appelle Graffenberger.
7: Graffenberg,
8: donc...
7: C'est pas un inventeur, hein?
8: Enfin, le découvrateur.
7: Oui, c'est ça.
8: Vous le remercierez pour moi.
7: Si... Il ne manquerait pas.
8: Il habite à Paris, non?
7: Il est mort depuis longtemps.
8: Ah
7: j'en
8: bon?
7: Ai bien peur.
8: Et il en a découvert d'autres, des points comme ça?
7: Non, non, il s'est content de celui-ci.
8: Ah bon.
7: Écoutez, je vais vous laisser, mais je suis ravie que vous l'ayez trouvé. Rire et chanson. Bonjour.
9: Bonjour monsieur, c'est bien la station-service?
7: Oui.
9: On s'est permis de vous inscrire à la journée sans argent. Quand est-ce qu'on peut passer mettre les affiches pour annoncer l'événement?
7: Alors quittez pas, je vais vous passer le gérant.
10: Allô?
9: Bonjour madame.
10: Oui bonjour, je comprends pas bien votre truc inscrit pour la journée sans argent, qu'est-ce que c'est que ce truc?
9: En fait on organise une journée où les commerçants ne prendront pas d'argent pendant la journée.
10: Oui.
9: Donc on va déjà venir vous coller une affiche pour annoncer l'événement.
10: Ouais mais pour l'enlever après.
9: Bah pour l'enlever, vous avez une décolleuse à papier peint ou un truc, vous savez?
10: Ah non, du tout, j'ai pas ça moi.
9: Écoutez, je peux vous en louer une, alors je le note.
10: Ah mais je veux pas payer une location d'une décolleuse pour une connerie d'affiche, hein non là.
9: Bah c'est du 4 mètres sur 3, donc ça part pas tout seul. Hein.
10: Ah non, moi si je suis emmerdé pour décoller ça après et que ça m'arrache ma peinture sur le truc, pas question. Hein.
9: Vous repeignez par-dessus?
10: Non, je repeigne pas dessus.
9: Bah si, je peux vous louer mon beau-frère qui est justement peintureur.
10: Non.
9: Ah si.
10: Ah non.
9: Bah si.
10: Non.
9: Si.
10: Attendez, vous venez me coller une affiche sur la façade, que pour la décoller ma cage, il faut une décolleuse après, et puis ça m'arrache les peintures, ça va me coûter que ce truc. Attendez, là, faut pas pousser, hein.
9: Je vous fais une facture pour la décolleuse, le peintre.
10: Non, il n'y a pas de facture ni quoi ni caisse. De toute façon, moi, quand les gens ils viennent m'acheter quelque chose, ils vont payer, hein.
9: Comment ça?
10: Non, mais vous croyez peut-être que je vais donner du produit gratis à tout le monde, non?
9: Bah oui.
10: Non, mais vous croyez au Père Noël, non? Allez, où c'est que vous allez là?
9: Attention, tout le monde est gagnant dans le sens.
10: Bien sûr, bah oui, tout le monde, les gens ils sont gagnants, mais dites-moi, je fais gratuit à tout le monde, non, mais vous y croyez à quoi, non?
9: Bah si, parce que les gens vous donnent pas d'argent, mais vous leur rendez pas la monnaie. Donc tout le monde s'y retrouve.
10: Ouais, mais je rends pas la monnaie et je leur donne le produit.
9: Voilà.
10: Bah non, bah tiens, et le produit, qui c'est qui me le paye? Moi je l'achète, hein, qui a le produit.
9: Vous allez pas me dire que vous payez l'essence quand même.
10: Bah, à part ça. Non, mais moi le produit on me le donne pas, moi quand je commande un SMI. 35 000 litres de produits.
9: Excusez-moi, mais j'aimerais bien savoir qui vient faire un plein de 35 000 litres chez
10: non,
9: vous.
10: Non, mais vous comprenez rien du tout. Hein.
9: Vous imaginez la taille du réservoir de la voiture?
10: Je vous dis que je...
9: Vous avez reçu ma facture, d'ailleurs?
10: Mais j'ai que dalle. Une facture de quoi, déjà, premièrement?
9: Bah, pour toute l'organisation de l'événement.
10: J'ai jamais rempli de... accepter de faire un des trucs comme ça.
9: Ah si, votre collègue a validé juste avant.
10: Comment elle a validé, je voudrais savoir.
9: Bah, elle a fait étoile sur le téléphone.
10: Vous avez fait étoile sur le téléphone? Bah, non.
9: Ah bah, j'ai enregistré. Je peux vous repasser l'extrait, je l'ai.
10: Non, mais vous croyez... croyez?
9: Écoutez, je vous repasse l'extrait. Tut, étoile.
10: Qu'est-ce que c'est que ce bazar-là?
9: Vous avez entendu?
10: Non, mais là, vous avez, là, tout à l'heure, vous avez validé étoile sur le téléphone terminé.
11: Allô?
9: Oui, bonjour madame.
11: C'est quoi ce truc-là?
9: Alors, c'est ce que j'expliquais. Comme vous avez validé la journée sans argent.
11: Non, je marche pas. Moi, je suis pas une journée à rien branler.
9: Non, ben non, c'est ce que je disais. Vous travaillez, mais vous ne vous faites pas payer.
11: Et à la station, le mec, il va faire crédit ou faites quoi, là? Alors, le mec, il vient à l'essence et il paye pas.
9: Voilà, c'est ça.
11: Ouais, ben il va. Non, non, là, faut pas rêver, là. Vos conneries, c'est bon, vous voulez garder. Moi, j'en ai rien à foutre. Vous m'avez pas demandé mon avis avant.
9: C'est-à-dire que si vous voulez, s'il faut demander l'avis à tout le monde, vous rendez compte le boulot?
11: Eh ben alors, vous êtes payé à coiffeur?
9: Quel coiffeur?
11: J'en ai rien à foutre. Vous allez vous faire tâter avec vos conneries.
9: Alors non, je ne suis pas tâteur non plus.
11: Et ben voilà, c'est bien ce que je vous dis, vous allez vous faire tâter avec vos conneries.
9: Enfin, excusez-moi, il faudrait quand même savoir ce que vous voulez parce
11: mais
9: que...
11: Mais c'est votre problème, mon cher monsieur, j'en ai rien à hocher. Vous me cassez les burnes, je vous ai rien demandé.
9: Je peux peut-être reparler au vrai patron dans ce cas parce que...
11: C'est moi le taulier.
9: Alors, je sais pas combien vous êtes, mais là, ça m'a l'air louche quand même.
11: Eh ben, si c'est louche, je vous emmerde.
9: Oh, d'accord, les gros mots.
11: Oui, et puis vous venez me voir, vous allez voir, on va solutionner ça entre quatre yeux. Allez, salut et bonsoir.
9: Ouh, comédien, bonsoir, madame.
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13: Allô?
14: Oui, bonjour madame.
13: Bonjour monsieur.
14: C'est le salon de coiffure?
13: Oh oui.
14: Dites-moi, vous êtes coiffeuse à domicile?
13: Oui monsieur.
14: Vous pouvez faire un peu la nuque et tout ça des monsieur, non?
13: Oui monsieur.
14: Ah très bien. Est-ce que c'est possible tôt le matin?
13: Ah, ça dépend à quelle heure, monsieur.
14: Ben, je ne sais pas à quelle heure vous commencez.
13: Écoutez, monsieur, ce que je peux vous proposer, ce sera le samedi 17 à 8 heures.
14: Samedi à 8 heures, ça c'est parfait. Je vais vous dire pourquoi.
13: Oui.
14: Parce que je vous demanderai un petit service par la même occasion. Hein.
13: Oui, oui, oui.
14: Le matin, comme tous les hommes, hein, on peut parler franchement. Hein. Vous savez, on se gratte les robignoles, quoi. Il n'y a pas d'autre mot.
13: Oui.
14: Et c'est ma femme qui le faisait avant, mais là, elle en a assez, elle ne veut plus le faire.
13: Ah oui. Ben écoutez, monsieur, elle avait peut-être raison, hein.
14: Donc je vous demanderai de bien vouloir me le faire.
13: Et... Ah ben ça, je sais pas, monsieur, ça je crois pas, hein.
14: Ah mais je vous donnerai la pièce.
13: Ah non, mais non,
14: ah,
13: non,
14: ben
13: mais
14: si.
13: Quand même non.
14: Ah ben permettez-moi.
13: Non.
14: Madame,
13: non.
14: Permettez-moi d'assister, ça me fait plaisir.
13: Oui, mais moi je vous dis non, monsieur, je ne ferai pas ça.
14: Ah ben, madame, je sais très bien que vous pouvez, et c'est tout en votre honneur, le faire bénévolement, hein, gentiment.
13: Non, mais je vous dis non, je ne le ferai pas, monsieur.
14: Madame?
13: Je coupe les cheveux, c'est tout.
14: Madame, soyons clairs.
13: Non, monsieur, je vous dis que non.
14: Madame, écoutez.
13: Nous restons corrects, s'il vous plaît.
14: Écoutez, je suis très correct et très bien élevé. Je comprends votre pudeur à accepter le pourboire, mais ça me fait plaisir. C'est
13: non,
14: tout.
13: Non, mais moi, je vous dis, je ne ferai pas ce travail-là, s'il vous plaît.
14: Je n'aime pas les choses gratuites.
13: Oui, non, mais moi, je vous dis, je ne ferai pas ce genre de travail.
14: Bon, ben, considérons ça comme un petit amusement, hein, et puis voilà, comme
13: non,
14: ça.
13: Non, pas du tout, même pas. Ça me fait pas rigoler, hein. Bon, excusez-moi, monsieur, mais je crois que je ne viendrai pas. Excusez-moi. Oh?
14: Allô, je suis choquée parce que mon mari vient de vous dire, vous êtes la coiffeuse?
13: Oui.
14: Oh, je suis désolée.
13: Ah mais non, mais moi je suis pas désolée, je m'en fiche madame, mais moi non. Hein. Ce genre de choses, il est hors de question. Hein.
14: C'est ce que je lui dis. J'étais choquée par ce qu'il vous a dit.
13: Oui.
14: Quand il m'a dit que vous vouliez le faire gratuitement.
13: Non, j'ai pas dit que je faisais gratuitement. J'ai dit que je ne faisais pas le travail. Moi, j'aime bien les gens corrects. Hein.
14: C'est ce que je lui ai dit, il faut donner la pièce.
13: Non.
14: Il faut que tu donnes la pièce à la dame.
13: Non, mais il n'y a pas de ni pièce ni rien du tout.
14: Non.
13: Je refuse de le faire.
14: Ah oui, mais
13: c'est tout.
14: Vous savez, si j'ai arrêté de lui faire tous les matins, c'est parce que moi, il ne me donnait pas la pièce.
13: Oui, d'accord.
14: Alors maintenant, je ne suis plus d'accord. C'est pour ça que je dis,
13: d'accord.
14: Tu vas donner la pièce à la dame.
13: Madame, mais je suis occupée.
14: Oh, pardon. Vous êtes en train de le faire à un monsieur, c'est ça?
13: Merci beaucoup. Au revoir, madame.
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16: Bienvenue.
17: Allô?
18: Madame...
17: Oui.
18: Bonjour madame, c'est Corrèze FM à l'appareil, la radio.
17: La radio.
18: Oui, la radio FM, Corrèze.
17: Ah d'accord, oui.
18: Voilà,
17: oui.
18: Nous vous appelons parce qu'aujourd'hui c'est notre émission, le Tonton Lulu. Je ne sais pas si vous connaissez l'émission du Tonton Lulu.
17: Ben écoutez, s'il y a quelqu'un qui peut connaître, c'est mon mari, parce qu'il a souvent sa radio à côté de lui.
18: Ah.
17: Je vais demander à mon mari.
18: Oui.
17: Tu connais Tonton Lulu, l'émission FM? Non, il connaît pas.
18: Eh ben c'est un grand jeu madame. Hein. Alors figurez-vous que nous avons dans nos studios...
17: Oui.
18: Quelqu'un de votre famille.
17: Ah.
18: Qui est assis à côté de moi.
17: Ah.
18: Nous allons trafiquer sa voix. Et c'est à vous de la reconnaître.
17: Ah bon?
18: D'accord.
17: Oui.
18: Alors, votre prénom?
17: Anne-Marie.
18: Anne-Marie.
17: C'est ça.
18: Votre mari, c'est?
17: Jean.
18: Jean. Alors, attention, est-ce que vous êtes prêt?
17: Oui.
18: Le tonton Lulu d'aujourd'hui, chers auditeurs, auditrices, fait partie de la famille de monsieur et madame.
17: Oui.
18: À vous de le reconnaître.
17: D'accord.
8: Merci. Allô?
17: Oui.
8: Bonjour, c'est Anne-Marie.
17: Oui.
8: Bonjour Anne-Marie.
17: C'est pas Jean-Louis.
8: Non.
17: Pas Jean-Louis. Ah ben, je vois pas. Tu viens de Paris, là?
8: Non.
17: Non, pas de Paris.
8: Non.
17: Alors, de la Corrèze?
8: Non.
17: C'est pas ça. Eh ben, je regrette, mais je vois pas qui c'est. Tiens, j'en viens un petit peu, là. Voir si tu reconnais la voix.
16: Est-ce que c'est pas le mari à Nadine?
8: Ah!
16: Oui.
8: Bonjour, Jean.
16: Bonjour.
8: Comment ça va?
16: Est-ce que c'est un... tu n'es pas le mari à Nadine?
8: Non, pas loin.
16: Ah, c'est ce que je pensais. Mais alors, c'est peut-être Jean-Pierre.
8: Non.
16: Le frère à Nadine.
8: Non, Nadine, elle a un frère.
16: Oui.
8: Elle a également un mari.
16: Oui.
8: Mais elle a aussi un...
16: un beau-frère.
8: Oui, un beau-frère, mais elle a autre chose. Elle a un... un a... un a...
16: un amant.
8: Comment elle a dit, Anne-Marie?
16: Un amant.
8: Oui. Oui.
17: Quel amant? Elle n'a pas un amant, Nadine.
18: Allô?
17: Oui.
18: Toujours sur Corrèze FM, donc avec Super Gérard de la Place. Nadine, c'est qui exactement pour vous?
17: Une nièce.
18: Voilà, c'est ce que nous avait dit donc Robert Ledoux, qui est l'amant de Nadine.
17: Oh, monsieur, tout de même.
18: Est-ce qu'on peut dire que Robert Ledoux, l'amant de Nadine, qui est votre nièce, fait partie de votre famille?
17: Non.
18: Pourquoi?
17: Parce que ne connais pas cet amant. Je connais son mari, mais pas l'amant.
8: Ah, vous ne me connaissez pas?
17: Non.
8: Nadine?
17: Parce que c'est vous qui êtes l'amant.
8: Comment?
17: C'est vous qui êtes l'amant?
8: Oui, Robert Ledoux à l'appareil, l'amant de Nadine.
17: Ah bon?
8: Oui, comment allez-vous?
17: Eh bien, écoutez, moi ça va. À peu près, quoi.
8: Vous avez quelque chose à lui dire, non? Je la vois cet après-midi.
17: Eh bien, vous lui dites que quand on vient de se marier, on ne prend pas un amant.
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19: Allô?
20: Bonjour madame, c'est bien le bar?
19: Hein? Le bar? Quel bar?
20: Ben le bar où on boit des coups.
19: Ben là vous êtes au PMU.
20: Ah ben on est bien parti, donc c'est le bar PMU, c'est bien ça?
19: Ben oui.
20: Ben voilà, monsieur Martin à l'appareil, le garage Martin.
19: Le garage Martin.
20: Ouais, je fais une promo en ce moment pour mes clients.
19: Oui.
20: Pour un plein d'essence acheté chez moi, ils ont une boisson offerte chez vous.
19: Ah ben c'est bien ça.
20: Ah ben on est d'accord, je me suis dit comme ça, on relance la consommation d'essence et la consommation d'alcool en même temps.
19: Oui, oui, oui.
20: Donc moi je vais vous déposer un coupon pour que vous voyez à quoi ça ressemble les boissons gratuites. Ouais, hé, quoi?
19: Vous passez, on boit un coup, on verra.
20: Oh ben boire un coup, j'ai l'impression qu'on pourrait même en boire deux, non?
19: Ah oui.
20: Oui, oh, c'est même possible qu'il y en ait qui ait pris un petit peu d'avance sur la paire, j'ai l'impression.
19: Ah bah
20: oui. Oui, non mais on se comprend. En tout cas, merci beaucoup pour toutes les boissons gratuites.
19: Hein?
20: Non, je disais, c'est très gentil d'offrir vos boissons à mes clients.
19: Ah, c'est moi qui offre.
20: Bah oui, ils me payent déjà un plein d'essence, ils vont pas en plus vous payer leur verre chez vous.
19: Ouais, ça c'est autre chose, ça. Eh ben comment, eh.
20: Ouais, eh.
19: Bah non.
20: Non, mais vous leur filez une bière, vous compliquez pas.
19: C'est moi qui avance des sous.
20: Oh non, non, pas d'argent entre nous, vous vous filez juste des bières.
19: Ah non, on n'est pas sur la même longueur d'onde.
20: Ah bah au contraire, je sens qu'on est complètement sur la même longueur d'onde.
19: Venez me voir, on verra, comme ça, carte sur table.
20: Oula non, alors moi je ne prends pas la carte malheureusement.
19: Non, carte sur table.
20: Ah non, non, déjà l'échec j'ai arrêté.
19: Après que vous...
21: Bonjour.
20: Bonjour monsieur, comme j'expliquais, vous, tout ce que vous avez à faire, c'est offrir des bières. Hein.
21: Oui, mais vous n'allez pas venir me les payer, les bières.
20: Pas besoin, puisque en plus, la combine est réciproque.
21: Réciproque dans quel sens?
20: C'est-à-dire que vous, vous offrez, mettons, un demi-litre de bière pour les clients qui m'achètent 50 litres d'essence.
21: Ouais.
20: Mais en échange, quand vous avez un client qui boit 50 litres de bière chez vous, moi, je lui offre un demi-litre d'essence.
21: Il n'y a pas de client qui boit 50 litres de bière en une journée. Hein.
20: Sérieux?
21: Ah non. Hein.
20: Oh, bah vous connaissez pas mon beau-frère.
21: Ah bah 50 litres de bière, c'est 3 fûts de fûts. Hein.
20: Oui, bah c'est ça, quand un client vous boit 2 ou 3 fûts de bière.
21: Bah 50 litres de bière, vous imaginez?
20: Bah c'est pour être équitable, 50 litres d'essence, 50 litres de bière.
21: Non, ça ne m'intéresse pas.
20: Bon allez, je veux bien vous baisser à 40 litres de bière, là vous êtes carrément gagnant.
21: Non, 40 litres, vous allez faire la conversion des litres en centilitres.
20: Ouh, attendez, je prends ma calculette.
21: 40 litres, ça fait 400 centilitres.
20: Bah 400 centilitres, ça ça fait donc 4 litres.
21: Ouais.
20: Voilà. Donc, 40 litres égale 4 litres.
21: Bah non.
20: Ah bah c'est mathématiste. Donc, vu qu'un demi de bière, c'est 50 centilitres.
21: Un demi, c'est 25 centilitres.
20: Oh bon non, là vous inventez.
21: Non, oh oui, bon allez, j'invente.
20: Bah oui, 25, c'est un demi de demi.
0: Bonjour.
20: Ah, bonjour madame.
0: Est-ce que je passe à la radio là?
20: Oh bah très bonne question, attendez, je vérifie, j'allume le poste. Est-ce que je passe à la radio là? Ah oh bah oui, dis donc, c'est incroyable, je vous entends.
0: Écoutez, je suis un fan de vous, je vous écoute souvent, donc...
20: Donc déjà, vous pouvez rassurer vos collègues.
0: Et franchement, ça fait plaisir que ça...
20: Ah bon? Pourtant, ça s'entend pas du tout.
0: Bon, bon, super. Écoutez, vous pouvez venir quand vous voulez, vous êtes la bienvenue en tout cas.
20: Ah oui, mais attention, si je viens, je ramène tout Martinville. Hein.
0: Y'a pas de soucis, monsieur Martin. Y'a pas de problème.
20: Y'a ma femme, y'a mon beau-frère, y'a le petit Martin.
0: Y'a pas de soucis, on vous offre un verre, si vous voulez.
20: Ah, dans ce cas, vous pouvez rajouter direct toute l'équipe du Morning du Rire. Et à la vôtre.
0: À la vôtre, monsieur.
20: Bon, bah, je vais vous laisser respirer. Bonne journée.
0: Au revoir.
20: Ah bah, au revoir, madame.
0: Au revoir, madame.
1: Allô?
22: Oui, bonjour, madame.
1: Monsieur.
22: Je voudrais parler, s'il vous plaît, à la responsable de la cantine de l'établissement scolaire.
1: Oui, allez-y.
22: C'est le ministère de l'Environnement, l'appareil.
1: Oui.
22: Monsieur Lamolle, le directeur de l'antenne Nutrition-Environnement scolaire. Vous avez reçu, je pense, la directive 953-C1?
1: Non, je sais pas.
22: Bon, nous avons des problèmes écologiques, vous le savez, en France actuellement, en particulier la forêt. Donc, trop d'arbres abattus dans le département. La cause principale, c'est une directive qui est environnementale qui a fait qu'on a réintroduit le castor dans le département. Vous êtes au courant de ça?
1: Non.
22: Bon, les castors, vous savez comment ils fonctionnent? Ils abattent des arbres pour construire des ponts et aménager
1: un...
22: Donc, nous avons un grave problème environnemental et nous avons donc envisagé de réintroduire le castor dans les menus des cantines scolaires.
1: Oui.
22: Voilà. Est-ce que ça vous va une tonne dans un premier temps ou...
1: Alors là, je peux pas vous dire, monsieur. Ce qui serait mieux, hein, moi, ce que je peux...
22: Non, parce que si on veut sauver des arbres, il faut qu'on fasse vite.
1: Oui,
22: faut...
1: non, mais je vous comprends, monsieur. Alors moi, ce que je vous conseille, parce que moi, je suis responsable de la cantine et tout, appelez carrément la mairesse qui va vous répondre.
22: C'est fait.
1: Alors, qu'est-ce que vous a dit la mairesse?
22: Alors, nous nous sommes mis d'accord, nous bénéficions de toute son aide. Simplement, maintenant, il faut qu'on voit avec vous. L'urgence, c'est de sauver des arbres, parce que sinon, on va avoir un vrai problème pulmonaire, on va dire, entre guillemets. Donc, en gros, il faudrait que vous puissiez, vous, écouler une tonne de viande de castor sous vide, mais le plus rapidement possible.
1: Alors là, je peux pas vous dire. Moi,
22: combien d'élèves vous avez?
1: Alors, nous avons entre 85 enfants et 90.
22: Ça leur ferait 560 grammes de castor par repas le midi.
1: Tous les jours?
22: Oui, absolument.
1: Oh.
22: C'est le thème de la campagne. Hein.
1: Oui.
22: Sauvons les arbres, abattons les castors.
1: Oui.
22: Bien compris. Alors, au ratio, je me suis trompé. Hein. C'est pas 460 grammes. Combien je vous ai dit? 460 grammes de castor par jour? Par
1: Oui, c'est pour ça.
22: Oui, c'est un peu léger. Hein. C'est 773.
1: Et vous incorporez ça dans les...
22: Alors, hachis parmentier.
1: Oui.
22: Pâtes.
1: Oui.
22: Omelette.
1: Ah oui, d'accord. C'est-à-dire, vous metteriez ça dans le hachis parmentier.
22: Voilà.
1: Vous feriez des beefsteaks comme des beefsteaks hachés style castor.
22: Oui.
1: Vous feriez aussi, attendez, je vous dis ce qu'on a, des petites boulettes.
22: Voilà, des boulettes de castor, oui.
1: Ouais.
22: Alors, on va faire le tableau si vous voulez bien. Vous avez de quoi noter?
1: Ouais, allez-y. Alors pour le castor, hein, on a dit.
22: Alors, steak haché.
1: Oui, ça leur dit steak haché.
22: De castor.
1: Oui.
22: Ensuite, hachis parmentier.
1: Alors, du hachis parmentier.
22: De castor.
1: Oui.
22: Ensuite, blanquette.
1: De la blanquette.
22: De castor. Là, ça va, c'est assez varié, non?
1: Pour mon compte personnel, oui. Mais il en faut quand même du poisson. Hein.
22: De castor.
1: Et le vendredi, on a des quenelles de veau.
22: Bon, ben là, facilement remplaçable par les quenelles de castor.
1: Oui.
22: Maintenant, le plus important, madame. Il faut donner envie aux enfants de manger du castor.
1: Oui, mais il faut l'avouer.
22: Donc, nous allons donc attribuer le collier de castor chaque fin de semaine. C'est-à-dire que l'enfant qui aura mangé le plus de castor se va remettre le collier de castor, donc constitué avec les dents du castor, comme les Indiens, vous voyez. Bon, maintenant, le plus important. Combien d'heures par semaine pouvez-vous consacrer à aller donc sur le terrain pour l'abattage des castors?
1: Ah non, non, ça nous on n'a pas le temps. Hein.
22: Non, non, mais c'est le week-end. Hein.
1: Ah non, non, non. Ah,
22: attendez, madame,
1: non,
22: non. On fournit les fusils.
1: Ah non, non, non, non, non, non, non, non, ça c'est hors de question, monsieur. Moi, le week-end, je le garde pour moi.
22: Madame.
1: Non, non, non, non, non, non.
22: Madame, toute la tenue est fournie.
1: Non, non, non, non, non.
22: Les casquettes, les bottes, le fusil.
1: Non, non, non. J'ai un mari qui est chasseur déjà.
22: Ah, ben voilà, donc vous êtes deux, hein, à pouvoir chasser.
1: Non, non, non, non, non, alors là, c'est pas la peine.
22: Et les instituteurs et tout le monde.
1: Non, non, monsieur, vous, écoutez, moi, je vous dis honnêtement.
22: Vous voulez rien faire pour sauver les armes ?
1: Non, non, non, non, non, non.
22: Attendez, madame, c'est.
1: Non,
22: c'est...
1: non, non, monsieur.
22: Mais pourquoi vous voulez pas aller chasser des
1: casquettes ? Non, non, non, non, non, monsieur, parce que oui. Ça t'intéresse d'aller à la chasse ? Non, non. Non, non, non, monsieur, non, non. Moi, c'est non. Ce qui concerne la chasse du castor, moi, mes week-ends, ils sont pris. Je vais pas m'amuser à aller avec un fusil, un machin.
22: Mais, madame, c'est juste passer le week-end à tirer sur des castors, c'est pas méchant.
1: Non, non, non, non, non, non.
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5: Oui, allô, bonjour.
6: Bonjour madame, c'est bien le magasin de mobilier de bureau ?
5: Oui, c'est bien ça, oui, tout à fait.
6: Monsieur Martin, l'appareil, les ambulances Martin.
5: Ambulance Martin, c'est ça, comme le prénom ?
6: Comment ça, comme le prénom ? Quel prénom ?
5: Comme le Martin, ambulance Martin, comme le prénom.
6: Ah, je ne vois pas du tout le rapport.
5: Non, mais vous me dites ambulance Martin.
6: Oui.
5: Donc c'est comme le prénom.
6: Mais quel prénom ? Parce que si vous me dites pas lequel, je peux pas savoir si c'est pareil.
5: Vous me dites ambulance Martin.
6: Voilà, ça on est d'accord, oui.
5: Et Martin, c'est comme le prénom.
6: Mais oui, mais lequel ?
5: Martin.
6: Quoi, Martin ?
5: Comme Martin.
6: Martin comme Martin, d'accord, mais vous me dites que c'est comme le prénom.
5: Oui, bah oui, ça s'écrit comme le prénom.
6: Enfin, lequel, c'est ce que j'aimerais bien savoir, parce que si vous pensez que c'est comme le prénom Michel, par exemple, pas du tout.
5: Comme le prénom Martin.
6: Alors, quel rapport avec le prénom Martin ? Ça, je vois vraiment pas.
5: Bah, là, vous dites, vous êtes les ambulances Martin.
6: On est d'accord, mais là, on parle du nom.
5: Le comme le.
6: Bah, comme le nom Martin.
5: Ah, d'accord.
6: Bah oui. En plus, ambulance Martin, c'est M-A-R-T-I-N.
5: Ah, d'accord, Martin.
6: Bah voilà, c'est ce que je disais, rien à voir avec le prénom.
5: D'accord, ok.
6: Donc, moi, je fais surtout du transport de fauteuils roulants.
5: D'accord.
6: Mais vu que là, j'ai pas de clients, je vous ai booké pour un transport de chaises de bureau à roulettes.
5: Moi, ça me dit rien. Donc, c'est peut-être ma collègue, peut-être, qui a vu avec vous.
6: Bon, n'importe. Moi, du moment que je peux vous embarquer une chaise à roulettes...
23: Oui, bonjour.
6: Bonjour, monsieur.
23: Là, il y a un fauteuil qu'on doit vous donner.
6: Oui, c'est ce que je disais. Comme aujourd'hui, j'ai personne à embarquer en fauteuil roulant.
23: Ouais.
6: Je me suis dit, vous avez des chaises de bureau.
23: D'accord.
6: Et elles ont des roulettes.
23: Ouais.
6: Donc je viens, je mets une chaise à roulettes dans mon ambulance et je l'embarque comme si c'était un fauteuil roulant.
23: Ouais, mais vous le déposez où, ce siège-là ?
6: À la clinique de Martinville.
23: Je ne vous prêterai pas un siège pour aller à la clinique de Martinville. Hein.
6: Bah oui, mais si je fais pas le trajet, moi je suis pas payé.
23: Qui est-ce qui vous a donné cet ordre de mission ?
6: Ah non, mais en vrai, c'est moi qui l'ai fait. C'est parce que j'avais pas de client, c'est ce que je disais.
23: Bah ouais.
6: Bah oui, mais avec votre chaise à roulettes, je déclare à la Sécu un transfert fauteuil roulant et hop, je récupère les frais de transfert.
23: Oui, donc vous allez toucher des frais. C'est quoi notre intérêt à nous de faire ça à part tricher pour la Sécu ?
6: Oh bah pour vous, je dirais surtout que c'est pour la beauté du geste.
23: Non, mais on va pas vous aider à arnaquer la Sécu.
6: Hey, en même temps, c'est ni mon argent ni le vôtre. Hein.
23: Ah bah la Sécu, c'est un peu l'argent de tout le monde quand même. Hein. C'est nous qui le payons. Hein.
6: Comme vous dites, c'est un peu l'argent de tout le monde, donc autant qu'on en profite.
23: Bah non, je suis désolée, mais non, j'en ai des dizaines de sièges, mais je vais pas vous en donner un comme ça.
6: Non, mais vous compliquez pas à prendre des trucs du stock et tout. Donnez-nous les chaises que vous avez dans le bureau, là.
23: Mais je vais pas vous donner mes sièges de bureau. Je m'assois sur quoi, moi, après ? Si je me mets pas assis, je suis devant mon ordinateur debout.
6: Oui, bah il suffit de mettre une table haute.
23: Bah je suis désolée, mais c'est la meilleure. Je prête pas mes sièges.
6: Ah oui, mais pardon, mais si je me fais contrôler sur la route de la clinique et qui voit que je transporte pas de chaise médicale à roulette de bureau.
23: Mais moi, j'y suis pour rien si vous allez à la clinique. Quel est le rapport avec moi ?
6: Bah vous, justement, ce serait mieux si vous veniez aussi.
23: Non, je viens pas avec vous. J'ai autre chose à foutre que d'aller à la clinique de Martinville.
6: Non, mais prenez votre ordinateur. Vous bosserez dans l'ambulance.
23: Non, je prends. Non.
6: Je peux même vous installer peinard dans la civière.
23: Quittez pas.
24: Ils prennent des chaises de bureau qui ramènent à la clinique et qui font passer pour des fauteuils roulants.
25: Oui, bonjour.
6: Et bonjour, madame.
25: Bah, moi, je comprends pas votre magouille, là.
6: C'est très simple. Moi, je déclare à la Sécu que vos chaises de bureau sont des fauteuils roulants. Vous montez dans l'ambulance avec votre chaise.
25: Mais pourquoi je vais aller dans l'ambulance?
6: Bah, parce que si je me fais contrôler avec une chaise à roulettes et personne dessus, ça risque de faire louche, quand
25: non,
6: même.
25: Non, non, moi, je reste mon magasin.
6: Non, mais on peut caler un trajet retour. Vous avez du bol, je suis dispo pour vous ramener.
25: Non, je viens de vous dire non, monsieur.
6: Oh, ça, je m'y connais. C'est un nom qui sent le négociage.
25: Non, rien du tout, monsieur. Moi, je suis pas magouilleur.
6: Si, je vous vois venir. Vous voulez une part du gâteau?
25: Non, je ne suis pas magouilleur. Point barre.
6: Ouais, vous voulez croquer dans le business?
25: Arrêtez là, monsieur. Parce que sinon, je vais appeler la Sécu, et puis je vais leur expliquer vos petites magouilles.
6: Ah bah si vous voulez, je peux vous emmener à la Sécu en ambulance.
25: Non, mais non.
6: Ou alors on se retrouve là-bas et je vous ramène.
25: Non, vous venez me voir.
6: Ah bah j'arrive tout de suite.
25: Oui.
6: Attendez, je démarre l'ambulance. Brum, brum.
25: Non, n'importe quoi, vous.
6: Attendez, je mets la sirène. Ambulance.
25: Et puis vous arrêtez vos conneries.
6: Je peux mettre le gyrophare quand même ?
25: Non, ça suffit.
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2: Allô, oui.
4: Oui, bonjour, monsieur.
2: Oui, bonjour, monsieur.
4: Monsieur Robert Van Antuk, ambassadeur du Vietnam à Paris, de passage dans votre ville.
2: Oui.
4: J'aurais une nuit réservée ce soir au restaurant vietnamien.
2: Oui.
4: Pour 147 personnes.
2: J'ai pas la place, moi.
4: Bon, ben, est-ce que les gens peuvent se serrer un peu?
2: Ah oui, mais on peut monter à 80 personnes.
4: Oh non, ça va pas.
2: C'est pour quand, monsieur?
4: Alors, c'est pour ce soir.
2: Hein? Ce soir.
4: Alors, vous avez de quoi noter?
2: Oui, je note, oui.
4: Vous avez noté de quoi noter?
2: Oui, oui.
4: Passez-moi la liste.
2: Oui, mais monsieur, je vous dis, monsieur, je ne peux pas vous mettre, je n'ai pas la place.
4: Alors là, il y en a combien? J'essaie de réduire, monsieur, hein, mon cher
2: oui,
4: monsieur.
2: Oui, vous prenez deux restaurants, quoi.
4: Alors, on commence, hein. Famille récipient. Six personnes.
2: Récipient.
4: Six personnes. Famille Pudiglan. Trois personnes.
2: Pudiglan, trois personnes. Récipient, six personnes.
4: Famille... Non, c'est récipient.
2: Récipient.
4: Trois personnes. Valise en carton.
2: Oui.
4: Six personnes.
2: Valise 100 personnes, six personnes. 12 personnes. 17 personnes.
4: Qu'est-ce que vous avez? Récipient.
2: Récipient, 6 personnes. Plus du gland, 3 personnes.
4: 3 personnes, c'est ça.
2: Récipient, 17 personnes.
4: Phonétiquement.
2: Oh, monsieur, je vous passe ma femme.
4: Non, attendez.
2: Oh, non, je comprends pas. Je comprends pas le vietnamien, je comprends pas.
7: Allô?
4: Oui.
7: Vous parlez le vietnamien?
4: Oh, pas du tout, non, je suis périssong.
7: Ah. C'est papa qui parle vietnamien.
4: Non.
7: Oui.
4: Non.
7: Oui.
4: Moi, je dis comme dang.
7: Oui.
4: Il n'est pas là, votre mari?
7: Oui, mais il ne comprend pas.
4: Non, mais il ne va plus noter les noms maintenant. On va noter les chiffres.
7: Noter les chiffres.
2: Allô?
4: Oui, on a fini. Hein? Vous avez noté?
2: Oui, j'ai noté, oui.
4: Je vous écoute.
2: Monsieur, je suis incapable de vous relire la liste, monsieur. Je ne peux pas. Ce n'est pas...
4: Je vous écoute.
2: Monsieur, je vais venir vous voir.
4: Monsieur, nous partons immédiatement.
2: Bon, j'ai une table de 6.
4: À quel nom?
2: À quel nom? Récipient.
4: Oui.
2: 6 personnes.
4: Récipient, 6 personnes.
2: Judith Gros, 3 personnes.
4: Oui. Celle-là, vous n'avez pas dû bien noter, parce que je ne vois pas ce que c'est, mon frère. Ensuite?
2: Brutus Néland, 7 personnes.
4: Oui.
2: 23 personnes.
4: À quel nom?
2: Jus.
4: Quoi?
2: Jus.
4: Oh non, c'est pas ça.
2: Trois personnes.
4: À quel nom?
2: Pismi.
4: Pismi?
2: Oui.
4: C'est pas vietnamien, ça.
2: Ben non, je marquais comme ça.
4: Ah, c'est famille Pudiglan.
2: Pudiglan, voilà. Trois personnes.
4: Et de la bite.
2: Comment?
4: Et de la bite.
2: Oui.
4: Six personnes.
2: Vous pouvez m'en donner d'autres, j'ai de la place. Hein.
4: Famille Mec. Oui.
2: Oui.
4: Ça, c'est des Grecs.
2: Combien?
4: 17. Alors, on va reprendre, hein?
2: Oui.
4: Je vous écoute.
2: 6 personnes.
4: À quel nom?
2: Récipient.
4: Oui.
2: 3 personnes. Judy.
4: Oui.
2: 7 personnes. Brutus Nelly.
4: British Leyland.
2: Oui. 6 personnes. Megan.
4: Oui.
2: 6 personnes. Culabit.
4: Oui.
2: 17 personnes. Mec.
4: Mec quoi?
2: Ouille.
4: Non, c'est Vokouille.
2: Vokouille. Vokouille.
4: Vokouille?
2: Oui. Oh, monsieur, arrêtez, hein. Mec ouille.
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10: Oui.
11: Bonjour monsieur, je suis bien chez l'agriculteur.
10: Oui.
11: Monsieur Martin, à l'appareil, je vous appelle parce que comme moi j'étais en retard pour ma déclaration d'impôt,
10: oui.
11: Pour éviter d'avoir à payer des pénalités, je me suis permis de dire que j'avais déménagé et que j'habitais maintenant chez vous.
10: Non, ça va pas du tout ça monsieur.
11: Ah si, alors vous inquiétez pas, je m'occupe de tout.
10: Non, je marche pas du tout dans les...
11: Je vais quand même passer parce qu'il faudrait me rajouter sur votre déclaration.
10: Non monsieur, je ne veux pas. Je ne vois pas pourquoi vous seriez sur ma déclaration. Mais moi elle était faite même par ma comptable. Non.
11: C'est pas grave. Vous dites que votre comptable a fait une fausse déclaration, comme ça vous me rajouter sur la deuxième qu'on va faire ensemble.
8: Mais non, je ne vous rajouterai pas, monsieur, je vois pas pourquoi.
11: Parce que, pour tout vous dire, j'ai déclaré que vous étiez mes parents. Comme ça, vous me mettez en enfant supplémentaire.
8: Ben, j'ai pas d'enfant supplémentaire, non.
11: Ah bah
8: non.
11: Si, maintenant il y a moi.
8: Mais non, mais on fait pas ça, et c'est non. Je préviens la gendarmerie tout de suite, monsieur, de ce que vous faites.
11: Non mais, il suffit que vous fassiez une reconnaissance de paternité.
8: Mais ça va pas, non. C'est pas possible, cette chose-là, monsieur. Je ne veux rien entendre.
11: Bon, oui, mais enfin, je me suis rattaché à votre famille, je vais pas rechanger de parents.
8: Mais ça va pas, on dit pas qu'on est rattaché à quelqu'un sans demander, quand même.
11: Non mais, vous direz que vous avez oublié un de vos enfants.
8: Non, je ne dirai rien du tout, j'ai appelé les impôts tout de suite.
11: Ah, justement, les impôts, j'ai fait le calcul avec eux, ça vous coûtera maximum 2000 balles en plus, donc
8: mais
11: vraiment...
8: Mais ça va pas, c'est de l'escroquerie pure et simple, hein.
11: Non mais je peux déjà vous rembourser dans les 25 euros, je peux vous faire un chèque si vous
8: mais
11: voulez.
8: Mais non, je n'en veux pas, et arrêtez, vous simagrez comme ça, non mais...
9: Vous avez bientôt fini, oui, là.
11: Ah, allô.
9: Qu'est-ce que vous racontez? Qu'est-ce que c'est que...
11: C'est un autre monsieur, donc.
9: Qu'est-ce que c'est que ces conneries-là? Non, mais vous plaisantez ou quoi?
11: Oui, bien sûr, c'est ce que j'expliquais à votre collègue. Il suffit de dire que je suis un fils oublié.
9: Non, mais c'est non. C'est même pas la peine.
11: Ah bah si.
9: Bah non, il n'y a pas de bêtise. Qu'est-ce que c'est que c'est... Vous avez bientôt fini, là.
11: Non, mais si, par exemple, on dit que je vivais en Amérique, mais que je viens de rentrer pour retrouver mes vrais parents...
9: Non, arrêtez vos conneries. Non, mais qu'est-ce que c'est que ces conneries-là? Moi, je porte plainte, hein.
11: Contre votre propre famille, ah bah bravo.
9: Je passe mon mari. Non, mais qu'est-ce que c'est que ces conneries-là? Je passe mon mari.
25: Oh, faut que je retrouve du fond.
9: Parce que elle m'a dit son adresse. Mon mari demande votre nom, votre prénom, l'adresse et tout.
11: Alors, mon nom, Monsieur Martin. L'adresse, bah c'est la vôtre, hein, puisque j'habite chez vous.
13: Ah non, mais qu'est-ce que ce mec vous dit à vous?
11: Bonjour madame.
13: Oh là, qu'est-ce que c'est que votre travail là?
11: Eh bien c'est très simple, c'est que moi en déclarant que je fais partie de votre foyer, ça m'évite.
13: Non. Vous faites pas partie de mon foyer. Qu'est-ce que c'est que tout ça?
11: Ben si, parce que si on considère que je suis le fils américain, the American fils.
13: Non, mais qu'est-ce que c'est que votre travail là? Donc vous allez me donner vos coordonnées et moi je vais à la gendarmerie et je vais faire une
11: déclaration de paternité. Bah parfait.
13: Là vous rigolez ou quoi? Non. Qu'est-ce que c'est que ce travail là?
11: D'ailleurs vous pouvez m'appeler fiston, hein, si vous préférez.
13: Non. Qu'est-ce que c'est que tout ça?
11: Bah y a rien de... Il
13: n'y a rien de quoi. Non mais, vous rigolez ou quoi, non?
11: Il n'y a rien de sorcier, vous voyez, c'est moi...
13: Il n'y a rien de sorcier de quoi? Vous habitez pas chez moi, vous n'avez pas la bonne adresse.
11: Alors justement, au cas où il y aurait un contrôle, moi je vais vous laisser une valise.
13: Non mais n'importe quoi, vous.
11: Non mais, juste quelques affaires personnelles, une paire de slips, trois chaussettes...
13: Non, vous rigolez. Mais vous venez dans l'après-midi et puis on va s'arranger, là.
11: Ah bah très bien.
13: Bon, ok, je m'occupe de votre coffre.
11: Super, bah à tout à l'heure.
8: Venez, on vous accueillera avec le fusil.
11: Oui, bisous aussi, tata.
13: Ah, ça va claquer. Hein.
14: Allô.
15: Allô.
14: Bonjour.
15: Bonjour, monsieur.
14: Oui, je vous écoute, monsieur.
15: Non, c'est madame à l'appareil.
14: Ah, veuillez me pardonner. Écoute, je vous écoute.
15: Je vous appelle parce que je crois que vous faites de la désinfection de gaine.
14: Oui, tout à fait. Oui. Ah. Et qu'est-ce que vous souhaitez exactement?
15: Je voudrais que vous désinfectiez ma gaine.
14: Mais c'est une gaine de...
15: De maintien.
14: De?
15: Une gaine de maintien.
14: Votre gaine de maintien?
15: Oui, ça fait 7 ans que je l'ai sur moi.
14: Une gaine de maintien?
15: Oui.
14: Oui, c'est un problème.
15: Qu'est-ce qui se passe, monsieur?
14: Vous pouvez me donner la dimension de la gaine?
15: La taille?
14: Oui.
15: 88.
14: C'est ça?
15: 88. Allô?
14: Oui.
15: Qu'est-ce qui se passe, monsieur?
14: Excusez-moi, c'est nerveux. C'est mon téléphone. Alors, pourriez me donner des précisions?
15: Ça me commence à me faire des croûtes.
14: Voilà, ouais.
15: Et c'est purulent au niveau de la chatte.
14: Pardon?
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18: Allô?
11: Bonjour monsieur, c'est bien le bureau de tabac?
18: Oui, bonjour monsieur.
11: On va venir ce soir avec mon beau-frère pour enlever la carotte.
18: Ah bah c'est ça, mais dites, hein, de quel droit vous permettez de vouloir enlever ma carotte là?
11: Bah parce que de l'extérieur elle se voit.
18: Bah et alors, hein?
11: Ma femme là, depuis qu'on est rentré de vacances, elle essaye d'arrêter de fumer et comme à chaque fois elle passe devant votre tabac, ça lui donne envie. Donc ce que je lui ai dit c'est qu'on va vous le démonter, comme ça elle le verra plus.
18: Ah non, mais vous me la démontez pas.
11: On va pas vous l'embarquer, hein, je vous rassure, on vous la laisse.
18: Bah oui, vous me la laissez où, par terre, et j'en fais quoi moi? Vous vous rendez compte de ce que vous faites là? Vous allez enlever ma carotte alors que vous n'avez pas le droit.
11: Sinon, il faudrait qu'elle soit à un endroit où on la voit pas de l'extérieur.
18: Non, mais attendez, alors...
0: alors les enseignes barres, vous allez les enlever aussi parce que les alcooliques, ça va les déranger.
11: Alors oui, ah bah, non. Bonne idée, effectivement.
0: Attendez, là, vous allez où, là?
11: Non, mais on peut vous la remonter à l'intérieur.
0: Non, mais à l'intérieur, elle ne me sert à rien, à l'intérieur, vous plaisantez, là. N'importe quoi.
11: Ah bah, un autre, bonjour, monsieur.
12: Je suis la responsable, monsieur. Vous n'avez pas à y toucher cette nuit, vous n'avez pas touché à ma carotte, je suis désolée.
11: Ah bah, bien sûr que je vais toucher à votre carotte.
12: Non, je suis désolée, vous ne touchez à rien du tout.
11: Alors en plus, c'est ce que je disais, comme mon beau-frère, comme il est dans l'enseignisme.
12: Mais moi, je sais pas qui c'est votre beau-frère et voilà, vous avez pas à toucher à la carotte, je suis désolée.
11: C'est monsieur Martin qui fait les enseignes, je sais pas, vous avez peut-être déjà fait appel à lui, non?
12: Non, j'ai fait appel à personne.
11: Oui, oh bah tiens, elle s'est pas mise toute seule, la carotte quand même.
12: Ça vous regarde pas, monsieur, mais moi je vous connais pas, vous avez pas à me parler comme ça au téléphone déjà d'une, hein, n'est-ce pas? Non, mais oh,
11: excusez-moi, parce que
12: vous me parlez autrement, vous allez pas toucher à mon matériel. C'est moi qui l'ai payé, me semble bien.
11: Ça, c'est vous qui le dites. Après, j'ai pas vu de facture, j'ai rien vu, mais enfin bon.
12: Mais c'est quoi votre bazar, là? Mais c'est quoi votre bazar? C'est du n'importe quoi.
17: Oui, allô?
11: Ah bah, une dame, maintenant.
17: Pardon? Hein? Et puis quoi encore? Hein? C'est quoi ce travail-là? Vous avez raison, votre femme a demandé à enlever la carotte. Ah bah, quelle femme?
11: La mienne, Martine Martin.
17: Martine Martin, oui, bah vous avez raison.
11: Si vous voulez, à la place de la carotte, on vous monte une petite broche kebab qui tourne et qui s'allume.
17: Oui, bah vous avez raison, oui.
11: Oui, bah merci.
17: Non mais attendez, c'est quoi ça? Bah n'importe quoi là.
11: Bah non.
17: Bah si monsieur, vous touchez pas à la carotte.
11: J'ai expliqué, mon beau-frère, comme il est dans l'enseignisme, il fait lui-même des enseignes.
17: Je veux pas le savoir moi. Non bah attendez.
11: Ah bah tiens.
19: Allô?
11: Ah bah tiens, suivant. Bonjour madame.
19: Alors là, et pas question. Hein.
11: Ah bah si.
19: Alors là, méfiez-vous, vous pourriez avoir un coup de fusil. Hein.
11: Ah bah je peux vous dire que non.
19: Ah ben...
11: Ah oui, mais non.
19: Ne méfiez-vous, jusqu'à preuve du contraire, méfiez-vous très bien.
11: Alors, jusqu'à preuve du contraire, je serai là quand même ce soir pour décaroter.
19: Ah, mais méfiez-vous, parce que j'ai deux balles de cochon qui sont dans le fusil. Je vais vous dire une chose, vous n'avez pas à intervenir n'importe comment ou n'importe quoi chez moi.
11: Je vous rassure, j'ai mon beau-frère qui va m'aider.
19: Comment? Ne vous inquiétez pas. Hein.
11: Ah non, moi je m'inquiète pas, parce que...
19: J'ai le fusil qui fonctionne bien.
11: Alors, c'est très gentil de me proposer des outils, mais j'ai tout ce qu'il faut. Hein.
19: Ne vous inquiétez pas.
11: Non, mais alors je m'inquiète pas, parce que... Ah, c'est le monsieur d'avant, ça.
12: Il a rien compris, hein. Je lui dis que c'est non. Alors,
11: ah, mais il a très bien compris. Allô?
20: C'est une radio.
11: Ah, on se rapproche. Laquelle?
20: Ah, Rire et Chanson.
11: Ah bah oui. Bravo.
20: Non, ben, la patronne, elle a été coton, hein.
11: Dites-lui que je touche pas à sa carotte, hein, en tout bien tout honneur.
20: Vous voulez même pas nous toucher la carotte?
11: Ah non, je touche la carotte de personne, je vous rassure.
20: Elle a dit que la carotte, si vous venez de la chercher, on la mettra dans votre...
11: Oui, attendez, je vais finir cette phrase pour vous. Dans mon sac à dos.
20: Ouais, voilà.
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22: Allô?
27: Allô?
22: Oui?
27: Commandant?
22: Comment?
27: Commandant? Allô, vous m'entendez?
22: Oui, mais vous êtes une erreur.
27: Je ne suis pas chez le commandant Cousteau.
22: Ah non?
27: Bon, écoutez, est-ce que vous m'entendez bien, là?
22: Bah, évidemment, mais bon, écoutez, je suis pressé, monsieur.
27: Écoutez-moi, je suis le capitaine Nemo à l'appareil, hein. Nous sommes à bord de la Calypso dans les Galapagos. Et nous essayons de joindre le commandant Cousteau à Paris. Nous n'arrivons pas à le joindre ce matin. Apparemment, il y a un problème de téléphone.
22: Ah, mais c'est pas chez moi. Pourquoi vous appelez chez moi?
27: Écoutez, madame, nous sommes à bord de la Calypso. Et nous sommes à 300 mètres de profondeur au sud des Galapagos. Nous observons un phénomène nouveau. On a besoin de le joindre. Est-ce que vous pouvez prendre le numéro et l'appeler?
22: Ouais, écoutez, je viens, mais s'il me dit que c'est pas rien.
27: Non, mais vous inquiétez pas, madame, ça va aller très vite. C'est juste lui donner le renseignement que je vais vous donner, hein. Alors, je vous donne son numéro à Paris que nous essayons de joindre depuis ce matin.
22: Oui.
27: C'est le 4723.
22: Et alors, qu'est-ce qu'il faut que je fasse?
27: Bon, je suis le capitaine Nemo.
22: Ah bon?
27: Voilà. Alors, Michel Nemo.
22: Michel?
27: Michel.
22: Ah bon?
27: Vous lui dites qu'on observe sur le radar avant une formation de moules géantes.
22: Des moules.
27: Géantes, hein.
22: Géantes.
27: 200 mètres de tour, hein.
22: Oh là.
27: Alors, vous lui dites qu'elles ont l'air très, très agressives.
22: Agressives, bon, agressives, hein.
27: Agressives, voilà. Alors, demandez-lui ce qu'on fait.
22: Bon, bah alors, je vais l'appeler tout de suite, alors.
27: Appelez-le tout de suite et dites-lui qu'il nous rappelle tout de suite, qu'il se mette en contact s'il arrive à nous joindre, hein.
22: Bon, d'accord, je vais
27: verrouiller l'appel. Tout, verrouiller les radars. Merci, madame.
22: Au revoir, monsieur.
28: Camarade Cousteau, j'écoute.
22: Ah, vous êtes le commandant Cousteau?
28: Oui, bonjour,
22: oui,
28: madame.
22: Je suis une particulier.
28: Oui.
22: On m'a appelé parce qu'on ne peut pas vous avoir. Et c'était ça fait si urgent. C'est le capitaine Nemo.
28: Michel?
22: Michel qui a appelé chez moi.
28: Mais où sont-ils?
22: Ben, on dit Galapagos. Galapagos, je ne sais plus comment dire, je ne sais plus.
28: Oui, oui.
22: Oui, ils ont observé des mouches géantes et qui sont agressives et 200 mètres de tour.
28: Oui.
22: Alors, s'il vous plaît, faudrait que vous l'appeliez parce qu'il ne peut pas vous avoir.
28: Bon, alors écoutez, madame, ce que je vais faire là, je vais composer le numéro d'urgence de la Calypso. On ne va pas raccrocher.
22: Bon, très bien.
28: Alors, dès que vous entendez un sifflement, vous essayez de leur parler. Eux, ils ne m'entendront pas. C'est vous qui vont entendre.
22: Oui, alors c'est à eux que je parlerai.
28: C'est à eux que vous allez parler, vous allez répéter ce que je vais vous dire.
22: Bon, d'accord.
28: Alors, attention.
22: Allô?
27: Capitaine Nemo, l'appareil.
22: Ça y est, oui, c'est moi, madame. Je vous m'avais appelé tout à l'heure.
27: Ah ben, c'est vous, mais comment vous avez eu le numéro?
22: Ben, je viens d'appeler le commandant Cousteau.
28: Vous m'entendez, madame?
22: Oui.
28: Demandez au capitaine Nemo la couleur des moules.
22: Tout de suite, là?
28: Oui.
22: Mais comment je vais l'appeler?
28: Capitaine Nemo, il doit vous entendre.
22: Allô? Capitaine Nemo?
27: Allô, oui, madame.
22: Oui, alors voilà, le commandant Cousteau demande la couleur des moules.
27: Les moules sont bleus, madame, hein?
22: Alors, allô, commandant?
28: Allô?
22: Oui?
28: Je vous écoute, madame.
22: Alors, la couleur des moules sont bleues, hein?
28: Bon, alors, ce sont des moules très dangereuses, qu'ils fassent demi-tour arrière, très vite.
22: Attendez, j'appelle, allô? Capitaine Nemo?
27: Capitaine Nemo, madame, oui.
22: Oui, écoutez, il vous dit de... Oh, alors, je sais plus ce qu'il m'a dit.
27: On est... Madame, vous m'entendez?
22: Oui.
27: Oui, la moule géante.
22: La moule géante?
27: A ouvert la gueule.
22: A ouvert la gueule.
27: Et le Calypso est rentré dans la moule.
22: Allô? Commandant!
28: Oui, allô, je vous entends, madame.
22: C'est trop tard. La moule géante est rentrée dans la gueule du Calypso.
28: Vous voulez dire que la Calypso est dans la moule?
22: Oui.
28: Demandez-leur de hisser le drapeau blanc. Allô? Et de chercher la sortie de la moule à l'arrière.
22: Bon, d'accord. Allô?
27: Allô?
22: Le commandant demande que vous hissiez le drapeau blanc et que vous essayiez de sortir par l'arrière de la moule, parce qu'il y a certainement une sortie.
27: Par l'arrière?
22: Oui. Par l'arrière de la moule, oui.
27: Oui, mais on ne voit rien. On ne voit rien, là. On est dans le noir total.
22: Allô, commandant?
28: Oui, madame.
22: Ils disent qu'ils sont dans le noir total et qu'ils ne peuvent, peuvent rien voir. Ils ne peuvent pas sortir.
28: Bon, écoutez, madame, il n'y a qu'une solution.
22: Oui?
28: Les assistants viennent de me donner le plein de la moule.
22: Oui.
28: Et il y a une pancarte avec une inscription issue de secours à l'intérieur de l'animal.
22: Ah bon? Ben, je vais demander, hein. Capitaine Nemo?
27: Allô?
22: Oui, alors le commandant demande s'il y a une pancarte à l'intérieur de la moule.
27: Oui, il y a une pancarte.
22: Oui, il y a marqué « issue de secours ».
27: Oui, c'est ça.
22: Oui?
27: Qu'est-ce qu'il faut faire?
22: Allô?
28: Oui?
22: Alors il demande qu'est-ce qu'il faut qu'il fasse.
28: Il se dirige vers l'issue... Allô?
22: Allô, oui?
28: Il se dirige vers l'issue de secours.
22: Allô, commandant Nemo?
27: Capitaine Nemo, madame.
22: Oh, excusez-moi, capitaine Nemo. Il faut que vous alliez vers l'issue de secours. C'est ça?
27: Ça y est, madame, nous veillons la lumière.
22: Oui? Bon, c'est tout ce que vous avez à dire au commandant?
27: Écoutez, madame, ça y est, nous sortons de la moule.
22: Oui? Vous sortez de la moule. Allô, commandant?
27: Et nous gagnons la lumière.
22: Oui?
27: Nous sommes sauvés.
22: Vous êtes sauvés et sortis?
27: Nous sommes sauvés et sortis, nous sommes à la lumière.
22: Allô? Commandant?
28: Oui?
22: Oui, maintenant il n'y a plus de danger, ils sont sortis, ils sont à la lumière.
28: Ils sont sortis de la moule?
22: Oui, oui, la Calypso est sauvée.
28: Ben écoutez, madame, nous vous remercions.
22: Il faut bien se rendre service, et puis vous savez, je regarde beaucoup votre émission, n'importe comment.
28: Merci pour tout, madame.
22: Ah ben je vous en prie, hein. Si vous avez d'autres problèmes, ben vous me rappellerez.
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5: Oui, bonjour.
11: Bonjour, monsieur. C'est bien la société de transport?
5: Oui, d'abord, je ne suis pas monsieur, je suis une dame.
11: Oui, si vous voulez.
5: Bah oui.
11: C'est juste pour vous prévenir que j'ai pris un PV avec une plaque d'immatriculation de chez vous.
5: Bah, vous avez pris un PV, pourquoi? Enfin, je comprends pas là.
11: Bah, parce que j'avais pas la vignette pour la pollution.
5: Mais en quoi ça concerne les...
11: Alors, c'est ce que je vous dis. J'ai donné le numéro de plaque d'un de vos camions.
5: Bah, vous n'avez pas le droit, monsieur, de faire ça. Pourquoi vous faites ça?
11: Bah, comment ça, je n'ai pas le droit?
5: Bah, non. Bah,
11: c'est ce que je vous dis. Je ne vais pas payer moi-même non plus.
5: Bah, voyez, attendez, c'est... l'infraction, qui c'est qui l'a faite? C'est vous?
11: Bah, oui, on peut dire ça.
5: Bah, mais... oui, monsieur. Donc,
11: qu'on a qu'à dire que c'est vous.
5: Bah, c'est la première fois que j'entends une chose pareille, hein.
11: Bah,
5: attendez, ne quittez pas.
11: Bah, d'accord, monsieur.
6: Allô?
11: Bonjour, monsieur. Comme j'expliquais...
6: Bah, c'est vous qui avez eu le procès-verbal. Bah, vous allez me donner vos coordonnées, et quand on le recevra, on vous dénoncera...
11: Ah non, parce que si vous faites ça, je vais devoir le payer.
6: Bah, et alors? C'est vous qui l'avez eu, pourquoi vous voulez que ce soit moi qui le paye?
11: Parce que ça m'arrange.
6: Bah non, on va pas faire comme ça, on va pas payer le procès à votre place et dénoncer un chauffeur qui s'est pas pris de procès pour qu'il ait des points en moins sur son permis, monsieur.
11: Bah, je vois pas où est le souci.
6: Vous voyez pas le souci? C'est moi qui suis pas net ou c'est vous, là? Parce que...
11: Je dirais que c'est
6: vous. Qu'on paye un procès que vous avez eu et qu'on dénonce un chauffeur qui pourrait perdre son travail pour vous.
11: Voilà, c'est ça.
6: Et c'est quoi votre numéro de téléphone?
11: Ouh là là, attendez, je vous vois venir.
6: Quoi, vous me voyez venir?
11: Vous seriez pas en train d'essayer de me refourguer mon PV?
6: Oui, c'est vous qui vous êtes fait verbaliser quand même. De toute façon, là, vous vous êtes fait verbaliser, vous avez dû donner une adresse.
11: Oui, mais alors rassurez-vous, j'ai donné la vôtre, hein, parce que sinon j'allais me prendre la prune.
6: Bah, c'est vous qui l'avez eu.
11: Bah oui, mais enfin, si je file mon adresse, qui c'est qui paye?
6: Bah vous, parce que c'est vous qui vous êtes fait verbaliser.
11: Bah voilà, bah moi ça m'arrange pas du tout, comprenez bien.
6: Bah, et vous êtes débile ou quoi?
11: Enfin, excusez-moi, mais enfin...
6: Bah mettez... non, mais là, faut arrêter, bon...
11: Non, mais mettez-vous à ma place
6: Bah, vous avez eu à presser, vous le payez, ou vous roulez pas en bagnole, quoi, j'ai envie de dire, je sais pas, moi.
11: Ah, ou alors je récupère votre permis à vous.
6: Eh bah ouais, bah... Mais vous êtes.
11: Vous n'avez plus qu'à vous présenter au commissariat.
6: Et je vais pas payer un procès à votre place.
11: Déjà, je suis bien gentil de vous éviter d'avoir le truc majorifié.
6: Mais vous m'évitez rien du tout, monsieur.
11: Non, mais ce que je veux dire, c'est
6: non,
11: que.
6: Non, mais je m'en fous, vous êtes qui? C'est quoi votre nom et votre prénom?
11: Monsieur Martin.
6: Et c'est comment votre prénom?
11: Martin.
6: Oui, mais votre prénom?
11: Oui, Martin aussi.
6: Martin.
11: Oui, absolument, oui.
6: D'accord. Vous voulez pas présenter votre permis, c'est votre problème.
11: Bah, je peux pas présenter mon permis parce que je l'ai jamais passé.
6: Bah, roulez pas en voiture si vous avez pas le permis, monsieur. Qu'est-ce que vous voulez que je vous dise? C'est quoi, monsieur? Est-ce que c'est mon problème?
11: Bah, oui, dans le sens comme c'est votre véhicule, voyez, officiellement.
6: Et comment vous rouler avec notre véhicule sans être employé?
11: Alors, j'ai demandé à mon beau-frère, qui est plaquiste, de me faire justement une plaque avec votre numéro.
6: Donc vous avez fait faire une fausse plaque d'immatriculation et vous roulez sans permis, c'est bien ce que vous êtes en train de me dire.
11: Oui, mais voyez, à part ça,
6: Oui, c'est pas grave.
11: Bah oui, c'est pas comme si j'étais hors la loi, voyez.
6: Non, bah non. Hein.
11: C'est pour ça que si je prends votre permis...
6: Vous, bah, ce que je vais donner sur mon permis personnel, moi, en tant qu'employé de la société. Bah non, mais vous vous rendez compte de ce que vous dites ou pas?
11: Ah, et je prends quoi noter?
6: Non, mais monsieur,
11: oui.
6: Vous croyez vraiment que je vais vous donner mon numéro de permis là?
11: Bah ce serait quand même pratique parce que je vais pas le deviner, excusez-moi.
6: Oui, bah oui. J'ai que ça à faire.
11: Parfait. Donc je vous écoute.
6: Vous m'écoutez pour quoi?
11: Bah pour le numéro de permis.
6: Mais je vais pas vous donner mon numéro de permis.
11: Excusez-moi, mais vraiment vous n'imitez pas du vôtre. Hein.
6: Non.
11: Limite, je me demande si vous seriez pas en train de me faire une magouille.
6: Bah une magouille, vous vous faites arrêter, vous me dites à moi d'aller au commissariat alors que vous faites même pas partie de la société.
11: Voilà.
6: Vous avez un problème là. Je peux le traiter ou pas, monsieur là?
11: Me traiter, c'est-à-dire?
6: Arrêtez d'être con, je sais pas moi.
11: Comment ça? Moi je suis con?
6: Oui, bah vous comprenez pas.
11: Vous auriez pu dire trop con, j'aurais préféré, mais.
6: Non, point.
2: Accueil service funéraire, bonjour.
3: Bonjour, monsieur.
2: Bonjour.
3: Je suis bien aux pompes funèbres?
2: Oui, tout à fait, monsieur.
3: Oh, bah dites-moi, il y a du bruit chez vous. Hein.
2: Oui, effectivement, c'est l'heure du repas.
3: Ah, ouais, oui.
2: C'est pour ça.
3: Ah oui, j'entends ça. Bah dites-moi, c'est la bonne ambiance, hein.
2: Voilà, allez-y. Oui.
3: Ça fait du bien, hein.
2: Oui, de souffler un petit peu de temps en temps.
3: Ah, bah oui, vous êtes à table, hein, on boit un petit verre pour se détendre, hein.
2: Tout à fait, oui.
3: Ouais. Bon, écoutez, ma femme vient de mourir.
2: Comment?
3: Ma femme vient de mourir, il y a une heure, là.
2: Alors, ah, d'accord.
3: Mais bon, vous êtes... Alors, dis-moi, ça, alors, c'est une mobilette, ça?
2: Je vais prendre... Ah, attendez, je vais aller chercher mon papier, je vais mettre de l'autre côté.
3: Oui, pas isolé. De problème, vous inquiétez pas, voilà. C'est la fête.
2: Vous êtes à quel endroit, monsieur?
3: Alors, moi, je suis aux 2 avenue Marisol Leclerc. Mais enfin, là, je vais boire un petit verre quand même, parce que... Quelle heure est-il, là?
2: Il est midi 20.
3: Oh, bah, dites-moi, c'est l'heure de manger, de casser la croûte, quand même.
2: Vous êtes monsieur?
3: Alors, le tour.
2: D'accord. Et votre épouse est décédée à quel endroit?
3: Oh, bah, elle est décédée dans la chambre, hein.
2: À votre domicile?
3: Sur son lit, oui, pas de problème, on est en rez-de-chaussée. Pour vous, c'est tranquille, je crois.
2: Alors, vous êtes à quel endroit?
3: Alors, nous sommes aux 2 avenue Maréchal Leclerc.
2: D'accord.
3: Mais je vous embête, vous êtes en train de casser la croûte, vous avez autre chose à faire là quand même.
2: Non mais je suis permanent, vous inquiétez pas.
3: Ouais, bon, enfin bon, vous étiez en train de manger là.
2: Donc c'est Madame Letour comment?
3: Je suis désolé. Marie-Josée.
2: Marie-Josée, d'accord.
3: Comme la chanson, vous connaissez, non?
2: Non.
3: Marie-Josée est mal chaussée.
2: Et quand
3: elle enlèvera ses chaussons, on verra bien tous ces morpions. Et hop, Marie-Josée, vous connaissez pas ça?
2: J'aimerais mieux vous occuper de votre épouse, si vous voulez.
3: Ah bah oui.
2: Vous allez rester à votre domicile, là, ou vous allez peut-être partir?
3: Je sais pas, parce que il y a quand même une odeur qui me dérange, hein. Est-ce qu'il faut que j'ouvre la fenêtre, d'abord?
2: Non, justement, faut éviter.
3: Ah bon, pourquoi?
2: Bah pour éviter de favoriser la décomposition.
3: Ah bah attendez. Oh bah mince alors. Elle s'est levée, dites-moi. Elle était pas morte.
4: Non, je me reposais.
2: Oh, oui, mais bon, c'est bizarre. 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Allô?
11: Bonjour madame, c'est bien le garage?
7: Oui, bonjour.
11: Monsieur Martin à l'appareil, établissement Les Fritures Martin. On est spécialiste en fritures restauratoires.
7: Peut-être ça me parle pas, mais dites-moi.
11: Vu qu'on doit compostager tous les trucs alimentaires maintenant, je vais vous déposer mes vieilles huiles de friture.
7: Attendez, vous voulez faire quoi, me déposer de l'huile de friture?
11: C'est ça, je vais vous déposer des bidons.
7: Oui, mais qu'est-ce que vous voulez que j'en fasse? Je les mettrai où, moi?
11: Oh bah vous les mettez où vous voulez, hein. Vous pouvez même vous en servir d'ailleurs.
7: Je vous dis que je ne prendrai pas l'huile, c'est pas bien insister.
11: Alors, je suis pas du genre à insister, mais...
7: Ouais.
8: quoi.
11: Ah, allô?
8: Mais qu'est-ce que vous voulez que j'en fasse, moi, de votre huile usagée?
11: Bonjour, madame. Alors, par exemple, vous pouvez la mettre dans le gasoil.
8: Mais dans le gasoil, mais sûrement.
11: Bah oui, il paraît que tous les garages, ils font ça. Ils coupent le gasoil à l'huile de friture.
8: Mais bien sûr.
11: Sinon, si vous préférez la jeter avec les vôtres, c'est comme vous voulez, hein.
8: Mais c'est que moi, je la paye, l'huile, pour qu'on me la récupère.
11: Ah oui, non, mais on s'est pas compris. Moi, la mienne, je vous la dépose gratuitement.
8: Non, mais attendez. Vous me la donnez gratuitement.
11: Voilà, je vous demande même pas d'argent à la place.
8: Non, mais.
11: Rien du tout. Walou,
8: mais...
11: que dalle.
8: Mais...
11: pas de frais cachés, pas de crédit conso, je donne gratos.
8: Non, vous me la donnez gratuitement, mais moi je paye.
11: Pardon, mais si vous payez pour acheter de l'huile usagée, à mon avis, vous vous faites avoir.
8: Non, je les achète pas, moi, ils me les achètent.
11: Ah, donc vous leur vendez?
8: Non.
11: Bah, si vous les achetez.
8: Non.
11: Enfin, vu que ça vous fait gagner de l'argent, au final, c'est tout bénef.
8: Mais vous comprenez rien, je vous dis pas que je gagne de l'argent, j'en perds.
11: Ah, dans ce cas, un conseil, vendez l'huile plus chère.
8: Non, mais.
11: Bah si.
8: Non.
11: Mais si, vous augmentez le prix au litre.
8: Non, mais vous faites ce que vous voulez de votre huile usagée.
11: Mon huile, c'est surtout la vôtre maintenant.
8: Pourquoi c'est mon huile, mais vous plaisantez, moi je n'accepte pas que vous mettiez de l'huile chez moi. Point.
11: En plus, comme c'est de l'alimentaire, vous pouvez tout à fait vous en resservir.
8: Mais je ne vais pas m'en resservir, qu'est-ce que vous voulez que j'en fasse de votre huile alimentaire, mais...
11: Bah vous pouvez faire des frites, tout simplement.
8: Non.
11: Bon, vous allez pas me dire que vous aimez pas les frites.
8: Non.
11: Vous savez quoi? Je vous rajoute des patates.
8: Mais vous plaisantez.
11: Moi, bien sûr.
9: Oui, allô?
11: Eh ben, bonjour, monsieur.
9: Mais on veut pas de l'huile de friture.
11: Non, mais c'est lui avec la patronne. Je vous apporte des patates en plus, comme ça vous pourrez faire des frites. Mais que se passe-t-il?
9: Monsieur Martin?
11: Tout à fait, enchanté.
9: Et je vous ai grillé.
11: Comment ça, c'est qui?
9: Ben, c'est Martin de Rire.

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3: Mademoiselle Germaine Ledoux à l'appareil.
4: Oui.
3: Miss France 1938.
4: Oui.
3: Vous n'avez pas oublié.
4: Oh, Dieu. Vous savez, hein?
3: Oui.
4: Ah oui?
3: Oui, oui. Oui. Oh, oui, je sais.
4: Vous savez quoi, comment c'est, hein?
3: Oh oui.
4: Ouais, oui, oui.
3: Oh, ben, moi, c'est pareil, hein?
4: Ah oui?
3: Ah, ben maintenant, c'est fini, hein?
4: Oui, hein?
3: Quand je dis ça, c'est à propos de moi.
4: Mais vous savez, moi, je ne suis pas... je ne suis pas...
3: Ah non, ben j'ai pas dit ça, hein?
4: Non.
3: J'ai jamais dit que vous étiez...
4: Non.
3: Hein? Vous... On peut pas dire?
4: Non.
3: Si, parce que sinon...
4: Mais vous savez, hein?
3: Oh là.
4: Ah, c'est vrai, hein?
3: Oh, c'est plus que vrai. C'est sûr.
4: Ça, c'est vrai, hein, mademoiselle, hein. C'est tout pareil, hein.
3: Oh là.
4: Ah oui.
3: Je sais pas si vous êtes comme moi.
4: Ah non.
3: Ah, vous êtes pas comme moi.
4: Ah non.
3: Oh.
4: Je ne sais pas dire...
3: Ben non.
4: Non.
3: Enfin.
4: Ouais, enfin, c'est...
3: Ah, oh là.
4: Ben oui. Ah oui.
3: Comment qu'on peut dire
4: Non, je ne sais pas, hein. On ne peut pas... On ne sait pas comment dire, hein.
3: Oh non.
4: Non. Oh non.
3: Oh là.
4: Oh non, vous savez.
3: Ouf. C'est difficile.
4: Ah oui, ça c'est vrai.
3: On ne sait pas si vous... Si. Non.
4: Ah, je ne sais pas, vous savez.
3: Oui.
4: Non.
3: Ah non. Oui, bon. Bon, je vous passe le monsieur, hein.
4: Oui.
5: Merci. Allô?
4: Allô, monsieur?
5: Oui, alors, ça s'est bien passé?
4: Ben oui, mais vous savez, je suis comme...
5: Oui.
4: Ben oui, c'est pareil, hein.
5: Ah bon.
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6: Allô?
7: Bonjour monsieur, c'est bien l'exploitation agricoleuse?
6: Oui.
7: Faudrait que je vous dépose des papiers parce que j'ai fait une déclaration pour Pôle emploi comme quoi je travaille chez vous.
6: Oh, attendez là.
7: Oui.
6: Vous êtes qui là?
7: Monsieur Martin.
6: Vous n'avez pas travaillé chez moi?
7: Non, c'est juste que moi ça me permet de toucher les allocations.
6: Ah ben non.
7: Comment ça, ben non?
6: Ben non, vous ne le mettrez pas, notre nom.
7: Ah ben je l'ai mis, ça y est.
6: Ah ben non.
7: Ah ben si.
6: Oui, mais vous avez peut-être fait, mais nous c'est hors de question.
7: Ben mais je l'ai fait en votre nom, donc de toute façon vous avez rien
6: à... Monsieur, vous n'avez pas travaillé chez nous, on n'a rien à voir avec vous.
7: Vous faites comme si, puisque moi j'ai fait la déclaration.
6: Non, on ne fera pas comme si ni comme ça.
7: Et alors comme si?
6: On ne fera pas du tout.
7: Excusez-moi, parce que moi j'ai quand même fait tous les papiers pour vous.
6: On en a rien à faire, nous. Vous n'avez pas travaillé chez nous, monsieur.
7: Enfin, j'ai quand même signé pour vous. J'ai quand même.
6: Ah, ben vous n'avez pas signé pour nous. Mais qu'est-ce que c'est que ce travail-là?
7: Alors, ce travail, moi j'ai mis que j'étais directeur adjoint.
6: Et alors, quoi faire? Ben vous êtes directeur adjoint chez nous. Qu'est-ce que c'est que ce travail-là?
7: Non, pas vraiment, mais en déclarant un gros poste, ça me permet de toucher de gros allocationnages.
6: Vous êtes de où, monsieur? Déclarez-vous correctement.
7: Alors, je me déclare, monsieur Martin.
6: Monsieur Martin, vous êtes de où?
7: De Martinville.
6: Je vous passe, monsieur.
8: Allô?
7: Bonjour madame.
8: Mais attendez, monsieur.
7: Oui.
8: Vous avez pas travaillé chez moi?
7: En vrai, non, c'est ce que j'expliquais.
8: Monsieur, moi je ne vous connais pas, hein.
7: Ah bah on va faire connaissance, parce que s'il y a un contrôle...
8: Ah non, monsieur. Moi je ne marche pas dans ces combines là, monsieur.
7: Ah mais je vous rassure, j'ai déjà fait les papiers à votre nom, donc...
8: Ah non.
7: Oh si.
8: Vous avez aucun droit de faire des papiers à mon nom. Mais monsieur...
7: Quoi?
8: Je ne vous autorise pas, monsieur. Vous pouvez foutre votre papier à la poubelle.
7: Ah non, parce que je l'ai déjà envoyé.
8: Je n'ai rien à foutre. Vous l'échappez à la police?
7: Mais non, justement.
8: Alors ça va mon conseil, moi, juridique et mon avocat. Vous allez voir.
7: Alors excusez-moi, mais à part avocat, il me manque quelques mots.
8: Vous voulez que vous poursuivez?
7: Non, je veux pas que vous me poursuivez.
8: Qu'est-ce que vous voulez?
7: Déjà, faudrait voir pour mon salaire.
9: Bah, vous êtes gonflé, vous.
7: Ah, une autre dame.
9: Mais non, mais là, vous faites erreur, hein. C'est pas chez nous, hein. Où que c'est que vous allez, vous?
7: Bah, où que c'est que je vais? C'est que je vais passer chez vous, c'est ce que je
9: vous. Vous rigolez, nous, quoi, vous? Vous n'y êtes plus du tout, là.
7: Non, mais c'est ce que je disais à vos collègues. Allô?
9: Non, mais vous n'y êtes plus, quoi. Bah, moi, je vais aller voir les flics, moi. Non, mais qu'est-ce que c'est que cette histoire-là? Non, mais c'est n'importe quoi.
7: Je m'excuse, mais j'avais le responsable juste avant.
9: Bah oui, responsable est pas content, hein.
7: Ah, bah, passez-le moi, c'est ce qu'on va voir.
6: Oui, allô? Qu'est-ce que vous voulez maintenant?
7: Rebonjour, monsieur.
6: Donnez-moi votre adresse.
7: Alors, 1 rue Martin.
6: Oui?
7: À Martinville.
6: Martinville, c'est où ça?
7: Ah, bah, c'est. Vous voyez Bourg-Martin?
6: Non, je connais pas.
7: Comment dire? C'est sur la route de Port-Saint-Martin?
6: Je connais pas.
7: Connais pas non plus?
6: Non. C'est dans quel département ça?
7: Ah, bah, c'est dans le Martin.
6: Oh là là, d'accord. Vous vous foutez de moi ou quoi là?
7: Bon, allez, excusez-moi, si vous ne connaissez pas la géographie, c'est pas ma faute.
6: Ah, non, écoutez, tout le monde n'est pas aussi doué que vous, hein. Parce que pour faire des cochonneries pareilles, il faut être doué, hein.
7: Étant donné que votre employé a validé quand même ma demande.
6: De quoi votre employé a validé le truc? Vous racontez des conneries ou quoi?
7: Bah, celui que je viens d'avoir là.
6: Non, c'est pas vrai, vous êtes un monteur.
7: Ah, si.
6: Non, celui que vous venez d'avoir, il vous a dit qu'il allait prévenir la gendarmerie et que c'était de l'escroquerie. Arrêtez de mentir!
7: Alors, on n'a pas dû entendre la même chose, hein.
6: Ben si, monsieur!
7: Non, mais je pense que vous avez mal entendu parce que lui, il me disait pas de problème.
6: Vous êtes un menteur! Il ne vous a jamais dit pas de problème! Il vous a dit qu'il allait prévenir la gendarmerie et que vous étiez un escroc!
7: Ah, pas du tout, il m'a dit qu'il voulait.
6: Si, monsieur!
7: Ah non?
6: Si, monsieur!
7: Il m'a même dit qu'il allait me verser une prime en liquide.
6: Bon, allez, fermez votre gueule!
7: Bon, je peux vous dire bonne année quand même?
6: Oh.

0: Bon, allez.
1: Ah non.
2: Laboratoire, bonjour.
3: Oui, bonjour madame, c'est le laboratoire d'analyse.
2: Oui.
3: Je voulais savoir si vous avez eu mes résultats.
2: Vous êtes monsieur
3: Lamolle.
2: L-A-M-O-L.
3: Oui.
2: C'est d'aujourd'hui?
3: Oui, ce matin. Vous n'étiez pas ouvert, donc je les ai déposés juste devant chez vous, là, devant la porte.
2: Moi, j'ai rien là, hein.
3: Ah, y a
2: est-ce
3: rien.
2: Que c'était une analyse d'urine?
3: Oui.
2: Mais vous les avez déposées où, vos urines, ce matin?
3: Eh bien, devant votre porte.
2: Devant notre porte?
3: Oui.
2: Il n'y a rien, là, devant la porte. Il n'y avait rien ce matin devant la porte, hein?
3: Ah, oh, ben si, il y avait mes urines. Alors là, si.
2: Mais ça ne se fait pas de déposer comme ça devant la porte. Par terre, vous les avez mises?
3: Oui.
2: Oh, ça ne se fait pas.
3: Mais pourquoi?
2: Et parce qu'apparemment, ils ont disparu, vos urines.
3: J'ai laissé ma carte de visite avec.
2: Un petit ou un grand flacon?
3: Ah, il n'y avait pas de flacon, hein.
2: Mais qu'est-ce que vous avez déposé, alors?
3: Ben, mes urines.
2: Et vos urines, vous les avez mises dans quoi?
3: Ben, je ne comprends pas.
2: Vous me dites que vous avez déposé des urines ce matin.
3: Oui.
2: Mais dans un flacon, comment?
3: Mais pas dans un flacon. Moi, je n'ai pas de flacon comme ça. Je suis un particulier, moi.
2: Et alors, comment vous avez fait pour recueillir des urines?
3: Ben, j'ai uriné.
2: Vous avez uriné où?
3: Ben, devant votre laboratoire, devant la porte. Et j'ai laissé ma carte de visite en disant si vous pouvez faire un prélèvement. Alors, est-ce que vous avez fait les prélèvements? Est-ce que vous avez les résultats?
2: Vous avez uriné où?
3: Sur la porte et par terre, devant la porte.
2: Vous avez uriné sur la porte du laboratoire?
3: Mais oui, vous n'étiez pas ouvert.
2: Et vous voulez qu'on fasse des analyses d'urine sur quel prélèvement? Sur la porte?
3: Ben oui. Moi, j'ai des analyses à faire, donc je voudrais avoir les résultats, s'il vous plaît.
2: Ne quittez pas, je vous passe ma collègue. Oui, qu'est-ce que vous voulez, monsieur?
3: Avoir mes résultats.
2: Mais comment vous avez pu vous expliquer à ma collègue que vous avez uriné sur la porte?
3: Oui.
2: Mais vous imaginez bien qu'en urinant sur une porte, on peut décemment pas faire d'analyse d'urine.
3: Écoutez, je peux être franc avec vous, vous en avez vu d'autres dans la profession,
2: non,
3: j'imagine.
2: Non, écoutez, c'est la première fois, là, j'ai mes collègues qui sont à côté de moi, j'ai une collègue qui est là depuis 35 ans, c'est pas normal, hein, vous imaginez uriner sur une porte pour qu'on fasse des analyses d'urine, c'est inimaginable. 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Bonjour.
4: Bonjour monsieur, je suis bien au château dans le Var.
2: Oui, bonjour.
4: Cabinet immobilier Martin à l'appareil.
2: Oui.
4: Je vous ai fait une annonce pour mettre votre domaine en vente.
2: Non, on parle de quoi là?
4: Bah, vu qu'il y a plein d'Américains qui achètent des châteaux dans le coin, je me suis dit que j'allais leur proposer le vôtre.
2: Mais attendez, mais on n'est pas à vendre.
4: Non, mais vous inquiétez pas, je vais juste passer faire des photos pour un acheteur qui me les demande.
2: Mais monsieur, vous viendrez pas faire de photos, ça c'est certain. Enfin.
4: Ah oui, et mon acheteur américain, je lui dis quoi?
2: Eh ben
4: oui, merci, mais il va me prendre pour un guignol si je lui fais pas les photos.
2: Mais ça c'est votre histoire. Nous ne sommes pas à vendre.
4: Et comment je suis payé, moi, pardon, mais ça me ruine tout le business.
2: Mais enfin, c'est ridicule cette histoire. Attendez, ne quittez pas. Allô, oui, bonjour.
4: Bonjour monsieur. Attendez, je vous ai rien dit encore.
2: Mais moi je ne veux pas vendre.
4: Ah. Et alors, comment on fait?
2: Eh ben, tant pis, c'est votre problème, c'est pas le mien.
4: Bah si, parce que comme c'est vous qui annulez la vente, ça va vous faire des pénalités.
2: Ah, vous avez un papier signé de ma part, comme quoi je vous ai laissé la vente?
4: Oui, alors je suis en train de le faire, là.
2: Mais j'ai pas... Non, mais vous n'aurez pas.
4: Dans ce cas, c'est ce que je disais, il y aura péno.
2: Il y a péno, vous allez voir.
4: Ah bah, c'est tout vu, oui.
2: Il y a péno, mais vous vous rendez pas compte de ce que vous racontez, monsieur.
4: Alors... Selon le code des agents immobilistes, quand l'acheteur annule le vendage, il y a
2: péno. Le vendage, oui, en plus le vendage, oui.
4: On est bien d'accord que vous annulez le vendage.
2: Oui, oui, j'annule le vendage.
4: Voilà, donc c'est normal qu'à ce moment-là, il y ait pénalisage.
2: Non,
4: bah, si.
2: Vous ne passez pas, monsieur. Vous savez ce que ça veut dire? Vous nous oubliez.
4: Bah, c'est quand même mieux que j'accompagne mon client.
2: Oui, allô?
4: Oui, ah, bonjour, monsieur.
5: Je comprends pas comment vous vous permettez de dire qu'on est en vente et que j'ai montré des photos à votre client. Non, mais c'est n'importe quoi, ça.
4: Bah, moi, ça me permet de toucher une commission, si vous voulez.
5: Mais je m'en fous de toucher une commission.
4: Oula, pardon, qu'est-ce que vous me dites?
5: Eh bien quoi?
4: Vous voulez toucher ma commission?
5: Mais je veux pas toucher votre commission.
4: Oh là là.
5: Mais n'importe quoi.
4: Oh là là là là.
5: Votre commission, j'en ai rien à foutre.
4: Oh non, mais alors là, d'accord. Bah je vois.
5: Mais qu'est-ce que vous racontez là?
4: Hop là, on va empocher la commission d'autrui.
5: Mais n'importe quoi, mais vous délirez complet, monsieur.
4: Qu'est-ce que c'est cet imbroglio que vous me faites là?
5: Mais l'imbroglio, vous vous permettez de dire qu'on est en vente alors qu'on n'est pas en vente. Foutez-nous la paix, on n'a pas envie de se faire acheter par les Américains.
6: Mais prendre des photos, j'ai de là, moi.
4: Ah bah tiens, passez-moi la chef, je vais voir.
5: Mais c'est moi aussi le chef, bah, je vais vous le passer le chef.
4: Ah bah,
5: vous
4: allez, on va voir parce que là...
0: Allô.
4: Bonjour madame, excusez-moi, mais alors j'ai...
0: Non, déjà, c'est monsieur, c'est pas madame, qu'est-ce qui se passe là?
4: Ah bah, là, il y a le sous-chef qui comprend rien du tout, il veut récupérer ma commission.
0: Ouais, mais je m'en fous de mon commission, c'est quoi le problème là? Moi, je suis pas en vente, c'est clair?
4: Alors, c'est pas très clair, parce que j'ai fait une annonce comme quoi vous étiez en vente, justement.
0: Non, je suis pas en vente, alors le mec qui vient prendre des photos ici, il va porter à vite fait, d'accord?
4: Oui, alors je vais arriver vite fait surtout, parce que...
0: Mais je vais pas prendre de photos chez moi j'ai porté plainte direct, hein. Moi, ça va vite fait, moi, vos conneries, là.
4: Ah bah, c'est moi qui porte plainte, oui.
0: Porte plainte de qui?
4: Ah bah, je porte plainte de vous.
0: De moi? Mais je quoi de moi?
1: Mais n'importe quoi.
0: Il sort celui-là, là. Oui, alors ça va être simple, ça fait 10 fois qu'on vous
4: dit... Et Notre-Dame, allez.
0: On va appeler la gendarmerie, on s'en bat les couilles de ce que vous nous racontez, vous êtes un gros casse-couille, il est en train de nous déranger au travail.
4: Alors bravo, très beau résumé de la situation, mais enfin ça ne nous avance pas du tout sur la vente.
0: Mais c'est vous qui mettez en vente, vous êtes débile.
4: Débile? Moi débile?
0: Vous êtes complètement débile, c'est tout ce que j'ai à vous dire.
4: Je m'excuse madame, mais je suis surtout complètement trop con.
0: Ah mais c'est bon.
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8: Commissariat de Brest, j'écoute.
9: Allô?
8: Oui, le commissariat de Brest, madame.
9: Bonjour, monsieur.
8: Bonjour, madame.
9: C'est le commissariat...
8: De Brest, madame.
9: Oui, bonjour monsieur.
8: Bonjour madame, qu'est-ce que je peux faire pour vous?
9: Je voudrais parler à, comment il s'appelle là, le policier là. Oh, excusez-moi, j'ai pas la mémoire des noms parce que j'ai 92 ans.
8: Oui, et qu'est-ce qu'il fait ce monsieur?
9: C'est un monsieur de commissariat. Oh, comment il est là? Il est un peu gros.
8: Ah oh, madame, moi je peux pas, si vous me donnez pas le nom, madame, je peux pas vous dire moi.
9: Aïe, aïe, aïe, aïe.
8: Qu'est-ce qu'il fait ce monsieur là?
9: Mais il a les dents un peu jaunes.
8: Ah oh, mais...
9: Avec les... Vous savez, il a des cheveux gras. Avec des pellicules aussi, j'ai remarqué.
8: Ah, mais là, je peux pas vous dire qui c'est, hein. Il y en a, vous savez, des gros ici, des...
9: Mais il a des cheveux gras, avec des pellicules sur sa veste, hein.
8: Ah oui, mais madame, écoutez, mais mettez-vous à ma place. Moi, je peux pas savoir qui est-ce qui a des pellicules, madame, ou qui est-ce qui en a pas.
9: Attendez, je vais essayer de même me souvenir, vous permettez?
8: Mais bien sûr.
9: Alors, il est très gros, hein, il a un peu d'embonpoint.
8: Oui.
9: Il a des dents très jaunes. Les cheveux gras avec des pellicules et il a des boutons sur le visage, il a les ongles noirs aussi.
8: Oh, alors là, d'après la description que vous me donnez sommairement là, hein, c'est pas monsieur Kell?
9: Comment?
8: Kell.
9: Voilà.
8: Bon, Kell, il travaille, attendez voir, il travaille demain après-midi.
9: Ah, c'est lui. Mmh. Je me souviens évidemment, il sentait très fort des pieds, il avait une mauvaise haleine aussi.
8: Eh bien, ça doit être lui.
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8: Allô?
4: Bonjour madame, c'est bien ici pour le dépanniste?
8: Pour le quoi?
4: Pour le dépanniste.
8: Dépannage, oui.
4: J'ai mon téléphone qui a été coupé chez moi.
8: Non mais là, vous êtes dans un centre de dépannage?
4: Oui, pour... donc j'ai fait transférer mes appels chez vous.
8: Mais pourquoi vous avez fait transférer ça chez nous?
4: Vous pouvez recevoir mes appels, ça vous permet de me prendre les messages.
8: Mais monsieur, on n'a pas que ça à faire, nous.
4: Non mais vous voyez, c'est juste, je passerai de toute façon régulièrement.
8: Mais on peut pas, nous, nos lignes sont encombrées tout le temps du matin au soir avec nos dépannages. Vous faites ça sans nous demander d'autorisation?
4: Bah, c'est-à-dire là, je vous préviens, justement, non, c'est pour ça que je vous appelle.
8: Écoutez, moi, je suis pas d'accord du tout, on me prévient pas, donc. Non, je suis pas d'accord. Vous appelez de où, là, monsieur?
4: Bah, je suis chez moi, pourquoi?
8: Bah, donc vous me dites que vos téléphones ils vont pas. Vous appelez bien un téléphone, là?
4: Ah, bah non.
8: Vous êtes monsieur comment?
4: Monsieur Martin.
8: Donnez-moi votre téléphone.
4: Alors, 02.
8: Oui.
4: 43.
8: Oui.
4: 38.
8: Mais non, ça c'est mon téléphone, ça.
4: Bah oui, puisque maintenant, justement, c'est celui que je donne.
8: Bah non, mais vous donnez pas ce numéro-là, faut arrêter.
4: Bah, et si vous voulez me joindre, il faut bien que je vous donne un numéro pour ma...
8: Donnez-moi votre adresse.
4: Oui, alors c'est 47 rue...
8: Non, ça c'est mon adresse.
4: Ah.
8: Bah, écoutez, je téléphone à la gendarmerie, monsieur, j'ai votre numéro.
4: Non, c'est votre numéro.
10: Oui, allô?
4: Oui, bonjour madame.
10: Monsieur Martin, mais c'est qui ça, monsieur Martin? Moi, je vous connais pas.
4: Ah non?
10: Mais vous plaisantez pas un peu, monsieur? J'ai une entreprise, je travaille toute la sainte journée, je vais prendre vos messages.
4: Voilà, bah c'est très gentil.
10: Donc... Non, quel honneur, non, mais vous rigolez pas un peu vos messages, il n'y a pas question que vous preniez vos messages.
4: Bah, c'est-à-dire, comme ça va arriver chez vous de toute façon.
10: Mais voyez... moi, je m'en fous, je les efface à mesure, j'en ai rien à foutre de vos messages, monsieur.
4: Bah, en tant que dépanniste, vous voyez, moi, c'est ce que je dis.
10: Oui, mais je suis pas dépanniste de téléphone. J'en ai rien à foutre de vos messages.
4: Dans ce cas, ce que je peux vous proposer, c'est que moi, je peux venir.
10: Mais vous me proposez rien du tout, vous me lâchez la grappe.
4: Si vous voulez, comme on est plus ou moins voisins, je me suis dit, c'est pratique.
10: Où vous êtes voisin? Où vous êtes? À quel numéro?
4: Moi, je suis au 30.
10: Non, moi, je passe chez toi, là, maintenant, au 30. J'y vais tout de suite.
4: Vous venez au 30?
10: Ouais.
4: Dans ce cas, prenez votre portable. J'en profiterai pour passer mes coups de fil.
10: Vous voulez que j'aille au commissariat et que je porte plainte contre vous?
4: Ah non, je veux pas que vous allez au commissariat. Prenez juste les messages.
10: Monsieur Martin, maintenant, vous me lâchez les baskets. Ou je vais au commissariat et votre numéro, on va le trouver. Vous inquiétez pas.
4: Ah bah, je vous le donne.
10: Mais.
4: En même temps, vous le connaissez parce que vu qu'on a le même numéro maintenant.
10: Mais je vous ai dit que j'en en voulais pas. T'as compris?
4: Ah bah, si on peut se tutoyer, c'est vrai que c'est plus sympa.
10: Arrête de m'emmerder. Stop.
4: Je vais passer à la limite. Moi, je peux répondre au téléphone si c'est ça qui t'enquiquine. Hein. Allô?
1: Ouais.
4: Ah bah encore un autre. Bonjour madame.
1: Ouais, c'est une connerie, c'est Martin,
4: réagence. Ah bah merde. Non, pas du tout.
1: Non, j'écoute régulièrement, je sais que c'est une connerie.
4: Alors pas du tout madame.
1: Ah si.
4: Non.
1: C'est Martin, réagence. Oh,
4: mais de qui parlez-vous?
1: Déjà vous m'appelez madame au lieu de monsieur et c'est tout à fait le style à Martin de réagence.
4: Oh bah tiens, ça se saurait.
1: Ouais, non mais je le sais, c'est tout.
4: Oh bah non.
1: Ouais, ça me fait plaisir de vous avoir au téléphone.
4: Ah bah tant mieux.
1: Ma collègue a failli faire une crise cardiaque. Bah nous ça nous aura arrangé mais bon après
4: sympa.
1: Bon en tout cas je vous remercie.
4: Bonne journée.
1: Merci vous aussi, au revoir.
4: Au revoir.
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12: Bonjour, camping La Pénérès.
9: Ah bonjour, c'est le camping.
12: Oui.
9: Ah bonjour madame. Ça va, il fait beau?
12: Oui, il fait beau.
9: Ah c'est merveilleux. Dites-moi, vous savez, ça va être nos 70 ans de mariage avec ma femme. Alors, on voudrait réserver donc deux chambres du 14 juillet au 15 août.
12: Je fais pas les chambres, c'est un camping.
9: Oui, deux chambres avec vue sur mer, s'il vous plaît.
12: Non, c'est pas possible. Nous sommes un camping, ce n'est pas un hôtel, nous sommes un camping.
9: Non, nous voulons pas la vue sur le camping, non.
12: Je sais, mais...
9: On veut la vue sur mer.
12: Nous sommes 45 kilomètres de la mer.
9: Ici. Voilà.
12: Nous sommes en camping.
9: Dites-moi, vous avez un accent du sud, vous, hein?
12: Oui, mais ça, c'est un camping.
9: Ah, vous êtes chinoise?
12: Non, monsieur.
9: Madame Ping, vous dites?
12: Non, camping.
9: Parce que c'est très difficile de trouver de la place dans les hôtels en ce moment. Hein?
12: Oui, mais je ne suis pas un hôtel. Vous avez trompé le numéro, monsieur.
9: Oui.
12: Vous l'avez appelé un camping.
9: Oui, Madame Ping, j'ai bien compris.
12: Vous avez une autre personne à côté de vous?
9: Oui.
12: Je peux parler avec lui?
9: Oui, je vais vous la passer. C'est ma femme, hein?
12: D'accord.
9: Bien. Je suis avec l'hôtel. Une dame très gentille, elle a un accent chinois, elle s'appelle Madame Ping. Merci. Allô?
12: Oui, madame.
9: Bonjour, madame. Madame Ping, c'est ça?
12: Non, ce n'est pas Madame Ping, c'est votre mari qui l'avait trompé.
9: Mais pas du tout.
12: Oui, monsieur.
9: Non, mais je t'ai jamais trompé. Allô?
12: Nous sommes en camping, un terrain de camping.
9: Allô, Madame Ping?
12: Non, madame. Nous sommes en camping, un terrain de camping. Je loue pas les chambres.
9: C'est très bien.
12: Et nous sommes loin de la mer.
9: C'est ça qu'il nous faut.
12: Oui, mais vous voulez une chambre?
9: Oh non, on veut pas une chambre, bien sûr que non.
12: D'accord.
9: On en veut deux.
12: Aïe, aïe, aïe.
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13: Bonjour, vous êtes bien au refuge de la SPA de l'agglomération de... Ne quittez pas.
14: Oui, bonjour.
4: Oui, bonjour monsieur. C'est bien ici pour les adoptions?
14: Oui.
4: Je vous appelle parce qu'il y a la journée de la femme, là j'ai vu ça le 8 mars, là c'est bientôt.
14: Oui.
4: Et du coup, je voulais me renseigner sur les modalités pour adopter une femme, s'il vous plaît.
14: Pardon?
4: Je souhaite adopter une femme et je voulais savoir comment ça se passait.
14: Quoi? Allô?
4: Allô?
14: Oui.
4: Comme j'expliquais à votre collaborateur, je...
14: Non, collaboratrice, c'était une femme que vous avez eue, monsieur.
4: Ah, excusez-moi, monsieur.
14: Non, mais moi, je suis une dame aussi, ma monsieur.
4: Je voulais savoir quelles étaient les modalités pour adopter une femme, s'il vous plaît.
14: Ouais, je sais pas. Moi, je sais les conditions pour adopter un homme, mais pour adopter une femme, je peux pas vous répondre.
4: Bon, alors, est-ce que je pourrais avoir la personne des femmes?
14: La personne des femmes? Je sais pas, vous auriez souhaité quel type? Parce qu'à ce moment-là, il y a des bons sites sur Internet.
4: Moi, idéalement, j'aurais adoré une femme des années 80. Vous voyez, genre femme.
14: Ah ouais, on n'est pas des années 80. Alors,
4: femme jusqu'au bout des seins? Non.
14: Ouais, femme jusqu'au bout des seins. Non, pas du tout. On est plate comme des galettes.
4: Cette adoption, c'est une façon de rendre hommage à toutes les femmes que j'ai aimées avant.
14: Ouais, moi, si je faisais le tour de tous les hommes que j'ai aimés avant, il y en aurait beaucoup, hein.
4: Ah ouais? Ça, c'est votre magie, hein. Vous les femmes, vos sourires nous attirent et nous désarment.
14: Je sais pas, parce que nous, on n'est pas intéressés. Hein.
4: Pour la journée de la femme, peut-être vous pouvez faire...
14: Oh non, même avec la journée de la femme, on va pas faire un effort. Hein.
4: Un geste, quoi, un petit...
14: Non, un geste non plus. Non.
4: Un petit bisou pour la journée
14: de la... Non, même pas un petit bisou, non.
4: Mais moi, je le dis, j'ai pas peur de le dire, hein. Femme, je vous aime.
14: Oui, c'est bien.
4: Pourtant, je n'en connais pas de facile, je n'en connais que de fragile. Est difficile.
14: Ouais, c'est bien. Mais vous devriez écrire tout ce que vous dites.
4: Oui, bah c'est des petits trucs que j'ai écrits. Après, de là à ce que ça puisse marcher, ça.
15: Allô.
4: Allô, madame.
15: Non, c'est monsieur.
4: Vous êtes la gérante, peut-être?
15: Oui, je suis le gérant, oui.
4: Comme j'expliquais, je souhaite adopter une femme.
15: Ouais, tu viens, vous venez nous voir et puis on en parlera.
4: On peut se tutoyer, hein, ça ne me dérange pas.
15: Ouais,
4: si vous
15: pas de soucis. Hein.
4: Donc, je viens te voir.
15: Il y en a plein, il faut venir les choisir.
4: Non, mais une femme libérée. Hein,
15: Tu
4: sais, c'est pas si facile.
15: Non, c'est pas si facile, avec Cocky Dunger et puis c'est bon.
4: Pardon?
15: Avec Cocky Dunger, c'est lui qui chantait ça, Femme libérée, je crois.
4: C'était Cocky Dunger,
15: effectivement. Ah, c'est ça. Hein.
4: Ouais, je vois que vous avez de la culture.
15: Ah ouais, on a de la culture, là. Ouais, ouais. Non, mais autrement, il y a Michel Sardou qui a chanté les femmes des années 80.
4: Je vois pas le rapport.
15: Femme des années 80, Michel Sardou, il l'a chanté aussi, les femmes des années 80. Si vous voulez une femme des années 80, on peut trouver une qui est fan de Michel Sardou aussi.
4: Non, mais je vois pas le rapport entre femme des années 80 et Michel Sardou.
15: Ah, vous voulez une femme des années 80, je vous dis que Michel Sardou, il chantait une chanson, femme des années 80.
4: Vous êtes sûr?
15: Ah oui, oui, oui, oui. On a tout ce qu'il faut à la SPA, vous savez.
4: Oui, mais enfin, moi, ce que je cherche, c'est une femme ayant réussi l'amalgame de l'autorité et du charme.
15: Et du charme, voilà, voilà, voilà.
4: Voilà, voilà.
15: Alors, c'est qui?
4: Ah, bonne question, tiens, oui, parlons-en.
15: Ah bah, rire et chanson, c'est évident.
4: Bah, bien sûr,
15: en plus, j'écoute en plus dans la voiture, je fais que ça d'écouter.
4: Alors, test, y a qui le matin? C'est le morning du...
15: Du rire.
4: Oui.
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16: Allô?
17: Oui?
16: Oui, bonjour madame.
17: Bonjour monsieur.
16: Je me permets de vous appeler, c'est un ami qui m'a donné votre numéro.
17: Oui?
16: Il m'a dit tu ferais bien de les appeler, ils peuvent peut-être t'aider.
17: Qu'est-ce qui se passe monsieur?
16: Ah, bah ça va très bien, ça va très bien.
17: Ah bon, mais pourquoi votre ami vous a donné ce numéro de téléphone?
16: Comment vous avez deviné mon numéro de téléphone?
17: Ah, je ne l'ai pas deviné monsieur, c'est vous qui m'avez téléphoné.
16: Mais vous m'avez appelé André.
17: Ah non, du tout.
16: Vous m'avez pas dit André.
17: Qui vous a conseillé de nous appeler exactement?
16: C'est un ami que je vais voir à peu près une fois par semaine.
17: Oui.
16: Mais c'est un ami bizarre, il faut que je le paye.
17: Ah, d'accord.
16: C'est un...
17: C'est un docteur?
16: Je sais pas, il me donne des petits machins à avaler pour manger.
17: Mm-hmm.
16: Mais attendez.
17: Oui.
16: Mon ami, il est médecin.
17: Ben, je suppose qu'il vous donne des petites choses à manger.
16: Mais je suis un oiseau, madame. Il me donne des petites graines, moi.
17: Ah bon?
16: Ben oui, comme ça après...
17: Et pourquoi il vous a dit de nous appeler alors? Je comprends pas, puisque vous allez si bien.
16: Parce que ce soir, il m'a dit, ce soir, je peux pas vous faire la cuisine, quoi.
17: Il est dans un... Vous le voyez où exactement, cet ami?
16: Dans ma cage, madame.
17: Dans votre cage?
16: Oui.
17: Mais écoutez, je peux prendre votre adresse et votre nom, et puis je vais vous envoyer quelqu'un qui va vous amener à manger pour ce soir.
16: Mais je peux venir vous voir, si vous voulez.
17: Mais non, ça, c'est pas possible.
16: Mais moi, je suis un oiseau, et je me déplace aussi chez les gens, mais ils ont fermé la cage ce matin.
17: Mais vous pouvez peut-être l'ouvrir pour si je vous envoie quelqu'un, vous ouvrez juste 5 minutes.
16: Oui, mais alors, c'est un truc, alors attendez, parce que...
17: Faites attention de ne pas vous échapper.
16: Non, non, le problème... Attendez, je vais essayer d'ouvrir la porte, quoi. Mais la cage, elle est bloquée. Hein.
17: Allô?
16: Je vais essayer, madame.
17: Pardon?
16: Je vais essayer d'ouvrir la porte.
17: Si allez, allez-y, essayez.
16: C'est fermé! Ma cage est fermée!
17: Allô, monsieur, revenez, on va trouver une solution. On va appeler un serrurier. Allô?
16: Allô?
17: Oui, mais vous inquiétez pas, ça, une porte, ça s'ouvre toujours. S'il faut, on appellera un serrurier, on appellera quelqu'un comme ça qui est spécialiste pour ouvrir les portes.
16: Attendez, je m'envole, je change de branche.
17: Allô? Vous êtes sur une autre branche?
16: Allô?
17: Oui?
16: Je suis tout en haut de l'arbre.
17: C'est beau de là-haut.
16: Je trouve plus mon nid. Et qu'est-ce que je fais?
17: Bah écoutez, monsieur l'oiseau, on va vous aider, monsieur. Ne vous inquiétez surtout pas.
16: Attendez.
17: Oui, il est où votre arbre?
16: Attendez, je vais essayer de m'envoler encore plus haut.
17: Oh là là. C'est peut-être pas la peine d'aller plus haut.
16: Attention, j'y vais.
17: Allô?
16: Oh mon Dieu. Allô?
17: Oui, vous me donnez votre nom et votre adresse, monsieur, d'accord? Et puis on va venir vous aider.
16: J'ai cassé mon bec.
17: Ben oui, justement, on va venir vous le réparer.
16: Oh, mon Dieu, j'ai cassé mon bec.
17: Bon.
16: Attends.
17: Comment vous vous appelez? Vous avez bien un nom.
16: Oui, qui c'est qui est là? Qui c'est qui a frappé? Ah, bonjour, Dumoulin.
17: Ah, j'ai quelqu'un,
16: super. Entrez.
17: André?
16: Je suis avec votre femme au téléphone, rentre.
17: Allô, André?
16: C'est votre femme, je vais vous la passer.
17: Quand oui, passez-moi là.
18: La femme, qu'est-ce qu'elle fout là? Allô, Simone?
17: Non, non, c'est une erreur. Urgence psychiatrie à l'appareil. Est-ce que vous pouvez me donner le nom et le prénom de ce monsieur et son adresse? Je crois qu'il a besoin de soins.
18: Quel monsieur?
17: Le monsieur, monsieur André?
18: Il n'y a pas de monsieur ici, madame.
17: Ah.
18: Il y a un oiseau.
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19: Bonjour.
4: Bonjour monsieur, c'est bien le magasin de literie ?
19: Oui.
4: Je me suis lancé dans le business de l'hôtellerie, donc je me suis permis de vous associer.
19: De quoi vous parlez en fait ?
4: J'ai pris des réservations et je vous envoie des clients qui viennent dormir chez vous ce soir.
19: Attendez, on est un magasin de literie nous monsieur, on n'est pas un centre d'hébergement.
4: Non mais c'est temporaire.
19: Non mais ça va être temporaire, moi mon patron il va pas être d'accord que vous laissiez du monde qui va pouvoir dormir sur des matelas d'exposition.
4: Enfin, et... Vos matelas, ils sont faits pour dormir.
19: Bah je...
4: Ah bah oui.
19: Attendez, oui.
4: Oui, ah bonjour monsieur.
20: Je suis au magasin de literie pour faire un achat de literie mais pas pour dormir les gens monsieur.
4: Excusez-moi mais moi j'ai prévu que vous étiez pour dormir les gens parce que c'est ce que
20: ah
4: je
20: Ah bah
4: dis.
20: Je suis désolée mais je vais pas fournir le gîte, le couvert et
4: non, vous inquiétez pas pour le couvert. Ils viennent avec des petits réchauds à gaz donc ils se feront leur tambouille.
20: Non mais vous rigolez, après s'ils mettent le feu à mon bâtiment.
4: Bon, il y a des assurances pour ça.
20: Ah bah non, je ne peux pas les recevoir.
4: Écoutez, moi je suis déjà bien gentil de vous envoyer du monde.
20: Mais qu'est-ce que je vais recevoir en retour ?
4: Ah, c'est ça, vous essayez de me négocier en plus ?
20: Pas du tout, je ne veux négocier rien du tout mais ça n'est pas mon business.
4: Dans ce cas, passez-moi le responsable du business s'il vous plaît.
20: Oui.
21: Ça fait 21 ans qu'on est ouvert, je n'ai jamais hébergé qui que ce soit, monsieur.
4: Comme quoi, il y a un début à tout, puisqu'effectivement...
21: Mais certainement pas, il n'y aura pas de début.
4: Bah, c'est-à-dire que moi, je leur ai dit de se présenter.
21: Mais ils vont pas se présenter, parce que je vais les mettre dehors. Les alarmes, elles se mettent en route à 18h45. Il est hors de question qu'il y ait qui que ce soit qui bouge
4: dans le magasin. Attendez, mettez pas l'alarme, parce que sinon, ça va faire un bazar, ils vont pas dormir.
21: Mais attendez, il n'y a personne qui vient dormir dans ce magasin, monsieur.
4: Ah bah si.
21: Bah non.
4: Ah bah si.
21: Ah bah certainement pas.
4: Ah bah certainement que si.
21: Ah bah certainement pas, monsieur.
4: Ah bah certainement que oui.
21: Bah il est hors de question.
4: Ah bah il est question.
22: Je suis dans la quatrième dimension, là.
4: Allô ?
22: Je suis en train de rêver.
23: Allô, oui.
4: Oui, ah, bonjour, madame.
23: J'ai pas de chambre, moi. Je suis marchand de meubles, je suis pas logeur.
4: Oui, logeur, logiste, enfin, tout ça, c'est pareil.
23: Non, monsieur, non. Vous dites que je suis pas d'accord, c'est tout.
4: Ah, mais c'est trop tard.
23: Ah, mais c'est trop tard, comment c'est trop tard ? Je comprends pas qu'on puisse proposer ça de but en blanc.
4: Non, mais vous inquiétez pas, je leur ai dit de refermer en partant demain matin et claquons la porte.
23: Non, ils vont fermer en partant, mais qu'est-ce que c'est que cette histoire ? Mais c'est un truc de fou, j'ai jamais entendu ça de ma vie.
4: Ça profite à tout le monde, moi, ça me permet de toucher.
23: Non, ça profite à qui ? Ça profite pas à moi.
4: Disons que moi, ça me fait de l'argent. Vous, ça vous fait de la présence dans le magasin.
23: La présence dans le magasin.
4: Pendant la nuit, vous voyez.
23: Pendant la nuit. Non, monsieur. Non, ça c'est de l'arnaque, ça.
4: Bref, on va dire que vous êtes d'accord sur le principe.
23: Comment vous dites que je suis d'accord alors que je connais pas ces gens et que je vous connais pas.
4: Ça va, vous avez juste à les recevoir.
23: Non, je peux pas accueillir. Voilà, c'est tout. Ouais, voilà, je ne serai pas là.
4: Ok, bah je vais le faire.
23: Comment ?
4: Bah, je vais venir accueillager les clients chez vous.
22: Hein ?
4: Bah oui, vous me dites que vous pouvez pas.
22: Qu'est-ce que c'est que ça ?
4: Bonjour, monsieur.
22: Mais qu'est-ce que c'est que votre truc là ? Des personnes qui vont dormir dans le magasin, mais c'est impensable, monsieur.
4: Bah vos collègues avaient l'air pour.
22: Mais non, monsieur.
4: Mais si.
22: Non.
4: Ah si.
22: Non.
4: Si.
22: Non.
4: Si.
22: Écoutez, on va appeler la police, hein.
4: Même pas cap.
22: Si, on va appeler la police.
4: Non, vous bluffez.
22: Si on appelle la police.
4: Ah bah dans ce cas, attendez, c'est moi qui l'appelle.
22: Et pourquoi vous allez l'appeler, pour quoi faire ?
4: Pour refus d'hébergage.
22: Mais vous rigolez ?
4: Je compose le numéro.
22: Mais vous perdez la tête, là.
4: Commissariat de Martinville, bonjour.
22: Comment ?
4: Bonjour monsieur, commissariat de Martinville.
22: Mais c'est dingue votre truc là.
4: Pas tant que ça, vous savez, c'est un double appel, c'est monsieur Martin qui
22: non,
4: vous a...
22: Non, mais vous êtes fou monsieur.
4: Comment ça, je suis flou ?
22: Mais vous êtes fou ?
4: Non, alors je ne peux pas être flou, je suis au téléphone.
22: Vous êtes fou monsieur ?
4: Attendez, je prends un selfie pour vérifier. Non, je ne suis pas flou.
22: Vous êtes fou.
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24: Mairie de Taon, bonjour.
25: Allô ?
24: Oui, bonjour oui, monsieur.
25: Bonjour madame. Je suis bien à la mairie.
24: Oui, vous êtes à la mairie de Taon-les-Vosges.
25: Voilà, c'est ça. Mm-hmm. C'est ce qu'on m'avait dit en fait. Hein, parce
24: oui,
25: que...
24: c'est... non, donc, c'est... Oui, la mairie que vous voulez ?
25: Ben, non, en fait, pas tout à fait.
24: Ah bon, ben
25: alors. Voilà. Mm-hmm. Je suis bien à la mairie de Taon-les-Vosges.
24: Oui, de Taon-les-Vosges. Oui.
25: Ah, c'est ça, d'accord. Très bien.
24: Oui, alors.
25: Oui, parce qu'on m'avait donné votre numéro, vous savez.
24: Mm-hmm. Donc, vous voulez quoi, monsieur ?
25: La personne à qui j'ai demandé, justement, au préalable, si je pouvais vous joindre, m'a donné votre numéro de téléphone.
24: Oui, bah oui, donc vous êtes à la mairie. Donc, vous voulez quel service ?
25: Ah oui, c'est normal, parce qu'on m'a donné votre numéro de
24: oui,
25: téléphone.
24: Oui, bah oui, d'accord, mais je voudrais bien savoir ce que vous voulez.
25: Voilà. En fait, savoir si la mairie est ouverte actuellement.
24: Oui, elle est ouverte jusqu'à 18h.
25: Ah bon, vous êtes sûr ?
24: Je suis sûr. Pourquoi ?
25: Ben, parce que je veux pas venir et puis qu'elle soit fermée, hein.
24: Ben oui, pourquoi je suis sûr ? Je travaille à la mairie, je sais que les bureaux sont ouverts jusqu'à 18h.
25: Ah, mais vous y êtes, là ?
24: Eh ben oui, je suis au standard.
25: Ah !
24: Eh ben oui, je comprends pas trop ce que vous voulez.
25: Parce qu'on m'a donné votre numéro de téléphone.
24: Eh ben oui, j'ai bien compris. On vous a donné notre numéro de téléphone. 39...
25: Ah non, pas le mien, hein, le vôtre.
24: Oui, ben oui, j'ai bien compris. Vous êtes à la mairie.
25: D'accord.
24: Voilà, donc vous pouvez venir avant 18h.
25: Jusqu'à quelle heure ?
24: Jusqu'à 18h.
25: Ah, pas plus.
24: Écoutez, je vous entends mal, je raccroche.
25: Je vous entends, madame, allô ?
24: Mairie de Taon, bonjour.
25: Ah, Oui, parce qu'on a été coupé.
24: Attendez, là, je reprends le standard, là. C'est pourquoi, monsieur?
25: C'est pour savoir si je suis où, là?
24: Bah, mairie de Tain-les-Vosges, monsieur.
25: Ah, c'est pas vous que j'ai eu tout de suite, là?
24: Non.
25: Ah, d'accord. Tain-les-Vosges.
24: Voilà, Tain-les-Vosges.
25: Ah, c'est Tain ou Tain?
24: Mais vous n'êtes pas de Tain?
25: Ah, bah, pas du tout, non.
24: Vous appelez d'où, là?
25: La préfecture, Saint-Dié.
24: Ah bon?
25: Vous comprenez?
24: Oui, je comprends bien, oui.
25: Ah, d'accord, oui, parce que juste avant, la dame que j'avais avant, elle n'était pas... Elle ne comprenait pas du tout.
24: Ah bon? Alors, vous voulez quoi, là? Simplement les renseignements? Vous êtes bien à la ville de Tain-les-Vosges?
25: Oui, c'est ça. Ça existe depuis longtemps?
24: Quoi?
25: Les Vosges.
24: Ah, bah, bien sûr, oui.
25: Ah, d'accord.
24: Oui, parce qu'il y a Tain dans le Calvados, mais Tain tout seul. Hein, c'est dans le 14, mais c'est une autre commune.
25: Tain-les-Calvados. Ah oui, mais c'est pas ça. Moi, j'ai demandé Tain-les-Vosges.
24: Oui, bah, vous êtes bien Tain-les-Vosges.
25: Bah, vous venez de me dire que...
24: Il existe un autre Tain tout seul, puisque vous me dites que les Vosges, est-ce que ça fait longtemps que ça existe? Oui, je vous ai répondu. Et Tain tout seul, sans les Vosges à la suite, c'est dans le Calvados.
25: Oula, j'ai pas compris. Je suis stagiaire, je débarque de l'ENA et de Sciences Po, donc j'ai besoin de comprendre. Alors,
24: et vous voulez comprendre quoi, monsieur?
25: Tain. À quoi ça correspond et surtout à quoi ça sert?
24: Tain-les-Vosges, à quoi ça correspond et à quoi ça sert?
25: À quoi ça sert, oui.
24: Bah, c'est une ville, hein, comme Épinal, comme Saint-Dié, comme c'est une ville.
25: Oui, mais elle sert à quoi, madame?
24: Qui?
25: Bah, votre ville.
24: Elle sert à quoi, notre ville? Qu'est-ce que vous entendez par ce qu'elle sert à quoi?
25: Est-ce que vous pouvez me passer la précédente standardiste, parce que j'ai l'impression que vous ne comprenez pas...
24: Ben, faut dire que c'est difficile à vous comprendre, monsieur. Hein?
25: Comment?
24: Je ne sais pas ce que vous voulez, vous me demandez le Tain-les-Vosges, qu'est-ce que c'est? Ben, c'est une ville, hein? Moi je ne peux pas vous dire autre chose. Hein?
25: Ah, je ne vous ai pas demandé ça.
24: Écoutez, je vais vous passer la directrice générale.
25: Non, je vous ai demandé à quoi ça servait.
0: Allô?
25: Oui, bonjour madame.
0: Bonjour monsieur.
25: Bernard Lamolle, je suis l'assistant de monsieur le préfet. Je viens d'être nommé à Saint-Dié, je sors de l'ENA.
0: Oui.
25: Et je travaille sur un plan de réforme des standards de mairie actuellement.
0: Oui.
25: Et donc j'ai appelé votre standard, je suis tombé sur deux standardistes. Et effectivement, il est urgent de réformer ça, hein. Si je peux me permettre, hein.
0: Oui, alors quel est le but de votre appel, là?
25: De vérifier les compétences de chacun au standard, hein.
0: D'accord.
25: Alors madame, vous êtes bien sur temps, vous aussi?
0: Tain-les-Vosges.
25: Donc c'est une ville.
0: Oui.
25: Et à quoi ça sert, madame?
0: Une ville? Eh bien, être administré tous ses habitants.
25: Une ville, ça sert à administrer les habitants. Non, ça c'est la mairie, madame. La ville. À quoi sert votre ville?
0: Ben, à quoi ma ville, elle sert? À plein de choses.
25: Oui. Combien de choses? À peu près, hein? À 100 près.
0: À 100 près?
25: Oui, madame.
0: Ben,
2: Oui, bonjour.
4: Bonjour madame, c'est bien le bar?
2: Oui.
4: Je vous appelle pour vous prévenir que je vous ai recruté 3 serveurs.
2: Non mais il n'y a pas de serveur chez nous.
4: Ah bah c'est pour ça que je vous en ai pris, oui.
2: Non mais ça ne vous intéresse pas.
4: Comment ça vous intéresse pas?
2: Non mais j'ai pas envie d'avoir de serveur ici, j'ai pas de travail pour eux moi. Hein.
4: Non mais vous trouverez bien un truc.
2: Ah non, moi
4: j'ai pris une période d'essai de 3 mois.
2: Non mais il n'y a pas de période d'essai, il n'y a rien. Non,
4: vous les mettez direct, je vais leur dire.
2: Non mais je
4: suis avec la dame du bar là.
2: Non c'est...
4: Elle prend direct en CDI apparemment.
2: Mais non, mais ça m'intéresse pas. Donc voilà, c'est tout, ça y est, c'est bon, on arrête là. C'est tout, je demande personne.
4: Non, mais c'est pas grave. Moi, je vais passer.
2: Mais si, c'est grave, si. Mais c'est un bistrot de quartier. Oh là là, mais c'est pénible. Hein.
4: Oh bah, excusez-moi de faire bouger la France, excusez-moi de travailler pour l'économisme.
2: Non, mais c'est quoi votre baratin, là? Vous m'agacez.
4: Vous êtes ouvert jusqu'à quelle heure?
2: 19h.
4: Ah, parce que moi, j'ai mis jusqu'à 20h.
2: Vous avez raison, oui, je vais rester pour leurs beaux yeux, oui.
4: Sinon, vous les laissez sur place, hein, si vous n'êtes pas obligé de rester.
2: Non, mais c'est bon, allez hop. Vous m'emmerdez, d'accord, ok?
4: Allô?
3: Allô?
4: Ah bah c'est monsieur.
3: Non mais attendez là, j'ai un PMU, c'est un café là.
4: Alors moi j'ai pris 3 serveurs.
3: Bah pourquoi faire, ils vont consommer hein, parce que...
4: Ah bah si vous voulez, ils peuvent aussi consommer hein, du moment que vous les payez.
3: Non mais qui c'est qui vous l'a demandé?
4: C'est mon beau-frère.
3: Comment?
1: Non, mais attendez, vous foutez de la gueule du monde, là. C'est sur mon frère qui vient les arrêter.
5: Allô?
4: Ah, un autre monsieur?
5: Ah non, mais attendez, embaucher quoi? On n'a rien fait. Vous les avez ramené personne?
4: Dans ce cas, je vous fais un contre-contrat.
5: Mais on n'a pas fait un contre-contrat.
4: Bah, les contre-contrats de ruptionnage?
5: Bah, pas du tout. On n'a jamais dit qu'on voulait contre-contrat. Je veux passer mon mari.
4: Ah, merci, monsieur.
23: Oui, allô?
4: Oui, c'est madame. Donc, votre collègue me disait qu'elle voulait un contre-contrat.
23: Mon collègue, c'est ma femme.
4: Vous êtes sûr?
23: C'est moi qui est responsable, quand même.
4: Ah, ben, c'est vous qui est responsable, mais c'est moi qui ai recruté.
23: De quoi que vous me parlez, là?
4: Des contre-contrats de ruptionnage.
23: Mais qu'est-ce que j'en ai à foutre, mal votre machin, là?
4: Vous avez décidé de ruptionner.
23: Mais je vous ai rien demandé. J'avais pas besoin de contrat, j'ai pas besoin de ruptionner un machin, j'en ai rien à foutre.
4: Ah, ben, si vous ruptionnifiez.
23: C'est vous qui décidez, c'est pas moi, alors.
4: Oui, ah, ben, je sais que c'est moi qui décide.
23: Vous appelez comment, monsieur?
4: Monsieur Martin.
23: Monsieur Martin, de quelle société?
4: Établissement Martin.
23: Établissement Martin d'où? De quelle ville?
4: De Martinville.
23: Ah bah, rue Martin aussi, hein?
4: Oui, absolument. Ah bah, vous connaissez?
23: Oui, vous habitez tous à Martin. Et puis, votre père, c'est Martin.
4: Alors, écoutez, je peux vous le passer? Papa Martin, oui? Il y a la dame du bar qui veut te parler.
23: Non, c'est pas la dame, c'est le monsieur. Je commence à en avoir ras-le-bol.
4: Allô?
23: Oui, allô, oui, c'est moi.
4: Bonjour, c'est Papa Martin à l'appareil, vous voulez me parler?
23: Vous foutez pas de ma gueule, hein?
4: Bah, j'ai mon fils Martin, là, qui vient de me passer la communication.
23: Mais monsieur Martin de Martinville, je m'en fous.
4: Alors, excusez-moi, vous confondez. Martin, c'est mon petit-petit-petit-petit-fils.
23: Oui, mais j'ai rien à foutre, j'en ai rien, j'ai pas besoin de vous.
4: Allô?
6: Oui, bonjour.
4: Oui, bonjour, monsieur.
6: Est-ce que vous seriez pas Martin?
4: Quel Martin?
6: Le Martin de la radio.
4: Quelle radio?
6: Rire et chanson.
4: Non, mais pas du tout.
6: Désolée, du coup, je recrute pas en ce moment.
4: Même un blaguiste? Vous avez pas besoin d'un blaguiste?
6: Ah, si, ça, on a toujours besoin d'un bon blaguiste.
4: Ah, bah alors très bien, j'arrive.
6: Ok, à tout de suite.
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10: Allô?
26: Allô?
10: Oui?
26: Oui, bonjour, monsieur, c'est bien la poste de...
10: Oui?
26: Oui, bonjour, du nom de la place, l'appareil, gendarmerie.
10: Oui, bonjour, monsieur.
26: Nous venons d'intercepter le chef d'une bande, hein?
10: Oui.
26: C'est-à-dire ces trois dames d'une soixantaine d'années.
10: Oui.
26: De forte corpulence qui ont semé un peu le bazar dans la région. Oui, dans
10: la région. Ah bon, d'accord.
26: Je vous explique ce qu'elles font, hein. Elles sont spécialisées dans le viol des receveurs de poste.
10: Ah!
26: Donc on vient d'intercepter leur chef, Mademoiselle Ledoux, 61 ans, 98 kilos. Oui.
10: Dites donc.
26: Et elle s'attaque au receveur. Hein.
10: Est-ce que je peux aviser ma guichetière là, tout de suite?
26: Oui, elle est à côté de vous là?
10: Oui, oui, il y a trois dames, dont une vient d'être interceptée à la gendarmerie. Ces femmes sont spécialisées dans le viol des receveurs. Elles sont plus que deux, hein, de forte corpulence. T'en as une très forte. Attachée les cheveux, attachée derrière, très forte. Oui, alors tu ne vas pas, hein, là-bas.
26: Il y en a une là.
10: Elle a une dame qui lui a demandé d'aller lui faire voir pour le Minitel.
26: Attendez, elle est où là?
10: Elle est au guichet.
26: Alors écoutez-moi, de toute façon, elles sont pas dangereuses. Elles se jettent sur l'homme simplement. Elles le font tomber parce qu'elles sont très corpulentes.
10: Oui.
26: Profitant de leur poids, elles vous entraînent par terre.
10: Oui.
26: Et là, il y en a une qui vous tient pendant que l'autre se laisse tomber sur vous.
10: Oui.
26: Et donc vous viole, hein.
10: D'accord.
26: Alors ce qu'on va faire, hein, vous allez la faire venir à côté de vous au téléphone. Oui. Elle est toute seule. L'autre n'est pas là encore.
10: Il y en a qu'une. Il y en a qu'une, oui.
26: Bon, alors c'est elle.
10: Oui.
26: Alors je vais vous passer Mademoiselle Ledoux.
10: Oui.
26: Hein, qui va vous expliquer quoi faire. Hein.
10: Oui.
27: Merci. Allô?
10: Oui.
27: Bonjour, monsieur.
10: Oui, bonjour, madame.
27: Mademoiselle Ledoux à l'appareil.
10: Oui.
27: Alors là, vous êtes dans l'embarras, je crois, d'après ce qu'on me dit.
10: Oui.
27: Alors vous lui dites que Mademoiselle Ledoux est à l'appareil et qu'elle vous demande de ne pas vous violer.
10: Oui. Madame? S'il vous plaît, si vous voulez venir la voir. Alors, j'ai Mademoiselle Ledoux, là, qui est au bout du fil. Hein? Vous connaissez Mademoiselle Ledoux?
27: Elle va dire non.
10: Alors, elle me demande de ne pas me violer. Hein? Vous comprenez ce que je vous dis, là, oui? Bon, alors, moi, je ne suis pas d'accord, hein, avec, pour ce que vous êtes venu faire. Hein? Elle ne comprend pas, elle dit.
27: Ah oui, c'est une grande comédienne.
10: Oui. Est-ce que vous êtes venu ici pour me violer? Non. Ben, vous en êtes sûr, oui? Oui. Et vous êtes venu ici pour quoi faire? Oui. Comment? Vous avez téléphoné au docteur Dumas. Et vous êtes... Comment vous vous appelez, vous? Madame?
12: J'entends pas.
10: Attendez, vous voulez me faire voir votre carnet de chèques?
13: Comment s'appelle-t-elle?
10: Alors, madame...
27: Ah bah, c'est pas elle, alors.
10: Comment?
27: Ah bah, c'est une erreur.
10: Vous la connaissez pas?
27: Est-ce que vous pouvez vous excuser auprès d'elle? Parce que je voudrais entendre ça.
10: Oui, bah, je vais m'excuser, oui.
13: Attendez, allô?
10: Oui.
13: Rapprochez-la de vous, hein.
10: Oui. Alors, écoutez, madame, je suis là en contact avec la gendarmerie qui recherche une personne qui correspondait à votre signalement.
12: Pardon?
10: Hein? Et bon, il y a eu donc un malentendu, hein. Alors, mais vous pouvez pas lui expliquer, là, vous?
13: Non, parce qu'on est en train d'auditionner madame Ledoux en même temps, si vous pouvez lui...
10: Bon, alors, on croyait que vous étiez une personne qui était spécialisée, si vous voulez, dans le viol des receveurs.
12: Là, je comprends pas du tout, hein.
10: On s'excuse, tout le monde s'excuse.
12: Hein. Là, vous vous trompez beaucoup.
10: Eh ben oui, mais c'est pour ça, c'est...
12: Alors là, moi, je suis rentrée simplement parce qu'il n'y avait pas de cabine dehors avec des pièges. Je suis simplement rentrée pour téléphoner,
10: voilà.
12: C'est tout.
10: Alors, on s'excuse beaucoup.
14: Hein. 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
12: Allô?
4: Bonjour, monsieur, c'est bien la mairie?
12: Oui.
4: Monsieur Martin, à l'appareil, bureau de la simplification administrateuse.
12: Dites-moi.
4: Dans le cadre de l'allègementisme des formulaires administratifs, on va enlever tout ce qui est papier chez vous.
12: Comment ça, vous allez enlever tout ce qui est papier chez nous?
4: Bah, on embarque tout ce qui est en papier.
12: Ah bon?
4: Ouais. Et pour le reste, à la place du papier, vous aurez des petites ardoises effaçables avec des feutres.
12: Ardoise effaçable.
15: Ça va pas, non.
12: Mais... C'est quoi le rapport? Mais on n'a pas besoin de ça, nous.
4: Bah si, pour remplacer les formulaires.
15: Quoi? Mais quel formulaire?
12: Vous parlez de quel formulaire?
4: Tout ce que vous avez en formulaire papier, permis de conduire, carte d'identité.
15: Non, mais c'est pas possible, un serfoc,
12: un une ardoise effaçable ne va pas remplacer un serfoc.
4: Mais si, vous dessinez le formulaire sur votre ardoise et après vous le faites remplir.
12: Écoutez.
4: Et puis de toute façon, je vous embarque tout ce qui est imprimante et photocopieuse.
12: Bah comment ça, vous allez venir chercher les imprimantes, mais on n'est pas dématérialisés.
4: Ah, vous êtes le monsieur que j'entendais derrière, non?
12: Oui, mais attendez, je vous passe monsieur le maire.
4: Oh bah allons-y.
16: Là, ça ne prend pas tout. Bonjour.
4: Bonjour madame.
16: Non, c'est monsieur là.
4: Attendez, vous n'êtes pas la maman de la personne que je viens d'avoir?
16: Ah bah non, je suis pas la maman de la secrétaire. Non.
4: Ah bah pourtant elle m'a dit qu'elle me passait sa mère.
16: Non, monsieur, c'est le maire, je suis le maire. Bon.
4: Ah, le maire.
16: Eh bah non, mais vous me dites, on va vous emmener votre matériel.
4: C'est bien ça.
15: Je fais comment pour scanner?
16: C'est la propriété de la communauté de communes.
4: Ah, flûte, parce que votre matériel, je l'ai déjà attribué à d'autres mairies.
16: Ah bah non, mais là vous êtes marrant.
4: Merci.
16: Vous avez attribué notre matériel à d'autres mairies.
15: Comment je fais le budget? On est en période budgétaire.
16: Le budget, il est transmis en mode papier.
4: Oui, et ben maintenant, vous le transmettrez en ardoise effaçable.
16: Ah bah, oh là là.
4: Tant que j'y suis, est-ce que vous avez du papier peint dans la mairie?
16: Du papier peint de comment? D'aller après nos murs?
4: Oui, après, ou même sur vos murs.
16: Bah oui, pourquoi?
4: Eh ben parce que ça, pareil, c'est du papier, donc il faut enlever tous les papiers peints.
16: Non, mais vous avez les budgets, vous?
4: Pas besoin, vous le faites vous-même.
16: Oh là là, où que c'est que vous nous embarquez? Je dis non.
4: Non, mais j'ai vu un tuto, vous balancez de l'eau sur les murs, et après, vous prenez un sèche-cheveux pour décoller le papier peint.
16: Vous voyez le boulot?
4: Bah, excuse, mais vous voyez l'économisage de papier que ça fait aussi?
16: Non, mais dis, enlevez les papiers et tout, après, vous avez pas de papier chez vous?
4: Ah non, j'ai aucun papier peint, moi je n'ai que de la moquette murale.
16: Mais c'est quoi? Non, mais c'est... Qu'est-ce que c'est que cet organisme-là? Vous êtes quoi? Vous êtes un écolo pur sang?
4: Ah bah, vous croyez pas si bien dire, je suis justement le fondateur du parti des écolos pur sang.
16: Ah, bah ça se sent.
4: Donc je compte sur vous, vous me virez tout le papier peint.
16: Si je vous dis non, j'ai quand même encore le droit à dire non.
4: Ah bah oui, heureusement, oui, vous avez le droit, bien sûr.
16: Ah bon?
4: Bah oui, quand même.
16: Parce que là après, c'est la dictature, après, c'est une dictature.
4: Ah, je suis bien d'accord. Donc vous me dites non?
16: Bah je dis non.
4: Ok, mais je vais quand même marquer oui.
16: Bah mais non, mais vous prenez pour qui?
4: Bah je me dis, entre écolo pur sang, on va pas se compliquer la vie.
16: Non, alors là, on n'a pas les mêmes idées. Hein.
4: Vous êtes sûr?
16: Bon, allez, stop.
4: Attendez, parce qu'il faut qu'on vote pour les toilettes aussi.
16: Mais les toilettes, alors?
4: Et alors, à ce qu'on m'a dit, vous utilisez encore du papier toilette?
16: Non, mais qu'est-ce que c'est que cette histoire-là?
4: Bah ça, pareil, c'est du papier, donc faut supprimer.
16: Faut supprimer, on se torche plus maintenant. Vous allez aux toilettes, vous vous torchez pas. Vous.
4: Ah non, mais rassurez-vous, c'est prévu.
16: Ah bon?
4: Ouais, vous pouvez utiliser tout simplement le papier peint que vous aurez enlevé de vos murs.
16: Non, rien du tout.
4: Ou alors les ardoises effaçables.
16: Stop.
4: Alors j'avoue, c'est vrai, c'est pas hyper confort.
16: Non, mais vous rigolez pas un peu.
4: Ah non, alors ça, je rigole pas qu'un peu, non.
15: Attends, mais là... C'est une blague.
4: Ah non, mais vous savez quoi? C'est à se demander si ce serait pas un canular téléphoniste.
16: Oh, non,
17: secrétariat médical, bonjour.
27: Allô, bonjour, c'est les urgences gynécologie.
17: C'est pourquoi, madame?
27: Écoutez, j'ai un certain âge.
17: Oui.
27: 87 ans.
17: Oui.
27: Mais bon, il y a longtemps, évidemment, que je suis ménopausée.
17: Oui.
27: Mais là, je me suis pensée en avant.
17: Oui.
27: Pour enlever mes chaussures. Mm-hmm. D'habitude, j'ai très mal au dos, alors, mais je le fais pas moi-même. Mais là, la femme de ménage est pas là aujourd'hui, donc j'ai enlevé mes chaussures et en me penchant en avant, j'ai vu que j'avais des cheveux entre les jambes, entre les cuisses, et je me demande si je suis pas en train d'accoucher.
17: D'accoucher?
27: Oui, d'accoucher.
17: Bah, vous pouvez pas être en train d'accoucher, madame.
27: Ben oui, c'est ce que je pensais, mais il y a les cheveux du bébé, ils sont poivre et sel.
17: Oh là. Alors, est-ce que vous avez des enfants? Quelqu'un qui pourrait venir chez vous, là?
27: Ben, ils sont en vacances, hein.
17: Ouh là là. Bon, alors là, c'est sûr que ça doit pas être ça, hein. À votre âge, je pense pas, madame, hein. Pour accoucher, enfin... vous aviez un gros ventre, quelque chose?
27: Non, mais je vois des cheveux, vous savez, entre mes cuisses.
17: Des cheveux? Excusez-moi, c'est pas vos poils pubiens, non?
27: Ah!
17: Non?
27: Ah ben, attendez.
17: Là, j'ai jamais vu ça. Non.
27: Attendez.
17: C'est peut-être vos... Parce que si vous... Je sais pas du tout comment on va faire, là.
27: Parce qu'ils sont poivre et sel.
17: Ouais, ça serait normal, à votre âge.
27: Ben, un bébé, il n'est pas avec des cheveux poivre et sel.
17: C'est pour ça que je vous dis que ça peut être vos poils pubiens.
27: Qu'est-ce que je fais, alors?
17: Tirez. Excusez-moi. Tirez dessus, si c'est vos poils pubiens, vous allez sentir que vous êtes en train de vous tirer dessus, là.
27: Je tire dessus fort ou doucement?
17: Vous sentez que c'est vous, que vous tirez votre peau, là?
27: Non.
17: Qu'est-ce que c'est que ça? Vous allez appeler votre médecin traitant, savoir s'il peut venir vous voir, là, chez vous, à votre domicile, ou... Parce que là, je sais pas quoi vous dire, là, hein. Vous n'avez pas un voisin, une voisine qui peut venir vous voir?
27: Ah ben, attendez, oui, il y a le voisin, attendez.
17: Bon, appelez le voisin qui vienne au téléphone.
27: Attendez, quittez pas. Hein.
17: Allez-y, dites-lui qu'il vienne au téléphone.
27: Quittez pas.
17: Ah bien, Alzheimer qui guette, là. Elle a l'impression qu'elle va accoucher. 87 ans, elle voit des poils gris qui sortent entre ses jambes. Je pense plus que c'est ses poils à elle, quoi. Et bon, je veux pas la laisser comme ça, pauvre dame. Non, mais alors là, je vais finir.
27: Bonjour, monsieur. Entrez, je vous en prie.
17: Oui. Je parle à un voisin, là, parce que là, ça va pas.
7: Bonjour, qu'est-ce qui se passe encore?
17: Qu'est-ce qui se passe encore, le voisin?
27: Bon. Je me demande si je suis pas en train d'accoucher.
7: Pardon?
27: Je suis avec quelqu'un au téléphone. Je voulais que je vous le passe.
17: Ah bah, passez-moi-le, madame, passez-moi-le.
7: Qu'est-ce qui se passe?
17: Allô?
7: Oui, allô, bonjour.
17: Oui, bonjour, excusez-moi, monsieur, je suis la secrétaire du docteur... Et la dame m'appelle en me disant si elle est bien aux urgences, parce qu'elle a l'impression qu'elle va accoucher.
7: Elle va accoucher?
17: Bah, elle a l'impression d'avoir... Enfin, moi, je vous dis ce qu'elle m'a dit. De voir des poils... des cheveux gris, poivre et sel, quoi, entre ses jambes.
27: Là, je me mets comme ça. Je vais écarter les jambes, puis vous allez regarder.
7: Ah là, c'est-à-dire que c'est un peu embêté... Allô?
17: Oui. Qu'est-ce qui se passe?
7: Ben, elle me demande si je peux regarder...
17: Bah oui, moi je sais pas, il n'y a pas un médecin ou...
27: Alors voilà, j'écarte, hein.
17: Regardez. Bah regardez, monsieur, au moins on sera fixé, hein.
27: Voilà.
7: Bon, attendez.
17: Regardez, hein.
27: Mettez-vous à genoux.
7: Oh, mon Dieu.
17: Allô?
7: C'est assez embêtant, vous vous mettez à ma place.
17: Bah, je comprends, hein, mais là, moi, je suis un petit peu dans le flou.
27: Approchez, n'ayez pas peur.
7: Oh, mon Dieu, c'est pas facile.
17: Ah, bah non.
7: Ne serrez pas les cuisses, madame, comme ça. Ne serrez pas.
27: Ah, je le tiens. Lâchez-moi. Vous m'entendez?
17: Oui.
27: Elle est en train de m'étouffer entre ses cuisses.
17: C'est pour vrai? Elle est en train de l'étouffer entre ses cuisses, le monsieur. Je fais quoi, là?
27: Oh non!
7: Allô?
17: Allô?
27: Elle m'a pété dessus.
17: Elle lui a pété dessus.
27: Oh! Voilà! Ça t'apprendra à laisser ton poirier avec tes poires dépasser de la hesse. Allô?
17: D'accord.
27: Oh! Oh non!
17: Mais sortez de la maison, hein.
27: Oh.
17: Qu'est-ce que c'est que ce truc?
27: Et voilà. Allô?
17: Allô?
27: Ça lui apprendra, ce salopard.
17: Oui, enfin, ça va pas, hein. Enfin, excusez-moi, mais il y a vraiment un problème, là, hein.
11: 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Bonjour.
4: Bonjour monsieur.
11: Madame.
4: C'est bien le magasin électroménager ?
11: Oui.
4: Je vous appelle pour savoir comment ça se passait pour la garantie, parce que j'ai mon micro-ondes qui est pété.
11: Donnez-moi votre nom, je vais retrouver aussi moi de mon côté.
4: Monsieur Martin.
11: Vous avez un nom de famille qui est assez commun, donc...
4: Non, pas commun, Martin. Hein.
11: Oui. Oui, c'est assez... c'est un nom de famille assez commun, si vous voulez. On en
4: non,
11: beaucoup.
4: Non, je ne suis pas monsieur commun.
11: Non, Martin, c'est un nom qui est... c'est un nom de famille qui... enfin, qu'on a beaucoup.
4: Oui, mais alors excusez-moi, mais parce que si vous cherchez un monsieur commun, vous n'allez pas le trouver, puisque...
11: Non, mais je cherche pas monsieur commun, je dis que votre nom de famille est commun.
4: Bah non, mon nom de famille n'est pas commun, mon nom de famille, c'est Martin.
11: Oui, je sais bien, c'est répondu, si vous voulez.
4: Quoi donc, commun ?
11: Non, mais monsieur, mais je dis que c'est commun, c'est...
4: Non, c'est pas commun, c'est incroyable, elle ne comprend pas.
11: Non, c'est pas grave, on va... Voilà, donc je sais que votre nom de famille, c'est Martin.
4: Oui, mais c'est pas commun.
11: Non, c'est pas commun, non.
4: Ah bah, on est d'accord, oui.
11: Bah, écoutez, j'arrive pas à vous retrouver, moi c'est bizarre, j'ai pas de facture à votre nom.
4: C'est moi qui l'ai faite, donc...
11: C'est vous qui l'avez faite, la facture ?
4: Oui.
11: Donc c'est vous qui avez fait une facture bidon
4: Oui, mais alors, parce que si vous voulez, moi j'ai mon beau-frère qui travaille dans l'informatisme.
11: Attendez, vous vous rendez compte de ce que vous me dites ? Vous me donnez une fausse facture et il faut que je fasse marcher la garantie ?
4: Moi j'ai renvoyé votre facture déjà au service après-vente du micro-ondes.
11: Attendez, vous avez envoyé une fausse facture à la marque du micro-ondes ?
4: Je vous rapporte le micro-ondes, déjà à la limite, vous m'en mettez un de remplacement en attendant.
11: Franchement, c'est n'importe quoi. Mais écoutez, déposez-moi le vôtre si vous voulez. Par contre, moi je vais vous demander une prise en charge de 20 euros pour les micro-ondes.
4: 20 euros ? Et pourquoi pas 10 euros ?
11: Ah non, mais non, bah nous c'est 20 euros.
4: 18 euros ?
11: Bah oui, 18,50 pendant que vous y êtes. Non, mais c'est 20, attendez, là vous me sciez. Hein.
4: Comment ça ?
11: Non, j'ai dit vous me sciez là.
4: Hein. Je vous fais scier, c'est ça que vous dites ?
11: Ah non, S du verbe scier.
4: Ah bah en plus, les insultes.
11: Non, mais je veux dire, vous me coupez le sifflet là, vous vous rendez compte de ce que vous me dites ?
4: Bon, écoutez, passez-moi le patron.
14: Allô ? Oui ?
4: Oui, bonjour madame. Voilà, comme j'expliquais, moi j'ai mon micro-ondes qui est pété.
14: Attendez, vous avez fait une facture à notre nom, mais
4: oui.
14: Vous emmerdez pas, vous prenez un nom dans le machin, et puis, vous emmerdez pas. Moi j'en ai rien à foutre de votre micro-ondes, moi je vous le dis tout de suite.
4: Merci.
14: Ben merci, ça veut dire quoi ça ?
4: Excusez-moi, je suis déjà bien gentil d'avoir fait moi-même la facture. Hein.
14: Mais attendez, vous vous emmerdez pas ? Et vous êtes bien gentil d'avoir fait une fausse facture. Mais vous vous emmerdez pas quand même, non ? Un autre nom en plus.
4: Bah, j'allais pas la faire à mon nom, moi je vends pas d'électroménager. Donc
14: Moi j'en ai rien à foutre, moi. Ah, vous faites pas chier, vous. Bah, alors là ? Non mais vous rigolez, non mais ? Bah, surtout si l'assurance elle appelle, on va surtout lui dire qu'on vous a surtout rien vendu. Hein.
4: Ah bah non, vous n'avez pas compris.
14: Non mais j'ai compris.
4: Moi je passe comme ça, vous.
14: Ne passez surtout pas parce que je vous fous dehors, moi, à coup de pompe dans le cul, moi. Je peux vous dire que vous allez partir à quatre pattes. Hein.
4: Ah bah bravo le service clientèle.
14: Ah bah non mais service clientèle,
18: on a son numéro là ?
4: Allô ?
18: Oui. Si vous m'emmerdez, j'appelle les flics, moi.
4: Ah, bah c'est moi qui vais les appeler ?
18: Non, mais appelez-les, monsieur. Je peux vous donner leur téléphone si vous voulez.
4: Ah bah,
18: appelez le capitaine. Vous allez voir comment vous êtes reçu là.
4: Ah, bah tiens, je vais l'appeler puis je vais lui dire.
18: Et vous êtes qui là ? Vous êtes pire que Mélenchon, ou je vous le dis, moi. Vous êtes pire que Mélenchon.
4: Alors, donc, moi je vous apporte le micro-ondes. Comme ça, vous pouvez attester qu'effectivement.
18: Bah, arrêtez de nous emmerder parce qu'on a autre chose à foutre. Hein.
4: Je le prends comme un oui.
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20: Entreprise, bonjour.
21: Oui, bonjour monsieur, je voudrais parler au directeur de l'entreprise.
20: Il
21: n'est
20: pas là.
21: Ah, bon écoutez, c'est monsieur Delaplace, l'appareil. Vous pouvez laisser un message ?
20: Oui. Alors monsieur Delaplace ?
21: Oui, c'est la banque du sperme à Clermont-Ferrand. Hein ?
20: Oui.
21: Alors son compte en banque à la banque du sperme est à découvert, il est dans le rouge.
20: Mmh.
21: Je lui ai signalé, il n'y a pas de réponse.
20: Mmh.
21: Hein, je vais passer madame Germaine Ledoux qui est responsable du compte de votre patron.
20: Oui.
22: Merci, monsieur le directeur. Allô ?
20: Allô ?
22: Bonjour, monsieur.
20: Oui, bonjour.
22: Voilà, alors, vous signalez à monsieur...
20: Oui ?
22: Hein, que je lui ai déjà envoyé deux lettres, qui n'a pas répondu. Alors, sur son compte en banque du sperme, hein, donc sperme en paillette, il a découvert de 2 centilitres,
20: oui.
22: Et sperme en bulle de 1 centilitre et demi. Il faudrait qu'il passe cet après-midi.
20: Là, il n'est pas là de la journée, hein, je vous le dis tout de suite.
22: Ah oui, mais ça ne va pas.
20: Hein. Eh ben oui, mais il est à Lyon, je ne peux pas le faire revenir de Lyon, moi.
22: Ah oui, mais moi je vais fermer son compte. Hein. Moi, je ne peux pas laisser un compte débiteur à la banque du sperme, monsieur.
20: Eh ben, peut-être bien, mais il n'est pas là.
22: Bon, écoutez, est-ce que vous pouvez vous-même recouvrir son découvert ?
20: Ben oui, mais je vois pas comment je pourrais faire, hein.
22: Ben c'est très simple, je vais venir vous voir.
20: Mais moi je suis pas là, je m'en vais chez Michelin, j'ai rendez-vous. Hein.
22: Bon, vous avez chez Michelin les pneus là ?
20: Eh oui.
22: Bon ben je vais vous rejoindre là-bas.
20: Ah mais je vais pas chez... vous allez pas venir chez Michelin avec moi quand même, oh.
22: Pourquoi ?
20: Ben dites donc...
22: Mais monsieur, c'est la banque du sperme, le compte en banque de votre patron est dans le rouge.
20: Mais vous faites marrer, vous, mais s'il est dans le rouge, moi j'y peux rien.
22: Mais si vous éprouvez quelque chose, monsieur...
20: Qu'est-ce que j'y peux ?
22: Je viens vous voir avec une éprouvette.
20: Oui.
22: Et vous donnez donc du sperme en paillette.
20: Moi je peux pas faire pour lui, hein.
22: Pourquoi ?
20: Parce que moi, je suis moi. Lui, c'est lui. Hein ? Ce que je peux vous promettre, c'est de lui faire la commission. Un point, c'est tout.
22: Bon, alors,
20: point final, on n'en parle plus.
22: Alors, donc, vous lui faites la commission. Vous lui dites que pour le club de couture...
20: Oui ?
22: Il y a 5 dames qui attendent 2 centilitres de sperme en paillettes...
20: Oui ?
22: Et 1 centilitre donc de sperme en bulle. Est-ce qu'il peut éventuellement le faire cette nuit?
20: Mais je ne verrai pas aujourd'hui, moi.
22: Bon, alors, monsieur, il faut bien qu'on s'arrange, vous pouvez bien le faire pour lui.
20: Non.
22: Mais pourquoi?
20: Mais parce que moi j'ai dit non, c'est tout, je ne voulais pas m'embêter avec ça, quand même.
22: Monsieur le directeur, on va être obligé de fermer le compte de monsieur... parce que son employé refuse.
20: Ah ben, c'est sûr que je refuse, c'est pas parce que c'est mon patron, hein.
26: Tenez-moi ça. Allô?
20: Allô, oui.
26: Oui, monsieur, de la place à Paris.
20: Oui, non, mais moi je marche pas dans ces combines, hein. Je veux bien faire les commissions, mon patron, tout ce qu'on veut, mais je veux pas prendre sa place. Ça, faut pas y compter, hein.
26: Monsieur, écoutez.
20: Non, je n'écoute rien du tout.
26: Je vous envoie une infirmière diplômée.
20: J'ai dit non.
26: Il y en a pour 5 minutes.
20: Mais comment il faut vous le dire?
26: Je vous en prie, écoutez, c'est la moindre des choses.
20: J'ai dit non.
26: Monsieur, écoutez-moi, s'il vous plaît. Vous avez le club de couture.
20: Mais pour qu'est-ce que ça me regarde, le club de couture, moi?
26: Parce que ce sont 3 dames qui sont dans le besoin.
20: Mais... Mais vous êtes terrible, vous. Pourquoi j'irai donner à sa place, moi? Mon patron n'est pas là, moi je peux pas le remplacer, c'est tout.
26: Mais si, vous pouvez.
20: Non, je ne peux pas.
26: Pourquoi?
20: Parce que je vous dis que je ne peux pas, c'est tout. Ah, mais alors?
26: Monsieur, je vous envoie les huissiers qui vont opérer immédiatement une saisie de 2 centilitres de sperme à paillettes.
20: Et à qui?
26: À vous.
20: Et tu as mon cul, oui.
26: Attendez, vous permettez une seconde. Vous envoyez 2 huissiers, hein. Vous envoyez maître Jackie Gallois et donc sa femme. Vous les envoyez chez Michelin, ils vont faire une saisie de 2 centilitres.
20: Chez Michelin? Pourquoi chez Michelin?
26: Bah, parce que vous y allez.
20: Ah non, je regrette. M'envoyer des personnes chez Michelin parce que je vous garantis que ça ira mal, hein.
26: Écoutez, monsieur, votre compte est en rouge.
20: Mais vous faites m'arrêter pas le mien, compte. Envoyez un huissier, faites ce que vous voulez, j'en ai rien à branler, moi.
26: Ah bah si, justement.
20: Mais bon sang, qu'est-ce que c'est ce bordel, là? Prenez-les n'importe qui, mais moi je vais pas.
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0: Allô?
4: Bonjour monsieur, c'est bien l'exploitation agriculturiste?
0: Oui.
4: Monsieur Martin, à l'appareil, électricité Martin, on va venir vous mettre un 2e compteur électrique en plus de celui que vous avez déjà.
0: Ah bon, pourquoi?
4: Est-ce que vous savez, ils ont redémarré le réacteur de Martinville qui était en travaux?
0: Ah oui, peut-être, oui.
4: Bah vous avez dû le voir aux infos.
0: Oui, oui, oui.
4: Mais le problème, c'est que maintenant on est en surproduction d'électricité.
0: Ah, bah ça va.
4: Bah non, parce qu'il faut les couler.
0: Moi, je me doute bien.
4: D'où ce 2e compteur qui va vous permettre de doubler votre consommation.
0: Ouais, mais la note va être plus élevée.
4: Ah bah oui, ça double.
0: Ah bah j'en veux pas. Vous avez trop d'électricité, c'est à vous de débrouiller. Qui c'est que ce bazar-là encore que vous allez faire?
4: Hop hop, pas de panique, j'ai tout calé avec l'équipe de Martinville.
0: Oui, mais ça, je m'en fiche, moi, de votre bazar à Martinville.
4: En plus, c'est pour la bonne cause, vu que votre argent va servir à me payer.
0: Ben oui, à vous payer, à vous mettre dans les bureaux, à pas glander grand-chose, quoi.
4: Ça, entre nous, c'est vrai que c'est calme, hein.
0: Oui, oui, c'est ça. Non, mais...
4: Disons qu'on n'est pas débordés.
0: Non, mais oh, oh,
4: pour tout vous dire, on n'en fout pas une, hein.
0: Non, mais...
4: Bon, cela dit, vous aurez rien à faire non plus, puisque ce nouveau compteur allumera automatiquement tous vos appareils électriques.
0: Oh, non, mais si ça allume automatiquement mes appareils, ça va consommer.
4: Non mais après, rien ne vous empêche de débrancher un appareil si vous voulez l'éteindre.
0: Oui, alors faut débrancher tout ça. C'est une belle merde encore.
4: Ah, j'y pense. Vous avez un four électrique?
0: Oui.
4: D'accord, donc il faudra laisser la porte entrouverte parce que comme il va chauffer en permanence, faut
0: pas... Ah ben non, ah ben ça certainement pas. Non, parce que j'ai déjà pas trop de place. Il est là contre l'évier, ça non, hein.
4: Bah si, parce que sinon il va surchauffer, donc après...
0: Ah ben débrouillez-vous avec tout ça. Moi, je ne veux pas de votre compteur.
4: Pareil pour le frigo d'ailleurs, il faudra le laisser entrouvert.
0: Oui, non mais laissez entrouvert, mais il va consommer, bon sang.
4: Ah ben c'est le but.
0: C'est le but pour vous, mais pas pour moi. Ne croyez pas que j'ai laissé mon frigo à moitié ouvert pour vous faire plaisir, non?
4: Ah ben c'est comme vous voulez, si vous préférez, vous pouvez le laisser à moitié fermé.
0: Ah bah oui, ah bah c'est trop facile.
4: Oh, moi je dis ça pour vous aider.
0: Oui. Non mais j'en ai rien à foutre, moi. J'ai jamais vu de tels propos, jamais.
4: Bon, pour le compteur, je vais venir l'installer maintenant.
0: Non, ce n'est pas la peine.
4: Bah si, sinon comment vous faites pour doubler votre consommation?
1: Non mais...
2: Oui, allô?
4: Bonjour, monsieur.
2: On va pas consommer le double, on va pas payer le double.
4: Si, c'est ce que j'expliquais. Tout restera allumé 24 sur 24.
2: Non, mais justement. Bah justement, je veux pas. Enfin.
4: Ah, d'ailleurs, vous dormez avec la lumière d'habitude ou vous éteignez?
2: Non, mais vous rigolez ou quoi?
4: Bon, ça m'arrive, oui. Pourquoi?
2: Non, mais vous me demandez si je dors avec la lumière allumée, là?
4: Bah oui, parce que c'est quand même une habitude à prendre.
2: Non, mais attendez. Vous me dites qu'en gros, ça va considérer que tout est allumé en permanence. Donc ça veut dire que... C'est quoi, ce truc?
4: Sinon, quand vous allez vous coucher, vous dévissez les ampoules.
2: Non, mais c'est qui? J'étais là, c'est qui, Sturluberlula?
4: C'est Monsieur Martin.
2: Monsieur Martin. Donc pour le réacteur de Martinville à Martinville.
4: Exactement, je vois pas le problème.
2: Je sais pas, j'ai l'impression d'être dans une caméra cachée ou un truc comme ça, là.
4: Et si on dit que c'est comme une caméra cachée, mais sans la caméra?
2: Donc on est à la radio.
4: Bien joué! Et alors laquelle?
2: Rire et chanson.
4: Oh, bravo!
2: Bon, bah écoutez, je vous laisse. Bonne journée.
4: Bonne journée, monsieur.
2: Allez, au revoir, madame.
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3: Bonjour madame, c'est les dépannages plomberies.
5: Oui.
3: Oui, bonjour madame Ledoux à l'appareil.
5: Oui.
3: Germaine, j'ai mon évier bouché.
5: Alors, Ledoux, c'est accroché ou pas?
3: L'évier?
5: Non, votre nom.
3: Ah, Ledoux, oui.
5: C'est accroché, hein?
3: Oui, c'est accroché.
27: Alors, Parvis de la Défense.
1: Oui.
27: Tour Gentille.
1: Oui.
27: 43e étage.
1: 43e étage?
27: Ben oui.
1: Avec ascenseur, oui.
27: Sans ascenseur.
1: Non, vous rigolez là.
27: Non, je rigole pas. C'est sans ascenseur.
1: Attendez, hein. Bon, quittez pas, madame. Hein.
6: Allô?
27: Allô?
6: Oui.
27: Oui, bonjour, monsieur.
6: Bonjour. Où est votre problème?
27: Vous êtes qui?
6: Ben, le directeur technique.
27: Ah, d'accord. Ben, moi, j'ai pas de problème. Simplement, je vais savoir à quelle heure il venait.
6: Oui, mais c'est au 43e étage?
27: Oui, c'est ça.
6: Oui.
27: Sans ascenseur, oui.
6: Sans ascenseur?
27: Oui.
6: 43 étages sans ascenseur?
27: Oui.
6: Voilà.
27: Il n'y a pas de problème, hein, il n'y a pas de problème.
6: Non, non, mais 43 étages, il faut les monter à pied, madame.
27: Mais moi, je le fais bien, monsieur.
6: Vous le faites bien?
27: Ben oui.
6: 43 étages à pied?
27: Ben évidemment, je fais mes courses une fois par semaine.

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3: Le même escalier, hein.
4: Non, non, mais attendez. On monte 38 étages.
3: Voilà.
4: Voilà. Et après, on descend.
3: Oui, jusqu'au cinquième.
4: On descend jusqu'au cinquième étage.
3: Oui, alors, faut pas qu'il se trompe parce que c'est dans le noir.
4: C'est dans le noir?
3: Ah oui, il n'y a pas de lumière. Hein.
4: Comment il n'y a pas de lumière? C'est une galère, ça. Hein.
3: Mais moi, je le fais bien. Hein.
4: Oui, je sais, mais si vous avez des bons yeux, il faut que je trouve un plombier qui a des bons yeux. Hein. Vous savez, monter 38 étages dans le noir.
3: Oui, mais il peut compter dans sa tête. Hein. Moi, je compte.
4: Comment il va compter dans sa tête? Déjà, il faut qu'il y arrive. Hein. Il ne faut pas que je trouve un plombier cardiaque, moi. Hein. Vous vous rendez compte, 38 étages dans le noir? Non, mais moi, je vous tire mon chapeau, madame. Hein. Vous êtes courageuse. Hein.
3: J'ai 73 ans.
4: 73 ans. Parce que à 73 ans, monter 43 étages, redescendre 38 et redescendre de... Attendez, il faut que je fasse le calcul, là. Il faut redescendre 33 et sans lumière. Oui. Et c'est vraiment noir, alors.
3: Ah oui, c'est noir.
4: C'est noir, il faut amener une lampe.
3: Non, il y a une rampe.
4: Il y a une rampe.
3: Oui, enfin, il y a une rampe, tous les étages impairs.
4: Putain, il faut que j'appelle Belmondo, moi, hein, ça irait plus vite avec un hélicoptère et qu'il me jette directement dans votre fenêtre. Mais alors, à chaque fois que vous montez 38, vous descendez 33 et vous remontez 40.
3: Voilà.
4: 43.
3: Oui, c'est ça.
4: Ça fait 80 étages dans tout ça.
3: 81.
4: 81. C'est pas possible. Mais c'est inhumain ce qu'ils vous font là. Putain, vous vous rendez compte, c'est une après-midi qui est foutue pour un plombier. Et c'est vraiment bouché votre levier. Hein.
3: Ah oui, il est bouché, il refoule. Hein.
4: Il refoule. Manquez, s'il n'y a pas de voisin, il peut refouler, hein, il n'y a pas de problème. Hein.
3: Ah oui, mais enfin, c'est pas.
4: Bon.
3: Alors, que je vous dise comment faire quand il arrive.
4: Hein. Oui.
3: Quand il est en bas.
4: Oui.
3: Il y a un interphone.
4: Oui.
3: Il sonne et je descends lui ouvrir.
4: Vous descendez vous-même?
3: Oui, je vais descendre lui ouvrir.
4: On va pas vous faire descendre quand même qu'à 45 étages, 43 étages.
3: Mais
4: et remonter 81 à 73 ans pour lui ouvrir. Pourquoi il ne marche pas l'interphone?
3: Mais non.
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5: Allô?
6: Oui, bonjour monsieur, c'est bien le magasin de chaussures?
5: Oui.
6: Parce que ma femme m'a acheté une paire de chaussures?
5: Oui.
6: Mais en fait, moi, je n'avais besoin que du pied droit, donc il faudrait me rembourser le pied gauche.
5: Mais vous plaisantez?
6: Elle est neuve, hein, la chaussure. J'ai le ticket, j'ai tout, hein, j'ai la boîte.
5: Donc on lui rembourse le pied droit.
6: Allô?
5: Monsieur, on va pas vous rembourser une chaussure, qu'est-ce qu'on va en faire?
6: On achète une chaussure, hop, on en paye deux, vous voyez, c'est une sorte d'escroquisme quand même. Hein,
5: Mais monsieur, partout vous allez aller voir, on va vous vendre la paire, arrêtez.
6: Non mais je vois que vous essayez d'endormir l'affaire parce que je vous ai pris la main dans le sac, comme qui dirait.
5: Mais la main dans le sac, mais allez voir n'importe qui, mais n'importe quoi, vous êtes complètement fou, quoi. Vous allez pas payer un pied. Qu'est-ce qu'on va faire de nous de l'autre pied? On a deux pieds, on vend les deux.
6: Ah bah non.
5: Bah bien sûr que si. Et même, on a des gens qui sont unijambistes et ils achètent la paire entière, monsieur.
6: Oui, mais alors peut-être parce que quand ils sont en couple, au total, ça fait deux pieds ou je ne sais quoi.
5: Pardon?
6: J'imagine que si on me reprend deux unijambistes...
5: Mais faut vraiment être imbécile, là, franchement, n'importe quoi, là.
6: Non mais, je demande une chaussure, vous voyez. J'arrive
5: comment
6: chez moi.
5: Comment ça, vous demandez une chaussure? Vous demandez une chaussure.
6: J'ouvre la boîte.
5: Vous fichez du monde, monsieur. On ne demande pas une chaussure. Déjà, on achète une paire. Faut être un peu plus intelligent que ça, monsieur.
6: Ah, parce que vous faites le coup à tout le monde, en plus.
5: On fait le coup à tout le monde, mais écoutez, là, on a des clients, là, mais arrêtez. Monsieur, je vous pose la question, quelle marque de chaussure?
6: Ah bah, je peux pas voir, là, je l'ai au pied, comment vous voulez que je...
5: Bah, retirez votre chaussure, dites-moi la marque.
6: Ah bah, retirez votre chaussure, vous, d'abord.
5: Bah, je la retire, alors je l'ai retirée, monsieur.
6: Vous l'avez retirée?
5: Ouais.
6: Qu'est-ce qui me le prouve?
5: Bah, qu'est-ce qui me le prouve?
6: Est-ce que je peux avoir un témoin qui me confirme que vous avez retiré votre chaussure, s'il vous plaît?
5: Alors, monsieur, bon, ai-je retiré ma chaussure?
7: Oui,
6: c'est un complice.
5: C'est un complice?
6: Oui.
5: Maintenant, vous êtes des complices. Messieurs, dames, vous êtes des complices. C'est ce que monsieur vient de me dire au téléphone. Excusez-moi, je pète de rire, là. Franchement, je vais me rouler par terre tellement qu'en fait, je crois que vous avez dû fumer, là, je crois, la moquette, parce que ça va plus, là. Faut arrêter, hein. Ça fait 32 ans que ma mère a le magasin, donc maintenant...
6: Ah bah, passez-moi votre mère, dans ce cas.
5: Non, il n'y a pas à vous la passer ou quoi que ce soit.
6: Ah, elle n'existe pas.
5: Maman, monsieur dit que maintenant, en fait, tu n'existes pas parce que je ne veux pas te la passer, quoi. Allô?
6: Oui, c'est la même personne. Hein.
5: Non, c'est moi. Ah non, là, c'est...
6: Ah bah, attendez, je demande à mon beau-frère qui est à côté de moi, on va voir.
5: D'accord, passez.
6: Allô?
5: Oui, allô?
6: Oh bah oui, non, mais je vous reconnais, vous me faites la même voix.
5: Non, arrêtez, là, c'est... Attendez, je vous mets sur haut-parleur, les gens vont bien rigoler de votre petite blague.
6: Là, je suis sur haut-parleur, là.
5: Oui.
6: Et tout le monde m'entend.
5: Oui.
6: Bon, alors, je vous souhaite la bienvenue sur Rire et Chanson, du coup. Hein.
5: Pardon?
6: Bienvenue sur Rire et Chanson.
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0: SPA, bonjour.
1: Oui, c'est la SPA.
0: Oui, monsieur, bonjour.
1: Bonjour, madame. Comment allez-vous?
0: Ça va, monsieur.
1: Ah, c'est monsieur Le Duret, l'appareil.
0: Oui, bonjour, monsieur. Bon,
1: je vous appelle parce que nous organisons tous les week-ends des sorties où nous rencontrons des animaux.
0: Oui, et alors?
1: Alors, on voulait un conseil.
0: Oui, je vous écoute.
1: Nous organisons avec des amis ce que nous appelons des rodéos cochons.
0: Oui.
1: Nous arrivons donc de manière inopinée dans des cours de ferme, là où il y a des porcheries en stabulation libre, où les cochons sont en liberté. Nous avons des gros 4x4, et donc nous traversons les cours de ferme, très vite évidemment, parce que l'éleveur ne doit pas être au courant.
0: Et ah bon?
1: Bah oui, c'est celui qui poque le plus de cochons.
0: Qui?
1: Qui poque.
0: Qu'est-ce que ça veut dire poquer?
1: Qui tue, qui boum, qui écrase le plus de cochons.
0: Non mais vous plaisantez monsieur ou quoi? Vous appelez la SPA pour me raconter des conneries pareilles?
1: Dites-moi madame, c'est quand même un sport. Hein?
0: C'est un sport? Non mais attendez, mais vous êtes fou ou vous êtes innocent? Alors monsieur, je n'ai rien à répondre à votre bêtise. Veuillez raccrocher s'il vous plaît immédiatement.
1: Ben je fais ce que je veux.
2: SPA, bonjour.
1: Alors,
2: oui,
1: j'ai appelé une dame et elle m'a raccroché au nez.
2: Elle vous a raccroché au nez, elle est encore complètement scandalisée parce que vous lui avez raconté.
1: Attendez quand même, dites-moi madame, j'appelle gentiment la SPA pour avoir un renseignement.
2: Je vous repasse la dame que vous aviez tout
1: oui,
2: à l'heure.
1: Oui, ça serait gentil quand même, moi j'étais
0: alors je vous écoute, quel renseignement voulez-vous?
1: Ah, rebonjour madame, je ne sais pas ce qui s'est passé, le téléphone a coupé.
0: Le téléphone a coupé, vous ne savez pas ce qui s'est passé. Alors ça s'appelle comment ce que vous faites là?
1: Ben ça s'appelle le rodéo cochon.
0: Le rodéo cochon. Le cochon, je crois que c'est vous d'abord.
1: Non, madame.
0: Si, monsieur.
1: Si vous voulez bien m'écouter.
0: Alors je vous écoute, allez-y.
1: Je vous demandais juste un petit conseil parce que vous connaissez bien les animaux.
0: Oui, je connais les animaux, oui.
1: Voilà.
0: Je les préfère aux hommes d'ailleurs.
1: Oui, moi.
0: Alors après?
1: Souvent, c'est vrai.
0: Après, après.
1: Alors bon. Et donc, nous, comme je vous l'ai dit, c'est celui qui poque le plus de cochons qui gagne.
0: Oui.
1: Et je voudrais savoir quel est le modèle de 4x4 qui serait le plus à même de percuter des cochons. Sans
0: vous voulez savoir quel est le modèle de 4x4 qu'il faut prendre pour culbuter le plus de cochons?
1: Sans leur faire de mal.
0: Sans leur faire de mal.
1: C'est-à-dire qui abrégera
0: leur souffrance.
1: Voilà.
0: C'est qui abrégera leur souffrance. Voilà. Mais vous vous foutez de ma gueule ou quoi? Monsieur, on est la société protectrice des animaux. Nous, on n'est pas l'abattoir de Bordeaux, hein.
1: Madame, c'est un sport.
0: C'est un sport. Vous faites autre chose comme sport. Parce qu'il y a du vélo à faire. On n'a qu'à aller faire du vélo.
1: Mais madame, je vous signale... Enfin, excusez-moi, mais passé un certain âge, les sports mécaniques, quand même, permettent de...
0: Eh bien, alors, monsieur, non seulement si vous avez un certain âge, vous êtes un cochon, mais vous êtes un vieux cochon.
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5: Oui.
6: Bonjour monsieur, c'est bien le bureau de tabac?
5: Moi c'est madame, hein, mais bon.
6: Oh, excusez-moi monsieur.
5: C'est madame, c'est pas monsieur, j'ai pas une voix d'homme.
6: Oui, bah si vous le dites.
5: Ben ouais, quand même.
6: J'ai acheté des cigarettes chez vous.
5: Oui.
6: Et elles sont défectueuses.
5: Elles sont défectueuses.
6: Ah bah oui, j'en ai fumé plein, j'ai pas perdu un gramme.
5: De quoi vous me parlez?
6: Eh ben, je me suis mis à fumer pour maigrir, mais vos clopes ne fonctionnent pas du tout.
5: Mais le tabac ne fait pas maigrir monsieur, mais d'où vous avez vu que le tabac faisait maigrir?
6: Mon beau-frère m'a expliqué que fumer améliore la santé et notamment les problèmes pondériques.
5: Ben si votre beau-frère il vous a dit des bêtises, nous on y est pour rien.
6: Bon, pour le remboursage de la marchandise, on fait comment?
5: Ah mais on pourra pas vous la reprendre.
6: Bah si, à partir du moment où vos cigarettes amaigrifiantes ne fonctionnent
5: non,
6: pas.
5: Mais une cigarette ne fait pas maigrir, monsieur.
6: Ah, et ça, vous me le dites que maintenant.
5: Ah mais attendez, on n'a pas à vous dire qu'une cigarette, ça vous fait maigrir, monsieur. C'est vraiment absurde ce qu'on vous a dit, c'est complètement nul. En aucun cas, on était censé savoir que vous preniez des cigarettes pour maigrir.
6: Ah, attendez.
5: Oui.
6: Heureuse coïncidence, le docteur vient d'arriver, je vous le passe.
5: Ah mais bien sûr, pas de souci.
6: Docteur Martin? Oui, monsieur Martin? Je vous passe le monsieur du tabac. Allô?
5: Oui.
6: Bonjour monsieur docteur Martin, l'appareil.
5: Docteur Martin.
6: Lui-même, oui.
5: Et votre patient s'appelle aussi Martin.
6: Oui, parce que c'est le cousin de mon beau-frère, du coup on a le même nom.
5: D'accord.
6: Alors comme ça on fait croire que les cigarettes sont amaigrifiantes, bravo.
5: Ah non, pas du tout, c'est votre patient qui vous raconte n'importe quoi parce que c'est entièrement faux.
6: Parce que lui me dit qu'il est venu pour acheter des chewing-gums et que vous en avez profité pour lui glisser deux cartouches de cigarettes dans le sac.
5: Attendez monsieur, quand même, on va pas s'amuser à lui glisser deux cartouches, mais c'est quoi ce délire là? Vous me prenez pour quoi là? Pour un jambon en fait.
6: Ah mais pas du tout monsieur jambon.
5: Parce que là c'est carrément c'est hallucinant ce que j'entends au téléphone.
6: On est bien d'accord, excusez-moi.
5: Ah ouais.
6: Oser forcer un client à acheter des cigarettes amaigrifiantes défectueuses, pardon.
5: Ah non, mais en aucun cas j'ai fait ça. Alors si ce monsieur vous raconte n'importe quoi, ça va aller loin. Hein.
6: N'ai jamais voulu de cigarette. cigarettes.
5: Non, mais c'est quoi ça? Ce monsieur a bien voulu acheter des cigarettes. En aucun cas, on lui a forcé à acheter des cigarettes. Qui raconte bien la vérité et qui disent que c'est son beau-frère, comme il m'a dit à moi à l'instant au téléphone.
6: Même pas vrai, je n'ai même pas de beau-frère.
5: Oh, vous voulez quoi?
6: En plus, ils m'ont obligé à fumer dans le bureau de tabac.
5: Ah non, mais n'importe quoi. En aucun cas, on l'a forcé à fumer.
6: Vous exagérez quand même, parce
5: alors
6: que...
5: attendez, je n'ai jamais eu ça. Jamais. Ah non, mais là, je tombe des nues, là.
4: Oui, allô, bonjour, monsieur.
6: Bonjour, madame, docteur Martin.
4: Vous êtes médecin?
6: Oui, plus ou moins.
4: Bon, alors, si vous êtes médecin, monsieur, vous savez très bien que les cigarettes ne font pas maigrir. Et moi, je vous ai pas vendu des cigarettes pour vous faire maigrir.
6: Ah non, pas à moi, à mon patient.
4: Mais qui est patient?
6: Bah, monsieur Martin.
4: Bah, écoutez, votre patient, vous me le renvoyez.
6: Ah, bonne nouvelle, je le préviens. Martin, mais... tu peux aller te faire rembourser au tabac.
4: Mais je le rembourse pas, hein, je rembourse que dalle, moi.
6: C'est bon, j'ai vu avec eux.
4: Non, c'est pas bon du tout.
6: Ah, allô?
4: Oui, allô.
6: Écoutez, je suis très content qu'on ait trouvé un terrain d'entente.
4: Non, mais il y a pas de terrain d'entente. Moi, il va venir, je rembourserai du tout. Moi, je lui ai jamais vendu des cigarettes en lui disant que ça le faisait maigrir, hein. D'autant plus que cette personne doit être psychologiquement un peu fragile, d'après ce que je suppose, parce que si on dit des choses comme ça...
6: Mais je reconnais la voix, c'est celle qui m'a vendu les cigarettes.
4: Non, mais vous reconnaissez que dalle. Alors, je suis très patient, mais bon, si vous avez quelque chose, vous venez me voir, et puis on s'arrangera. Mais moi, je vais pas vous rembourser, je vous l'ai dit de suite.
6: Pardon, c'est docteur Martin, il me dit qu'il reconnaît la voix, là. Hein.
4: Mais il reconnaît la voix.
6: Oui, il est formel, vous êtes la dame qui l'a servi.
4: La dame.
6: Je reconnais la voix.
4: Je suis pas une dame, ça va? Bon, maintenant, si tu veux me casser les couilles, tu viens avec avec ton gosse ou ton mec, moi, je vais t'arranger deux minutes. Je vais te faire
6: super, je compte sur vous pour le faire maigrir.
4: Je vais le faire maigrir de suite et je vais te désosser, mon pote.
6: Merci, mon pote.
4: Me casse pas trop les couilles, maintenant tu raccroches ton téléphone de merde.
6: Tu sais quoi, Martin? Je crois que je me suis fait un nouvel ami.
7: Allô?
8: Allô?
7: Oui?
8: Anita?
7: Oui?
8: C'est Georgette.
7: Qui, Georgette?
8: Georgette Ledoux.
7: Ah, vous avez dû vous tromper, madame.
8: Ben, je ne suis pas chez Anita.
7: Oui?
8: Eh ben, alors, Anita, tu me reconnais pas?
7: Ben non.
8: Mais tu m'as aidé à traverser la rue deux fois, j'habite à côté.
7: Ah non, vous avez dû vous tromper. Hein.
8: Tu m'as jamais aidé à traverser la rue?
7: Ben non.
8: Enfoiré, va. Pourrais t'occuper de ton semblable, hein?
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9: Allô?
6: Bonjour monsieur, c'est bien la société de sécurité et surveillage?
9: Oui, bonjour.
6: On va venir couper internet cet après-midi pour vous protéger contre les virus, le piratisme,
9: ouais,
6: etc.
9: Attendez, vous coupez internet, c'est une société là? Vous êtes permis de quoi? Vous allez couper?
6: Alors,
9: quoi aujourd'hui?
6: Vu que j'ai une société de cybersécuritage, je vais couper votre réseau pour vous protéger.
9: Non mais, c'est une demande que vous faites.
6: Bah, c'est-à-dire que nous, on a déjà fait un ordre de mission, j'ai fait un bon de commande électronique à votre nom.
9: Qu'est-ce que c'est que ça? Vous avez fait un bon électronique à notre nom?
6: Voilà, un bon de électronique, comme vous dites, parce que j'en avais besoin pour lancer l'intervention.
9: Quelle intervention?
6: Eh ben, le coupage.
9: Non, vous ne faites rien du tout sur le internet de mon mari, c'est quoi ça? Vous ne faites rien?
6: Non mais c'est juste pour un mois.
9: Et vous ne faites rien, monsieur. Vous n'avez rien demandé, vous n'avez aucune signature, parce que je sache.
6: Bah j'ai fait une signature électronique, c'est ce que je vous dis.
9: Mais qu'est-ce que c'est que ça? Vous arrêtez de faire des signatures électroniques?
6: C'est quand même mon métier, si vous voulez, d'être dans l'électronisme.
9: C'est votre métier, mais vous vous êtes permis de faire une signature électronique à la place de monsieur...
6: Oui, c'est ça, oui.
9: Mais c'est formidable, ça. Ça, c'est n'importe quoi, monsieur.
6: Bah, excusez-moi, mais je suis quand même dépanneur informatiste de père en fils depuis 1875.
9: Mais attendez, vous êtes dépanneur informatique.
6: Informatiste.
9: Vous avez... Attendez, je me passe le secours.
10: Allô.
6: Bonjour madame, voilà, comme j'expliquais à votre collègue.
10: Madame, non, c'est monsieur.
6: Oui, si vous voulez.
10: Pourquoi vous allez me couper internet? J'ai rien signé, j'ai rien fait, moi.
6: Dans ce cas, disons que c'est votre collègue qui vient de valider.
10: De quoi? Le collègue, il a rien validé. Il y a pas de papier, il y a rien. Vous êtes même pas en face de moi.
6: C'est ce que je vous dis. J'ai un bon de commande électronique.
10: Je n'ai pas signé de bon de commande électronique, j'ai rien su. Alors vous arrêtez votre carnaval, je ne sais même pas qui vous êtes.
6: Monsieur Martin.
10: Patron, c'est moi qui valide. Donc ça va.
6: Ah, allô?
10: Oui, je suis là, vous m'entendez pas assez?
6: Bah, c'est vrai que si vous pouviez parler un peu plus fort.
10: Il est sourd en plus.
6: Pardon? Allô?
9: Attendez, vous êtes sourd ou quoi? On n'a rien signé.
6: Ah, revoilà le monsieur.
9: Mais on va où, là? Et puis c'est vous qui avez validé, mais vous êtes le président ou quoi? Vous êtes qui?
6: Président, je dirais juste directeur.
9: Directeur.
6: Directeur Martin.
9: Vous, monsieur, directeur Martin.
6: Voilà.
9: Ah, n'importe quoi. Mais vous foutez de qui, là?
6: Franchement.
9: Vous foutez de qui, monsieur? Il n'y a pas de signature électronique. En plus,
6: ah,
9: monsieur...
6: si, vous avez signagé par téléphone.
9: Mais vous dites que c'est par téléphone, mais vous dites n'importe quoi.
6: Pas du tout. Écoutez, j'ai le récépissé. Signature enregistrée.
9: Mais c'est quoi? Ça va pas la tête.
6: D'ailleurs, je vous le renvoie en télétranscription. Vous devez le recevoir, là.
9: Quoi?
6: Bah, la copie du bon de chronique.
9: Mais vous l'envoyez comment, monsieur?
6: Par téléphone. Si vous me coupez tout le temps, on va pas y arriver. Allez, on y retourne.
9: N'importe quoi. Et oh, vous avez fini vos conneries,
6: hein? Eh ben voilà, vous me coupez encore.
9: Là, on va porter plainte.
10: Allô?
6: Encore la dame, donc.
10: Non, on n'a rien signé du tout, puis votre téléphone, il fait le bordel, là.
6: Comment ça, il fait le bordel? Mais pas du tout. Non, je suis en train de vous renvoyer votre validage.
10: Je n'ai rien validé du tout, monsieur.
6: Toute signature validagée.
10: Non, je n'ai rien à foutre.
6: Si elle est validagée.
10: Non!
6: Si je vous dis que si elle l'est.
10: Vous voyez que c'est concu, moi.
6: Non, enfin, vous avez entendu la machine comme moi.
10: Je n'ai rien validé du tout.
6: Oui, enfin, vous, votre collègue, c'est pareil.
10: Elle n'a rien validé du du tout, non plus. Donnez-moi vos coordonnées, votre nom.
6: Ouais, je vais vous rajouter un bilan réseau parce que ça a pas l'air de trop bien marcher.
10: J'en ai rien à foutre, votre nom, votre téléphone.
6: Monsieur Martin, donc, on va couper là.
10: Le téléphone, l'adresse.
6: L'adresse 1, rue Martin.
10: Il fout de moi. Martin, rue Martin.
6: Voilà.
10: Martin.
6: Non, à Martinville.
10: Martinville, bah Bourg-Souron, bah oui, en quel département?
6: Ah bah c'est dans le Martin.
10: Mais complètement taré, ce que.
6: Alors taré, je sais pas, trop con, certainement.
10: Oh putain, allez.
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11: Ambulance, bonjour.
1: Oui, bonjour, c'est l'abbaye, là, pareil.
11: Oui.
1: Le père abbé, bonjour.
11: Bonjour, monsieur.
1: Je vous appelle parce que nous avons un petit problème.
11: Oui.
1: Nous avons des moines à transporter à Pontivy.
11: Vous pouvez patienter un instant, monsieur?
1: Bien entendu.
11: Merci. Allô?
1: Oui.
11: Oui, bonjour.
1: Oui, c'est le père abbé de l'abbaye de à l'appareil. Écoutez, nous avons un petit problème. Nous devons acheminer mes moines à l'hôpital de Pontivy. Ils doivent aller en consultation pour voir un dermato-vénérologue. Je crois qu'ils ont attrapé ce qu'on appelle les morpions.
11: Oui.
1: Est-ce que vous pouvez nous en amener à l'hôpital?
11: Oui, il y en a combien à prendre?
1: Ben écoutez, il y en a 13. Alors, ils sont furieusement en train de se gratter de partout et je ne sais pas pourquoi les taxis ne veulent pas les prendre parce qu'ils disent que ça va en mettre partout et les passagers, enfin...
11: Parce que ça va se mettre partout, vous croyez?
1: Ben, écoutez, les morpions, apparemment, sont dans les poils pubiens.
11: Ouais.
1: Il paraît que ça se contracte... Bon, moi, j'en ai attrapé aussi ce midi, d'ailleurs. Hein.
11: Mmh.
1: Ça se met partout dans les poils sur les testicules.
11: Ouais. Est-ce qu'ils vous ont expliqué comment on pourrait faire, alors? À l'hôpital, ils vous ont pas expliqué?
1: Si on pouvait mettre les moines dans des housses.
11: Comment? Dans des housses?
1: Ouais. Comme ça, les morpions resteraient à l'intérieur des housses.
11: Ouais, mais qu'est-ce qu'on va mettre comme housses?
1: Je sais pas, vous avez des housses ou non?
11: Ah bah non, j'ai pas de housses.
1: Mais vous faites pas pompe funèbre?
11: Ah bah si, je mets... Ah bah ouais, j'ai ces housses-là, ouais. Quand je fais un décès, ouais. Bah oui, mais je vais pas mettre les gens là-dedans, quand même.
1: Qu'est-ce que c'est comme housse?
11: Oh, bah, c'est des trucs vraiment, c'est vraiment comme un sac avec une fermeture éclair, je vais pas les mettre dedans.
1: Ah, bah, c'est ce qu'ils nous ont dit à l'hôpital, hein.
11: Ah ouais, c'est, parce que moi, c'est un sac, en fait, quoi, avec une grande fermeture éclair.
1: Et est-ce qu'ils peuvent se gratter à l'intérieur sans que ça sorte, les morpions?
11: Ah, bah, si on ferme et puis qu'on mette juste leur tête dedans.
1: D'accord.
11: Ouais.
1: Mais ils vont respirer par où?
11: Ah, bah, à ce moment-là, on ferme pas la fermeture, hein, on les enveloppe dedans et on laisse leur tête dépasser, quoi. Moi, j'ai que ça comme truc, hein.
1: Ben ça, c'est parfait. Attendez, j'ai un dédoublement d'appel. Je crois que c'est l'hôpital, justement.
11: D'accord.
1: Attendez, quittez pas.
11: OK.
1: Oui, c'est l'hôpital. Ah ben, attendez.
12: Franck.
1: Allô? Oui.
12: Viens là.
1: Merci.
12: Viens.
1: C'est le docteur. Je vous passe le docteur. Allô?
12: Je te dis de venir, c'est important.
13: Oui, docteur Rochet, j'écoute.
12: Oui, bonjour, c'est les ambulances.
13: Ah, bonjour. Alors, qu'est-ce que vous avez comme solution pour nous les amener?
12: Ben, c'est la housse pour les décès, quoi.
13: Et leur tête dépasse quand même.
12: Bah, leur tête, à ce moment-là, on enveloppe la tête au niveau du cou, quoi.
13: Mais oui, mais alors les morpions, ils vont sortir.
12: Bah ouais, voilà.
13: Elles sont de quelle couleur?
12: Elles sont blanches.
13: Oui, donc on va voir les morpions à travers, non?
12: Qu'est-ce qu'on va voir à travers?
13: Bah parce qu'il faut qu'ils soient nus, ils vont pas être habillés.
12: Ah ouais, bah ouais, non, bah non, non, non.
13: Attendez, quittez pas, on m'appelle sur une autre ligne.
12: Il y a un problème, Franck. Il y a un problème de morpions. Et on a 13 moines à amener, mais ils trouvent personne pour les transporter. Il faut trouver une solution pour les transporter. Ils sont nus dans des housses. Moi, j'ai que des housses de BF, quoi. Il faut qu'ils soient complètement hermétiques.
14: Tu trouves ça où?
12: Ben, je sais pas comment ils ont chopé ça.
14: C'est des morpions.
12: Ouais, mais ils sont kikinés, ils savent pas comment les transporter, hein.
1: Allô?
12: Oui, je vous écoute.
1: Bon, je viens d'avoir le médecin.
12: Oui.
1: Donc, en fait, on a fait partir nos 13 moines à pied.
12: Oui, mais ils sont habillés, comment je les
1: ai? Ah non, ils sont pas habillés, ils sont tout nus, là, hein. Vous pouvez y aller.
12: Mais ils vous me dites, ils les font partir à pied, là, je comprends pas.
1: Ils sont partis à pied en courant à travers champs pour vous retrouver, pour que vous les embarquiez à l'hôpital.
12: Bon, vous rigolez, là.
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16: Oui, allô?
1: Allô?
16: Oui, allô?
1: Oui, bonjour.
16: Bonjour.
1: Adjudant de la place Gendarmerie Nationale, pareil.
16: Oui, d'accord.
1: Oui, d'accord, qui?
16: Monsieur Toulis.
1: D'accord. Très bien.
16: Monsieur Toulis Bernard.
1: Oui, Bernard, hein, B-E-R-N-A-R-D.
16: D'accord, oui.
1: C'est-à-dire B-E-R.
16: Comme Bernard, N-A-R-D.
1: Non, D.
16: Hein?
1: D.
16: Non, non, D, D, D.
1: D.
16: Bah, si je vous dis que c'est un D que mon prénom y porte, c'est que je sais quand même écrire mon prénom, quand même. C'est
1: attendez.
16: Pas un T, c'est un D.
1: B-E-R.
16: N-A-R-D.
1: N-A-R-T.
16: Ouais. Ben moi, je vous dis que mon prénom, c'est B-E-R-N-A-R-D.
15: En deux mots?
16: Non, en un seul mot.
15: Attendez, moi, je suis adjudant, quand même, je connais, hein.
16: Ben, moi, je suis peut-être que simple citoyen, mais je sais écrire mon prénom, quand même.
15: Alors, Bernard, c'est pas votre prénom?
16: Ben, Bernard, si, c'est mon prénom, mais ça s'écrit pas comme vous me le prononcez. Ça s'écrit B-E-R-N-A-R-T.
15: Ah, il y a un T, voilà.
16: Un D.
15: T comme Théodore, hein?
16: Non, D comme démuni.
15: Comme des menuisiers?
16: Démuni, pas des menuisiers, démuni.
15: Démuni.
16: Voilà.
15: Démuni. D-E-S?
16: Oui, mais enfin, c'est à quel sujet, là, s'il vous plaît?
15: Je vous passe au capitaine, hein?
16: D'accord.
15: Au capitaine, on a le citoyen. Termar, c'est ça votre prénom?
16: Non, Bernard.
13: Alors, excusez-moi, capitaine Ledoux à l'appareil.
16: Oui, bonjour, monsieur.
13: Bonjour, monsieur. Monsieur?
16: Bernard, Toulis, Bernard.
13: Alors, Bernard, Toulis, Bernard.
16: Bernard, oui, voilà.
13: Deux fois Bernard.
16: Mais non, Toulis, Bernard. Toulis, T-H-O-U-L-I-2-S-E, Bernard, B-E-R-N-A-R-D.
13: T-E-A?
16: Oh, là, là, là, là, là. B-E-R... N-A-R-D.
13: T.
16: Non, D.
13: B.
16: D.
13: B comme Bernard.
16: Oui, Bernard. B-E-R-N-A-R-B. Non, D.
13: D. André.
16: Non, un D. Comme démuni ou autre chose.
13: Démenuisier.
16: Voilà, comme démuni, oui.
13: Alors, monsieur Toulis.
16: Oui.
13: Termer.
16: Bernard.
13: T-S-E-R-M-A-R-P.
16: Oh là là là là là là. B-E-R...
13: V comme Vincent.
16: B comme comme Blouson. E comme Émilie.
13: Alors,
16: R comme Rémi.
13: Doucement. Vous portez plainte parce que le blouson de Toulis Émilie...
16: J'ai pas de plainte de porter. Moi, j'ai pas eu de blouson de voler.
13: Non, le blouson de votre fille Émilie.
16: J'ai pas de fille non plus. Ma fille, elle s'appelle Fabienne. Elle s'appelle pas Émilie. Puis elle habite à Poitiers.
13: Bah, attendez, on va tout reprendre. Hein?
16: Ah bah oui, ça je veux bien, parce que jusqu'à maintenant, je comprends rien du tout à votre histoire, là. Hein?
13: Alors, monsieur Toulis.
16: Voilà.
13: Vermert.
16: Bernard. B-E-R-N-A-R-D.
13: R-T.
16: R-D.
13: Écoutez, on va vous appeler Nanar, hein.
16: Voilà, bah si vous voulez. Alors, je comprendrai mieux. D'accord.
13: Monsieur Toulis Vermert. Porte plainte pour le vol du blouson de sa fille, Émilie, que vous auriez dérobé à Poitiers. Vous auriez des remords, c'est ça?
16: Mais j'ai rien dérobé.
13: Allez le chercher, une fourgonnette.
16: Mais qui c'est qui est au bout du fil, là?
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17: Allô?
6: Bonjour, monsieur, c'est bien l'exploitation agricole?
17: Oui, pourquoi?
6: Monsieur Martin, à l'appareil, la ferme Martin. C'est juste pour vous prévenir que j'installe des panneaux solaires chez moi, mais les papiers vont arriver chez vous parce que j'ai mis votre adresse.
17: Oh là là là là là là, qu'est-ce que c'est que cette histoire? Vous faites quoi?
6: Eh ben, l'année dernière, j'ai installé des panneaux solaires chez moi.
17: Oui?
6: Donc, j'ai touché des subventions de l'État.
17: Mais si elle est chez vous, elle est pas chez nous.
6: Ça, c'est pas faux, mais là, je réinstalle des nouveaux panneaux et j'ai pas le droit de toucher deux fois les aides à la même adresse. Donc, j'ai mis la vôtre.
17: Eh ben, mais nous, on s'en fout, c'est pas notre problème, hein.
6: Bah si, parce qu'en déclarant mes nouveaux panneaux chez vous, ça passe tranquille.
17: Mais non, parce que nous, on a un projet de photovoltaïque nous-mêmes. Nous, on va pas recevoir vos panneaux à vous, non?
6: Du photovoltaïque? Ah bah, moi, ça n'a rien à voir. Je vous parle de panneaux solaires.
17: Oui, mais nous aussi, des panneaux solaires.
6: Oh, bah, comme par hasard.
17: Mais non, mais ça va pas, non? Mais vous marchez sur la tête, non?
6: Bah oui, mais vu que j'ai déjà mis votre nom sur tous les papiers, ça veut dire qu'il faudrait que je refasse tout.
17: Quoi? Mais vous n'allez pas mettre notre nom sans notre autorisation? De quel droit vous faites ça?
6: Ah bah, un droit d'usurpage des subventions étatiques.
17: Non, vous l'enlevez de notre nom. Non, mais qu'est-ce que c'est cette histoire?
6: Et si on dit que vous êtes une succursale de la ferme Martin?
17: Non, vous l'enlevez de notre nom, vous allez à la gendarmerie, comme vous voulez.
6: Ah bah, dans ce cas, je remets à mon nom. L'essentiel, c'est que ce soit à votre adresse, de toute façon.
17: Je vous dis, vous enlevez cette truc.
6: Bah, cette truc, elle me ramène quand même 20 000 balles.
17: Non, vous l'enlevez de notre nom, je porte plainte.
6: En revanche, est-ce que vous pouvez parler un tout petit peu plus fort parce qu'on vous entend à peine?
17: Vous notre nom, je porte plainte. On vous connaît pas. Je vois pas pourquoi on vous arrangerait. Nous, on a un projet, je rentre pas dans votre magouille.
6: Ah non, mais vous, votre projet, vous le déclarez sur une autre adresse et hop, problème réglé.
17: Moi, je ne rentre pas dans votre magouille.
6: Oh là.
17: Vous le mettez pas sur notre nom ou je porte plainte.
6: Ok, donc pas sur votre nom.
17: Ah, mais il vaut mieux. Hein. Il vaut mieux parce que je vais aller à la gendarmerie.
6: D'accord, mais alors je mets sur quel nom?
17: Attends, votre nom. C'est vous qui avez le projet, c'est pas nous.
6: Bon, c'est un peu nous deux quand même.
17: Mais c'est pas notre problème.
6: Bah oui, mais enfin, ça m'arrangerait que vous me finiez un nom sur le dossier parce que je peux pas laisser vide.
17: Je vais pas vous arranger, je vous connais pas. C'est c'est pas plus difficile que ça. Vous trouvez un autre pigeon, mais pas nous.
6: Ah bah oui, passez-moi ce monsieur.
17: Non, vous trouvez un autre pigeon.
6: Si, si, passez-moi monsieur pigeon, je vais voir avec lui.
18: Bon, de quoi? Allô?
6: Bonjour, monsieur pigeon.
18: Non, mais vous partez où? Mettre l'adresse de quelqu'un, ça n'a rien demandé.
6: Ah non, mais alors, pardon, j'ai pas précisé. Vous craignez rien parce que je vais vous installer des faux panneaux solaires sur votre toit.
18: Mais il n'y a pas de faux panneaux, ça part à la poubelle et vous ne mettrez pas des faux panneaux.
6: Ah non, mais c'est hyper simple. Je vous peins des faux panneaux sur le toit, comme ça, s'il y a un contrôle...
18: Non, je vous dis non. C'est non et c'est non.
6: Vous êtes sûr? Parce que votre collègue d'avant avait l'air d'accord quand même.
18: Non, mais vous faites... vous n'avez pas eu d'accord de notre marre, non. Oh. Mais je vous passe mon franchet, parce que là, ça finira mal.
6: Oh, mais allons-y, merci monsieur.
19: Allô?
6: Oui, bonjour madame.
19: Non, mais vous n'allez pas faire de demande à notre nom, vous connaissez ça, nous casser les couilles.
6: Alors, pardon. Donc déjà, c'est une autre dame, ok?
19: Une autre dame, ouais, non, mais bon. Il va se faire autre chose.
20: Bonjour.
1: Oui, bonjour madame. Je souhaiterais être mis en rapport avec le rayon tronçonneuse.
20: Oui.
21: Oui, allô?
1: Oui, bonjour monsieur. C'est le rayon tronçonneuse?
21: Oui.
1: Bonjour, dites-moi, je vais savoir s'il existe des modèles uniques.
21: Des modèles uniques?
1: De tronçonneuse, oui.
21: Qu'est-ce que vous appelez?
1: Qui servent qu'une fois.
21: Vous avez un gros chantier à faire, non?
1: Non, pas très gros, c'est juste un morceau d'un mètre 65 à peu près, vous voyez. C'est pas très résistant, faut que je le coupe en plusieurs morceaux, quoi.
21: D'accord, donc moi l'électrique, le premier prix que je vais avoir, c'est 59 euros.
1: Ça peut couper quoi, ça, 59 euros?
21: Oh, ben ça coupe tout, hein.
1: Si c'est un peu liquide, un peu humide à l'intérieur de ce que je coupe, est-ce que ça pose un problème?
21: Non, si vous n'en avez pas beaucoup à couper, non. Faut pas que ça soit des cailloux, de la pierre, des choses comme ça.
1: Non.
21: Ça reste que du bois.
1: C'est des os, hein.
21: Des os, hein.
1: Oui.
21: Ouais.
1: Avec de la chair autour, un petit peu. Pas beaucoup, mais un petit peu.
21: Ouais. Bon, vous en avez pas beaucoup à couper.
1: C'est-à-dire que j'ai... attendez. Deux bras, je vais faire quatre morceaux avec les bras, quatre morceaux avec les jambes, et la tête, ça fait... Non, ça fait sept rondins, quoi.
21: Ouais, bon, si, ça va le couper. Hein. Mais l'os, c'est dur, hein, l'os. Hein.
1: Ah bon?
21: Mais bon, ça se coupe quand même. Hein. Mais c'est quoi comme animal que vous allez couper, là?
1: C'est pas vraiment... Enfin, c'est un animal... C'est une vieille pie, quoi, on va dire. Voilà.
21: Une vieille pie? Mais c'est tout petit, ça.
1: 1m65. Exact.
21: Ah, purée, c'est grand, alors.
1: C'est une grande vieille pie, oui.
21: Ah bon? Non, mais il n'y a pas de problème, vous pouvez venir la chercher.
1: Bon, 59 euros. Jusqu'au bout, elle m'aura coûté de l'argent, hein.
21: Vous pensez venir quand la chercher?
1: Je vais venir tout à l'heure.
21: D'accord. Et vous habitez quelle région?
1: J'habite Angers, hein.
21: Angers?
1: Oui.
21: Ah purée, vous venez d'Angers chercher ça?
1: Oui, non, mais c'est parce que je suis dans le secteur. Je suis venu voir ma belle-mère, là, en voiture, tout à l'heure. Et donc, je la ramène dans le coffre. Mais je voudrais bien la débiter, comme je vous l'ai dit, en plusieurs morceaux.
21: Ah, ma brode, là.
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22: Allô, oui.
6: Bonjour monsieur, c'est bien le bar?
22: Oui.
6: C'est pour vous prévenir que je vais venir changer vos serrures ce soir.
22: Mais attendez monsieur, pourquoi est-ce que vous voudriez me changer mes serrures?
6: Bah parce que c'est mon métier.
22: Mais est-ce que je vous ai demandé de venir me changer mes serrures?
6: Alors c'est-à-dire que j'avais déposé des prospectus dans le quartier.
22: Oh non mais non, ne me gonflez pas, hein. N'essayez surtout pas de venir me changer mes serrures, hein.
6: Ah bah c'est-à-dire que moi c'est prévu, j'ai déjà commandé les...
22: Non mais je m'en fiche moi, non mais vous avez commandé quoi les...
6: Un système de serrurisme complet.
22: Non mais ça va, oui. Vous êtes qui vous?
6: Je démarre dans le serrurisme là, donc
22: non,
6: il faut
22: mais,
6: que je me...
22: Mais je m'en fiche que vous démarriez dans ce que vous voulez. Je ne vous ai pas signé de devis pour que vous me changiez mes serrures.
6: Non, alors ça je l'ai fait.
22: Quoi?
6: Le devis je l'ai signé moi-même, parce que c'était plus simple.
22: Vous avez signé le devis vous-même.
6: Voilà.
22: Non mais ça va, oui. Mais vous êtes pas bien, non?
6: Bon, enfin, excusez-moi de faire mon métier.
22: Je m'en fous. Vous ne venez pas m'emmerder à changer mes serrures. Vous avez bien compris ce que je vous ai dit?
6: Non.
22: Arrêtez de me gonfler. Vous êtes un margoulin.
6: Pardon, qui ça?
22: Vous êtes un margoulin.
6: Qui est ce monsieur Marc Goulin?
22: Monsieur Marc Goulin, vous êtes complètement ramassé, vous, hein? Monsieur Goulin.
6: Passez-le moi.
22: Oui, allez.
0: Allô?
6: Ah, monsieur Goulin.
0: J'en ai rien à foutre, vous passez pas chez moi. Qu'est-ce que vous me pompez là?
6: Non mais monsieur Goulin, mais moi
0: je m'appelle pas Goulin, je vous dis. C'est vous le Margoulin. Vous allez partout, vous faites des devis et puis vous allez chez les gens, vous posez des serrures.
6: Voilà.
0: Ah ben ça c'est beau. Ah, c'est nouveau ça. Vous êtes pas honnête, hein, monsieur. Et vous allez prendre un coup de fusil là par les gens. On vous donne pas de réponse, c'est que ça nous intéresse pas.
6: Qui me dit mot consent, hein, excusez-moi,
0: non,
6: ça
0: non,
6: c'est
0: non,
6: quand
0: non,
6: même...
0: non, non, non, non, non. Ils sont certainement partis à la poubelle, on en a rien à foutre de vos prospectus.
6: Ah, au fait, j'ai aussi prévu quelques travaux d'électrisme.
0: Et comment électrique?
6: Électrisme.
0: Vous êtes pas bien vous quoi?
6: Moi je vous ai commandé un tableau.
0: Voilà. Tableau électrique maintenant. Il m'a commandé un tableau.
6: Vous avez une alarme ou pas?
0: Voilà, une alarme qui me fait.
6: Non, mais parce que j'ai mon beau-frère qui est alarmiste, donc il
0: voilà,
6: peut vous.
0: Vous êtes alarmé, vous. Il est alarmiste aussi.
6: Non, mais c'est, moi je fais ça comme ça, on fait tout d'un coup.
0: Ah oui, on fait tout d'un coup. On fait le ménage.
6: Ah bah c'est le petit Martin, c'est mon fils qui s'en occupe.
0: Martin,
6: ça.
0: Son fils, il fait le ménage.
6: Niveau plomberie, est-ce que vous avez des.
0: Plomberie maintenant. Je suis plombier, vous êtes plombier aussi?
6: Non, c'est ma femme qui est plombiste.
0: Ah, votre femme est. Elle est plombiste.
6: Ah, bah elle est à côté de moi. Martine!
0: Martine, elle s'appelle!
6: Martine! Oui? Tu pourras plombister chez la dame? Ah, oui, bien sûr!
0: Ouais, on vous enregistre, on va le passer, comme ça on va rigoler.
6: Ah, bah c'est moi qui vais vous enregistrer, qui va le passer.
0: Ah, mais moi je vous ai enregistré là.
6: Ah, bah ouais, moi d'abord, hein.
0: Je vous.
2: Allô?
6: Ah, c'est Madame Goulin, là.
2: C'est Madame Goulin.
6: Ah, Madame Goulin.
2: C'est Madame Goulin. Voilà. Et moi, je suis leur fille.
6: Ah, bah, c'est la petite Goulin, bien sûr.
2: Voilà. Et je suis la fille de Monsieur et Madame Goulin. Il y a toute la famille Goulin.
6: D'accord.
2: On passe à la télévision.
6: Alors, c'est comme la télévision, mais sans les images.
2: La radio.
6: Voilà, c'est ça, on se rapproche.
2: Ouais.
6: Alors, laquelle?
2: Ah, bah, attends, attends. Nostalgie, énergie.
6: Non, non.
2: Vous m'énervez, monsieur.
6: Non, non plus.
2: Qu'est-ce qu'il y a comme truc?
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6: Oh, bravo!
2: Alors donc, monsieur Goulin va passer à la radio.
6: Bah voilà. Eh ben, mes amitiés à Marc Goulin.
2: Pas de problème. J'embrassais papa, j'embrassais maman. Bonne journée. Au revoir.
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25: Oui, la poste, service distribution, je vous écoute.
26: Bonjour, monsieur.
25: Madame.
26: Madame Ledoux à l'appareil.
25: Oui.
26: Je voudrais des nouvelles de mon facteur.
25: De quel facteur?
26: Eh ben, je connais pas, moi. C'est
25: celui... Oui, mais moi, où est-ce que vous habitez? Je vous connais pas non plus, hein.
26: Non, rue de Valdois.
25: Rue de Valdois? Qui c'est qui fait la tournée, rue de Valdois? Oui. Oui, pourquoi? Qu'est-ce qui se passe, madame?
26: Ben, écoutez, il est pas passé, enfin...
25: Il est pas passé?
26: Si, il passe de plus en plus en retard.
25: Et il... Ben, écoutez, c'est qu'il a, il y a du travail sur sa tournée, et donc il va pas... À quelle heure il passe, habituellement?
26: Oh ben, il passe vers 9h, 9h30.
25: 9h, 9h30, puis il n'est pas passé aujourd'hui?
26: En général, il passe à 9h, 9h30, mais là, il passe de plus en plus en retard.
25: Il vient de plus en plus en retard? Ah bon, comment ça se fait?
26: Ah ben, ça s'en sait rien, moi.
25: Vous savez pas?
26: Je sais qu'il s'arrête chez ma fille tous les matins.
25: Ah, oui?
26: Qui habite deux numéros avant, hein.
25: Mm-hmm.
26: Mais avant, ça durait 5 minutes, là.
25: Oui.
26: Et puis maintenant, il vient une demi-heure en retard.
25: Ah bon? Il reste un peu plus tard chez votre fille, alors?
26: Oui.
25: Ah ouais? Et vous...
26: Oui. Il passe chez moi après être allé chez ma fille.
25: Ah ouais, d'accord.
26: À 9h30, il est chez ma fille.
25: Ouais.
26: Alors, je crois que ma fille lui donne des cours de Kama Sutra ou quelque chose comme ça. C'est une langue du oriental, m'a-t-il dit.
25: Ah bon?
26: Oui.
25: Alors là... Excusez-moi, mais ça me surprend quand même qu'il prenne des cours sur sa tournée. C'est quand même pas normal, hein.
26: C'est pour ça que je vous appelle.
25: Ben on va surveiller on va le surveiller un peu et puis on va lui demander ce qui se passe vraiment et puis le surveiller.
26: Il arrive chez ma fille toujours juste après que son mari soit parti, hein, mon gendre. Hein.
25: Oh là là. Alors bon. Ah bon.
26: Oui, parce que ma fille m'a dit qu'il était très appliqué.
25: Pardon?
26: C'est très compliqué, hein, m'a-t-elle dit. Parce que il paraît qu'il faut être une fois à genoux, une fois accroupi. Oui, c'est ce que ma fille m'a dit.
25: Ouais. Bon, ben écoutez, vraiment.
26: Qu'est-ce qui vous fait rire?
25: Excusez-moi, mais non, parce que collègue.
26: C'est une nouvelle langue ou quoi? Allô.
25: Écoutez, madame, non, ce que je vais
26: qu'est-ce
25: faire...
26: Qu'est-ce qui se passe?
25: Non, mais, qu'est-ce, ce
26: non,
25: que
26: mais
25: je vais...
26: rassurez-moi.
25: Non, non, ce que je vais faire, on ira le suivre sur sa tournée pour voir si l'arrêt dure vraiment plus longtemps que de coutume. Hein. C'est pas normal qu'ils prennent des cours de langue sur sa tournée. Hein.
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0: Bon,
4: bonjour.
6: Oui, bonjour madame, c'est bien le locataire de voiture ?
4: C'est un monsieur.
6: Oui, c'est un monsieur au téléphone, oui, bonjour.
4: Non, mais moi...
6: voilà, je voudrais passer déposer un constat.
4: Ouais, c'est par rapport à quelle voiture ?
6: C'est par rapport à ma voiture, pour dire que vous m'êtes rentré dedans.
4: Oula, alors oui. Attendez, expliquez-moi un peu le topo, là.
6: Hier, j'ai reculé dans un poteau bêtement avec ma voiture.
4: Ouais.
6: Donc, il faudrait qu'on dise que c'est vous qui m'êtes rentré dedans avec une de vos voitures.
4: Ah non, mais je sais pas ça, mon monsieur. Hein. Non, il y a hors de question que je fais un constat bidon pour que vous touchez l'assurance.
6: Non, mais moi, je l'ai rempli, le truc. Hein. J'ai pris une de vos plaques d'immatriculification, donc du coup...
4: Non, attendez, mais c'est n'importe quoi ce que vous faites, monsieur, là.
6: Comprenez le côté pratique des choses, c'est que...
4: Le côté pratique pour moi, c'est quoi ? C'est que je vais avoir un malus au niveau de mon assurance. Mais monsieur, mais c'est n'importe quoi, là.
6: Non, mais vous imaginez que c'est moi qui paye, sinon, hein.
4: Bah, c'est votre problème, monsieur.
6: Voilà, j'ai rempli, si vous voulez, déjà votre partie du constat.
4: Non, moi, je fais pas de la combine comme ça. Non, hors de question, monsieur.
6: Je combine tout de suite les grands mots.
4: Ah, monsieur, c'est quoi ? Vous vous rendez pas compte de ce que vous me faites, là ?
6: Si vous voulez, je passe. Je vous ai déjà tout rempli, hein. Il faudrait juste votre nom, en revanche.
4: Je prends votre numéro de téléphone, monsieur. Je vais appeler les flics, et puis voilà, ça va être vite, c'est bien fait, moi.
6: Alors non, faut pas les flics, justement. Parce que eux, ils vont se rendre compte qu'il y a une.
4: Non, monsieur, c'est n'importe quoi, là.
6: Ou sinon, peut-être, je peux vous mettre délit de fuite, comme ça vous évite d'avoir à remplir.
4: Attendez, vous n'êtes pas passé à l'agence.
6: Ah, c'est une autre personne.
4: Oui.
6: Oui, bonjour madame. Donc, ce que je disais à votre...
4: Attendez, vous appelez comment, monsieur ?
6: Martin.
4: Martin.
6: Il me faudrait votre nom, d'ailleurs, à vous aussi.
4: Mais il est hors de question que je vous donne mon nom.
6: Bah si, parce qu'il faut que je mette un nom sur le constat.
4: Mais, monsieur, ma voiture, elle n'a pas emplafonné votre voiture, on est d'accord ?
6: Ça, on le sait tous les deux, officieusement. Mais enfin, officiellement, on va dire que c'est comme si vous m'étiez rentré dedans, vous voyez.
4: Mais non, il est hors de question.
6: Là, votre collègue que j'avais juste avant me disait qu'il n'y avait pas de problème, visiblement.
4: Non, mon collègue est à côté de moi et vous a jamais dit qu'il n'y a pas de problème, c'est faux, monsieur.
6: Ah, vous êtes
4: c'est entièrement faux.
6: Ah, bah j'ai du mal à comprendre parce qu'il me semble
4: que. Vous avez absolument mal compris.
6: Vous demandez-lui parce que moi, il me semble qu'il était d'accord. Hein.
4: Mais monsieur, vous rigolez ou quoi ? J'étais à côté de lui. Vous avez mis en haut-parleur, on a enregistré votre conversation au téléphone avec un iPhone.
6: Vous avez enregistré ma conversation ?
4: Bah, bien sûr.
6: Oh, vous n'êtes pas gêné ?
4: Bah, attendez, vous n'êtes pas gêné. Vous croyez que vous êtes gêné, vous, ou quoi ? Vous rigolez ou quoi ?
6: Bah, oui,
4: donc,
6: bien sûr.
4: Vous avez donné votre numéro de téléphone, monsieur.
6: Alors, 06.
4: 06.
6: 06.
4: 06.
6: 06.
4: 06.
6: 06.
4: 06.
6: 06.
4: 06.
6: 06.
4: Mais attendez, mais c'est quoi cette histoire ?
5: Bon, c'est... Allô ?
6: Ah bah c'est encore une autre dame, bonjour.
5: Non mais c'est incroyable, j'ai jamais entendu depuis 30 ans, 5 ans que je fais le métier, j'ai jamais entendu une chose pareille.
6: À la limite, si vous voulez, je peux vous le pré-remplir et je passe, vous aurez juste à signer, vous voyez.
5: Mais il est pas question de ça, monsieur, vous êtes fou ou quoi ?
6: Sinon vous me tamponifiez le papier.
5: Bon, c'est terminé, vous raccrochez ou pas ? Moi je travaille, monsieur, vous m'arrêtez de m'emmerder.
6: Bah raccrochez-vous d'abord.
7: Allô ?
8: Allô ?
7: Allô ?
8: Allô ?
7: Oui ?
8: Allô ?
7: Allô ?
8: Ah, oh, il n'entend rien ce qu'on a.
7: Comment ?
8: Allô ?
7: Oui !
8: Hop, il devient de plus en plus sourd, hein.
7: Je vous entends, moi, hein.
8: Allô ?
7: Allô ?
8: Allô ?
7: Oui ?
8: Oui, il n'entend rien, oui, il est sourd, hein.
7: Comment ?
8: Allô ?
7: Allô ?
8: Oh, c'est une catastrophe, c'est de pire en pire. Allô ? On voudrait parler à Gérard, qu'un.
7: C'est lui-même !
8: Allô ?
7: C'est lui-même !
8: Oh, mais on entend un pauvre mec ivre mort qui gueule, là, mais on sait pas ce qu'il dit, alors...
7: Oh, le pauvre mec, soyez poli, monsieur, vous êtes un... Non, mais où vous allez ? Vous sentez plus, mec ?
8: Allô, c'est la préfecture, à l'appareil.
7: Ah. Ah, oui. Oui ?
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9: Allô ?
6: Oui, bonjour monsieur, c'est bien la fromagerie ?
9: Oui.
6: Oui, voilà, je vous appelle parce que j'ai acheté un fromage chez vous qui semble défectueux.
9: Ah, qu'est-ce que vous m'avez acheté ?
6: Du Rochefort, je crois.
9: Bah, Roquefort, mais le Roquefort, c'est jamais défectueux. Celui que je viens d'avoir, je l'ai entamé pour une dame anglaise ce week-end.
6: Parce que, si vous voulez, dedans, il y a des espèces de petites taches bleues, bleu-vert.
9: Ah bah, les taches bleu-vert, monsieur, le Roquefort, c'est voilà. Pas un fromage avec des taches bleu-vert. C'est un fromage moisi.
6: Donc, comme vous reconnaissez qu'effectivement, il y a cette défectuosité fromagère.
9: C'est pas une défectuosité, monsieur, je viens vous expliquer qu'un Roquefort, c'est toujours moisi. Mais enfin, vous... Non, mais monsieur.
6: Donc, tout votre stock est foutu, en fait, c'est ça que vous êtes en train de dire.
9: Mon stock n'est pas foutu. Écoutez, je tiens mon magasin depuis 37 ans. Les fromages, j'en vends depuis 37 ans.
6: Je ne dis pas que vous avez fait exprès.
9: Mais je n'ai pas fait exprès, monsieur.
6: Voilà, c'est ça. C'est bien d'accepter ces erreurs.
9: Je n'accepte rien, monsieur. Je peux vous emmener chez mes grossistes. Ils vont vous sortir un Roquefort et le Roquefort sera moisi.
6: Ah, donc c'est la faute du grossiste, en fait, c'est ça que vous êtes en train de
9: mais
6: dire.
9: Mais c'est pas la faute du grossiste, monsieur, je vous explique qu'un Roquefort, il est comme ça. Mais monsieur, mais vous n'entendez rien du tout.
6: Parce que le problème, c'est que j'ai dû désinfecter tout le frigo, moi.
9: Non, mais désinfecter tout le frigo, non, mais c'est là où on va, monsieur, mais vous êtes complètement à côté. Écoutez, rapportez-moi le fromage immédiatement, c'est-à-dire dans la demi-heure qui suit.
6: Et je vous apporte la note pour la désinfection aussi.
9: Non, mais la note pour la désinfection, non, mais parce que forcément, si vous avez désinfecté un réfrigérateur alors qu'il n'avait nul lieu de le faire parce que le Roquefort se sera toujours comme ça, excusez-moi, je suis désolée. Oh, bah, vous savez ce que c'est du Roquefort ?
6: Alors, je crois que c'est du bouc ou quelque chose comme
9: non,
6: ça.
9: Non, c'est. Non, du bouc, mais ça va pas.
6: Non, mais alors, je ne sais pas, ça vient peut-être du bouc qui lui-même est à fourni de lait.
10: le bouc, il va pas vous donner de lait. Non, ça, c'est pas possible.
11: Non, parce que peut-être que le bouc avait un problème de moisissure lui-même.
10: Oui, oui, c'est ça, oui.
11: Donc, est-ce que...
10: Non, mais attendez.
11: Oui.
12: Oui, bonjour.
11: Oui, bonjour, monsieur.
12: C'est pas un monsieur, c'est une dame. Mais vous êtes pas d'ici, vous, alors?
11: Pourquoi?
12: Mais en fait, monsieur, le roquefort, c'est un fromage courant, en plus, le roquefort.
11: Il n'est pas coulant, hein, c'est un truc, c'est plutôt...
12: Non, mais je vous parle pas qu'il est coulant, monsieur.
11: Bah, vous me dites, c'est un fromage coulant.
12: Ce n'est pas courant, c'est pas un fromage...
11: Non, c'est pas coulant, j'ai bien compris.
12: Mais j'ai pas parlé de coulant, courant.
11: Bah, vous m'avez dit coulant.
12: C-O-U-R-A-N-T, courant.
11: Vous êtes sûr que vous parlez du bon fromage?
12: Moi, le roquefort, il est bleu, monsieur.
11: Bah, il est pas coulant, en tout cas, déjà, c'est ce que...
12: Mais je vous dis pas qu'il est coulant.
11: Du coup, il faudrait me le changer contre un roquefort qui n'a pas moisi.
12: Non, mais vous me faites mettre, monsieur, là, vous plaisantez.
13: Oui, qu'est-ce qu'il y a? Vous habitez où, là?
11: Comment ça, j'habite où?
13: Vous avez pour longtemps à venir, non?
11: Ah non, j'habite dans un petit appartement avec maman, rue Sarrazate.
13: Rue Sarrazate?
11: Je suis pas très loin, quoi.
13: Mais putain, mais qu'est-ce que c'est que ce bordel?
11: Je viens avec la note de désinfection du frigo, c'est ce que j'ai expliqué.
13: Vous rigolez pas, non?
11: Parce que j'en ai eu pour 200 balles, quand même.
13: 200 balles, non, mais vous rigolez pas, désinfecter un frigo pour du fromage qui est extra, non, mais oh. Enfin, venez, on va voir ça, on va rigoler.
11: Pourquoi on va rigoler?
13: Parce qu'on va rigoler, c'est tout.
11: Allô?
12: Alors maintenant, j'appelle la gendarmerie, le litige va se régler en gendarmerie.
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14: Mairie de Venem?
26: Allô, c'est la mairie.
14: Oui?
26: Oui, bonjour madame.
14: Bonjour.
26: Excusez-moi de vous déranger.
14: Oh, je vous en prie.
26: Madame Ledoux à l'appareil. Je vous appelle pour vous dire que mon mari est parti vous rendre visite à la mairie.
14: Oui.
26: Est-ce qu'il est arrivé?
14: Non.
26: Ah, bon. Parce que c'est un monsieur âgé, il est distrait. Et il est tellement distrait que je l'ai vu partir par la fenêtre ce matin. Il est parti avec sa veste et sa chemise et sa cravate, mais il n'a pas mis de pantalon. Et je n'arrive pas à le joindre sur son téléphone portable. Est-ce que ça serait possible que je fasse un transfert d'appel pour voir si vous arrivez, vous, à le joindre?
14: Oui, il faudrait que je fasse quoi,
26: écoutez, demandez-lui de rentrer à la maison parce qu'il n'a pas de pantalon. Alors, attendez, je vais faire le numéro, ne quittez pas.
15: Oui, allô?
14: Allô?
15: Oui, bonjour, madame, qui est à l'appareil?
14: Oui, vous êtes monsieur Ledoux?
15: Oui.
14: Oui, j'ai votre femme souhaiterait que vous rentriez chez vous.
15: Qu'est-ce qui se passe?
14: Je sais pas, elle me téléphone en me disant que vous êtes sortie sans pantalon.
15: Attendez, madame, vous appelez sur le portable de monsieur le préfet de région, je suis en réunion avec mon administration et je dois rentrer chez moi mettre un pantalon.
14: Je comprends pas. Il y a une dame qui m'a téléphoné, mais qui m'a transféré sur votre numéro.
15: Attendez, je peux parler. C'est monsieur le maire qui est derrière?
14: C'est monsieur... Attendez, je vous le passe.
23: Oui, monsieur, excusez. Bon, je pense qu'on peut s'excuser, mais j'étais à côté donc de la secrétaire de mairie qui téléphonait avec une dame qui a transféré donc l'appel et elle retombe sur vous. Alors, je pense que c'est une plaisanterie qui est tout à fait regrettable.
15: Non, mais attendez.
23: Oui.
15: Vous rendez compte à qui vous parlez, quand même?
23: Écoutez, monsieur le préfet, ne le prenez pas comme ça. Moi, je suis conseiller municipal à Venem.
15: Oui.
23: C'est une histoire complètement abracadabrante. Cette dame téléphonait à la secrétaire de mairie pour dire qu'il fallait qu'elle rappelle son mari qui était sorti sans pantalon. Voilà. C'est complètement idiot.
15: Vous permettez une seconde? Je vais mettre l'amplificateur pour que...
23: Oui, oh, bah, de toute façon, je pense que ça va intéresser beaucoup de monde.
15: Oh, mais... je pense que si.
23: Oh, ben vous savez, mais c'est plutôt comique, je dirais.
15: Oui,
23: hein.
15: Ben moi, ça me dérange. Hein.
23: Oui, non, mais j'entends bien, monsieur. Bon,
15: attendez.
23: Écoutez.
15: Attendez, vous permettez.
23: Oui.
15: Voilà. Alors écoutez, nous sommes avec la mairie de Venem qui vient de me demander de rentrer chez moi pour mettre un pantalon. C'est bien ça, monsieur?
23: Monsieur le préfet, est-ce que je peux me permettre de vous faire comprendre que nous avons eu votre numéro de téléphone?
15: J'ai bien un pantalon,
23: à suite,
15: monsieur.
23: À la suite, écoutez-moi.
15: Allô?
23: Oui?
15: Oui, bonjour, monsieur.
23: Oui, je vous reçois très bien.
15: Je suis l'assistant de monsieur le préfet.
23: Oui.
15: Je peux vous assurer que monsieur le préfet a bel et bien un pantalon, hein?
23: Non, mais attendez, monsieur, comprenez bien
15: ce que c'est que cette histoire.
23: Sincèrement, c'est tout à fait, c'est dramatico-comique, en quelque sorte, parce que...
15: Comique?
23: Sérieusement, non, mais attendez, pour nous, je peux vous dire que c'est quand même un peu dramatique, parce qu'on se trouve avec le préfet de région, mais nous n'y sommes pour rien.
15: Bah.
23: Hein? Alors, la seule chose que je peux vous dire, personnellement, en mon nom, mais aussi au nom de la secrétaire de mairie, c'est qu'on est vraiment navré de vous avoir embêté, mais croyez-moi que pour nous, c'est pas mieux. Bon. Voilà.
15: Eh bien, écoutez, hein? Je vous remercie, j'ai compris. Transmettez mes voeux à votre secrétaire.
23: Je vous remercie d'avoir
15: compris. Je reprends ma conversation, je vous rassure. Tout j'ai bel et bien un pantalon sur moi ce matin.
23: J'en ai jamais douté, de toute évidence. Mais c'est vraiment abracadabrant, quand même. Hein.
15: Bon, transmettez mes amitiés au maire de Venem, que je ne connais pas, d'ailleurs.
23: Eh bien, écoutez, je vous remercie, je le lui transmettrai. Au revoir, monsieur le préfet.
15: Au revoir, monsieur.
23: Et bonne journée.
15: Je vous en prie. Au revoir.
23: Allô, oui.
26: Allô.
23: Oui.
26: Bonjour, monsieur.
23: Oui, bonjour, madame.
26: Madame Ledoux à l'appareil.
23: C'est madame Ledoux, oui.
26: Oui.
23: Bon, alors, je vous écoute.
26: Ben, écoutez, on fait des plaisanteries avec des amis et c'est mon anniversaire aujourd'hui.
23: Oui.
26: Et je vous ai transféré.
23: Oui, ce... vous m'avez transféré le préfet de région. Je vous remercie, c'est très gentil de votre part.
26: Comment ça a marché?
23: Ben, le préfet de région, c'était super, hein, entre nous, soit dit. Hein.
26: Ah.
23: Ah oui, oui, très bien. Non, mais il était très content. Il nous a dit que son pantalon était bien sur ses fesses, si j'ose dire. Voilà, ça vous fait rire.
26: Attendez, je vais informer mes amis.
23: Oui, eh bien, informez-les.
26: Ça a marché. Ils ont eu le préfet.
23: Oui.
26: Et le préfet s'est amusé.
23: Mais enfin, c'est une plaisanterie qui est un peu forte, quand même. Hein.
26: Oui.
23: On l'a vraiment dérangé en pleine... Il a mis le haut-parleur, et ensuite, il a passé son secrétaire, et puis il a terminé en nous souhaitant, effectivement, une bonne journée.
26: Attendez, quittez pas. Mmh. Appelle-le la préfecture, et puis on va faire un transfert d'appel.
23: Ah non, plus maintenant, hein. Arrêtez. Non, non, non. Ne faites plus de transfert d'appel, maintenant. Hein.
26: Monsieur le préfet. Oui, bonjour.
23: Ah bon.
26: Voilà, je vous appelle. C'est la mairie de Venem à l'appareil.
23: Ah non, non, recommencez pas.
26: Il paraît que vous avez fait caca dans votre pantalon.
23: Ah non, là, vous exagérez. Hein.
26: Il a raccroché, il était furieux.
23: Bah oui, je me doute. Non, non, là, vous exagérez. Hein. Allez, je vous souhaite un bon anniversaire.
26: Au revoir, monsieur.
23: Et au revoir. Oui, mairie de Venem, j'écoute.
8: Oui, la préfecture à Paris. Je vous passe, monsieur le préfet.
23: Ah oui, je vous remercie.
8: Merci.
23: Monsieur le préfet.
26: Oui, monsieur, excusez-moi.
23: Oui.
26: J'ai fait quoi exactement dans mon pantalon?
23: Bon, alors écoutez, j'ai réussi à avoir, parce qu'il a la personne qui fait les plaisanteries.
26: Vous venez de m'appeler à l'instant.
23: Non, c'est pas moi, monsieur, c'est lui.
26: Vous m'avez alors, dit, j'ai fait...
23: caca dans votre pantalon.
26: Oui, et vous le redites.
23: Ben oui, ben bien évidemment, je le redis, puisque je l'ai entendu.
26: Non, mais attendez.
23: Écoutez, moi, alors là, j'arrête, hein. Ça fait fort, hein.
8: Parce que non seulement, monsieur, évidemment, en préfecture, j'ai un pantalon.
23: Oui, mais attendez, mais je le sais, j'ai bien compris.
8: Et en
23: vous
8: plus...
23: avez un pantalon et vous n'avez pas fait caca dans votre pantalon. Ça, j'en ai jamais douté, croyez-moi.
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3: Bonjour, vous êtes bien en communication avec l'hôtel de police de...
23: Oui.
11: Bonjour madame, c'est bien la police?
23: Oui.
11: C'est un problème pour un alcotest, j'ai été contrôlé positif à l'alcotest.
23: Oui.
11: Et en fait, je pense que c'était pas dû à l'alcool, mais à une allergie à l'eau.
23: Une allergie à l'eau?
11: Oui, rapport avec que j'avais bu de l'alcool, mais la veille du contrôle.
23: Oui.
11: Et que le jour où on m'a contrôlé, j'avais bu que de l'eau.
23: Comment ça, l'éthylotest aurait réagi par rapport à une allergie à l'eau? Vous avez bu la veille. Quittez-moi.
11: Merci.
16: Oui, allô?
11: Oui, allô?
16: Oui, bonjour, monsieur.
11: Oui, bonjour, madame.
16: Bah, vous êtes peut-être allergique à l'eau, monsieur. Ah. Mais ce que je veux dire, c'est que quand vous soufflez dans un éthylomètre, le taux qu'il donne, c'est de l'alcool, c'est pas de l'eau.
11: Bah, moi, j'ai l'impression qu'il m'a sorti un taux d'eau, hein, parce que...
16: Ah non, il vous a pas sorti un taux d'eau, non? Non, non.
11: C'était un taux d'eau?
16: Non, non, non, non, du tout. C'est pas un taux d'eau. Vous aviez un taux de combien?
11: En taux d'eau, vous voulez dire?
16: Non, pas en taux d'eau, monsieur, en taux d'alcool. Je vous dis que c'est pas de l'eau.
11: J'avais forcément un taux d'eau, puisque justement.
16: Bon, vous avez soufflé à combien? Un taux d'eau, allez, on va parler d'eau, alors.
11: Bah, en taux d'eau, j'étais à 1 gramme.
16: Vous faites un courrier, si vous voulez, en marquant que vous êtes allergique à l'eau et que l'appareil a donné un taux d'eau.
11: Ok.
16: Bon, monsieur, j'arrête là, j'ai autre chose à faire.
11: Ah, bah, passez-moi le patron.
16: Bah, vous allez l'avoir.
17: Non, non, non, monsieur. Vous avez bu hier soir et puis l'alcool est monté en crescendo et...
11: Une cruche d'eau.
17: C'est quoi?
11: Vous m'avez dit une cruche d'eau?
17: Non, non, j'ai pas dit... Non, j'ai pas dit que la d'eau... J'ai dit que c'est monté crescendo.
11: Donc, en fait, ce que vous me dites, c'est que j'aurais pas dû boire cette cruche d'eau le matin.
17: Non, mais l'eau, monsieur, il y en a rien à faire de l'eau, monsieur.
11: Quand vous dites une cruche, c'est quoi? C'est genre un litre?
17: Attendez, je vous passe une collègue.
11: Ah.
18: Oui, allô?
11: Oui, bonjour, monsieur.
18: Crescendo, pas une cruche d'eau. Vous avez soufflé positif à l'alcool?
11: Non, c'est ce que je vais expliquer. J'ai soufflé positif à l'eau, je pense.
18: Non, mais monsieur, c'est impossible. Réfléchissez franchement. Est-ce que l'eau est de l'alcool?
11: Non. Ah bah non, ah bah on est d'accord.
18: Mais non, mais monsieur, je suis en train de vous expliquer, monsieur, que si vous avez soufflé dans l'appareil, c'est impossible que ça mesure l'eau, d'accord?
11: Dans ce cas, je passe, comme ça...
18: Pour faire quoi? Pour faire quoi, monsieur?
11: Bah pour que vous me passiez un papier pour que je puisse conduire en attendant de récupérer...
18: Là, ça commence à monter.
11: Alors, attendez, je veux pas vous faire monter crescendo.
18: Oui, monsieur.
11: Oui. Allô?
19: Oui, allô?
11: Ah, bonjour madame.
19: Vous appelez pour?
11: Corriger parce
19: corriger.
11: Que. Corriger? Non, mais dans le sens où au moins que vous reconnaissiez l'erreur.
19: Ben non, moi je reconnais rien du tout, monsieur. Faut faire un écrit.
11: Alors, effectivement, si vous me faites un écrit, c'est encore mieux, oui, comme vous proposez.
19: Non, pas moi, non, certainement pas, non.
11: Bah si, vous me faites un papier comme quoi il y a une défectuosité sur l'alcotext qui mesure.
19: Bah quoi?
11: Bah une défectuosité.
19: Bah comment je peux le savoir, moi?
11: Ah bah parce que je vous le dis que moi ça m'a mesuré.
19: Ah, parce que vous êtes spécialiste, monsieur.
11: C'est juste de la logique, hein, dans le sens où.
19: La logique de quoi? Vous avez été contrôlé positif.
11: Oui, mais positif à l'eau, je pense.
19: Positif à Calot. Vous faites un écrit, vous expliquez ça.
11: Faites-le vous plutôt.
19: Non, certainement pas. C'est pas à moi de le faire.
11: Bah, je vous propose. Moi, je peux vous.
19: Non, vous me proposez pas. Vous me donnez des instructions limites là.
11: Bon bah, dans ce cas, ce que vous faites.
19: Vous me dites pas ce que j'ai à faire.
11: Alors, je vous suggère.
19: Mais non.
11: Non, mais je vous explique juste ce qu'il faut faire.
19: Il faut que quoi? Non, mais vous vous prenez pour qui, monsieur? Qui vous êtes pour me donner des instructions?
11: Bah, je vous propose.
0: Ah, monsieur, là, vous devenez un petit peu compliqué là. Hein. Ça relève d'une pathologie, monsieur.
11: Alors, peut-être.
0: Peut-être. Bah oui.
11: Non, mais peut-être que je suis allergique à l'eau, effectivement. Et
0: d'accord.
11: Que c'est ça...
0: Eh ben, voilà. Parfait. Bah, responsable, mais pas coupable. Et puis, vous avez été saoulé à l'insu de votre plein gré, comme les sportifs.
1: Allô?
8: Oui, allô?
1: Oui.
8: Oui, madame Pinon?
1: Oui.
8: Bonjour, madame. C'est le comité d'entraide aux personnes. Parce que figurez-vous que nous avons reçu un appel ce matin de la part de votre correspondante anglaise.
1: J'ai pas de correspondante anglaise, monsieur.
8: Non, quand vous étiez petite.
1: Ah non.
8: Ah bah si.
1: Ah bah écoutez, monsieur, c'est une erreur. Hein.
8: Ah bah écoutez, non, c'est pas une erreur. Quand vous étiez à l'école.
1: Non.
8: Ah bah si, en CM2.
1: Ah non, monsieur.
8: Ah bah écoutez, elle vous a retrouvé, donc elle voulait vous écrire. Je vous la passe, hein.
1: Bah écoutez, je sais pas qui c'est. Hein.
2: Hello.
1: Allô.
2: Hello.
1: Oui.
2: Oh, madame Lamarre à l'appareil.
1: Je ne vous connais pas, madame.
2: Oh, my God. Tu as oublié?
1: Écoutez, à quelle école vous étiez?
2: Ça fait 70 ans.
1: À quelle école vous étiez?
2: Ah ben moi, j'étais à l'école en Angleterre. Je suis ta correspondante en Angleterre.
1: Mais non, madame.
2: Mais dis donc.
1: Oh, bah écoutez, mais madame, je sais quand même bien que je n'ai pas eu de... Je n'ai jamais fait d'anglais.
2: Ah ça, que t'étais mauvaise, c'est vrai. Mais...
1: Non, mais je n'ai jamais fait d'anglais et je n'ai jamais été en Angleterre.
2: Mais bien sûr que t'es jamais venue, parce que ma famille voulait pas.
1: Oh,
2: tellement ton niveau...
1: C'est une histoire de fou.
2: Tellement ton niveau était bas.
1: Mais c'est n'importe quoi.
2: Bah tiens, t'étais tellement paresseuse que tu foutais rien.
1: J'étais paresseuse, non. Mais qu'est-ce que c'est que cette histoire-là, madame? Et vous manquez de respect.
2: Oh, my God. Dis-moi, je t'appelle parce que je t'avais prêté 10 livres.
1: Oh, n'importe quoi.
2: Tu me les as jamais rendus.
1: Il m'a prêté 10 livres et je ne les ai jamais rendus.
2: Ah, bah oui, pour acheter de la drogue.
1: Pour acheter de la drogue, en plus?
2: Oui, oui, alors, parce que t'as oublié que tu te droguais.
1: Jamais de la vie.
2: Oh, menteuse.
1: Jamais de la vie. Mais jamais.
2: Oh.
1: Je ne suis jamais droguée.
2: Oh, si, 3 fois.
1: Oh, mais c'est n'importe quoi.
2: La première fois, t'avais été malade et t'avais vomi, tout ça. J'avais été obligé de nettoyer avec la serpillière, t'as oublié.
1: Mais n'importe quoi.
2: Oh.
1: Ça a assez duré, hein.
8: Allô?
1: Oui.
8: Oui, bonjour, rebonjour. Hein,
1: c'est... Mais ça a assez duré, cette plaisanterie-là.
8: Qu'est-ce qui se passe?
1: Je ne me suis jamais drogué, hein, premièrement, jamais. Et puis, je ne connais pas cette personne-là. Vous faites erreur.
8: D'accord, donc c'est une erreur de sa part.
1: Oh bah écoutez, quand même, qu'est-ce que c'est que cette histoire? Puis je me suis droguée, qu'elle ramassait comment je vomissais. Mais qu'est-ce que c'est que cette histoire? Elle est pas bien, cette femme. C'est une malade. Moi, j'ai jamais eu de problème comme ça. Jamais.
8: Bon, attendez, je vais lui demander. Hein.
1: Mais vous êtes qui, vous, monsieur?
8: Le comité d'entraide aux personnes. Je vais lui demander comment elle a fait pour vous retrouver. Madame, oui, comment avez-vous fait pour retrouver... Ah, vous essayez comme ça avec tout le monde pour récupérer de l'argent?
1: Ah, exactement!
8: Ah oui, mais ça, madame, non, moi, je peux pas accepter ça, vous rendez compte?
1: Vous rendez compte un peu? Mais je savais bien que c'est de l'escroquerie, ça!
8: Parce que ça, c'est de l'escroquerie, madame. Hein.
1: C'est de l'escroquerie, ça, monsieur!
8: Eh oui, madame, alors attendez, parce que moi, je peux pas vous mettre en liaison avec des personnes si vous faites ça. Hein. Ça, il faut bien comprendre, c'est impossible.
1: Ah ben, sûrement pas, alors...
8: Ah, mais qu'elle soit droguée ou alcoolique, madame, ça ne me regarde pas. L'alcool non plus, non.
1: Mais pas vrai en plus, je ne la connais pas.
8: D'accord, bah, je veux plus entendre parler de vous, madame, nous sommes d'accord, voilà, merci. Allô?
1: Allô?
8: Voilà, j'ai réglé le compte de la personne. Voilà, donc, alors, je vous envoie la facture, hein.
1: Quelle facture?
8: Bah, attendez, madame, nous, le comité d'entraide aux personnes, on résout les problèmes.
1: Ah, bah non, moi, je ne veux pas de facture, je n'ai rien, je ne connais rien. Je vous la paierai jamais, hein.
8: Mais non, mais attendez, on vient de vous débarrasser d'une escroque.
1: Ah, non, monsieur, non, ça, c'est de l'escroquerie pure. Je porte plainte à la gendarmerie.
8: Attendez, nous travaillons dans la légalité, vous imaginez bien. Et en fait, on demande 20 euros pour vous débarrasser des escrocs. Non?
1: Non, il en est hors de question, monsieur. Vous envoyez 20 euros à des gens que je ne connais pas? Ah non, alors. Et puis, au revoir.
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4: SPA, bonjour.
11: Bonjour monsieur, c'est bien la SPA ?
4: C'est bien ça, oui.
11: D'accord, super, parce que j'ai monté une association de chasseurs, je vous ai déclaré comme siège de l'association. J'ai mis votre numéro et je voulais...
4: Vous avez, pour mettre notre siège, vous avez, qui vous a donné cette autorisation ?
11: Ah bah c'est moi, parce que c'est moi le président de la société de chasse.
4: Oui, mais enfin, là je vais prendre vos coordonnées, puis là il va falloir voir ça avec la directrice, hein, monsieur. Donc monsieur ?
11: Monsieur Martin.
4: Alors monsieur Martin, votre numéro de téléphone ?
11: Alors mon numéro c'est le vôtre, étant donné que je l'ai déposé comme étant le mien.
4: Ah oui, non mais il faut que la directrice puisse vous joindre, hein, monsieur.
11: Eh ben, elle peut me laisser un message à votre numéro.
4: Non, monsieur, attendez.
11: Bon, écoutez, en attendant, je vais déjà passer pour poser mon enseigne.
4: Non, mais vous n'avez pas... Mais monsieur, il veut poser ça où ?
11: Bah, c'est une enseigne marquée Amicale de la Chasse.
4: À l'entrée de notre refuge.
11: Voilà, oui.
4: Je crois pas que ça va se faire, monsieur. Non,
11: non mais parce que moi, je l'ai fait livrer, là.
4: Non, vous n'avez rien à faire livrer, monsieur. Attention, ça va aller loin, monsieur, si vous continuez ainsi. Hein.
11: Bah, pourquoi ?
4: Attendez, parce que vous venez d'où... Enfin, attendez un instant.
5: Non, mais
11: mon
5: numéro de téléphone, il donne le nôtre.
11: Allô ?
5: Oui, allô ?
11: Ah, un autre monsieur.
5: Je vais reprendre vos coordonnées. Votre numéro ?
11: Ben, c'est le vôtre.
5: Et non, votre numéro pour que je puisse vous appeler.
11: Alors, c'est ce que je disais. Comme votre numéro, c'est mon numéro, il faut que vous m'appeliez sur votre numéro pour me laisser un message.
5: Monsieur, là, vous m'appelez pas avec mon téléphone à moi, vous appelez avec le vôtre.
11: Avec mon téléphone, mais sur votre numéro où vous pouvez me laisser un message.
5: Je vais pas me laisser un message, monsieur, si c'est le vôtre. C'est quoi de ce truc ? Je comprends rien.
11: C'est simple. Vous laissez un message à mon intention que vous notez pour me le transmettre.
5: Imaginez que j'ai des messages. Oui. D'accord ? Je vous appelle comment, moi ?
11: Ah ben, vous me les transmettez dans mon bureau.
5: Bah, il est où votre bureau ?
11: Ah ben, alors justement, c'est pour ça qu'il faudrait que je vienne pour voir où je vais m'installer.
5: Mais non, mais nous, on a un siège derrière. Vous pouvez pas prendre notre bâtiment comme ça. Enfin, je sais pas, faut pas être bête pour pas comprendre. Ça, c'est interdit. C'est comme si que moi, je vais faire un papier, puis je me dis, bon, je vais aller vivre chez vous pendant autant de temps.
11: C'est surtout comme si que j'ai eu l'idée avant et que j'ai déjà fait tous les faux papiers nécessaires. Donc...
5: Bah, vous pouvez pas, monsieur, faire des faux papiers du siège. Vous pouvez pas faire des faux papiers du siège comme ça.
11: Ah ben, c'est pas compliqué, hein. Il suffit d'imprimer un papier avec l'ordinateur.
5: Vous ne pouvez pas faire des faux.
11: Bah, ce qu'il y a, c'est que sinon, ils ne voulaient pas changer dans les annuaires, ils voulaient pas changer votre nom.
5: Et pourquoi vous avez changé notre nom dans l'annuaire ?
11: Eh bah, pour rajouter Amicale des Chasseurs.
5: Amicale des Chasseurs, mais c'est pas possible.
11: Bah si, maintenant vous vous appelez la SPADC, c'est-à-dire Société Protectrice de l'Amicale des Chasseurs.
5: Mais Société Protectrice et Amicale des Chasseurs. Mais c'est impossible, vous vous rendez compte que l'image que vous allez donner à la SPA, on est là pour aider les animaux, pour aider les personnes aussi en difficulté.
11: Eh bah, ben considérez qu'on est des chasseurs en difficulté.
5: Bah non, vous n'êtes pas des chasseurs en difficulté, vous. Voilà. Quittez pas.
7: Bonjour.
11: Oui, bonjour monsieur.
7: Pourquoi vous déclarez ça le propre chef ? Vous demandez l'autorisation à qui, vous ? Je suis pas d'accord. Moi, je suis la directrice, donc vous m'enlevez ça tout de suite.
11: Oui, mais alors là, vous êtes sympa, parce que si je dois tout refaire maintenant...
7: Non, vous rendez... gueule ou quoi, là, sans déconner ? Vous venez pas me faire chier ici avec vos collègues de chasse, etc. Vous venez pas ici, c'est tout.
11: Bon, enfin, mes collègues de chasse étant un petit peu vos collègues de chasse aussi...
7: Vous n'êtes pas collègues, vous m'apparentez pas à vous. J'ai rien à voir avec vous, ni de près, ni de loin. J'ai autre chose à foutre.
11: Allô ?
7: Vous passez la police, c'est tout ce qu'on va gagner, hein. Allô ? Ici, ça n'appartient pas à la salle des chasseurs, point !
20: Ta gueule, je devrais dire que vous passez là.
11: Vous n'avez pas raccroché, ça faisait longtemps.
20: Connard.
11: Alors, le connard vous fait dire qu'il vous entend.
7: Ici, c'est la SPA, c'est pas la peine de vous présenter.
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25: Allô ?
27: Bonjour madame.
25: Oui.
27: C'est la halte garderie.
25: Oui.
27: Bonjour madame, c'est le Père Noël à l'appareil.
25: Oui.
27: Nous appelons toutes les crèches et les halte garderies de la région aujourd'hui.
25: Oui.
27: Pour faire la grande opération Papa Noël téléphone. Voilà. Et donc nous vous demandons de nous passer deux ou trois petits enfants.
25: Bon, viens, il y a le Père Noël au téléphone. Alexandra et ma...
27: Voilà.
25: Bon, viens ma chérie. Allô ?
27: Oui.
25: Je vous la passe, hein.
27: Restez à côté d'elle, hein.
25: Ok, d'accord.
27: Bon, bien écouté.
25: Au revoir, Père Noël.
27: À tout à l'heure, madame.
28: Allô, Père Noël ?
27: Bonjour, comment tu t'appelles ?
28: France.
27: France, quel âge as-tu, ma chérie ?
28: 5 ans.
27: 5 ans. Est-ce que tu sais lire ?
28: Je sais pas.
27: Tu sais pas lire encore ?
28: Non.
27: Eh ben, dis-moi, il va falloir apprendre. Et c'est pour ça que je t'appelle aujourd'hui, puisque je suis le Papa Noël de la CGT. Et figure-toi que nous te proposons aujourd'hui pour t'apprendre à lire les œuvres complètes de Karl Marx, reliées et cartonnées, pour 235 francs. Frais de port compris.
28: D'accord.
27: Tu vas demander ça à tes parents à Noël ?
28: Oui.
27: Eh bien, écoute, je te souhaite un très bon Noël et puis je veux bien parler à ton ami.
25: Allô ?
27: Oui.
25: Oui. France a parlé ?
27: Oui.
25: Un peu intimidée, hein.
27: Oui, elle est un peu intimidée. Ouais. On va voir si la deuxième l'est moins.
25: Alexandra, tu viens dire bonjour au Père Noël, ma chérie ? Tu veux même pas lui dire bonjour ?
27: Mais si, elle veut
25: alors bien... que lui, il pense à vous, là, bientôt.
27: Ah oui ?
25: Dis, Alexandra.
27: Je suis en train de préparer leurs cadeaux.
25: Bah, tu vois, il me dit qu'il est en train de préparer vos cadeaux, le Père Noël. Tu viens lui dire bonjour ?
27: Ce sont des beaux livres pour apprendre à lire.
25: À lire ? Tu viens, Alexandra ? Je viens lui faire un gros bisou.
27: Je suis le Père Noël de la CGT.
25: Un bisou ? Non, elle, elle écoute, mais elle est intimidée.
27: Eh ben, on ne fera pas notre beurre aujourd'hui, chez vous.
25: Voilà, bon, ben, écoutez, merci beaucoup.
27: Oui, ben, je vous en prie, c'est normal, parce que ce n'est pas dans votre crèche aujourd'hui qu'on fera notre beurre, parce que je suis le Père Noël de la CGT.
25: Ah, bon, là, là. Voilà.
27: Et oui. Nous essayons de savoir, évidemment, ce qu'elles aiment. Alors, il y en a une, la première, qui m'a dit qu'elle voulait les œuvres complètes de Karl Marx, et ça tombe bien, parce que nous les vendons 230 francs TTC. Et c'est un très bel ouvrage qui
25: oui,
27: est relié...
25: Non, moi, ça ne m'intéresse pas. Hein.
27: Non, non, je sais bien, vous non, parce que vous les avez déjà lus, forcément, mais la petite, oui. Alors, ouais. Il faut qu'on envoie ça à quelle adresse?
25: Comment ça? Attendez, je ne vous suis pas, là.
27: Mais non, en fait, si vous voulez, je suis le Père Noël de la CGT.
25: Oui, oui,
27: et,
25: oui.
27: Et nous vendons un très beau livre pour les enfants,
25: oui.
27: Qui s'appelle Le Capital.
25: Oui, non, mais je suis d'accord avec vous, mais enfin, votre prospection, à ce moment-là, vous la faites autrement.
27: Oui, mais enfin, je suis le Père Noël, quand même.
25: Ah, bah oui, non, je suis désolée. Non,
27: bon, bah, écoutez,
25: c'est un peu décevant, ça, par contre, vous voyez,
27: non,
25: au début.
27: Non,
25: si, si, tout à fait.
27: Non, mais bah, attendez, oui. attendez.
25: Oui.
27: Vous savez ce qu'on va faire?
25: Oui.
27: On va chanter une petite chanson avec eux. Vous allez chanter avec moi, vous allez voir, ils vont adorer. Vous êtes
25: non,
27: prêts?
25: Non, hein, bah, je vous passe France et vous allez chanter avec
27: voilà,
25: elle. Hein,
27: voilà,
25: je te passe France, ma chérie.
27: Voilà.
25: Hello.
27: Bonjour France, quel âge as-tu?
6: 5 ans.
27: Eh ben c'est bien, t'es en âge de lire les œuvres complètes de Karl Marx, mais avant je dois te chanter une petite chanson. Tu es prête?
6: Oui.
27: Tu vas chanter avec moi?
6: Oui.
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9: Oui, allô?
10: Bonjour monsieur, c'est bien le producteur de canards du Sud-Ouest?
9: Oui.
10: Monsieur Martin à l'appareil, les conserveries Martin.
9: Je ne sais pas qui vous êtes en fait.
10: C'est normal, c'est parce qu'on n'a pas encore travaillé ensemble, mais je dois vous apporter des conserves de canards.
9: Mais pourquoi vous me déposez des conserves de canards?
10: Parce que c'est du canard du Sud-Ouest, mais du Sud-Ouest de la Belgique.
9: Du Sud-Ouest de la Belgique. Ah, c'est bien, comme canard du Sud-Ouest.
10: Bah c'est ce que je disais, c'est le Sud-Ouest belge.
9: Ah oui.
10: Si on précise pas le pays, ça passe.
9: Oui, bien sûr.
10: Donc moi, je vous les apporte.
9: Oui, mais je m'en fiche, ça vient de Belgique, ça doit être écrit en fait sur la boîte.
10: Alors, je vous rassure, c'est écrit, c'est juste que c'est pas lisible.
9: Bah, on est encore mieux.
10: En fait, il y a écrit canard du Sud-Ouest de la Belgique.

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2: Excusez-moi.
3: Merci beaucoup. Hein.
2: Non, mais j'ai pas dit que j'allais.
3: Ah non, mais c'est super.
2: J'ai pas dit que j'allais vous vendre vos pâtés, mais pas n'importe quoi.
3: Les collègues sont connes des fous.
2: Non, mais vous.
3: Ouh, on est connes des fous.
2: Ah non, non, non, vous arrêtez ça de suite.
3: Non, mais je vous explique. Le plan à la base, c'est que vous me les achetez et après, moi, je vous les rachète.
2: Mais pourquoi vous voulez me laisser des conserves? Je comprends pas.
3: Parce que quand il arrive chez vous, c'est du canard belge.
2: Non, je veux pas, monsieur.
3: Mais quand je le rachète, hop, ça devient du canard français.
2: Mais je m'en fous. Je garde pas vos conserves pour qu'après, vous me dites que le canard, il est français.
3: Vous inquiétez pas pour les étiquettes. On les fait nous-mêmes.
2: Pour les étiquettes, non, j'en veux pas de vos étiquettes. Hein.
3: Bah, comme il y a votre nom dessus, autant en profiter.
2: Ah, mais vous n'avez pas le droit d'avoir fait des étiquettes sur un produit que je n'ai pas goûté, que je ne connais pas. Mais c'est quoi cette histoire-là?
3: Ah, mais vous pourrez goûter dès que je vous les aurai déposées.
2: Mais je veux pas goûter.
3: Ah oui, mais si vous goûtez pas, comment vous faites pour les vendre?
2: Mais non, mais je veux pas goûter vos canards. Je sais pas où ils sont. Je veux pas le vendre et je ne veux pas l'acheter.
3: Vous me demandez un échantillon gratuit, d'accord?
2: Mais non, je veux pas un échantillon gratuit non plus, monsieur. Arrêtez de la mauvaise foi de pas comprendre ce que je vous explique.
3: En plus, pour tout vous dire, j'en vends au salon de l'agriculture. En ce moment.
2: Non, non, non.
3: Ah si, et depuis que j'ai mis l'étiquette avec votre nom dessus, ça part hyper bien.
2: Ah ben en plus, vous mettez pas la ferme au salon de l'agriculture, moi je vous envoie les fraudes.
3: Eh, hey, comme ça vous fait de la pub chez tous les professionnels du salon.
2: Mais j'en veux pas de votre pub, hein.
3: En plus, je vous la fais gratos.
2: Eh ben j'en veux gratuit ou pas gratuit.
3: Ah non, mais je vous demande pas un rond, ça me fait plaisir.
2: Mais je veux pas un rond et je veux pas que vous utilisez mon nom. Je raccroche maintenant, ça suffit.
3: Ah bah ok, super.
2: C'est bon, j'arrête.
3: Mais alors juste, pardon,
2: oui,
3: pour ceux que vous voulez m'acheter pour les revendre vous-même.
2: Je ne vous achète rien du tout, monsieur. Mais vous vous foutez de ma gueule, hein?
3: Possible, mais est-ce que vous pouvez crier un peu plus près de votre téléphone, s'il vous plaît?
2: Non.
4: Allô?
5: Allô?
4: C'est qui?
5: Oui, bonjour, madame Schneider?
4: Oui, c'est moi-même, oui.
5: Ah, bonjour, madame, c'est la préfecture à l'appareil.
4: Ah.
5: Alors, vous êtes madame Schneider...
4: Paulette.
5: Voilà, donc...
4: Oui.
5: Alors, la reine des paupiettes, je vais vous passer, monsieur le député, mais moi, je vais rester en ligne pour traduire, parce que lui, il parle pas alsacien.
4: Ah, mais je parle le français.
5: Oui, mais enfin, c'est approximatif, là. Alors, monsieur le député, nous avons donc madame... Merci. Allô?
4: Oui, bonjour, monsieur.
5: Bonjour, madame.
4: Oui.
5: Excusez-moi, je ne parle pas l'alsacien.
4: Oui, oui, j'entends votre accent, oui.
5: Voilà, ah, je comprends pas là. Madame dit qu'elle entend votre accent.
4: Mais comment je sais pas le pourquoi de...
5: Attendez, je demande au traducteur, hein.
4: Oui.
5: Madame demande pourquoi on l'appelle, hein. C'est ça, madame, hein?
4: Oui, c'est ça, oui. Oui, là, je suis un petit peu curieuse.
5: Elle est un peu curieuse.
4: Oui.
5: Ah, très bien, je comprends. J'espère que vous me comprenez, madame.
4: Mais oui, je vous comprends très bien.
5: Parce que vous qui parlez, vous parlez pas le français, j'imagine.
4: Mais si, je parle la plupart du temps le français.
5: Oui, si, elle parle la plupart du temps le français. Enfin, vous le comprenez, vous ne le parlez pas.
4: Mais si que je parle le français, je parle avec vous le français.
5: Comment, vous pouvez répéter, je n'ai pas compris. Là, vous parlez français, là?
4: Oui.
5: Alors, madame, vous voulez comprendre le pourquoi de l'appel?
4: Mais oui, c'est ça, c'est sûr.
5: Oui, ça, c'est sûr.
6: Ah oui, ça c'est sûr. Alors, nous sommes en pleine procédure pour la réforme des AX53, qui est donc la procédure TTP locale, hein, pour les fiches d'individualité.
4: Ah, ah bon?
6: Vous comprenez le français alors?
4: Mais oui que je comprends le français.
5: Mais oui qu'elle comprend le français.
6: Ah bon,
4: bah je peux vous dire que j'ai été la meilleure en français, à l'école.
5: Mais en deuxième langue alors?
4: Nous, on n'avait pas de deuxième langue.
5: Ah, ben je vous passe, monsieur le préfet.
4: Oui, parce que j'ai des trucs à faire, là.
5: Des trucs?
4: Le repas.
5: C'est des saucisses ou...
4: Non, j'ai le repas.
5: Madame fait des trucs, c'est-à-dire c'est...
6: Des saucisses, non?
4: Non, je ne fais pas des saucisses.
5: Des saucisses, c'est pas des trucs en allemand, si?
4: Non.
5: Des trucs?
4: Non, les saucisses, c'est des saucisses, c'est pas des trucs, ça c'est...
5: Saucisses, c'est kartoffeln, je crois, hein?
4: Non, ça c'est pomme de terre, patate.
5: Non, mais dites-moi, madame, pourquoi vous moquez de moi comme ça?
4: Non, monsieur, non. Non, je n'oserais pas. Nous, on dit pomme de terre, mais le plus souvent, on dit patate, c'est...
5: Oui, c'est pas la peine de me le dire deux fois, hein.
4: Mais je sais pas, à vous, c'est la pomme de terre. Bon, écoutez, monsieur, je dois vous laisser maintenant.
5: Est-ce que vous avez eu le temps de faire vos saucisses?
4: Mais non, je n'ai pas cuit de saucisses. Non.
5: Les trucs, là, comme
4: aujourd'hui, c'était des lasagnes.
5: Comment?
4: Des lasagnes.
5: Les lasagnes.
4: Lasagnes avec des pâtes et...
5: Des pâtes de canard?
4: Non, écoutez, monsieur, non, je préfère raccrocher.

0: Alors, madame, là, j'ai pas, on n'a pas compris.
1: Ça recommence.
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1: Allô ?
3: Bonjour, monsieur, c'est bien la maison de la presse ?
1: Oui, c'est madame, mais c'est pas grave.
3: Admettons.
1: Bah oui.
3: Je dois passer cet après-midi, vous serez sur place ?
1: Ça sera mon épouse cet après-midi, oui.
3: Ce sera votre épouse, d'accord.
1: Mon époux ?
3: Oui, donc je verrai avec madame tout à l'heure.
1: Non, ce sera mon époux. Mais madame, c'est moi.
3: Alors pardon, mais si vous, vous êtes la madame de votre épouse...
1: Oula, c'est compliqué dans votre tête. Ce matin, c'est moi, cet après-midi, c'est mon mari.
3: Oula, d'accord. Et votre épouse là-dedans, donc rien à voir.
1: Mais j'ai pas d'épouse, j'ai un époux.
3: Ok, mais alors la dame dont vous me parliez avant, c'est qui ?
1: Oula, il n'y a pas 36 solutions, il y a moi et mon mari.
3: Oula, bah il y a la troisième personne aussi.
1: Je vous dis que là, c'est moi.
3: Là, on est d'accord, c'est vous.
1: Cet après-midi, c'est monsieur. Donc ça fait que deux personnes. Bien d'accord.
3: Ah oui, là, on est bien d'accord.
1: Bon.
3: Mais la dame, dans ce cas, c'est qui ?
1: La dame, vous l'avez au téléphone, c'est moi-même.
3: Ah oui, d'accord. Oula.
1: Oula, oui, là, c'est compliqué, là, hein.
3: Pardon, mais comme vous compliquez tout, effectivement.
1: Non, pas du tout.
3: Oui, bref.
1: Oui, bref.
3: On recommence. C'est bien la maison de la presse ?
1: Mmh.
3: Ok, donc, s'il vous plaît, monsieur, pouvez-vous me passer votre épouse ?
1: Ouais, bon.
4: Ouais, allô ?
3: Ah, voilà. Bonjour, madame. Apparemment, c'est vous la responsable.
4: C'est moi et ma femme, du moins, qu'on est responsable, oui.
3: Ah oui, d'accord. Que du moins, vous êtes deux patronnes.
4: Ouais, on est deux patrons, oui.
3: Ah non, ok. Donc, ce sont deux hommes.
4: Non, du moins, un homme, une femme.
3: Bah, du moins, vous me dites deux patrons. Donc, du moins, ça fait deux hommes.
4: Bah non, il n'y a qu'un homme.
3: Et celui que j'avais avant ?
4: Bah, le patron et la patronne. Ça fait un homme, une femme.
3: Oula, d'accord. Eh bah, du moins, donc, repassez-moi le monsieur.
4: Donc, c'est moi ?
3: Quoi, c'est vous ?
4: Si vous voulez parler au monsieur, c'est moi. Je suis le monsieur.
3: Non, monsieur m'a expliqué. Vous êtes l'épouse de l'autre monsieur.
4: Ah non, non. Il y a moi, puis après, il y a ma femme.
3: D'accord. Et du moins, après, il y a l'autre monsieur.
4: Monsieur, c'est moi. Je suis pas une femme.
3: Ouh là là, c'est compliqué, votre truc, quand même.
4: Mais si t'arrives pas à distinguer la voix d'un homme et d'une femme,
3: Pardon, je distingue très bien. Merci, madame.
4: Trouve-toi une femme ou.
3: Oula, pourquoi je devrais trouver une femme ?
4: Je sais pas, là, tu me parles. Qu'est-ce que j'en ai à foutre ?
3: Non, mais je vous vois venir. C'est pas la peine de me faire des propositions par téléphone.
4: Ouais, je te fais pas de propositions, hein, par téléphone. Alors là.
3: En plus, il y a monsieur à côté. S'il entend que vous me faites des propositions, merci, ça va être ma faute.
4: C'est bon, ça suffit parce que là, attention, parce que là, si tu veux que j'appelle les gendarmes directement, ils vont trouver ta boîte en secret, ils vont trouver ton numéro tout de suite.
3: Ah bah justement, ma belle-sœur est gendarme.
4: Ouais, bah c'est bien.
3: En plus, coup de bol, elle est à côté de moi.
4: C'est bien si ta belle-sœur est gendarme.
3: Bougez pas, je vous la passe.
4: Juste...
3: Martine, il y a la madame du deuxième monsieur qui veut te parler.
4: Ah bah...
3: Oui, allô ?
4: Oui, allô ? Vous êtes quoi alors ? Donc dites-moi tout alors.
3: Moi, je suis la belle-sœur, je suis gendarmette.
1: Allô ?
3: Ah, là, donc je suis avec le monsieur, d'accord ?
1: Ah non, vous n'êtes pas avec monsieur. Si vous n'avez pas distingué une voix de femme et une voix d'homme, allez chez l'ORL.
3: Pardon, mon beau-frère vient de me passer le téléphone.
1: Ouais.
3: Alors je m'excuse, mais en tant que belle-sœur gendarmette, je suis quand même un peu physionomique.
1: Mais on n'en a rien à péter, ok ? En plus,
3: Ah bah, outragisme à gendarmette, allons-y.
1: Mais j'en ai rien à foutre de votre belle-sœur gendarme. J'en ai rien à péter, au revoir monsieur.
3: Ah non, moi c'est madame.
1: Merde.
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1: Allô ?
6: Alors, je vous rappelle, chers auditeurs, que nous appelons deux personnes. Actuellement, nous sommes en train d'appeler Monsieur Villadar, Jean, ainsi que Monsieur Villosset Célestin à Le... Oui. Alors, attention. Pour le moment, les deux téléphones sonnent dans le vide. Apparemment, il n'y a personne.
1: Mais si !
6: Vous connaissez bien la règle du jeu ?
1: Oui, mais moi, je suis là, j'entends.
6: Dès que le téléphone sera décroché, c'est le premier de ces deux auditeurs qui dira « mort aux vaches » deux fois qui aura gagné. Pour le moment, le téléphone sonne chez Monsieur Villadar. Apparemment, ça ne répond pas.
1: Mais si, je suis à l'écoute.
6: Chez Villosès, qui est du nouveau ?
1: Oh, ben ça ne va pas, votre histoire. Moi, je suis à l'écoute, enfin.
6: On attend toujours que ça sonne.
1: Oh.
6: Dès que nous entendons mort aux vaches...
1: Ben, je vous dis mort aux vaches, moi.
6: Pour le moment...
1: Ah ben non. Colle pas, j'ai décroché, moi, j'entends, alors. Je sais que ça.
6: Toujours rien, régie.
1: Mort aux vaches.
6: Encore 40 secondes.
1: Ben, moi, je vous dis mort aux vaches, hein. Moi, ça, c'est qu'ils ne m'entendent pas, on se comprend pas, là. Ça aussi, colle pas.
6: Il y avait quand même un tracteur à gagner.
1: Oui.
6: Et nous n'entendons toujours pas.
1: Oh, mort aux vaches.
6: Attendez, nous entendons quelque chose.
1: Oui, mort aux vaches.
7: Allô ?
1: Oui ?
6: Ah, nous entendons quelqu'un, il y a quelqu'un. Monsieur Villosset ?
1: Non, c'est Villalard.
7: Oui, c'est Monsieur Villosset.
1: Oh non, c'est pas Villosset, c'est Villalard.
6: Oui, bonjour, monsieur.
1: Vous êtes
6: donc en direct sur Radio 104.7 ?
1: Il y a 10 fois que je réponds, quand même.
6: Alors, est-ce que vous connaissez le mot de passe ?
7: Et quel mot de passe ?
1: Ah ah, mort aux vaches. Ah ah, moi je le sais.
6: Eh bien attention, monsieur Villosset, vous avez écouté l'émission. C'est dommage, ça sonne toujours chez Villalarme, il n'y a personne qui répond.
1: Mais si je réponds ! Oh !
7: C'est le mot de passe d'hier ou le mot de passe d'aujourd'hui ?
1: Ah !
6: Ah ben c'est le mot de passe, vous devez le connaître.
1: Ben c'est Morovache, Morovache, voilà.
6: Qu'est-ce qu'on dit, monsieur Villosset, comme insulte aux policiers ?
1: Oh, non, c'est pas vrai, ça.
7: On dit qu'ils ont des cornes, ou je ne sais pas.
6: Non, non, non, pas du tout. Et ça sonne toujours chez Villalarme.
1: Oui, je réponds. Morovache, Morovache.
7: CRSSS
1: Oh là là.
6: Pas du tout, ça n'est pas ça du tout, et c'est dommage que ça ne réponde pas.
1: Mais si ça répond, Villalarme répond. Morovache, Morovache. Tout de même, qu'est-ce qui se passe, Jean ? Le téléphone n'est pas bien ou quoi ?
6: Monsieur Villosset, dernière réponse ?
1: Oh non,
7: je ne sais pas, moi, Morovache.
6: Qu'est-ce que vous avez dit, là ?
1: Oui, il m'a entendu, c'est tout. Oh non.
7: Morovache, Morovache.
1: Ben voilà, il m'a entendu.
6: Est-ce que vous êtes certain de votre réponse ?
1: Moi ? Monsieur Villalarme, ah oui.
6: Est-ce que vous en êtes sûr ?
1: Oui, ben absolument.
7: Oui. Ah oui, j'en suis certain.
1: Et Morovache, non, ben je ne le dis plus puisqu'il m'a encore entendu. Oh, non.
6: Alors attention.
1: Je comprends pas, moi, parce que c'est moi qui ai dit la première. Hein. Non.
7: Morovache,
6: vous avez gagné.
1: C'est moi qui ai dit la première réponse, hein. Ce n'est pas juste. C'est pour ça que monsieur vous a répondu, c'est parce qu'il m'a entendu.
6: Monsieur Villosset.
1: C'est moi qui ai dit la première.
6: Alors donc, monsieur Villosset a gagné un tracteur ?
1: Je suis pas contente.
6: Et madame Villalard a gagné un pins.
1: Ah oui, mais non, je me fous pas mal du pins. Moi, je devais avoir gagné le tracteur, normalement. Hein.
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8: Oui, bonjour.
9: Bonjour monsieur, c'est bien le bureau de tabac ?
8: Oui.
9: Je vous appelle rapport à la hausse du prix des cigarettes là.
8: Oui.
9: J'ai trouvé une bonne petite magouille, c'est que je vous ai fait livrer des cigarettes depuis l'Espagne, parce que j'ai mon beau-frère qui habite là-bas, en Espagnoli.
8: Qu'est-ce que vous me racontez comme conneries ? Vous avez mis un colis à mon nom, avec du tabac dedans qui vient d'Espagne.
9: Voilà, c'est ça, parce que...
8: Attendez, vous vous foutez de ma gueule ? Croyez-moi que si je reçois un colis et qu'il y a du tabac dedans, je le refuse.
9: Oui, non mais c'est ça, vous l'avez reçu, puis vous êtes en train d'essayer de vous le garder, j'ai bien compris.
8: Je vous dis que je n'ai pas reçu de colis à mon nom.
9: Jurez-le.
8: Mais bien sûr. T'as fini ? Ou j'appelle directement la gendarmerie ? Franchement, si je reçois un colis avec du tabac étranger dedans, c'est clair que la gendarmerie va être appelée dans la fraction de seconde.
9: Ah bah non, il faut pas, parce que c'est du contrebandisme.
8: Ah, bah attendez, moi je m'en fous. Ça là, ça, fallait y penser avant, monsieur.
9: Allô ?
10: Allô ? Oui. La même personne, c'est pourquoi ?
9: C'est ce que j'expliquais à votre collègue. Moi, j'ai mon beau-frère qui vous a envoyé des cartouches de cigarettes.
10: Ah, vous avez mis directement au nom du café en plus.
9: J'ai mis à votre nom parce que sinon, moi, ils m'ont dit que ça pouvait faire des histoires avec les douanes ou je ne sais quoi.
10: Ah ouais, donc nous, les histoires, on a le droit de les avoir avec les douanes si c'est livré chez nous.
9: Ah, bah très bien.
10: Oui, donc ça veut dire que c'est nous que si jamais on a le colis, c'est nous qui avons les histoires avec la douane, surtout qu'on a un bar tabac.
9: Bah c'est ça, donc vous craignez rien de toute façon, étant donné
10: oui,
9: que.
10: Oui, nous, on craint rien, c'est vrai qu'on craint rien. Vous savez que si on achète des clopes en Espagne ou en Belgique en tant que tabagiste français, on a le droit à une amende et une fermeture de bar.
9: Vous les faites à moitié prix par rapport à ce que vous les vendez en France.
10: Bien sûr, on va vous racheter des clopes qui viennent d'Espagne et les revendre en France avec les paquets de couleurs, alors que c'est des paquets noirs, bien sûr. Bon, allez, monsieur, j'ai pas que ça qu'à faire.
9: Ah, bah ça tombe bien parce que j'ai pas que ça qu'à faire non plus. Ah, c'est reparti, encore un autre. Allô ?
11: Oui ?
9: Oui, bonjour madame.
11: Je m'en fous, j'ai rien commandé moi.
9: Bon, tiens.
11: Bah oui, bien sûr.
9: Bah oui, bien sûr.
11: Bah oui, bien sûr. Mais qui sait pas.
9: J'ai très bien compris.
11: Oui, moi aussi.
9: Vous vous êtes gardé mes cigarettes et que vous pensez que je vais laisser passer ?
11: Oui, bah passez. Vous pouvez venir tout de suite. Je vous attends.
9: Ah bah quand même.
11: Oui. Ah bah quand même, monsieur. Je suis pas à votre disposition, monsieur. Déjà d'une, là, ça y est, là, ma ligne, ça y est. C'est bon, vous avez gagné. C'est bon. Je suis déjà en ligne. On est sur écoute.
9: On est sur écoute.
11: Ben voilà, monsieur. Attends, on est sur écoute.
9: Eh bien, je vous contre-écoute.
11: Non, mais vous inquiétez pas. Tout est enregistré. Allez-y, causez, monsieur. On est sur écoute, il y a une double ligne, là.
9: Ah, il y a une double ligne ?
11: Oui, voilà, monsieur.
9: Ah, bah attendez, j'active une triple ligne, puisque c'est comme ça.
11: Oui. Bien sûr, vous êtes...
12: Activation de la triple ligne.
9: Voilà, c'est confirmé par la machine.
11: Passez tout de suite. Passez tout de suite, j'attends.
9: Non, mais excusez-moi quand même de vous aider dans votre commerce.
13: Allô ?
9: C'est encore le monsieur ?
13: Oui, je vais les garder, les cigarettes, bien sûr, je vais les garder.
9: Ah, mais non, attendez, moi, on va voir ça avec mon beau-frère, parce que je l'ai en ligne, là, justement.
13: Amenez votre beau-frère.
9: Ah mais non, je vous le passe. Il est au téléphone, je vous transfère l'appel.
13: Non, vous ne transférez rien du tout. Donc, écoutez.
9: Je vous passe Martinos, mon beau-frère espagnolos.
13: Écoutez, monsieur.
9: Non,
13: vous ne repassez personne, monsieur.
9: Oui, hola, c'est Martinos, le cousin espagnolos.
13: Eh, hola, mais
12: couilles.
9: Couillos.
12: Allô.
9: Bonjour, madamos, c'est Martinos.
12: Eh, hey, je parle pas espagnol, écoute-moi bien.
9: Vous parlez espagnolos?
12: Eh, hey, écoute-moi bien. Je m'en bats les couilles, tu parles espagnol, je m'en bats les couilles de l'espagnol.
9: Ah, je parle pas français.
12: Ta gueule, tu comprends ça? What the fuck? Fuck you.
9: Nos comprendos, hein, désolé.
12: Je m'en bats les couilles, l'espagnol de mes couilles, là.
9: Désolé, nos comprendos.
12: Eh, hey, canaillou, là, je sais pas quoi.
9: Canaillou?
12: Ouais, canaillou.
9: Petit canaillou.
12: Canaillou.
9: Petit canaillou?
12: Petit canaillou, tu te fous de ma gueule ou quoi? Ramène ton cousin ici, je vais m'en occuper de son petit corps.
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14: Gare de l'Est, mon Rothschild, bonjour.
0: Oui, bonjour, c'est l'hôtel Gare de l'Est.
14: Oui.
0: Oui, bonjour, c'est France Sécurité à l'appareil.
14: Oui, bonjour.
0: Dites-moi, on a mis un garde du corps parce que vous allez recevoir la visite. Là, ils vont vous appeler pour réserver une chambre. Alors, c'est pour le maire, monsieur le maire de Pleugriffet. Vous en connaissez, non?
14: Écoutez, non, mais vous allez me faire connaissance.
0: Alors, on va donc nous avoir deux agents qui vont être de garde à l'entrée de votre hôtel. Donc il faut qu'on prépare le terrain. Est-ce que all is okay à la at the reception?
14: Bah écoutez, nous on a tout ce qu'il faut, hein. En fait, monsieur le maire va séjourner chez nous.
0: Ouais.
14: Et donc ils vont venir avec les gardes du corps.
0: Ouais, c'est ça, ouais. Et également la nuit, donc il y aura 5 agents de France Sécurité qui patrouilleront dans les couloirs de l'hôtel. Hein.
14: Alors monsieur le maire, c'est le maire de qui, vous m'avez dit, d'où?
0: Le maire de Pleugriffet.
14: Pleugriffet,
0: oui.
14: Pleugriffet.
0: Mais nous, on vérifie d'abord que all is okay at the reception.
14: Bah écoutez, de toute façon, c'est un hôtel comme un autre. C'est all is okay. Pour nous, c'est avec plaisir que nous recevrons monsieur le maire.
0: Parce que nous, vous savez, quand on fait nos rondes de sécurité, on est obligé quand même de vérifier dans les chambres de vos clients. Hein, que...
14: C'est-à-dire?
0: Ah bah, il faut que tout soit under control. Hein.
14: Ah bah, malheureusement, monsieur, c'est un lieu privé, non pas public.
0: Hein. Non, mais on va s'en occuper, nous.
14: C'est-à-dire?
0: Monsieur, c'est le maire de Pleugriffet, quand même, hein, c'est pas n'importe qui.
14: Je ne refuse pas de recevoir monsieur le maire de Griffet, c'est pas ça
0: non,
14: le problème.
0: Non, Pleugriffet.
14: C'est par rapport à votre travail de sécurité qui risque d'être gênant par rapport... aux autres clients.
0: Alors, si all is not under control, il va falloir qu'on évite de faire des patrouilles de sécurité à l'intérieur des chambres.
14: Ah bah ça, c'est niais, de toute façon, dans les chambres des autres clients.
0: D'accord, donc ça veut dire voilà. Qu'on est obligé de mettre deux tireurs d'élite sur les toits, monsieur.
14: Non, mais où est le rapport par rapport à des clients qui sont dans leur chambre et mettent des tireurs d'élite?
0: Bah parce
14: c'est quand même un petit peu...
0: Bah on est obligé, monsieur, de les viser, hein, au cas où ils feraient...
14: Nous sommes quand même un hôtel qui reçoit des touristes, donc maintenant...
0: Mais monsieur, excusez-moi, ils viennent alors qu'il y a le maire de Pleugriffet dans votre hôtel, quand même.
14: Dans ce cas-là, je vais voir avec ma directrice, je vais prendre vos coordonnées, le nom de monsieur le maire et...
0: Monsieur Le Duret, maire de Pleugriffet.
14: L-E-D-U-R-E-T.
0: Oui.
14: Donc ça, c'est monsieur le maire, hein?
0: Oui, de Pleugriffet.
14: Alors, P... R.
0: Comme ça se prononce, hein, Pleugriffet.
14: Vous pouvez m'appeler, s'il vous plaît?
0: Oui, Pleugriffet, en fait.
14: C'est-à-dire P-R.
0: P-L.
14: P-L.
0: U-G-R-I.
14: E-2-F-T. Attendez. P-L-E-U.
0: G-R-I-2-F-R-E-U-T-E.
14: Est-ce que vous pouvez aller plus, moins vite?
0: Oui, bien sûr. P-L-E-U-G-R-I-2-F-E-T-E.
14: Pleugriffet, qui se trouve dans.
0: Non, Pleugriffet.
14: Pleugriffet.
0: Pleu, comme...
14: Pleugriffet.
0: Avec deux T, donc deux F, Pleugriffet.
14: Alors, P, comme papa.
0: Non, excusez-moi. P comme Pierre.
14: Si vous voulez, P comme Pierre, L comme... Allô?
0: Ben non, c'est à vous, là, je passe à main.
14: Alors, L comme Lionel.
0: Je préférerais éviter, monsieur.
14: C'est-à-dire?
0: Attendez, monsieur, quand même, attendez, nous, on fait de la sécurité, vous me dites elle comme Lionel, pardonnez-moi.
14: Écoutez, je sais pas quel est votre objectif, là, actuellement, mais...
0: Mon objectif est d'assurer la sécurité du maire de Pleugriffet.
14: Oui, mais la sécurité de monsieur Pleugriffet, ça, c'est votre...
0: Non, le maire
14: travail,
0: de Pleugriffet.
14: Exactement, mais d'un autre côté aussi, il me faut des informations.
0: D'accord, mais je peux pas tout vous donner au téléphone, vous comprenez, monsieur.
14: Bon, alors, comment on écrit Pleugriffet?
0: P-L-E-U-G-R-I.
14: D'accord, P comme Pierre.
0: Oui, monsieur.
14: L comme...
0: Lafayette.
14: Alors, E comme
0: Là, c'est un problème. C'est peut-être pas un problème pour vous, mais c'est un problème pour moi. E comme E, quoi. Vous voyez, quoi, E. C'est difficile, hein. E comme œuf.
14: E comme
0: œuf.
14: J'ai pas compris, monsieur.
0: Œuf, c'est un œuf.
14: C'est-à-dire ?
0: Un œuf.
14: D'accord, ok. Et ensuite ?
0: O.
14: O.
0: Comme œuf.
14: J'ai pas compris.
0: Comme un œuf.
14: Comme un œuf. O comme un œuf.
0: Oui.
14: Je dois, malheureusement, un œuf, ça commence pas par un O.
0: Ça commence par quelle lettre ?
14: Bah, écoutez, vous venez de me dire, ça commence par un E.
0: Excusez-moi, j'étais mauvais en orthographe, c'est tout. Bon.
14: C'est pas question d'être mauvais en orthographe. Quand j'essaie de vous appeler comme L comme Lionel, vous me dites non.
0: Bon, d'accord, L hein? comme Lionel.
14: Maintenant, soyons raisonnables.
0: Bon, d'accord, je valide
14: quel
0: votre
14: est le titre de votre appel ?
0: Je valide Lionel. Voilà, comme ça, on est quitte.
14: Alors, P comme Pierre, L comme Lionel, E comme œuf, vous m'avez dit ?
0: Oui.
14: Alors, ensuite ?
0: O comme œuf.
14: Je vous souhaite une bonne journée. Au revoir.
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16: Allô ?
6: Oui, bonjour monsieur. Monsieur.
16: Oui ?
6: Oui, bonjour, c'est la mairie à l'appareil.
16: Oui ?
6: La délégation du commerce international. Mais je vous entends mal, c'est la télévision qui est si forte, hein ?
16: Oui, ça va.
6: C'est la télévision qu'on entend ?
16: Ah ben, je mets les informations.
6: Écoutez, monsieur, on vous appelle parce que les gens trouvent que vous écoutez la télévision trop fort.
16: Ah ben, et pourtant, je mets doucement, je ne vois pas qui se plaint.
6: Tout le monde, hein ? Là, vous l'écoutez doucement, là.
16: Oui, voilà.
6: Vous pouvez la mettre un peu plus fort, s'il vous plaît ?
16: N'écoutez pas.
6: S'il vous plaît, oui. Encore plus fort. Allô ?
16: Voilà, c'est plus fort. Je suis à fond, là.
6: Vous êtes à fond ?
16: Oui.
6: Bon, je vous passe, monsieur le maire. Hein. Merci. Allô ?
16: Oui.
6: Bonjour, monsieur.
16: Bonjour.
6: Monsieur le maire, l'appareil.
16: Comment ?
6: On va vous demander de laisser la télévision très, très fort.
16: Eh ben oui, mais là je peux pas plus, hein.
6: Vous pouvez absolument pas mettre plus fort.
16: Comment ?
6: Vous pouvez pas mettre plus fort, là ?
16: Non, je peux pas, je suis à fond, là. Alors, vous voyez que je peux pas dépasser le son.
6: Alors, vous m'entendez, là ?
16: Comment ?
6: Est-ce que vous pouvez aller chercher votre voisin ?
16: Et pourquoi faire ?
6: Vous lui dites que c'est le maire qui veut lui parler. Laissez bien la télévision comme c'est, à fond, hein ?
16: Comment ?
6: Laissez bien la télévision très fort et allez chercher votre voisin.
16: Voilà, et le voisin, pourquoi faire ?
6: Parce que je veux lui demander quelque chose.
16: Attendez, je vais voir s'il est là.
6: Merci, monsieur.
17: Mesdames, messieurs, bonjour. Regardez tout de suite, comme d'habitude, les prévisions météo de Catherine Laborde. Quelques flocons encore cet après-midi.
6: Ah.
18: Bon, à quelques moments, il y a des flocons.
19: C'est lui qui va pouvoir se rendre chez lui. Il est venu.
18: Prenez l'appareil.
6: Allô ?
18: Allô ?
6: Oui, bonjour monsieur.
18: Bonjour.
6: De la place, attaché culturel à la mairie.
18: Oui.
6: Nous sommes avec monsieur le maire. Vous pouvez demander à monsieur Casamata, s'il vous plaît, de remettre le son de la télévision à fond comme il l'avait auparavant.
18: Ah, parce qu'il a baissé ?
6: Oui.
18: Bah écoutez, moi j'habite juste à côté, hein. J'ai le mur qui vraiment donne à côté, dans la pièce.
6: Oui.
18: Bon, oui, ça arrive qu'on entende un peu la télé, mais enfin c'est pas...
6: Bon, parce qu'il vient de nous expliquer qu'il était obligé de le mettre très fort parce qu'il vous entendait la nuit, vous voyez ce que je veux dire, pousser des cris, etc.
18: Ah non, ça m'étonnerait parce qu'à côté, c'est notre salon, on dort pas à côté, donc...
6: C'est ce qu'il nous dit. Hein.
18: Ah bon ?
6: Est-ce que vous pouvez lui demander gentiment, bien entendu, de faire une expérience là, de mettre sa télévision à fond ?
18: Oui. Vous pouvez mettre à fond la télévision pour voir ?
20: C'est à fond.
18: Là, c'est à fond. Vous nous entendez pas, vous ? Vous nous entendez la nuit ou des fois ou... Quand il y a des matchs de foot ou quoi vous... Non. Bon, il entend rien, monsieur.
6: Bon, alors écoutez, je vais vous demander de faire un effort pour qu'il vous entende. Je vais vous expliquer pourquoi. C'est parce que, bon, on peut parler franchement.
18: Là, je vous écoute.
6: Il voudrait bien profiter de la nuit. Ce que, bon, vous voyez ce que je veux dire, quoi.
18: Oui, d'accord. Mais écoutez, enfin même s'il nous entendait, ce serait pas possible parce que nous on à côté c'est un salon.
6: Pouvez pas faire ça dans le salon.
18: Il y a une cloison, c'est vrai que c'est notre salon de l'autre côté, mais nous on dort dans la chambre qui est à l'autre bout de l'appartement.
6: Et vous pouvez pas le faire
18: si on faisait des cris la nuit, ce serait dans notre chambre donc
6: Est-ce que vous pouvez pas le faire dans votre salon ?
18: Oh, ça peut arriver, mais enfin c'est rare quoi.
6: Mais là, il faudrait le faire pour lui.
18: Mais je comprends pas le but de votre démarche en fait.
6: Il nous a demandé s'il pouvait vous entendre la nuit avec votre femme.
20: Attendez, non mais... Attendez, là, je comprends pas bien.
0: Bah, demandez-lui, il va vous expliquer. C'est nous appeler pour ça, nous.
20: Ah, il vous a appelé pour ça?
0: Bah oui.
20: Ah, bah écoutez, je sais pas quoi vous dire. Moi, je vais pas... Si vous voulez, je vais faire une vidéo. À ce moment-là, je vais la donner à monsieur, mais...
0: Non, mais faut pas, peut-être pas exagérer, on vous demande pas. Non.
20: Ah. Bah écoutez, je sais pas. Monsieur, vous voulez nous entendre la nuit avec ma femme?
21: Non,
20: alors passez-le-moi, passe-le. Non,
21: j'hallucine.
0: Allô?
21: Allô? Oh là là, mais qu'est-ce que c'est cette histoire aujourd'hui?
22: Oui?
23: Bonjour monsieur, c'est bien la boulangerie?
22: Oui?
23: Monsieur Martin à l'appareil, établissement Les Démarchistes Martin.
22: Martin?
23: Oui, allô?
22: Mais vous êtes qui?
23: Je suis une société de démarchisme téléphoniste.
22: Du démarchisme?
23: Ouais, parce qu'avant je faisais du démarchage téléphonique.
22: Oui?
23: Mais il y a une nouvelle loi et on n'a plus le droit maintenant.
22: Oui, je sais, c'est pas plus mal.
23: Donc pour contourner le problème, je fais du démarchisme téléphoniste, ça n'a rien à voir.
22: Moi ça m'intéresse pas le démarchisme, pas du tout.
23: Bah, c'est l'avantage justement du démarchisme,
22: oui.
23: Que ça vous intéresse ou pas, c'est pareil.
22: Oui, mais moi j'ai rien commandé, qu'est-ce que vous me parlez là? Je vois pas pourquoi. Pourquoi je recevrais un article, j'en veux pas.
23: Parce que, en tant que démarchiste, je considère d'office que vous êtes d'accord pour acheter, je vous envoie l'article, et si ça vous intéresse pas, vous le renvoyez.
22: Non mais c'est quoi ce nouveau truc là? C'est complètement ridicule.
23: Bah non, c'est beaucoup plus simple. Grâce au démarchisme, on n'a plus besoin de vous appeler, on vous vend direct des trucs.
22: Ah non mais moi je veux rien du tout. Votre démarchisme, vous le gardez...
23: Bah là c'est-à-dire qu'il y a quand même le convoi qui est en route pour vous livrer.
22: Ah mais tu vois pas pourquoi un convoi est en route?
23: Ah oui, parce que je vous ai pas dit, l'article qu'on vous livre, c'est un ascenseur.
22: Mais j'en veux pas de votre ascenseur, que j'en fous.
23: Bon, c'est un petit modèle. C'est du 6 étages, 4 personnes.
22: Mais je... Mais en plus, un 6 étages. Mais monsieur, j'ai pas d'étage.
23: Ouais.
22: Qu'est-ce que vous me balancez un ascenseur?
23: C'est parce qu'on fait une promo en ce moment, donc autant en profiter.
24: Ah, un type, je sais pas quoi, une plateforme.
25: Oui.
23: Bonjour monsieur.
25: Mais qu'est-ce que vous voulez qu'on fasse d'un ascenseur? On est en rez-de-chaussée, c'est une boulangerie. Mais vous êtes barjot?
23: Non, mais si vous en voulez pas, vous me le dites.
25: Mais j'en veux pas.
23: Eh ben pas de problème. Quand vous l'aurez reçu, vous ferez une demande pour renvoyer l'ascenseur.
25: Et donc vous allez faire livrer un ascenseur ici et je vais devoir dire non?
23: C'est ça, parce qu'à partir du moment où la commande arrive chez vous, moi je touche une commission dessus.
25: Mais je vais pas prendre un ascenseur, je suis en rez-de-chaussée, je suis même pas dans un immeuble.
23: Pour le moment, mais imaginez, la semaine prochaine, vous vous dites, tiens, on rajoute 6 étages. Eh ben, vous avez déjà l'ascenseur.
25: Oui, mais j'en ai rien à foutre.
23: Eh ben voilà, aucun respect pour les démarchistes.
25: Attendez. Non, n'importe quoi.
23: Oui, allô. Bonjour madame.
26: Mais attendez, je reçois un colis qu'on n'a pas commandé.
23: Ah, voilà, donc vous avez suivi.
26: Mais c'est quoi comme colis?
23: Ah non, alors vous avez pas tout suivi. C'est ce que je disais au monsieur, c'est un ascenseur.
26: Un ascenseur?
23: C'est ça, c'est du 6 étages, 4 personnes.
26: Alors vous savez quoi, votre ascenseur? Je pense que vous ne cherchez pas à le joindre, parce qu'un ascenseur dans une boulangerie, je sais pas ce que je vais le faire.
23: Non mais vous savez quoi, vous avez 30 jours pour le renvoyer, donc essayez-le tranquillement.
26: Ah non, mais c'est même pas obligé de venir, dites au chauffeur qu'il me livre même pas. Un ascenseur dans une boulangerie.
23: Non, alors ce que vous faites, c'est que vous le gardez une semaine et après.
26: Non, mais je vais même pas le garder une minute. Je vais même pas 30 secondes, je le garde.
23: Ouais, mais alors ça, c'est un coup à faire sauter ma com, pardon.
26: Chef, je vais me faire quoi d'un ascenseur dans une boulangerie chez moi?
23: Oh, bah ça peut servir pour plein de trucs. Déjà, je disais, si vous rajoutez les étages au-dessus.
26: Oui, un ascenseur dans une boulangerie. Expliquez-moi à quoi je vais en servir.
23: Ou par exemple, si vous avez une cave et des parkings en dessous, vous pouvez remonter des trucs.
26: Remonter quoi? De la farine dans mon pétrin, mais j'ai encore deux bras pour y arriver jusqu'à là.
23: Après, moi, je vous donne des idées. Vous êtes libre d'en faire ce que vous voulez, c'est votre ascenseur.
26: Ah, je suis libre de choisir ce que donc j'en fais rien, j'en veux pas, mais même pas venir chez moi. Je pense que si le livreur arrive bien, il prend un coup de douze.
23: Bon, ça va, ça vous coûte rien d'essayer pendant une semaine ou deux.
26: Mais ça me coûte rien, mais qu'est-ce que j'ai à brûler de l'ascenseur? Oh, je suis son patron, moi, là.
23: Admettons, bonjour madame.
26: Ça fait un quart d'heure que tu m'occupes mon salarié, là, s'il te plaît, là.
23: Oh bah s'il te plaît, c'est un petit quart d'heure quand même.
26: Il t'a dit non, t'as compris ou quoi?
23: Ah mais j'ai très bien compris.
26: Voilà, t'as compris.
23: Bien sûr, votre collègue ne pouvait pas dire oui parce que c'est vous la chef.
26: T'es gentil, merci.
23: Ah mais avec plaisir, tu sais moi quand je peux rendre service.
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27: Allô, j'écoute.
28: Allô, docteur.
27: Oui.
28: Ah, bonjour, docteur. Excusez-moi de vous déranger. J'ai 37,8, là.
27: Comment?
28: J'ai 37,8.
27: Oui, 37,8 de fièvre.
28: Oui. Est-ce que vous pouvez venir m'enlever le thermomètre?
27: Comment? Je sais pas ce que vous voulez me dire.
28: C'est bien le docteur.
27: Oui, docteur. Ah, je suis pas docteur.
28: Comment ça?
27: Je m'appelle docteur. Comme vous appelez Martinez ou je sais pas. Je suis pas docteur.
28: J'ai essayé avec la pointe de mon parapluie.
27: Oh.
28: Mais j'arrive pas.
27: Oh, ma pauvre. Il n'y a pas un infirmier par là?
28: Attendez, je demande. Inquiétez pas. Ouais. Infirmier! Infirmier!
27: Personne.
28: Ah, bah attendez. J'ai appelé infirmier par la fenêtre et puis il y a un monsieur qui arrive là.
27: Ah, ben oui, vous avez raison.
28: Quittez pas, docteur.
27: Je ne suis pas docteur, hein. Je m'appelle docteur, mais je suis pas docteur. C'est comme vous, par exemple, Martinez ou Jiménez ou... Moi, c'est docteur.
28: Bonjour, monsieur.
1: Bonjour, madame. Qu'est-ce qui vous arrive?
28: Je suis avec le docteur qui est en ligne. Elle va vous expliquer.
1: Merci. Allô?
27: Allô?
1: Oui, bonjour, docteur.
27: Je suis pas docteur. Mon nom, c'est docteur. Comme vous diriez, vous, Martinez ou Jiménez. Moi, c'est docteur.
1: Ah, c'est votre nom?
27: Oui, c'est mon nom, docteur.
1: Comme quelqu'un s'appellerait...
27: Martinez, Jiménez, Rochès. Moi, je m'appelle docteur.
1: Bon, je sais pas comment on va faire pour l'aider.
28: Mais demandez au docteur.
1: Oui, docteur.
27: Oui.
1: Si vous pouvez
27: c'est mettre... madame docteur, c'est pas docteur, hein.
1: Ah.
27: Mais je suis pas docteur, c'est comme mon nom Martinez ou Jiménez ou... Vous voyez, c'est notre ami.
1: Sanchez.
27: Oui. Moi, c'est docteur. Comme vous, votre famille, c'est quoi?
1: Martinez.
27: Eh ben voilà, comme vous, Martinez, moi, c'est docteur.
1: Ah, mais vous, vous vous appelez docteur, c'est votre nom comme...
27: Moi, c'est... oui, mon nom de famille. Comme vous, Martinez, Jiménez, Sanchez.
1: Ah, d'accord.
27: Tout ça, c'est pareil.
1: Attendez, parce que là, il faut que je m'en aille, je peux pas aider la dame, attendez. Je vous laisse avec la dame, parce que là, j'ai pas le temps, il faut que je m'en aille.
27: Ah ouais.
28: Merci, monsieur. Il s'en va. Attendez, il y a un autre monsieur qui arrive.
3: Bonjour, monsieur.
1: Qu'est-ce qui vous arrive? J'ai entendu appeler infirmier, là-dehors.
28: Demandez au docteur, je suis avec le téléphone, là, avec le docteur.
1: Allô?
27: Allô?
1: Oui, bonjour, docteur.
27: Mais non, je suis pas docteur. C'est mon nom de famille, comme vous, par exemple, si vous appuyez... Gilbert Martinez ou Louis Martinez, vous voyez?
28: Michel Martinez?
27: Non, je dis, par exemple, c'est un exemple que je vous donne.
28: Vous n'êtes pas médecin?
27: Et je ne suis pas docteur. Je m'appelle docteur, comme vous, Martinez, Jiménez, Sanchez.
28: C'est votre nom de famille, quoi.
27: Voilà, comme vous, par exemple. Vous êtes comment, votre nom de famille?
28: Martinez.
27: Eh bien, Martinez, moi, je suis docteur.
28: Alors, vous êtes le docteur Martinez?
4: Allô.
9: Bonjour madame, c'est bien le magasin de bricolage?
4: Non, c'est monsieur.
9: Si vous voulez.
4: Oui.
9: Monsieur Martin, société Martin Sécurité.
4: D'accord.
9: On va venir poser une surserrure par-dessus la serrure extérieure de votre magasin.
4: Oula, pourquoi vous... Moi je vous ai rien demandé.
9: Non mais c'est parce qu'on teste un nouveau système. Vous, vous gardez la clé de votre serrure et nous, on garde la surclé de la surserrure.
4: Et de quel intérêt?
9: De l'intérêt que comme il faut les deux clés pour ouvrir et fermer le magasin, il y a double sécurification.
4: Mais non, mais je veux pas de ça. Mais moi je suis autonome sur ma fermeture et mon ouverture de magasin.
9: Vous, vous arrivez à quelle heure le matin?
4: Bah
9: 6h15. Oula, on va plutôt dire 7h, 7h30.
4: Mais qu'est-ce que c'est que ce truc là? Putain, mais vous comprenez pas ou quoi? C'est ma porte, c'est le droit d'ouvrir
9: voilà,
4: mon magasin.
9: Voilà, c'est ça, faut quand même que vous puissiez entrer dans votre magasin.
4: Ben, j'ai mes clés.
9: Oui, mais vous n'aurez pas les surclés de la surserrure.
4: Et ça veut dire que je peux pas venir ouvrir mon magasin si personne n'est venu ouvrir la surserrure avant.
9: Voilà, c'est tout l'intérêt du système.
4: Non, mais si j'ai envie de venir bosser à 4h du matin, il y aura personne qui sera venu ouvrir ma porte avant moi.
9: Oh, bah non, 4h du matin.
4: Bon, bah alors, moi je suis libre de mes horaires de travail quand même.
9: Après, je peux demander un extra.
4: Mais non, mais.
9: Si, attendez.
5: D'une ouverture à 4h du matin.
4: Non, je ne donne pas trop, vous comprenez rien, c'est pas possible.
9: C'est bon, il y aura quelqu'un pour vous escorter à 4h. En revanche, il faudra évidemment refermer le magasin à 10h du matin ce jour-là.
4: Mais j'en veux pas de votre service, vous ne comprenez pas ou quoi?
9: Et si on coupe la poire en deux?
7: Oui.
9: Ah, bonjour monsieur, j'étais en train de voir pour les horaires.
7: Mais non, mais monsieur, vous forcez les gens.
9: Moi, je force? Non.
7: Si, vous forcez, non, mais attendez.
9: Ah non, je force pas.
7: Si.
9: Bon, bah qu'est-ce que vous faites? Vous annulez?
7: Oui, non, annulez.
9: Très bien, donc j'annule. Ce qui implique bien sûr des frais d'annulage pour notre serruriste.
7: Vos pratiques sont vraiment très très douteuses.
9: Qu'est-ce qu'elles ont mes Patrick?
7: Non mais en fait vous comprenez rien du tout parce que je vous ai dit qu'il faut annuler.
9: Oh là là, donc là vous annulez une deuxième fois. Bah oui, bravo, parce que moi entre temps j'avais survalidé l'annulation, donc là ça veut dire qu'il faut que je surannule.
7: Non, arrêtez un petit peu, je veux bien être gentille, mais là il y a des limites.
9: Et
7: quand
9: c'est
7: même.
9: Pour vous, hein, si vous annulez deux fois, je dois vous facturer deux fois, donc.
7: Non, arrêtez, mais franchement.
9: Pardon, mais si vous changez tout le temps d'avis, je peux pas deviner.
7: Non mais monsieur, excusez-moi de l'expression, mais je suis pas si conne hein, quand même.
9: Je m'excuse, mais qui c'est qui propose de faire venir un serruriste dans l'histoire?
7: Bah c'est vous.
9: Ah, donc on est bien d'accord là-dessus.
7: Bah.
9: Pour résumer, donc je vous envoie mon surserruriste à 4h du matin.
7: Mais il y a personne qui va venir parce que j'accepte rien du tout. Vous comprenez ça?
9: Oh là là là là, je comprends surtout que vous annulez une troisième fois.
7: Tu annules une troisième fois.
9: Ah oui, donc je suis obligé de surfacturer.
7: Non.
9: Bah si.
7: Franchement, j'ai des clients dans le magasin, ils rigolent là, monsieur. Non mais franchement, ils rigolent.
9: Oui, ah bah moi aussi.
7: vous avez fumé quoi ce matin? Franchement, non mais là...
9: Sinon, vous pouvez survalider.
7: Vous m'avez dit maintenant?
9: Oui, monsieur Martin.
7: C'est très bien. Ma sœur, elle est gendarme.
9: Ah oui?
7: Oui, bah c'est pour ça que je vais voir la question, vous inquiétez
9: pas.
7: Ah
9: mais attendez, parce que moi j'ai ma sœur qui est gendarme aussi, justement. Oh, bah ça c'est dingue.
25: Ah oui, bah moi, allez.
9: Bah moi, la mienne, elle est chef.
25: Oui, elle est gradée, bah oui, je suis sûre.
9: C'est ça, elle est galonnée, en veux-tu, en voilà.
25: Oui, bah oui.
9: Pour vous dire, elle est commissaire.
25: Elle est commissaire, oui.
9: Oui, commissaire Martinette.
25: Elle est commissaire.
9: Bien sûr.
25: Oui, et surtout que gendarmerie, c'est pas commissaire, c'est à la police.
9: Ouais, mais ça, c'est parce qu'elle est commissaire de gendarmerie policière.
25: Non, mais.
9: Ah bah si, d'ailleurs, elle est justement à côté de moi.
25: Oui.
9: Vous voulez que je vous la passe?
25: Bah allez-y, on va voir.
9: Très bien. Martinette, je te passe le monsieur.
25: Oui, bah oui, moi, il n'y a pas de problème.
9: Oui, allô?
25: Allô?
9: Bonjour monsieur, commissaire Martinette à l'appareil.
25: Non, non.
9: Comment ça, non, non?
25: Non mais monsieur, c'est la même voix.
9: Ah mais pas du tout, je suis commissaire de police gendarmière.
25: Franchement, vous me prenez vraiment pour une demi-heure.
9: Ah non, mais je ne suis pas du tout la même personne.
25: Monsieur, j'ai pas que ça qu'à faire.
9: Oui, ben croyez-moi, à la brigade du commissariat de peloton, on n'a pas que ça qu'à faire non plus.
25: Pa.
9: Et non, ce n'est pas la peine de me passer votre papa.
25: Ouais.
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8: L'office de tourisme de Concarneau, bonjour.
0: Oui, bonjour collègue. Excusez-moi madame, mais je suis l'office de tourisme de Paris 8.
8: Ah, d'accord.
0: Voilà.
8: Oui.
0: C'est l'office de tourisme de Concarneau.
8: Tout à fait, oui.
0: Écoutez, je vous appelle parce qu'on a un petit problème avec une dame là.
8: Ah.
0: Qui va vous poser des problèmes si elle vient chez vous.
8: C'est... Ah bon.
0: Ouais. J'ai dans mon bureau une dame qui veut partir à Concarneau en vacances du 14 juillet au 15 août.
8: 14 juillet au 15 août, oui.
0: L'année dernière, on l'a envoyée à Saint-Tropez.
8: Oui.
0: Il y a eu plein de problèmes.
8: Oui.
0: Ça nous est retombé dessus parce que bon, c'est une dame qui a un comportement plutôt spécial en vacances.
8: Oui, je vois le genre, oui.
0: Voilà, donc je vais vous la passer.
8: Oui.
0: Mais si je peux me permettre de vous donner un conseil utile.
8: Oui.
0: Faites attention à ce que vous lui dites.
8: Oui, oui, tout à fait.
0: C'est-à-dire que j'avertis à chaque fois qu'elle vient à notre office de tourisme et j'avertis les stations.
8: Oui.
0: Et je leur explique que c'est peut-être pas la peine de vanter les mérites de la station, au contraire, quoi.
8: Ah bon, c'est à ce point.
0: Ah bah oui.
8: Ah oui.
0: Parce que vous, vous êtes un port charmant.
8: Oui, oui, oui, tout à fait. Hein. Elle a des choses à voir, elle a des fêtes l'été en plus.
0: Eh ben là, vous n'avez pas intérêt à lui dire ça, quoi.
8: Oui, oui.
0: Vous permettez, je vais vous la passer. Hein.
8: Vaut mieux, mais attendez.
0: Allez, je vous passe l'office de tourisme de Concarneau.
28: Merci. Allô?
8: Oui, bonjour.
28: Bonjour, madame. C'est l'office de tourisme de Concarneau.
8: Oui, tout à fait.
28: Ah, très bien. Je viens vous voir du 14 juillet au 15 août.
8: Oui.
28: Hein? On m'a dit que c'était très beau chez vous.
8: Ah, bah ça dépend. S'il a le temps qu'il est avec nous, oui. Autrement, donc, ça dépend, hein, parce que la Bretagne est réputée pour la pluie.
28: Ah bon?
8: Ah oui, parce que l'été dernier, on a eu un temps détestable.
28: Ah bon? Oui, mais au moins, on m'a dit qu'il n'y avait pas de moustiques.
8: Comment?
28: Il n'y a pas de moustiques.
8: Ah si, il y a des moustiques, hein. Surtout en temps orageux.
28: Mais c'est embêtant, parce que moi, j'aurais bien voulu aller sur la plage, voyez-vous, au bord de l'eau. Hein.
8: Vous avez entendu ça où?
28: Que?
8: Qu'il y avait des plages à Concarneau.
28: Ah bah je sais pas, je sais plus qui m'a dit ça. Pourquoi il n'y en a pas?
8: Ah non, non, non. Il n'y a pas de mer à Concarneau.
28: Ah, c'est pas au bord de la mer?
8: Ah, pas vraiment, non.
28: Ah, mais vous êtes où, alors? Oh bah, qu'est-ce qu'on m'a dit?
8: Peut-être que vous confondez avec une autre ville, peut-être.
28: Mais vous êtes où en Bretagne, alors?
8: Ah, on n'est pas très loin de la mer, mais on n'est pas au bord de la mer.
28: Mais la route, ça doit aller vite, non? Il n'y a pas d'embouteillage.
8: Vous avez une voiture?
28: Oui.
8: À l'été, je vous assure que là, beaucoup d'embouteillages, hein.
28: Oh bah mince, alors.
8: Parce qu'à Concarneau, je vous assure que pour pouvoir se garer, ce n'est pas évident, hein.
28: Oh bah mince. Est-ce qu'il y a des hommes?
8: Comment?
28: Des hommes, j'aime beaucoup la chair fraîche.
8: Ah, vous aimez la chair fraîche, donc c'est plutôt les jeunes que vous recherchez, alors?
28: Voilà.
8: Non, non, non, non, non. C'est plutôt des vieux, hein. Parce que vous savez, Concarneau, c'est pas une ville de jeunes, hein. À Concarneau, il y a énormément de maisons de retraite. Et comme généralement, ils n'ont pas vraiment le droit de sortir, hein.
28: Mais ça m'intéresse quand même, parce que je connais pas votre ville et on m'a dit que l'air était très sain.
8: Ah non, pas du tout. On a des usines et je vous assure qu'on se bat parce que vraiment, ça sent pas très bon.
28: Ah bon?
8: Non.
28: Bah mince alors.
8: Ah oui. Vous savez, avec le temps qu'on a, hein, parce que c'est pas beau du tout, plus les mauvaises odeurs, hein. Allô?
28: Mais il pleut?
8: Comment? Ah oui, il pleut, oui, oui, il pleut.
28: Mais en ce moment-là, ils ont annoncé qu'il y avait du beau temps sur la Bretagne.
8: C'est faux. Il pleut.
28: Il va pas pleuvoir tout l'été, quand même.
8: Ben, ça fait 2 ans qu'on a un été pourri.
28: Ah ben, il y a peut-être une chance cette année.
8: Ça, je sais pas, parce que vu comment c'est parti, ça fait 2 ans, donc on dit jamais 203, hein. Étant donné qu'on n'a pas du tout de beau temps actuellement, hein, on a des orages, de la pluie, des tempêtes de grêle, c'est pas la joie.
28: Mais Concarneau, c'est bien Concarneau en Bretagne.
8: Pas vraiment, madame, hein.
28: Ah bon?
8: Non, ça n'est pas vraiment partie de la Bretagne.
28: C'est où?
8: C'est juste à la limite.
28: Mais c'est où alors?
10: En Lorraine, madame.
28: Où ça?
10: En Lorraine.
28: Ah, Concarneau, c'est en Lorraine?
10: Oui.
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11: Allô, quoi les?
9: Ah bah super, ça commence, je comprends rien.
11: Oui.
9: Bonjour madame, c'est bien le magasin de produits Corse?
11: Oui, c'est pourquoi monsieur?
9: C'est les travaux Martin à l'appareil, on vous a inscrit pour vous faire l'isolation à 1€, parce qu'on prolonge un peu l'opération.
11: Ah non, je veux pas moi.
9: Non mais vous inquiétez pas, on a déjà fait le dossier pour vous.
11: Hein?
9: Oui, on a fait vos demandes de subventionnage.
11: Ah oui, mais monsieur, vous me l'avez pas demandé.
9: C'est pas grave, vous nous faites juste une petite signature sur le bon.
11: Non, je signe non et c'est tout.
9: Ah oui, mais il n'y a pas de case non, il n'y a que la case oui. Donc je mets oui.
11: Attendez, je vous passe mon fils. Allô, monsieur.
9: Madame.
11: Qu'est-ce que c'est cette histoire-là? Parce qu'attention, avec moi, vous allez pas rigoler, hein. Ok?
9: Ah non, mais vous avez pas compris.
11: Y a pas de comprendre ou pas comprendre, ça suffit.
9: Non, mais je vous explique. J'ai fait le dossier.
11: Non, moi, j'ai pas envie de parler, j'ai pas de temps à perdre, d'accord? Y a pas de dossier à faire, y a rien à faire. Stop. Sinon, ça va finir mal, cette histoire, hein.
9: Je peux quand même vous déposer le matos aujourd'hui?
11: Y a pas de matos à venir déposer, y a rien. On est d'accord?
9: Ah non, on n'est pas d'accord.
12: Allô, que... oui, bonjour.
9: Ah, une autre dame, bonjour.
12: Mais c'est pour faire quoi?
9: C'est ce que je disais, on vous fait l'isolation à 1€.
12: Mais... Non, mais moi, je veux pas vos travaux. Je veux pas de travaux dans le magasin. C'est quoi ce bordel?
9: Rassurez-vous, c'est très simple.
12: Non, il y a pas de très simple. Et je suis au courant de rien, il y a personne qui m'a tenu au courant de quelque chose et on me parle de travaux et on a fait une demande à ma place. Mais ça va pas être tout court.
9: Eh, la bonne nouvelle, c'est que j'ai quand même réussi à faire passer votre dossier.
12: Mais je m'en fous, moi, la nouvelle. Le magasin est tout neuf, je vais faire travaux, hein. Qui vous êtes, vous? Vous êtes qui?
9: Monsieur Martin, travaux Martin.
12: Mais je m'en fous.
9: Ah bah, vous me demandez.
12: Venez me voir directement, on discute.
9: Super, j'arrive. Comme ça, j'en profite pour vous déposer le crépit.
12: Non, vous me déposez rien. Vous avez pas compris comment je vous parle ou pas?
9: Ah, et puis j'ai du lambris aussi, qu'on remettra par-dessus le crépit.
12: Mais tout qui pour vous permettre de faire des choses pareilles à ma place sans que je demande rien? Je vais vous apprendre, moi, qu'on fait rien sans me demander.
9: Bah trop tard.
12: Hein?
9: Bah trop tard.
12: Je n'ai rien à foutre. Venez, je vous attends.
9: Ah bah faudrait savoir, je dépose ou je dépose pas.
12: Venez me voir, on va régler le problème ensemble, je vous apprends. Mais qui vous êtes? En plus, vous êtes un gaulois, je vous entends parler de 6 mètres de loin, vous êtes un gaulois. Et en plus, vous allez me dire ce que je dois faire.
9: Ah non, mais vous avez rien à faire, j'ai tout fait à votre place.
12: Eh ben pourquoi vous avez fait ma demande à ma place? Mais où ça s'est vu, ça?
9: Bah c'est pour rendre service.
12: Mais non, les services, vous les gardez.
9: Bon, moi, je vous prépare le papier, comme quoi vous avez bien accepté les travaux.
12: Je n'ai rien accepté du tout. Vous avez compris comment je vais vous parler?
9: Ah oui, mais alors les subventions que je vous ai grattées?
12: Eh bien, les subventions que j'ai, que vous avez demandé, je vais les garder moi. Et vos travaux, vous allez vous les garder vous.
9: Ah, et alors comment on fait pour les pompes à chaleur?
12: Je m'en bats les couilles. Faites ça à d'autres.
9: Non, c'est pas ça. C'est qu'il nous restait une cinquantaine de pompes à chaleur à 1€. Donc on vous les a toutes attribuées.
12: Mais c'est rien du tout. Mais vous n'avez pas compris le truc. Vous n'avez pas compris le problème ou quoi? Où il est là? Mais vous êtes capoté ou quoi?
9: Bah, je comprends très bien. Vous essayez de me négocier.
12: Eh ben non, les pompes à chaleur, vous les mettez dans votre cul. Je m'en bats les couilles de vos pompes à chaleur.
9: Alors, je sais pas si vous voyez la taille d'une pompe à chaleur. Je suis pas.
12: Oh, lui, c'est un fou, lui.
9: Non, mais ça y est, tu vas voir que ça va être encore ma faute.
12: À mon avis, vous comprenez pas.
9: À mon avis, on se plie en 12 pour que les gens puissent isolationner peinard.
12: À mon avis, vous comprenez pas que je vous ai rien commandé. Je m'en bats les couilles de votre marchandise.
9: À mon avis, est-ce que c'est une raison pour que je finisse avec 50 pompes à chaleur dans les fesses?
12: Bon, ça va. Ne vous dites.
9: Une encore, je dis pas, faut voir. Mais 50 pompes, certainement
12: vous
9: pas.
12: Vous ne posez rien. Sans que je vous voie.
9: Ah, donc si on se voit, je peux poser. Super. Je vous mets le lambris, le crépi.
12: Mais qu'est-ce que vous racontez? Je m'en bats les couilles de votre crépi, de votre lambris. Mais vous allez capoter en plein, là.
9: Non, mais pardon, mais là, votre vitrine, elle est en verre.
12: Oui, alors, qu'est-ce qu'il y a?
9: On va mettre une couche de crépi dessus, ce qui va permettre au verre d'être totalement isolé.
12: Non, mais vous avez capoté ou quoi? Ou c'est un sketch?
9: Alors, non, j'ai pas capoté.
12: Ah, c'est quoi alors?
9: Bah, donc c'est l'autre.
12: C'est un sketch.
9: Bah oui, bravo.
12: Ah, c'est pas possible. Oh, oh putain. Ah, vous êtes fort, hein. Allez, j'ai touché, j'étais dans le rouge complet, là. Pop. Vous êtes qui?
9: Eh ben, devinez.
12: Une radio.
9: Oui, bravo, mais laquelle?
13: Martin.
9: Ah tiens, bah, passez moi votre collègue là que j'entends derrière.
13: Martin de Martinville.
9: Tout à fait, bonjour madame.
13: Bah voilà.
9: Eh ben merci à toute l'équipe.
13: Merci à vous.
9: Et au revoir madame.
13: Allez, au revoir madame. 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
16: Bonjour.
28: Allô.
16: Bonjour madame.
28: C'est le centre bouddhiste?
16: Oui.
28: Oh mon Dieu. Je vous appelle parce que j'ai écrasé malencontreusement une petite fourmi.
16: Oh ben c'est pas grave, ça peut arriver. Hein. C'était pas volontaire.
28: Hein. Ben non, mais quand même.
16: Non, mais vous en faites pas. Et faites de bons souhaits pour que tout aille bien pour cette fourmi dans ses prochaines vies. Hein.
28: J'ai essayé de la sauver. Je l'ai posé sur mon lit, là, sur l'oreiller.
16: Oui.
28: Et je la regardais s'agiter dans ses derniers instants. J'ai rien pu faire.
16: Mais c'est pas grave, madame. Vous en faites pas. Ça arrive tous les jours à des tas de gens. Ça fait partie de...
28: Mais enfin, pas à nous, les bouddhistes. Hein.
16: Ben oui, mais de manière involontaire.
28: Alors, mon mari, lui, par contre, il a fait des choses pas bien aux animaux. Hein.
16: Ben, faut faire des prières pour lui.
28: Lui, c'est pas pareil. Il a eu, vous savez, des petites bêtes, là. Comment on appelle ça, là, qui grattent, là.
16: Des puces
28: Enfin, je sais pas. Ça s'attrape dans un hôtel, il m'a dit.
16: Ah.
28: Des morpions.
16: Ah, d'accord.
28: Et alors, lui, il les a tués.
16: Ah, ok.
28: Mais il les a tués volontairement. Hein.
16: Ah, si vous faites des prières pour lui, tout ira bien.
28: Alors, c'est pour lui ou pour les morpions que je dois faire des prières?
16: Ben, pour les deux.
28: Ah, pour les deux. Et si c'était des réincarnés?
16: Ah, ben ouais, mais on ne sait pas en quoi ils se sont réincarnés.
28: Ah, vous voulez dire que si ça se trouve, les morpions, ils se sont réincarnés en tigre ou...
16: Peut-être, ouais. C'est une possibilité. Hein.
28: Et à son tour, le tigre, il va tuer d'autres animaux?
16: Ah, ben, c'est le cycle infernal du samsara, ouais.
28: Mais le tigre, il tue pas les morpions, lui.
16: Non, non, non.
28: Moi, j'ai jamais vu de tigre tuer des morpions.
16: Donc, faut pas se faire du souci à ce moment-là. Faut continuer simplement à faire des prières, on sait...
28: Qu'est-ce que je fais de la petite fourmi?
16: La petite fourmi, vous la jetez dehors. Qu'est-ce que vous voulez en faire?
28: Je ne sais pas, il n'y a pas de rituel...
16: Vous récitez des mantras, vous lui soufflez dessus.
28: Oui, elle va s'envoler.
16: Ah non, mais vous la gardez dans votre main, vous lui soufflez dessus pour qu'elle ait une bonne renaissance.
28: Non, pas des lumes. Pas des lumes. Non, pas des lumes. Allô?
16: Oui.
28: Elle bouge.
16: Ah, ben elle est peut-être pas morte alors.
28: On n'est pas morte.
16: Ah, ben vous voyez, tout va bien.
28: Elle n'était pas morte. Je vais faire comme vous dites, il faut qu'elle continue son cycle, hein. C'est ça?
16: Voilà.
28: Donc il faut que je la tue alors, hein?
16: Non, non, non, vous la tuez pas.
28: Voilà, c'est fini. J'ai abrégé son cycle de souffrance.
16: Ah, bah, c'est allez, c'était peut-être pas l'idéal, mais...
28: Ah, ben, j'ai compris comment faire.
16: Non, non, non, non, vous faites pas ça. Dans le futur, vous les tuez pas, hein. C'est pas le...
28: Attendez, où est-ce
16: c'est pas ce qu'on cherche à faire.
28: Je vois une autre fourmi.
16: Pardon?
28: Voilà.
16: Ah.
28: Je suis en train de les tuer, comme vous m'avez dit.
16: Ah non, je vous ai pas dit ça, madame.
28: Il y en a deux qui sont mortes, là.
16: Non, alors donc, je vous répète... L'idée, c'est pas de les tuer. Vous les tuez pas. Vous comprenez?
28: Oui, j'ai compris. Trois!
16: Ouais, ben... Bon.
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14: Boulangerie, bonjour.
23: Bonjour, monsieur. Oui, c'est bien la boulangerie.
14: Oui, c'est madame.
23: Si vous voulez, monsieur Martin à l'appareil.
14: Oui.
23: J'ai acheté un palmier chez vous.
14: Oui, oui.
23: Et pardon, mais j'ai regardé sur internet, ils disent que le palmier, c'est plein d'huile de palme.
14: Non, mais un palmier, c'est au beurre, c'est de la pâte feuilletée.
23: Bah non.
14: Pardon?
23: Quand c'est au beurre, ça s'appelle un beurrier. Là, je vous parle d'un palmier, vous confondez.
14: Quand on faisait les palmiers, c'était de la pâte feuilletée. Oui.
23: Ah, bonjour monsieur.
14: Alors déjà, c'est pas monsieur, c'est madame qui vous parle là.
23: Oh, pardon, parce que comme j'avais l'autre monsieur avant.
14: Et alors là, vous êtes avec madame, pas avec monsieur, il y a pas de messieurs là.
23: Alors, il y a peut-être pas de messieurs, mais en tout cas, il y a de l'huile de palme.
14: Pas du tout, on est anti toutes ces cochonneries, que du beurre et du beurre de pure vache.
23: Donc c'est bien ce que je disais à l'autre monsieur, avec du beurre, c'est le beurrier.
14: Mais non, le palmier, ça reste un palmier. Mais là, attendez, vous êtes grec.
23: Pas du tout, je suis né au Martinland. Cela dit, j'ai un cousin, Martinos.
14: Non, je vous explique juste monsieur, ce n'est pas de l'huile de palme qui vient de Tartalune, de Tartanouette.
23: Et comment vous savez qu'elle vient pas de Tartanouette?
14: Eh bien, le palmier, il peut venir de chez Tartanlune aussi, hein, si vous l'allez par là. Hein.
23: Alors, autant Tartanouette, je vois, autant Tartanlune, je situe pas.
14: Chez nous, il y en a pas, d'accord?
23: Je m'excuse, mais là, je suis sur Internet.
14: Ce que vous lisez sur Internet, c'est complètement faux.
23: Pardon? Ils disent qu'en plus, vendre des palmiers, ça augmente la déforestatisation.
14: Non, mais là, vous avez rien compris, là. C'est pas un palmier dans le sens de l'arbre.
23: Ah, bah, dans ce cas, c'est un faux palmier.
14: Non, mais attendez, là. Il y a le Paris-Brest, c'est pas pour autant que le gâteau, il va à Paris et il va après à Brest, ou inversement.
23: Oh, attendez, qu'est-ce que vous me dites sur vos Paris-Brest?
14: Pour faire simple, mon gâteau, le jour où vous l'achèterez au magasin, il aura pas fait le parcours typique Paris-Brest.
23: Si, il me semble bien que pour avoir le nom, c'est obligé que le gâteau fasse au moins un aller en train.
14: Pas du tout, monsieur. C'est pas obligé, mais bon, pour vous faire simple. En deux mots.
23: Ah oui, bah en deux mots, mes factures.
14: Pardon?
23: Bah oui, j'ai deux factures pour vous.
14: Et deux factures de quoi, monsieur?
23: Alors, déjà, il y a ma chemise qui est fichue.
14: Non, mais attendez là, monsieur. Je ne suis pas responsable.
23: Bah si, parce que c'est en mangeant votre palmier que ça m'a mis de l'huile de palme partout dessus.
14: Non, mais vous êtes pas mal, vous, attends.
23: Merci, mais enfin, ça m'a fait des frais.
14: Ah, mais moi, les frais que vous avez eus, il n'y aura rien. Vous n'aurez rien et rien et vous entendez bien.
23: Alors, faudra aussi qu'on voit pour ma table de cuisine.
14: Table de cuisine? Mais qu'est-ce que vous me racontez, table de cuisine? cuisine.
23: Oui, parce qu'elle est en bois. Et quand j'ai changé de chemise, je l'ai posée sur la table. Ça a tout acheté.
14: Ah, mais vous pouvez avoir changé même la chemise, l'avoir amenée chez le pressing.
23: Voilà, donc j'ai la facture de la table, la facture de chez le pressing.
14: Mais moi, la facture de la table, vous pouvez vous la mettre entre guillemets.
23: Oh, bah voilà, je sens que vous allez chipoter.
14: Eh ben non, vous êtes en train de me parler de l'huile de palme, d'une tache sur une table. Non, mais attendez, vous me prenez, mais on croirait qu'on est à Vidéogag, hein.
23: Oui, pas loin. Et c'est pas tout.
14: Encore, qu'est-ce qui s'est passé là encore?
23: Eh ben, comme ma table était pleine d'huile, j'ai voulu la sécher.
14: Non, mais c'est pas possible.
23: Mais si, je me suis dit, si j'approche une bougie, ça va faire évaporer l'huile, et vous savez quoi?
14: Non, pas du tout.
23: Eh ben, en fait, retour de flamme, ça m'a cramé tous les sourcils.
14: Non, mais vous rigolez, là? Mais qu'est-ce que c'est que ça?
23: Ah ben, je suis imberbe, des trous de nez jusqu'à la moitié du crâne.
14: Vous êtes en train de me faire une blague?
23: Eh oui, je suis complètement en train de vous faire une blague, bien sûr.
14: Et alors, c'est qui? Une radio?
23: Une radio, ouais, bravo. Je dirais même la radio du rire.
14: Rire, oui, il y a la radio rire, ouais. Rire et musique ou un truc comme ça, non?
23: Alors oui, mais non, c'est pas ça.
14: Chanson, peut-être?
23: Ah oui, c'est mieux, c'est ça, rire et chanson.
14: Non.
23: Ah si.
14: Oh là là, la blague, à la pause café avec les collègues, ils vont pas en revenir.
23: Eh ben, la bise aux collègues.
14: Oh, génial, changez rien.
23: Merci, et au revoir, monsieur.
14: Et au revoir, madame.
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18: Oui,
0: bonjour madame.
18: Oui.
0: Vous êtes bien madame?
18: Oui.
0: Oui, bonjour madame, c'est la CFLP à l'appareil. Ravalement d'immeubles, nous venons de la part de la mairie. Vous savez qu'on va faire le ravalement.
18: Oui.
0: Donc un ouvrier va venir cet après-midi.
18: Bon.
0: Hein, je suis monsieur Sanfranc, je vais vous passer monsieur Lapipe qui est le conducteur des travaux qui va vous expliquer ce qu'on attend de vous. Hein.
18: Attendez, je m'excuse là, mais vous êtes qui là?
0: Monsieur Sanfranc, hein?
18: Oui.
0: Voilà, donc je vous passe monsieur Lapipe qui va vous expliquer. Hein.
18: D'accord, très bien.
19: Oui, merci. Allô?
18: Oui, bonjour monsieur.
19: Bonjour madame, monsieur Lapipe à l'appareil. Oui. Donc vous allez avoir un ouvrier cet après-midi qui va vous expliquer un peu les travaux.
18: D'accord.
19: Donc, on va mettre un panneau sur la façade de l'immeuble.
18: Oui.
19: Donc, pour indiquer la nature des travaux.
18: Oui.
19: Donc, ça va être marqué, ici, on ravale.
18: Oui.
19: 100 francs la pipe.
18: Ici, on ravale.
19: 100 francs la pipe, c'est le nom des associés, donc, qui conduisent les travaux.
18: D'accord.
19: Mais ce qu'on voudrait, si c'était possible, c'était que, comme on va être pressé, là, est-ce que vous pouvez déjà mettre un bout de papier, quand même, sur la façade, donc, extérieure de votre habitation.
18: Oui.
19: Indiquant la nature des travaux.
18: Ici, on ravale.
19: Ici, on ravale, et dessous, le nom du chantier, hein.
18: D'accord.
19: Et la date d'aujourd'hui.
18: OK.
19: Redisez-moi que je sois d'accord, au moins.
18: Alors, attendez, 100 francs la pipe. Non, ici, on ravale.
19: Oui.
18: 100 francs la pipe. Et en dessous, il faut mettre la date.
19: Oui, parce qu'on ne peut pas vous laisser le choix dans la date, madame.
18: Ben, on va voir ça tout de suite, hein.
19: Très bien, bonjour, merci,
18: voilà,
19: madame.
18: Voilà, je vous en prie.
19: Au revoir, madame.
18: Au revoir, monsieur.
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23: Bonjour monsieur.
20: Je suis madame.
23: Tout à fait, bonjour monsieur.
20: Je suis madame.
23: C'est ce que je disais, bonjour monsieur. C'est bien l'élevage de porc?
20: Oui.
23: On va vous livrer cet après-midi, il y aura quelqu'un?
20: Livrer quoi?
23: Des prothèses dentaires pour les porcs.
20: Ça va pas, non? Non, vous vous trompez là monsieur. Moi j'ai plus le porc, hein. On n'a rien commandé du tout, là.
21: Ouais, c'est une minute. On n'a rien commandé,
23: j'ai plusieurs
21: plus de porc depuis 10 ans.
23: Allô?
21: Oh, il y a ma femme à côté. Qu'est-ce que c'est ce bordel?
23: Non, c'est pour votre livraison cet après-midi.
21: Mais ne c'est pas utile que vous me livrez.
20: On n'a rien.
21: Le mec qui va venir chez moi, il risque de prendre un coup de fusil. Alors,
20: je vous garantis que s'il se présente après-midi, il risquerait de faire un sacré démarrage s'il repart.
23: Ah bah, il repartira dès qu'il vous aura filé votre facture.
20: Non, mais qu'est-ce que c'est ce bordel? Qui c'est qui vous a passé commande?
23: Ce qu'il y a, c'est que comme on avait ce stock et qu'il fallait l'écouler rapidement, parce qu'après...
20: Ah ouais, bien sûr. Et vous avez trouvé un pigeon, hein? Et vous comptez me le filer à moi, le pigeon? Eh bien, vous allez vous tromper, je vous le dis, hein?
23: Non, mais parce qu'on a fait la facture déjà à votre nom.
20: Vous avez un sacré culot? Oh, vous me faites une facture que je suis même pas au courant? Comment je fais, moi? Non, mais vous foutez de ma gueule ou quoi?
23: Non, mais excusez-moi, mais enfin...
20: Non. Je vous dis, là, je vais à la gendarmerie, je porte plainte.
23: Alors, je m'excuse, mais fallait pas confirmer.
20: Oui?
23: Oui, ah ben, c'est à nous, monsieur.
20: Rien confirmé du tout. Alors là, vous vous trompez parce qu'on n'a pas de cochon.
23: Ah, voilà, vous changez d'avis.
20: Ben non, je change pas d'avis. Je vais pas commander des trucs que je n'ai pas besoin.
23: On vous a quand même mis 150 prothèses dentaires porcines.
20: Ça va pas, non? Vous voulez... Mais vous êtes vraiment malade, hein? Non. Moi, je veux rien savoir du tout. C'est pas nous qu'on a commandé. Démerdez-vous.
23: Ah, ben si, on les a mis à votre nom, donc.
20: Non, mais vous rigolez. Qui c'est qui a signé? Qui c'est qui a commandé?
23: C'est votre collègue, là, que j'avais juste avant.
20: Ma femme, qui a commandé?
23: Ah, bah, demandez-lui, elle m'a dit oui, elle a validé.
20: Elle a validé quoi? Des prothèses dentaires pour des cochons? Pendant 40 ans, j'ai eu des cochons. On n'a jamais entendu parler de prothèses dentaires.
23: Mais, à partir du moment où vous confirmez par téléphone, forcément...
20: Ah, parce que vous prenez les commandes par téléphone, vous?
23: Oui, ah bah oui, bien sûr, oui.
20: Que vous aurez de mes nouvelles. Parce que j'ai pas intention de m'arrêter là. Parce qu'il y a 14 ans que j'ai plus de cochons.
23: Non, mais...
20: 14 ans que j'ai plus de cochons.
23: Tut. Ah, vous avez appuyé sur étoile.
20: Oui, à étoile.
23: Tut. Ah,
9: Je l'ai entendu, étoile.
20: J'ai appuyé sur étoile.
9: Vous confirmez?
20: Mais non, mais vous rigolez ou quoi? Je confirme. J'appuie sur étoile, j'ai rien fait. L'autre, j'étais en train de boire mon café que je vais au docteur. Et vous me dites, j'appuie sur étoile.
9: Dring, dring. Et j'ai ma deuxième ligne qui sonne. Vous êtes en train de me rappeler?
20: Le téléphone, il sonne. Non, mais vous vous foutez de ma gueule.
9: Ah non, mais c'est vous, parce que... Tut. Ah, qu'est-ce que j'entends?
20: Vous allez me dire que j'ai appuyé sur étoile. Hein?
9: Oui, ah bah c'est bien de le reconnaître. C'est pas moi qui l'ai inventé, quand même.
20: Là, je reconnais rien du tout. Allez-y, allez-y, continuez. Non, mais qu'est-ce que vous êtes qui d'abord? Donnez-moi votre nom.
9: Monsieur Martin.
20: Monsieur Martin, vous êtes d'où?
9: De Martinville.
20: Vous faites pas de soucis. Je vais m'occuper de vous, monsieur Martin.
9: Non, mais bah, c'est très gentil.
20: Non, non, mais vous êtes très gentil. Envoyez-moi la facture et on réglera ça au tribunal.
9: Bah, c'est super sympa, merci.
20: Je vais m'occuper de vous.
9: Ok, bisous.
20: Au revoir.
1: Allô, clinique vétérinaire?
3: Oui, bonjour, madame, monsieur de la place à l'appareil.
1: Oui, bonjour.
3: C'est bien le vétérinaire?
1: Oui, c'est elle-même à l'appareil.
3: Ah, très bien, bonjour docteur. Je souhaiterais prendre un rendez-vous. J'ai ma poule qui va mal.
1: Oui, alors pour cela, vous pouvez venir en consultation. On consulte tous les jours de 14h à 19h, sauf le samedi de 14h à 17h. Vous venez un après-midi quand ça vous arrange?
3: Bah écoutez, je vais vous la passer. Je préfère voir qu'elle voit ça directement avec vous. Hein.
28: Allô?
1: Oui.
28: Oui, bonjour, c'est le docteur vétérinaire?
1: Oui.
28: Oui, bonjour madame. Je suis la poule de monsieur de la place. Quand est-ce que je peux passer?
1: On est là jusqu'à 19h, madame.
28: Jusqu'à 19h, oui. Et vous, je peux faire une épilation du maillot? Non, c'est parce que j'ai des morpions.
1: Je vous ai dit.
28: C'est pour ça que j'appelle un vétérinaire. J'ai tué un veto.
1: Oui.
28: Docteur, à quelle heure puis-je passer?
1: Quand vous voulez, avant 19h.
28: Vous pouvez me faire l'épilation du maillot?
1: On est sûr.
28: Parce que j'ai beaucoup de morpions, vous comprenez? Et les esthéticiennes ne veulent pas le faire. Elles m'ont dit qu'il fallait que j'aille voir un vétérinaire. Allô, docteur?
1: Oui, oui.
28: Vous faites l'épilation du maillot poil?
1: Oui, on fait l'épilation du maillot, mais tout.
28: Poil à poil ou...
1: Qui est à l'appareil?
3: Ben, c'est Bernard.
1: Bernard qui?
3: Bernard Kouchner.
1: C'est Bernard Kouchner.
28: J'appelle pas seulement parce que j'ai des morpions, hein. Mais le problème, c'est que, si vous voulez, docteur, c'est qu'en plus, j'ai un morpion qui a la grippe. Et ça, l'esthéticienne, elle peut rien faire. Il s'est enrhumé hier soir dans la voiture parce qu'avec monsieur de la place, on est sorti. Et j'ai entendu mon morpion qui toussait et j'ai pas fait attention. Et il a toussé toute la nuit, m'empêchait de dormir. Vous avez déjà entendu un morpion tousser?
1: Non.
28: J'ai pris un bain de siège, mais ils savent pas nager. Alors ils sont restés accrochés à mes poils. J'ai eu peur pour eux, j'ai cru que ça allait faire le Titanic. 1500 morpions qui se noient. Le Titanic dans la baignoire. Alors voyez-vous, je suis bien dans la peine. Mais il faut que je m'en débarrasse. Attendez, je vous repasse mon amant.
3: Allô?
1: Oui.
3: C'est un peu complexe.
1: Oui, oui, j'ai compris, oui.
3: À quelle heure peut-elle passer?
1: Vers 18h.
3: Ah, 18h, c'est pas possible.
1: Ah bon?
3: À cette heure-là, elle passe la tondeuse. Ah, attendez, il y a quelqu'un qui veut vous parler.
4: Allô, je suis un morpion. Vous pouvez venir nous chercher? Sauvez-nous.
1: Vous devriez appeler Greenpeace.
4: SOS.
1: Oui.
4: Est-ce que je peux venir vous voir?
1: Ah oui, aucun problème. Oui.
4: Je saute dans une enveloppe.
1: Oui, si vous voulez.
4: Et puis le facteur m'amène demain.
1: D'accord, pas de problème.
4: Voilà.
1: Au revoir.
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7: Bonjour.
9: Oui, bonjour monsieur, je suis bien chez le vendeur de télévision.
7: Oui.
9: J'ai acheté une télévision chez vous, il y a quelques années.
7: Mm-hmm.
9: Alors le problème, c'est qu'elle ne marche pas avec le HD.
7: S'il n'est pas TNT HD, il faut mettre un décodeur dessus.
9: Parce que moi, du coup, j'ai mis une étiquette avec écrit HD.
7: Vous avez rajouté une étiquette?
9: Bah oui.
7: C'est pas parce que vous allez mettre une étiquette sur la télé que ça va le rendre HD, du tout.
9: Donc, est-ce que je peux vous rapporter la télévision?
7: Elle est de quelle année?
9: De 2007.
7: Une télé de 2007, vous voulez qu'on vous l'échange parce qu'elle n'est pas TNT HD?
9: Bah voilà.
7: Non, mais on n'échange pas les télés parce qu'elles sont pas TNT HD.
9: Bah, est-ce que vous pouvez me passer responsable?
7: Oui, si vous voulez. Oui.
9: Merci beaucoup.
22: Nous allons donner suite à votre appel.
2: bonjour.
9: Oui, c'est vous qui donnez suite à l'appel ?
2: Oui, c'est moi.
9: Bonjour madame, je voudrais passer pour l'échange.
2: Attendez monsieur, votre prénom s'il vous plaît ?
9: Martin.
2: D'accord, et votre nom de famille ?
9: Martin aussi.
2: Et j'ai pas de dossier à votre nom monsieur.
9: Si vous voulez, j'ai une télé et il n'y avait pas marqué HD.
2: Oui, mais c'est pas un problème.
9: Oui, non, parce que moi du coup j'ai mis une étiquette marquée HD.
2: Pas de problème, vous prenez une étiquette, vous la collez dessus, vous allez voir, il va être compatible HD, ouais. C'est, ça va être super. Vous allez voir, c'est génial.
9: Très gentil. Merci.
2: Ah ouais, ça va être super. Par contre, je peux vraiment pas traîner, je vous jure, j'ai du travail.
9: D'accord, bon, on peut prendre 5 minutes quand même encore.
2: Non, mais arrêtez. Mais par contre, non, j'ai quelqu'un d'autre sur une autre ligne, ah. Je suis désolé.
9: Allô ?
2: Allô ?
9: C'est pas du tout la même personne.
2: Ouais, c'est ça, ouais.
9: Bah, vous entendez bien que c'est pas du tout la même voix. Je vous appelle parce que j'ai un problème avec ma télévision.
2: Ouais, il se fout de ma gueule.
9: Mon téléviseur n'est pas HD.
2: Oui, tout à fait, mais vous mettez une étiquette, il va pas faire HD.
9: Ah, c'est pas mal ça le coup de l'étiquette.
2: Bah ouais, vous l'avez fait il y a 5 minutes.
9: Ah non, non, non.
2: Non, bah non, ma chère.
9: Ah, c'est pas moi, hein.
2: Monsieur, je suis désolé, je vais vous laisser parce que j'ai vraiment du travail. Je suis désolé, je peux pas perdre de temps.
9: Ah, attends, ouais, on peut prendre 2 minutes quand même.
2: Non, mais c'est. Là, vous foutez vraiment du monde, là.
9: Oh, bah non, alors c'est pas le genre.
2: Bah, si. Oh,
9: bah non.
2: Oh, bah si.
9: Oh, bah
2: si. Oh, bah si.
9: Ah, bah non.
2: Si, complètement.
9: Bon, je me foutrais de la gueule du monde pour qui ?
2: Ah, ça fait une petite bagounette pour la radio ou n'importe quoi.
9: Ouais, non, la radio.

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3: Oui, qu'à Paris.
4: Alors, madame le maire n'est pas en mairie.
3: Ah.
4: Oui.
3: On peut avoir son secrétariat, je vous prie.
4: Je vais vous passer à la secrétaire générale à ce moment-là.
3: Je vous remercie.
4: Allô?
3: Oui, bonjour madame.
4: Oui, bonjour monsieur.
3: Transport SOIC à Paris.
4: Oui.
3: On vous appelle parce qu'on avait une livraison à faire à la mairie de Plougastel de Houlas et il y a une erreur sur le bon de commande. Ils ont tiré Plougastel Saint-Germain.
4: Oui.
3: C'est bien votre mairie?
4: Oui, tout à fait. Vous êtes bien la mairie de Plougastel Saint-Germain.
3: Voilà. Et notre chauffeur va vous livrer et on reviendra chercher la marchandise demain matin à 9h pour l'acheminer sur Plougastel de Houlas.
4: Alors, qu'est-ce que c'est au niveau taille?
3: Alors, ça représente, il y a 30 000 œufs durs. Hein.
4: Des œufs durs?
3: Oui, 30 000.
4: 30 000, mais c'est énorme.
3: Ça fait 200 mètres carrés au sol sur 1 mètre 60 de haut.
4: 200 mètres carrés, mais je vois pas du tout, on va mettre ça.
3: C'est-à-dire?
4: Excusez-moi, je vous mets sur haut-parleur parce que comme j'ai un élu avec moi, j'essaye de voir quelle est la solution qu'on peut faire. Nous, le problème, c'est que la mairie, elle fait pas 200 mètres carrés, on pourra jamais stocker les œufs. C'est impossible.
3: Mais bonjour d'abord à l'élu qui est à côté de vous.
5: Oui, bonjour.
3: Allô?
5: Bonjour.
3: Oui, bonjour.
5: La destination de votre livraison, c'est Plougastel d'Aoulas.
3: Voilà. Donc, tout ce que vous avez à faire, en fait, c'est de récupérer les 30 000 œufs.
5: Oui, bah, mais on va les mettre où, c'est ça?
3: Comment?
5: Parce que nous, on n'a pas d'espace capable de recevoir en toute sécurité votre marchandise.
3: Mais à la mairie?
5: Non, Plougastel, c'est tout petit, monsieur.
3: Non, mais attendez, c'est juste le décharger, mettre les palettes à l'intérieur de la mairie, et demain matin.
5: Non, mais monsieur, on peut pas.
3: Non, mais attendez. Si vous déchargez, vous êtes combien à la mairie?
5: Mais non, mais...
6: Personnel féminin.
3: Comment?
5: Non, mais il n'y a que du personnel féminin à la mairie.
3: Mais ça, c'est pas grave.
6: Du quoi encore?
3: Bah, non, attendez, monsieur, mais attendez. Il y a 140 palettes. Vous n'allez pas me faire croire, vous êtes combien de bras là-bas?
6: Deux.
3: Combien?
6: Deux.
3: Eh ben, à deux, vous prenez une palette, madame. Excusez-moi, mais alors ça, c'est trop facile.
6: Non, mais vous prenez pour qui?
5: Non, monsieur, on peut pas. Franchement, on peut pas.
3: Excusez-moi, quand j'entends quand même une femme, je sais pas, excusez-moi, je vais essayer de vous prendre par les sentiments, mais je sais, vous aimez bien les animaux. Vous imaginez quand même qu'il y a eu 30 000 poules qui ont quand même pondu dans un effort collectif 30 000 œufs. Vous pouvez pas ignorer l'effort qu'ont fait toutes ces poules quand même. C'est un peu, excusez-moi, madame, puisque c'est madame qui dit qu'elle peut pas transporter des palettes. Je trouve ça un peu léger, hein. Non, mais pardonnez-moi, moi je dis ce que je pense, hein, je suis comme ça.
5: Ouais. Bon, mais non, mais les dames vont rien échanger du tout. Non, mais vous voyez pas un peu la situation, c'est pas Rungis ici, c'est Plougastel Saint-Germain, c'est une petite commune, on n'a pas ce qu'il faut pour assurer le transvasement de votre matériel.
3: Mais si vous êtes trois, vous avez dit, il y a deux femmes et vous.
5: On est trois, non, on n'est pas trois.
3: Alors là, je comprends pas bien.
5: Ouais, je suis de permanence ici, moi. Je ne suis pas. On m'a pas demandé de décharger des œufs aujourd'hui, ni au personnel communal.
3: Ah bah attendez. Excusez-moi.
5: Tranquille, on nous dit, il y a je sais pas combien d'œufs qui arrivent sur des palettes, mais on n'y est pas absolument pour rien en cette affaire, nous.
3: Bah un peu quand même, puisque.
5: Ah bon.
6: En quoi?
3: Bah attendez madame, excusez-moi. D'abord, ça m'étonne d'entendre ça de la part d'une femme. Je vous rappelle quand même que la femme, c'est elle qui enfante. Si elle peut pas par solidarité avec les poules qui pondent, alors là, où est-ce qu'on va?
6: Responsable de la mairie. Mon travail, ce n'est pas de m'occuper d'œufs, c'est de travailler.
5: Exactement, on a un autre tour.
6: On a en mairie.
3: Oui, excusez-moi, madame, mais vous êtes une femme, madame.
6: J'en ai rien à faire, je suis une femme.
3: Ah, bah si, vous avez dit que vous étiez une femme et que vous ne pouvez pas décharger des palettes, faut pas déconner, quoi.
5: Bah écoutez, moi je vous propose, il y a une gendarmerie, téléphonez à la gendarmerie.
3: Mais on les a déjà appelés.
5: Qu'est-ce qu'ils ont dit, eux?
3: Eux, ils veulent pas les décharger, eux.
6: Bah oui, ça va être bien sûr.
3: Bah non, mais parce qu'ils disent qu'ils sont gendarmes, qu'ils ont autre chose à faire, enfin bref.
5: Oui,
3: ça, je veux bien comprendre. Alors que nous, on vous donnera la pièce.
5: Bah, et les dames à travail, elles sont pas payées pour aller décharger des œufs dans un camion.
6: On n'a pas le droit.
3: Bah attendez, bon, alors, est-ce que vous pouvez au moins prendre les 3 tonnes de mayonnaise qui vont avec et les mettre au frais?
5: C'est une connerie.
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7: Bonjour, les services de la préfecture à votre service.
8: Oui, bonjour, je vous écoute.
9: Bonjour madame, c'est bien les permis de conduire?
8: Oui, bonjour.
9: Oui, je vous appelle parce que j'aurais besoin d'un permis de conduire voiture.
8: Attendez, j'ai pas tout compris. Un permis de conduire?
9: Oui, voilà, parce que moi je l'ai passé avec mon beau-frère dimanche.
8: Attendez, vous avez passé avec votre beau-frère, attendez.
9: Oui.
8: Alors attendez, on va essayer de reprendre au début.
9: Oui, bonjour, alors bonjour.
8: Non, mais c'est pas, pas bonjour, ça vous me l'avez dit.
9: D'accord.
8: Alors, vous avez passé votre permis de conduire, pourquoi vous dites avec votre beau-frère? J'ai pas compris là.
9: Parce que lui, il travaille à la poste, il est facteur, comme maintenant ils ont le droit de faire passer le permis de conduire.
8: C'est un élément de la loi Macron, mais pour le moment, les postiers ne font pas passer le permis de conduire.
9: Ah bah, je vous garantis que mon beau-frère me l'a fait passer. Hein.
8: Non, mais qu'il ne peut pas vous faire passer l'examen à ce jour.
9: J'ai même fait une tournée avec lui où c'est moi qui conduisais.
8: Je n'entends rien à ce que vous me dites, parce que si vous n'avez pas le permis, vous avez fait une tournée avec lui et que vous conduisiez, c'était illégal.
9: Donc du coup, moi, il me faudrait quand même le papier assez rapidement, parce que là, si je me fais contrôler maintenant que je conduis...
8: Vous n'avez droit à aucun papier, et si vous faites gauler, vous n'avez pas à conduire sans titre du permis de conduire à ce jour.
9: Alors attendez, je vais prendre le nom, parce que comme ça, si je me fais...

0: contrôler, je peux dire que.
1: Ah non, vous ne donnerez pas mon nom.
0: Alors, je vous écoute.
1: De quoi ?
0: Bah, pour votre nom.
1: Ah ben, moi, je ne vous donnerai pas mon nom. Hein.
0: Bah, vous dites, je peux donner votre nom ?
1: Ah non.
0: Vous êtes madame, je vais juste prendre le.
1: Non, c'est monsieur d'abord. Et d'un, monsieur Doté.
0: Alors, Doté, d'accord.
1: Mais de toute façon, on regardera sur le fichier, on verra que vous n'existez pas.
0: Vous l'avez le fichier ?
1: Il n'y a pas des arrangements. Du moins, ça ne se fait pas dans notre service. Donc, nous, on ne mange pas de ce pain-là.
0: Vous l'avez le fichier, là, ou pas ?
1: De quoi ? Ah ben, moi, je suis habilité pour rentrer dans le fichier.
0: Vous pouvez mettre monsieur Martin, M-A-R-T-I-N.
1: On n'est pas une république bananière en France. Vous n'avez pas le permis, vous n'avez pas à conduire.
0: Non, mais vous n'avez pas compris. Je l'ai depuis dimanche, le permis. Donc là,
1: eh ben, si vous l'avez, tant mieux. Donc, vous avoir un papier, si vous l'avez.
0: Ben non,
1: vous avez un papier.
0: Étant donné que je l'ai passé par le biais de la factorisation.
1: Eh ben, tant mieux. Mais alors, demandez à la poste de vous donner le papier.
0: Alors, eux, ils veulent bien me le remplir, mais il faut juste que j'ai le modèle, c'est ça ?
1: Eh ben oui, c'est ça. On va vous donner un modèle alors que c'est des papiers confidentiels.
0: Non, voilà.
1: Attendez, monsieur, je crois que là, il y a un souci. Hein.
0: Non, mais donc, confidentiel, tout le monde en a un permis, c'est pas confidentiel.
1: Ah oui, c'est ça. Le papier n'est donné exclusivement par les inspecteurs une fois que vous avez passé le permis de conduire. Donc si vous ne l'avez pas, c'est que vous ne l'avez pas passé le permis.
0: Écoutez, moi, je peux vous passer mon beau-frère si vous voulez.
1: Bon, écoutez, monsieur, je vais raccrocher. Je suis réputé pour être très sympa au téléphone, mais là, je vais pas passer ma matinée à vous expliquer quelque chose que vous n'avez pas compris.
0: Je vous passe mon beau-frère qui va pouvoir attester que j'ai mon permis.
1: Non.
0: Allô ?
1: Oui, je vais raccrocher.
0: Oui, non, je suis mon beau-frère, vous m'entendez ?
1: C'est une caméra cachée, votre histoire, ou pas, là ?
0: Bah, écoutez, retournez-vous et faites-moi un grand sourire. Voilà, vous me voyez ou pas ?
1: Non, je vous vois pas.
0: Vous me voyez pas ?
1: Non.
0: Derrière, là ?
1: Non, je vous vois pas, mais bon, c'est pas grave.
2: Allô ?
3: Oui, bonjour, monsieur.
2: Bonjour.
3: Excusez-moi de vous déranger, c'est au sujet de la manifestation d'hier.
2: Oh, attendez, quel numéro demandez-vous, monsieur ? C'est un faux numéro, ça, hein ?
3: Vous n'êtes pas à la CGT ?
2: Non, monsieur, absolument pas. Et c'est un ancien numéro, ça. Vous le rayez, il vous faut demander un nouveau numéro.
3: Ah oui, mais faut pas m'insulter, moi.
2: Mais je vous insulte pas, monsieur. Je vous dis simplement que c'est un ancien numéro.
3: Oui, j'ai compris, camarade.
2: Mais alors, camarade syndiqué, moi, je suis pas syndiqué et je suis l'ancien numéro.
3: Ben oui,
2: voilà.
3: Écoutez-moi, jeune homme.
2: Oui.
3: Vous pouvez avoir du respect, quand même.
2: Mais j'ai du respect, monsieur. Je vous dis simplement que c'est un ancien numéro que vous faites, là.
3: Oui, mais vous me dites ancien numéro comme si j'étais vieux de la feuille, moi.
2: Mais je vous le dis parce que c'est pas le premier. Je veux faire changer de numéro. Au revoir, monsieur.
3: Mais écoutez-moi, jeune homme.
2: Oui, mais écoutez, j'ai pas de temps.
3: Je suis administrateur des PTT.
2: Eh bien, je suis bien content.
3: Alors,
2: pour vous, monsieur.
3: Félicitations. Dites-moi quel est votre problème et moi, je vous change votre numéro en 5 minutes.
2: Non, mais c'est pas la peine, monsieur. Mais je me débrouillerai tout seul.
3: Non, j'insiste, jeune homme.
2: Non, mais je vous remercie, monsieur.
3: Camarade,
2: oui.
3: Je change votre numéro. Je m'en occupe dans 2 minutes.
2: Non, c'est pas la peine.
3: Si,
2: j'insiste.
3: J'insiste.
2: C'est un ancien numéro qu'on m'a attribué. Voilà.
3: Non, je vous le change sans problème.
2: Mais je veux pas, monsieur.
3: Ah, monsieur.
2: Écoutez, vous me faites. Je me débrouille, monsieur.
3: Monsieur, considérez ça comme acquis. Dans 5 minutes, votre
2: numéro. Je ne veux pas, monsieur. Ne change pas mon numéro. Ne touchez pas, s'il vous plaît.
3: Camarade, excusez-moi, je vous donne un nouveau numéro.
2: Moi, je n'en veux pas, monsieur. Écoutez, vous débrouillez. Au revoir, monsieur. Allô ?
4: Oui, bonjour, monsieur. Le 40.
2: Oui,
4: bonjour monsieur, Central 10 à l'appareil, on vient d'avoir un état de demande de changement de numéro.
2: Mais non, mais c'est un monsieur qui m'a téléphoné, qui se mêle de ce qu'il regarde.
4: Ah, excusez-moi,
2: pas demandé...
4: monsieur, vous permettez monsieur, c'est Central 10 à l'appareil, je vous demande de nous excuser une minute, nous vous donnons votre nouveau numéro qui va prendre donc, qui va être en activité dans 10 minutes.
2: Mais je le veux pas monsieur, mon nouveau numéro, moi j'en ai un numéro que j'ai communiqué à tout le monde, je le conserve.
4: Nous sommes désolés, les ordres ont été transmis de manière électronique, c'est trop tard. Hein.
2: Mais par qui monsieur, c'est pas moi qui ai fait la demande.
4: Ah, mais...
2: Alors comme ça, n'importe qui peut faire la demande sur mon numéro, où êtes-vous exactement? À Jaurès, là ?
4: Oui, nous sommes à Jaurès, monsieur.
2: Oui, mais écoutez, je vais venir déjeuner tout à l'heure.
4: Monsieur.
2: Je travaille moi-même au PTT, je ne veux pas changer de numéro.
4: Mais, écoutez-moi, monsieur, nous avons eu une demande de l'administrateur, monsieur Doenguer.
2: Oui, mais justement, ce monsieur m'a téléphoné tout à l'heure, il s'est trompé de numéro.
4: Non, écoutez.
2: Écoutez, monsieur, c'est pas le bon numéro, mais ne vous cassez pas la tête, je vous le fais changer.
4: Écoutez-moi, camarade, je vous donne votre nouveau numéro.
2: Mais je n'en veux pas, monsieur, moi je vais venir tout à l'heure à l'agence commerciale, j'arrive dans un quart d'heure.
4: Mais, monsieur...
2: Je veux conserver mon 42.
4: Monsieur...
2: Ce n'est pas parce que Monsieur Tartampion a décidé de me faire changer
4: monsieur,
2: de numéro.
4: Ce n'est pas Monsieur Tartampion, c'est l'administrateur qui est donc le secrétaire général du syndicat, vous le savez très bien.
2: Mais je m'en fous, alors, monsieur, qui que ce soit.
4: Ah, vous avez...
2: Et il a été charmant, il a été gentil, mais moi je m'en fous.
4: Monsieur, vous permettez, vous êtes prié de venir avec vos 3 dernières factures ainsi que 150 francs.
2: Pardon ?
4: Ah bah oui, monsieur, non.
2: Mais vous plaisantez, en plus, il va falloir que je paye.
4: Bah écoutez-moi, monsieur.
2: Non, mais qu'est-ce que c'est cette plaisanterie ? Mais là, je vous garantis que ça va aller loin, cette histoire-là. Non, mais en plus, il va falloir que je paye pour changer de numéro que je n'ai pas demandé.
4: 150 francs, monsieur.
2: Mais jamais de la vie, primo, je suis employé PTT, donc je ne paie pas le téléphone, je ne paie pas l'abonnement.
4: Ah ouais, hein? Ah ben ça, vous n'avez pas signalé, c'est trop tard.
2: Non, mais je ne voulais pas signaler, mais vous m'avez rien demandé, monsieur.
4: Bon, attendez.
2: Ça, alors là, je vous garantis que ça ne se passera pas comme
4: monsieur,
2: ça. Hein?
4: Ben justement, monsieur Deringer vient de rentrer dans mon bureau. Attendez.
2: Oui, mais justement, qui c'est ce monsieur-là ?
4: Attendez, vous permettez, je vous passe.
2: Oui, je vous en prie.
4: Il y a le client, là, vous avez demandé, on a déjà son nouveau numéro, puis il n'en veut pas.
3: Laissez-moi, je vais le prendre.
2: C'est la meilleure de l'année, celle-là.
3: Allô ?
2: Bonjour, monsieur.
3: Mais qu'est-ce qu'il y a, camarade ? On est en l'heure.
2: Mais je ne voulais pas changer de numéro, moi, monsieur. Vous êtes bien gentil, vous êtes aimable, vous êtes urbain comme tout, mais je ne veux pas changer de numéro, mais monsieur.
3: Je ne suis pas.
2: Pourquoi vous me faites changer de numéro de force ?
3: Vous allez payer 150 francs, mais en une journée, vous allez avoir votre
2: numéro. Mais je m'en fous, monsieur. Écoutez, ça va me coûter impression dolorise terrible, cette histoire-là. Moi, je ne veux pas.
3: Écoute-moi, camarade.
2: En plus, je suis moi-même employé des PTT, monsieur. Je ne paie pas ni l'abonnement, ni le, ni l'installation, ni rien. Vous voulez me faire payer 150 francs.
3: Eh oui, mon camarade, parce que ces étés, nous sommes contre les privilèges. Il n'y a aucune raison que toi, tu casques pas comme nous.
2: Mais comment ? Mais vous payez quoi, monsieur ? Mais qui est à l'appareil ? J'ai pas compris. Écoutez, vous me dites où vous êtes, monsieur. Je viens vous voir parce que nous sommes voisins. On va s'expliquer de vive voix parce que là, on s'époumonne tous les deux. Hein ?
3: Écoute-moi, camarade, ton comportement frise d'hystérie.
2: Mais
3: ça
2: écoutez,
3: ne m'étonne pas de la part des castes des privilégiés.
2: Mais je suis pas un privilégié, nom de Dieu. Je suis un préposé. Vous appelez ça un privilégié, vous ? Mais un préposé ?
3: Est-ce que tu es venu hier à la manif ?
2: Mais non, je suis pas venu voir le bricole, monsieur, chez moi. J'ai du boulot par-dessus les oreilles. Alors.
3: Monsieur, travaille au noir. Ah oui, alors non.
2: Mais c'est une plaisanterie, non ?
3: Écoute-nous, camarade, tu parles à quand même à quelqu'un d'obédient à ces étés. D'une part, t'es privilégié, ensuite tu travailles au noir quand tes camarades défilent sous la pluie.
2: Attendez, une question, monsieur. Vous êtes qui exactement ?
3: Monsieur Döringer.
2: Döringer, où êtes-vous exactement, monsieur ?
3: À Jaurès, monsieur.
2: Pardon ?
3: À Jaurès.
2: On peut vous rencontrer d'ici un quart d'heure, 20 minutes, monsieur Döringer.
3: Vous venez au bureau 203, mais je te signale que l'accueil va être musclé. Parce que...
2: Ah ben écoutez, moi je suis ravi parce que là, je viens au bureau 203, mais qu'est-ce que vous avez contre moi, monsieur, s'il vous plaît ?
3: Nous n'avons rien contre toi, tu es paranoïaque, privilégié et en plus tu travailles au noir.
2: Comment je travaille au noir ? Je travaille chez moi.
3: Déviationniste, liquidateur.
2: Attendez, restons calmes. Poste 203, c'est une plaisanterie, ça, hein ?
3: Oui, c'est une plaisanterie.
2: Oh, félicitations. Alors là, écoutez, j'ai pas marché, j'ai cavalé. Vous m'avez fait prendre la colère de ma vie, là, hein ?
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6: Bonjour.
0: Oui, bonjour monsieur. C'est bien la boucherie ?
6: Oui.
0: Je vous appelle pour vous prévenir que on va commencer des travaux chez vous, je pense.
6: Mais quels travaux ?
0: On va vous installer un sas d'entrée, une double porte pour sécuriser le magasin.
6: Ah non, il y a personne qui vous a demandé de faire un sas de sécurité chez nous là.
0: Ah si, il y a le chef de la Fédération des bouchistes qui a dit qu'il fallait de la sécurité.
6: Ah non, mais là vous êtes en train de me mitonner là. C'est quoi cette histoire de chef de boucher ? On vous a demandé aucun travaux de sas de sécurité là.
0: Vous voyez ça comme une protectification pour vous, rapport aux véganistes qui sont en ce moment un petit peu remontés contre les bouchistes.
6: Non.
0: Ah bah, excusez-moi, mais si vous avez les bouffeurs de légumes qui rappliquent, là, vous faites quoi ?
7: Allô ?
0: Oui, bonjour madame.
7: Vous n'avez rien demandé du tout ?
0: Non, mais c'est ce que j'expliquais.
7: Vous me permettez de quoi ?
0: Je me permets de venir vous aider à sécurifier votre magasin, parce qu'avec...
7: Oui, attendez, la police, ils arrivent, chercher des sandwichs. Attendez deux minutes, je vais vous les passer.
0: Ah bah oui, bien sûr, oui, bah moi aussi, ils arrivent, tiens, justement. Donc
7: mais vous allez voir. Vous allez prendre... attendez, vous prennent, là. Hein. Allô ?
0: Qui est à l'appareil, excusez-moi ?
7: Ah, je suis dans...
0: Alors, attendez, qu'est-ce qu'il y a au-dessus d'adjudant ? Attendez, je vous passe le colonel Martin qui est à côté de moi. Colonel Martin, j'ai l'adjudant qui va vous parler. Oui, allô ?
8: Oui, bonjour.
0: Colonel Martin à l'appareil.
8: Bonjour.
0: Oui, repassez-moi le bouchiste, je crois qu'il comprend rien.
8: Ne quittez pas.
0: Merci.
8: Oui, allô ?
0: Ah, revoilà la dame.
7: Vous êtes quelle entreprise, là ?
0: Non, c'est le colonel Martin à l'appareil.
7: Hein ? Vous avez combien de barrettes, là ?
0: Comment ça ? Vous me parlez de drogue ?
7: Non, de barrettes, voilà, le colonel.
0: Oulala, attention !
7: Alors, vous avez un vol de barrettes, vous savez ?
0: Oh non, mais je ne fume pas, hein, pas la peine d'essayer de me perversifier.
7: Oh, bah, non ! Qu'est-ce que vous racontez, là ? N'importe quoi ! C'est maintenant c'est à la police, à votre colonel.
0: Oui. Dans ce cas, je vous repasse, monsieur Martin.
7: Oui ?
0: Oui, bonjour, madame.
7: Eh bien, commencez les travaux, on va voir comment ça va se passer. On est ouvert, de toute façon, venez tout en temps.
0: Pour la facture, si vous pouvez nous faire une partie en liquide, je vous cache pas que ça nous arrange, parce que.
7: Mais on fait pas de noir ? Qu'est-ce que vous racontez, là, du liquide de quoi ?
0: Bon, ça nous arrangerait quand
7: ça
0: même.
7: Ça nous arrange pas du tout ?
0: Moi, si, parce que.
7: Attendez, moi, je connais bien le directeur des infos qui est notre voisin. Vous allez voir, on va vous faire tout drôle. Ça va vous faire tout drôle de prendre du liquide. Si on lui dit ça, vous allez voir. Je vais même pas vous faire 1% en liquide. Je vais rien vous faire du tout. Et n'importe quoi.
0: Non, on peut négocier.
9: Oui. Écoutez-moi bien. Il y aura pas de travaux de fait, monsieur. Vous êtes même pas venu prendre les mesures avant, ni rien du tout.
0: Ah, bah non, si, mais... ma femme est passée la semaine dernière à la mesure à la porte.
9: Et vous me prévenez pas, ni rien du tout, comme ça, du nuit en blanc, comme ça, POC.
0: Alors, excusez-moi, mais dans ce cas, POC de nuit en blanc, repassez-moi le responsable.
9: Non, mais il n'y a pas besoin d'avoir des responsables, monsieur. D'abord, s'il y a des végas qui viennent devant la boutique, moi, je prends le flingue, hein. Vous comprenez bien, monsieur.
0: Je comprends surtôt que vous êtes du côté des légumiseurs.
9: Non, monsieur.
0: Ça m'étonnerait pas que vous vendiez des légumes en cachette, vous.
9: Non, mais vous rigolez, non ?
0: Oh, vous sentez le poireau à plein nez.
9: Pouf, con, quoi.
0: Oh non, mais on m'avait prévenu.
9: Non, mais qu'est-ce qu'il faut pas entendre. Et vous prenez l'adresse sur l'annuaire ou sur le Minitel.
0: Alors attendez, je regarde sur Minitel puisque vous êtes soi-disant sur Minitel.
9: Non, je suis pas sur Minitel.
0: Connexis en cours. Non, mais... Ah voilà, je suis sur le 3615 Boucherie. Non, mais et non. Vous n'y apparaissez pas.
9: Et alors, qu'est-ce que ça vous concerne?
0: Commence à me demander si ce n'est pas une façade tout ça.
9: Quoi?
0: Sous couvert de soi-disant vente de la viande, vous vendez des légumes.
9: Pouf con.
0: Bon, oui, oui. Oh, alors là.
9: Vous êtes un détraqué, mon cher monsieur.
0: Oh non, mais ça c'est véganiste et compagnie, je vois le genre.
9: Pff, non mais...
0: Vous sentez la carotte à plein nez, madame.
9: Eh ben, toi tu sens le fumier, connard.
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8: Presbytère de Moëlan, bonjour.
10: Allô, c'est le presbytère?
8: Oui.
10: Ah, oh, bonjour ma fille.
8: Oui, je voudrais... bonjour. Oh, d'habitude, il n'y a personne, hein?
10: Oui.
8: L'après-midi, il n'y a jamais personne.
10: Oui, vous êtes en train de faire la chose avec monsieur le curé.
8: Non, non, je suis en réunion.
10: Ah,
8: pardon. Oui, c'était pourquoi, madame?
10: Je voudrais parler à monsieur le curé.
8: Il n'est pas là.
10: Oh mon Dieu, j'avais...
8: Je peux lui donner, laisser un message.
10: Oh oui, j'avais un service à lui demander de toute urgence.
8: C'est de la part de qui?
10: C'est de la part de Su.
8: De qui?
10: Madame Su.
8: Madame Su?
10: Oui.
8: Et Madame Su, S-U-E?
10: Oui, comme la transpiration.
8: Comme Eugène Su.
10: Le gros camionneur, là, qui
8: non,
10: transpire.
8: Non, c'est un écrivain. Ah. Bon, qu'est-ce que vous vouliez?
10: Entre femmes, on peut peut-être parler de ça, parce qu'on va se comprendre. C'est une affaire de moule.
8: De quoi?
10: De moule.
8: De moule?
10: Oui, je suis en train de cuisiner des moules.
8: Oui.
10: Et je n'ai plus de vin blanc.
8: Ah, mon Dieu!
10: Et voilà, c'est pour ça que je pensais que monsieur le curé...
8: Non, je regrette, hein.
10: Il peut pas me dépanner.
8: Non, on peut pas vous donner. Vous demandez à une voisine d'aller vous chercher.
10: Elle est pas là, alors que vous en avez du vin de messe.
8: Non, je ne peux pas, madame. Je regrette.
10: Si moi je passe, est-ce que je peux prendre un tiers de bouteille de vin blanc?
8: Non, l'église est fermée.
10: Oh, ben je vais être obligée d'appeler quelqu'un.
8: Oui, vous appelez quelqu'un.
10: Un serrurier? Pour ouvrir l'église?
8: Ah non.
10: Mais si.
8: Pas question.
10: Mais pourquoi?
8: Allez, bonne soirée, madame.
11: Allô?
12: Allô, c'est le presbytère?
11: Oui.
12: Oui, bonjour, c'est le serrurier d'épanage à Bénodet.
11: Oui?
12: Oui, on nous a demandé d'intervenir, une dame qui vient de nous appeler. On doit ouvrir la porte de l'église, apparemment elle serait fermée, elle nous dit.
11: Alors, écoutez, on vient d'avoir un coup de fil de cette dame qui cherche à avoir du vin blanc... pour faire des moules, écoutez-moi bien, hein. Et elle s'est dit qu'elle aurait pu avoir des vins blancs de l'église, du vin de messe.
12: Ah.
11: Et elle nous a téléphoné pour nous dire, eh ben écoutez, vous allez me chercher du vin blanc à la sacristie. On lui a dit, on n'est pas fait pour ça, hein, et tout ça. Et surtout que l'église est fermée. Elle a dit, mais je vais appeler un serrurier pour qu'il vous ouvre l'église. Vous vous rendez pas compte de l'affaire, cette personne, vous êtes complètement dérangée, hein, à mon avis.
12: Oui, le problème, c'est qu'elle nous a payé par carte bleue, prélèvement bancaire au téléphone.
11: Mais oui, mais nous, on la connaît pas, cette personne.
12: Eh oui, je comprends, mais en même temps, nous, on nous a payé l'ouverture de la porte, alors...
11: Mais l'église, la sacristie n'a pas été ouverte du tout. On a les clés, on peut l'ouvrir.
12: Ah bah, vous pouvez nous ouvrir à ce moment-là, et on lui prend sa bouteille, on lui amène, et puis voilà.
11: Mais pas du tout. On va pas vous donner du vin de messe pour pouvoir faire des moules. Mais cette dame n'a rien à voir avec l'église.
12: Attendez, on va l'appeler. Bougez pas. Moi, j'ai un dédoublement d'appel. Vous avez ça, vous, sur votre téléphone, là, non?
11: Non.
12: Attendez, je fais son numéro, puisqu'elle nous l'a laissé. Ne quittez pas. Hein.
10: Allô?
11: Oui?
12: Allô, oui?
11: Oui,
10: je vous entends, c'est les serruriers, ça y est, vous avez la bouteille.
11: Mais non, madame, écoutez-moi, hein, je ne vois pas pourquoi on irait vous donner du vin de messe pour faire vos moules marinières. Hein.
10: Parce que j'en ai plus, monsieur le curé.
11: Mais on n'est pas là pour ça.
12: Allô?
11: Oui.
12: Alors, écoutez, je vais la rembourser, puis c'est tout. Hein.
11: Ah ben, vous vous débrouillez avec elle. Hein.
10: Et mes moules.
11: Au revoir.
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13: Allô?
12: Oui, bonjour monsieur.
13: Bonjour monsieur.
12: C'est la mairie de...
13: Oui.
12: Je voudrais monsieur le maire.
13: C'est moi-même.
12: Ah bah très bien, écoutez, ça tombe bien, je suis le chef de protocole de monsieur le préfet de région, monsieur Robert Ledoux,
13: oui.
12: Qui souhaite vous parler.
13: Oui.
12: Je vais donc vous le passer, mais comme je suis le chef de protocole, je voudrais d'abord vous expliquer que monsieur Robert Ledoux, préfet de région, est une personne d'un certain âge. Donc il a du mal à finir ses phrases, voyez-vous, c'est-à-dire que quand il commence une phrase, c'est plutôt à vous de la finir, quoi.
13: Il faut savoir ce que veut dire monsieur le préfet sur le moment.
12: Ouais, vous inquiétez pas, vous allez vous entendre. Hein.
13: Oui.
12: Je vous passe, monsieur Robert. Oui.
10: Merci. Allô?
14: Oui, bonjour, monsieur le préfet.
10: Bonjour, monsieur le...
14: Le maire?
10: Le maire. Comment allez...
14: Comment allez-vous?
10: Oui.
14: Ça va, je vous remercie, monsieur le préfet, et vous-même?
10: Ça va. Ça va.
14: Ça va bien?
10: Ça va bien. Alors, je voulais vous...
14: M'annoncer?
10: Non.
14: Faire part?
10: Non.
14: Féliciter?
10: Oui.
14: Ah, je n'ai pas de félicitations à recevoir, pour ainsi dire, monsieur le préfet.
10: Si.
14: Si?
10: Pour votre...
14: Pourquoi?
10: Pour votre...
14: Pour ma mairie?
10: Oui.
14: Oui?
10: Parce que...
14: Oui, parce que...
10: C'est une...
14: C'est une petite mairie que nous avons restaurée?
10: Oui, et elle a...
14: Elle a, elle a un petit cachet maintenant, parce qu'on l'a, on l'a rendu gay, on l'a rendu... Ben en fait, c'est plutôt le château qui est en face, qui redonne un petit blason à notre mairie, pour ainsi dire.
10: Oui. Alors, quand je suis venu à...
14: Vous êtes venu à...
10: Oui.
14: Ah bon?
10: J'ai vu monsieur...
14: Monsieur... Peut-être?
10: Oui. Oui.
14: Ah, notre propriétaire du château.
10: Voilà. Et oui. Je l'ai entretenu? Non.
14: Ah, vous l'avez encouragé?
10: Comment?
14: Vous l'avez encouragé?
10: Oui, je...
14: Ah, voilà, pour le... Parce que monsieur, je pense, a dû vous solliciter, je crois.
10: Oui, il m'a su...
14: Ah, oui, vous solliciter pour...
10: Non, il m'a su...
14: Suggérer de...
10: Il m'a suggéré...
14: Oui?
10: De l'encourager
14: pour...
10: Pour le...
14: Pour, en fait, un peu faire classer ce site.
10: Oui.
14: Le château.
10: Alors, oui. Il m'a branlé.
14: Oui. Alors, il vous a demandé probablement que je vous donne quelques renseignements.
10: Il m'a branlé.
14: Il vous a branché sur le...
10: Oui.
14: Oui.
10: Alors, je l'ai
14: encouragé.
10: Oui.
14: Oui, vous l'avez encouragé.
10: Il m'a
14: suggéré.
10: Oui.
14: Voilà, il vous a suggéré pour, en fait, donner votre avis, probablement.
10: Voilà, et derrière le château, il m'a branché.
14: Oui, branché.
10: Oui, et sa femme.
14: Oui, sa femme. C'est, oui, sa femme entretient le jardin d'hiver.
10: Elle entretient bien sa pine.
14: Oui, les pins, quoi, tous les... La pinède.
10: Oui, il a dû...
14: Il a du
10: cul.
14: Il a du cachet.
10: Il a du cul.
14: Ah oui, ça, il a du courage pour entretenir ce château.
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16: Allô?
17: Bonjour madame, c'est bien le magasin de matériaux de chantier?
16: Oui.
17: Monsieur Martin à l'appareil, les cuisinoristes Martin.
16: Oui.
17: Je vous appelle pour la petite enquête de satisfaction. Il faut me donner une note entre 1 et 10, donc 10 ce serait bien.
16: Et je vous mettrai 10, pourquoi monsieur?
17: Parce que moi je suis démarchiste par téléphone pour vendre des cuisines.
16: Oui.
17: Et je touche une prime quand on me met une bonne note à la fin de l'appel.
16: Ah mais je vous connais pas monsieur, pourquoi je vous mettrai 10 si on se connaît pas?
17: Bah parce que vous trouvez que je vous ai tout bien expliqué pour les cuisines.
16: Et vous m'avez rien expliqué monsieur.
17: Oh bon après c'était pour gagner du temps si vous préférez que je vous explique. Bonjour chère cliente, connaissez-vous les cuisines Martin?
16: Mais j'ai pas que ça qu'à faire monsieur. Je vous dis je ne ferai pas ça, c'est tout. On est d'accord?
17: On est surtout d'accord que vous voulez pas que je touche ma prime de satisfactionnage.
16: Ouais bah voilà, on est d'accord.
17: C'est pas grave. Dans ce cas, vous allez me faire une prime d'intéressage.
16: Non, ça marche pas comme ça monsieur.
17: Mais si, je note que vous êtes intéressé par une cuisine Martin et hop, prime d'intéressage.
16: Mais vous êtes dans une société monsieur, vous vendez une cuisine dans une société.
17: Non mais vous acceptez juste la commande.
18: Allô?
17: Et bonjour monsieur.
18: Ah, non, mais je vous ai jamais commandé une cuisine. J'ai pas besoin de cuisine.
17: Ah non, mais ça c'est pas grave. Ce qui compte, c'est de dire que vous êtes intéressé.
18: Ah.
17: Ouais, comme ça, moi je vous envoie un commercial, vous lui dites oui, et moi je touche ma prime d'intéressage.
18: Bon, bah je vais lui dire oui alors, mais...
17: Ah, bah super, donc le commercial, vous lui dites oui, et après vous lui payez la cuisine, évidemment.
18: Ah mais non, mais ça va plus, non?
17: Bah si, parce que comme ça, on vous livre la cuisine, et moi je touche une prime de livrage en plus.
18: Ah non, il n'est pas question de me livrer une cuisine, hein, ça va plus, non? J'ai même pas signé de bon rien. Non, là ça va pas, hein, monsieur, vous êtes pas bien, hein?
17: Ah si, moi ça va super.
19: Oui, allô?
17: Bonjour madame.
19: Non mais là vous êtes dans un...
17: Ah, Suspense.
15: Dans un magasin.
17: Oui, je sais, mais peu importe.
15: Ben oui, mais moi, j'ai pas de temps à perdre avec quelqu'un qui va me parler d'un truc que j'en ai pas l'utilité.
17: Que vous en avez pas l'utilité, pardon, mais tout le monde a l'utilité d'une cuisine.
15: Mais pas dans un magasin de matériaux de construction, monsieur. Où je vais mettre la cuisine?
17: Non, mais vous savez quoi? Vous la montez pas, vous attendez un peu et vous la renvoyez.
15: Mais non, mais moi, je fais pas des trucs comme ça. Pourquoi je ferais des trucs comme ça?
17: C'est ce que j'ai expliqué. Moi, ça me fait une prime de livrage plus prime d'intéressage.
15: Ah oui, mais moi, je.
17: Ah, nouveau suspense.
15: Vous me demandez, demandez-moi si je veux une cuisine, je vais vous répondre.
17: Ah oui, mais si je demande à tous les coups, vous allez me dire que vous en voulez pas.
15: Ah non, moi j'en veux pas.
17: Et voilà, c'est pour ça que je préfère ne pas vous demander et dire que vous en voulez.
15: Ah bah non, c'est complètement con.
17: Oh bah merci.
15: Bah si, là, c'est juste du mensonge.
17: Mais non. Ah bah justement, il y a votre rendez-vous avec le commercial qui est confirmé.
15: Mais j'ai pas envie de commercial, je vais pas acheter de cuisine.
17: Alors, si vous ne voulez pas voir le commercial, vous pouvez acheter directement la cuisine, comme ça, ça vous évite le rendez-vous.
15: Mais je vais pas acheter de cuisine.
17: Ouais, et puis au pire, après, vous la revendez.
15: Vous êtes complètement taré, vous, ou quoi?
17: Vu qu'elle est neuve, je vous la reprends à 50% du prix.
15: Bah venez m'acheter des matériaux, puis après vous la revendez.
17: Ah oui, mais alors moi je suis pas matérialiste, je suis cuisinariste.
15: Ah bah moi je suis pas cuisiniste, je suis matérialiste.
17: Ah bah voilà, ça c'est toujours le truc avec les matérialistes, ils ne veulent pas rendre service.
15: Mais non, mais moi je... Monsieur...
17: Bon, ok, on va faire simple, vous allez juste me faire la prime de satisfactionnage.
15: Vous avez pas compris quoi dans ce que je vous ai dit?
17: Non mais vous achetez rien, vous dites juste que vous êtes très satisfait de notre échangisme téléphoniste.
15: Non, je vais rien dire du tout, monsieur, moi je suis là.
17: Allez, vous mettez mon petit 10 et on en parle plus.
15: Non, je m'en fous, je m'en bats les steaks.
17: Ah bah si vous avez des steaks, il vous faut une cuisine.
15: Allez, hop.
19: Allô?
20: Allô?
19: Oui.
20: Je suis bien à la quincaillerie?
19: Oui, oui, bonjour.
20: Oui, bonjour, c'est la maison de retraite, hein, pareil. J'ai un patient en chambre 28 qui a besoin donc de quelque chose, qui vous téléphone. Mais je veux vous dire qu'il souffre de la maladie de Gilles de la Tourette, vous connaissez?
19: J'ai entendu parler, je sais plus trop ce que c'est, mais j'en ai entendu parler, là, de la Tourette. Là.
20: Vous savez, ils ont des spasmes, c'est un comme des tocs en fait, et ils prononcent des mots malheureux un peu.
19: D'accord.
20: Voilà, je vous le passe. Hein.
19: Ok, merci.
20: 28, Gisèle, 28.
21: Allô?
19: Oui, bonjour.
21: Ah, bonjour, c'est la quincaillerie?
19: Oui, oui.
21: Ah, bonjour dans ton cul. C'est pour de la colle.
19: Qu'est-ce qu'il vous faut comme colle?
21: Est-ce que vous avez de la colle à bois dans ton cul?
19: Oui, oui, oui, c'est de la colle à bois. En tube ou en pot?
21: En pot, mais alors c'est pour quel bois dans ton cul?
19: Toutes sortes de bois.
21: Et sur des planches de dans ton cul de balsa?
19: Ça va pour du balsa.
21: Pour faire des planeurs dans ton cul?
19: Oui, ça va pour faire des planeurs, oui, oui.
21: Elle n'est pas trop épaisse dans ton cul?
19: Ah non, elle est assez fluide.
21: Alors oui, c'est, vous savez, on a besoin pour nos guides en balsa, pour le club de modélisme dans ton cul.
19: Oui.
21: On est donc 7,
19: oui,
21: dans ta quéquette, oui, à avoir donc un plan de modélisme pour des planeurs qui font 1m80,
19: oui,
21: d'envergure.
19: Oui.
21: Donc quelle quantité il nous faut dans ton cul, dans ton nez?
19: Eh ben, moi je pense, nous c'est des bidons de 250 grammes.
21: Des bidons?
19: Oui, c'est des petits flacons.
21: Des flacons dans ton cul?
19: Oui, de 250 grammes.
21: C'est coûte combien?
19: Attendez, je regarde.
21: Dans ton cul?
19: Oui. Le prix, c'est 4,30 euros.
21: Et il en faut combien dans tes reins?
19: Oh, avec un, vous devez en avoir assez.
21: 15 dans ta chatte?
19: Ah non, un seul.
21: 4 dans ton cul?
19: Un seul.
21: Ah, un seul dans tes couilles?
19: Oui.
21: 3 dans ton cul?
19: Oui.
21: Bon, ben, je vous passe le standardiste.
19: D'accord.
21: Dans tes couilles?
19: Oui, merci.
21: De rien dans tes seins.
20: Allô? Allô, oui, c'est la
19: oui,
20: maison de retraite. Vous avez eu mon patient?
19: J'ai eu votre patient, et donc, j'ai un pot de colle, là, ça vaut 4,30 ou 6,35. Je lui dis 4,30, mais il n'y aura que 6,35, parce que comme à chaque fois, il me répète toujours un peu des mots, donc...
20: Quel mot il vous a dit?
19: Souvent, il me disait dans ton cul, il disait trois mots, puis hop, dans ton cul. Vous voyez, ça fait souvent. Il a essayé de rimer, par exemple, comme il m'a dit dans ton nez, parce que j'avais dû dire quelque chose qui terminait par « et ». Vous voyez, il a fait le... vous voyez, comme si c'était un... pour que ça rime.
20: D'accord.
19: Et comme là, à la fin, je lui ai dit de rien, il m'a dit « dans tes seins ». Vous voyez. Et il m'a parlé du club de modélisme.
20: Oui.
19: Il a su me dire les dimensions, ça paraissait cohérent. Bah, sauf que de temps en temps, il répétait dans ton cul, ça c'est sûr. Il le disait entre les... Vous voyez.
20: D'accord.
19: Parce que bon, des fois, ça rimait pas forcément. Si, il y a un moment donné, parce qu'il m'a dit dans ta quéquette, je crois, il m'a dit... Il devait y avoir un mot qui se terminait par « être », il m'a dit « dans ta quéquette ». Je m'en souviens bien maintenant.
1: Bête, vous êtes sûr du
19: Ah ben sûr. Hein. Ah,
1: attendez, oui. Attendez, je voudrais bien vérifier quand même. Ouais. Trouvez un mot à être, ailette ou étiquette et on va voir.
19: Ah ben c'est peut-être avec étiquette.
1: Et réessayez, hein. Ouais, on va voir avec lui. Hein. Attendez. Merci. Ah, ça a sonné ?
19: Oui, c'est moi. Je vous rappelle pour la colle. J'ai bien été voir sur l'étiquette. Et
21: T'entends-tu ?
19: Oui, et le prix était, sur l'étiquette, était de 6,35€.
21: Dans ta quéquette ?
19: Sur l'étiquette.
21: Dans ton cul ?
19: Oui, et ben c'était 6,35€.
21: Dans ta quéquette ?
19: Oui.
21: Merci, dans ton cul.
19: Ben de rien. Repassez-moi le standardiste, alors.
21: Je te passe le docteur dans tes seins.
19: Oui, merci.
21: De rien, dans ton cul.
1: Allô ?
19: Oui, allô ?
1: Oui, docteur, dans ton cul, à l'appareil, j'écoute.
19: Oui, ben ça a marché, hein, parce que là, il me l'a dit, les mots, il l'a bien dit, hein, deux fois il l'a dit dans tes quéquettes, et quand je lui ai demandé de me repasser le standardiste, il m'a dit, ben je vous repasse le docteur dans tes seins. Et voilà, il m'a dit ça.
1: Jamais dans ton cul.
19: Ah si.
1: Ah.
19: Ah si, ça, il l'a dit plusieurs fois.
1: Donc
19: il l'a dit le plus, ça. J'ai dit, allô, il a dit, dans ton cul. Et puis, donc je lui ai dit, j'ai fait exprès, j'ai répété deux fois le mot étiquette, et deux fois il a dit le mot quéquette. Et à la fin, il m'a dit dans tes seins. Une fois dans ton cul, deux fois dans ta quéquette et la troisième fois dans tes seins. J'ai du monde, là, je sors du magasin.
1: Mais vous êtes sorti du magasin, pourquoi donc ?
19: Non, parce que j'avais des clientes à côté, alors quand elles m'entendent, elles ne comprennent pas.
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4: Allô ?
0: Bonjour madame, je suis bien chez le vigneron culteur ?
4: Oui, bonjour monsieur.
0: Monsieur Martin à l'appareil, société de chimisterie industrielle Martin.
4: Oui.
0: On teste un nouveau pesticide là, donc on vient d'en pulvériser sur vos vignes pour voir si ça fonctionne.
4: Non mais attendez là, vous êtes en train de me dire, vous êtes rentré chez moi sans me prévenir monsieur, et vous êtes venu, vous avez foutu quelque chose sur mes parcelles ?
0: Voilà, mais comme le produit est un peu instable, vous devriez mettre des bâches sur vos plants de vignes.
4: Non mais attendez monsieur, vous avez mis quelque chose sur mes vignes, je suis pas au courant, et vous êtes en train de me dire qu'il faut que je bâche mes vignes, vous avez mis quoi ?
0: En fait c'est un pesticide qu'on a enrichi aux métaux lourds.
4: Mais monsieur, vous êtes un pesticide. Je suis bio. Vous êtes où, là, vous ?
0: Là, je suis à Martinville, au siège des établissements Martin.
4: Vous êtes à Martinville, d'accord. Donc, de quel droit vous êtes allé dans mes vignes, monsieur ?
0: Oh, disons qu'on fait ça au nom de la science.
4: Au nom de la science, monsieur, vous êtes chez moi. Vous testez pas sans mon accord chez moi. Vous le testez chez qui vous voulez, mais c'est pas chez moi.
22: C'est ce
0: parfelu, là. Ah, allô ?
4: Monsieur Martin.
23: Mais qu'est-ce que c'est que vos histoires, là ?
0: Eh ben, bonjour, madame.
23: Mais personne ne vous a rien demandé, mais qu'est-ce que c'est que ça ? Sans autorisation, sans rien, comme ça. Je suis pas la cinquième roue de la charrette, que l'on vienne pas chez les gens comme ça, comme un âne dans un moulin, non, mais alors,
0: je vous rassure, il n'est pas question qu'on mette des charrettes dans votre âne.
23: Mais faut pas me prendre pour un con, parce que moi, vous allez voir comment ça va se goupiller, hein.
0: Eh ben, ça va se goupiller qu'on va déjà venir chercher les vignes pour les analyser.
23: Vous allez venir chercher les vignes, quelles vignes ?
0: Bah, vos vignes qu'on a pesticidées.
23: Mais de quoi il s'occupe, lui ? Moi, je porte plainte à la gendarmerie, puis vous allez voir comment Margot se peigne.
0: Ah, bah allons-y, passez-moi ce monsieur Margot.
23: Non, vous allez voir comment Margot se peigne, c'est-à-dire que je vais employer les grands moyens, moi.
0: C'est ce qu'on va voir, passez-moi Margot.
23: Mais quelle Margot ? Il n'y a pas de Margot ici.
0: Vous m'avez parlé de Margot il y a deux secondes, et là maintenant.
23: Non, mais vous comprenez pas la plaisanterie.
0: Ah, si j'étais au téléphone pour plaisanter, ça se saurait, madame.
23: Ils arrivent comme ça, comme des malotrus, là. Vous allez voir un peu comment ça va se passer.
0: Vous savez quoi ? On va vous remettre un autre raisin à la place.
23: Mais j'ai pas besoin de raisin chez moi.
0: Si, on vous l'apporte. En attendant, il faudrait que vous commenciez à arracher quelques pieds de vigne.
23: Mais arracher les pieds de vigne, mais c'est pas possible. Mais les pieds de vigne, ils ont pas besoin d'être arrachés, non ? Qu'est-ce que c'est que vous vous êtes pris comme décision, là ?
0: Sinon, on les laisse sur place, mais il faut juste éviter d'aller vous balader dedans en rapport au produit.
23: Mais bien sûr que si, qu'on est dans les vignes tous les jours.
0: Ok. Dans ce cas, on va vous équiper en protection.
23: Mais qu'est-ce que c'est que ça ? Mais moi, j'ai rien demandé.
0: Je vais vous déposer un lot de scaphandres avec des bouteilles d'oxygène.
23: Des scaphandres avec des bouteilles ? Mais pétard, mais qu'est-ce que c'est que ça ? Mais
0: voilà,
23: c'est...
0: comme ça, vous pourrez vous balader peinard dans les vignes.
23: Oui, on va mettre le scaphandre pour sortir de chez nous.
0: Exactement.
23: Non, mais...
0: Enfin, dès qu'on aura installé le sas de décompression, évidemment.
23: Un sas de décompression ? Mais qu'est-ce que c'est que ça ?
0: C'est un sas qu'on va construire à l'entrée de chez vous pour vous permettre de décompressifier quand vous mettez les scaphandres.
23: Un sas de décompression à l'entrée de chez nous ? Non, mais c'est des farfelus, ça. Vous allez voir un peu comment ça va se passer, hein. Mais je réponds pas de la casse, hein.
22: De quel droit ?
0: Ah tiens, c'est pas monsieur Margot que j'entends derrière ?
22: Non mais arrêtez votre cinéma, là. Qu'est-ce que c'est, ces conneries ? Allez vos scaphandres, allez au bord de la mer, vous aurez un scaphandre.
0: Non, mais vous inquiétez pas, monsieur Margot, y a pas de problème.
22: Y a pas de problème ? Quoi, y a pas de problème ?
0: Bah c'est ce que je disais, on va les remplacer aux pieds de vigne.
22: Arrêtez vos conneries, je vous dis, monsieur.
0: À la place, je vais vous mettre des pieds de chou-fleur et des pieds de brocoli.
22: Mais vous êtes malade, patates.
0: Oula, des patates, oui, il me reste quelques pieds de patates, je vous les mets avec.
22: Connard.
0: Ah non, ça j'en ai plus.
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25: Allô ? Oui, bonjour madame, les laboratoires Coco Bayeux à l'appareil, laboratoire d'hygiène dentaire. Vous êtes au courant, non?
2: Non, pas du tout. Pourquoi?
25: Ben écoutez, madame, on ne veut pas vous faire de peine, mais on est au PTT actuellement. Là, on fait des expériences avec le téléphone. Et il se trouve que, d'après vos dernières conversations téléphoniques, vous auriez plutôt mauvaise haleine. Est-ce que...
2: Ah bon? Non, mais vous fichez de moi. Non, arrêtez vos bêtises, hein, je vous en prie.
25: Ben, écoutez, madame, je suis avec l'agent.
2: Oui, communication téléphonique, excusez-moi, mais enfin, je ne suis pas idiote.
25: Non, madame, je crois que vous êtes en train de vous égarer. Je vous explique. Nous avons mis au point un brevet qui nous permet de détecter, donc conjointement avec le ministère de la Santé, vous savez que les dents, les problèmes dentaires sont très mal remboursés en France.
2: Ah, ça, je le sais, parce que...
25: Oui, vous avez... Bah oui, justement...
2: Non,
25: vous...
2: j'ai pas de problème, hein. Ah, pas du tout, ne vous inquiétez pas.
25: Bah si, si vous le savez, c'est que...
2: Bah, je le sais, parce que de toute façon, en ce moment, je suis le dentiste, mais je... c'est pas parce que j'ai mauvaise haleine, je me fais mettre des dents, c'est tout à fait différent.
25: Bah oui, madame, mais... C'est justement peut-être parce que vous êtes en train de vous faire mettre des dents que vous avez mauvaise haleine.
2: Ah non, pas du tout. Justement, ces dents-là, elles sont enlevées depuis 15 ans, alors je risque pas d'avoir mauvaise haleine avec. Hein.
25: Bon, je sais, madame, plus c'est vieux et plus...
2: Je suis suivie régulièrement, si vous voulez savoir. Alors, mauvaise haleine au téléphone, excusez-moi, hein, mais... N'importe
25: bien.
2: Quoi.
25: Moi, je ne veux pas vous décevoir ni vous heurter, mais là, bon, j'ai un masque sur le nez, et heureusement...
2: Oh, écoutez, non, mais dis donc, hé. Non, mais vous avez un masque sur le visage pour ne pas sentir mon haleine, non, mais pour qui vous me prenez? Non, mais je suis pas idiote, hein.
25: Bon, madame.
2: Bah, il n'y a pas de
25: écoutez,
2: madame. Bon,
25: madame, je vais continuer cette conversation en enlevant le masque, comme ça, vous...
2: Non, mais vous êtes tombée sur la tête ou quoi?
25: J'enlève le masque, madame.
2: Ouais, mais enlevez le masque et puis mettez-le où vous voulez, j'en ai rien à faire.
25: Hein. Je le pose sur la table.
2: Mais hein. c'est ça.
25: Bon, écoutez-moi.
2: Oui, bah, moi je vais vous raccrocher au nez, ça va être vite fait. Bah,
25: écoutez, je préférerais justement... Oh, je remets le masque, excusez-moi madame. Vous pouvez me raccrocher au nez, s'il vous plaît.
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6: Oui, bonjour.
7: Bonjour monsieur, je suis
6: madame.
7: Bien... Ah, bonjour monsieur madame, je suis monsieur Martin.
6: Oui.
7: Je suis bien chez l'agricultageur.
6: Oui.
7: C'était pour vous confirmer votre abonnement au service Martin Flix.
6: Comment vous dites confirmer, ça m'étonnerait, parce que moi je suis qu'une vendeuse ici, donc si monsieur y a souscrit à Netflix...
7: Alors non, c'est pas Netflix, c'est Martin Flix. C'est la même chose, mais sans l'image, je vous raconte au téléphone des films et des séries que vous ne voyez pas.
6: Ah, attendez, hein. Moi je prends pas le risque.
7: Donc je valide votre inscription, puisque comme vous confirmez...
6: Mais je confirme rien du tout monsieur, je peux pas... prendre le risque de confirmer, moi.
7: Bah, vous m'avez dit...
6: Mais attendez, mais qu'est-ce que vous racontez? J'ai rien dit du tout, je confirme rien du tout, moi.
8: Oui, allô?
7: Bonjour, madame.
8: Ah non, monsieur, je suis pas abonné, rien du tout, hein.
7: Ah si, là, ça y est, vous êtes abonné, c'est confirmé, hein.
8: Sur quoi?
7: Sur Martin Flix, les séries et le cinéma, mais sans l'image.
8: Ah bah, j'y vais pas au cinéma. Non, monsieur, j'ai jamais téléphoné. Retirez-le, puis c'est tout, hein.
7: Je voudrais bien, mais c'est déjà validé sur votre ligne téléphoniste.
8: Déjà, monsieur, je suis même pas sur l'annulaire.
7: Vous êtes pas sur l'annulaire?
8: Non, je suis pas sur l'annulaire.
7: Moi, je vous ai trouvé sur l'annulaire, hein.
8: Bah, retirez-le, alors.
7: Alors, je retire l'annulaire.
8: Retirez l'annulaire.
7: Voilà, j'ai enlevé l'annulaire.
8: Retirez-le, allez, hop.
7: Mais à la place, je me permets de vous mettre l'index.
8: L'index de quoi? Premièrement, j'ai pas de Facebook, j'ai rien du tout. Alors, je ne comprends pas.
7: Ah bah, rien à voir, mais puisque vous demandez, je vous rajoute un abonnement Facebook.
8: Oh non, je l'ai pas. Je vais pas payer des trucs et vous allez pas me mettre ça sur le dos. Hein.
7: Non, mais c'est 45 euros par mois. Donc.
8: Ah bah ouais, bah, je vais pas payer 45 euros pour ça.
7: Sur
8: hein.
7: 6 mois, ça fait donc 45 x 6 égale 1257 euros.
8: Ah ouais, bah, ah bah, c'est pas vous qui les donnez aussi. Hein. C'est 1250 euros.
7: Ah bah là. Oui, bah alors, dans ce cas, fallait pas s'abonner. Hein.
8: Mais non, je ne suis pas abonné. Monsieur, et vous êtes têtu là.
7: Vous allez pas chipoter pour 1200 balles.
8: Ouais, bah ça, bah c'est un voix que c'est pas vous qui les donnez. Hein. Premièrement, j'ai pas Facebook, j'ai pas d'appareil, j'ai rien du tout. Alors, retirez tout et puis c'est tout.
7: Ah bah là, vous m'avez validé.
8: C'est vous qui me balisez. Hein.
7: Je vous balise l'appareil Facebook.
8: Et je vous ai jamais rien pu commander, bon sang, merde. Vous annulez tout.
7: Même l'appareil Facebook.
8: Vous annulez tout.
7: Attendez, alors, quittez pas, je vais avec mon responsable. Monsieur Martin, j'ai une dame là au téléphone.
8: Non, mais.
7: Elle a changé d'avis là, elle m'a dit qu'elle veut plus l'appareil Facebook.
8: Et non, mais. Et monsieur, je vous parle.
7: Non, elle nous entend pas, je l'ai mise en attente.
8: Je vous parle, là.
7: Non, elle entend rien, là.
8: Non, mais je peux vous dire quelque chose?
7: Bah non, vu que vous m'entendez pas, vous pouvez pas me dire quelque chose.
8: Eh, hey, monsieur.
7: Oui, je vous entends, ça va, je suis pas sûr.
8: J'ai quelque chose à... ouais, allô?
7: Oui, ne quittez pas.
8: Non, mais je vais vous dire quelque chose.
7: Ah, allô?
8: Allô, ouais, ben je vais vous dire quelque chose. Vous m'écoutez?
7: Ah, bah non, puisque je viens de vous remettre en attente.
8: Non, mais arrêtez un petit peu, merde.
7: Bon, alors attendez, je vous passe mon responsable, parce que là, c'est...
8: Et allez-y.
7: Monsieur Martin, je vous passe la dame. Allô?
8: Allô, bonjour, monsieur.
7: Oui, bonjour, madame.
8: Non, mais écoutez,
3: monsieur.
0: Donc ce qu'on va faire, c'est qu'on va faire un geste.
3: Vous annulez tout.
0: On va arrondir à 2000.
3: Alors, du fait que je vais aller chercher, vous y êtes plus, là. Je ne paye rien du tout. Mais mettez 100 euros, vous êtes.
0: Oh, je rajoute 100 euros. En liquide, ça, c'est possible,
3: mais j'ai pas de liquide, je vais pas vous donner 1000 euros.
0: Alors, c'est un échelonnage, donc c'est juste 1000 euros chaque mois pendant 3 mois.
3: Non, mais je vous dis, vous annulez tout. Vous n'avez pas le droit d'échelonner, vous annulez tout.
0: Dans ce cas, je peux vous proposer un premier paiement comptant de 7483 euros.
3: Non, mais je vous dis, vous annulez tout. Des 1000 euros et des machins.
0: Plus un crédit du même montant sur 25 ans.
3: Vous foutez de moi, vous me prenez par un glo-glo, là.
0: Écoutez, monsieur Glo-Glo, je vous propose un nouveau geste.
3: Non, il n'y a pas de geste à faire.
0: On arrondit à 37 442 euros.
3: Non.
0: Plus 221 560 euros de frais de dossier.
3: Non, mais vous arrêtez tout, merde.
0: Ah non, mais attention, à ce prix-là, je vous offre un appel trop con.
3: Non, rien.
9: Oui, allô ?
20: Oui, bonjour, monsieur.
9: Bonjour, monsieur.
20: C'est bien au magasin de vêtements pour hommes.
9: Oui ?
20: Monsieur Delapé à l'appareil. C'est le secrétaire général de la FNEF, Fédération Nationale d'Exhibitionnisme à la Française. Je vous passe, monsieur le président.
9: Oui ?
20: Merci. Allô ?
9: Oui, allô ?
20: Bonjour, monsieur.
9: Bonjour, monsieur.
20: Monsieur Le Duret à l'appareil, président de la FNEF, Fédération Nationale d'Exhibitionnisme à la Française. Alors, nous avons notre grand championnat, vous savez, la poule finale. Vous avez vu les affiches en ville, non ?
9: Non, j'ai pas pu voir.
20: Ah, bon. Nous avons la finale, donc, dimanche, en poulain, éliminatoire pour les phases finales, donc, de National. Donc, tous les exhibitionnistes qui viennent dimanche ont besoin d'avoir, et c'est obligatoire, une gabardine standard. Qu'est-ce que vous avez à leur proposer ? Parce qu'il nous en faut une bonne vingtaine.
9: Eh bien, moi, ce que je vais vous proposer, c'est de rappeler demain matin. Vous aurez le responsable du magasin et non, il sera en mesure de vous dire.
20: Mais déjà, qu'est-ce que vous avez comme couleur, vous, déjà, à nous proposer ?
9: Gabardine, vous appelez ça la veste ou la veste un peu plus longue ?
20: Ah, c'est plus long. Il ne faut pas qu'on voit le bas-ventre, évidemment. Vous connaissez un peu notre spécialité, les exhibitionnistes. Nous avons besoin de gabardines, évidemment, qui vont presque jusqu'aux genoux. Donc, il faudrait qu'on puisse déboutonner, voyez-vous, la gabardine en 3 secondes chrono. Ouvrir la braguette, sortir notre engin, refermer avant que la police, évidemment... Donc, c'est de la gabardine très souple, non irritable, avec des tissus non synthétiques.
9: Ça, je ne vais pas avoir. Même en commande, ce sera toujours en polyester, ce sera toujours du synthétique.
20: Ah oui, mais si ça vient en contact de notre sexe, avec la peau du gland, on va faire des allergies,
9: Écoutez, moi, ce que je vous propose, c'est de me rappeler demain le responsable du magasin. Il sera plus apte à vous dire ce qu'il peut avoir et lui sera capable de vous dire au niveau des prix.
20: Oui, parce que si on en prend 20, j'imagine qu'on peut avoir une petite réduction.
9: Oui, il y aura une réduction, ça c'est sûr.
20: En contrepartie, je vous garantis, vous pouvez noter, tous les exhibitionnistes auront, nous accrocherons sur notre sexe un petit panneau vêtements avec votre adresse pour vous faire de la publicité.
9: Ben écoutez, vous rappelez demain matin et puis lui, il essaiera de voir ce qu'il peut faire.
20: Vous avez noté ?
9: Oui.
20: Je vous écoute.
9: Je peux pas trop le dire en magasin, ça se fait pas trop, il y a des clients.
20: Et alors ?
9: Je lui dirais que vous accrocherez une pancarte sur votre sexe pour montrer vêtements pour faire de la pub.
20: C'est pas un bon geste, ça ?
9: Ah si, c'est un beau geste.
20: Ben alors, qu'est-ce qu'on dit ?
9: Merci. 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
10: 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Bonjour.
0: Bonjour monsieur, c'est bien la friperie ?
10: Oui.
0: Monsieur Martin à l'appareil, établissement Les Patateurs Martin, je vais vous livrer aujourd'hui.
10: Vous livrez quoi ?
0: Les pommes de terre.
10: Les pommes de terre ?
0: Oui, moi je vends des patates, vu que vous êtes une friterie, ça me semble normal.
10: Non, nous on est une friperie.
0: C'est ça, vous vendez des cornets de frites.
10: Mais non.
0: Des barquettes de frites.
10: Non.
0: Des assiettes de frites.
10: Nous on vend que des vêtements et des objets.
0: Et pourquoi ?
10: Parce qu'on est une friperie.
0: Oui, faut m'expliquer comment vous faites des frites sans patates.
11: Non, mais...
0: Bonjour madame.
11: Non, mais on va arrêter de rigoler.
0: Oh bah non, pas tout de suite.
11: Non, mais c'est bon. Si vous comprenez pas la différence entre friperie et friterie, il faut revoir un peu votre vocabulaire.
0: Pardon, mais je suis patateur de beau-père en beau-frère, donc je sais quand même qu'il vous faut des patates pour faire des frites.
11: Non.
10: Une patate dans ta gueule ?
0: Oh bah tu vas voir que ça va être encore ma faute. Moi qui pensais qu'on était collègues de patates.
11: Arrêtez, vous êtes le premier depuis 25 ans que j'existe qui vient me dire que vous êtes friterie. Et comme par hasard, vous êtes en train de me dire qu'il y a une commande qui arrive.
0: Ah bah c'est comme par hasard exactement ça, ouais.
11: Mais c'est quoi ce bordel ? Vous passez si vous voulez, mais vous allez voir que je suis pas une friterie.
0: Mais alors dans ce cas, pourquoi vous me demandez des patates ?
11: Et non, mais Mais c'est quoi? Je vous ai jamais demandé de patates. Là, j'hallucine. Vous regardez, vous avez un site internet.
7: Attendez, oui, je vais sur votre site.
11: Et si vous voyez quelque part marqué friterie sur ce site.
7: Ah oui, pardon, allô?
11: Oui.
7: Je suis sur votre site. En fait, il y a une énorme faute.
11: Et non, non, non, on n'aime pas.
7: Ah si, si, vous avez mal écrit friterie. Vous avez mis un P à la place du T. Eh non, parce que là, c'est la honte. Il y a écrit friperie sur votre site.
11: Mais oui, forcément, puisque je suis une friperie.
7: Ah oui, mais parce que moi, si je vous livre pas les patates, c'est pour ma pomme, pardon.
11: Ah bah oui.
7: Et allez, vas-y, qu'on se moque des patateurs.
11: En plus, vous faites des jeux de mots, c'est pour ma pomme, alors vous vendez une pomme de terre.
7: Pardon, je vois pas le rapport.
11: Non, non, et sans déconner, je suis obligé d'en rigoler parce que...
7: Ouais, bon, enfin, ça me dit pas ce qu'on fait de vos patates.
11: Ah bah, vous voulez garder. Qu'est-ce que vous voulez que j'en fasse?
7: Bah, des frites, vous suivez pas ou quoi?
11: Franchement, c'est pas la peine de vous...
7: c'est pas la peine de...
11: Non, mais...
7: Oui.
11: Je sais pas qui vous êtes, mais c'est absolument risible.
7: Ah, moi, je suis risible. Oh, bah, merci.
11: Ah, bah, oui. Oui. Ah, bah, oui. Moi, je vais pas changer d'activité pour faire des frites. Hein.
7: D'accord. Donc, en clair, on annule. Vous voulez pas de patates?
11: Bah, non, bah, non.
7: Ok, pas de problème. En revanche, pour l'huile de friture, on fait comment? Ah, allô? Je crois que ça y est, je vous ai vraiment perdu.
11: Non mais sérieux, vous faites un gag.
7: Ah bah sérieux, bien sûr.
11: Comment?
7: Bah oui, c'est complètement un gag.
11: Au début, j'étais un petit peu chaud à un moment donné.
7: Oui, on l'a bien senti, je vous rassure.
11: Ouais, ouais. Mais bon, après, c'était tellement fort.
7: Et alors, la question à zéro balle, c'est qui?
11: Je sais pas, c'est une radio.
7: Ah bah c'est même la radio où on se marre.
11: Rire et chanson.
7: Bah voilà, bienvenue.
11: En tout cas, vous êtes...
7: Ouais. D'accord, bon bah je transmettrai le message à toute l'équipe. Et au revoir, madame.
11: Mademoiselle.
7: Oh, pardon.
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14: Patricia, bonjour.
16: Allô?
14: Oui.
16: Oui, bonjour, madame. C'est la société Intérim?
14: Oui.
16: Bonjour, je vous appelle parce que je cherche un job.
14: Oui.
16: Et je voudrais savoir si vous aviez un job à me proposer.
14: En quoi?
16: N'importe quelle dimension.
14: Quelle est votre qualification?
16: Ben, disons que ça fait longtemps que j'ai pas eu de job.
14: Ah, vous êtes inscrit chez nous?
16: Mais pourquoi faire, ça?
14: Pourquoi faire? Pour pouvoir vous vendre.
16: Mais moi, je veux pas de travail, je cherche un job.
14: Et vous cherchez quoi?
16: Un job?
14: Oui, j'ai bien compris.
16: Ah. C'est pas un travail.
14: Et c'est quoi alors?
16: Ben un zob. Un zobie.
14: Oui, mais ça veut dire quoi?
16: Et quand même, vous êtes une femme, vous savez ce que c'est qu'un zob.
14: Mais si je vous pose la question, c'est que je sais pas.
16: Un zob, une tobi. Une tobi, vous voyez ce que c'est?
14: Non. Et c'est parce qu'il a des problèmes de ce côté-là qu'il se permet d'en parler comme ça.
16: Comment?
14: Ça c'est ma collègue qui vous parle. Oui, bonjour monsieur.
16: Bonjour madame.
14: Ben écoutez, je ne sais pas ce que vous lui dites, mais apparemment, moi j'ai mis le haut-parleur à partir d'un moment où vous lui parlez de votre organe sexuel. Donc écoutez, je ne sais pas exactement
16: pardon
14: ce que vous recherchez en appelant chez nous. Nous sommes une agence de travail temporaire,
16: mais
14: si vous êtes quelqu'un de sérieux et motivé.
16: Mais madame, oui.
14: D'accord.
16: Je cherche un job.
14: D'accord. Ben écoutez, dans ce cas-là, vous venez vous inscrire.
16: Mais pour faire quoi?
14: Eh ben pour qu'on vous fasse travailler, monsieur. Il faut.
16: Mais je veux pas travailler, madame. Je cherche un job.
14: Bah alors expliquez-moi ce que vous recherchez, parce que là, je ne vois pas du tout, moi, dans mon...
16: Un zob, une bite.
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14: Oui.
7: Bonjour, monsieur. C'est bien la société de taxi?
14: Oui, c'est pourquoi?
7: J'ai monté un site internet qui propose des courses de taxi gratuites, et donc je vous ai inscrit parmi mes chauffeurs.
14: Mais pourquoi vous l'avez fait? Vous ne nous avez pas demandé notre autorisation?
7: Bah, vous, ça vous ramène des clients.
14: Non, mais des courses gratuites, ça amène rien, hein.
7: Moi, je les vends, les courses gratuites, vous voyez, donc ça me permet quand même de toucher de l'argent sur mon site internet.
14: Ah oui, sur le compte des taxis.
7: Voilà, c'est ça, vous avez tout compris.
14: Non, non, vous nous inscrivez pas.
7: Ah ben, je vous ai déjà inscrit.
14: Non, mais vous nous enlevez.
7: Oula, bah oui, mais alors là, il y a un délai d'un mois à peu près.
14: Non, hein. Mais attendez, vous nous mettez sur des sites et vous vous demandez même pas l'avis. Mmh. Ma foi, ça se fait pas, ça, quand même. Non, mais attends, faut pas rêver, là.
17: Allô?
7: Oui, bonjour, madame.
17: Qu'est-ce que vous voulez, finalement, monsieur? Vous n'avez pas à m'inscrire, ça me demande mon avis.
14: Non, mais des courses gratuites pour qu'il enquête lui.
7: Ah, passez-moi le responsable, dans ce cas, oui.
17: Il n'y a pas de responsable. table qui tienne. Qu'est-ce que vous faites là? Vous avez fini de me gonfler là?
0: Non, mais vous n'avez pas compris.
17: Eh non, mais j'ai compris, vous m'emmerdez là.
1: Ça veut dire quoi ça?
0: Ah, une autre dame.
1: Vous n'avez pas ajouté des gens qui vous ont pas donné une acceptation positive ou négative, quand même.
0: S'ils m'ont pas donné d'acceptation négative, effectivement, je peux les mettre, oui.
1: Vous débrouillez comme vous voulez, vous m'enlevez l'application.
0: Ah oui, mais alors ça fait des frais après si je vous.
1: Ah ben je m'en bats les couilles, les frais. Vous démerdez.
0: Moi, je vais vous faire parvenir un formulaire d'acceptation négative.
1: Mais je vous ai rien demandé.
0: Vous n'avez rien contre-demandé non plus.
1: Mais je vous ai rien. Vous me prenez pour un con, quoi. Ça s'appelle comment votre application?
0: Taxi Martin.
1: Mais je m'en bats les couilles que ça soit Taxi Martin. Tu vous dis non.
0: Je vais vous envoyer des clients.
1: Mais je m'en fous de vos clients. Je les veux pas.
0: Ils ont quand même payé pour des courses gratuites.
1: Mais je m'en bats les couilles qui s'est payé ou qui s'est pas payé. Je m'en bats les couilles. Vous avez un bureau, vous avez quelque chose. C'est ça, je vais vous voir. On discute d'homme à homme. Ça veut dire quoi ça?
13: C'est quoi ces méthodes là?
0: Ah bah encore une autre dame.
13: Vous m'avez demandé mon avis avant de m'inscrire. Je ne vous ai jamais sollicité. Vous me désinscrivez de suite de votre arnaque.
0: Alors moi je peux lancer un désinscriptionnisme.
13: Vous me désinscrivez dans la seconde là, pas la minute, pas l'heure, la seconde.
0: Le désinscriptisme peut être effectif le mois prochain?
13: Non, mais vous êtes con, vous faites exprès. Pas le mois prochain, immédiatement. Je ne vous ai rien demandé, je ne vous dois rien. Qu'est-ce qui est pas clair là-dedans? Je vous dis que je ne suis pas intéressé par votre système.
0: Comment on fait pour les réservations que j'ai dans ce cas, parce que...
13: Mais vous les mettez au cul, vos réservations. Je ne travaille pas avec vous, point.
0: Bah, on est quand même associé, si vous...
13: Ah non, on est associé à quelqu'un avec qui on est associé.
0: C'est ce que je disais, vu qu'on est associé, on est associé.
13: Vous savez quoi? Moi, je suis associé au président de la République.
0: Non, sérieux?
13: Non, mais vous êtes fou. Vous êtes complètement taré. Où je suis associé à vous? Qu'est-ce que vous m'emmerdez, là? Et vous arrêtez de dire qu'on est associé, c'est un mensonge.
0: Collègue, si vous préférez, mais...
13: Putain, mais vous êtes con, c'est pas possible d'être bouché à ce point.
0: Mais on est partenaire dans ce cas, si vous préférez.
13: Pas partenaire, je vous l'ai dit.
0: Non plus.
13: Je ne vous connais pas. C'est quand même pas compliqué.
0: Faisons connaissance.
13: Putain, c'est pas vrai.
1: Allô?
0: Bah décidément, bonjour madame.
1: Je vous écoute tous les matins.
0: De quoi vous parlez, pardon?
1: Rire et chanson.
0: Oh, connais pas.
1: Vous connaissez pas?
0: Ah non.
1: Essayez le matin, 95.5, enfin, dans la région des Bouches-du-Rhône, hein, sur Rire et chanson. Et il y a un monsieur qui a la même voix que vous.
0: On confond souvent avec mon beau-frère, c'est peut-être lui que vous avez entendu?
1: Lui aussi, je l'entends. Martin qui habite à Martinville, non?
0: Eh ben c'est lui, voilà, vous avez confondu avec
1: c'est
0: mon
1: lui.
0: Beau-frère.
1: Ah, ouais, non, je dois confondre alors.
0: Hein. Bon, bah je vous inscris pour les courses gratuites quand même.
1: Voilà, inscrivez-moi pour les courses gratuites, ouais.
0: Ok, super. Ouais,
1: ok.
0: Ça marche.
1: Allez, bonne journée.
0: Bonne journée, au revoir.
15: Allô?
18: Oui, bonjour madame.
15: Bonjour.
18: C'est la mairie.
15: Oui.
18: Ah bonjour, je vous appelle, je suis la nouvelle femme de ménage de monsieur le maire.
15: Oui.
18: Et je suis en train de faire le linge, là, je voudrais savoir où il met ses produits.
15: La femme de ménage de monsieur le maire?
18: Oui.
15: Ah bah écoutez, là je peux pas vous dire, monsieur le maire n'est pas dans la mairie alors, je peux pas vous dire.
18: Si jamais il vous appelait.
15: Oui.
18: Pouvez-vous lui transmettre le message?
15: Oui.
18: Hein, qu'il appelle donc Mireille.
15: Oui.
18: Chez lui, à la maison.
15: Mm-hmm.
18: Et lui, pour lui dire où sont les produits, parce que là, je suis en train de faire le linge.
15: Oui.
18: Il y a des taches dans les slips que j'arrive pas à rattraper.
15: Bon, mais écoutez, moi, je lui laisserai la commission.
18: La grosse, c'est pas la peine parce qu'il l'a déjà faite. Hein.
15: Pardon?
18: Il l'a déjà faite.
15: Il a déjà faite quoi?
18: La commission.
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21: Oui, bonjour.
0: Bonjour monsieur, c'est bien l'épicerie à Marseille.
21: Madame, merci.
0: Oula, attendez, vous êtes madame Merci, vous me dites.
21: Non.
0: Non, parce que madame Merci, je l'ai déjà eue au téléphone, elle travaille pas chez
21: non,
0: vous.
21: Non, je suis pas monsieur.
0: Oh bah je pouvais pas savoir.
21: Bon. Vous cherchez quoi, monsieur, s'il vous plaît?
0: Monsieur Martin, à l'appareil, les enseignes Martin, je vais passer ce soir pour vous installer votre nouvelle enseigne.
21: Ah, d'accord, ben, je suis pas au courant, donc il faut que je voie mon patron.
0: Non, ben, l'embêtez pas avec ça, on va lui faire la surprise.
21: Oui, d'accord, monsieur, mais il faut qu'il soit au courant. Il m'aurait dit, voilà, ce soir, il y a une enseigne, oui, ok, mais...
0: Ah ben voilà, oui, comme vous dites, ce soir, il y a une enseigne.
21: Ben oui.
0: Donc vous êtes au courant, super.
21: Non, je ne suis pas, mais moi, je suis employé, d'accord.
0: Ah oui, mais alors, comment ça se fait que vous, en tant qu'employé, vous êtes au courant et pas le patron?
21: Non, je ne suis pas au courant, donc je comprends pas que vous veniez carrément ce soir poser une enseigne.
0: Bah, en même temps, maintenant, je vous l'ai dit, donc vous êtes au courant.
21: Écoutez, monsieur...
0: Donc, vous avez plus qu'à prévenir le patron que vous êtes au courant. Problème réglé.
21: Alors, attendez.
0: Merci, monsieur.
21: Allô?
0: Bonjour monsieur, comme j'expliquais, je passerai ce soir pour installer...
21: Non mais attendez, je comprends pas, qui vous a mandaté pour ça?
0: Ah bah je me suis auto-mandaté, parce que comme aux actualités, ils disent que vous changez d'horaire, forcément il faut changer l'enseigne.
21: Écoutez monsieur...
0: Et vu que je suis enseigneur semi-professionnel...
21: Non mais vous rigolez ou quoi? Non mais...
0: Oh, bien sûr,
4: vous
0: oui.
4: Vous n'allez pas venir se poser un truc dont vous en avez fait un.
0: Ah, c'est vous la personne au courant, d'accord, parfait.
4: Non, mais c'est même pas la peine.
0: Non, mais je serai là vers 21h, je vous expliquerai tout.
4: Non, mais je suis pas là. Non, mais vous comprenez pas, je ferme mon magasin à 19h.
0: Oui, 9h, donc 21h du soir, impeccable.
4: À 19h, à 7h le soir.
0: Oula, ouais, 7h le soir, ah ouais, donc carrément illégal, quoi.
4: Mais qu'est-ce que vous me racontez? C'est pas illégal, non, mais vous.
0: Ah, si, ils l'ont dit aux actualités, les épiceries à Marseille, elles sont obligées de fermer à 22h du soir maintenant.
4: C'est pas une épicerie de nuit, nous, on va arrêter.
0: Non, alors sur votre enseigne, j'ai marqué épicerie de début de soirée.
4: Non, mais.
0: De toute façon, je vous la dépose, vous allez voir.
4: Non, mais vous déposez rien du tout, parce que là, j'appelle les flics, hein. Vous croyez, de toute façon, on a une caméra.
0: Ah, bah alors la caméra, il faudrait la débrancher.
4: Non, je débranche rien du tout, monsieur.
0: Bah ça m'arrange, parce qu'en tant que semi-professionnel, je préfère qu'on filme pas mes prestats.
4: Non, attendez, c'est soit vous arrêtez ou ça, j'appelle les flics.
0: Pardon, mais c'est pas les flics qui vont vous poser une nouvelle enseigne, hein. Je m'excuse.
4: Non, je veux rien savoir du tout. C'est de la fumisterie.
0: Ah non, la fumisterie, c'est pour les ramoneurs. Vous confondez encore.
4: Non.
0: Ah bah si, moi je fais de l'enseignerie, ça n'a rien à voir.
5: Oui, bonjour.
0: Ah bah c'est madame, bonjour.
5: Non, c'est pas madame, c'est monsieur.
0: Admettons.
5: Non, je comprends pas ce qui vous voulez.
0: Eh bah j'aurais bien aimé avoir le patron de l'épicerie, parce
5: que... Non, vous êtes bien l'épicerie, mais c'est pas madame, c'est monsieur.
0: Oula, c'est pas clair votre truc, hein.
5: Mais c'est pourquoi?
0: Bah, c'est pour l'enseigne, vous avez pas suivi, vous.
5: L'enseigne de quoi, monsieur?
0: Ah, pardon, c'est la patronne que j'entends derrière, non?
5: Oui, je vais vous la passer.
0: Oh bah allons-y.
5: Je vais vous la passer, hein. Oui, allô?
0: Ah, ok, bonjour. Donc, vous êtes la patronne?
5: Oui.
0: Non, parce que vous allez rire. Vous m'auriez pas dit que c'était la dame. J'aurais pu croire que c'était le monsieur d'avant qui faisait une fausse voix.
5: Non, c'est la dame, là.
0: Oui, ben ça, j'ai bien compris. Alors, pardon, mais le monsieur d'avant, je sais pas s'il a picolé ou quoi.
5: Non, il a pas picolé.
0: Oh oui, ben, entre nous, il est un peu aux fraises, quand même, non?
5: Non, il est pas aux fraises.
0: Oh, mais dis donc. Allô?
5: Allô?
0: Ah, non, mais c'est dingue. Vous avez vraiment la voix de votre sous-fifre, hein. Je sais pas si on vous l'a déjà dit.
5: Bref.
0: Revenons à votre enseigne.
5: En même temps, tu te la mets dans le cul, l'enseigne, d'accord?
0: Ben non, ça, je peux pas.
5: Pardon?
0: Non, je vais plutôt la mettre dans une camionnette, ça rentrera mieux.
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23: Allô?
24: Madame Nic...
23: Oui?
24: Ah, très bien, bonjour madame, c'est la mairie, à l'appareil, les services...
23: Qui ça?
24: La mairie.
23: La mairie?
24: Oui.
23: Pourquoi?
24: Pour le dossier administratif B354, parce que nous avons...
23: Comment?
24: Vous m'entendez là?
23: Vous, écoutez, je n'entends pas très bien...
24: Est-ce que vous avez écrit à la mairie ces jours-ci?
23: Faut que j'aille à la mairie?
24: Non, est-ce que vous avez écrit à la mairie?
23: J'ai rien écrit à la mairie, moi.
24: Ah, ben voilà. Alors, il y a un petit problème. Je vais vous passer monsieur le maire, madame. Hein?
23: Vous passerez?
24: Non.
23: Comment?
24: Je vais vous passer monsieur le maire. Hein?
23: Bon, d'accord.
24: Monsieur le maire.
23: Quand, aujourd'hui?
24: Merci. Allô?
23: Bon, d'accord.
24: Allô?
23: Merci.
24: Allô?
23: Parce que vous savez, moi, j'entends pas bien.
24: Allô?
23: Alors, c'est pour ça que...
24: Allô? Allô?
23: Oui, c'est pour ça que je vous fais répéter.
24: Oui, bonjour, madame, c'est monsieur le maire à l'appareil.
23: Qui c'est qui est à l'appareil?
24: Monsieur le maire à l'appareil.
23: Comment?
24: Monsieur le maire.
23: Enfin, vous me le direz. Vous me le direz en venant.
24: Non, je suis monsieur le maire.
23: Voilà.
24: Non, le maire, allô?
23: À tout à l'heure?
24: Non, attendez, c'est le maire à l'appareil.
23: Comment?
24: Le maire, vous savez, le maire de la ville.
23: Oh, c'est malheureux d'être sourd, hein.
24: Oui, mais je suis pas sourd.
23: Vous n'êtes pas sûr?
24: Non, je suis pas sourd.
23: Ben oui, c'est moi qui suis sourde.
24: Ah bon?
23: Aussi, j'ai un appareil, mais je suis obligée de l'enlever pour téléphoner.
24: Ah oui.
23: Alors, c'est comme si j'avais rien.
24: Oui.
23: Voilà. Dites-moi. Bon, ben alors, je vais peut-être vous voir tout à l'heure.
24: Comment?
23: Bon, au revoir.
24: Non, allô.
23: Oui. Allô?
24: Oui, vous m'attendez?
23: Comment?
24: Vous m'attendez?
23: Mais qu'est-ce que c'est quelque chose que vous me donnez?
24: Oui, non, c'est, je suis monsieur le maire.
23: Comment?
24: Je suis monsieur le maire.
23: Vous êtes le maire?
24: Voilà.
23: Ah, je suis contente que vous me le disiez parce que je me demandais qui c'était qui pouvait sonner à la porte ou des trucs comme ça, hein?
24: Ah, mais personne ne voulait venir.
23: Alors, faudrait demander peut-être au gardien.
24: Oui.
23: Vous voulez que je vous donne leur numéro au téléphone?
24: Non.
23: Bon, d'accord. Bon, ben, je vous remercie.
24: Oui, je vous en prie.
23: Au revoir.
24: Allô? Allô?
23: Allô?
24: Oui. Vous m'entendez?
23: Hein?
24: C'est pas la mairie, là. Hein?
23: Ah, c'est pas la mairie?
24: Non.
23: C'est qui?
24: C'est la radio.
23: La radio?
24: Oui.
23: Alors, qu'est-ce qu'elle veut, la radio?
24: C'était une blague.
23: Comment?
24: Une blague.
23: Une place?
24: Non, une blague.
23: Mais j'ai pas de place, moi.
24: Non, une blague.
23: Écoutez, je comprends rien.
24: Non, c'est
23: téléphonez au gardien, vous verrez.
24: Non, c'était une blague, une histoire drôle.
23: Je commence à croire que c'est une farce.
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2: Bonjour.
7: Bonjour monsieur, c'est bien le salon de coiffure?
2: Oui.
7: Monsieur Martin à l'appareil, les produits capillaristes Martin.
2: Oui.
7: Je vais vous apporter notre nouveau produit, c'est du shampoing reconditionnifié.
2: Oui.
7: C'est un procédé exclusif. Je récupère tous les fonds flacons qui vont être jetés dans les hôtels et les salles de sport. Je verse tout ça dans des grands bidons.
2: Oui.
7: Gel douche, shampoing, crème hydratante, tout ça, hop, on mélange bien. Vous, il faut juste prévoir des flacons vides.
2: Bah, j'en ai pas là, des flacons vides.
7: Non, mais pas d'urgence, je passe d'ici une heure.
2: Bah, j'aurai pas de flacon qui va être vide.
7: C'est pas grave, vous prenez des flacons pleins et vous les videz.
2: Ah bah, oui, mais attendez, je vais pas vider un shampoing comme ça.
7: Mais si, vous prenez toutes vos bouteilles de produits, vous les videz.
2: Bah, je les mets où?
7: Bah, vous pouvez les mettre dans le bac à shampoing.
2: Oui, bien sûr, je vais les jeter, ouais.
7: Mais non, vous gardez les bacs pleins de shampoing.
2: Ouais, non, mais...
7: Comme ça, en plus, vous gagnez du temps sur le shampoingisme.
2: Ouais, bah...
7: Ah. Allô?
3: Bonjour.
7: Bonjour monsieur.
3: Non mais je comprends pas là, moi je vous ai rien commandé aussi.
7: Ah non, pas pour le moment.
3: D'accord.
7: Mais vous me dites d'accord, donc ok, je valide la commande sur l'ordinateur.
3: Ah non, non, non. Non mais je vous ai rien commandé.
7: Bon, vous venez de me dire d'accord.
3: Non, non, je vous dis d'accord, mais non, non, je vous ai rien commandé du tout.
7: Bah, je m'excuse, mais si vous me dites d'accord, c'est que c'est d'accord, sinon vous me dites que c'est pas d'accord.
3: Non, bah non, il y a pas d'accord, d'accord ça veut rien dire.
7: Ah bah d'accord, ça veut dire d'accord.
3: Bah non.
7: Bah si, c'est comme ok, ça veut dire ok, et pas ok, ça veut dire pas ok.
3: Bah là vous me forcez, on est bien d'accord.
7: Ah bah non, là on n'est pas d'accord. En fait vous inversez à chaque fois.
3: Oh, lolo, lolo.
7: On était d'accord.
3: Oh, t'as rien signé de toute façon.
7: Et c'est reparti.
2: Oui.
7: C'est un autre monsieur.
2: Non, c'est madame.
7: Si vous voulez. Donc, vu qu'on est d'accord, je passe.
2: Non, non, mais moi, ça m'intéresse pas, vos flacons, là.
7: Ah non, mais les flacons, c'est vous.
2: Qu'est-ce que vous me racontez, là?
7: C'est ce que je disais. Moi, je passe vous remplir vos flacons avec mon mélange de produits capillaristes.
2: Ah, mais vous allez pas me déposer de produits. J'en veux pas de vos produits.
7: Bah, pardon, mais en plus, mes produits, ils sont forcément mieux que les vôtres.
2: Pourquoi ce serait mieux que mes produits à moi?
7: Parce que nous, c'est un cocktail de produits capillaristes. Donc, c'est à la fois shampoing, démélifiant, hydratiseur, recolorisant et tout ça mélangé dans un seul flacon.
2: Mais vous les prendrez pour vous laver vos cheveux, c'est tout, hein?
7: Alors, merci, mais non, merci, pas pour moi.
2: Ah, vous avez pas de cheveux, peut-être?
7: Bah, c'est pas ça, c'est qu'on n'a pas encore testé, donc on n'est pas sûr du résultat sur les clients.
2: Ah, c'est encore mieux.
7: Enfin, on a testé, mais sur des singes, et il y en a la moitié qui a perdu tous ses poils.
2: Non, mais vous me prenez pour. Là, je rigole.
7: Oui, oh, bah, si c'est ça, moi aussi, je rigole.
2: Bah, attendez, monsieur, non, mais ça me fait rien, c'est une grosse blague ou quoi, alors?
7: Oh, mais c'est une grosse blague, oui.

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3: Les frais de bouche, oui.
4: En effet. Alors là, oui, c'est tout de même un petit peu ennuyeux, là. Et alors, naturellement, c'est l'habitant qui va supporter.
3: Voilà. Hein,
4: voilà.
3: On ne peut pas faire autrement.
4: Ah oui, et alors, c'est de l'ordre de combien, cette augmentation?
3: On est dans une fourchette qui va se situer du double au triple. Hein.
4: C'est pas vrai? Oh! Au triple?
3: Oui.
4: Une mauvaise gestion?
3: Non, pas du tout, au contraire.
4: Pas du tout, ah bon?
3: Vous savez, c'est très difficile pour les élus locaux de séjourner à Paris, seuls, dans les chambres d'hôtel.
4: Ah oui?
3: Et bon, même si monsieur le maire est logé au Carlton.
4: Ah bon, alors oui, en effet. Là, ce sont quand même des frais assez considérables, alors, en effet.
3: Bah là, on est à 1800 euros la suite par nuit.
4: Oh, hein. Oh là là. Eh bien, dis donc, on ne se refuse rien, voilà. Hein. Mais là, vous ne faites pas une réunion un peu spéciale, non?
3: Si, c'est pour ça.
4: Comme ça,
3: on est en cellule de crise et c'est pour ça qu'on prévient tout le monde pour être sûr que.
4: Oui, eh bien, c'est simple. Hein. Il va falloir payer, c'est ça.
3: Hein. Sinon, il va en prison, hein.
4: Ben oui, mais écoutez, quand on fait des malversations, en général, ça peut s'appeler comme ça, je pense.
3: Ouais,
4: hein.
3: Enfin, les gens ont voté pour lui aussi, donc bon...
4: Oui, pas moi, parce que je suis pas d'ici. Hein.
3: Ah bon?
4: Ah ben non, hein, j'habite la Champagne, moi c'est une maison secondaire. Hein.
3: Bon. Là, il y a abus de confiance quand même, il y a abus de biens sociaux, vous voyez, on a compté quand même, hein, sur l'année, il y a 500 kilos de caviar, vous voyez un peu.
4: Oh non, mais c'est pas possible, écoutez, alors là, à ce moment-là,
3: voilà.
4: Mon Dieu.
3: On peut parler en toute confiance, je pense.
4: Ah, mais tout à fait, tout à fait.
3: Si les habitants savaient que M. le maire avait eu recours à un réseau de prostitution internationale dans son hôtel à Paris...
4: Comment? Qu'est-ce que vous êtes en train de me dire, là? Alors, on ne peut plus faire confiance aux élus, maintenant, alors, hein?
3: Si, elles lui ont fait confiance, puisqu'il a payé rubis
4: sur roue. Oui, mais là, quand ça arrive, non, la confiance...
3: Il y a 15 000 euros de prostitution par nuit.
4: Oh, non, mais écoutez, non, mais c'est impensable. Bon, enfin, c'est tout. Ce qu'il y a, c'est que, moi, en maison secondaire, alors là, hein...
3: Non, on espère que les habitants pourront conserver leur maison.
4: Comment? Ah bon?
3: En fait, vous, les habitants, hein,
4: oui.
3: Vous avez donc mangé cette année 400 kilos de caviar, beluga.
4: Oh, bah oui, mais écoutez, alors, à ce moment-là...
3: La note, hein, pour la prostitution, rien que pour lui, hein,
4: mm-hmm.
3: 1 813 000 euros.
4: 1 813 000 euros. Oh, non, mais c'est pas possible.
3: Bah oui, mais vous savez, il a un grand appétit. C'est comme tous les hommes de pouvoir. Il faut qu'il se rassasie, bon...
4: Mon Dieu, oh là.
3: C'est pour ça que, si vous voulez, avec toutes ces femmes, il a eu besoin de beaucoup de cocaïne pour tenir le coup.
4: Ah bon, oui, parce qu'en plus, c'est toujours très onéreux, hein, je pense.
3: Ben, la cocaïne, oui.
4: Oui, enfin, j'en ai jamais abusé ni usé, hein, mais enfin, je pense que ça doit être ça. Hein. Mon Dieu, c'est effrayant. Hein.
3: Et sa défense est de dire qu'en fait, la cocaïne, c'était pour tous les habitants.
4: N'importe quoi. Là.
3: La prostitution, pareil.
4: Ah ben oui, alors non, mais vraiment, alors là, hein, où il n'est pas bien du tout dans sa tête, ou alors vraiment, hein, peut-être qu'il est bon à interner, là, non, hein?
3: On va faire estimer le patrimoine de la commune,
4: hein, mm-hmm,
3: de tous les habitants.
4: Il y a pourtant une si belle petite commune, hein, qui est vraiment bien... C'est vrai, c'est joli, là, maintenant. Hein.
3: Quand on pense qu'on va être obligé de raser tout ça...
4: Hein? C'est pas vrai. Ah oui, non, mais vraiment, c'est quelque chose de désolant, hein, parce que, bon...
3: Tout le patrimoine va être vendu sur eBay, normalement.
4: Oui, mais enfin, nos maisons, non.
3: Faut être franc avec vous, on a déjà vendu l'église. Le cimetière est vendu aussi, il y a une option.
4: Oh.
3: Bon, enfin... Vous n'étiez pas obligé non plus de consommer toute cette cocaïne.
4: Hein?
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5: Allô.
6: Bonjour monsieur, c'est bien la papeterie?
5: Oui.
6: Monsieur Martin à l'appareil, les désinsectifieurs Martin?
5: Oui.
6: Vu que vous êtes zone à risque, je vais venir faire un traitement anti-punaise chez vous.
5: Bah oui, mais alors une papeterie, c'est à risque?
6: Ah bah une papeterie, bien sûr, je l'ai vu sur internet.
5: Ah, vous avez tapé punaise sur internet et on vous a mis papeterie.
6: C'est ça, j'ai marqué où trouver des punaises et ça m'a dit dans les papeteries.
5: On parle pas des mêmes punaises, je sais pas si vous savez ce que c'est qu'une punaise.
6: Oh bah pardon, désinsectifieurs Martin, on est désinsectifieurs de beau-père en beau-fils.
5: Oui, bah alors justement.
6: Donc si internet il dit qu'il y a des punaises dans les papeteries, c'est bien qu'il y a des punaises dans les pâtes à
5: pâtes. Il y a des punaises chez moi, mais vous ne me laissez pas finir ma phrase.
6: Ah non, mais n'en dites pas plus, j'arrive.
5: Oui. Oui, allô.
6: Bonjour monsieur, vous êtes le patron?
5: Oui, pourquoi les femmes ne peuvent pas être responsables, monsieur?
6: Bon, qu'est-ce que vous dites? Vous vous rendez compte?
5: Oui, moi...
6: Les femmes ne peuvent pas être responsables. Pardon, mais moi ma femme, madame Martin.

0: Martine Martin,
1: oui, oui.
0: Elle est patronne.
1: D'accord. Et vous, monsieur Martin?
0: Ah ben moi, je suis un monsieur, donc je ne peux pas être patronne.
1: Pardon, je crois qu'on a démarré.
0: Oui, mais c'est pas grave, on recommence. Bonjour monsieur, donc vu que sur internet, ils disent que vous êtes zone à risque.
1: Qu'est-ce que vous êtes en train? Donc vous avez regardé sur internet.
0: Voilà, et il y a écrit, dans une tapeterie, on trouve des punaises décoratives, des punaises de tableau.
1: Mais je m'en fous d'internet.
0: Bah pardon, mais c'est la preuve.
1: Moi je ne fais aucune recherche sur internet, hein.
0: Oui, eh bah faites une recherche sur fax ou sur Minitel, vous verrez, c'est pareil.
1: Et donc vous appelez toutes les papeteries en disant, je vais venir prêter vos jeux.
0: Voilà, donc rien qu'aujourd'hui, je dois déjà intervenir dans 2753 caqueteries.
1: Vous allez intervenir où?
0: Bah dans votre carpeterie.
1: Ah oui.
0: Oui, je vais remplir l'intérieur du magasin d'eau chaude pour le faire bouillir.
1: Mais moi, j'ai pas envie de faire bouillir l'intérieur.
0: Mais si, en faisant bouillir le magasin 2-3 jours, ça vous débarrasse de toutes les punaises.
1: Je ne veux pas. Il n'y a personne qui rentrera ici. C'est compris ou pas?
0: Ah bah non, personne ne rentre dans votre paqueterie pendant qu'on la fait bouillir. Ça, on est d'accord.
1: Non.
0: En attendant, je vais passer mettre des pancartes devant pour prévenir qu'il y ait des risques d'infectage.
1: Ah non, non, non, non, non. Vous ne mettez pas devant mon magasin.
0: Non, mais ça va. Il y a juste écrit « Attention, punaise, le port du scaphandre est vivement recommandé ».
1: Ah non, non, non. Je vous le dis tout de suite. Si vous mettez n'importe quelle pancarte devant le magasin en disant « Attention, punaise ».
0: Mais vous inquiétez pas, en même temps, je vais vous déposer des scaphandres pour vos clients.
1: Ah bah certainement, vous allez être reçu.
0: Ah, et bah c'est super, merci beaucoup.
1: Non.
0: Quoi non?
2: Je comprends pas du tout ce que vous me dites là, monsieur.
0: Bonjour madame, c'est peut-être parce que je le disais pas à vous, mais à votre collègue.
2: On n'a pas de zone à risque ici, on est dans une papeterie.
0: Oui, non mais je sais que vous êtes dans une papeterie.
2: Eh ben vous me faites voir un papier et...
0: Ah bah le papier, je vais vous le faire voir tout de suite. Attendez, j'active la vidéo téléphonie. Hop. Le voilà, là.
2: Ben, je vois rien du tout, monsieur, je peux pas voir.
0: Ah bah si, je le tiens juste devant la caméra, là.
2: Non, j'ai pas de téléphone avec caméra, moi.
0: Non, alors c'est moi qui ai activé ma caméra, vous, il suffit de regarder votre téléphone.
2: Non, je vois... Bah enfin, monsieur, je ne vois rien.
0: Est-ce que vous avez activé le récepteur vidéophonique?
2: Bah, je sais pas, il y a une caméra, vous êtes en train de me téléphoner, je suis avec un téléphone, et je peux vous voir en caméra.
0: Ah bah ouais, je sais, moi aussi, je trouve ça dingue, tout ça juste avec un téléphone.
2: Bah, vous êtes où, là?
0: Bah, je suis en face de mon téléphone, là, je vous fais coucou.
2: Non, mais moi, j'en ai pas, monsieur, donc...
0: Coucou, et là, vous me voyez?
2: Non, excusez-moi.
0: Alors, attendez, bougez pas, je vais inverser le flux camératologique.
2: Ouais, mais vous...
0: Eh ben, moi, je vous vois maintenant.
2: Non, mais attends, c'est des conneries, excusez-moi.
0: D'ailleurs, vous auriez pu mettre un slip, pardon.
2: Mais non, mais
0: ou au moins croiser les jambes, je sais pas.
2: Au revoir.
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4: Allô?
5: Bonjour, madame.
4: Bonjour.
5: C'est bien vous, les éleveurs de chiens?
4: Les éleveurs de chiens, desquels, madame?
5: Oui, c'est ça. Madame Ledoux, à l'appareil. C'est bien eux qu'on a vu à la télé dans la publicité, là?
4: Oh oui, vous en avez déjà vu, oui.
5: Pour les chiens, on les voyait, ils élevaient des teckels et tout ça.
4: C'est ça, madame, oui.
5: C'était dans un spot publicitaire.
4: Oui.
5: Hein, c'est ça.
4: Oui.
5: Je les ai reconnus et tout. Et alors, je voulais savoir quand même, ça m'a choqué un petit peu, parce que ça a dû faire du ramdam là-dedans. Ça fait longtemps qu'ils mangent des chiens.
4: Qu'ils mangent?
5: Oui.
4: On mange du chien?
5: Ben, c'est bien ça, publicité, non?
4: Les chiens mangent des granulés, mais c'est pas eux qui mangent les chiens.
5: Moi, enfin, bon, c'est peut-être un peu sourde, je sais pas, c'est peut-être l'âge, mais on voyait donc les éleveurs, là, vos patrons, avec plein de chiens autour.
4: Ben oui.
5: Et puis alors, ils mettaient, ils disaient, monsieur et madame, hein, ils mangent des chiens.
4: Ben, on ne mange tout de même pas nos chiens, non, mais qu'est-ce que vous allez chercher?
5: Mais je l'ai vu à la télé, madame.
4: Oh, vous avez vu à table en train de manger des chiens?
5: Bah écoutez, alors là, je suis confuse parce que j'ai envoyé un courrier à la SPA pour me plaindre.
4: Oh, oh bah vous allez nous faire encore une publicité, on va quand même être emmerdés, nous.
5: Je suis désolé.
4: Ah bah, toute désolée que vous êtes, mais qu'est-ce qu'on va être embêtés, nous, alors, hein?
5: Est-ce que j'ai envoyé ça à la SPA, à la Fondation Brigitte Bardot, un peu partout?
4: Oh, bah vous êtes toute maligne, hein?
5: Oh mon Dieu.
4: Oh mon Dieu, oui, une fois que le mal est fait, hein?
5: J'ai fait ce que je croyais,
4: mais vous avez rien à faire avant de demander?
5: J'ai envoyé une lettre au ministère.
4: Ah oh bah c'est bien, eh ben en effet.
5: À la police également.
4: Mais vous êtes folle, mais folle alliée.
5: Mais peut-être pas quand même, vous exagérez, madame.
4: Mais non, j'exagère pas, on mange même pas nos chiens quand même. Non mais vous rendez compte si on a toutes ces visites-là, la publicité que vous nous faites?
5: Oh mon Dieu, je crois que j'ai fait une bêtise.
4: Oh oui, une connerie, tenez, je vous kiffe, j'aime mieux ça. Allô?
5: Oui, excusez-moi, c'est encore moi.
4: Ben, qu'est-ce que vous voulez encore?
5: J'ai appelé M. Bourin Dubourg, vous savez, à télévision.
4: Oui.
5: Parce que je l'avais prévenu aussi, il voulait faire une enquête. Oui, alors je me suis excusé. Je lui ai expliqué, en fait, ce que vous m'avez dit. Et je lui ai dit que c'était pas la peine qu'il vienne faire une enquête. Parce qu'en fait, je lui ai dit que vous touchez pas aux petits.
4: Ben, sûrement pas, on les élève, c'est pas pour les bouffer, hein.
5: Voilà, je lui ai dit, ils touchent pas aux chiots et ils mangent que les mâles.
4: Mais on mange même pas les mâles, qu'est-ce que vous avez encore des conneries?
5: Ah bon?
4: Maintenant, on veut autre chose, on mange les mâles maintenant.
5: Mais vous mangez mon chien.
4: Mais espèce d'imbécile, non, mange pas nos chiens. Complètement cinglé.
5: Qu'est-ce qu'elle dit la grosse derrière? Qu'est-ce qu'elle dit la grosse là? Je vais venir vous manger, moi.
6: Oui? Eh ben venez, moi je vous attends, moi.
5: Eh, dites-moi.
6: Venez franchir la porte, là, venez au portail, puis moi je vous attends.
5: Moi je vous mange, moi.
6: Moi vous mangez, non mais vous rigolez ou quoi?
5: Je vous mange.
6: Je vous mange, bah, moi je vous mangerai même pas parce que vous êtes immangeable.
5: Quoi, je suis immangeable, moi?
6: Bah sûrement, oui.
5: Dire que moi je suis immangeable, c'est dégoûtant.
6: Bah si on mange nos chiens, dans ces cas-là...
5: Pourquoi vous avez dit que j'étais immangeable?
6: Mais c'est pas, mais j'ai dit ça, mais j'ai dit ça sans le dire, mais vous dites qu'on mange nos chiens. Soyez réaliste, on produit du chien, on va pas les manger.
5: Pourquoi vous avez dit que j'étais immangeable?
6: Mais non, non, non, bon, non, on en reste là, on mange pas de chien, vous êtes mangeable.
5: Ah, redites-moi ça.
6: Vous êtes mangeable.
5: Oh, vous êtes très gentil.
6: Mais soyez un petit peu réaliste, pourquoi on mangerait nos chiens?
5: Parce que je travaille à la radio.
6: Oui.
5: À Europe 1.
6: Oui.
5: Je fais des blagues au téléphone.
6: Oui. C'est une blague pour Europe 1?
5: Oui.
6: Après tout ce que vous avez dit, vous croyez qu'on va vous croire?
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7: Allô?
8: Oui, bonjour monsieur, c'est bien la maison de la presse?
7: Oui.
8: Je vous appelle parce que j'ai acheté un sudoku chez vous.
7: Un sudoku, oui.
8: Et il ne marche pas.
7: Il ne marche pas.
8: Parce que si vous voulez sudoku, vous l'écrivez comment vous?
7: S-U-D-U-C-U.
8: Parce que moi, si vous voulez, j'écris donc sudoku dans toutes les cases. Et quand j'écris sudoku, ça fait 6 lettres. Et les lignes, elles font 9 cases. Il y a des cases en trop, du coup.
7: Ah bah oui, mais moi, ça, je peux absolument pas intervenir là-dessus. C'est pas moi qui fais le livre. Moi, je le vends.
8: Vous vendez des livres qui sont pas à vous?
7: Je ne crée pas le livre, monsieur.
8: Non, mais excusez-moi, de quel droit vous vendez des livres qui sont pas à vous dans ce cas? C'est ça.
7: Non, non, mais votre livre, c'est quoi? Le titre.
8: Je suis du cul.
7: Oh, c'est méga star, c'est quoi?
8: Je suis du cul, ça suffit pas?
7: Ah non.
8: Non, mais quand j'écris suis du cul dans le...
7: Non, mais écoutez, venez avec le livre, on va regarder, parce que là, pour l'instant, je ne peux absolument pas voir.
8: Vous pouvez pas voir?
7: Bah, je ne peux pas voir ce que vous voulez me dire, quoi.
8: Vous êtes non-voyante?
7: Non, je ne suis pas non-voyante et je parle. Je ne suis pas muette non plus, monsieur.
8: Enfin, bon, bref. Donc, je vous le rapporte parce que...
7: Non, donnez-moi la code d'IF de votre code barre. Où est-ce que vous avez les traits, là?
8: Le code barre?
7: Oui.
8: Alors, petit trait, grand trait.
7: Attendez, non. Il y a un numéro au-dessus.
8: Bah, vous me dites le code barre?
7: Oui, mais au-dessus, il y a...
8: Petit trait, grand trait.
7: Non.
8: Grand trait, petit trait.
7: Non.
8: Petit trait?
7: Non, monsieur.
8: Grand trait?
7: Non, c'est pas ça que je veux.
8: Alors, petit trait.
7: Non.
8: Grand trait, petit trait?
7: Non, monsieur.
8: Petit trait, grand trait?
7: Non, monsieur.
8: Grand trait?
7: Non.
8: Attendez, parce que si vous m'interrompez, moi je...
7: Non, mais écoutez ce que je vous dis.
8: Écoutez, le plus simple, c'est quand même que je vous le rapporte. Comme ça, vous me le remboursez, et puis...
7: Ah, je vous rembourse rien du tout.
8: Comment ça, vous me remboursez rien?
7: C'est hors de question.
8: C'est le meilleur, ça, vous avez un sudoku qui fonctionne pas, et ça va être ma faute.
7: Ah, mais ça, je veux pas savoir, moi je ne suis pas dans le livre.
8: Mais enfin, c'est vous qui m'avez vendu le livre de quelqu'un d'autre, donc...
7: Non, c'est pas le livre de quelqu'un d'autre, c'est un méga star. Et moi, c'est la presse qui me le donne.
8: Ah, elle vous le donne et vous le vendez?
7: Non, elle me le donne pas, je l'achète. Vous voulez voir mes factures?
8: Je comprends si on vous le donne que ce soit un truc un peu défectueux.
7: C'est pas défectueux, c'est vendu.
8: Non, mais ce que je veux dire, c'est que s'ils sont défectueux, c'est peut-être pour ça qu'ils vous les donnent, vous voyez? C'est parce que juste...
7: Non, ils ne les donnent pas, monsieur. On les vend.
8: Après, je sais pas, c'est peut-être des trucs que vous faites venir de Chine ou d'Inde, là-bas.
7: Non, mais ça va pas bien, hein, monsieur, hein. Non, mais que je fais venir de Chine ou d'Inde, mais vous me prenez pour qui?
8: Parce que des fois, je sais que c'est un peu moins cher, donc.
7: Non, hein. Là, il faut peut-être arrêter quand même, hein, parce que là, vous dépassez l'entendement, là, hein.
8: Ah, bah, vous verrez, j'ai tout crayonné dans les cases et vous verrez que ça ne rentre pas.
7: Ah, mais moi je veux pas savoir ce que vous avez crayonné, monsieur.
8: Ah bah j'ai crayonné sudoku, S-U-D.
7: Non mais moi je veux pas savoir ça.
8: Bah enfin c'est quand même vous qui m'avez vendu un magazine chinois.
7: Non c'est pas un magazine chinois, arrêtez.
8: Bah excusez-moi, mais avec un nom comme ça déjà, sudoku.
7: N'importe quoi, mais vous êtes pas bien, hein, monsieur.
8: Non mais parce que forcément j'ai dû aller chez l'ophtalmologiste pour vérifier que c'était pas mes yeux qui voyaient mal les cases.
7: Ah non mais vous avez un problème, il faut arrêter là, monsieur.
8: Oui mais il y a les 50 balles du docteur.
7: Non, il y a des 50 balles, ça n'existe plus. Alors maintenant il faut qu'on arrête, hein.
8: Bon, je passe.
7: Non, c'est pas la peine.
8: Je repasse alors.
7: Ce n'est pas la peine, je vous dis.
8: Je surpasse.
7: C'est pas la peine.
8: Je trépasse.
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9: Allô?
10: Oui, bonjour ma sœur.
9: Bonjour monsieur.
10: C'est bien les petites sœurs des pauvres?
9: Oui.
10: Bonjour, c'est l'archevêché.
9: Oui.
10: Je vous passe sœur Germaine.
9: Oui.
10: Les petites sœurs des riches.
9: Oui.
5: Allô?
9: Allô?
5: Oh, bonjour ma sœur.
9: Bonjour ma sœur.
5: Sœur Germaine à l'appareil.
9: Sœur Germaine. Et moi, sœur Emmanuel.
5: Ah, Emmanuel. Mais Emmanuel,
9: Non, c'est sœur Emmanuel. Ah. C'est mon nom de religion.
5: Alors vous êtes aux petites sœurs des pauvres?
9: Oui.
5: Eh bien, moi, je suis aux petites sœurs des riches.
9: Ah bon?
5: À Neuilly.
9: À Neuilly.
5: Oui, c'est comme ça qu'on s'appelle maintenant parce qu'il y a tellement d'argent.
9: Ah bon?
5: Oh oui. Vous roulez en quoi, vous?
9: Nous avons une 4L encore, nous.
5: Oh, eh ben, ma pauvre.
9: Ah bon. Mais elle roule bien, vous savez.
5: Oui. Nous, on a 6 Porsche.
9: Ah
5: deux Bentley.
9: Ah bon?
5: On a deux Range Rover.
9: Ah bon?
5: Oui. Et alors, votre bijoutier, c'est qui, vous?
9: Notre bijoutier? On n'achète pas de bijoux, nous.
5: Ah bon?
9: Pourquoi vous voulez qu'on achète des bijoux?
5: Ben, à quoi ça vous sert, tout l'argent?
9: Eh ben, l'argent, ben, c'est pour servir les pauvres.
5: Ben oui, mais il en reste, non? Il vous en reste pas après?
9: Oh là là, on n'en a pas assez, au contraire.
5: Oh ben, nous, à Neuilly, alors là, on en a, hein?
9: Tant mieux.
5: Oui, tous les samedis, après-midi, on va place Vendôme, oui, avec les petites sœurs des riches, et puis on achète des bijoux.
9: Ah bon?
5: Oh oui, oh là là.
9: C'est pas notre cas. Et qu'est-ce que vous souhaitiez, alors, à me dire?
5: Je voulais savoir si vous aviez les cours de la bourse, parce que mon ordinateur est en panne.
9: Ah, oh, écoutez, moi, vous savez, je suis pas les cours de la bourse. Je pense qu'on vous renseignera mieux là où vous êtes, là, si vous êtes à l'évêché.
5: Ben oui, c'est vrai. Mais monseigneur est justement, il est sur Internet, lui.
9: Ah bon?
5: Oui, il est en train d'acheter un trois mâts, là.
9: Ah bon?
5: Alors, évidemment, moi, je cherche les cours de la bourse parce que je voulais savoir où j'en étais, quoi.
9: Oui, oui, oui.
5: Mais non, pas sur mon PEA, hein. Sur
9: moi, je peux pas vous renseigner.
5: Ah bon?
9: Non.
5: Alors, vous allez où en vacances cet été?
9: Ben, nous n'allons jamais en vacances, nous.
5: Pardon?
9: Nous allons faire une retraite spirituelle chaque année.
5: Vous faites ça où? À Saint-Tropez?
9: Non, non, non, non. Non, non, nous allons dans des maisons de petites sœurs.
5: Ah oui?
9: Là, oui.
5: On part à Marrakech ce week-end. Je suis embêtée parce qu'on devait aller justement place Vendôme acheter des bijoux, mais ils nous ont programmé un week-end à Marrakech.
9: Ah bon?
5: À la Médina, oui.
9: Mm-hmm.
5: Oh oui, oh là là là là. Pff.
9: Eh bien, écoutez, bon courage.
5: Oh, ben, vous savez, il nous en faut, hein, vous
9: mais
5: savez.
9: Je prie pour vous. Ben, priez pour nous aussi.
5: Oui, il nous en faut du courage en ce moment.
9: On a besoin.
5: On en a besoin, vous savez, vous êtes au courant de ce qui nous arrive.
9: Non, non, je ne suis pas au courant.
5: Ah bon? Eh bien, figurez-vous que la saison de la truffe est terminée.
9: Mm-hmm.
5: Quand on a appris ça hier soir, je peux vous dire, on a fini notre caviar dardard et on est allé regarder un film dans notre cellule, on était dégoûtés.
9: Mm-hmm.
5: Ah, c'est pas une vie d'être une petite sœur des riches. Hein.
9: Non.
5: Bon, ben, ma sœur.
9: Voilà. Au revoir, ma sœur.
5: Au revoir, merci, ma sœur. Et puis, on se reverra là-haut.
9: Oui, sûrement.
5: Oh oui, j'ai fait construire, j'ai acheté du terrain.
9: Merci.
5: Au revoir, ma sœur.
9: Au revoir, ma sœur.
5: Au revoir.
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12: Oui, refuge Aquapiche, bonjour.
5: Bonjour madame, c'est la Société Protectrice des Animaux.
12: Oui monsieur.
5: Oui, bonjour madame, mademoiselle Ledoux à l'appareil.
12: Oui.
5: Excusez-moi de vous déranger, je vous appelle de Hayange. Voilà, je me permets de vous appeler pour un petit renseignement, voyez-vous. J'ai un caniche, vous savez, les petits caniches, là.
12: Oui.
5: Hein? Et mon petit-fils a ramené de son voyage en Amazonie un poisson dans un bocal, un piranha.
12: Un piranha?
5: Oui, il m'a dit que c'était très dangereux. Mamie m'a-t-il dit, il faut faire attention.
12: Ben oui, un piranha, c'est dangereux.
5: Vous croyez?
12: Non.
13: Allô?
5: Bonjour, monsieur.
13: Bonjour, voilà. Alors, ce qu'il faut savoir chez les piranhas, c'est qu'à plusieurs sortes.
5: Oui.
13: Et qui ne sont pas tous dangereux. Il y a une sorte en Amazonie qui est très dangereuse, mais ils sont tous en bande. Si là, vous avez un piranha solitaire, c'est qu'il n'est pas dangereux.
5: Mais en attendant, je me demandais si je pouvais laisser le petit caniche à côté du bocal où il y a le piranha.
13: Vaut mieux se méfier quand même.
5: Non, mais le vétérinaire doit venir, là, pour qu'il vienne s'occuper de son alimentation.
13: Oui.
5: Je vais laisser le numéro auquel le vétérinaire y rentre et puis qu'il ne me trouve pas.
13: Ouais.
5: Si jamais il appelle, hein, vous lui dites que je reviens dans 2 minutes.
13: D'accord.
5: Je vous remercie, monsieur.
13: Ben, au revoir.
5: Au revoir, monsieur.
14: Bonjour.
15: Oui, bonjour madame, c'est le refuge de la SP1.
14: Oui, monsieur.
15: Oui, bonjour madame, je suis le docteur de la place vétérinaire à Hayange.
14: Oui.
15: Excusez-moi de vous déranger, je viens d'arriver chez une dame chez qui j'avais rendez-vous.
14: Oui, la dame, elle vient juste de partir, elle a dit qu'elle revient dans 2 minutes.
15: Madame Ledoux.
14: Oui, c'est au sujet du piranha.
15: Bah, attendez, il y a un petit problème justement, je me permets de vous appeler parce qu'il y a un bocal hein, sur la table de la salle à manger où
14: oui.
15: est le téléphone.
14: Oui.
15: Et à côté du bocal, je ne sais pas ce qui se passe, mais il y a une carcasse de chien encore fumante.
14: Mais c'était un caniche.
15: Pardon, madame ?
4: C'était un caniche qui était à côté.
15: Ah, il n'y a plus rien là-dessus, hein, le
4: jeudi. Ben oui, je sais. C'est que ça, les piranhas. Hein. En rien de temps, ils vous ont mangé une bête, hein.
15: Il y a encore la laisse autour du cou de l'animal.
4: Oh, mon Dieu.
15: Attendez, bougez pas, hein, je vais voir, attendez, hein.
4: Faites attention.
15: Comment?
4: Pas qu'il vous mord, hein.
15: Oh, ben, je suis trop gros pour lui, quand même, hein.
4: Mais dès qu'il sent une goutte de sang, c'est fini, hein.
15: Aïe!
4: Ben oui, ben alors faites attention.
15: Mon Dieu, il est en train de me bouffer le bras. Allez!
4: Ouais, il a pas bouffé le bras du vétérinaire.
15: Il m'a bouffé le bras!
4: Il a bouffé le bras, mais oui, mais qu'est-ce que tu veux que je fasse?
15: Aïe, aïe, aïe, aïe, aïe, aïe, aïe, aïe, aïe, aïe, aïe,
4: aïe.
11: Mais qu'est-ce qui se passe ici?
4: Allô?
11: Qui c'est qui a l'appareil?
4: Mais le refuge!
11: Mais qu'est-ce que vous faites là, vous? Mais qu'est-ce qu'il y a dans le bocal, là?
4: C'est le bras du vétérinaire!
11: Pardon, madame?
4: C'est le bras du vétérinaire!
11: Oh, ben zut, alors!
4: Mais madame, vous comprenez pas, il a mordu le vétérinaire! Il a... Où est le vétérinaire?
11: Ben j'en sais rien, il y a un bras dans le bocal, puis il n'y a plus que la carcasse de Toto!
4: Et le piranha, il est où?
11: Attendez, je vais le regarder.
4: Mais non, enlevez-vous, par qui vous mord!
11: Oh ben mince, il y a mon postiche qui est tombé dans le bocal, dites-moi!
4: N'allez pas le chercher!
11: Il est en train de bouffer ma perruque!
4: Ben laissez-le!
11: Oh ben non, ça va pas, ça, il est en train de bouffer ma perruque!
4: Mais c'est pas grave, où vous habitez?
11: Ah ben voilà le vétérinaire qui sort du placard. Bonjour, monsieur!
4: Passez-moi-le!
11: Ben il vous manque un bras!
4: Ben oui, madame!
15: Ben oui, c'est votre piranha, là!
4: Allô?
15: Excusez-moi, madame, je peux pas tenir le... Attendez, si vous pouvez me mettre le...
4: Mais c'est... Vous êtes sans bras, là?
15: Oh ben ça va, il me l'a coupé net, hein.
4: Oh!
15: Mais moi, je suis droitier, donc ça va, hein.
4: Mais écoutez, vous avez du courage, monsieur. Moi, je vous le dis, hein. Faut la tuer, la bête, là. Vous avez vu le dégât qu'il fait?
15: Mais qu'est-ce qui s'est passé, madame, là? Vos cheveux?
4: C'est une perruque.
15: Comment?
4: C'est une perruque.
15: Mais où est-ce qu'elle est, sa perruque?
4: C'est le piranha qui l'a mangé.
15: Pardon, madame?
4: C'est le piranha qui l'a mangé.
11: Docteur, si on l'envoyait au refuge...
4: Ça va pas, non? 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
16: 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Bonjour.
17: Bonjour monsieur, c'est bien le salon de coiffage?
16: Oui.
17: Je voulais savoir, vous avez des prises électriques en façade ou elles sont toutes à l'intérieur du salon?
16: Non, non, elles sont à l'intérieur, pourquoi?
17: Ah, donc je prévois une rallonge pour me brancher à l'intérieur.
16: Bah, okay. Pourquoi vous voulez vous brancher chez moi?
17: Parce que j'installe un stand devant la vitrine.
16: Un stand de quoi?
17: C'est pour vendre des produits capillaires, shampoing après shampoing.
16: Bah non, parce que moi aussi je vends des produits pour les cheveux.
17: Alors pardon, mais alors ça faudrait peut-être arrêter.
16: De quoi?
17: Bah parce que là vous me faites une sorte de concurrence, comme qui dirait.
16: Non mais j'ai le droit de faire les produits dans mon salon de coiffure quand même.
17: Comme par hasard, vous vous mettez à vendre des produits capillaires, bah, alors.
16: C'est un salon de coiffure. Je
17: vois bien que vous inventez au fur et à mesure. Pour
16: non, essayer de... je n'invente pas. Vous me dites n'importe quoi.
17: Bon, écoutez, les produits, je vais venir vous les enlever. Si
16: non, non, non. Hein?
17: Bah oui, parce que sinon, on serait deux à vendre la même chose.
16: Et vous êtes lourd, hein?
17: Bon, je dirais plutôt commerçant.
16: Bon, écoutez. Donc, bonjour.
17: Bonjour, monsieur.
16: Non, mais attendez, monsieur, ça fait 14 ans que je suis installée, ça fait 14 ans que je vends des produits.
17: Donc, on me pique mon business.
16: Non, mais attendez, non. Là, vous êtes en train d'inverser les rôles, là.
17: Pardon, mais quand vous avez pris la communication, vous m'avez pas dit allô, bonjour, je vends des produits capillaires.
16: Non, mais qu'est-ce que c'est que ce truc? C'est complètement ridicule. Vous avez l'autorisation de la mairie pour venir vous installer devant chez moi?
17: Bon, admettons, enfin, disons oui.
16: Ah non, pas admettons. On s'installe pas comme ça sur les trottoirs, cher monsieur.
17: Oh, mais c'est ce qu'on va voir, cher monsieur.
16: Alors là, ça, j'ai jamais vu ça. Alors, c'est le top du top, ça.
17: Merci.
16: Et en plus, vous venez prendre de mon électricité. Non, mais alors, attendez, là, je rêve.
17: Ah non, mais alors, pour ça, vous inquiétez pas, il y a mon beau-frère qui va s'en occuper, il est électrocuteur, donc il s'y connaît.
16: Ah non, mais c'est pas une histoire. Je ne veux pas que vous vous branchiez sur mon électricité. Il est hors de question.
17: Non, mais alors, pardon, il va même pas vous facturer le déplacement, il m'a dit qu'il vous ferait juste
16: la
17: main d'œuvre.
16: Mais je m'en fous. Choisissez un autre coiffeur.
17: Ah bah non, choisissez-vous un autre emplacement dans ce cas, parce que je vois pas.
16: Non, mais qu'est-ce que vous êtes en train de me raconter là? Choisissez-vous un autre emplacement. Mais monsieur, je suis installé dans un commerce. Vous êtes un commerce itinérant.
17: Bah je vois pas pourquoi ce sera à moi de bouger, pas à vous. Hein,
16: non, mais c'est quoi ce truc là?
17: Ou alors on joue à pile ou face. Dans ce cas, c'est équitable.
16: Non, mais alors là, c'est n'importe quoi là.
17: Oh et puis dis donc, il faut que je vienne installer mon enseigne aussi.
16: Ah non, mais je m'en fous de votre enseigne, cher monsieur. Je m'en fous au Royal.
17: Non mais l'enseigne, de toute façon, on va la mettre sur la vôtre. Donc ça, ce sera.
16: Non, mais en plus. Non mais c'est pas possible, c'est une blague radio là ce que vous êtes en train de me faire là.
17: Alors ça, ce serait fort de café, oui.
16: Non mais attendez, on rêve là. Là, je vais appeler la mairie en disant qu'il y a un monsieur qui veut venir s'installer devant chez moi.
17: Alors la mairie, ce qui serait bien, c'est que vous leur disiez quand même que je bosse pour vous.
16: Vous ne bossez pas pour moi, cher monsieur.
17: Bah, on peut considérer.
16: Non. Allô?
17: Ah, bonjour monsieur, comme j'expliquais à votre collègue.
18: Non, c'est madame.
17: Admettons. Donc, je vais venir faire l'installage.
18: Non.
17: Ah, si?
18: Ah, non.
17: Ah, si?
18: Ah, ben moi je vous dis que non.
17: Ah, ben moi je vous dis que oui.
18: Ah, ben moi je vous dis que non.
17: Ah, ben moi je vous dis que si.
18: Ça ne nous intéresse pas, vous êtes dans un commerce, monsieur. Qu'est-ce que vous nous enquiquinez?
17: Oh là là là là. Bon, attendez, quittez pas, je vous mets en attente. Tchic, tchic, tchic, tchic. Martin ? Oui, Martin ? J'en ai encore un qui a changé d'avis.
18: Ouais, encore un qui a changé d'avis. Vous foutez pas de ma gueule, non ?
17: Ah non, mais un râleur !
18: Ouais, bien sûr.
17: Je le vois venir, je sens qu'il veut me la faire à l'envers.
18: Non, mais oui, on veut me la faire à l'envers, qui dit. Donc je l'entends pas, moi.
17: Bon, je le reprends. Oui, allô ?
18: Allô ?
17: Oui, bonjour, monsieur, je reprends la communication.
18: Pardon ?
17: Merci d'avoir patienté.
18: Alors, stop ! Alors, moi, maintenant, vous allez me donner votre nom, votre numéro de téléphone et pour qui vous travaillez.
17: Écoutez, monsieur, je travaille pour le prestigieux Institut Martin.
18: Mais ça, je m'en fous. Votre nom, s'il vous plaît.
17: Bah, monsieur Martin.
18: Non, ouais, je sais ce que c'est, ça, c'est Rire et Chanson. Monsieur Martin, vous pouvez aller faire un petit tour, je vous remercie. Au revoir.
17: Bravo !
18: Ouais, bah... Vous êtes pas sympa, franchement. Et c'est quand vous m'avez dit Martin que ça m'a tilté dans la tête.
17: Bon, bah, je vous laisse, alors merci, monsieur.
18: Non, c'est madame. Au revoir, mademoiselle.
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19: Cabinet, bonjour.
20: Oui, bonjour, madame. Je suis bien au cabinet de voyance.
19: Oui, tout à fait.
20: Ah, très bien. Vous êtes donc des voyants, hein, c'est ça des...
19: Oui, je vous écoute.
20: Est-ce que vous voyez combien ça va me coûter, à peu près ?
19: Qu'est-ce qui va vous coûter quoi ?
20: La voyance.
19: Ah ben ça dépend de vous, ça dépend de ce que vous souhaitez développer. C'était sur un domaine ou sur plusieurs domaines ?
20: Oui, j'aimerais savoir combien ça va me coûter de rencontrer une voyante.
19: Non, mais vous souhaitez aborder un domaine ou plusieurs domaines. Le tarif varie en fonction. Si c'est juste le domaine sentimental, c'est 65 euros. Si c'est tous les domaines, c'est 89 euros.
20: 65 euros pour le domaine sentimental, mais vous plaisantez ?
19: Non, je ne plaisante pas du tout.
20: Enfin, madame, c'est le tarif d'une pute.
19: Eh ben, allez voir une pute !
20: Ben, dites-moi... C'est moins cher en vrai, hein.
19: Oui, ben allez voir une pute.
20: Excusez-moi, madame.
19: Non, mais les putes sont bien plus chères, monsieur.
20: Ah non, madame.
19: Ah, ben vous prenez pas de la qualité, alors. Mais là, comme c'est de la voyance de qualité, c'est les tarifs. Bon, on va parler de putes longtemps ou on raccroche ?
20: Oui, mais enfin, comment pouvez-vous savoir que les putes que je vois soient pas de bonne qualité ?
19: Parce qu'à ce prix-là, c'est pas de la qualité, c'est tout.
21: Bonjour.
17: Bonjour monsieur, c'est bien la société de transportage routier ?
21: Oui.
17: Monsieur Martin à l'appareil de la maison Martin du gastéropode.
21: Oui.
17: Je vais vous apporter vos escargots, vous serez là cet après-midi ?
21: Des escargots à manger ?
17: Exactement, oui. Donc il y en a 200 pièces, il faudra les mettre au frais.
21: En fait, on n'a pas un grand frigo quoi.
17: Ah, alors il faudra les mesurer dans ce cas.
21: Non, mais pas des frigos professionnels.
17: Ah oui, d'accord. Bah attendez, bougez pas, je vous mets en attente. Monsieur Martin, jeune monsieur, là, il voudrait qu'on lui mette un frigo professionnel avec ses escargots.
21: Mais non, on n'a pas besoin de frigo professionnel.
17: Ouais, c'est dingue, ça. Les gens commandent des centaines d'escargots. Et après, ça se demande si c'est un frigo assez grand.
21: Non, mais il comprend rien.
17: Bon, je le reprends en ligne. Oui, allô, merci d'avoir patienté.
21: Alors, je vous ai entendu parler. Déjà, c'est pas monsieur, c'est madame.
17: Ah non, vous n'avez pas pu m'entendre parce que je vous avais mis en attente.
21: J'ai tout entendu. Vous pensiez que j'étais en mute, mais non, j'étais pas en mute.
17: Oh là là, qu'est-ce que vous me dites, pardon?
21: Bah ouais, vous pensez que j'ai
17: Pourquoi donc, qu'est-ce que vous me dites que vous êtes en jupe?
21: J'ai pas dit en jupe. J'ai dit en mute.
17: Oh là là là, d'autant plus que ça ne me regarde pas du tout.
21: Oh non, mais vous comprenez pas en fait quand je vous parle.
17: Je vous appelle pour vous livrer des escargots, vous me dites je suis en jupe, pardon, mais je ne vois pas le rapport.
21: Mais non, j'ai pas dit en jupe, j'ai dit en mute, quand vous bloquez quelqu'un et que l'autre peut pas entendre.
17: Ah, donc vous entendiez pas ?
21: Bah si, j'ai tout entendu ce que vous avez dit.
17: Ah oui, mais ça c'est pas normal.
21: Bon, bref, je ne vous ai pas dit qu'il me fallait des frigos, je vous ai demandé...
17: Attendez, je vais quand même vérifier. Voilà, là, il m'entend plus.
21: Moi, je vous entends.
17: Ah, flûte, ça marche pas.
21: Bon, bref, peu importe. Combien de places ça prend ?
17: Attendez, j'essaye un autre truc.
21: Non, mais je voulais juste savoir.
17: Voilà, là, vous m'entendez plus.
21: Bon, monsieur, j'ai pas que ça à faire. Vous devez livrer des escargots pour qui ?
17: Ah, mais vous entendez toujours ?
21: Bon, écoutez, je vous passe mon responsable.
17: Oh, attendez, bougez pas.
22: Allô ?
17: Voilà, là, il m'entend plus.
22: Si, si, je vous entends. Qu'est-ce que vous voulez, monsieur ?
17: Bonjour, madame. Vous m'entendez toujours, là ?
22: Oui, je vous entends, monsieur.
17: Vous êtes sûr ?
22: Ah oui, je vous entends.
17: Ah, attendez, j'essaie un autre bouton.
22: Monsieur, qu'est-ce que vous voulez ? Qu'est-ce que je peux faire pour vous ?
17: Ah bah, il y a un problème. C'est que je sais pas ce qu'affiche votre collègue, mais mon attente ne marche plus.
22: Quel collègue, monsieur ?
17: Le monsieur que j'avais avant.
22: Un monsieur ou une dame ?
17: Oui, c'est ça, oui.
22: Un monsieur ou une dame ?
17: Ah, bah, je sais plus, en fait.
22: Vous vous souvenez pas si c'est un monsieur ou une dame que vous venez d'avoir ?
17: C'est-à-dire qu'il m'a pas dit non plus.
22: Non, mais.
23: Les gens, ils commandent des escargots et ils ont pas les frigos.
17: Oui, voilà, je l'entends. C'est lui qui m'a pété mon téléphone en commandant les escargots.
23: C'est ça, foutre, commander des escargots.
17: Bon, vous savez quoi ? Je vous mets des frigos avec.
23: On s'en fout des frigos.
24: Non, mais 220 escargots, s'il te plaît.
17: Non, allô ?
23: Allô ?
17: Oui, quand je disais 200 pièces, c'était 200 douzaines, évidemment.
23: 200 douzaines d'escargots ?
17: C'est ça, ça vous fait 2400 bestioles.
23: Ah non, mais monsieur, c'est pas du tout chez nous, hein.
17: Écoutez, moi je livre, après vous en faites ce que vous voulez.
23: Mais qui va vous payer ? Vous me dites, vous en faites ce que vous voulez, je vais pas vous payer 200 douzaines d'escargots que j'ai pas commandé.
17: Alors pardon, mais aux informations, ils disent partout que vous organisez une opération escargot, et quand on vous livre le matériel...
23: L'opération escargot ?
17: Ah, tiens, j'ai l'impression que la mémoire vous revient.
23: Écoutez, il y a une opération escargot à cause des prix du gasoil. Ça n'a rien à voir avec vos escargots à manger.
17: Nous y voilà, vous organisez donc bien une journée de l'escargot.
23: Mais on n'organise rien, mais vous avez... avez deux neurones ou quoi?
17: Ah, il y a une opération bulot aussi qui est prévue la semaine prochaine. Je vous inscris.
0: Oh là là là.
17: Profitez-en, on vous fait une tonne achetée, une tonne offerte.
23: Non mais il est sérieux, lui. Allez.
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1: Allô.
15: Oui, bonjour monsieur.
1: Bonjour monsieur.
15: France Télécom Arcachon, là, pareil.
1: Oui, oui.
15: Voilà, nous avons un petit problème de centrale.
1: Oui.
15: Avec un faisceau de ligne, donc, qui a été perturbé.
1: Oui.
15: Nous devons réparer.
1: Oui.
15: Vous allez recevoir pendant quelques minutes un certain nombre de communications téléphoniques en provenance d'Arcachon.
1: Oui.
15: Ces coups de fil ne vous sont pas adressés.
1: Oui.
15: Tout ce qu'on vous demande, c'est de relayer la sonnerie.
1: Oui.
15: C'est-à-dire que ça va sonner chez vous.
1: Oui.
15: Vous décrochez.
1: Oui.
15: Vous ne dites pas allô.
1: Non.
15: Vous ne vous présentez pas.
1: Oui.
15: Mais vous relayez la sonnerie.
1: Ça veut dire quoi?
15: Vous faites la sonnerie avec des fréquences vocales, les vôtres.
1: Oui.
15: C'est-à-dire que vous faites tout.
1: Ah ouais.
15: Tout.
1: Ouais, d'accord.
15: Hein?
1: Ouais, d'accord.
15: Jusqu'à ce que l'autre personne ait raccroché.
1: Bon, d'accord.
15: Nous sommes d'accord?
1: Oui.
15: Voilà, je vous remercie, monsieur.
1: Il y en a... j'accroche là.
15: Oui, il y en a pour quelques minutes, hein.
1: Voilà, merci.
15: Merci, au revoir.
2: Je dois être sur le répondeur, là. Bon, ben, je vais laisser un message. Hélène, mon amour. Je voulais te dire que je t'aime. Cette nuit a été pour moi une révélation. J'ai aimé tout ce que nous avons fait. J'ai aimé ton corps sur les draps de soie et de satin mélangés que j'ai acheté chez Tati. J'ai aimé tes cheveux, ta bouche, tes seins, ton ventre et tes longues jambes brillantes. J'aime tes fesses, j'aime tes cuisses blanches, longues et galbées. Et j'aime aussi celles de ta sœur, celles de ta mère. J'aime le corps de toutes les femmes de ta famille. Voilà, Hélène. J'espère que vous aurez ce message et qu'ensemble nous pourrons cette nuit, dans votre grand lit, poursuivre toutes nos cochonneries. J'espère vous entendre crier dans la nuit, mordre la descente de lit. Oh, mes cochons, comme je vous aime.
15: Allô?
1: Oui.
15: Oui, monsieur, c'est France Télécom, là.
1: Oui.
15: Ça y est, c'est fini, hein? Vous avez eu des appels?
1: Oui.
15: D'accord, hein?
1: Mais alors, attention, hein? C'était un peu cru.
15: Ah, c'était un peu cru?
1: Oh, oui, oui.
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7: Allô?
17: Oui, bonjour monsieur.
7: Oui, bonjour madame.
17: Non, moi c'est monsieur. Hein.
7: Monsieur.
17: Monsieur Martin à l'appareil, service technologiste des établissements Martin Marketing.
7: Oui.
17: Juste pour vous prévenir, j'ai basculé votre numéro, il passe en numéro surtaxifié.
7: Comment ça, il passe en quoi?
17: En surtaxifié, c'est-à-dire que les gens qui vous appellent payent maintenant un surtaxage.
7: Et vous n'avez pas le droit de me mettre en surtaxage comme ça sans me prévenir, attendez.
17: Justement, c'est pour ça que je vous préviens.
7: Mais
17: attendez, je crois que vous avez un problème de réseau parce que ça coupe quand vous parlez.
7: Non, c'est pas... Moi, je vous ai rien demandé de changer ma ligne.
17: Ah non, mais je la change pas, c'est juste qu'elle passe en surtaxage.
7: Non, je ne veux pas de surtaxage.
17: Eh, après, ça peut aussi vous faire une petite enveloppe, si vous voyez ce que je veux dire.
7: Non, il en est pas question.
17: Ah si, comptez sur moi, il en est question.
7: Non, il en est pas question.
17: Bon, il en est moyennement question, disons.
7: Non, pas question.
17: Un petit peu question.
7: Pas question du tout, et on va s'expliquer.
17: Ah bah moi, je vous explique. On fait 50-50 sur les bénéfices.
7: Non, il n'y a pas de 50-50.
17: Ok, mais on peut dire qu'il en est question quand même.
7: Il en est pas question.
17: Ah, je me doutais.
7: Et que je ne sache pas que vous touchez à ma ligne en surtaxage.
17: Et si dans ce cas je vous fais un surtaxisme?
7: Comment? Tais-toi.
17: Ah bah si je me tais, je peux pas vous répondre.
7: Non, c'est pas à vous que j'en ai.
17: Ok, donc on disait quoi? C'est bon, c'est ça?
7: Non, c'est non.
17: Oh, il me semble qu'il est un peu question que ce soit oui quand même.
7: C'est non, vous avez bien entendu? Rien à foutre.
17: Bah oui, mais alors faudrait me faire un petit compensage financier rapport à ce que vous m'empêchez de gagner dans ce cas.
7: Non, mais puis quoi? Vous avez ça joué où, monsieur?
17: Oh là, encore un problème de réseau, on dirait que ça vous rajoute des syllabes.
7: Bon, attendez, je...
17: Oui?
0: C'est quoi ce
17: travail-là? Eh, bonjour madame.
0: C'est quoi ce travail-là?
17: C'est une exclusivité de Martin Marketing. On a surtaxifié votre ligne, comme ça les gens qui vous appellent payent en même temps un surtaxage.
0: Comment ça, c'est...
17: Voilà, comme vous dites.
0: Vous appelez votre service commercial, vous arrêtez tout ça?
17: Bah oui, mais alors là...
0: Il n'y a pas de oui, mais alors là, déjà d'une, on n'est pas prévenu.
17: D'accord, et de deux?
0: Et de deux, on met devant le fait accompli.
17: Bah, et de trois, c'est logique, vu qu'on vous a pas prévenu.
0: Non, mais...
17: Bah si.
0: Parce qu'aujourd'hui, la famille qui appelle ma femme, qui reste une demi-heure au téléphone,
17: oui.
0: Ces gens-là, ils vont payer combien?
17: Facile, c'est 5 euros la minute, donc ça fait 150 euros la demi-heure.
0: Non, mais vous allez où, là?
17: Ah bah nulle part, là, je reste au bureau, hein.
0: Non, mais je me demande où vous allez, là.
17: Ah non, mais j'ai pas besoin de me déplacer, je fais tout en télétravail.
0: Non, mais où votre entreprise va?
17: Ah bah pareil, mon entreprise, elle bouge pas, établissement Martin, on reste à Martinville.
0: Ouais, d'accord, ouais, j'ai compris.
17: Concernant...
0: C'est un caca, c'est un nunu.
17: Oui, c'est ça, bienvenue, ça s'appelle l'appel trop con.
0: Non, ben oui, je vous écoute.
17: Ah, en plus, ah bah bravo.
0: Ouais. Allez, à bientôt sur RR Chanson.
17: Quand vous voulez, on est là tous les jours. Au revoir, madame.
0: Au revoir, madame. 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Oui.
15: Bonjour, monsieur.
0: Bonjour.
15: Monsieur Poirot ?
0: Oui.
15: Oui, bonjour, France Télécom à l'appareil.
0: Monsieur ?
15: France Télécom.
0: Oui.
15: Nous vous appelons parce que nous venons d'apprendre que vous n'aviez pas le téléphone chez vous.
0: Si ?
15: Ah ben non.
0: Bien sûr que si, mais qu'est-ce que c'est que vos histoires ? Je vais vous raconter des conneries, excusez-moi. Écoutez, vous voyez bien, vous avez bien réussi à m'appeler, hein ?
15: Comment ça ?
0: Ben, vous venez de m'appeler.
15: Déjà, vous n'avez pas de poste de téléphone, alors je vois pas comment vous pouvez faire, hein.
0: Ben vous racontez des conneries.
15: Quoi?
0: Ben qu'est-ce que vous voulez? Actuellement, vous me téléphonez, j'ai bien le téléphone, non?
15: Mais monsieur, je suis France Télécom, je sais ce que je fais, c'est mon métier, monsieur.
0: Oui. Vous venez à la maison, puis vous venez constater qu'on a le téléphone.
15: Mais en attendant, il faut qu'on prenne rendez-vous.
0: Écoutez, je prends rendez-vous, j'irai à France Télécom, rue Aubert, et puis on en reparlera. N'est-ce pas? Puis je vous apporterai les preuves que j'ai bien le téléphone et puis que je le paye.
15: Je préfère que vous veniez parce que nous, si on vient chez vous, on est obligé de prendre un rendez-vous.
0: Oui.
15: Et donc, on va le prendre par téléphone.
0: Oui.
15: Comment voulez-vous qu'on le prenne puisque vous n'avez pas le téléphone?
0: Comment?
15: Alors, quand vous viendrez à la boutique de France Télécom,
0: oui.
15: On va, à ce moment-là, vous donner un kit.
0: Oui.
15: Hein, c'est-à-dire un appareil téléphonique, un combiné de téléphone. Et il y a un mode d'emploi pour apprendre à téléphoner.
0: Parce que je ne sais pas téléphoner.
15: Ben non, monsieur, comment voulez-vous savoir téléphoner, puisque vous n'avez pas le téléphone?
0: Oh là là.
15: Sinon, l'idéal aurait été que vous alliez dans une cabine téléphonique pour prendre rendez-vous, peut-être, pour...
0: Non, je vous téléphonerai, et puis...
15: Vous avez une cabine téléphonique à côté, non?
0: Non.
15: Ben comment vous allez faire?
0: Ben, puisque je peux téléphoner depuis chez moi!
15: Ben non, monsieur.
0: Ah là là là là, vraiment, ça va pas, hein.
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6: Oui, allô?
17: Oui, hein, bonjour madame, c'est bien le bureau de tabac?
6: C'est monsieur, mais c'est pas grave, oui, c'est le bureau de tabac.
17: Admettons, oui. J'ai un petit souci.
6: Oui.
17: J'ai fait un aller-retour en Belgique pour acheter des cigarettes.
6: Ouais.
17: Et je me suis fait choper par les douanes. Donc j'ai dit que les clopes étaient pour vous.
6: Vous rigolez ou quoi?
17: Non, mais en vrai, elles sont pour moi. Mais si vous voulez, je me suis dit, si je mets ça sur le dos d'un professionnel.
6: Non, mais vous rigolez, j'acceptais que vous me disiez que c'était pour moi, que je suis un débutant de tabac.
17: Voilà, que je dis pour vous que vous êtes un débutant de tabac.
6: Et
17: quoi?
6: Vous croyez où, là?
17: Bah là, je suis dans ma voiture, pourquoi?
6: Allez, acheter vos cigarettes en France, je vais les acheter en Belgique. Démerdez-vous avec votre brin.
17: Non, c'est juste que je voulais prendre des menthols, parce qu'on n'en trouve plus.
6: Par les douanes à la frontière, elle a acheté chercher des cigarettes en Belgique.
17: Ah.
6: Il a donné ma vaser pour dire que c'était pour moi.
17: Allô?
8: Allô?
17: Eh ben bonjour, monsieur.
8: Je vends du tabac. Donc je ne vois pas pourquoi je vais vous commander du tabac qui vient de Belgique.
17: Bah parce que, alors, moi déjà, j'ai récupéré des menthols. Comme vous en avez plus, je me suis dit, ça va vous dépanner.
8: Ah ouais, mais non, mais je ne peux pas. Moi, je suis débutant de tabac, c'est interdit.
17: Comment ça, vous êtes débutant? En gros, vous commencez dans le métier.
8: Non, je suis débutant.
17: Oui, j'ai compris. Débutant, c'est-à-dire que vous êtes nouveau.
8: Non, je vends du tabac. Ça fait 20 ans que je fais ce métier-là.
17: Ah bah, 20 ans, vous êtes plus débutant alors, excusez-moi.
8: Non, j'ai pas dit débutant, j'ai dit débitante de tabac.
17: Justement, vous direz que comme vous étiez débutant, vous saviez pas.
8: Oh. Allô?
17: Bonjour monsieur, comme je disais à l'autre débutant, j'ai un petit souci.
8: Ah bah vous vous démerdez.
17: Oui, justement, je vais vous déposer.
8: Non mais ça m'intéresse pas monsieur, moi je suis droite.
17: Oula, je m'excuse mais c'est pas la peine de me donner vos opinions politiques.
8: Non, j'ai pas parlé de politique, j'ai dit que je suis droite.
17: Eh, et si on dit que moi aussi je suis de droite?
8: Je m'en fous que vous êtes de droite ou de gauche, j'en ai rien à foutre.
17: Non mais j'ai aucun problème avec les gens de droite comme vous.
8: Je suis droite dans mes chaussures.
17: Non, parce que moi j'ai eu ma carte du RPR.
8: Non mais ça je m'en fous.
17: Après j'ai fait l'UMP.
8: Je m'en fous, j'ai pas d'avis politique monsieur.
17: Ah merci, le respect du camarade politique alors?
8: Je suis pas camarade avec vous monsieur.
17: Bah sinon, mais ce que je veux dire c'est que vu qu'on est du même bord, c'est quand même normal.
5: Non, je suis pas dedans.
17: Vous savez que mon beau-frère connaît la vie du général de Gaulle.
5: On a rien à foutre.
9: Non, mais il y en a qui sont passés pour quelqu'un d'autre ici.
17: Et c'est reparti.
9: Attends.
17: Allô ?
9: J'ai un souci.
10: Oui.
17: Et c'est à nouveau une dame, allons-y.
10: Attendez, sûrement pas que je vais vendre du HS du tabac en Belgique. Hein. Vous avez fait n'importe quoi, là, monsieur.
17: Il fallait bien que j'improvise, parce que sinon
10: Vous n'avez pas improvisé, vous avez improvisé n'importe quoi.
17: Ah non, j'ai pas fait n'importe quoi. Attention, je vous ai fait un papier.
10: Non, vous avez le papier de.
17: Un papier de livrage de cigarettes belgeoises.
10: Je ne veux pas ça. Ouais, je veux pas ça. Vous avez merdé, vous débrouillez.
17: Oui, bah, je me suis débrouillé. J'ai fait une déclaration sur votre honneur, comme quoi.
10: Pas de peine, vous ne voulez pas de vos papiers, je veux pas vous voir chez moi.
17: Ok, dans ce cas, on va se voir à l'extérieur.
10: Je veux pas vous voir, au revoir, monsieur.
17: Si on dit qu'on se retrouve place de la mairie.
10: Non, pas place de la mairie.
17: Alors, avenue de la gare.
10: Vous parlez en breton. En chinois, alors. Vous restez dans votre merde. Au revoir, monsieur.
17: Oui, bah, excusez-moi, si on peut plus demander un simple service, quand même.
10: Non, non, c'est pas un service, monsieur. Vous savez, pour qui ça, pour les douanes. Donc, vous apportez les papiers.
17: Ah.
10: Venez ici, apportez Lucie, là.
17: Ah, bah, on dirait raisonnable.
10: Non, mais apportez les papiers, allez. Ils vous attendent dans 5 minutes, là.
17: Parfait. Comme ça, je vous rapporte les cigarettes en même temps.
10: Non, je veux pas de cigarettes, monsieur. Vous m'apportez la saison sur l'honneur. Les cigarettes, j'en ai rien à foutre de vos cigarettes.
17: Ah, oui, mais c'est un lot. Si je vous file le papier, je vous file les clopes avec.
10: Ah, bah, je veux pas le savoir, monsieur, mais je fais pas de trafic de cigarettes, monsieur.
17: Vous devriez, parce qu'au prix de l'euro belge en ce moment.
10: Je peux pas me permettre de revendre du tabac qui vient de Belgique.
17: C'est du menthol en plus, donc
10: je veux pas le savoir. J'ai plus le droit de le vendre à partir du 20.
17: Ah non, mais moi je dirais rien. Hein.
10: Je veux pas le savoir.
17: Je serais muet comme une tarte.
10: Stop, allez.
17: Allez, ce sera notre secret.
10: Je veux pas... Non, mais je suis pas avec vous, c'est tout.
17: Non, mais je vous attends à la frontière belge à la limite.
10: Non, monsieur, je n'ai pas en établissement.
17: Et si on fait chacun la moitié du chemin ?
10: Arrêtez de m'emmerder, au revoir, monsieur.
17: Non, parce qu'avec le truc des 100 km.
10: Vous arrêtez, sinon ça va aller mal.
17: Si on dit qu'on fait 50 chacun.
10: Non, m'emmerdez pas, ça va aller mal, hein.
17: Eh, en plus, je vous fais un paquet acheté, un paquet vendu.
10: Non, je veux pas acheter votre tabac, je vais le foutre dans le cul si vous voulez.
17: Ah bah non, c'est des menthols, ça pique.
10: La ferme !
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13: Allô.
15: Oui, bonjour madame.
13: Bonjour monsieur.
15: Monsieur le maire est-il en mairie ?
13: Vous êtes monsieur ?
15: C'est monsieur de la place à l'appareil, la préfecture.
13: Il est en ligne actuellement, monsieur le maire.
15: Ah.
13: Je peux vous le passer, là, il vient juste d'avoir terminé. Ne quittez pas.
15: Je vous remercie, madame.
25: Oui, j'écoute.
15: Oui, bonjour monsieur, la préfecture à l'appareil.
25: Bonjour monsieur.
15: De la place. Dites-moi, nous faisons une tournée avec la chambre de commerce actuellement dans la région et l'ambassadeur du Japon.
25: Ah.
15: Et donc nous informons évidemment nos collègues de la chambre de commerce japonaise que nous mettons à leur disposition aujourd'hui des manuels de franco-japonais un peu simplifiés pour toutes les secrétaires de mairie, les offices de tourisme, enfin vous voyez.
25: Oui.
15: Ah, vous connaissez quelques mots en japonais, non ?
25: Oh là là, non.
15: Ah. Alors écoutez, je vais vous le passer. Il parle français, lui. Hein.
25: Oui.
15: Mais il apprécie, évidemment, dans le texte, qu'on glisse quelques mots, vous voyez, de manière récurrente, quoi. Hein.
25: Oui.
15: Donc, pour dire oui en japonais, c'est ok.
25: Ok.
15: Ok.
25: Ok.
15: Oui.
25: Ok, oui.
15: Et donc, pour dire non, donc c'est so.
25: Non.
15: So.
25: So.
15: Voilà.
25: Oui.
15: Doi mi.
25: Alors, pour dire bonjour, pour dire bonjour.
15: Bonjour, c'est Ohio. Ouais. Ohio.
25: Ohio.
15: Je vous le passe. Hein.
26: Ouais, attention.
15: Ohio.
25: Bonjour, Ohio. Ohio. Bonjour, Ohio.
26: Bonjour, monsieur le maire.
25: Bonjour, monsieur l'ambassadeur. Ohio.
26: Ohio.
25: Ohio.
26: Ohio.
25: Ohio.
26: Bonjour, monsieur.
25: Bonjour, monsieur l'ambassadeur. Merci beaucoup de m'appeler, ça me fait beaucoup plaisir. J'en suis très flatté et très honoré.
26: Vous avez utilisé le manuel de franco-japonais.
25: Oui, j'ai entendu parler, oui, effectivement.
26: Alors, combien d'habitants dans votre ville ?
25: 1325.
26: Sont-ils heureux ?
25: Bien sûr.
26: Comment ?
25: Oui, ok. Ok. Oui, j'ai perdu le mot ungui, ok, iya, c'est ça?
26: Non, ok, ouya.
25: Ok, ouya.
26: Ok, ouya.
25: Ok, ouya, c'est ça, voilà, oui.
26: Vous allez bien?
25: Oui.
26: Comment?
25: Ok, ouya.
26: J'aime beaucoup votre département.
25: Très flatté, très honoré.
26: Il ne ressemble pas aux villes du sud.
25: Non, ok, ouya. Non, non, je dirais non. Son donmir.
26: Non.
25: Sodom i.
26: Voilà. Mais vous l'aimez.
25: Bien sûr, monsieur.
26: Vous l'aimez.
25: Ok, oui. Ok, oui.
26: Vous l'aimez beaucoup.
25: Ok, oui.
26: Vous y êtes né.
25: Je suis né, oui.
26: Ah, tous les gens qui habitent avec vous sont nés là.
25: Sodom i.
26: Vous êtes fier d'eux.
25: Ok, oui.
26: D'accord. Ils votent tous pour vous.
25: Sodomie.
26: mais vous êtes quand même bien élu.
25: Oc-ouille.
26: Depuis combien d'années?
25: 1977.
26: Ça fait du travail.
25: Ça fait beaucoup de travail.
26: Ça fait du travail.
25: Beaucoup de travail.
26: Ça fait du travail.
25: Oc-ouille.
26: Très bien, monsieur le maire, voyez, c'est facile.
25: Oui.
26: Maintenant, je vais vous expliquer un mot qui veut dire au revoir.
25: Oui.
26: Donc, nous disons roc.
25: Roc.
26: Roc.
25: Ancre.
26: Voilà, à s'inspirer.
25: Ancre.
26: Oule.
25: Ancre, oule. Ancre, oule.
26: Un peu plus inspiré.
25: Ancre, oule. Comme ça.
26: Voilà. À la fin, n'oubliez pas le « et ». Ancre, oule. Et.
25: Ancre, oule.
26: Plus fort à la fin.
25: Ancre, oule. Ça va?
26: Non. Inspirez un peu plus.
25: Ancre, oule.
26: Nous allons donc prendre congé de vous.
25: Oui.
26: Je ne vous ai pas trop retardé.
25: Sodom-i.
26: Bon. Alors, monsieur le maire, au revoir.
25: Ancre, oule.
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4: Oui, bonjour.
17: Bonjour, monsieur, c'est bien le garage?
4: Non, je suis une dame, monsieur.
17: Ah, zut, parce que j'ai essayé de joindre le garage.
4: Oui, mais vous y êtes au garage, monsieur.
17: Bah, non, vous m'avez dit non.
4: Bah, non, je vous ai dit non parce que vous m'avez dit bonjour, monsieur.
17: Oui, ça c'est normal.
4: Vous êtes dans un garage, mais je suis une dame qui répond au téléphone.
17: Oh, bon, si vous voulez, oui.
4: Qu'est-ce qu'il vous fallait, monsieur?
17: Monsieur Martin, société Martin Intérim, il faudrait que je récupère vos primes d'auto-entrepreneur.
4: Des primes? Par rapport à quoi?
17: Rapport que j'ai déclaré que vous avez employé mes intérimeurs.
4: Pardon?
17: Oui, alors, je vous rassure, en vrai, ils ont jamais travaillé chez vous.
4: Mais comment ils n'ont pas vraiment travaillé chez nous?
17: Oui, c'est juste que je vous les ai déclarés, comme ça, vous touchez des primes et je les récupère.
4: De quoi?
17: Bah oui, vu que vous êtes auto-entrepreneur.
4: On n'est pas auto-entrepreneur.
17: Vous m'avez dit que vous étiez un garage.
4: Bah, on est un garage, mais on est une société.
17: Bah voilà, donc qui dit garage dit auto, forcément.
4: Auto-autonomie.
17: Auto-automobile, voilà, on est bien d'accord.
4: Non, je vous dis que auto-entrepreneur, c'est autonomie.
17: Alors, pardon, mais je crois que vous mélangez.
4: Non, non, je mélange pas.
17: Mais vous inquiétez pas, je vais passer, comme ça je vous expliquerai tout.
4: Non, vous passez pas, c'est pas la peine.
17: Vas-y, comme ça vous pourrez aussi m'avancer les primes de mes intérimeurs.
4: Non, non, non, je vous... Alors là, certainement pas. Je vous avance rien du tout, parce que déjà, je n'ai pas de chéquier.
17: Oh, mais ça, c'est pas grave, vous me les faites en liquide.
4: Ah, mais certainement pas en liquide, mais vous rêvez.
17: Oh, moi, je fais au plus pratique pour vous, hein.
4: Oui, bien sûr, c'est surtout plus pratique pour vous.
17: Alors, c'est vrai aussi, parce qu'en liquide, je les déclare pas, donc forcément.
4: Ben oui, je comprends bien.
17: Donc, on dit banco pour le liquide, super.
4: Mais non, mais il n'en est pas question.
17: Bon, bah, ok pour le chèque, alors, mais ça m'arrange pas.
4: Non, non, mais j'ai pas de signature et j'ai pas
17: non,
4: de.
17: Non, mais on va faire simple. Vous remplissez rien, je mettrai le montant, je signerai.
4: Non, non, mais n'insistez pas.
17: Alors, je n'insiste pas.
4: Non.
17: Mais pourquoi on trancherait pas le poivre en deux dans ce cas?
4: Non.
17: Mais si, vous me faites moitié en chèque et moitié en liquide.
4: Oui, bien sûr.
17: Sinon le contraire, moitié en liquide et moitié en chèque.
5: Oh, pas possible. Allô?
17: Ah, c'est un autre monsieur.
5: Oui, je suis le responsable. Je ne suis pas auto-entrepreneur. On est une SARL, on n'est pas auto-entrepreneur.
17: Ah bah alors vous n'êtes pas garage.
5: Pardon?
17: Bah une auto, c'est une automobile.
5: Oui, alors.
17: Donc un auto-entrepreneur, c'est celui qui travaille avec les automobiles.
5: Ah ben non, pas du tout.
17: Ah ben si.
5: Ah ben non.
17: Non mais après, vous êtes peut-être nouveau dans le milieu de l'auto-entreprenisme, ça je ne sais pas.
5: Mais, non mais attendez, je sais quand même ce qu'on dit quand même.
17: Non mais vous pouvez pas tout savoir, hein.
11: Oui, bonjour.
17: Bonjour, madame.
11: Mais pourquoi je vais vous donner de l'argent? Expliquez-moi quand même.
17: Vous allez me donner de l'argent rapport aux intérimeurs que j'ai déclarés chez vous, c'est ce que je disais.
11: Ah non, jamais de la vie. Parce que moi, chez moi, il n'y a jamais une personne intérimaire.
17: Oui, alors en vrai, ils sont jamais venus, mais pas de problème, puisque officiellement, vous avez...
11: Ah, ben officiellement, ça va aller loin,
17: cette histoire. Bon, ça va aller loin, non. Vous m'avancez l'argent des primes.
11: Oui, ça, je vais vous avancer de l'argent. Non, mais vous rigolez ou quoi?
17: Oh, mais bien sûr.
11: Non, non, non, j'avais rien fait, c'est même pas la peine.
17: Après, c'est ce que je disais, on peut s'arranger.
11: Non, hein. Non, non, ça arrange pas du tout.
17: Mais, on partage.
11: Mais on partage quoi? Mais vous êtes fous quoi? Ça va, c'est pas comme ça.
17: Mais si, on fait 50-50 sur vos primes et hop, emballé, c'est posté.
11: Mais moi j'ai une entreprise, j'ai pas besoin de vous là, mais ça me déconne.
17: Alors mieux, on fait 60-60.
11: Non, on fait rien du tout.
17: Bon, 70-70, dernier prix.
11: Non, mais...
17: Chaque fois que vous touchez 100 balles de primes, vous gardez 70 et vous me donnez 70. Tout le monde est gagnant.
11: Mais vous rigolez ou quoi?
17: Mais pas du tout.
11: Au revoir.
17: Je prends ça pour un oui.
11: Je m'en vais à la gendarmerie, ça va?
17: Ah, alors je vais mettre oui peut-être.
14: Allô?
16: Oui, bonjour, je suis mis au cabinet médical du docteur...
14: Oui, bonjour, oui. Monsieur.
16: C'est le docteur lui-même?
14: Oui.
16: Vous êtes bien gastro-entérologue?
14: Oui.
16: Oui, très bien, bonjour docteur, c'est le service de France Télécom, l'appareil, le 14. Oui, docteur, nous vous informons qu'à partir de 15h, vous allez hériter d'un nouveau système téléphonique de France Télécom, un nouveau service qui s'appelle la sonnerie personnalisée. Je ne sais pas si vous êtes au courant de ça.
14: Non, pas du tout.
16: Toutes les professions indépendantes de la région vont avoir une sonnerie qui indiquera, par une illustration sonore, la profession que vous avez.
14: Oui.
16: C'est-à-dire qu'évidemment, on saura si vous êtes médecin, on saura si vous êtes agriculteur.
14: Ah bon?
16: Voilà.
14: Mais ça consiste en quoi alors?
16: Les gens qui vous appellent
14: oui.
16: entendront une sonnerie téléphonique, une illustration sonore. Et donc, ils sauront que vous êtes bien de médecin, gastro-entérologue, puisque les...
18: Y a... Mais comment ils sauront, eux, que ça correspond à la truc gastro-entérologue?
16: Ah bah, vous voulez que je vous fasse entendre?
18: Ouais.
16: Je vais vous faire entendre. Tu me bascules la cartouche. Je vais vous faire entendre des agriculteurs. Vous allez voir, la 14, éleveur-agriculteur. Ouais, vas-y. Je vous fais entendre la cassette, hein.
18: Oui.
16: Pour les agriculteurs, voilà ce que maintenant les gens entendent quand ils appellent un agriculteur, hein. Merci. Allô ? Oui. Vous avez entendu, non ?
18: Oui, c'est parfaitement ridicule. Et quand on appelle un gastro-entérologue, qu'est-ce que ça donne ?
16: Attendez, hein, je vais vous faire entendre. Hein.
18: Oui, faites-moi entendre.
16: Je vous préviens, nous, on n'est pas responsable de ça, ça a été fait à Paris. Hein.
18: Oui, oui.
16: Tu me charges ? Gastro.
18: Ouais ? Ah ben, c'est pas possible.
16: Comment ?
18: Ce sont des rots qu'on entend.
16: Oui, absolument.
18: Bah, on entend quelqu'un qui rote, alors...
16: Bah oui, mais c'est ce qu'il y a pour gastro-entérologie.
18: Oui. Oui, c'est lamentable. Je n'ose pas imaginer ce qu'il y a pour le gynécologue, hein?
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20: Bonjour et bienvenue.
21: Oui.
17: Oui, bonjour monsieur. C'est bien à la gare?
21: Oui.
17: Je me suis permis de donner vos coordonnées à des voyageurs qui étaient en infraction, à qui j'ai mis des amendes, pour qu'ils viennent récupérer des papiers chez vous.
21: D'accord, vous êtes contrôleur, c'est ça?
17: Ah non, pas du tout.
21: Ah non, j'ai pas autorité à faire de papier, moi je suis pas contrôleuse.
17: Ah ben moi je suis pas contrôleuse non plus, mais j'ai quand même encaissé les amendes, vous voyez.
21: Et vous avez encaissé des amendes, mais pour le compte de qui?
17: Considérez que je suis une sorte d'auto-entrepreneur du contrôlisme.
21: Pardon, vous avez pas à faire ça.
17: Non, mais enfin, excusez-moi, moi j'ai fait ça, c'est ce que je vous dis.
22: Oui, bonjour.
17: Bonjour madame.
22: J'ai pas compris pourquoi vous avez donné votre numéro.
17: Alors, comme j'expliquais à l'autre monsieur, je me suis permis de verbalifier des voyageurs qui étaient en infractionnisme.
22: Vous-même, vous êtes contrôleur?
17: Non, pas du tout.
22: Donc vous êtes voyageur et vous vous êtes permis de verbaliser des clients.
17: Voilà.
22: Ah ben, ce que vous avez fait, monsieur, ça s'appelle du vol.
17: Mais non, alors justement, c'est parce que moi, je compte quand même reverser une partie de ce que j'ai...
22: Une partie, donc déjà, en plus, une partie. On a votre numéro de téléphone, mais ça s'appelle du vol, monsieur.
17: Oui, alors excusez-moi, si vous le prenez comme ça, moi aussi, j'ai votre numéro de téléphone.
22: Non, mais je vous explique, monsieur. Il n'y a pas de souci, monsieur. Arrêtez de faire les... Ah, vous citez quel train, monsieur?
17: Alors, j'en ai fait plusieurs.
22: Ah, vous en avez fait plusieurs?
17: Oui.
22: Donc, chef, déjà, j'ai un monsieur qui me prend pour une dame, mais il a contrôlé des gens, il leur a pris de l'argent.
17: Allô?
22: Ouais, il s'est pris pour un contrôleur, le monsieur. Le justicier de New York, c'était dans les années 70, monsieur.
17: Alors, j'ai pas fait le Paris-New York, comme vous disiez. Alors,
22: j'ai pas fait le Paris-New York, d'accord. Vous avez vu la réaction de ma collègue? Ça l'a fait sourire aussi.
17: Ah, bah, passez-la moi.
21: Hein? Oui, bonjour.
17: Bonjour, monsieur.
21: Si vous n'êtes pas assermenté SNCF dans les trains, vous n'avez pas à faire d'amende aux voyageurs.
17: Bah, ça, c'est fait.
21: Oui, bah, j'ai compris que c'est fait. Vous n'avez pas à le faire. Vous n'êtes pas contrôleur, donc vous n'avez pas à prendre des amendes dans les trains et à les encaisser en plus de ça.
17: Bah, à partir du moment où il y avait infractionnisme, c'est quand même.
21: Bah, oui, mais même. Sinon, moi, je vais me promener dans les trains puis je verbalise tout le monde.
17: Alors, très bonne idée, si ce n'est que je l'ai fait en proms.
21: Mais vous n'avez pas à verbaliser des voyageurs, sachant que vous n'êtes pas contrôleur ou assermenté SNCF.
17: Alors, justement, j'en ai qu'on payait par chèque. Il faudrait que vous me les échangez contre du liquide.
21: Bah, non. On n'est pas une banque, hein. Ça s'appelle du vol.
17: Bah, non.
21: Bah, si.
17: Bah, non.
21: Bah, si.
17: Bah, non.
21: Ah, bah, si.
17: Bah, non.
21: Bah, si.
17: Ah, bah, oui, mais non.
21: Ah, bah, oui, mais si.
17: Bah, non.
21: Bah, si.
17: Bah, non.
21: Quoi, c'est l'anarchie dans les trains. Mais plus de contrôleurs et puis chacun s'encaisse les amendes les uns les autres.
17: Non, mais il suffit que vous me fassiez un papier comme quoi je suis contrôliste pour la SNCF.
21: Non, vous n'êtes pas contrôleur, donc il n'y a pas de raison que vous ayez fait des amendes.
17: Ouais, mais enfin, admettons.
21: Bah, admettons de rien du tout.
17: Dans ce cas, imaginons que.
21: Bah, il n'y a pas d'imaginons.
17: Non, non plus.
21: Bah, non, il n'y a rien à imaginer.
17: Non, mais faisons comme si.
21: Bah, non, il n'y a pas de faisons comme si, en fait.
17: Dans ce cas, considérons.
21: Non, il n'y a pas de considérons non plus. Il n'y a rien du tout.
17: Et si vous les remboursez?
21: Bah, je ne vais pas les rembourser alors qu'on n'a pas l'argent.
17: Bah, vous faites comme si.
21: Bah, on fait comme si de rien du tout.
17: Non, mais imaginons que vous avez l'argent.
21: Non, mais imaginons rien du tout.
17: Alors, supposition.
21: Non, mais c'est une blague en vrai.
17: Admettisons que c'est effectivement une blague.
21: Admettisons que c'est pas français.
17: Vous êtes sûr?
21: Ah oui.
17: Bon, alors, dans l'imaginification, ce serait une blague de qui?
21: À la radio.
17: Alors, supposificationnons que c'est une radio.
21: Énergie?
17: Non.
21: Rire et chanson?
17: Oui, oh, bravo, en deux coups.
21: Et admettons que vous envoyez un petit truc à la gare.
17: Alors, si vous voulez, je peux vous offrir un train.
21: Ah oui, en ce moment, c'est vrai qu'il en faudrait.
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19: 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Bienvenue, bienvenue.
21: Oui?
16: Oui, bonjour madame. C'est
21: bonjour.
16: Madame Martinez?
21: Oui.
16: C'est l'état civil à Paris, vous pouvez peut-être nous donner des renseignements, hein.
21: Oui.
16: Je vais vous passer M. Chaumol parce que nous sommes en train de mettre dans l'ordinateur, d'informatiser toutes les données concernant les habitants de la ville. Hein.
21: D'accord.
16: M. Chaumol est légèrement handicapé, c'est-à-dire que c'est un problème de mémoire. Il a une mémoire normale comme vous et moi, hein, et puis la mémoire par contre décalée, ce qui fait que s'il n'entend les choses qu'une fois, il ne les comprend pas, donc n'hésitez pas à les dire deux fois.
21: Deux fois d'affilée, il faut lui dire?
16: Ah ben oui.
21: D'accord.
16: Je vous remercie, hein, je vous le passe.
23: M. Chaumol.
16: Monsieur Chaumol. Merci. Allô ?
0: Oui. Oui.
26: Bonjour, madame.
0: Bonjour, monsieur. Bonjour, monsieur.
26: Dites-moi, est-ce que monsieur Martinez est là?
0: Non, pas du tout. Non, pas du tout. Monsieur Martinez est au chantier. Monsieur Martinez est au chantier.
26: Je voudrais peut-être vous demander à ce moment-là, comme j'ai trois renseignements, peut-être que vous connaissez.
0: Ça dépendra ce que vous allez me demander. Ça dépendra ce que vous allez me demander.
26: Alors, je vais vous donner la date de naissance et vous allez me dire si c'est correct. Hein?
0: Oui.
26: Alors, 13 avril 1951.
0: Pour qui? Pour qui?
26: Monsieur Martinez.
0: Non, ce n'est pas cette date-là. Non, ce n'est pas cette date-là.
26: Ah, pouvez-vous me donner la date exacte?
0: Oui, février 1963. Le 8 février 1963.
26: Donc, c'était le 13 avril?
0: Non, ce n'est pas cette date-là. Non, ce n'est pas cette date-là.
26: Je ne comprends pas.
0: Monsieur, la date de naissance que vous me donnez ne correspond pas à celle de mon mari. La date de naissance de mon mari ne correspond pas à la date que vous m'avez donnée. Qu'est-ce que je viens de dire? Qu'est-ce que je viens de dire?
26: La date de naissance que je vous ai donnée ne correspond pas à celle de votre mari.
0: Bingo! Vous avez entièrement raison. Vous avez entièrement raison. C'est parfait. Qu'est-ce qui vous manque maintenant? Qu'est-ce qui vous manque?
26: Alors, l'heure.
0: L'heure, je ne la sais pas. L'heure, je ne la sais pas.
26: Ah.
0: Non, il faudrait que je demande à ma belle-mère.
26: Comment?
0: Il faudrait que je la demande à ma belle-mère. Je ne sais pas quand, à l'heure qu'il est né, mon mari.
26: Il faudrait le demander à quelqu'un.
0: À sa maman, je lui demanderai. Je le demanderai à sa maman.
26: J'ai pas compris.
0: Je lui demanderai à sa maman. Je le demanderai à sa mère.
26: Voilà, ça c'est une bonne idée.
0: Olé, c'est bien.
26: Comment?
0: C'est parfait. C'est parfait, monsieur. Bon, continuez, que vous me donnez des sueurs froides aujourd'hui. Continuez. Alors, qu'est-ce qui vous manque?
26: Alors, je vais vous demander maintenant, pour conclure, l'heure de naissance de votre mari.
0: Je viens de vous dire que je ne la sais pas. Ça y est, je crois. Ils ont foutu un handicapé au téléphone. Il faut répéter deux fois d'affilée la même chose. Ça fait quatre fois qu'il me demande à quelle heure il est né. Je lui dis que je ne sais pas à l'heure qu'il est né.
1: Alors le gars, il m'a dit, écoutez, ayez patience parce que nous, nous donnons des sueurs froides aussi. Alors on se le passe dans les services. Hein. Alors je ne te dis pas, pauvre maman.
26: Allô?
0: Oui, bon, écoutez, est-ce que vous m'avez comprise, là? Est-ce que vous m'avez comprise?
26: Oui.
0: Bon, alors, on reprend. Qu'est-ce qui vous manque maintenant? Qu'est-ce qui vous manque?
26: Alors, l'heure.
0: Je ne l'ai pas. Je ne l'ai pas.
26: Mais dites-moi, madame, pourquoi vous répétez tout comme ça?
0: Ben, le monsieur m'a répété de vous dire deux fois la même chose, sinon vous ne comprenez pas.
26: C'est lui qui m'a dit que vous étiez comme ça.
0: Je me flingue.
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2: Allô?
17: Bonjour monsieur, je suis bien chez le serruriste.
2: Oui, bonjour monsieur.
17: C'était juste pour vous prévenir que je me suis domicilifié chez vous.
2: Pourquoi vous vous déclarez chez nous?
17: Un rapport que j'ai des petits soucis avec la brigade financiériste et comme ils veulent me perquisitionnifier, je me suis dit autant qu'ils fassent ça chez vous.
2: Mais vous vous débrouillez, c'est hors de question. C'est quoi ces conneries? C'est la première fois que je vois ça, quoi.
17: Bah, non mais excusez-moi, c'est juste un côté pratique, vous voyez, moi ça m'évite.
2: Bah, un côté pratique, puis nous on aura des soucis. Non mais c'est quoi ces bêtises? Non mais arrêtez, quoi.
17: Bon, des soucis non, ils viennent, ils fouillent, ils vous embarquent les ordis, les fichiers et puis après.
2: Non mais attendez, nous on a autre chose à foutre, on a du boulot. Ils vont venir au bureau, nous prendre les ordis et tout.
17: L'avantage pour vous, c'est que s'ils pètent la porte en arrivant, vous, ça vous change rien, vous êtes serruriste. Donc...
2: Non mais c'est pas le problème, n'importe quoi, non mais sérieux, vous débloquez complet, hein. Faut arrêter. Hein.
17: Je vais venir prendre des photos quand même de moi devant l'entreprise.
2: Mais non, vous ne prenez rien du tout, pas de photos, rien.
17: Est-ce que je peux juste vous déposer dans ce cas une ou deux tenues de rechange?
2: Mais depuis quand on fait des trucs comme ça? Mais démerdez-vous avec vos problèmes, on a rien à voir avec vous.
17: J'ai préparé une petite étiquette, serruriste Martin, que je vais coller sur la boîte aux lettres à la place de votre nom.
2: Mais je m'en fous, vous ne collez rien sur notre boîte aux lettres. Vous arrêtez tout de suite vos conneries. Eh, ça va là-haut? Si vous avez des soucis, vous vous démerdez.
17: c'est ce que j'ai fait, je me suis démerdé en donnant vos coordonnées.
2: Non mais attendez, non mais vous êtes pas bien. Non mais n'importe quoi, c'est la première fois que je vois ça.
17: Ah, ce qui m'embête, c'est que j'ai aussi prévu des prospectus.
2: Oh là putain, mais c'est pas vrai. Vous avez fait des prospectus, des étiquettes. Eh, hey, attends, c'est pas des solutions ça.
17: Ah bah pour moi si.
2: Ah oui, et puis c'est nous qui aurons les problèmes. Non mais
17: bah voilà, c'est vous qui aurons les problèmes.
2: Non mais vous êtes, oh là, vous allez voir. Pardon ?
17: Ah, un autre monsieur.
2: Mais non mais moi je suis pas d'accord. Moi je veux pas. Non mais de quel droit vous faites ça ? Choisissez quelqu'un d'autre.
17: Bah c'est ce que je disais, parce que sinon s'ils viennent chez moi, qu'est-ce que je fais ?
2: Moi, c'est votre vie, c'est votre problème, c'est pas le mien.

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3: Alors si, j'ai un truc à vous annoncer, vous savez quoi ?
2: Non.
3: Ah bah un truc que vous avez dit vous-même il y a quelques secondes.
2: De quoi, dites-moi ?
3: Que vous êtes sûr ?
2: Rire et Chanson ?
3: Ouais.
2: Non, la blague, n'importe quoi.
3: Bah bien sûr que si.
2: Non, c'est pas vrai.
3: Je vous jure.
2: Ah non, c'est pas possible.
3: Ah si ?
2: Non mais la honte, et si c'est la honte, je suis... Bon, eh ben on verra si c'est bien vrai.
3: Ah bah oui.
2: Martinville... je vous laisse parce que je me sens engueulée. Allez, bisous, hein, monsieur Martin.
3: Ah bah, bisous.
2: À plus.
3: Au revoir, monsieur.
2: Au revoir. Merde alors. Martin, Rire et Chanson.
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4: Fédération.
5: Oui, bonjour, monsieur. C'est quelle fédération ?
4: Du bâtiment.
5: Ah, d'accord. Dites-moi, monsieur, c'est le baron de la Floranale à l'appareil. Cuir.
4: Allô ?
5: Oui, je vous pose une question.
4: Oui ?
5: Cuir ?
4: Mais quoi, cuir ?
5: Vous êtes cuir vous-même, non ?
4: Ah, vous voulez la fédération des cuirs et peaux, c'est ça ?
5: Non, je prospecte. Disons que je recherche des gens qui seraient cuir.
4: Ah, je ne vous comprends pas, je suis désolé. Qu'est-ce que vous entendez par là, cuir ?
5: Est-ce que vous êtes cuir ?
4: Non, je ne crois pas, non.
5: Vous êtes sûr ?
4: Ah, je ne sais pas.
5: Bon, attendez, bougez pas, je vous passe le responsable.
6: Allô ?
4: Oui, bonjour, monsieur.
6: Oui, bonjour, monsieur. C'est la fédération ?
4: Oui.
6: Cuir ?
4: Ah non, vous êtes à la fédération du bâtiment, là.
6: Non, mais... vous ?
4: Quoi, moi ?
6: Cuir ?
4: Non.
6: Sûr ?
4: Non.
6: Doute ?
4: Oui.
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7: Oui, bonjour.
3: Bonjour monsieur, c'est bien le restaurant ?
7: Oui.
3: Je vous appelle parce que j'ai vu qu'il y avait une formule en ce moment, un menu acheté, un menu offert.
7: Oui.
3: Donc je voudrais réserver une table pour 4. En fait, il n'y en a que 2 qui mangent.
7: Ah, donc il faut une table de 2 alors ?
3: Bah non, parce que si on prend qu'une table de 2, il va y avoir un menu payant quand même. Donc c'est pour ça, en fait, il y a 2 personnes qui vont venir aussi mais qui ne mangeront pas.
7: Ah bah non, c'est pas possible monsieur.
3: Non mais on sera 4 à table quand même si vous voulez dans le sens.
7: Ah oui, mais il faut que les 4 personnes mangent.
3: On partagera dans ce cas, c'est pas.
7: Ah non, non, non monsieur, c'est pas possible ça.
3: Non mais vous nous mettez 2 assiettes en plus à la limite.
7: Ah ça, non, c'est pas... et un menu par personne, vous pouvez pas partager les assiettes.
3: C'est pas des gros appétits non plus, vous voyez.
7: Vous
3: c'est...
7: allez venir à 4, il y en a 2 qui vont manger et 2 qui vont vous regarder et vous voulez les 2 menus offerts.
3: Voilà.
7: Pas des réservations comme ça, je ne les prends pas.
3: Non mais si on vient que à 2, mais que vous nous rajoutez sur une table de 2.
7: Et les 2 autres personnes payent vos menus, c'est ça ?
3: Bah elles payent leur menu, mais du coup, comme.
7: Non mais faut arrêter, monsieur, je sais pas, mais ça va pas là. Hein.
3: Vous êtes pas obligé de leur dire, vous voyez.
7: Non mais on ne travaille pas comme ça, monsieur, je suis désolé, on a un hôtel-restaurant qui est très honnête, je vais pas faire payer d'autres clients vos menus.
3: Non mais c'est normal qu'ils payent leur menu.
7: Eh ben, et vous, c'est pas normal que vous payez votre menu.
3: Bah non, à partir du moment où ils sont offerts, on va pas payer des menus offerts.
7: Bon, écoutez, c'est un menu acheté, un menu offert.
3: Non mais à partir du moment où vous avez deux pigeons,
7: c'est ça. Là, vous arrêtez parce
3: non,
7: que
3: non,
7: là,
3: j'ai
7: ça
3: pas dit pigeons.
7: Si, si, vous alliez le dire.
3: Bon, alors.
7: Je vais appeler le chef de cuisine, il va un peu vous expliquer sa formule.
3: Ah ben merci.
7: Allô ?
3: Oui, allô ?
7: Donc si vous pouvez me répéter un peu, le chef de cuisine est là, de me répéter
3: non,
7: un peu.
3: Non, alors excusez-moi, vous n'êtes pas le... C'est la même personne, hein, je reconnais très bien la voix.
7: Oui, bah oui, c'est moi. Mais le chef est à côté de moi. On a mis le haut-parleur.
3: Ah bah excusez-moi, vous essayez de vous faire passer pour le chef de cuisine ?
7: Non, monsieur. Bah, je vais vous passer.
8: Oui, bonjour monsieur.
3: Bonjour madame.
8: Quel est votre souci, quel est votre problème ?
3: C'est la même personne qui fait la même voix là, on essaye de me...
8: Écoutez monsieur, je suis un homme, j'en ai tout autant que vous dans le slip, alors je sais pas pour qui vous me prenez, mais je sais pas.
3: Ah bah excusez-moi, non, mais parce qu'il y avait...
8: Expliquez-moi, oui, non mais...
3: Non, parce qu'il y a votre collègue qui essayait de se faire passer pour vous là, à l'instant, donc...
8: Ah non, elle vient de me passer combien ?
3: Elle me disait je suis le chef de cuisine, et ceci, cela...
8: Certainement pas, je pense pas. Non mais bon, il doit avoir 4 personnes assises, monsieur.
3: Oui, ah mais on sera 4, c'est ce que je disais.
8: Ah non, il faut au moins que les 4 personnes mangent.
3: On va partager, les autres pourront quand même picorer dans nos assiettes, vous voyez.
8: Ah non, on fait pas ça, monsieur. Non, du tout. Non, du tout.
3: Ah bah si.
8: Ah non, du tout. Non.
3: Bah si.
8: Ah bah non, monsieur, on peut pas.
3: Bah si.
8: Non, on va pas vous offrir le menu. Non.
3: Vous êtes obligé dans le sens où c'est.
8: Non, nous sommes pas obligés, monsieur.
3: En fait, j'imagine que les menus offerts, c'est des menus que vous refourguez.
8: Bah écoutez, monsieur, on va couper parce que vos commentaires ne me plaisent pas du tout.
3: Non, mais c'est peut-être les mêmes menus mais qui vous restent de la veille, vous voyez.
8: Non, vos commentaires me plaisent pas du tout. Vous êtes en train de prétexter comme quoi on passe n'importe quoi.
3: Ah non.
8: Attendez, attendez, maintenant vous allez couper. Non, vous allez couper parce que
3: je ne coupe pas.
8: Vous m'insultez là professionnellement, monsieur.
3: Alors, je ne remets pas en doute votre professionnalité.
8: Si.
3: Non, attendez,
8: monsieur, sortez, c'est pas la peine.
3: Ah mais je suis pas rentré, je peux pas sortir.
8: Non, mais justement, je sais, mais vous êtes en train de me prendre pour un débile, monsieur.
3: Non, mais ce que je veux dire.
8: Si, parce que vos propos, vous me prenez pour un imbécile. Je suis pas là pour me faire prendre pour un imbécile, monsieur. Donc ne venez pas chez nous, ça ne sert à rien.
3: Ah mais j'ai réservé.
8: On l'a annulé.

0: Merci monsieur, au revoir.
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2: Cabinet docteur, bonjour.
3: Allô, c'est le docteur.
2: C'est la secrétaire, bonjour madame.
3: Bonjour madame, c'est le gynécologue. Hein?
2: Oui.
3: Ah, bonjour, je vous appelle parce que ça faisait longtemps que j'avais pas appelé un gynécologue, mais là, je crois que il faut que je consulte.
2: Je n'ai pas de rendez-vous, madame, avant fin juin.
3: Oh, bah oui, ça va aller alors.
2: Jeudi le 12 juin, 9h20.
3: Oh, écoutez, je vais essayer, oui, à ce moment-là.
2: Votre nom, c'est madame ?
3: Alors, madame Le Duret.
2: L-E ?
3: Oui, plus loin, D-U-R-E-T.
2: Oui.
3: Mais vous pensez que le docteur va pouvoir s'occuper de moi ?
2: Elle est gynécologue, donc elle s'occupera de vous, il n'y a pas de problème.
3: Oh oui, parce que j'étais en voiture, là, voyez.
2: Mm-hmm.
3: Et puis j'ai pris un autostoppeur, là, sur le bord de la route à Chitilgem.
2: Oui.
3: Il me regardait bizarrement et il m'a dit que j'avais une mycose.
2: L'autostoppeur vous a dit que vous aviez une mycose ?
3: Oui.
2: Mais comment il sait que vous aviez une mycose, l'autostoppeur ?
3: Il est étudiant en médecine.
2: Mais donc vous lui avez parlé de votre cas ?
3: Non, pas du tout, non. Je lui disais rien, on parlait de la pluie et du beau temps.
2: Mais si vous lui avez pas parlé de votre état de santé ?
3: Oui.
2: Comment il peut savoir que vous avez une mycose ?
3: Ben ça, je sais pas. Je me suis arrêtée sur le bord de la route, voyez.
2: Mm-hmm.
3: Puis j'ai regardé dans le rétroviseur.
2: D'accord.
3: Et effectivement, il y a quelque chose, voyez-vous, de pas net.
2: Chez le jeune homme ?
3: Non.
2: Chez vous ?
3: Oui.
2: Mais vous avez où la mycose ?
3: Ben, c'est délicat de dire ça au téléphone.
2: Oui, je comprends.
3: Je préfère vous passer le jeune à l'étudiant, il va vous dire. Le gynécologue.
4: Merci. Allô ?
2: Oui, bonjour.
4: Bonjour. Bernard Toulier à l'appareil.
2: Oui.
4: Oui, c'est moi qui ai détecté...
2: Mais vous l'avez ausculté ?
4: Ah non, pas du tout. Moi, je suis étudiant en mathématiques et je sais qu'il y a 47% des femmes qui ont des mycoses, hein, qui ne le savent pas.
2: Mais donc, elle vous a dit ce qu'elle avait ?
4: Non, pas du tout.
2: Mais comment vous savez que c'est une mycose si elle ne vous a pas dit ce qu'elle a ?
4: Parce qu'il y a 47% des femmes qui ont une mycose, donc j'en ai déduit qu'elle avait une chance sur deux. Donc, on s'est arrêté sur le bord de la route, elle a regardé dans le rétroviseur, elle a vu qu'effectivement, voilà quoi.
2: D'accord.
4: Je suis quand même pas mauvais, hein.
2: Oui, je comprends.
4: C'est pas un diagnostic, hein, c'est juste les mathématiques.
2: Mm-hmm.
4: Je vous la repasse.
2: Merci.
3: Allô ?
2: Oui ?
3: Je préfère vraiment la soigner avant le mariage. Hein. Parce que c'est un jeune quand même, je voudrais pas le décevoir.
2: Mais vous allez vous marier ?
3: Ben oui, on s'est rencontrés sur le bord de la route, c'est une belle histoire de champignons. Mais de champignons magiques.
2: Ben je vous souhaite beaucoup de chance et de bonheur, madame Le Duret.
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6: Oui, allô.
7: Bonjour monsieur, c'est bien l'exploitation agriculturiste ?
6: Oui.
7: Monsieur Martin à l'appareil, société Martin Travaux ?
6: Oui, alors je suis pas au courant de tout, expliquez-moi.
7: On a finalisé un dossier pour vous basculer en écolo-consommage, ce qui va vous permettre de toucher des aides et des subventions.
6: Mais je comprends pas, par rapport à quoi ?
7: Par rapport aux travaux.
6: Mais quels travaux ?
7: Bah les travaux qu'on va faire pour basculer votre installation électrique en écolo-consommage.
6: Mais on vous a pas fait cette demande.
7: Ah non, c'est un autre client qui nous l'a faite la demande.
6: Bah moi je suis pas votre autre client.
7: Non mais comme lui il a annulé, on vous a mis à la place.
6: Mais on n'a pas à remplacer votre autre client, donc non merci.
7: Ah oui, mais alors comment vous allez faire pour votre prêt à la Banque Martin ?
6: Mais on n'a pas fait de prêt.
7: Si, parce qu'on a mis votre nom à la place de celui de l'autre client, et vu que c'est mon beau-frère le banquier...
8: C'est quoi cette histoire là ?
7: Ah, bonjour monsieur.
8: Moi je n'ai rien signé avec vous, laissez-moi...
7: Ah non, mais on a laissé les signatures qui étaient déjà faites, on a juste mis votre nom à la place.
8: Je m'en fiche, je ne veux rien, non.
7: Donc, vous bénéficiez du prêt écolo-consommage.
8: Que vous me parlez d'un prêt. Je n'ai pas fait de prêt, je n'ai pas besoin de prêt, monsieur.
7: Ah non, mais attendez, je vous ai aussi mis un garantie prêt qui vous permet de garantir l'écolo-prêt que vous avez déjà souscrit.
8: Mais j'ai rien fait.
7: Ah bah là, vous n'avez rien à faire, puisque votre deuxième prêt vous permettra de rembourser le premier.
8: Mais non, monsieur, je n'ai rien signé, laissez-moi tranquille.
7: Moi, je vous le signe, le deuxième prêt, pas de problème.
8: Vous n'allez pas me compliquer.
7: Voilà, c'est signé.
8: Et je m'en fiche, moi.
7: Au passage, je vous ai aussi fait la demande pour la subvention famille nombreuse.
8: Mais c'est pas famille nombreuse, monsieur.
7: Ça, c'est pas grave. Le tout, c'est que si on vous demande, vous dites que vous avez 14 enfants.
8: Vous êtes complètement à côté de la plaque. Qu'est-ce que c'est que cette histoire ? C'est une histoire de fou.
7: Mais non, parce que les allocs, on pourra les déduire de vos travaux.
8: Mais vous êtes complètement cinglé, monsieur.
7: Oh bah attendez, j'ai pas encore fini.
8: Mais moi, j'ai rien à faire avec vous, mais qu'est-ce que vous m'emmerdez avec ça ?
7: Je vous ai aussi inscrit au fonds de pension des expatriés.
8: Oh, qu'est-ce que ça veut dire ?
7: Ça veut dire que j'ai déclaré que vous travaillez à l'étranger, et hop, encore une prime.
8: Mais je vous ai rien demandé.
7: Certes, ça demande une petite organisation, mais en tant qu'expatrié...
8: Mais vous... je m'en fous, moi, de ce que vous me racontez. Je n'ai rien à faire avec vous. Allez voir votre client qui a renoncé à travailler avec vous, mais ne m'emmerdez pas.
7: Ah ben, je peux plus, parce que j'ai rayé son nom sur tous les papiers pour mettre le vôtre à la place.
8: Mais de quel droit ?
7: Bah, du droit de l'échangisme clientéliste.
8: Mais vous êtes à côté de la plaque. Vous êtes complètement malade. Est-ce que vous m'avez demandé mon avis?
7: Oui, eh ben, je vous demande votre avis, voilà, c'est
8: d'ailleurs,
7: fait.
8: D'ailleurs, je ne suis pas d'accord.
7: Eh ben, c'est pas grave, dites quand même que vous êtes d'accord, comme ça on n'en parle plus.
8: Je ne suis pas d'accord. Moi, je vais téléphoner à la gendarmerie de tout de suite. Hein.
7: Non, c'est pas la peine.
8: Ah si, tout de suite.
7: Mais non.
8: Ah si, si, si, moi j'avertis la gendarmerie, qu'est-ce que c'est que cette histoire?
7: Ah ben tiens, justement, vous allez pas me croire. Mais... j'ai les gendarmes qui arrivent.
8: Oui, c'est ça, vous avez les gendarmes. Non mais...
7: il y en a un qui approche, je vous le passe.
8: Bah, passez-moi le gendarme.
7: Monsieur le gendarme, je suis en ligne avec un monsieur qui m'a demandé des subventions. Mais... parce qu'il a une famille nombreuse expatriée.
8: J'ai rien à voir avec vous.
7: Résultat, il veut plus faire les travaux.
8: Mais qu'est-ce que...
7: je vous le passe.
8: Qu'est-ce que...
7: allô, gendarme Martin à l'appareil. Bonjour monsieur.
8: Oui, c'est ça, gendarme Martin. Écoutez, venez me voir si vous êtes gendarme.
7: Ouh là là, pardon, mais vous n'avez pas du tout la voix d'un expatrié.
8: Mais je ne suis pas expatrié, monsieur.
7: Oh, qu'est-ce que vous me dites, vous fraudulez?
8: Mais vous êtes malade.
7: Pardon, mais c'est pas comme ça que vous allez payer vos travaux.
8: Mais je n'ai pas demandé de travaux. Non mais...
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0: Mairie de Notre-Dieu ?
4: Oui, bonjour monsieur. C'est
0: oui,
4: la
0: bonjour,
4: mairie
0: monsieur. Oui, monsieur.
4: Oui, bonjour monsieur. Robert Ledoux à l'appareil, champion du monde de coup de fil le plus court. Alors, ça fait combien de... ah, ben là, je crois que j'ai gagné.
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9: Allô?
7: Bonjour monsieur, je suis bien chez le serruriste.
9: Oui.
7: C'était juste pour dire que j'arrive là, je viens vous déposer une douzaine de vieilles portes.
9: Et vous nous les déposez pourquoi?
7: Pour que vous me les rachetiez.
9: Et c'est vu avec qui ça monsieur?
7: Avec mon beau-frère, monsieur Martin, vu qu'il est avec moi. Présent!
9: Oui, mais votre beau-frère, il a vu ça avec qui? Parce que.
7: Alors,
9: vous,
7: lui, il a vu avec moi, vu que je suis avec lui.
9: Et vous voulez quoi, de l'argent en contrepartie?
7: Oui, ah bah pour racheter, le principe, c'est contre de l'argent, oui.
9: Ah bah oui, mais vous n'avez rien demandé, monsieur, donc c'est pas la peine de passer, merci.
7: Ah oui, mais là, on est en route.
10: Qu'est-ce que c'est que cette histoire-là?
7: Ah, c'est madame.
10: On n'y a personne qui est au courant, ni ma collègue, ni moi. Il y a un problème quelque part.
7: Oui, mais alors, justement.
10: Non, il n'y a pas de justement.
7: Si, il y a justement que je vous dépose mes 12 portes.
10: Non, vous arrivez. Je vous préviens, si vous venez ici avec vos 12 portes, moi j'appelle les flics, que vous verrez bien. Parce que vous commencez à m'énerver sérieusement, parce que vous voulez pas comprendre non plus.
9: Non, monsieur, on va falloir vous le dire en quelle langue.
7: Rebonjour, monsieur.
9: C'est n'importe quoi, on n'a pas besoin.
10: Où,
9: et ils viennent de où, ces portes?
7: C'est des trucs qu'on a récupérés à droite à gauche, vous voyez, c'est de la récup.
9: Ah,
7: hein,
9: moi,
10: c'est du vol, alors.
9: Donc, en fait, vous avez piqué des portes que vous voulez qu'on vous reprenne, vous voulez, bien sûr.
7: Non, mais après, vous mettez un coup de peinture.
9: Non, non. Mais vous êtes gentil, vous savez.
10: C'est qui vous a dit venir livrer 12 portes ici?
7: C'est moi, monsieur Martin.
10: On connaît pas monsieur Martin, nous.
7: Vous connaissez mon beau-frère, quand même.
10: Qui c'est, votre beau-frère?
7: Monsieur Martin.
10: Comment?
7: Vu que je suis monsieur Martin et que c'est mon beau-frère, forcément, il s'appelle monsieur Martin.
10: Eh ben, passez-le, votre
9: beau-frère. Passez-le, nous, on va avoir des explications.
10: Allez.
9: Monsieur, peut-être un peu plus clair.
7: C'était pas... Martin! Oui, Martin! Je te passe les serruristes. Allô?
9: Oui.
7: Oui, monsieur Martin à l'appareil, vous voulez me parler?
9: Bah oui, on voudrait avoir des explications, monsieur, parce qu'on a du mal à suivre, hein. En plus, vous avez la même voix que l'autre monsieur, donc c'est bizarre.
7: Oh, bah, entre monsieur Martin, c'est normal, on est beau-frère, on se ressemble.
9: Ah, vous êtes beau! Ils sont vraiment de notre gueule.
10: Ouais, quittez pas, hein.
9: Oui, allô?
7: Ah, tiens, un autre monsieur.
9: Oh, monsieur, je vous coupe, on veut pas vos portes. On n'est pas ferrailleurs, vous allez dans une ferraille, vous débarrassez de vos portes.
7: Ah bah non, parce que vous me les rachetez, je préfère vous
9: oh,
7: les
9: rachetez. Oui, bah bien sûr, vous rêvez, vous. Je vous passe, monsieur, mon mari.
7: Bon, allons-y, bien sûr, suivant.
10: Mais...
7: ah, retour du haut-parleur.
10: Non, mais il est pas bien, lui.
7: Enfin, bonjour madame, donc c'est vous la racheteuse de portes?
10: Mais c'est quoi cette histoire? J'ai jamais acheté de porte de ma vie. Vous m'avez pas contacté pour savoir si j'achetais des portes. J'achète pas de portes, moi. Pourquoi j'achèterais des portes?
7: Bah, je sais que vous achetez des portes. C'est parce que vous achetez des portes que je vous vends des portes. Sinon, je vous vendrais pas de portes si vous achetez
10: pas
7: de portes.
10: Mais sérieux, mais, faut t'arrêter, grand, là. Hein. Je sais ce que je fais, quand même, comme boulot. J'achète pas de portes, je te dis. J'en ai jamais acheté de ma vie. Tu vas avec à la déchetterie si t'as des portes, ok?
7: Vous êtes quand même obligé de me les racheter.
10: Mais pourquoi? Je suis obligé de te reprendre des portes, mais ça va pas ou quoi? T'as vu ça où?
7: Alors, article 17 du règlement du métier de serruriste.
10: Le règlement du métier, mais tu rêves ou quoi?
7: Je cite, le serruriste également appelé portier.
10: Non, mais ça va pas ou quoi? Donc t'apprends le vocabulaire, puis ça ira mieux, ok?
7: Je vous ai quand même fait la moitié du boulot en les chargeant déjà moi-même.
10: Mais la moitié du boulot, c'est pas mon boulot, qu'est-ce que tu veux que j'y fasse?
7: Allez, sympa, je vous fais la livraison offerte.
10: Faut que ça s'arrête ta connerie là, tout de suite, ok?
7: Oh bah voilà, alors moi je fais ça pour être sympa avec le petit commerce.
10: Non, mais hé, tu te prends pour qui mon bonhomme là? Tu te prends pour qui?
7: Alors, puisqu'on se tutoie, je crois que tu t'emportes.
10: J'en ai rien à branler de tes portes, je t'ai dit.
9: Allô?
4: Oui, bonjour madame, c'est la compagnie républicaine de sécurité à l'appareil.
9: Oui.
4: Est-ce que vous avez vu quelque chose de bizarre dans votre coin, là, aujourd'hui
9: Ma foi, non.
4: Non, rien.
9: Non.
4: On n'a pas entendu des gros bruits suspects dehors
9: Non.
11: du tout.
4: Bon, parce que là, on vient d'avoir une communication de la part du zoo de Sansergue. Le zoo qui a des animaux préhistoriques et tout ça, là.
11: Oui.
4: Il y a un dragon qui s'est échappé du zoo.
11: Ah bon ?
4: Et oui, et le problème, c'est que...
11: Oh là, oui.
4: Ben oui, ça fait des dégâts parce que quand il s'envole, il crache du feu.
11: Oui, oui.
4: Et donc, il y a des terres entières qui ont été brûlées...
11: Oh là, oui, en effet.
4: Et apparemment, c'est une femelle et elle est partie, elle s'est échappée parce qu'elle a répondu et on cherche son œuf activement dans tout le département.
11: Oh là là.
4: Donc, on prévient tout le monde.
11: Oui.
4: Nous, on est mobilisés. Vous êtes chez vous, là, actuellement ?
11: Ben, encore une heure, oui.
4: Vous avez un tuyau d'arrosage, éventuellement, ou ?
11: Oui.
4: D'accord. Mais il est dans votre jardin ?
11: Non, il est sur la terrasse, là, oui. À côté. Hein.
4: À côté. Votre téléphone va jusque-là, non ?
11: Ah oui. Oui, oui.
4: Ah, alors on va pouvoir faire. Prenez votre téléphone, allez jusqu'à votre terrasse, je vais vous expliquer quoi faire si vous le voyez. Hein.
11: Oui, d'accord. Oui.
4: Oui, madame, vous m'entendez ?
11: Oui, oui, je vous entends, je suis dehors, là.
4: Vous êtes sur la terrasse ?
11: Oui.
4: Est-ce que vous le voyez d'abord dans le ciel, le dragon, là ?
11: Ben, pas du tout, non.
4: D'accord.
11: Oui.
4: Comment on essaie d'établir un relais ? Est-ce que vous connaissez madame Lamolle ?
11: Non.
4: On demande à chaque habitant de bien vouloir communiquer avec un autre habitant pour pouvoir...
11: La Molle, ça me dit rien.
4: Ça vous dit rien ?
11: Non. Ah non, je connais pas cette dame-là, moi, non.
4: Bon, si ça vous embête pas, on va vous mettre en liaison téléphonique avec elle.
11: Oui.
4: Expliquez-lui bien ce que c'est, s'il vous plaît, nous, le temps qu'on arrive chez elle.
11: D'accord, okay.
4: Merci beaucoup, madame, à plus tard.
3: Allô ?
11: Oui, madame La Molle ?
3: Oui.
11: Oui. Est-ce que les gendarmes vous ont appelé ?
3: Non. Pourquoi ? Qu'est-ce qu'il y a ? Il y a une mauvaise nouvelle ?
11: Non, ils disent qu'il y a un dragon qui est dans le quartier, quoi.
3: Attendez, quittez pas, parce que, excusez-moi, j'ai trouvé quelque chose dans mon jardin. J'ai trouvé un objet bizarre, alors.
11: Ah bon ?
3: J'ai apporté dans ma cuisine.
11: Et qu'est-ce que c'est ?
3: Oh ben, écoutez, je ne sais pas comment je vais le casser pour faire une omelette avec, parce que je n'ai jamais vu ça. C'est un œuf énorme.
11: Eh ben, c'est ça qu'ils recherchent.
3: Mon Dieu, où est-ce qu'il est le marteau ?
11: Allô, ah non, mais faut pas le casser, madame. Hein.
3: Ben, c'est un œuf.
11: Mais oui, mais c'est un œuf de dragon.
3: Oh, mon Dieu !
11: Alors, donc, il faut pas le casser. La sécurité va venir chez vous, parce qu'ils vont le récupérer, eux.
3: Attendez.
11: Oui, mais il faut pas... Allez, vous l'avez ramené dans votre cuisine ?
3: Ah oui !
11: Eh ben, vous le laissez dans la cuisine.
3: Oh, il est lourd, hein ? Oh !
11: Pardon ?
3: Mon Dieu !
11: Oui.
3: Il est tombé !
11: Il est tombé ?
3: Oui.
11: Oh !
3: Oh, il y a une bête dedans !
11: Mais il ne fallait pas le casser ! Oh là là, il est tombé !
3: C'est une grosse bête dedans, avec des ailes !
11: Oh là là là là, il ne fallait pas...
4: Allô ?
11: Oui. Alors, elle me dit qu'elle a un œuf énorme dans son jardin.
4: Alors, vous lui avez dit, madame ?
11: Oui, oui, mais elle vient de me dire qu'elle l'a fait tomber, l'œuf.
4: Et
11: donc, il y a une bête énorme dedans.
4: Ah bah oui, c'est le dragonnet, c'est le petit dragon.
11: Ben voilà.
4: Oh là là là là là.
11: Alors, elle est complètement désemparée. Hein.
4: Qu'elle se prépare déjà des casseroles d'eau et tout, le temps qu'on arrive. Hein.
11: Oui, des casseroles d'eau.
4: Le temps qu'on arrive.
11: Oui, ben je lui ai dit, oui. Allô ?
3: Allô ?
11: Allô, madame, ben préparez des casseroles d'eau.
3: Allô ?
11: Oui, allô ?
3: C'est une drôle de bête avec des ailes, elle crasse le feu.
11: Mais donc il faut préparer des casseroles d'eau.
3: Mais oui, mais il met le feu dans ma cuisine.
11: Moi je sais plus quoi faire. Il faut mettre de l'eau pour éteindre le feu, essayer de...
4: Allô ?
11: Oui ?
4: Oui, alors on arrive, mais c'est bizarre, on voit de la fumée chez elle.
11: Oui, oui, parce qu'elle m'a dit qu'il crachait le feu, hein.
4: Oh là là.
11: Oui.
4: Qu'elle dégage tout ce qu'il y a dans son frigo et qu'elle s'enferme dans le frigo.
11: Ah oui, mais vous croyez qu'elle va pouvoir ? Allô, madame ?
3: Oh, mon Dieu.
11: Oui ? Allô, madame ?
3: Il me court après !
11: Mettez-vous dans le... Ils ont dit de vous mettre dans le frigidaire.
3: J'ai le feu à ma gaine de maintien. Oui, il crache des flammes. Il y a ma gaine de maintien qui est en flammes.
11: Essayez de vous mettre dans le frigidaire, si vous pouvez.
3: J'ai ma culotte qui est en flammes, là.
11: Oh là là là là là là.
4: Allô ?
11: Oui.
4: Allô ?
11: Oui. Elle a sa gaine de maintien qui est complètement enflammée, alors...
4: Elle n'est pas encore dans le frigidaire ?
11: Ben, je lui ai dit, mais...
3: Allô ?
11: Oui.
3: J'ouvre la porte du réfrigérateur.
11: Oui, mettez-vous dans le frigidaire, madame.
3: Faut que je retire tout ce que j'ai dans le frigidaire.
11: Ben, bien sûr, oui, c'est ça, c'est pas facile, hein. Ben...
3: Oh, mon Dieu, il me regarde avec ses petits yeux rouges, là.
11: Ben, oui.
3: Il avance vers moi. Allô ?
11: Oui.
3: Il avance vers moi. Ah, ça y est, je rentre dans le réfrigérateur. Oh mon Dieu.
11: Mettez-vous, essayez de...
12: Allô?
11: Oui?
12: Vous m'attendez?
11: Oui?
12: Je suis dans le frigidaire. Qu'est-ce que je fais maintenant?
11: Et lui, il est où, le dragon, là?
12: L'huile? Ah ben, l'huile, elle n'est pas dans le réfrigérateur.
11: Non, mais il est où, dans la cuisine?
12: Ah, le dragon?
11: Il est dans la cuisine?
12: Oui, attendez, j'ouvre la porte pour regarder. Allô?
11: Oui?
12: Oh, mon Dieu.
11: Qu'est-ce que tu fais?
12: Il est en train d'ouvrir, vous savez, les boîtes de conserve, là.
11: C'est pas vrai.
12: Mais si, parce qu'il a des griffes à ses pattes.
11: Mmh.
12: Et alors, il ouvre des boîtes de conserve. Oh non, ma boîte de thon à l'huile d'olive.
11: Oh,
12: oh non, j'ai gardé pour ce soir.
11: Ah. Oh.
12: Il a mangé ma boîte de thon.
11: Il l'a mangé?
12: Oui. Il a mangé mon thon à l'huile d'olive.
11: Oh là là là là.
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13: Allô?
4: Oui, bonjour madame. Madame Prout?
13: Oui.
4: Oui, bonjour madame, les services de la voirie à la mairie.
13: La voirie, oui.
4: Oui, dites-moi madame Prout, les services de la voirie me signalent une odeur en provenance du 17.
13: Une odeur?
4: Oui, madame Prout, est-ce que vous avez senti quelque chose, vous?
13: Bah non.
4: Ah.
13: Qu'est-ce qui vous signale ça?
4: Les services de la voirie, je vais vous passer les ouvriers, vous allez voir avec eux, hein.
13: Ouais.
4: Ouais, je suis avec madame Prout, là.
13: Ouais.
4: Oui, non, mais elle sent rien, elle. Non.
13: Pas du tout, moi je suis chez moi, j'ai aucune odeur.
4: Madame Prout n'a pas d'odeur, là.
13: C'est le service de la voirie.
4: Allô?
13: Allô, qui est-ce
4: c'est, je suis avec les ouvriers, ils me disent qu'il y a une odeur chez vous, madame Prout. Hein.
13: Ils sont où, eux?
4: Ouais, ils sont dans les canalisations de madame Prout.
13: Ah bah ça, c'est pas possible.
4: Ah bah si.
13: Parce que nous, c'est une maison particulière.
4: Mais vous avez une canalisation, madame.
13: Ah oui, mais alors ils sont dans la rue.
4: Ah non, attendez, on va faire les essais. Est-ce que vous pouvez me dire si vous sentez quelque chose, madame Prout?
13: Ah bah à l'intérieur, non. Hein, Claude?
4: Non, je suis avec madame Prout, elle me dit qu'elle est sans rien.
13: Attendez, je vais faire toutes les pièces, mais inquiétez pas. Hein.
4: Mais souvent, on s'habitue. Hein. Oui, c'est ça. C'est ça, le doux, oui. Je vais vous passer, madame Prout. Vous allez voir avec elle.
13: Allô?
4: Oui?
13: Le gaz, je ne sens pas le gaz à l'intérieur.
4: Je vais vous passer les ouvriers, vous allez leur dire que votre gaz ne sent pas, madame Prout. Hein.
13: Oui, je sais que ça a une fuite...
12: Allô?
13: Allô, j'écoute.
12: C'est madame Prout?
13: Oui?
12: Oui, bonjour, madame. Est-ce que votre gaz sent, madame Prout?
13: Non, moi, chez moi, il ne sent pas.
12: Bon, mais vous avez pété quelque chose ou pas?
13: J'ai rien pété du tout.
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13: Allô?
7: Bonjour monsieur, c'est bien la boulangerie?
13: Oui.
7: Monsieur Martin à l'appareil, établissement Les Alcoolistes Martin, on est vendeur de boissons alcoolifiées.
13: Oui, oui.
7: Et on va bientôt installer un point picolette devant chez vous.
13: Mais pour mettre quoi?
7: Un point picolette, c'est un point de dégustage et de vente de vin pour relancer la consommation chez les jeunes.
13: Moi je mets pas de ça, hein. Moi c'est une boulangerie, j'ai pas l'argent de vin. Hein.
7: Ah non, ça c'est mon boulot, moi je viens avec ma cave.
13: Vous avez pas demandé si je voulais ou pas.
7: Oui, bon bah alors je vous demande, est-ce que vous voulez? Oui.
13: Non, je le fais pas.
7: Bon. Comment ça, vous le faites pas?
13: Moi, on m'a pas fait de demande de rien. Je vois pas pourquoi que je dois accepter ça.
7: Bah, pourquoi que vous devez accepter? Que parce que moi, j'ai considéré que vous étiez d'accord.
13: Bah, je suis plus chez moi, alors. Attendez, je vous passe.
7: Allez.
14: Oui, allô.
7: Bonjour, madame. Comme je disais...
14: Non, c'est pas madame, c'est monsieur.
7: Mais alors, la personne que j'avais avant...
14: Oui, c'était une femme, ouais.
7: Moi, admettons, mais enfin, j'aurais bien aimé parler à un responsable.
14: Oui, bah alors.
7: Bah alors, si vous pouvez passer quelqu'un qui est chef...
14: Je vous écoute.
7: Ah, vous êtes chef?
14: Bah oui.
7: Oula, c'est compliqué chez vous. Bref, comme j'expliquais, je dois vous installer le point picolette.
14: Le quoi? C'est quoi de ça?
7: C'est quoi de ça de ce que j'expliquais à votre collègue? C'est un point de vente de pinard qu'on installe devant chez vous pour relancer la consommation.
14: Oui, d'accord. Mais moi, je...
7: Vous êtes d'accord? Bah super.
14: Mais laissez-moi parler.
7: Ah bah, je suis très content que vous soyez d'accord.
14: Non, je ne suis pas d'accord. Mais je vais vous expliquer une chose. Je vois là, moi, je vais vous apporter du pain à faire goûter chez Jean. Parce que moi, du pain, j'en vais à moi aussi.
7: Alors, j'ai pas toutes les syllabes dans l'ordre, mais donc j'ai compris. En gros, vous êtes d'accord.
14: Donc c'est niette. C'est pas la peine d'emmerder le monde.
7: Ah bah le monde, non, je peux pas être partout.
14: Bon alors.
7: Eh ben alors, je vais déjà m'occuper de vous parce que je pense qu'on s'est mal compris.
14: Non, c'est pas mal compris, je veux pas de ça. C'est tout terminé, monsieur. Moi, je ne vous impose rien. Alors, faites-moi pas chier.
7: Non, mais moi, je mets mon stand de pinard devant la boulangerie.
15: Ah,
7: bah, c'est reparti.
15: Oui, allô?
7: Bonjour, madame. Rassurez votre collègue. Moi, je vous apporte tout ce qu'il faut.
15: Vous rapportez rien du tout, monsieur. En aucun cas, vous greffez votre nom au mien, sans mon accord et sans mon autorisation.
7: Hey, en plus, pour vous, c'est tout bénef, parce que ça vous fait une extension du magasin.
15: Ah ouais, non, mais vous êtes une extension de rien du tout. Moi, je suis une extension de moi-même.
7: Ah oui, ça me va. Vous, vous êtes une extension de vous-même, et moi-même, je suis une extension de votre extension.
15: Vous êtes une extension de votre grand-mère, si vous voulez, ou votre cousin?
7: Ma grand-mère n'est pas disponible, mais je peux vous envoyer mon cousin, ça oui.
15: Ah, c'est... et point barre. Moi, je discute pas avec vous.
7: Non, bah, j'entends bien, oui.
15: Moi, je suis pas une extension, moi, j'ai rien à voir avec vous.
7: Ah non, mais vous inquiétez pas pour l'extension.
15: Non, non, je m'inquiète, monsieur.
7: Ah non, alors j'ai du mal m'exprimer.
15: Ah, vous êtes mal exprimé, bah, faut bien vous exprimer avec moi, monsieur.
7: Ah bah, justement, je m'exprime.
15: Ouais.
7: Vous inquiétez pas, moi, je vous fais tous les papiers pour l'extension.
15: Ah bah, vous allez pas préparer de papiers si je suis pas d'accord.
7: Ah bah oui, mais là, j'ai déjà tout expédié.
15: Vous préparez les papiers de votre grand-mère.
7: Alors écoutez, je vais voir si elle peut se libérer, vu que vous insistez.
15: Non.
7: Mamie Martinette, la boulangère veut savoir si tu peux t'occuper de son point picolette.
15: Bon allez, on arrête les conneries, c'est niette.
7: Comment ça niette? Non, sérieusement?
15: Bah sérieusement que c'est niette, ouais.
7: Ah bah merci, moi je viens de réveiller Mamie Martinette de la sieste exprès pour vous.
15: Non mais vous rigolez, monsieur.
7: Oh, bah, bien sûr que je rigole, oui.
15: Ah, ça canular.
7: Ah bah voilà, on y arrive. Et alors
15: Roger,
7: c'est...
15: Roger, arrête, Roger.
7: Ah bah oui, ça y est, tu m'as grillé.
15: Roger.
7: Oui, bien sûr que c'est moi.
15: Ah, Roger, arrête tes conneries.
7: Eh, j'ai cru que t'allais jamais me reconnaître.
15: Hein. D'accord, hein, t'es pas reconnu, Roger.
7: Bah qui tu veux que ce soit, la radio?
15: Bon allez, bisous.
7: Ouais, et bah bisous. Et puis tiens, passe à la maison pour l'apéro ce soir.
15: Ok.
7: Je compte sur toi, hein, t'apportes une bouteille.
15: Ok.
7: Super, je sens qu'on va bien rigoler.
15: Bon après-midi.
7: À tout à l'heure.
16: Allô?
4: Oui, allô?
16: Oui.
4: Oui, bonjour, c'est le père abbé de l'abbaye de à l'appareil.
16: Oui.
4: Si je vous parle du frère Robert, est-ce que ça vous dit quelque chose?
16: Absolument pas.
4: Ça ne vous dit rien?
16: Ah non, absolument pas, non, ouais.
4: Bon, parce que nous avons trouvé des photos de vous.
16: Ah bon?
4: Oui.
16: Où ça?
4: Dans sa cellule.
16: Pardon?
4: Dans sa cellule. Sa cellule, c'est une chambre.
16: Bah, des photos de moi?
4: Oui, ma fille.
16: Mais c'est n'importe quoi, mais...
4: Vous connaissez le frère Robert ou pas?
16: Non, absolument pas. Je ne connais aucun frère. Je suis sidéré.
4: Parce que lui prétend qu'il vous connaît.
16: Frère Robert, je connais pas.
4: Mais non, mais c'est un moine de chez nous, de l'abbaye.
16: Et alors pourquoi il aurait fait des photos de moi?
4: Vous savez, les moines, hein, ils vivent seuls.
16: Pardon? Photos de moi? Attendez là. Ça va pas, non?
4: Bon, en tout cas, il y a des photos de vous dans sa cellule, voilà.
16: Mais moi, je n'ai pas de photos. Je ne lui ai pas remis de photos. S'il a pris des photos, c'est un problème avec votre frère, je ne sais qui.
4: Oui, voilà, c'est ce que je vous dis.
16: C'est pas moi.
4: Non, mais je ne vous accuse pas, ma fille.
16: Attendez, ben je vais passer à la gendarmerie, moi. Ça va pas rigoler, là.
4: Le frère est à côté de moi, il souhaiterait s'excuser.
16: Ah non, s'excuser, il n'y a pas d'excuse, moi. Je trouve ça trop grave, vous m'annoncez là.
4: Vous pouvez lui accorder
16: votre... Si c'est la gendarmerie, je laisse passer comme ça.
4: Pardonnez-lui, ma...
16: Non, attendez.
4: Pardonnez-lui.
16: Oui, alors c'est quoi, là? Pardonnez-lui?
4: Oui.
16: Mais moi, vous m'appelez, là.
4: Oui.
16: Moi, j'ai rien demandé. Vous lui trouvez... Vous vous arrangez entre vous, point barre.
4: Je souhaiterais simplement que vous lui accordiez déjà votre pardon pour que je puisse le renvoyer à ses tâches dans le jardin.
16: Il va être sanctionné, là?
4: Oui.
16: Oh, mon Dieu, quel bazar.
4: Je vous le passe, hein. Merci, mon père. Allô?
16: Oui.
4: Je vous demande humblement, à genoux, votre pardon.
16: Ah ouais.
4: Je regrette, hein, j'ai pris ces photos.
16: Non, mais bon, vous les avez toujours, là?
4: Mais oui, mais en fait, je ne voulais pas du tout vous photographier. Je faisais des photos pour illustrer le journal de l'abbaye.
16: D'accord.
4: Et il se trouve que je vous ai prises. Bon, mais j'ai trouvé les photos très jolies, vous voyez?
16: D'accord, peut-être, voilà. Oui, je sais pas.
4: Et donc, j'ai mises dans ma chambre.
16: Oui.
4: Et là, on me fait un procès parce que...
16: D'accord.
4: Les photos d'une femme dans ma cellule, voilà.
16: Ah oui, je comprends mieux, là. D'accord. Je vous pardonne, il n'y a pas de souci.
4: Hein. Oh, écoutez.
16: Il n'y a pas de souci, il n'y a absolument pas de souci.
4: Oh,
16: hein.
4: Mon Dieu.
16: Ah oui, je vous soulage, quoi.
4: Oh, mon Dieu, comme vous me soulagez.
16: Bah oui, mais non, mais c'est tout à fait...
4: Vous m'avez bien soulagé les bourses pendant 4 jours.
16: Comment?
4: Vous m'avez bien soulagé les bourses pendant 4 jours.
16: Oui, c'est ça, je vous soulage autre chose, là, j'ai compris maintenant. 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
17: Oui.
7: Bonjour monsieur, c'est bien la maison de retraite?
17: Oui.
7: Monsieur Martin à l'appareil, je me suis déclarifié pensionnaire chez vous.
17: Pensionnaire chez nous, je comprends pas trop monsieur.
7: J'ai dit à mon assurance que j'étais pensionnagé chez vous, comme ça me permet de toucher une prime retraite.
17: C'est pas possible ça. Il est hors de question que vous dites que vous êtes résident chez nous alors que vous n'y êtes pas. Hein.
7: Ah ben je l'ai déjà dit.
17: Non mais il y a tout un dossier à venir remplir.
7: Non, le dossier je l'ai fait déjà.
17: Ah bon, avec un volet médical?
7: Non mais ça j'ai dit que c'était bon.
17: Bah non, écoutez, il y a une visite à passer qui est obligatoire. Pour pouvoir rentrer en EHPAD, il faut passer devant le docteur traitant.
7: Le docteur traitant, vous me dites?
17: Non mais...
7: Il est là ce monsieur traitant ou pas?
17: Non, votre médecin traitant.
7: Oui, passez-moi monsieur traitant, je peux peut-être m'arranger avec lui.
17: Monsieur, je n'ai pas de docteur qui s'appelle monsieur traitant.
7: Ah bah faudrait savoir, il s'appelle traitant ou il s'appelle pas traitant?
17: Non, il s'appelle pas traitant.
7: Ah, je vois, vous êtes en train de me négocier un truc.
17: Non, je vous négocie rien. rien du tout, monsieur.
7: Oh non, mais je comprends, c'est normal. Vous voulez profiter un peu de la combine?
17: Non.
7: Écoutez, je vous prépare une petite enveloppe.
17: Oh là là. Monsieur, je sais pas, mais je dois mal m'expliquer avec vous. Hein.
7: Depuis tout à l'heure, vous me demandez du liquide.
17: Non, je vous demande aucun liquide, monsieur. Je vous dis qu'il me faut.
7: Ah non, mais c'est du liquide ou rien, monsieur.
17: Non, madame.
7: Pardon?
17: Je suis une dame, excusez-moi, mais depuis tout à l'heure, vous me dites monsieur, mais je suis madame.
7: Ah, et ben alors passez-moi un autre monsieur.
17: Voilà.
7: Merci, monsieur.
17: Madame.
7: Oui.
18: Allô?
7: Bonjour, monsieur.
18: Monsieur, nous, on peut pas certifier comme quoi vous êtes résident chez nous, alors c'est pas le cas. Tu peux pas faire de faux, enfin.
7: Non, mais ce que je fais, c'est que je viens, je squatte une chambre quelques jours.
18: Mais non, monsieur, ce n'est pas possible.
7: Parce que moi, j'ai mis que j'étais chambre 12.
18: Mais si la chambre est déjà occupée par quelqu'un, vous pouvez pas occuper une chambre qui n'est pas à votre nom.
7: La 12, elle est occupée?
18: Tout à fait.
7: Excusez-moi, mais la personne de la 12, elle est là depuis combien de temps? Parce que moi, j'ai
18: mis. Mais ça ne vous regarde pas, monsieur. Je suis désolé, ça ne vous regarde pas.
7: Bah, c'est pas ça, c'est que moi, j'ai dit que ça fait 6 mois que je l'occupais.
18: Mais ça,
7: déjà.
18: C'est votre problème. Vous faites de fausses déclarations, tant pis pour vous.
7: Non, mais c'est pas ça, mais si ça se trouve.
18: Ah, si, c'est ça.
7: Bah, si ça se trouve, j'étais dans la 12 avant cette personne.
18: Mais non, nous ne pouvons pas déclarer que vous étiez présent chez nous depuis 6 mois.
7: Non, mais si j'étais là en proms.
18: Mais monsieur, je vous dis que nous avons un registre.
7: Parce que dans ce cas, ça veut dire que cette personne est chez moi.
18: Enfin, monsieur, je vous dis non. C'est pas la peine d'insister, c'est non. Ça suffit quand même.
17: C'est bon.
18: Excusez-moi, je vais vous passer une autre personne.
7: Ah, bah allez, allons-y.
18: Oui, allô.
7: Bonjour, monsieur.
18: Mais vous croyez où, monsieur, là? Vous êtes malade?
7: Non, je ne suis pas malade. Non, j'ai juste mis que j'étais à la retraite.
18: Mais n'importe quoi. Mais vous prenez pour qui?
7: C'est ce que je disais, ça me permet de toucher l'assurance, voyez.
18: Mais oui, mais ça, je m'en fous, monsieur. Nous, c'est un EHPAD, on n'est pas le bureau de bienfaisance, hein. Je suis désolée. Hein.
7: Donc je prendrai la 12.
18: Mais c'est quoi ce cinéma-là? Vous ne prendrez rien du tout.
19: Oui, bonjour, c'est madame la directrice de l'établissement.
7: Enchantée, bonjour monsieur.
19: Madame, vous avez fait une arnaque à l'assurance, c'est votre problème, je cautionnerai rien.
7: Dans ce cas, vous pouvez peut-être juste me laisser votre bureau.
19: Rien, non mais vous plaisantez.
7: Non mais parce que, à la limite, si moi je leur dis que je suis le directeur.
19: Non, ça va bien, je suis dans mon établissement, je fais ce que je veux.
7: Ah bah non, vous n'avez rien compris.
19: Non, j'ai, d'abord vous avez changé de ton.
7: Si je vous échange la 12 contre la 14.
19: Non, je vous laisse pas la 12 ni la 14. Ni la...
7: Non mais attendez, plus la 23, mais... la 42.
19: Non mais je vous laisse rien, ni la 12, ni la 14, ni la 42.
7: La 17.
19: Non mais c'est pas.
7: La 5.
19: Non, maintenant ça suffit.
7: La 38.
19: Non mais attendez, à quoi vous jouer, là.
7: Bah, je fais un loto parce que si je touche pas l'assurance,
19: bon, on va...
7: Non, mais au moins que j'ai une chance de toucher quelque
19: voilà,
7: chose.
19: Au revoir, monsieur.
18: N'importe quoi. Quoi cette connerie là?
7: Et accessoirement, je vous entends toujours.
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20: Allô.
3: Allô, c'est l'électroménager.
20: L'électroménager? Non.
3: Oh, madame, ne quittez pas parce que j'ai fait une bêtise. Vous m'entendez?
20: Oui.
3: Je suis tombé dans ma machine à laver. Vous m'entendez?
20: Vous êtes tombé dans votre machine à laver?
3: Oui.
20: Qui est-ce
3: qui
20: au téléphone? C'est une dame qui est tombée à sa machine à laver. Une très grande machine à laver.
21: Allô?
3: Allô, c'est le magasin d'électroménager.
21: Non.
3: Oh, madame, vous pouvez peut-être m'aider. Bonjour, madame. Vous m'entendez bien?
21: Oui.
3: J'habite au 3 rue Romain Roland.
21: Oui.
3: Je suis une dame âgée.
21: Oui.
3: Je suis montée ce matin, là, tout à l'heure, il y a une heure, sur une chaise pour attraper un paquet de lessive. Vous savez, ce qui était sur une étagère.
21: Oui.
3: Et je suis tombée dans la machine à laver.
21: Oui.
3: Et heureusement, j'ai mon téléphone portable dans la poche de ma blouse.
21: Oui.
3: Et là, je vous appelle parce que je suis coincée dans la machine à laver et la porte s'est fermée.
21: Et comment vous respirez, là?
3: Ben, ça va, c'est... je respire parce que je pense que l'air passe à travers les joints en caoutchouc, hein.
21: Oh.
3: Il y a 3 boutons à l'intérieur de la machine.
21: Oui, non, mais moi, qu'est-ce qu'il y a de marqué?
3: Alors, c'est marqué, il y a un bouton bleu, un bouton jaune, un bouton rouge. Et c'est marqué, open, exit et on. Lequel j'appuie?
21: C'est que je ne sais pas, moi, parce que...
3: Attendez,
21: bon, surtout pas sur on, mais...
3: Ah, on, vous m'avez dit?
21: Non.
3: Ça y est.
21: Non.
3: Oh!
21: Non.
3: Allô?
21: Non, surtout pas, n'appuyez pas sur on, je vous ai dit.
3: La machine tourne.
21: Je vous ai dit de pas appuyer sur on.
3: Oh!
21: Je vous ai dit de pas appuyer sur on.
3: Oh!
21: Je vous ai dit de pas appuyer sur on.
3: Oh! Oh,
21: entends ça, elle crie au téléphone, elle appuyait sur on, la machine tourne. N'appuyez pas, surtout pas sur on.
3: Vous m'entendez?
21: N'appuyez surtout pas sur on, je vous ai dit. Écoutez, je m'habille, je vais voir le réparateur et on vient vous voir.
3: Je suis en train de tourner à toute vitesse.
21: Oh, je suis en train de tourner à toute vitesse, mais qu'est-ce que c'est que ça? J'arrive, je vais voir le réparateur.
3: Non, attendez. Je suis en train de tourner à toute vitesse et c'est très désagréable.
21: Oh, mais écoutez, mais qu'est-ce que c'est que ça? C'est une histoire de fou, ça. Je sais où est le réparateur, je perds pas de temps.
3: Écoutez-moi, allô, ça s'arrête.
21: Ça, écoutez.
3: Allez, ça s'arrête.
21: ça s'arrête. Je vais voir le réparateur.
2: Non, mais arrêtez, ça y est, ça s'arrête, c'est bon.
21: Bon, mais je vais voir le réparateur.
2: Ah, bah il y a mon mari qui arrive.
21: Mais son mari vient d'arriver.
2: Qu'est-ce que tu fais là-dedans, toi?
21: Mais qu'est-ce que... Vous êtes là, monsieur?
2: Allô?
21: Oui.
2: Bonjour, madame, excusez-moi, je prends le téléphone parce qu'il y a ma femme qui est toute retournée, ses cheveux qui sont complètement retournés, elle sort de la machine à laver.
21: Elle m'a téléphoné, je ne sais pas comment elle a atterri chez moi, comme quoi elle était tombée dans la machine à laver. Elle est sortie?
2: Elle est en train de sortir, mais elle a un caleçon sur le nez.
21: Elle a un caleçon sur le nez?
2: Ben oui, comment ça se fait?
21: Mais écoutez, je sais pas, mais c'est une histoire de fou, ça!
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22: Allô?
7: Bonjour monsieur, c'est bien le magasin de vêtements?
22: Oui.
7: J'ai monté un site internet pour vendre vos vêtements en ligne au nom de la boutique.
22: Attendez, ne quittez pas, je vous passe la responsable. Oui, bonjour.
7: Bonjour monsieur, comme j'expliquais, j'ai monté un site au nom de votre boutique.
22: Je ne comprends pas comment vous avez monté un site.
7: Moi j'ai mon beau-frère qui fait de l'informatisme, on a pris des photos si vous voulez de la boutique.
22: De quel droit?
7: Bah le droit de l'informatisme.
22: Oui, mais qui vous a autorisé à prendre des photos et à commencer à faire un site du magasin?
7: Voilà, c'est ça, donc on a commencé les ventes.
22: Monsieur, vous me répondez s'il vous plaît?
7: Oui. Là, on a mis le site en ligne.
22: Ne me répondez pas par une autre phrase. Là, c'est de la folie. Moi, je ne fais pas de vente en ligne avec vous.
7: Non. Vous occupez de rien. Moi, je prends les commandes.
22: Non. Vous ne faites rien avec moi. Vous mettez pas mon magasin en ligne. Vous faites rien du tout.
7: Ah bah oui, mais alors attendez. Moi, j'ai fait tout le site.
22: Mais je n'ai rien demandé. Vous plaisantez ou quoi? Je vais porter plainte tout de suite, moi.
7: Ah bah c'est la meilleure. C'est moi qui vais porter plainte, oui, parce que vous vous rendez compte.
22: C'est vous qui allez porter plainte. Mais on est où là? Ce que je vous propose tout de suite, c'est de venir me voir immédiatement et qu'on mette ça au clair. Je veux vous voir. Monsieur.
7: Pas de problème, attendez, j'active l'appel vidéo sur mon portatif.
22: Non, je ne fais rien par téléphone.
7: Non,
22: il n'y a pas de mais.
7: Ah ben si, il y a un mais.
22: Il n'y a pas de mais, vous plaisantez ou quoi?
7: Oui, mais sachez quand même que je compte vous reverser 10% des ventes.
22: Vous me reversez 10% des ventes?
7: Me semble quand même...
22: Ça vous semble logique. Mais on va où? Vous êtes qui, vous?
7: Bah, monsieur Martin.
22: Mais vous êtes qui?
7: Bah, monsieur Martin.
22: Vous êtes qui, à part monsieur Martin? Vous êtes qui?
7: Bah, si vous voulez, moi, je suis un entrepriste.
22: Un entrepriste?
7: Oui.
22: Parlez français, je comprends pas ce mot-là. Entrepriste.
7: Entrepriste, c'est celui qui fabrique son entreprise.
22: Un entrepriste, c'est celui qui fabrique une entreprise. Vous me prenez vraiment pour une con? Non, mais c'est de la...
7: Allô?
22: Là, vous êtes sur haut-parleur, tout le monde vous écoute et c'est enregistré, donc il n'y a pas de problème.
7: Ah bah tiens.
22: Allez-y, continuez.
7: Donc,
22: continuez parce qu'on va... Continuez.
7: Oui.
22: Allez-y.
7: Je représente, si vous voulez, votre boutique en ligne, officiellement.
22: Vous
7: puisque...
22: représentez ma boutique en ligne officiellement?
7: Oui, enfin, qui est maintenant la mienne, puisque j'ai déposé.
22: Ah, qui est maintenant la vôtre?
7: Oui, voilà. Vous changez le nom de votre boutique, dans ce cas-ci.
22: Ah, je change le nom de ma boutique?
7: Bah oui.
22: Ah non, mais vous plaisez... Non, mais monsieur, on va se revoir au tribunal. Il n'y a pas de problème. Et là, on va se retrouver au tribunal. Avec plaisir, monsieur.
7: Avec qui?
22: Avec plaisir.
7: Alors, j'imagine que c'est votre avocat?
22: Comment? Mais vous êtes taré ou quoi? Vous êtes taré?
7: Non, mais qui est ce maître plaisir? C'est pas votre avocat.
22: Ah, avec plaisir, c'est mon avocat.
7: Écoutez, de mon côté, je viendrai avec maître Brio.
22: Vous êtes dingue, il y a un problème dans votre tête ou quoi?
7: Non, mais comme ça, vous viendrez avec plaisir, je viendrai avec Brio.
22: Espèce de con, va. Tu sais quoi? J'ai encore un souci sur un site, sur ma boutique ou quoi? Je porte plainte et je te fais la misère.
7: Ah, ben on se tutoie?
22: Tu as compris, je te fais la misère.
7: Non, mais t'as raison, entre collègues, c'est plus sympa.
22: Tu as compris?
7: Non, mais t'as raison, le tutoyage entre collègues, c'est toujours un.
22: Tu t'arrêtes tout de suite, tu oublies le numéro, tu oublies la boutique, tu oublies tout. C'est compris?
7: Est-ce qu'on peut quand même se voir?
22: C'est compris? Non.
7: Alors, arrêtez-moi si je me trompe, mais ça, c'est un nom qui veut dire oui.
22: Rigole.
7: Ah non, je rigole pas.
22: Je te fais manger ta... Non.
7: Tu peux quand même.
22: Non, toi, tu vas comprendre. Vraiment. Mais vraiment. 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
23: Allô, oui, merci.
7: Allô.
23: De laisser votre message.
7: Allô.
23: Le bip sonore. À bientôt. Allô, oui.
7: Allô.
23: Oui, qui est à l'appareil?
7: Oui, bonjour monsieur, c'est la mairie à l'appareil.
23: La mairie?
7: Oui, le service d'état civil.
23: Oui.
7: Bon, dites-moi, nous avons eu un problème informatique. Tous les noms propres de la ville, des habitants de la ville, ont subi malheureusement un petit problème, ce qu'on appelle un virus informatique.
23: Oui.
7: Votre nom, il y aura une faute d'orthographe. Pendant un mois, tous vos papiers qui vont arriver, comme les impôts et tout ça, il y aura une faute d'orthographe.
23: Oui.
7: Mais vous n'en tenez pas compte.
23: Moi, c'est Monsieur Lair, donc Lair, L-A-I-R.
7: Voilà, mais là, il y aura un Q devant.
23: Pardon?
7: Un Q, la lettre Q.
23: Ah bon?
7: Pendant un mois, ils ont mis un Q devant.
23: Oui.
7: Vous allez avoir le Q à l'air.
23: D'accord. Bon, bah, de toute façon, je pense que le facteur et tout ça sera informé.
7: Oui.
23: D'accord.
7: Voilà, c'est malheureux, mais c'est comme ça.
23: Bon, ça y est, j'ai compris, ça y est, ok.
7: Merci.
23: Merci.
7: Au revoir.
23: Au revoir. Allô, oui ?
2: Oui, bonjour, monsieur.
23: Bonjour, monsieur.
2: Adjudant Ledoux à l'appareil. On vient de recevoir une information écrite nous disant qu'il paraît que vous aviez le cul à l'air.
23: Oui.
2: Qu'est-ce que c'est que cette histoire ?
23: Vous êtes qui, vous ?
2: Gendarmerie.
23: Ah, la gendarmerie. On vient de me téléphoner il y a quelques instants, justement de la mairie, venant de me signaler que, justement, c'est une erreur d'informatique pour m'expliquer la raison pour laquelle il y a un cul devant mon nom.
2: Nous, on a reçu une information nous disant que vous aviez le cul à l'air.
23: Oui. Ah ben, je vous dis, il faut voir. Ben, c'est... Enfin, on m'a expliqué que c'était une erreur d'informatique. Oui.
2: Ben voyons.
23: Écoutez,
2: monsieur, vous vous promenez le cul à l'air et vous me dites que c'est une erreur d'informatique.
23: Ah ben écoutez, c'est ce qu'on vient de me dire. C'est vraiment n'importe quoi, mais qu'est-ce que vous voulez que j'y fasse, moi ?
2: Vous vous promenez pas le cul à l'air.
23: Ben non, écoutez.
2: Parce que la seule recommandation qu'on peut vous faire, évidemment, hein, si vous vous promenez le cul à l'air, nous on vous demande juste de mettre un slip, hein.
23: Pardon ?
2: Vous mettez un slip, hein.
23: Je suis habillé normalement comme tout le monde. Et je ne me promène jamais nu.
2: Vous vous promenez jamais nu, poil au cul, à l'air.
23: Je pense que c'est cette histoire-là de fou, là. C'est une erreur d'informatique. Je m'appelle toujours l'air, L-A-I-R, point.
2: Pas. Je ne...
23: C'est pas parce qu'il y a une erreur d'informatique, qu'il y a un cul devant mon nom, et que je me balade à poil.
2: Excusez-nous, monsieur.
23: Merde, alors.
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8: Garage, bonjour.
7: Bonjour, monsieur, je suis bien chez le concessionnaire.
8: Oui.
7: Monsieur Martin, à l'appareil, il faudrait dégager votre parking parce que j'ai des forains qui viennent assembler un manège et il leur faut de la place.
8: Ah non, mais ils peuvent pas assembler sur mon parking, hein, monsieur.
7: Alors dès que vous aurez bougé les voitures, il y aura assez de place.
8: Ah non, mais il n'y a pas à bouger les voitures, là, vous êtes chez nous.
7: Non, mais vous inquiétez pas, on reste déjà un mois pour commencer.
8: Ah non, mais il n'y a pas de un mois ni rien.
7: Alors si, parce que j'ai prévu d'installer.
8: Ah non, il n'y a rien de prévu et vous ne vous installez pas chez nous, d'accord ?
7: Non, pas d'ac.
8: Bonjour.
7: Ah. Bonjour monsieur.
8: Je m'en fous, on a besoin de notre place. Il est hors de question que vous mettiez un manège.
7: Non, mais on va vous filer un coup de main pour bouger.
8: Non, vous venez pas nous donner un coup de main, ils ne vont pas arriver, ils ne vont même pas poser, rentrer chez nous.
7: Alors, il vous dit que si, il arrive.
9: Monsieur.
7: Madame.
9: Oui, bien sûr, vous allez foutre un manège chez moi, venez.
7: Ah, merci, enfin quelqu'un qui comprend, c'est quand même pas sorcier.
9: Non, mais j'en ai rien à foutre, moi, je veux pas de manège là. Et en quel honneur ?
7: En l'honneur que ça nous arrange.
9: Mais si vous voulez les foutre, il n'y a pas de place pour mettre de manège.
7: Si, j'ai mesuré, c'est juste, mais en serrant un peu, ça passe.
9: Ouais, ça passe, ouais. Mais moi, j'ai besoin du parking, c'est mon parking pour mettre mes voitures des clients.
7: Non, mais ça, c'est prévu. Je vous ai réservé des places dans un parking public à quelques kilomètres.
9: Ouais, sur un parking public. Ben, venez toucher aux voitures, là, et je vous dis, vous allez repartir plus vite que vous êtes arrivé. D'accord ?
7: Pardon ? Mais moi, j'ai donné votre parole.
9: Comme mais j'en ai rien à foutre. Donner la parole. Moi, j'ai rien donné aucune parole. On m'a rien demandé. Moi.
7: Je l'ai donné pour vous, oui.
9: Ben, c'est toi qui l'as donné. Ben, tu te démerdes.
7: Oui, je m'occupe de tout, t'inquiète.
9: Je savais qu'on est, non, mais là, c'est quoi cette histoire, là ?
7: Ah, allô ?
9: Bonjour.
7: Une autre dame, bonjour.
9: Non, mais vous n'avez pas compris que je suis pas d'accord.
7: Ah, donc on n'est plus d'accord.
9: Non mais vous êtes malade ou quoi là ? Je fais ce que je veux.
7: Ah oui, oh bah bravo !
9: Ben bravo, je suis chez moi quand même.
7: Ah bah merci, et le solidarisme dans tout ça ?
9: Quel solidarisme ?
7: Eh ben le traditionnel solidarisme entre forains et garageurs.
9: Ah ben c'est la meilleure, attendez, qu'est-ce que vous venez me casser les couilles là ? Vous vous êtes tombé sur la tête, hein, monsieur ?
7: Moi j'ai les gars qui sont en route, je leur ai donné...
9: Mais qu'est-ce que j'en ai à foutre moi qu'ils soient en route ? J'appelle les gendarmes et puis voilà.
7: Ah tiens, ben justement, je vais leur dire aux gendarmes, refus d'hébergage de forains au motif de non-solidarisme des garageurs.
9: Mais je m'en fous.
7: Vous savez quoi ? On va même leur dire ensemble.
9: Ah ben, y a pas de souci.
7: Je les mets en double appel, quittez pas.
9: Ah ben, allez-y.
7: Je compose le numéro.
9: Non, mais là, vous me faites du pipeau, là. Vous allez me mettre...
7: Comment ça ? Allô, pardon ?
9: Vous allez me mettre en ligne avec un de vos copains, là.
7: Oh, mais pas du tout.
9: Mais si, non, mais moi, j'appelle...
7: Attendez, ça décroche, je vous passe les gendarmes.
9: Non.
7: Allô ? Bonjour, madame, brigadier chef colonel Martin à l'appareil.
9: Ouais, brigadier chef colonel, ça existe pas comme gradé.
7: Bon, on n'est pas très nombreux, c'est vrai.
9: Qu'est-ce que vous me racontez, là ?
7: Donc, moi, j'ai monsieur Martin à côté de moi qui me dit...
9: Ah, ben, vous avez le même nom que lui, c'est bizarre.
7: Coïncidence, j'avais pas remarqué, effectivement.
9: Ah, ouais. Et puis, vous avez la même voix, la même façon de parler.
7: Ah, non, pas du tout.
9: Ah, si.
7: Ah non, écoutez, je vous le repasse.
9: Oui.
7: C'est Martin. Oui, brigadier colonel chef Martin. Je vous repasse la dame. Oui, allô ?
9: Oui.
7: Bonjour, c'est monsieur Maroteng à l'appareil. Vous entendez bien ce que je ne suis pas moi ?
9: Là, vous commencez à me les gonfler, là.
7: Oui, collègue, on arrive pour faire du travail propre et c'est comme
9: ça. Moi aussi, je vais faire propre. Je suis en train de préparer deux cartouches dans la douze.
7: Ouh, pardon, mais c'est pas super sympa.
9: Vous avez qu'à déjà pas mettre un appel masqué. Si vous avez des couilles, vous affichez votre numéro.
7: Oh là, ça c'est interdit, rapport au protocole sanitaire.
9: Ouais, protocole sanitaire, ouais.
7: Tout à fait, je suis masqué, donc forcément, l'appel est masqué également.
9: Ouais, l'appel masqué, ouais. Mon cul, ouais.
7: Eh ben, ton cul, j'espère qu'il est masqué lui aussi.
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11: Allô?
12: Oui, bonjour monsieur.
11: Bonjour.
12: Vous êtes bien titulaire de l'abonnement?
11: Oui.
12: Oui, bonjour monsieur, c'est le service de l'horoscope téléphonique à l'appareil.
11: Oui.
12: Vous savez que Paris vient d'être doté d'un ordinateur, d'un central, qui est relié donc à tous les Parisiens.
11: Oui.
12: Et que nous distribuons depuis avant-hier l'horoscope de manière gratuite, bien entendu.
11: Oui.
12: À tous les Parisiens, à 1000 Parisiens pardon, par jour, qui sont tirés au sort. Et votre numéro de téléphone a été tiré au sort, monsieur.
11: Ah bah c'est gentil.
12: Alors, je vais vous demander votre signe.
11: Alors, Gémeaux.
12: Gémeaux, vous connaissez votre ascendant?
11: Non, pas du tout.
12: Quand vous dormez sur le dos?
11: Sur le côté.
12: Donc, sur le côté, on met que la Lune était à 90 degrés.
11: Oui.
12: Ce qui fait 90 degrés. Vous êtes né à quelle heure?
11: Alors là, je crois que je suis né le midi.
12: Entre 12h et 13h ou voilà. 12h15?
11: 12h et 13h.
12: Donc, l'ordinateur me dit que vous êtes ascendant scorpion, monsieur.
11: Oui.
12: Voilà.
11: Ah, attendez, on me l'avait déjà fait, je me suis peut-être trompé, on m'a dit que j'étais ascendant balance.
12: Ah non, monsieur, non. La personne qui vous l'avait fait s'est trompée, en effet. Vous n'étiez pas du tout balance, vous êtes scorpion.
11: D'accord.
12: Alors, je vous lis, donc j'introduis les données dans l'ordinateur, j'ai moi ascendant scorpion.
11: Oui.
12: Voilà. Il y en a pour 10 secondes.
11: D'accord.
12: Ça va très très vite, hein. Alors, ça y est, les données sortent, donc je vais vous les lire.
11: D'accord.
12: Travail, monsieur.
11: Oui.
12: Vous êtes assez limité de toute façon,
11: oui.
12: Alors arrêtez de vous mêler de ce qui ne vous regarde pas et de toucher ce qui ne vous concerne pas.
11: Oui.
12: Contact, cessez de raconter n'importe quoi sur vos voisins. Vous avez mis des gens dans l'embarras dernièrement. Il serait regrettable que vous ne preniez pas conscience des réalités d'aujourd'hui et des dégâts que vous occasionnez autour de vous.
11: Ah.
12: Courage, arrêtez de tourner le dos à vos responsabilités et de fuir comme un lâche.
11: Ah bah dis donc.
12: Morale, cessez de vous plaindre inutilement. Il n'est pas tellement certain que tout se passe comme vous le souhaitiez,
11: oui.
12: Car les planètes sont contrariantes.
11: Oui.
12: En raison de la position d'Urne de Saturne, personne ne vous aime. Est-ce que c'est exact?
11: Il y a peut-être quelque chose de vrai.
12: D'accord. Chance, pas de chance. Amour, que se passe-t-il? On vous oublie? Il faut dire que vous n'êtes pas très désirable en ce moment et que vous ne faites aucun effort pour l'être.
11: Ouais.
12: C'est exact?
11: C'est exact, oui.
12: Santé. Problème de digestion, grippe en perspective.
11: Ah.
12: Vous allez souffrir du dos. Évitez les excès à Noël et attention dans les escaliers.
11: Ah bah c'est déjà fait alors.
12: C'est-à-dire?
11: Bah c'est-à-dire que je viens de me faire opérer du genou. Jusqu'à présent, tout ce que vous dites, c'est à peu près vrai. Hein.
12: D'accord. Votre chiffre, monsieur?
11: Moi, c'est le chiffre préféré.
12: Non, je vous donne votre chiffre.
11: Ah,
12: hein.
11: D'accord.
12: Le zéro.
11: Ah.
12: Votre couleur, le noir. Et votre pierre, le marbre.
11: Bah c'est pas encourageant tout ça.
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13: Allô?
7: Bonjour monsieur, je suis bien en bar?
13: Oui.
7: J'étais venu chez vous il y a quelques jours.
13: Oui.
7: En rentrant chez moi, je me suis rendu compte que j'avais 20 euros qui ont dû tomber chez vous.
13: Où c'est qu'ils sont tombés chez vous? Je peux pas vous dire ça.
7: Ah bah moi je peux vous le dire où c'est qu'ils sont tombés, chez vous.
13: Bah à 20 euros, quelqu'un les a peut-être ramassés monsieur.
7: Ah bah très bien, c'est pour ça que je viens les récupérer.
13: Bah où, comment vous les allez les récupérer?
7: Bah comment que je vais les récupérer? Parce que vous allez me les rendre.
13: Mais ma foi non.
7: Bah ma foi j'ai l'impression que si.
13: Bah n'importe quoi, j'en ai rien à foutre de vos 20 euros monsieur.
7: Oh bah tiens.
13: Mais qu'est-ce que c'est de cette histoire là? Vous rigolez pas vous? Vous êtes en train de me prendre pour une gigolette là hein?
7: Gibonnette vous-même, excusez-moi.
13: Bah voyons.
7: Bon alors passez-moi le responsable.
24: Bah vous rigolez non?
7: Ah, un autre monsieur.
24: J'ai jamais trouvé 20 euros chez moi.
7: Oh bah attendez, je vais pas vous les donner.
24: Bah, je vais quand même pas vous donner de mon argent que je n'ai jamais trouvé d'un billet de 20 euros, vous rigolez non?
7: Ah, comment vous savez que c'était un billet?
24: Bah vous venez de me le dire.
7: Ah, j'ai dit 20 euros, ça aurait pu être des pièces.
24: Non mais vous rigolez non?
7: Ah bah excusez-moi, mais enfin c'est quand même mes 20 balles que vous avez... Chut, vous voyez ce que je veux dire?
24: Je n'ai jamais pris un billet de 20 francs, de 20 euros, excusez-moi.
7: Ah non, de
24: je n'ai jamais trouvé un billet de 20 euros.
7: Non mais enfin vous voyez, vous savez que c'était un billet, je vous ai pas...
24: Ah vous venez de me le dire, vous venez de le dire là. Bordel de merde. J'appelle la gendarmerie, venez.
7: Ah bah excusez-moi.
24: J'appelle la gendarmerie. Non mais on va voir qui c'est qui. Mais vous êtes un arnaqueur, c'est tout ce que vous êtes monsieur. Vous êtes venu quand?
7: Je vois le truc, vous me dites ça. Et puis en même temps vous êtes en train d'essuyer vos billets de 20 euros pour faire disparaître les empreintes ou je ne sais quoi.
24: Mais vous rigolez non?
7: J'entends, ça frotte là derrière non?
24: Mais bien sûr que oui, je suis en train de les compter mes pistons.
7: Ah ah. Non bah alors là, excusez-moi. Mais alors ça c'est quand même, elle est belle celle-là.
24: Mais quelle preuve que vous avez de toute façon?
7: Je l'ai la preuve, oui bien sûr.
24: Ah bon?
7: Ah bah oui.
24: Bon.
7: Ah bah j'ai mon beau-frère qui est passé chez vous.
24: Votre beau-frère maintenant.
7: Oui.
24: Et votre soeur aussi peut-être aussi avec.
7: Il est passé et qu'est-ce que vous aviez à la main quand il est passé?
24: Bah, je sais rien moi. Est-ce que j'avais à la main quand il est pas...
7: Un billet de...
24: Mais attends, mais vous délirez, monsieur.
7: Non, mais vous aviez un billet de 20 euros.
24: Mais je suis de très bonne foi, monsieur. Alors arrêtez, s'il vous plaît, hein. Je tiens un commerce. J'ai pas un billet de 20 euros dans ma caisse. Excusez-moi.
7: Ah bah, il a vu qu'il y en avait des billets de 20 euros, mon beau-frère.
24: Moi, j'appelle la gendarmerie, monsieur. Je vais les appeler maintenant.
7: Ah, mais moi d'abord.
24: Bah, faites ce que vous voulez.
7: Oh bah, écoutez, dans ce cas, je vais vous passer les gendarmes. Ah non, attendez, encore mieux que ça. Je vais me téléporter à la gendarmerie.
24: Faites ce que vous voulez.
7: Attention.
24: Je rien à foutre de vous.
7: Télétransportation. Voilà, je viens de me transporter à la gendarmerie à l'instant.
24: À la gendarmerie?
7: Oui, absolument, oui.
24: Dites-moi quelle gendarmerie vous êtes, monsieur.
7: Je suis à la gendarmerie de Martinville.
24: Gendarmerie de Martinville.
7: Voilà, je suis avec le brigadier Martin.
24: Avec le brigadier Martin. Ah, c'est le même nom que vous, en fait.
7: Ah, bah c'est marrant, j'avais pas remarqué, oui, c'est vrai.
24: Non, bah allez, écoutez, hein, ça suffit, vos histoires.
7: Non, mais et pour mon chien, on fait comment?
24: Votre chien?
7: Bah oui, parce que moi, quand j'ai vu que j'avais perdu ce billet de 20 euros chez vous, j'ai demandé à mon chien d'aller le chercher.
24: Ouais, vous foutez de ma gueule, là.
7: Et là, il est pas revenu. Mais...
24: Vous n'aurez ni chien, ni billet de 20 euros, puisque je n'ai ni votre chien, ni votre femme, ni votre frère, ni votre sœur, ni personne.
7: Il a entendu aboyer derrière, hein.
24: Merde !
4: Bonjour ?
3: Oui, allô, bonjour, madame. C'est le salon de coiffure.
4: Oui ?
3: Ah, bonjour, madame Ledoux, à l'appareil.
4: Oui.
3: Je viens d'arriver en Alsace.
4: Ah, d'accord.
3: Voilà, où je m'installe. Je voulais savoir si je pouvais prendre rendez-vous.
4: Oui, vous voulez faire quoi?
3: Ben, la spécialité locale, je crois. Hein.
4: C'est-à-dire?
3: Ben, la choucroute.
4: Quelle choucroute?
3: Ben, on m'a dit qu'en Alsace, sa spécialité, c'était la choucroute.
4: Ouais, d'accord.
3: C'est pas comme ça que ça s'appelle? Parce que j'ai un chignon.
4: C'est quoi?
3: Un chignon, là. La choucroute, quoi.
4: Et vous voulez venir quand?
3: Ben demain après-midi.
4: Écoutez, à midi et demi.
3: Oui.
4: En plein.
3: Mais alors, pour faire tenir la choucroute,
4: oui.
3: Parce que je voudrais que ce soit assez haut.
4: Oui.
3: Vous mettez pas des saucisses quand même?
4: Non, des bigoudis.
3: Excusez-moi, il y a mon mari qui est inquiet, je vous le passe. Hein.
4: Oui.
3: Allô?
4: Oui.
3: Oui, bonjour, madame.
4: Bonjour, monsieur.
3: Excusez-moi, je suis très inquiet parce qu'elle me dit qu'elle veut faire une choucroute, mais...
4: Oui, elle m'a dit qu'elle veut faire une choucroute.
3: Oui, mais c'est quoi exactement, ça?
4: Mais je sais pas, je verrai quand je la vois.
3: Mais attendez, c'est quoi? Parce
4: que... Je lui mets pas des saucisses.
3: Ah oui, parce qu'elle me dit que c'est la spécialité en Alsace, là.
4: Mais... c'est une spécialité en Alsace. Vous mangez au restaurant, mais pas chez le coiffeur.
3: Ben voilà.
4: Moi, je lui mets certainement pas de saucisses dedans.
3: Ah, bon, ben vous me rassurez, parce que...
4: Mais oui.
3: Ça tient comment alors ça? Parce que...
4: Ça tient avec des bigoudis, pas avec des saucisses.
3: Ah. Et dites-moi.
4: Oui.
3: C'est possible de venir en famille?
4: Comment en famille? Combien vous êtes?
3: Ben on est quatre, on va prendre une table pour quatre. On va prendre une choucroute bigoudi alors.
4: Mais qu'est-ce que vous voulez à quatre?
3: Quatre choucroutes bigoudi avec quatre bières.
4: Quatre choucroutes? Oui. Non mais nous on n'a pas de choucroute ni de bière. C'est un coiffeur où vous appelez?
3: Oui, voilà.
4: Oui.
3: Oui, on va prendre une table, hein.
4: Non, on n'a pas de table.
3: Quatre choucroutes, donc. Et quatre bières.
4: Et quatre choucroutes et quatre bières.
3: Voilà.
4: Oui. Mais, et les bigoudis, ils sont où?
3: Quel bigoudis?
4: Mais, là, vous appelez un coiffeur, pas un restaurateur, hein.
3: Oui, c'est ça. Mais oui. Ma femme m'a dit que vous faisiez choucroute aussi.
4: Mais pas pour... Non, des choucroutes en coiffure, mais pas pour manger.
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14: Oui.
7: Oui, bonjour monsieur, c'est bien l'armée de terre?
14: C'est madame, bonjour l'armée de terre, oui.
7: Oui, ce que je disais, bonjour monsieur. J'ai vu qu'il y avait 11 000 personnes qui étaient recrutées.
14: Oui.
7: Bah avec mon beau-frère, on est déjà deux.
14: Ouais, bah, il en manque encore beaucoup, hein.
7: Ah, il faut que je vienne avec les 11 000?
14: Bon, non, je blague, hein.
7: Ah, d'accord, ok.
14: Ah, bah, c'est comme vous voulez, hein. Bon, blague à part, vous voudriez un rendez-vous ici à Dunkerque à l'occasion de Pannésie.
7: C'est possible de voir un colonel?
14: Bah, il n'y en a pas, ça, je suis désolée, hein.
7: Ah, un général?
14: Il n'y en a plus.
7: Parce que j'aimerais bien, vous voyez.
14: Bah, non, ben voilà, quoi. Il n'y a pas de général, il n'y a pas de.
7: D'accord.
14: Alors, vous me donnez votre nom et prénom?
7: Oui, alors, Martin.
14: M-A-R-E-N, prénom?
7: Martin.
14: Votre prénom?
7: Oui, Martin.
14: Deux fois?
7: Oui, oui, oui.
14: Ah bon?
7: Bah oui, oui, ça c'est mes parents, ils étaient pas très...
14: Ils ont pas... Oui, moi c'est pas gênant, hein. Donc pas... vous venez avec votre beau-frère, alors?
7: Non, parce que je voudrais lui faire la surprise.
14: Ah ouais? Ah bah, d'une surprise, alors j'espère qu'il va être content, hein.
7: Bah, c'est-à-dire que pour le moment, il est pas tout à fait prévenu, quoi.
14: Bah après, s'il est décidé, bah à ce moment-là, après...
7: S'il est décédé?
14: Pardon?
7: Comment ça, s'il est décédé?
14: Il est décidé!
7: Bah il est pas
14: décédé! Décédé! Non, elle... Ouais, bah ça va, vous m'en veillez au fou. J'ai pas parlé de décédé, hein.
21: J'ai dit décidé.
7: Alors s'il vient pas vous voir, est-ce que je peux signer un truc à sa place?
21: Ouais, non, ça marche pas comme ça, vous rigolez vous. Ça marche pas comme ça, non hein.
7: Non mais comme ça.
21: On fait pas de signer du papier comme ça par des non. Non, vous ferez pas rien du tout, il faut que le jeune il soit présent.
7: Même s'il veut pas?
21: Ah ben s'il veut pas, il vient pas et puis voilà et puis au revoir hein. S'il veut s'engager, il faut bien qu'il se remue un petit peu, il faut bien qu'il vienne.
7: Alors très franchement, je pense qu'il veut pas s'engager lui en fait, c'est pas du tout.
21: Bon, bah alors c'est pas la peine alors.
7: Parce qu'en fait, il m'a fait un seul coup à mon anniversaire l'année dernière.
21: Oui.
7: Il m'a dit je te fais la surprise et il m'a emmené à un concert de Mireille Mathieu.
21: Ouf.
7: Ah oui. Vous voyez la...
21: Oui, je vois très bien Mireille Mathieu. Oui.
7: Vous voyez la punition quoi.
21: Non mais là nous on n'est pas chez Mireille Mathieu non plus. Hein,
7: voilà. Non pas du tout. Pour lui renvoyer l'ascenseur, je vais lui faire pareil. Viens, je te dis pas où on va et en fait il est inscrit à l'armée.
21: Ah bah on peut pas courir derrière lui non plus hein.
7: S'il peut être s'il est enfermé ou.
21: On n'est pas dans une prison non plus, hein, faut pas rêver. Hein.
7: Ouais, non,
21: faut pas exagérer quand même. Hein.
7: Vous n'avez pas des menottes, je sais pas.
21: Non.
7: Est-ce que dans ce cas, serait possible d'aller chercher mon beau-frère en hélicoptère?
21: Bien sûr, oui, je vais appeler tout de suite, on va aller chercher.
7: Ah, bah c'est gentil.
21: Il n'y a pas de souci. Hein.
7: Je vous donne l'adresse. C'est à Paris, ça, parce qu'il est à Paris en ce moment.
21: Ah, ouais, c'est ça, à Paris, bien sûr. Ouais, voilà, on a que ça à faire, on peut aller le chercher à Paris.
7: Ah, bah c'est gentil, oui.
21: Vous savez qu'on est quand même en période d'économie. Hein.
7: Oui, non, mais vous dites que c'est un déplacement professionnel.
21: Oui, bien sûr, oui, c'est ça, oui.
7: Vous avez des hélicos?
21: Oui, bien sûr, on a. Il y en a plein à la cour de la caserne, un hélicoptère.
7: Vous avez des parachutes?
21: Mais aussi, oui.
7: Et ben voilà.
21: Et c'est une blague ou quoi?
7: Non, bah j'essaye juste de trouver un truc pratique. Vous pouvez être là vers quelle heure?
21: Ah, ben en hélicoptère, on sera là vers 15h.
7: D'accord, super.
21: Voilà, pas de problème, et on vous fera une petite chanson, hein.
7: Une petite chanson?
21: Ouais, laquelle que vous voulez que je vous redonne?
7: Ah, bah allez-y.
21: Et Franck Michael, allez, c'est bon, hein.
7: Franck Michael, si vous en avez une autre, on n'est pas contre.
21: Allez, bon voilà, bah, à tout à l'heure, hein.
7: À tout à l'heure, brigade chef. Bon.
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17: Allô?
12: Oui, oui, ne quittez pas, monsieur. Hein, c'est la station d'épuration, là, pareil. Ne quittez pas. Hein. Merci. Allô?
17: Oui.
12: Oui, bonjour, je voudrais parler à monsieur
17: Il n'est pas là, il travaille ce matin.
12: Ah, pardon, vous êtes son fils?
17: Oui, je suis sa maman, hein.
12: Ah, pardon, bonjour madame. Vous
17: bonjour
12: avez...
17: monsieur.
12: Excusez-moi, je...
17: Mais c'est pas grave, hein.
12: Je suis l'ingénieur de la place à la station d'épuration à Fontenay, là.
17: Oui.
12: On a eu des petits problèmes ce matin, on se demande si c'est pas les prémices du bug. Vous savez que des stations d'épuration, c'est régi par ordinateur.
17: Oui.
12: Et donc on fait un contrôle parce qu'il y a des... Apparemment, on aurait... C'est pas grave, mais on vérifie quand même. Est-ce que vous avez bu de l'eau potable?
17: Bah écoutez, nous, l'eau, c'est l'eau du puits.
12: Ah, et on va faire un petit... Vous n'avez rien sorti? Vous n'avez pas eu des picotements? Rien du tout? C'est pas grave, hein, je vous rassure tout de suite, mais on vérifie quand même. Hein. Bon, est-ce que vous avez un thermomètre?
17: Un thermomètre...
12: Pour prendre la température, hein, pas...
17: Oui. Ah oui, d'accord, oui, je comprenais pas, oui.
12: Voilà, il faudra en prendre un, s'il vous plaît, on va vérifier ensemble. On fait ça sur tous les habitants de la ville aujourd'hui. Hein.
17: Il faut que je prenne un thermomètre, puis que je prenne la température, c'est ça?
12: Voilà, on va voir ça tout de suite ensemble. Hein.
17: D'accord, mais écoutez, attendez une seconde, je vais y aller.
12: Merci, madame. Voilà, donc à tous et toutes qui nous écoutez, vous faites la même chose, vous prenez un thermomètre, et vous allez faire scrupuleusement ce que nous allons vous demander, puis appeler le standard de la radio. C'est délicat, mais c'est pas grave.
17: Oui?
12: Allô?
17: Oui?
12: Ah, vous avez le thermomètre, madame?
17: Oui, oui.
12: Très bien, donc vous allez prendre votre température.
17: Oui.
12: Vous me dites quand vous avez introduit le thermomètre. Hein.
17: Ça y est, c'est fait.
12: Vous l'avez où, là?
17: À l'anus.
12: D'accord. Et on attend une petite minute.
17: Oui.
12: J'espère que ça se passe bien. Pas de difficultés pour l'introduction?
17: Non.
12: Parce que nous avons une plainte d'une dame du quartier, là.
17: Ah bon?
12: Elle nous a dit qu'elle avait un anus donc avec une qui faisait donc à peu près 50 centimes. Mmh. Et que là, depuis ce matin, elle était à 5 francs. Donc on lui a dit que c'était pas la peine de faire d'histoire pour 4,50 francs, bien entendu. Hein. C'est normal, hein, mais vous savez, il y a des gens qui se plaignent tout le temps. Hein.
17: Oui.
12: Je vous dirai quand le sortir. Hein.
17: Oui.
12: Ça se passe bien.
17: Oui.
12: Oui, ben vous avez l'habitude.
17: Oh oui.
12: je parlais de la température.
17: Non, mais...
12: Bien.
17: Je peux l'enlever, là, non?
12: 2 secondes encore.
17: Oui.
12: Pour le plaisir.
17: D'accord.
12: Voilà, vous pouvez l'enlever.
17: 37,1.
12: Ah. Vous avez 37,1 dans les fesses, là?
17: Oui.
12: Ben, il y a des dames à qui ça ferait plaisir, hein?
17: Je sais pas. Ben, on sait jamais, hein?
12: Est-ce que vous pouvez recommencer?
1: Bah, écoutez, je vais le faire, oui.
12: Bah, je vous remercie. Ça fait du bien, non?
1: Ça fait pas de mal, de toute façon.
12: Heureusement qu'on n'est que tous les deux, hein, au téléphone, vous imaginez, hein?
1: Oui, c'est bien. Vrai.
12: Vous imaginez qu'il y a des centaines de milliers de personnes qui nous entendent. Ça serait quand même plus délicat, hein?
1: Tout à fait.
12: Par exemple, si on était sur une radio.
1: Mais...
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16: Oui, bonjour.
18: Oui, bonjour monsieur. C'est bien la boulangerie?
16: Oui.
18: J'ai acheté des pains au lait chez vous.
16: Oui.
18: Et alors, il n'y a pas de lait dedans?
16: Bah, si.
18: Ah non?
16: Bah, attendez.
18: J'ai ouvert, il n'y avait que de la mie à l'intérieur.
16: S'il n'y avait pas de lait, ce serait du pain.
18: Ah bah, donc c'est du pain. Donc vous m'avez vendu du pain?
16: Non.
18: Vous êtes dit, il ne va pas faire gaffe, il ne va pas se rendre compte qu'il n'y a pas de lait à l'intérieur. Et...
16: Bah, bien sûr, on va faire ça, monsieur. Quand on va faire ça, quand même, réfléchissez un peu. Comme par hasard, bien sûr.
18: Dans le pain au chocolat, il y a une barre de chocolat?
16: Oui. Bah, c'est...

0: On dise.
1: Non, une barre de lait, c'est pas une barre de chocolat. Hein.
0: Non, mais effectivement, une barre de lait, c'est pas une barre de chocolat parce que c'est une barre de.
1: Une barre de quoi?
0: Bah, c'est une barre de lait.
1: Une barre de lait. Moi, j'ai jamais entendu parler de ça. C'est du lait. Du lait, c'est liquide.
0: Ah bah, c'était pas liquide du tout. Moi, c'était que de la mie-sèche hein, à l'intérieur du.
1: Non, n'importe quoi.
0: Ah bah, je vais vous le rapporter parce que j'en ai quand même un plein sac.
1: Plein sac. Vous en avez pris combien?
0: J'en avais pris une douzaine.
1: Non, des pas au lait, j'en fais 6 par jour. Hein. Vous n'avez pas pris 12. Hein.
0: Ah bah, c'était il y a quelques semaines. Je me souviens très bien.
1: Ah, en plus, il y a quelques semaines, vous allez me les rapporter aujourd'hui.
0: Bah, c'est parce que je suis parti en vacances entre-temps. Donc...
1: Oh, écoutez, monsieur, je vous attends tout de suite, monsieur.
0: Non, mais alors, je vois le truc. Vous allez planquer toutes les barres de lait. Quand j'arriverai, hop, il n'y aura plus une barre de lait dans le magasin.
1: N'importe quoi, mais ça va vraiment pas la tête, parce que j'ai du temps à perdre.
0: Non, puis il n'y a pas que ça. C'est que j'ai eu du problème sur un pain cuit au feu de bois, soi-disant.
1: Non, mais vous voulez rire, non?
0: Alors, oui, il est cuit, mais il n'y a ni feu ni bois dedans. Hein.
1: Ah,
0: rien du tout.
1: En plus. N'importe quoi.
2: Cimetière
3: animalier,
2: bonjour.
3: Allô?
2: Oui.
3: Oui, bonjour madame.
2: Bonjour madame.
3: C'est le cimetière pour animaux.
2: Oui.
3: Oh mon Dieu, dites-moi, je voulais savoir ce que vous faisiez de tous les os.
2: Ah ben non, on enterre les animaux entiers, ça reste dans la tombe, dans la boîte.
3: Oh, est-ce que vous auriez la gentillesse de m'en mettre un de côté?
2: Vous avez un animal qui est pas bien?
3: Si, il est bien, mais il aime bien jouer avec les os.
2: Votre animal aime jouer avec les os?
3: Mais oui.
2: Mais les animaux qui sont enterrés, les os restent à la personne qui enterre l'animal?
3: Mais il y en a bien de temps en temps. Quand il pleut beaucoup, il n'y en a pas un qui remonte à la surface.
2: Vous voulez demander quoi? Un os d'un chien qui remonte à la surface?
3: Non, mais pas forcément qui remonte à la surface, mais qui, je sais pas, au moment où ils les mettent dans les boîtes. Là.
2: Mais au moment où ils les mettent dans les boîtes, ils sont entiers, les bêtes.
3: Eh ben justement, vous pouvez peut-être en enlever un.
2: Mais vous plaisantez ou quoi?
3: Mais vous pouvez peut-être le faire en cachette.
4: Oui, bonjour madame.
3: Bonjour monsieur.
4: Qu'est-ce qui vous arrive?
3: Mais je comprends pas, j'ai appelé parce que mon petit chien, ben, il aimait bien jouer avec les os.
4: Ah non, on n'a pas d'os, non. Les os, ils sont enterrés, ils restent dans la terre.
3: Mais est-ce que, quand il pleut, est-ce qu'il n'y a pas des os qui remontent à la surface?
4: Non, jamais. Vous avez vu, vous, dans un cimetière, que les os des humains sortaient? Non.
3: Mais non, mais c'est normal, les humains, ils sont dans des cercueils.
4: Ah ben, les chiens aussi.
3: Ah ben c'est pour ça qu'elle a pas voulu m'en donner.
4: Eh ben oui, mais il faut déterrer, puis enlever le cercueil et tout. Vous vous rendez compte, ça vous coûte une fortune.
3: Combien?
4: Puis j'ai pas le droit de toute façon.
3: Ah j'entends votre dame derrière.
4: Non, mais j'ai pas le droit.
3: Oh, s'il vous plaît.
4: Oui.
3: Si je viens avec mon canis.
4: Oui.
3: Est-ce que vous m'autorisez à ce qu'il fouille un peu la terre?
4: Ah non, ça c'est interdit qu'il fouille la terre. Non, attendez, vous êtes parti où là? Écoutez, moi quand vous serez mort, j'irai chercher un os. Il aime bien jouer avec les os d'humains, mon petit-fils. Alors je vais aller chercher un os d'humains au cimetière, puis j'irai, tiens, amuse-toi.
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6: Allô?
0: Bonjour monsieur, c'est bien la boucherie?
6: Oui.
0: Monsieur Martin à l'appareil, les viandes véganistes Martin.
6: Ouais.
0: Je vends des steaks véganistes à base de protéines végétalifiées.
6: Ouais.
0: Mais maintenant on n'a plus le droit de marquer steak et véganiste sur la même étiquette.
6: Ouais.
0: Donc j'ai rayé le mot véganiste et j'ai mis le nom de votre boucherie à la place.
6: Ah bon?
0: Bah oui, comme ça en plus mes clients pensent que c'est de la vraie viande.
6: Ah oui, bah bien sûr.
0: Mais oui, tout simplement.
6: Bah attendez, je vais vous passer monsieur. Vous allez voir s'il va être d'accord.
0: Ah bah je sens que ça va lui plaire, ouais.
6: Écoute, je suis bien, ultra-fic.
7: Allô?
6: Oui.
0: Bonjour madame.
7: Ah non, pas ça de viande vegan, monsieur.
0: Ah non, mais vous avez pas compris. C'est juste un truc que je marque sur mes produits pour pouvoir les écouler.
7: Ah bah ça, j'en ai rien à foutre. Votre trafic, ça nous intéresse pas, ça.
0: Ah bah oui, mais pardon, moi j'ai déjà imprimé toutes mes étiquettes avec votre nom dessus.
7: Ah bah il faut se vous j'en ai rien à foutre d'être vos étiquettes, moi. C'est pour vous, eh bah avant de prononcer tous les étiquettes, déjà une, vous nous demandez l'autorisation.
0: Oui, oh bah déjà une, disons que je vous demande l'autorisation maintenant.
7: Déjà une, monsieur, avant de faire des étiquettes, on me demande l'autorisation.
0: Oui, bah déjà une, considérons que vous me l'avez donnée, on s'arrangera plus tard.
7: Ah oui, là, j'ai donné mon autorisation, là.
0: Bon, disons que déjà une, on fait comme si.
7: Non, monsieur, écoutez, venez vous-même, puis on va parler face à face.
0: Ok, super, bah j'arrive.
7: De toute façon, on veut pas travailler avec vous, monsieur.
0: Ah, alors pourquoi vous me demandez de venir?
7: Je dis, plus tard, vous me cassez les couilles ou quoi, vous?
0: Non, mais pardon, vous me dites de passer, après faut plus passer.
7: Oui, non. Aoust. Trouvez quelqu'un d'autre.
0: Pardon, vous m'avez dit quoi là? Aoust?
7: Ouais, aoust. Vous savez pas ce que ça veut dire, aoust?
0: Ah si, je connais, c'est du jambon.
7: Non, c'est dehors.
0: Non, c'est du jambon, le jambon d'Aoust.
7: Oh, l'aoust et aoust.
0: C'est ça, le jambon d'Aoust qui vient de la vallée d'Aoust en Italie.
7: Non, monsieur, écoutez.
0: Eh ben, justement, ça j'en ai. Est-ce que vous voulez que je vous apporte du jambon d'Aoust?
7: Putain, c'est à moi que tu vas voir refaire. Tu veux peut-être au carré ou quoi, toi?
0: Oh, bah, tu vas voir que ça va être encore ma faute.
7: Qu'est-ce que tu fais chier, là? Ça dit non. C'est non.
0: Alors, ça dépend. Parfois, il y a des noms qui veulent dire oui.
7: Et je t'ai dit non.

0: mais non. Tu crois que c'est...
1: Non, mais pardon, quand vous dites non, c'est pour les étiquettes.
0: Pour tout.
1: Ah oui, mais alors pourquoi vous me demandez du jambon d'Aoust?
0: Je t'ai pas demandé du jambon d'Aoust. Et je t'ai dit Aoust, ça veut dire Aoust, ça veut dire dégage. Déjà, du jambon d'Aoust, ça n'existe pas, c'est du Laost.
1: Vous me dites du Laost.
0: Tu comprends, là?
1: Ça, je suis pas sûr d'en avoir, je vérifie.
0: Ouais.
1: Laost, non, j'en ai pas.
0: Tu fous de ma gueule ou quoi, toi?
1: Oh, bah oui, bien sûr.
0: Ah, tu te prends pour qui, là?
1: Oh, je dirais que je suis juste un petit businessman sans prétention.
0: Ah, petit businessman. Bah, t'es à côté de tes pompes, hein, mon gars.
1: Ah, pas du tout, non, je les porte au pied.
0: Il est grand temps que tu te fais soigner de ta tête, toi.
1: C'est marrant, t'es pas le premier à me dire qu'il faut que je me fais soigner ma tête.
0: Écoute, tu déposes rien du tout.
1: Oula, pardon, je me suis trompé, j'ai plus de jambon d'Aoust. Non, mais bonne nouvelle, je peux vous mettre du jambon de Bayonne à la place.
0: Dégagez avec vos produits, merde.
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4: Allô?
5: Oui, bonjour, monsieur.
4: Oui?
5: Monsieur Gérard.
4: Oui?
5: Oui, bonjour, c'est le service des tables d'écoute à l'appareil.
4: Oui?
5: Vous connaissez le professeur Ledoux, monsieur dermatologue à Clermont-Ferrand, non?
4: Dermatologue à Clermont-Ferrand? Non, pas du tout.
5: Pas du tout, bon.
4: On n'a jamais eu à faire avec ce monsieur-là.
5: Ce monsieur porte plainte parce qu'il a reçu un certain nombre de coups de fil dans lesquels on a pu entendre proférer des insultes. Oui, monsieur, je ne vais pas vous les énumérer ni vous les citer. Le problème est que nous sommes remontés, évidemment, après enregistrement des appels, jusqu'à l'auteur de ces communications téléphoniques grossières.
4: Tiens.
5: Oui, elles proviennent du 73-35. C'est bien votre numéro?
4: Ah, c'est bien mon numéro. Mais alors là, vous m'étonnez, parce que cette personne, moi, j'ai jamais eu affaire avec elle. Et je vois pas qui est-ce qui est un peu... On est des gens civilisés, ici.
5: Donc ça ne vient pas de chez vous, d'après vous?
4: Ah, je vous le garantis.
5: Bon, alors nous allons faire une vérification. Professeur Ledoux, prenez l'écouteur.
4: Oui.
5: Merci. Oui, alors cette personne dissimule donc sa voix dans un élément en coton. Après expertise de la bande 1935, nous sommes aperçus que cet élément en coton était un slip en coton, un slip banal, un slip, vous voyez ce que je veux dire. Et donc il met sa tête dans
4: écoutez,
5: ce slip.
4: Ça relève, mais c'est invraisemblable.
5: Ben, monsieur, est-ce que vous avez quelque chose en coton que vous pourriez mettre sur la tête pour que nous puissions vérifier que vous n'êtes pas l'auteur de ces plaisanteries?
4: Écoutez, là, tout de suite, vous me prenez à court, enfin, quand même. Bien sûr, si vous voulez.
5: Je vous remercie, monsieur. Chers auditeurs, vous pouvez vous-même chez vous enfiler un slip en coton et vérifier que vous n'êtes pas l'auteur de cette plaisanterie. Merci.
4: Allô?
5: Allô?
4: Oui?
5: Oui. Alors, qu'est-ce que vous avez, là?
4: Ben, j'ai un slip en coton, si vous voulez, mais c'est ridicule.
5: Pardon, monsieur?
6: Tu te soumets à l'expérience.
5: Écoutez, monsieur, c'est...
4: Moi, je viens faire l'expérience. Qu'est-ce que vous voulez que je fasse avec ça?
5: Alors, vous avez un slip en coton. Vous l'enfilez sur votre tête comme une cagoule.
4: Oui.
5: De telle manière qu'il couvre votre bouche et qu'il vous arrive sous le menton. Ensuite, vous plaquez ce slip sur la bouche.
4: Oui, oui, voilà.
5: Vous l'avez, là?
4: Ah oui, ça y est.
5: Ben, votre voix n'est pas changée.
4: Ah, écoutez, je regrette. Mon épouse vient de partir, elle l'a vu elle-même.
5: Elle est à côté, là? Vous pouvez la rappeler?
4: Tu peux venir?
6: Oui.
4: Bon, elle prétend que j'ai rien sur la tête. Alors, est-ce que t'es témoin que je me mets bien le truc sur la bouche?
6: Oui, oui.
4: Mais écoutez, venez constater vous-même. J'ai le slip sur la tête, et qui me couvre la bouche. Et je parle avec le slip sur la bouche, qui me colle sur la bouche.
5: Très bien. Alors, vous allez bien plaquer le slip sur la bouche.
4: Oui.
5: Le professeur Ledoux, dermatologue à Clermont, va donc vous entendre parler,
4: Oui.
5: Et vous allez parler normalement dès que je vous entendrai le signal sonore,
4: D'accord. Eh bien, je parle normalement et je dis que de chez moi, les gens sont toujours tenus correctement et n'ont jamais proféré d'insultes par téléphone.
7: Allô?
4: Oui?
7: Professeur Ledoux à l'appareil.
4: Oui?
7: Personne chez vous n'a jamais parlé avec un slip sur la tête.
4: Absolument, je vous garantis. Nous ici, nous sommes une famille honorable.
7: Donc jamais vous n'avez parlé au téléphone avec un slip sur la tête?
4: Ah, je vous garantis.
7: Vous le jurez?
4: Bah, sauf un instant.
7: Ah.
5: Oui, mais enfin là, vous lui avez demandé...
4: Vous venez de me demander de faire un enregistrement.
5: Oui, là, c'est pour l'enquête.
4: Pour l'enquête?
7: Ah bah oui, quand même,
4: Mais qu'est-ce que c'est que cette histoire? Écoutez, c'est invraisemblable.
5: Ou alors, c'était une blague peut-être de la part de ce professeur, ça m'étonnerait. Le professeur, non, professeur.
4: Écoutez, c'est pas le professeur qui peut faire...
7: Je suis diplômé ancien interné des hôpitaux de Paris.
4: Oui.
5: Et vous étiez interné où ça?
7: Ben, à Sainte-Anne, à l'hôpital psychiatrique.
4: Qui?
5: Comment, monsieur?
4: Pardon, je comprends pas.
7: Ben, j'ai été interné 3 ans à l'hôpital Sainte-Anne, ancien interné des hôpitaux de Paris.
4: Oui. Ah. Ah ben voilà. Ça complique l'affaire.
5: Et vous êtes qui, alors?
7: Ben, je fais des canulars, moi.
4: Écoutez...
5: Ah, ben, d'accord.
4: Ah, ben, voilà.
5: Alors là, monsieur... Excusez-nous, alors.
4: Ben, je vous ai tout excusé, bien sûr.
5: Ah, ben, alors ça, on a été victimes d'un canular tous les deux.
4: Eh ben, j'ai compris. ben voilà.
7: Eh ben, je vous ai bien eu, hein.
4: Ben, vous avez quand même pas réussi à me foutre un slip sur la tête, hein.
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6: Allô?
1: Oui, bonjour monsieur. C'est bien l'élevage bovin?
6: C'est pourquoi?
1: C'est parce que je vais venir cet après-midi pour vacciner vos vaches.
6: Quoi? Attendez, on n'est pas au courant. Pourquoi vous viendriez vacciner nos vaches?
1: Alors, pour tout vous dire, c'est parce que moi j'ai mon beau-frère qui est pharmaciste.
6: Qui est quoi?
1: Pharmaciste. Il travaille dans une pharmacie.
6: Ouais.
1: Il me récupère les lots de vaccins qui arrivent à péremptionnité.
6: Ah non. Si vous avez un lot de vaccins trop, ben vous les bazardez où vous voulez. Mais vous n'allez pas venir chez nous vacciner nos vaches.
1: Bah, c'est-à-dire que de toute façon, c'est obligatoire le vaccin.
6: C'est obligatoire, évidemment.
1: Ah bah oui.
6: Mais attendez. Non.
4: Oui, bonjour.
1: Oui, ah, bonjour madame.
4: Et c'est pourquoi vous vaccinez les bêtes? Vous savez quand même ce que vous faites?
1: Bon, pas vraiment, non.
4: C'est des vaccins pourquoi?
1: Je sais pas.
4: Bah, vous avez une autorisation du vétérinaire ou quoi?
1: Non, mais à la limite, vous faites comme si vous n'aviez pas vu que je vaccinais les vaches.
4: Ah, d'accord. Et si vous me faites un vaccin tartampion ou je sais pas quoi?
1: Alors, excusez-moi, tartampion, il n'y a pas, hein?
4: Non, je sais qu'il n'y a pas tartampion, monsieur.
1: Tartampion, non.
4: Mais je sais, monsieur, que tartampion n'y est pas.
1: Il n'y a pas ce que vous me dites là, le tartampion, il n'y est pas, hein?
4: Mais je sais, monsieur. Mais vous me prenez par un charlot. Vous êtes saugrenu, monsieur.
1: Saugrenu vous-même, excusez-moi. Allô?
2: Allô?
1: Oui.
2: C'est quoi cette histoire? Présentez-vous.
1: Oui, alors je me présenterai cet après-midi, on peut dire vers 16h?
2: Non, vous ne présentez rien du tout, vous vous présentez maintenant, vous m'appelez, vous êtes qui?
1: Alors je viens maintenant.
2: Vous êtes qui?
1: Monsieur Martin, c'est ce que j'expliquais à l'autre.
2: Monsieur Martin, vous représentez quoi? J'en ai rien à foutre de votre autre vaccin, j'en veux pas. Donc arrêtez, foutez-nous la paix, sinon je voyage, j'appelle la police, votre numéro, même masqué, va passer.
1: Mais non, alors vous n'avez pas compris, c'est que moi j'ai déclaré déjà que je vaccinais vos vaches, vous voyez?
8: Mais vous avez rien à déclarer du tout!
1: Ah, encore le monsieur?
8: J'en ai rien à faire! C'est pas vous qui allez vous pointer vos seringues cet après-midi, parce que moi je vais appeler la police, on va être tranquille. Et puis de toute façon, vos vaccins, vous les mettez où vous voulez, je m'en fous, parce que vous, j'appelle les flics et vous êtes embarqués avec.
1: Ah bah c'est moi qui vais les appeler les flics, ça continue.
8: Ah ouais, bah c'est ça.
1: Allô?
9: Oui.
1: Ah, c'est une dame.
9: C'est pas madame, c'est monsieur, premièrement.
1: Et deuxièmement?
9: Vous êtes qui, premièrement?
1: Premièrement? Ah, encore un premièrement?
9: Oui.
1: Premièrement, je suis monsieur Martin. Deuxièmement, pourquoi?
9: Oui, bah, vous n'avez qu'à les mettre, les vaccins. Ça va vous faire du bien.
1: Alors, premièrement, moi, je suis déjà vacciné.
9: Oui. Bah, si, j'aurais eu un courrier. À chaque fois, tous les ans, le vétérinaire, c'est eux qui m'appellent et puis je reçois un courrier pour vacciner mes vaches.
1: Alors, premièrement, je vais vous faire un courrier.
9: Oui, faites un courrier. Bah, donnez-moi votre numéro. Quand on te téléphone, on donne pas un numéro caché, monsieur.
1: Ah, bah, non, je peux pas. Parce que je sais pas où je l'ai caché, justement, le numéro. Donc...
9: Oui, bah, arrêtez vos conneries. Hein.
1: Alors, excusez-moi, alors, premièrement.
9: Arrêtez vos conneries.
1: Non mais je vois le truc, c'est que vos vaches elles sont pas vraiment vaccinées en fait, c'est ça que vous êtes.
9: Ouais, et vous y êtes vacciné.
1: Alors
9: arrêtez
1: oui.
9: Ces conneries non. Déjà rappelez rien que toute fois, j'appelle la police moi.
1: Ah bah c'est moi qui l'appelle la police, je vous la passe.
9: Ouais, bah appelez-le.
1: Premièrement, je vais vous transférer.
9: Ouais, allez-y. Oui, c'est pas vraiment. Ouais, t'arrêtes de foutre de ma gueule ou quoi?
1: Non mais si vous m'interrompez, je peux pas transférifier. Alors, on y retourne.
9: Oui. Et t'as de l'eau chez toi?
1: Oui, alors premièrement, j'ai de l'eau.
9: Bah voilà, mais t'as un cul.
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10: Oui, allô?
11: Oui, bonjour.
10: Oui, c'est de la part de qui?
11: Oui, c'est ça.
10: C'est quoi ça?
11: Ah, madame de Tremble.
10: Attendez, je suis sa voisine. Je vous la passe, hein?
11: Non, c'est la voisine?
10: Oui. Ah, elle était dehors, là, tout de suite avec moi.
11: Ah, d'accord.
10: C'est quelqu'un. Bonjour. Allô?
12: Et puis je reviens, hein?
11: Oui,
10: allô?
11: Allô?
13: Bonjour, vous avez demandé?
11: Oui, on doit la voisine.
13: Eh ben, ma voisine, elle vient de partir.
11: Vous pouvez la rattraper?
13: Ah, mais oui, bien sûr.
10: Maria?
12: Oui.
10: C'est pour vous.
12: C'est moi.
10: Oui, bonjour.
11: Ah oui, bonjour, madame. Vous m'entendez, là?
10: Je vous entends très bien, mais je suis vers ma voisine parce que je suis venue vers elle et puis c'est moi qui ai pris l'appel de chez elle.
11: Madame Dutremble, s'il vous plaît.
10: Oui, je vous la passe alors.
11: Allô?
10: Déjà, vous me la passez, vous avez dit que vous vouliez alors. Je vous passe Madame Dutremble.
13: Bon, qu'est-ce que c'est, monsieur, s'il vous plaît?
11: Vous êtes la voisine.
13: Oui.
11: On voudrait parler à Madame Dutremble.
13: Eh bien, je suis Madame Dutremble.
11: Ah, bonjour Madame Dutremble. Est-ce que votre voisine est là?
13: Elle est là, oui.
11: On peut lui parler, s'il vous plaît?
13: Eh ben oui. Mais à quel honneur vous l'appelez chez moi?
11: C'est la mairie.
13: Ah, c'est la mairie.
10: Ah oui.
11: Allô?
10: Oui.
11: Est-ce que c'est la voisine?
10: Ben oui, c'est la voisine. Écoutez-moi, au revoir.
11: Parce qu'on vous a...
10: Ailleurs, hein?
11: On vous a appelé chez vous, mais ça répond pas.
10: Ben je vais y aller chez moi, alors on verra. Vous m'appelez.
11: Madame Dutremble, est-ce que vous m'entendez? Est-ce que vous pouvez nous passer Madame Dutremble, s'il vous plaît?
13: Eh bien, je suis Madame Dutremble.
11: Ah, bonjour. Rebonjour. Votre voisine est là?
13: Elle n'est plus là, non? Elle est partie chez elle.
11: Mais il fallait surtout pas qu'elle parte, puisqu'on a besoin de lui parler.
13: Eh Eh bien, écoutez, téléphonez-lui chez elle.
11: Est-ce que vous pouvez lui transmettre un message?
13: Oui.
11: Est-ce que vous pouvez lui demander, quand vous la voyez...
13: Mais je la verrai peut-être que demain, ou je sais pas quand.
11: Si la voisine voit Madame Dutremble...
13: Je suis Madame Dutremble.
11: Bon, alors écoutez, madame, vous dites bien à votre voisine qu'on va l'appeler pour qu'elle nous passe Madame Dutremble. On a un message à lui passer.
13: Eh ben, passez-le, puisque je suis là.
11: Ah, ben alors, Madame Dutremble, c'est très simple. Vous dites bien à votre voisine, quand vous la voyez, hein, qu'elle dise à Madame Dutremble, c'est-à-dire vous-même, qu'on va l'appeler.
13: Bon, d'accord.
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15: Bonjour.
11: Oui, bonjour madame, je voudrais le bureau des appels en gare.
15: Oui.
16: Bonjour, vous êtes en communication avec la SNCF, région de Paris-Nord.
15: Allô ?
11: Oui, bonjour madame.
15: Bonjour.
11: C'est le bureau des appels en gare ?
15: Ben, ça dépend ce que vous appelez par des appels en gare. Vous désirez faire venir quelqu'un dans un certain service ?
11: Oui.
15: Des personnes qui arrivent de train ou qui vont prendre le train ?
11: Qui vont partir, oui.
15: À quel train ?
11: C'est l'hôpital Saint-Louis à l'appareil.
15: Merci, monsieur, de me dire d'où vous venez.
11: Oui.
15: Parce que les annonces, on les, comment, on les prie sur l'ongle. Excusez-moi l'expression.
11: Alors, je vais vous expliquer ce qui se passe. Oui. Nous avons eu une dizaine de personnes en consultation ouverte ce matin, dans le service du professeur Ledoux, que je vais vous passer, qui va vous expliquer le problème que nous avons. Hein.
15: Oui.
11: Je vous passe au professeur Ledoux.
15: Merci.
11: C'est à vous parler.
15: Oui.
17: Allô ?
15: Oui.
17: Bonjour, madame.
15: Oui, bonjour, monsieur.
17: Service des médecines nouvelles à l'appareil, professeur Ledoux, sensologiste à l'appareil.
15: Oui.
17: Voilà, nous avons fait des saignées à une dizaine de personnes qui repartaient par le train ce matin. Et vous savez ce que c'est que des saignées ?
15: Oui, oui, oui, oui, oui.
17: Et nous utilisons les sangsues. Vous savez, les sangsues, les petits animaux, là. Hein?
15: Oui.
17: Et alors, le problème est que nous avons laissé un de nos assistants laborantins à laisser des sangsues dans les narines de nos patients.
15: Oh là là.
17: Eh oui, et il faudrait les prévenir tout de suite qu'ils se mouchent, parce que sinon, ils vont devenir amnésiques, parce que la sangsue va arriver dans le cerveau et ça les rend amnésiques.
15: Oh là, mon Dieu.
17: Eh oui.
15: Alors, qui c'est que vous appelle ?
17: Alors, est-ce que vous pouvez faire un appel en gare ?
15: Oh là, mon Dieu. Attendez, bougez pas deux minutes. Vous êtes le professeur Ledoux de l'hôpital Saint-Louis,
17: oui.
15: Hein ? Bon, alors il y a des personnes...
17: Qui sont venues ce matin, en consultation, chez le professeur Ledoux.
15: Ledoux à Saint-Louis, bon.
17: Demandez-leur de se moucher pour retirer les sangsues.
15: Attendez. C'est un grave problème. J'ai l'hôpital de Saint-Louis recherche 10 personnes qui ont eu des sangsues pour des saignées. Et il y a des sangsues, enfin il y a des sangsues qui sont restées dans les narines. Demandez qu'est-ce qu'il faut, parce que moi je ne sais pas quoi faire, moi. Il veut que je fasse que je dise un appel à la gorge, j'ai fait l'appel. Bon.
17: Allez-y.
15: Écoutez, je vous laisse au bout du fil.
17: Oui, j'écoute. Hein.
15: Bon. Votre attention, s'il vous plaît, une urgence. Les personnes qui ont eu affaire au professeur Leroux à l'hôpital Saint-Louis sont attendues d'urgence au bureau d'accueil. Celui-ci situé face à l'escalier du restaurant. Allô ?
17: Oui, vous n'avez pas compris, madame.
15: Mais si.
17: Non, parce que la sangsue, si elle est montée, ça peut...
15: Mais les personnes insistent. Si elles étaient là, viendraient me voir.
17: Mais non, parce que ça les rend amnésiques. C'est pour ça qu'il faut leur dire de se moucher. Pour faire dégager la sangsue.
15: Votre attention, s'il vous plaît, d'urgence. Les 10 personnes qui ont eu affaire au professeur Leroux de l'hôpital Saint-Louis sont invitées, suite à des sangsues, de se moucher fortement. Votre attention, s'il vous plaît, pour une urgence donnée par le professeur Leroux de l'hôpital Saint-Louis. Les personnes qui ont eu affaire à ce professeur sont priées, dès la prise des sangsues, de se moucher fortement, suite à erreur médicale.
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18: bonjour.
1: Bonjour monsieur, c'est bien le fromager ?
18: Oui.
1: Monsieur Martin à l'appareil, comité directionnel des boîtes à lettres postales.
18: Oui.
1: Vous avez dû en entendre parler aux actualités, la poste retire plein de grosses boîtes à lettres jaunes, celles qui sont dans les rues.
18: Ah oui.
1: Donc, pour que les gens puissent quand même poster leur courrier, moi j'ai récupéré les grosses boîtes.
18: Oui.
1: Et je vais en installer dans votre magasin, puisque je vous ai déclaré fromager postier.
18: Mais voyons.
1: Oui, non mais je vous rassure tout de suite, vous, tout ce que vous aurez à faire, c'est distribuer le courrier.
18: Mais je ne veux pas distribuer le courrier.
1: Pas de problème, dans ce cas je vous installe à l'accueil, au guichet Chrono Simon.
18: Non, mais attendez, là, vous me parlez comme si c'était de la qui ?
1: Comment ça, à qui ? Bah à vous.
18: Non, à qui ? À qui ? À c'est...
1: Bah oui, à vous. À qui voulez-vous que je parle ?
18: Non, comme si c'était sûr que vous alliez me mettre la boîte dans le magasin.
1: Ok, donc pour la boîte dans le magasin, c'est sûr.
18: Voilà.
1: Voilà, donc je valide l'installation. Parfait.
18: Non.
1: Comment ça, non ? Vous m'avez dit
18: non,
1: que...
18: Non, vous êtes en train de me dire des choses comme si je vous avais dit oui, on le fait.
1: Ok. Ok.
18: Voilà.
1: Oui, on le fait. Donc, je revalide l'installation.
18: Mais non.
1: Bah, vous me dites oui, on le fait.
18: Mais non.
1: Bah, si, vous avez dit oui, on le fait. Vrai ou pas ?
18: Oui, mais...
1: Voilà. Donc, moi, qu'est-ce que je fais ?
19: Oui, allô ?
1: Bonjour, madame. C'est avec vous que je vois pour l'installation du point postalier ?
19: Moi, je suis pas au courant du tout. Et puis...
1: Bah, moi, je vous le dis.
19: Non, mais je sais que vous me le dites. Attendez, je ne veux pas de boîte aux lettres ou quoi que ce soit chez moi. D'accord ?
1: Alors, sinon, je peux vous mettre des gros sacs.
19: Rien du tout.
1: Après, c'est vous qui voyez, hein. C'est vous qui distribuez le courrier, mais bon.
19: Ah bon ? Moi, je prends ma voiture et je vais distribuer.
1: Ah, vous avez une voiture ? Super. Donc, je vous bascule direct sur l'international.
19: Ah non, je n'ai pas accepté, moi.
1: Bon. Comment ça, vous n'avez pas accepté ?
19: Mais si, je viens de vous dire que j'aurais rien accepté du tout.
1: Ah bah, pourquoi vous me proposez de le faire en voiture, dans ce cas ?
19: Non, arrêtez de dire n'importe quoi, j'ai jamais dit ça, d'accord ?
1: Bah non, alors là, carrément pas d'accord.
19: Alors là, par contre, là...
1: Oui, alors là, faudrait savoir, parce que bon...
19: Et là, vous me dites que j'ai dit oui, puis quoi encore ? Vous avez entendu quand que je vous ai dit oui ? Quand ?
1: Bah à l'instant, vous m'avez dit, je prends ma voiture et je vais distribuer.
19: Non, j'ai dit comme ça que si je prenais ça, il faudrait que je distribue avec ma voiture. Je vous ai posé la question.
1: D'accord, et moi, je vous pose la réponse que oui. Oui, effectivement, c'est mieux si vous êtes en voiture pour livrer le courrier.
19: Vous passez cet après-midi ?
1: Avec plaisir, comme ça je vous déposerai des sacs de courrier et je vous apporterai aussi les bordereaux.
19: Non, mais je ne veux rien du tout.
1: Ah si, il vous faut des bordereaux.
19: Mais putain, mais vous êtes bouché ou quoi ? Je ne veux pas.
1: Pardon, mais si vous avez un client qui veut envoyer un Chrono Simo ou un colis postaux, vous faites comment sans les bordereaux ?
19: Je m'en fous, je ne veux pas, vous me mettez même pas dans votre liste, c'est non.
1: Non mais imaginons, je suis un client, j'arrive chez vous, bonjour madame la fromagère postière, je voudrais un colis postaux, comment on fait ?
19: Mais purée, mais vous êtes...
1: Eh ben voilà, vous avez pas les bordereaux, on est bloqué.
19: Je vous ai dit non, je ne veux pas faire la poste.
1: Ah, et puis il faut voir pour l'installation du guichet aussi, on n'en a pas parlé de ça.
19: Je vous ai dit non, je ne veux pas.
1: Oui, après ça on connaît, il y a des noms qui veulent dire oui.
19: J'ai dit non, c'est non, et c'est non, et c'est non. Voilà, ça fait 5 fois.
1: Ah oui, mais comme dit le proverbe, non 5 fois ne veut pas dire non.
19: Je vous ai dit non 6 fois.
1: Ouais, bah 6 fois ça compte pas non plus, je crois.
19: Je vous dis non.
1: Ouais, mais combien de fois ?
19: 7 fois que je vous dis non.
1: Et voilà, parce que moi pour annuler, j'ai besoin au minimum de 94 noms.
19: Vous foutez de ma gueule là en plus.
1: Oh, j'ai une idée. Si on jouait ça à ni non ni non, c'est comme un ni oui ni non.
19: Non, et non.
1: Ah bah perdu.
19: Bon.
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22: Presbytère de Gentilly, bonjour.
23: Bonjour madame, c'est le presbytère.
22: Oui.
23: Bonjour, c'est le guide Gomillot des relais châteaux et églises de France.
22: Oui.
23: Monsieur le curé est...
22: Non, il est absent aujourd'hui.
23: Ah, parce que notre guide sort demain.
22: Mmh.
23: Et figurez-vous donc qu'il va être content, je pense. La paroisse de Jonstic reçoit 1 étoile.
22: La paroisse ?
23: Oui, absolument.
22: Ah.
23: Elle est plébiscitée donc pour son accueil,
22: oui.
23: Son vin de messe et ses excellentes hosties.
22: Ah bon, d'accord. Alors vous m'avez dit 1 étoile pour son vin de messe, son accueil, pardon ?
23: Son accueil.
22: Accueil.
23: Vin de messe.
22: Vin de messe.
23: Et hostie.
22: Et hostie.
23: Je vais vous passer M. Gomillot lui-même, puisque c'est lui qui se fait un plaisir d'annoncer à tous les heureux nominés de chaque année.
22: Bien, merci.
23: M. Gomillot, merci. Allô ?
22: Oui.
23: Bonjour, madame.
22: Bonjour, monsieur.
23: Eh bien, M. Gomillot à l'appareil.
22: Oui, enchanté.
23: Éditeur et auteur du guide Gomillot.
22: Oui.
23: Nous passerons à l'occasion remettre l'hostie de platine 2009 à M. le curé.
22: D'accord.
23: Vous pensez qu'il sera là quand ?
22: Alors là, je ne sais pas.
23: Il prend des vacances ?
22: Je pense qu'il va en prendre, oui.
23: Au Cap d'Agde ?
22: Oh, je ne pense pas, non.
23: Ah bon ? Parce que souvent, les prêtres vont en vacances au Cap d'Agde, on ne sait pas pourquoi.
22: Ah bon ?
23: Vous savez, au guide Gomillot, on a nos...
22: Ah, vous avez vos sources ?
23: Oui, nos sources thermales, mm-hmm. Et puis aussi nos collaborateurs qui sont un peu partout.
22: Mm-hmm.
23: En France,
22: mm-hmm.
23: En Suisse,
22: mm-hmm.
23: En Belgique...
22: Mm-hmm.
23: Au Québec,
22: mm-hmm.
23: À Bornéo,
22: mm-hmm.
23: À Sumatra,
22: mm-hmm.
23: En Islande,
22: mm-hmm.
23: En Finlande,
22: oui.
23: Aux États-Unis.
22: Dans tout le monde, quoi.
23: Ah, pas tout, non. Attendez, je vais vous donner la liste.
22: Ah bon?
23: En Inde. En Arménie. En Géorgie.
22: Oh là là.
23: J'ai eu un correspondant, malheureusement, il a disparu dernièrement dans un tremblement de terre à Java, à Borobudur. Il était allé chercher des pierres de lave, voyez-vous, pour la pierre ponce, justement, pour un relais château.
22: Ah oui.
23: Il est tombé. Il chut et il échoua. Comme une anchois à marée basse.
22: Oh mince.
23: Bon, de où en étions-nous? Excusez-moi, c'est... Ah oui. Alors, je suis fier de vous annoncer que vous faites partie des trois églises qui reçoivent cette année dans le guide Gomillo des relais châteaux et églises de France une étoile.
22: D'accord. Mais écoutez, je suis très heureuse pour la paroisse, mais moi, je ne savais même pas que ça existait.
0: Oui, bonjour.
1: Oui, bonjour monsieur, je suis bien chez le chocolatiste.
0: Oui, tout à fait monsieur.
1: Oui, voilà, j'ai acheté des chocolats de Pâques chez vous, des œufs de Pâques.
0: Oui.
1: Bah, apparemment, ils sont défectueux.
0: Qu'est-ce que vous appelez défectueux?
1: Ils donnent la crise de foie.
0: Vous en avez mangé combien?
1: En fait, mon fils a mangé tous ces chocolats de Pâques, à peu près un kilo, et il a eu mal au ventre.
0: Bah, surveillez un petit peu vos enfants, monsieur, un kilo de chocolat.
1: Bah, excusez-moi,
0: le
1: mais...
0: Le chocolat rend malade quand il est mangé en trop grande quantité, monsieur.
1: Ah, donc
0: vous buvez une bouteille de whisky en une fois, vous allez être malade, vous en buvez un verre, vous n'êtes pas malade.
1: Bon, enfin, vous voulez que je donne du whisky à mon enfant?
0: Vous, si vous buvez un verre de whisky.
1: Du whisky, elle veut que je donne du whisky au gamin.
0: Non mais attendez, monsieur, attendez.
1: Non mais je rêve.
0: Oui, moi aussi je rêve, je vous dis, vous, si vous buvez,
1: ah, bah, alors
0: vous,
1: ça.
0: Un adulte, vous buvez la bouteille, vous êtes malade.
1: Elle dit qu'il faut que je donne une bouteille de whisky au gamin.
0: Non mais je ne vous dis pas de donner du whisky à votre enfant, enfin.
1: Moi je trouve ça déplorable, de faire boire un enfant.
0: Je vous dis pas de faire boire du whisky à un enfant, monsieur, réfléchissez 5 minutes.
1: Déjà, vous savez que le chocolat rend malade.
0: Est-ce que je peux aller chez vous pour contrôler ce que votre enfant mange?
1: Ah bah écoutez, je vous donne mon adresse.
0: Allez-y.
1: Alors je suis au 1 rue Martin.
0: Vous croyez pas que je vais aller chez vous, non?
1: Bah c'est vous qui proposez.
0: Mais écoutez monsieur, vous marchez sur la tête, c'est pas possible.
1: Non mais excusez-moi, mais enfin dans ce cas, faut pas proposer parce que... Allô?
5: Allô, oui.
1: Oui, comme j'expliquais à votre collègue.
5: C'est pas mon collègue, c'est mon épouse que vous avez eu au téléphone.
1: Hein? Ah, et vous êtes pas collègue?
5: Non.
1: Bon, sachez qu'elle m'a quand même conseillé de faire boire une bouteille de whisky à mon fils.
5: Quoi? Attends, t'as conseillé au monsieur de faire boire une bouteille de whisky à son fils?
0: Je lui ai simplement... Donc,
5: non, mais vos conneries, j'en ai marre. Donnez-moi le numéro que vous appelez, là, ici.
1: Le numéro que j'appelle, c'est le 0374.
5: C'est mon numéro, ça.
1: Bah oui, vous me demandez le numéro que j'appelle.
5: Non, votre numéro que vous appelez, vous.
1: Que moi, j'appelle.
5: Bon, allez.
1: Non mais, allô?
5: Ce monsieur est en train de se foutre de ma gueule, là.
20: T'as mangé un kilo de chocolat?
1: Je vous entends, je suis toujours là. Allô?
21: Allô?
1: Ah bah alors, décidément.
21: Votre fils a mangé un kilo de chocolat?
1: Ah bah voilà, vous êtes au courant.
21: Bon, et vous trouvez drôle qu'il est malade? Il a mangé son kilo de chocolat en combien de temps?
1: Bon, je sais pas, 10 minutes.
21: En 10 minutes?
1: Voilà.
21: Monsieur, où vous avez la tête? Toute personne qui mange un kilo de chocolat va être malade.
1: Ah, donc vous savez que votre chocolat rend malade?
21: Un autre mon chocolat rend malade, mais ne soyez pas débile.
1: Ah bah
21: quand même.
1: Merci.
21: Ah bah non, mais vous avez dit qu'un gosse va manger un kilo de chocolat en 10 minutes?
1: Non mais à partir...
21: Mais c'est aberrant d'entendre ça. Aberrant.
1: Comment ça aberrant?
21: Bah c'est aberrant. Les clients sont au magasin, ils rigolent.
1: Ah bah oui, j'entends que ça rigole, oui.
21: Oh là.
1: Bon, je vais passer cet après-midi du coup.
21: Ouais.
1: Juste pour le remboursement, il y en a pas.
21: Ah, pour le remboursement, mais bien sûr.
1: Non mais alors dans ce cas, vous me mettez autre chose, peut-être une petite bouteille de whisky par exemple, parce que du coup j'ai tout fait boire au gamin.
21: Mais bien sûr.
1: Ou un petit cognac?
21: Oh là là.
20: N'importe quoi. Il raconte des conneries.
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27: Allô?
28: Oui, bonjour monsieur. L'inspection d'académie à l'appareil.
27: Oui.
28: Nous sommes bien à l'école privée de garçons.
27: Oui.
28: Ah, très bien. Je vais vous passer l'inspecteur d'académie. Hein.
27: Si.
28: L'inspecteur. Il y a deux communications pour vous. Il y a l'école privée de garçons et votre neveu. Mon neveu? Laissez-moi tout seul. Hein. Refermez la porte, merci. Mon neveu et l'école. Très bien. Je vous remercie. Allô?
27: Allô, oui.
28: Mais t'es fou de m'appeler, là.
27: Excusez-moi.
28: Tu veux que j'ai des histoires ou quoi?
27: Excusez-moi, je ne suis pas votre neveu, monsieur. Je suis l'école privée de garçons. Hein. Oui. Excusez-moi, monsieur l'inspecteur.
28: Bon, dis-moi... Très rapidement. Ce soir, je ne peux pas venir te chercher.
27: Non.
28: Attends, ne quitte pas, je prends mon calepin.
27: Excusez-moi, monsieur l'inspecteur. Je suis désolé, vous me prenez pour votre neveu et je suis le directeur de l'école privée, monsieur l'inspecteur.
17: Alors, écoute bien jusqu'au bout ce que je vais te dire, parce que je ne veux pas que l'autre entende. Figure, imagine le scandale si ça savait.
27: Mais oui, mais excusez-moi, monsieur l'inspecteur, je suis désolé. S'il vous plaît, hein, ne continuez pas, je ne suis pas votre neveu, monsieur l'inspecteur.
17: Écoute-moi bien, je suis sur une autre ligne, il faut que je parle avec le directeur d'une école privée.
27: Ben oui, je suis le directeur de l'école privée, monsieur l'inspecteur.
17: On m'a mis en dédoublement d'appel, surtout ne dis rien, je ne peux pas t'entendre. Écoute bien, ce que je vais dire avant, écoute bien, surtout ne dis rien. Ma femme a trouvé un caleçon qui ne m'appartenait pas dans ma voiture. Tu as dû l'oublier par mégarde. Alors écoute, il faut que... Je ne sais pas comment on va régler ça. Attends, quitte pas. Je prends l'autre ligne, une seconde. Allô ?
27: Allô, monsieur l'inspecteur ?
17: Oui, monsieur... Bonjour, monsieur, c'est bien l'école ?
27: Excusez-moi, monsieur l'inspecteur, mais...
17: Comment ça, Patrick ? Tu n'es pas sur l'autre ligne ?
27: Non, je suis...
17: Tu es Patrick, alors qui est de l'autre côté ?
27: Alors,
17: ça fait 2 minutes que je suis en ligne avec quelqu'un. Attends,
27: oui.
17: Ne quitte pas, Patrick, hein, ne quitte pas. Allô ?
27: Allô, oui, monsieur l'inspecteur.
17: Oh, merde.
27: Oui, mais non, ça n'est pas grave, hein. Écoutez, je garderai ça pour moi, mais j'ai beau vous appeler, vous supplier de ne pas continuer, et puis vous ne m'écoutez pas. Hein, je ne sais pas, vous êtes ennuyé, mais je ne peux pas vous...
17: Oh, merde.
27: Non, mais ça n'est pas grave, monsieur l'inspecteur, je vous en prie. Hein.
17: Oh, quelle catastrophe.
27: Mais non, monsieur l'inspecteur, je vous assure que je suis désolé, hein.
17: Oh, c'est ma carrière qui s'enfuit.
27: Mais non, absolument pas. Je garderai totalement ça pour moi. Je vous assure que je suis très ennuyé, là.
17: C'est en toute humilité que je vous demande pardon.
27: Oui, mais je vous en prie, monsieur l'inspecteur. Mais ça y est, c'est effacé, c'est oublié.
17: Je me mets à genoux, je bats ma coule.
27: Mais ça n'est pas grave, monsieur l'inspecteur. Je vous assure que ça n'est pas grave.
17: Patrick, je suis un homme fini. Ben, bien sûr, il va. Comment ça, tu crois?
27: Je vous assure, c'est oublié.
17: Oui, mon amour, je sais, mais il va certainement pas avaler ça.
27: Mais si.
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2: Oui.
1: Oui, bonjour madame. C'est bien le contrôle technique?
2: Oui.
1: Vous êtes contrôleuse technicienne vous-même?
2: Oui.
1: Oui, voilà, je vous appelle parce que je voulais me renseigner pour les histoires de pollution de voiture, là. J'ai entendu qu'ils voulaient mettre des normes en place.
2: Oui.
1: Vous savez, il y a des histoires de pastilles.
2: Non, on peut pas ça, moi.
1: Donc, vous me faites. Vous avez un papier?
2: Non, mais non, j'ai pas de papier, je suis dans une voiture, là.
1: Ah, bah, regardez dans la boîte à gants, peut-être. Il y a peut-être des fois, il y a des papiers qui traînent dans les boîtes à gants.
2: Non, là, et celle-ci, il y a rien.
1: Et dans le vide-poche, sur le côté?
2: Non, il y a rien.
1: Bon, vous avez pas regardé?
2: Bah, si, hein, on contrôle tout. Hein.
1: Vous contrôlez les vide-poches aussi?
2: Les vide-poches, non.
1: Ah, bon, vous êtes côté passager ou conducteur?
2: Là, je suis côté mon conducteur.
1: Non.
2: Si.
1: C'est pas vrai.
2: Si.
1: Non.
2: Bon, pourquoi?
1: Klaxonner pour voir?
2: Ah bah, y a pas de souci.
1: J'ai rien entendu. Allô?
2: Oui?
1: Oui, vous pouvez klaxonner pour voir?
2: Bah oui, je viens de le faire 2 fois déjà.
1: Ah non?
2: Voilà.
1: Non, je disais, est-ce que vous pouvez klaxonner?
2: Bah, je viens de le faire.
1: Donc vous êtes, du coup, vous êtes côté passager en fait?
2: Bah non.
1: Bah, si vous étiez côté conducteur, vous pourriez klaxonner?
2: Bah, je klaxonne.
1: Ah bah non.
2: Je vais vous mettre le téléphone devant. Voilà.
1: Vous pouvez mettre le clignotant pour voir?
2: Voilà.
1: Ah bah je l'entends pas.
2: Ah bah ici on les entend pas fort, hein, là-dessus. Hein.
1: Ouais, donc il n'y a pas de clignotant, vous êtes en train de me flûter.
2: Mais, oh écoutez monsieur.
1: Non hein? Mais j'ai l'impression quoi, voilà.
2: Je vais mettre vers la centrale. Ça fait pas plus bruit que ça, hein.
1: C'est vous qui le faites à la bouche, ça?
2: Bah non, hein.
1: Bon si, vous...
2: Bon monsieur, franchement,
1: oui.
2: Vous me dérangez.
1: Alors d'accord, alors dans ce cas...
2: Oui.
1: La portière est ouverte ou pas?
2: La portière, non, elle est fermée, là.
1: Ouais, vous êtes pas dans la voiture, en fait.
2: Oh, écoutez, vous me cassez les pieds, là.
1: Bah non, mais j'ai l'impression que vous essayez de me balader, là. Vous
2: pourquoi prenez... vous baladez?
1: J'entendrais la portière claquer si vous étiez dans la voiture.
2: Bah, allez, hop. Voilà.
1: Pardon?
2: Je viens de la faire claquer, là.
1: Non.
2: Bon, monsieur.
1: Non, mais dans ce cas, vous avez des manches longues ou pas?
2: Oui.
1: Est-ce que vous pouvez peut-être écrire sur la manche? Vous me faites une attestation comme quoi ma voiture ne pollue pas, vous voyez? C'est
2: bah, j'ai pas de stylo, là, sur moi.
1: Ah, parce que sinon, on découpe un bout de manche, ça marche aussi, hein, c'est juste...
2: Mais non, on peut pas, ça, monsieur.
1: Bah.
2: Mais non.
1: Bah, si.
2: Non.
1: Bah, si.
2: Mais je vous dis que non.
1: Bah, moi, je vous dis que si.
2: Non.
1: Bah, si.
2: Moi, à partir du moment où je fais un contrôle,
1: ouais.
2: Même ne serait-ce de pollution, je suis obligé d'entrer une carte grise.
1: D'accord. Et une carte bleue, ça marche aussi ou pas?
2: Une carte bleue.
1: Bah, j'ai une carte bleue. Ça marche, ça, ou pas?
2: Bah, je sais pas, moi, il faut voir. Moi, je l'ai pas devant les yeux. Hein.
1: J'ai une carte vitale aussi. Bah, elle est verte.
2: Une carte vitale, une carte bleue, non, mais... Oui, une carte vitale, n'importe quoi, là.
1: Ah, bah, je ne sais pas, moi, vous me dites une carte grise, ça n'existe pas, la carte grise.
2: Ça n'existe pas, ah bon?
1: Bon, enfin, ça se saurait.
2: Bah, vous avez bien une fiche d'identification du véhicule.
1: C'est vous qui le dites?
2: Oh, écoutez, monsieur, franchement, vous m'énervez. Au revoir, monsieur.
1: Non, mais excusez-moi, allô?
2: Oui.
1: Vous êtes même pas au téléphone.
2: Oh, monsieur.
1: Non, mais vous me faites croire que vous êtes au téléphone?
2: Non.
1: Moi, je suis sûr que vous êtes même pas au téléphone.
2: Si.
1: Bah, raccrochez pour voir.
2: Ah.
4: Allô?
6: Oui, bonjour madame.
4: Bonjour.
6: Madame Rohr.
4: Oui.
6: France Culture, Munchausen à l'appareil, la radio donc de France Culture.
11: Est-ce que vous avez un jardin, madame ?
6: Oui.
11: Très bien. Nous essayons de sensibiliser les jeunes au problème des médias actuels qui dévalorisent complètement l'image des femmes. Vous savez, les jeunes animateurs des radios libres utilisent des mots qui sont vraiment dévalorisants pour les femmes.
6: Mais qu'est-ce que ça a à voir avec le jardin ?
11: Parce que figurez-vous que, par exemple, quand ils veulent parler des femmes, ils utilisent le mot « la touffe ».
6: Oui.
11: Alors que les poètes, avant, et nous le savons bien sur France Culture, utilisaient le mot « jardin ».
6: Oui.
11: Donc nous allons parler de votre touffe comme si vous nous parliez de votre jardin. Comment est votre jardin ? C'est vous qui vous en occupez ?
6: Oui.
11: Qu'est-ce que vous mettez dans votre jardin ?
6: Ben, je mets des légumes.
11: Et quelle sorte de légumes ?
6: Tomates et haricots.
11: D'accord. Donc les haricots, ça, ça pousse bien entendu, mais les tomates, hein, est-ce que ça rentre les tomates ?
6: Ben oui.
11: D'accord. Vous en mettez combien des tomates dans votre...
6: Oh là, je ne vais pas vous dire. Parce que l'année dernière, j'en ai mis une vingtaine et tout a pourri. Alors si vous pouvez me donner une recette pour qu'ils ne pourrissent pas...
11: D'accord. Donc les concombres.
6: Oui, concombres j'avais.
11: Ah, vous en mettez aussi dans votre touffe ?
6: Oui.
11: Combien ?
6: Deux.
11: En même temps ?
6: Bon, à 8 jours d'intervalle. Mais bon, j'ai acheté les jeunes plants, hein.
11: Oui. Vous mettez des jeunes, vous ?
6: Oui, que j'ai acheté, hein. J'ai pas mis de la semence.
11: Ah, pas de semence ?
6: Mais pour les concombres, non.
11: On risque pas de se retrouver engrossé, hein. C'est ça l'idée, non ?
6: Mais moi, pour le peu qu'il me faut, il m'en faut un pied ou deux, pas plus.
11: Ah, vous mettez les pieds aussi dans la touffe ?
6: Ben, bien sûr.
11: Ah.
6: Mais où est-ce que vous voulez que je les mette ?
11: Dans le petit rond, non ?
6: Quel petit rond ?
11: Non, je vous demandais des potirons.
6: Ah, des potirons, oui.
11: Vous avez mis des potirons ?
6: Oui. Écoutez votre conversation, commence à me prendre les baskets, hein, ça me fatigue.
11: Bon, alors, juste pour conclure, sur France Culture, combien de potirons avez-vous mis dans votre touffe ?
6: Deux ou trois. C'est pas les potirons, c'est les potimarrons.
11: Ah, mais les potimarrons, derrière ou devant ?
6: Ça commence à être ridicule, là.
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1: Hello. Bonjour madame, c'est bien la société de transport ?
8: Ouais, c'est ça.
1: Monsieur Martin à l'appareil, société Martin Télécom.
8: Martin Télécom, mais...
1: Exactement, oui, c'était pour vous prévenir que je renvoie mes appels professionnels sur votre ligne.
8: Mais je vous connais pas, monsieur.
1: Non, mais je vous explique, j'ai décidé de faire la grève du téléphone, c'est-à-dire que je ne prends plus les appels,
8: ah, mais...
1: donc il faut que quelqu'un le fasse à ma place.
8: Monsieur, je ne vous connais pas, je ne travaille pas avec vous.
1: Pas encore ?
8: Mais comment ça, pas encore ?
1: Bah, disons que vous travaillez pas avec moi, pour le moment.
8: Pour le moment ? Mais monsieur, initialement, je ne travaille pas avec vous.
1: Ah bah, comme vous dites, initialement.
8: Mais je ne travaille pas avec vous, monsieur.
1: Jusqu'à maintenant.
8: Mais comment ça, jusqu'à maintenant ?
1: Bah oui.
8: On se connaît pas, d'accord ?
1: D'accord, enfin, pour le moment.
8: Pour le moment, non mais bah, moi j'ai rien demandé à Martin Télécom.
1: Vous n'avez rien demandé pour le moment ?
8: Mais non, monsieur, arrêtez de dire pour le moment.
1: Ok, donc jusqu'ici, vous n'avez rien demandé.
8: Mais non, pas jusqu'ici, monsieur.
1: Bon, disons, vous n'avez rien demandé au jour du jour d'aujourd'hui.
8: Bah, attendez, monsieur.
1: Enfin, disons qu'à l'heure actuelle, vous n'avez rien demandé.
9: Allô ?
1: Bonjour madame.
9: J'ai autre chose à faire, monsieur. Vous n'avez pas à transférer sur mon numéro de téléphone. C'est quoi le délire, là ?
1: Non, mais à la limite, vous notez les coordonnées, vous me faites une fiche.
9: Il n'y a pas de à la limite, c'est non. Vous avez du mal à comprendre ou quoi, là ?
1: Ouais, et puis c'est juste le temps de la grève, hein.
9: Le temps de la grève, j'en ai rien à foutre. T'amuses pas à ça parce que je leur raccroche au nez, tes clients.
1: Ah oh, bah, pas gêné.
9: Mais vous me parlez d'une société que je connais même pas. Vous vous occupez de la mienne ? Non, bon bah alors.
1: Bah si, en quelque sorte quand même, oui.
9: Ah ouais, à quel sujet, là ?
1: Au sujet que c'est moi qui ai fait toutes les démarches pour transférer mes appels sur votre ligne.
9: T'appelles ça t'occuper de ma société.
1: Bah oui.
9: C'est toi qui fais les démarches sans demander mon accord et tu me dis que tu t'occupes de ma société. Tu te fous de moi alors ?
1: Ah mais complètement.
9: Mais
1: sinon, ce que je peux faire, c'est mettre le transfert sur votre portable.
9: Ouais, bien sûr, sur mon portable personnel aussi tant que tu y es. Non mais n'importe quoi ici, j'hallucine.
1: Super, donc je vais le prendre.
9: De quoi ?
1: Bah ton numéro de portable, si vous préférez qu'on transfère.
9: Si vous préférez, tu vas le prendre. Bah tu vas rien prendre du tout.
1: Ah oui, mais alors comment tu veux que je mette mes appels sur ton portable si tu me donnes pas le numéro ?
9: Non, je t'ai pas dit qu'on mettait, je t'ai dit non. Tu comprends le français ? N-O-N.
1: Ah, alors attends, t'as pas compris.
9: Non, c'est toi qui comprends mal. Je t'ai dit non, t'amuses pas à transférer sur mon numéro de téléphone.
1: D'accord, donc on reste sur le fixe.
9: Ah bah bouge pas, je vais m'occuper de ton cas, je vais t'avoir trouvé sur internet et puis on va s'occuper de toi.
1: Non, alors là je suis pas sur internet, je suis plutôt vers Martinville pour le moment.
9: Ouais.
1: Et c'est une autre dame, bonjour.
9: Oui mais c'est monsieur, c'est pas madame.
1: Admettons, donc moi comme je disais, je suis à Martinville, mais
9: je connais Martinville, je connais très bien Martinville.
1: Attends, on parle du Martinville sur la route de Bourg-sur-Martin.
9: Oui c'est ça, tout à fait, on est d'accord.
1: C'est ça, tu traverses Jouy-sous-Martin.
9: Voilà.
1: Tu continues tout droit et t'arrives où ?
9: À Martinville.
1: Ah bah c'est ça, on a dû se voir là-bas alors.
9: Ah peut-être aussi, grande chance.
1: Ou alors, je t'ai entendu à la radio.
3: C'est pas Rire et Chanson quand même.
1: Ah bah tiens, il manquerait plus que ça, mais bien sûr que si, c'est Rire et Chanson.
3: D'accord.
1: Bonne journée.
3: À vous aussi.
1: Et au revoir, madame.
3: Au revoir, madame.
1: Ah mais attends.
3: Quoi?
1: Bah, bisous.
3: Allez, bisous.
1: Ah, et attends.
3: Quoi?
1: Tu vas pas raccrocher maintenant?
3: Bah si, je suis obligé.
1: Ah d'accord, bah salut.
3: Salut.
1: Mais attends.
3: Allez, non, je vais raccrocher maintenant.
1: Non, mais attends.
3: Quoi? Mais vas-y.
1: Non, bah rien en fait. Au revoir, madame, toujours.
3: Bah si tu veux, au revoir, madame.
1: Ah oui, si, non, mais attends.
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12: Bienvenue.
13: Allô?
28: Monsieur?
13: Oui, monsieur.
28: Oui, bonjour, monsieur. Excusez-moi de vous déranger, c'est votre voisin à l'appareil.
13: Bonjour, monsieur.
28: Bonjour, vous allez bien?
13: Mon voisin?
28: Oui, j'habite en face de chez vous. Mais pas dans le même immeuble, hein, de l'autre côté.
13: Ah, au premier?
28: Voilà. Dites-moi, je vous appelle parce que j'ai un petit problème. Enfin bon, ça peut s'arranger. Je suis turfiste. Un après-midi, je vais jouer aux courses.
13: Oui.
28: Donc, je suis équipé de jumelles, évidemment. Bon.
13: Oui.
28: Le soir, voilà, je vous précise que j'ai une vue sur votre fenêtre.
13: Ah.
28: Voilà.
13: Oui.
28: Et donc, bon, je voudrais vous savoir. Enfin, bon, ça peut peut-être vous arranger. J'aime bien regarder ce qui se passe par ma fenêtre avec mes jumelles. Et en particulier, j'aime bien voir les gens un peu déshabillés, quoi. Hein.
13: Ouais.
28: Bon, je suis un peu de tempérament voyeur. Bon, est-ce que vous accepteriez entre 22h et 22h15 de vous exhiber pour moi?
13: Non, mais vous n'êtes pas bien, non?
28: Non, attendez, je suis prêt à vous dédommager, 200
13: non,
28: francs.
13: Non, mais ça va pas, vous êtes un vicieux.
28: Non, pas du tout.
13: Ça va comme ça.
28: Non, hein. Attendez, monsieur, je suis prêt à vous dédommager.
13: Mais il n'y a pas de dédommagement, vous nous foutez la paix et puis c'est tout.
28: Non, mais vous-même, hein, pas vous seul.
13: Oui.
28: Oui, monsieur, excusez-moi, c'est mal entendu, ça a été coupé.
13: Oui.
28: Bon, est-ce que vous accepterez pour 200 francs quand même de...
13: Non, écoutez, vous êtes l'ancien prothèse, là?
28: Oui.
13: L'ancien ou un qui vient comme ça de temps en temps?
28: C'est moi qui viens de temps en temps.
13: Ah, vous venez de temps en temps. Bah, c'est vous qui pissiez à la fenêtre, là, au lavabo, hier.
28: Oui, c'est vrai.
13: Ouais, bah, vous êtes un beau salaud. Alors, comptez pas sur nous, hein.
28: Non, mais attendez.
13: Salut.
28: Attendez, je nettoie.
13: Allô?
28: Oui, bonjour, monsieur l'inspecteur Ledoux, commissariat central du 17e arrondissement.
13: Pardon?
28: Nous sommes les centrales écoute téléphonique. Dites-moi, monsieur, vous venez de recevoir plusieurs appels que nous avons mis sur table d'écoute d'un individu qui vous demandait de vous exhiber.
13: Oui.
28: C'est celui qui, je crois, il a uriné l'autre jour, il paraît dans l'immeuble.
13: C'est ça, oui.
28: Bon, vous l'avez
13: dit. C'est au premier, sur le bâtiment du devant.
28: Voilà, c'est lui-même.
13: Oui.
28: Donc, alors, vous l'avez déjà vu?
13: Bah, je l'ai vu par inadvertance hier.
28: Bah, nous voudrions le coincer, figurez-vous.
13: Oui.
28: Bon, alors ce soir, nous allons donc venir et mettre en place tout ce que nous... Pour le confondre, donc, des appareils de prise de vue, hein, à visée infrarouge.
13: Oui, mais vous les mettez où?
28: Eh bien, justement, on va les mettre à un endroit où on peut le voir avec ses jumelles.
13: Oui.
28: Ce qu'il faudrait.
13: Oui.
28: C'est que vous vous mettiez à votre fenêtre ce soir.
13: Oui.
28: Et pour qu'on puisse le coincer.
13: Oui.
28: Vers 22h.
13: Oui, mais pas à poil, quand même.
28: Mais si, monsieur.
13: Ah non, non, non.
28: Bah oui, mais il faut qu'on le coince.
13: Oui, d'accord.
28: Voilà, il faut que vous ayez l'air d'être à poil, quoi.
13: Ah, oui.
28: Comment on peut faire ça?
13: Bah, je peux me mettre en pyjama ou en slip, au besoin.
28: Voilà.
13: Hein?
28: Mettez-vous en slip à partir de 22h.
13: Oui.
28: Et il faudrait qu'ils puissent croire que vous êtes nu.
13: Oh, bah alors là... vous savez, on peut mettre un slip blanc, c'est tout.
28: Bon, mettez un slip comme ça, ça se verra pas la nuit, avec quelque chose qui dépasserait, quoi. Qu'est-ce qu'on pourrait mettre?
13: Oh, alors là, vous allez un peu fort.
28: Ben oui, mais il faut qu'on le coince, il faut qu'on ait les preuves. Hein.
13: Oui, oui.
28: Il faut qu'il puisse être réellement en train de vous photographier avec ses jumelles.
13: Oui, oui, d'accord.
28: Alors qu'est-ce que vous pourriez avoir qui dépasserait un...
13: Bah, je sais pas, moi.
28: Un bout de bois?
13: Oh, si vous voulez.
28: Qu'est-ce que vous pourriez avoir?
13: Bah, je sais pas, moi. Attendez, bah, on a une banane, là.
28: Bon, bah écoutez,
13: un
28: ça...
13: Un fruit.
28: Oui, une banane.
13: Ouais.
28: Bon.
13: Dans le slip.
28: Bah évidemment, monsieur. Alors, à 22h précise.
13: À 22h, d'accord.
28: Avec la banane.
13: Oui.
28: Dans le slip.
13: D'accord.
28: Merci de votre collaboration.
13: Mais je vous en prie.
28: Au revoir, monsieur.
13: Au revoir, monsieur.
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12: Bonjour.
1: Bonjour monsieur, c'est bien le locateur de voiture ?
12: Oui.
1: Monsieur Martin, à l'appareil ?
12: Oui.
1: Vous allez rire, j'ai eu un petit problème avec un véhicule de chez vous.
12: Je sais pas, c'est quoi comme voiture, c'est qui ? Parce que là, vous m'expliquez pas trop.
1: Alors, c'est une camionnette blanche.
12: Une camionnette blanche.
1: Et alors, j'ai siphonné votre réservoir pour mettre le carburant dans ma voiture.
12: C'est quoi que vous faites là exactement ? Là, je comprends pas là.
1: Non, mais c'est parce que mon beau-frère a la même que vous.
12: Oui, ok.
1: Donc, je pensais siphonner sa camionnette, mais j'ai siphonné la vôtre.
12: Ah, d'accord, bah oui.
1: Et là, merci bien, mais c'est même pas de l'essence, c'est du gasoil qu'il y avait dans votre réservoir.
12: Bah écoutez, le véhicule. Vous allez siphonner dans le véhicule déjà, bon, vous demandez avant, et puis ensuite, en général, on se méfie dans un véhicule comme ça, dans une camionnette, c'est du diesel, c'est pas de l'essence, hein.
1: Ah bah oui, mais ça, si vous le dites pas.
12: Ah bah non, mais attendez, vous le dites pas, non mais...
1: Bah oui, résultat, vous m'avez bousillé ma bagnole.
12: Ah bah non, non, alors bah, attendez, je vous passe au responsable, quittez pas.
1: Merci monsieur.
14: Qu'est-ce que c'est ça? Oui, bonjour.
1: Bonjour madame, est-ce que je pourrais parler au patron, s'il vous plaît?
14: Non, non, oui, c'est moi, c'est moi. Oui.
1: D'accord, je ne quitte pas.
14: Non, non, mais c'est la secrétaire, elle m'a passé le patron. Voilà.
1: Ah, c'était le patron que j'ai... Ah bah, repassez-moi le patron, alors.
14: Eh ben, c'est moi, allez-y.
1: Oui, mais enfin, je préférerais quand même lui parler directement, si ça vous dérange
14: non,
1: pas.
14: Non, non, non, c'est moi.
1: Ah,
14: allez-y.
1: Donc c'est plus le monsieur d'avant.
14: Non, non, je suis pas la secrétaire, je suis le patron.
1: D'accord, mais il est là ou pas, le patron?
14: C'est moi. Vous êtes sourd ou pas? C'est moi le patron, c'est le voleur, c'est vous. Donc j'attends vos explications.
1: Oh.
14: On peut aller au tribunal demain si vous voulez, vous avez tout perdu.
1: Oh.
14: Ah bah vous allez vous faire des hauts, des grands sièges.
1: Oh.
14: C'est vous qui volez le carburant dans un véhicule qui vous appartient pas en plus.
1: Ah bah pardon, mais là faut me changer le moteur, il est fichu.
14: Oui, oui, mais vous pouvez tout changer, vous changez l'auto. Vous fauchez du carburant dans un véhicule, vous mettez dans votre véhicule, ça dépingue votre moteur et c'est pour nous de refaire le moteur.
1: Non, mais... Oui, bah vous auriez pas mis de la fausse essence dans votre camion.
14: Mais il n'y a pas de la fausse essence.
1: Non, mais ce que je veux dire, c'est que si vous aviez pas mis de l'essence frelatée.
14: Mais on n'a pas d'essence frelatée, si c'est un diesel, c'est du gaz. Réfléchissez un peu.
1: Bah, je peux vous dire que moi j'ai une voiture à essence.
14: Ah bah si vous avez, ah bah, si vous avez une voiture à essence, vous avez mis du gasoil, c'est sûr que vous avez fusillé votre moteur.
1: Ah, merci de le reconnaître quand même.
14: Mais c'est vous qui faites l'erreur.
1: Dans ce cas, pourquoi vous mettez pas de l'essence dans votre moteur gasoil?
14: Mais pourquoi on irait mettre du gasoil, de l'essence dans un véhicule gasoil?
1: Non mais bah, parce que comme ça, quand moi je siphonne votre véhicule gasoil qui est rempli à l'essence, ça me permet de remplir à l'essence mon véhicule qui n'est pas gasoil.
14: Mais non mais là il y a un problème qui va pas.
1: Ah, je suis d'accord, il y a un problème qui va pas du tout.
14: Je vais pas durer longtemps avec vous.
1: Bon ouais. Bah écoutez, on va dire que c'est vous qui avez siphonner le véhicule dans ce cas-là.
14: Non, non, j'ai rien siphonné du tout. C'est vous qui êtes siphonné. C'est votre problème. Quand on veut faire le cake, faut arriver jusqu'au
1: bout. Sinon, je garde votre camionnette. Faudra juste me filer les clés.
14: Mais pourquoi je vous prêterai ma camionnette? Mais rien du tout. Non, mais vous êtes tombé du lit ce matin. Vous shootez toute la nuit.
1: Ah non, je n'ai pas chanté toute la nuit. Non,
14: non mais vous shootez, oui. Le camion, il est où?
1: Je l'ai embarqué à Martinville.
14: Et où? Vous l'avez embarqué où?
1: À Martinville.
14: Mais qu'est-ce qu'il fout là-haut?
1: Je vais le faire expertiser pour cette affaire de faux carburant.
14: Mais vous n'avez pas le droit. Vous prenez notre véhicule, vous l'emmenez à Martinville, je sais pas où. Vous faites expertiser le véhicule. Non mais, c'est où ça exactement, Martinville?
1: Bah, Martinville, capitale du Martinland.
14: Ça a combien de kilomètres de chez nous, là?
1: Bon, 6-7 000 kilomètres. Un vol d'oiseau.
14: En plus, c'est quel camion?
1: Bah, le vôtre.
14: Bah, donnez-moi le numéro.
1: Quel numéro?
14: L'immatriculation du véhicule.
1: Alors, R...
14: Allez, la secrétaire va noter. Allez-y, parlez-y.
1: Ok, j'y parle. R-I-R-E.
14: R-I-R-E.
1: Plus loin, E. Plus loin, C-H.
14: Non mais, l'immatriculation. La plaque d'immatriculation.
1: Oui, bah c'est ça. R-I-R-E. Plus loin, et plus loin, C-H-A-N-S-O-N.
14: Ça, c'est un numéro étranger, ça. C'est pas français. Hein.
1: Ah, ben, je ne savais pas.
14: Mais normalement, vous avez deux chiffres avant, ensuite, vous avez un numéro et deux chiffres derrière.
1: Ah, là, il n'y a pas de chiffres, il n'y a que des numéros de lettres.
14: Oui, voilà, il n'y a que des lettres, vous m'avez lancé. Non, c'est pas nous, c'est les lettres étrangères, ça. On est en France, hein.
1: Mais pourtant, c'est écrit en français, parce qu'il y a écrit rire.
14: Rire, oui.
1: Et chanson, pareil, c'est un mot français.
14: Oui.
1: Donc, c'est une plaque française.
14: Ah non, parce qu'il n'y a pas de plaque comme ça. En France, regardez les plaques de numéros, c'est pas ça.
1: Donc, il n'y aurait pas de plaque de numéros Rire et Chanson en France?
14: Ah non, non, non.
15: Une blague.
1: Pardon, vous dites?
14: On n'est pas sur une blague, là?
1: On serait même sur une radio?
14: Oui.
1: Mais alors, je me demande vraiment laquelle?
15: Rire et Chanson.
14: Rire et Chanson.
1: Bravo, mais comment vous avez deviné? C'est dingue.
14: Il y a les trois personnes autour de moi et ils rigolent, là.
1: Ah ben, ça tombe bien, c'est le but. Bonne journée, madame.
14: Voilà, exactement, oui. Au revoir.
16: Bureau de poste Paris-Bichat, bonjour.
18: Bonjour monsieur, c'est le bureau de poste.
16: Oui, c'est le bureau de poste, oui.
18: Oui, bonjour, je voudrais un renseignement, s'il vous plaît. Je voudrais avoir le bureau des renseignements.
16: Oui, c'est moi-même.
18: Ah, bonjour monsieur, je peux vous demander un renseignement?
16: Qu'est-ce que vous voulez comme renseignement?
18: Je voudrais le numéro de téléphone des renseignements de Paris-Bichat.
16: Vous y êtes au renseignement de Paris-Bichat?
18: Vous pensez que je peux leur demander un renseignement?
16: Mais, et pour leur demander quoi?
18: Un renseignement.
16: Non, mais je peux peut-être vous renseigner, moi.
18: Oui, voilà. Vous êtes en renseignement?
16: Oui, mais je peux. Tout dépend ce que vous allez me demander.
18: Le numéro de téléphone de Paris-Bichat.
16: Oui, mais... Bon, bah, écoutez, c'est ici. Vous y êtes.
18: Ah, c'est
16: vous
18: ici.
16: Vous y êtes au renseignement de Paris-Bichat.
18: Et vous êtes quel bureau de poste?
16: Paris-Bichat.
18: Voilà, c'est ça. C'est celui-là que je veux.
0: Bon, eh ben le 46 06 71 50, celui que vous venez de faire.
18: Vous pensez qu'ils pourront me donner un renseignement?
0: Mais oui, bien sûr.
18: Ah bon, ben je vais les appeler alors.
0: Mais oui, si vous voulez.
18: Très bien, ben je vous remercie.
0: Je vous en prie. Bureau de poste Paris-Bichat, bonjour.
18: Bonjour, monsieur. Je voudrais le numéro des renseignements de Paris-Bichat.
0: Oui, mais c'est le numéro que vous venez de faire.
18: Ah, ben tiens, je reconnais votre voix.
0: Oui.
18: Ah, ben vous êtes drôlement gentil. Vous m'avez donné le numéro de téléphone des renseignements de Paris-Bichat.
0: Oui. Et qu'est-ce que vous voulez savoir, alors?
18: Un renseignement.
0: Oui, demandez-moi.
18: Alors, je voudrais le numéro de téléphone de Paris-Bichat des renseignements
0: de... Mais... Il n'y a qu'un seul numéro de téléphone à Paris-Bichat. Oui. C'est le numéro que vous venez de composer.
18: Alors, je vais faire donc celui-là.
0: Mais vous venez de le faire. Vous tomberez sur moi.
18: Ah ben, je vais le faire tout de suite, alors.
0: Mais non, mais attendez. Bureau de poste Paris-Bichat, bonjour.
18: Bonjour, monsieur.
0: Bonjour, oui.
18: Ah ben, je vous reconnais.
0: Oui, bon, et maintenant, vous allez téléphoner longtemps, comme ça, toute l'après-midi? Qu'est-ce que vous voulez savoir?
18: Je voudrais un renseignement.
0: Oui, mais je vous l'ai déjà donné.
18: Mais c'est votre numéro à vous.
0: Mais je viens de vous le donner.
18: Mais pourquoi vous me l'avez donné?
0: Mais parce que vous me l'avez demandé.
18: Mais non.
0: Mais si.
18: Mais pas du tout. Je voulais les renseignements de Paris-Bichat.
0: Eh ben, il n'y a qu'un seul numéro de téléphone à Paris-Bichat.
18: Ben, je vais les rappeler.
0: Mais non, vous allez tomber sur moi. Et après, vous allez me demander le numéro de renseignements de Paris-Bichat. Je vais vous redonner le même numéro. Et on va continuer comme ça pendant 7 heures.
18: Mais pourquoi je tombe sur vous à chaque fois à l'heure?
0: Ben, c'est normal. C'est moi qui peux vous renseigner.
18: Ah, c'est vous les renseignements de Paris-Bichat?
0: Oui.
18: Ah ben alors écoutez, ça tombe bien, je peux vous demander un renseignement.
0: Bien sûr.
18: Ah, ben j'avais pas compris, excusez-moi. Vous m'en voulez pas?
0: Non, pas du tout.
18: Bien, ben je voudrais s'il vous plaît le numéro de téléphone des renseignements de Paris-Bichat.
0: Je viens de vous le donner.
18: Je vous remercie, monsieur.
0: À votre service.
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19: Bonjour.
1: Bonjour monsieur, c'est bien le bureau de tabac?
19: Oui, bonjour.
1: Monsieur Martin à l'appareil, société d'importisme-exportisme Martin.
19: Oui.
1: Je vais venir remplacer vos cigarettes jetables.
19: Quelles cigarettes jetables?
1: Toutes celles qui contiennent du tabac, celles qui sont vendues en paquet, vous voyez. Celles-là, je vous les change toutes.
19: Toutes les marques de cigarettes?
1: Exactement.
19: Mais elles sont pas jetables.
1: Bah si, parce qu'une fois qu'elles sont fumées, vos cigarettes avec du tabac, vous pouvez pas les refumer, donc elles sont jetables.
19: Et vous m'échangez contre quoi?
1: Contre des cigarettes non jetables à base de tabac ignifugifié. C'est un tabac qui résiste au feu.
19: Qu'est-ce que c'est cette histoire?
1: C'est un truc que j'ai trouvé sur un site chinois. Le tabac ne brûle pas, donc la cigarette ne s'allume pas.
19: Non.
1: Si, je crois que c'est un mélange de tabac et d'amiante.
19: Non, on veut pas ça.
1: Ah, mais c'est impressionnant. Vous pouvez passer une clope au chalumeau, elle ne bouge pas.
19: Non, mais c'est du n'importe quoi.
1: Donc, je vais vous les apporter.
19: Alors,
1: voilà, c'est ça. Donc, vous voulez que je passe quand?
19: Alors, attendez.
1: Merci, monsieur.
19: Allô?
1: Bonjour monsieur, votre collègue vous a expliqué pour le remplaçage de vos cigarettes jetables.
19: Mais vous me racontez quoi? Je comprends pas. Dans ce cas, ça s'appelle des cigarettes électroniques, ce que vous me parlez. Des puffs.
1: Ah non, les puffs électroniques, ça fait déjà longtemps que c'est interdit. Là, je vous parle de vos vraies cigarettes.
19: Non, mais pas du tout monsieur. Là, en fait, vous comprenez pas.
1: Vous savez quoi? Je vais déjà valider l'échangisme de vos cigarettes.
19: Non, mais vous validez rien du tout, parce qu'en fait, y a rien que vous allez venir récupérer ici, hein.
1: Bah si.
19: Bah non.
1: Bah si, vos cigarettes que vous avez pas le droit de vendre.
19: Mais qu'est-ce que vous appelez ces cigarettes qu'on doit pas vendre là?
1: Ils l'ont dit aux actualités, toutes celles qui sont pas réutilisables, elles sont interdites.
19: Mais c'est quoi qui est pas réutilisable? Vous êtes vraiment niaise, il y a un problème. Vous me donnez votre nom et votre prénom, s'il vous plaît.
1: Bien sûr, monsieur Martin. Martin.
19: D'accord, monsieur Martin de où? Des douanes, je pense pas, parce que je le connais bien, monsieur Martin des douanes, hein. C'est pas vous, hein.
1: Oula, monsieur Martin Redouane. Passez-moi ce monsieur Redouane.
19: Non, pas Redouane, des douanes. Bien, en plus, vous êtes Miro, vous avez un problème d'oreille en plus.
1: Je crois pas, vous êtes le premier à me dire que je suis Miro des oreilles, ça c'est nouveau.
19: Ah ouais? Mais...
1: Ah ouais, que je suis sourd des yeux à la limite, mais Miro des oreilles, non.
19: Mais...
1: Enfin, vous inquiétez pas, j'ai vos nouvelles cigarettes, je
19: mais
1: vais...
19: Mais quelles cigarettes?
1: Bah, le nouveau modèle en tabac ignifugifié, impossible à allumer, c'est ce que
19: vous
1: je disais.
19: Vous allez m'apprendre à moi que là, il y a des nouvelles cigarettes qui vont arriver, vous êtes complètement ravagé, hein.
1: Oh bah pardon de vous faire partager le progrès.
19: Ici, vous mettez même pas un pied ici, je vous le dis de suite, vous mettez pas un pied dans mon tabac, je vous le dis.
1: Ah oui, et comment je viens récupérer vos cigarettes sans mes pieds?
19: Eh ben, tant pis, on vendra des cigarettes illégales, parce qu'ici, vous prendrez pas un paquet, en fait, monsieur.
1: Oh non, je vous rassure, je vous prends tous les paquets.
19: Restez bien au téléphone, 5 minutes 30 et je vous mets depuis tout à l'heure sur activation. Y a pas de souci.
1: Comment ça sur activation?
19: Ah voilà.
1: Ne me dites pas que vous m'avez mis sur activation.
19: Ben vous savez que maintenant les buralistes on a un nouveau truc.
1: Oh oui je connais bien sûr, mais enfin rappelez-moi ce que c'est pour qu'on vérifie que je pense bien à la même chose.
19: Ben non, je vais quand même pas vous expliquer des choses qui sont faites exprès pour les arnaqueurs.
1: Ah bien joué.
19: Ouais.
1: Donc là en clair je suis sur activation.
19: Oui, vous inquiétez pas, vous êtes sur activation.
1: Ok monsieur Martin. Oui monsieur Martin, activez la contre-activation s'il vous plaît. Ah on nous a mis sur activation.
19: Oui passez-moi alors une qui est à côté de vous.
1: Bien sûr oui je vous passe la personne.
19: Merci.
1: Monsieur Martin, le monsieur du tabac veut vous parler.
19: Mais je crois que c'est vous, monsieur Martin.
1: Oui, aussi. Mais là, je vous passe, monsieur Martin, mon beau-frère, le responsable de la contre-activation. votre activation.
2: Vous êtes quel est monsieur Martin?
1: Ah bah vous suivez toujours pas, c'est mon beau-frère, donc forcément on a le même nom.
2: Oh dis donc.
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2: Allô?
28: Bonjour madame.
2: Bonjour monsieur.
28: Vous êtes bien au 14, hein?
2: Oui.
28: Dites-moi madame, on voudrait vous informer, là c'est la gendarmerie à l'appareil là.
2: Oui.
28: On nous a signalé dans votre secteur des témoins de Jéhovah.
2: Ah, je les ai pas vus moi.
28: Non, ils sont maintenant plus malins qu'avant.
2: Ah bon?
28: Ouais, ils téléphonent d'abord.
2: Ah, très bien, oui.
28: Est-ce qu'ils vous ont appelé?
2: Non, m'ont pas appelé moi.
28: S'ils vous appellent madame, on vous demande de faire durer la conversation. On vous a mise sur table d'écoute.
2: Oui.
28: Pour nous permettre à nous de localiser l'appel pour pouvoir les intercepter.
2: Ah bon, très bien, monsieur.
28: Alors, pour avoir un rendez-vous avec vous,
2: oui.
28: Ils ne disent évidemment pas qu'ils sont témoins de
2: oui,
28: Jéhovah.
2: Oui, très bien, monsieur. Oui, ben, c'est entendu comme ça, alors.
28: Oui, allô?
2: Oui.
28: On me signale qu'ils sont en train de vous appeler.
2: Ah, ben attendez, je vais...
28: Alors,
2: je vais
28: raccrochez vite. Hein. Oui.
2: Allô?
20: Oui, bonjour, madame.
2: Bonjour, monsieur.
20: La maison GG Ova, l'appareil.
2: Oui.
20: Vous connaissez Gérard Ova?
2: Oh, pas beaucoup, mais bon.
20: Les machines agricoles.
2: Et qu'est-ce que vous voulez, alors?
20: Eh bien, figurez-vous que les machines agricoles GG Ova ont lancé une nouvelle machine agricole, alors on voulait savoir si ça vous intéressait d'en voir une chez vous.
2: Écoutez, pas pour le moment, non. Qu'est-ce que vous me proposez d'autre? Rien?
28: Allô, madame?
2: Allô?
28: Oui, c'est la gendarmerie à l'appareil.
2: Ouais.
28: Si, il faut dire oui, comme ça ils vont venir, on va les intercepter, bien sûr. Oh, il nous faut 20 minutes. Hein.
2: Oui? Allô?
20: Allô?
2: Oui?
20: Oui, là, je vous entendais plus d'un seul coup.
2: D'un seul coup, moi non plus.
20: Ouais.
2: Alors, qu'est-ce que vous m'avez proposé, vous m'avez dit?
20: Alors, on voudrait venir vous présenter notre dernière machine agricole.
2: Ah bon? Et quel jour vous voulez venir?
20: Est-ce qu'on peut venir maintenant?
2: Écoutez, mettez 20 bonnes minutes, monsieur, avant, hein.
20: D'accord. Alors, voyez-vous, c'est une moissonneuse-batteuse.
2: Mmh.
20: Vous voyez?
2: Mmh.
20: Est-ce que ça rentre par votre porte d'entrée?
2: Non.
28: Allô?
2: Allô?
28: Dites-leur que s'il faut faire des travaux, agrandir, il n'y a pas de problème. Hein.
2: Ah bon? Allô?
20: Allô?
2: Oui?
20: Je vous entendais plus.
2: Écoutez, remarquez, si vous me proposez ça, on peut agrandir, faire quelque chose, hein.
20: C'est-à-dire qu'on pourrait éventuellement casser un mur et monter le plafond?
2: Oui, bien sûr.
20: Ah, et donc ainsi on pourrait rentrer la moissonneuse-batteuse chez vous?
2: Je pense, oui, monsieur.
20: Très bien. Dans ces cas-là, est-ce que ça vous intéresserait? Écoutez bien ce que je vais vous proposer parce que vous avez une tête sympathique.
2: Ah bon?
20: C'est l'offre exceptionnelle de chez GG Ova en ce moment.
2: Ah bon?
20: Nous vous proposons, madame, tenez-vous bien.
2: Hum?
20: 3.
2: Oui.
20: Moissonneuse, batteuse.
2: Oui.
20: Pour le prix de 2.
2: D'accord. Mais vous venez, on installe ça un peu partout, hein, dans la maison, hein.
20: Est-ce que ça vous intéresse?
2: Ben, ça m'intéresse, oui, bien sûr.
20: Ah, mais vous avez de la place?
2: Ah ben, j'ai de la place, oui.
20: Alors, où est-ce qu'on pourrait mettre la première moissonneuse, batteuse?
2: Alors, oh merde. Dans ma chambre, dans ma cuisine, hein, et dans mon salon.
20: Mais est-ce que vous aurez le temps de faire tous les travaux en 20 minutes?
2: Oh, ben oui, monsieur, je pense qu'en 20 minutes...
28: Allô?
2: Oui.
28: Dites-lui que y a toute l'équipe qui est là, qui est déjà en train de casser les murs.
2: Ah bon?
28: Et vous pouvez même lui dire, mais vous n'entendez pas les bruits de chantier, puis c'est vous qui faites des bruits du chantier.
2: Ah bon?
28: On a presque localisé.
2: Allô?
20: Le problème que je me demande, moi, c'est est-ce que vous pensez que vous n'aurez pas le temps en un quart d'heure, 20 minutes de tout casser?
2: Oui, mais monsieur, ils sont déjà en train de tout casser dans la maison.
20: C'est-à-dire?
2: Eh ben oui, ben ils font du bruit, hein, vous entendez pas? Ils sont en train de tout casser.
28: Non, j'entends pas.
2: Ah, vous entendez pas? Ah oh, ben mince alors.
28: Ah, mais qu'est-ce qu'ils cassent, là?
2: Eh ben vous m'avez dit qu'il fallait que j'ai la moissonneuse batteuse. Alors, ils sont en train de tout démolir par l'intérieur.
28: Ah, voilà.
2: Ah, voilà, c'est ça.
28: Et pour les plafonds? Et
2: les plafonds aussi, ils sont au plafond. Ils sont tout en train de casser, là, en ce moment. Hein?
28: Et dites-moi, parce que la moissonneuse batteuse, là,
2: oui.
28: Pour votre chambre, là,
2: oui.
28: Est-ce qu'elle rentre dans votre chambre?
2: Oh, bien sûr qu'elle rentre dans ma chambre. Ben, et comment? Une fois que c'est cassé?
28: Parce que ça fait quand même 8 mètres sur 6 mètres, hein.
2: Oh, ben, on peut, monsieur, mais écoutez, puisqu'ils sont en train de tout casser en bas.
20: Alors, on va faire un geste commercial. En plus des 3 moissonneuses-batteuses, on vous offre aussi un tracteur.
2: Hein? Un tracteur aussi?
20: Est-ce qu'on peut le mettre dans vos water?
2: Oh, ben, bien sûr, parce qu'ils sont en train de tout casser. Alors, si vous me proposez tous les produits agricoles...
20: Mais ils sont en train de tout casser, j'entends rien.
2: Ah ben, pourtant, ça a tapé assez fort. Ils peuvent pas être toujours en train de taper. Non? Hein? Allô?
20: Oui, c'est la gendarmerie. On est sur eux, là, dans 1 minute 30.
2: Ah, bon.
20: Alors, expliquez-moi, parce qu'on entendait du bruit.
2: Oui, c'est nous qu'on tapait.
20: Vous, c'est-à-dire, vous êtes avec qui?
2: Avec ma belle-sœur. C'est que les Jéhovah, ils sont passés pour nous vendre. Ils veulent me vendre 3 moissonneuses batteuses. Alors, est-ce que vous pouvez les rentrer? Ah, mais j'ai dit, bien sûr que je peux les rentrer. Ah, mais comment vous allez faire? J'ai dit, les gens sont tout en train de casser en ce moment.
4: Et qu'est-ce qu'on fait
2: s'ils viennent? Eh bien, les gendarmes seront là pour le cueillir, hein?
20: Oui, bonjour, monsieur, police, c'est la gendarmerie nationale.
2: Ah!
18: Oh, mince!
20: Vous êtes intercepté.
18: Oh, ben non, on avait une affaire, on allait livrer 3 moissonneuses batteuses.
2: Non.
20: Allô?
2: Oui?
20: Ça y est, on est arrivé.
2: Oh!
20: Je ne sais pas si vous avez entendu.
2: Oui, oui, j'ai entendu.
20: On les a attrapés.
2: Bon, très bien, monsieur. J'aime autant que ça se passe comme ça, hein?
20: Qu'est-ce qu'on dit à la gendarmerie?
2: Merci, monsieur gendarme.
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22: Bonjour.
1: Bonjour monsieur, c'est bien la pizzeria?
22: Oui.
1: Monsieur Martin, Association Martin pour la durabilité énergétique.
22: Oui.
1: Je vais venir vous démonter le four.
22: De quoi vous me parlez? Vous venez démonter quoi?
1: Le four à pizza.
22: Bah.
1: Dans le cadre de la transition électroboiseuse, on remplace l'électrique par le
22: mais
1: bois.
22: Mais quelle transition? Mais je vous ai rien demandé monsieur.
1: Pas besoin, je m'occupe de...

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2: Allez vous faire foutre avec votre four à bois. Moi j'ai jamais demandé de four à bois là. C'est quoi cette histoire là? D'abord j'ai pas de bois. Comment je fais?
3: Ah non, mais vous aurez du bois livré avec votre four, c'est prévu.
2: Mais je veux pas de four, j'ai jamais commandé de four moi.
3: En plus, ça vous servira aussi pour les bras zéro.
4: J'en ai rien à faire. Je suis la gérante de là, vous ne mettriez dans la pizzeria.
3: Bonjour monsieur, pardon, mais vu que vous renoncez à l'électrique.
4: Mais je renonce pas à l'électrique, c'est quoi ces conneries?
3: Bah c'est ce que je dis depuis tout à l'heure. Vu que vous êtes en transition électro-boiseuse.
4: Mais je dis pas du tout à ça. J'ai commandé un four, je viens de l'acheter à 4000 euros, je n'ai rien commandé d'autre.
3: Ah et bah celui-là, vous pouvez le revendre.
4: Non.
3: Monsieur, profitez-en pour vous débarrasser de votre vieux four.
4: Non, non, mais c'est pas vieux four, il est d'hier.
3: Oui, bah vous m'avez dit quoi, 4000 euros? Si vous voulez, je le reprends à 400.
4: Mais, vous m'écoutez quand je vous parle?
3: Pardon, mais vu les économies d'énergie que vous allez faire.
4: J'en ai rien à foutre des économies d'énergie, c'est moi qui paye ça, j'en ai qui? J'en ai rien à foutre de votre four à bois, moi. J'ai même pas allumé le feu. Je suis en électrique, tout est en électrique chez moi.
3: Alors, tout, sauf le four à bois.
4: Non, non.
3: Le chauffage au bras zéro aussi.
4: J'en veux pas.
3: Alors, je précise qu'avec les bras zéro, le charbon est offert.
4: Non, mais j'en ai rien à foutre que le charbon soit offert. Je travaille pas à la mine, monsieur, je fais des pizzas.
3: Et pour chauffer la salle, vous faites comment?
4: Stop, arrêtez de me casser les couilles, j'en ai rien à foutre du four. En fait, je suis pas amoureuse de four, vous le savez ça? Ça sert à rien, là, vous êtes en train de m'agacer. Donc, il vient de même pas livrer le four parce qu'il va prendre la porte et j'appelle les flics, c'est clair?
3: D'accord, mais ça me dit pas ce qu'on fait de vos bras zéro.
4: Mais j'en ai rien à foutre de vos bras zéro, j'ai pas de terrasse. Là. Vous voulez que j'avais tout, vos bras zéro?
3: Ah, mais à l'intérieur, c'est pour chauffer à l'intérieur.
4: Mais bien sûr, et puis quoi encore?
3: Alors, et puis quoi encore? Pour la lumière, je vais vous mettre des bougies.
4: Oui, bien sûr, des bougies, je vais faire un feu de camp aussi. Non,
3: le feu de camp en intérieur, c'est pas recommandé.
4: Je veux rien, je veux pas votre merde, est-ce que c'est clair?
3: En revanche, je peux vous mettre une éolienne dans la pizzeria.
4: T'en ai rien à foutre, mais bien sûr, une éolienne et mon pied au cul, tu le veux aussi?
3: Ouais, voilà, alors on essaye de dépanner les gens.
4: Rien du tout! Vous dépannez rien du tout, vous êtes des ardasses, vous me faites chier! Ça commence à me gonfler là.
3: Pardon, hein, mais quand on veut un minimum faire des efforts pour la planète.
4: Mais j'en ai rien à foutre, j'ai pas besoin de vous, avec le charbon, non mais bien sûr.
3: Hein. Vous mets les bougies quand même?
4: Non, non, je vous mettais rien du tout.
3: Vous savez quoi, je vous les mets quand même, c'est pour moi, c'est cadeau.
4: Vous me cassez les couilles, vous êtes un brûleur!
3: Un brûleur, alors ça, faut que je vérifie si
4: je. Oui, vous êtes un brûleur, vous venez là, y a pas de soucis, c'est le fait que je vais m'occuper de vous, c'est clair?
3: Pardon, mais la dame que j'avais juste avant vous était quand même vachement plus sympa. Hein.
2: Allez vous faire foutre!
3: Ah, pardon, j'ai rien dit.
5: Allô?
6: Allô?
5: C'est l'ambassade du Japon, bonjour.
6: L'ambassade du Japon?
5: Oui.
6: Oui, bonjour monsieur.
5: Bonjour. Mais maintenant, c'est fermé.
6: Il n'y a personne là?
5: Il n'y a personne, oui.
6: Il n'y a personne là?
5: Oui. Après 15 heures, s'il vous plaît.
6: Vous croyez?
5: Hein?
6: Vous croyez?
5: Non. Oui, oui.
6: pour le moment là, il n'y a personne.
5: Oui, oui, oui. Il y a une personne, c'est japonais.
6: C'est pas vrai.
5: Oui, je ne peux pas parler français, merci.
6: Ah bon?
5: Oui. Pardon, moi.
6: Alors,
5: après 15 heures. Non, non, non, non, non.
6: Non, c'est parce qu'on a trouvé un appareil de photo.
5: Appareil de photo?
6: Oui. Appareil de photo, clac, clac.
5: Clac, clac.
6: Clac, clac.
5: Clac, clac.
6: Clac, clac.
5: Clac, clac.
6: Clac, clac.
5: Clac, clac.
6: Clac, clac.
5: Ah,
6: eh oui.
5: Ah, non, vous ne trompez pas, Mais après, à 15h.
6: À 15h?
5: Oui, s'il vous plaît. Merci, au revoir.
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7: Allô?
3: Bonjour monsieur Martin, à l'appareil, c'est bien le bar?
7: Non, c'est madame, mais c'est pas grave.
3: Alors pardon, non, moi c'est monsieur, hein?
7: Oui.
3: Oui, je ne suis pas madame.
7: Non, mais dis bonjour monsieur, c'est pour ça.
3: Ah oui, parce que c'est pas moi madame, moi c'est monsieur.
7: Non, mais c'est moi madame, vous me dites bonjour monsieur, c'est bonjour madame.
3: Ah non, mais attendez, vous devez confondre avec mon épouse, Martine Martin. Donc c'est vous qui l'avez appelée.
7: Mais on a appelé personne.
3: Bon. Vous venez de me dire que vous aviez appelé madame.
7: Mais j'ai jamais dit que j'avais appelé madame. C'est vous qui m'appelez, monsieur.
3: Oui, mais quand je vous ai dit bonjour, vous m'avez dit que vous appeliez madame.
7: Non, j'ai dit, vous m'avez dit, vous me dites monsieur. Je suis pas monsieur, je suis madame.
3: Ah.
7: Faut arrêter la fumette, hein, monsieur. Hein.
3: Comment ça, faut arrêter les femmelettes?
7: Je sens que ça va être dur.
3: Ah, moi, je sens que ça va être bien. Allô?
7: Oui, oui, je suis encore là.
3: Donc, étant donné que vous avez déjà vu avec ma femme.
7: Mais je sais même pas qui c'est votre femme.
3: Bah, Martine.
7: Bah, Martine.
3: Bah oui, Martine Martin.
7: Aïe, aïe, aïe, aïe. Est-ce qu'il y a une madame Martin qui vous a appelé?
3: Alors, je m'excuse, mais elle peut pas m'appeler vu qu'elle est à côté de moi.
7: Du tout.
3: En plus, on est sur la même ligne, donc forcément, si elle appelle, ça s'en occupe.
7: Non, mais vous me dites que votre femme, elle nous a appelé.
3: Ah, donc c'est pas vous, c'est elle qui vous a appelé, ok?
7: Mais non, je vous ai dit qu'elle nous a pas appelé. Je ne sais même pas pourquoi vous m'appelez, monsieur.
3: Ah, bah, je vous explique. J'ai décidé de relancer la consommation d'alcool qui est en baisse en ce moment.
7: Oui.
3: Donc, je vends des tickets de boissons gratuites que les gens peuvent ensuite venir échanger chez vous.
7: Ah, alors là, faut voir ça avec le patron, ça.
3: Oula, attendez, vous n'êtes pas le patron?
7: Non.
3: D'accord, parce que comme vous m'avez dit que vous étiez monsieur, je pensais que vous étiez le patron.
7: Bah oui, mais non, mais de toute façon, il y a pas. Je vous passe.
3: Merci, jeune homme.
7: Bon courage.
8: Allô?
3: Bonjour, madame. On devait me...

0: Ah, c'est le responsable.
1: Bah, j'avais le responsable au téléphone.
0: Ok, donc c'est avec vous que je vois pour les tickets de boisson gratuite.
1: Non, mais là, je vous arrête tout de suite. Moi, j'ai pas besoin de vos tickets boisson.
0: Non, mais c'est un truc pour relancer votre clientèle.
1: Je vous arrête tout de suite, j'ai pas besoin de relancer ma clientèle.
0: Oui, mais je vous arrête tout de suite. Moi, j'ai déjà vendu des tickets gratuits.
1: Non, mais je vous arrête.
0: Alors, dans ce cas, pardon, mais je vous contre-arrête. Comme je disais à votre collègue, j'essaye de relancer.
1: C'est pas mon collègue, c'est mon employé déjà d'une.
0: Alors, admettons, d'une et de deux.
1: Non, mais je vous explique, monsieur.
0: Bon, enfin, vous êtes quand même collègue.
1: Non, c'est mon employé.
0: Oui, on peut être employé collègue.
1: Monsieur, je vous arrête tout de suite. Les pigeons ne volent pas avec les faucons, d'accord?
0: Alors, je vous arrête tout de suite. Il se trouve que mon beau-frère est pigeoniste fauconnier et je peux
1: vous arrête tout de suite, monsieur.
0: Alors, permettez-moi de vous contre-contre-arrêter tout de suite.
1: Non, monsieur.
0: Ah, bien sûr que si.
1: Ah non!
0: Bien sûr que si, je contre-contre-contre-arrête même.
2: Vous êtes compliqué, monsieur. C'est pourquoi?
0: Ah, c'est plus le même.
2: Non, c'est son épouse, là.
0: Son épouse. Alors, attendez, le monsieur que j'ai eu, c'est l'employé, d'accord?
2: Non, le monsieur que vous avez eu, c'est le patron, c'est mon époux.
0: Bah, celui du début, c'était qui?
2: Eh ben, c'est une femme que vous avez eu.
0: D'accord. Et donc, lui, c'est le patron?
2: Non, c'est mon mari.
0: Et l'autre?
2: Mon employé. Là, je suis l'épouse, je suis la patronne.
0: D'accord, donc vous êtes la patronne et pourtant vous êtes l'épouse de l'employé.
2: Non, je suis pas l'épouse de l'employé.
0: Bah si.
2: Non.
0: Enfin, disons que vous êtes l'épouse de l'employé collègue, si vous préférez.
2: Votre
1: J'ai un nanar au téléphone.
0: Ah, mal raccroché.
3: Il fume de la bonne.
0: Alors, pardon, je sais pas si le nanar fume de la bonne, mais il peut vous dire que vous avez mal raccroché.
1: Bah c'est vous.
0: Non, vous d'abord.
1: Bah non, mais moi je.
0: Bon, je compte jusqu'à 3 et on raccroche ensemble.
2: Ah bon, c'est bon, allez.
0: 1.
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6: Bonjour.
7: Oui, bonjour, c'est la maison de retraite.
6: Oui.
7: Oui, bonjour, je souhaiterais parler à la directrice, je vous prie.
6: Elle n'est pas là ce matin.
7: Ah, vous pouvez lui transmettre un message parce que c'est assez urgent.
6: Oui.
7: Donc moi, je suis monsieur Bernard Tubulure, la société déambulateur aérodynamique.
6: Oui.
7: Nous faisons des expérimentations en ce moment pour connaître le coefficient de pénétration dans l'air des personnes âgées avec des déambulateurs aérodynamiques.
6: Hein.
7: Et on a besoin de volontaires, donc des personnes âgées.
6: D'accord.
7: Ils vont être propulsés dans un caisson avec donc leur déambulateur à 155 km/h.
6: Ouais.
7: Ils vont prendre 5G. Nous avons une assistance médicale, hein, évidemment, de réanimation.
6: Quand vous dites 150 km/h dans un caisson, c'est la propulsion de...
7: La personne âgée.
6: Oui.
7: Le petit vieux, quoi. Hein,
6: oui.
7: Rentre dans le caisson accroché au déambulateur.
6: Oui.
7: Là, il est propulsé donc par la force de notre mécanique.
6: Oui.
7: À 155 km/h dans un sas.
6: Mm-hmm. Hein.
7: Donc il nous faut des personnes de plus de 80 ans.
6: Mm-hmm. D'accord.
7: Ça, c'est la première étape. Hein.
6: Oui.
7: Ensuite, il y a le deuxième caisson.
6: D'accord, toujours en caisson.
7: Donc le petit vieux est accroché au déambulateur.
6: Oui.
7: Il est propulsé à 520 km/h
6: mm-hmm.
7: dans un mur.
6: Oui.
7: Et donc là, évidemment, tout de suite, le service de réanimation de notre société réanime si c'est possible... Le petit vieux.
6: D'accord.
7: Et en fait, après ça,
6: ouais.
7: on vérifie que le déambulateur a bien tenu le choc.
6: Ah, mais c'est, il faut contacter peut-être des familles, je ne sais pas si...
7: Vous ne pouvez pas savoir le nombre de familles volontaires.
6: Ah oui ?
7: Parce que ce qu'elle voit derrière, mais c'est souvent l'héritage.
6: Mmh.
7: Ah bah oui, il y a l'héritage quand même derrière.
6: Ça me paraît étonnant tout ça, parce que bon...
7: Pour notre premier déambulateur, on a fait donc 17 expériences comme ça.
6: Mmh.
7: Bon, on a eu 17 décès. Mais je peux pas vous le dire, le bonheur des familles. Hein.
6: Ah bon ?
7: Les familles étaient tellement contentes qu'elles nous ont envoyé les autres de leur famille, les autres petits vieux.
6: Ah bon ? C'est presque choquant.
7: Bon, oh. Vous savez, tant qu'on peut faire avancer la science...
6: Non mais bon, de réagir comme ça, enfin, c'est... Après, hein, c'est chacun qui voit.
7: Si vous avez vous-même dans votre famille des...
6: Non mais c'est pas la peine.
7: Non mais bon, des personnes âgées, hein.
6: Oh ouais, non, je trouve... Non, c'est...
7: Ah bon, je vous dis ça...
6: Ah si, aider la science, évidemment, bien sûr. Mais je pensais pas qu'on pouvait être ravis de...
7: Donc nous, on aurait besoin de 3 petits vieux.
6: D'accord.
7: En fait, là.
6: Mmh.
7: Dernière chose quand même, attendez que j'oublie pas... Ah oui, alors, pas de prothèse. Pas de bridge, dentier...
6: Oui, bien sûr, appareil auditif, choses comme ça.
7: Et surtout, pas d'anus artificiel. On avait oublié ça lors des premières expériences. Bah vous aurez vu l'état du sas.
6: Ah oui, d'accord.
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3: Bonjour.
0: Bonjour monsieur, c'est bien le restaurant ?
3: Oui.
0: Monsieur Martin à l'appareil, je suis critique gastronomiste semi-professionnel pour le guide Martin.
3: Oui,
0: et c'était pour vous prévenir, je vais venir faire une dégustation anonyme chez vous, donc il faudrait que je réserve.
3: Ah non, non, je fais pas le guide Michelin, monsieur.
0: Non, pardon, nous on n'est pas les amateurs du Michelin. Nous, c'est le guide culinariste Martin, on est semi-professionnel.
3: Oui, même guide Martin, non, non.
0: Bah pardon, mais j'ai une carte.
3: Une carte de quoi ?
0: Une carte de critique semi-professionnel.
3: Bah.
0: Ce qui fait que vous êtes obligé de prendre ma réservation gratuite.
3: La réservation, on est obligé.
0: Bah, attendez, je vais quand même pas payer pour manger dans un restaurant.
3: Ah bah attendez,
5: je comprends rien là. Bonjour.
0: Bonjour madame, c'est avec vous qu'il faut voir pour la table gratuite ?
5: Hein ? Une table gratuite ?
0: Oui, c'est ce que je disais, rapport à que je suis critiqueur gastronomiste.
5: Une table gratuite ?
0: C'est ça, donc il faudrait mettre pour 8 personnes.
5: Bah, attendez, je vais pas inviter 8 personnes à manger.
0: Bah, le but de la dégustation anonyme, c'est qu'on doit tout goûter.
5: Ah ouais, vous voulez toute la carte aussi, non ?
0: C'est ça, on commande tous toute la carte.
5: Je sais pas quel restaurant vous vous hésitez à manger pour 8 personnes.
0: Hein. Ah bah je m'excuse, mais jusqu'à maintenant, j'ai jamais eu un seul refus.
5: Ah bon ?
0: Ouais, alors c'est vrai que vous êtes le premier que je contacte, parce que je viens de commencer.
5: Oui, c'est le premier que vous contactez, c'est pour ça que vous avez jamais été refusé.
0: Peut-être, mais enfin, est-ce que c'est une raison pour refuser ? Je crois pas.
5: Non, bah si, je vais pas inviter un guide à manger à 8 personnes gratuitement.
0: Bah, si vous nous invitez, forcément, c'est gratuit.
5: Non, mais vous payez quoi ?
0: Ah, moi rien, mais je vous mets une bonne note dans le guide.
5: Non, mais c'est n'importe quoi, votre bordel, là.
0: Pardon, j'essaie juste de donner un avis honnête aux gens.
5: Mais honnête, quand c'est gratuit, on donne des bonnes notes, puis quand c'est payant, on donne des mauvaises notes.
0: Voilà, c'est ça, ouais.
5: Ouais, voilà.
0: Disons qu'on s'arrange entre gens honnêtes, vous voyez ce que je veux dire.
5: C'est quoi votre guide, là, que j'ai regardé sur Internet, là ?
0: Le guide culinariste Martin, on est spécialisé dans les bouibouis.
5: Bah, déjà, je suis pas un bouiboui, déjà. Guide.
0: Ah oui, mais pardon, tant que vous m'avez pas invité, je peux pas savoir, ça.
5: Ouais, puis moi, j'ai le guide Joe et Mio qui mange en incognito, il paye sa part, hein.
0: Ah non, moi, on m'a dit que les collègues des autres guides, ils se font rembourser leur repas après.
5: Ah oui, non, mais...
0: Eh oui, alors pourquoi les autres, vous leur remboursez leur repas et pas moi ?
5: Je rembourse personne du tout, moi.
0: Vous venez de me le dire.
5: Non, hey. C'est pas marqué l'abbé Pierre sur ma tête, moi.
0: Ouais, en même temps, c'est moins à la mode, l'abbé Pierre, hein, depuis quelques temps.
5: Hein, ouais.
0: Mais bon, après, si ça vous embête une table de 8, on peut aussi faire deux tables de 4.
5: Mais vous êtes cool ou quoi ?
0: Ah, eh ben, vous êtes pas le premier à me le demander, c'est marrant.
5: Vous êtes bouché de votre trou du cul ou quoi, là ?
0: Ah, bah non, vous imaginez, avec le boulot que je fais, si j'ai pas un transit impeccable.
5: Vous habitez où, là ? Pointez-vous chez moi ce soir, vous allez voir ce que je vais vous faire, moi.
0: Ce soir ? Bah, écoutez, avec plaisir, donc 8 personnes.
5: Vous
0: nous faites le plat du jour, hein, vous compliquez pas.
5: Ouais, mais moi, je vais vous mettre un coup de boule en arrivant, vous allez voir, ça va être vite fait.
0: C'est gentil, mais on va pas en plus boire des coups, parce que sinon...
5: Non, mais de toute façon, je veux pas que vous venez, parce que vous me cassez les bonbons.
0: Ah, donc finalement, pas ce soir.
5: Non, vous venez pas du tout, je vous refuse de dégoûter.
0: Sinon, est-ce que vous faites à emporter ?
5: Non, vous me cassez les couilles ?
0: Alors, pardon, mais moi, les abats, en revanche, c'est pas du tout mon truc.
5: Mais tu m'as rapporté.
8: Bonjour.
9: Allô, c'est le cabinet vétérinaire.
8: Oui, bonjour madame.
9: Bonjour madame, je vous appelle parce que mon mari a bouffé ma chatte.
8: Qui c'est qui a mangé votre chatte ?
9: Mon mari.
8: Comment ça a mangé votre chatte ?
9: Il l'a mangé cette nuit. J'ai rien pu faire, j'étais pas d'accord, mais j'ai pas pu l'empêcher.
8: Il a mangé votre chatte ?
9: Oui.
8: Et comment il a mangé ?
9: Goulûment, sans l'ombre d'un remords.
8: Il reste des morceaux ?
9: Oh, il reste pas grand-chose. Il reste juste une touffe de poils, quoi.
8: Qu'est-ce qu'il a pris à votre mari de manger votre chatte ?
9: C'est pas la première fois, hein.
8: C'est pas la première fois ?
9: Non.
8: Allô, oui ?
9: Allô ?
8: Oui, bonjour.
9: Allô ?
8: Oui, bonjour, madame. Oui,
9: bonjour, madame. Vous êtes le vétérinaire ?
8: Oui.
9: Mon mari a bouffé ma chatte.
8: Mais il n'est pas bien, votre mari.
9: Mais voilà, c'est pour ça. Il l'a mangé hier soir.
8: Il est suivi, votre mari, par un médecin ?
9: Derrière le bill, actuellement ? Non, il n'y a personne.
8: Ah non, mais votre mari, il y a d'habitude, il y a un médecin qui le soigne, ou pas ?
9: Non.
8: Non, il faudrait peut-être qu'il y ait un médecin qui le soigne, parce que c'est pas normal, hein.
9: Qu'est-ce que je peux faire ?
8: Pour votre chat, vous avez un jardin, ou pas ?
9: Oui.
8: Vous pouvez enterrer ce qui reste, si vous voulez.
9: La queue dépasse encore.
8: Mais qui dépasse d'où ?
9: De la chatte.
8: Et le reste, il est...
9: Il l'a
8: avalé ?
9: Oui, là, oui.
8: Bon, mais ce qui reste de la chatte, soit vous l'enterrez dans votre jardin, soit vous nous l'emmenez, on le fera incinérer.
9: Mais dites-moi, docteur.
8: Oui.
9: Si j'enterre ma chatte,
8: oui.
9: Elle va pas se faire bouffer par des vers de terre ?
8: Un petit peu, si.
9: Mais ça va pas faire mal.
8: Absolument pas, puisqu'elle est morte, madame.
9: Ah non, elle est pas morte, hein.
8: Mais s'il reste que la queue.
9: Non, mais c'est la queue de mon mari qui dépasse.
8: La queue de votre mari dépasse de votre chatte.
9: Mais oui.
8: Vous êtes sûr que vous allez bien ?
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11: Vous écoute.
12: Oui, bonjour madame.
11: Bonjour monsieur.
12: Madame.
11: Oui.
12: Très bien, c'est les Ilotiers, l'appareil du 19e.
11: Oui.
12: Est-ce que vous avez allumé la télévision là ce matin?
11: Ben j'ai une télévision allumée, oui.
12: Bon, est-ce qu'elle marche bien?
11: Non, c'est un petit peu brou, enfin, pas si bien que... pas si net, quoi.
12: Ouais, d'accord. Bon, ben je vois ce que c'est. Je vais tout vous expliquer, madame, hein.
11: Oui, je vous écoute.
12: On a des collègues qui surveillent le toit avec les jumelles et qui essayent d'apercevoir ce qui se passe.
11: Oui.
12: On voit un homme, apparemment, d'un certain âge, hein.
11: Ah bon?
12: Qui est grimpé sur le toit et qui utilise votre antenne de télévision.
11: Ah bon?
12: Ouais, parce que vous savez que quand vous mettez la télé, l'antenne devient chaude.
11: Oui.
12: Et d'après ce qu'on voit dans la jumelle, vous avez donc ce monsieur qui est en train de faire cuire quelque chose, on voit pas très bien ce que c'est, sur l'antenne de télévision.
11: Ah bon, c'est bien.
12: Voilà.
11: On verra tout.
12: Oui, mon collègue me signale qu'il a un téléphone portatif à portée de la main.
11: Oui.
12: Donc on a repéré son numéro de téléphone.
11: Oui.
12: On va vous le faire passer.
11: Oui.
12: On va faire basculer la ligne téléphonique, comme ça vous allez la voir. Essayez de savoir ce qu'il est en train de fabriquer sur l'antenne de télé.
11: Oui.
12: Hein? Et alors, on va faire un mot de passe, comme ça vous aurez le signal. Pour que vous puissiez nous reparler, parce que nous on reste en ligne avec vous, hein, vous n'avez qu'à dire 33.
11: D'accord.
12: Et comme ça, vous nous reprendrez. Hein.
11: Oui, d'accord.
12: Je compose le numéro, madame. Hein.
11: Oui.
13: Allô?
11: Allô, j'écoute.
13: Oui, bonjour, madame.
11: Bonjour, monsieur. Je voulais savoir, qu'est-ce que vous faites sur le toit?
13: Ben, je suis en train de faire ma petite cuisine.
11: Et pourquoi vous faites la cuisine sur un toit, vous?
13: Ben, figurez-vous que mon grill est tombé en panne.
11: Ben oui, mais c'est pas une raison, parce que votre grille est tombée en panne pour faire votre cuisine sur un toit, voyons.
13: Ben écoutez, madame, j'avais acheté des saucisses, vous savez, de la saucisse de Strasbourg, oui. Et de la merguez.
11: Oui.
13: Et j'ai transformé votre antenne de télé.
11: Ah ben oui, c'est pour ça que j'ai mon antenne, il y a quelque chose qui marche pas dans ma télé, je trouvais ça tout à fait anormal. Alors je me suis dit, qu'est-ce qui se passe? Alors je voulais savoir ce que vous faisiez là-haut.
13: Eh ben je fais cuire des merguez sur l'antenne de la télé.
11: Ben oui, je vous dis pas, monsieur, mais enfin vous avouerez que j'ai pas une place pour aller faire cuire des saucisses et des merguez sur un toit.
13: Ben oui, mais j'ai plus de grille.
11: Ben mais écoutez, monsieur, alors voyons, réfléchissez. Qu'est-ce que c'est que ces façons de monter sur un toit pour faire cuire vos saucisses?
13: Attendez, vous permettez, parce
11: oui,
13: que...
11: Oui, je vous écoute.
13: Il faut que je surveille.
11: Bon. Alors, qu'est-ce que vous comptez faire? Vous continuez de griller vos saucisses ou quoi? Et vous redescendez ou pas?
13: Attendez, parce qu'après, il faut que je nettoie bien, parce que ce soir, j'ai un poulet.
11: Ah, ah bon? Parce que vous comptez monter le soir aussi, faire cuire votre poulet?
13: Ben oui, parce qu'avec l'antenne de télé, ça fait broche.
11: Ah, ah ben c'est bien.
13: Ça fume, attendez, madame, parce qu'il y a de la fumée partout, là.
11: Ben oui, il y a de la fumée, mais moi, je marche plus, hein. Faire cuire sur des antennes de télé, sur un toit, voyons. Alors, réfléchissez, monsieur, hein.
13: Oh mon Dieu, il y a toute la graisse qui coule là.
11: Bah ça... oui, il y a toute la graisse, vous vous rendez compte? Puis alors vous allez dégueulasser le toit. Non, bah, okay, ça va pas. Ah non, non, vous arrêtez immédiatement. Hein. Bah, puis vous n'avez pas intérêt à remonter ça parce que... Ah non, non.
13: Bah, ce soir, j'ai invité des amis.
11: Bah je m'en fous, moi. Vous avez invité des amis, est-ce que c'est une raison pour venir faire cuire votre poulet sur le toit? Vous n'avez qu'à le faire cuire dans une rôtisserie, votre poulet. Vous avez en bas, boulevard Serrurier, il y a un mec qui va vous le faire cuire, votre poulet.
13: Il n'a pas la télé, lui.
11: Mais je ne vous parle pas de monter sur son toit.
13: Oui, mais l'antenne de télé, ça donne du goût, voyez-vous.
11: Mais je m'en fous, quoi, que ça vous donne du goût. Mais ça marche pas, ça. Bon, j'appelle la police, hein, ça suffit. 33.
12: Oui, je vous écoute, madame.
11: Oh, bon non, alors. Il va remonter ce soir parce que l'antenne de télé donne du goût à son poulet.
12: Bon, alors écoutez, vous savez ce qu'on va faire? On va lui donner une leçon. Est-ce que vous avez votre télé, là?
11: Oui.
12: On va mettre votre télé à fond. Et comme ça, ça va chauffer, ça va faire flamber ses saucisses, comme ça, il ne pourra pas les bouffer. Ça va lui donner une bonne leçon.
11: Comment je dois faire? Je dois machiner le son le plus fort pour chauffer?
12: Voilà.
11: D'accord, ne quittez pas.
12: Ouais, monsieur Ledoux, qu'est-ce que vous faites là-haut?
13: Ben, je fais cuire mes petites saucisses, là.
14: Hein. La famille et la photo à l'honneur cette semaine dans le juste prix.
11: Allô? 33.
12: Oui, allô?
11: 33.
12: Oui, allô?
11: Oui, j'ai mis la télé à fond.
12: Ouais, on entend ça, ouais. Et allez la baisser maintenant, on va voir ce que ça donne là-haut.
11: D'accord.
13: Qu'est-ce que c'est que ce bordel?
12: Oui, madame, je vous écoute.
11: Bon, ben, j'ai baissé. Qu'est-ce qu'il en advient?
12: On va voir ce que ça va donner là-haut, hein.
11: Oui.
12: Je vous le repasse.
13: Oh, ben, merde, alors.
11: Qu'est-ce qu'il y a?
13: Ben, elles ont flambé, mes saucisses.
11: Elles ont flambé, vos saucisses?
13: Ben oui.
11: Oui, ben je vous dis pas, mais moi j'ai mis ma télé à fond. Hein? Comme ça, ça flambe vos saucisses, et si vous recommencez ce soir, je remettrai ma télé à fond, et votre poulet sera brûlé. Bon, et allez faire cuire vos saucisses ailleurs, hein?
13: Bon, ben écoutez, madame, vous m'entendez?
11: Oui, je vous écoute.
13: Je vous ai compris.
11: Bon, ben j'espère bien que vous m'avez compris, hein?
13: Ce soir, je fais pas de poulet.
11: Eh ben, vous faites ce que vous voulez.
13: Oui, mais... je vais faire de la sardine grillée.
11: Eh ben, non, mais ça va pas.
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10: Oui, allô?
0: Bonjour madame, c'est bien le pressing?
10: Oui.
0: Monsieur Martin à l'appareil, comité de défense des barbecues domestiques.
10: Oui.
0: Je vais venir pour vous installer le point grilladiste dans le pressing.
10: Pour le point?
0: Le point grilladiste.
10: Ah mais c'est quoi ça?
0: Eh ben c'est parce que le maire a interdit les barbecues sauvages en extérieur.
10: Oui.
0: Donc à la place, j'installe des barbecues domestiques dans les commerces pour qu'on puisse continuer à grillader tranquillement.
10: Bah, dans un magasin de vêtements.
0: Bah non, dans un pressing.
10: Ah bah oui, dans un pressing, oui.
0: Voilà, donc moi je peux vous installer le point grilladiste demain matin.
10: Oui, mais vous allez pas mettre un barbecue dans le magasin?
0: Bah si, je me suis dit, c'est un endroit chaud et sec, c'est idéal pour les braises.
10: Dans un pressing, c'est frais et humide.
0: Eh, et puis en plus, ça vous rapporte des nouveaux clients.
10: Mais non.
0: Bah si, les gens qui viennent se faire des grillades chez vous, ça vous ouvre un nouveau business.
10: Mais ça va pas m'ouvrir un business que des gens se fassent des grillades, là.
0: Bien sûr que si, parce que vous allez pouvoir leur vendre des chipots, des merguez.
10: J'ai pas envie de vendre des chipots.
0: Alors sinon, on a des petites côtelettes d'agneau en ce moment qui sont très bien.
11: Attendez. Vous êtes dans un pressing.
0: Bonjour, donc c'est monsieur.
11: Je suis la gérante du pressing. Vous n'allez pas me foutre de la grillade chez moi.
0: Si, c'est ce que je disais, moi je vous installe un frigo à chipot en plus.
11: Mais j'en ai rien à cirer, monsieur, vous ne venez pas chez moi pour m'amener des saucisses dans un frigo.
0: Ah oui, mais alors ça veut dire que tout le monde doit venir avec sa propre saucisse?
11: Non, il n'en est pas question, monsieur, pas de saucisse dans mon pressing.
0: Oh, vous, je sens que vous hésitez, non?
11: Ah mais non, mais moi j'en suis certaine, hein, vous mettez vos saucisses où vous voulez.
0: Bah c'est ça, oui, moi je mets mes saucisses dans votre pressing, en tout bien tout honneur, bien sûr. Comme ça, vous avez déjà les saucisses pour les grilladeurs qui viennent.
11: Non, monsieur, m'en fous du point grilladiste. Là, vous voyez, avec la mairie, et oui, ils peuvent les mettre leurs saucisses.
0: Bah, les saucisses, de toute façon, on les met sur le barbecue qu'on installe dans le pressing.
11: Il y a le barbecue avec, mais dans le pressing, monsieur. Mais vous êtes en plein délire, vous êtes fumé ou quoi, sans déconner.
0: Oh, à propos de fumée, il faut aussi que je vous dépose le charbon.
11: Mais je n'en veux pas. Hey, vous comprenez le français ou pas? Vous êtes dans un pressing, j'en veux pas de votre charbon.
0: Mais juste par sécurité, je vous stocke quelques sacs à côté du frigo à chipot.
11: Écoutez,
0: ouais.
11: Vos sacs de charbon, vous vous les mettez...
0: Ah non, pas là, non.
11: Vous les mettez où vous voulez, mais vous ne les amenez pas au magasin. Je ne veux pas de grillade chez moi. vous me faites la journée, hein.
0: Ah bah, échange de bons procédés, merci à vous.
11: Écoutez, j'ai du boulot, hein. Bonne fin de journée, au revoir.
0: Ah zut, c'est dommage, parce que si vous raccrochez, je pourrais même pas vous dire que c'était un canular.
11: Hein?
0: Oui, non, mais je vais pas vous embêter avec ça.
11: Non, mais c'est la blague.
0: Ah, mais c'est complètement la blague.
11: Et c'est une connerie de chez qui?
0: Bonne question, à votre avis.
11: Oh bah, ça me fait penser à une radio.
0: Bien, on avance, laquelle?
11: Rire et chanson.
0: Eh bah oui, bienvenue.
11: je vous jure, mais j'ai dit, mais ils sont dingues.
0: Oh bah, ils sont surtout complètement cons.
11: Bon,
0: donc je vous parle pas du point apéro que je devais rajouter.
11: Ah bah là, c'est... Ah bah quoi, apéro, on veut bien, par contre.
0: Ah tiens, c'est marrant, ça m'étonne pas trop. En tout cas, merci pour ce moment.
11: Mais je vous en prie.
0: Et au revoir, monsieur.
11: Bah, au revoir, madame.
15: Cabinet, bonjour. Veuillez patienter, votre appel va être pris en compte. Bonjour.
7: Oui, bonjour madame, excusez-moi. Est-ce que vous pouvez remettre la musique, s'il vous plaît? Parce que je fais de la batterie et je suis en train de travailler sur le tempo de la musique d'attente. Vous pouvez
15: oui.
7: Remettre, s'il vous plaît. Merci.
15: Je comprends pas ce que vous me dites, là.
7: C'est le professeur de musique, là, de batterie.
15: Oui.
7: Et j'ai un élève, je me suis dit, tiens, ça, c'est une excellente musique d'accompagnement.
15: Mmh.
7: Donc, si vous n'y voyez pas d'inconvénient, comme je suis avec un élève, là, je sais pas si vous entendez, qui est en train de travailler sa batterie.
15: Mmh.
7: Est-ce que vous pourriez me remettre la musique d'attente, s'il vous plaît?
15: Non, au niveau de notre passe, on peut pas. Donc, non, la seule chose qu'il faut que vous fassiez, c'est... Ce serait de rappeler. Je pense pas que... Non. Je suis en train de regarder. Je pense pas. La seule chose que je peux faire, c'est si je vous mets en attente, mais...
7: Ouais, voilà, c'est ça avec la musique. Parce que là, il est bien, là. Il est bien dans le rythme. Il a gardé le rythme. Il faut surtout
15: pas... Oui, mais si je vous mets en attente, c'est que si je vous passe sur un autre poste, donc ça va sonner sur un autre poste.
7: C'est comment l'air, déjà, là Parce que là, il est en train de perdre le rythme, mon élève. Et là, c'est embêtant.
15: Bah, moi, en plus, je la connais pas. Parce que bon, comme...
7: Ça fait...
15: Ouais, ça se peut, je vous dis. Moi, je l'écoute jamais, puisque... Oui.
7: Tabalapapa. C'est ça, non?
15: Oui, mais je dis ça se peut, mais je peux pas vous. Puis bon, là, je suis sur un dossier, il faut que je le termine avant de partir, donc j'ai pas tellement de temps.
7: Ah oui, c'est les impôts en ce moment.
15: Oui, voilà, c'est pour ça.
7: Tabalapapa.
15: Voilà. Bonne journée, au revoir. Allô?
7: Si vous pouvez en mettre la musique, s'il vous plaît.
15: Je sais pas, vous venez d'avoir ma collègue, elle vous a dit qu'elle savait pas comment faire, donc...
7: Il continue à se battre, il faut garder le rythme, il y a plus...
15: Ouais, mais vous allez pas nous appeler comme ça tout le temps, parce que on est un cabinet d'expertise comptable, vous allez nous bloquer notre ligne, là.
7: Ouais, mais madame, moi, mon problème, c'est que j'ai des cours jusqu'à 18h, hein.
15: Oh, vous allez pas appeler jusqu'à 18h, j'espère.
7: Pour que vous raccrochiez, et je vais rappeler moi pour avoir la musique.
15: Bah ça va, vous gênez pas surtout, hein. Vous bloquez la ligne d'un professionnel et puis ça vous paraît tout à fait normal. Et c'est quoi ces manières?
7: Vous n'aimez pas la musique peut-être, hein?
15: Bah si, j'aime la musique, mais vous allez pas nous bloquer notre activité parce que vous avez décidé de vous utiliser notre musique. C'est grave ça.
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16: Bonjour, vous êtes bien au commissariat de... Ne quittez pas, nous avons traité votre appel.
17: Bonjour.
18: Oui, bonjour madame, c'est bien le commissariat?
17: Oui.
18: Je vous appelle parce que j'ai entendu aux infos qu'ils allaient peut-être interdire la fessée en France.
17: Oui.
18: C'est pour ça que je voulais l'avis de quelqu'un qui connaît un peu la loi, parce que je voulais savoir ce que légalement je pouvais faire à la place.
17: Qu'est-ce que je vous dise, moi gronder l'enfant?
18: Ah non, pas pour un enfant, pour les adultes, je demandais en général, en fait.
17: Pour les adultes?
18: Oui.
17: Mais c'est pour donner une fessée à qui?
18: Bah ça dépend, ça peut être un collègue, ça peut être...
17: Vous êtes sérieux, là? Bah écoutez...
18: Parce que j'ai vu dans un épisode de Navarro, je crois, il disait qu'il mettait des coups de bottin.
17: Oui, alors Navarro, ça a déjà plus de 20 ans, pour commencer.
18: Ouais.
17: Et c'est de la télévision, monsieur, ce n'est pas la réalité.
18: Pourquoi vous parlez de télé-réalité? Je vois pas le...
17: Non, la différence entre la télé et la réalité.
18: Oui, genre les, voilà. Comme les ch'tis, les marseillais, tous ces trucs-là.
17: Non, c'est pas ce que je dis.
18: Bah vous me parlez de la télé-réalité.
17: Je vous parle pas de télé-réalité.
18: Bah, et du coup, comment je fais?
17: Comment vous faites?
18: Bah oui.
17: Si les gens sont pas ok, c'est très simple. Ils font comme vous, ils regardent la télé, donc ils déposeront plainte contre vous. C'est aussi simple que ça.
18: Vous donnez suite sur un truc comme ça ou pas?
17: Bah bien sûr, c'est un délit.
18: Même une fessée?
17: Bien sûr.
18: Et si je mets une moufle?
17: Ah bah c'est pareil.
18: Parce que moi, mon beau-frère, il m'a dit que comme il y avait pas d'empreinte, on pouvait pas après porter plainte.
17: Non, c'est pareil. Par contre, je vais vous laisser, monsieur, parce que j'ai un petit peu de travail.
18: D'accord, bah je peux avoir peut-être un caporal, quelqu'un qui pourrait me...
17: Un caporal, vous êtes en police, monsieur?
18: Bah, un sergent, je sais pas.
17: Ne quittez pas. Hein.
18: Merci.
19: Bonjour. Oui.
18: Oui, bonjour madame. Oui. J'ai entendu que la fessée risquait d'être interdite en France.
19: La quoi?
18: La fessée.
19: Ah, la fessée! Je pratique plus!
18: Allô?
19: Oui.
18: Oui.
19: Bah là, pour l'instant, on sait pas spécialement, là, pour l'instant.
18: Qu'est-ce qui se passe?
19: Non, c'est mon collègue, c'est un collègue qui,
18: Donc pour le moment, vous continuez à administrer des fessées, par exemple, en interrogatoire ou des trucs comme ça?
19: Ah, des fessées en interrogatoire? Non, pas du tout, non. Vous parlez par rapport à nous, aux interrogatoires.
18: Il doit vous arriver parfois de mettre une fessée à un suspect pour le faire parler, par exemple.
19: Non, je suis désolé, non.
18: Jamais?
19: Non, moi ça m'arrive pas. Donc...
18: Bah peut-être votre collègue, parce qu'il disait qu'il a arrêté. Là.
19: Ah non, mais même mon collègue.
18: Non, mais parce que s'il le faisait avant, qu'est-ce qu'il fait maintenant?
19: Mais par rapport à qui?
18: Bah par rapport, je vous dis, par exemple, à des collègues.
19: Ah non, c'est la fessée par rapport aux parents.
18: Ah non, moi je parle au niveau des adultes.
19: Au niveau des adultes?
18: Oui. Qu'est-ce que vous me conseillez à la place? Parce que du coup, il me faut un truc légal à la place.
19: Non, mais je sais pas, là c'est vraiment bizarre votre question. Hein.
18: Ou alors en intervention, j'imagine qu'en intervention, parfois, vous attrapez un bandit, tac, vous lui collez une fessée pour l'immobiliser.
19: D'accord.
18: Non,
19: non, pas du tout, non.
18: Ah bon, je pensais parce que j'ai vu un.
19: C'est pas.
18: Dans les experts.
19: Je suis pas. Comment ça s'appelle? Je suis pas quand même à la radio là.
18: Ah non. Bah il manquerait plus que ça.
19: Ah bah je sais pas. Je me posais des questions.
18: Ah bah ce serait une drôle d'idée ça.
19: Donc.
18: Et admettons si jamais vous étiez à la radio par exemple.
19: Oui.
18: Vous diriez laquelle?
19: Je dirais laquelle. Et après je gagne quelque chose. Non, après je dirais, je sais pas moi, énergie.
18: Non.
19: Je cherche la radio. Vous êtes qui déjà là?
18: Ah bah je vous ai pas dit.
19: Non,
18: je m'appelle Martin.
19: Martin.
18: Voilà.
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18: Bravo.
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20: Bien-être, bonjour.
21: Oui, bonjour monsieur, c'est le restaurant?
20: Oui.
21: Ah, bon, je vous entends pas bien là, vous
20: pouvez... Non, moi non plus.
21: Y a du monde là, c'est en plein service là. Y a du monde aujourd'hui?
20: Oui, y a du monde, oui.
21: Oui, alors évidemment pour vous c'est le coup de bourre, hein?
20: Oui.
21: Il y a combien de personnes?
20: Qu'est-ce que vous vouliez, monsieur? Vous voulez prendre une réservation?
21: Non, il y a combien de personnes actuellement à table, là, chez vous, à peu près?
20: J'en sais rien, monsieur, écoutez.
21: Ah bon?
20: Qu'est-ce que vous vouliez? Vous nous appelez pourquoi?
21: Parce que j'adore emmerder les restaurateurs le midi quand ils sont en train de...
20: Ah, c'est gentil.
21: Voilà. Bah, alors, voilà. Y a combien de personnes à peu près?
20: Bon, mais monsieur, si c'est pour me parler comme ça, c'est pas la peine, je raccroche. Merci, au revoir. Oui, restaurant
21: oui.
20: Du Bennett, bonjour.
21: Oui, non, je vous ai fait une blague, c'est pas du tout pour vous déranger, c'était pour une réservation, excusez-moi.
20: Ah oui, non, mais là, vraiment.
21: Voilà. Alors, est-ce qu'on peut réserver?
20: Oui, bien sûr, pour quand?
21: Pour ce soir.
20: Oui, pour combien de personnes?
21: Alors, nous sommes 17.
20: Combien?
21: 17.
20: Oui, à quel nom?
21: Alors, l'association.
20: L'association?
21: Oui.
20: Oui.
21: Des vieux.
20: Oui.
21: Qui font chier les restaurateurs au moment des coups de bourre.
20: Bon, ben c'est très bien.
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22: Bonjour.
0: Bonjour monsieur, c'est bien le bar PMU ?
22: Oui, c'est ça.
0: Monsieur Martin, à l'appareil ?
22: Oui.
0: J'ai fait un loto chez vous l'autre jour.
22: Ouais.
0: Mais comment on fait pour encaisser les gains quand on joue sans ticket ?
22: Quand quoi ? Quand y a... vous avez pas de ticket ?
0: Bah non, rapport à la nouvelle loi, il faut plus prendre les tickets.
22: Mais bien sûr que si.
0: Ah non, ils ont dit aux actualités que les tickets, il fallait plus les imprimer.
22: Mais bien sûr que si. Vous faites un loto, un canot, un euro-million, on n'a pas le choix que de lui donner son ticket.
0: Oui, mais maintenant on choisit si on le prend ou si on le prend pas.
22: Mais non, on n'a pas le choix.
23: Oui, les tickets de caisse, pas les tickets de loto.
0: Oula, allô ?
22: Oui.
0: Ah bah, il y a une double voix.
23: Oui.
0: Ah, c'est une autre dame.
23: Si vous faites un loto, vous avez automatiquement votre ticket.
0: Alors, bonjour, mais non.
23: Automatiquement, quand vous faites un loto.
0: Oui, automatiquement.
23: On vous donne le récépissé, automatiquement.
0: D'accord, mais ça, je le prends pas.
23: Bah si.
0: Mais non, c'est interdit.
23: Non, attendez. Si vous prenez pas votre récépissé de loto, automatiquement, on vous le donnera.
0: Bah, aussi bien, automatiquement, cette fois-ci, vous me l'avez automatiquement pas donné.
23: Automatiquement, ils vous l'ont donné parce que cette personne, ce récépissé-là.
0: Oui.
23: Voilà, donc, il va sortir automatiquement, il va vous être demandé pour toucher vos gains.
0: Mais ça, c'est automatiquement.
23: Automatiquement. Vous passez vos tickets, on vous donne vos tickets.
0: Mais automatiquement.
23: Mais automatiquement.
0: Ok, mais après, je peux jeter le petit récépissé.
23: Eh ben non, pas le petit récépissé.
0: C'est pas grave. Je vais repasser et vous me réimprimentez le petit récépissé.
23: Eh ben, si vous l'avez pas, moi, je vais pas vous le réimprimer. Comment vous voulez que je le fasse?
0: Bah, mes numéros, ils sont enregistrés dans l'ordinateur du loto.
23: Ah non, attention. Ça va envoyer directement sur un gros ordinateur où c'est géré à la Française des Jeux à Vitrolles. D'accord?
0: Eh ben, ce gros ordinateur, vous fouillez dedans et vous allez forcément retrouver mon ticket.
23: Mais je ne peux pas.
0: Bah, vous êtes obligé.
23: Non.
0: Ah si, si le client demande son ticket, vous êtes obligé de me l'imprimer.
23: On ne peut pas.
0: Ah oui, donc refus d'imprimantage, super.
23: Mais alors, vous êtes bête ou vous êtes pas bête?
0: Oh, alors ça, vous dire en deux secondes.
23: Mais vous êtes vraiment idiot. Y a rien à faire. Vous êtes vraiment un idiot.
0: Vous savez quoi? Je passe, vous me remboursez, on en parle plus.
23: Non, mais je ne vous rembourse rien du tout.
0: À part mon ticket.
23: Non. Mais vous.
24: Oui, allô?
0: Ah, bah, bonjour madame.
24: Vous avez fait quand le jeu?
0: Ouf, je sais pas, il y a peut-être 15 jours.
24: FDJ, vous faites vos tickets, vous prenez votre ticket, vous partez avec, vous faites valider. Maintenant, vous voulez que je réimprime d'un jeu d'il y a 15 jours?
0: Oui, sinon vous me réimprimentez la feuille de jeu.
24: Vous faites un jeu, vous prenez pas le ticket, vous voulez que je réimprime. C'est un ticket gagnant de quoi?
0: C'est un loto. Donc ce qu'on va faire, c'est que je vais rejouer les mêmes numéros.
24: Mais j'ai pas la main, je peux pas refaire le jeu, moi, c'est pas possible.
0: Non, moi je refais le jeu, vous changez juste la date.
24: Mais vous pouvez pas, si vous le faites aujourd'hui, c'est un jeu d'aujourd'hui, c'est pas le jeu d'il y a 15 jours. Ça sort automatiquement de la machine.
0: Oui, mais si après, automatiquement, on raye et on change la date.
24: Mais je peux pas changer la date, c'est imprimé directement avec la machine. Je peux pas vous mettre un coup de crayon dessus, moi. J'ai pas la main dessus, monsieur, c'est pas un ordinateur comme chez vous, vous changez les dates.
0: Dans ce cas, on fait croire à la machine qu'on est il y a 15 jours.
24: Mais c'est lunaire, votre truc, là. Vous pouvez pas changer les dates, qu'est-ce que vous racontez?
0: Mais si, on va carrément, nous, revenir 2 semaines en arrière.
24: Mais vous parlez de quoi, là?
0: Je vous parle d'un voyage spatio-temporaliste, tout simplement.
24: Mais vous êtes pas en train de essayer de m'arnaquer la gueule, là?
0: Ah, pas du tout. Nous allons revenir dans le passé grâce à cette liaison téléphoniste.
24: Mais vous pouvez pas.
0: Ah non, mais ne bougez pas, c'est parti.
24: Allez, au revoir, monsieur, parce que là, j'ai du boulot.
0: Allô, bonjour, madame. Monsieur Martin, à l'appareil, c'est bien le PMU?
24: Qu'est-ce que vous racontez?
0: Oh, vous avez vu? On vient de remonter 3 minutes dans le temps.
24: Hein?
0: Eh non, mais c'est déjà pas mal.
24: Allez, arrêtez de me saouler.
0: Ah, parce qu'on peut même plus saouler les gens dans les bars.
25: Allô?
26: Madame.
25: Monsieur.
26: Bonjour madame.
25: Bonjour monsieur.
26: C'est cannabis.fr pour votre livraison donc de 110 grammes de résine de cannabis pour vous prévenir que ça sera livré donc en date d'après-demain entre 8h et 11h du matin, payable en port dû. Hein.
25: Non mais moi j'ai pas besoin de ça.
26: Bah attendez, vous avez commandé sur internet 110.
25: Ah non.
26: Ah bah si madame, si
25: non,
26: si.
25: Non.
26: Si.
25: Non.
26: Si.
25: J'ai pas commandé ça.
26: Si madame.
25: Non.
26: Si.
25: Je me fâche.
26: Bah écoutez madame, moi je suis juste le directeur d'exploitation du site internet de livraison du cannabis, vous avez 110 grammes.
25: Je n'ai pas l'internet.
26: Bah comment vous avez fait pour commander du cannabis sans avoir internet?
25: Mais j'ai pas commandé du cannabis.
26: Vous n'en fumez pas?
25: Oh bah ma foi non.
26: Vous êtes certaine?
25: Ah bah oui, sûr.
26: Non, parce que parfois les fumeurs, ils se rendent pas compte qu'ils fument.
25: Mais je ne fume pas, moi. Je ne fume pas, je ne veux pas de ces vacheries-là.
26: Oui, ben, enfin bon, on ne sait jamais, vous savez, moi je...
25: Non.
26: D'accord, oui, je vous entends.
25: Bon, et puis arrêtez ça, hein. C'est toujours vous?
26: J'ai annulé la commande, madame, ça y est.
25: Ça y est, c'est annulé?
26: C'est annulé. On vous l'a remplacé par de la tête de veau.
25: Non.
26: Si.
25: Non.
26: Si.
25: Non.
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1: Oui, allô ?
0: Bonjour monsieur, c'est bien l'Institut de Beauté ?
1: Oui.
0: Monsieur Martin à l'appareil, Association pour la pudeur en institut paramédical, la pipe. J'imagine que vous avez déjà entendu parler de la pipe ?
1: Non du tout.
0: Bah, en fait, on nous a demandé d'établir une nouvelle réglementation suite au débordement un peu olé-olé de certains salons de massage.
1: Oui.
0: Donc, il y a un nouveau protocole pour les soins. Vos clients doivent rester habillés, quelle que soit la prestation.
1: Bah oui, mais comment on fait pour faire un point du corps avec des vêtements ?
0: Vous faites pareil, c'est juste que vous le faites par-dessus les vêtements.
1: Bah, si elle garde son t-shirt, je peux pas lui faire de soins sur son dos, admettons. Sur le dos, je dois appliquer un lait démaquillant, mais faut que je le rince.
0: Alors ça, vous inquiétez pas, tout ce qui est lait, crème, huile, beurre, etc., pas de problème, si vous frottez bien, ça passe à travers les vêtements.
1: Ouais.
0: Et pour rincer, vous faites comment?
1: Bah, on rince avec des gants et de l'eau chaude.
0: Eh bah, ça change pas non plus.
1: Ouais.
0: Vous rincez la cliente tout habillée, comme ça vous lui nettoyez en même temps la peau et les habits.
1: Bah, pas forcément, parce que les clientes, elles seront pas d'accord de ressortir avec leurs vêtements mouillés. S'il fait froid dehors et qu'elles ressortent avec leurs vêtements mouillés...
0: Bah, dans ce cas, vous faites semblant de leur mettre des produits, mais vous les mettez pas vraiment.
1: Non mais stop, monsieur, on va pas vendre un soin du corps à 65€ sans mettre de produits, les clientes, ils s'en rendent compte.
0: De toute façon, elles vous voient pas, elles sont couchées sur le ventre.
1: Bah, oui, mais elles le sentent aussi, les produits sur eux.
0: Non mais vous faites des bruits de flacon, vous ouvrez un truc, vous refermez un truc. Bah, à la fin, vous leur mettez un petit coup de pchit et c'est réglé.
1: Bah écoutez, je vous laisse voir avec la responsable.
0: Ah bah avec plaisir, elle est là.
1: Ouais, mais elle est en train de faire un soin du visage.
0: D'accord, rassurez-moi, la personne est habillée.
1: Bah, sur les soins du visage, après, elle retire juste le haut pour pas qu'on mouille, mais je veux dire, elle est en soutien-gorge, des fois elle
0: est
1: en...
0: Oh là là, qu'est-ce que vous me dites?
1: Bah, elle a son soutien-gorge.
0: Et pourquoi la responsable est en soutien-gorge?
1: Non, la cliente.
0: La cliente aussi, ah bah de mieux en mieux, donc les deux sont en soutien-gorge.
1: Mais non, la responsable est habillée, elle est en train de faire le soin sur sa cliente.
0: Qui se promène tranquillement dans la boutique en soutif, allez.
1: Non, je dis pas qu'ils se promènent dans le... Ils sont en cabine, monsieur.
0: Bah oui, mais je vois le truc, la cliente, elle va sortir toute nue de la cabine pour aller se mettre juste devant la vitrine.
1: Bah non.
0: Vous savez quoi? Dites à la cliente de ne pas sortir de la cabine, je vais passer.
1: Bah, je peux pas la faire entendre.
0: Ah non, mais alors si vous pouvez pas la faire entendre, vous avez qu'à mettre le haut-parleur.
1: Non, faire attendre.
0: Ouais, bon, enfin après merci, c'est moi qu'on appelle pour me dire que vos clientes se trimballent en slow-bar.
1: Bah. Mais ma
2: fille,
1: oh là là là.
2: Oui, allô?
0: Ah, bonjour monsieur.
2: Mais monsieur, moi déjà je ne masque les femmes, donc je vous arrête tout de suite.
0: Oui, oh bah c'est pas parce que c'est des femmes qu'elles ont tous les droits.
2: Pardon?
0: Vous savez quoi? Je vais passer vite fait quand même.
2: Non mais j'ai pas envie de vous recevoir.
0: Non mais juste pour vous mettre un sticker polarifiant sur la vitrine.
2: Mais monsieur, je ne vous autorise à rien du tout à mettre sur ma vitrine.
0: Bah si, comme ça on voit pas de l'extérieur, ça évite que les gens qui passent devant la boutique doivent supporter la vision de vos clientes qui se trimballent en vitrine.
2: Oh là là là là, attendez, vous allez mettre des trucs sur ma vitrine comme si les clientes se promènent à poil dans ma vitrine.
0: Bah, pardon, mais les gens ont pas forcément envie de voir vos clientes à poil quand ils passent devant chez vous.
2: Mais vous croyez quoi? Vous croyez que mes clientes, elles ont pignon sur rue et que les gens les voient de l'extérieur?
0: On est bien d'accord.
2: Bah attendez.
3: Bonjour.
0: Bonjour madame, pardon, mais vos collègues ne veulent pas suivre la nouvelle réglementation pour les massages.
3: Mais alors, faut bien qu'elles soient en sous-vêtements.
0: Ok, mais dans ce cas, c'est ce que je disais. Je vous mets un sticker polarifiant plus des plaquettes d'avertissement comme quoi il y a des risques de femmes déshabillées à l'intérieur.
3: Et ça coûte combien? Le sticker et puis vos petites plaquettes, ça coûte combien?
0: Ah non, je vous demande pas d'argent. Pour ça, c'est complètement gratuit.
3: Bon, passons, on verra ça, ouais.
0: Super, comme ça, je vous apporte la facture en même temps.
3: Non, vous m'aviez dit, vous passez, mais j'avais rien à payer. Et puis maintenant, vous me parlez de facture?
0: Oui, alors le sticker et les plaquettes, c'est gratuit. En revanche, il y a ma consultation à régler.
3: Non.
0: Ah si, moi je vous ai fait du coaching pour votre commerce.
3: Non.
0: Pardon, mais je vous donne des conseils. Je vous fais un petit consulting semi-professionnel.
3: Non.
0: Je vous file mes petits trucs, mes petits conseils pro.
3: Non, vous m'avez donné, non.
0: Mes petits tips, mes petits tutos.
3: Je vous ai rien demandé, c'est vous qui m'appelez, puis maintenant vous voulez me facturer parce que vous m'avez dit certains trucs. Non, mais.
0: Je vais pas travailler gratos.
3: Non. Commencez par me raconter des conneries.
0: Ah bah ça trop tard, j'ai déjà commencé il y a un certain temps.
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25: Allô?
13: Bonjour madame.
25: Bonjour.
13: Madame Ledoux à l'appareil.
25: Oui, qui vous demandez madame?
13: Ben je suis bien la SPA.
25: Mais non madame. Vous n'êtes pas la SPA, vous êtes à Puget Tenier.
13: Oh ben mince, qu'est-ce que je fais là alors? Figurez-vous que je suis à Roquebière dans la forêt et je suis ornithologue. Vous savez, je m'occupe des nids d'oiseaux et je voulais avoir un renseignement auprès de la SPA.
25: Moi, une fois, j'étais déléguée responsable, mais maintenant, je le fais plus.
13: À la SPA?
25: Oui.
13: Ah ben, vous pouvez, on sait jamais, peut-être que vous pouvez me donner un renseignement.
25: Téléphonez pas au vétérinaire.
13: Mais oui, mais je ne peux pas, mon téléphone ne marche pas. C'est un téléphone portatif. Et le problème, voyez-vous, c'est que je suis en train de surveiller un nid d'aigles royaux.
25: Oui.
13: Et alors, je suis à 2 mètres du nid des petits aigles. Mm. Ils auraient voulu savoir si les aigles, les parents, étaient plus ou moins agressifs.
25: Ah, je sais pas. Ça, je sais pas du tout.
13: Aïe, aïe, aïe, parce que je sais pas si je peux rester en observation.
25: Oui, hein. Je comprends. Vous voulez pas vous faire attraper non plus.
13: Ben oui, parce que ce sont des aigles très solides. Ils peuvent embarquer un mouton dans les aigles.
25: Ben oui, alors oui.
13: C'est pour ça que je voulais avoir le renseignement. Attendez, parce que là, je vois... Attendez. Ah, qu'est-ce que c'est ? Oh là là. Allô ?
25: Allô ?
13: Aïe.
25: Allô ?
13: Oh, il y a quelque chose qui m'arrive dans le dos, là. J'ai comme une pince dans le dos.
25: C'est l'aigle ?
13: Ah !
25: Allô ?
13: Oh mon Dieu ! Je suis en train de décoller.
25: Comment ?
13: Je suis en train de m'envoler dans les airs.
25: C'est un aigle qui vous a pris.
13: On est en train de voler au-dessus de la forêt.
25: Qu'est-ce que je dois faire ?
13: Ça va très vite.
25: Parlez-moi tout le temps. Parlez.
13: Ici Madame Ledoux.
25: Oui, ici Madame...
13: Bonjour, madame.
25: N'ayez pas peur, je reste avec vous.
13: Oh, mon Dieu.
25: Allô, je suis là.
13: Il a dû me prendre pour un lapin.
25: Je vous entends.
13: Je vais prendre le téléphone. Je vais le mettre aux côtés de ses oreilles, là.
25: Oui.
13: À côté de ses ouïes.
25: Oui.
13: Criez dedans, va voir.
25: Va coucher.
13: Allô.
25: Allô, va coucher. Allez, dors. C'est pas un lapin, va coucher. Allô, madame Ledoux. Allô, c'est pas un lapin, mais il comprend pas.
13: Ah, allô. Il y a les trains qui se libèrent.
25: Comment? Il lâche.
13: Il commence à desserrer son étreinte.
25: Django. C'est pas un lapin. C'est madame Ledoux.
13: Allô.
25: Allô, n'ayez pas peur, je suis là.
13: Il me libère.
25: Vous tombez où? Allô. Allô. Allô. Allô, ici plus j'éteignais.
13: Allô.
25: Allô, madame, ça va mieux?
13: Je ne suis pas un lapin.
25: Oui, il vous a lâché l'aigle.
13: Je suis madame Ledoux.
25: Oui, je sais. Vous m'avez téléphoné pour que je fasse peur à l'aigle.
13: C'est vous?
25: Oui, c'est moi.
13: Oh, bah, madame, comment vous remerciez? Vous m'avez sauvée.
25: Mais, madame, c'est rien du tout. C'est une grande joie pour moi de rendre service.
13: On était à 400 mètres du sol.
25: Oh là là.
13: Il m'a regardé avec ses yeux et il m'a lâché.
25: Il nous a lâchés. Pauvre femme.
13: Et je suis tombée la tête dans le sang.
25: Écoutez, madame, si vous avez l'occasion de passer à Puget, je vous embrasserai volontiers.
13: Oh, bah, c'est moi qui vais vous embrasser. Merci beaucoup.
25: Notre amour des animaux nous a sauvés.
13: Oh, bravo, madame.
25: Eh bien, j'ai fait peur à l'aigle. Je suis contente de moi.
5: Allô.
18: Oui, bonjour monsieur, je suis bien au Petit Casino.
5: Oui, dites-moi.
18: Je vous appelle parce que je voudrais venir jouer chez vous ce soir. On m'a dit qu'il y avait un dress code à respecter.
5: Mais pourquoi faire?
18: Ce serait pour une table de poker.
5: Ah d'accord, il faut appeler au casino.
18: Oui, bah c'est pour ça que je vous appelle.
5: Non, vous avez appelé supermarché.
18: Si à la place d'une cravate, si je porte une crevette, est-ce que vous pensez que...
5: Non, attendez.
18: Parce que j'ai une veste de cocktail qui est fabriquée en cocktail de crevette.
5: Attendez, ne quittez pas. Allô, monsieur? C'est pas la même personne.
18: Ah.
5: Monsieur, ici, c'est un supermarché.
18: Donc...
5: Un supermarché, monsieur.
18: Non.
5: Pour le manger.
18: Excusez-moi, je veux bien éventuellement dîner sur place, je ne sais pas.
5: Mais vous faites exprès ou...
18: Alors, moi, ce que je disais, comme j'expliquais à l'autre monsieur, c'est que...
5: C'était une dame.
18: Si je prends une bouteille...
5: Monsieur, vous m'écoutez quand je parle? Est-ce que vous comprenez ce que je vous dis?
18: Non, mais je crois que vous essayez de vous débarrasser de moi parce que...
5: Non, mais vous êtes pas au bon casino.
18: Non, mais...
5: C'est dans un supermarché, monsieur.
18: Ça ressemble à de la discrimination, quand même, dans le sens
5: à
18: où...
5: À de la quoi, pardon?
18: Bah de la discrimination, dans
5: ah
18: le sens
5: oui,
18: où
5: à
18: je...
5: la discrimination, on dit, monsieur.
18: Bah...
5: Alors, vous y êtes pas du tout. Ici, c'est un supermarché, c'est pas le casino des sous.
18: Bah, c'est ce que vous me dites pour essayer d'évacuer...
5: Non, c'est vrai, on est au 17... c'est combien, 18 ? 17 boulevard Albert 1er. Le casino, c'est en haut, Monte Carlo.
18: Ah non, je pense que vous vous trompez, là.
5: Non, je sais où je travaille.
18: Je crois pas,
5: Ah, je vous croyais pas, je sais où je travaille, monsieur.
18: Ah bah non, la preuve.
5: Non, la preuve, mais vous prenez pour qui?
18: Bah, excusez-moi, mais enfin...
5: Bah, je sais pas, je vous dis, en plus, on vous dit gentiment, parce que déjà, ma collègue, je sais pas, apparemment, vous l'avez pas bien compris, donc j'ai pris le téléphone, mais...
18: Vous êtes en train de gentiment me mettre à la porte, excusez-moi, ça, j'ai bien compris.
5: Monsieur, vous voulez le casino des sous, c'est ça?
18: Voilà, alors...
5: Oui, bah, c'est pas nous, parce qu'en plus, vous insistez, mais...
18: Non, mais je n'insiste pas, mais c'est ce que je disais...
5: Non, mais vous me laissez pas parler, c'est pas le bon numéro.
18: Alors, si,
5: monsieur.
18: Alors, je vous laisse tout à fait parler, mais parce que vous, apparemment, vous n'écoutez pas ce que je dis.
5: Si, j'écoute ce que vous voulez. Vous voulez une bouteille pour entrer, je sais pas. pas où, mais vous voulez rentrer où? C'est un casino.
18: Voilà, un casino, bah oui, on
5: c'est est bien d'accord. C'est un supermarché, donc, monsieur.
18: Je vois pas le rapport, excusez-moi, entre le supermarché.
5: C'est un magasin de bouffe. Putain, on achète de la bouffe ici.
18: Bah, enfin, excusez-moi, je pense que vous vous trompez.
5: D'accord, je me trompe. Voilà. Donc, je ne sais pas où je travaille, apparemment, c'est pas les
18: bonnes personnes. C'est pas grave, bon, mais c'est pas, ça arrive, hein, c'est pas, d'accord. Ça arrive à tout le monde. Moi, ce que je voulais juste dire, c'est que comme je n'ai pas de cravate,
5: oui.
18: Si je viens avec une crevette, est-ce que ça fonctionne?
5: Oui, venez avec une crevette, ça fonctionne.
18: Je vous cache pas qu'il y a une légère odeur quand même.
5: C'est pas grave, on fera abstraction.
18: D'accord.
5: Venez comme vous voulez, c'est pas grave.
18: Bah, je viendrai en crevette.
5: Voilà, et la prochaine fois, appelez en numéro, qu'on puisse voir le numéro.
18: Ah bah le numéro, je peux vous le donner, c'est Rire et Chanson en fait. On est
5: Ah putain, c'est la radio?
18: Ouais.
5: C'est une blague?
18: Oui, c'est une blague.
5: C'est la radio, Ena. Ah mais bravo, hein.
18: Merci.
5: T'as la réussi. Non mais... Ok, bon bah... Merci pour la blague.
6: Ouais, oui, allô?
26: Oui, bonjour madame.
6: Bonjour monsieur.
26: Vous êtes paysagiste?
6: Oui.
26: Ah, très bien. Alors, je vous appelle en fait parce que j'ai un grand terrain de 2,7 hectares.
6: C'est beaucoup.
26: Et à mon âge...
6: Qu'est-ce que vous rechercheriez? Ce sont que des idées ou il y aurait réellement derrière une amélioration et une conception, une réalisation?
26: Oui, un peu tout ça. En fait, je voudrais apporter un peu d'originalité et de la profondeur.
6: D'accord.
26: Parce que je jardine, hein, évidemment.
6: Bon, bah alors écoutez, je vais vous prendre un rendez-vous.
26: Oui, parce que...
6: Et ce ne sera pas maintenant, de toute façon, tout ce qui est modification ou même éventuelle plantation, ça va être un petit peu plus décalé dans le temps maintenant.
26: Ah non, je vous rassure tout de suite, il ne s'agit pas de planter. Je voudrais éviter d'avoir sans arrêt à faire la navette entre le jardin et la maison. Donc je souhaiterais qu'on creuse un trou au fond du jardin pour que je puisse chier. Juste pour que je chie, quoi. Parce que s'il faut à chaque fois... Que je fasse aller-retour entre la maison et le jardin, c'est trop loin.
6: D'accord. Et vous voudriez scier quoi?
26: Comment?
6: Vous voudriez scier quoi?
26: Ah non, non. Un trou pour chier.
6: Ah bon?
26: Voilà. Avec, évidemment, un contrat d'entretien. Ça, c'est sûr.
6: C'est-à-dire?
26: Ben, que toutes les semaines, ils viennent pour nettoyer le trou.
6: Oh bon, non, monsieur. On peut pas. Faut pas. On n'est pas amené à faire ce genre de travaux, hein.
26: Attendez, je comprends pas. Vous êtes paysagiste.
6: Mais oui, mais attendez, je vais pas aller nettoyer un trou de caca, c'est pas possible.
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8: Oui, bonjour.
0: Bonjour, monsieur, c'est bien le garage?
8: Oui.
0: Monsieur Martin, à l'appareil, les garages Martin?
8: Oui.
0: Oui, ah, vous connaissez les garages Martin?
8: Non.
0: Ah, parce que vous m'avez dit oui.
8: Non, je pensais que c'était monsieur Martin, parce que j'attends un appel de monsieur Martin pour sa voiture. Je pensais que c'était lui.
0: Oui, c'est moi, monsieur Martin, effectivement.
8: Mais non, mais c'est pas vous.
0: Bah si.
8: Non, vous me dites, je suis monsieur Martin. Moi, j'attendais l'appel de monsieur Martin.
0: Ah, d'accord, donc là, vous pensiez que c'était monsieur Martin au téléphone?
8: Oui.
0: Eh ben, c'est ce que je vous dis, c'est moi.
8: Je pensais que c'était monsieur Martin, mon client, qui me rappelait.
0: Pardon. En revanche, je ne suis pas du tout votre client.
8: Non.
0: Non, parce que vous disiez que vous vouliez me refiler une bagnole. C'est très gentil, mais...
8: Mais je ne veux pas vous refiler une bagnole. Je vous dis, vous m'appelez, pourquoi?
0: D'accord. En fait, je suis en train d'ouvrir un garage juste à côté. C'est un endroit où on va réparer des automobiles.
8: Comme nous, oui.
0: Justement, il faudrait que je récupère votre fichier client.
8: En quel honneur?
0: À quelle heure? Eh ben, on peut dire à 8h45.
8: Non, en quel honneur?
0: Oui, eh ben, vous préférez 10h30?
8: Non, mais en quel...
0: Bon, dites-moi, vous, à quelle heure je passe?
8: Bah, je vais pas vous remettre mon fichier client avec les adresses et les coordonnées téléphoniques.
0: Et bonjour, monsieur. Non, moi, je peux passer, c'est ce que je disais.
8: Pour avoir notre fichier client?
0: Ouais, l'idéal, ce serait si vous pouvez me la mettre sur une clé USB.
8: Bah, vous vous rendez compte? Vous êtes un quoi? Vous êtes un concurrent.
0: Oh là, je suis un quoi?
8: Un concurrent.
0: Hop, hop, hop, hop, c'est bien ce que j'avais entendu.
8: Un concurrent.
0: Oh, bah, ça va, c'est pas parce qu'on fait le même métier qu'on a le droit de se dire des gros mots.
8: Mais je vous dis pas un gros mot, j'ai dit que vous êtes un concurrent.
0: Non, mais ça va recommencer en plus.
8: Mais vous comprenez ce que je dis? C-O-N-C-U-R-E-N-T.
0: Presque.
8: Concurrent, vous comprenez quoi?
0: Non, mais si je passe.
8: Mais même passer, monsieur, je ne vous ne la donne pas.
0: Non, disons que vous la laissez traîner sur votre bureau nonchalamment, vous sortez prendre un café en oubliant la
8: non,
0: liste.
8: Non, mais vous plaisantez, monsieur?
0: Moi, bien sûr.
8: Non, mais vous rigolez?
0: Ah, mais complètement.
8: Bah, attendez, je vais pas vous donner mes clients. Vous vous rendez compte de ce que vous me demandez, là? Nous aussi, on a débuté un jour et nous aussi, on a fait notre clientèle.
0: Voilà, bah, votre clientèle, vous l'avez bien piqué à quelqu'un à la base.
8: Ah, bah, non, pas du tout, monsieur. Bah, attendez, on va où, quoi? On n'a pas été piquer les clients des autres.
0: Eh, en plus, moi, je vous ai mis un avis sympa sur Google.
8: Ah, bien sûr, alors parce que vous nous avez mis un avis favorable sur Google, il faudrait que je vous donne ma liste de clients.
0: Bah, comme ça, tout le monde est gagnant.
8: Bah, vous êtes.
9: Non, mais attendez, je vous le dis tout de suite, moi je vais pas vous donner pour un mot sur Google.
0: Non mais je vous ai mis un avis 4 étoiles.
9: Non mais un avis 4 étoiles, déjà il y en a 5.
0: Ouais mais comme moi j'ai mis 5 à mon garage, j'ai préféré vous mettre que 4.
9: Non attendez.
0: Eh ben, c'est reparti.
7: Bonjour.
0: Bonjour madame, vous êtes la responsable ?
7: Ah bah oui, bah oui.
0: Ah bah quand même.
7: Ah oui, mais je vous donnerai pas les infos.
0: Et si on échange ?
7: Non.
0: Bah si, vous me donnez vos clients.
7: Non.
0: Et après moi, je vous redonne les vôtres.
7: Non mais vous comprenez pas le français.
0: Alors si vous préférez, je parle aussi l'étranger.
7: Ah non, pas du tout.
0: Ah si, allez-y, alors demandez-moi n'importe quelle langue.
7: Non mais apparemment vous...
0: Tiens, en anglais, I can parler English.
7: Foutez-vous de ma gueule en prime.
0: What ? Me footing your girl ?
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10: Sportif, bonjour.
11: Oui, bonjour, c'est le bar des sportifs.
10: Oui.
11: Ça va ?
10: Oui.
11: Il est là, le poivreau, là, et il est en train de boire un coup au bar ou pas ?
10: Lequel ?
11: Le pire, quoi.
10: Je sais pas, ça dépend, il y en a beaucoup, hein. Oui ?
11: Le bar des sports ?
10: Oui.
11: Ouais, il est là, le poivreau, là, au bar. Il est arrivé, il est en train de boire son coup, non ?
10: Quel poivreau ? Parce que j'en ai plusieurs au bar, moi.
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12: Allô ?
0: Bonjour, monsieur, c'est bien le supermarché ?
12: Oui, bonjour, monsieur.
0: Électricité Martin, à l'appareil. On va venir vous installer un compteur Pinky cet après-midi.
12: Non, je n'accepte pas le Linky. J'ai pas dit que j'étais d'accord.
0: Bah oui, mais moi, j'ai un client qui en veut plus parce que ça va être payant, donc je voulais refourguer.
12: Et alors ?
0: Et alors, on va vous enlever votre ancien compteur.
12: Non, mais on marche sur la tête, hein. C'est pas possible, ça.
0: Non, mais si vous changez d'avis, on pourra vous le revendre plus tard pour le réinstaller à la place du Pinky.
12: Mais c'est incroyable, quand même, où on en est arrivé. Vous nous imposez de mettre le Linky, vous m'enlevez l'ancien, et si je veux remettre un ancien, il faut repayer.
0: Voilà, à ce moment-là, on vous revend le vôtre, celui que vous avez maintenant.
12: Mais c'est complètement. Mais on marche sur la tête.
0: Non, mais vu que c'est de l'occasion, je vous ferai un prix.
12: Donc, nous, si on ne veut pas subir les ondes et désagréments du Linky, on est obligé de le faire quand même.
0: Oui, alors les ondes, ça dépend. Vous êtes vacciné ou pas ?
12: Non.
0: Ah, bah c'est bon, parce qu'il arrive que le vaccin fasse des interférences avec le compteur.
12: C'est pas possible d'en venir être arrivé là en France. C'est complètement dingue.
0: Eh ouais, saleté de progrès.
12: Mais
0: hein.
12: Moi, je vous préviens, je ne veux pas du Linky. Non, qu'à se pointer, je ne veux pas. Il en est absolument pas question.
0: Vous savez quoi ? À la limite, je vous le dépose et puis vous le branchez vous-même.
12: Non, je ne touche à rien.
0: Non, mais il y a des tutos sur Internet, c'est fait
12: écoutez,
0: en deux.
12: Écoutez, moi, je suis en magasin. Ça a été le Covid, maintenant, ça va être l'électricité. Ça suffit. On ne touche à rien. Un point, c'est tout.
0: Et en plus, vous aurez la 5G.
12: Non, je m'en fous.
0: Et vous pourrez aussi capter des radios chinoises.
12: Je m'en fous. Allô ?
0: Un autre monsieur, bonjour.
14: Non, c'est une dame.
0: Si vous voulez.
14: Oui.
0: Donc, je voyais avec votre collègue pour l'installation, c'est
14: non,
0: bon ?
14: Non. Monsieur n'est pas là, on n'installe pas le compteur Linky, il a dit qu'il refusait pour l'instant. On a un supermarché, on ne peut pas se permettre de couper.
0: Non, mais c'est prévu. Pendant la coupure, on va vous mettre des bougies à la place.
14: Ah non, des bougies, ça ne tiendra pas. Vous voyez pas la surface qu'on a. Tout l'électricité, dans la clim, on a des congélateurs. Nous, il faut la même puissance qu'on a là. Hein. Sans quoi tout va sauter. Hein.
0: Mais non, on va bourrer les congélos avec des bougies, normalement ça tient.
14: Ah non, je n'en veux pas. Pas de bougies, pas de tout ça. Hein. Nous, on n'a rien demandé du tout. On a téléphoné pour dire qu'on annulait le rendez-vous de vendredi dernier, que ça ne nous intéressait pas pour l'instant.
0: Ah, vous aviez rendez-vous vendredi dernier, c'est vous ?
14: Oui, on a annulé.
0: D'accord. Ah bah non.
14: Ah si, on a annulé, on a téléphoné pour annuler pour dire que ça ne nous intéressait
0: bon,
14: pas.
0: Bon, bah c'est pas grave, on va le mettre quand même.
14: Non, on ne le fait pas.
0: Ah si.
14: Non.
0: Si.
14: Non, on ne met pas le compteur Linky, c'est tout. On n'y touche pas.
0: Bah, on est obligé d'y toucher pour démonter. Donc.
14: Non, monsieur, vous savez ce que ça veut dire ? Non, j'ai dit non. On a annulé le rendez-vous, c'est pas pour refaire le compteur aujourd'hui. Non, on ne le prend pas.
0: Ou est-ce que ce serait pas un non qui voudrait dire oui, ça ?
14: Non, monsieur, on ne le prend pas. Mais c'est pas ce que ça veut dire. Non, on n'en veut pas.
0: Oh, disons que c'est un non peut-être.
14: Non, je n'en veux pas. Alors arrêtez, hein. Il n'y aura pas de changement de compteur, c'est tout. On a annulé le rendez-vous. Moi, je sais pas, on annule le rendez-vous, c'est parce qu'on n'en veut pas.
0: Ah, donc vous voulez pas le nouveau compteur ?
14: Non !
0: Ah, bah il suffisait de le dire.
14: Non, mais vous êtes...
0: Pardon, je suis pas deviniste, je peux pas deviner.
14: Vous commencez à m'énerver. Hein.
0: On va quand même débrancher l'ancien compteur, vu que j'ai prévu l'intervention.
14: Non, on ne peut pas marcher, on peut pas nous laisser dans l'électricité, mon sang.
0: Mais non, puisqu'on vous colle des bougies à la place.
14: Non, vous ne touchez à rien. Écoutez, moi je suis un magasin d'alimentation, j'ai besoin d'électricité. Mais vous comprenez pas ?
0: Ah, alors dans ce cas, je vous mets des piles.
14: C'est tué.
0: Je prends ça pour un oui ?
14: Non !
15: Allô ?
11: Oui, bonjour madame.
15: Oui, bonjour.
11: Je ne vous dérange pas ?
15: Non.
11: Très bien. Je suis bien au Bois Rue ?
15: Oui.
11: Vous êtes le responsable de l'établissement ?
15: Je suis la femme du responsable.
11: D'accord. En fait, je suis de Trésor Public.
15: Oui.
11: Et je voudrais votre avis et savoir ce que vous en pensez. Oui. À savoir, est-ce que ça vous embêterait si on faisait un petit examen en fait de votre comptabilité, c'est-à-dire ce qu'on appelle un contrôle fiscal. Maintenant, dites-moi vraiment en toute sincérité, si vous n'avez pas envie, puis c'est tout.
15: C'est-à-dire que, honnêtement, moi, Je suis mal placée pour vous dire si j'ai envie ou si j'ai pas envie. C'est pas moi qui m'en occupe, donc.
11: Parce que je vous avoue que si on commence, il y en a pour un an. Hein.
15: Ah non, non, c'est trop long, oui. Hein.
11: Oui, oui, ouais. Puis c'est assez fatigant parce qu'on vous demande quand même de retrouver toutes vos pièces comptables.
15: Et ça, c'est pas obligatoire.
11: Moi personnellement, si vous voulez, j'ai beaucoup de travail.
15: Oui.
11: Et je vous avoue que si je devais contrôler tout le monde, je n'en sortirais pas.
15: D'accord.
11: Voilà. D'accord. Donc, je sais que normalement on devrait jeter un œil sur votre comptabilité, mais honnêtement, je m'en sens pas trop le courage.
15: Oui.
11: Tout ce que je souhaite, c'est justement éviter ça, quoi.
15: Oui, je comprends bien, oui.
11: Et c'est pour ça que je vous demande votre avis à vous, si vous souhaitez ou pas.
15: Oui. Honnêtement, si c'est pas obligatoire et qu'on peut l'éviter,
11: oui.
15: C'est vrai que bon, ça fait gagner un peu de temps, quoi.
11: Ah, voilà. Hein? Puis en plus, vous êtes à combien de kilomètres de Brive?
15: 60.
11: Ah ouais, ça fait trop loin. Quoi. Pour moi, aller tous les jours chez vous pendant un an...
15: Oui. Ça fait de la route, hein.
11: Ben oui.
15: Oui.
11: Mais bon, moi, à partir du moment où on me dit qu'on n'en a pas envie, je...
15: Ouais, honnêtement, je parle pour mon mari, mais je pense pas que...
11: Ouais, puis pour trouver quoi à l'arrivée, des clopinettes.
15: Oui, voilà.
11: Si ça vous embête pas...
15: Ah non, ça m'embête pas que vous en fassiez pas du tout, hein. Ça m'embête pas.
11: D'accord.
15: Hein?
11: C'est vrai, vous êtes sûr, hein,
15: parce... Ah oui, non, je suis sûr, oui.
11: Je veux absolument pas abuser, hein.
15: Non, mais je suis sûr. Hein.
11: Bon.
15: Non.
11: Alors, je vais vous passer mon chef de service.
15: Oui.
11: Et vous allez lui dire que votre mari a la grippe.
15: Ah non, je peux pas dire ça.
11: Ben, c'est la seule solution.
15: Non, je peux pas dire que mon mari a la grippe, il n'a pas.
11: Ben oui, mais.
15: Vous lui dites, vous, pour mari a la grippe.
11: Bon, attendez, je lui dis. Hein.
15: Hein?
11: Je vais me demander. Oui, on a Karl là-bas, oui. Mais moi, ça m'embête d'y aller parce que le monsieur a la grippe. Vous êtes sûre, hein, madame, je crois, hein?
15: Oui.
11: Il a la grippe. Merci. Allô?
15: Oui.
11: Bonjour, madame.
15: Bonjour.
11: Alors, votre mari a la grippe?
15: Oui.
11: Depuis combien de jours?
15: 3 jours.
11: Oh, mon Dieu.
15: Il n'y a pas le typhus, il a la grippe.
11: Ah oui, alors, c'est embêtant parce qu'on avait pensé aller vous voir pour un petit examen. De la comptabilité.
15: Oui.
11: Mais évidemment, là, on ne peut pas prendre ce risque.
15: Ah non.
11: Donc, on préfère, si ça ne vous dérange pas, oublier le contrôle fiscal. Est-ce que ça ne vous dérange pas?
15: Pas du tout.
11: Honnêtement, si vous préférez en avoir un, nous, il n'y a pas de problème, mais avec la grippe A, c'est compliqué.
15: Très.
11: Est-ce que ça vous embête si on oublie?
15: Non, pas du tout.
11: Vous êtes certaine?
15: Oui, certaine.
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16: Bonjour.
0: Bonjour monsieur, c'est bien l'agence locateuse de voitures?
16: Oui.
0: Monsieur Martin à l'appareil, je voulais savoir comment ça se passe pour les constats à l'amiable quand c'est une sous-location.
16: Comment ça se passait pour les constats quand c'est une sous-location?
0: Exactement, c'est pour savoir comment que ça se passe.
16: Alors, je vous fais patienter un instant.
0: Merci monsieur.
17: Oui, bonjour.
0: Bonjour monsieur, comme je disais, c'est pour un problème rapport à une sous-location.
17: Une sous-location, c'est-à-dire?
0: C'est-à-dire que j'ai loué une voiture chez vous, à mon nom.
17: Oui.
0: Puis je l'ai sous-louée à mon beau-frère parce qu'en vrai, c'est lui qui en avait besoin.
17: Bah, il aurait fallu le mettre conducteur sur le contrat.
0: Ouais, mais alors ça faisait des problèmes sous prétexte qu'il a pas le permis.
17: Attendez, vous lui donnez un véhicule, mais il a pas le permis.
0: Non, je lui donne pas, je lui sous-locationne le véhicule.
17: Mais donc là, il conduit un véhicule sans permis.
0: Ouais, et alors justement, il a fait une marche arrière avec votre voiture et pam, il m'a bousillé un rétro sur ma voiture à moi.
17: Bah, il conduit comment le véhicule, s'il n'a pas le permis?
0: Bah, il conduit comme ceux qui ont le permis, hein, avec les mains, les pieds.
17: Une personne qui n'a pas le permis ne peut pas conduire un véhicule. Ça me paraît logique.
0: Oui, alors vous peut-être, parce que vous êtes dans le milieu du locationnisme.
17: Bah, non, mais il y a un problème.
0: Oui, alors le problème, c'est ce que je disais, c'est qu'avec votre voiture, il a pété mon rétro. Donc il faut faire un constat.
17: Ouais, mais là, vous êtes dans l'illégalité du début à la fin, en fait. Enfin, moi, je peux rien faire, ça nous concerne pas, ça.
0: Sauf si vous changez mon contrat de location. Vous déclarez que c'est vous qui vous êtes auto-loué votre voiture.
17: Bah, non, monsieur, je vais pas me mettre dans l'illégalité pour que vous puissiez vous en sortir sur une sous-location à une personne qui n'a pas de permis.
0: Bah si, parce que dans ce cas, je peux déclarer que c'est vous qui m'avez bousillé le rétro.
17: Mais, enfin...
0: Bah ça m'arrangerait.
17: Bah ça vous arrangerait peut-être.
0: Ou alors, on dit que vous étiez en train de conduire ma voiture à moi.
17: Bah non, en fait, non.
0: Ah, vous avez pas le permis?
17: Bah si, moi j'ai le permis.
0: Eh bah, problème réglé. Vous avez pété mon rétro en reculant dans ma bagnole.
17: Non.
0: Bon bah, à la limite, filez-moi le nom d'un collègue à vous, dans ce cas, c'est pas grave.
17: Oui, monsieur?
0: Ah, oui, bonjour, monsieur.
17: Alors, vous remplissez votre constat?
0: Oui, mais alors, c'est ce que je disais. Comme c'est moi qui ai loué la voiture, ça voudrait dire que je conduisais à la fois votre voiture, véhicule A, et ma voiture, véhicule B.
17: Ah, ouais.
0: Eh oui. Donc, comment vous faites-vous quand vous devez remplir un constat avec le même conducteur qui conduit en même temps les deux voitures?
17: Ben, il y a...
1: Il n'y a pas de conducteur qui conduit les deux mêmes véhicules en même temps, réellement.
0: Bah, officiellement, si. Là, c'est moi qui conduis les deux en même temps.
1: Ah ouais. Alors, ça, je peux pas vous dire, c'est jamais arrivé de faire un contrat avec deux personnes qui conduisent en même temps.
0: Eh oui. Donc, ce serait quand même plus simple de refaire un faux contrat à votre nom, c'est ce que je disais.
1: Non, pour nous, c'est interdit.
0: Comment ça, pour vous, c'est interdit?
1: Bah, c'est logique, monsieur. On ment pas aux assurances.
0: Alors, pardon, j'ai justement le code du travail des locationneurs automobiles sous les yeux. Et c'est bien écrit, tout locationneur a le droit de mentir aux assurances dans la limite de 60% des déclarages.
1: Ah bah j'aimerais bien avoir une copie, j'ai jamais vu ça monsieur.
0: Ouais bah je vous l'envoie, mais avant faudrait déjà voir pour ma voiture.
1: Bah...
0: Parce que tenez-vous bien, j'ai voulu commander un nouveau rétroviseur.
1: Oui monsieur.
0: Impossible de le trouver dans la même couleur de ma voiture.
1: Ah ouais.
0: Donc vous savez quoi?
1: Non.
0: Eh bah j'ai dû racheter une voiture neuve entière, sinon c'était pas la bonne couleur.
1: C'est pas possible.
0: En plus il l'avait qu'en intérieur cuir, enfin bref, je vous ai fait une facture à votre nom.
1: Alors excusez-moi monsieur, je me permets,
0: oui.
1: Je veux pas être...
0: Je vous en prie.
1: C'est un canular.
0: Oh, alors excusez-moi monsieur, mais oui, c'est complètement un canular.
1: Ah non, c'est pas vrai, non.
0: Ah si, je confirme, bienvenue à la radio.
1: C'est quelle radio?
0: C'est une radio sur laquelle on aime beaucoup rire.
1: Rire évasion,
0: mais bien sûr.
1: Chanson.
0: Ah, c'est mieux.
1: Eh, vous avez de la chance, j'ai travaillé en assurance monsieur.
0: Oh bah j'ai tout de suite vu que j'avais affaire à un spécialiste. Bonne journée et au revoir monsieur.
1: Au revoir madame.
19: Putain, mais j'hallucine.
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3: Amanda.
4: Et ça, vous êtes
3: Pas tout à fait.
4: Ah, d'accord. Bien, écoutez. Je vais faire le nécessaire pour aller les voir.
3: Ah, bah attendez, vous quittez pas?
4: Oui, oui.
3: Je vais essayer de vous les faire avoir au téléphone. Parce qu'on est, vous savez, en prison, on a des bidouilles pour appeler au téléphone.
4: Ah, là. Oui, d'accord.
3: Vous allez entendre une sonnerie. Puis oui. Normalement, on va tomber chez eux.
4: Ah bon?
3: Oui. Oui, allô? Allô?
4: Oui?
3: Oui, bonjour, monsieur. Roger Ledoux, à l'appareil.
4: Oui, bonjour, monsieur.
3: Oui, c'est à quel sujet?
4: Vous êtes bien le père de monsieur Ledoux?
3: Robert, oui.
4: Robert.
3: C'est mon fils.
4: C'est votre fils. Justement, il vient de m'appeler, là.
3: Ah, comment va-t-il?
4: Eh bien...
3: La santé, ça va?
4: Ben, oui.
3: Bon.
4: Oui, parce qu'il est à la santé.
3: Comment ça, il est à la santé?
4: Il est à la prison de la santé.
3: En prison?
4: Oui.
3: Robert?
4: Oui, et il est dans une chambre, il est dans une pièce avec trois putes.
3: Il y a des putes en prison maintenant?
4: Oui, il en a trois dans sa cellule. Et il n'a plus d'argent, il m'a téléphoné pour que je vous contacte, pour que si vous pouvez lui envoyer de l'argent.
3: Il a un chéquier pourtant.
4: Il a un chéquier, mais il peut pas s'en servir.
3: Pourquoi?
4: Parce que les putes, ils veulent pas prendre le chèque.
3: Ben, ils sont pas de la gueule.
4: Ah ben, ben oui.
3: Il y a ma femme qui a l'écouteur.
4: Oui.
3: Elle voudrait vous poser une question, je peux vous la passer?
4: Mais bien sûr.
3: Viens, Thérèse. Le monsieur, il a quelque chose à te dire qui va te faire plaisir.
4: Moi, je vous transmets ce qu'il m'a dit, hein.
5: Ah, c'est gentil, ça. Allô?
4: Oui, bonjour, madame.
5: Bonjour, monsieur. Vous avez des nouvelles du petit?
4: Voilà, il vient de me téléphoner, là.
5: Alors, où il est?
4: Il est à la prison de la santé.
5: Ah, c'est bien. Il est avec des bons compagnons de cellule?
4: Ouais, des compagnons, des compagnes.
5: Comment ça?
4: Il avait des putes.
5: Ah bon?
4: Ouais.
5: Mais alors, pourquoi vous nous appelez à la maison?
4: Eh bien, il veut que vous lui envoyez de l'argent.
5: Ah, ben oui, mais pour faire quoi?
4: Ben, pour les putes.
3: Ben, dites-moi, combien qu'on lui met, alors?
4: Ah, bah écoutez.
3: Si on lui met 1000 francs.
4: 1000 francs avec, hein? 1000 balles, je ne sais pas, ça. Tout ça, ça dépend de tarif des buts, hein? Je sais pas, j'y suis jamais allé.
3: Où ça, monsieur?
4: En prison.
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6: Oui, bonjour.
7: Bonjour, monsieur, c'est bien le fleuriste?
6: Oui, c'est ça.
7: Monsieur Martin, à l'appareil, bureau des retraites de la mairie de Martinville.
6: Oui.
7: C'est moi qui gère les retraites sur l'ensemble du pays, tout est centralisé dans mon bureau à Martinville.
6: Oui.
7: Et j'ai eu un petit bug sur mon ordi, maintenant vous êtes considéré comme étant déjà en retraite.
6: Attendez, je vais essayer de trouver un responsable, hein, ne quittez pas.
7: Bah oui, parce que là, ils sont tous déclarés en retraite depuis ce matin, les responsables.
8: Un monsieur d'une caisse de retraite, il y a un bug informatique, t'es considéré en retraite depuis ce matin.
9: Oui, allô?
7: Bonjour, monsieur, on devait me passer un...
9: Je suis censé être en retraite, c'est ça?
7: C'est ça, ce qui veut dire que normalement, vous êtes supposé ne pas travailler.
9: Mais moi, je peux pas ne pas travailler aussi.
7: Dans ce cas, il y a une ruse, vous allez dire que c'est un magasin non professionnel.
9: Oui.
7: Là, il y a marqué quoi sur votre vitrine? Il y a marqué fleuriste à tous les coups?
9: Oui, c'est marqué le nom du magasin.
7: Ok, donc vous allez rajouter fleuriste amateur.
9: Faut que j'inscrive sur ma vitrine fleuriste amateur.
7: C'est ça, le mieux c'est d'inscrire fleuriste amateur qui pratique le bénévolat.
9: Bonne note, bénévolisme, que je retiens.
7: Voilà, comme ça vous êtes tranquille. Et puis évidemment, en tant que bénévoliste, il faut pas faire payer vos fleurs, sinon c'est considéré comme professionnaliste.
9: Mais je fais comment si je fais pas payer mes fleurs?
7: Vous allez tout simplement fonctionner en offrande.
9: Mais qu'est-ce que vous me racontez, là?
7: Vous donnez vos fleurs, et en échange...
10: Bonjour.
7: Ah, un autre monsieur.
10: Je donne les fleurs au lieu de les vendre.
7: C'est ça, rapport au petit bug sur mon logiciel informatiste, ce sera plus simple.
10: Alors, donc qu'est-ce qui se passe là dans votre logiciel?
7: Bah, vous savez, il y a le gouvernement qui a suspendu la réforme des retraites.
10: Oh, ouais.
7: Donc, j'ai fait une mise à jour de mon logiciel retraite et pim, au lieu de reculer l'âge, ça l'a avancé. Donc vous êtes officiellement déjà en retraite.
10: La France.
7: Oui, bah ça arrive qu'on fasse une petite erreur administrative.
10: C'est censé nous simplifier la vie, hein, tout ça.
7: Ah bah là, je vous ai bien simplifié parce que vous avez même plus besoin d'aller au travail.
10: Alors me dites pas que je vais devoir rentrer chez moi, ça va pas le faire, hein.
7: Non, mais vous laissez un mot sur la porte pour les clients, comme quoi pour le moment, vous êtes parti en retraite.
10: Ah non, je veux pas écrire à mes clients pour retraite forcée, hein, pour pas non plus déconner.
7: Ah non, mais mettez retraite temporaire.
10: Non mais voilà.
7: Bah voilà que si ça se trouve dans la prochaine mise à jour, vous aurez à nouveau le droit de travailler.
10: Alors faut que je vois ça avec mon comptable.
7: Ah bah non, vu que vous êtes en retraite, vous êtes pas supposé avoir un comptable.
10: Non mais où est-ce qu'on vole, hein? Attendez, bougez pas.
7: Oui.
10: Étant donné que la réforme des retraites a été suspendue par le cornu.
11: Ouais.
10: Nous, on est considéré en retraite, donc on ne doit plus travailler.
11: Ah bah d'accord, je travaille plus.
10: Pour fermer le magasin. Hein.
7: Ah bah voilà, super. Donc je note que vous ne travaillez plus et que vous fermez.
11: Non mais il faut appeler le comptable et puis voir avec le notre
10: comptable.
11: Parce
10: qu'on n'est pas censé avoir un comptable, parce qu'on est en retraite. Tu vois un peu l'histoire de fou.
7: Alors en vrai, vous pouvez avoir un comptable à condition que ce soit un comptable bénévoliste, non professionnel et que vous ne le payez pas.
10: Ouais, bah bien sûr, encore en plus.
7: Cela dit, vous avez du bon.

0: Allez, il se trouve que justement, mon beau-frère est comptable bénévoliste non professionnel.
1: Ouais, bien sûr.
0: Ouais, et lui, pas besoin de le payer. À la place, il faudra juste lui donner de l'argent. Mais bien sûr que c'est complètement une blague, oui. Et une blague de qui, à votre avis?
1: Oh là, c'est un truc de radio, ça.
0: Très bien, donc une radio où on se marre bien.
1: Rire et chanson.
0: Bravo, monsieur.
1: Au revoir, madame.
0: Merci, bonne journée, les gars.
1: De rien.
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3: Groupe vétérinaire.
4: Oui, bonjour.
3: Bonjour.
4: C'est vétérinaire.
3: Oui.
4: Oui, bonjour, c'est monsieur Lamolle à l'appareil.
3: Oui.
4: Dites-moi, je vous appelle parce que la chatte à ma femme, elle est quand même dans un triste état. Est-ce que vous pouvez vous en occuper?
3: Est-ce qu'on l'a déjà vue?
4: Non, c'est la première fois qu'elle consulte un vétérinaire.
3: Elle a quel âge, cette chatte-là?
4: Ben, elle a son âge. Hein.
3: Oui,
4: elle est comme ma femme, hein, 79.
3: Alors, merci. Alors, attendez.
4: Oh oui, elle est dans un triste état, il faut que vous la voyez. Hein.
3: Toute
4: boursouflée, je ne sais pas ce que je lui ai fait, mais bon.
3: Bizarre qu'elle soit boursouflée comme ça. Elle est boursouflée partout?
4: Les lèvres, en fait. Hein,
3: les lèvres.
4: Les grandes lèvres et les petites lèvres aussi.
3: D'accord.
4: Et on dirait un peu comme un... Vous savez les dindons, là? On dirait un dindon.
3: Je vous mets 17h30 aujourd'hui.
4: Oui.
3: Hein? Alors, vous m'avez dit vous êtes monsieur...
4: Alors, Lamolle.
3: L.
4: A-M-O-L. Bernard. C'est pour la chatte à ma femme.
3: Alors, Bernard. Alors, la chatte, elle s'appelle.
4: Comment ça, la chatte?
3: Elle a un nom, la chatte.
4: C'est Marianne, oui, c'est le... Enfin, c'est ma femme, hein.
3: Non, mais attendez. Vous êtes au groupe vétérinaire, là.
4: Oui, je sais bien, oui.
3: Mais vous me dites... Je vous demande le prénom de votre chatte.
4: C'est pas la mienne, hein.
3: Non, mais je veux le prénom de la chatte.
4: C'est la chatte à ma femme. Ma femme s'appelle Marianne.
3: Oui, non, mais je veux le nom de l'animal. Je veux pas le prénom de votre dame.
4: Mais quel animal?
3: Vous me dites que vous êtes au groupe vétérinaire, d'être pas au groupe médical.
4: Oui.
3: Vous voulez faire soigner qui? Votre femme ou le chat?
4: La chatte à ma femme.
3: Oui, non, mais même que ça soit la chatte à votre femme...
4: C'est sa chatte, son sexe.
3: Oh, c'est pas vrai. Non, mais attendez, vous foutez de moi ou quoi?
4: Pardon?
3: Vous êtes au groupe vétérinaire, vous n'êtes pas au groupe médical.
4: Oui.
3: Donc le groupe vétérinaire ne va pas soigner le sexe de votre femme.
4: Mais vous verriez l'état, je vous ai dit qu'il ressemblait à un dindon maintenant.
3: Oui, non, mais attendez, on est un groupe vétérinaire, on soigne des animaux.
4: Oui.
3: D'accord?
4: Oui.
3: Donc, adressez-vous au groupe médical.
4: Mais on l'a appelé.
3: Oui.
4: Ils ne veulent pas s'en occuper.
3: Oui, mais bon, c'est pas nous qui allons le faire non plus.
4: Ils nous ont dit que dans l'état dans lequel elle était, il fallait voir un vétérinaire.
3: Bon. Écoutez, vous venez à 17h30, on verra avec le vétérinaire. Voilà.
4: Bon. Attendez, je vous passe ma femme. Parce que c'est plus simple avec ma femme, c'est elle qui...
3: Non, mais attends, mais je suis tombée sur quoi? Le sexe de ma femme...
4: Tiens, viens, il y a le docteur qui est là.
3: Attends, il est un
5: vin. Allô?
3: Oui, bonjour.
5: Bonjour, mais c'est le docteur?
3: Non, c'est pas le docteur. Moi, je suis la secrétaire du groupe vétérinaire.
5: Ah.
3: On soigne les animaux, on ne soigne pas les humains.
5: Mais c'est pour ta chatte. Je ne peux pas laisser le vétérinaire, quand même.
3: Non.
5: Mais si, ça coûte moins cher.
3: D'accord. Alors là... Non, mais c'est pas possible.
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6: Bonjour.
0: Bonjour monsieur, c'est bien le garage?
6: Oui, bonjour monsieur.
0: Monsieur Martin à l'appareil, j'ai eu un petit souci de pare-brise.
6: Oui.
0: Parce que j'avais une fissure qui faisait presque la moitié du pare-brise, côté passager, et côté conducteur, c'était nickel.
6: Oui.
0: Et alors, je vous ai demandé de le changer, mais vous m'avez facturé un pare-brise entier.
6: On a facturé un pare-brise entier, c'est-à-dire?
0: C'est-à-dire que vous m'avez changé tout le pare-brise, alors que vous auriez dû me changer que la moitié.
6: Changer la moitié du pare-brise?
0: Oui, parce que l'autre moitié, elle était encore bonne.
6: Mais on peut pas changer la moitié d'un pare-brise, monsieur.
0: Pardon, mais là, vous me changez les deux moitiés d'un coup.
6: Oui, mais...
0: Forcément, si vous faites le double du truc, truc, moi je paye deux fois plus cher.
6: Et on fait le double du truc, mais je comprends pas, monsieur. Vous voulez qu'on vous change la moitié d'un pare-brise?
0: Bah oui, vous découpez la moitié fissuragée et vous me laissez l'autre.
6: Bah, on peut pas laisser... Mais monsieur, écoutez-moi. On ne peut pas changer, on ne peut pas couper la moitié de pare-brise et remettre que la moitié d'un pare-brise. Mais c'est interdit, on ne peut pas faire ça.
0: Alors justement, pour vous simplifier le boulot, j'ai voulu découper moi-même mon pare-brise pour enlever la moitié que vous m'avez posée en trop.
6: Vous voulez couper le pare-brise pour enlever la moitié en trop?
0: C'est ça, donc ça c'est fait, j'avais une disqueuse, vous savez, les grosses scies qui tournent.
6: Vous avez coupé votre pare-brise avec une disqueuse?
0: Bah, disons que j'ai essayé, mais alors une catastrophe. Là, effectivement, il faut changer tout le pare-brise maintenant. Donc c'est pas grave, je vais récupérer l'ancien.
6: Récupérer quoi?
0: Bah, vous me rendez mon pare-brise fissuragé, vous le remettez à la place du vôtre qui est pété.
2: On les garde en stock, les...
6: Excusez-moi.
7: Je sais pas, vous avez fumé ou quoi, vous, là?
0: Alors, bonjour, madame. Déjà, écoutez, on fait simple. Vous me rendez mon pare-brise et on en parle plus.
7: Mais c'est impossible, monsieur. Les pare-brises sont rendus. On fait pas une collection de pare-brises cassés.
0: Bon, j'imagine bien que vous les gardez pour les remonter sur d'autres voitures après.
7: Un pare-brise cassé sur notre voiture?
0: Bah oui. Vous gardez les demi-pare-brises qui sont encore bons?
7: Non, non, on les jette. On les jette. J'ai jamais vu personne en 45 ans d'automobile changer la moitié d'un pare-brise. Ça n'existe pas.
0: Bah, moi, par exemple, l'autre fois, je m'étais pété une talonnette sur un même mocassin. Je suis allé chez le cordonnier. Il m'a changé qu'une demi-semaine.
7: Ouais, d'accord. Bah, allez chez le cordonnier pour votre pare-brise.
0: Bah non, il est pas cordonnier. Garagiste.
7: Ouais.
0: Après, si vous en connaissez, moi je veux
7: ouais,
0: bien.
7: Attendez, je vous passe le patron.
0: Oh, bah allons-y. Hein?
8: Attendez.
0: Et bonjour madame.
8: Là, vous essayez de recouper le pare-brise.
0: Alors non, c'est ce que je disais à vos collègues. Ça c'est fait, j'ai mis un coup de disqueuse.
8: J'ai jamais vu quelqu'un couper un pare-brise avec une disqueuse.
0: Ah bah je vous confirme que ça marche pas du tout, ça m'a tout pété.
8: Ah ouais, ça je confirme du tout.
0: Eh bah merci de confirmer du tout, parce que maintenant non seulement faut me rembourser la moitié de l'autre pare-brise, mais en plus il y a celui-là.
8: Non, on va rien rembourser la moitié de l'autre pare-brise.
0: Dans ce cas, vous me rechangez celui qui est tout pété à cause de vous, et vous me donnez juste un demi pare-brise en dédommageage.
8: On va jamais donner la moitié d'un pare-brise.
0: Bah maintenant, en tout, vous me devez un pare-brise 0,5.
8: Pas de problème, passez un peu pour voir.
0: Ah bah super, merci madame.
8: Alors, et c'est monsieur comment?
0: Monsieur Martin.
8: Monsieur Martin, hey, putain, c'est bon, j'ai reconnu. Ah là là.
0: Ah, on se connaît.
8: C'est Rire et Chanson. Monsieur Martin, tu connais pas?
0: Eh bah, ben, salut à toute l'équipe.
9: Salut.
0: Et au revoir, madame, monsieur.
8: Oui. Au revoir, mademoiselle.
9: Au revoir. C'est quoi,
0: ce truc là? Ah, mal raccroché.
8: Elle appelle trop con.
9: Oh putain.
8: Sur Rire et Chanson.
9: Oh putain.
8: Il dit bonjour, monsieur, aux femmes, et bonjour, madame.
9: Oh putain, je suis pas
8: bonjour,
9: au
8: madame, j'ai compris tout
9: oh,
8: ça.
9: Oh putain, je suis pas au revoir comme un bleu. Oh,
0: ah oui, et en plus, vous avez dit 4 fois putain à la radio, parce que je suis toujours là.
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11: Bienvenue. Allô?
12: Allô?
11: Oui?
12: Bonjour, monsieur.
11: Bonjour.
12: Bonjour, c'est madame Paljoie à l'appareil.
11: Ah?
12: Comment allez-vous?
11: Ça va.
12: Ça va, dites-moi, je suis un peu ennuyé de vous demander ça, mais je suis en train de faire mon loto, voyez-vous?
11: Oui.
12: Et il me manque des chiffres, alors je voulais... Quel âge vous avez, vous?
11: 48.
12: Ça fait le 48, oui. Ça, c'est bon, ça rentre dans les 49 chiffres. Combien de dents qui vous reste?
11: 2.
12: Comment ça, 2?
11: Combien de temps?
12: De dents.
11: Oh, ben là, j'en sais rien, vous.
12: Si vous pouvez compter, c'est pour mon loto.
11: Ben, je sais pas, moi, il y en a combien, maintenant? 30.
12: Ah, vous avez compté?
11: Oui.
12: 30 dents. Il y a votre dame à côté de vous?
11: Oui.
12: Elle en a combien?
11: Ben, elle a plus, elle.
12: Oh, ben, qu'est-ce qui est arrivé? Elle a mangé des cailloux? Qu'est-ce qu'elle a?
11: Ben, dentier.
12: Un dentier. Ah, ben, combien il y a dedans dans le dentier?
11: Ben, je sais pas.
12: Ben, à peu près. Vous pouvez pas l'enlever et compter, s'il vous plaît.
11: Combien t'en as, toi? Il y en a combien? Vous voyez 22?
12: C'est pour mon loto.
11: 12.
12: Vous avez enlevé le dentier?
11: Oui, 12.
12: Mais comment vous avez compté?
11: Ben, on met son dentier.
12: Oui.
11: 12 et 7.
12: C'est quoi 7?
11: 12 plus 7.
12: Ah, 12 en bas et...
11: Voilà.
12: Ça fait donc le 12. Alors attendez, le 30, hein?
11: Hmm?
12: Le 12, le 7.
11: Voilà.
12: Bah, ça c'est bien. Et vous avez toujours vos deux bras, vous, oui?
11: Heureusement.
12: Oui, alors le 2, voilà. En combien de temps vous avez fait l'amour cette nuit?
11: Oh ben moi, je regarde pas, moi.
12: C'est pour mon loto.
11: Ben oui, mais je regarde pas, moi.
12: Ben, demandez à votre dame.
11: Ben, c'est pareil, elle regarde pas, mais on regarde c'est, pas.
12: Hein. Si, elle m'a dit, quand j'ai croisé, elle m'a dit, oh là là, je regarde toujours l'heure, j'ai hâte que ça se termine. Alors,
11: elle... Ben, elle est pas là, elle est partie.
12: Ben, alors, dites-le-moi. 2 minutes, 5 minutes, 10 minutes.
11: Ben, mettons 5.
12: Combien?
11: 5,
12: oui. 5 minutes, très bien. Vous avez combien de testicules?
11: 2. De quoi?
12: De testicules.
11: Ben, 2.
12: 2, très bien. Combien de positions vous connaissez pour faire la chose, là?
11: Oh ben, moi, ça sert à rien, puis moi, je vais arrêter, parce que je travaille, hein.
12: C'est pour mon loto.
11: Bah oui, mais l'auto, l'auto.
12: Le 69, non ?
11: Ça rentre pas l'auto, ça.
12: Le 69, non. Ah bah si, ça fait 6 et 9, 15.
11: Bah mettez le 15, alors.
12: Bah oui, voilà.
11: Il y a combien de numéros déjà, là ?
12: Donc, 2, alors le 12, c'est... Oh là là, oui, très bien. Le 69...
11: Non, 69.
12: Ah, mais ça rentre pas, ça, hein ?
11: Ah non.
12: Bon, bah écoutez, moi, je voulais vous remercier. Hein.
11: Bah pas du tout.
12: Ah si, si, si. Si, si, je voulais vous remercier, parce que là, maintenant, j'ai 5 chiffres. Ah, il m'en manque un.
11: Bon.
12: Je peux vous demander un dernier chiffre, parce qu'il m'en manque un, là.
11: Oui.
12: Votre... Combien mesure votre bite ?
11: Quoi ? Je sais dire.
12: Combien qu'elle mesure au repos et combien qu'elle mesure...
11: Bah, bon Dieu. Bah, il n'y a pas d'autre question, hein ?
12: Mais non, mais écoutez, quand même... Bah,
11: faut qu'on ne pas exagérer, là. N'importe quoi, là.
12: Non, mais c'est pour mon loto.
11: Ouais, mon loto.
12: Comment ?
11: Voilà, que vous connaissez, là, vous.
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2: SPA, bonjour.
12: Allô, c'est la SPA ?
2: Oui.
12: Oui, bonjour, madame, madame Ledoux, à l'appareil.
2: Oui.
12: Je vous appelle parce que j'ai un gros souci avec mon petit chien, là.
2: Quel genre de souci ?
12: Ben, mon mari, voyez-vous, il est devenu complètement fou. On a un petit chien de 3 ans.
2: Oui.
12: Et mon mari appartient au club de boules de La Rochelle, là, vous savez. Oui. Hier, il était à La Rochelle, et puis il est revenu avec des médicaments que des collègues à lui lui ont donnés. Il a 80 ans, mon mari. Ils lui ont donné du Viagra, je crois, ça s'appelle.
2: Oui.
12: Du Viagra, vous savez ce que c'est, non ?
2: Oui, oui.
12: Et moi, je ne connais pas ce truc-là. Il a essayé de me faire faire la chose. Moi, je n'ai pas fait depuis 20 ans, donc vous voyez, je n'ai pas voulu. Oui. Hop, il est là, là, il est en train de courir après le chien dans la maison.
2: Il veut faire ça au chien ?
12: Oui.
2: Vous ne pouvez pas essayer d'attraper le chien, vous ?
12: Oh là, attendez, je vais essayer, mais... Et oui, mais une fois que j'attrape le chien, qu'est-ce que je fais ? Viens là, du tout. Ça y est, j'ai attrapé. Mais lâche le chien. Non, la dame ne veut pas.
2: Monsieur Ledoux.
12: Toutou, viens là.
2: Allô, monsieur ?
12: Allô ?
2: Monsieur Ledoux ?
12: Oui, madame.
2: Il ne faut pas s'en prendre au chien, monsieur.
12: Mais il n'a pas dit non.
2: Ah oui, mais nous, on n'est pas d'accord.
12: Ah bah écoutez, quand même, il ne dit pas non, il s'est caressé déjà.
2: Oui, mais il ne faut pas le faire au chien, monsieur.
12: Mais c'est pour son bien.
2: Non.
12: Il n'a jamais connu ça avec...
2: Non, monsieur, parce que ça... si vous faites ça au chien, vous allez avoir des problèmes.
12: Gynécologiques ?
2: Même au niveau justice. Hein.
12: Mais depuis quand les hommes n'ont plus le droit de faire du bien à leur animal ?
2: Pas comme ça. Vous ne lui faites rien.
12: Mais il se laisse faire.
2: Non, monsieur Ledoux.
12: C'est lui qui m'a allumé.
2: Sinon, moi, je fais venir le président.
12: Monsieur Chirac ?
2: Non, le président de la SPA. Pour vous interdire de faire ce que vous voulez faire.
12: Germaine !
2: Non, jamais.
12: Non, je dis Germaine, j'appelle ma femme.
2: Écoutez, je sais pas, vous vous mettez dans une pièce, vous faites comme vous pouvez, vous vous soulagez tout seul. Mais vous ne touchez pas ce chien.
12: Mais je suis sûr qu'il a envie dans son forêt.
2: Non, monsieur Ledoux.
12: Il n'a pas dit non.
2: Il n'a pas dit oui.
12: Mais comment veux-tu qu'il dise non ? C'est un animal.
2: Vous avez pris combien de pilules de Viagra ?
12: Ben, j'en ai pris 2.
2: C'est beaucoup de trop.
12: Ah bon ?
2: Vous avez été voir votre médecin pour les prendre ?
12: Ben non, c'est des collègues au jeu de boules, là, qui m'ont...
2: Ah ben oui, mais ça peut être dangereux pour votre santé, ça.
12: Oh, attendez, vous avez raison, j'aurais dû en prendre qu'une.
2: Et encore, il faut l'autorisation du médecin pour en prendre une.
12: Attendez, je vais en prendre, mais une seule, cette fois-ci.
2: Non, vous n'en prenez plus.
12: Oh non, touche pas à ça !
2: Monsieur Ledoux, non ! Non, monsieur Ledoux, arrêtez !
12: Il en prend une, non !
2: Monsieur Ledoux !
12: Ah, c'est dur à avaler, quand même.
2: Ah non, monsieur Ledoux, là, c'est trop !
12: Ah, là, je suis en forme, là. Il est où, le hamster ?
2: Non, mais ça va pas, monsieur Ledoux, vous allez arrêter !
12: Va me chercher le hamster de Caroline.
2: Non, monsieur Ledoux !
12: Allô ?
2: Madame Ledoux ?
12: Il veut se faire le hamster.
2: Oh, c'est pas vrai.
12: Ah non !
2: Oui.
12: Il a pris le hamster.
2: Posez le téléphone, essayez de lui enlever le hamster des mains.
12: Il est mort.
2: Quoi ?
12: Oui.
2: Oh, c'est pas vrai.
12: Il a défoncé.
2: Oh, c'est pas possible.
12: Ah, le salon, il est nul, hein. Allô ?
2: Monsieur Ledoux, venez oui. Au téléphone tout de suite.
12: Le hamster, c'est nul.
2: Non, mais monsieur Ledoux, ça va pas, vous avez tué un animal.
12: Mais oui, mais je pensais...
2: Vous avez tué un animal, monsieur Ledoux. Monsieur Ledoux!
12: Je pensais lui faire du bien.
2: Vous avez quand même pas fait ce que j'ai entendu.
12: Va me chercher la cage, amène-moi les seringues.
2: Monsieur Ledoux, vous arrêtez maintenant!
12: Oh. Allô?
2: Madame Ledoux?
12: Il veut les seringues, il veut se faire les seringues!
2: Oh, c'est pas vrai, non, c'est pas possible ça!
12: Tu vas pas te faire de mal aux oiseaux!
2: Madame Ledoux?
12: Il est. Oh non, mes canaris!
2: Oh non!
12: Nous n'avons plus que 2 canaris.
2: Alors, un hamster, 2 canaris. Donc, il y en a 3 de morts, quoi.
12: Oh non, mon balai ! Il a cassé mon balai !
2: Oh, c'est pas possible, ça.
12: Bon, ben, toi, maintenant, tu viens là.
2: Il fait quoi, là, maintenant ?
12: Il me saute dessus.
2: Ah, non !
12: Tiens ! Ma gaine ! Allô ?
2: Oui !
12: Il m'arrache ma gaine de main, tiens !
2: Oh, c'est pas vrai, c'est pas possible, non !
12: Mon Dieu.
2: Défendez-vous, Madame Ledoux.
12: Ça y est, ça commence à être un peu plus calme.
2: Vous allez arrêter. Vous avez tué un hamster, deux canaris.
12: Comment ?
2: J'ai noté que vous aviez défoncé le hamster et les canaris, ainsi que le balai.
12: Oh mon Dieu !
2: Bon, le balai, Madame Ledoux, c'est moins grave. Hein ?
12: Oui, et...
2: Vous avez déchiré la gaine de votre femme.
12: Oui. Oh, ça y est, ça va mieux.
2: Alors moi, maintenant, je téléphone au flic et à mon président.
12: Oh non.
2: Si, Monsieur Ledoux.
12: Non, Madame, à genoux, je vous en supplie.
2: Non.
12: Si.
2: Là, vous venez de tuer un hamster de canaris, j'ai tout entendu, Monsieur Ledoux. Je suis désolée.
12: J'ai pas fait que ça.
2: Qu'est-ce que vous avez fait d'autre, Monsieur Ledoux ?
12: Ben, j'ose pas dire.
2: Allez-y.
12: Un écureuil, je me suis fait.
2: Un écureuil ?
12: Oui.
2: Et puis, on continue.
12: Le jardinier.
2: Le jardinier ?
12: Je me suis fait le jardinier.
2: Le jardinier ?
12: Oui, madame.
2: C'est un homme ?
12: Oui.
2: Il a rien dit, le jardinier ?
12: Il a fait ouille et puis c'était...
2: Moi, je suis désolée, mais là, moi, je suis obligée de prévenir, hein.
12: S'il vous plaît.
2: Passez-moi votre femme.
12: Oui. Allô ?
2: Allô, Madame Ledoux ?
12: Excusez-moi, j'étais en train de réconforter le jardinier. Je ne sais pas ce qu'il y avait. Il est arrivé avec son pantalon baissé. Je n'ai pas compris.
2: Il m'a dit qu'il s'était fait jardinier.
12: Mon Dieu, attendez, je vais vous le passer. Venez là, Jérôme.
13: Allô ?
2: Allô, Monsieur le jardinier ?
13: Oui.
2: SPA.
13: C'est une grande douleur, hein.
2: Vous pouvez m'expliquer ce qui se passe dans la maison, là ?
13: Ben, j'en sais rien. Moi, j'étais dans le jardin en train de miner. D'un seul coup, il est sorti, il m'a attrapé et...
2: Et vous avez rien dit ?
13: J'ai dit oui.
2: Madame Ledoux ?
12: Oui.
2: Est-ce que c'est vrai tout ce qui s'est passé ?
12: Ben, heureusement que non.
2: Oh, c'est pas vrai !
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14: Bonjour.
0: Bonjour monsieur, c'est bien la boulangerie ?
14: Oui.
0: Monsieur Martin à l'appareil ?
14: Oui.
0: Je suis passé il y a quelques temps acheter des baguettes chez vous, mais je vais vous les rapporter.
14: Mais pourquoi faire ? Vous voulez me les ramener ?
0: Bah vous m'avez pas donné les bonnes, vous m'avez filé les nouveaux modèles anti-gaspi, celles qui sont plus courtes.
14: Alors nous on n'est pas passé à ça encore ?
0: Ah si, à la télé, ils ont expliqué les tailles des baguettes.
14: Ah non, la télé ne fait pas la législation.
0: N'empêche que j'ai mesuré vos baguettes, elles sont trop courtes de 5 cm.
14: Je suis en train de vous dire, la législation du pain, c'est une question de poids.
0: Ah bah justement, je viens de pesez vos baguettes, elles font 150 grammes.
14: Comment ?
0: Et normalement, c'est au moins 200, donc je viens. Vous me rajoutez juste des morceaux de baguette à la limite.
14: Oui, voilà. Vous me ramenez votre baguette, on mettra un morceau de pain au bout, et on l'enfournera, et on vous rendra votre baguette.
0: Ben voilà, parfait.
14: C'est parfait. Les baguettes étaient trop courtes.
0: Ah, allô ?
14: Allô ?
0: Bonjour, monsieur.
14: Mais je comprends pas, parce que vous venez de la peser aujourd'hui.
0: Ah oui, là, je suis devant la balance avec mes baguettes.
14: Parce que vous êtes passé aujourd'hui ?
0: Ah non, pas du tout, j'étais passé chez vous il y a quoi, 4-5 mois.
14: Ah mais non, mais c'est quoi cette connerie ?
0: Non, pardon, je vous dis n'importe quoi, c'était il y a 6 mois pile.
14: Mais c'est de la biscotte que vous avez.
0: Ah non, c'est de la baguette ? Écoutez, je sais pas si vous entendez.
14: Bah oui, oui, bah c'est une biscotte que vous avez.
0: Ah non, là ce que vous entendez, c'est un bruit de baguette.
14: Bah évidemment, elle a séché.
0: Ah bah. Donc il y a bien eu un problème.
14: Bah oui, bah elle perd toute humidité.
0: Et si pour éviter toute perte d'humidité, vos baguettes, vous les cuisez mouillées ?
14: Cuisez mouillées, mais vous avez... est-ce que vous êtes boulanger à la base ?
0: Alors, vous allez pas me croire, mais pas du tout.
14: Pas du tout, ça se voit.
0: Bon, enfin, sans me vanter, je maîtrise quand même un peu le sujet.
14: Non, pas du tout.
0: Quoi, pas du tout ?
14: Bah, pas du tout.
0: Bah si, vos baguettes, si vous les cuisez à l'eau bouillante.
14: Alors là, vous avez tout faux.
0: Au contraire, grâce à l'eau, vous rajoutez de l'humidité.
14: Mais faut... Oh là là.
0: Enfin bon, occupons-nous déjà de mes baguettes.
14: Non, mais ça fait 30 ans que je suis là. C'est bien la première qui me fait un coup pareil pour avoir une gratuité.
0: Non, oh, c'est pas du tout pour vous récupérer une gratuité.
14: Ah si, si, si. C'est tout à fait ça. Vous voulez avoir une gratuité, ben vous l'aurez, votre baguette gratuite.
0: Oui, après, si vous insistez...
14: Mais, attention.
0: Oui ?
14: Si vous la gardez pendant 6 mois, je veux pas en entendre parler de vous.
0: Et pourquoi vous voulez pas en entendre parler de moi ?
14: Ben parce qu'au bout de 6 mois, elle va être sec.
0: Ah ben non, me refilez pas encore une baguette qui va être sec.
14: Oh, mais il faut être bête à ce point-là.
0: Ben vous me dites, ça va refaire une baguette sec.
14: Mais évidemment.
0: Bah écoutez, je vais passer.
14: Ah non.
0: Ah si, parce qu'il faut aussi voir pour mes frais d'huissier.
14: Des frais d'huissier ?
0: Ouais, parce que j'ai engagé un huissier pour qu'il mesure et qu'il pèse vos baguettes.
14: Alors, le huissier, il est pas plus intelligent que vous, alors ?
0: Pardon, il m'a même filmé quand je suis rentré dans votre boulangerie.
14: Alors là, si vous avez fait venir votre huissier pour faire rentrer dans la boulangerie...
0: Bah c'est ça, oui, c'est pas gratuit. Lui, il demande 10 000 balles pour pouvoir filmer.
14: Ah mais ça, je vous donnerai pas 10 000 balles pour ça.
0: Ah non, mais on partage, on fait 7 000 chacun.
14: Mais non, mais c'est du n'importe quoi. Moi aussi, je vais faire venir mon huissier.
0: Il prend combien le vôtre pour un film de boulangerie ?
14: Eh ben plus que ça, comme ça vous serez quoi ?
0: Ah bah dans ce cas on garde le mien, merci.
14: Ben n'importe quoi, attendez.
15: C'est quoi, ben ?
14: Faut être con quand même.
15: Mais qu'est-ce que vous me chantez, mon pauvre monsieur ?
0: Alors bonjour ma pauvre madame, je sais pas si vous avez suivi.
15: Vous me dites que vous m'avez acheté les baguettes il y a 6 mois.
0: Ah bah si, vous avez suivi.
15: Oui bah ne vous attendez pas à un remboursement quoi que ce soit.
0: Non, c'est ce que je disais, il faudrait juste voir pour mes frais de huissier.
15: Oui, bah alors ça, vous pouvez toujours aller vous faire tâter.
0: Oh bah non, ça je peux pas.
15: Vous pouvez toujours aller vous faire tâter là-dessus.
0: Bah non, pour me tâter, il y en a en moins encore pour 10 000 balles.
15: Je vous pose juste une question.
0: Mais je vous en prie.
15: Vous n'êtes pas en train de me prendre pour un con.
0: Ça dépend. Vous voulez juste une réponse?
15: Non.
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16: Allô?
17: Oui, bonjour, je suis bien au presbytère.
16: Oui.
17: De la cathédrale.
16: Oui.
17: Je voudrais parler à monsieur le curé, s'il vous plaît.
16: C'est de la part de qui, s'il vous plaît?
17: C'est de la part de Su, Michel Su, la mairie.
16: Ah, d'accord.
18: Allô?
17: Oui, bonjour mon père.
18: Oui, bonjour monsieur, oui.
17: C'est Michel Su, la mairie à l'appareil.
18: Oui.
17: Dites-moi, vous savez que...
18: Quel service?
17: Alors, je vous explique, service santé de la mairie.
18: Oui.
17: Nous avons reçu la liste des gens qui ne sont pas du tout à jour de leur vaccin.
18: Oui.
17: Les rappels.
18: Oui.
17: Ce qui est votre cas.
18: Comment ça, mon cas?
17: Vous avez 17 vaccins en retard.
18: Oui.
17: Vaccins et rappels.
18: Oui.
17: Alors donc, je vous propose un rendez-vous pour vendredi.
18: Ah non. Je suis désolé, vendredi, je peux pas.
17: D'accord. Alors, mardi.
18: On va vous faire... À quelle heure, monsieur?
17: Alors, mardi, 9h.
18: Non, moi j'ai la messe à célébrer le matin.
17: D'accord. Donc, mardi après-midi, 15h30.
18: 15h30.
17: Alors, il y a donc 17 vaccins et rappels. On vous fait tout d'un seul coup. Hein.
18: Ah bon? Mais je trouve ça extraordinaire. C'est la première fois que j'entends parler de ça.
17: Bon, écoutez, mon père, je peux me permettre d'être indiscret?
18: Oui.
17: Ah, merci.
18: Ben, vous pouvez, oui, au point où nous en sommes.
17: Oui. Vous n'auriez pas peur des piqûres, par hasard?
18: Ah non, je n'ai pas peur des piqûres, absolument pas. Non, alors là, c'est vraiment pas... Mais 17... Ah non, monsieur, excusez-moi. Non, je n'ai pas peur des piqûres. Le problème n'est pas là. Je n'aime pas du tout ce procédé.
17: Vous avez peur des piqûres?
18: Non, je n'ai pas peur des piqûres. Mais je n'irai pas, je trouve ce procédé un peu étonnant.
17: Mais vous ne serez pas un peu anarchiste, mon père?
18: Eh bien, écoutez, vous le prenez comme vous voulez, mais monsieur, je n'irai pas.
17: Bien.
18: Bien.
17: Donc, je note qu'une infirmière diplômée passera à votre presbytère mardi 15h30.
18: Eh bien, je ne suis pas obligé de la recevoir. Au revoir. Allô?
19: Allô?
18: Allô?
19: Oui, bonjour, c'est monsieur le curé.
18: Oui, bonjour madame, oui.
19: Ah, bonjour, madame Lamolle à l'appareil. Je suis
18: madame?
19: Lamolle, je suis l'infirmière diplômée pour mardi.
18: Oui. Ah non, mais moi je refuse ce procédé.
19: Oui, c'est ce qu'on m'a dit à la mairie.
18: Ah non, je trouve ça complètement inacceptable.
19: Mais oui, vous êtes douillé, pareil.
18: Non, mais qu'est-ce que c'est que cette histoire? Je suis douillé, n'importe quoi. Mais madame, je vous permets, ben, vous êtes comme le monsieur qui raconte des piqûres, j'en ai déjà eu. Alors madame, ça suffit. Mais c'est quoi ça? C'est n'importe quoi. Allons.
19: Monsieur le curé, écoutez, ça fait 40 ans que je travaille dans tous les établissements scolaires et autres de la ville.
18: Oui, mais madame, n'insistez pas, s'il vous plaît, c'est tout.
19: Je n'insiste pas. Je tenais juste à ce que vous sachiez,
18: oui.
19: Monsieur le curé,
18: oui.
19: Que des enfants douillaient.
18: Mais écoutez, arrêtez,
19: j'en
18: madame,
19: ai vu.
18: Le oui. problème n'est pas là.
19: Mais bien
18: je
19: sûr que
18: ce procédé
19: si.
18: Inacceptable.
19: Oui, on trouve toujours des bonnes excuses.
18: Mais non, madame, arrêtez, ça suffit comme ça. Je refuse d'en savoir plus sur cette question.
19: Non, c'est pas
18: c'est
19: ça.
18: C'est vraiment n'importe quoi.
19: Permettez-moi de vous dire quand même, monsieur le curé, qu'à votre âge, avoir peur de deux...
18: Bah, écoutez, madame, arrêtez,
19: aiguille.
18: Ça suffit comme ça.
19: Oh.
16: Allô?
17: Oui, bonjour, madame. Monsieur De Appio à l'appareil. L'adjoint au maire.
16: L'adjoint au maire?
17: Oui, De Appio. Passez-moi, monsieur le curé.
16: Oui.
18: Allô?
17: Monsieur le curé, des hommes douillets.
18: Mais monsieur, arrêtez, ça suffit comme ça. Je refuse, vous pouvez pas m'y obliger.
19: Peureux.
20: Oui, bonjour.
0: Bonjour madame, c'est bien ici pour les pièces auto?
20: Oui, je vous écoute.
0: Je vous appelle parce que j'avais acheté il y a quelque temps des feux anti-brouillard chez vous.
20: Oui.
0: Et alors ça marche pas?
20: Quand vous les avez montés, les feux anti-brouillard, c'est des feux anti-brouillard. Donc je ne vois pas pourquoi ça marcherait pas.
0: À partir du moment où les feux anti-brouillard ne font pas disparaître le brouillard sur la route...
20: Mais ça fait pas disparaître le brouillard!
0: C'est bien, vous reconnaissez déjà que ça marche pas.
20: Mais je reconnais pas que ça marche pas! Si c'est des feux anti-brouillard que je vous ai vendus, ce sont...
0: Bah, à mon avis, c'est des feux brouillard, parce que quand je les ai mis, il y avait toujours du brouillard.
20: Donnez-moi votre numéro d'IMAT et puis on verra le problème.
0: Alors,
20: DC? B. Bernard.
0: Non, c'est Martin, moi. Mon nom, c'est Martin.
20: Non, mais c'est votre numéro d'immatriculation de votre voiture.
0: Oui, alors, V.
20: Bah, V comme Victor.
0: Comment ça, Victor?
20: Donnez-moi votre numéro d'immat.
0: Alors, F.
20: S comme Suzanne.
0: Suzanne, maintenant, mais n'importe quoi.
20: Bah, un S, comme Suzanne ou un S?
0: Qui est cette Suzanne?
20: Mais non, bah, un S comme Suzanne.
0: Oui, mais enfin, je ne vois pas pourquoi cette Madame Suzanne saurait mieux que moi mon numéro d'immatriculation.
20: Mais c'est pas Madame Suzanne, c'est un S comme Suzanne. Suzanne, ça s'écrit bien
0: bon,
20: par un
0: si
20: S.
0: Si soi-disant elle est avec vous.
20: Mais elle n'est pas avec moi, Suzanne. Je vous dis un S comme Suzanne.
0: Avouez quand même que c'est louche, hein.
20: Moi, je voulais, c'était avoir votre numéro d'immatriculation de votre voiture.
0: Oui, bah,
1: demander à cette Madame Suzanne, puisqu'elle sait mieux que moi.
20: Mais j'ai pas de Madame Suzanne, mais attendez. Marat, revenez avec votre facture, parce que moi, déjà, je vois pas votre facture.
1: Oui, puis je vais venir, vous allez me la piquer.
20: Mais je vais pas vous la piquer, monsieur, attendez.
1: Non, mais je vois le truc, c'est-à-dire qu'on sera en train de discuter, puis il y a cette Madame Suzanne qui va prendre
20: mais
1: ce temps
20: de faire. Mais il y a pas de Madame Suzanne, ça n'existe pas, Madame Suzanne, c'est moi.
1: C'est vous, Madame Suzanne.
20: Mais c'est pas moi, Madame Suzanne, attendez.
1: Avouez quand même qu'il y a quelque chose de très bizarre.
20: Mais non, mais. Oh, mais monsieur, attendez, monsieur, mais vous me prenez pour qui, là?
1: Non, mais déjà, vous usurpifiez l'identité de cette Madame Suzanne qui, visiblement.
20: Mais il n'y a pas de Madame Suzanne, c'était votre numéro d'immatriculation.
1: Bon, je vais démonter donc les feux, là. Je vais.
21: Oh merde!
1: En plus, il y en a un qui est pété.
20: Non, non, non, mais attendez, non, là, attendez, monsieur. Là, si vous me rapportez un truc cassé, excusez-moi.
1: Vous me l'avez vendu comme ça?
20: C'est peut-être moi qui l'ai fait tomber, là, que je vous ai au téléphone, là, mais attendez, là, monsieur, c'est quand même bien vous qui l'avez fait tomber, c'est pas moi.
1: Ah bah non, c'est peut-être cette Madame Suzanne.
20: Mais il n'y a pas de Madame Suzanne, arrêtez vos conneries, il n'y a pas de Madame Suzanne, Madame Suzanne n'existe pas.
1: Bon. Bon. Je vais vous faire une facture, du coup.
20: Oui, oui, bah là, mon pauvre monsieur, là, votre facture, vous serez jamais payé, votre facture.
1: Ah bah je travaille pour vous et vous allez pas me payer en plus.
20: Mais vous travaillez pas pour moi, pas du tout, mais attendez.
1: Pour vous, pour Madame Suzanne.
20: Mais il n'y a pas de Madame Suzanne chez moi, allez.
1: Bon, je vous donne ma plaque quand même ou pas?
20: Bah oui, je vous la demande depuis je sais pas combien de temps.
1: Bon, alors, donc F.
20: F.
1: F comme.
20: Bah je sais pas, et après?
1: F-Ouf.
20: S-O.
1: F-Ouf.
20: Comment?
1: Ouf.
20: Un O.
1: Vous l'avez retrouvé?
20: Je peux pas l'inventer tout seul. Comment voulez-vous que j'invente un numéro d'immatriculation tout seul?
1: Bah c'est votre métier, vous êtes garageur quand même, donc
20: Mais pas du tout, mais pas du tout, mais attendez, mais n'importe quoi, monsieur. Allez.
1: Bon, écoutez, ça suffit, passez-moi Madame Suzanne une bonne fois pour toutes, parce que là...
20: Mais j'ai pas de Madame Suzanne dans mon magasin. Ça fait 10 fois que je vous le dis.
1: Alors, est-ce que je peux avoir son numéro, peut-être, pour la joindre, Alex?
20: Mais elle n'existe pas. Bon, allez, c'est bon, monsieur, allez, c'est bon.
1: Suzanne.
20: Non, mais monsieur, ça va pas du tout, là, je crois que...
1: Suze.
20: Allez.
1: Suzy.
20: Allez, c'est bon, monsieur.
1: Susu.
20: C'est bon, ça suffit.
1: Suzette.
20: Bon, allez. Au revoir. N'importe quoi.
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24: Allô?
25: Bonjour, monsieur.
24: Bonjour, monsieur.
25: Madame Ledoux, à l'appareil.
24: Oui.
25: Vous êtes détective?
24: Oui.
25: Ah, très bien. Bonjour, je suis Madame Ledoux, la femme de Monsieur Robert Ledoux, de l'Académie française.
24: Oui.
25: Vous devez connaître mon mari.
24: J'avoue que non, madame. Je ne sais pas. Excusez-moi. Voilà.
25: Je vous en prie. Je vous appelle parce que mon mari est accusé d'avoir provoqué un accident de voiture le 3 février à 15h, à Angers.
24: Mm-hmm.
25: Or, le 3 février à 15h, mon mari ne pouvait pas être dans sa voiture car il était aux putes.
24: Il était où, vous me disiez?
25: Aux putes.
24: Aux putes, c'est... Attendez, pute, j'ai le trou de mémoire encore là. Ça se trouve...
25: Comment?
24: C'est où?
25: Ah ben je ne sais pas, vous savez, c'est... Il m'a dit, je pars aux putes. Il a emprunté 400 francs à mon fils, et il lui a dit qu'il allait aux putes.
24: Oui.
25: Il est parti aux putes et apparemment, ça doit être un endroit charmant parce qu'il y va tous les jours en ce moment.
24: Ah, oui.
25: Vous connaissez, non?
24: Non, mais enfin bon, aux putes. Bon, mais de toute façon, lui, qu'est-ce qu'il dit de cet accident? Il le nie ou quoi?
25: Mais oui, parce que voyez-vous, le groupe d'assurance qui l'attaque prétend qu'il était dans sa voiture avec une dame.
24: Mm-hmm.
25: Alors, comment voulez-vous qu'il soit avec une femme dans sa voiture alors qu'il est aux putes?
24: Aux putes. Mm-hmm. Aux putes.
25: J'ai confiance en mon mari. S'il me dit qu'il va aux putes, il va aux putes. Hein. Vous comprenez? Alors, écoutez, monsieur, je vais être franche avec vous. Je vous propose d'aller aux putes avec mon mari.
24: Je pense que c'est ça qu'il faut faire.
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26: Bonjour.
1: Bonjour monsieur, c'est bien le bar?
26: Oui.
1: Monsieur Martin à l'appareil, société Les Martinettes Électriques.
26: Oui.
1: On va installer des bornes de recharge devant votre établissement pour nos martinettes, qui sont les nouvelles générations de trottinettes.
26: Oui.
1: Donc, est-ce que vous vendez de l'alcool par hasard?
26: Bah, on dans un bar, on vend de l'alcool monsieur.
1: D'accord, donc ça il faudrait arrêter parce que sinon on pourra pas installer nos martinettes.
26: Vous allez installer un truc et on va plus vendre d'alcool, non mais...
1: Non mais, vous inquiétez pas, je me suis engagé pour vous à ne plus servir de boissons alcoolifiées.
26: Vous êtes engagé pour nous comme quoi on servait plus l'alcool, non mais c'est quoi?
1: Ah oui, parce que ça évite vite que les conducteurs de martinettes picolent avant de prendre la route.
26: Il y a un monsieur qui m'appelle en disant qu'il va mettre une borne électrique et qu'on doit arrêter de servir de l'alcool. Allô ?
1: Bonjour, monsieur.
3: On vend de l'alcool, hein, monsieur. Je ne veux pas non plus vendre de bière par rapport à des bornes.
1: Non, mais les bières, vous pouvez les remplacer discrètement par des bières sans alcool.
3: Non, mais attendez, il ne faut pas prendre les gens pour des cons, hein, monsieur. Une personne qui veut une lèvre, je ne vais pas lui donner une lèvre sans alcool. Hein, vous allez où ?
1: Bon, moi, je note déjà que la patronne est d'accord.
3: Non, mais moi, je ne suis pas la patronne, monsieur, je suis l'employé.
1: C'est vous qui le dites.
3: Attendez, mais prenez un coup ce truc au téléphone, non, parce qu'il m'énerve le bonhomme. Là. Il paraît qu'on peut pas vendre d'alcool.
4: Oui, bonjour, monsieur.
1: Oui, bonjour, madame.
4: Alors, je vous arrête tout de suite. Moi, je vendrai de l'alcool.
1: Eh, ça va vous ramener du monde en plus.
4: J'en ai rien à foutre, j'ai du monde, je suis déjà plein. Vous croyez où ? Il y aura des questions que je ferme de vendre de l'alcool pour vous, monsieur.
1: Mais non, vous fermez pas. C'est ce que je disais. Il suffit que vous remplaciez l'alcool par du sans-alcool, ni vu ni connu. Et
4: mais
1: là...
4: bien sûr que non, monsieur. C'est interdit par la loi. Il y aura des questions que je fasse ça pour quelqu'un que je ne connais pas.
1: Non, mais comptez sur moi, ça restera entre nous.
4: Bah, ça restera rien entre nous du tout, monsieur. On se connaît pas.
1: Ah non, mais je vais pas vous balancer. Je
4: C'est pas une question de balancer ou pas. Je vais pas mettre mon commerce en péril pour quelqu'un comme vous, monsieur.
1: Ah oui, et c'est maintenant que vous me le dites.
4: Mais vous êtes pas venu vers moi, monsieur.
1: Bah oui, mais enfin vous non plus, vous n'êtes pas venu vers moi, pardon.
4: Mais moi, j'ai pas à venir vers vous. C'est vous qui proposez.
1: En plus, on s'occupe de tout. On a même fait les démarches pour l'électricité là, pour votre compteur.
4: Pour l'électricité.
1: Oui, mon beau-frère est sur le coup. Vous inquiétez pas.
3: C'est qui prend le téléphone?
1: Ah, papa. C'est reparti.
3: C'est trop bien. Ils vont nous mettre des bornes pour les trottinettes dangereuses. Hein. Et puis, on peut pas vendre d'alcool. Quoi, vous allez où, vous?
1: Allô?
3: Allô? Ne quittez pas, je passe sur...
1: Merci, monsieur.
5: Allô?
1: Ah, une autre patronne.
5: Non, il y en a quatre patrons, c'est moi.
1: Enfin, vous, plus celui que j'avais juste avant.
5: Bah, c'était une dame.
1: Ah, donc c'est avec qui que je vois pour le contrat EDF?
5: Mais EDF, y'a rien à voir avec lui, frère. Vous êtes...
1: Oula, pardon, frère, mais si.
5: Non, mais le, attendez, on va aller au ralenti, je comprends pas.
1: Oui, bah, j'ai l'impression qu'on consomme pas que de l'électricité.
5: Bah, allez-y,
1: Oui, oh, bah, c'est simple, il suffit de ne plus vendre d'alcool.
5: Quoi, pas vendre d'alcool, Alors, je comprends pas ce que vous êtes en train de me dire. Vous savez que j'ai une licence 4.
1: Oh oui, là, je vous crois sur parole.
5: Non, mais vous voulez m'amener à une borne à trottinette pour, arrêter de servir mon beurre, c'est une priorité.
1: Non, mais à la place de l'alcool, vous pourrez vendre d'autres trucs.
5: Ouais, je vais faire un sex shop avec ma beurre ou quoi?
1: Ah bah, par exemple, oui, ça va être joyeux.
5: Non, mais vous rigolez ou quoi?
1: Bien sûr, oui, mais moi, je pensais plutôt à des accessoires de cyclotourisme pour équiper mes martinettes.
5: Ah, vous allez pas prendre un mec comme lui qui fait 31 ans de beurre que je vais vendre des bazards trottinettes à la place? Non, mais vous avez joué dans quel film?
1: Rassurez-vous, mon grossiste vous fera un prix sur les coudières et les genouillères.
5: Eh bah, votre grossiste vous dirait qu'il va se gratter ailleurs. Vos trottinettes, vous les installez...
1: Bah, après l'apéro, si ça vous va.
5: Bah, écoutez, vous m'excuserez, j'ai un métier. Hein, je vais vous raccrocher, puis si vous avez besoin de boire, venez me boire, vous verrez.
1: Comment ça, si j'ai besoin de boire?
5: Non, si vous voulez me boire.
1: Pourquoi vous voulez me faire boire?
5: Me boire.
1: Alors, c'est gentil, mais perso, j'essaye d'arrêter. Ah, alors j'ai pas tout compris ce qu'elle a dit, mais dites à madame mon cul que je l'embrasse.
5: Non mais
3: c'est pas bien.
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6: C'est Harry, bonjour.
17: Oui, bonjour madame.
6: Oui, bonjour.
17: C'est bien le centre antithermite?
6: Enfin, c'est le centre régional d'isolation, oui.
17: Oh, vous pouvez peut-être m'aider parce que là... tout mon bois est attaqué actuellement par les termites.
6: Oui.
17: Et c'est horrible, évidemment. Donc tout s'écroule autour de moi, voyez-vous. Et j'aimerais être tranquille.
6: Oui. Et vous êtes de quel secteur?
17: Alors, vous voyez le cimetière.
6: Oui, dans quelle ville?
17: Ah ben, je suis à Aurillac.
6: Oui.
17: Et donc tout le bois qui est autour de moi commence à s'écrouler.
6: Oula.
17: Ah oui. Oui, là, je suis sur la terre, là, bientôt, là, si ça continue comme ça.
6: Quand même pas si vite.
17: Ah ben si, vous savez, il y a 2 centimètres entre le bois et la terre.
6: Bon, alors, on va noter les coordonnées, puis comme ça, le technicien vous rappellera rapidement pour voir qu'est-ce qu'il peut faire déjà, hein.
17: Oui.
6: Alors, vous me donnez vos coordonnées?
17: Alors, donc, monsieur Bernard Lamolle, L-A-M-O-L.
6: L-A-M-O-L.
17: Oui.
6: Alors, l'adresse, bien sûr.
17: Alors, donc, Bernard Lamolle, 1921-2009, hein, et donc, je suis au cimetière.
6: Pardon? Vous êtes au cimetière?
17: Oui.
6: Vous habitez dans le cimetière?
17: Oui, absolument.
6: Mais...
17: À l'EB?
6: Attendez, vous habitez dans le cimetière? Oui. Et vous avez des termites?
17: Oui.
6: C'est une maison qui est dans le cimetière?
17: Non.
6: Oui, alors c'est quoi? Vous habitez dans quoi?
17: Je suis donc à l'EB... Parcelle 34, et vous me trouvez facilement, il y a mon nom sur la plaque, hein, de toute façon.
6: Oh, pas possible.
17: Pardon?
6: Je dis, c'est bizarre parce que on ne peut pas venir traiter. C'est un caveau, alors qu'est-ce que c'est, une tombe?
17: Non, il n'y a pas de tombe, c'est juste le cercueil.
6: Non, mais le cercueil, il est enterré.
17: Oui.
6: Donc, on ne pourra pas aller traiter, nous.
17: Pourquoi?
6: Parce que déjà, il faudrait, je ne sais pas, tout déterrer. Mais si vous êtes dans le cercueil, excusez-moi, mais c'est bizarre. Comment vous pouvez m'appeler, alors?
17: Mais parce que ils m'ont laissé mon téléphone. Ben oui. Mais comme je suis mort il y a 15 jours, mon abonnement est encore valable.
6: Oh non, écoutez, je voulais vous aider, mais là je crois que je pourrais pas vous aider. Si vous êtes mort, que vous m'appelez du cercueil avec votre portable, je sais pas qu'est-ce que je peux faire pour vous, moi.
25: Mais madame, mon abonnement est encore valable, c'est pour ça que je vous demande de venir vite avant qu'on me le coupe, hein.
17: Et madame,
6: oui.
17: C'est pas drôle hein, ce que je vis. Hein.
6: Oui. Ah, et alors vous voyez devant. Excusez-moi, mais allez derrière, vous voyez les termites, vous.
17: Mais je peux pas les voir dans le noir. Ah oui, mais c'est pas drôle. Hein.
6: Ouh là là, c'est pas possible. Alors vous êtes qui finalement?
17: Bernard Lamolle, 1921-2009. Oui, attendez, quittez pas.
6: Oui.
17: Je vous passe ma mère.
6: Oh là là.
25: Allô.
6: Allô.
25: Bonjour, madame.
6: Bonjour.
25: Madame Lafesse, Jean-Yves, à l'appareil.
6: Ah, voilà. Bon.
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8: Allô.
0: Bonjour, madame. Je suis bien chez les ramoneurs.
8: Oui.
0: Monsieur Martin, à l'appareil, j'ai eu un petit souci rapport à ma cheminée.
8: D'accord.
0: J'ai voulu ramonager moi-même avec un balai télescopifique.
8: Oui.
0: Et ça m'a mis de la suie partout.
8: D'accord.
0: Et le problème, c'est que j'ai eu un PV.
8: Vous allez m'appeler et je vous aurais fait votre ramonage et je vous aurais délivré un certificat.
0: Ah non, mais alors le PV, rien à voir avec le certificat.
8: D'accord.
0: En fait, juste après, je me suis fait contrôler par la police. J'étais couvert de suie.
8: D'accord.
0: Et là, je vous le donne dans le mille, ils ont dit que je faisais un blackface.
8: C'est quoi un blackface?
0: Bah, un blackface, c'est quand on se maquille en noir pour se moquer.
8: Vous êtes maquillé en noir?
0: Bah non, vous suivez pas, c'était la suie.
8: Non mais là vous êtes en train de me dire que...
0: Non mais alors j'ai tout arrangé, j'ai dit que c'était une blague de ramoneur et que c'est vous qui me l'aviez conseillé.
9: Expliquez-moi votre problème.
0: Ah, c'est madame, bonjour.
9: Oui, expliquez-moi votre problème parce que je comprends pas là.
0: Bah, c'est ce que je disais, suite à mon ramonageage, j'étais couvert de suie.
9: Oui.
0: Et la police a cru que je faisais un blackface.
9: Un quoi?
0: Ah bah décidément, un blackface.
9: Blackface.
0: C'est ça, oui. Ah bah vous connaissez?
9: Non, ça s'écrit comment, fesse?
0: Bah fesse, logiquement, ça s'écrit F-E-2-S-E.
9: Ouais, d'accord.
0: Donc, pour éviter que ça me retombe dessus, j'ai dit que c'était une blague de ramoneur de se mettre de la suie sur la tête.
9: Oui, et alors?
0: Et alors, comme apparemment, même avec la suie, c'est interdit, je vais vous déposer le PV.
9: Bah pourquoi vous voulez me déposer le PV, monsieur?
0: Parce que j'ai dit que c'est vous qui m'avez dit de faire la blague.
9: Oh non, je rentre pas dans ces choses-là.
0: Non mais, vous dites que ça vous fait marrer quand on se met de la suie sur la tête.
9: Bah ça me fait peut-être rigoler, je vous dis pas le contraire.
0: Ah bah dans ce cas, encore mieux, je vais venir et on se fait un petit selfie pour montrer à la police.
9: Non.
0: Mais si.
9: Non, rien.
0: Moi, je vous apporte une perruque. Vous vous mettez de la suie.
9: Vous mettez les perruques que vous voulez, vous allez où vous voulez, mais on se rend compte trop pas.
0: Et si on se retrouve direct au commissariat, mais déjà déguisé?
9: Non.
0: Bon, on fait simple, je vous dépose le PV, comme ça vous voyez.
11: Allô.
0: Et bonjour, monsieur.
11: Mais je vois pas pourquoi vous allez déposer votre PV chez nous, je comprends pas votre système.
0: Bah, c'est pas ma faute, c'est que votre collègue veut même pas se déguiser pour aller au commissariat.
11: Non, il n'y a pas question de choses comme ça, c'est un ramoneur sérieux, avec les diplômes et tout.
0: Ah, il est diplômé ramoneur.
11: Bah oui.
0: Ok, parce que normalement, les ramoneurs diplômés, ils sont dispensés de PV.
11: Mais non.
0: Écoutez, je vous le dépose dans la boîte aux lettres.
11: Bah, vous n'allez pas me déposer un PV dans la boîte aux lettres.
0: Bah, sinon, je peux le mettre sous le paillasson.
11: Mais non, mais même sous le paillasson.
0: Ou sous un pot de fleurs.
11: Non.
0: Sur un pot de fleurs.
11: Moi, je le reporte aux flics, si c'est comme ça, je dis, c'est n'importe quoi, cette histoire.
0: Oui, bah, il faudra le rapporter aux flics avec le paiement, effectivement, parce que sinon.
11: Bah, non, je ne vais pas aller payer pour vous, enfin, c'est n'importe quoi.
0: Comment ça, c'est n'importe quoi? Mais bien sûr.
11: Bah, vous pouvez dire n'importe quoi, c'est du gros n'importe quoi, votre histoire.
0: Ou alors, vous dites que vous avez organisé une soirée déguisée. Dans le cadre de la société de ramonageage.
11: Non, je vais pas dire que j'ai organisé une soirée déguisée. Vous arrêtez vos élucubrations, c'est du n'importe quoi.
12: C'est quoi ce délire, là?
0: Ah, allô?
12: C'est quoi ce bordel?
2: Allô.
0: Bonjour madame.
2: Ok, c'est comment mais vous êtes qui là? Non mais c'est quoi ce délire là?
0: Monsieur Martin, donc soit je vous rapporte des
2: perruques. Ok, vous avez été contrôlé par la police?
0: Affirmatif.
2: Ok, donc je vais prendre votre nom et moi je vais les contacter.
0: Oh non, vous compliquez pas, je le ferai.
2: Non, moi je les contacte directement. Alors vous êtes monsieur?
0: Oui, je suis un monsieur, oui.
2: Vous êtes monsieur comment?
0: Ah non, pas du tout.
2: Vous êtes monsieur comment?
0: Non, je ne suis pas monsieur comment, je ne sais même pas de qui vous me parlez.
2: Je parle personne. Hein. Votre nom?
0: Quoi votre nom? Pourquoi vous voulez que je vous donne votre nom?
2: Non, donnez-moi votre nom à vous.
0: Bah votre nom à vous, vous devez le connaître.
2: Ah non, mais vous, votre nom à vous.
0: Ah oui, d'accord.
2: Oh putain.
0: Bah c'est toujours monsieur Martin.
2: Monsieur Martin comment?
0: Ah non, toujours pas. Moi c'est monsieur Martin.
2: Ouais, c'est bon, laissez.
0: En revanche, je peux vous passer mon cousin, c'est monsieur Pourquoi.
2: Ah ouais, dégage.
0: Non, parce que monsieur Pourquoi connaît très bien monsieur comment.
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10: Allô, bonjour.
25: Bonjour monsieur, c'est le club du 3ème âge de...
10: Oui.
25: Oui, bonjour, je voudrais la direction.
10: Ah, il y a personne pour le moment.
25: Ah bon? Vous pouvez leur laisser un message?
10: Je pourrais pas joindre la directrice.
25: Moi, oui, vous êtes gentil.
10: Je verrai personne.
25: Là. Madame Ledoux à l'appareil.
10: Bonjour, madame Ledoux.
25: Vous avez de quoi noter?
10: Ben...
25: Vous êtes gentil.
10: Là, j'ai
25: alors,
10: rien,
25: je vous donne le message. Hein.
10: Attendez, pour la directrice, là...
25: Hip, hip, hip.
10: Comment?
25: Vous me dites pour la directrice?
10: Oui.
25: Oui, je disais hip, hip, hip.
10: Mais qu'est-ce que je veux dire? Pour ce qui est de la directrice, chère madame...
25: Hip, hip, hip. Oui, cher monsieur, je vous écoute.
10: Je pourrais pas la voir, moi.
25: Attendez, je prends un stylo et un bout de papier pour noter votre message. Vous permettez?
10: Oui, bien sûr, chère madame.
25: Allons-y. Alors, je prends votre message.
10: Oui.
25: Alors, monsieur...
10: Comment?
25: Vous êtes monsieur...
10: Monsieur...
25: Oui, alors, je note votre message. Hein, allez-y. Hein.
10: Je ne pourrai pas joindre la directrice.
25: Ne pourra pas joindre la directrice. À quelle heure?
10: Oh ben, toute la journée, hein.
25: Oui, alors, pourquoi?
10: Ben, c'est-à-dire que moi, j'ai pas de relation avec elle.
25: Ben, heureusement.
10: Ça, je vous fais pas dire, madame.
25: Ben, si vous me le faites dire. Vous
10: ben
25: venez
10: oui.
25: de me le faire dire à l'instant.
10: Oui, bien sûr, madame.
25: Alors, pourquoi vous me dites que vous me le faites pas dire si vous me le faites dire?
10: Oui, mais...
25: Vous savez, monsieur, j'ai plus d'un tour dans mon sac et c'est pas une vieille guenon comme moi qu'on apprend à faire la grimace cette fois dans sa bouche, hein.
10: Ah, ça, je vous fais pas dire, chère madame.
25: Comment ça?
10: Comment?
25: Comment ça, vous me le faites pas dire? Moi, j'ai le droit de dire que je suis une vieille guenon, mais vous n'avez pas le droit de m'insulter, jeune homme. Quel âge avez-vous?
10: Ah non, mais moi, je me permets pas de vous insulter, chère madame.
25: Ben, vous m'avez traité de vieille guenon à l'instant.
10: Ah non.
25: Ah mais si, vous m'avez dit, je vous le fais pas dire.
10: Oui, mais...
25: Ah mais tout le monde est témoin.
10: Vous.
25: Oui.
10: Vous pourrez pas appeler demain, parce que là, aujourd'hui, l'établissement est fermé, là, chère madame.
25: Alors, vous avez de quoi noter mon message, hein?
10: Mais je peux pas noter, moi, madame.
25: Voilà. Alors, madame Ledoux, Germaine...
10: Attendez.
25: Ah, vous voyez, quand on veut, on peut.
10: Oui, ça, je vous fais pas dire.
25: Mais si vous venez de me le faire dire...
10: Je me suis mal expliqué, excusez-moi.
25: Oh, mais je vous en prie. Bon, alors, voilà. Le message est le suivant.
10: Allez-y, je vous écoute.
25: Donc, avec quoi allez-vous le noter?
10: Papier et un crayon.
25: Ah bon? Bon, formidable. J'ai demandé à madame la directrice une petite pipe, hurra, donc du club du 3ème âge, si elle voulait bien me sponsoriser pour le championnat du monde de vitesse des boîtes à savon pour cul de jatte.
10: De cul de Jacques?
25: Cul de jatte, pas de Jacques.
10: D'accord.
25: Non, parce que Jacques, c'était mon époux quand même.
10: Oui.
25: C'est une grande douleur, monsieur.
10: Oui, je ne le fais pas dire.
25: Ben si, vous me le faites dire.
10: Oui, bien sûr, madame.
25: Pourquoi me l'avez-vous fait dire?
10: Excusez-moi.
25: Je ne vous le fais pas dire. Bien écoutez, monsieur, je vous souhaite une bonne journée.
10: Merci, vous de même.
25: Et je vous le fais pas dire.
10: Au revoir, madame.
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12: Bonjour.
0: Oui, bonjour, monsieur, c'est bien la charcuterie?
12: Oui.
0: Je vous appelle parce qu'on m'a dit que vous vendiez du jambon fumé.
12: On a du jambon fumé, du jambon de Savoie fumé, bien sûr.
0: Parce que moi, j'ai ma femme qui est passée et elle m'a dit qu'il n'y avait pas les avertissements pour les mineurs.
12: Pour les mineurs?
0: Oui, bah du genre jambon fumé nuit gravement à la santé.
12: Regardez, j'ai l'étiquette dessus, je vais vous le faire voir.
0: Ah bah je la vois pas.
12: Mais comment voulez-vous que je vous le fasse voir?
0: Bah je sais pas, vous m'avez dit que vous allez me faire voir.
12: Non mais moi, je vais voir, je vous lis, moi je peux pas vous...
0: Est-ce qu'il y a écrit que les mineurs ne doivent pas fumer?
12: Ah mais c'est pas à nous qu'on le fume, c'est à nous. Hein.
0: C'est pas vous qu'on le fume, mais vos clients, ils le fument quand ils l'achètent. Ils fument du jambon.
12: Mais ils peuvent fumer du jambon?
0: Ah bah, bien sûr.
12: Oui, moi je savais pas qu'on fumait du jambon comme du tabac. Hein.
0: Ah bah on roule une tranche.
12: Ah bon?
0: Et puis on la fume, quoi.
12: Et puis ça brûle.
0: Bon, vous vendez du jambon fumé, vous fumez pas
12: et
0: de jambon?
12: Non, pas de jambon. Vous m'avez appris quelque chose parce que je ne savais pas que si on vendait du jambon à des mineurs, qu'ils pouvaient le fumer.
0: Ah bah bien sûr, c'est comme le saumon. Hein.
12: D'accord.
0: Parce qu'après c'est l'escalade. Hein.
12: Oui, oui.
0: Mais... Ça commence par du jambon, après c'est la cigarette, après c'est la drogue.
12: Oh, mais je savais pas. Je ne vends pas de drogue. Hein. Dans une charcuterie, on ne vend pas de drogue. Hein.
0: D'accord.
12: Bah, s'il faudrait qu'on vende de la drogue et puis des cigarettes, ce serait triste. Hein. Voilà. Je vais leur dire à tout le monde quoi. Hein.
0: Est-ce que je pourrais peut-être parler à un responsable pour voir...
12: Voilà.
13: Oui, bonjour monsieur.
14: Oui, bonjour monsieur.
13: J'ai mes clients depuis 43 ans.
14: Vous avez un client qui a 43 ans?
13: Mais non, ça fait 43 ans que je suis là, monsieur.
14: Comment s'appelle ce monsieur de 43 ans?
13: Mais non, je n'ai pas dit que j'avais un client de 43 ans.
14: Ah, donc on change la version, d'accord.
13: Mais non, mais monsieur, dans toute la France, on vend des jambons fumés, hein.
14: Ah bah voilà, donc on accuse les collègues en plus.
13: Mais non, mais monsieur.
14: Vous avez reconnu quand même...
13: Non, mais qu'est-ce que c'est que cette merde encore?
14: Je vous
13: Allô,
14: entends
13: bonjour monsieur, déjà tu me dis...
14: Allô?
13: Alors, on n'a pas le droit de vendre des jambons fumés aux mineurs, moins de 18 ans.
14: Hein. Je vous entends toujours, hein.
13: Alors, je suis monsieur Martin.
14: Je suis toujours là, allô?
13: Ah non, c'est toujours le téléphone, là.
14: Non, il est là, le téléphone, allô?
15: Allô, oui.
14: Oui, bonjour madame.
15: Mais c'est la première fois qu'on fait le tour, là.
14: Ah bah excusez-moi, mais enfin, ça me semble quand même incroyable que vous puissiez vendre comme ça en toute légalitude du jambon fumé.
15: Il y a quelque chose qui va pas très bien chez vous. Un truc comme ça, je préfère avoir la personne en face de moi.
14: Quelle personne?
15: Bah, la vôtre.
14: Oui, mais enfin, excusez-moi, mais là déjà, entre le...
15: Non, mais dans ces cas-là, vous venez en face de moi, puis après on discute.
14: Ah bah là, on est un peu en face-à-face au téléphone, c'est quand même un
15: non,
14: petit
15: non,
14: peu...
15: Non, non, non, il n'y a pas de face-à-face au téléphone.
14: Ouais, c'est en quelque sorte.
15: Non.
14: Bah vous êtes face à votre téléphone.
15: Oui.
14: Moi aussi.
15: Bah, ça peut me foutre.
14: Comment ça, que ça peut vous foutre?
15: Attendez, moi j'ai des clients là qui attendent, j'ai pas de temps à passer à ça. Si vous voulez discuter avec moi, vous venez ici à ma boutique et on va voir.
14: Ah bah j'y suis, je suis derrière vous.
15: Rentrez.
14: Ah je suis rentré.
15: Ah bon?
14: Vous me voyez pas?
15: Non.
14: Alors attendez, je ressors. Vous m'avez vu sortir?
15: Non.
14: Bon alors je re-rentre.
15: Ouais.
14: Là vous me voyez entrer?
15: Bon, j'ai pas de temps à perdre, moi j'ai des clients. Au revoir monsieur.
13: Oh, de merde.
16: Allô, attends, j'écoute.
18: Bonjour madame, c'est bien le reste.
16: Bonjour monsieur.
18: Bonjour madame. C'est bien le restaurant de la...
16: Oui, monsieur.
18: Bonjour, madame. La préfecture, monsieur. L'appareil.
16: Oui.
18: Monsieur de la place, directeur du cabinet de monsieur le préfet.
16: Oui.
18: Je vous passe, monsieur le préfet. Hein. Monsieur le préfet, le restaurant. Merci. Allô?
16: Allô?
18: Bonjour,
16: oui,
18: madame.
16: Oui, bonjour, monsieur.
18: Excusez-moi de vous déranger.
16: Oui.
18: Il ne fait pas bien beau dehors en ce moment?
16: Non, pas du tout, monsieur le préfet, non?
18: Après cette magnifique été qu'on a reçue, dites-moi.
16: Oui, c'est vrai,
18: hein,
16: oui.
18: C'était pas vrai. Bon, alors, je vous appelle parce que j'ai l'intention, bien entendu, de venir dîner un de ces soirs. Ça.
16: Bien, monsieur.
18: Voilà. Le patron est là, non?
16: Ben, il est parti faire une course, là.
18: Ah.
16: Parce que vous auriez voulu quelque chose de spécial.
18: Vous êtes la patronne, non?
16: Oui, monsieur, ah, oui.
18: Écoute, je connais un peu votre mari, hein.
16: Ah oui?
18: Oui. Est-ce qu'on peut parler quand même en toute confidence?
16: Ah ben c'est sûr, monsieur. Voilà. Pas de problème.
18: Voilà. Je vous recommande la plus grande discrétion, madame. Hein.
16: Oui, monsieur. Bon. Oui, pas aucun problème.
18: Voilà. Ma femme va en Thalasso pendant une semaine la semaine prochaine.
16: Oui.
18: Je vais en profiter pour amener quelques amis dans votre bon restaurant.
16: Eh ben c'est gentil de penser à nous, monsieur.
18: Voilà.
16: C'est bien.
18: Nous allons être quatre, monsieur.
16: Oui.
18: Hein? Simplement, votre mari que j'ai eu au téléphone l'autre jour m'a dit que ça, c'était sans doute possible.
16: Ah oui?
18: Oui. Est-ce qu'il est possible de dîner?
16: Oui.
18: À quatre?
16: À quatre.
18: Hein? Mais avec des call girls sous la table.
16: Avec des?
18: Des call girls.
16: Oui.
18: Sous la table.
16: Quatre messieurs?
18: Oui.
16: Hein? Et puis quatre... Quatre...
18: Des call girls.
16: Ah oui. Eh bien, de toute façon, vous... Enfin, j'ai pas l'habitude de servir du monde comme ça. Ça va pas choquer les autres personnes à côté?
18: Oh, ce sont des dames fort discrètes et de grande courtoisie.
16: Bah écoutez, parce que je voudrais pas qu'il y ait du monde à côté quand même, peut-être, non?
18: À quelle distance de votre sol tombe la nappe?
16: Ben, ça tombe pas très bas, hein, c'est ça. Je suis pas très très bien placée pour faire ce genre de service, vous voyez, parce que d'abord, on n'a pas de moquette, on a que du carrelage.
18: C'est-à-dire?
16: On n'a que du carrelage, j'ai pas de tapis, j'ai rien, hein.
18: Oui.
16: Hein, par terre, ça va peut-être être ennuyeux pour être sous la table. Non, c'est... Parce que bon, si j'avais une moquette, des grandes nappes, des grandes... Puis en plus, j'ai du personnel jeune, tout ça, ça m'ennuie un peu de faire ce genre de service, hein, c'est...
18: Oui.
16: Hein, c'est...
18: Bah oui.
16: Ça m'ennuie de...
18: Bah oui.
16: De vous dire...
18: C'est dommage, c'était ma femme qui m'offrait ça pour mon cadeau d'anniversaire.
16: Mais bon, je suis mal placée pour vous recevoir dans ces... Comme
18: ah
16: ça.
18: Bah, mais tournez-vous.
16: Pardon?
18: Tournez-vous.
16: Oui, bah, ça sera pareil, hein.
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19: Bonjour.
14: Bonjour madame, c'est bien la cordonnerie?
19: C'est monsieur, mais c'est une cordonnerie, effectivement.
14: Admettons.
19: Oui.
14: Monsieur Martin, à l'appareil, j'ai des papiers de ma banque à vous déposer.
19: Des papiers de la banque? Je peux savoir c'est quoi la raison hein ?
0: Bien sûr, c'est quoi la raison que j'ai ouvert un livret A au Martinland il y a quelques temps, mais vu qu'ils relancent les contrôles de fiscalitude, je l'ai fait mettre à votre nom.
19: Mais pourquoi votre livret est passé à mon nom ? C'est improbable, cette histoire.
0: Bah, c'est-à-dire que j'ai déjà eu quelques petits soucis rapport à une affaire avec le fisc, donc je préfère mettre mon livret étranger à votre nom.
19: Mais j'en ai rien à faire, mais c'est quoi le rapport ? Enfin, vous me parlez de livret, d'affaires bancaires, moi qu'est-ce que j'ai à voir avec ça ? Moi je répare des chaussures, c'est quoi votre délire là ?
0: Justement, on se connaît pas, donc jamais on pourra remonter jusqu'à moi.
19: Mais à quel moment vous arrivez, vous mettez un compte, là si vous venez ici avec vos papiers, la police est à côté, moi je les connais très bien, donc ils viendront. Hein.
0: Alors, je vous cache pas que ce serait mieux d'éviter, parce que c'est un coup à ce qu'on se fasse balancer tous les deux, ça.
19: Non mais vous faites quoi là, monsieur, là ? Vous avez complètement pété un plomb, là ? C'est quoi votre histoire de transfert de banque, de machin ?
0: Bah, officiellement, on dira que c'est vous qui...
19: Mais officiellement, on dira quoi ? Je ne vous connais pas, qu'est-ce que vous me faites, là ? Vous avez complètement craqué.
0: Eh, vous savez quoi ? Si ça vous arrange, on fait un papier.
19: Mais d'où on ferait un papier ? Pourquoi on ferait ça ?
0: Bah, pour attestifier.
19: Pourquoi, pardon ?
0: Pour attestifier.
19: Pour un pesticide ?
0: Non, attestifier. Quand on attestifie, c'est pour dire qu'on est d'accord.
19: Mais à quel moment j'aurais envie d'attestifier ? En plus, c'est même pas français, mais apprenez le français déjà.
0: Non, mais vous inquiétez pas, je vous la rédactionne, votre déclaration.
19: Je vous la rédactionne en plus. Ouais, sans déconner, je vous la rédige. Apprends le français, mec. Hein. Là, ça devient vraiment comique. Là.
0: Merci, mais moi, j'essaie juste de trouver un accordage.
19: Ah
0: bah, un accordage, quand on est d'accord.
19: Mais vous êtes un peu...
1: Ça va pas, non, mais qu'est-ce que c'est cette histoire, là ?
0: Ah, bonjour, monsieur.
1: C'est encore une arnaque, ça.
0: Pardon, mais votre collègue comprend rien. Moi, je vous fais les papiers.
1: Et vous faites ça sans me prévenir ? Non, mais ça va pas la tête, non ?
0: Non, mais c'est pour vous simplifier les démarches.
1: Ah non, je ne veux pas de ça.
0: Allez, on dit que c'est oui, on en parle plus.
1: Non, je vous dis non.
0: Vous me dites non, mais...
1: Rien du tout.
0: Ah, moi, j'entends un non qui veut dire oui.
1: Non.
0: Parce que moi, ça m'arrangerait que ce soit oui.
1: Ah ben, moi, ça m'arrangerait que ce soit non.
0: Bon, bah on met oui cette fois-ci, puis on mettra non la prochaine fois.
1: Non.
0: Oh, si.
1: Ah non.
0: Oh, si.
1: Ah non.
0: Mais si.
1: Non.
0: Si.
1: Non et non.
0: Non et si.
1: Non mais ça suffit, écoutez.
0: Bon, je coche oui.
1: Non.
0: Ah oui, mais sinon faut que je coche non.
1: Non, vous ne cochez rien du tout.
0: Ah si, je suis obligé de cocher.
1: Non, vous n'êtes pas obligé de cocher, ça suffit.
0: Si, parce que s'il n'y a pas cochage, le dossier n'est pas validé.
1: Eh ben ça valide pas le dossier, j'ai pas de...
0: Sauf si je le valide moi-même, dans ce cas...
1: Non, je ne veux pas.
0: Ah oui, mais après faut pas s'étonner si on peut pas vous faire les papiers.
1: Mais qu'est-ce que vous faites là ? Qu'est-ce que c'est ces papiers que vous me dites là ? À quelle banque vous avez mis ça ?
0: Bah, à la banque du Martinland, évidemment.
1: Martinland, j'ai jamais entendu parler de ça.
0: Moi aussi, le Martinland, vous savez, c'est là où on planque de l'argent pour pas déclarer aux impôts.
1: Ah bah bien sûr, et vous appelez pas ça une arnaque ? Non mais,
0: justement, je suis actuellement à la banque du Martinland.
1: Oui, ben moi je suis pas à la banque du Martinland et je ne veux pas.
0: Eh ben venez, on vous attend.
1: Non, je ne veux pas.
0: Oh là là là là là là, oui mais là...
1: Là, rien du tout.
0: Bah ben là, si, à la limite, vous prenez un taxi, vous lui dites de vous déposer à la banque.
1: Non mais la banque est où ?
0: La banque du Martinland, bah ben, c'est au Martinland. Hein.
1: Et c'est où ça ?
0: C'est à la frontière entre la Pologne et la Norvège.
1: Non mais la Pologne et la Norvège, non mais moi je suis en France moi.
0: Oui, c'est pour ça que je recommande le taxi, parce qu'à pied ça va vous faire une trotte.
1: Ah, non mais ça va pas la tête. Hein.
0: En plus vous verrez, le Martinland est un charmant petit état cette saison.
1: Oui, ben moi, le petit état, il vous dit merde.
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4: Oui.
25: Allô, Nadine ?
4: Oui.
25: Ah, comment ça va ?
4: Ça va ? Mais vous êtes qui ?
25: Bah, tu me reconnais pas ?
4: Ah ben mince, ben non, franchement, je reconnais pas.
25: Ah, écoute, enfin quand même.
4: Oh, je suis désolée, hein, mais...
25: Ça me fait de la peine, Nadine.
4: Oh, madame...
25: Ah
4: ça, c'est ça.
25: Ah.
4: Ah, voilà.
25: Oh.
4: Comment que ça va ?
25: Ben, pas très bien.
4: Oh, mince alors. Et quand est-ce qu'il vous déplâtre alors ?
25: Eh ben, figurez-vous que j'ai eu quelque chose d'assez rare.
4: Oui.
25: Les poils se sont pris dans le plâtre.
4: Ah !
25: Et s'ils m'enlèvent le plâtre ?
4: Ils vont vous arracher tous les poils.
25: Voilà.
4: Eh ben, pardon. Vous allez sentir votre douleur.
25: Parce qu'ils m'ont fait un deuxième plâtre. Qu'est-ce qu'on vous avait dit ?
4: Eh ben moi, Hélène m'a dit que vous êtes tombée.
25: Oui.
4: Qu'on vous a plâtré le pied.
25: Oh, jusqu'au bassin.
4: Oh, quelle horreur.
25: Oui.
4: Parce que moi, je pense surtout à ça, quoi, au problème pour monter les escaliers, pour...
25: Non, mais j'ai pris quelqu'un.
4: Ah, vous avez bien fait.
25: Il est très gentil, c'est un jeune homme. Hein.
4: D'accord.
25: Oh oui, heureusement qu'il est là. Hein.
4: Ben, heureusement, oui, que ça existe.
25: Oh, oui. Le problème, donc, c'est que c'est les poils, quoi. Comment ils vont faire, je ne sais pas. Alors, les pieds. Bon, ben, on n'a pas de poils sur les pieds.
4: Non.
25: C'est surtout les cuisses.
4: Les cuisses.
25: Et puis la touffe, quoi.
4: Bah oui.
25: La chatte, quoi.
4: Ben, exactement, oui, je m'en doute.
25: Je suis très inquiète pour les poils de ma chatte.
4: Oh, mais non, vous faites pas de soucis, ça repousse de toute façon.
25: Ben, vous savez déjà, moi, avant, hein, moi, quand on me bouffait la chatte, rien que me la bouffer comme ça, parfois, il m'arrachait un ou deux poils, quoi. Ça me faisait mal. Oh, Nadine.
4: Pardon.
25: De rien, j'ai toujours beaucoup aimé les poils de ma chatte.
4: Ben oui, notre féminité, on y tient.
25: Oh oui, j'ai toujours bien entretenu. J'ai un bigoudi spécial chatte, la Made in China, là,
4: ouais,
25: vous savez,
4: ouais.
25: Rose, là. Et donc, je faisais des petits rouleaux comme ça, comme une petite cascade de poils.
4: Oh,
25: c'était joli.
4: Comme si c'était des cheveux sur votre tête.
25: Voilà, c'est exactement ça.
4: Ben oui.
25: Et donc, j'ai fait, vous savez, comme une espèce de petite permanente. Donc, ça, c'est très joli, ça s'ouvre comme des rideaux. Voilà, quand on écarte doucement, voyez. Et l'idée qu'on les arrache.
4: Quand est-ce que vous y allez?
25: Ça fait pipi.
4: Non, pour vous enlever le plâtre.
25: En fait, il y a le jeune homme. Il me propose de le faire lui-même.
4: Ah.
25: Bah, attendez, je vais vous le passer. Michel, madame qui veut vous parler.
3: Oui, allô, merci. Allô?
4: Oui.
3: Oui, bonjour, madame.
4: Bonjour, monsieur.
3: Vous vouliez peut-être me...
4: Je sais pas, elle me dit qu'elle s'est fait du souci pour son plâtre.
3: Pour les poils de sa chatte,
4: oui.
3: Voilà.
4: Je sais pas si c'est votre boulot de faire ça, j'en sais rien, moi.
3: Ce qu'elle me demande, en fait, c'est de faire moins...

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3: Vous n'avez pas demandé à Hélène.
4: Hélène ?
3: Oui.
4: C'est elle qui m'a dit de vous appeler.
3: C'est Hélène qui vous a dit de m'appeler moi ?
4: Oui.
3: Eh ben pardon, je suis vraiment scotchée là.
4: Hein. Ben oui, parce qu'elle a dit que vous rendriez service facilement. Plus.
3: Ben, dites, il y a service et service quand même.
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5: Oui ?
6: Bonjour jeune homme, passez-moi Martine s'il vous plaît.
5: Alors, vous êtes trompé de numéro, je pense.
6: Comment ça, je suis où, là ?
5: Vous êtes au salon de coiffure.
6: Certainement pas, puisque j'ai fait le numéro des établissements Martin.
5: De quoi ? Ah, pas du tout.
6: En fait, vous êtes en train de pirater ma ligne.
5: Mais pirater de quoi ? De quoi vous parlez, nous ? Ça fait combien de temps que vous l'avez, votre numéro ?
6: Oula, bah, ça fait au moins depuis hier.
5: Bah, depuis hier, c'est vous qui m'avez piqué le numéro, puisque ça fait au moins 15-20 ans qu'on a le même numéro. On paye un abonnement tous les mois de téléphone, vous me parlez de quoi, là ? Vous me prenez la tête pour un truc, alors qu'on a le numéro depuis des années, quoi. Appelez notre opérateur, vous verrez que c'est eux qui ont dû se tromper en vous donnant le numéro, hein.
6: J'ai plutôt l'impression que c'est vous qu'ils avaient dû m'arnaquer, oui.
5: Vous êtes dingue, là, franchement, je suis désolée, mais...
6: Bon, vous débranchez votre téléphone pour que je récupère ma ligne, et on en parle.
5: Et monsieur, c'est un téléphone d'un salon de coiffure, je ne peux pas le débrancher. Et en plus, le téléphone va avec notre carte bancaire.
6: Ah, parce qu'en plus, vous me piratez la carte bancaire ?
5: Mais n'importe quoi,
6: oh,
5: on a un truc pour passer les cartes bancaires pour que les clients payent.
6: Écoutez, vous débranchez le téléphone, vous me rendez ma carte bleue, on n'en parle plus.
5: Mais quelle carte bleue ? Mais je n'ai pas votre carte bleue.
6: Attendez, deux secondes, je vérifie dans mon portefeuille.
5: Non mais monsieur...
6: Et voilà, comme par hasard, ma carte bleue a disparu.
5: Mais vous êtes dingue, franchement, mais si vous avez un souci, j'appelle la patronne.
6: Ah, le coup de la fausse patronne, maintenant, bah, vous allez me passer un complice.
5: Mais passer un complice de quoi ? Mais venez au salon de coiffure, vous verrez que j'ai pas de complice du tout. Vous regardez dans l'annuaire...
6: Et l'entourloupe des faux annuaires, en plus. Ah non, mais c'est l'escalade.
5: Mais de quoi ? Mais le téléphone, le numéro est le même depuis 15-20 ans. Je peux pas vous avoir piraté votre numéro alors que vous l'avez depuis hier, monsieur. On l'a eu avant vous, le numéro.
6: Et qui me dit que vous n'aviez pas anticipé il y a 20 ans pour me piquer mon numéro aujourd'hui ?
5: Non mais vous êtes dingue, monsieur, vous êtes dingue.
6: Non mais alors, passez-moi le responsable.
5: Oh écoutez, non, c'est mon numéro.
6: Ah, monsieur,
5: je vous ai rien piraté du tout, moi ça fait 23 ans que je suis installé.
6: Attendez, je branche l'analyseur. Et c'est confirmé, transfert de piratage détecté, bah voilà.
5: Non, j'ai pas fait de transfert de piratage, écoutez.
6: Excusez-moi, mais enfin vous usurpiez ma ligne quand même.
5: J'usurpie rien du tout.
6: Ah si, vous usurpiez.
7: Allô ?
6: Et c'est madame, tiens donc.
7: Non, c'est ma femme.
6: Admettons.
7: Oh monsieur, qui vous êtes déjà ?
6: Monsieur Martin, établissement Martin, moi j'ai ouvert cette ligne téléphonique.
7: Non, arrêtez de raconter n'importe quoi.
6: Ah, l'analyseur est formel. Il y a eu transfert de piratage.
7: Transfert de piratage de quoi ?
6: Il y a piratisme de ma ligne téléphonique.
7: Ah, piratisme, hein ? Ouais, c'est vachement français ça. Oh là là là, on se demande pourquoi la France va bien alors, hein. On dit pas piratisme, on dit piratage déjà.
6: Non, je crois pas. On dit téléphonage, mais on dit pas piratage.
7: Eh monsieur, vous savez parler français ou quoi ? Vous prenez pour qui ?
6: Je me prends pour monsieur Martin, excusez-moi madame.
7: Bah moi je suis monsieur, hein.
6: Ouh, mais attendez, c'est la même voix que celle d'avant ?
7: Non, c'est pas la même voix, donc...
6: Oh bah excusez-moi madame, mais là vous allez pas...
7: Arrêtez de m'appeler madame, parce que ça va mal se passer.
6: Oh bah excusez-moi d'être poli madame, hein. C'est quand même la moindre
7: chose. Non, mais attendez, moi je suis pas l'abbé Pierre non plus, on est d'accord ?
6: Ah. On est d'accord, vu que l'abbé Pierre, c'était un monsieur.
7: Non, mais arrêtez vos conneries.
6: Ah bah si.
7: Non.
6: Sinon, ou alors, vous êtes la baisse Pierrette.
7: Bien sûr. Et...
8: Oui, bonjour, madame.
9: Bonjour.
8: C'est la fleuriste ?
9: Oui.
8: Oui, bonjour, madame de la place, chef des services de la voirie à la mairie.
9: Oui.
8: Dites-moi, madame, on a eu des petits problèmes encore samedi avec le stationnement automobile devant votre magasin de fleurs.
9: Quel problème ?
8: Ben, il y a eu des contraventions et des gens qui sont garés en double file.
9: Oui.
8: Donc, on a décidé à la voirie ce matin de vous mettre des bites.
9: De mettre quoi ?
8: On va vous mettre des bites.
9: Mmh.
8: Vous voyez ce que c'est comme... ce sont des tubes...
9: Oui.
8: Bon. Alors, on va en mettre donc devant chez vous, de part et d'autre, à gauche et à droite, et sur le devant. Alors, combien voulez-vous qu'on vous mette de bites ?
9: J'en sais rien, monsieur, moi.
8: Bah, attendez,
9: c'est... femme.
8: Comment ?
9: J'ai dit, je suis une femme, j'y connais rien.
8: Ah, madame, attendez, excusez-moi, les femmes connaissent les bites quand même. Attendez, c'est quoi cette histoire-là ?
9: Non, mais je veux dire par là que, bon, si vous les mettez à combien de distance ?
8: À environ 2 mètres.
9: Ah, voilà, c'est ça qu'il faut me dire. Eh ben, 2, ça me suffit, moi.
8: 2, ça vous suffit ? Attendez, je réfléchis, je regarde le plan. Je vais vous mettre une bite devant.
9: Oui.
8: Qui rentre et qui sort.
9: Oui, ben, faut pas, vous ne me la mettez pas devant, vous me la mettez juste au côté.
8: Bon. La bite pourra rentrer donc dans vous quoi, hein,
9: oui.
8: Et sortir de vous également.
9: Voilà.
8: Ça vous va ça ?
9: Ah ben là, ça me va.
8: Et vous réglez
9: pour... ça me va parfaitement parce que s'il y a, c'est que des fois, moi je peux pas sortir.
8: Non mais là, vous inquiétez pas, c'est la bite qui rentrera.
9: Oui.
8: Vous voyez ?
9: Oui, non mais j'ai compris.
8: Alors derrière, je vous mets une autre bite.
9: Oui.
8: Je vous mets une bite derrière également. Est-ce que ça va ?
9: Attendez, vous me laissez réfléchir parce que là, vous m'avez pris drôlement sur le vif, hein.
8: Ah, vous savez, quand on met une bite devant, une bite derrière, il faut agir vite, hein.
9: Bah justement.
8: C'est pour votre bien, madame.
9: Alors, à partir de...

0: du coin, si vous m'en mettez juste une là, est-ce que ça va?
1: Ouais, ça va. Je vous en mets une au coin qui vous prendra un peu de biais, voyez?
0: Oui, une qui prendra sur le biais.
1: Voilà.
0: Je pense pas qu'il faut m'en mettre une autre, je crois pas.
1: Si.
0: Bon, ben vous la mettez. Ben alors, une aux deux extrémités, mais pas deux d'affilée.
1: Qui rentre et qui sort, on est d'accord?
0: Vous me la mettez juste au coin?
1: Je vous la mets dans le fond.
0: Ouais.
1: Ça vous va, ça?
0: Bah, de toute façon, je suis bien obligé de m'y plier, hein.
1: Mais vous inquiétez pas, hein, madame, hein, c'est de la bonne bite, hein, c'est pas... on n'a pas parlé de la taille. Est-ce que vous voulez des grosses ou des moyennes?
0: Oh, alors ne me demandez pas ça, moi je connais rien du tout.
1: Est-ce que vous préférez une grosse bite devant et une moyenne derrière, ou une grosse bite derrière et une moyenne bite devant?
0: Et vous en mettez devant tout le monde, comme ça?
1: Devant et derrière, oui.
0: Moi, je sais pas quoi vous dire.
1: Alors, devant, qu'est-ce que je vous mets? Une grosse bite ou une bite moyenne?
0: Mais devant vous mettez la grosse.
1: Je vous mets quoi?
0: Devant une grosse.
1: Une grosse bite devant et derrière?
0: Mettez les deux pareils et puis c'est tout. Oh là là, je...
1: Écoutez, c'est très curieux dans cette ville parce que toutes les femmes ont commandé deux grosses bites.
0: Ah, les femmes, elles sont ce qu'elles sont, puis moi aussi, hein.
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3: Bonjour.
4: Bonjour monsieur, c'est bien le restaurant?
3: C'est madame.
4: Ah non, c'est monsieur Martin à l'appareil.
3: Mais moi je suis madame.
4: Ah oui, ça comme vous voulez. Je vous appelle pour Mission Martin, le loto de la biodiversitude, et j'ai une bonne nouvelle.
3: Oui?
4: Vous faites partie de nos heureux gagnants, vous avez remporté deux mangoustes que je vous dépose tout à l'heure.
3: Quoi? Vous devez déposer quoi?
4: Des mangoustes.
3: Alors, excusez-moi parce que je sais pas ce que c'est.
4: Bah vous voyez une langouste?
3: Ouais.
4: Bon bah c'est comme une langouste, mais avec un M à la place du L, sinon rien à voir.
3: Des mangoustes? C'est quoi ça?
4: Oh bah c'est des gros rongeurs carnivores.
3: Bah,
4: ça fait entre 1m20 et 2m.
3: Attendez, ne quittez pas.
5: Écoute. Oui, allô?
4: Bonjour madame, votre collègue a pas l'air au courant pour vos mangoustes.
5: Non, moi non plus.
4: Comment ça, vous non plus?
5: Ah non, je suis pas au courant, non, il n'est pas question de déposer des mangoustes. Qu'est-ce que vous voulez que je fasse de mangoustes, moi?
4: Bah déjà, c'est très pratique, ça vous débarrasse de tous les nuisibles, mulots, souris, chats, chiens...
5: Non, mais je veux pas de mangoustes, moi.
4: Si vous avez des moutons ou des veaux...
5: Non, mais moi je les veux pas.
4: Non, mais vous inquiétez pas, je vous laisserai les cages avec...
5: Non, je veux pas ni de mangoustes ni de cages, non.
4: Ah oui, mais alors pardon, dans ce cas, fallait pas jouer au loto de la biodiversité.
5: Non. Ou alors c'est quelqu'un qui a participé à ce loto, c'est possible.
4: Ah d'accord, bah passez-moi l'autre, là, celui qui a joué.
5: Non, mais l'autre, je sais pas qui c'est, écoutez monsieur. J'ai pas besoin de mangoustes, je veux pas de mangoustes.
4: Pardon, mais là je les ai dans la camionnette, elles sont en train de me bouffer toutes les garnitures plastiques.
5: Eh ben, mais gardez-les.
6: Mais qu'est-ce que c'est ça?
4: Ah, allô?
6: Oui, allô?
4: Bonjour monsieur, donc c'est vous qui avez joué pour les mangoustes?
6: Des langoustes?
4: Non, mangoustes, en latin c'est mangoustus giganticus.
6: Mais non, mais viens voir.
4: Et c'est reparti.
6: J'ai au courant des mangoustes.
4: Eh bonjour madame.
7: Non, c'est monsieur.
4: D'accord, parce que je cherche celui qui a joué au loto de la biodiversitude.
7: Mais à quel jeu vous me parlez de quoi?
4: Mission Martin, le loto pour sauver les espèces en voie de disparitisme.
7: J'ai jamais joué à ça, moi.
4: Bah si, parce que votre collègue me disait que c'était pas lui.
7: C'est pas ma collègue déjà, c'est mon épouse, mais moi j'ai jamais joué à ça.
4: Bah oui, mais vu que les autres m'ont dit que c'était pas eux, forcément c'est vous.
7: Non mais personne n'a joué, monsieur. Est-ce qu'elle sait pas? Peut-être que je lui ai joué un truc et je lui ai pas dit, mais j'ai rien joué à rien, moi.
4: Ah ok, je comprends, vous jouez en cachette.
7: Non mais j'ai joué à rien.
4: Non mais je comprends. Elle est à côté de vous pouvez pas parler librement, c'est
7: mais ça n'a rien à voir. Qu'est-ce que...
4: Non mais je sais ce que c'est, vous inquiétez pas, je l'ai même à la maison. Hein.
7: Mais pas du tout.
4: Bon, on va faire discret pour les mangoustes.
7: Non.
4: Je vous pose des questions, vous me répondez juste par oui ou par non.
7: Non mais je n'ai jamais joué à ça, elle est pas à côté de moi là, je vous dis que j'ai jamais joué à ça.
4: Non mais ça j'ai bien compris, comme elle est à côté de vous pouvez pas dire que c'est vous.
7: Elle est pas à côté de moi.
4: Ah super, donc ça y est on peut parler tranquille.
7: Oui on peut parler tranquille, j'ai joué à rien.
4: Bon, pourquoi vous dites ça? Elle est revenue?
7: Bon écoute.
4: Bon, si elle est à côté de toi, tous deux fois.
7: Je raccroche, allez.
4: Ou alors non, on va parler en code.
7: Bon allez, c'est bon, stop. Allez, stop.
4: Si, ce qu'on va faire, c'est que tu vas me répondre le contraire de ce que tu penses.
7: Non, arrête, allez, c'est bon, tu me gonfles.
4: Donc ça, par exemple, ça veut dire continue, tu me dégonfles.
7: Arrête, tu me rappelles.
4: Donc arrête, ça veut dire que je continue.
7: Adieu.
4: Ok, j'arrive. Et non merci, je ne veux pas me faire engluer.
7: Allez, salut.
4: Non mais c'est parce que je suis allergique à la colle.
7: C'est bon.
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8: Allô?
1: Oui, bonjour madame.
8: Bonjour.
1: France Télécom à l'appareil. Bien, nous avons une bonne nouvelle parce que nous avons remarqué que vous ne consommiez pas beaucoup.
8: Oui.
1: Sur votre abonnement téléphonique, hein?
8: Non.
1: J'imagine que vous devez avoir des portables.
8: Oui.
1: Voilà. On manque de numéros dans le département. Il y a donc de nouveaux abonnés qui, eux, ont besoin de téléphone fixe. Donc, on va vous couper le téléphone, là, tout à l'heure.
8: Oui, mais je voudrais conserver quand même mon téléphone.
1: Ah non, mais de toute façon, il ne vous sert à rien, puisque vous avez un téléphone portable.
8: Si, moi, on s'en sert quand même.
1: Oh, très peu, hein. On a regardé votre consommation, ça ne sert à rien, quoi, que vous utilisiez un téléphone fixe, alors qu'il y a des gens...
8: Parce qu'on a changé il n'y a pas longtemps, parce qu'on avait pris par Internet, quoi.
1: Voilà, c'est ça. Mais si vous voulez, vous ne consommez pas, donc vous ne rapportez pas beaucoup. Vous voyez, c'est... Alors que là, on a une personne qui a un cabinet médical qui a besoin d'un numéro, donc on va lui attribuer le vôtre.
8: Oui, mais bon, c'est normal, ça.
1: Ah oui, bien sûr.
8: Bah, ce numéro, on m'appelle sous ce numéro, moi, alors...
1: Oui, mais rendez compte, un cabinet médical, lui, il va dépenser dans les 400 euros. Hein.
8: Oui, oui, bien sûr, oui, d'accord, oui. Bon, je savais pas...
1: C'est tout bénef pour nous aussi, quoi. Il faut penser un peu à nous, quoi.
8: Oui, d'accord, donc ça va, je donne mon numéro d'Internet, en fait.
1: Ah, mais il n'y aura plus de numéro d'Internet.
8: Parce que
1: bah, si je vous coupe, on vous coupe l'abonnement téléphonique, madame, vous n'avez plus d'Internet.
8: Mais disons que moi, si on m'appelle sur mon numéro, on m'appelle sur le fixe.
1: Bah là, on vous appellera plus, comme ça, vous aurez la paix déjà, ne serait-ce que ça. Hein, parce que c'est quand même dérangeant quand on est chez soi, on aime bien être tranquille, puis là, d'un seul coup, le téléphone sonne et hop là.
8: Et surtout, j'en parle quand même avec mon mari et mes enfants.
1: Ah oui, mais ce soir, c'est trop tard, parce qu'on va couper dans une heure, là. Hein.
8: Bah oui, mais bon, je voudrais quand même conserver mon numéro, tout le monde a mon numéro.
1: Mais attendez. Madame, j'imagine que votre ligne téléphonique, c'est de votre ligne téléphonique que dépend Internet.
8: Mais non, mais moi je conserve Internet, parce que moi j'ai pris en plus avec la télé et tout.
1: Qu'est-ce que vous voulez faire avec Internet, à votre âge?
8: Mais comment ça... Mais j'ai...
1: Si vous étiez jeune encore, bon, pour télécharger tout ça, je comprends, mais bon...
8: Je suis pas la retraite, moi, attendez, j'ai que 40 ans.
1: Oui, mais madame, 40 ans, vous appelez ça jeune.
8: Bah, mais pourquoi vous voulez... Mais je comprends pas trop, là. Est-ce que bon. Manger des enfants à la maison aussi encore?
1: Eh bien justement, ça sera l'occasion un peu de les sevrer. Comme ça, ils iront moins sur Internet, ils iront chez les amis ou à l'école, et puis voilà.
8: Mais moi, je suis pas... De... Non, mais moi, je conserve Internet.
1: Ah ben non.
8: Mais qu'est-ce que c'est que cette histoire-là?
1: Ah ben, on peut pas faire autrement.
8: Mais moi, je conserve Internet, puisque j'ai la télé prise dessus et tout.
1: Ah ben, en plus, vous avez la télé en 2009, c'est quand même une drogue dure, ça, madame. À votre âge, vous auriez dû comprendre ça depuis le temps, non?
8: Mais qu'est-ce que vous me racontez, là?
1: Ben, le téléphone, c'est une drogue, d'accord? Internet, c'est une drogue, la télévision aussi. Là, d'un seul coup, en vous coupant le numéro, vous allez être sevré, vous allez revivre, vous allez pouvoir aller vous promener, faire des voyages.
8: Mais pourquoi vous voulez me couper mon numéro de téléphone? J'en ai besoin. Mais qu'est-ce que c'est que ces histoires, là?
1: Ben, madame, écoutez, tous les jours, on a des gens comme
8: j'en
1: vous.
8: J'en ai besoin d'Internet, moi, parce que je travaille dessus.
1: Oh, madame, excusez-moi, mais là, vous m'embêtez, pour pas dire...
8: Mais prenez quelqu'un d'autre qui consomme pas beaucoup de téléphone.
1: Alors donnez-moi un nom de quelqu'un qui consomme.
8: Non, je vais pas vous donner de nom.
1: C'est mais si, comme ça. Attendez, moi je suis en week-end dans 5 minutes là. Alors vite fait, il faut que je trouve une ligne. Aidez-moi.
8: Oui, mais moi c'est pas mes affaires, moi c'est pas.
1: Ah tiens, il y a un salon de coiffure. Avenue Victor Hugo, vous connaissez lui?
8: Non.
1: Peut-être pas besoin du téléphone, lui, le coiffeur, si.
8: Bah moi je sais pas, je connais personne. Donc, moi ça me regarde pas, c'est pas à moi de vous dire, c'est à vous de voir.
1: Attendez, j'ai trouvé. La paroisse.
8: Bah voilà.
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10: Autoroute d'information, bonjour.
11: Bonjour madame.
10: Ah bah vous ne quittez pas un instant.
11: Ben non. Ça fait du bruit par où ça passe, ça, dis donc.
10: Allô?
11: Oui, ben, ça fait du bruit chez vous.
10: Oui.
11: Hey. Bonjour, madame.
10: Bonjour, monsieur.
11: Monsieur Ledoux à l'appareil.
10: Oui.
11: Vous êtes bien le centre d'information sur les autoroutes?
10: Oui, monsieur.
11: Bien, je pars en vacances en Espagne, là.
10: Oui.
11: Avec ma femme, mon petit-neveu Georges et mon chien.
10: Oui.
11: Voilà. Ben oui, mais alors, le problème, on a un problème, on est en train de charger la voiture et tout. Enfin, on a déjà fait quelques kilomètres, mais on est en train de changer les valises de place, parce qu'avec le Kléber, les valises, elles n'ont plus de place dans le coffre, vous voyez?
10: Ah oui, d'accord.
11: Alors, donc on a des problèmes, quoi, évidemment. Alors, on voudrait savoir s'il y avait une forêt sur le bord de la route qui mène en Espagne.
10: Une forêt, hein?
11: Oui.
10: À quel niveau?
11: Oh ben, pas trop loin, quoi. C'est parce que ma femme n'arrive pas à dormir avec le clébard qui aboie tout le temps parce qu'il étouffe dans le coffre, quoi.
10: Ouais.
11: Alors, on se disait qu'on pourrait peut-être... Enfin, juste pendant un mois, quoi. Laisser le chien dans la forêt, au bord de la route, pour qu'on puisse le reprendre après, vous voyez, quoi.
10: Ah oh non, mais vous n'allez pas abandonner votre chien pendant un mois?
11: Trois semaines et demie.
10: Trois semaines et demie dans la forêt, vous voulez abandonner votre chien?
11: Non, pas abandonner. C'est-à-dire qu'on pensait que, vous voyez, en plus, les forêts dans le sud de la France, c'est dangereux.
10: Oui.
11: En été, il y a des incendies de forêt.
10: Oui.
11: Alors justement, nous, le petit chien, il pourrait peut-être vous aider dans la lutte contre les incendies de forêt, parce qu'il passe son temps à pisser sur les arbres. Vous voyez?
10: Mais comment il va vivre pendant trois semaines?
11: Mais il peut surveiller les arbres, il peut protéger les champignons, quoi.
10: Mais vous, non, mais vous pouvez pas faire ça.
11: Mais bon, on rentrera au bout de 3 semaines alors. Vous savez, les chiens, ils font ami-ami avec les écureuils. Ils ont chacun une truffe, ils se frottent la truffe. Ils aiment bien ça, les chiens. Les écureuils leur apportent des glands.
10: Les écureuils leur apportent des glands aux chiens?
11: Ah ben, bien sûr, madame.
10: Mais c'est pas possible, monsieur, ses amis les écureuils, ils vont pas le nourrir.
11: Si.
10: Ils vont pas le nourrir assez, c'est pas avec des glands qu'il va se nourrir.
11: Mais si, le chien, ça mange n'importe quoi.
10: Mais non, dans une SPA, à la SPA, il va être nourri normalement.
11: Mais nous, on l'a entraîné à bouffer des glands depuis 3 semaines, et ben il se porte bien.
10: Votre chien, il va pas rester pendant 3 semaines au même endroit. Hein.
11: Mais on va l'attacher à l'arbre.
10: Ah bah oui, bah c'est très malin. Hein. Mais il va être malheureux, le chien va pas pouvoir bouger, vous rendez pas compte.
11: Mais il aime bien pas bouger, c'est un feignant, c'est un gros feignant, chien là. Je vous dis, il fait rien.
12: Allô?
11: Oui.
12: Mais monsieur, excusez-moi, mais vous êtes sûr que vous êtes très normal?
11: Madame, je vous...
12: Non, mais je me permets de vous demander ça, monsieur, parce que là, vraiment, d'abord, est-ce que vous savez où vous êtes ici?
11: Je pense que je suis chez des gens sympathiques.
12: C'est-à-dire?
11: Honnêtes. Plaisant, que j'aurais bien aimé rencontrer dans ma vie, avec qui j'aurais aimé me lier d'amitié, pourquoi pas.
12: Non mais monsieur, vous vous rendez compte de ce que vous dites? Est-ce que vous avez déjà vu, je sais pas qui vous êtes, qu'est-ce que vous faites dans la vie, monsieur?
11: Monsieur Bernard Ledoux, retraité des PTT.
12: Je suis bien heureuse de le savoir. Alors dans les PTT, on est comme ça?
11: Comment ça, on est comme ça?
12: Ben, écoutez monsieur, vous avez pris un chien. Moi, je sais pas, j'ai 4 chiens, monsieur. Et croyez-moi, je pars aussi en vacances, quand ça m'arrive de temps en temps, et je laisse pas mes chiens au bord d'une forêt, hein.
11: Mais je veux pas les laisser au bord de la forêt.
12: Non, vous voulez l'attacher à un arbre, alors c'est encore pire.
11: Mais oui, mais je veux pas le laisser au bord de la forêt. S'il faut le mettre au milieu de la forêt, je l'attache au milieu de la forêt.
12: Non, mais enfin, monsieur, et il mangera comment, votre chien? Vous rêvez ou quoi?
11: J'ai expliqué à la dame que les écureuils leur apportent des glands.
12: Non, mais vous plaisantez, chien, ça mange des glands. Moi, mes chiens, ils mangent de la viande, monsieur.
11: Moi, ça fait 3 semaines qu'on entraîne mon chien a bouffé des glands.
12: Vous l'entraînez à manger des glands. Vous en mangez, vous, des glands?
11: Et j'ai essayé.
12: Oui, et c'est bon?
11: Ben écoutez, à mon avis, c'est bon pour le chien.
12: Ah, c'est bon pour le chien, ça, bien sûr. Mais pourquoi pas? C'est peut-être bon pour les écureuils, mais ça m'étonnerait que ce soit bon pour un chien.
11: Eh ben, il en bouffe. Hein.
12: Il en bouffe.
11: Eh ben, d'ailleurs, on a déjà une cargaison. En plus, le temps que...
12: Cargaison.
11: Mais oui, parce qu'on a pensé à tout. Le temps que les écureuils fassent ami-ami avec lui, on va lui mettre un petit panier à côté de sa laisse, puisqu'on va le mettre avec la laisse à l'arbre.
12: C'est ça, oui.
11: Alors, vous êtes un ami des chiens?
12: Ah oui, monsieur, oui.
11: Alors, à quel arbre croyez-vous qui sera le mieux? Un sapin, un hêtre ou un bouleau?
12: Non, mais monsieur, est-ce que vous plaisantez là où...
11: On part dans une demi-heure, madame.
12: Partez dans une demi-heure. Bon, mais écoutez-moi, d'abord, premièrement, si vous avez un problème, c'est à la SPA qu'il faut vous adresser, à la Société Protectrice des Animaux, et non pas à un service autoroute.
11: Mais ils n'en veulent pas de mon chien à la SPA.
12: Comment ça, ils n'en veulent pas de votre chien? Ça m'étonne, à la SPA, on accepte les chiens.
11: Non, la dame m'a dit qu'ils n'en voulaient pas.
12: Et pour quelle raison?
11: Parce que c'est un éjaculateur précoce.
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13: Oui, bonjour.
4: Bonjour, monsieur, c'est bien la société comptable?
13: Oui.
4: Monsieur Martin, à l'appareil, commission pour la déplastification gouvernementale.
13: Oui.
4: Est-ce que je peux passer demain? Il faut que je change votre téléphone.
13: Non, mais alors, attendez, vous êtes notre fournisseur d'accès, vous êtes qui?
4: Comment ça, taxé? Ah non, je veux pas vous taxer.
13: Non, vous êtes notre fournisseur.
4: Non, il y a aucune taxe, c'est gratos.
13: Non, vous êtes
4: Oui, non, mais je sais, je vous ai dit déplastification gouvernementale, donc tout de suite, gouvernement, vous vous dites taxe.
13: Non, c'est pas...
4: Vous dites, ça y est, il va me demander de l'argent.
13: Non.
4: Il va me coller des impôts.
13: Non, c'est pas ce que je...
4: Non, mais rassurez-vous. Pas de ça chez moi.
13: Non, pas du tout. C'est pas ce que...
4: Ah, je vous garantis zéro
13: non,
4: taxe.
13: Non, mais c'est pas ce que je vous ai demandé.
4: Pas de TVA. Ah, elle a raccroché. Bah, je la rappelle tout de suite.
13: Allô?
4: Oui, rebonjour, c'est monsieur Martin. Vous inquiétez pas, il y a rien
13: à
4: payer.
13: C'est pas ce que je vous ai demandé. Qui vous êtes, vous?
4: Moi, je m'occupe de la déplastification parce que le gouvernement s'est engagé à ce qu'on utilise moins de plastique dans les entreprises.
13: D'accord.
4: Donc, à la place de votre matériel téléphoniste en plastique, je vous mets la même chose mais en éco-recyclagé.
13: Vous mettez quoi à la place de mon matériel?
4: Ce sont des téléphones mais fabriqués avec des métaux lourds recyclagés.
13: Qu'est-ce qui fait votre téléphone?
4: Bah, il téléphone quand on fait un numéro.
13: Oui, non mais moi j'ai un gros téléphone fixe avec plein de programmes.
4: Bon, alors là, il y a pas les programmes. En revanche, vous allez être contente parce que c'est aussi un très gros téléphone. D'ailleurs, il faut l'installer directement au sol.
13: Donc je pose mon téléphone au sol, c'est ça?
4: Ouais, parce qu'il est à base de plomb et d'amiante, donc il pèse dans les 60 kilos. Si vous le mettez sur le bureau, ça va tout vous péter.
13: Et je réponds comment alors? Je réponds de par terre.
4: Voilà, avec le haut-parleur.
13: Avec le haut-parleur?
4: Bah oui, vous décrochez avec le pied et vous parlez un peu fort.
13: Pardon?
4: Bah c'est ce qu'on appelle le mode pied libre. C'est comme main libre, mais avec les pieds.
13: Non monsieur, je peux pas.
4: Ah, et puis il faudra aussi qu'on voit pour les ordinateurs après.
13: Les ordinateurs?
4: Oui, vous savez, les grosses machines à écrire électroniques.
13: Il faut changer les ordinateurs aussi?
4: Non, ça je me me permettrai pas. Je vais juste récupérer les touches en plastique sur les claviers.
13: Alors attendez, mais c'est une obligation?
4: Ah non, pas du tout. C'est surtout que ça m'arrange. Donc je mets que vous êtes OK, comme ça je passe.
13: Je suis pas OK, faut que je voie avec le responsable.
4: Ah.
13: Attendez.
14: Votre correspondant vous a mis en attente.
15: Monsieur, bonjour.
4: Madame, bonjour.
15: Non, c'est pas madame, c'est monsieur, directement. Qu'est-ce qui vous...
4: Bah, je voulais parler au responsable.
15: Eh bien, vous êtes avec lui, monsieur.
4: Absolument pas, non. Je suis tout seul dans mon bureau. Je peux vous garantir que votre responsable n'est pas avec moi.
15: Non, non, mais vous êtes pas avec mon responsable. C'est vous qui m'appelez, monsieur.
4: Oui, alors ça, je sais.
15: Voilà, vous êtes avec monsieur...
4: Non, pardon, mais comment voulez-vous que je sois avec votre patron, puisque je suis actuellement seul?
15: Mais non, vous êtes avec moi en ligne, monsieur.
4: Oula, ouais, pas clair.
15: Bon, alors, essayez de vous réveiller et vous m'appelez, hein.
4: Non, mais de toute façon, je vais passer, il faut que je récupère vos téléphones.
15: Bon, mais alors, écoutez-moi, je vous donne aucun téléphone.
4: Non, mais juste ceux qui contiennent du plastique.
15: Bon, mais monsieur, ils sont tous en plastique, qu'est-ce que vous nous chauffez, là?
4: Bon, bah écoutez, je vais tous les prendre, c'est pas grave.
15: Non, non, vous prenez rien du tout.
4: Bah si.
15: Et moi, je vous dis non, essayez de venir et de les prendre quand je suis là, vous allez voir, ça va être tout drôle.
4: Ah, bah si on peut rigoler en plus, avec plaisir.
15: Mais pour moment, il n'est pas question que vous me preniez mes téléphones, monsieur. Je sais pas d'où vous avez sorti ça.
4: C'est vous m'avez demandé de venir les chercher et qu'en plus on allait rigoler.
15: Non, non, moi je viens de rien de vous demander, monsieur.
4: Oh, l'autre, hein.
15: C'est à moi que tu dis l'autre. Dis-moi, Pedro.
4: Bah, je ne suis pas Pedro, mais.
15: À qui tu as dit l'autre?
4: C'est un collègue. Il passait justement là.
15: Ah, ouais, un collègue qui partait, il vaut mieux, ouais. Parce que moi, je suis pas l'autre, hein.
4: Ah, bah, je sais. L'autre, c'est mon collègue. C'est son nom. Il s'appelle monsieur l'autre.
15: Ouais, arrêtez de me prendre pour un con.
4: Ah, non, ça c'est moi.
15: Arrêtez de me prendre pour un con.
4: Ah, bah, attendez, je vous le passe.
15: Non, non, moi je
4: veux pas. L'autre, vous passe la dame. Oui, allô?
15: Oui.
4: Bonjour, madame. Monsieur l'autre à l'appareil. Que se passe-t-il?
15: J'ai un charlot, là, qui est au téléphone.
4: Ouais.
15: Qui veut venir m'enlever les téléphones parce qu'ils sont en plastique.
4: Ah ouais, vous avez encore des téléphones en plastique, vous?
15: Allez, c'est bon, merci.
4: Je vous repasse, monsieur Martin.
15: J'ai autre chose à faire, monsieur.
16: Allô?
17: Oui, bonjour, madame. C'est bien la maison de retraite.
16: On n'est pas une maison de retraite, c'est des appartements.
17: Oui, mais enfin, bon.
16: Oui.
17: Bonjour, madame. C'est France 3, région.
16: D'accord.
17: Voilà.
16: C'est France 3. Oui.
17: Nous vous appelons dans le cadre d'un reportage que nous faisons, une enquête concernant les traitements infligés aux personnes âgées dans les maisons de retraite.
16: Mmh.
17: Et votre établissement a été cité à de nombreuses reprises.
16: Bah, bien sûr.
17: Voilà. Vous savez pourquoi, je pense, hein.
16: Oui.
17: Donc, nous voudrions avoir vos réactions, votre réaction, parce qu'il apparaît donc en troisième position, hein.
16: Ah ouais, quand même.
17: Voilà, oui. Alors, meilleur lieu de détention. Vous êtes en troisième position, c'est pas mal.
16: D'accord, ah ouais, c'est pas mal.
17: C'est pas mal, hein. Donc, privation, vous êtes en seconde position.
16: D'accord.
17: Ce qui est aussi, je pense, assez honorable dans le classement, hein. Supplice, séquestration donc des personnes âgées, vous êtes simplement en cinquième position.
16: Ben...
17: Vous pensez que vous pouvez faire mieux dans les prochains mois ou...
16: Ah mais c'est certain.
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18: Oui, bonjour.
4: Bonjour monsieur, c'est bien la maison de retraite?
18: Oui.
4: J'ai fait un faux dossier comme quoi je suis retraité chez vous, donc il faudrait me le tamponner pour que je puisse toucher ma fausse retraite.
18: Ah ben moi je vous mettrai rien du tout monsieur, je vais pas vous mettre à coup de cachet pour que vous touchiez quoi que ce soit, hein.
4: Ah bah si, il faudrait, parce que sinon la banque elle me paye pas.
18: C'est pas mon problème, je vais pas être complice d'une fausse déclaration.
4: Oui, mais enfin ça m'arrangerait.
18: Non monsieur.
4: Oh oui, mais alors si on peut plus magouiller peinard...
18: Comme si que vous allez magouiller.
4: Oui, le magouillage il est fait, y a pas de souci.
18: Attention monsieur.
4: Non mais si je vous emprunte le tampon 30 secondes.
19: Oui, bonjour monsieur.
4: Oui, bonjour monsieur, excusez-moi, comme j'ai expliqué à votre collègue.
19: Vous avez fait un faux monsieur.
4: Voilà, donc vous avez plus qu'à le valider.
19: Non mais vous rendez compte de ce que vous me demandez là? Donnez-moi votre nom et votre adresse.
4: Alors, monsieur Martin.
19: Votre prénom c'est quoi?
4: Martin.
19: Votre prénom?
4: Oui, Martin.
19: Et votre nom de famille?
4: Eh ben, Martin aussi, oui.
19: Ah, c'est Martin.
4: Voilà.
19: Et votre adresse?
4: Alors, je suis au 1 rue Martin.
19: Oui.
4: À Martinville.
19: Monsieur Martin, 1 rue Martin à Martinville.
4: Voilà, absolument.
19: Et c'est quel code postal?
4: Alors, le code postal MAR.
19: Non, le code postal.
4: Oui, c'est parce que c'est un code postal lettrique avec des lettres.
19: Oui.
4: M comme Martin. A-R-T-I-N.
19: Ouais, vous foutez de moi, quoi.
4: Mais pourquoi?
19: Écoutez, monsieur, moi, je n'ai pas de temps à perdre avec vous.
4: Oh, moi non plus.
19: D'accord, bon.
4: Oh, bah, passez-moi le patron.
19: Le patron?
4: Passez-le moi.
19: Voilà, hein.
4: Merci.
20: Allô?
4: Bonjour, monsieur.
20: Bonjour, monsieur, c'est madame... C'est comment votre nom? Vous êtes monsieur Martin?
4: Oui, voilà.
20: Mais monsieur, vous n'êtes pas résident à la maison de retraite. Qu'est-ce que vous me sortez là?
4: Ça, on le sait entre nous, si vous voulez, mais pour mon banquier...
20: Non, monsieur, vous êtes en train de usurper des droits, monsieur. Vous n'êtes pas résident. C'est du délire que vous êtes en train de m'annoncer, hein.
4: Bon, alors, plan B, je viens, je me mets dans un lit et vous me prenez en photo.
20: Non, monsieur. monsieur. Je ne vous ferai pas de photos dans un lit.
4: Non, mais c'est pas vous qui êtes dans le lit, c'est moi.
20: Bah, je sais que c'est vous dans le lit, mais en aucun cas, je me permettrai de vous faire des photos dans le lit.
4: Bah si, c'est pour mettre dans le dossier pour mon banquier.
20: Non, monsieur, je ne veux pas de votre banquier.
4: Et puis, rassurez-vous, en plus, je serai déguisé en retraité.
20: Vous serez déguisé, bah moi, je le serai aussi, en gendarme.
4: Pour là, vraiment, vous y mettez pas du vôtre. Hein.
20: Ah non, j'en mettrai certainement pas.
4: Peut-être je peux voir avec votre collègue d'avant qui était plus sympa, quand même.
20: Oui, puis bien sûr, et vous voulez pas... Non, mais attendez.
4: Super, merci beaucoup.
0: Oui, allô.
4: Bonjour, monsieur. Votre patron me disait que c'est vous qui me validez le faux dossier.
0: Ah non, mais je signe rien du tout, monsieur.
4: Ouh, ça, c'est un nom qui veut dire oui.
0: Non, on passe ce jeu-là.
4: Oh, si, je vois.
0: Non, mais n'insistez pas, monsieur.
4: Bon, je n'insiste pas, mais...
0: Non, monsieur, c'est tout.
4: Oh, mais attendez, je comprends.
0: Quoi ? Vous comprenez quoi ?
4: Bon, imaginons que dans le document que je vous remets, il y ait par inadvertance un petit billet qui se soit glissé.
0: Non, mais vous rigolez ou quoi ? Mais j'hallucine, là.
4: Non, vous ne rêvez pas. Imaginez un billet de 5 euros.
0: Oui, allô ?
4: Ah, tiens, on reprend les négociations. Bonjour, monsieur.
0: C'est quoi cette histoire, là ? Mais vous êtes qui, là ? Vous prenez pour qui, là ?
4: Écoutez, je double la mise. 10 euros.
0: Alors là, c'est pire encore, non ? Vous voulez pas que je couche avec vous, non ?
4: Ouh là, non, alors attends. Excusez-moi, mais je crois que vous vous emballez un petit peu.
0: Attendez, vous me payez, mais vous me prenez pour qui, là ? Et vous me prenez pour qui ? Mais c'est du n'importe quoi, je suis au travail, monsieur. Je ne vais sûrement pas aller dans votre sens à me faire payer pour un tampon, mais c'est quoi cette histoire-là ?
4: Oui, enfin, de là à me faire des propositions indécifiantes, franchement...
0: Vous voulez que je vous passe mon mari, non ? Vous allez peut-être comprendre entre mecs, ça ira peut-être mieux, non ?
4: Alors, en principe, entre mecs, je fais pas, mais si vous insistez, je...
0: Mais si c'est la meilleure, alors j'en ai déjà entendu, mais...
4: Bon, écoutez, je triple la mise. Un billet de 15 euros pour vous.
0: Bon, écoutez, c'est bon.
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22: Allô ?
23: Allô ?
22: Oui.
23: Oui, bonjour. C'est Anne-Marie ?
22: Oui.
23: Anne-Marie, tu peux baisser ta télé ? Là, j'entends rien.
22: Qu'est-ce que c'est ?
23: Merci, Anne-Marie. Au revoir.
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24: Bonjour.
4: Bonjour monsieur, c'est bien ici que vous faites des dégustations vente de vin ?
24: Oui.
4: Monsieur Martin à l'appareil, les viticulturistes Martin ?
24: Oui.
4: Je vais vous apporter mes bouteilles parce que j'organise une dégustation vente chez vous.
24: Vous organisez une dégustation chez nous ?
4: Ouais, parce que moi j'ai récupéré un lot de rosé grec.
24: Oui.
4: Et comme je savais pas où le vendre, je me suis dit autant faire ça chez un professionnel.
24: Et vous avez vu ça avec qui ?
4: Bah avec moi-même.
24: Attendez, bougez pas, attendez.
4: Oui.
24: Allô ?
4: Ah, mais il n'y a plus personne.
24: Allô ?
4: Oui, vous m'avez mis en attente, là je vous entends plus.
24: T'as mis en attente ? Non.
4: Ah si ?
24: Ah bon ?
4: Bah oui, sinon je vous entendrais, et là je vous entends pas.
24: Bah non, je l'ai pas mis. Oui, allô ?
4: Ah, vous êtes revenu.
24: Oui, bah moi j'étais toujours là, je vous entendais, hein.
4: Ok, donc en fait, vous m'avez mis en muet pour que moi je vous entende plus.
24: Non, je vous avais mis en haut-parleur, je pense que c'est vous qui m'aviez mis en muet.
4: Ah ! D'accord, c'est moi qui dois vous mettre en muet pour vous entendre, logique.
24: Non, mais c'est moi, non.
4: Alors attendez, j'appuie sur le bouton... Allô ?
24: Oui ?
4: Eh ben voilà, ils m'ont remis en attente.
24: Mais non, c'est vous !
4: C'est dingue, ça, cette mode de mettre les gens en attente sans la moindre vergogne.
24: Non, rien fait, monsieur. Mais ils ne m'entendent pas.
0: Oui, je sais.
4: Bon, je rappuie sur le bouton. Allô ?
24: Allô ?
4: Ouais, ben ça marche pas votre truc, vous m'avez encore mis en attente.
24: Ben c'est vous, hein, quand vous nous mettez en muet...
4: Alors attendez, muet, c'est le bouton avec le petit téléphone barré, c'est ça ?
24: Oui, mais quand vous appuyez...
4: Ok, donc bougez pas, j'appuie dessus.
24: Mais non, appuyez pas dessus, vous avez pu nous entendre.
4: Allô ?
24: Oui ?
4: Eh ben, je vous entends plus. Incroyable, hein, c'est vraiment pas professionnel. On essaye d'appeler une société sérieuse et ils font rien qu'à vous mettre en attente.
24: Non.
4: Bon, je rappuie. Allô ?
24: Oui, allô ?
4: Oui, pardon, mais si vous me mettez en attente chaque fois que j'appuie sur un bouton, je vais jamais pouvoir vous parler.
24: Non, pas le téléphone. Nous, on touche absolument rien.
4: Oh là là, qu'est-ce qui se passe ?
24: On n'attend du tout, monsieur.
4: Ah ben maintenant, il y a une double ligne téléphoniste en plus.
24: Ah non, mais non.
4: Ah si, j'ai très bien entendu, il y a une deuxième personne avec nous sur la ligne.
24: Oui, mais c'est moi qui suis aussi au bureau. J'ai juste mis un haut-parleur pour que ma collègue entende.
4: Une collègue ? Ah bah tiens, qu'est-ce que je disais ?
24: Bah, parce qu'on est deux au bureau, je vois pas le problème.
4: Ok, donc en tout, vous êtes trois.
24: Non, là, on est que deux, nous.
4: Oui, plus le collègue que vous avez rajouté en double ligne, ça fait trois.
24: Mais on est sur haut-parleur.
4: Ah, maintenant, faut que je mette le haut-parleur en plus. Alors, attendez, bougez pas.
24: Mais touchez à rien, monsieur, on vous entend.
4: Le haut-parleur, on est d'accord, c'est aussi le bouton avec le téléphone barré.
24: Mais non, c'est pas le téléphone barré, non, c'est un petit haut-parleur avec un petit téléphone vert.
4: Attendez, j'appuie sur le petit téléphone barré.
24: Mais non.
4: Bah voilà, j'en étais sûr, comme par hasard, ils m'ont remis en attente. Bon, je rappuie. Allô ?
24: Mais, enfin, bref.
4: Alors, je ne sais pas ce que vous fabriquez avec vos téléphones, mais ça ne marche pas du tout, hein.
24: Ben, là, je vais vous passer mon fils, parce que...
4: Oh non, bah passez-moi plutôt le patron.
24: Bon, mon fils, c'est le patron, donc je vais vous passer le patron.
4: Ah d'accord, dans ce cas, passez-moi plutôt monsieur mon fils.
24: Mais...
3: Allô.
4: Bonjour madame, on devait me passer monsieur mon fils.
3: Bah non, c'est pas une madame là.
4: Admettons, monsieur Martin à l'appareil. Pardon, mais vos collègues...
3: Monsieur Martin, Martin de Rire et Chanson ou pas?
4: Ouh, attendez, on se serait pas croisé à Martinville.
3: Ah, c'est pour ça ici, putain, c'est l'autre con.
4: Ah oui, ça c'est moi, ouais, je confirme.
3: Ah, puis vous êtes bien tombé avec ma mère, hein.
4: Ah bah, remerciez-la de ma part, je pense que tout le monde en a bien profité.
3: Parfait.
4: Bonne journée, au revoir madame mon fils.
3: Ouais, bah au revoir madame, allez.
5: Lingerie, bonjour.
11: Allô, c'est Lingerie.
5: Oui, c'est ça.
11: Et dites-moi, vous faites des bonnets profonds?
5: Oui, je fais jusqu'au 120H.
11: Si vous faites du bonnet profond, est-ce que vous faites du débile léger?
5: Du quoi?
11: Du débile léger.
5: Du pile léger?
11: Du débile léger.
5: Des
11: piles léger. Des piles léger, oui.
5: Je sais pas ce que c'est.
11: Du dépile léger. Vous faites du bonnet profond.
5: Oui.
11: Et vous faites du bonnet profond. Est-ce que vous faites du dépile léger?
5: Du dépile léger, ça veut dire quoi, ça?
11: Bah, c'est le contraire, du bonnet profond.
5: Alors là?
11: Alors là,
5: c'est une marque ou c'est quoi?
11: Dans la vie, il y a deux formes de... Il y a le décoté, il y a le bonnet profond.
5: Oui.
11: Et puis quand c'est pas un bonnet profond, c'est un dépile léger.
5: Alors, ils me disent, quand c'est pas un bonnet profond, c'est un bonnet débile léger. Je sais pas ce que c'est.
11: Est-ce que le monsieur qu'on entend, il connaît?
5: C'est pas un monsieur, c'est une madame.
11: Oui, non, mais l'autre derrière.
5: L'autre derrière, il y a personne, l'autre derrière.
11: Dans la rue.
5: Dans la rue? Mais nous, on n'est pas dans la rue, on est dans le magasin.
11: Oui, vous, mais dans la rue, il y a quelqu'un qui marche là actuellement.
5: Oh, mais hey, vous commencez... non, excusez-nous...
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6: Bonjour.
4: Ah, bonjour madame. Je suis bien chez le pizzaioliste.
6: Pardon?
4: Le marchand de pizza, le pizzaioliste.
6: Oui.
4: Je suis passé chez vous la semaine dernière pour prendre des pizzas emportées.
6: Oui.
4: J'avais demandé des tomates fraîches.
6: Oui.
4: Et alors, elles étaient pas fraîches?
6: Ah, nos tomates sont toujours fraîches.
4: Ah, bah, je peux vous garantir que quand je suis arrivé chez moi, elles étaient à la température de la pizza. Enfin, elles étaient chaudes, quoi.
6: Bah oui, bah, ils sont mis sur les pizzas et ils sont cuites au four.
4: Voilà, donc elles sont chaudes.
6: Bah, des tomates fraîches, c'est des tomates fraîches.
4: Ah, bah non?
6: Bah, si, une tomate fraîche qui passe au four, c'est une tomate fraîche.
4: Ah, bah non, puisqu'elle était chaude.
6: Bah, c'est une tomate fraîche, une tomate chaude.
4: Bah non, une tomate chaude, c'est une tomate qui n'est plus fraîche.
6: Bah, jamais au four, c'est des pizzas, c'est chaud.
4: Donc vous reconnaissez que vos tomates fraîches, vous les servez chaudes?
6: Bah, ils sont sur les pizzas, ils sont chaudes.
4: Voilà, on est d'accord.
6: Bah, voilà.
4: Comme il y a eu trompisme sur la marchandise.
6: Ah, non, non, il n'y a pas de tromperie, c'est marqué tomate fraîche. Une tomate fraîche, c'est pas une tomate froide.
4: Ah, bah oui, mais une tomate fraîche, c'est pas une tomate chaude non plus.
6: Bah, si.
4: Bah, non.
6: Bah, si, point barre.
4: Bah, non.
6: Mais si, c'est fraîche.
4: Bon, je veux bien négocier à tomates tièdes.
6: Eh ben alors, c'est quoi des tomates fraîches? C'est quoi des tomates fraîches?
4: Elles devraient être entre 5 et 15 degrés, j'imagine.
6: Non, c'est des tomates fraîches.
4: Ah bah non.
6: Mais si, c'est des tomates fraîches. Ah bah même si vous les mettez au four, ils sont fraîches.
4: Ah non, ils sont pas fraîches.
6: Mais si.
4: Ils sont tièdes.
6: Mais oui, bah ils sont tièdes ou froides ou chaudes, je m'en fous. Je vous dis que la tomate, elle est fraîche. Vous savez ce que c'est, froid?
4: Bah oui, je sais bien.
6: Non, bah non, vous savez pas. Parce que votre cerveau, il arrive pas jusque-là à comprendre. Une tomate froide et une tomate chaude, ils sont fraîches. C'est des tomates fraîches.
4: Ah bah ils sont pas fraîches.
6: Si, bah, ils sont sur la pizza. Pizza, c'est quoi? C'est froid ou c'est chaud une pizza? C'est froid. C'est chaud. Eh bah alors. Alors si vous l'avez mangée en salade, elle est fraîche. Et puis si vous la mettez au four, elle est plus fraîche votre tomate.
4: Ah bah on est d'accord.
6: Ah, bah c'est carrément débile. Hein. Parce qu'une tomate fraîche, c'est une tomate fraîche. Hein.
4: Ah bien. Alors pourquoi vous la mettez au four si dans ce cas vous dites qu'elle est plus fraîche après?
6: Bah, c'est des tomates. On va les mettre où les tomates? Vous voulez que je les mette où? Je peux même pas les mettre sur les pizzas parce que si je la passe sur la pizza, elle va être chaude. Alors monsieur, ça va pas lui plaire. Bah non, c'est des tomates fraîches et tout, point barre.
4: Non mais reconnaissez que vous avez tenté...
6: Mais je reconnais rien du tout, je vous dis simplement ce qui est.
4: Non mais vous avez tenté un coup en essayant de me fourguer.
6: Non, non, il n'y a pas de tenter de coup, vous avez qu'à venir ce soir, vous allez voir. Si je tente des coups, je ne tente de coups à personne. Par contre, des trous du cul qui viennent me chercher, là, à discuter sur la tomate, elle est chaude, l'autre elle est pas cuite, l'autre elle est machin. Eh, hein, le cerveau, ton petit cerveau, là, il... Venez me voir ce soir, venez me voir.
4: Non mais alors, je viendrai avec la facture des pizzas.
6: Ouais, ouais, mais remboursement, il n'y aura pas.
4: Comment ça, il n'y aura pas?
6: Ah non, non, il n'y en aura pas.
4: Ah bah si.
6: Ah bah non.
4: Non mais acceptez de vous être trompé, vous voyez, c'est
6: ben
4: pas...
6: Ben non, je les mets sur vos pizzas, je les cuis comment?
4: Bah je sais pas, vous avez peut-être un four qui ne cuit pas la tomate, vous voyez.
6: N'importe quoi, vous avez vu ça où?
4: Ah bah moi, je suis pas pizzaioliste, hein, je peux pas non plus...
6: Hey, c'est pas compliqué, vous me parlez des tomates froides. Vos pizzas actuellement, là, ils sont comment? Ils sont froides. La tomate, elle est comment dessus? Elle est froide. Eh ben voilà, vous lavez votre tomate froide. Qu'est-ce que vous venez me faire chier maintenant?
4: Vous reconnaissez donc avant elle était chaude.
6: Mais je vous ai pas... Ben tout à fait.
4: Ah.
6: D'après votre réflexion à la con.
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7: Topus?
21: Ah, mais il va pas décrocher, c'est un imbécile de moniteur d'auto-école.
7: Mais allons, eh ben c'est gentil.
1: Ça fait un moment que je réponds.
21: Oh, le feignant, il est encore parti s'arsouiller au café d'Ivrogne. Allô?
1: Vous êtes con ou quoi?
21: Allô?
1: Oui, j'écoute.
21: Allô?
1: Oui, j'écoute.
21: Il va pas décrocher, l'Ivrogne. Hein?
1: Ton connard. Ça va pas, non?
21: Ah, le feignant.
1: Oui.
21: Allô?
1: J'écoute, oui.
21: Et dis donc, le feignant, là. Quand tu seras sorti des toilettes où t'es en train de vomir ta bile, là, tu décrocheras le téléphone?
1: Dis donc, un petit peu connard, hein. Ça commence à bien faire maintenant, espèce d'enfoiré.
21: Et tous les moniteurs des toits écoles, tous des poivrons. Mais alors, celui-là, il est con comme un balai, il va pas décrocher.
1: Écoutez, vous êtes con ou quoi?
21: Allô?
1: Hein?
21: Y a quelqu'un?
1: Non, y a personne, connard.
21: Ah, ça y est, je vous entends. Bonjour, madame.
1: Oui, bonjour, monsieur.
21: Ah, bonjour, madame. C'est le moniteur de votre école.
1: Écoutez, pourquoi vous m'insultez comme ça?
21: Comment?
1: Ça va pas, non? D'insulter non. Les gens comme ça.
21: Non, mais dites donc, eh oh, je vous ai pas insulté, moi.
1: Oui, ben, connard, va.
21: Et dis donc, j'appelle pour prendre des cours d'auto-école.
1: Oui, ça suffit maintenant avec vos conneries.
21: Mais je crois qu'il y a une erreur, madame, vous confondez.
1: Oui, je confonds, mais mes fêtes, je confonds.
21: Écoutez, j'étais en train d'appeler à un auto-école.
1: Oui, et qu'est-ce que vous voulez, finalement?
21: Je vous appelle parce qu'on vient de me retirer mon permis.
1: Eh ben, écoutez, c'est pas la peine d'appeler, hein, espèce de connard.
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7: Commissariat de police, bonjour.
4: Oui, bonjour monsieur, c'est bien le commissariat?
7: Oui.
4: J'aurais besoin que vous me fassiez un mot pour ma déclaration d'impôt parce que je suis en retard.
7: Faut que vous vous arrangiez avec les impôts, nous on fait pas ça.
4: Alors si vous voulez, j'ai rédigé un mot, je peux vous dicter un truc.
7: Non mais non, je vais pas vous le faire par téléphone le mot.
4: Non mais je viens le chercher après.
7: Non, moi là je vais pas vous faire un mot d'excuse comme quoi vous avez pas fait vos impôts.
4: Bah oui, mais alors moi ça m'arrange pas parce que les impôts là.
7: Ah bah il fallait vous y prendre avant.
4: Non mais vous mettez je sous-signifié, monsieur le sergent.
7: Non, je ne vous ferai pas de mot parce que vous avez raté votre déclaration d'impôt. Maintenant vous vous démerdez, vous avez fait une connerie et vous assumez.
4: Bon bah alors, je sous-signifiais monsieur le caporal.
7: Bah attendez 5 minutes.
4: Ah, merci monsieur.
8: Ah non mais monsieur, ça n'existe pas ça.
4: Bah enfin j'ai un modèle, c'est ce que je disais
8: mais
4: à votre...
8: Mais non, on va pas tamponner le modèle que vous avez décidé d'écrire. Si vous avez du retard sur votre déclaration d'impôt, c'est votre problème, c'est pas le nôtre.
4: Bah c'est un peu le vôtre, dans le sens où, comme j'ai dit que je travaillais pour vous, vous voyez.
8: C'est-à-dire, vous travaillez pour nous.
4: Alors j'ai mis mission d'infiltrage.
8: Et parce que mission d'infiltrage, ça vous oblige à ne pas déclarer vos impôts.
4: Bah oui, à partir du moment où je suis en infiltrage...
8: Non, pas du tout. On peut être président de la République, monsieur, si on déclare pas ses impôts dedans, c'est pareil. Hein.
4: Bon, ça m'étonnerait ça quand même.
8: Mais on ne le fera pas, monsieur.
4: Excusez-moi, vous imitez vraiment pas du vôtre, hein, parce que... Là...
8: Non, c'est pas une histoire de mettre du nôtre. La loi est pareille pour tout le monde, hein.
4: Bah, sauf si vous m'avez fait une attestification.
8: Non, il n'y a pas d'attestation, monsieur. Vous avez un retard.
4: Ah, allô?
10: Je vais prendre un abruti au téléphone.
4: Allô?
10: Oui, allô, bonjour.
4: Oui, bonjour madame. Voilà, comme j'expliquais, il faudrait me faire une attestification comme quoi vous m'avez empêché de donner ma déclaration à temps pour les impôts.
10: Vous plaisantez ou quoi? De suite, je vais vous dire non de suite parce que je fais un faux là. Donc je ne ferai pas ce genre d'attestation, monsieur. Je crois que je me suis bien fait comprendre.
4: Parce que votre collègue là juste avant me disait que ça posait pas de problème.
10: Non, attendez, vous plaisantez ou quoi? J'ai mon collègue en face de moi, il vous a jamais dit ça.
4: Ah bah si, mais.
10: On va arrêter de suite.
4: Ah bah tiens, alors passez-moi le patron.
12: Oui, allô?
4: Oui, bonjour madame.
12: Oui, bonjour madame. Monsieur, pardon.
4: Non, je vous en prie.
12: Mais vous travaillez pour nous. Mais pourquoi vous avez travaillé pour nous?
4: Non, alors en vrai, j'ai pas travaillé pour vous. Mais il fallait bien que je trouve un alibi, vous voyez.
12: Non, mais vous rigolez, non, j'espère, quand vous me dites ça, là. Vous croyez que je vais faire un faux?
4: Non, pas un faux, c'est juste que vous.
12: Si, c'est un faux, vous me demandez de faire un faux. Vous demandez que je vous couvre parce que vous n'avez pas renvoyé vos impôts et vous avez dit aux impôts que c'était de notre faute parce que vous travaillez pour nous.
4: Voilà, bah c'est parfait. Ça, vous me le mettez sur papier?
12: Eh ben, non, mais je vous ferai pas. Non, rien ne vous couvrira pas.
4: Et pourquoi vous n'allez pas me couvrir?
12: Écoutez, alors, vous savez pas ce qu'on va faire, hein? Vous demandez à la gendarmerie. Moi, je vous la ferai pas. On est dans un autre monde, là.
4: Non, je vous demande de me tamponner mon papier seulement.
12: Oui, vous demandez de faire un faux, monsieur.
4: Alors, est-ce que je pourrais passer juste vous emprunter un tampon?
12: Non, mais vous rigolez, non? Ça suffit, là.
4: Non, allez. Mais je vous dis pas pourquoi, comme ça, vous savez
12: mais
4: pas.
12: Attendez, vous allez pas me prendre un tampon de la police pour vous faire un papier, quand même, non?
4: J'ai pas dit que c'est pour me faire un papier.
12: C'est pour faire quoi, alors?
4: C'est pour me faire le papier, en vrai, bien sûr.
12: Voilà, monsieur. Allez, monsieur.
4: Non, alors, j'ai rien dit. Alors, non, je retire, pardon.
12: C'est même pas la peine que vous présentez au bureau, là, je vais m'énerver maintenant. Vous demandez à la police de faire un faux. Vous avez oublié de déclarer vos impôts à temps.
4: Allô?
10: Oui.
4: Bonjour madame.
10: Ah bah pour le bonjour monsieur, bonjour madame, de chérir la chanson.
4: Oh non! Ah
10: j'écouterai la chanson.
4: Je vois pas de quoi vous parlez.
10: Bah ouais. Chérir la chanson! Ouais, la police, on écoute chérir la chanson aussi. Oui.
4: Je ne sais pas qui c'est.
10: Allez,
25: salut. Chérir la chanson!
26: Allô?
27: Oui, allô, Hélène, c'est Michel.
26: Michel.
27: Ça, c'est bizarre, je ne reconnais pas votre voix. C'est pas possible, vous n'êtes pas Hélène Rall.
26: Ah bah si, c'est pourtant moi.
27: Mais qu'est-ce que c'est que cette histoire? Alors écoutez, madame, je me présente, je suis animateur des Alcooliques Anonymes à Bourges.
26: Oui.
27: Et nous avons une dame qui a votre identité et qui se fait passer pour vous, alors je vois pas...
26: Ah Non, moi, je suis bien Hélène Rall.
27: Ah oui, ben, c'est pas vous, parce que je reconnais pas votre voix. Donc, il y a une dame qui prétend être Hélène Rall.
26: Oui.
27: Et ce n'est pas vous.
26: Non, c'est pas moi.
27: Vous n'êtes pas aux alcooliques anonymes, vous.
26: Non, pas grave.
27: Bon, attendez, on va voir si on n'a pas un autre numéro de téléphone de cette dame. Quittez pas.
26: Oui, oui.
27: Tu me regardes parce qu'apparemment, elle a donné une fausse identité. T'as un autre numéro, là? Ah, d'accord. Allô?
26: Allô?
27: Oui, alors, madame, restez en ligne. On va l'appeler. On a un autre numéro qu'elle nous avait laissé. On va entendre ce qu'elle va nous dire. Attendez, quittez pas. Vas-y.
9: Allô?
27: Oui, allô, bonjour. Je souhaiterais parler à Hélène.
9: Oui, c'est moi.
27: Hélène, c'est Michel.
9: Ah, bonjour, mon petit Michel. Oui, j'ai pas pu venir à la réunion ce midi.
27: Oui, mais c'est pas pour ça que je vous appelle, en fait. Il y a quelqu'un qui voudrait vous parler.
9: Ah bon, qui ça?
27: Oui, madame, je vous laisse en ligne avec elle. Hein.
26: Oui.
9: Allô?
26: Allô?
9: Oui, bonjour.
26: Bonjour.
9: Ah, qui est à l'appareil?
26: Hélène Rall.
9: Comment?
26: Hélène Rall.
9: À ce moment-là, la musique du drame arriva. S'en fut fait. La posture était terminée. Allô, Hélène?
26: Oui?
9: Oui, je suis désolé. Mon téléphone portable a sonné alors que j'aurais dû l'éteindre lors de l'enregistrement.
26: Oui?
9: Excusez-moi, tout ça se passe en direct avec vous. Je suis confondu, j'ai oublié d'éteindre mon portable.
26: Oui?
9: Je sais que les techniciens me regardent effondrés de l'autre côté de la vitre, évidemment, et le public aussi se dit, mon Dieu, mais il est distrait, ce gars-là. Bon. Je suis désolé. Hélène, j'ai pris votre identité.
26: Oui.
9: Vous m'entendez? Et la musique se remit à sonner. Le drame, pourtant, n'était pas achevé. Excusez-moi, je suis en ligne avec quelqu'un que je suis en train d'apposter. Veuillez me rappeler plus tard, vers 19h. Merci.
26: Allô?
9: Hélène?
26: Oui?
9: Vous êtes la vraie Hélène?
26: Ah ben, moi, je suis la vraie, oui.
9: Je suis la fausse Hélène, voyez-vous, car je suis inscrite. Aux alcooliques anonymes en tant qu'alcoolique.
26: Ah oui, ah ben, c'est pas moi, hein.
9: Non, je sais, c'est moi.
26: Oui.
9: Le suspense était... m'avait plongé dans les abîmes. Je ne savais plus du tout quelle voix utiliser. Je ne savais plus du tout ce qu'il fallait que j'invente comme connerie.
26: Ah bah.
9: Je suis en imposture, je suis en train de faire un canular au téléphone pour la radio Rire et Chanson avec Hélène. Tu sais, celle qui boit, là, Hélène.
26: Ah non.
27: Allô?
26: Allô?
27: Attendez, je comprends plus, je suis noyé dans cette histoire.
26: Ah bon, ben, oui, mais moi, je veux pas rentrer dans toute espèce de truc, là. Non.
27: Écoutez, le journal des alcooliques anonymes va sortir. Or, Hélène, on a mis votre nom en... Oh non.
26: Ah ben non, moi je veux pas passer pour une alcoolique, hein.
27: Au moment précis où le drame se nouait, se corsait, le téléphone se mit encore une nouvelle fois à sonner. Ne quittez pas, Hélène, hein. On est presque arrivé à la fin de la posture. Ouf, voilà, merci, oui. Hélène, ce qu'il va falloir faire, c'est que on a... le journal, avec en première page, donc, votre nom. Hein.
26: Ah ben non, j'ai jamais bu.
27: Ah oui, mais... Et voilà.
9: Oui. C'est pas possible.
26: Moi, j'ai jamais bu, alors je vais pas arrêter de boire.
9: La musique...
26: Je bois de l'eau tous les jours, moi. Non, je bois pas.
9: La musique venait mettre un peu plus de suspense. Déjà qu'on n'en manquait pas, hein, Hélène?
26: Oui.
9: Vous m'entendez?
26: Pourquoi vous avez donné mon nom?
9: Ben parce que je voulais pas donner le mien.
26: Ah ben oui, mais enfin, vous auriez pu prendre un autre nom que le mien, hein?
27: Attendez, Hélène, une seconde. Il faut que...
26: Ah ben non, ben je vais pas passer pour ça, moi, hein?
27: Non, attendez, on renforce le suspense, hein? La musique arrive bien pour ça. Parce que là, Hélène, vous m'entendez? Je suis en panne de chute. Donc j'ai recours à un stratagème, j'utilise la musique. Je voudrais bien terminer l'imposture, Hélène, vous m'entendez?
26: Moi, j'aimerais bien aussi que ça passe, ça, parce que...
27: Bah oui. Et le problème, c'est que, comme je suis en rade, que j'arrive pas à trouver une chute, si vous voulez, je demande à notre ami Ben, qui est, fait l'enregistrement, d'envoyer la... Vous savez, de me téléphoner sur mon portable pour dramatiser. Voilà. Vous voyez ce que je veux dire?
26: Bah, et puis je vois pas, hein. Moi, je connais pas tout ça, hein.
27: Ah ouais. En fait, ça maintient le suspense, ça l'amène très haut, là-haut. Alors, Hélène, ça vous embête pas?
26: Si j'ai pas d'ennui.
27: Non, vous n'aurez pas d'ennui. J'aurai juste votre nom en première page en disant, moi, Hélène, j'ai arrêté de boire, etc. Vous voyez.
26: Ah ben, mais moi, je prends je veux pas prendre ça, moi.
27: Ah, enfin, la fin de la posture est très heureuse, parce que je vous assure que j'ai ramé. Hein.
26: Bah, je suppose, oui. Mais moi, je veux pas avoir d'ennui, non? Oui.
27: Est-ce que vous pouvez, s'il vous plaît, dire le mot fin?
26: Fin?
27: Bingo.
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13: Bonjour.
4: Bonjour monsieur, c'est bien le salon de coiffure?
13: Oui.
4: Monsieur Martin à l'appareil, service des eaux aquatiques de Martinville.
13: Oui.
4: On fait une petite modif sur le réseau.
13: Ouais.
4: Au lieu d'être alimenté avec de l'eau potable normale, je vous bascule sur le réseau des eaux usagées.
13: Et on peut plus boire d'eau au robinet du coup.
4: Boire ça va. En revanche, évitez tout contact avec la peau parce que c'est pas hyper recommandé.
13: Bah contact avec la peau, nous, enfin les shampoings.
4: Quoi les shampoings?
13: Les oreilles de mes clients, leur cuir chevelu. Je vais pas leur faire un shampoing avec un bonnet, hein.
4: Ah mais si, très bonne idée, comme ça vous êtes tranquille.
13: Bah, non mais quand vous faites un shampoing dans la douche, vous pouvez pas mettre un bonnet.
4: Et alors, pourquoi il y a des bonnets de douche?
13: Bah, les bonnets de douche, c'est justement quand vous prenez la douche que vous voulez pas mouiller vos cheveux.
4: Eh ben justement, donc c'est parfait.
13: Non mais.
4: Ou si vous préférez, vous faites bouillir l'eau avant de l'utiliser.
13: Bah, j'en fais quoi de l'eau que j'ai bouillie? J'en fais quoi moi?
4: L'eau bouillie, le soir, vous la versez dans des petites bouteilles d'eau, comme ça vous faites votre stock pour le lendemain.
13: Bah non mais, je vais me faire 50 bouteilles d'eau pour mettre après sur la tête de mes clients tous les soirs.
4: Voilà, mais l'eau elle aura refroidi pendant la nuit, donc pas de problème.
13: Non, je vais pas mettre les bouteilles d'eau froide sur la tête de mes clients.
4: Ah ouais, vous avez pas un petit réchaud?
13: Non, j'ai pas de réchaud.
4: Et si vous remplissez des grands seau avec de l'eau chaude le matin.
13: Mais après, je fais comment pour rincer ma couleur? Je mets le seau sur la tête de la cliente?
4: Non, moi, je vous conseille plus de demander aux clients de se mettre eux-mêmes la tête dans le seau.
13: Non, mais vous réfléchissez, je vais pas mettre la tête de mes clients dans le seau.
4: Bon, moi, je vous propose des idées pour économiser de l'eau, hein, après.
13: Vous avez appelé les autres salons de coiffure pour leur faire ce que vous me dites, là?
4: Oui, mais alors, tenez-vous bien, les autres, ils voulaient pas.
13: Bah, bien sûr, mais moi, je veux pas non plus, c'est mort.
4: Ah oui, mais alors, le problème, c'est que vous êtes le dernier sur ma liste et il faut bien que je mette quelqu'un.
13: Bah, je vois pas pourquoi les autres, elles auraient le droit de pas le faire et que moi, j'aurais pas le droit, là. C'est non. Les autres sont pas d'accord et moi, parce que je suis la dernière de la liste. Non, mais n'importe quoi, là.
4: Ah, faut qu'on voit pour vos protections à vous aussi.
14: Mais c'est quoi ce délire?
13: Non, mais là, je délire.
4: Ah, allô?
14: Bonjour, monsieur.
4: Bonjour, monsieur. Comme je disais, on vous bascule sur les eaux usagées.
14: Bah, non, mais le faites pas, en fait.
4: Non, mais en fait, vous inquiétez pas. Il suffit que vous mettiez des gants.
14: Mais je fais pas les shampoings avec des gants.
4: Bah, comme ça, vous craignez rien.
14: C'est pas pour moi, monsieur. C'est pour mes clients.
4: Oh, bah, les clients, ils peuvent mettre des gants aussi.
14: Et quand je fais un shampoing, ils ont pas besoin de mettre deux gants, monsieur.
4: Ah, ouais, d'accord.
14: Bah, oui.
4: Et sinon, si à la place des bonnets, vous leur mettez des charlottes.
14: Bah, je mets pas une charlotte quand je lave le cheveu. Je peux pas laver les cheveux au client avec une charlotte.
4: Ah, mais vous êtes pas obligé de porter une charlotte.
14: Non, mais j'ai compris.
4: C'est le client qui la porte.
14: Comment vous voulez que je fasse un shampoing avec une. Si je mets une charlotte à mes clients?
4: Eh ben, vous faites pareil, mais vous mettez le shampoing sur la charlotte.
14: Oh, qu'est-ce que ça va être ce bordel encore?
4: Question de coup de main, hein. Après, ça change pas grand-chose.
14: Bah non, mais je sais pas, vous avez pas de femme qui va en faire une coiffure?
4: Si, j'ai une femme, Martine Martin.
14: Bah alors demandez-lui si elle met une charlotte pour se faire laver les cheveux au salon de coiffure.
4: Ah oui, toujours. Elle vient avec sa propre charlotte. D'ailleurs, elle ne la quitte pas tant qu'elle est en train de se faire coiffer.
14: Non, bah j'ai jamais vu ça, monsieur. Ça fait 30 ans que je coiffe, on coiffe pas avec une charlotte.
4: Bonjour! Ah bah tiens, justement, voilà Martine!
14: On a jamais vu ça.
4: Ah bah je vous la passe!
14: Non, je.
4: Oh si, je vous la passe quand même, bougez pas!
14: Mais...
4: Martine, explique ta technique au coiffeur parce qu'il comprend rien.
14: Bah si, j'ai compris, je suis pas neuneu.
4: Allô?
14: Oui.
4: Bonjour monsieur, Martine Martin à l'appareil, je suis ma femme.
14: C'est pas la voix d'une femme.
4: Oh bah si, me dites pas que j'ai pas une voix de bonne femme.
14: Non, là vous êtes en train de m'entuber.
4: Ah non, je me permettrai pas. Et d'ailleurs, en tant que femme.
14: Non, mais attendez, je vais appeler la mairie parce que vous êtes pas une femme, vous êtes la même personne.
4: Oh mais attendez, mais c'est vrai, je ne suis pas une femme.
14: D'accord?
4: Oh bah attendez, je préviens mon mari.
14: Hey.
4: Martin, faut que je te dise un truc.
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15: Oui.
16: Allô.
15: Oui,
16: salut ma grande, tu passes Jackie.
15: Ah, Jackie n'est pas là.
16: Ah, où est-il encore?
15: Il travaille.
16: Bah oui.
15: C'est de la part de qui?
16: C'est Bernard, l'appareil.
15: Bernard.
16: Oui, Bernard Ledoux.
15: Bernard Ledoux.
16: Oui.
15: Je suis désolée, je vois pas. Hein.
16: Bon, c'est pas grave. Ça oui. Va te revenir. Je te passe sa marraine. Hein.
15: D'accord.
16: Tata. C'est qui, l'appareil?
15: C'est la femme à Jackie.
16: Oui, mais son prénom?
15: Reine.
16: Tata Germaine. C'est Reine, hein?
17: Ah, merci. Allô?
15: Oui?
17: Bonjour, ma grande.
15: Ah oui, bonjour, tante.
17: Ça va bien?
15: Ben, moi, ça va. Et vous?
17: Mais ça va bien, enfin. T'as su ce qui m'était arrivé, j'imagine?
15: Bah oui, bien sûr. Ça, malheureusement...
17: Ah, qu'est-ce que tu veux?
15: Ah oui.
17: J'ai reçu ta petite carte.
15: La petite carte?
17: Il y avait une petite carte, meilleur vœu de rétablissement.
15: Ah non.
17: Ah bon, tu m'as pas envoyé de carte?
15: Non, je... Non.
17: Reine, elle ne m'a pas envoyé de carte.
15: Enfin, eh ben écoutez, je vais donner votre bonjour à Jackie.
17: Oui.
15: Hein? Et puis je vous dis à la prochaine.
17: Eh ben, ce soir...
15: Parce que... Ah.
17: Oui, parce qu'on vient dîner chez vous ce soir.
26: Ben, c'est que ce soir, ça c'est embêtant, on n'est pas là.
0: Ah bon?
26: Ben non, justement, on va prendre l'apéro, justement, là, dans le patelin à côté, chez des amis.
0: Chez qui vous allez?
26: Oh là là, c'est chez la famille, vous les connaissez pas.
0: Comment qu'ils s'appellent, dis-moi?
26: Vous les connaissez pas, ces gens-là.
0: Comment qu'ils s'appellent?
26: Ils s'appellent l'évêque.
0: L'évêque?
26: Oui.
0: Oh ben, tu paries que je les connais.
26: Oh, ça m'étonnerait, hein.
0: Ah ben, si, alors. Ah ben, dis-donc, à quelle heure vous y allez?
26: Ben écoutez, hein, nous, quand on va, on ne sait pas jamais à l'eau où on va et on ne sait jamais à l'eau où
0: oui,
26: on arrive.
0: Oui, enfin,
26: hein.
0: vers 7 heures.
26: Oh, ce sera peut-être plutôt après, hein.
0: Bernard, vers 7 heures, est-ce que tu penses qu'on peut aller chez l'évêque? Ben, Jackie, Irène, ils y vont pour l'apéritif, hein, tu vas
26: oui,
0: pour l'apéritif.
26: Ben, normalement, c'est pour l'apéritif, j'espère que ce sera seulement pour l'apéritif, hein.
0: Ah oui, parce que s'ils nous gardent à dîner, c'est embêtant. Moi, j'aurais préféré vous voir, évidemment, chez vous, à la maison, hein.
26: Ben oui, bien sûr, hein.
0: Mais écoute, tu sais ce qu'on fait?
26: Oui.
0: On va venir vous chercher. Et comme ça, on ira avec vous chez eux.
26: Ben, si on est là.
0: Ma petite reine, pour être sûre de ne pas te rater.
26: Mmh.
0: On va venir tout de suite pour te rendre une petite visite.
26: Ben, tout de suite, c'est que je vais m'en aller, c'est ça le problème.
0: Oh, ben, on est là dans 10 minutes, nous, hein.
26: Ouf, je me sens que ça fait quand même assez loin.
0: Oh oui, mais tu sais, c'est jamais assez loin quand on est de la famille. Hein?
26: Ah oui, bien sûr.
0: Il est temps que la famille se retrouve.
26: Oui.
0: Surtout qu'on ne savait pas où dormir ce soir, figure-toi.
26: Ah bon?
0: Oui. Alors, ça tombe bien que tu sois là avec Jackie.
26: Eh ben, c'est que la place chez elle à la maison dure, hein.
0: Comment?
26: C'est dur à la maison en ce moment pour avoir de la place, hein, pour dormir, hein. Parce que chez la famille qui est là et tout ça.
0: Écoute.
26: Hein,
0: moi...
26: Si on se voit, tant mieux, si on ne se voit pas, ben, ça pour une autre fois. Hein?
0: Reine. J'ai la très légère impression, mais tu vas me dire si je me trompe. Hein.
26: Mmh.
0: Moi, ça m'étonnerait parce que je connais bien mon petit Jackie.
26: Oui.
0: J'ai la très petite impression
26: oui.
0: que tu veux pas me voir.
26: Non, ah non, pas du tout. Au contraire, tante, je voudrais bien vous voir.
0: Ah, bon, quand même.
26: Ah oui, bien sûr.
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19: Allô?
4: Bonjour monsieur, c'est bien la station service?
19: Oui, bonjour madame.
4: Écoutez, si ça vous fait plaisir. J'ai un problème avec votre éthanol E85.
19: Dites-moi.
4: J'ai fait le plein avec, ça marche pas.
19: Alors ça marche pas.
4: Dans le sens où ça m'a tout encrassé mon moteur.
19: Oui.
4: Donc je suis chez le garagiste qui m'a changé les filtres et tout le bazar.
19: Oui.
4: Et il me faudrait votre nom pour qu'il puisse vous envoyer la facture.
19: Vous voulez que moi je règle vos réparations?
4: Voilà, c'est ça.
19: Non mais attendez, c'est vous qui avez demandé le carburant, on est bien d'accord.
4: Oui, mais parce que je pensais qu'il marchait.
19: Pardon? C'est vous qui vous trompez de carburant et c'est moi qui devrais payer votre facture.
4: Non, mais votre carburant étant défectueux.
19: Mais c'est pas mon carburant qui est défectueux, c'est vous.
4: Comment ça, vous dites que moi je suis défectueux?
19: Non mais vous écoutez pas ce que je vous dis, je vous ai jamais dit que vous étiez défectueux. Vous allez m'écouter, c'est vous qui vous êtes trompé de carburant, oh.
4: Ah oui, alors ça pour traiter les gens de défectueux, ça y va, et puis après...
19: Non, c'est vous, j'avais des témoins à côté de moi, jeune homme.
4: Moi aussi, moi j'ai le garagiste qui est à côté de moi.
19: Oui, ben non, non.
4: Excusez-moi, je lui demande quand même.
19: Mais que vous lui demandez quoi? Il n'était pas à côté de moi, votre mécano. Comment il le sait que je vous ai incité?
4: Pardon?
19: Non mais je te jure, il doit se droguer.
20: Mais qu'il vient, parce que moi je vais l'attendre. Il s'invente des insultes, il se les garde.
4: Allô?
22: Oui, bonjour, je suis l'adjoint.
4: Oui, bonjour madame.
22: Comment ça, ça marche pas?
4: Ah bah vous êtes au courant en plus, très bien.
22: Comment ça, ça marche pas?
4: Donc je note, reconnais que ça ne marche pas.
22: Je vous pose la question, pourquoi ça marche pas? Je vous ai pas dit que je confirmais que ça marchait pas. Pour mettre de l'éthanol du E85, monsieur, il faut être équipé. Vous mettez de l'eau, vous mettez de l'huile de friture aussi, vous avez envie. Hein. Non mais attendez.
4: Comme vous m'avez vendu cette essence frelatée.
22: Mais comment ça, on vous a vendu frelatée? C'est pas à nous de régler votre facture parce que vous êtes trompé de carburant, monsieur, attendez.
4: Oh bah tiens.
22: Bah tiens. Quoi, bah tiens? Attendez, faites pas le malin. Hein. Venez en station, on va vous expliquer mieux.
4: Oui, non, puis je vais arriver, vous aurez tout fermé.
22: Tout fermé de quoi? On est ouvert 24 heures sur 24.
4: Non, mais c'est que vous allez changer la pompe, vous allez mettre le...
22: Mais rien du tout. La cuve, c'est une cuve de 30 000. Le carburant, il fonctionne très bien.
4: Oui.
22: Bah, n'importe quoi.
4: Non, mais jurez-le.
22: De quoi jurez-le? Mais bien sûr que je le jure. Vous savez ce que c'est, l'éthanol? C'est de l'alcool de bête rave et de tournesol.
4: C'est de la contrebande, quoi. C'est ça que vous êtes en train de me dire.
22: La contrebande. Mais renseignez-vous, monsieur. Attendez. Mais vous croyez où, là?
4: Ça, je vais le dire à mon garagiste parce qu'il va quand même rigoler. Hein. Le gars fait de l'essence de contrebande?
22: Mais n'importe quoi, monsieur. Venez en station.
4: Non, non, alors il met de l'essence de moutarde.
22: Est-ce que j'ai dit de la moutarde? Mais vous foutez de ma gueule. Donnez-moi le garagiste au téléphone, abruti.
4: Il y a la dame de la station qui veut vous parler. Oui, allô?
22: Oui, bonjour.
4: Bonjour, madame.
22: Déjà, c'est pas une dame, hein. C'est quoi ce client que vous avez, là? La facture, il se la garde, il se la carre.
4: Oui, non, mais enfin, excusez-moi, vous lui vendez de l'essence de moutarde.
22: C'est pas de l'essence de moutarde, mais arrêtez. C'est de l'éthanol. De l'éthanol. Vous savez ce que c'est, de l'éthanol? Amenez-nous les douanes, amenez-nous les flics. Venez en station, renseignez-vous et nous cassez plus les couilles.
4: Ah, non, mais excusez-moi, mais contrebandisme d'huile de moutarde.
23: Bonjour, je suis la responsable, moi.
4: Eh ben, bonjour, monsieur.
23: Pas de
3: de l'essence de moutarde, c'est pas de la moutarde le 85.
4: Ah bah on est bien d'accord, donc c'est que vous l'avez coupé à la moutarde.
3: Mais elle est pas coupée à la moutarde.
4: Vous vous rendez compte que là, s'il y a les douanes qui débarquent...
3: Mais faites envoyer, mais envoyez qui vous voulez, les douanes, moi je suis en règle. Vous voyez bien que le mec, il a voulu mettre le prix.
4: Moi j'ai un gendarme qui est là justement.
3: Et
4: qui
3: ben, mais faites-le venir.
4: Ah bah je vous le passe.
3: Non, vous me passez plus personne.
4: Ah mais j'insiste, monsieur le gendarme. Oui.
3: Je n'ai pas le temps, mon monsieur.
4: Il y a le monsieur de la station qui veut vous parler. D'accord, passez-le moi.
3: C'est truc de fou, ça. Oh.
4: Allô ?
3: Oui, allô.
4: Bonjour, monsieur. Caporal colonel Martin, à l'appareil.
3: Oui.
4: On me signale à l'instant que vous contrebandez de l'essence de moutarde.
3: Oui, bien sûr, c'est ça. La moutarde, elle monte au nez. Il y a les cornichons, on a des navets, on peut faire un pot-au-feu même avec.
5: Il m'a gonflé, lui.
6: Allô ?
21: Oui, bonjour, madame.
6: Bonjour, monsieur.
21: Madame.
6: Oui.
21: Bonjour, madame. Le docteur Meyer à l'appareil.
6: Oui.
21: Radiologue à la retraite.
6: Oui.
21: Voilà, je n'ai pas eu la chance de vous faire une radio à vous.
6: Non.
21: Je l'ai...
6: J'ai la chance de ne pas avoir besoin de radio.
21: Oui, moi j'aurais bien aimé.
6: Ah.
21: S'il vous plaît.
6: Mais vous ne me connaissez pas.
21: Je vous connais, c'est-à-dire que je sais qui vous êtes physiquement. Je vous ai déjà vu passer dans la rue.
6: Ah c'est bon?
21: Oui, c'est pour ça que... Ah. Excusez-moi, Je suis franc avec vous.
6: Oui.
21: Mon âge me le permet, le fait aussi que mes occupations se soient arrêtées. J'ai toujours rêvé de faire une radio de vous.
6: Ah bon? Et alors là, vous... je suis un peu étonné de...
21: Et je voulais savoir si je pouvais venir faire une radio de vous dans votre magasin.
6: Écoutez, je suis très prise, donc je vois pas comment c'est possible. Non, je crois pas que ce soit une bonne idée, ça.
21: J'ai le matériel.
6: Non.
21: C'est juste une petite radio.
6: Non, je vous assure que non, ça, c'est pas possible.
21: Mais il y en a pour 5 minutes.
6: Non, je vous assure.
21: Une mammographie.
6: Certainement pas, non.
21: Je paye la consultation.
6: Non.
21: S'il vous plaît, laissez-moi voir vos glandes mammaires.
6: Certainement pas. Non. Là, on dérape, là. Hein. Je n'ai pas besoin de radio, je n'ai pas envie de faire de radio.
21: Mais c'est mieux la prévention.
6: Non, mais des mammographies, je vais en faire quand il faut.
21: Eh ben voilà, écoutez, je suis chez vous dans une demi-heure.
6: Certainement pas.
21: J'ai une valise avec mon matériel de radio.
6: Arrêtez, là, c'est pas possible. Alors là, certainement pas. Là, je ne recevrai pas. Hein.
21: Juste une glande mammaire, pas les deux.
6: Certainement pas.
21: Une seule.
6: Non, alors là, il va falloir que vous pensiez à autre chose, parce que vraiment, ça, je vous dis non.
21: Vous avez quelque chose contre les radiologues?
6: Non, écoutez, docteur, je raccroche, là, c'est pas possible, on dérape complètement, là.
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6: Oui, allô?
4: Bonjour, monsieur, c'est bien le garage?
6: Oui.
4: Monsieur Martin à l'appareil, établissement Les Recyclistes de Martinville.
6: Oui.
4: Je vais passer vous déposer des vieux pneus que je récupère dans les déchetteries.
6: Bah, vous me ramenez des vieux pneus?
4: C'est ça, comme ça vous pouvez les revendre, ça évite de gâcher.
6: Bah, je vais les vendre à qui?
4: Bah, aux gens qui veulent acheter des pneus.
6: Bah, ils sont pas utilisables.
4: Pour le moment, mais dès que vous les aurez fondus pour refaire des nouveaux pneus avec, ils seront quasi comme neufs.
6: Ah non, du tout. Nous, on n'a pas de structure pour faire fondre les pneus.
4: Ah non, mais vous inquiétez pas, j'ai vu un tuto. Il vous faut juste un chalumeau et du plâtre.
6: Pour faire quoi?
4: Eh ben, d'abord, avec le chalumeau, vous faites fondre les vieux pneus.
6: Non, on fait pas, nous on fond pas les pneus.
4: Mais si, puisque je vais vous apporter du plâtre.
6: Bah vous voulez que je fasse quoi avec du plâtre?
4: Eh ben avec le plâtre, vous plâtrez un pneu neuf, vous laissez sécher.
6: De quoi?
4: Et hop, ça vous fait un moule à pneus.
6: Mais vous voulez que je fasse quoi avec un moule à pneus, monsieur?
4: Eh ben dans le moule à pneus en plâtre, vous coulez les vieux pneus fondus, vous laissez sécher.
6: Mais on n'a pas le temps de s'amuser à ça, monsieur.
4: Ah ben moi je peux venir au garage vous couler des pneus si ça vous arrange.
6: Non.
18: Bien où?
23: Oui.
4: Et bonjour madame.
23: Oui, c'est pas madame d'ailleurs, c'est un monsieur.
4: Vous êtes sûr?
23: Oui.
4: Admettons. Donc je sais pas si vous avez suivi, mais...
23: Les vieux pneus que vous allez m'amener?
4: Ah bah oui, vous avez suivi.
23: Non mais c'est quoi ce boulot?
4: Ce boulot, c'est que je vous ai inscrit comme récupérateur de vieux pneus dans mon programme de recyclisme.
23: Non, bah il y a intérêt de me désinscrire, parce que ça va pas le faire.
4: Oulala, un désinscriptionnage, je peux pas faire ça comme ça.
23: Ah bah je vous pouvais pas vous démerder, hein.
4: Pardon, à peine inscrit, ça veut déjà se désinscriptionner.
23: Bah vous êtes qui garde inscrit l'autre, c'est pour moi, non?
4: Non, c'est moi. Mais si vous préférez qu'on dise que c'est vous, il n'y a pas de problème.
23: Ah ben, c'est surtout pour moi qui m'ai inscrit. Ben, nom de Dieu, vous me prenez pour un con, quoi.
4: Alors non, ça pareil. Le con, c'est moi. Mais si vous préférez...
23: C'est quoi encore ce boulot-là? Je veux pas récupérer des pneus, là.
4: Alors, ce boulot-là, c'est que vous allez recouler des pneus neufs avec les vieux. C'est ce que j'expliquais.
23: Ben, c'est qui va le faire? C'est pour moi, là. Je fais pas de pneus de rien du tout.
4: C'est simple. Avec le chalumeau, vous commencez par le fondage des vieux pneus.
23: Le chalumeau, et puis quoi encore? Vous me prenez pour un con, hein.
4: Pardon d'insister, mais pour la deuxième fois, non, c'est moi.
23: Non.
4: Ah, si, je vous garantis. Vous avez du plâtre.
23: Vous prenez pour un con, quoi?
4: Mais de quel droit ce serait vous?
23: De quoi?
4: Si vous voulez me piquer mon boulot, dites-le tout de suite.
24: Ouais.
4: Ah, c'est une autre dame.
24: Non, mais c'est pas Martin à la radio.
4: Ouh, dis donc, on se serait pas croisé à Martinville.
24: Ah, je l'écoute souvent, ça.
4: Eh ben, merci, bienvenue sur Rire et Chanson.
24: C'est génial de tomber sur vous, je trouve ça super sympa.
4: Ah bah profitez-en, c'est gratuit en plus.
24: Eh ben monsieur Martin, je vous dis à la prochaine, monsieur Martin.
4: Alors merci, mais là c'est pas Martin à l'appareil.
24: Ouais, ouais.
4: Non, je suis sa femme, Martine. En vrai, c'est moi qui fais tout le boulot parce que Martin, il en glande pas une.
24: Eh ben merci Martine.
4: Oh, bah, avec plaisir, au revoir madame.
24: Ouais, allez, au revoir madame.
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7: Aérospatiale, bonjour.
8: Bonjour madame, c'est bien l'aérospatiale?
7: Oui monsieur.
8: Je voudrais la direction.
7: Ah, je suis désolée, là actuellement ils sont peut-être au repas, le secrétaire également. Ils pouvaient essayer de rappeler un peu plus tard.
8: Non madame, c'est urgent.
7: Oui.
8: Est-ce que vous pouvez leur transmettre un message? Je retourne à mes observations pendant ce temps-là, moi. Il faut que je retourne voir l'évolution du phénomène constaté.
7: Ah. On vous a dit de contacter une personne particulièrement pour ça?
8: On m'a dit d'appeler la direction dès qu'il se passerait quelque chose. Donc, vous avez quoi noter?
7: Oui.
8: Alors, je suis monsieur Robert Ledoux.
7: Oui.
8: Et donc, j'ai un télescope, hein. Je travaille à mon compte. J'observe depuis 2 jours la Lune.
7: Oui.
8: Et on m'a demandé de faire mon rapport, hein. Je suis expert, hein.
7: Oui.
8: Voilà ce qui se passe, madame. D'après mes observations de cette nuit, vous savez que la Lune est de plus en plus visible.
7: Oui.
8: On est en période de pleine Lune, hein.

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2: Vous allez pas l'embêter avec
3: non,
2: ça.
3: Non, je vous passe.
2: Ah ben, il est revenu vite.
3: Ne quittez pas. Allô ?
2: Bonjour. Ah, j'ai un doute.
3: Oui ?
2: Ah si, oui. Bonjour madame. On devait me passer le patron, mais il est en tournée.
3: Bah, je vous écoute, mais moi, vous croyez quand même pas que je vais lui donner un sac de viande comme ça ?
2: Un sac de viande ? Quel sac de viande ?
3: Bah, je sais pas, expliquez-moi.
2: Alors, pardon, mais moi, j'ai jamais dit sac de viande.
3: Bah, je sais pas, dépêchez-vous, j'ai pas que ça à faire, à abréger.
2: Après, qu'est-ce que vous entendez par sac de viande exactement ?
3: Dépêchez-vous, j'ai pas que ça à faire.
2: Non, parce que ça peut être un sac fabriqué en viande, mais bon, je sais pas.
3: Hey. C'est ça où je raccroche. Vous vous dépêchez de m'expliquer où je raccroche.
2: D'accord, donc c'est ce que je disais. Je vous ai inscrit au plan anti-inflationnage pour échanger votre viande contre des services.
3: Mais ça, c'est déjà, moi je veux pas être inscrit. On va déjà commencer comme ça.
2: Bah, on va déjà commencer que comme je me suis permis de vous inscrire.
3: Bah, vous permettiez de quoi de vous inscrire ? Dans quel nom vous avez le droit de m'inscrire ?
2: Bah, en mon nom.
3: Bah, votre nom, vous êtes qui ?
2: Monsieur Martin.
3: Bah, je m'en fous de Monsieur Martin, moi.
2: Oh, bah merci, moi qui vous ai fait toute votre inscription en plus.
3: Mais je m'en fous, c'est qui vous a dit de m'inscrire ? C'est vous, c'est pas moi. Est-ce que j'ai signé un papier ?
2: Pas la peine, je fais tout par ordinateur.
3: Bah, est-ce que c'est moi qui vous ai dit de m'inscrire ?
2: Bah, en quelque sorte, oui.
3: Mon gars, tu viens tout de suite à la boucherie et on discute.
2: Ah bah, si tu veux, ouais, d'accord.
3: D'accord ?
2: Eh, non mais t'inquiète.
3: Moi, je t'ai rien demandé. Arrête de me dire t'inquiète parce que tu me gonfles. Tu viens ici et on discute, d'accord ?
2: Non mais ça va, je gère.
3: Je gère, tu gères rien du tout, tu gères pas mon nom, tu gères rien du tout. Pour l'instant, tu fermes ta gueule, tu raccroches et tu me casses pas les couilles, ok ?
2: Ok, donc je prends ça pour un oui.
3: Tu prends ça pour un non ? C'est pas pareil.
2: Bah, c'est pas très clair.
3: Bah, c'est pas clair, non. C'est plus clair que non.
2: Je sais pas, par exemple, oui peut-être.
3: Non, non, c'est non. C'est pas peut-être, c'est non.
2: Bon, bah oui, sans doute.
3: Non, non, tu sais ce que ça veut dire ? Non, N-O-N.
2: Ah oui, mais alors, j'ai pas la lettre N sur mon clavier, donc malheureusement...
3: Eh, hey, ne joue pas le con avec moi, tête de guiche. D'accord ? Tu fermes ta gueule et c'est même pas la peine, d'accord ?
2: Je m'excuse, je joue peut-être au con, mais pardon, je suis quand même un con professionnel.
3: Eh bah, si t'es un con professionnel, bah yo, t'as pas la démarche d'un professionnel, hein.
2: Ah non, je mise plus sur le con que sur le professionnel.
3: Bah, ça se peut.
2: Au passage, tu pourrais me remercier pour cette petite leçon de connerie professionnelle.
3: Déjà, te remercie, tu me vouvoies déjà, ce serait déjà pas mal.
2: Ah bah si tu veux.
3: Mmh ?
2: D'ailleurs, tu me filerais pas un de tes sacs de viande à la place de la leçon de connerie ?
3: J'en ai rien à foutre.
2: Ah, ça c'est oui.
3: C'est non.
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4: La Fourrière, bonjour.
5: Oui, bonjour, je suis bien à la SP1.
4: À la Fourrière pour animaux, je vous écoute, monsieur.
5: Vous m'entendez bien, parce que je suis avec
4: Je vous entends très bien. Ouais.
5: Je suis avec mon portable, alors on se promène là sur le lac. Et il y a un type qui est en train de pêcher.
4: Oui.
5: Et apparemment, il pêche le brochet. Il appâte le brochet avec des chinchillas. Vous voyez les
4: hein petits...
5: Ouais, des chinchillas.
4: Alors moi, dans un premier temps, d'abord, j'appellerai la police, monsieur.
5: Mm-hmm.
4: J'ai pas le numéro par là-bas, mais vous faites le 17. Hein.
5: Ouais, parce que là, je suis pas loin de lui, là, et...
4: Ah bah non, c'est inadmissible. Oui, vous avez raison, faut faire quelque chose, hein, monsieur.
5: Et c'est surtout que ça fait 3 chinchillas qu'il met au bout de sa
4: canne. Ou mort ?
5: Ah non, ils sont vivants, hein.
4: Hein ? Non, mais appelez la police tout de suite. Laissez-moi vos coordonnées, monsieur.
5: Alors, 0800...
4: Et vous êtes monsieur ?
5: Derval.
4: Bon, bah écoutez, je vous rappelle, moi.
5: Merci.
4: À tout à l'heure.
5: Tout à l'heure. Allô ?
6: Oui, monsieur Derval ?
5: Oui, bonjour.
6: Oui, c'est le refuge de Guérande.
5: Ah, vous êtes... Attendez, je parle doucement, parce que je suis pas loin du gars, là.
6: D'accord, ok.
5: Bon, on vous a raconté ce qui se passe, non ?
6: Oui.
5: Il a déjà accroché 7 chinchillas.
6: Avec des chinchillas vivants ?
5: Avec des chinchillas vivants.
6: Il est taré, lui.
5: Le mieux, parce que sinon, je vais plus avoir de batterie. Nous, on a aussi de la route à faire, parce qu'on rentre sur Paris.
6: D'accord.
5: Je vais vous le passer. Hein.
6: D'accord, très bien, passez-le-moi.
5: Excusez-moi, il y a quelqu'un qui veut vous parler. Là. Qui est-ce qui veut me parler ? Allô ?
6: Oui, bonjour, monsieur.
5: Oui ?
6: C'est la Société Protectrice des Animaux.
5: Ah oui, bonjour.
6: Je voudrais savoir, vous êtes en train de pêcher des brochets avec des chinchillas vivants ?
5: Oui.
6: Oui, et c'est autorisé par la loi, ça ?
5: Ah, je ne sais pas du tout ça, mais je me suis pas renseigné, hein.
6: Parce que c'est pas tout à fait normal, ça, hein.
5: C'est-à-dire c'est...
6: Bah, on ne pêche pas avec des animaux comme ça, vivants.
5: Ah, mais je vous rassure, malheureusement, j'ai pas sorti un brochet. Les chinchillas, je ne sais pas pourquoi, ils croquent dedans les brochets, mais ils les bouffent. Mais par contre, j'ai pas fait un seul brochet ce matin, hein.
6: Ah, mais c'est pas pour les brochets que je m'inquiète.
5: Ah bon ?
6: Bah, c'est pour les chinchillas, monsieur, enfin.
5: C'est-à-dire ?
6: Mais on ne noie pas comme ça des chinchillas vivants ?
5: Mais ils sont pas noyés, ils sont bouffés par le brochet.
6: Mais quand même, vous vous rendez pas compte ?
5: Bah, ça fait 17 ans que je pêche comme ça, et de temps en temps je fais un brochet avec...
6: Vous n'avez aucune morale là-dessus ? Mais c'est quand même inadmissible de voir ça.
5: Je ne sais pas pourquoi vous utilisez des grands mots comme inadmissibles. C'est mon fils qui m'envoie les chinchillas par la poste. C'est très bien, ils font des petits trous et l'animal il souffre pas.
6: Non, mais il souffre pas. Mais quand il est plongé dans l'eau, dévoré par les brochets, vous croyez pas qu'il souffre ? Je savais même pas que ça pouvait exister, une chose pareille.

0: Un brochet ?
1: Non, un chinchilla bouffé par un brochette au bout d'une ligne. Vous vous rendez compte ? Le chinchilla, c'est un animal de compagnie.
0: Mais madame, enfin, je vais à la pêche avec lui, donc c'est un animal de compagnie. Il me tient compagnie pendant que je pêche.
1: Mais c'est inadmissible, monsieur. On ne pêche pas avec des animaux vivants comme ça.
0: Mais bien sûr que si.
1: Vous aimez les animaux ?
0: Ben, j'aime les brochets, oui.
1: Mais on ne jette pas des animaux vivants comme ça. Mais je trouve ça... Je comprends pas que ça ne vous pose aucun problème.
0: Ben, ça m'en pose. J'en ai pas à ramener un seul de brochet. Ah ben,
1: oui, ça vous en pose parce que vous allez rentrer bredouille,
0: De toute façon, c'est nul, le chinchilla, hein. Je vous rassure. Hein.
1: C'est nul.
0: Ben oui, ça marche pas comme appât, ça. J'ai pas ramené un brochet depuis une semaine, alors.
1: Je vous demande pas si c'est un bon appât. Je vous demande juste d'arrêter de donner des chinchillas à des brochets.
0: J'en ai donné 86, là, depuis deux mois.
1: Mon Dieu.
0: Qu'est-ce qui se passe ? Qu'est-ce qui vous arrive ?
1: 86 chinchillas ? En plus, c'est un animal qui est assez difficile à bien manipuler et tout. C'est un animal fragile, un animal peureux.
0: C'est vrai, j'ai beaucoup de mal à l'accrocher à l'hameçon, ça c'est vrai. À chaque fois, je perds au moins 10 minutes.
1: Parce que c'est pas fait pour être accroché au bout d'un hameçon. C'est comme si tout le monde a des chats comme animal de compagnie. On mettait des chatons au bout de l'hameçon pour nourrir le brochet.
0: Non, je ne vais pas mettre un chat au bout de l'hameçon.
1: C'est la même chose, monsieur.
0: Un chat, mais non, madame, mettez-vous. Le chat, il va casser le fil. C'est trop lourd, enfin, pour le...
1: Mais je vous parle de moralité, dans l'esprit, de faire mal à l'animal.
0: C'est logique. Il y a une chaîne alimentaire. Hein.
1: Oui.
0: Le brochet bouffe du chinchilla.
1: Ouais.
0: Moi, je bouffe le brochet. Voilà.
1: Oui, d'accord. Sauf que le chinchilla, il vient pas naturellement dans l'eau. Hein.
0: Si.
1: Ah non, il vient pas naturellement. Il est pas né au bord du lac et il plonge tout seul dans l'eau pour se faire bouffer par un brochet. Vous le mettez au bout d'une ligne.
0: Ça donne au brochet un petit goût très relevé. Vous dites ça parce que vous n'avez jamais...
1: C'est horrible de me dire ça.
0: Comment ? Vous n'avez jamais goûté, madame, un brochet nourri au chinchilla. Vous ne diriez pas ça.
1: Mais monsieur, le chinchilla n'est pas une nourriture. Le chinchilla est un animal.
0: Ah, quand même, il parfume le brochet agréablement. Hein. Vous n'aimez peut-être pas manger, c'est ça ?
1: Si, j'aime manger, monsieur, mais là, je crois qu'on va arrêter notre discussion ici parce que vous n'avez l'air de rien comprendre. Un animal n'est pas fait pour nourrir un autre animal jeté au bout d'une ligne, monsieur. Je suis désolée. Au revoir, monsieur.
0: Attendez, il y a le monsieur qui veut vous parler. Elle n'est pas d'accord, la dame. Hein. Allô ?
1: Oui. Heureusement que j'étais assise, parce que je crois que je serais tombée sur le cul, là.
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1: Bonjour.
3: Bonjour monsieur, c'est bien le bureau de tabac ?
1: Oui.
3: Monsieur Martin, à l'appareil, les tabagistes de Martinville.
1: Oui.
3: J'ai une livraison de cigares qui va arriver chez vous.
1: Une livraison de cigares, pourquoi elle arriverait chez nous ?
3: Parce que comme on récupère vos cigarettes, à la place on vous met des cigares.
1: Pourquoi vous les récupérez nos cigarettes ? C'est quoi ça ?
3: Oh bon, vous avez pas entendu aux informations ?
1: Bah non, pas du tout.
3: Ils ont dit que les ventes de cigarettes étaient en baisse, mais que la vente de cigares, elle, est en hausse.
1: Oui.
3: Donc je remplace toutes vos cigarettes par des cigares, comme ça vous vendez plus.
1: Est-ce qu'il y a une demande qui a été faite pour ça ?
3: Ah oui, il y a une demande des Espagnols, parce que eux, c'est le contraire. Ils vendent plus de cigarettes que de cigares, donc ça les arrange de faire l'échange avec vous.
1: Ah oui, non, mais ça j'ai bien compris. Ce que je vous demande, c'est est-ce que l'autorisation a été demandée à mon patron ?
3: Oh non, pas du tout.
1: Ah ben voilà, il faudrait peut-être le contacter et lui demander son avis quand même.
3: Non, je pense pas, vu que c'est juste un échange de marchandises.
1: Bah non, je vous assure que non, il n'y a pas d'échange.
3: Si, j'ai tout calé. Les Espagnols arrivent, ils vous livrent leurs cigares et ils repartent avec vos cigarettes.
1: Mais peu importe, moi je vends plus de cigarettes que de cigares, donc je vois pas pourquoi ils vous échangeraient des cigarettes contre des cigares.
3: Bah déjà parce que moi je touche 10% sur le business.
1: Oui, mais ça c'est pas mon problème, j'ai envie de vous dire. Moi mes cigarettes, je les vends, vos cigares, je les vendrai pas.
3: Mais si, il suffit de les vendre à la place de vos cigarettes.
1: Et donc mes clients qui veulent leurs cigarettes, non, je vais leur dire non, je vous vends des cigares à la place des cigares des Espagnols parce qu'ils les vendent pas.
3: Bah oui, tout simplement.
1: Mais c'est pas possible, vous êtes très très con, c'est incroyable.
3: Non mais alors, vous inquiétez pas, j'ai tout prévu.
1: Ah non, ce qui m'inquiète, c'est à quel point vous êtes très très con.
3: Ah ça c'est marrant, vous êtes pas le premier à me le dire.
1: Non mais là, c'est en fait ce que vous me racontez, c'est absolument n'importe quoi, c'est impossible en fait. Vous allez m'envoyer des cigares à la place des cigarettes, en plus c'est des trucs espagnols que je peux pas afficher dans mon linéaire en fait.
3: Alors ça c'est prévu aussi, les cigares espagnols, vous les remettez dans des paquets de cigarettes français.
1: Mais ça va pas mieux. Hein.
3: Mais si, comme ça, hop, ni vu ni connu, vous êtes dans les clous.
1: Mais oui, mais oui. Non mais bah, excusez-moi, mais vous vous rendez compte de ce que vous me dites ? Au final, on est dans les clous, oui, bien sûr, on va receller les paquets, tout ce qui s'ensuit.
3: Ah bah si, en plus, vous pouvez faire le recellage des paquets, ah oui, c'est super.
1: D'accord, alors vous allez m'expliquer autre chose, si les douanes viennent faire un contrôle, on fait comment ? Ils vérifient les paquets, on fait comment ?
3: S'il y a les douanes qui vérifient les paquets, vous êtes tranquille, vu que ce sont des paquets français.
1: D'accord, s'ils veulent les ouvrir et les tester comme l'alcool, on fait comment ?
3: Eh bah vous leur dites, si vous voulez ouvrir, il faut payer d'abord.
1: Les douanes, je vais leur dire, il faut payer d'abord ?
3: Bah ouais, au prix du paquet de clopes, ils vont pas prendre le risque.
1: Non mais...
2: Mais vous vous rendez compte de la connerie que vous êtes en train de me dire ou pas?
3: Pardon, vous avez déjà essayé de taxer de l'argent à un douanier?
2: Non, mais peu importe, je m'en fous en fait. On va pas se mettre hors la loi parce que vous, vous avez décidé ça sans demander l'avis à personne.
3: Bah si, j'ai demandé aux Espagnols.
2: Mais j'en ai rien à cirer des Espagnols.
3: Ah bah gracias, vive l'Europe.
2: Mais non, mais qu'est-ce que j'en ai à faire pour mon commerce? C'est pas mon problème, moi mes cigarettes je les vends, les cigares je ne les vends pas.
3: Justement, grâce à moi, vous allez vendre les deux, des cigares et des paquets de cigarettes français avec des cigares espagnols dedans.
2: Non, mais je sais pas qui vous êtes, mais vous êtes un génie, monsieur.
3: Oh bah merci.
2: Franchement là...
3: Franchement, génie, je sais pas si j'irai jusque-là, mais
2: ah
3: bon.
2: non, mais c'est par contre, c'est très ironique, hein. Je ne vous prends vraiment pas pour un génie, mais je me demande sur quelle planète vous vivez.
3: Ah bah ça, je comprends pas, je vous propose un business aux petits oignons.
2: Bah, vous comprenez pas, vous me demandez de mentir aux douanes, de faire un échange de cigarettes contre des cigares espagnols, mais vous rendez compte de la connerie que vous dites ou pas?
3: Oui, pardon de vous faire gagner de l'argent surtout.
2: Mais moi, ce que je vais y gagner sur vos cigares, c'est 3 euros, donc faut arrêter de dire n'importe quoi un petit peu. Je vais pas me mettre hors la loi pour 3 euros, si vous me racontez.
3: Ah non, attendez, justement, je vous ai fait un business planning.
2: Mais j'en ai rien à péter.
3: Eh, si vous écoulez un camion de cigares espagnols par semaine.
2: Mais votre camion de cigares, vous savez où vous le mettez?
3: Oui, je vois très bien, je suppose qu'il faut que je passe par derrière.
2: Non mais
3: vous inquiétez pas, j'ai l'habitude.
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6: Tourisme Verneuil, bonjour.
0: Oui, bonjour madame.
6: Bonjour monsieur.
0: C'est l'agence de tourisme.
6: Oui monsieur.
0: Ah, bonjour, madame Ledoux à l'appareil.
6: Oui, qu'est-ce que je peux vous faire pour votre service madame?
0: J'aurais voulu un billet de train.
6: Oui.
0: Pour Avranches, Lourdes.
6: Alors attendez, je note.
0: Mais vous avez de quoi noter?
6: Quelle date vous auriez voulu, madame?
0: Oh ben, vous avez l'air plaisant. Vous avez l'air de vous distraire et de vous amuser.
6: Bah, tant qu'à faire pour travailler, autant travailler dans la bonne humeur, hein?
0: Oui, parce que vous savez, moi, à mon âge, hein, j'ai peu l'occasion de rire.
6: Vous regardez par là, dans la rue, il y a plein d'occasions de rire, vous savez.
0: Je ne peux pas sortir, monsieur, je suis handicapé à 85%.
6: Ben, vous regardez par la fenêtre.
0: Je suis non-voyante.
6: Ah, excusez-moi, madame, je vous prie de m'excuser. Alors, vous êtes non-voyante, handicapée à 85%.
0: Oui.
6: Et vous aimeriez partir d'Avranches pour aller à Lourdes.
0: Voilà.
6: C'est ça, madame.
0: Évidemment, en place handicapée, avec les réductions, pour l'aller.
6: Oui.
0: Et pour le retour, par contre, Lourdes-Avranches.
6: Oui.
0: Non handicapée, quoi. Pardon, monsieur.
6: Excusez-moi. Alors, à quelle date vous auriez aimé, madame?
0: Écoutez, j'aimerais partir début juillet.
6: Début juillet.
0: Monsieur, c'est ma dernière chance, hein?
6: Air-sense.
0: Ma dernière chance.
6: Ah, votre dernière chance. Excusez-moi, j'avais pas compris. Bon, alors, à l'aller, c'est la place handicapée et au retour, bien sûr, tarif plein, c'est ça?
0: Voilà.
6: D'accord. Ah oui, vous m'avez pas dit la date du retour.
0: Vous savez, un miracle, on ne peut pas savoir, hein.
6: En fait, vous attendrez là-bas?
0: Oui.
6: Et si ça prend longtemps?
0: Mais qu'est-ce que vous voulez que je fasse?
6: Un peu des distractions à Lourdes, il n'y en a pas beaucoup, hein.
0: Ah, monsieur, vous savez, à mon âge, qu'est-ce que vous voulez que je fasse comme distraction?
6: Je sais pas, moi, le bridge, les cartes...
0: Je suis non-voyante.
6: Ah oui, c'est vrai. Ouais. Le cinéma, il n'y en a pas à Lourdes, hein.
0: Je suis non-voyante, hein.
6: Ah oui, je sais pas, je peux pas vous dire. Je vois pas. En fait, je vois
0: oui,
6: pas.
0: Oui, moi non plus.
6: Non.
0: Comment?
6: Non, excusez-moi. Oh, mais décidément.
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7: Oui.
8: Oui, bonjour, madame.
7: Bonjour.
8: Je suis bien à l'école.
7: Oui.
8: Oui, bonjour, madame. Monsieur de la place à l'appareil, inspection d'académie. Est-ce qu'on peut avoir la direction?
7: C'est moi.
8: Ah, bah très bien, bonjour. Un inspecteur d'académie est venu vous voir, je ne sais pas si vous l'avez vu.
7: Non, je ne l'ai pas vu.
8: Il n'est pas arrivé encore. Est-ce que s'il arrive, vous pouvez lui demander de nous rappeler d'urgence à Toulouse?
7: Qui rappelle?
8: Qui rappelle, absolument. Monsieur de la place à l'inspection d'académie. Hein.
7: Oui.
8: Alors, l'inspecteur d'académie s'appelle monsieur Moncu.
7: Oui.
8: Moncul.
7: Oui. D'accord.
8: Ah, attendez, parce que.
9: Il est arrivé, non?
8: Bah non, apparemment, il n'est pas arrivé.
9: Allô?
7: Oui.
9: Bonjour, madame.
7: Bonjour, monsieur.
9: Vous l'avez vu, non?
7: Mais,
9: Vous l'avez vu?
7: Mais qui?
9: Mon cul.
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10: Oui, bonjour.
3: Bonjour monsieur, c'est bien l'auto-école ?
10: Oui, c'est l'auto-école.
3: Monsieur Martin à l'appareil, les covoitureurs Martin.
10: Oui ?
3: Il faudrait me récupérer un client dans 10 minutes au 22 rue Martin Martin.
10: Attendez monsieur, je comprends pas, c'est qui ?
3: Bah c'est un client qui a réservé un trajet sur ma plateforme de covoiturisme, donc il attend que vous veniez le chercher.
10: Mais on fait pas de covoiturage monsieur, on est une auto-école, on forme des élèves.
3: Justement, je me suis dit plutôt que de tourner en rond avec une voiture à moitié vide, autant que vous serviez aussi à transporter les clients qui me font des réservations.
10: Mais monsieur, vous mettez des réservations sur quelque chose où nous on vous a pas donné l'accord ?
3: C'est ça, ouais.
10: Bah, pour faire du covoiturage, faut que les deux personnes soient d'accord.
3: Oui, bah moi je suis d'accord, mes clients aussi, donc pas de problème.
10: Bah, je comprends pas ce qui se passe.
3: Bah vous, c'est simple, il suffit que vous envoyiez une de vos bagnoles. Oula, allô ?
10: Oui.
3: Non mais, vous inquiétez pas.
10: Je m'inquiète pas, monsieur.
3: Oh là là, vous pleurez.
10: Je pleure pas.
3: Non mais vous collez pas la pression, je préviens mon client qu'il y aura un peu d'attente.
10: Bah il va nous attendre.
3: Mais oui, on va dire dans 15 minutes...
10: Oui, bonjour.
3: Bonjour, monsieur. Alors, rassurez votre collègue.
10: Mais attendez, monsieur. La moindre des choses, c'est de nous demander si nous sommes d'accord.
3: Ah, bah, en plus, vous aussi, vous êtes d'accord.
10: On a, non.
3: Fantastique, donc on est tous d'accord.
10: Monsieur.
3: Monsieur ?
10: Non, je ne suis pas d'accord, justement. Pas du tout.
3: Oui, enfin, pas du tout, mais un petit peu quand même.
10: Pas du tout.
3: Mais genre, pas du tout, ou juste pas du tout ?
10: Pas du tout.
3: Oui, mais enfin, pas du tout.
10: Pas du tout, hein.
3: Bah, quand même pas du tout.
10: Mais non. Je ne suis pas intéressé. Attention, hein. Je ne suis pas intéressé.
3: Ah, non, mais si vous n'êtes pas intéressé, il suffit de me dire que vous n'êtes pas intéressé.
10: Non, je ne suis pas intéressé par votre proposition. On est auto-école et on s'occupe de notre affaire. C'est tout.
3: Ok. Dans ce cas, je vous mets juste en période d'essai. Et puis après, vous verrez si on prolonge.
10: Non, je ne verrai rien du tout. C'est vous m'imposez quelque chose, là. Qui avez-vous eu au téléphone, monsieur ? Personne.
3: Ah si, j'ai eu le responsable.
10: Non.
3: Si, enfin, mon responsable, le chef Martin.
10: Mais votre responsable, ben oui, mais quand même, la moindre des choses, c'est que le partenaire soit d'accord.
3: Oula, quel rapport avec mon partenaire ?
10: Il faut trouver un partenaire qui accepte.
3: Ah non, alors c'est très gentil, je ne cherche pas de partenaire. J'ai déjà ma femme Martine, ça se passe très bien.
10: Non, mais un partenaire commercial, je veux dire.
3: Ah, bah ça c'est vous.
10: Mais en quelle langue, monsieur ? Nous ne sommes pas, c'est impossible. Vous m'imposez quelque chose que je n'ai pas demandé. Il faut être d'accord pour le faire, je ne suis pas d'accord pour le faire.
3: Oh oui, non, mais après, si vous n'êtes pas d'accord pour le faire, il suffit de me dire que vous n'êtes pas d'accord pour le faire.
10: Je ne suis pas d'accord pour le faire.
3: Ah bah voilà, si vous me le dites, je comprends.
10: Bah enfin, monsieur.
3: Donc pas de covoiturisme, à la place, je vais vous mettre en colissage. En colissage, oui, c'est-à-dire que vous allez livrer des colis.
10: Bah non, on n'a pas le temps d'aller faire du colissage en plus de nos leçons de conduite, c'est pas possible.
3: Ah non, mais vous colissez pendant les leçons de conduite, vous filez les paquets à vos élèves.
10: Bah non, non, surtout pas, mon Dieu.
3: Non, me dites pas que vous n'êtes pas d'accord non plus pour le colissage.
10: Je ne suis pas d'accord pour le colissage, je ne suis pas d'accord.
3: Ok, donc on rebascule.
10: Voilà,
3: on oublie les colis, je vous repasse en covoiturette.
10: Non, mais rien du tout.
3: Bon, vous m'avez pas dit que vous étiez d'accord pour ça ?
10: Je ne suis pas d'accord.
3: Ok, ah bah là c'est clair. Quand est-ce que je vous rappelle ?
10: Mais il est inutile de me rappeler, monsieur. C'est non.
3: Est-ce que c'est votre dernier mot ?
10: Donc voilà, c'est mon dernier mot.
3: D'accord, et bah dans ce cas, je vais passer vous emprunter une voiture.
10: Mais ça va pas la tête, franchement.
3: Bah pardon, faut bien que quelqu'un fasse le boulot. Et puis si vous changez pas d'avis tout le temps aussi ?
10: Je n'ai pas changé d'avis, je ne suis pas d'accord.
3: Bon, bah pourquoi vous me l'avez pas dit plus tôt ?
11: Allô ?
0: Oui.
11: Oui, bonjour madame.
0: Vous faites des dépannages ?
11: Oui.
0: Est-ce que vous pourriez venir faire dépanner ma fenêtre, s'il vous plaît ?
11: C'est du PVC ou de l'aluminium ?
0: C'est du bois.
11: Comment ?
0: Ça a l'air d'être du bois.
11: Du bois ?
0: Du bois.
11: Du bois et...
0: Non, pas du bois. Du bois.
11: Du bois. Je comprends pas ce que vous me dites. Du bois, c'est...
0: Vous connaissez pas le bois ?
11: Du tout, non.
0: Comme une bouée, mais sans œufs.
11: Mm-hmm, mais ça, on fait pas, madame.
0: Si.
11: Non, du tout, non.
0: Ah, si.
11: Non, on ne fait pas, non.
0: Alors, écoutez, si vous voulez pas vous déplacer, est-ce que mon fils et moi, on peut vous amener la fenêtre ?
11: Non, mais nous, si vous nous amenez la fenêtre, on vous la réparera pas, hein.
0: Non, c'est pas grave.
11: Non, ça nous fait une distraction.
0: Vous savez, à notre âge, on a besoin de distraction.
11: Je sais bien, madame, mais on ne sait pas ça. On ne le fait pas. Même en venant, on ne le fait pas.
0: Non, démonte la fenêtre si tu veux commencer. On va l'appeler pour la dame pour qu'elle voit ce que c'est qu'une fenêtre en bois.
11: Non.
0: Voilà. Elle va rentrer dans la berline. Oui.
11: Non.
0: Là, il est parti la démonter.
11: Non, madame, non. Je suis désolée, j'ai une autre ligne qui sonne. Je vais devoir vous laisser, madame.
0: Oh, mon Dieu.
11: Je suis désolée, j'ai une autre ligne qui sonne, madame.
0: Oui, mais vous me faites beaucoup de peine.
11: Je suis désolée, j'ai une autre ligne. Je vais devoir vous laisser, madame.
0: Oui, mais vous me faites beaucoup de peine.
11: Je suis désolée, mais j'ai une autre ligne qui sonne. Je vais devoir vous laisser, madame.
0: Oui, mais vous me faites beaucoup de peine.
11: Je suis désolée, je vais devoir raccrocher.
0: Oui, mais vous me faites beaucoup de peine.
11: Je vais devoir raccrocher, madame.
0: Oui, mais vous me faites beaucoup de peine.
11: Je suis désolée.
0: Oui, mais vous me faites beaucoup de peine.
11: Au revoir, madame.
0: Oui, mais vous me faites beaucoup de peine.
12: bonjour.
13: Oui, bonjour, Gendarmerie Nationale, appareil.
12: Oui.
13: Nous venons d'intercepter une R21 immatriculée 54 avec une dame et un monsieur qui transportaient sur leur capot une fenêtre en bouée, nous disant qu'ils venaient vous l'amener à votre demande.
12: Ah, du tout, non. Ah bah, on lui a jamais demandé de venir avec sa fenêtre. Hein.
13: Ah bah écoutez, elle prétend que c'est vous qui...
12: Ah du tout, non. Non, non, non, non. C'est elle qui s'est engagée en disant qu'elle voulait venir avec sa fenêtre. Nous, on lui a dit non, puisqu'on ne répare pas ce type de fenêtre.
13: C'est une fenêtre en bouée, c'est ça?
12: Oui, oui, oui.
13: Oui, et donc elle prétend que vous lui avez demandé de la porter.
12: Du tout, non. C'est pas nous qui lui avons demandé. Hein.
13: Attendez, quittez pas. Hein. Oui, alors donc la dame me dit que... Madame, attendez, moi je suis avec les dépanneurs qui me disent que c'est vous, ils ne vous ont jamais demandé de l'amener.
0: Oh la menteuse, alors ça c'est pas vrai.
12: Non, non, non, c'est vous qui vous êtes focalisé pour emmener la fenêtre, on vous a jamais dit d'emmener la fenêtre, madame.
0: Elle m'a dit qu'elle ne savait pas ce que c'était le bouet et qu'elle voulait voir...
12: Non, c'est pas vrai, madame.
0: Elle m'a même dit, ah oui, amenez-la à
12: ses... Vous êtes de mauvaise foi, madame.
0: Les collègues vont pouvoir voir ce que c'est le
12: bouet. Du tout.
13: Attendez, moi je vais vous entendre tous les deux pour une confrontation.
12: Donc, attendez, je sais ce que je dis encore. On ne va jamais demander de venir avec sa fenêtre. On n'est pas inconscient quand même, quoi.
13: Même si c'est du bouet, madame.
12: Même si c'est du bouet, oui.
13: Bon.
12: On envoie un technicien, mais on ne lui a jamais demandé de venir avec la fenêtre, monsieur.
13: Bah, c'est gentil de la dépanner. Hein.
12: Ben on n'a pas le choix parce qu'elle nous fait passer pour des menteurs, donc.
13: C'est une rustine qu'il faut mettre, hein, apparemment, parce que la fenêtre est crevée, c'est tout. Hein.
12: Parce que la fenêtre est crevée, il faut mettre une rustine.
13: Exactement, hein, c'est ce que je vois. Hein. Donc c'est une rustine, écoutez, le trou dans la fenêtre fait à peu près 3 mm d'épaisseur.
12: 3 mm d'épaisseur, oui.
13: Et donc il y a une fuite d'air et évidemment la fenêtre est dégonflée.
12: Une fuite d'air et la fenêtre est dégonflée.
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14: Allô ?
3: Oui, bonjour madame, je suis bien à la quincaillerie.
14: Vous êtes à la quincaillerie, oui monsieur.
3: Oui, j'aurais besoin de votre numéro de permis de conduire, s'il vous plaît.
14: Pourquoi faire?
3: Bah pour le noter sur le PV que j'ai pris, parce que j'ai acheté des gants chez vous, ils sont pas homologuifiés.
14: Attendez, moi je donne pas mon permis de conduire comme ça. Hein.
3: Bah il faut, parce que moi ce qu'il y a, c'est que je me suis fait arrêter en moto avec les gants là.
14: Oui, ah oui, mais ils sont pas homologués pour faire de la moto. Hein.
3: Ah bah donc vous êtes au courant en plus.
14: Non, non, non, c'est normal qu'ils vous disent ça.
3: Et que moi je leur dis quand même. Oui, j'ai le monsieur du magasin, il reconnaît là que c'est pas des gants de moto. Hein.
14: Non mais attendez, mais c'est quoi ça?
3: Alors donc je vous écoute pour le numéro
14: de. Mais je vous donnerai pas, monsieur, le numéro de permis. Attendez, vous savez combien que ça vaut une paire de gants de moto? Une paire de gants de moto, ça vaut 100 euros. Je vous ai jamais vendu des gants de moto, il faut y aller dans une maison spécialisée.
3: Ah bah vous me le dites maintenant.
14: Mais je vous dis, mais monsieur, on vend tellement de gants, moi je sais rien moi, là, ce que les gens ils vont faire avec. S'ils vont faire de la moto, s'ils vont faire du vélo, s'ils vont faire du pédalo. Les gants de moto, c'est des gants qu'il faut que vous achetez dans un truc spécialisé.
3: Vous m'avez dit pfff.
14: Bah oui, je vous dis pfff.
3: Et pourquoi vous me dites pfff?
14: Parce que qu'est-ce que vous voulez que je vous fasse avec ça, monsieur?
3: Mais alors, vous-même?
14: Bah oui, moi-même.
3: Bon, écoutez, passez-moi le responsable.
14: Bon.
15: Allô?
3: Oui, bonjour madame. Comme j'expliquais à votre collègue...
15: C'est pas homologué pour la moto.
3: Voilà, toujours est-il que moi j'ai donné votre nom, il faudrait que...
15: Ah bah, vous n'aurez rien du tout. Non mais, vous avez vu ça où? Attendez, je vais pas prendre une amende parce que je vous ai vendu une paire de gants et puis c'est tout. Non mais attendez, non mais c'est nouveau ça.
3: Non mais à partir du moment où vos gants sont pas homologués...
15: Non. Vous rigolez, vous débrouillez avec votre...
3: Bah enfin j'ai la facture, hein.
15: Et puis, il est où le problème? Mais vous, les gants viennent de chez nous, mais...
3: Ah ah!
15: Ah ah!
3: Ah bah c'est moi qui dis ah ah!
15: Mais attendez, est-ce qu'il y a écrit gants de moto dessus?
3: Alors, j'ai écrit moto dessus, effectivement.
15: Ah non, c'est vous qui l'avez écrit. Maintenant, si vous voulez quelque chose, vous venez avec le gendarme ici, puis c'est tout.
3: Ah bah écoutez, je vais vous le passer, le gendarme, ils sont à côté, là.
15: Passez-les-moi, vous verrez bien.
3: Oui, non mais vous direz que c'est vous qui m'avez vendu.
15: Passez-les-moi.
3: Oui, non mais juste...
15: Allez, passez-les-moi.
3: Qu'on se mette d'accord quand même sur la version.
15: Passez-les-moi, s'il vous plaît.
3: Non mais ce que je veux dire, c'est que juste...
15: Vous me les passez ou vous me les passez pas?
3: Ah bah je vais vous les passer.
15: Bon, allez-y.
3: Mais ?
15: Non, il n'y a pas de mais, passez-moi les gendarmes.
3: Ah bah alors je vous les passe. Martin, il y a le monsieur qui a vendu les faux gants là qui veut te parler.
15: Quoi,
3: bah il a dit que effectivement.
15: Non, je n'ai rien dit du tout.
3: Que c'était des faux gants.
15: Passez-moi les gendarmes.
3: Allô ?
15: Oui.
3: Je vous passe les gendarmes ou pas ?
15: Ah quand même, bah passez-les-moi, c'est depuis le temps.
3: Ah, il dit qu'il veut pas vous parler.
15: Non.
3: Ah bah je veux bien insister, mais.
15: Bah, passez-moi les gendarmes.
3: Ah, il ne veut pas vous parler.
15: Un menteur en plus.
3: Je me permets d'insister parce que.
15: Bah, passez-moi les gendarmes.
3: D'accord. Allô ?
15: Allô ?
3: Oui.
15: Oui, vous êtes.
3: Monsieur Martin.
15: C'est quoi, monsieur Martin, vous êtes gendarme?
3: Oui, je suis le beau-frère de la personne qui vient de...
15: Le beau-frère de la personne?
3: Absolument, et alors?
15: Mais c'est quoi ce bordel, là? C'est la même personne qui me parle, là, c'est la même voix. C'est Rire et Chanson, je
3: l'ai. Allô?
15: Martin sur Rire et Chanson. Il paraît que c'est une bêtise. Rire et Martin, c'est pas ça, non?
3: Oui, c'est Rire et Martin, je suis monsieur Chanson.
15: Rire et Martin, monsieur Chanson.
3: Oui, c'est Rire et Martin, bienvenue.
15: Ah, oui!
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16: Allô?
8: Oui, bonjour madame, c'est l'université?
16: Oui.
8: D'accord, bon, l'inspecteur de la place des renseignements généraux à l'appareil.
17: Oui.
18: On vient d'apprendre dans un rapport que les lycéens voulaient vous prendre cet après-midi.
17: Ah.
18: Par derrière.
17: Ah.
18: Ouais. Ainsi que la Sorbonne.
17: D'accord.
18: Donc ils vont être environ, d'après nos chiffres, 150 000. Et ça, c'est les chiffres de la préfecture.
17: Oui.
18: Alors on sait qu'ils veulent vous prendre par derrière. Hein.
17: Oui.
18: 150 000, ça fait quand même beaucoup.
17: Oui.
18: C'est énorme.
17: Non, bah, oui, surtout qu'il y en a déjà du monde à l'intérieur.
18: Ah bon? Combien?
17: Je sais pas, les chiffres exacts, je ne sais pas.
18: Eh ben, ça va faire mal.
17: En plus, oui.
18: Mais écoutez, madame, je vous souhaite une bonne journée.
17: Oui, ben merci.
18: Je crois qu'elle va pas être mauvaise.
17: Oui, je crois aussi. Je vous remercie.
18: Et puis, je vous souhaite bien du courage, parce que 150 000...
17: Bah oui, on va essayer d'assurer.
18: Ben, je vous remercie.
17: De rien, au revoir
18: madame.
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21: Allô?
22: Allô, bonjour madame, c'est bien l'élevage bovin?
21: Oui.
22: Je vous appelle parce que je voulais savoir si parmi vos bêtes, il y avait des animaux syndiqués.
21: Des animaux comment?
22: Syndiqués.
21: Syndiqués?
22: Oui.
21: Vous foutez de moi, non?
22: Pardon?
21: Vous vous moquez de moi? Comment ça, des animaux syndiqués?
22: Oui, s'il vous plaît, oui.
21: Vous êtes?
22: Je suis monsieur Martin, je suis le secrétaire général du syndicat des animaux pour la lutte ouvrière.
21: Le syndicat des animaux pour la lutte ouvrière, c'est nouveau ça, non?
22: Ah bah oui, c'est nouveau, bah c'est suite à la loi.
21: La loi?
22: Bah la loi pour les animaux d'élevage, considérés comme des êtres doués de sensibilité. Ça a été...
21: Donc du coup, vous allez venir, vous voulez que les vaches soient syndiquées, donc automatiquement, voilà. Vous allez leur demander une cotisation.
22: Exactement, oui, oui, mais c'est vous qui la réglez, évidemment, c'est
21: vous
22: pas
21: allez
22: les vaches.
21: Vous allez régler, vous allez vous rêver, là, ou quoi?
22: Pardon?
21: Vous êtes en train de rêver, là?
22: Non, mais soyez raisonnable, c'est les vaches.
21: Bah c'est vous qui faut être raisonnable, long. Vous me demandez si ma vache, elle est syndiquée, donc ça veut dire qu'il faut qu'elle paye une cotisation.
22: Alors.
21: Il est hors de question que je paye quoi que ce soit, monsieur.
22: Pourquoi, dans ce cas, les animaux, qui sont des êtres humains comme vous et moi, n'auraient pas le droit, eux aussi, à leur syndicat?
21: Si vous voulez prendre les considérations animales, monsieur. Vous venez demain à 5h du matin, c'est l'heure que je commence à travailler.
22: Alors oui, mais nous, au syndicat...
21: Alors après, ne dites pas que vous êtes à Paris, vous êtes ceci, vous êtes ça, j'en ai strictement rien à foutre.
22: Alors écoutez, dans ce cas, je passerai vers 10h.
21: Non, vous foutez littéralement de ma gueule.
22: Bah, excuse-moi, camarade, si je peux t'appeler camarade, mais...
21: Non, tu peux pas m'appeler camarade.
22: Alors, juste, est-ce qu'il y a des pauses qui sont prévues pour les animaux, au niveau des rythmes de travail?
21: Mais est-ce que vous vous rendez compte de ce que vous êtes en train de demander?
22: Non, mais je veux dire, au niveau des cadences...
21: Non, vous êtes en train de me demander si ma vache, elle fait une pause.
22: Oui,
21: non,
22: voilà.
21: Mais vous arrêtez vos conneries, ouais.
22: Non, mais moi, je suis pas agricologue, hein.
21: Mais faut y être, monsieur, avant de balancer des conneries que vous êtes en train de faire.
22: Ce que je veux dire, c'est qu'il y a un moment où il faut quand même prévoir des temps de récupération.
21: Des temps de récupération? Mais vous allez arrêter un peu vos conneries.
22: Non, mais je suis désolé.
21: C'est moi qui est désolé. Vous êtes en train de dire des conneries, là. Vous croyez que la vache est en train de courir toutes les journées, là, puis qu'on la traite, on n'arrête pas d'y tirer son lait, comme ça, 24h sur 24?
22: Ah, donc vous reconnaissez?
21: De quoi que c'est?
22: Bah,
21: mais c'est n'importe quoi ce que vous êtes en train de dire.
22: Enfin, vous dites, vous les faites courir.
21: Non, c'est ce que vous pensez qui se passe.
22: Vous les traitez pendant qu'elles courent?
21: Non, mais. C'est ce que vous pensez qui se passe?
22: Bah, c'est ce que vous me dites.
21: N'importe quoi. Vous êtes un vrai con, monsieur. Excusez-moi.
22: Oh, bah,
21: au revoir.
22: Mais oui, absolument.
21: Votre numéro de téléphone, monsieur.
22: Alors, excusez-moi. Est-ce que vous...
21: Donnez-moi votre numéro.
22: Mais juste pour savoir, est-ce que vous avez...
21: Non, non, donnez-moi votre numéro.
22: Oui, non, mais ça, il n'y a pas de souci. Mais
21: bah, alors faites-le, alors.
22: Oui, bah, je le fais. Est-ce que vous avez une salle de repos qui est prévue?
21: Faites-le. Moi, je vous pose une question, vous ne me répondez pas. Donc,
22: je vous ai répondu, je suis d'accord.
21: Alors, donnez-moi votre numéro.
22: Donc, ce que je demandais, c'est est-ce que...
21: Alors, c'est fini ou pas? Non, ça vient.
22: Pardon?
21: Donnez-moi votre numéro.
22: Alors, 1.
21: Ouais.
22: 71.
21: Ouais.
22: 10.
21: Ouais.
22: 48.
21: Ouais.
22: 62.
21: Ouais.
22: 0,51.
21: Il y en a trop, foutez de moi.
22: Comment?
21: Il y a trop de numéros, foutez de moi.
22: Ah bah j'ai même pas fini, numéro de sécu, 0,82.
21: J'ai pas demandé votre numéro de sécu, j'ai demandé votre numéro de téléphone.
22: Bref.
21: Donnez-moi votre numéro de téléphone, les coordonnées de votre société, tout ce qui s'ensuit. Vous êtes syndicat de quoi?
22: Syndicat des animaux pour la lutte ouvrière, le salaud.
21: Des animaux pour la lutte ouvrière, non mais n'importe quoi. Vous êtes même pas fichu de traire une vache et vous êtes en train de ramener votre fraise.
22: Ah ben moi je suis pas trayiste, hein.
21: Eh ben, trayiste déjà ça se dit pas.
22: Bon, au syndicat on dit trayiste.
21: Ensuite, le numéro de téléphone de ce syndicat.
22: Ah, encore?
21: Vous l'avez pas donné?
22: Je vous ai pas dit.
21: Non.
22: Ah ben vous d'abord.
21: Vous foutez de moi, vous l'avez le mien.
22: Ah ben vous me l'avez pas donné.
21: Ah ouais, donc vous êtes pas plus syndicat que moi. Bon ben vous allez, écoutez, ça suffit. Au revoir.
23: Ah.
24: Oui, bonjour madame.
23: Bonjour monsieur.
24: C'est l'élevage de porc.
23: Disons qu'on était élevage de porc, on n'y est plus.
24: Bon, c'est la DAS DDE à l'appareil.
23: Oui.
24: Évidemment, tout ce qu'on va vous dire maintenant est confidentiel. Hein.
23: Oui, oui.
24: Voilà. On a un problème, c'est qu'on a enregistré après la grippe du cochon une nouvelle grippe qui s'appelle la grippe du sanglier, qui a été transmise au porc par les sangliers.
23: D'accord, mais nous, on n'a plus de cochon, ça fait 4 ans.
24: Ouais. Et plus d'animaux?
23: Ah, bah, à part des canards, des poules, enfin.
24: Des canards?
23: Canards, oui.
24: Les canards sont dans un enclos, madame?
23: Oui, oui, oui.
24: On va vous demander de faire un effort très rapidement parce que là, on a eu deux élevages de canards qui ont été visités par donc un sanglier porteur de la NP1, NP2,
23: oui.
24: Et qui a contaminé les canards.
23: Ah bon?
24: Alors, je vais vous donner la liste des signes, si vous êtes connoté.
1: Oui, alors attendez, je tourne la feuille. Oui, allez-y.
24: Si le canard perd ses plumes.
1: Perte de plumes, quoi.
24: Et à la place, il y a des poils qui poussent.
1: Alors, pousse de poils.
24: Également les défenses. C'est-à-dire que votre canard perd son bec. Donc, c'est le bec supérieur, la partie supérieure qui tombe en premier.
1: Oui, perte supérieure.
24: Du bec du canard.
1: D'accord.
24: Et ensuite, la partie inférieure du bec du canard qui tombe.
1: Ensuite, perte inférieure. D'accord.
24: Après les 48 heures, on a une évolution un peu symptomatique qui est plus importante. La pousse des défenses. Donc, le canard perdant son bec, c'est un groin qui pousse.
1: Alors, perte du bec, alors attendez, pousse des défenses, pousse un groin.
24: Un groin, donc, comme un sanglier.
1: Un groin à la place du bec.
24: Alors, le problème, c'est qu'il continue à cacaner, en fait. Il ne fait pas le cri du sanglier, il fait le cri du canard, du coin-coin-coin.
1: Oui, oui, oui, d'accord. Ça devient inquiétant.
24: Eh ben oui. Mais alors, les défenses, attention, hein, de la taille des défenses du sanglier.
1: Purée, mais...
24: Vous imaginez ce que ça donne sur un canard ?
1: Oui, oui, alors, défense...
24: Et c'est entre 80 et 1,20 m de longueur.
1: D'accord.
24: À ce moment-là, le canard se gonfle jusqu'à atteindre la taille d'un sanglier de taille moyenne.
1: Le canard se gonfle, oui.
24: Ensuite, donc, ses deux pattes palmées tombent, et il y a les quatre pattes qui, donc, commencent à pousser.
1: Oui, enfin, comme le sanglier, quoi, oui.
24: Ça, c'est au bout de 72 heures.
1: Alors, ça, c'est au bout de 72 heures. Alors, les deux pattes palmées tombent.
24: Toutes les 10 minutes, il y a une patte qui sort.
1: Toutes les 10 minutes, une patte.
24: C'est là qu'au bout de 96 heures, la transformation, la mutation du canard en sanglier est opérée et terminée.
1: Ah oui, la mutation du canard se passe en sanglier, quoi.
24: Et là, donc, le nouveau canard sanglier s'en va maintenant contaminer d'autres canards à son tour.
1: Oui, oui, ben, ça, je comprends. Mais le sanglier, faudrait qu'il approche les canards, quoi.
24: Il les approche et donc la contamination se passe par sodomie.
1: Ah oui.
24: Et une fois que le sanglier a violé le canard, il gonfle,
1: oui.
24: Implose, et donc il crève, quoi.
1: C'est vrai, en effet que...
24: Ah oui, attendez, quittez pas, parce qu'on me signale le cas de Monsieur Bourg-Saint-Agnan, allô ?
1: Oui, oui, je connais, oui.
24: Ah mince, lui, il a encore des cochons.
1: Lui, il a encore des cochons.
24: Ouais, eh ben, il y a un de ces cochons qui s'est fait sodomiser par un sanglier.
1: Comment ? Ah, oh, ben alors là, qu'est-ce que ça va devenir, si tout ?
24: Apparemment, ça crée comme une espèce d'hippopotame.
1: Oh, ben alors ça, c'est une bestiole qui serait à détruire, quoi, pratiquement.
24: On va bien vérifier avec vous, avez bien compris le processus pour pouvoir l'interrompre, hein, si vous...
1: Qu'est-ce que j'ai marqué ? Ben, que les sangliers se promènent, bon, ils cherchent à contaminer les canards, quoi.
24: Oui.
1: Et après, bon, ben, quand les canards sont contaminés, bon, il y a la perte de la plume... pousse des poils, le bec supérieur tombe, après c'est le bec inférieur, et il pousse des défenses, comme pour le sanglier, quoi.
24: De quelle taille ?
1: 1,20 m. Et il y a la pousse d'un groin à la place du bec, inférieur et supérieur. Le canard se gonfle jusqu'à atteindre le volume d'un sanglier, et le sanglier explose après, je crois, hein, c'est ce que...
24: Voilà.
1: Bon, ben, si on voit une bestiole traîner autour, la chasse est pas ouverte, mais...
24: Si jamais vous voyez un sanglier,
1: oui,
24: qui est en train de sodomiser un de vos canards, surtout empêchez ça. Hein.
1: D'accord.
24: Quitte à le prendre, vous arrivez derrière lui et puis vous le tirez comme ça, quoi. Hein.
1: Oui, oui, oui.
24: Mais attention de ne pas vous faire sodomiser à votre tour, parce qu'alors là, vous seriez contaminé. Hein.
1: Ah, d'accord, parce que l'humain aussi.
24: Ah oui ?
1: D'accord. Bon.
24: On a une dame, là, malheureusement, qui a attrapé ce virus et qui a été transformée en canard, hein.
1: Ça vient inquiétant, ça.
24: Un canard d'1,20 m de haut.
1: Bon, d'accord, ça donne à réfléchir.
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1: Allô ?
6: Bonjour monsieur, c'est bien le restaurant ?
1: Oui.
6: Monsieur Martin, établissement Les Plastiques Martin.
1: Oui.
6: Je vais vous déposer de la vaisselle plastique.
1: Qu'est-ce que je veux faire avec de la vaisselle plastique ?
6: Pardon, mais c'est la loi, maintenant il faut remplacer la vaisselle par de la vaisselle plastique réutilisable.
1: Oui, oui, remplacer la vaisselle jetable, mais pas la vaisselle normale.
6: Oui, bah c'est pareil, de toute façon je vous dépose votre stock.
1: Mais déposer quoi ? Mais je vous ai rien demandé !
6: Bah la vaisselle plastique.
1: Mais je veux pas de vaisselle plastique, vous rigolez, on mange pas dans du plastique chez nous.
6: Justement, vous me dites que vous servez encore dans de la vieille vaisselle,
1: mais
3: pardon, mais c'est pas très plastico-responsable.
7: Mais vous délirez, hein. Vous allez, alors, dans un grand restaurant, vous allez mettre de la vaisselle... Non, pardon,
3: c'est pas moi qui fais les lois non plus.
7: Non, mais attendez, alors, est-ce qu'on n'a plus le droit de servir dans un restaurant avec de la vaisselle en porcelaine ou en faïence?
3: Oh là là, porcelaine et faïence, n'importe quoi. Heureusement que je vais vous changer tout ça.
7: Ah, bah, bien sûr, alors, non, mais...
3: Et puis, vous inquiétez pas, vos vieux trucs, je vous les embarque et je les mets à la benne.
7: Mais je me jette pas ma vaisselle qui passe au lave-vaisselle, alors tout le monde...
3: Non, pardon, on s'est mal compris. Je vous demande pas du tout de jeter votre vaisselle.
7: Mais vous me demandez quoi?
3: Non, moi je vais la jeter pour vous, votre vaisselle.
7: Mais attendez, j'ai pas l'intention de jeter ma vaisselle. Vous délirez, là. On marche sur la tête, là.
3: Non, mais vous aurez tous les trucs en plastique à la place, pas de panique.
7: Vous croyez que je vais servir mes clients dans de la vaisselle en plastique?
3: Voilà, alors, il y a juste un truc pour les plats chauds, si vous en servez au restaurant.
7: Mais bien sûr, dans de la vaisselle en plastique.
3: Oui, alors c'est juste qu'il faudra rien mettre à plus de 15 degrés dans vos nouvelles assiettes, sinon elles fondent.
7: Mais qui a commandé ça?
3: C'est moi. Je me suis dit que ça vous ferait plaisir.
7: Mais vous comprenez pas, je parle pas français, je vous dis que je vous ai rien commandé.
3: Ah bah d'accord, si vous comprenez pas le français, je peux vous parler en étranger, ça, aucun problème.
7: Non mais,
3: vous voulez, je parle anglais.
7: Là, vous avez un problème, monsieur.
3: Bien, je peux parler en teuton, si vous préférez.
7: Mais je rêve.
3: Hola, parlo espagnolito.
7: J'ai pas commandé de vaisselle plastique. Pourquoi je devrais commander de la vaisselle plastique?
3: Bah pour vos vieilles faïences dont vous voulez vous débarrasser.
7: Mais j'ai jamais dit que je voulais m'en débarrasser. Mais vous êtes pas bien.
3: Parce que vous voyez, par exemple, moi j'ai mon beau-frère, il a un kebab. Et il a dû remplacer toutes ses boîtes en carton.
7: Lui,
3: à la place, il a préféré mettre des boîtes en marbre.
7: Oui, mais je m'en fous de votre vie.
3: Non mais parce que tout ça pour dire, si vous préférez, je peux vous mettre de la vaisselle en marbre.
7: Non mais ça va pas, non?
3: Ah bah c'est sûr que c'est pas le même budget que le plastique, hein.
9: Hey, allô.
3: Ah, bonjour madame, donc je proposais...
9: Ben non, faut pas mettre du plastique, mon petit.
3: Alors pardon ma petite, mais c'est la loi.
9: Mais non, c'est pas la loi. Mais la loi, il faut la contrer, la loi.
3: Oh là là, et bah passez-moi le patron.
9: Bah c'est moi le patron.
3: Bah je crois pas, parce qu'on m'a dit que le patron c'était un homme.
9: Je suis peut-être une femme au téléphone, non?
3: Ah
9: ah. Hein?
3: Donc si vous êtes une femme, c'est bien que vous êtes pas un homme.
9: Ouais, bah allez, laisse tomber.
3: Et si vous êtes pas un homme, c'est bien que vous êtes pas le patron.
9: Laisse tomber, allez.
3: Ah bah c'est QFLGBT.
9: Allez, va te coucher.
3: Non mais bien tenté madame.
7: Mais attendez, mais...
3: Ah, tiens, monsieur le patron, voilà, rebonjour.
7: Oh là là là là.
3: Alors, faites gaffe, parce que la dame qui bosse avec vous, je crois qu'elle veut vous piquer votre place.
7: Oh, mais arrêtez, va, mais allez.
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11: Allô?
0: Bonjour, madame. Madame Ledoux, à l'appareil.
11: Oui.
0: C'est bien vous qui vous occupez de la SPA.
11: Oui, à quel endroit vous êtes, madame?
0: Ben, je vous appelle de Morgat.
11: Oui.
0: Parce que figurez-vous que j'ai perdu mon petit toutou.
11: Oh.
0: Oh oui.
11: Et comment?
0: C'est un petit caniche, c'est une femelle, elle s'appelle Coupe Rose.
11: Oh.
0: Et oui, parce que cette nuit, on est allé se promener sur la plage.
11: Oui.
0: Et puis je l'ai mis sur le trampoline parce que ça lui fait du bien de sauter un petit peu en l'air.
11: Oui.
0: Et elle a fait un bond sur le trampoline, j'ai jamais vu ça, je l'ai perdu, je l'ai regardé s'envoler, hop.
11: Oh.
0: Oh oui, comme vous dites, ah. Je vous jure, c'est pas une vie, la vie
11: qu'on
0: vit.
11: Elle a quel âge?
0: Elle a 4 ans.
11: 4 ans.
0: Mais elle en paraît 3.
11: Oui. Elle est tatouée?
0: Oui, elle est à moi.
11: Elle est tatouée?
0: Oui, elle est à moi.
11: Bien. Oui, mais il n'aurait pas fallu le mettre là-dessus, madame.
0: Mais oui, mais elle est championne de France des caniches sur trampoline, vous savez. Les...
11: Ah bon?
0: C'est là-bas. Oui, elle a gagné déjà 2 concours quand même.
11: Bon, alors écoutez, on va voir hein, si on la trouve à Morgat, hein.
0: Oui, pourrais-je vous dire quelque chose quand
11: oui,
0: même?
11: Oui, bien sûr.
0: C'est un petit chien très important.
11: Oui.
0: Parce que c'est un caniche bleu, unique en son genre.
11: Oui.
0: Oui, je l'ai fait colorer en bleu pour le faire distinguer des autres.
11: Bon, alors, cherchez-le, madame, hein.
0: Ben oui, vous savez, j'ai commencé depuis ce matin, mais j'ai trouvé que des bigorneaux, alors vous parlez.
11: Non, mais laissez les bigorneaux pour une autre fois, cherchez votre petit chien, hein.
0: Oui, dites-moi, les bigorneaux, là, que j'ai trouvés.
11: Oui.
0: Vous pensez que je peux les mettre sur le trampoline?
11: Oh non, ils vont s'étouffer avec ça.
0: Ah, vous croyez?
11: Oh oui. Non, cherchez-la, appelez-la, hein. D'accord. Et continuez à la chercher là où elle est partie, hein.
0: Ah ben, j'ai une idée.
11: Oui.
0: Si je me mets sur le trampoline comme elle hier soir.
11: Oui.
0: Et que je saute comme elle a fait dans la même direction.
11: Oui.
0: En atterrissant, je vais atterrir.
11: Oui.
0: Je vais peut-être la chercher là-bas.
11: Mais bien sûr, alors faites ça tout de suite, hein. Dépêchez-vous même.
0: Coupe-rose!
11: Allô?
20: Oui, bonjour madame.
11: Bonjour monsieur.
20: C'est la SPA?
11: Oui.
20: Oui, bonjour madame, monsieur de la place à l'appareil. Je vous appelle de la plage de la Palue.
11: Oui.
20: Voilà, on a loué une petite maison à la Palue.
11: Oui.
20: Et figurez-vous que cette nuit, on a eu un problème, on a entendu un gros bruit, on s'est précipité dans le grenier.
11: Oui.
20: Et il y avait un trou dans le grenier, quoi, hein, oui. Dans le toit. Et on a trouvé un petit chien.
11: Oui.
20: Qui a atterri, on ne sait pas comment, en l'air, quoi. Hein. Un caniche bleu.
11: Ah oui, ça y est, la dame. Oui, la dame vient de me téléphoner.
20: C'est-à-dire ?
11: Ah oui, c'est une dame qui a l'air bizarre. Hein. Elle m'a dit, j'éteins mon chien en bleu pour ne pas qu'il soit comme les autres.
20: Oui.
11: Et alors, elle a mis sur le trampoline...
20: Bah oui, mais madame, comment voulez-vous qu'un chien traverse mon toit ?
11: Eh oui, c'est le champion, monsieur, unique au monde, un champion de trampoline.
20: Ah, ben bah d'accord.
11: C'est un champion, c'est un chien qui va dans les airs. C'est un cascadeur, il est unique au monde. C'est le champion des trampolines.
20: Ah, d'accord.
11: Oui.
20: Ah, mais c'est pour ça qu'il a une médaille. Attendez, bougez pas.
11: Il a une médaille, il a un tas de trucs.
20: Champion du monde de trampoline 1989.
11: Voilà, c'est ça, oui. Il fait des bonds en l'air comme un avion.
20: Ah, d'accord.
11: Oui, c'est un champion de trampoline. Ah, ben... Il est bleu.
20: Ah, d'accord. Attendez, parce que... Qu'est-ce qui tombe là par la fenêtre ?
11: Allô ?
20: Mais c'est pas possible, qu'est-ce que c'est que ça ?
11: Quoi ?
20: Il y a des bigorneaux qui rentrent par la fenêtre maintenant ?
11: C'est la dame qui doit être là, alors.
20: Attendez, vous pouvez me répéter ça ?
11: Oui, elle m'a dit, mon chien est parti par le trampoline. Je vais mettre des bigorneaux et peut-être ils vont rejoindre le chien.
20: Ah ben c'est ça alors ?
11: Ah oui.
20: Ah ben écoutez madame, c'est incroyable parce qu'il y en a 6 là.
11: Oui, ben je n'ai pas pris, vous allez en voir encore autre chose. Et peut-être même la bonne femme aussi. Elle m'a dit, je vais aller...
20: Attendez, ah ! Qu'est-ce que c'est que ça ?
11: Oui.
20: Allô, ben il y a une dame qui vient d'arriver par la fenêtre ?
11: Oui, c'est elle, elle est championne de trampoline aussi.
4: Madame Ledoux, championne de trampoline, je vous prie, mon chien...
11: Oh, si, voilà.
4: Ah, ben bonjour, madame, c'est vous, j'en prie.
20: Allô ?
11: Allô ?
20: Ben écoutez, je vous la passe. Hein.
11: Oui.
4: Allô ?
11: Voilà, vous avez récupéré votre chien, madame.
4: Ben vous savez ce que j'ai fait, je me suis mis sur le trampoline.
11: Oui.
4: Et puis je suis arrivé sur la place de la Palue.
11: Oui.
4: Et puis là, j'ai trouvé mon chien, c'est le monsieur.
11: Mon Dieu.
4: Et j'ai fait un bond de... Ça fait combien la Palue à la distance de la place de Morgan ?
11: 10 kilomètres, 9-10.
4: 10 kilomètres ?
11: Au moins, oui.
4: J'ai battu mon record.
11: Bon Dieu, bravo !
4: Merci, madame.
11: Vous êtes championne.
4: Ben oui.
11: Allez, récupérez votre chien, hein.
4: Merci, madame.
11: Au revoir, hein.
4: Au revoir, madame.
11: Au revoir.
4: Au revoir.
12: Oui.
22: Bonjour monsieur, c'est bien l'exploitation agricole ?
12: Oui.
22: Monsieur Martin, société Martin Télécom ?
12: Oui.
22: On est en train de développer notre réseau 5G Plus Premium.
12: Oui.
22: Donc on va installer un relais et une antenne chez vous.
12: Et j'ai pas tout compris ce que c'était.
22: Bah on vient faire les travaux. Vous vous servez d'internet et du téléphone ces jours-ci ?
12: Oui.
22: Ah, bah faudra plus le faire aux heures de pointe parce qu'on a besoin du réseau.
12: Bah nous on est une entreprise, on travaille aussi hein. Déjà qu'on a un internet qui est pourri de chez pourri.
22: Et c'est pour ça qu'on change tout.
12: Ah ouais.
22: Attendez, je consulte le dossier. Vous avez une grange, non ?
12: Ah bah c'est des hangars.
22: Ah voilà, des hangars, c'est ce que je voulais dire. Vous avez des hangars, non ?
12: Oui.
22: J'en étais sûr. Il y a quoi dedans pour le moment ?
12: Ah, du matériel agricole.
22: Ok, donc ça, je vais vous le dégager, ça nous fera de la place pour le relais.
12: Ah non, c'est pas possible !
22: Et pourquoi ?
12: C'est des ensileuses, des moissonneuses, des tracteurs.
22: Voilà, et bah tout ça, je vous le sors vite fait.
12: Mais c'est pas possible, monsieur ! Vous allez déplacer une ensileuse, vous.
22: Une quoi ?
12: Un truc à 400-500 chevaux, là.
22: Ah, parce qu'en plus, vous avez des chevaux.
12: C'est pas des chevaux, c'est des machines agricoles.
22: D'ailleurs, excusez-moi, mais je vois pas comment vous pouvez mettre 400 chevaux dans un hangar.
12: Mais qu'est-ce que... J'ai pas parlé de chevaux dans
22: le
12: hangar.
22: Vous m'avez dit, il y a entre 400 et 500 chevaux dans le hangar.
12: Mais je vous parle de chevaux, c'est des chevaux...
22: Même si on prend des poneys,
12: non.
22: 400 poneys, ça tient pas dans votre hangar.
12: Je vous parle pas de poneys.
22: Bah oui, mais si déjà les poneys tiennent pas, les chevaux tiennent encore
12: c'est
22: moins.
12: C'est des chevaux de force. Enfin, je sais pas, comme une voiture.
22: Alors déjà, ça s'appelle une calèche.
12: Oh,
22: une voiture avec des chevaux.
12: On ne peut pas vider le hangar.
22: Bon, on va déjà monter l'antenne relais sur le toit.
13: L'antenne relais de quelle sorte, antenne relais ?
22: Ah, bonjour monsieur.
13: C'est un bâtiment privé, donc vous avez pas le droit de mettre une antenne sur un bâtiment privé comme ça.
22: Ah non, mais je vous rassure, c'est une antenne privée aussi.
13: Non mais vous pouvez pas venir en fait, puis on n'a pas envie d'avoir une antenne 5G, je sais pas quoi.
22: Pardon, mais ça permettra de distribuer une nouvelle technologie expérimentale.
13: Mais on s'en fout, ça permet de distribuer des ondes surtout.
22: Non mais ça c'est prévu. Je vais vous déposer des équipements de protection individuelle.
13: Non, on est censé le mettre tous les jours, votre équipement ?
22: Oui, et il y en a un autre pour la nuit.
14: Oui.
22: Ah, tiens, allô ?
14: Oui,
22: c'est donc un autre monsieur.
14: Ah oui ?
22: Enchanté, monsieur Martin.
14: On nous met une antenne relais sur le toit, quoi.
22: Ah, bah voilà, il y en a un qui a compris.
14: J'hallucine quand même, quoi.
22: Me remerciez pas, vous allez pouvoir tester
14: une
22: nouvelle.
14: Moi, j'ai pas demandé la 5G, hein.
22: Ah non, beaucoup mieux, c'est du 5G Plus Premium.
14: Mais nous, on s'en fout de la 5G Plus.
22: En revanche, comme je disais, c'est encore expérimental.
14: Ah ouais ?
22: Vous êtes pas sur place en permanence.
14: Mais bien sûr que si, on habite là, non, mais vous rêvez ou quoi, là ?
22: Ah oui, mais c'est pas pratique, ça.
14: Bah quand même, c'est hallucinant.
22: Bon, il y a deux solutions.
14: Oui.
22: Soit vous sortez de la propriété toutes les deux heures pendant une demi-heure.
14: Non, mais c'est pas possible.
22: Non, mais vous mettez un timer.
14: Non, mais j'habite chez moi, je travaille chez moi toute la journée. Je suis agricultrice, là.
22: Alors, dans ce cas, combi.
14: Combi.
22: Oui, deuxième solution, il faudra porter des combinaisons.
14: Mais je refuse que vous veniez mettre une antenne chez moi, sur ma maison.
22: Je précise que les combis sont offertes par les établissements Martin.
14: M'en fous !
22: Oh, bah alors, passez-moi le responsable.
14: Non, mais passez-moi votre responsable aussi, hein.
22: Ah bah, je vous le passe tout de suite, tu t'es pas.
14: Oui.
22: Monsieur Martin, j'ai un guignol au téléphone, il veut vous parler.
14: Non, mais vous me traitez de guignol ?
22: Ah, oui, allô ?
14: Vous me traitez de guignol, là ?
22: Ah, mais pas du tout.
14: Ah bon ?
5: Pardon, à qui vous parliez là alors?
3: Je parlais à mon responsable, monsieur Pignol.
5: Ah, Pignol.
3: Oui, je vous le passe.
5: Oui.
3: Bonjour monsieur Guignol, c'est monsieur Pignol.
5: Guignol, bah salut, Guignol aussi hein.
3: Ah non, moi c'est Pignol.
5: Au revoir.
3: D'ailleurs, c'est marrant, on a presque le même nom monsieur Guignol.
5: Bon, allez hop.
8: Bonjour, vous êtes bien à Électricité.
15: Électricité dépanneur, bonjour.
0: Ah, bonjour monsieur, c'est le couvent des Dominicaines Notre-Dame de Clarté à l'appareil.
15: Oui.
0: Ben la clarté, on n'en a plus.
15: À l'heure actuelle, vous êtes sans courant.
0: Oui, parce qu'on a eu un petit problème avec une sœur cette nuit.
15: Oui.
0: Qui a un appareil là, qui est moderne, elle nous a dit, vous savez.
15: Alors, il ressemble à quoi cet appareil, que je comprenne?
0: Alors, ça ressemble à, oh là, à un suppositoire géant.
15: Un suppositoire géant.
0: Enfin, ça fait quoi, 25 centimètres.
15: 25 centimètres, et quelle épaisseur?
0: Ben, c'est un cylindre, en fait, hein. Un gros cylindre.
15: Un gros cylindre qui ressemble à un support.
0: Oui.
15: Et ça sert à quoi, ça? C'est pour la lumière, ça sert à quoi?
0: Ben, il y a une prise au bout. Attendez, ça sert à quoi, ça, Sir Claude? Elle me dit, pour rompre la solitude des femmes. Je ne sais pas plus.
15: Pour rompre la solitude des femmes? Je ne vois pas.
0: Mais je ne sais pas non plus. Qu'est-ce que vous faites avec ça? C'est quoi? C'est de la lumière? Non? Pour réchauffer le quoi?
15: Ah, pour réchauffer le, pour réchauffer l'eau, peut-être.
0: Pour réchauffer l'eau, non? Non, c'est pas... Ça réchauffe, mais pas l'eau. Mais
15: ah,
0: elle a...
15: ça réchauffe, mais pas l'eau.
0: Elle a l'air de... Je ne sais pas, l'air de cacher quelque chose. Vous voulez que je vous la passe, peut-être?
15: Ah oui, passez-moi là, s'il vous plaît, oui, volontiers.
0: Merci. Allô?
15: Oui, bonjour.
0: Oui, bonjour, monsieur.
15: Oui, en quoi puis-je vous aider, madame?
0: C'est l'appareil, moi, que j'ai branché, qui a tout fait sauter.
15: Ah, d'accord. Mais c'est peut-être parce que vous aviez un court-circuit. Vous l'avez essayé avant, et il fonctionnait?
0: Ah, oh là, oui, il fonctionnait même très bien.
15: D'accord.
0: C'est un vibromasseur.
15: C'est pour les sœurs, et...
0: C'est pour les sœurs... Parfois, ça peut être pour les frères aussi.
15: Ah, c'est pour les frères aussi.
0: Enfin, un peu moins. Ça, c'est pour les sœurs, puisque ça s'appelle... Attendez, je vous permettez, je retrouve la boîte.
15: Je vous en prie, madame. Mademoiselle, madame, ma sœur. Je vous en prie, ma sœur.
0: Oui, vibro, ma sœur, ça s'appelle.
15: Vibro, ma sœur. Ah. Bon, ça doit être... C'est peut-être un objet de culte, c'est peut-être religieux.
0: Oui, c'est un objet de cul, c'est marqué dessus.
15: Objet de cul. De...
0: Alors, attendez, je regarde. Hein.
15: Oui.
0: V-I-B-R-O.
15: B-R-O, oui.
0: Trait d'union, ma sœur.
15: Ma sœur.
0: Mais il y a une faute d'orthographe parce que ma sœur, ça s'écrit M-A, plus loin, S-O-U-E-U-R.
15: Ça doit venir de Chine, sûrement, non? C'est pour ça qu'il doit y avoir une faute d'orthographe.
0: Alors, on branche... La prise électrique.
15: Oui.
0: Dans le secteur.
15: Oui, ah, c'est pas à pile, ça fonctionne directement sur le secteur.
0: Oui, et déjà, ça rompt la solitude de la prise qui
15: non,
0: était
15: ça,
0: toute seule.
15: Ça alimente l'appareil. Vous êtes, excusez-moi, vous êtes sûr que c'est cet appareil qui vous a fait disjoncter?
0: Ah ben oui, je suis sûr que ça m'a fait disjoncter, moi. J'ai vu des choses que j'avais jamais vues de ma vie.
15: Ça a fait des éclairs, ça a fait quoi?
0: Des tremblements. Et puis, des petites secousses, et puis ensuite, des grandes secousses, c'était... Oh oui, mon Dieu, mon Dieu, mon Dieu.
15: D'accord. Est-ce que vous pourriez me passer la mère supérieure, parce que je pense que nous avons un petit souci, et peut-être qu'elle, elle pourra me répondre.
0: Oui, je vais la chercher, vous permettez, parce qu'elle est dans la cellule à côté.
15: Je vous en prie, madame.
0: Je reviens.
15: Mais excusez-moi, ma sœur.
0: Merci. Allô?
15: Oui?
0: Le problème, c'est qu'on vient de découvrir ce que c'était que le vibromasseur.
15: D'accord. Mais bon, laissons le vibromasseur là où il est, ce n'est pas un problème. Alors, pour revenir à notre panne première.
0: Attendez, la sœur. Ça y est, elle a retiré la prise. Et le disjoncteur marche.
15: Et le disjoncteur fonctionne.
0: Elle a retrouvé le jus.
15: Ben non, puisque vous avez retiré la prise.
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16: Oui.
3: Oui, bonjour monsieur. Je suis bien chez le chaussuriste.
16: Magasin de chaussures.
3: Oui, voilà. Je vous appelle parce que j'avais acheté des chaussures pour ma fille chez vous.
16: Oui.
3: Et alors, elles sont trop petites.
17: Vous les avez achetés quand, monsieur?
22: Bah, c'était l'année dernière.
17: Ça fait un an que vous les avez achetés?
22: Oh oui, enfin peut-être 11 mois, hein. Je dis un an, c'est à peu près...
17: Mais on fait pas des échanges un an après, monsieur. Ça fait un an, pourquoi on est en tort? Je suis vraiment choquée.
22: Quand j'ai acheté les chaussures, personne m'a dit attention.
17: Ah, parce que vous saviez pas que les pieds grandissaient chez les enfants, en fait.
22: Si j'avais su, j'aurais peut-être pris un autre modèle.
17: Bah, attendez, monsieur, c'est un an après. Si je vous apprends que les pieds grandissent chez les enfants, où on va, quoi? On vit plus dans ces cas-là, on ferme. Si tous les clients sont comme vous, on ferme boutique. C'est impressionnant, sérieusement. Venez pas à la boutique.
22: Bon, écoutez, passez-moi le responsable.
18: Allô?
22: Bonjour monsieur, voilà,
18: comme j'expliquais... Bah, je reprends pas des chaussures qui sont trop petites, enfin bon, attendez, il n'y a pas de défaut sur vos chaussures?
22: Bah si, elles sont trop petites.
18: Oh bah attendez, un an après, vous allez vous rigoler ou quoi monsieur là?
22: Bon enfin, excusez-moi, mais enfin ça c'est quand même un petit peu facile de dire...
18: Si je reprends les chaussures à tout le monde parce que les enfants ont grandi, comment voulez-vous que je fasse? Écoutez, c'est n'importe quoi.
22: Bon enfin, excusez-moi, mais moi quand je les ai achetées, personne m'a averti en me disant attention...
18: Oh bah attendez monsieur, bah vous allez où là? Vous faites quel métier vous?
22: Moi je suis pas chaussuriste, hein, je suis pas...
18: Peut-être, mais bon, moi je vous voyais les vêtements, dans ces cas-là je vais emmener ma robe chez le marchand parce que moi elle est trop... J'ai grossi, je rentre plus dedans, mais vous avez vu ça où vous?
22: C'est pas ma faute si vous avez grossi, excusez-moi.
18: Bon, bah, écoutez, non, monsieur, ça fait 31 ans que je suis dans le métier, je vous comprends pas, je suis désolée.
22: Oui, oh, bah, je comprends que vous faites semblant de pas comprendre, parce que vous, ça vous...
18: Ah bah non, bah, c'est dans ces cas-là, votre fille, si elle grandit pas, moi, c'est... Tout le monde grandit, ça s'est jamais vu, ça.
22: De toute façon, j'ai le ticket de caisse, hein, donc...
18: Oui, bah, c'est l'année dernière, moi, je peux pas vous les reprendre, les usines, elles vont m'envoyer sur les roses, et puis moi, je vais pas... Non, j'ai jamais vu ça.
22: Non, mais après, vous les revendez à quelqu'un d'autre, hein,
18: ah, ça, bah, c'est... Non, pas... bah, elles sont d'occasion, bah, je vous revends une paire d'occasion, vous allez être content, vous.
22: Ah, vous, en plus, c'était des chaussures d'occasion?
18: Mais non, bah, les vôtres, si je vous les reprends, pourquoi?
22: Ah, bah, bravo.
18: Bah, attendez, n'importe quoi, j'ai jamais fait ça de ma vie.
22: Ah bah j'en apprends de belles, dites donc, j'ai bien
18: ah bah,
22: fait.
18: Ah bah attends, allez.
22: Ah bah je me fais arnaque kiffier.
18: Discute plus monsieur, vous revenez voir le magasin en face.
22: Bon, dans ce cas, vous savez quoi, on coupe la poire en deux, vous me changez au moins une chaussure.
18: Ah, écoutez monsieur, non, attendez, soyez honnête hein, quand même, hein, s'il vous plaît, j'ai jamais vu ça, allez.
22: Non mais comme ça, elle pourra au moins marcher à cloche-pied.
18: Oui, c'est ça, moi aussi.
17: Bah c'est pas possible.
22: Allô?
17: Oui, allô?
22: Ah, c'est à nouveau le monsieur du début.
17: Excusez-moi, mais alors là, c'est un canular. Là.
22: Comment c'est un canular? Mais absolument.
17: C'est qui du coup?
22: Alors oui, c'est qui à votre avis?
17: It West?
22: Non.
17: Alouette?
22: Non.
17: Sweet FM?
22: Non.
17: Oxygène?
22: Non mais là vous inventez des noms.
21: Mais continuez à le faire marcher, là il
17: Donnez-moi votre nom et votre prénom.
22: Alors, monsieur Martin.
21: Rire et chanson.
17: Rire et chanson.
22: Bravo! Ah bon, on vous l'a pas soufflé en plus?
17: Non, on me l'a pas soufflé. Super.
22: Alors félicitez votre collègue pour son très bon goût radiophonique.
17: J'ai entendu. C'est un très bon goût. Ouais, bah, elle est contente, hein. Elle saute de joie.
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23: Société Générale, bonjour.
24: La Société Générale?
23: Oui, monsieur.
24: Oui, bonjour, monsieur. Ceci est un hold-up. Alors, vous êtes à la caisse, là?
23: Oui.
24: Bon.
23: Non, c'est pour moi.
24: Bon, allez à la caisse, s'il vous plaît.
23: Oui.
24: Vous y êtes?
23: Mais c'est pour moi qui suis dans la caisse.
24: Bon,
23: c'est pour vous. Je suis en écrit, moi.
24: Ok. Bon, pour rester discrètement, là. Vous êtes à l'entrée?
23: Non,
24: dans le guichet. Bon, n'ayez pas peur, tout se passera bien. Restez calme, d'accord?
23: Oui.
24: Bon, alors vous allez sortir 20 000 francs liquides en coupure de 100 francs.
23: Oui.
24: Ok?
23: Oui.
24: Bon, vous les mettez à droite en rentrant. Vous avez une poubelle?
23: Oui.
24: Discrètement, derrière tes personnes, je vous regarde. Qu'est-ce que vous êtes en train de faire?
23: J'ai la trouille.
24: Comment?
23: Je peux pas.
24: Pourquoi?
23: Je peux pas.
24: Pourquoi vous pouvez pas?
23: Parce que j'arrive pas.
24: Comment ça, vous n'arrivez pas?
23: Parce que j'arrive pas. Je peux pas.
24: Pourquoi?
23: Parce que je tremble.
24: Calmez-vous, je vous ai dit que tout se passerait bien.
23: Attendez, prenez plutôt une personne, parce que moi je peux pas. Je vais vous passer une autre personne qui va le faire à ma place. Parce que moi je peux pas.
24: Pourquoi vous pouvez pas?
23: Parce que je peux pas.
24: Et vous avez peur?
23: Oui.
24: Et pourquoi?
23: Parce que... Attendez, je vous passe une personne.
24: Non, attendez, restez là, c'est vous
23: non,
24: que je veux.
23: Je passe une personne.
24: Allô?
25: Oui?
24: Oui, bonjour monsieur.
25: Bonjour monsieur.
24: Ceci est un hold-up. Je voudrais savoir pourquoi la première personne au téléphone vous a passé. Vous êtes le directeur de l'établissement?
25: Comment ça?
24: Vous êtes le directeur de la Société Générale?
25: Oui.
24: Ceci est un hold-up. Vous allez faire scrupuleusement ce que je vais vous dire. Vous n'alertez personne. Vous me suivez? Pas de panique, il n'y a rien à craindre, d'accord?
25: Oui.
24: Bon.
25: Oui.
24: Alors, vous allez me sortir 20 000 francs, coupure de 100 francs. Vous me suivez?
25: Oui.
24: Vous les allez les mettre dans la poubelle, à droite, en rentrant. Vous avez une poubelle?
25: Non, mais nous avons les services de sécurité, là. Comment voulez-vous que nous fassions?
24: Je vous demande, monsieur, de bien m'écouter. Vous mettez 20 000 francs en billets de 100 francs dans la poubelle cendrier. Et vous allez sortir cette poubelle cendrier dans 10 minutes. Attention, monsieur, car si vous ne faites pas scrupuleusement ce que je vous demande, je vais raccrocher. Vous me suivez?
25: Écoutez, je comprends pas très bien où vous voulez en venir, monsieur.
24: Ceci est un hold-up, monsieur.
25: Je comprends pas très bien. Écoutez, comprenez mon étonnement.
24: Quoi?
25: Vous me dites ceci est un hold-up, vous n'êtes pas là. Qu'est-ce que vous voulez qu'on fasse?
24: Je vous ai demandé de sortir 20 000 francs, coupure de 100 francs, de les mettre dans la cendrier et de les sortir.
25: Mais écoutez, c'est pas très sérieux. Si vous avez un problème d'argent, vous peut-être mieux que vous veniez nous voir et qu'on étudie avec vous le
24: monsieur,
25: problème.
24: Ceci est un hold-up. Attention. Calmez-vous, restez calme. Repassez-moi le premier et faites scrupuleusement ce que je vous ai dit, autrement je raccroche le téléphone.
25: Là, j'avoue, je ne vous comprends pas.
24: Attention, je vais raccrocher.
25: Je vais vous passer une autre personne, si vous voulez.
23: Allô? Allô?
24: Ceci est un hold-up, ne bougez pas, ne paniquez pas, restez calme.
23: Oui.
24: Bon, c'est vous que j'ai eu en premier tout à l'heure?
23: Oui, c'est moi que vous avez eu.
24: Ça va mieux?
23: Oui, ça va mieux.
24: Bon, comment vous avez fait pour ne pas trembler?
23: Comment?
24: Je vous ai dit de ne pas paniquer, vous avez qu'à pas écouter. Oui. Vous faites exactement ce que je vous demande, d'accord? Comptez jusqu'à 10. Allez-y.
23: 1, 2, 3, 4, 5, 6, 7, 8, 9, 10.
24: Levez le pied droit. C'est fait?
23: Oui.
24: Posez-le.
23: Oui.
24: Ça va mieux? Bon, ben vous avez sorti l'argent? Est-ce que l'argent est sorti? Allô, est-ce que l'argent est sorti? Attention, je vais raccrocher. Allô? Allô?
23: Allô? Oui, mais il n'y a plus rien en caisse.
24: Comment ça, il n'y a plus rien en caisse?
23: Bah non, il y a eu beaucoup de monde cet après-midi, les gens nous ont presque tous les validés.
24: Bon, ben je vais vous prendre en otage, monsieur. Vous êtes pris en otage.
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2: Oui, allô.
22: Eric Antoine.
2: Mm-hmm.
22: Oui, bonjour. Comme je présente en ce moment des sketchs à diverses productions, j'aurais besoin de témoignages de gens qui pourraient dire comme quoi on a bossé ensemble.
2: Mais d'abord, qui êtes-vous?
22: Ah, je m'appelle Martin.
2: Martin. D'accord. Et on a bossé où ensemble alors?
22: Non, évidemment, on n'a pas bossé ensemble. Mais en fait, le truc, c'est que moi, je me dis si je marque ça sur
2: sur un CV, ça va cartonner.
22: Bah, sur un CV, non, mais enfin sur un voilà.
2: Et comment vous avez récupéré mon numéro de téléphone?
22: Par Franck.
2: Franck qui?
22: Mon beau-frère. Voilà. Donc l'idée, on n'a pas besoin de se voir, ce serait juste que vous me fassiez un petit mot, comme quoi on a écrit des trucs ensemble, vous voyez, ou des trucs comme ça, juste pour me crédibiliser en fait.
2: Vous imaginez bien que malgré le fait que je sois un illusionniste et un escroc de métier, je ne peux pas faire une chose pareille. Je ne peux pas soutenir artistiquement quelqu'un que je ne connais pas sans l'avoir vu sur scène, c'est impossible.
22: Et ou juste un petit com, tu vois, un truc, enfin si je peux te tutoyer.
2: Oui, tu peux, il n'y a pas de souci, t'es suffisamment rigolo.
22: Comme quoi, bah voilà, tu me trouves très rigolo.
2: Alors, je te trouve très rigolo, mais je ne sais pas encore si c'est parce que tu l'as choisi ou si c'est malgré toi. C'est ça toute la difficulté de l'humour, c'est qu'il faut que ce soit un choix. En tout cas, malgré toi, tu es couillu et rigolo et t'as une nature très forte, mais d'une manière ou d'une autre, je ne ferai pas ce mot.
22: Attends, est-ce que je peux enregistrer ça et tu me le redis alors?
2: Mais tu es malin, le mec est malin en plus.
22: Bah attends.
2: On t'aurait dû tout enregistrer depuis le début.
22: Ah ouais, merde.
2: Rappelle-moi ton prénom.
22: Martin.
2: Martin, je suis obligé de te laisser. Ça va couper dans
22: top.
2: Un instant.
22: Ça enregistre. Vas-y.
2: Voilà, cher Martin, c'est le coup de fil le plus étrange que j'ai eu de ma vie. En tout cas, tu as égayé ma journée. Et je te remercie pour bon. Ce moment.
22: Et on peut faire un échange, hein. Moi, si tu veux, je peux te filer d'autres numéros.
2: Ah, c'est cool. Oh. En plus, t'es généreux. Allez, mon Martin.
22: Ou je peux te faire passer sur Rire et Chanson.
2: Il est bon, le Martin. Tu diras aux gars qui t'ont filé mon numéro que c'est des enfoirés.
22: D'accord.
2: Et que je leur fais pipi dans la bouche.
22: D'accord.
2: Voilà, tu leur diras très clairement. Écoute... Mais en toute amitié.
22: Ben, bien sûr.
2: En
22: ben
2: toute
22: oui.
2: amitié. Mais je te remercie, Martin. C'est cool. Tu m'as fait mal. 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
6: Franck, finition, bonjour.
7: Bonjour, madame. Je suis au magasin de couture.
6: Oui.
7: C'est le professeur Chéroux à l'appareil du CHU.
6: Oui.
7: Dites-moi, est-ce que vous faites des retouches?
6: Sur quoi, monsieur?
7: Là, il s'agit juste de faire un ourlet, en fait, parce que c'est un patient qui souffre donc d'une hypercroissance, vous voyez, de la peau, ça arrive. Hein. C'est un problème qu'ont souvent les hommes, je ne sais pas si vous avez déjà remarqué ça, ils ont souvent trop de peau sous les testicules.
6: Oui, j'ai eu l'occasion de voir quand même, oui.
7: Hein, il a 8 à 10 centimètres de trop sur les testicules, on voudrait faire un ourlet.
1: faire où ça? Sur le patient?
7: Oui.
1: Bah attendez, là, vous êtes pas au bon numéro, monsieur.
7: Mais je croyais que vous étiez un atelier de couture.
1: Bah, écoutez, moi, j'ai jamais fait ça.
7: Bah, c'est rien du tout, monsieur, avec vous, je vous montre, c'est très simple. Hein.
1: Mm-hmm.
7: On prend la peau des testicules qu'on tend, on la plie en deux, on fait juste un ourlet.
1: Ah.
7: C'est une machine industrielle que vous avez ou c'est une...
1: Bah, on est équipé en machine industrielle, oui.
7: Ouais, bah, c'est ça, bah, y a aucun souci.
1: Mais comment vous passez ça sur la machine? Bah, c'est ça que je vois pas du tout, là.
7: Quand vous avez un tissu,
1: oui.
7: Vous le tendez.
1: Oui, on le tend, oui.
7: Vous le tendez. Bon, là, c'est la même chose. On tend la peau qu'il a en trop, en dessous des testicules. On la tend.
1: Mais non, mais ça peut pas passer sur la machine, techniquement, c'est pas possible.
7: Ah, si, madame, si.
1: Pourquoi vous faites ça à la machine à coudre? Pourquoi vous faites pas ça des points?
7: Parce que c'est plus régulier. Vous posez la peau des testicules donc du patient, vous tirez dessus, vous, hein, pour l'amener sous votre aiguille, et puis paf, vous enclenchez, et l'ourlet se fait comme ça.
1: Oui, mais sur une piqueuse plate, je vois pas, moi, passer le patient sous ma machine.
7: Comment ça? Je pense que vous savez comment on manipule les testicules.
1: Oui, oui, oui.
7: Bon,
1: oui.
7: Ça vous posera pas de problème, quand même.
1: Non.
7: Voilà.
1: Je pense pas.
7: Donc, nous, on tend la peau des testicules, vous... Vous rabattez son sexe vers le haut pour quand même pas...
1: Oui, hein. Quand même.
7: Et pendant que vous tenez le sexe dans la main, vous...

0: standard, je peux pas faire d'étoile, je peux pas faire de dièse.
1: Ouais, essayez d'appuyer sur dièse pour voir.
0: Oui.
1: Ah, excusez-moi, c'est vous qui m'appelez là, j'ai mon portable qui sonne.
0: Bah non, je vais essayer ici le chef des ventes, quittez pas.
1: Oui, c'est peut-être plus simple.
0: Merci.
1: Merci, monsieur.
2: Nous profitons de cet appel pour vous rappeler que nous...
3: Allô ?
1: Bonjour, madame.
3: Attendez, monsieur, je ne sais pas du tout de quoi vous parlez, là.
1: Alors, moi, j'avais entendu la publicité comme quoi, soi-disant, il y avait porte ouverte ce week-end.
3: Oui.
1: Je me suis présenté et je l'ai prise dans la frignure. Du coup, j'ai dû aller passer une radio.
3: Je vois pas le rapport avec la radio et avec la porte ouverte. Expliquez-moi, là.
1: Eh ben, parce que je l'ai prise dans la figure et que, du coup, je me suis pété le nez.
3: Monsieur, si vous voyez pas clair, ça, monsieur, j'y suis pour rien.
1: Moi, j'ai une photo qui montre. Donc, on voit très bien que c'est une porte fermée alors qu'on annonce porte ouverte.
3: Mais monsieur, porte ouverte, lisez si vous allez dans les pubs.
1: Ouais, mais enfin, vous êtes.
3: Non, j'ai pas le temps de discuter avec des conneries comme ça, monsieur, ça va aller, oui.
1: Allô?
0: Allô? Quel est votre problème initial? De ce que je viens de comprendre, c'est que vous êtes venu et qu'on était en porte ouverte et que c'était fermé, c'est ça?
1: Et que voilà, du coup, j'ai pris la porte dans la figure et je me suis cassé le nez.
0: Est-ce que vous croyez que tout va bien chez vous? Parce que vous prendre la porte quand elle est fermée, ça.
1: Ah bah, excusez-moi, le souci, c'est que là, du coup, je peux pas aller travailler.
0: C'est pas possible d'entendre des conneries pareilles.
1: Ah bon, alors c'est la meilleure, ça.
0: C'est pas possible. Mais alors, quand vous allez dans un magasin le dimanche que la porte elle est fermée, vous portez plainte aussi parce que vous êtes abîmé le nez parce que la porte était fermée?
1: Ah bah non, parce que eux, ils annoncent pas porte ouverte. Donc du coup, je vous présente la facture du radiologiste.
0: Mais bien sûr, on va payer, bah bien sûr. Bah oui, c'est facile ça. Présenter une facture, on va payer. Bah bien sûr, bah bien sûr.
1: Voilà.
0: Si on n'a pas que ça qu'à faire, on a du travail.
1: Oui, bah alors vous croyez que moi j'ai que ça qu'à faire de me casser le nez sur des portes?
0: À nous téléphoner, oui, vous avez que ça qu'à faire apparemment.
3: Bon, ça va bientôt finir votre cinéma là.
1: Non mais excusez-moi, mais parce que moi j'ai prévenu mon beau-frère. Hein.
3: Mais votre beau-frère, mais on s'en fout de votre beau-frère. Qu'est-ce qu'il a à voir votre beau-frère?
1: Bah, c'est parce que du coup, comme je me suis cassé le nez, je l'ai appelé pour le prévenir.
3: Mais on s'en fout, monsieur, si vous cassez le nez dans la rue.
1: C'est pas ça, c'est que du coup mon beau-frère est passé aussi ce week-end.
3: Eh bah, ben votre beau-frère, c'est bien, s'il est passé, je suis content pour lui.
1: Bah non, parce que lui aussi s'est pété le nez.
3: Bah écoutez, vous êtes vraiment deux abrutis alors.
1: Ah bah enfin, c'est...
3: Ah, pour se casser le nez, pour foncer dans une grille parce qu'elle est fermée, faut vraiment être beubeux. Hein.
1: Comment ça, beubeux?
3: Bah, vous savez pas ce que c'est que Bebe?
1: Bebe? Bah non, c'est quoi Bebe?
3: Bah, je sais pas, Bebe, c'est quelqu'un qui voit pas que la grille, elle est fermée, puis qui rentre dedans.
1: Ouais, mais enfin, si c'est porte ouverte, c'est pas Bebe.
3: Vous savez ce que je vais faire, là?
1: Non.
3: Je vais appeler le commissariat de police, parce que vous commencez vraiment à me saouler, là.
1: Ah bah, vous savez quoi? Je vais les appeler d'abord.
3: Ok, monsieur.
1: Et c'est pas la peine de faire le Bebe, hein?
3: Non, c'est vous qui êtes Bebe.
1: Non, mais, c'est celui qui dit qui est, hein?
3: Ouais.
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6: Oui, allô?
7: Oui, bonjour.
6: Oui, bonjour, c'est service informatique de la mairie à l'appareil. C'est au salon de coiffure?
7: Oui.
6: Dites-moi, on a des documents à vous faire parvenir, on aurait besoin de votre adresse email.
7: On n'a pas de... Pour l'instant, on n'est pas...
6: Attendez, c'est...
7: Enfin, ça sera bientôt fait.
6: Non, attendez, vous n'avez pas de modem?
7: Ah non, pas du tout.
6: Ni à 56 000 bits ou même pas de KRM 65 000?
7: Ah non.
6: C'est pas vrai? Eh les gars? Eh, j'ai avec le salon de coiffure. Ouais, ils n'ont pas de madame, ils n'ont pas d'email. C'est pas vrai.
7: Ben si.
6: Attendez, je vous passe le chef de service, il est mort. Qu'est-ce que c'est que ce travail? Allô?
7: Allô?
6: Oui.
7: Oui, bonjour monsieur.
6: Bonjour monsieur. Qu'est-ce qu'on me dit là? Vous n'avez pas de madame?
7: Ben non. Pas. Pourquoi vous rigolez?
6: Vous n'avez pas d'email?
7: Mais non.
6: Mais c'est pas vrai, ça.
7: Pourquoi?
6: Mais... Alors, vous pouvez... Vous pouvez pas nous envoyer un email?
7: Mais non. Non, mais attendez, là. À qui j'ai affaire, là?
6: C'est le service informatique de la mairie, monsieur.
7: Mais peut-être, oui, mais... moi, je suis désolé, mais je suis pas relié à Internet, moi. Qu'est-ce que vous me dites, là?
6: Mais c'est pas vrai!
7: Mais pourquoi? Mais si c'est vrai, monsieur! Bon, écoutez, qu'est-ce que vous voulez exactement?
6: Mais on a besoin de votre adresse email!
7: Mais on en a pas, monsieur! Bon, écoutez, moi j'ai autre chose à faire, écoutez, qu'est-ce que vous voulez exactement?
6: Bon, c'est pas grave! Donnez-nous le nom de votre serveur!
7: Mais on n'a pas de serveur ici!
6: Mais votre provider!
7: Mais on n'a rien de tout ça. Ah bon, ok, d'accord. Moi, c'est pas ça à faire, hein? Ok? Voilà.
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5: Et chanson. Bonjour.
1: Bonjour monsieur, c'est bien la pizzeria ?
5: Non, c'est madame.
1: Admettons. C'était juste pour vous dire, j'ai monté un site pour livrer vos pizzas par internet.
5: Bah, on a déjà un coursier qui s'occupe de ça.
1: Ah oui, mais moi j'ai mis votre carte sur mon site, et par exemple, pour une pizza à 12 balles, je vous reverse 3 euros.
5: Non, mais attendez.

0: Je vais vendre la marchandise 12 euros, puis vous, vous m'en versez 3. Non, mais moi, à la base, j'achète la marchandise.
1: Vous achetez pas vos pizzas?
0: Bah attends, monsieur, c'est moi qui les fabrique. Si vous me donnez 3 euros par pizza, je suis désolé, moi, je suis plus dans la course.
1: Comment ça, la course? C'est vous qui faites la livraison?
0: Mais non, je veux pas faire la livraison. Le boulot, c'est nous qui le faisons. Vous m'avez demandé l'autorisation avant de le faire?
1: Vous, vous me l'avez pas demandé non plus, vous voyez?
0: Non, mais attendez, c'est vous qui prenez l'initiative, c'est pas moi.
1: Bah oui, mais enfin, c'est mon site, c'est ce que je vous dis.
0: Et donc... alors, vous n'avez pas à mettre mes documents sur votre site. Vous, vous vendez la marchandise, vous prenez 10 euros par pizza, puis vous me donnez 3 euros.
1: Ça dépend. À 15, par exemple, ça vous fait 3,75.
0: Oui, c'est ça. Je vois ma pizza 3,75. Non, mais vous plaisantez ou quoi?
1: Bah, vous voyez, pour vous, c'est tout bénef.
0: C'est tout bénef de vendre ma pizza à 3,50 €? Non, mais vous avez vu ça où, vous?
1: Bah, enfin, excusez-moi de vous faire gagner de l'argent, surtout.
0: Mais
1: hein.
0: Vous ne me faites pas gagner de l'argent. Moi, je vais pas vous vendre une pizza à 3 euros, qu'elle me revient déjà à 8 euros. Enfin, vous...
1: Alors non, parce que si vous la vendez à 8 euros, sur 25%, vous, vous touchez 2 euros.
0: Mais enfin...
1: Je vais pas vous filer 3,75 € sur une pizza à 8.
0: Mais nous, on fabrique la pizza, monsieur. Je vais pas vendre une pizza à 3 euros pour la fabriquer et la cuire. Mais enfin, vous plaisantez ou quoi?
1: C'est toujours 3 euros de prix, hein.
0: Je ne veux pas savoir. Vous enlevez ma carte de votre site.
1: Vous essayez de me piquer l'idée, je vois le truc. En plus...
0: Mais n'importe quoi, j'ai déjà un coursier.
1: Vous inventez.
0: J'invente. Ben, venez voir sur place.
2: Allô?
1: Oui, allô?
2: Oui, bonjour, monsieur le directeur de la maison.
1: Bonjour, madame. Alors, vous n'êtes pas obligé de m'appeler monsieur le directeur.
2: Ah, vous êtes permis de faire un site à nos noms, mais on vous a pas donné l'autorisation, monsieur.
1: Ah, ben, je l'ai pris.
2: Ah, c'est vous qui avez pris l'autorisation? Alors, je vous dis tout de suite, parlez bien comme il faut parce que c'est enregistré. Hein.
1: Très bien. Ben, écoutez, dans ce cas, je lance un contre-enregistrage. Contre-enregistrage.
2: Non, non, attendez, oui, parce qu'on est en plein service, on n'a pas que ça à faire. Hein.
1: Ah oui, alors justement, au boulot, parce que je vous ai déjà pris pas mal de commandes.
2: Des commandes des commandes de quoi?
1: Bah, des commandes pour mes clients.
2: Vos clients, mais c'est pas vos clients, monsieur, vous avez pas de clients, vous. C'est mes clients, moi, qui viennent chercher les pizzas.
1: Ah bah non, ce sont mes clients, c'est moi qui encaisse.
2: Vous annulez ça tout de suite, hein? Tout de suite, monsieur. Sans quoi, moi, je vais entreprendre ça plus sérieusement que ça, hein?
1: Ah bah, j'espère que vous êtes un minimum sérieux, parce que moi, je me suis quand même investi.
2: Je suis très sérieux, monsieur, c'est une maison qui a 40 ans. Ça peut aller très loin, hein? Donnez-moi un papier, quoi que je veux, autorisation sur votre site pour me vendre des pizzas.
1: Ah, très bien. Alors, bah, heureusement que j'ai enregistré, donc là, vous me donnez l'autorisation, très bien.
2: Je vous donne rien du tout, monsieur.
1: Ah bah, vous venez de dire, je vous donne l'autorisation.
2: Je vous donne pas aucune autorisation de faire quoi que ce soit pour me vendre mes pizzas.
1: Bon, vous venez de le dire.
2: Aucune.
1: Je peux vous le repasser, je l'ai enregistré.
2: Ah
1: hein.
2: Oui, bah, si vous l'enregistrez, bah, moi aussi, comme ça, on va pouvoir faire ça de
1: ah bah, rien, écoutez, hein, je vous le repasse.
2: Et comme ça, on verra.
1: Alors, je rembobine.
2: Je n'ai rien du tout. Vous arrêtez ça tout de suite, monsieur.
1: Ah, attendez, j'y suis presque.
2: Bah, arrêtez de nous emmerder, du boulot.
1: Écoutez, oui, je vous autorise à vendre mes pizzas sur votre site. Ah, vous avez entendu?
2: J'ai rien dit du tout, monsieur, alors qu'est-ce que vous racontez?
3: Oui, allô?
1: Une autre dame, tiens,
3: ouais.
1: Bonjour.
3: Ouais, tant qu'à faire, autant faire du business.
1: Ah, bah, enfin quelqu'un de raisonnable.
3: C'est l'appel trop con, quoi.
1: Comment ça, c'est l'appel trop con?
3: C'est Rire et Chanson.
1: Comment ça, c'est Rire et Chanson? Alors oui, c'est vraiment l'appel trop con.
3: Ah bah écoutez, bah, ça me fait plaisir parce que je vous écoute tout le temps. Je suis un grand fan.
1: Ah, cool.
3: Bon, bah, bonne continuation.
1: Merci.
3: Salut,
1: ciao.
3: Au revoir.
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5: Ambulance, bonjour.
6: Bonjour madame, je suis bien aux ambulances.
5: Oui monsieur.
6: Bonjour madame.
5: Bonjour monsieur.
6: Monsieur Ledu à l'appareil.
5: Oui.
6: Je vous appelle parce que, vous savez, on garde des enfants là, hein, pendant les vacances de Pâques. Hein.
5: Oui.
6: Et là je viens de surprendre mon petit-fils.
5: Oui.
6: Il s'apprêtait à téléphoner, à vous appeler, là, il allait composer votre numéro.
5: Oui.
6: Pour vous faire une plaisanterie au téléphone, alors qu'il est en vacances et que je lui expliquais que vous travaillez pendant ce temps-là.
5: D'accord.
6: Et que s'il y avait des gens à qui il fallait pas faire des blagues, c'était bien les ambulances.
5: Ah, d'accord.
6: Je vous le passe, si vous pouvez lui expliquer pourquoi il faut pas vous faire de blagues, ça m'arrangera, comme ça. C'est bien que cette génération-là, on leur fasse la morale un peu aussi.
5: D'accord, hein. Merci.
6: Écoute, la dame va t'expliquer.
5: Allô?
6: Il vous écoute, hein?
5: Oui, bonjour.
6: Il est assez timide.
5: Et oui, il faut pas faire de blagues parce que tu sais, nous on a des gens très malades à transporter. Après, si on vient chez toi parce que tu nous as fait une blague, ça va pas aller, quoi. Hein? Tu comprends, hein?
6: Oui, allô?
5: Oui.
6: Oui, bonjour. Je sais pas pourquoi vous me dites ça parce que je sais très bien, je suis brancardier à l'hôpital.
5: Bah, attendez, vous avez quel âge, monsieur?
6: Moi, j'ai 50 ans.
5: Hein. Ah, mais voilà.
6: Je vous passe mon grand-père. Hein.
5: D'accord.
6: Allô?
5: Oui?
6: Je vous ai eu.
5: Comment?
6: Eh ben oui, je vous ai eu, je suis content.
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7: Allô?
1: Bonjour madame, je suis bien au domaine vigneropicole.
7: Alors c'est moi-même, dites-moi tout.
1: Monsieur Martin à l'appareil, les travaux agricoles Martin.
7: Oui.
1: C'est juste pour vous prévenir, j'ai déclaré que j'avais arraché des vignes chez vous.
7: Mais pourquoi vous avez déclaré des vignes arrachées sur mon domaine?
1: Parce que ça me permet de récupérer votre prime d'arrachage.
7: Oui mais moi j'en ai déclaré d'arrachées donc...
1: Ouh là là, vous les avez pas déclarées j'espère?
7: Bah bien sûr que ça se déclare.
1: Ah bah dites que vous vous êtes trompé parce que moi aussi j'ai déclaré.
7: Et pourquoi moi je me serais trompé alors que c'est vous qui voulez en bénéficier?
1: En plus à tous les coups vous allez me dire que vous avez mis les vignes à votre nom.
7: Bah bien sûr.
1: Ah oui, donc vous allez récupérer ma prime, quoi.
7: Pourquoi vous faites ça sur les bines d'autres personnes, sans les prévenir?
1: Parce que si on prévient, en général, les gens refusent.
7: Vous êtes quand même gonflé sans prévenir les gens.
1: En même temps, vous aussi, vous auriez pu nous prévenir avant d'arracher vos vignes.
7: Mais attendez, vous arrachez des bines, c'est moi et je dois vous prévenir?
1: Oui, un petit coup de fil, quand même.
7: Je vais pas prévenir la France entière.
1: Au moins les entreprises de jardinage et d'agriculturage.
7: Mais vous arrachez des vignes sur des... En fait, des travaux que vous faites même pas, mais vous les déclarez pour toucher des primes.
1: Vous savez quoi? Vous allez prendre des photos des vignes que vous avez arrachées.
7: Bah voyons.
1: Vous me les envoyez et je dis que j'ai fait le boulot.
7: Mais vous êtes un doux rêveur.
1: Un mou grêveur.
7: Vous êtes un doux rêveur.
1: Ça veut rien dire, un mou grêveur.
7: Un doux rêveur.
1: Un roux videur.
7: Vous risquez de vous en prendre une brune, hein, je vous garantis. Hein.
1: Bah, je voudrais surtout me prendre une brune prime.
7: Attendez, je vais vous mettre sur écouteur, s'il vous plaît. Hein. Je vais enregistrer la conversation.
1: Sur écouteur? Eh ben, puisque c'est comme ça, je vais brancher, moi, mon contre-écouteur de ce pas.
7: Mais vous pouvez, monsieur.
1: Ah, je vais pas me gêner.
7: Allez-y.
1: Contre-écouteur activagé. Voilà.
7: Oui?
1: Ben voilà, le contre-écouteur vous contre-enregistre.
7: Alors?
1: Alors, vous étiez en train de me dire que c'est moi qui ai arraché vos vignes.
7: Oui. Ben, ils arrachent des vignes chez nous pour toucher la prime et après ils nous engueulent parce qu'on les a pas prévenus. Voilà. Allô?
1: Bonjour madame, dites donc, votre collègue me dit qu'il a arraché des vignes.
8: Oui, c'est nos vignes, c'est pas les vôtres. Qu'est-ce que vous me racontez?
1: Ah non, mais je touche pas aux vignes, je prends juste la prime.
8: Mais j'en ai rien à secouer, moi, de votre prime. Je m'en fous.
1: Après, si ça vous rassure, je peux toujours en arracher 2-3 pour vous faire une preuve.
8: Ah ouais, mais vous êtes complètement à la masse, vous êtes vraiment débile.
1: Ah mais non, j'ai tout prévu. On les replante après.
8: Mais j'en ai rien à secouer.
1: Si ça se trouve, vous pouvez même demander une prime de replantage.
9: Mais c'est du n'importe quoi ce que vous faites là, c'est quoi ce bazar là?
1: Bonjour monsieur, je dirais pas bazar, je dirais arrangement professionnel plutôt.
9: Mais qu'est-ce que vous racontez?
1: Bah on fait 50-50, vous arrachez la vigne, je touche la prime.
9: Mais c'est interdit monsieur.
1: Mais ou alors vous voulez me piquer mon idée, oui?
9: Bah, mais bien sûr.
1: Ah oui, bien sûr, le temps que j'arrive, vous allez arracher toutes vos vignes.
9: Non bah sûrement, non mais ça va bien la tête, vous rêvez vous?
1: Oh, qu'est-ce que j'entends?
9: Ça va pas, non, mais c'est quoi ce bins, là? On touche pas de prime. Qu'est-ce que vous racontez, là, comme connerie?
1: Vous êtes en train d'arracher les vignes.
9: Non, mais ça va pas bien, la tête.
1: Et encore une vigne, allez.
9: Mais...
1: Je vous entends, hein.
10: Oui.
1: Bonjour, madame, je sais très bien ce que vous faites, hein.
10: Non, non.
1: Ah, si, si.
10: Non, mais c'est des conneries.
1: Oh, mais bien sûr que oui.
10: Non, mais vous êtes qui?
1: Monsieur Martin.
10: Bon, écoutez, madame Martin, je vous connais bien. Vous êtes de Martinville.
1: Exactement, ben on se connaît.
10: Mais je vous écoute tous les matins.
1: Mais vous m'écoutez où?
10: Eh ben, la radio.
1: Et laquelle?
10: Eh ben, Rire et Chanson.
1: Ah, ben, bravo, madame.
10: Eh ben, bonne journée, madame.
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11: Allô, bonjour.
12: Bonjour madame, c'est le docteur, le sexologue.
11: C'est la secrétaire du cabinet de sexologie, oui.
12: Mes respects du matin. Madame Ledoux à l'appareil. Je vous explique. J'ai un problème de sexologie.
11: Oui.
12: C'est-à-dire qu'hier, je suis allé chez mon dentiste. Et j'ai découvert une parution médicale, un journal, dans lequel il était question de quelque chose de nouveau dans l'anatomie de nous, les femmes.
11: Oui.
12: C'est-à-dire, je crois que c'est quelque chose d'érogène, le point G.
11: Oui.
12: Est-ce que c'est vrai que ça existe, ça?
11: Absolument.
12: Ah bon?
11: C'est-à-dire que le point G, c'est le point de Grafenberg. G étant l'initiale de Grafenberg.
12: Oui.
11: Mais en fait, c'est pas un point, c'est un muscle qui s'appelle le fascia de Alban.
12: Oui.
11: Qui existe chez toutes les femmes.
12: Ah bon?
11: Chez certaines, il est bien caché, mais il existe chez toutes les femmes.
12: Ah bah chez moi, il est bien caché parce que j'essaie de le trouver depuis une heure et je n'y arrive pas, docteur. Comment je fais?
11: Écoutez, la meilleure façon de libérer le fascia de Alban, c'est de se mettre à quatre pattes. Parce que ça fait basculer l'utérus dans la bonne position.
12: Alors, je suis donc à quatre pattes sur la chaise, comme vous me l'avez dit.
11: Bien, écoutez, il s'agit d'introduire le pouce et il se trouve sur la face ventrale. Maintenant, il est bien évident qu'une zone érogène ne se manifeste que par l'excitation.
12: Docteur,
11: oui.
12: Je viens de basculer mon utérus, donc qu'est-ce que je fais maintenant?
11: Écoutez, moi je vous ai donné toutes les indications que je connaissais pour y avoir accès. Après, moi je ne peux pas en faire davantage.
12: Bon, attendez, docteur. J'ai une revue cochonne devant moi.
11: Eh bien écoutez, essayez, je vous laisse faire ça.
12: Je vous rappelle.
11: Dans la solitude.
12: Et dites-moi, je vous le rappelle si je l'ai trouvé.
11: J'en serai ravie. Au revoir.
12: Au revoir.
11: Allô, bonjour.
13: Oui, bonjour, je suis Robert, le fils de Madame Ledoux qui vous a appelé tout à l'heure. Pour le point G, vous vous souvenez?
11: Oui, absolument.
13: Alors, nous avons suivi ce que vous nous avez dit.
11: Oui.
13: Alors bon, ben moi au niveau du pouce, ça m'a rien fait, mais alors ma mère...
11: Elle...
13: Alors là, je dois vous dire que j'ai jamais imaginé une chose comme ça. Hein.
11: Elle l'a trouvée.
13: Ah oui, elle l'a trouvée.
11: Mais j'en suis ravie.
13: Mais alors, est-ce que c'est normal? Elle dort là, elle ronfle et tout là.
11: Ben écoutez, après une grande satisfaction, le sommeil est réparateur, absolument.
13: D'accord. Dites-moi, moi, en tant qu'homme, point G, il n'y en a pas.
11: Mais vous étant un homme, vous n'avez pas besoin de... Vous n'avez pas, disons, vous avez un pénis entier. Alors que le fascia de l'Alban n'est qu'un résidu.
13: Oui, mais enfin,
11: du corps érectile du pénis de l'homme.
13: Est-ce que les portes du pénis entier, c'est-à-dire, comme vous me dites que j'ai un pénis entier, est-ce que c'est facilement accessible?
11: Un pénis entier, à mon avis, c'est tout à fait accessible avec une main formée de façon tout à fait normale avec 5 doigts, oui.
13: D'accord. Bon, ben écoutez.
11: Il n'y a pas de problème à ce niveau-là.
13: Attends. Ah ben, elle se réveille, attendez. Alors, attends. Allô, docteur?
11: Oui.
13: Oui, elle veut vous parler, vous remercier. Je la passe.
12: Allô?
11: Bonjour.
12: Je vous remercie, docteur.
11: Je suis ravie que vous l'ayez trouvé.
12: J'ai fait une grande découverte, une satisfaction. Je n'ai jamais éprouvé ça de ma vie.
11: J'en suis ravie.
12: Alors, je tiens à associer mes remerciements à mon fils Robert, qui est à côté de moi, vous-même, docteur, ainsi que donc l'inventeur qui s'appelle Graffenberger.
11: Graffenberg, oui.
12: Graffenberg. Donc,
11: c'est pas un inventeur, hein?
12: Enfin, le découvrateur.
11: Oui, c'est ça.
12: Vous le remercierez pour moi.
11: Si... Il manque pas.
12: Il habite à Paris, non?
11: Il est mort depuis longtemps.
12: Ah
11: j'en
12: bon
11: ai bien peur.
12: Et il en a découvert d'autres, des points comme ça?
11: Non, non, il s'est contenté de celui-ci.
12: Ah bon.
11: Écoutez, je vais vous laisser, mais je suis ravie que vous l'ayez trouvé. Rire et chanson.
14: Oui, bonjour.
1: Bonjour, monsieur, je suis bien chez le charcutier.
14: Oui.
1: J'ai eu un problème avec un vol au vent que j'ai acheté chez vous.
14: D'accord.
1: Il fonctionne pas.
14: Il fonctionne pas.
1: Oui.
14: Attendez, un vol au vent, vous appelez quoi à fonctionner?
1: Il vole pas.
14: Un vol au vent, ça vole pas déjà parce que c'est...
1: Ah bah ça oui, j'ai bien remarqué, oui.
14: Oui, mais attendez, un vol au vent, c'est pas défectueux, ça vole pas. Parce que qu'est-ce que vous dites voler?
1: Je me suis mis dehors.
14: Oui.
1: Il y avait du vent, ça soufflait bien. Je l'ai jeté en l'air et je plof, le truc il est tombé, il s'est écrasé comme une bouse. Hein.
14: Ouais, mais bon, c'est pas pour faire voler.
1: Donc vous reconnaissez qu'il y a tromperie sur la marchanderie?
14: Non, sûrement pas, non.
1: Il y a un problème de conception, c'est que vous savez pas le faire ou...
14: Ah oui, non, mais c'est pas moi qui le fabrique. Hein.
1: Ah, c'est ça.
14: Nous, on fait la sauce, on fait tout, mais après, je ne sais pas.
1: D'accord.
14: Attendez.
1: Oui.
14: Si quelqu'un au téléphone, il prend la tête avec un vol au vent et il dit, il y avait du vent, je l'ai fait décoller, il n'a pas décollé, il est tombé par terre.
15: Allô?
1: Ah, c'est pas le même monsieur?
15: Non, je suis une dame.
1: Non, je suis un monsieur. Ouais,
15: ah,
1: ça recommence.
15: Pardon.
1: C'est pas grave, ça arrive.
15: Qu'est-ce que vous appelez qui est défectueux?
1: Il ne vole absolument pas.
15: Vous foutez de ma gueule, là?
1: Ah, bah, je peux vous garantir, je vous ferai la démonstration.
15: Ouais, d'accord, bah, venez. On va rigoler 2 minutes.
1: Ah, bah, 2 minutes, alors, même pas plus, hein. Parce
15: d'accord.
1: Que... D'accord.
15: Eh bien, on fait comme ça.
16: Passez-vous présenter.
15: Passez-vous présenter.
1: Ah, bah, volontiers, oui, je passe.
15: Oui, et vous allez nous la faire comme ça pendant combien de temps? Parce que, excusez-moi, on a autre chose à foutre, d'accord?
1: Non, parce que, en fait.
16: Oui, allô?
1: Ah, bah, c'est une autre dame encore.
16: Mais vous n'avez rien à foutre, vous? Qu'est-ce que vous faites dans la vie?
1: Ce qu'il y a, c'est que, comme je disais, c'est que j'ai un autre problème avec du pâté de foie.
16: Ouais, mais moi je n'ai rien à foutre.
1: Non, mais c'est pas ça.
16: Ouais, mais je n'ai rien à foutre. Venez vous expliquer en face de moi.
1: Là, je peux pas, je travaille.
16: Ah bon, vous travaillez? Bah non, parce que là, vous avez un sacré boulot. Hein.
1: Ouais, c'est un beau métier.
16: Passez votre temps au téléphone, excusez-moi. La France, elle est belle avec des gars comme vous. Hein.
1: Ah bah, c'est mon travail, oui.
16: Bon, bah, allez, je vous remercie.
1: Non, mais allô? Non, mais attendez.
16: Oh, bon, dommage, je vais rien non, parce à faire parce que moi, j'ai pas le temps d'écouter des emmerdants comme vous.
1: Ah, parce que c'est la radio.
16: Eh, vous avez que ça à foutre?
1: Bah oui, c'est professionnel, hein, en même temps je travaille, là.
16: Ouais, vous travaillez, ouais. Vous avez payé à quoi faire?
1: Ah bah, faire le con au téléphone.
16: Ah ouais?
1: Bah oui.
16: Ah bah putain, vous avez une sacrée place, vous.
1: Ah bah oui, j'avoue que je suis assez content, ouais. Donc à votre avis, c'est qui?
16: C'est rien, vous.
1: C'est là?
16: C'est la quoi?
1: C'est la RA?
16: La radio, mes couilles, ouais.
1: C'est pas celle-là, non, c'est une autre. Celle-là, je la connais pas, mais je suis pas sûr.
16: C'est un gars qui m'a parlé de Rire et Chanson, c'est quand même beau.
1: Qui c'est qui vous a parlé de Rire et Chanson?
16: Pourquoi c'est ça?
1: Mais qui c'est un client chez vous?
16: Ouais.
1: C'est ça?
16: Quoi, c'est ça?
1: Ah bah, c'est Rire et Chanson?
16: Bah ouais.
1: Mais alors, je vous assure.
16: Oh là là, d'accord. Oui, oui, c'est un client qui nous a parlé, ouais. Il dit, monsieur Martin, il dit, j'écoute, il dit, je connais, c'est un gars qui fait le con à la radio, c'est Rire et Chanson, donc voilà.
1: Bah, bonne journée.
16: Oui, vous aussi.
1: Et pour le pâté de foie?
16: Oh putain, on va recommencer avec ça. C'est bon, on arrête là.
1: Non, mais je peux en avoir une fois?
16: Oh putain, il va recommencer, lui. Rire et Chanson.
17: Conservation des cimetières, bonjour.
18: Oui, bonjour madame, c'est le cimetière là.
17: Oui.
18: Bonjour, dites-moi, je vous appelle parce que vous savez que la terre là du cimetière là, elle est bonne. Vous êtes
17: oui
18: au courant de ça.
17: Oui, oui, oui.
18: Donc moi j'ai planté des carottes. Et le problème c'est que je constate que c'est pas bien arrosé par contre le cimetière. Est-ce que ça serait possible d'arroser un peu?
17: Vous avez planté des carottes?
18: Oui.
17: Dans le cimetière?
18: Comment?
17: Mais vous avez planté vos carottes où?
18: Eh bien, à côté des tombes, là où la terre a été fraîchement remuée, quoi. Sauf que là, je ne les vois pas sortir et je pense que c'est un problème d'eau.
17: Bah, c'est-à-dire qu'on n'est pas habilité à arroser les carottes du cimetière, quoi.
18: Ah.
17: Ben non.
18: Parce que la seule solution que j'ai, c'est donc d'installer un arrosage automatique.
17: Mais je ne pense pas que vous ayez la possibilité de faire ce genre de choses.
18: Ah si, si, si, j'ai les moyens.
17: Oui, non, mais parce que il vous faudrait une autorisation particulière. Enfin,
18: bah, je vais pas demander aux morts, madame, excusez-moi.
17: Non, monsieur, non, mais bien sûr, mais enfin, je veux dire qu'au cimetière, on plante pas de a priori de carottes dans un terrain qui a été remué, voilà.
18: Bah si, ça pousse très bien, justement.
17: Mais ça, je vous dis pas le contraire.
18: Et voyez-vous, l'année dernière, j'avais planté du radis. Je sais pas si vous avez remarqué, non?
17: Nous, on n'en a pas entendu parler.
18: Voilà, bah l'année dernière, j'ai quand même fait 16 kilos de radis. Hein.
17: 16 kilos de radis?
18: Bah oui. Sur 41 tombes.
17: Oui, non, mais là, on ne peut pas faire n'importe quoi, monsieur, dans le cimetière, quoi.
18: Comment ça?
17: Bah, je ne sais pas, moi. Est-ce qu'il me viendrait l'idée de planter des carottes dans un cimetière?
18: Non, mais voilà. Attendez.
17: Vous prenez un arroseur, bah, à la limite, vous plantez vos carottes, vous prenez le seau d'eau et puis vous arrosez, voilà.
18: Oui, mais bon, mon problème, c'est que maintenant, comme je suis en train d'investir, voyez-vous, sur les cimetières, parce que je me rends compte qu'en fait, je peux vraiment planter tout. Là, j'ai donc...
17: Je suis assez surprise quand même de la démarche.
18: Mais attendez, madame. Il faut rentabiliser le cimetière. J'ai donc créé sur l'aile gauche. Vous voyez l'aile gauche, non, de
17: cette... Est-ce que vous pouvez me donner le carré? Enfin, où est-ce que vous avez...
18: Le premier à gauche, j'ai fait une bambouseraie. Donc, les bambous vont sortir là bientôt. Donc ça, je vais les vendre en pot.
17: Moi, ça me paraît extraordinaire, votre démarche, quand même.
18: Par contre, je voulais vous demander si vous m'autorisiez à placer mes panneaux pour la vente
17: sur la grille d'entrée. Tout de suite. Vous savez quand même que vous êtes au cimetière et de planter des carottes ou des bambous dans un cimetière et de vouloir les revendre pour...
18: Écoutez, si vous voulez voir l'état, puisque tout va sortir samedi, je fais un vin d'honneur dans le cimetière pour faire goûter justement ces carottes et tout ce qu'on a récolté dans le cimetière. Est-ce que je peux vous envoyer un carton d'invitation?
17: Oui, non, mais monsieur...
18: La petite bamboula, là.
17: Vous savez quand même que vous êtes au cimetière et qu'on va pas... Et ben, monsieur souhaiterait installer... demander soit au gardien s'ils arrondent les carottes.
19: Allô? Oui, allô?
18: Oui.
19: Monsieur, bonjour.
18: Oui, bonjour. Vous avez bien au courant de la situation?
19: Oui, alors monsieur, je vous écoute, mais je ne comprends pas très bien votre propos. Vous plantez des choses dans le cimetière?
18: Ben oui, évidemment, oui.
19: Ah, parce que non, c'est pas évident pour moi qu'on plante des carottes dans le cimetière.
18: Ah.
19: On a des problèmes de lapins qui se reproduisent dans un cimetière. On a des pigeons qui salissent des sépultures. Et alors là, maintenant, un planteur de carottes, c'est le comble, quoi.
18: Oh, mais des poireaux, enfin, tout pousse très bien, la terre est riche.
19: Écoutez, monsieur, je vous invite à faire une demande. Par courrier, excusez-moi. C'est la première fois qu'on me demande ça.
20: Allô?
1: Bonjour monsieur, je suis bien chez l'agriculturiste?
20: Oui.
1: Oui, excusez-moi, monsieur Martin, à l'appareil. J'ai fait une petite annonce sur internet parce que je recherche quelqu'un. Je me suis permis d'utiliser votre numéro de téléphone pour que les gens intéressés puissent me rappeler.
20: Les gens intéressés de quoi?
1: Les femmes intéressées par ma petite annonce qui veulent me rencontrer.
20: C'est n'importe quoi.
1: Non mais il vous suffit de prendre les coordonnées des gens
20: qui
1: appellent.
20: Non mais moi j'ai jamais vu ça. De quel droit on fait des choses pareilles? Moi je ne suis pas un site de rencontre.
1: Non mais moi je peux venir enregistrer un message sur votre répondeur, vous voyez,
20: disant... Certainement pas, non? Bah franchement, j'ai jamais vu ça.
1: Non mais je dis ça pour vous simplifier, comme ça vous laissez le répondeur. Et moi je fais, salut, t'es bien chez Monsieur Martin pour la petite annonce.
20: Certainement pas, non. De toute façon, vous assumez.
1: Oui, ah bah j'assume.
20: Bah non, vous n'assumez pas puisque vous voulez pas répondre.
1: Enfin, j'assume chez vous si vous voulez, dans le sens
20: où... Chez nous, et pourquoi chez nous? Mais non, mais n'importe quoi. V'là mon fils, là. Tu te rends compte, c'est un monsieur qui appelle. Il a mis une annonce sur internet parce que il recherche une compagne. Et il veut que ce soit notre numéro à nous, qu'on réponde parce qu'il veut pas être enquiquiné. Écoutez, mais vous vivez dans la réalité là ou quoi? C'est grave, hein. De ma vie, je n'ai jamais vu de conneries aussi grosses.
1: Bah peut-être parce que vous êtes pas moderne avec internet et tout ça, ça je...
20: Eh bien justement, le modernisme, ça emmène les gens en tôle.
1: Raison de plus pour que je laisse pas mon numéro.
20: Raison de plus, mais n'importe quoi, mais vous êtes vraiment une ordure, excusez l'expression quand même.
1: Excuse acceptée.
21: Allô?
1: Oui, ah,
21: pourquoi vous avez donné notre numéro?
1: Parce que si je laisse le mien, après les gens ils vont appeler à n'importe quelle heure du jour et de la nuit, vous voyez ça.
21: Et alors, mais c'est votre problème ça. Vous croyez qu'on
20: on a envie de s'en répondre à des gens qu'on connaît pas, qu'on n'a rien à voir avec vos conneries.
1: Vous dites que c'est mon exploitation agricole, à la limite.
20: Votre exploitation agricole? Non, mais ça va pas, non? Non, mais.
1: Vous demandez à votre collègue, sinon, vous voyez qu'il y a apparemment.
20: Quel collègue? C'est ma mère. C'est pas un collègue.
1: Oh oui, oh bah comme par hasard.
20: Je vais demander à ma mère, oui, d'aller répondre au téléphone pour des conneries comme ça, pour un connard comme vous. Ah non, non, ça, alors là.
1: Ah bah c'est la meilleure, ça.
20: Ah bah pourquoi c'est la meilleure?
1: Parce que je crois que je vois clair dans votre jeu.
20: Ah bon, vous voyez clair? C'est
1: oh,
20: quoi,
1: oui,
20: clair?
1: Vous allez essayer de vous récupérer mes nanas?
20: Oh, essayer de récupérer vos nanas? Oh bah bien sûr, oh, bah, de mieux en mieux.
1: Ah bah
20: oh,
1: oui.
20: Oh là là, mon pauvre monsieur, mais vous êtes vraiment malade, hein, vous sortez de l'asile ou quoi?
1: Ça, alors on fait des efforts et tout.
20: Quels efforts? Mais qu'est-ce qu'on a à voir là-dedans, nous?
1: Ah bah alors vous, officiellement, vous travaillez pour moi, puisque je suis le.
20: Ah bon, je travaille pour vous. Mais vous croyez que j'ai que ça à foutre, moi, justement? Alors moi, ça va être simple, je vais appeler les gendarmes.
1: Je vais les appeler, moi, les gendarmes, ça va être vite fait aussi.
20: Appelez-les.
1: Ah bah écoutez, je vous les transfère en double appel, ne quittez pas.
20: Oui. Allez-y. Voilà. On va rigoler un peu. On va rigoler,
1: Gendarmerie Story, bonjour, commandant Martin à l'appareil.
20: Commandant Martin, vous m'avez dit.
1: Absolument, bonjour madame.
20: Allez, parce qu'il y a un monsieur qui veut chercher une femme, qui a mis une annonce sur internet. Et normalement, il doit être en conversation aussi avec nous. Parce qu'il a dit, on va faire une conversation à trois.
1: Oui, oui, oui.
20: Oui, mais il est où?
1: Ah bah il est là, monsieur Martin. Oui, commandant, cet homme essaye de me voler mes femmes.
20: Ouais, mais pas du tout. Il faut peut-être arrêter de mentir aussi en même temps.
1: Excusez-moi, c'est le commandant Martin.
20: Non, mais faut arrêter de mentir.
1: C'est pas joli, joli ce que vous faites.
20: Vous êtes, oui, mais vous êtes complètement malade, monsieur.
1: Donc je note, tentative de récupérage des nanas de monsieur Martin.
20: Non, mais oh, faut arrêter les conneries. Mais vous êtes. Non, mais vous êtes à la masse ou quoi?
1: Pas du tout, non, je suis à Martinville.
20: Hein?
1: Non, mais vous n'avez pas compris.
20: Ah, ben si, j'ai compris. J'ai compris, vous nous faites chier.
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22: Bienvenue.
23: Allô?
24: Allô?
23: Oui?
24: Monsieur.
23: Oui, bonjour, madame Moisan.
24: Ah, comment ça va?
23: Ça va bien et vous?
24: Ça va bien. Et vous?
23: Moi, ça va, très bien. Quand on est en congé, ça va toujours.
24: Vous êtes engorgé?
23: En congé, en vacances.
24: Mais d'où ça, vous êtes engorgé?
23: Pas engorgé, en vacances.
24: Ah, ça y est, vous êtes en congé.
23: Voilà.
24: Ah, c'est bien. Après, c'est les vacances?
23: Non, après Jean-Marc.
24: Qu'est-ce qu'il a, Jean-Marc?
23: Jean-Marc? Mais non, j'ai pas dit Jean-Marc.
24: Attendez, je remets mon appareil.
23: Ah bah, ouais, bien sûr, là, bonjour.
24: Allô?
23: Allô, madame Moisan?
24: Oui.
23: Vous m'entendez mieux, là?
24: Ah, ça y est.
23: Vous m'entendez mieux?
24: J'ai mis l'appareil.
23: Bon, bah, c'est bien.
24: Ça marche.
23: Bon.
24: Alors, ça se passe bien?
23: Très bien.
24: Qu'est-ce que vous avez fait?
23: On a été à Dunkerque.
24: Oh, les pauvres.
23: Hein?
24: Qu'est-ce qui s'est passé? Un accident?
23: Non, pas du tout. Je vous disais... On est allé à Dunkerque.
24: Comment?
23: On est allé. Et qu'est-ce que c'est qui siffle comme ça?
24: Il n'y a rien qui siffle.
23: On a été à Dunkerque chez ma mère.
24: Votre mère? C'est pas grave?
23: Non.
24: Oh, je vais appeler tout de suite alors.
23: Non.
24: Mon Dieu, qu'est-ce qu'elle a?
23: Rien.
24: Un rein?
23: Non, elle a rien. Tout va bien.
24: Oh, la pauvre!
23: Elle est beurrée. Tiens, prends là, j'ai mon machin sur le gaz.
25: Mais non, il est pas dessus.
23: Le beurre, il va...
24: Allô?
25: Oui? Allô, c'est Annie?
24: Ah!
25: Oui?
24: Bonjour, Annie.
25: Bonjour, madame Moisan.
24: Comment ça va?
25: Ça va bien.
24: Pour votre belle maman, j'ai su.
25: Oh, mais vous vous trompez, madame Moisan.
24: La pauvre.
25: Vous vous trompez.
24: Le nez aussi.
25: Non! Vous vous trompez.
24: Ils l'ont opérée.
25: Non, il n'y a pas de problème.
24: Elle était blême.
25: Non.
24: Ben, il y a de quoi.
25: Ne vous inquiétez pas.
24: Mais elle est dans le commun.
25: Mais non, tout va bien, madame Moisan.
24: Comment?
25: Tout va bien.
24: Oui, j'ai compris, les reins.
25: Non, il n'y a pas eu d'accident.
24: Oui, je sais.
25: Ah bon?
24: Les dents.
25: Non.
24: Les dents aussi.
25: Non, madame Moisan, non, tout va bien.
24: Oui, je sais, en plus des reins.
25: Oh.
24: S'il faut une greffe.
25: Non, il faut pas de greffe.
24: Pour ses reins.
25: Non, il faut pas de greffe pour ses reins.
24: Écoutez, je vais lui faire envoyer des fleurs. Elle est à quel hôpital?
25: Mais non, madame Moisan. Oh, c'est épouvantable.
24: Qu'est-ce qu'il lui en fait?
25: Rien, il n'y a personne de malade.
24: Un don d'organes?
25: Non, il n'y a pas... Il n'y a pas eu de don d'organes. C'est vraiment pénible.
24: Oui, je comprends que vous pleuriez.
25: Mais non, ça va. C'est terrible. Ça va durer combien de temps?
24: Comment?
25: Ça va durer combien de temps?
24: Elle en a plus pour longtemps.
25: Oui.
24: Hein?
25: Si.
24: La pauvre.
25: Mais pleurez pas.
24: Oh mon Dieu.
25: Ça devient catastrophique.
24: Je vais prévenir tout le monde, hein.
25: Oh, ben, ne prévenez personne.
24: Pour y prévenir pour l'enterrement.
25: Mais il n'y a pas d'enterrement.
24: C'est quand, la cérémonie?
25: Mais elle n'est pas morte.
24: Je vais venir vous voir tout de suite. Comme ça, je vous aiderai pour la veillée.
25: Mais il n'y a pas de veillée, il n'y a personne de mort. Jacques veut venir pour la veillée.
24: Je vais préparer des sandwichs.
25: Mais ne préparez pas de sandwichs.
24: J'imagine que vous avez pas la tête en ça.
25: C'est pas possible. Oh, c'est pas possible.
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2: Oui, bonjour.
1: Bonjour monsieur, c'est bien la boulangerie?
2: Oui.
1: Je suis passé chez vous, j'ai acheté un pain de mie.
2: Oui.
1: Il y a un problème.
2: Parce que?
1: Je me suis rendu compte à la maison qu'il y avait une croûte.
2: Bah, le pain de mie, il y a une croûte.
1: Ah, donc c'est pas un pain de mie?
2: Bah si, c'est un pain de mie.
1: Ah bah non, puisqu'il y a une croûte.
2: Ah.
1: Donc c'est un pain de croûte.
2: Non, non, non, non. Quand on le cuit, quand on le sort du four, il y a une croûte.
1: Vous le sortez du four, il y a de la mie, et après, au bout de quelques jours, il y a une croûte qui commence à se former.
2: Ah non monsieur, moi je vends du pain de mie frais.
1: Alors frais, non justement, parce que je me souviens très bien qu'il était tiède quand je l'ai acheté.
2: Parce qu'on m'a emmené de le cuire.
1: Ouh là là, j'ai mis le doigt sur un truc.
2: Non, vous avez mis le doigt sur rien du tout monsieur.
1: Ah bah si, j'ai mis le doigt sur le faux pain de mie, qui est un vrai pain de croûte.
2: Attendez, bah écoutez, je vous passe le monsieur qui fait le pain de mie, vous allez voir avec lui.
3: Oui.
1: Bonjour madame.
3: Qu'est-ce qui se passe là encore?
1: J'ai votre collègue là qui vient de reconnaître, donc qui avait entourloupe.
3: Entourloupe de quoi?
1: Ah bah entourloupe sur ce faux pain de mie.
3: Faux pain de mie? Quel faux pain de mie là?
1: Le faux pain de mie qu'on avait vendu et qui est un vrai pain de croûte.
3: De quoi? Qu'est-ce que vous dites là? Non mais attendez. Eh bah venez. Vous venez maintenant. Moi je vais vous recevoir. Venez maintenant, je vais vous recevoir. On va s'expliquer.
1: Ah bah merci madame.
3: Parce que vous allez voir ce que c'est qu'un pain de mie.
1: J'espère bien oui, parce que si c'est encore pour me montrer un pain de croûte.
3: Non. Attendez. On va pas s'énerver à vos téléphones.
1: Ah bon? Ah oh, bah oui, en plus vous êtes pas parti pour.
3: J'ai vous venez.
1: Oui, mais enfin, je vois le truc. Le temps que j'arrive, vous allez enlever toutes les croûtes sur vos pains.
3: Non, mais n'importe quoi. Non, mais vous êtes trop complètement taré. J'ai dit un pain de mie, monsieur. Vous savez comment ça se fait, un pain de mie? On en fait tous les jours. J'en fais tous les jours du pain de mie. C'est de la farine avec du beurre, du sucre et du lait.
1: Et de la croûte, visiblement.
3: Mais n'importe quoi. Mais non, mais non, mais vous allez m'apprendre à travailler.
1: Bon, si je peux vous montrer deux, trois trucs, pourquoi pas?
3: Vous faites quoi, vous? Vous faites quoi, vous, comme métier?
1: Alors, moi, je suis professionnel.
3: Vous faites quoi comme métier?
1: C'est ce que je vous dis. Je suis dans le professionnalisme.
3: Vous faites quoi comme métier? Répondez-moi.
1: Oui, bah, c'est ce que je viens de faire.
3: Non, mais vous êtes un branleur, monsieur. Vous êtes un branleur. Parce que vous n'êtes qu'à venir. On va s'expliquer. Vous êtes pas capable de venir. Vous savez même pas ce que c'est qu'un artisan, vous. Vous êtes un branquignol. Excusez-moi du terme.
1: Votre collègue a reconnu qu'il y avait quand même un pain de croûte.
3: Parce que faut arrêter le pain de mie qui est en croûte, c'est du haris. Ah, vous dites, si vous confondez du haris avec le boulot d'un artisan, chapeau, monsieur, chapeau. Non, mais vous comprenez rien du tout, ou quoi? Faut peut-être arrêter de vous prendre pour des imbéciles.
1: Excusez-moi, mais alors je me demande qui imbécilise qui, puisque vous me dites
3: qu'il est... Vous comprenez pas, parce que c'est la dorure qui donne la croûte, monsieur. C'est la dorure qui sèche, on vous.
1: Ah, donc il est sec.
3: Putain, mais vous comprenez pas. Venez, je vous attends.
1: Et puis vous allez décrouter tous les pains le temps que j'arrive.
3: Mais attendez, vous me prenez pour qui, là?
1: Imaginez si j'avais pas vu qu'il y avait une croûte et que j'avais mordu, j'aurais pu.
3: Bah vous serez comme les dents, bah oui monsieur, parce que vous avez peut-être un dentier. Ah, j'avais oublié. Je suis vraiment foutu de gueule que vous faites là. Déjà d'une, vous appelez un numéro masqué.
1: Non.
3: Si, vous appelez un numéro masqué.
1: Ah, pas du tout, non.
3: Vous appelez un numéro masqué.
1: Non. Qu'est-ce qui s'affiche là sur votre téléphone?
3: Appel masqué.
1: Bon, c'est vous qui avez écrit.
3: Comment que je peux écrire ça? Je suis commerçant.
1: Vous avez écrit numéro masqué sur votre téléphone.
3: N'importe quoi, mais ça va pas la tête là. Vous n'avez pas inventé le choix, vous. Eh bien, sans déconner, entre nous, hein, donnez pas votre poids à la science. Hein. Vous faites partie des cons. Hein.
1: Ah, je fais partie des cons, oui. Ah, bah, on peut
3: vous
1: même.
3: Des gros cons, vous faites partie des cons et des gros cons.
1: Alors, des gros cons, je dirais plutôt des trop cons.
3: Moi, je rapport... connais la gendarmerie, je vous mets sur écoute. Vous allez voir comment ça va faire.
5: Oui.
6: Bonjour madame, c'est le tribunal de Nancy à l'appareil.
5: Oui, bonjour.
6: Dites-moi, vous connaissez votre voisin qui habite au 1 rue de l'église, monsieur Jacob Delamolle?
5: Il est militaire?
6: Oui.
5: Il vient d'arriver à la Neuville.
6: Ah voilà, c'est ça.
5: Ouais.
6: Vous le connaissez?
5: Non.
6: Bon, il a été condamné par nous-mêmes, le tribunal de Nancy, oui. Un travail d'utilité publique.
5: Oui.
6: Vous connaissez, je pense.
5: Oui.
6: C'est-à-dire que pour ne pas aller en prison...
5: Il doit faire du travail gratuitement.
6: Voilà. Donc, il viendra tous les matins chez les habitants de la rue de l'église pour tirer leur chasse d'eau.
5: Ah bon?
6: Alors, nous vous demandons de ne pas tirer la chasse d'eau une fois que vous irez aux toilettes.
20: D'accord.
6: Voilà. Donc, à quelle heure allez-vous aux toilettes ?
20: Oh, bah 7 heures du matin.
6: 7 heures. Donc, il se rendra chez vous à 7h10.
20: D'accord.
6: Hein, tous les matins. Et donc, il tirera votre chasse d'eau après que vous soyez allé aux toilettes.
20: D'accord.
6: Surtout, surtout, ne tirez pas la chasse d'eau, parce que si vous tirez la chasse d'eau vous-même, il ira en prison, hein ?
20: Oui, bien sûr.
6: Vous comprenez, hein ?
20: J'ai compris. Je vais mettre un papier dans les WC.
6: Et vous pensez que ça suffira pour...
20: Y a mon mari avec moi, donc...
6: À quelle heure va-t-il aux toilettes, lui ?
20: Ah, lui, il y va bien avant moi.
6: Ah,
20: alors. C'est moi qui vais la dernière.
6: D'accord, donc on peut le faire venir à 5 heures, hein ?
20: Bon, ne pas lever à 5 heures.
6: Oui, mais au moins comme ça.
20: Si, ah oui.
6: S'il vient à 5 heures, au moins on est sûr qu'il est sur place.
20: Ah, d'accord. 6h30 alors.
6: 6h30, c'est bien ?
20: Oui.
6: Comme ça, donc.
20: 6h30, oui, ça sera bon.
6: Comme ça, à 6h30, il vous accompagne aux toilettes. Mmh. Hein, il reste à côté de vous.
20: Ah, d'accord, il sera à côté de moi.
6: Ah, bah oui, madame.
20: Ah, bon, d'accord.
6: Ah, mais je vous rassure. Avec... je vous rassure. Avec les gendarmes. On ne va pas le laisser tout seul à côté de vous, évidemment.
20: Mmh.
6: Il y aura, évidemment, dans vos toilettes, il y aura les deux gendarmes. Hein.
20: Oui, d'accord.
6: Et lui donc, Monsieur Jacob Delamolle. Est-ce qu'il y a assez de place pour quatre dans les toilettes ?
20: Ah ben, il est en profondeur. Hein.
6: Le
20: WC est en profondeur parce qu'il y a un escalier escamotable qui descend dans les WC.
6: D'accord. Donc... Comment ils vont se mettre ? Comment ils vont se disposer à côté de vous quand vous
20: êtes... Deux de chaque côté du mur.
6: Comment ?
20: Deux de chaque côté du mur.
6: D'accord. Et vous ?
20: Eh bien, au milieu. Au fond, au milieu.
6: D'accord.
20: C'est rectangulaire, hein, de toute manière.
6: Je note. Et est-ce que vous avez des pinces à linge ?
20: Oui.
6: Est-ce que ça vous embêterait de leur en mettre sur le nez ? Parce que ça, les gendarmes...
20: Une pince à linge sur le nez ?
6: Ouais, vous imaginez quand même pas qu'on va laisser deux gendarmes à côté de vous pendant que...
20: Bah, j'en ai des pinces à linge, j'ai dans mon linge. Hein.
6: D'accord. Et est-ce que ça vous embête de le remettre sur le nez ou...
20: Bah, je peux leur donner.
6: Bon, bah, écoutez, c'est gentil. Mmh. C'est très gentil. Et une fois par semaine, est-ce qu'on peut vous demander un petit service supplémentaire ?
20: Oui, si c'est possible.
6: Merci. En fait, vous savez, une fois par semaine, les gens qui sont soumis à des travaux d'utilité publique ont le droit de voir leur famille.
20: Mmh.
6: Est-ce que c'est possible, en plus des deux gendarmes, qu'ils reçoivent à ce moment-là dans vos toilettes en même temps leur famille ?
20: Ah non.
6: Ça vous embête ?
20: Oui.
6: Pourquoi ? Vous êtes pudique ?
20: Bah, pas plus que ça, mais enfin, déjà des gendarmes, ça fait quand même beaucoup de monde quand même, hein.
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4: Allô, oui, bonjour.
7: Bonjour monsieur, c'est bien la société de locateurs de voitures ?
4: Oui.
7: Je vous appelle parce que j'ai un petit souci avec un véhicule de chez vous.
4: Un utilitaire.
7: Voilà, parce que j'ai la même camionnette.
4: Oui.
7: Et comme j'arrivais pas à l'ouvrir, je croyais que c'était la serrure qui était gelée, donc j'ai demandé à mon beau-frère garagiste de l'embarquer au garage.
4: Oui.
7: Le truc, c'est qu'en arrivant, il s'est rendu compte que c'était pas ma camionnette, mais la vôtre.
4: Mais vous n'avez pas lieu de prendre les véhicules qui vous appartiennent pas, monsieur.
7: Bah, c'est surtout qu'il faudrait que vous veniez le chercher parce que lui, ça.
4: Non, mais vous rendez compte, vous nous piquez de notre véhicule sur notre bord de la route, et puis c'est moi qui viens me déplacer pour aller chercher le véhicule.
7: Ce qu'il y a, c'est qu'il m'a dit que sinon ça fait des frais de gardiennerie parce qu'il est obligé.
4: Mais vous n'en dites rien à faire, je m'en fiche. C'est pas mon problème, monsieur.
7: Sinon, il peut vous le garder quelques jours, mais il est obligé
4: mais
7: de.
4: Mais il n'y a pas à garder quelques jours.
7: Et il en a profité, il m'a dit qu'il avait fait une vidange parce qu'apparemment c'était.
4: Mais il n'y a pas de vidange à faire, mais qu'est-ce que c'est de ça ? Mais bon sang, vous n'avez pas les clés du véhicule, comment vous avez fait pour l'ouvrir ?
7: Bah parce qu'il a dû changer la serrure.
4: Mais non, mais vous voulez rire ou quoi ?
7: Comme moi, je pensais que c'était la serrure qui était bousillée, je lui ai demandé de la changer.
4: Non, mais de quoi vous vous mêlez ? Non, mais.
7: On vous met la TVA ou pas sur la facture ?
4: Mais monsieur, je n'ai pas de facture à avoir, mais vous foutez du monde ou quoi ?
7: Vous êtes en train de me proposer du black, c'est ça ? Vous voulez le faire ?
4: Non, je ne paye pas du black, je ne paye rien du tout. Est-ce que vous voulez demander quelque chose ?
7: Ah bah moi j'ai mon beau-frère, parce que là je suis au garage.
4: Mais votre beau-frère, j'en ai rien à faire, votre beau-frère.
7: Ah bah je peux vous le passer si vous voulez, comme ça il va vous expliquer.
4: Bah vous pouvez me le passer, vous
7: Martha,
4: êtes même pas fait.
7: Il y a le monsieur du locateur de voiture qui veut te parler.
4: Non, je suis pas un monsieur, je suis une dame, monsieur. Non mais...
7: J'ai fini la vidange, là, tu peux lui dire. Hein.
4: Non, pas de vidange, monsieur, je ne paye rien.
7: Faudra changer les pneus aussi, hein, parce que là...
4: Non, vous n'avez rien à faire dessus sur le véhicule, là. Hein.
7: Allô ?
4: Oui.
7: Oui, bonjour monsieur.
4: Non, c'est madame. Votre gars, il s'exprimerait très mal.
7: Ah bah tiens.
4: Ah bah, il embarque un véhicule qui lui appartient pas. Vous voulez rire ou quoi ? Où que c'est que vous l'avez récupéré ?
7: Où que c'est que je l'ai récupéré ? Bah sur la route, parce que vous l'avez laissé traîner.
4: J'apprends aujourd'hui que vous nous avez volé notre véhicule.
7: Bon, volé, excusez-moi de faire mon métier.
4: Est-ce que
25: je vous ai fait un bon de commande, monsieur.
7: Alors, moi, je me suis permis de le faire, le papier, parce qu'effectivement, j'avais besoin de...
25: Vous avez fait un papier, vous, Bavis?
7: Oui, on a fait un truc vite fait, voyez.
25: Vous avez fait un truc vite fait. Non, mais vous foutez du monde ou quoi? J'appelle le client à qui j'ai loué le véhicule.
7: Non, mais le client, il est là parce qu'il était dans le...
25: Quel client qui était là?
7: Ah, bah, le client qui avait loué, il était dans le véhicule.
25: Mais il était dans le véhicule, mais vous vous rendez compte ou quoi?
7: Bah, je savais pas, moi, j'essayais d'ouvrir. Lui, il était à l'intérieur, je l'avais pas vu.
25: Non, mais vous voulez rire ou quoi? Vous embarquez les gens comme ça?
7: Bah, il faudrait venir chercher le véhicule et puis le client aussi, parce que là, moi, je vais pas le garder.
25: Il a qu'à revenir avec le véhicule.
7: C'est-à-dire qu'il peut pas parce que lui, il a l'ancienne clé. Et comme j'ai changé les serrures, entre temps.
25: Eh ben, vous remettez les serrures qu'il y avait, monsieur. Je veux bien être gentil, monsieur, mais il faut pas exagérer. Donnez-moi l'immatriculation que vous avez sur la plaque.
7: Ah, bah, attendez, bah, on est en train de la démonter, la plaque, donc.
25: Je vois pas pourquoi vous démontez la plaque d'immatriculation.
7: Bah, parce que je vois pas d'ici, donc je vais demander
25: combien. Eh ben, allez voir.
7: Non, mais j'ai mon gars qui va me la porter, ça va être plus simple.
25: Non, mais n'importe quoi.
7: Tu fais sauter la.
25: Ben, non, mais vous faites sauter les plaques maintenant. Non, mais. C'est voilà. Pas possible. On aura tout vu.
7: Vous voulez l'ancienne plaque ou la nouvelle?
25: Et pourquoi?
7: J'en ai plusieurs, parce que j'ai pas...
25: Plusieurs. Non, normalement, il y en a qu'une sur les véhicules, monsieur.
7: Non, parce que comme on a changé à l'avant, mais qu'on n'avait pas encore changé à l'arrière, on n'a plus la même à l'avant et à l'arrière.
25: Mais comment que ça se fait, vous n'avez plus la même à l'avant? Comment? Vous avez été faire une autre carte grise, comme ça, en claquant des doigts?
7: Eh oui, parce que j'ai mon autre beau-frère qui travaille à la préfecture.
25: Bah, bien sûr. Je appelle la gendarmerie, monsieur. Je porte plainte.
7: À moi d'abord.
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18: Oui, bonjour, monsieur.
8: Oui, bonjour, monsieur.
18: On vous entend très mal.
8: Ah, tiens, c'est André Guingouin, ça, non?
18: Oui.
8: Ah bon, comment que ça va?
18: Ça va et quoi?
8: Oui, ça va.
18: Quoi de neuf?
8: Oh, ben, pas grand-chose, tout va bien.
18: Bon.
8: Oui. Je t'appelle Sylvie ou Hervé, André?
18: Hervé.
8: Oui, Hervé.
18: Oui.
8: Oui. Bon, conserve, hein?
18: Merci.
8: Hervé. On le trouve pas, André.
18: Oh, merde.
8: Hein? Comment?
18: Comment?
8: Qu'est-ce?
18: Oui?
8: Oui. Non, Hervé, je ne sais pas où il est parti, je te dis.
18: Hervé est là?
8: Oui, non, il n'est pas là.
18: Ah, ben, tu peux me le passer?
8: Oui, Hervé est allé faire un tour en vélo avec le petit.
18: Oui, tu peux me le passer?
8: Mais non, il n'est pas là.
18: Ah, c'est toi, Hervé?
8: Eh ben non, c'est Jean.
18: Ah, bonjour, Jean.
9: Bonjour.
18: Ça va? Je n'ai pas reconnu. Comment ça va?
8: Ça va.
18: Hervé est là?
8: Non, il n'est pas là.
18: Où est-ce qu'il est encore parti faire du vélo?
9: Faire du vélo, oui.
18: Avec le petit?
9: Oui, voilà.
18: Ben?
9: Oui.
18: Tu peux me le passer?
9: Il n'est pas là, Hervé.
18: Oh, c'est Hervé qui me fait une blague. Et Sylvie, est-ce qu'elle est là?
9: Moi, je comprends rien du tout.
10: Sylvie, non, elle est partie se reposer.
18: Oh, c'est qui, là? Ah, c'est Hervé.
10: Non.
18: C'est pas Hervé.
10: C'est pas Hervé.
18: Non, c'est qui?
10: C'est sa mère.
18: Madame le...
10: Oui.
18: Bonjour, madame. Comment allez-vous?
10: Je vais bien.
18: Bien.
10: C'est Monsieur Guingouin, non, qui est à l'appareil, là.
18: Oui.
10: Oui, je reconnais bien votre voix.
18: Ah, ben, voyez. Ça va bien?
10: Oui, ça va très bien.
18: Bien. Alors?
10: Mais vous n'avez pas eu Sylvie, tout à l'heure?
18: Non.
10: Non?
18: Mais non, j'ai demandé à parler à Hervé.
10: Hervé n'est pas là. Hervé, il est parti faire du vélo avec son petit-fils.
18: Ah, ben, là, vous allez pouvoir me le passer.
10: Eh bien, non, je ne sais pas, il est parti dans la campagne.
18: Ah, bon, je peux lui parler?
10: Vous n'allez pas pouvoir parler parce qu'il est parti en vélo.
18: Jean?
10: Non, son fils.
18: Qui ça?
10: Hervé.
18: Ah bon? Ben, je peux parler à Jean?
10: Oui, ben, je sais pas, il n'est plus là maintenant.
18: Jean?
10: Oui, il est parti avec Sylvie.
18: Non!
10: Si, si, il n'est plus là.
18: Est-ce que vous pouvez me le passer?
10: Non, justement, il n'est
18: pas là. Je vais lui parler, ça va tomber très bien.
10: Tenez, voilà juste Hervé qui arrive.
18: Ah bah ben, tiens, très bien. C'est Hervé?
9: Allô?
18: Hervé?
9: Oui?
18: Comment ça va?
9: Bonjour.
18: Ah, bah, t'étais allé faire du vélo avec le petit.
9: Hein?
18: T'étais allé faire du vélo avec le petit.
9: Ouais, je l'ai à Carboulet.
18: Ah, bon, d'accord. Quel temps il fait là-bas?
9: Oh, bah, il fait beau, hein?
18: Oui.
9: Ouais.
18: J'ai parlé à ton père.
9: Ouais.
18: J'ai eu ta mère.
9: Oui.
18: Puis je voulais t'avoir, mais bon.
9: Ben, ça... voilà, je suis là.
18: Bon. Ça va?
9: Ça va.
18: Très bien, tu me passes le petit?
9: Boubou, viens parler à papy. Gaëtan. Viens dire un mot, papy.
18: Allô? T'as fait du vélo? T'es pas tombé? Il n'est pas tombé?
9: Non.
18: Bon, il a été fier et droit?
9: Oui.
18: Comme son grand-père?
9: Oui.
18: Bon, ben ça va. Quoi de neuf sinon?
9: Ah, bah, on a commencé les préparatifs, quoi. Acheter.
18: Ben, t'as intérêt, oui.
9: Acheter des bagues et tout l'attirail, quoi.
18: Combien t'as payé?
9: Oh, pas cher, on a acheté chez Leclerc. Hein.
18: Ben, t'as intérêt, oui. Je veux quand même pas que tu dépenses trop, hein. Sinon, ça va?
9: Ouais.
18: Hervé?
9: Oui.
18: Tu peux me passer Hervé?
9: Ben, c'est Hervé, là.
18: Hervé!
9: Oui!
18: Comment tu vas, mon petit?
9: Ben, ça va!
18: T'as acheté des bagues?
9: Oui!
18: T'as laissé le clair?
9: Oui!
18: Bon. Quoi de neuf?
9: Ah, ben, quoi de neuf? La moitié de 18.
18: Sacré Hervé, ben. Ah, tu t'aimes bien de Jean, toi?
9: Ben oui.
18: Tu peux me passer, Hervé?
9: Hein? Ben. Mais c'est qui, là?
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7: Bonjour monsieur, c'est bien la mairie ?
12: Oui monsieur.
7: J'ai besoin de déposer un sac d'affaires, quand est-ce que je peux passer ?
12: Un sac d'affaires ? Oui mais nous on peut pas accepter vos affaires monsieur.
7: Bah si, parce que moi j'ai dit que j'habitais chez vous.
12: Bah c'est pas possible, il y a personne qui reste chez nous.
7: J'ai dit aux impôts que j'habitais chez vous.
12: C'est quoi de cette affaire là ?
7: Oui.
12: Attendez, quittez-vous.
13: N'hésitez pas à consulter notre site internet sur mairie.
14: Allô ?
7: Oui, bonjour monsieur.
14: Pourquoi vous voudriez déposer un sac avec des habits ?
7: Eh ben, rapport à ce que je me suis domicilié chez vous.
14: Non mais vous savez que c'est interdit ? Je comprends pas.
7: Bah parce que si je déclare mon adresse à moi,
14: oui,
7: les impôts ils m'envoient une taxe d'habitation.
14: Non mais c'est de la fraude.
7: Comment ça c'est de la fraude ? Bah non.
14: Mais bien sûr que si. Vous avez un domicile, vous devez payer une taxe d'habitation.
7: Sauf ?
14: Non, il y a pas de sauf monsieur.
7: Bah si, sauf.
14: Sauf quoi ?
7: Bah sauf si justement je suis domicilié à la mairie, c'est ce que j'explique.
14: Vous venez de me dire que vous avez un domicile.
7: Non mais admettons que je me suis trompé.
14: Non, il y a pas de admettons monsieur, je suis désolé.
7: Bah si, je
14: Non, je ne veux pas vous aider à frauder, ça sort de où cette idée ?
7: C'est aux infos qu'ils ont dit ça.
14: Aux infos, non mais vous êtes pas bien enfin.
7: Ils ont dit que c'était les mairies qui allaient prendre en charge la taxe d'habitation.
14: Ah là, vous mélangez tout, vous parlez d'une réforme qui aura lieu l'année prochaine.
7: Voilà.
14: Mais il y a aucune raison que vous ameniez votre nécessaire de toilette à la mairie, c'est n'importe quoi ce que vous êtes en train de me raconter.
7: Mais si, parce que comprenez bien que s'il y a un contrôle et qu'il y a pas d'affaire à moi chez vous, eh ben ils vont trouver ça louche.
14: Non.
7: Ah bah si.
14: Non. Vous êtes en train de dire aux impôts que vous êtes domicilié à la mairie, mais n'importe quoi.
7: Non mais si, mettons, je passe quelques jours par mois, par exemple, sur place.
14: Non mais vous êtes.
7: Il suffit que je dorme, mettons, un week-end par mois.
14: Non, certainement pas. Vous êtes pas bien, mais c'est pas un hôtel.
7: Bah vous avez bien des appartements sur place, vous avez.
14: Mais non, mais bien sûr que non. Et dites n'importe quoi. On n'a pas de logement de fonction, rien du tout ici. Hein. C'est des bureaux administratifs. Hein.
7: Bon, et vous allez me dire que vous payez votre taxe d'habitation ?
14: Mais bien sûr que je paye ma taxe d'habitation, enfin, monsieur.
7: Non, mais entre nous, si vous voulez.
14: Non, il y a pas de entre nous. Bien sûr que je paye ma taxe d'habitation et ma taxe foncière comme tout le monde.
7: Bon,
14: non, mais
7: en tant que mairiste, vous allez pas me dire.
14: Non, mais vous êtes pas bien.
7: Bah, allô.
15: Oui, allô.
7: Oui,
15: bonjour. Ah. Je suis le maire.
7: Bonjour madame. Voilà, comme j'ai
15: bonjour monsieur.
7: Oui, ce que je disais, bonjour madame. J'ai juste besoin de déposer un petit sac.
15: C'est quoi cette histoire là ? Non mais vous foutez de qui là ? Vous arrêtez votre cinéma là ? Moi, il y a personne qui habite ici.
7: Non mais ça vous le savez.
15: Non, attendez, vos affaires ça va vite être fait parce que moi je vais tout balancer dehors.
7: Ah bah merci.
15: Non mais arrêtez un peu votre cinéma. Non mais vous croyez où là ?
7: Non mais ce que je veux dire
15: c'est mais attendez, si tout le monde y fait ça, tout le monde y va amener ses affaires à la mairie pour pas payer la taxe d'habitation ?
7: Bah non, oui, mais c'est, effectivement, c'est une solution.
15: Non, attendez monsieur.
7: C'est juste pour faire comme si, vous voyez.
15: Non mais il y a pas de comme si, moi il y a personne qui habite à la mairie. Alors voilà.
7: Non, mais
15: voilà,
7: alors monsieur. Ce que je vais faire, c'est que je vais juste passer. Ah, allô ?
14: Alors je vais.
7: Ah
14: je
7: bah
14: vais...
7: encore le monsieur ?
14: Oui, j'appelle les gendarmes, ils seront là pour
7: ah
14: vous accueillir.
7: Ah bah c'est moi qui vais les appeler, les gendarmes.
14: Oui, mais bien sûr, faites.
7: Ne quittez pas, tiens, je voulais pas sur la deuxième ligne.
14: Vas-y.
7: Je compose le numéro un instant.
14: Attendez, mais c'est une blague, je sais pas. C'est ça commence à me faire rire là.
7: Ah bah j'entends ça.
14: Vous m'avez eu quand même.
7: Allô ?
14: Oui.
7: Bonjour monsieur, c'est la gendarmeristerie ?
14: Oui, bien sûr. Je vous souhaite une bonne journée.
7: Au revoir monsieur.
14: Au revoir.
22: Allô ?
26: Allô ?
22: Oui ?
26: Oui, bonjour madame.
22: Bonjour monsieur.
26: Je me permets de vous appeler, c'est un ami qui m'a donné votre numéro.
22: Oui ?
26: Il m'a dit tu ferais bien de les appeler, ils peuvent peut-être t'aider.
22: Qu'est-ce qui se passe monsieur ?
26: Ah, bah ça va très bien, ça va très bien.
22: Ah bon, mais pourquoi votre ami vous a donné ce numéro de téléphone ?
26: Comment vous avez deviné mon numéro de téléphone ?
22: Ah, je ne l'ai pas deviné, monsieur, c'est vous qui m'avez téléphoné.
26: Mais vous m'avez appelé André.
22: Ah non, du tout.
26: Vous ne m'avez pas dit André.
22: Qui vous a conseillé de nous appeler exactement ?
26: C'est un ami que je vais voir à peu près une fois par semaine.
22: Oui ?
26: Mais c'est un ami bizarre, il faut que je le paye.
22: Ah, d'accord.
26: C'est un
22: docteur ?
26: Je sais pas, il me donne des petits machins à avaler pour manger.
22: Mm-hmm.
26: Mais attendez.
22: Oui.
26: Mon ami, il est médecin.
22: Ben, je suppose qu'il vous donne des petites choses à manger.
26: Mais je suis un oiseau, madame. Il me donne des petites graines, moi.
22: Ah bon ?
26: Ben oui, comme ça après.
22: Et pourquoi il vous a dit de nous appeler alors ? Je comprends pas, puisque vous allez si bien.
26: Parce que ce soir, il m'a dit, ce soir, je peux pas vous faire la cuisine, quoi.
22: Il est dans vous le voyez où exactement, cet ami ?
26: Dans ma cage, madame.
22: Dans votre cage ?
26: Oui.
22: Mais écoutez, je peux prendre votre adresse et votre nom, et puis je vais vous envoyer quelqu'un qui va vous amener à manger pour ce soir.
26: Mais je peux venir vous voir, si vous voulez.
22: Mais non, ça, c'est pas possible.
26: Mais moi, je suis un oiseau, et je me déplace aussi chez les gens, mais ils ont fermé la cage ce matin.
22: Mais vous pouvez peut-être l'ouvrir, pour si je vous envoie quelqu'un, vous ouvrez juste 5 minutes. Hein.
26: Oui, mais alors, c'est un truc, alors attendez, parce que...
22: Faites attention de ne pas vous échapper.
26: Non, le problème... Attendez, je vais essayer d'ouvrir la porte, quoi. Mais la cage, elle est bloquée. Hein.
22: Allô ?
26: Je vais essayer, madame.
22: Pardon ?
26: Je vais essayer d'ouvrir la porte.
22: Allez-y, essayez.
26: j'ai fermé. Ma cage est fermée.
22: Allô, monsieur, revenez, on va trouver une solution. On va appeler un serrurier. Allô?
26: Allô?
22: Oui, mais vous inquiétez pas, ça, une porte, ça s'ouvre toujours s'il fouille. On appellera un serrurier, on appellera quelqu'un comme ça qui est spécialiste pour ouvrir les portes.
26: Attendez, je m'envole, je change de branche.
22: Allô? Vous êtes sur une autre branche?
26: Allô?
22: Oui?
26: Je suis tout en haut de l'arbre.
22: C'est beau de là-haut.
26: Je trouve plus mon nid. Et qu'est-ce que je fais?
22: Ben écoutez, monsieur l'oiseau, on va vous aider, monsieur. Ne vous inquiétez surtout pas.
26: Et attendez.
22: Oui, il est où votre arbre?
26: Attendez, je vais essayer de m'envoler encore plus haut.
22: Oh là là. C'est peut-être pas la peine d'aller plus haut.
26: Attention, j'y vais. Oh,
22: putain. Allô?
26: Ah, mon Dieu! Allô?
22: Oui, vous me donnez votre nom et votre adresse, monsieur, d'accord? Et puis on va venir vous aider.
26: J'ai cassé mon bec!
22: Ben oui, justement, on va venir vous le réparer.
26: Ah, mon Dieu, j'ai cassé mon bec!
22: Bon.
26: Attends!
22: Comment vous vous appelez? Vous avez bien un nom?
26: Oui, qui c'est qui est là? Qui c'est qui a frappé? Ah, bonjour, Dumoulin.
22: Ah, là, quelqu'un, super.
26: Entrez.
22: André?
26: Je suis avec votre femme au téléphone, rentrez.
22: Allô, André?
26: C'est votre femme, je vais vous la passer.
22: Quand oui, oui, passez-moi là.
6: La femme, qu'est-ce qu'elle fout là? Allô, Simone?
22: Non, non, c'est une erreur. Urgence psychiatrie à l'appareil. Est-ce que vous pouvez me donner le nom et le prénom de ce monsieur et son adresse? Je crois qu'il a besoin de soins.
6: Quel monsieur?
22: Le monsieur, monsieur André?
6: Il n'y a pas de monsieur ici, madame.
22: Ah.
6: Il y a un oiseau.
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2: Bonjour.
7: Oui, bonjour monsieur. C'est
2: non,
7: bien.
2: Je suis une dame.
7: Vous êtes bien la société pour le gardiennage?
2: Oui, donc là les bureaux sont fermés, donc il faut appeler après 14h.
7: D'accord. Donc j'aurais besoin d'un gardien en fait.
2: Oui, donc les bureaux sont fermés.
7: Je suis sur un répondeur?
2: Non, vous n'êtes pas sur un répondeur.
7: J'attends le bip.
2: Bah, je vous ai dit que c'était pas le répondeur monsieur.
7: Bonjour, je vous laisse ce message, je suis monsieur Martin.
2: Non monsieur, je ne suis pas le répondeur, j'ai dit.
7: Bon bah écoutez, passez-moi quelqu'un qui n'est pas le répondeur.
2: D'accord, pas de souci.
11: Oui, allô, bonjour, j'ai repris l'appel, monsieur, je vous écoute.
7: Ah, comme j'expliquais, moi, il me faut un gardien de but.
11: Oui, et mais attendez, en fait, le souci, c'est que vous appelez dans une société de sécurité privée.
7: Ah, non.
11: Ah, si, si.
7: Ah, bah non, moi, on m'a dit gardiennage.
11: Non, mais monsieur, on sait ce qu'on fait ici, et du gardiennage, c'est pas du gardien de but.
7: Bon, enfin, excusez-moi,
11: je me permets d'être poli avec vous, mais vous prenez un dictionnaire, vous regardez,
7: excusez-moi.
11: C'est du gardiennage, monsieur.
7: Je suis entraîneur depuis quelques années déjà, je sais ce que c'est qu'un gardien de but. Vous allez pas m'apprendre. Allô?
16: Oui, bonjour. Je comprends pas votre demande, en fait, monsieur. Pour un gardien, mais pour quel type de prestation?
7: Pour un gardien de but.
16: Non, mais vous le faites exprès ou comment ça se passe? Vous me demandez un gardien de but?
7: Non, mais excusez-moi, j'ai compris que vous faisiez des gardiens. Je cherche à en recruter un, c'est ce que je vous dis, un goal, si vous préférez.
16: Non, mais. Non, mais c'est dans quel but, en fait?
7: Alors, puisque vous me parlez de but, justement, c'est pour
16: non,
7: un gardien.
16: Non, mais on va pas y retourner, non, c'est bon, vous cherchez un goal, c'est bon.
7: Mais
16: c'est
7: oui,
16: bon,
7: mais vous me demandez dans quel but?
11: Oh non mais c'est bon vous.
7: Moi ce que je veux c'est juste que le gardien soit devant ce but comme vous dites.
16: Ne quittez pas, je vais vous passer la personne qui s'occupe.
7: Merci.
17: Oui monsieur bonjour.
7: Oui bonjour.
17: D'accord, donc vous cherchez un gardien
7: oui,
17: pour le foot.
7: Bah oui, pas pour les poules.
17: Oui, alors là on a des gardiens qui gardent avec un chien, qui garde avec une matraque, qui garde.
7: Ah mais non, ça c'est pas possible, il peut pas amener son chien sur le terrain.
17: Non, il peut pas amener son chien sur le terrain.
7: Bah non.
17: Non, mais nous sommes des gardiens, ça s'écrit en deux mots, il y a gardien.
7: J'ai bien compris que vous étiez gardien, c'est ce que je cherche.
17: Attendez, oui, il y a deux sortes de gardiens.
7: Oui, il y a le bon gardien et il y a le mauvais gardien.
17: Non,
7: c'est pas ça. Ah
17: bah si. Ça. Il y a le gardien qui joue dans la cage pour attraper le ballon.
7: Voilà, et il y a le gardien qui joue dans la cage mais qui n'attrape pas le ballon.
17: Qui n'attrape pas le ballon, ouais.
7: Donc le bon gardien, le mauvais gardien.
17: Oui. Non, excuse-moi. Non, chérie. Non, monsieur.
7: Comment? Allô?
17: Oui, d'accord. Alors, c'est pour quelle équipe, d'abord?
7: C'est pour le Sporting RSC.
17: Ça marche.
7: RSC comme Rire et Chanson, bien sûr.
17: Oui, et Chanson, oui.
7: La radio.
17: La radio.
7: Que vous avez au téléphone.
17: Le téléphone.
7: Voilà.
17: C'est un vrai radio ou c'est un vrai radio?
7: C'est une vraie radio, ouais.
17: Très bien. Vous avez tout ce qu'il faut. Un chien, un gardien avec un chien et un chien avec le gardien.
7: Ouais, super, ben merci.
17: Merci, au revoir.
16: Oui, c'est une blague. C'est ça, c'est Rire et Chanson, c'est... Ouais.
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1: Oui, allô?
26: Allô, Henriette?
1: Ah non.
26: Oh bonjour, excusez-moi, je me suis trompé de numéro.
1: Vous demandez quoi, madame?
26: Ben, je voulais parler à ma cousine parce qu'on fait les mots croisés par téléphone toutes les deux.
1: Ah, d'accord. Vous êtes à Lauribois, madame?
26: C'est l'hôtel?
1: Oui?
26: Ben oui, je me suis trompé de numéro.
1: Oh, c'est pas grave, vous avez dû vous tromper dans un chiffre, il faut recommencer.
26: Ah oh, ben oui, mais je vais encore me tromper.
1: Oh, mais c'est pas grave, si ça ressonne ici, on vous dira,
26: c'est
1: madame.
26: C'est ma dernière ligne, vous savez, des mots croisés.
1: Oui.
26: Alors, il me demande, en trois lettres.
1: Ah.
26: Ça commence par un C.
1: Oui.
26: Ensuite, il y a un O, et on me dit que c'est le mâle de la poule. C'est quoi la dernière lettre?
1: Un coq, il faut mettre un Q. Coq. C-O-Q.
26: Quelle lettre?
1: Un Q.
26: Ah, vraiment, vous pensez qu'à ça dans les hôtels, c'est lamentable.
1: Ah non.
26: Bah, la preuve, hein. C'est lamentable, madame, vous devriez avoir honte.
1: Mais c'est vous qui m'avez dit votre énigme, hein. Moi, je vous réponds, hein.
26: Oh oui, vous avez vu quelle lettre vous avez utilisée?
1: Ben, coq, ça s'écrit C-O-Q, hein, madame, je suis désolée, mais c'est comme ça.
26: C'est un hôtel de passe ou quoi?
1: Ah non, c'est pas encore un hôtel de passe, madame, non.
26: Lamentable.
1: Voilà. Allez, bonsoir, madame.
26: Bah, je vous dis pas au revoir.
1: Voilà, moi non plus. Au revoir, madame.
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3: Maison de la presse, bonjour.
7: Oui, bonjour, monsieur. C'est bien la papeterie?
3: Oui, c'est madame, mais c'est pas grave.
7: J'ai acheté des protège-cahiers chez vous, parce qu'on m'avait demandé ça pour les fournitures scolaires, là, à la rentrée.
3: Ouais.
7: Et alors, ils ne fonctionnent pas.
3: Des protège-cahiers qui fonctionnent pas.
7: Oui, exact. Ah, bah, on vous en a déjà rapporté, peut-être?
3: Non, mais c'est bizarre, quand même, un protège-cahier qui fonctionne pas.
7: Bah, vous avez l'air au courant, quand même, parce que vous me...
3: Non, mais je suis étonné de votre appel, monsieur.
7: Vous l'aviez remarqué?
3: Mais vous venez avec, je vais...
7: Bah, alors, je viens avec ce qu'il en reste, hein.
3: Quoi?
7: Le truc, il a complètement cramé, donc...
3: protège-cahier qui crame, je sais pas comment vous avez fait, monsieur.
7: Ah bah j'ai mis le feu, parce que j'ai voulu tester avant de filer ça aux gamins.
3: Alors franchement, là, je suis sidérée, parce que j'ai jamais personne, même les fournisseurs, nous ont jamais demandé de mettre le feu à des protège-cahiers.
7: Excusez-moi, c'est moi qui suis sidérifié, dans le sens où j'ai dû...
3: Ouais, non, mais dans tous les cas, comme c'est du plastique, dans tous les cas, ça doit prendre feu.
7: Ah, donc c'est bien ce que je disais au début, vous êtes déjà au courant.
3: Mais non. Oh là là, attendez, je vais mettre un briquet à côté d'un protège-cahier en plastique, n'importe lequel, c'est certain qu'il va prendre feu.
7: Toujours est-il que, comme c'était posé sur la table,
3: ouais,
7: ça m'a complètement bouffé le vernis de la table en plus.
3: Ouais, mais attendez, là, si tous les clients essayent de brûler les protège-cahiers et qu'ils brûlent les tables, je suis désolée, moi.
7: Vous avez eu d'autres tables qu'on brûlait?
3: Non, mais non, ça fait 13 ans que je suis ici. Mais je suis désolée, vous faites ça tous les ans, vous brûlez les protège-cahiers?
7: C'est normal quand même que je teste avant.
3: Non, j'ai jamais vu un client qui a essayé de brûler un protège-cahier pour voir, je suis désolée.
7: Non mais imaginez à l'école, imaginez la maîtresse par exemple qui fait tomber sa cigarette sur le cahier d'un enfant.
3: Bah excusez-moi, mais une maîtresse n'a pas le droit de fumer dans la classe déjà.
7: C'est considéré comme lieu public, hein, les écoles publiques.
3: Ouais.
7: Bah oui.
3: Ah bah écoutez, je vais appeler quelqu'un là parce que je vous avoue que...
7: Ah bah je quitte pas, je passe.
5: Allô?
7: Oui, allô?
5: C'est même... L'appareil. Vous avez mis feu à un protège-cahier.
7: Oui, voilà.
5: Vous avez des drôles d'idées, vous. Et qu'est-ce que vous voulez que je fasse?
7: C'est ce que j'expliquais, c'est que ça n'a pas protectionné du tout le cahier dans le sens où il a brûlé avec, et où en plus, moi, ça m'a attaqué le vernis de ma table.
5: Ouais, mais enfin, monsieur, vous rendez compte, vous êtes en train de me dire que vous avez mis le feu et... Attendez, reprenez.
7: Ouais.
5: Vous en avez acheté combien de protège-cahiers?
7: J'en ai acheté une dizaine.
5: Et vous avez fait ça sur les 10 protège-cahiers?
7: Ah bah non, j'ai fait ça sur un. L'autre, j'ai essayé avec mon chien, ça n'a pas marché non plus. Il a mordu et ça a déchiqueté le cahier à l'intérieur aussi.
5: Non, mais... Attends, je crois que je vais m'asseoir parce que enfin, monsieur, vous êtes pas bien ou... Enfin, des protège-cafés, c'est pas fait pour mettre le feu, monsieur.
7: Attention, c'est pas un protège-café que j'ai acheté, c'est un protège-cahier.
5: Protège-cahier, oui. Il faut vraiment être tordu pour mettre le feu à un protège-cahier pour voir s'il est inflammable ou pas. Et il manquait de mettre le feu à votre maison, monsieur.
7: Ah, vous reconnaissez que vos protège-cahiers ne protectionnent pas.
5: Enfin, monsieur, on met pas le feu à des protège-cahiers pour voir s'ils protègent ou pas. Non, mais ça va pas ou quoi?
7: Oui, les frais que ça me fait, c'est quand même...
5: Ah, les frais que ça vous fait, monsieur.
7: Il y a la facture pour les cahiers, les protège-cahiers,
5: oui.
7: Refaire la table et puis l'esthéticienne. Oui, pour les sourcils de ma femme.
5: Et vous rigolez.
7: Parce que quand ma femme a voulu éteindre votre protège-cahier, elle s'est cramée les sourcils, elle n'a plus rien.
5: Oh.
7: Allô? Vous n'avez pas raccroché, hein?
5: Oh là là là là.
19: Allô?
6: Allô?
19: Oui?
6: Oui, bonjour monsieur, c'est bien la poste de...
19: Oui?
6: Oui, bonjour, du nom de la place, l'appareil, gendarmerie.
19: Oui, bonjour.
6: Nous venons d'intercepter le chef d'une bande, hein?
19: Oui.
6: C'est-à-dire ces trois dames d'une soixantaine d'années,
19: oui.
6: De forte corpulence, qui ont semé un peu le bazar dans la région.
19: Région?
6: Oui, dans la région.
19: Ah bon, d'accord.
6: Je vous explique ce qu'elles font. Hein. Elles sont spécialisées dans le viol des receveurs de poste.
19: Ah!
4: Donc on vient d'intercepter leur chef, Mademoiselle Ledoux, 61 ans, 98 kilos. Oui.
19: Dites-le.
4: Et elle s'attaque au Rosfer. Hein.
19: Est-ce que je peux aviser ma guichetière là, tout de suite?
4: Oui, elle est à côté de vous là?
19: Oui. Oui, il y a trois dames dont une vient d'être interceptée à la gendarmerie. Ces femmes sont spécialisées dans le viol des receveurs. Elles sont plus que deux, hein, de forte corpulence. Une soit. Tu en avais une? Tu en as une très forte?

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3: Mademoiselle Ledoux, là, qui est au bout du fil. Hein? Vous connaissez Mademoiselle Ledoux?
4: Elle va dire non.
3: Alors, elle me demande de ne pas me violer. Hein? Vous comprenez ce que je vous dis, là, oui? Bon, alors moi, je ne suis pas d'accord, hein, avec, pour ce que vous êtes venu faire. Hein. Elle ne comprend pas, elle dit.
4: Ah oui, c'était une grande comédienne.
3: Oui. Est-ce que vous êtes venu ici pour me violer? Non. Ben, vous en êtes sûr, oui? Oui. Et vous êtes venu ici pour quoi faire? Oui. Comment? Vous avez téléphoné au docteur Dumas. Et vous êtes... Comment vous vous appelez, vous? Madame, j'entends pas. Attendez, vous voulez me faire voir votre carnet de chèques?
4: Comment s'appelle-t-elle?
3: Alors, madame...
4: Ah bah, c'est pas elle, alors.
3: Comment?
4: Ah bah, c'est une erreur.
3: Vous la connaissez pas?
4: Est-ce que vous pouvez vous excuser auprès d'elle? Parce que je voudrais entendre ça.
3: Oui, bah, je vais m'excuser, oui.
5: Attendez, allô?
3: Oui.
5: Rapprochez-la de vous, hein.
3: Oui. Alors, écoutez, madame, je suis là en contact avec la gendarmerie qui recherche une personne qui correspondait à votre signalement.
6: Pardon?
3: Hein? Et bon, il y a eu donc un malentendu, hein. Alors, mais vous pouvez pas lui expliquer, là, vous?
5: Non, parce qu'on est en train d'auditionner madame Ledoux en même temps, si vous pouvez lui...
3: Bon, alors, on croyait que vous étiez une personne
6: oui.
3: qui était spécialisée, si vous voulez, dans le viol des receveurs.
6: Là, je comprends pas du tout, hein.
3: On s'excuse, tout le monde s'excuse.
6: Là, vous vous trompez beaucoup.
3: Eh ben oui, mais c'est pour ça, c'est...
6: Alors là, moi, je suis rentrée simplement parce qu'il n'y avait pas de cabine dehors avec des pièges. Je suis simplement rentrée pour téléphoner,
3: voilà.
6: C'est tout.
3: Alors, on s'excuse beaucoup. Hein.
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7: Oui, bonjour.
8: Bonjour, monsieur, c'est bien le restaurant?
7: Oui.
8: Monsieur Martin, commission sanitaire des repas défavorisés pour les étudiants?
7: Ouais.
8: Je vous ai inscrit parmi les établissements qui servent des repas à 1 € pour les étudiants.
7: D'accord.
8: Donc, quand un jeune vient manger chez vous, il prend un menu.
7: D'accord.
8: Mais vous lui faites payer que 1 €.
7: Et après, nous, ça nous revient 1 € aussi, alors.
8: Ah non, alors j'ai calculé, vous, ça doit vous revenir à 10 € par repas, à peu près.
7: Ah ouais, en plus.
8: Ouais, mais enfin, ça, c'est si vous servez vos propres menus. Moi, je peux aussi vous livrer des repas.
9: Oui, allô.
8: Bonjour madame, comme je disais à vos collègues, c'est pour les menus étudiants à 1 €.
9: Ouais, non mais attendez, vous m'avez inscrit un truc que je suis même pas au courant.
8: Bah, que vous êtes même pas au courant, mais que je vous appelle pour que vous l'expliquiez.
9: Ils sont sympas les étudiants, mais ils font comme moi, hein. Moi quand j'étais étudiant, je me démerdais pour bouffer, hein.
8: Ah bah tu m'étonnes, avec des menus à 1 €, ça devait pas être trop compliqué non plus.
9: Non mais attendez, je veux pas entendre parler de ce genre de conneries. Là je crois qu'on s'est pas bien compris. Moi je suis un restaurant.
8: Justement, vous servez vos menus habituels, mais à 1 €.
9: Ouais, et moi je fais quoi du reste? Je m'assois dessus?
8: Non, alors je vous rassure, il y aura pas de reste. Les étudiants, c'est du jeune, ça bouffe tout. Il laisse rien dans l'assiette, pas un reste.
9: Non, je parle pas de reste, je parle que moi, le coût d'un repas chez moi, il n'est pas de 1 €. Hein.
8: Ah non, mais rassurez-vous, au final, avec mon système, vous êtes gagnant.
9: Mais je suis gagnant de quoi, monsieur?
8: Rapport que ça vous fait de la marge.
9: Ça me fait de la marge sur quoi? Je leur file un putain de repas que je facture 1 €, puis moi, je me carre 10 € dans le cul. Je fais de la marge sur quoi? Expliquez-moi.
8: C'est ce que je disais à votre collègue. Moi, je peux vous livrer du manger.
9: Ah non, alors là, non, attendez.
8: Mais si, parce que je récupère les invendus de la veille dans des cantines scolaires et ensuite, je vous les dépose.
9: Mais je ne vais pas revendre de la merde. D'ailleurs, chez moi.
8: Ah non, moi je vous apporte juste les restes de la cantoche.
9: Mais je suis pas là pour vendre de la merde, monsieur. Je suis pas un boui-boui à la con. On me refile pas les restes des os pour resservir à les étudiants. Tiens, allez expliquer ça au service vétérinaire que vous servez de la merde des autres de la veille.
8: Ah oui, mais pardon, si vous faites bosser des vétérinaires en cuisine aussi.
9: C'est pas les vétérinaires. Je vais pas servir de la bouse en boîte de cantine à côté. Je bosse qu'en produits locaux avec des gens du coin.
8: Ah bah parfait, parce que je bosse qu'avec des cantines du coin, justement.
9: Mais c'est pas une question de provenance. Je suis maître restaurateur, c'est pas pour faire de la merde en conserve, hein.
8: Mais après, vous êtes pas obligé de le dire aux clients.
9: Ah non, mais moi je suis un type honnête, y'a pas je le dis pas de le machin.
8: Ah oui, mais alors si même les commerçants sont honnêtes maintenant.
9: On va où là?
8: Dans ce cas, vous faites comme si vous étiez pas au courant que je vous ai affiliagé comme restaurant.
9: Mais je suis au courant de quoi? Qui c'est qui m'a affilié sans me demander? Vous foutez de ma gueule ou quoi?
8: Ah bah voilà, moi sympa, j'essaye de vous aider.
9: Ah, vous essayez de m'aider? Eh ben écoutez, m'aidez pas.
8: Moi je vous trouve des jeunes qui vont venir manger tous vos restes.
9: Mais je n'ai pas de restes, ils vont pas finir des restes.
8: Bah si, y'a les restes que je vous rapporte.
9: Mais vous vous démerdez avec vos restes, vous les invitez chez vous, puis vous me faites pas chier. Si j'en entends parler, ça a chier les bulles.
8: Oh bah pardon.
9: Pardon quoi?
8: Pardon madame.
9: Pardon madame, c'est ça.
8: Voilà, bah pardon madame, mais moi je vous file un
9: Vous êtes en train de me vendre de la merde en tube?
8: Ah non, c'est pas des tubes, c'est servi à l'assiette.
9: Je suis pas là pour ça, monsieur. Moi je suis restaurateur, je suis pas marchand de soupe.
8: Alors je n'ai pas de soupe, mais je peux vous proposer un reste de potage que j'ai récupéré dans un EHPAD.
9: Merde.
8: Bon bah je prends ça pour un oui.

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2: Allô?
3: Oui, bonjour madame.
2: Oui.
3: Madame Huguette.
2: Oui.
3: Bonjour madame, c'est la mairie à l'appareil.
2: Oui.
3: On vous appelle parce qu'on a une communication de la maison de retraite de Musillac. Je ne sais pas si vous la connaissez.
2: Non.
3: Parce que les pensionnaires chantent des petites chansons, vous savez, périodiquement, toutes les semaines, ils ont des chansons et ils font entendre la chanson à la personne qui a le nom ou le prénom. Enfin, vous connaissez cette coutume, non, dans la région, je pense?
2: Pas du tout.
3: Ah bon? Bah écoutez, aujourd'hui, c'est une pensionnaire de Plomer qui est là. Hein, je vais vous la passer, hein?
2: Oui.
3: Voilà, tenez.
4: Allô?
2: Allô, oui, madame.
4: Bonjour, madame.
2: Oui, bonjour, madame.
4: Oh, vous vous appelez Huguette, hein?
2: Oui, c'est ça.
4: Ah, oh, ben oui. Vous savez, nous chantons, ça fait 7 ans que nous avons créé le club de chant. Et nous interprétons des chansons du tiroir. Vous connaissez, non?
2: Ah non, écoutez, je ne connaissais pas du tout.
4: Ce sont des hommages à ceux qui ont le nom ou le prénom. Et aujourd'hui, c'est une Huguette.
2: Ah, c'est pour ça que vous m'avez choisi?
4: Ben oui.
2: Eh ben écoutez, je vous remercie. Alors, vous allez me chanter quoi comme petite chanson?
4: Eh ben ça s'appelle « Un jour la petite Huguette ».
2: Ah, écoutez, je vais vous dire, je la connais, parce que quand j'ai des amis, ils me chantaient toujours ça, « Un jour la petite Huguette », mais c'est tout ce que je connais.
4: Ah ben, je vais vous la chanter.
2: Bon, merci beaucoup, madame. Alors, je vous écoute.
4: 1, 2, 3. « Un jour la petite Huguette, tripote-moi la bite avec les toits. » On va la chanter tous les deux.
2: Hein? Un jour,
4: la petite Huguette, tripote-moi.
2: Tripote-moi, je sais pas quoi.
4: La bite avec les doigts.
2: La bite avec les doigts.
4: Voilà, je vous écoute.
2: Un jour, la petite Huguette, tripote-moi la bite avec les doigts.
4: Un jour, la petite Huguette s'en allait dans les bois. S'en allait dans les bois. En chemin, elle rencontre.
2: Tripote-moi la bite avec les doigts.
4: En chemin, rencontre 3 étudiants en droit. 3 étudiants en droit. Voilà.
2: Eh bien, écoutez, je vous remercie. Ben, je vais vous laisser. Je vous souhaite une bonne soirée, madame.
4: Je vous remercie.
2: Merci beaucoup.
4: Et si vous voulez bien, je vais vous en chanter une autre. Vous connaissez Gudule?
2: Non.
4: Ah. C'est la grosse bite du Gudule. Oh non, oui, je la prends à six, elle m'encule. Toutes les deux, attention.
2: Ah non, non, non, non, je ne rechante plus.
4: Ah non. Attention.
2: C'est pas dans mon style.
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5: Oui, bonjour.
6: Bonjour madame, c'est bien le centre auto?
5: Oui, tout à fait.
6: Monsieur Martin, j'ai acheté chez vous un spray anti-pluie.
5: D'accord.
6: Et alors, une catastrophe, ça m'a tout bousillé.
5: Vous avez bien suivi le mode d'emploi?
6: Oui, il y a écrit pulvérifier, donc j'ai pulvérifié.
5: D'accord, ouais, non, mais des fois qu'il faudrait faire quelque chose avant, une mettre de l'eau, je sais pas.
6: Mais... Ah, bah ça, on me l'avait pas dit.
5: Non, mais je sais pas, je vous demande, je ne sais pas.
6: Ah, non, mais je comprends, mais personne m'a dit qu'il fallait mettre de l'eau pour empêcher la pluie de mouiller.
5: Non, mais je ne sais pas, monsieur, s'il faut mettre de l'eau, je vous demande.
6: Et ouais, résultat, j'ai pas mis d'eau, donc c'est mouillé.
5: Non, je ne sais pas, monsieur.
6: Oh.
5: Non, mais...
6: Et puis le pire, c'est que mon chien a très mal supporté le produit, il fait de l'allergisme.
5: J'ai pas tout compris.
6: Parce que moi, j'ai pchité mon chien pour le protéger de la pluie.
5: D'accord.
6: Résultat, j'ai dû l'emmener chez le vétérinaire, mais bon, ça, j'ai une facture que je vais vous donner.
5: Une facture? Pour une facture de quoi? Pour régler les soins vétérinaires?
6: Ah oui, parce que mon chien n'a plus un seul poil, il est complètement chauve.
5: Bon, attendez, restez en ligne, s'il vous plaît, monsieur.
6: Merci, madame.
7: Oui, allô?
6: Bonjour, madame, j'ai donc un gros problème.
7: Ah, c'est parce que c'est un produit pour les vitres de voiture, pas pour les chiens.
6: Ah, bah ça, je vous confirme que c'est pas un anti-pluie pour les chiens, parce que le mien, il a perdu tous ses poils.
7: Bah, et pourquoi vous avez mis ça sur votre chien?
6: C'est ce que je disais, pour le protéger de la pluie.
7: Oui, mais c'est pas fait pour les poils.
6: Ah, bah le problème, c'est surtout que les poils, il y en a plus.
7: Oui, mais il y en a plus, mais c'est normal qu'il y en a plus.
6: Voilà. Donc résultat, j'ai pris contact avec une clinique esthétique pour chiens, mais bon, c'est pas donné.
7: Bah ça, nous, on n'y peut rien, personne ne veut vous payer votre frais d'entretien pour votre chien.
6: Pardon, mais là, on parle pas de frais d'entretien, on parle plutôt de recarrosserie totale.
7: Ah oui, mais moi...
6: Eh oui, faut lui faire des implants, vous savez combien ça coûte la greffe de poils de chien?
7: Bah non, la greffe de poils, mais c'est pas nous qui avons mis le produit sur votre chien, si.
6: Alors, en quelque sorte, si.
7: Bah non.
6: C'est pas grave, du moment que vous me signez la déclaration.
7: Pour
6: dire que c'est votre faute si j'ai un chien chauve.
7: Mais dans aucun cas, je suis responsable de la perte de poils de votre chien.
6: Vous inquiétez pas, c'est juste pour votre assurance, comme ça, c'est eux qui payent.
7: L'assurance de quoi? Monsieur, c'est pas nous qui avons mis le produit sur votre chien, c'est vous.
6: Et si on dit que vous m'avez incité?
7: Incité à rien du tout, monsieur.
6: On dit que vous avez fait un clin d'œil à mon chien quand je suis venu.
8: Oui, allô?
6: Ah, une troisième madame, bonjour.
8: Nous, on vend des produits pour automobiles. On vend pas de produits pour animaux.
6: Alors, je m'excuse, mais j'ai vu votre pub partout. À chaque fois, il y a un chat.
8: La pub avec le chat.
6: Ah ah! Ah oui, non, mais là, j'ai la preuve.
8: On répare les véhicules. On ne fait pas ni d'entretien de chiens, ni d'animaux. La pub que vous avez avec le chat, c'est des mascottes. C'est...